0: Forcément.
1: Sûrement, en double embout, oui, enfin, il n'y a pas que la chienne alors.
0: Et la quéquette, c'est aussi un peu un nonos pour les fifilles.
1: Et donc, attends, je t'explique.
0: Oui.
1: Non seulement il adore ça, mais en plus, quand tu lui dis coup de gueule, c'est-à-dire en faisant mine de lui envoyer un coup de gueule sur le museau, il s'assoit direct. Donc, c'est une nouvelle technique de dressage. Regarde, coup de gueule. Voilà, impeccable.
0: Moi
1: je dis,
0: fly la
1: voix, tu peux
0: aboyer. Impeccable. Oh là là, on y croit complètement.
1: Attends, vas-y.
0: Allez, fais-le aboyer. Mais tu lui tapes dessus. Tape dessus, tape sur le chien. Oh, qu'ils sont cons alors. Tape dessus.
1: Oh, c'est infâme.
0: Tape dessus.
1: Il est en train de lui bouffer dedans littéralement là.
0: Oh, arrêtez, vous allez me gêner avec toutes ces phrases.
1: Donc voilà, c'était l'histoire de Clyde. Donc le chien. Il croit pas au chien, non.
0: Mais non, mais vous le faites pas aboyer.
1: Attends, bah, elle essaie de faire aboyer, là.
0: Allons. Passe-moi Kéra en même temps, tiens, Kéra. Elle est là. Salut Kéra.
2: Salut Max.
0: Ça va?
2: Ouais, et toi?
0: On essaie de faire aboyer un soi-disant chien, c'est soi-disant rennaise.
2: Ouais. Ça serait pas plutôt un Camilla?
0: Ah, voilà.
2: Non, c'est pas un chien. C'était pas un chien, ça?
0: Si, ça serait un chien.
2: On aurait pu dire. On refait.
0: On aurait pu dire un mec. Ah oui.
3: Allez, à boire,
0: mon
3: Dieu.
0: À boire.
2: Voilà. Alors là, je sais pas où t'as bien ça. Je me prends.
0: C'est bien.
2: Et ça, il y a plein de balles sur le gun.
0: Ah bah évidemment.
2: Et comment je vais l'utiliser après, moi?
0: Aïe.
2: Ça va où j'avais, ça, tu crois?
0: Je sais pas, j'ai jamais utilisé un gun de ma vie. Hein.
2: Non, mais en fait, il a tracé une autre veine hein, sur le machin. Parce qu'il est hyper bien imité, en plus.
0: Ah bah c'est bien fait, ouais. Comparé à un vrai, Christelle, on s'y tromperait.
2: Enfin, oui. Il faut vraiment être décontracté quand même pour s'enfoncer dans le derrière.
0: Enfin, hein. Oh bah, t'es pas obligé de te le mettre dans le derrière, le gode.
2: Ou devant ou derrière.
0: Ah, oui, t'as le choix.
2: T'as le choix, exactement.
0: T'as le choix, exactement, Christelle.
2: Bon, donc voilà, c'était pour l'histoire.
0: D'ailleurs, je raconterais bien l'histoire du gode et du gendre, mais c'est un petit peu osé à cette heure-ci.
2: Vas-y, raconte. Hein? Raconte.
0: À cette heure-ci ?
2: Ouais.
0: Ça craint, hein ?
2: Non, mais on va manger, nous.
0: Un peu plus tard.
2: Allez,
0: ah, c'est pas une question de manger. C'est une question qu'il y a les vieux qui écoutent la radio qui sont pas encore couchés. Je veux qu'ils aillent se coucher, les vieux.
2: Oh, mais allez !
0: Ah, Christelle !
2: Allez, Julie me soutient, là.
0: Kéra, commence pas, hein ?
2: Julie, bon, allez.
0: Non, mais c'est Kéra, Julie, elle connaît l'histoire par cœur, l'histoire du God. Tu parles, elle la connaissait sûrement bien avant qu'elle arrive à la radio. À mon avis, elle a pas fait que raconter l'histoire, elle l'a vécu, hein.
2: Ah, d'accord. Justement, ça me donne encore plus envie de la connaître.
0: Le problème de Julie, chaque fois, elle nous raconte des histoires de cul, tu dis putain, l'histoire drôle mortelle. Elle fait ah non, c'est vraiment un truc qui m'est arrivé. Mais l'histoire du god et du genre, c'est vraiment un truc qui lui est arrivé à Julie, quoi. Et nous, on a cru toujours que c'était une histoire drôle.
4: C'est pas vrai, tant que j'ai des histoires de cul, c'est pas des histoires drôles.
0: Oui, justement, oui. Non, mais un jour, tu vas raconter des histoires drôles. Quand c'est des histoires drôles, toi, tu vas dire on va se marrer. Non, mais là, c'est vrai, c'est pas drôle. Très bien, Christelle.
2: Oui.
0: Ne bouge pas, on vient dans un instant. On se concentre, hein, les filles.
5: Ouais. T'as pas une idée, là?
0: Bah non, vous vous débrouillez comme des grandes.
5: Ouais.
6: Raymond est couché.
0: Oui, ça a pas l'air de fonctionner, hein.
6: Avec un nom pareil. Hein.
0: Bah écoute, je suis désolé, mais ça a pas l'air de fonctionner. Hein. Bon, laisse tomber, arrête.
6: Bah monsieur... Bon,
0: ça ne marche pas, apparemment, hein.
6: Monsieur...
0: Nous en... Hein ?
6: Un autre nom,
0: je sais pas. Ah bah non, on va recevoir du courrier justement pour ça. Je vous l'ai déjà demandé, hein, si vous avez reçu, si vous avez dans votre entourage, ou si vous connaissez des gens dans votre patelin, dans votre village, des gens qui ont des noms bizarres ou rigolos, vous nous les envoyez avec bien entendu le numéro de téléphone qu'on puisse les appeler, et puis voilà, puis qu'on rigole un
6: moment. Justement, à propos de ça, j'ai un nom bizarre, moi.
0: Ouais.
6: D'accord. Non,
0: le problème, c'est que je connais des jeunes qui, bien entendu, vont donner un nom bizarre avec le numéro de téléphone d'un copain.
6: Bah non, justement, c'est ce qu'elle voulait faire hier soir. Elle voulait appeler, elle voulait justement te parler d'un nom bizarre, c'était le mien.
0: Ah.
6: Je m'en doutais, j'étais dans le pioche, c'est bon, s'ils appellent, c'est pas la peine, je pète un boulon, quoi.
0: Ah, pourquoi?
6: Non, parce que je
0: t'aurais
6: suis...
0: pas aimé que je t'appelle?
6: Parce que non, je suis pas forcément facile au réveil.
0: Ah, ouais, mais bon...
6: Parce que ma voix de Roger, tu vois, le matin, c'est pas forcément agréable.
0: C'est vrai, c'est pas agréable?
6: Oui, non,
0: même si t'avais su que c'était moi?
6: Comment?
0: Même si c'était moi, ça n'aurait rien.
6: Surtout toi, tu vois.
0: Surtout moi, bah dis donc, eh oh! C'est sympa ce que tu dis!
6: D'abord, et puis si je te rencontre, ce sera un coup de god aussi.
0: Pourquoi?
6: D'abord, non, je déconne.
0: C'est vrai?
6: Coup de god! Ça va être ma spécialité maintenant, ça va être coup de god.
0: Ah,
6: je vais
0: aller
6: dans le bus, je vais me prendre mon god, mon
0: père évidemment! Ah ouais.
6: Non, et donc voilà, on me traumatise par mon nom de famille.
0: D'accord, ok.
6: Voilà, donc je ne dirai pas l'antenne parce que là, c'est.
0: Mais pourquoi? Dites-le, les filles, dites le nom de famille de Christelle!
6: Non, donc,
0: dites-le.
6: Petite rectification, ça veut dire mange la mie de pain.
0: Donne le nom de famille.
6: Mais non, non, non.
0: Ah, donnez-le,
6: le bif, ça y est.
0: Donnez-le.
6: Non.
0: Allez, donnez le nom de famille, Christelle.
6: Oh là là.
0: Mais prenez le combiné.
6: Ah, j'arrête, je chante. Sinon,
0: prenez
6: je
0: le combiné,
6: chante.
0: Prenez le combiné. Prenez le combiné.
6: Non, tu ne t'approches pas, Dani.
0: Vas-y,
6: le
0: allez, vas-y.
6: Le god, où est le god?
0: Allez, vas-y.
6: J'attaque à coup de god. Non, je vais arrêter.
0: Allez, vas-y, vas-y. Comment?
6: C'est Morfoise.
0: Morfoise.
6: Morfoise.
0: Morfoise, oui, Christelle Morfoise.
6: Donc quand on l'appelle, on fait « Ouh, Morfoise !»
0: Oh bah oui, mais c'est...
6: Il y en a qui croyaient que c'était une insulte. Ah, quand on m'appelait comme ça « Ouh, Morfoise, ouh, Morfoise !»
0: Mais non, mais ça, c'est pas un nom qui prête à vouloir...
6: Ne sachant pas ce que c'était, ils font « Mais et Morfoise, en fait, ils étaient où, Morfoise aussi ?» Mais sans savoir ce que c'était.
0: Ouais.
6: Et à la fin, ils étaient « Mais dis donc, c'est au fait, c'est quoi, Morfoise? C'est une insulte ?»
0: Ah ouais.
6: C'est sympa pour la famille, quoi, je veux dire.
0: Ouais,
6: mon nom est bafoué quelque part, donc je me sens.
0: Mais mets-leur des coups de god à cette fille.
6: Oui, et ben justement, je vais m'y mettre.
0: Voilà.
6: D'ailleurs, je le sors de la commode.
0: Vas-y.
6: Parce que... Ah oui, le chien va s'exciter.
0: Ah, mais sors-le quand même.
6: Mais je m'occupe pas du chien après, moi.
0: Ah, oh là là là. Oh, ça, vos histoires de cul, ça ne nous regarde pas. Hein.
6: Exactement.
0: Bon, très bien, Christelle.
6: Voilà.
0: Ainsi qu'à toute ta fine équipe derrière, ben, on vous embrasse.
6: Eh ben, nous de même, vois-tu, avec des gros coups de gueule.
0: D'accord, très bien, c'est très gentil. Vous êtes très sympa, les filles.
6: C'est vrai, après,
0: je vais faire mes émissions debout. Je vous embrasse.
6: Il s'énerve, là. J'ai le gueule dans la main, il s'énerve. Voilà.
0: Eh ben, on vous laisse alors. Bonne soirée, amusez-vous.
3: Des mouches, apparemment, il y a une mouche là.
5: Bon.
3: Il y a des mouches sur la FM là.
5: Émilie ?
7: Oui.
5: Donc on en était où là ? Enfin, t'as fait un petit descriptif par rapport au boulanger.
7: Oui.
5: On était sur lui ?
7: Oui. Non, c'était pas le boulanger.
5: Pardon ?
7: Non.
5: C'était pas sur lui ?
7: Non, bon bref.
5: Oui, c'était à lui, non ? Plutôt.
0: Et qu'est-ce que tu voulais lui dire à Émilie, Nicolas ? Parce qu'apparemment, tu la chauffes pas, là. Hein.
5: Ben, je la chauffe pas, c'est un peu dommage, quoi, non ? Mais je voulais continuer ce qu'elle faisait avec le boulanger.
7: Ah, c'était pas le boulanger, c'était l'autre, là, à l'hôtel.
5: Ouais, l'hôtelier. Excuse-moi, Émilie.
7: Ok.
5: Donc, t'en étais où, là ?
7: Tu veux que je continue
5: Continue, oui, exactement.
7: Ok, moi, je t'entends mal, en plus.
5: Mais moi aussi, un petit peu, mais c'est pas grave, vas-y.
7: Ok. Donc, t'as quel âge ?
5: 21 ans.
7: T'as 21 ans. Ok, t'es où, là ?
5: Là, je suis chez moi, à Lille.
7: Ouais, mais où ?
5: Dans mon appart, quoi, à Lille.
7: Dans ta chambre ?
5: Dans ma chambre, ouais.
7: Ok, sur ton lit ?
5: Si tu veux que je te dise que je suis nu sur mon lit, je peux aussi.
7: Non, tu me dis vraiment où tu es ?
5: Non, je suis dans ma chambre, ouais, je suis sur mon lit.
7: Ok, t'es allongé ?
5: Allongé,
7: ouais. Ok, d'accord. Alors, je frappe à ta porte.
5: Ouais.
7: Ok. Tu es dans le noir.
5: Je suis dans le noir. Une petite bougie, là, dans un coin.
7: Ok. Donc, je frappe à ta porte.
5: Mm-hmm.
7: Mais t'entends pas... Comme je frappe tout doucement, tu m'entends pas. Donc
5: d'accord.
7: Je rentre quand même. Et là, je te vois, t'es allongé sur ton lit.
5: Mmh.
7: T'es encore habillé.
5: Mmh.
7: T'es habillé.
5: Ouais, je suis habillé encore.
7: Donc, t'es encore habillé, puis je viens m'asseoir à côté de toi. Et je ne dirai pas un mot. Je ne dis pas un mot, mais...
5: Mmh.
7: Je mets ma main sur tes épaules.
5: Mmh. Sur mes épaules ?
7: Oui.
5: D'accord. Donc là, je sens ta présence quand même.
7: Ok. Dans mes mains.
5: Mmh.
7: Ok. Mmh. Je déboutonne ta chemise. Tout doucement.
0: Mmh.
7: Mmh, je sens ta peau sur mes mains.
0: Oh.
7: Je t'embrasse.
5: Ouais.
7: Sur le torse. T'es allongé toujours. Tu bouges pas. T'as pas le droit de bouger. Hein.
5: D'accord.
7: Ok. Tu ne bouges pas. Donc je t'embrasse. Le torse, le ventre. Partout. Partout. Je sors ma langue et puis je te lèche. J'ai des frissons dans le dos. Je descends à ton pantalon. Je t'ai fait ta ceinture.
5: Ouais.
7: Et j'enlève ton pantalon. T'es en caleçon.
5: Ouais, je suis en caleçon.
7: Ok. T'as les mains derrière la tête.
5: C'est ça.
7: Ok.
5: Je passe les mains dans les cheveux là parce que... C'est vraiment très fort.
7: Je t'embrasse sur la bouche. Tout doucement. Ma langue court le long de tes lèvres.
5: J'adore.
7: J'arrive à tes oreilles. Et là, je vais te chuchoter des mots d'amour. Comme tu es beau, que tu es fort. J'ai envie que tu me caresses. Que tu me fasses l'amour. Je prends ton texte dans mes mains. Il commence à durcir.
8: Ouais, c'est clair. C'est pas, il commence.
7: C'est chaud. Je te masturbe. Je t'embrasse dans le cou.
8: Amélie.
7: J'ai chaud. Déshabille-moi.
8: Oh, Amélie. Là, je suis obligé. Là, je sais pas comment t'es en petite tenue, non? Je te l'enlève. Je te caresse les seins. Parce que j'adore caresser les seins. Je passe ma langue sur tes seins. Sur tes tétons. Je les mordis tout doucement.
7: Oui.
8: Là, je remonte tout doucement dans ton cou. Je t'embrasse. Dans le cou. Sur l'oreille. Et délicatement, je redescends avec la langue. Je repasse entre tes seins. Sur le ventre. Tout doucement. Je tourne un petit peu. Et là, je redescends, je commence à toucher tes poils.
7: Oui.
8: Je me glisse furtivement entre tes lèvres.
7: Oui.
8: Tout doucement, je remonte. Je redescends. J'écarte tout doucement tes cuisses. Je les caresse.
7: Oui.
8: Je remonte les mains sur tes seins. Je continue à me glisser furtivement dans toi. Avec la langue.
7: Oui.
8: Je te titille.
7: Oui.
8: Oh, c'est bon, Émilie. Oh, c'est trop bon. Toi, tu es toute humide, j'adore ça. Oh, Émilie. Avec la langue.
7: Oui.
8: Avec les boules, la bouche, les lèvres. Oh, je te sens bien, je te sens.
7: Oui.
8: Je remonte vers toi.
7: Oui.
8: Là, je suis nu. Je me colle contre toi, contre ta peau. Tout doucement, tout doucement. Je ressens tes seins sur ma bouche. Je les attrape avec les mains. Je les serre très fort, très fort, très fort.
7: Oui.
8: Je me glisse entre les deux seins. Tout doucement, je monte, je descends.
7: Ton corps.
8: Je monte.
7: Ton corps.
8: Je descends.
7: Oui.
8: Je monte.
7: Oui.
8: Je descends. Je remonte.
7: Bon.
8: Je redescends. Et là, tout doucement, je rentre en toi. C'est bon, Émilie. C'est bon. C'est chaud en toi. C'est humide, c'est doux. Émilie. Émilie. Émilie.
7: Oui.
8: Je rentre en toi, je ressors. Je rentre, je ressors, je rentre, je ressors, Émilie. C'est bon.
7: Oh.
8: C'est bon, Émilie.
7: Oui.
8: Émilie, je te retourne.
7: Oui.
8: Je me mets dans ton dos. Je te caresse, je te fais un petit massage. Toi, tu remontes doucement. Tu te m'accapates tout doucement. Je t'écarte un petit peu.
7: Oui.
8: Et là, je rentre de nouveau derrière toi, comme ça. Je te prends les seins entre les mains.
7: Oui.
8: Oh, Émilie. Je ressors encore, encore, encore. Oh, c'est bon, Émilie. Oh, Émilie.
7: Oh.
8: Émilie. Oh, tes seins. Ils sont trop beaux, Émilie. Je n'ai pas assez de mes mains. C'est trop chaud, Émilie, trop chaud. Tu bouges, tu es bouillante. Tu es moude, tu es humide et tu es bouillante à la fois.
7: Oui.
8: Émilie. Émilie.
7: Oui.
8: Je remonte vers toi.
7: Ah oui, encore.
8: Lâche-moi encore, s'il te plaît, Émilie.

0: Émilie et Nicolas qui nous ont fait du beau travail. Bravo les enfants, hein.
1: Ben merci. Non,
0: travail,
1: mais
0: de
1: pas...
0: travail de professionnel.
1: C'est
0: hein.
1: pas un travail de professionnel. Non, non,
0: c'était très très bien. C'était très très bien.
2: J'avais du mal à l'entendre.
1: Elle m'a bien senti. Moi aussi j'ai eu du mal. Mais
0: ouais, normalement, enfin, on vous entendait.
1: Le feeling, le feeling.
0: On vous entendait très très bien. Et puis avec la musique qui était derrière.
2: Super la musique.
0: Oui, apparemment il y a beaucoup de gens qui ont aimé également, puisque c'est extrait de la compilation After Trans Volume 5 mixée par Jean-Marie Cas. C'est la dernière du volume. Donc achetez-la. C'est sur le CD1. C'est l'ouverture. C'est très très très très bon. Ah non, très très joli, hein, Émilie. Je crois que bon, tu as besoin en fin de compte de trouver quelqu'un d'autre qui pourrait te décoincer, parce que franchement, la nuit là, tu es mémorable.
2: J'y pense.
0: Magnifique. Ah non, mais tu mérites, Émilie. Hein.
2: Ouais.
0: Je crois. Hein.
1: Un petit peu de manque.
0: Ah oui.
2: Pas.
0: Ah si. Tu quoi, t'en es pas sûr?
2: Je sais pas.
0: Qu'est-ce qu'il y a?
2: Non, je veux pas parler de ça sur l'antenne quand même.
0: Pourquoi?
2: Parce que
0: non, quoi?
2: Je vais emmerder plein de monde.
0: Hein?
2: Je vais emmerder plein de monde.
0: Pourquoi? C'est quoi ton problème? C'est que...
2: Ah non, je veux pas en parler là-dessus. Je vais emmerder plein de monde.
0: Ah bon, tu fais pas l'amour?
2: Ah si.
0: Ah bon, d'accord.
2: Non, c'est pas ça.
0: Ah bon, c'est autre chose.
2: Voilà.
0: Bon, d'accord, ok. Nicolas,
1: ouais.
0: Bon travail.
1: Merci.
0: Bravo l'artiste.
1: Bah...
2: Ouais, super.
0: Ah ben, Émilie, très bien. Hein.
2: Ouais.
0: Ah bah rien à dire.
1: En t'écoutant, Max, tu sais.
0: Ah oui, j'ai entendu des trucs qui me disaient « Ah putain, c'est marrant, il me semble avoir déjà entendu ça. » Mais c'était joliment fait, Nicolas.
1: Merci.
0: Bonne bourre à toi, Nico. Bonne bourre à toi, Émilie.
1: Bah ouais, bien sûr, bonne bourre à Émilie.
0: Hein. Ça va être très chaud.
1: Un petit peu d'échanger, Émilie, non? C'est
0: pas
1: ton problème?
0: Non, un petit peu.
1: Un petit peu quand même.
0: Émilie, tu sais, c'est trompé.
2: Attends, j'entends pas ce qu'il dit.
0: Il disait qu'un petit peu d'échange, enfin des autres, il pourrait faire un petit échange standard, je sais pas, venir sur Chartres, un de ces quatre, et puis te rencontrer.
2: Ah ok, bah attends, tu lui files mon numéro, mais...
0: Oh.
2: Fais-lui mon numéro s'il veut.
0: Ah bah voilà, Nicolas.
1: Bah ça marche, ouais.
0: Eh bah tu vois.
2: Je me rappelle après que je lui explique quelque chose.
1: D'accord, ah, ça marche.
0: Faut tout faire. Hein.
2: Voilà.
0: Donc, Florent ou Julie, vous n'oubliez pas de donner à Nicolas le numéro de téléphone d'Émilie. Voilà, très bien, c'est chose faite. Bonne bourre à tous les deux.
1: Merci, bonne bourre.
0: Faites-nous des enfants.
2: Ouais.
0: Voilà, vous en mettez deux, trois de côté pour nous. Hein.
1: Okay.
0: On n'a pas le temps de les faire, nous, pour le moment. Maria, alors, de Nantes. Alors, les nanas qui parlent un petit peu cru pendant l'acte sexuel.
2: Non, pas l'acte sexuel. Non, t'as pas compris.
0: Ah, pardon, merde.
2: Non, tu sais, les filles qui parlent vulgairement du sexe, je sais pas, moi, ou même non. Pendant l'amour. Oui, ça se peut aussi.
0: Alors, quand tout à l'heure je disais, c'est après, c'est dans l'intonation de la voix. C'est pas le fait d'utiliser des mots crus qui me gêne.
2: Oui, voilà. C'est l'intonation.
0: Je crois que c'est plus dans l'intonation, dans la vulgaire, tu vois.
2: Oui, vulgaire, t'aimes pas ça, toi.
0: Bah, tu crois qu'il y a des mecs qui aiment les filles vulgaires?
2: Mais non, mais on sait jamais.
0: Ah ouais, il y en a,
2: oh,
0: y en a
2: oui.
0: Probable, il y a des malades, mais bon, ils sont sûrement une extrême minorité.
2: Tu sais, non, mais il y a souvent des mecs qui aiment que les filles les traitent comme des moins que rien.
0: Oui, mais c'est pas pour ça que tu es vulgaire. C'est pas la vulgaire.
2: C'est
0: tu
2: pas
0: peux
2: non.
0: être vulgaire sans être grossière.
2: Exactement.
0: Bon,
2: oui.
0: Bah alors c'est pour ça, donc ça n'a rien à voir.
2: Non, mais genre, je sais pas, par exemple, tu sais, pendant.
0: Non, mais dans ces cas-là, c'est dominatrice, c'est le fait de dominer le mec et de se faire, en fin de compte, c'est de
2: se faire insulter.
0: Ouais, ou se faire donner des ordres.
2: Ouais, c'est sûr, mais bon, t'aimes pas quand une fille...
0: Attends, mais tu parles... Attention, parce que les mecs qui aiment bien se faire insulter, souvent c'est pendant l'acte sexuel, où souvent ils sont soumis. Mais c'est peut-être pas dans la vie de se faire traiter de merde.
2: Oui, ou de... c'est sûr.
0: Voilà, donc je...
2: Toi, t'aimes pas être pris, comme, je sais pas, pour un chien, quoi. C'est pendant
0: mais
2: l'acte.
0: Moi?
2: Ouais.
0: Pendant l'acte?
2: Ouais.
0: Ah non.
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0: Dans un instant, hein, qui a 25 ans, qui est un beau garçon, qui fait de la radio locale, hein, hein, mon petit Maxime, sur quelle radio?
4: Bonsoir.
0: Sur quelle radio tu es?
4: Sur ODS Radio, sur M6.
0: D'accord, ok, tout va bien, tout se passe bien?
4: Tout se passe bien, je fais une émission de Tous en boîte de 20h jusqu'à 23h.
0: Eh ben, donc, tous les soirs?
4: Non, le vendredi de 20h de 23h.
0: Je m'en frotte les mains, tu vas m'envoyer une petite cassette de ce que tu fais.
4: Ouais, ça se passe très bien, on cherche une secrétaire, une standardiste pour qu'ils répondent pour faire les jeux.
0: Ah mais c'est pas pareil, attention, entre une secrétaire et une standardiste, c'est pas la même chose.
4: On veut une standardiste pour qu'ils fassent les jeux.
0: Une standardiste?
4: Ouais.
0: Vous me trouvez une standardiste les gars, tout de suite? Ah, pour Chambéry, donc... Et tu pourras nous envoyer des cassettes de ce que tu fais, tes émissions, tout ça?
4: Ouais, je vous enverrai des cassettes, tout ça se passe super bien, on met le feu.
0: Vas-y, tu peux faire une petite démo là, à blanc, comme ça, là.
4: Tous en boîte, live. DJ Maxime.
0: Pas live. Mal. Putain, mais tu te démerdes. Putain, mais t'as une putain de voix, mon salaud. Tu fais des jingles, toi, non?
4: Ouais.
0: Tu me fais...
4: Ouais, c'est mixé, tout. On a des disquettes, tout. C'est bien fait.
0: Tu pourrais me faire un petit jingle, là, pour voir?
4: Ouais, là, j'ai des...
0: Fais-moi écouter. Sur... Non, mais même si tu peux assembler... Non, mais toi...
4: Moi, je les ai pas sur moi, les gars.
0: Non, mais tu les connais par cœur, tes jingles. Tu peux me...
4: Ouais.
0: Fais l'imitation d'un jingle, vas-y.
4: Tous en voix plus de tempo, 1, 1, live. Tous en voix DJ Maxime, live.
0: Ah, live.
4: Ouais, live.
0: Ah ouais.
4: C'est le feu, hein.
5: Ah, c'est pas mal du tout, ça, hein.
4: Ouais.
5: Attends. Faudrait qu'on trouve des... T'as pas des bons disques là, du bon truc, de la prog de fun, là, on doit avoir deux, trois bonnes choses. C'est quoi, dans un instant, on va programmer des trucs genre ATB.
4: J'ai le numéro où je travaille dans mon émission, si elle veut me joindre, le standardiste.
5: Je doute fort qu'on en trouve une.
4: C'est sur MC, hein, je travaille.
5: D'accord, bah écoute, on va...
4: Je me lève tous les matins à 6h pour travailler. En plus, je travaille les heures de l'après-midi et tout.
5: Bon. Bon, on va garder son sérieux quand même.
4: Ouais.
5: Hein, on va pas commencer à taper tout le temps dans le deuxième degré, sinon on s'en sortira jamais dans cette putain d'émission. Maxime, dans quelques minutes, nous allons revenir avec toi, bien entendu. On passe cette annonce, donc s'il y a des filles qui seraient intéressées à être standardiste de notre ami DJ Maxime, de Tous en boîte.
4: Ouais.
5: Hein, donc c'est plutôt chaud tout ça.
4: Ouais.
5: Bah écoute, tu ne bouges surtout pas. Et puis.
4: J'aurais aussi besoin pour faire qu'elle fasse les infos aussi le matin.
5: D'accord, bon, on va tout faire. Hein. Donc on cherche une journaliste secrétaire standardiste, et puis on va te caler quelques intros un petit peu dance, et puis tu vas nous faire des imitations, enfin tu vas nous expliquer un petit peu et nous faire sentir l'ambiance qu'il y a dans ton émission.
4: C'est chaud l'émission.
5: D'accord, ok, à tout de suite Maxime, hein.
4: Ouais.
5: Et puis tu te mouches le nez aussi, hein, parce que t'as le nez un peu pris, hein.
4: Ouais, c'est la crève.
5: Tu vas un peu du nez, mais c'est pas grave, d'accord, tu ne bouges surtout pas. Maxime, dans un instant, Christian, on va essayer de revenir avec lui pour lui retrouver sa nana qui s'appelle Sharon, hein. Et puis si vous voulez, bien sûr, vous, de l'autre côté de la radio, intervenir, faire n'importe quoi, vous êtes les bienvenus. 0803 08 5000. Après Maxime, et bien nous aurons en direction des monsieur et madame, hein, 23h, ça sera le rendez-vous à ne pas remarquer, avec un monsieur et madame sur une personnalité très connue, dont c'était l'anniversaire aujourd'hui. Il fêtait ses 67 ans, je vous en dis pas plus. Notre ami Maxime. Maxime, t'es là ?
4: Oui, je suis là.
5: Donc, Maxime qui est quand même sur la radio locale, bon, un grand animateur sur une radio qui est ?
4: ODS Radio.
5: Voilà, très bien, on te connaît là-bas, t'es connu ?
4: Je suis connu, il m'adore.
5: Comme le loup blanc ?
4: Comme le loup blanc.
5: Très bien, tu fais, c'est quoi tes horaires ?
4: Je fais de 20h jusqu'à 23h.
5: Tous les soirs, hein ?
4: Ouais, de vendredi.
5: Tous les vendredis soirs ?
4: Ouais.
5: D'accord, ok, très bien, ça s'appelle ?
4: Tous en boîte.
5: D'accord, et c'est toi qui anime.
4: Ouais.
5: Donc tu recherches une secrétaire assistante également, journaliste.
4: Ouais, pour les jeux, tout.
5: Voilà, et puis pour faire les informations également.
4: Ouais.
5: Parce que c'est beau être de la dance, on est quand même là pour donner des infos.
4: Ouais.
5: Hein, c'est important quand même. Alors, on a calé quelques disques, dont un truc que tu vas aimer, ça va être ça. Ouais. Attends, alors tu vas bien sûr nous mettre le feu.
4: Ouais.
5: Maxime, tu nous mets le feu ou pas ?
4: Oui, je vous mets le feu.
5: On y va, c'est parti, écoutez, prenez-en plein la gueule, vous, toi qui te crois le meilleur, toi qui te crois animateur radio sur une grande radio, petite radio, prends-en plein la gueule, car Maxime est là, écoute plutôt.
4: Tous en boîte, live, DJ Maxime, plus de tempo, 1-1. Ça va chauffer ce soir, live. Non. Tous en bois, là.
5: Tous en bois, live. C'est live ce soir et c'est tous en bois.
4: Et
5: ouais.
4: Boîte.
5: Ouais.
4: Live.
5: Parce que t'as la radio derrière toi.
4: Ouais.
5: Parce que tu t'entends en plus.
4: Oui.
5: T'as vu cette putain de voix que t'as.
4: Ouais.
5: Mais un petit peu. Ouais. T'entends la radio, vas-y alors. Vas-y, fais-toi des jingles et écoute-toi.
4: Tous en boîte, live. Ouais, je m'entends. Je mets le feu tous les soirs.
5: Génial, vas-y, fais-toi plaisir, éclate-toi avec l'écho, vas-y.
4: Tous en boîte, là, plus de tempo. Encore, 1-1.
5: Génial, hein.
4: Ouais.
5: Oh, la voix que t'as, le tombeur. Allez, maintenant, fais-moi une introduction de début de soirée avec ça, écoute.
4: Les bagabogos, ça va chauffer ce soir. Boum, boum, go, go. Oh, oh. Tous en boîte. Tous en boîte. Là.
5: C'est énorme ce que tu nous fais.
4: Ouais.
5: Oh là là.
4: C'est chaud le vendredi.
5: Ah bah Vogue Boy avec
4: Faudrait que vous nous écoutez de temps en temps sur MC si vous venez.
5: Sur
4: MC.
5: Ah, sur NC ou sur M6?
4: Ouais, sur NC, j'assure un maximum.
5: D'accord, ouais, écoute, refais-nous ce que tu viens de nous faire sur ton groupe préféré, écoute.
4: Tous en boîte, plus de tempo. Oh, tous en boîte. Boîte, DJ Maxime. Il y aura d'énormes de cadeaux. Au 12e appel. Oh, tous en boîte.
5: Oh. Ah, c'est énorme, hein.
4: C'est chaud.
5: Par contre, t'as oublié de donner le nom de l'artiste.
4: Le, dites, c'est les Bagaboys. C'est DJ Maxime.
5: Alors attention, on recommence, mais tu nous dis le nom de l'artiste aussi, hein.
4: Ouais.
5: Alors on réécoute, attention, c'est parti.
4: Les Bagaboys, DJ Maxime, les Live, tous en boîte. Les Bagaboys, il y aura plein de cadeaux à gagner. Des portables, des CD de tête. C'est chaud.
5: Oh putain, dis donc. Putain, mais la voix que t'as, c'est hallucinant.
4: J'ai une bonne voix qui passe.
5: Ah bah t'as une voix qui tue.
4: Ouais.
5: T'as une voix. Oh là là.
4: Quand on s'appelle de temps en temps, je vous enverrai des cassettes.
5: Ah bah de toute façon, nous on va rester copains. De toute façon, moi, je suis proche de gens comme toi. Hein.
4: Ouais.
5: Ah j'adore ça, moi. Je suis un grand fanatique.
4: J'adore la techno.
5: Ah bah écoute, là t'es bien placé parce que je t'ai calé ça. Écoute.
4: Non, non, les Dafang. C'est chaud. Ça va mixer très fort. DJ Maxime. Tous en boîte. Là. C'est chaud.
5: Mets le feu, vas-y.
4: Mets le feu. Feu, tous en boîte. Là.
5: C'est qui ça?
4: Les Dafang. Les Dafang.
5: Voilà, allez, vas-y, fais gagner un CD tout de suite à ton numéro à toi.
4: Au 04.
5: Non, mais c'est pas la peine, laisse tomber. Non, mais dis juste qu'il va y avoir plein de cadeaux, vas-y.
4: Il y aura plein de cadeaux à gagner, des CD de tête, des portables, des trucs pour la piscine.
5: Et des peluches.
4: Et des peluches.
5: Ouais, putain, dis donc, t'as la patate, toi, c'est hallucinant.
4: Ouais.
5: Ah ouais, baisse un tout petit peu la radio derrière, le son. Baisse un petit peu le son, s'il te plaît, Maxime. Voilà, c'est super.
4: Ouais, je mets le feu tous les vendredis.
5: Mais et comme ça, non-stop pendant 3 heures.
4: Ouais.
5: Et après, tu mixes en boîte, un peu dans les clubs discothèques.
4: Ouais, je vais en boîte de nuit, je vais à l'Apocalypse à côté de Belay.
5: Putain, c'est génial.
4: Parce qu'ils m'ont embauché d'abord.
5: Ah bah évidemment, parce que t'es quoi là-bas? T'es DJ aussi?
4: Ouais.
5: D'accord, bah c'est génial.
4: Ouais.
5: T'es pas mytho, toi?
4: Non.
5: Non,
4: je suis pas mytho.
5: Bah quand même. C'est génial. Tu fais de la télé aussi?
4: Non, pas de la télé.
5: Mais ça va venir?
4: Non, ça va pas venir.
5: Pas pour le moment. Hein.
4: Non, j'adore le tous en boîte, j'aime bien.
5: Bah ouais, mais t'as qu'à le faire en bois. Pourquoi tu fais pas à la radio? À la télé?
4: À la télé, parce que ça marcherait pas.
5: Ah si, ça pourrait marcher.
4: Oh, ça marcherait pas, parce que j'ai une émission, ça fait un moment, elle existe. Hein.
5: Ça fait combien de temps que tu fais ça, cette émission?
4: Je suis embauché depuis 19 ans.
5: Ah oui, donc t'as 25 ans, donc ça fait 6 ans que tu fais ça, 6-7 ouais. ans. Ah, c'est génial.
4: C'est 6 ans et là-bas, je suis payé en plus.
5: Oh là là là là, c'est génial. C'est vrai qu'à la télé, tu serais pas payé. Hein.
4: Non.
5: C'est ça le problème. On se refait un petit coup d'intro là. Qu'on mette
4: le... qu'on se redonne contact, tu me rappelles, Max?
5: Non, bah de toute façon, on va s'appeler régulièrement. Hein.
4: Ouais, faudrait que tu me rappelles comment ça en est où pour mon émission.
5: Bah évidemment, pour trouver ta secrétaire standardiste.
4: Ouais.
5: Alors on se refait une petite intro là.
4: Ouais. Ouais. Les Bagaboys, ça va chauffer. Tous en bois. Live.
5: Faut que tu donnes le titre de la chanson aussi.
4: Les Bagaboys. Oh, oh. Il y aura des CD, des portables, des entrées pour la piscine. De 20h jusqu'à 23h.
5: Des entrées pour la piscine. Il y aura des portables, des entrées pour la piscine.
4: Ouais.
5: C'est pas mal ça. C'est ce qu'ils offrent à la radio?
4: Ouais.
5: Des entrées à la piscine?
4: Ouais.
5: Bah c'est bien, ça dit donc, ça donne bien s'éclater.
4: Ouais.
5: C'est sûr.
4: On reprend pas le premier appel, on prend le deuxième appel.
5: Pourquoi?
4: Parce que c'est pas juste, parce que le deuxième appel, on en fait comme ça.
5: Ah d'accord, c'est tout le temps comme ça.
4: Ouais.
5: Putain mais c'est génial, tu dois être la star de la
4: radio.
5: Génial, carrément.
4: Ouais.
5: Putain c'est génial. On se refait un petit...
4: Tous en boîte, plus de tempo. Ça va chauffer. C'est parti non-stop de techno. DJ Maxime de 23h. Et Fred Le Dingue de House. Ah oui, c'est le House de 23h jusqu'à minuit.
5: Ouais. Allez, on met le feu.
4: Feu, chaud, chaud, chaud.
5: Baisse la radio, baisse la radio. Et t'animes comme ça à la radio?
4: Ouais.
5: C'est génial.
4: J'anime comme ça.
5: Tu m'envoies des cassettes?
4: Ouais, j'enverrai des cassettes.
5: Ça doit être génial.
4: C'est super chaud.
5: Tu me donnes la fréquence?
4: Sur 8. 8, 2, 8, 8, 8. Attends, je vais te le dire, je l'ai la fréquence là.
5: Vas-y, bah, c'est quand même bien, c'est quand même sur une radio sur laquelle tu travailles, ce serait dommage de ne pas connaître.

0: C'est quoi?
1: Ouais.
0: Tu cartonnes.
1: Je cartonne.
0: Grave.
1: J'aimerais bien qu'on se recontacte, Max.
0: Bah évidemment, quand je viens faire une soirée à Chambéry, bah je viens te voir.
1: Tu viens nous voir.
0: Ah bah exactement, bien sûr. On se redonne rendez-vous quand, nous?
1: On se revoit lundi à la radio, vous rappelle lundi.
0: Pas avant.
1: Lundi, je vous rappelle mardi.
0: C'est demain alors, demain?
1: Ouais, je travaille vendredi.
0: Bon bah alors on se voit demain, Manu, tu penses à rappeler notre ami Maxime, demain on te rappelle sur les coups de, je sais pas moi, 11h moins le quart, 10h30.
1: Moins le quart, là où 11h moins le quart, je serai pas là.
0: Tu seras où?
1: Je serai sur des, je travaillerai.
0: D'accord, ok, bon alors à quelle heure si tu veux qu'on te rappelle?
1: Faut m'appeler vers 9h30.
0: Eh bah 9h30, d'accord, le rendez-vous est pris, comme ça tous ceux qui nous écoutent maintenant et qui ont beaucoup apprécié Maxime sur l'antenne de Fun Radio, bah soyez là dès demain, 9h30, y a pas de problème.
1: Et vous trouvez pour... d'Antarbus une secrétaire.
0: Pardon?
1: Vous trouvez une secrétaire.
0: Eh bah, on est en train de passer l'annonce, là je garde la feuille et puis donc s'il y a une secrétaire
1: vous
0: qui...
1: Vous n'avez pas le numéro où je travaille à mon DS Radio?
0: On va le faire hors antenne, d'accord?
1: D'accord.
0: Et s'il y a des secrétaires qui veulent également être standardistes, eh bah, qui seraient intéressés par cette petite annonce, à quoi que demain, c'est une soirée 100% nana, 9h30, c'est bon, c'est encore faisable.
1: Ouais.
0: En plus, ça a de la chance, demain, comme il y a une soirée 100% nana à partir de 10h, ça se trouve, il y a plein de filles qui nous écoutent et qui vont vouloir répondre à ton annonce.
1: Ouais.
0: Bah, ça va être génial.
1: Ouais.
0: Apparemment, Fildar me dit, Emmanu, qu'il y a beaucoup d'appels. Hein, pour toi, hein. énormément, mais on met tout ça pour demain. Hein.
1: D'accord.
0: Donc, s'il y a une ou deux filles demain qui veulent éventuellement s'amuser à faire la fausse secrétaire, bien sûr, pour notre ami Maxime, hein, t'es d'accord?
1: Je suis d'accord.
0: Eh ben, qu'elle nous appelle ce soir pendant l'émission pour être sélectionnée demain pour passer à 9h30 du soir avec notre ami Maxime.
1: Ouais.
0: Vivement demain,
1: 9h30. Ouais, ça va chauffer.
0: Ça va carrément. Allez, on se fait une petite truc. Allez, quand même, merde.
1: Oh, c'est chaud. Oh, tout en bois. Les vagabonds, boum boum. Boum boum, plus de tempo.
0: Merci beaucoup notre ami Maxime qui a été vraiment très très fort hein, de ce côté-là.
2: Bienvenue, salut Karine, salut Florent, ça va là-bas?
3: Salut.
2: On dit pas salut Max, ça va, merci. On va pas Max, on dit pas salut à Max parce qu'il est momentanément indisposé, mais il va pas tarder à nous arriver dans quelques temps. C'est pas grave, on va ouvrir l'émission à nous trois ce soir, comme a dit Karine. Et on va commencer avec Maud, qui a 17 ans de Ternus. Salut Maud.
4: Salut Jenny.
2: Tu vas bien?
4: Ouais, ça va.
2: Écoute, on va parler un peu entre filles avant que Max vienne, parce que je viens d'aller un truc absolument scandaleux et je voulais voir ton avis dessus.
4: Ouais.
2: Ok. Donc en fait, c'est une plage en Italie. Donc c'est une plage un peu comme sur la côte, tu sais, la côte d'Azur.
4: J'adore l'Italie.
2: En France, mais voilà, c'est bon. Je sais pas si tu vas adorer ce que je vais te dire. Parce qu'en fait, c'est une plage d'Italie sur le Riviera italien, comme on dit. Ouais. Et en fait, la maire d'un des villes sur justement ce côte, il a envie de mettre un projet de loi. Et en fait, ce projet de loi va dire que toutes les filles qui sont pas en pleine forme n'ont pas le droit de se promener en maillot de bain dans les rues de cette ville.
4: Ils sont pas en pleine forme, qui ont un problème.
2: Oui, mais c'est-à-dire les femmes grosses. Donc, c'est-à-dire si une femme, en fait, je te donne c'est ce qu'il dit. Parce qu'en fait, il dit qu'il faut qu'une femme passe 8 des 10 trucs, qualifications, y compris, par exemple, si elle a des fesses fermes, si elle a le buste en pleine forme, mais c'est hallucinant. Déjà, on se demande comment il va se tester pour ça. Et puis, deuxièmement, est-ce qu'on va voir ces lois pour les hommes? À mon avis, non. Si un homme, il a un gros bide, il peut se promener comme il veut.
4: Mais ça passera pas, à mon avis, quand même.
2: Bon, il faut espérer que non. Espérer que non, mais quand même, il faut dire quand même, ils sont hallucinants parfois dans la vie. C'est parce que je comprends, il veut garder la beauté de sa ville et tout ça, mais ouais. Bon.
4: Bon. Non, mais je pense pas quand même, bientôt il y aura que des top modèles, quoi.
2: Oui. Et on verra, je vais bien voir la tête de ce maire aussi, parce que pour voir s'il est vraiment en pleine forme, parce que si lui il a une grosse bille, il se croit promis à se balader torse nu, bon, ça c'est autre chose, mais bon, voilà.
4: Il doit avoir une maison, à mon avis, une maison à côté de la mer, un truc comme ça, il doit avoir une vue sur la mer, alors...
2: À mon avis, c'est ça, quoi, il a la belle vie. Bon, à part ça, Maud, tu veux parler de quoi?
4: Bah, je téléphonais, parce que je sais pas, j'ai du mal pour sortir avec des gars, en fait.
2: Mais pourquoi?
4: Ça fait un an, mais je sais pas, pourtant je suis déjà sortie avec des mecs, quoi, pas mal. Mais je sais pas, j'ai l'impression de changer quoi quand je suis avec eux.
2: Mais changer dans quel sens?
4: Je suis pas la même quoi, je me trouve un peu plus bête quoi, je sais pas.
2: Mais un plus bête, donne-moi un exemple concret. Le dernier mec avec qui tu étais, c'était qui et qu'est-ce qui s'est passé?
4: C'était quoi, la fête d'une copine quoi, tout simple. Et je sais pas, j'ai l'impression que je fais exprès d'être stupide quoi, je me rends plus stupide en fait.
2: C'est de dire que tu t'effaces un peu face à eux?
4: Oui, voilà, c'est ça, exactement ça, oui.
2: Ouais, mais bon, tu sais, ça c'est un comportement, malgré tout, qui est un peu normal, quelque part chez les filles. C'est parce que, tu sais, selon les rôles de la société, etc., etc., on est un peu appris à « sois belle et tais-toi », tu vois?
4: Oui.
2: Donc peut-être quand tu te mets avec un mec... Ça te donne l'impression que peut-être si tu agis un peu comme la belle fille, un peu bébête, etc.
4: Oui, c'est ça, c'est exactement ça, ouais. Je sais pas, j'ai... j'ai du mal à m'exprimer, quoi. C'est pas du tout la même chose, quoi.
2: Ouais,

0: C'est aussi, c'est le fait, si tu es amoureux de le garçon, tu es aussi intimidée, hein.
1: Ouais, c'est ça.
0: Ça peut être tout simplement ça aussi.
1: Et puis justement, quoi, à partir du moment où je fais la connaissance d'un mec,
0: oui.
1: Tout de suite, je me mets dans la tête, quoi, que ça va être tout de suite un mec, quoi, avec qui il faut que je sorte et tout. Je pense pas que ça va être un bon copain ou autre chose. C'est bon, je me dis, ouais, il faut que je sorte avec lui ou autre chose, quoi.
0: Tu as les copains qui sont vraiment juste des copains avec qui tu te sens un peu mieux toi-même?
1: Bah, ouais, j'en ai pas mal, quoi. C'est des copains de classe, ça fait pas mal de temps que je les connais, quoi.
0: Ah, hein. Et avec eux, tu es bébête ou tu es plus normale?
1: Non, là, je suis plus, justement, quoi, c'est pas du tout la même chose, quoi.
0: Ouais, mais bon.
1: Ça fait, ouais, ils me connaissent mieux, puis je les lire plus, quoi.
0: Mais ça, c'est déjà quelque chose de positif, parce que ça prouve que tu es capable d'avoir une relation quasi normale avec un garçon. Donc voilà, c'est pas un problème profond, tu vois ce que je veux dire?
1: Ouais.
0: Donc en fait, le truc qui est à toi maintenant de trouver la façon que tu puisses le faire, c'est de prendre ces comportements que t'as avec tes copains et le mettre avec le mec dont t'es amoureuse. Donc voilà, c'est sûr, c'est facile à dire, mais bon...
1: Ouais, c'est pour ça, quoi. Au début, il faut mieux avoir un copain comme ça, puis voir après si ça va mieux, quoi, que ce soit un copain comme ça, puis après si ça va mieux, je sors avec lui et tout, quoi. Ça se fait au feeling, en fait.
0: Oui, voilà, par exemple, ça se fait au feeling. Mais en même temps, je sais pas, moi, ce que tu peux faire, c'est disons que tu es avec un nouveau mec, t'as une conversation avec lui, il te fait un peu... Tu t'entends en train de dire les conneries, les trucs stupides, et tout d'un coup, tu t'arrêtes, et tu dis, non, attends, laisse-moi me dire ce que j'ai voulu dire. Et là, tu fais un effort conscient, tu essaies vraiment de dire le truc que tu veux dire, mais d'une façon, pas intelligente, mais d'une façon normale, quoi.
1: Ouais, c'est ça.
0: À mon avis, c'est le truc à faire, quoi. Il faut juste que tu essaies de changer ton comportement. Mais bon, t'es jeune, t'as 17 ans, c'est pas la fin du monde, hein.
1: Ah bon, enfin, jeune, ouais, j'ai pas l'impression d'être jeune, quoi. Je veux dire, on a tout de suite l'impression que 17 ans...
0: Oui, je sais que c'est la fin du monde, mais...
1: Ça passe vite, en fait.
0: Je sais.
1: 18 ans, ça sera bientôt là et tout, puis... Ma foi.
0: Ouais,
1: j'ai l'impression que les mecs ont beaucoup changé en ce moment parce qu'on met sur le tapis l'égalité des sexes.
0: Ouais.
1: On voudrait que les meufs changent un peu, qu'elles abordent les mecs et tout.
0: Uh-huh.
1: Alors les mecs maintenant ne comptent que sur les meufs, quoi.
0: Tu quoi?
1: Ah, je pense, ouais.
0: Oh, je me demande. C'est vrai? J'ai pas pleuré.
2: Oui.
0: T'écoutes ce qu'elle dit, la mode?
2: Je n'entends pas trop.
0: Parce qu'attends, je t'explique. Parce qu'elle te dit... Prends un casque. Parce qu'en fait, Maud, elle dit qu'elle a l'impression que les garçons en ce moment, en fait, ils font pas l'effort parce que c'est la liberté, c'est l'égalité des sexes et que maintenant, ils attendent que les filles viennent vers eux. C'est vrai?
2: C'est vous qui l'avez voulu, hein.
0: Quoi?
2: C'est vous qui l'avez voulu, hein.
0: C'est nous qui avions voulu.
1: Ah oui, mais là, c'est
2: l'égalité
1: un peu trop,
2: des sexes,
1: quoi.
2: L'égalité des sexes, je suis désolé, quoi.
0: Oui, mais ça marche dans les deux sens quand même. Ça veut dire que vous pouvez toujours venir vers nous. Non,
1: ah, parce que là, ils sont sûrement totalement allés, quoi. Les mecs, c'est bon, quoi. Ils ont les mains dans les poches, ils attendent, quoi.
2: Bah, c'est normal.
0: Moi, je suis d'accord avec vous. T'es d'accord, Karine?
3: J'ai remarqué ça aussi. Les mecs, ils attendent. Maintenant, ils font plus rien, ils bougent pas.
0: Ouais.
3: Ils viennent nous voir.
0: Ouais,
1: ils attendent trop sur nous, quoi. Moi, justement, quand je suis décidée, je pars à l'attaque, quoi.
0: Ouais.
1: Alors. Ouais, c'est exaspérant, quoi, les mecs.
0: Florent, c'est
1: un peu trop mou en ce moment.
2: De toute façon, mais pourquoi on irait? Vous avez besoin de nous, donc.
0: Oh, oui. On a besoin de votre sperme, c'est tout. Hein.
3: Je crois que c'est réciproque. Hein. Je pense que vous avez autant besoin de nous que nous, on a besoin de vous.
0: Non, exactement.
1: On avait demandé quand même l'égalité des sexes, ok, de ce côté-là, mais alors là, c'est vraiment trop, quoi.
0: Oui, mais moi, tu sais, tu vas voir un truc. Enfin, bon, j'ai pas 17 ans, si c'est comme ça, mais plus tard dans la vie, tu vas voir, maintenant, tu sais, moi, je suis un peu plus âgée que toi. Il y a plein de garçons, les copains à moi, qui ont maintenant 26, 27, 28 ans, et tout ce qu'ils veulent, c'est se caser. Et en fait, ils ont du mal. Maintenant, parce qu'ils n'ont pas d'habitude d'aller draguer les filles, en fait, ils ne savent pas comment aller vers les filles, donc ils restent chez eux comme des cons et ils ne trouvent pas de copains. Donc, en fait, à mon avis, au bout d'un moment, il y a un moment où vraiment les garçons ils vont en avoir vraiment marre, ils vont venir vers toi, donc il n'y a pas.
1: Parce que là, ils matent, ils regardent et tout, mais ça ne bouge pas, quoi. La limite, où ils partent, où ils font des sous-entendus tout stupides et tout, puis. Oui, ils comprennent pas les sous-entendus, c'est ça aussi, quoi.
0: Oui, ils sont bêtes, les mecs. Hein.
2: Ouais. Je suis pas d'accord avec toi.
0: Tu n'es pas d'accord, Florent? Pourquoi, Florent?
4: Parce que bah il y a pas mal de nanas justement qui appellent aussi pour dire que les mecs vont trop draguent trop.
0: Vont
4: quoi.
0: Trop loin.
1: Ils vont qu'à venir vers moi dans ce cas-là.
0: Voilà, tu les envoies à Tournus en mode.
1: Voilà. Ah oui.
4: C'est peut-être toi, je sais pas.
0: Oui, c'est clair.
1: Voilà, bon, je suis sur Chalon là, j'ai un appart, mais c'est pareil quoi, ça bouge pas. Il y a une époque où les mecs abordaient tout dans la rue, où ils étaient un peu plus. Là, on peut aller dans un café à Chalon sans se faire aborder. Je crois que c'est clair.
0: Uh-huh.
1: Ils regardent et tout, c'est pas pareil quoi. Peut-être qu'à Paris, c'est totalement différent quoi. J'y vais de temps en temps, mais alors.
0: Ouais.
1: À Chalon, faut que les mecs se bougent.
0: Mais bon, écoute,
4: c'est parce que le dragueur numéro 1 à Chalon est parti. Quoi.
3: Voilà, c'est pour ça.
0: C'est qui? Ah oui, exact, c'est Arnaud, non?
4: Ouais, c'est parce qu'il est plus là-bas, donc.
0: Ah oui, attends, si jamais, en fait, tu es à Chalon.
1: Oui.
0: Et tu. Ah, attends. Attends, qu'est-ce qui se passe?
4: Il n'y a plus de micro.
0: J'ai plus de micro. Attends, on va mettre un disque.
1: Ouais.

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2: Ok, on y est. On s'excuse pour le petit pain de tout à l'heure. En fait, ils font un nouveau studio à côté dont on vous parle depuis très très longtemps. Et apparemment, quelqu'un, on ne sait pas qui est coupable, si c'est petit David ou du fou Lucky, mais quelqu'un a poussé un bouton.
3: Du fou,
2: à mon avis. Ça a tout foutu en l'air. Mais ce n'est pas grave, on y est toujours. Max ne va pas tarder d'arriver. Et on est toujours avec Maud.
3: Oui.
2: Avec Maud qui a dit qu'en fait, elle avait des problèmes parce qu'elle ne trouvait pas les garçons qui venaient vers elle, etc., etc. Mais Maud, figure-toi qu'on a trouvé Sébastien d'Orléans. Il a 20 ans. Il dit qu'il ne se trouve pas de copine non plus. Donc on va demander un peu ce qui se passe. Sébastien, t'es là?
4: Ouais.
2: Salut.
3: Salut Sébastien.
2: Attends, mais Sébastien, c'est clair pourquoi tu dragues pas? Parce que t'as pas de tu la pêches, hein. Attends, le mec il dit salut. Ouais, ça m'étonne pas en boîte que ça marche pas pour toi. Non, mais sérieux, pourquoi tu dirais que tu trouves pas de copine?
4: Je sais pas. Honnêtement.
2: Mais tu vas vers les filles, comme on a dit tout à l'heure, tu vas vers les filles, tu dragues des filles ou pas?
4: C'est rare.
2: C'est rare, pourquoi?
4: Bah, je suis assez timide.
2: Ouais, t'es assez timide, mais Maud aussi, hein.
3: Bah non, moi je suis pas timide, justement. Quand je vois quelqu'un qui
2: c'est
3: ça, justement, qui est timide, quoi.
2: Mais tiens, Maud, 17 ans, Tournus, Sébastien, 20 ans, Léon, je vous présente, allez-y draguer. Tiens, on va imaginer que vous êtes en boîte. Attends, on va mettre un petit peu de musique. Alors, vas-y, drague.
4: Voilà. Non, je te jure, je sais pas trop.
2: Mais Maud va commencer, allez, Maud.
3: Bah, salut, tu viens souvent ici?
4: Non, pas souvent.
3: Non? Ça te plaît?
4: Ouais.
2: Et normalement là, Sébastien, c'est à ton tour de redemander une question à Maud. Tu sais, une conversation, c'est comme une balle. On le jette, on le rejette, on l'attrape, on le rejette, on le jette. Donc elle t'a jeté une question. Maintenant, c'est à toi de jeter une question vers Maud.
4: T'as quel âge?
2: Bien.
3: Ouais, j'ai 17 ans. Je vais bientôt
4: sur 18,
3: quoi,
4: 32. Ah, super.
2: Attends, mais Sébastien, au moins tu lui dis...
3: Il est enthousiasmé, c'est ça qui va pas, en fait.
2: Oh, mais c'est clair, mais comme elle dit Karine, je sais pas moi, la conversation c'est un art, quoi. C'est, tu sais ce qui marche?
4: Ouais.
2: Il faut que vous essayiez de convaincre l'autre personne que vraiment tu es intéressée en ce qu'ils disent.
3: Ouais, exactement, ouais.
2: Même si ça te fait chier, même si tu as juste envie de coucher avec la personne, je sais pas. Il faut que tu essayes de prouver que tu es intéressée dans cette personne. Donc par exemple, Sébastien, qu'elle t'a dit qu'elle avait 17 ans, t'aurais pu dire, ah oui, 17 ans, c'est un âge génial. Je sais pas, moi, tu dis des conneries, tu dis n'importe quoi, mais tu parles.
3: À mon avis, la boîte, c'est pas trop, il faudrait aller draguer, quoi, Sébastien.
4: Ouais, aussi, ouais.
3: Il y a un peu trop de monde, il ferait plutôt, je sais pas, il y a des petits cafés, des petits pubs sympas et tout, quoi.
2: Tu y vas dans les cafés et les pubs, Sébastien?
4: Ouais, fort, pas souvent.
2: Mais qu'est-ce que tu fais alors? Sérieux?
4: Pas grand-chose.
5: Bah, où tu veux les trouver?
4: Ça m'a fait chier.
2: Mais oui, où tu veux les trouver en fait? Qu'est-ce que tu crois?
3: J'attends peut-être qu'elle vienne frapper à sa porte ou quelque chose comme ça, quoi.
2: Mais peut-être, mais bon, j'ai
3: marre.
2: Mais pour ça, il faut au moins que tu te montres à l'extérieur pour qu'elle vienne frapper à la porte. Tout à fait, tout à fait. Mais
3: ouais,
2: Sébastien, à l'école, alors, tu n'as pas les filles dans ta classe?
4: Pas trop, non.
2: Non?
4: Surtout des garçons.
2: Surtout, les. Pourquoi tu fais des études, quoi?
4: Fac de droit, mais. Il y a peu de mecs.
2: Il y a peu de mecs ou il y a peu de filles?
4: Il y a peu de filles.
2: Mais alors, donc justement, j'ai pas, tu...
3: Faut sortir, ouais, faut prendre la vie du bon côté, quoi.
4: Ouais, j'apprends mal en ce moment, c'est de dire.
2: Ouais, mais ça s'entend dans ta voix, Sébastien, mais tu sais, c'est le fameux truc, on n'a rien sans rien. Et si toi, tu bouges pas tes fesses, c'est pas forcément elles qui vont venir vers toi.
3: Justement, juste, tu penses qu'au début, quoi, tu vas te faire une amie d'elle et tout, tu te fais, ça fait une connaissance de plus et tout.
2: Ouais.
3: Donc tu commences tranquille et tout, tu te dis, ah, tu la revois le lendemain. Faut pas attaquer dur, en fait. Ça va beaucoup plus vite, faut attendre même quelques jours, au lieu d'attaquer dur, quoi. La fille, elle voudra plus facilement te revoir ou sortir avec toi, quoi.
2: Mais c'est clair, écoute, Maud...
3: Parce que tout de suite, elle dirait non, quoi, je crois que c'est clair.
2: Et en plus, Maud, elle est plus jeune que toi, et écoute comme elle est intelligente, cette fille.
4: Ouais,
2: c'est ça qu'il faut chercher.
5: Oh là là.
2: C'est ça ce qu'il faut chercher chez les filles, c'est Maud.
3: Pas d'accord.
2: 17 ans de Tournus.
5: Non, je suis pas d'accord.
2: T'es pas d'accord? Tiens, Max vient d'arriver. T'es d'accord, Max?
6: Bah, moi, je suis d'accord. Moi, je t'écoute depuis le début. Je suis complètement d'accord. Moi, je suis d'accord. Mais c'est ça que je comprends pas. Je t'écoute depuis le début. Je trouve ça marrant, la façon dont tu réagis.
3: Pourquoi?
2: Tu parles à qui, Maud ou Sébastien, là?
6: Bah, vous deux, j'écoute votre discours. Ça tient pas la route.
2: Quel?
6: Bah, non, il faut pas partir dans ces bases-là. Sinon, tu t'en sors plus. Il faut que tu sois beaucoup plus toi-même.
2: Mais tu parles à qui, là? C'est ça la question.
6: C'est la question.
2: C'est
6: à qui,
2: ça la question.
6: À qui je m'adresse?
2: À qui tu t'adresses?
6: Non.
3: Moi, c'est...
6: Si. Mais c'est plus par là qu'il faut que tu ailles.
2: C'est plus ça ce qu'il veut dire.
6: Voilà. C'est plus ça que je dis, c'est plus ça que je ferai.
0: Le chemin.
2: Voilà, exactement.
6: Ça dit que le chemin, c'est tout, quoi.
3: Ouais, mais un mec qu'on connaît pas depuis, je sais pas, qu'on vient juste de connaître, c'est dur d'être soi-même, quoi. Je sais pas, je vois ça comme ça.
2: En fait, c'est
3: avec le temps qu'on apprend à découvrir la personne, quoi.
2: Non, exactement, tu as raison, mais ça veut pas dire qu'il faut pas que tu, comme tu as dit tout à l'heure, mode, que tu réagisses comme la fille bébête en faisant as-tu les blagues idiots des mecs. Si un mec te dit une blague con, tu dis écoute, c'est con ce que tu viens de dire, tu sois naturel, quoi.
6: Ouais, voilà. Bah, te force pas, reste naturel, quoi. Rigole bêtement et voilà.
2: Non, mais justement, c'est ce qu'elle disait tout à l'heure. Elle a un problème.
6: Je le sens, qu'elle est bébête.
2: Non, mais elle a dit elle a un problème avec des mecs, elle est impressionnée et elle répond bêtement. Elle fait
6: ça, il faut pas ça.
2: Parce qu'il y a rien de pire que ça.
6: Ah, c'est une horreur.
3: Commence à avoir l'impression que plus on casse les mecs, plus ils reviennent au galop, en fait. Non ?
6: Ah bah oui, parce qu'en fin de compte, normalement, on a plutôt tendance à penser qu'on peut vous avoir facilement, alors quand on n'arrive pas à avoir une fille, effectivement, on a tendance à repartir à la charge.
3: Mais j'ai tout essayé.
4: Bah moi, je repars pas à la charge.
6: Ah merde, il est là lui aussi ?
2: Sébastien, oui.
6: C'est qui lui ?
2: Sébastien d'Orléans, 20 ans.
6: Ah, c'est lui
2: C'est lui, parce qu'en fait, tu t'expliques. Maud, en fait, elle dit que les garçons viennent jamais vers elle, elle a l'impression qu'ils ont toujours les mains dans la poche.
6: Ouais.
2: Et Sébastien dit, putain, j'ai pas de copine, pourquoi ? Donc on essaie de les mettre ensemble.
6: Ah ouais, d'accord.
2: C'est
6: ça. Ah oui, d'accord.
2: Mais Sébastien, il a l'air beaucoup plus... comment dire, mou.
5: Bah, je crois que justement...
6: Bah ouais, parce que depuis tout à l'heure, j'avais vraiment pas l'impression qu'on était quatre. Hein.
2: Non.
6: J'avais plutôt l'impression qu'on était deux.
2: Ah oui, c'est ça. Donc voilà. Bon, écoute, Sébastien et Maud.
4: Ouais.
2: Bon courage à vous deux. On va vous laisser en antenne, peut-être en discuter un peu entre vous.
3: Je vous fais un gros bisou, puis je passe aussi un petit bonjour à Samira.
6: Merci.
2: Ok, Maud, merci.
3: D'accord. Bah salut, puis bonne continuation. Hein.
2: Et salut à toi aussi, Sébastien.
4: Ouais,
3: bonne
4: salut.
3: Chance. Hein.
6: Salut, merci.
4: Ouais.
2: Salut, au revoir.
6: C'est bien, ça, quand même, c'est à nous qu'elle nous souhaite bonne chance. Hein. C'est quand même plutôt sympa, quoi.
2: Ah oui, tu m'étonnes.
7: C'est déliant.
2: Bon, dans quelques instants, on va revenir avec Franck de Versailles. Salut, Franck.
8: Salut, Ginny. Salut, Max.
6: Salut.
8: Salut.
2: Tu as 18 ans, tu veux parler de quoi dans quelques instants?
8: En fait, j'aimerais demander à ma copine qu'elle me fasse une fellation, mais je sais pas comment m'y prendre parce qu'elle est, elle est très timide, elle est très coincée. Et...
2: Mais tu veux qu'on l'appelle en direct?
8: Non, surtout pas.
6: Ah, si, on va le faire.
8: Non,
2: sinon on va te renseigner dans quelques instants.
6: On provoque.
8: Ouais, voilà.
2: Allez, bouge pas, ok?
8: D'accord.
2: Allez, et Max, ça y est, je sais pas si tu faisais un gros caca ou quoi, mais...
6: Un très gros caca qui passera à la télé.
2: Tu t'es bien sorti.
0: Bon, ça va, maître.
6: Ça va plutôt pas mal, vos gueules, vous.
2: Allez, bougez pas, tout le monde, on va venir d'un coup.
6: Ouais, on va revenir avec une heure sans pub. Il y aura quoi comme Zig Ginny? T'as le temps, là?
2: Il y aura Maria Carré à la Fantasy.
6: Ah, oh, bah ça, c'est bien.
2: Et puis, les autres choses, j'ai pas trop quoi. J'ai pas la petite feuille de programmation.
6: Très bien.
2: Donc, on va voir tout ça après les pubs.
6: D'accord.
2: Au revoir.
6: Au revoir. Oh là là, on sent Ginny quand elle a pas l'habitude d'être à la course. Au revoir, Ginny, à demain à minuit. On se retrouve demain
2: mais
6: à partir de...
2: Mais on peut
6: de...
2: pas dire au revoir et puis dans 5 minutes être heureuse de se retrouver.
6: Eh ben alors d'accord. Alors je vous préviens, écoutez, ça va être un grand moment de radio puisque après donc la petite pause et puis la musique, on se dit bonsoir.
2: Oui.
6: Donc on va dire bonsoir.
2: Comme dans le bon vieux temps, on commence à 22h.
6: D'accord.
2: Allez.
6: Ok.
2: Chiche.
6: Allez, chiche. On va le faire, il n'y a pas de problème, à tout de suite.
2: Ok.
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1: Bonsoir Jenny.
2: Bonsoir Max.
1: Quelle joie de te retrouver.
2: Et toi, 22h.
1: Bonsoir Karine et Florent, vous allez bien?
3: Salut, ça va?
1: Bien.
2: Ça va bien, tout le monde.
1: Pour te faire plaisir, on va faire ça à chaque fois qu'on mettra un disque.
2: D'accord. On va dire au revoir.
1: On dira au revoir et on se dira bonsoir. Parce que Jenny, elle nous dit bonsoir avant les pubs. Genre, c'est fini, on est déjà minuit.
2: Mais non.
1: Quelle joie de te retrouver.
2: Mais bonsoir, ça veut dire bienvenue en français, je
1: te rappelle. Tu as passé une bonne journée?
2: Et toi?
1: Très agréable, je te remercie. Avec un petit peu de soleil, c'était très agréable. J'espère qu'il a fait beau pour tous ceux qui nous
2: écoutent. Et que tu es beau avec ton casquette ringard Star System.
1: Mais je suis ringard, c'est pour ça que les gens m'écoutent. C'est pour ça, la ringardise fait ma force.
2: Mais on le monde, les casquettes, ça ne te va pas du tout.
1: Comment ça me va pas?
2: T'es
1: bien la première
2: tête
1: à me le dire. Comment ça, une petite tête? Mais grosse.
2: Bon, t'as une grosse tête, mais bon, t'as une petite.
1: Une
2: grosse tête cachée dans une petite tête.
1: C'est bien que j'ai la grosse tête alors.
2: Non, t'as les grosses chevilles et les petites têtes.
1: Tu trouves?
2: Ouais, ils sont énormes.
1: Vous trouvez, vous?
2: Ouais, au moins 100 cm autour.
1: Ouais.
2: Franck de Versailles, 18 ans.
1: Salut Franck.
2: Salut Franck.
4: Salut.
1: Tu trouves que j'ai la grosse tête, Franck?
4: Je sais pas, je t'ai jamais vu.
1: Ah, tu vois, mauvaise langue.
2: Non, une petite tête, mais à grosse tête. C'est ça le conundrum de la soirée.
1: La quoi?
2: Le conundrum.
1: Le conundrum.
2: Ça se dit en français?
1: Ouais, tout se dit. Dans ta bouche, tout se dit.
2: Merci.
1: Conundrum.
2: Versailles.
1: Alors Franck.
4: Oui.
2: Parle.
1: Alors on t'écoute.
4: Alors j'ai une copine, enfin je sors avec une fille là depuis un petit moment.
2: Ouais.
4: Elle est très très très mignonne et très bien foutue, quoi.
2: Ouais.
4: Et j'ai eu un rapport avec elle, mais c'était un rapport
1: vous êtes
4: tout simple. Hein.
1: Ah, vous êtes battu?
4: Non, c'était,
1: ah bon.
4: C'était juste rapport tout ce qu'il y a de plus simple, quoi.
2: Ouais.
4: Plus banal, quoi. Et j'aimerais lui demander qu'elle me fasse une fellation, mais elle est tellement...
2: Coincée?
4: Elle est tellement coincée, tellement... tellement bloquée, quoi, que j'ai peur de sa réaction, quoi.
2: Ouais.
4: Qu'elle me dise, ouais, t'es un un sadique ou je ne sais quoi.
1: Ah.
2: Mais ça t'est arrivé déjà? Oui,
1: attends,
2: déjà.
1: Faire une fellation, t'es pas considéré comme un sadique.
2: Attends,
4: non, mais elle est du genre à penser comme ça.
2: Eh, mais dans certains pays, c'est illégal de faire des fellations. Hein.
1: Est-ce qu'on est dans un certain pays? Nous sommes dans un pays où la fellation n'est pas considérée comme un acte criminel ni un acte de sadique.
2: C'est tout à fait autorisé par la loi.
1: C'est même conseillé.
5: Une petite faute, ouais. En fait, en marquant bon anniversaire, j'ai marqué bonne avec deux N-E.
6: Eh oui, ça je l'avais remarqué, hein, en touchant sur la carte, comme ça je m'étais aperçu que j'avais fait une petite faute. Et donc tu vas m'apprendre l'alphabet. C'est compliqué ou pas?
5: Si t'es assidu au boulot, y a pas de problème.
6: Bon, bah je vais galérer avoir un petit peu de temps.
5: Non, mais quand je dis assidu, je veux dire, en 3-4 cours, c'est bon.
6: Bon, très bien. Tu viens d'où?
5: Je viens de Paris.
6: D'accord. Et t'es pas venu tout seul, là?
5: Si, je suis venu tout seul.
6: T'es venu tout seul?
5: Ouais.
6: Et tu fais comment pour rentrer après?
5: Je devrais prendre le métro, mais...
6: Bah voilà, donc on va encore se payer le taxi, comme d'hab. C'est encore nous qui allons... On va te ramener.
5: C'est comme vous voulez, sinon je rentrerai tout seul.
6: Non, bon, on n'a pas vraiment le choix, hein, disons.
5: Sinon je rentre tout seul, c'est pas
6: un problème. Me connaissant, je me vois mal te laisser sur le trottoir tout seul à l'extérieur de la radio. Bon, bah tu vas rester avec nous jusqu'au bout de la nuit, puis on te ramènera à ce moment-là, on se démerdera. Manu le fera.
5: Ok, mais c'est sympa.
7: En VTT, y a pas de souci.
6: Bah avec le
5: pognon. Ouais, mais je conduis alors.
6: Avec le pognon que t'as, tu peux peut-être lui payer un petit taxi.
7: Petit taxi?
6: Allez, un petit taxi aussi.
7: Ouais, bon, quoi. Oh putain, les mecs.
6: Allez. C'est pas beau ça?
7: C'est pas rien.
6: C'est pas toi qui ferais ça, hein?
7: En ce moment, non. Non, mais jamais.
6: Mais je crois que même si t'avais du pognon, Fildar, t'es pas trop du genre à offrir aux gens.
8: Non, rapia. Bravo. Hein? À part taxer des clubs, c'est tout ce qu'il sait faire.
6: Mais c'est vrai que t'as une sale réputation maintenant. C'est vrai que t'es fini, quoi. Te cache pas, va.
7: Non, Fildar.
6: Fildar.
8: Non, et plus d'heure, au lieu de boire, faut bosser. Hein.
6: Ah bon, allez. On va revenir sur le 0875000 avant que Gérard nous lise un autre poème. Donc toujours Christian, d'Assas Saint-Cloud, toujours François et Johanna.
9: Et comme.
6: Et puis, bien entendu, Bibi qui est avec nous. Comment vas-tu, Johanna?
9: Ah, bien, merci.
6: Oh là là là là.
9: C'est pas
6: dès que j'entends le son de ta voix, ça va toujours déjà beaucoup mieux, hein.
9: C'est ton anniversaire aujourd'hui.
6: Ouais, exact,
9: c'est
6: aujourd'hui.
9: Qui fait la boule, le feuilleton, hein.
6: Ta gueule, toi.
9: Ma chanson en portugais.
6: Ah, pardon?
9: Je peux chanter pour toi.
6: Ah, pour toi, bah, pour moi, tu peux chanter tout ce que tu veux. Tu sais très bien que je suis amoureux de toi, donc vas-y.
9: Ah, je chante.
6: Ah, vas-y.
9: Parabéns pra você nessa data querida. Muitas felicidades, muitos anos.
6: Alors, Joana. De la manière dont tu chantes, on va croire que t'es une femme d'à peu près 2 mètres de haut, carré, un vrai tracteur, alors que t'es si jolie. Alors chante pas comme si t'étais...
9: Je sais pas chanter.
6: Fais quelque chose de plus sensuel.
9: Parabéns pra você. Ça va mieux? mieux comme ça.
6: Donc elle est mignonne alors. T'es toujours avec ton mec?
9: Non, aujourd'hui.
6: Eh ben voilà une bonne nouvelle. Eh ben voilà, c'est ce que vous auriez dû me... Fulard, ouais. C'est ce que t'aurais dû me... Au lieu de draguer ma soeur... Au lieu de draguer ma soeur...
1: Je suis en train de bosser à Donf là.
6: Oh là là, oui, bah alors, bosse à Donf là que je te vois bien.
1: Ouais, d'accord.
6: Hein, que tu te caches pas derrière ma soeur.
1: Qu'est-ce qui se passe?
6: T'écoutes pas ce qui se
1: passe. Si, elle a chanté en portugais, bon anniversaire.
6: Pourquoi tu mets un casque sur les oreilles puisque t'écoutes pas l'émission? Ça me gonfle ça, mais tu peux pas savoir.
1: Non, parce que j'étais en train de discuter avec Manu parce que Manu veut se saouler.
6: Je vois.
1: Il en a marre.
6: Voilà.
1: C'est vrai?
6: Banco.
1: Ouais.
6: Banco.
1: Ouais.
6: Oh putain.
1: Donc là,
6: Johanna. Johanna.
1: Ouais. Oui. Elle a chanté en portugais, joyeux anniversaire.
6: Non, jusque-là, t'as suivi, mais elle vient de quitter son mec aujourd'hui.
1: Ah, bah, c'est
6: donc ça, ça aurait pu passer à 22h pour commencer l'émission avec le sourire.
1: Ouais, mais on l'a pas eu à 22h.
6: Voilà. Pourquoi tu l'as quitté?
9: Parce qu'il est méchant.
6: Vraiment, qu'est-ce qu'il a fait? Il t'a trompé?
9: Non.
6: Qu'est-ce qu'il a fait? Parce il a voulu coucher avec moi alors que ça faisait qu'un an et demi qu'on sortait.
9: Pardon?
6: Non, non. Qu'est-ce qu'il t'a fait?
9: Il y a ses frères, son frère et sa soeur, qui n'aiment pas.
6: Qui t'aiment pas?
9: Non.
6: Comment on ne peut pas t'aimer?
9: Pas du tout.
6: Ah bon?
9: Oui. Parce qu'ils sont jaloux.
6: Ah bah oui, c'est sûr, oui.
9: Et bon, c'est assez compliqué, mais en fait, c'est que...
6: Bon.
9: Alors, lui, il a pas de courage.
6: Est-ce que tu es déçu des hommes ou pas?
9: Non.
6: Non, pas vraiment?
9: De lui,
6: d'accord, de lui. Okay, d'accord, ok. Donc maintenant, tu vas pouvoir venir faire tes études à Paris.
9: Oui.
6: Bon, voilà, comme c'était prévu.
9: Voilà.
6: Ah, ben voilà qui s'annonce bien. Alors pourquoi t'es pas venu la dernière fois?
9: Excusez-moi, je fais un peu mon... J'ai eu des problèmes avec la carte.
6: Oui.
9: On avait plus d'argent.
6: Oui.
9: Et donc, sans argent, je pouvais pas venir.
6: D'accord.
9: Parce que j'avais terminé l'argent, j'ai eu des problèmes avec la carte. Je pouvais plus...
6: Bon, alors quand est-ce que tu viens à Paris?
9: Ça, je ne sais pas, parce que maintenant, j'ai commencé l'université.
6: Mais voilà, je me fais encore baiser la gueule comme d'habitude. Donc
9: on baiser la gueule? La gueule, c'est quoi?
6: Bah, la gueule, c'est le visage, donc je te verrai jamais.
9: Non, c'est pas vrai,
6: j'ai rien
9: de vrai.
6: Ah,
9: bah,
6: quand?
9: Et ça, je sais pas.
6: Avant la fin de l'année.
9: Je crois que d'ici à...
6: Oh non, pas avant juin, non, avant
9: non,
6: décembre.
9: Non, pas avant juin, je crois que d'ici à la fin de l'année, je viendrai.
6: Ah,
9: mais
6: bah voilà.
9: Je sais pas quand.
6: Bah, d'accord, novembre ou décembre.
9: Mais j'espère venir avant la fin de décembre.
6: Non, bah, j'espère bien, moi aussi, hein.
9: Oui.
6: Très bien, donc maintenant on va rester en contact.
9: Oui.
6: Ah, bah voilà une bonne nouvelle alors, enfin ça me fait plaisir. Voilà.
9: Moi, je dois dire la vérité. Je me souvenais.
6: Oui, je me souvenais.
9: Pas bien, c'était aujourd'hui ton anniversaire.
6: Ah, et c'est
9: vous qui... Je croyais que c'était le 24, je ne sais pas pourquoi.
6: Alors, en fin de compte, c'est vous qui l'avez appelé, c'est ça?
3: Ouais.
6: Alors, vous étiez sur le coup là. Ouais.
9: Et je suis sincère, je dois le dire. Mais j'ai croyé que c'était les 24.
6: Ah non,
9: j'ai voulu te créer une petite carte.
6: Ah bah ça me fera bien plaisir. Avec ta photo, tiens.
9: D'accord, je te mets la photo aussi.
6: D'accord, très bien. Mais vite, hein.
9: Et oui, je l'ai laissé demain.
6: Je t'avoue que je tiens plus, hein.
9: Faudrait
6: que
9: pourquoi ça
6: se fasse. J'en peux plus, il faudrait vite que tu m'en... Elle est belle, hein. Tu la connais, toi. Tu l'as déjà vue, Gérard?
3: Non.
6: Johanna, une Brésilienne.
3: Y a que qui peut savoir, hein.
9: C'est le mec qui était toujours dans la cabine.
6: Ouais.
9: Ah, je me souviens.
6: Ouais, elle écoutait déjà à l'époque, elle te connaissait déjà, elle était déjà fan de ce que tu faisais, hein, Gérard.
3: Ouais, il y a 3 ans.
6: Ouais, il y a 3 ans, c'est vrai.
9: Je me souviens très bien, mais qu'est-ce qu'il faisait? Il comptait des... Comment on dit,
6: il y a Christian et Françoise, vous êtes là?
9: Oui, on est là.
6: Si vous voulez parler, vous pouvez. Christian est parti?
3: Non.
6: Ah, Christian, t'es là?
10: Moi, viens la rencontrer aussi.
6: C'est que t'es tôt comme la Bresse, toi, hein, t'en vise.
10: Mais j'aimerais mieux rencontrer Françoise, avant.
6: Ah, je sais pas, entre Françoise et Johanna, ouais, ça se discute, elles sont toutes les deux très jolies.
10: Françoise. La Courneuve, c'est pas loin.
6: Oui, okay. C'est vrai.
3: Alors, Johanna?
9: Oui.
3: Johanna, je sais pas si t'as écouté au départ.
6: Oui. On parle devant le micro, je raconte.
3: Je faisais des problèmes dans la cabine.
6: Doucement, oui. L'alcool, hein, quand même, ce soir.
3: Ouais, c'est ton B-Birthday, hein.
6: Ah, c'est mon B-Birthday, alors ça va.
9: Ton quoi?
3: Non, c'est... Je faisais des poèmes.
6: To you.
9: Des poèmes. même, oui, c'est ça, voilà.
3: Et ben donc, ça fait 3 ans que, bon, bah maintenant, j'ai eu des sondages qu'on couru, comme quoi que tout le monde revoulait que je refasse les poèmes la nuit.
6: Alors, justement.
9: Tout le monde veut que tu retournes dans la cabine.
3: Non, ils veulent que oui. Je refasse des poèmes.
6: Dans la cabine.
9: Oui.
3: Ouais, mais en cabine, ça va pas être évident en plein hiver.
6: Oh, chez toi. Ouais. Alors justement, pour ça, je me retourne vers Phil Dark, qui a les chiffres. Il y a des chiffres officiels qui sont tombés, mais tu les as notés, ouais.
7: Ouais, j'ai
6: alors écoute chiffres. D'abord, non mais c'est vrai, là je suis en train de vous dire un truc. Bon, on arrête mon anniversaire parce que ça commence en plus à me prendre très légèrement la tête. Donc on va revenir un petit peu sur la libre antenne. Johanna ne va peut-être pas tout comprendre parce que t'entends pas souvent parler de français. Mais
9: ça fait beaucoup de temps que je parle pas français.
6: Mais on va s'y remettre, t'inquiète pas. Gérard, lui le sait, il en a entendu parler sans avoir entendu les chiffres. Il y a eu jeudi dernier les records d'antenne ont été battus en audience et c'est mon PDG Axel Duroux qui me les a donnés, qui a dit voilà, vous pouvez en parler sur l'antenne. Donc je sais que Gérard ça lui fera plaisir. Bon Gérard, il s'attendait c'est vrai que ça a été dur la reprise.
3: Bah disons pas trop moi la nuit. À part quelques embrouilles pour les conseils de GG Sandy
6: ouais.
3: Haute, mais sinon
6: les débats ça se porte plutôt pas mal.
3: Les débats pour l'instant, je sais pas, j'ai pas les chiffres en tête. Même je sais que apparemment tout le monde reveut des poèmes et tout le monde, tous ceux qui me connaissent par où j'habite me disent quand est-ce que j'en refais. Alors, eh ben pour ce soir, comme c'était l'anniversaire, j'en ai prévu. Il y en aura peut-être d'autres qui seront prévus dans les jours à venir, dans les semaines à venir, je sais pas. Ça va dépendre comment que les deux gorilles travaillent au standard.
6: Non, c'est pas eux qui vont décider si on doit faire des poèmes ou pas.
3: Non mais attends, Fildar.
6: Alors justement, Fildar va donner
3: T'as déjà les statistiques.
6: Ouais.
3: Parce que tu me l'as dit au téléphone.
6: Ouais, donc je
3: vois pas. Non mais je vois pas pourquoi que tu t'amuses à les réécrire.
7: Non, je les réécris pas.
6: Il est remis au propre. Là, les chiffres, c'est deux, parce qu'ils s'en souviennent plus, c'est deux têtes.
7: Ouais.
6: Alors, Johanna, Françoise et tous ceux qui nous écoutent, ainsi que Christian, écoutez bien les chiffres qui ont été donnés jeudi dernier.
7: D'accord. Donc sur la population française, en fait, on leur a demandé
6: avec Belgique inclus dedans.
7: Voilà, c'est ce que je voulais
6: écoute
7: dire.
6: Écoute bien, Gérard, au lieu de faire le con avec ton pistolet.
7: Donc, en fait, ils réclament tous des poèmes. Donc, il y a 15 millions de Français et de Belges qui réclament des poèmes faits sur les cabines téléphoniques et faits dans les cabines, enfin les poèmes faits en cabine. Ça, il faut que tu sois en cabine pour les
6: faire. C'est quasiment le meilleur score que t'aies jamais fait, 15 millions d'auditeurs.
7: Ouais. Il y en a 12 millions, donc 2 millions de Belges qui veulent des poèmes en direct, c'est-à-dire que tu les fasses ici. Et en fait, il y a 10 millions de Français et Belges qui voudraient des poèmes sur l'amour. Ils en veulent plus sur les routiers.
3: Oh, mais ça...
6: Johanna?
9: Oui. Je croyais pas que
6: c'était
9: l'antenne, je parlais avec ma mère.
6: Ouais, c'est pas grave.
7: Et
6: viens, la belle-mère.
9: Quoi?
6: Non, rien. Vas-y, continue.
7: Et donc, en fait, tu leur manques avec tes poèmes.
3: Mais ça, les poèmes, si j'ai décidé d'arrêter, c'est que pour l'instant.
6: T'avais plus d'inspiration.
3: Je n'ai plus d'inspiration. Je me concentre sur mes débats.
6: Alors justement, ouais.
3: Et sur les conseils. Donc pour l'instant des poèmes, vous allez peut-être en avoir. Si on me permet. Donc avec des si, on va loin. Mais moi, je préviens dire une chose, c'est que je veux pas qu'il y ait des bruits qui courent en faisant du piratage quand je l'ai dit à l'antenne. Ça, il est bien question.
6: Non, mais il est bien d'accord.
3: Hein, on est bien d'accord là-dessus.
6: Ouais.
3: Moi, je veux bien les repères.
6: Ouais.
3: Parce que de toute manière, il y en a d'autres. Il y a des nouveaux maintenant qui a Sandy avec moi. Il y en a qui sont consacrés à elle. Il y en a d'autres. Mais si j'entends que c'est piraté,
6: vous entendez bien, auditeur. Hein, écoutez bien. Hein.
3: Ça servira à rien d'essayer de me balancer des chiffres.
6: Non,
3: comme
6: surtout
3: ça.
6: Les remix. Alors,
3: non, mais
6: ça c'est pour vous prévenir. Et il y a eu plus de 17 millions d'auditeurs lors des débats de jeudi dernier. Je pense que ça peut s'applaudir. Parce que même
3: 17 millions,
6: c'est quand même bon. C'est pas gigantesque, mais c'est quand même encourageant. Pour
3: mais 17 millions
6: entre 1h et 4h du matin. Hein.
3: Non, on a arrêté à 3h.
6: Les débats de minuit et demi à 3h, il y a 17 millions d'auditeurs qui viennent écouter, alors que Fun ne fait que 2 millions et demi en 24 heures. Toi, tu vas en faire 17 en l'espace de 2h30.
3: Et pour dire une chose que d'après
6: c'est statistique qui dit ça, c'est pas
3: d'après Eric,
6: c'est l'URSSAF,
3: voilà,
6: c'est ce que
3: je
6: dis.
3: sur Internet, on était plus de 483 connectés.
6: Non, 1000, 483 000 connectés.
3: Non, 483.
11: 483 000.
3: Oh là là,
6: joli.
3: Ah, carrément.
6: Ah, joli, joli.
3: Non, mais là, il y a un petit problème. Faudra le prochain coup que je regarde. Non. Mais par contre, lors des débats, je comprends pas.
6: C'est la FNEF hein, qui a fait les statistiques. Hein.
3: Et s'abrutit, là, il marche quand, lui?
6: Non, mais le problème, c'est qu'en fin de compte, on a eu écho, là, je m'excuse encore pour les auditeurs qui ne savent pas, on parle du Minitel, c'est que la dernière fois, en fin de compte, il fonctionnait, mais quand tu fais plus de 100 connectés, ce qui a été ton cas, il saute.
3: Ah, parce que Bibi, elle a essayé de m'avoir 5 fois dans la nuit.
6: Ouais, mais quand il y en a...
3: Et elle m'a pas eu.
6: Quand il y a 300, quand il y a plus de 100 connectés, il saute.
3: Ouais, mais ça,
6: c'est que tu fais trop d'audience.
3: Ouais, mais c'est, je fais de l'audience, c'est grâce à toi, parce que c'est toi qui m'as poussé quand même là-dedans.
6: Ouais, c'est vrai.
3: Faut le dire,
6: Je peux t'assurer que je regrette pas un seul instant, hein.
3: Non, à peine.
6: Ah, ça me fait bien plaisir. Johanna.
9: Oui.
6: Est-ce que tu as quelque chose à rajouter? On va peut-être pas te déranger trop longtemps, puisque t'es avec belle-maman.
9: Belle-maman, c'est quoi?
6: Bah, c'est-à-dire.
10: Belle-mère.
6: Voilà, la belle-mère, quoi.
10: Merde.
3: La belle-mère par alliance. Voilà, si tu veux.
6: Comme on va se marier ensemble, c'est comme si un peu c'était ta maman, c'est la mienne aussi, quoi.
9: Bah, ah oui.
6: Voilà. Alors bon.
9: Tu veux parler avec elle?
6: Non, pas encore. Non, pas encore. Qu'est-ce que t'as quelque chose à rajouter, peut-être, Johanna?
9: Je suis triste.
6: Pourquoi?
9: Parce que j'ai plus mon mec.
6: Ouais, mais c'est pas grave, je suis là, moi.
3: Oh, mais, hey, Johanna.
9: Oui.
3: Johanna, sans indiscrétion.
9: Oui.
3: Tout à l'heure, t'as dit que, il y avait un petit problème.
9: Oui.
3: Mais j'espère que, tu me diras, c'est une question qui est un peu personnelle. J'espère qu'il t'a jamais levé la main dessus.
6: Ah, je me disais, j'allais dire, si une étrangère qui parle un peu français comprend le français de Gérard, c'est-à-dire qu'elle comprend vraiment très bien le français. Mais donc là, ça me rassure.
3: Donc tu l'as quitté parce qu'il a osé lever la main sur toi.
6: Est-ce qu'il t'a frappé?
9: Non.
6: Non, on peut pas lever la main sur Johanna. Moi qui la connais, c'est pas possible. Alors le mec, Manière, vraiment, c'est un bel enculé.
3: Le premier qui te touche, lève la main sur une nana, c'est que c'est un dégueulasse. Et au respect que je dois. Parce que, une nana, on la touche pas, même avec une rose.
6: Même avec une rose.
3: Y en a qui sont dehors. Et y en a une à peut le dire. Jusqu'à maintenant, ça fait 9 mois qu'on est ensemble. J'ai jamais levé la main sur elle.
10: Non, elle est d'accord avec toi, Gérard.
3: C'est vrai?
6: Il a juste jeté 3-4 verres quand il était très énervé. C'est vrai, t'as jamais frappé?
12: Non, c'est exact. Il est très gentil avec moi. Il est adorable.
6: Hein. Vous allez tellement bien
12: ensemble. On peut même dire que c'est un ange. Hein.
6: Ouais, mais c'est vrai que quand on vous regarde tous les deux, ceux qui ont la chance d'être dans les studios et qui le voient, mais moi qui regarde ce spectacle depuis 9 mois, vous êtes fait l'un pour l'autre.
3: Attends, depuis 9 mois.
6: Non, mais vous êtes fait l'un pour l'autre. Vous êtes fait l'un pour l'autre.
3: Mais ça, c'est mon.
13: C'est mon petit
3: bébé à moi, ça.
6: Quand est-ce que vous nous faites un petit?
3: Ah, tout le monde veut le savoir, mais vous êtes bien curieux. Vous avez, faut pas, comme il y a un proverbe qui dit, faut pas pousser mémé dans les orties.
6: J'ai tendance à penser que Sandy, quand je te vois, bon, t'es encore en forme, mais t'as quand même quelques formes, parce que t'es déjà enceinte.
10: Eh, hey, Gérard.
3: Oui.
10: Si t'as un petit à l'occasion.
3: Oui.
10: Je veux être parrain ou une fille, une marraine.
3: Non. Alors là, je vais te dire une chose, que le parrain, il est déjà choisi, et c'est mon beau-père.
10: Ah bon
6: d'accord.
10: Tant pis.
3: Donc c'est son père.
10: Excuse-moi.
3: C'est mon beau-père, donc c'est-à-dire le père à Sandy qui est en priorité là-dedans.
12: C'est pas ce que t'avais dit, hein. T'avais dit que c'était Max le parrain.
6: Oui, mais bon, il a le droit de changer, hein.
10: Il
6: c'est lui qui décide, hein.
3: Mais on peut le mettre deuxième parrain.
12: Bah ouais, pourquoi pas. Ouais.
3: Comme ça, quand il viendra ici, il s'amusera à lui tripouiller ses boutons.
10: Moi, deuxième parrain.
3: Non, toi, rien du tout, toi, Christian.
6: Oh. Bon, Johanna, pour terminer, oui. Quelque chose
9: écoute,
6: à rajouter? Oui, ma chérie.
9: Écoute, j'ai compris qu'est-ce que c'est la belle-mère.
6: Oui.
9: C'est la mère de ton épouse.
6: Voilà, exactement.
9: Voilà, j'ai compris.
6: Bon, alors, ça te convient ou pas?
9: Oh oui, ça va.
6: Voilà, c'est ça qui est bien. Ok, bah écoute, Johanna, je vais te récupérer hors antenne.
9: D'accord.
6: Tu quittes pas?
9: Je t'attends.
6: Attention à ce que t'es en train de dire, toi. C'est que tu vas me mettre la gaule, hein, si ça continue. Je t'embrasse, Johanna, et je te repasse au standard.
9: Ciao, tout.
6: Bon, Françoise.
9: Oui.
6: Qu'est-ce que tu nous baratines, alors, là?
9: Bah, pas grand-chose.
6: Ah ouais, je vois ça.
9: À part que j'aurais bien voulu venir, mais l'inconvénient, c'est que, bon, bah, hein.
6: Bon, voilà. Elle aurait bien aimé faire un petit truc avec Gérard, quand même.
9: Non.
6: Quoi? T'as pas envie de faire un truc avec Gérard?
9: Non.
6: Gérard.
10: Hey, Max.
6: Oui.
10: Tu me passes Françoise en tête?
6: Oui. Ceci dit, tu devrais en rencontrer, Christian, tu devrais rencontrer Françoise, ça serait bien. Alors, Gérard, troisième poème. Alors attention, troisième poème.
3: Non, c'est pas moi qui va te le dire, c'est Sandy, parce que moi je te garde
6: le dernier
3: l'ami.
6: Juste après. Tu le fais juste après, alors vas-y, les deux d'un coup, alors vas-y. Alors d'abord Sandy et ensuite Gérard.
3: On baisse le micro pour parler.
6: On y va.
12: Alors le titre c'est Star System. Donc Star System de la nuit atteint des sommets. Star System, tu seras tous les soirs dans nos rêves. Star System, avec toi, il n'y a pas de problème. Star System, on pense à toi, même dans le noir. 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Star System, on t'aperçoit même dans le brouillard. 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Ouais. Star System, chaque minute, tu manges des cacahuètes. Star System, tu chantes Alouette, c'est joli. Et Star System, pour nous, tu es notre prince. Oh
6: par Sandy, mais c'est un texte de Gérard, hein, quand même à préciser. Alors cette fois-ci, texte toujours de Gérard, mais dit par Gérard.
3: Donc ça serait l'ami.
6: Si tu veux. Il faut le dire vite, mais bon. Attention, on se concentre.
3: Alors, silence, attention. L'ami, ta voix nous fait des étincelles. L'ami, on te restera fidèle avec des sucettes.
6: Ouais, t'es pas obligé quand même.
3: L'ami, tu es entouré de tes habituels. L'ami, Tu manges souvent en faisant des délires. Fildar, tout à l'heure, je vais me lever, je vais t'éclater, toi, parce que je sais que c'est toi qui ronfle comme un bouc.
6: Arrête un peu. Non, mais c'est bon, refais le poème, continue, Gérard. Vas-y, termine. Ensuite, on va s'occuper de son matricule.
3: Alors, donc,
6: on reprend tout depuis le début. Allez, merde. Alors, l'ami.
3: L'ami.
6: Si, ça fait chier tout le monde, mon niveau.
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6: Oh là là. Ça me fait plaisir, là. Ah, ça cartonne, hein.
3: Merci.
6: Françoise.
11: Merci. Oui.
6: T'aurais pu me faire un petit poème aussi.
11: J'aurais bien voulu, mais l'inconvénient, c'est que je me suis pris trop tard.
6: Bah oui, comme d'habitude, quoi.
11: Comme d'habitude, ouais.
6: Ah, Gérard fait la gueule.
11: Pourquoi?
3: Non, moi je suis pas la gueule, moi, c'est...
11: Pourquoi? Parce que j'ai pas fait de poème?
3: Non, mais moi, tu fais ce que tu fais comme tu veux.
6: Il trouve quand même que, enfin, il pense que quand même t'aurais pu faire un petit effort, quoi.
11: On verra ça plus tard.
6: Hein?
11: On verra ça plus tard.
6: Ah non, mais c'était aujourd'hui mon anniversaire, c'est pas dans trois jours. Bon, tu vas chanter un petit peu Gégé après, parce qu'on t'a préparé exprès pour toi un petit karaoké.
3: Oh non, pourquoi moi chanter?
6: Mais non, mais tu vas chanter avec tout le monde.
3: Non, mais attends, c'est bizarre, à chaque fois, tous les ans, je viens, on chante. Mais pourquoi toujours tu prends ton habituel, toujours celui de Suren? Pourquoi?
6: Parce que c'est toi la star.
3: Mais ouais, mais c'est pas moi qui te fais de l'audience.
6: Ah bah si.
3: C'est quand même toi, c'est tes auditeurs qui sont là, qui sont venus pour ton anniversaire.
6: Je m'en fous des gens qui sont venus. Mais c'est ouais, toi.
3: Mais ouais, mais y a pas que moi, y a des gens qui t'écoutent sur la route.
6: Je ne jure que par toi.
3: Mais ouais, mais
6: je compte déjà pour m'endormir. Mais ouais. C'est avec toi que j'ai envie de chanter.
3: Qu'est-ce qu'on va chanter?
6: Bah, je sais pas, on va mettre, j'en sais rien, moi, Bonnet M, on va mettre...
3: Oh non, pas Bonnet M.
6: Sunsline, machin, là...
13: François Valéry.
6: Gilbert Montagné, François Valéry, pourquoi
13: ouais,
6: pas?
13: Pourquoi pas?
6: Je t'avais quelle heure, regarde, par exemple, genre...
13: Claude François.
6: Non, mais... Ça, non, t'aimes pas?
13: Claude François.
6: Ça.
3: Je connais pas.
6: Bon, menteur.
3: Non plus.
6: Menteur. Ah, tu connais pas ça?
3: Attends, mais...
14: En pleine nuit, le sirène...
3: Oh, tu la passes régulièrement, non?
6: Ah, allez, si.
3: Tout le monde la connaît. Mais Sandy, tu chantes, quoi?
6: Tu connais ça? Ça, tu connais pas? T'as
3: ta yo-yo.
6: Ah bon, quand même.
15: Y a pas de saison pour que vive la musique au fond.
6: Début de soirée?
11: Ouais.
6: Allons. Capitaine Flamme?
13: Capitaine Fly.
6: Partenaire particulier, non?
15: Tout vous saurez.
13: Oh, bah, sur le Vivi de Matt.
6: À cause des garçons, ça ne connais pas. To be free,
3: ah,
6: non?
3: Oh non!
6: Viens boire un petit coup à la maison, ne me dis
3: pas
6: que
3: ouais,
6: ça
3: ouais,
6: suffit.
3: Ouais. Ah ouais!
6: Du bazar!
3: Un
16: du bazar,
6: ouais. Ouais, quand même. Ça, alors. Désirless, quand même, tout ça, tu connais. Bioman, non? Allez, on va chanter dans un instant. Tu vas nous faire un petit plaisir. Par contre, si vous voulez venir faire les cons avec nous sur l'antenne, 0870 5000 là tout de suite.
13: Max,
6: oui, mon petit Christian.
13: Tu me passes Françoise en antenne maintenant.
6: Pardon?
13: Tu me passes Françoise.
6: Françoise en antenne, tu quittes pas, d'accord? Je te la repasse, te quitte pas. Yes.

0: radio libre de la nuit, 0870 5000, si l'envie vous prend de venir chanter et mettre un petit peu le bordel. Tiens Gérard, parle deux secondes, vas-y, donne les numéros de téléphone, je crois que je vais roter.
1: Donc si vous avez envie de venir chanter là dans moins de 2-3 minutes, donc vous pouvez toujours nous appeler au 0803 08 5000.
0: Parce que là, le standard, ils ont fait le forcing, ils en ont trouvé 3 là, c'est, je crois, c'est parti, donc, l'ambiance c'est parti. Hey, juste pour chanter hein, donc ça y est c'est parti, vous prenez les mecs là. Oh Manu, la sieste est terminée.
1: On se réveille,
0: hein. Alors voilà, 0870 5000 si vous voulez venir chanter avec nous. On vous attend extrêmement nombreux. On a préparé un petit blind test. On va rentrer peu nombreux, hein, léger, hein. Dans le couloir, vous allez regarder, ça, vous allez voir, c'est un beau spectacle ça, parce que là on respire plus, hein, dans le trop d'auditeurs, hein, finalement Gérard, trop. On est trop aimé finalement.
1: Ben disons c'est plutôt toi, parce que c'est quand même ton anniversaire, donc.
0: Ah bon.

0: Surtout, vous ne vous arrêtez pas. Hein. Et ne croyez pas que parce que vous arrêtez devant la radio et que c'est Gérard que Gérard le fait pendant l'émission de Max, c'est-à-dire que Max allait faire un tour dans le gros camion. Hein.
1: Ah, mais moi, je suis déjà monté deux fois dans des magnums.
0: Voilà.
1: Et là, bon, ben.
0: Vu que moi, ça m'intéresse pas, donc.
1: Non, mais s'il y a des chauffeurs routiers qui veulent s'arrêter, donc, ou qui veulent klaxonner, ben, n'hésitez pas.
0: Voilà.
1: Faites-nous voir que vous nous écoutez quand même, que vous écoutez Fun Radio toute la nuit. Et surtout, ne croyez pas qu'on vous laisse tomber, hein.
0: Ah non, ça.
1: Même que ça soit routier ou chauffeur de taxi ou agent de sécurité, parce que je sais que vous êtes nombreux à nous écouter.
0: Pourquoi, Manu? Pourquoi pas les chauffeurs? Pourquoi pas les chauffeurs routiers?
2: Parce que c'est pas des mots.
1: Oh, mais arrête tes bêtises, toi. Occupe-toi de ton standard et va.
0: Ah, les mecs,
2: ils disent qu'ils veulent pas répondre à ton appel, hein.
1: Mais alors, mais t'inquiète pas, ils vont klaxonner. Et même, on salue aussi.
0: Non, il est en train de me dire dans le casque, pas les chauffeurs de taxi non plus. Pourquoi pas?
3: Bah non.
1: Mais attends, t'as besoin d'eux quand il y a des grèves, abruti, va.
0: Non.
2: Moi, roller VTT.
1: Ouais, roller VTT, bien sûr. Et on salue toutes les infirmières et tous ceux qui travaillent de nuit.
0: Ouais, enfin, les salopes, quoi, en gros, quoi.
1: Non, pas les salopes.
0: Ah bon, d'accord, pas les salopes.
1: Il n'y a pas de salopes.
0: Bon, bah, alors, pas les infirmières, alors.
1: Bah, les infirmières, on est bien content de les trouver quand on a des problèmes, que ce soit infirmières, pompiers, police, tout ça.
0: C'était
1: tout
0: important.
1: Ce qui s'en suit.
0: C'était important de le signaler, effectivement.
1: On leur souhaite bon courage et bonne bourre à tous.
0: Bah voilà, qui était bien dit. Bon, alors, vous me trouvez déjà ou pas, là, en plus des trois, là? Hein? Non, mais des gogoles qui savent, vous avez... Alors, s'il y a des gogoles qui écoutent la radio, et Dieu sait s'il doit y en avoir un paquet, qui seraient prêts à venir chanter avec nous pour le plaisir, c'est Gérard qui repousse les gens, c'est ça? Les gens, ils veulent pas.
4: Je sais pas.
1: Bon, mais s'ils veulent pas chanter, bah, dans ces cas-là, tu vas voir, tout à l'heure, moi, je vais aller pecter, là. Si j'en trouve un qui veut chanter, je t'allume.
4: Ah oui, d'accord.
0: Donc voilà, donc pour mon anniversaire, les enfants, si vous voulez venir chanter, 0877000, on a déjà Jordan en marche aussi, il y a quand même du monde. Hein. Jordan, 20 ans, de Nîmes. Salut Jordan.
5: Salut Max.
0: 97.9 pour nous écouter là-bas.
5: C'est ça.
0: Linda, 23 ans de Paris. Salut Linda.
6: Salut.
0: Ça va bien?
6: Ouais, toi?
0: Bah plutôt pas mal. Et Michael, 15 ans de Lens, t'es pas encore couché toi?
7: Non, pas encore. Bon. J'ai même pas pris mes leçons.
0: Pardon?
7: J'ai même pas pris mes leçons.
0: Bon, très bien. Ils ont fait quoi Lens ce soir au foot?
7: 1-0.
0: Ah, ils ont gagné?
7: Ouais, 1-0,
0: bon, alors même. Ils sont qualifiés, c'est quoi ce bordel? C'est...
7: Rien,
0: bon, très bien.
7: Surtout,
0: Bebe Stay
7: to You.
0: Ah, Bebe Stay to You, quand même. Joyeux anniversaire en français. Hein. Ah, Gérard.
1: Bah oui, bah ça.
0: Comment tu dis?
7: Christian, ton père, Evelyne, ta mère.
0: Ah, ils sont partis se coucher. Ils seront là vendredi, mes parents. Ils vont venir à la loco, je sais pas.
8: Il y a Séverine aussi, 18 ans de 12, Séverine déjà?
9: D'Andelsheim.
0: Ouais, d'accord.
8: D'Andelsheim.
0: Bon, on va dire
9: c'est
0: Paris.
9: C'est de la France.
0: Ouais, c'est caca, ça, on va dire
1: Paris. C'est du côté de Strasbourg.
9: Ouais, voilà.
0: Alors,
9: exact.
0: Tu m'as dit, voilà. Comment?
8: Séverine.
0: D'accord. T'as quel âge, Séverine?
9: 18 ans,
0: pardon. Oh, c'est joli, ça, c'est tout mignon, ça. Très bien, donc, on va dire dans l'Est, hein.
9: Ouais.
0: D'accord.
1: Ouais, tu mets Strasbourg.
0: Ouais, on a qu'à mettre Strasbourg, ouais, tiens, comme ça. Très bien, tu fais quoi dans la vie, Séverine?
9: Oh, je suis CN en bac professionnel.
0: Ah, ouais, d'accord.
9: Je t'avais appelé la semaine dernière.
0: Exact, je me souviens de ton visage.
9: Ouais, tu n'as même pas trouvé solution à mon problème.
0: C'était quoi?
9: Un petit job de week-end et je savais pas quoi faire.
0: Non, mais moi j'ai plus de solution miracle, c'est terminé. Il y a belle lurette que j'ai laissé tomber. Avant, je faisais croire aux gens que j'avais des solutions, maintenant j'ai envie de leur dire qu'en finalement j'en ai jamais eu et que j'arrête de faire croire aux gens n'importe quoi, donc ça sert à rien. Alors vous avez d'autres personnes ou pas là?
4: Ça arrive.
0: Ah, ça arrive, d'accord, ok, donc on attend encore un petit peu. Gérard, qu'est-ce que tu aimerais entendre ce soir chanter comme ça, 4, 5, une dizaine, une vingtaine de morceaux?
1: Bon, ce qui te fait plaisir et surtout on va finir en beauté, en apothéose. Avec Abibur is to you. Ouais, ben merci, je comprends l'anglais, hein, ok?
7: Ok.
1: Ok, alors.
0: Abibur is to you.
1: Voilà. Ouais. Donc on finit. Comment?
7: Vous devez finir par Aiden Kenden?
1: Non, fini avec Abibur is to you.
7: D'accord.
0: Voilà, c'est comme ça, c'est Gérard qui décide, c'est son anniversaire ce soir.
1: Non, c'est pas le mien, c'est le tien, et on va finir.
0: Bon, alors il y en a, ils arrivent quoi? Qu'est-ce que vous branlez? Oh! Oh, la boutique là!
1: Ouais, les câbles, là, au standard, on se réveille.
4: Ouais, enfin,
0: tu sais que normalement, Manu, au bout de trois avertissements, on est viré avec le nombre de vertos que je suis censé te mettre, mais tu devrais être viré depuis 10 fois.
4: Ouais, bah ouais, je sais, mais bon, là. Voilà.
1: Mais prenez au hasard n'importe qui, là.
4: Putain, mais le tirage,
0: Non, mais il a raison.
1: Attends, tu veux que j'essaye?
0: Non, surtout pas, Gérard. Il y a quelqu'un d'autre, là, c'est qui le prénom?
8: C'est arrivé, c'est Anthony.
0: Anthony. D'accord, ok, je vais le noter et ensuite on attaque, hein. Anthony. Alors, il a quel âge?
4: Il a 18 ans.
0: 18 ans?

0: Oh, il est pas sûr.
1: Anthony.
2: Ouais.
1: 18 ans, t'appelles d'où?
2: Non, j'ai 22 ans.
1: Ah, 22 ans, t'es où?
2: De Caen.
1: De Caen, ok, on y va. Allez, on y va, on va commencer. Donc, Gérard, moi, pardon?
2: On quoi?
1: Ah bah vous allez suivre. Bah
3: vous allez voir, vous écoutez les paroles.
1: Alors moi je mets la musique et Gérard lui fait le DJ. D'accord? Donc c'est toi qui entraîne les gens à chanter, etc., etc. Sur les morceaux que je vais mettre.
2: Nous on fait les chœurs.
1: D'accord?
3: Oh là là. Non, qu'est-ce que tu vas me faire faire?
1: Je prends au pif. J'ai la boutique sous les yeux, hein, d'accord? Et c'est moi qui décide, d'accord? Alors on y va.
2: Ouais.
1: Au pif.
4: Remettre.
1: Allez.

0: Minuit.
1: Oh, pas mal, pas mal, pas mal.
2: Ouais.
1: Ah, celui-là.
0: Sous le soleil de tropique.
1: Vas-y.
0: Prends-moi la main, viens danser.
1: Va te coucher au standard. Je crois que tu te trompes un peu, j'ai la parole. C'est pas grave, vas-y, vas-y.
0: Prends-moi la main, viens danser.
1: Bien, ouais, je suis là, ça va.

0: femme du démon.
1: Et tu sens quoi ou quoi?
2: Oui.
0: Allez Gérard, concentre-toi sur les auditeurs. Il en reste encore 4 qui écoutent la radio.
1: Du démon.
0: Alors la Sam du démon, attention, ouais, ouais. C'est parti.

0: Sam du démon. Sam du démon.
1: Pas mal, super.
0: Je rappelle le temps.
1: Putain, je prends au pif, c'est bon.
0: Non, je la connais pas,
2: une autre.
1: La vie seulement. Vas-y, Gérard.

0: Sandy, qu'est-ce que tu branles?
1: Ouais, mais attends,
2: hein. Non, j'adore, écoutez, j'ai chanté.
1: Mais chante,
2: c'est un vrai plaisir.
1: Ouais, mais tu chantes, d'accord.
0: Et celui-là t'es prêt là, Sandy?
3: Oh, la machine.
0: Ah, Gérard, vas-y, vas-y.
2: Je connais pas, hein.
0: Mais chante, toi, Gérard, arrête de te focaliser sur elle.
3: Non, attends, attends. Oh non, je la connais pas.
1: Non, tout sur le zizi. Mets-moi tout sur le zizi.
0: Non, c'est là. Vas-y, vas-y, vas-y.
3: Merde.
0: Alors, tu connais par cœur, mon pas. C'est ça, c'est ça.
4: Qu'est-ce qu'on a fait des tuyaux?
1: On a mis la grande échelle.
0: Ouais, on s'en dit cela. Café des tuyaux. Vas-y, allez les mecs, allez-y. Ouais, Nathalie, t'es là aussi?
5: Ouais, je suis là.
0: Ouais.
3: Non,
0: c'est un rêve. Et le ciel est noir. Ah, Gérard, je chante avec toi. Arrête, tu la chantes par cœur.
1: Il n'y a plus le temps.
0: Dans un père. Allez, Gérard, vas-y.

0: attention au pif. Bah, ça, je sais pas si tu connais ça, Gérard. Je vais t'en préparer des belles, là.
1: À cause des garçons.
0: Non, je la connais pas. Non, je la connais pas. Non, je la connais pas.

0: sais quand même.
1: Ouais, mais j'ai pas les.
0: Mais il y a pas les paroles, d'accord. Tu les connais par cœur, ça s'entend.
2: T'es bon pour nous dire.
0: Oh là là, il improvise, c'est fort. Bon, alors une autre. La chanson de 1, 2, 3. L'équipe de France. Ah, mais si, ça arrive.
1: Non, non, ça c'est l'hymne nationale de la Coupe du Monde. Je la connais pas.
0: Mais c'est les chansons, c'est la Coupe.
1: Je la connais pas, c'est avec Axel Red.
0: Mais non.

0: vas-y. Non, c'est bon. Oh Gérard, tu sembles bien. Alors attends, là, je vais arrêter un peu parce que j'en ai une autre pour Gérard. Là, j'improvise un peu, c'était pas prévu. Là, je voyais que seul Gérard chante là-dessus.
1: Tu peux passer en duo.
0: En duo, alors éventuellement en duo.
2: Non,
0: arrête de gueuler comme un putois, c'est en duo. Alors vas-y.
3: Avec
0: taisez-vous.
4: Encore. Rêver d'elle.
0: Bon, alors sans Sandy.
4: C'est bête.
0: Vas-y.
4: Elle n'a rien fait pour ça.
0: Mais tu peux la regarder dans les yeux.

0: chante bien, regarde comme il t'accompagne. Mais ils connaissent bien les paroles, tu vois, comme quoi, regarde, ils ont tous entre 18 et 23 ans, ils connaissent ça par cœur, alors que c'est des années 70.
1: Il y en a une de 26 ans qui connaît même pas les paroles du tout.
0: C'est beau ça, bravo gamin. Alors attention, j'en ai une autre, là c'est pareil, j'aimerais que Gérard démarre tout seul. D'accord. Et qui regarde bien Sandy dans les yeux.
1: Oh, Christian, ça suffit avec tes CD, s'il te plaît.
0: Non, alors, silence, silence. Vos gueules.
1: Les mouettes. Vos gueules, les mouettes, là, les goélands.
0: Tais-toi. Non, mais arrêtez, ou je serai obligé de vous mettre en antenne, donc ça va être pénible. Donc, soyez concentrés à ce qui va se passer. Gérard, spécialement pour toi. J'espère que tu vas sentir en regardant bien Sandy, comme dirait Gérard.
1: Ouais, mais attends, qu'elle tourne pas les yeux vers toi.
0: Ouais, c'est pas moi ton mec, hein, c'est le monsieur d'à côté avec la grosse
1: là,
0: moustache.
1: Là.
0: Attention,
1: là,
0: non, mais Gérard, concentre-toi, arrête de faire le zozo, écoute. Le premier pas.
2: Le premier pas. J'aimerais qu'elle
3: passe le premier pas.
2: Je sais.
3: Oui.
2: Cela
3: ne se fait pas.
2: Pourtant, j'aimerais que ce soit
3: elle qui vienne à moi.
2: Car voyez-vous, je n'oublie
3: pas
2: rechercher la manière.
0: Putain, c'est bon, hein.

0: s'attendre.
1: Ah, tu connais pas par cœur?
2: Non.
0: Longtemps comme ça.
1: Ça. Tu veux un petit Daniel Guichard après?
2: Moi, si tu veux, mon vieux.
1: Pourquoi pas? Ouais, tant qu'on a à faire, puisque mon birthday, autant mettre des chansons gaines. Allez, encore une dernière, après je te cale encore un autre truc merveilleux.
0: Chacun.
1: Bah, les auditeurs, vous en pensez quoi? Hein, Linda? Linda, mine de rien, t'auras un homme comme ça, comme Gégé.
3: Ah, mais tu peux pas savoir.
1: Hein, c'est. C'est beau, hein?
3: Ah ouais, mais formidable.
4: Moi aussi, je suis jaloux, hein.
1: Gérard? Une autre?
5: Comme tous les jours.
4: Okay, pas
1: attention, je t'en mets une autre, écoute bien.

0: léger, lâche-toi un peu, vas-y, allez, merde. Oh là, on voit le livre que t'as dans le cul là. Je t'en prépare une belle après. T'aimes bien Jean-Luc Lahaye, non? T'avais pas les posters dans ta chambre avant à l'époque quand tu m'as dit quand t'étais jeune? Non? C'était pas ça? Hein, pas... C'est qui? Sardou? T'avais des posters de qui déjà à l'époque?
1: Oh là, non, j'avais pas de poster dans ma chambre.
0: Ah bon? C'est bon, alors qu'est-ce qui te ferait plaisir, Gérard, à chanter? Qu'est-ce qu'on pourrait lui mettre là? Qu'est-ce que j'ai
2: à dispo?
0: Avec Claude François, j'en ai pas malheureusement. Est-ce que ça te dirait de lui chanter les mots bleus? C'est de Christophe.
2: Ah ouais,
0: je lui dirai les mots bleus.
1: Tu la connais?
0: Non, mais toi,
2: qu'on dit
0: ça te dirait?
1: Non, je la connais pas.
0: Bon, alors attends, on va une autre, alors on va voir là-dedans. Tu vas me dire. Bon, pas ça. Bon, ah,
1: tout, vous saurez tout sur le zizi.
0: Vas-y, celle-là, tu peux lui chanter?
1: On l'a déjà passé, début de soirée.
0: Non, ah bon?
1: Merci, on l'a déjà passé.

0: ben, attendez à mieux. Mais j'ai envie que Gérard, quand même, me chante une belle petite chanson, là, pour Sandy. Alors, je vais te proposer, parce que j'ai retrouvé une compile. Alors, je te propose, Jean-Jacques Goldman, pas toi.
1: Ah ouais.
2: Non. Non!
0: Catherine Lara, Nuit Magique.
2: Non.
3: Aussi.
0: Michel non. Sardou, La Maladie d'Amour.
2: Oui.
1: Ouais,
2: non.
1: Oui, oui, oui. Ouais.
2: Attends, après.
0: Phil Barnet, Un enfant de toi.
2: Ah oui, oui, oui, oui, oui.
1: Oh,
2: un enfant de toi. Bravo, diable, moi, c'est moi qui commande.
0: Non, c'est pas toi qui commande, c'est toi qui choisis, c'est moi qui commande.
2: Non.
0: Bon, Gérard.
2: Un seul enfant de toi.
0: Attends.
2: Ça fait longtemps que j'attendais de voir grandir près
0: non, mais
2: de
0: c'est
2: toi.
0: Bon.
4: Attends, ça commence.
2: Sur, non, mais je la connais par cœur.
0: Vas-y.
4: Oui, mais attends, ça commence.
0: Écoutez bien là, et tu regardes bébé truc.
2: C'était le mois de février. Ton ventre était bien rond.
0: C'est vrai qu'il est rond.
2: C'est vrai. Et qu'on l'attendait. On voulait appeler Jeannot.
0: Attends, fil d'art.
2: Dégage.
0: Non mais
2: on voulait l'appeler Jeannot.
0: C'est pas ça les paroles.
2: Non,
0: on ricane pas sur une chanson de Phil Barnet.
2: Dehors.
0: Non mais il peut rester. Non, il peut rester. Il peut rester mais
2: dehors.
0: Sois sympa quand même, respecte un peu le travail.
2: D'accord.
0: On travaille comme des titans pendant toute l'année. Alors il a le droit quand même d'une petite récompense. Alors on recommence. Phil Barnet. Un enfant de toi, interprété par Gérard, les yeux dans les yeux avec Sandy, c'est en direct dans le studio de Fun Radio, c'est joli comme tout. Vas-y.
2: C'était le mois de février, ton ventre était bien rond.
3: C'est vrai
2: ouais, qu'on l'attendait,
3: on voulait
2: l'appeler Jeannot.
3: Ce matin-là,
2: il faisait froid.
0: Fil d'art.
2: Bon, allez, tu dégages.
0: Non, mais c'est bon, t'énerve pas, on va
2: dégage,
0: le sortir.
2: Dégage.
0: Allez, sors.
2: Dégage.
0: Sors. Sors un peu. Non, mais c'est bon, tu peux t'installer, c'est bon. J'ai viré le fouteur de merde qui arrête pas de ricaner. Bon, voilà. Manu, tiens-toi sur tes gardes.
2: Ah, je ricane pas, moi. Voilà.
0: Non, mais ça fait deux fois quand même qu'on recommence. Sandy, on s'excuse.
3: Oui, y a pas de mal. Hein.
0: Eh bien,
2: c'est
0: toujours aussi vive, la Sandy. Attention, on se concentre. Ah,
2: ça c'est la dernière fois que je la fais.
0: Ah non, je déconne pas, alors on arrête. Attention. Phil Barnet, Un enfant de toi, de Gérard de Surin. C'était

0: tient la main.
1: Bon, on va, vous êtes sur la terre.
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1: Oh Dieu, que j'ai tellement belle époque.
0: Une voix étrange, c'était tout ce qui restait.

0: Ah, elles sont lourdes. Bon, j'ai un... D'accord, ok.
1: Non, mais je sais pourquoi.
0: Elle est belle cette chanson. Hein.
1: Ouais, mais
0: alors attention, maintenant, Sardou, alors là, c'est tes fans.
1: Ouais, bah ça, c'est mon chanteur préféré.
0: Oh, bah attends, tu crois que c'est pas le nôtre? Non, ça, c'est tout doucement pour toi, Bibi. Oh, Bibi. Ah,
2: Bibi.
0: Tu connais tout doucement. Ça ou pas, Bibi?
3: Oui, je connais.
0: Bon, alors tu vas nous la chanter?
3: Ah, non, c'est... Je connais pas les paroles. Hein.
1: Ouais, bah,
3: pas...
1: Ah, alors t'improvises.
3: Tout doucement. Arrive à changer ton attitude.
0: Bien.
3: Tout doucement.
0: Ouais.
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3: Franchement, je connais pas trop. Hein.
0: Si, si, c'est bien.
4: Arrêtez les minutes.
0: Bon, tu ne la chantes pas.
3: Bah, je connais pas trop les paroles. Bah, donc, alors, je connais la chanson, mais pas trop les paroles.
1: On va terminer. Alors, j'ai pour toi, Gérard, comme je te l'avais promis, que je le retrouve. On a dit Michel Sardou. Alors, c'est le dernier.
0: Après on arrête le massacre, hein?
1: Pourquoi?
0: Non mais je veux dire après on va faire un petit truc en privé, hein? Tu vois ce que je veux dire? Attention.
1: Ouais.
0: Jordan, t'es toujours là?
5: Ouais.
0: Alors là tous ensemble, Jordan, Linda, Mickaël, Séverine, Anthony,
1: ouais, mais ça a pas été...
0: également Nathalie et puis tous ceux qui nous écoutent, attention.

0: attends. Je suis pas d'accord là, Gérard, effectivement, il y a un massacre là.
1: Oh là là.
0: Non mais attendez, vous, un mec qui est fan de Sardou, quand quelqu'un chante aussi lamentablement dessus, forcément. Gérard, tu préfères essayer tout seul?
2: On va essayer seul, on verra, on mettra le refrain avec Sandy, même si Sandy elle peut chanter.
0: Non, et après, ou à la rigueur, elle chante même pas, tiens.
2: Ouais, ben vas-y, allez.
0: Donc on a enlevé tout le monde, vous chantez de chez vous, et Gérard va chanter tout seul. Non, parce que Sardou, quand même, ça s'aspecte. Faut pas chanter mal sur Sardou. Ça marche dans les karaokés, ça, tu crois, Gérard Sardou? Ouais, ça tourne bien, ça. C'est une affaire qui roule.

0: Oh non, non, non, non, non, non, non, non, vous chantez faux, les auditeurs. Nathalie.
1: Quoi?
0: Tu chantes faux, Nathalie.
1: Je chantais pas.
0: Mais menteuse. J'ai reconnu tes lèvres.
1: Ouais, ouais.
0: Bon, c'est toi, tu... c'était Séverine alors.
1: Non.
0: Bon, alors, c'était Linda alors.
2: Ouais, c'était moi.
0: Une dernière fois, juste Gérard. Après, on se casse, hein, parce que moi, j'ai fini dans une minute. Hein. Je fais plus de rap, hein, c'est terminé. On va faire la fête au Queen, GG.

0: Allez, le couplet.
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0: chanter.
1: Ouais, ils savent pas chanter. Vous savez pas chanter. Vous ne savez pas chanter. Vous ne savez chanter que Stardust, c'est tout ce qui vous intéresse dans la vie. Vous êtes la génération électronique, vous ne comprenez rien à la chanson française. Jordan, tu fais quoi dans la vie ?
2: Footballeur.
1: Oui, bien sûr, ouais. Linda ?
3: Étudiante.
1: Et Mickaël, en quoi ?
3: En langue.
1: D'accord, Mickaël ?
2: C'est un mot, faut du ragateur.
1: D'accord, c'est bien comme moi. Donc tu vas réussir dans la vie. Séverine ?
4: Bah, moi, je suis étudiante aussi, mais j'aime bien chanter. Hein,
1: bah, écoute, t'aurais dû nous le prouver. Alors, Anthony ?
5: Moi, je suis étudiant.
1: Ouais.
5: Aussi, et puis, j'aime bien chanter aussi.
1: Écoute, pareil. Nathalie, pour terminer ?
6: Lycéenne.
1: Bon, très bien. Ouais. Gérard, un petit mot avant qu'on se quitte. J'aimerais d'abord repasser le message que Christian, au 0140-521-521, nous avait laissé, comme ça, juste pour la façon dont il dit Happy Birthday to You.
7: Allô, Marc ?
1: Écoutez bien.
7: Je te souhaite un bon anniversaire pour toi. Et je te souhaite
1: un bebedet to you. Un bebedet to you. C'est donc la nouvelle version. Après, on sait même plus le dire véritablement en anglais parce que vous le chantez.
0: Happy birthday is to you.
1: Happy birthday is to you.
3: D'accord.
1: Happy birthday is to you, bien sûr. GG, merci encore d'être venu. Sans toi, cette soirée n'aurait pas pu être ce qu'elle a été.
0: Ah bah, de toute manière, c'est ta soirée, c'est pas la mienne. Faut pas l'oublier.
1: Je vais terminer au Queen.
3: Je voudrais bien faire un petit duo avec un auditeur pour chanter Happy Birthday to You.
1: Bah écoute, allez-y, faites-le tous ensemble. 1, 2, 3, 4, go. Attendez, stop. Vous pouvez pas me le... Parce que c'est un truc que je comprends plus et qui commence vraiment à me faire chier dans ce putain de pays. On peut pas faire ça en français que toujours en anglais. C'est comme quand dans ce putain de métier à la con, quand on te félicite, on te met toujours un petit thank you, un petit... On peut pas parler en français, on est en France, il me semble.
0: Thank you, William.
1: Non, mais c'est vrai, vous êtes toujours chanté en anglais.
2: En français, toi.
1: Je préfère, moi, parce que c'est quand même notre langue au départ.
2: En français, on dit pas to you, hein.
1: Non, ça, on le réserve.
0: Non, on dit quoi ?
2: On dit
0: joyeux anniversaire, abruti.
1: Allez, vas-y, alors, allez-y en français.
3: Un, deux.

0: mais vous savez pas, vous la connaissez pas, celle-là.
1: Non, ça me touche.
0: Non, non, non, mais ça y est, moi j'ai assez chanté, mais
2: ça me touche beaucoup ce que vous venez de me faire. Merci beaucoup. Bah, on vous souhaite une bonne fin de nuit, et puis demain 22h, et puis en plus, Gérard, demain c'est jeudi.
0: Demain c'est jeudi.
2: On enquille, quoi, directement.
0: Alors, les débats. Alors, le premier, c'est sur l'harcèlement sexuel, et le deuxième.
2: Ah non, c'est l'inverse. Non, faudrait mieux faire l'inverse. Ah, ah bah ouais. Non, parce que ça va être trash, et à mon avis, à l'heure où ça va passer, moi, le CSA, il va me.
3: Ah, le contraire. Non, Gérard, sérieusement.
2: On peut en discuter avec le chef. Vaut mieux faire le débat sur les synthétiseurs en premier.
0: Oh non.
2: On va pas faire une heure et demie sur les synthétiseurs.
0: Ah bah si, on va faire une heure et demie sur les synthétiseurs, parce que moi, je vais te ramener du Jean-Michel Jarre.
3: Non, d'accord.
2: Non mais
0: quoi, toi, va voir ton bébé rose.
2: Non, c'est pas toi de décider. C'est pas à toi de décider.
0: Ah, ok.
3: D'accord.
0: Gérard.
2: Oh. Regarde-moi.
0: Regarde-moi.
2: On fait le débat sur les synthétiseurs en premier. Vaut mieux sur la musique électronique, pas que sur les synthés. On va pas faire un débat d'une heure sur le synthétiseur.
0: Oh, mais l'harcèlement sexuel, je le fais pas en deux alors.
2: Mais si.
0: Pourquoi?
2: Parce que ça va dégénérer en cul et il faut que ça soit tard.
0: Mais alors? Au contraire, je préfère que ça dégénère en cul en premier et que ça soit calme à la fin.
2: T'étonnes pas si ça gueule dès le début?
0: Bah si ça gueule, de toute manière...
2: Alors on fait le premier débat qui dure une heure et demie sur le harcèlement sexuel et un deuxième débat d'une heure sur la musique électronique. Voilà.
1: Ouais, mais à la fin, ça va parler de cul sur la musique électronique.
2: Eh bah, ben ça parlerait de cul sur le synthé, on fera l'amour sur les synthétiseurs, on fera tout ça, on fera tout en même temps, on fera la totale, d'accord? D'ailleurs, qu'ils sont venus ce soir, et on salue tous ceux qui sont venus ce soir, ils sont venus un peu pour toi, quand même.
0: Mais non, c'est pour toi.
2: Non, c'est venu pour te voir, toi.
0: Non, c'est pas moi qui fête mes 29 ans.
2: Mais c'est toi, la bête, c'est toi
0: mais
2: qui fête
0: mes 29 ans. Mais c'est pas moi qui fête mes 29 ans.
2: Ah oui, c'est peut-être ça. C'est vrai, c'est moi la vedette.
0: C'est pas moi, hein. C'est toi.
2: Bon, oui.
1: Est-ce que je pourrais souhaiter un bon anniversaire à ma sœur qui a ton âge et qui...
2: Ah, vas-y.
0: D'accord.
1: Non, elle passe son anniversaire aujourd'hui, elle aussi.
2: D'accord, ok, très bien. Tout à l'heure 22h, et puis sinon, donc débat sur le harcèlement sexuel, deuxième débat qui portera donc sur les synthétiseurs musique électronique avec du Jean-Michel Jarre. Hein.
0: Voilà.
2: D'accord, donc ça va être chaud.
0: Ceux qui aiment, préparez les cassettes, ceux qui aiment pas,
2: préparez les cassettes.
0: Vous zappez.
2: Ouais, tout de suite maintenant là?
0: Non mais s'ils aiment pas la musique sincère,
2: on a annoncé les chiffres, quand on fait plus de 15 millions d'auditeurs, il y a quand même, ça veut dire qu'il y a quand même un petit peu de monde qui t'aime. C'est pas terrible, 15 millions, mais c'est pas mal, c'est encourageant.
0: Bon, attends, faut voir tous les gens qui sont venus, il y a pour toi, et dehors, je suis sûr qu'il y a encore du monde. Hein.
2: Ils étaient 17 000 à être venus aujourd'hui.
0: Non, 17 000, non, attends, ne me prends pas pour un clown, tu veux.
2: Oh, ça, je me permettrai pas, Gérard.
0: Mais tu m'y laisses.
2: Non, est-ce que moi, je te prendrais pour un con?
0: Ouais. Non, mais tu m'y prendrais pas, tu m'y laisserais.
2: Ben, c'est eux qui te prennent pour un con, moi, je me permets pas.
0: Ouais, mais de manière, tu sais qu'avec des cons comme ça, on se fait chier, avec un con comme moi, on s'amuse.
2: Pas toujours.
0: Ouais, mais ça dépend de mon négra... Oh merde, tiens.
2: Ton aigreur.
0: Comment que je suis réveillé? Si je suis bien réveillé, en douceur. Oh, vos gueules à vous deux, là.
2: Bon, allez, à demain, 22h. Merci encore d'avoir passé la nuit avec nous. Et puis, Gérard sera là. Donc, demain, on va faire du rap jusqu'à au moins 3h du matin. Et puis, si vous avez envie de venir à la loco vendredi faire la teuf avec nous, je serai au platine pendant 5-6h. On va fêter l'anniversaire comme il se doit, avec la fête, les cotillons, les gâteaux, etc., etc. On a quelques invitations qui vous attendent pour la locomotive. Alors, il faut qu'on vous compose, le 0803-08-5000. Je répète, 0803-08-5000. Merde, je me trompe. Petit cadeau pour toi, Gérard.
4: Alors voilà, moi je voulais sortir avec un mec. Il m'a dit non. Alors je sais pas si ça va se faire ou pas.
2: D'accord. Tu peux me donner ta date de naissance, s'il te plaît.
4: 26-06-81.
2: Et ta date d'anniversaire?
4: Bah quoi?
2: Ta date d'anniversaire?
4: 26-06-81.
2: D'accord, donc c'est la même?
4: Oui.
2: Je le plaisantais, bien entendu. Caroline, bonsoir.
4: Oui.
2: Merci de nous avoir appelé d'abord. Quel est son prénom?
4: C'est obligé.
2: Non, bah écoute, je vais essayer de deviner. Alors, moi j'hésiterais entre Sylvie et Thierry.
4: Ouais.
2: Non, je me trompe.
4: Non.
2: D'accord. Thierry, peut-être.
5: Ouais.
6: D'accord. Qu'est-ce qui se passe? Si tu veux savoir, ça va reprendre. Tu vas me donner 4 chiffres.
5: Alors, 8.
6: 8. 18. J'entends rien.
5: 18.
6: 18.
5: 15.
6: 15.
5: 22.
6: D'accord, donc tu vas me donner 4 chiffres entre 1 et 10.
5: 5.
6: Oui.
5: 9.
6: Oui.
5: 2.
6: Ouais.
5: 6.
6: Pardon ?
5: 6.
6: Et 6. Très bien, on va arrêter la musique. Merci, Max. Moi, je vois du liquide. Je vois de l'eau.
5: Ouais.
6: Est-ce qu'il travaille dans une profession un petit peu dans ce style ?
5: Oui.
6: Non ? Oui. Oui, quand même un peu. Hein.
5: Mmh.
6: Tu vas me donner ta date de naissance ?
5: La mienne.
6: Oui.
5: 26-06-81.
6: Oui. Attends deux secondes. Hein. Oula, pas trop de mousse. Merci. Oui, excuse-moi. Très bien. Tu vas me donner également ta date de... tu as des enfants ?
5: Non.
6: D'accord, tu es célibataire donc.
5: Ouais.
6: D'accord. Caroline.
5: Oui.
6: Caroline, tu nous appelles d'où ?
5: Pourquoi ?
6: D'accord. Tu veux rester, laisse-moi deviner. Est-ce que tu souhaiterais, par exemple, de rester dans l'anonymat ?
5: Oui.
6: D'accord. J'ai donc bien compris ton problème. Tu sors avec un garçon, tu n'y es plus avec, et tu voudrais retourner avec, hein, c'est ça ?
5: Non.
6: Non. Tu nous appelles pourquoi, Caroline ?
5: Je sortirai avec un type, je pense, si je vais réussir à sortir avec.
6: Oui, absolument. Absolument,
5: ouais.
6: Absolument. Quel est son prénom ? Sa date de naissance ?
5: Je sais pas.
6: Tu ne sais pas. Par contre, tu ne sais pas avec qui tu veux sortir. Je comprends. Tu vas
5: ouais.
6: Tu habites sur l'île de Beauté.
5: Oui.
6: Est-ce que c'est exact ?
5: Oui.
6: D'accord. Tu es déjà sorti avec ce garçon, ça, j'ai l'impression que c'est ce que j'ai, non ?
5: Ouais.
6: Tu es déjà sorti avec ?
5: Mmh.
6: Est-ce que c'est exact ?
5: Mmh. Ouais.
6: Merci. J'ai un jeu de cartes devant moi et je vois un bar. Tu ne vois pas. Tu sais, Caroline, si tu ne m'aides pas un petit peu, je ne pourrais pas t'aider. Si à chaque fois je te pose une question que tu ne peux y répondre, je ne pourrais y apporter une réponse. Non ?
5: Ouais, mais enfin, je sais pas parce que le bar, il y a faire là-dedans.
6: Non ?
5: Non.
6: Non ?
5: Non.
6: Moi, je verrai... bar à mettre ?
5: Quoi ?
6: Bar assis ? Est-ce que... Caroline ?
5: Oui.
6: Est-ce que tu pourrais me rappeler ta date de naissance, s'il te plaît ?
5: 26-06-81.
6: Très bien. Et ta date d'anniversaire également ?
5: La même.
6: C'est la même, d'accord. Donc là, ça concorde, hein, c'est clair. Hein. Je veux dire, je regarde les chiffres. 26. D'accord. Donc tu as choisi le 5. Le 5, en fin de compte, ça va se passer un 5. Le 5 avril. Est-ce que tu es d'accord ?
5: Oui.
6: Ouais. D'accord. Le 9, en fin de compte, c'est qu'il n'y a rien de 9.
5: Ouais.
6: On est d'accord ?
5: Oui.
6: Mmh. Le 2, c'est parce qu'on est toujours 2 quand on va être à 2. N'est-ce pas ?
5: Oui.
6: Très bien. Et à 6, parce que 6, c'est quand même... c'est 2 fois moins que 12. Est-ce que c'est exact ?
5: Pardon ?
6: Caroline, je te remercie de nous avoir appelés.
5: Ouais.
6: Tu ne vas surtout pas quitter. Je vais te filer une concon également gratuite. Hein.
5: Je peux avoir Max en antenne.
6: Pardon ?
5: Je peux avoir Max en antenne.
6: Ouais, tu quittes pas, ouais. Très bien. Caroline, je te souhaite beaucoup de bonheur.
5: Ah,
6: bah
5: merci.
6: Ok, tu ne vas pas quitter. Puis nous allons prendre tes coordonnées pour t'envoyer la facture.
5: Ouais.
6: D'accord ?
5: D'accord.
6: Au revoir, Caroline.
5: Allez, salut.
6: Est-ce que t'es chez tes parents, là ?
7: Non.
6: Bah, dommage, parce que t'aurais raccroché, tu m'aurais dit, tiens, on va laisser sonner, on va laisser ta mère décrocher. T'aurais vu comment je te le rembobinais, ta robe.
7: Ah, ben ouais, mais non. Je suis dans un appartement.
6: Bah, écoutez, je défie toute auditrice
7: d'appeler au standard, qui ne vit pas chez leurs parents et qui savent qu'ils ont des parents assez chiants, vous donnez le numéro de téléphone de vos parents, je les appelle et je te les embobine.
8: Et tu veux leur dire quoi? Parce que sinon, je te donne le numéro de ma mère. Hein.
7: Non, juste bonsoir, excusez-moi, est-ce qu'elle est née là? Juste pour vous montrer que sans la connaître, je fais passer le feeling avec les ramps.
8: Eh ben vas-y, je te donne mon numéro.
7: Donne tout de suite, c'est parti. Allez, on y va, c'est parti. Donc, je vais essayer de montrer que je suis le genre idéal. Ah ben, c'est comme ça. Et ce soir, n'oubliez pas, il y a plein encore de bonnes choses. Il y a des monsieur et madame Lapipe, on en reprend pour la deuxième fois en direct, et Carole de Saint-Nazaire, qui est grande amatrice de sodomie, nous a appelé hier, et elle est prête à chauffer des mecs au pif, donc on l'appellera au hasard. On a DJ Maxime à venir également. Et DJ Maxime pour le tous en boîte. Attention, on y va. Comment on y va, hein. Donc, je ne sais rien, Hélène, hein, sur ta main.
8: Ok.
7: Tu écoutes?
8: Ouais,
7: fais pas de bruit, t'es en direct aussi avec nous. Hein.
8: Ok, ça marche.
7: Ok, elle peut reconnaître ton haleine. Hein. Donc ne respire plus à partir de maintenant. On y va, c'est parti.
9: Allô?
7: Oui, bonsoir. Est-ce qu'il est possible de parler à Hélène, s'il vous plaît?
9: Non, elle est pas là.
7: Ah, je suis. Vous êtes son frère?
9: Oui.
7: Ah, merde. Il me fallait la mère aussi.
9: Ouais, mais elle est pas là.
7: Ah, merde. Hélène?
8: Ouais.
7: Bah, mais on tombe sur ton frère, tu vois.
8: Mais ouais.
7: J'ai reconnu à l'haleine que c'était ton frère. Ça, c'est une haleine de frérot, ça. Plus jeune, en plus.
8: C'est un auditeur de radio, en plus.
7: Quel âge il a? 18 ans, 17 ans, lui.
8: 18.
7: Voilà, tu vois, 17. T'as vu? J'ai dit, c'est une haleine de gamin de 17-18 qui a une voix d'homme. Et quel duvet qui commence à pousser en dessous de la, du nez. Bah, tu vois, comme quoi... Eh, t'as vu comment je le sens, maintenant? Oui, non, elle n'est pas là, non. Non, non, elle n'est pas là. Oui, tu vois quel âge?
9: 18.
7: Oui, j'ai 17 ans, oui. Et maman n'est pas là, hein. Tu rappelles, petit? Bon, bah, c'est très cool. Bon, bah, désolé, on n'a pas pu le faire, hein.
8: Bah, non.
7: Désolé.
8: Pas grave.
7: Mais je peux séduire également les grands-mères, hein.
8: Donc, mais je te donne le numéro de ma grand-mère, si tu veux.
7: Allez, on y va, c'est parti avec ton frère en ligne. Comment il s'appelle, ton frère?
9: Pierre.
7: Pierre, tu sais que c'est Max?
9: Ouais, ouais.
7: D'accord, ok, parce que tu savais qu'Hélène allait à pied?
9: Oui.
7: Appelez, appelez. D'accord,
9: ah
7: ok.
9: Ouais, elle me l'a dit.
7: Ah bah d'accord, bah c'est dommage, t'aurais dû laisser ta mère décrocher, Pierre.
9: Ah bah elle est pas là.
7: Ah bah d'accord, ok. Elle avec qui?
9: Avec son copain.
7: Aïe aïe aïe, je suis comme la vraie. Attention, j'appelle votre grand-mère, je vous la séduis, hein.
8: Elle comprend pas grand-chose, hein.
7: C'est pas grave, je vais parler avec les mains.
8: Hey,
7: j'ai entendu un truc d'enfer de Patrick Sébastien. Je vous le dirai après sur les mains les Italiens.
8: Non, il a trouvé... dormir.
7: Il a trouvé une très belle formule, Patrick Sébastien. Il a dit que les Italiens parlent avec les mains. Et c'est pour ça que des fois, quand ils mettent une claque, c'est un mot qui leur a échappé. C'est mignon, ça. Vous avez compris, Hélène et Pierre?
8: Ouais.
7: Bon, Pierre, ça m'étonnerait. À 17 ans, ça m'étonnerait qu'on comprenne les blagues de Patrick Sébastien. Au bout de 10 ans des grosses têtes, on peut commencer à capter.
8: Oh, mamie.
7: Ben, on va la réveiller, mamie. On va la draguer. Salut, mamie. Tu voudrais un doigt?
10: Allô?
7: Allô, mamie?
10: Allô?
7: Allô, mamie? Oui.
10: C'est mamie qui c'est Pierre-Olivier?
7: Oui, c'est Pierre-Olivier.
10: Ah, ma chérie.
7: Tu dormais, peut-être?
10: Eh non, je suis couché, mais je me suis endormi. Je dis tout quoi, je sais que ça.
7: Ça va bien, mamie?
10: Ça va bien, petit chéri.
7: Bon, bah ça va bien. On se voit bientôt.
10: Oui, j'espère qu'on se verra bien toujours. On va souvent, ma chérie.
7: J'ai rien compris, mais écoute, t'es toujours pour moi, l'ami. Tu me remets un coup de dentier pour qu'on comprenne?
10: Mon chéri.
7: Sinon, ça va, t'as passé une bonne journée. Je voulais te passer un petit coucou avant que tu t'endormes.
10: Ben ça, c'est gentil.
7: D'accord.
10: Chéri.
7: Bon, t'étais voilà, sur le point de dormir, t'as le dentier qui dormait déjà.
10: Eh ben oui, quand je pense que tu... Je dormais. Et je ne savais pas d'où venait ce bruit.
7: J'ai rien compris, mais elle était très bonne.
10: Ben, j'étais policière.
7: Bon, ben écoute, j'ai voilà, dit que vie, hein, viens.
10: Oui.
7: Moi d'abord, je t'embrasse très fort. Je t'embrasse, mémé.
10: Allez. C'est bien, ma chérie. Au revoir, mon chéri. Je te fais une grosse bise. Je te dis, tu n'es pas couché à quelle heure tu te couches, tu regardes toujours la télé.
7: Oui, il va dormir, couche à la télé, on ne peut pas dîner.
10: Non.
7: Voilà. Non, moi d'abord.
10: Un petit coquin.
7: Non, moi d'abord.
10: Très bien, ma chérie, je te dis au revoir.
7: D'accord, bisous. Comment je te l'ai pas séduite, la grand-mère, Hélène et Pierre?
8: Pauvre.
7: Oh putain. Eh, hey, c'est pas fort, ça. Non, mais vous avez capté ce qu'elle a dit, votre grand-mère?
9: Ouais, on est habitué, on comprend.
7: Maintenant. Alors, Pierre, tu vas me traduire tout de suite, attends, je remets en arrière et tu me remets, attends. Non, moi, j'ai rien capté, hein.
8: C'est dégueulasse.
7: Moi, je suis dégueulasse, attends, je suis désolé. Attends, on va écouter ce qu'elle a dit à mémé, attends quand même. Oh là là. Attends, réécoute. Attends, on remet, c'est... Attends.
11: Oui, non, elle n'est pas là, non. Non, elle n'est pas là.
7: Oui, tu as quel âge ?
9: 18.
7: Oui, j'ai 17 ans.
2: Attends, excusez-moi.
9: Non, c'est bon, hein.
2: Attends, on recommence.
7: Il a dit que les Italiens parlent avec les mains. C'est pour ça que des fois, quand ils mettent une claque, c'est un mot qui leur
2: échappe. Attends, excusez-moi.
7: Au bout de 10 ans, des gros...
2: Attends, hop là.
7: Allô, mamie.
10: Oui. C'est mamie qui s'est Pierre-Olivier.
7: Oui, c'est Pierre-Olivier.
10: Ah bah chérie.
7: Alors qui est Pierre-Olivier ?
10: Mon frère.
7: Bah t'en as un autre, t'en as combien ?
10: J'en ai deux, mais celui qui t'a dit s'appelle Pierre, en fait c'est Pierre-Olivier quoi, mais on l'appelle Pierre.
7: Ah c'était donc toi Pierre, je jouais ton rôle ?
10: Oui,
9: voilà.
7: Aïe-moi alors, oui. Attends, on continue d'essayer de comprendre ce qu'a dit votre grand-mère, hein ? Tu dormais peut-être ?
10: Non, je suis couché, mais je me suis endormi. J'ai dit, tu vois quoi ? Je sais que ça.
7: Bon, là, on a compris. Là, je dormais, j'étais au point de dormir, j'ai entendu le téléphone en gros, j'ai dit, qu'est-ce que tu dis que ça ? Bon, là, ça va. Là où ça se complique, c'est ce que va dire maintenant donc Jurassic Park. Écoutez bien. Ça va bien, mamie ?
10: Ça va bien, chérie.
7: Bon, bah, ça va bien. On se voit bientôt.
10: J'espère qu'on se verra bientôt.
7: Alors c'est là où ça devient compliqué.
10: J'espère qu'on se verra bientôt.
7: Ah, c'est où on appelle les Bogdanov. On essaie de trouver entre nous. Pierre, ouais. Essaye de comprendre ce que dit mémé, hein.
10: J'ai dit tout le coup, je sais que ça.
7: juste après. Ça va bien, mamie. Là.
10: Mon petit chéri.
7: Bon, bah, ça va bien. On se voit bientôt. C'est là.
10: Oui, j'espère qu'on se verra bientôt. Je vous vois pas souvent, mon chéri.
7: Je vous vois pas souvent, mon chéri, d'accord. Mais écoute, t'es toujours pour moi, l'ami. Fais-moi un coup de dentier pour qu'on comprenne.
10: Non, mon chéri.
7: Sinon, ça va, t'as passé une bonne journée. Je vais te passer un petit coucou avant que tu t'endormes.
10: Ben, ça, c'est gentil, mon chéri.
7: D'accord. Bon, voilà, t'es sur le point de dormir, t'as le dentier qui dormait déjà.
10: Eh ben oui, quand je pense que je dormais, je ne sais pas d'où venait ce bruit.
7: C'est là que j'ai besoin de comprendre. On comprend le mot bruit, j'étais sur le point de dormir. Est-ce que tu peux m'expliquer, Pierre ?
9: Ben oui, qu'elle était sur le point de dormir et qu'elle n'a pas compris le bruit du téléphone.
7: Voilà, bravo, en gros c'est ça, d'accord, allez, on va arrêter là. En tous les cas, c'était très sympa. Hein. Bravo, en tous les cas, bien joué. Hein. Ça te fait rire, Hélène, hein ?
10: Mais oui, qu'est-ce que je vais lui dire, moi, maintenant, quand je vais l'appeler ?
7: T'en as rien à foutre, c'est surtout ton frère qui est dans la merde.
10: Oui.
7: L'autre, il va arriver. Mais madame, ah, vous êtes grave, hein. Pierre, t'es mal, hein. Bon courage Pierre avec mémé, hein.
9: D'accord.
7: Déjà toi t'auras pas le billet de 200 sous le sapin à Noël, hein, déjà. Ça c'est clair, hein.
9: Je suis banni, c'est bon.
7: C'est clair. Elle était contente que tu l'appelles, hein.
10: C'est clair.
7: T'as de la chance que je lui ai pas dit oui c'est Pierre, je passerai maintenant te voir tous les lundis.
10: Ah oui, alors là.
7: Elle serait contente là, hein.
10: En plus elle nous attend alors.
7: Ah bon, en plus alors soyez sympa parce qu'on en a qu'une de mémé, puis quand on l'a plus, on l'a plus, hein.
10: Ouais.
7: Ok. Bon bah bisous Hélène.
10: À bientôt.
7: Bon courage.
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0: Bonsoir Manu, 28 ans d'Aix-en-Provence, comment tu vas Manu?
1: Très bien Max, bonsoir à tous.
0: Bonsoir, bienvenue dans le Star System, mardi 7 décembre 99 avec Fildar. Ah bah non, il est parti toujours, mais... Ah mais celui qui est revenu ce soir, c'est Simon, bien sûr.
2: Bah non.
0: Simon qui remplace Fildar, bien sûr, depuis peu. Fildar qui est passé sur Voltage FM, progressé entre 9h et 13h au standard. Donc tout va bien, Simon et bien sûr Manu au 0803 08 5000. Vous allez bien tous les deux?
3: Bonsoir à tous.
0: Voilà, très bien, tu le fais bien.
3: Merci.
0: Tu le fais bien. Vous allez bien sûr nous appeler à ce numéro, auprès d'une communication tout à fait normale. Nous aurons le droit à pas mal de bonnes choses ce soir. Jeu des trois mots, jeu des catégories, des monsieur et madame évidemment à partir de 23h. Maxime, notre DJ en boîte comme chaque soir. Christian de la Selle Saint-Cloud si tout se passe bien. Déjà qui décroît son show complètement improvisé. Et puis à partir de minuit, tu le sais ça Manu, il y aura un mix, le hot tempo mix house que je vous offrirai en direct. Je mixerai véritablement en direct entre minuit et 1h et je vous ferai écouter 2-3 morceaux que j'ai l'intention de diffuser ce soir. D'accord Manu?
1: D'accord, impeccable.
0: Jusque là tout va bien à bord, mon petit Manu, bien sûr d'Aix-en-Provence, le fameux animateur d'Aix-en-Provence. Celui sans qui nous ne sommes rien, qui nous a offert des extraits de son émission sur Radio Zanzine.
1: Oui.
0: Tout le monde s'en souvient.
1: Très bien.
0: Tu t'en souviens, toi, que tu fais ça? Tu t'en souviens, toi?
1: Bien sûr.
0: Toi, tu t'en souviens, quand même.
1: Bien sûr, mais j'ai envoyé pour mes armes, mais ça arrive demain, en principe.
0: D'accord, ok, très bien. Il serait peut-être bien qu'on en fasse écouter quelques extraits. Je sais plus où c'est, déjà, Radio Zanzine, mais on va trouver.
1: J'ai arrêté la semaine dernière, mais par contre, cette semaine, celle d'hier, ça arrive demain.
0: Ah bah tiens, on va écouter un petit extrait, tiens, de Radio Zanzine, écoutez. Ça va arriver, hop, ça devrait partir, mais pardon, parce qu'ils m'ont...
4: Oh, une petite erreur, j'ai fait une petite erreur.
0: Ah non, on va pas mettre celui-là, parce que j'en ai un autre, écoute. Un extrait de l'émission de notre ami Manu qui est en direct.
3: Ah, Indochine, eh oui, Kaobang, eh oui, ça me rappelle des bons souvenirs, ça. C'est pas vrai, David? Ça te rappelle pas les souvenirs, Kaobang? Qu'est-ce que t'en penses?
4: Oh là, j'ai pas donné mon avis, mais ça me rappelle quand j'étais petit, oui.
3: Eh oui, mais ça c'était génial, hein. En plus j'avais 12 ans, c'est vrai. Bon, en fait, c'est bon. Bon, bref, on va parler des informations, parce que, donc, il y aura même un petit à la fin aussi, mais on va s'enchaîner à les informations, parce que j'en ai deux.
1: Le début de la maquette.
0: Ça, c'est le début de la maquette. Bon, attends, on va avancer, je vais en mettre un autre extrait. Écoute celui-là. Il y en a un autre que j'adore, c'est celui-là, écoute. Le disque, il meurt.
5: Bien, vous êtes à l'écoute de Radio Zanzine, c'est Succès Show, c'est Manu. Et comme chaque lundi à 22h, ouais, nous sommes lundi 29 novembre 1999.
0: Allez, 29
5: et
0: novembre.
5: C'est parti, on va s'écouter tout de suite Jimmy Cliff, ouais, avec un morceau novembre, que j'aime bien. Ouais,
0: écoute, tais-toi, écoute.
5: Et yes,
0: écoutez.
5: Tout de suite, c'est parti.
0: Ah, j'adore ça. C'est parti. Et puis à ce moment, il y a le disque qui part, c'est énorme Manu. On a pas reçu des cassettes des dernières émissions là.
1: Mais il arrive, justement, c'était hier, parce et il arrive demain.
0: Parce qu'il y a un auditeur normalement qui nous les envoie, mais là on a un petit peu de mal, donc du coup on n'a pas de nouveautés là. C'est dommage, on a plus de son à se mettre sous les dents là, se marrer un bon coup là en écoutant notre ami Manu de Radio Zanzine. Alors tu as reçu une lettre d'une fan, m'a-t-on dit Manu?
1: Oui.
0: Est-ce que tu peux nous lire cette lettre?
1: D'accord.
0: Parce que quand même, il y a des fans.
1: Il est du 26 novembre 99.
0: D'accord, hein. Alors allons-y, attends, d'abord on va mettre un petit jingle avant. Manu.
1: Bonjour Manu, je t'écris pour te dire que c'est cool ton émission. J'ai découvert grâce au Star System. C'est con car je ne capte pas ta radio, mais grâce à Max, je peux t'entendre. En tout cas, je te souhaite bonne chance et bonne continuation dans ta radio. En fait, j'ai oublié de me présenter. Je m'appelle Laurie, j'ai 18 ans. Je t'envoie une photo avec cette lettre. Elle est un peu ratée car j'ai oublié de mettre le flash. Enfin voilà, gros bisous Laurie.
0: J'ai oublié de mettre... À quoi elle ressemble?
1: Alors, à quoi il ressemble? Alors, j'ai la photo, ben moi je vois rien parce que c'est vrai que le flash est un peu raté. Mais bon. C'est vrai qu'elle a une... Elle fait un peu gamine, hein.
0: Elle fait un peu gamine, mais elle te plaît ou pas?
1: Ben oui, ben mais en fait, oui, ben oui, il me plaît beaucoup, ben c'est genre sympa de me l'envoyer.
0: Bon, Manu. Manu?
1: Oui?
0: On est entre nous, là. Elle t'excite ou pas, là?
1: Elle m'excite.
0: Elle t'excite ou pas?
1: Elle est un peu jeune.
0: T'aimerais la rencontrer, quand même? Alors, moi j'ai bien 30 ans, je suis avec des filles de 20, 21 ans, donc tu sais, hein, y a pas d'âge, hein.
1: Non, mais je sais, ouais.
0: Alors,
1: en fait, là, je compte pas.
0: Alors, t'aimerais bien ou pas la rencontrer?
1: Ouais, j'aimerais bien la rencontrer.
0: Mais la rencontrer, non, pas la rencontrer, pas la raconter, la rencontrer.
1: La rencontrer.
0: Elle t'excite ou pas?
1: Ouais, elle m'excite bien.
0: Alors, qu'est-ce que tu lui dirais si tu la voyais, là? Si tu l'avais au téléphone, tu lui dirais quoi, là?
1: Alors, j'aurais dit, ah oui, je t'aime à la folie.
0: C'est
1: je
0: vrai.
1: Je sais plus quoi dire.
0: Tu lui dirais des conneries pareilles? Tu crois qu'elle y croirait, cette nana, là, Laurie?
1: Laurie, ouais, elle est bien foutue par rapport,
0: ouais.
1: Hein, mais c'est vrai qu'elle s'est fait un peu jeune. Hein.
0: Elle est bien foutue parce qu'elle est dans le noir, mais quand elle aura mis le flash, peut-être qu'elle sera déjà moins bien foutue. Mais qu'est-ce que tu lui dirais? Parce que quand elles sont jeunes, les filles, elles croient en tout. Hein. Tu peux leur dire n'importe quoi, elles y croient.
1: Hein. Je leur dirais...
0: Je le dirais. Vas-y, alors imaginons qu'elle est là. Allez, on imagine qu'elle est au téléphone, elle est là. Comment ça se passerait?
1: Alors ma poule, ma chérie, ça va bien?
0: Carrément, tu lui dirais ça. C'est nul.
1: Ouais, c'est
0: autre chose.
1: Grave.
0: Choisis autre chose.
1: Sinon, je dis... Ah oui, c'est toi, Laurie? Oh, je t'aime. Tu sais que je peux pas savoir que je t'aime...
0: Non, mais attends, ça c'est nul. On imagine vraiment qu'elle est là, elle est en direct. Imagine que, je sais pas, que j'ai réussi à la voir au téléphone, qu'elle sera en direct et que là, elle est là, elle te dit... Bon, moi, je fais Laurie, d'accord? Ouais, salut. Alors, Manu, on a Laurie en direct. Salut, Laurie. Ouais, salut. Bah, je suis content que Manu ait lu ma lettre en direct, c'est super. Imagine que c'est moi, là, je suis Laurie, qu'est-ce que tu dis?
1: Je dis... Oh, quelle joie de t'avoir au téléphone!
0: Sérieusement, ça te ferait pas triper un peu de la rencontrer? Ça te dirait pas de la rencontrer?
1: Ah ouais.
0: Tu crois qu'elle a une voix bien ou une voix de pouf?
1: À mon avis, dès que je vois ta photo, elle doit avoir une voix de bien.
0: Et est-ce que ça te dirait de réaliser ce rêve que de pouvoir lui parler?
1: Ah ouais, j'aimerais bien.
0: D'accord.
1: Que ça m'arriverait.
0: Alors, tu sais ce que tu vas faire, Manu?
1: Oui.
0: Tu vas appuyer sur le bouton qui est là.
1: Sur lequel?
0: Celui-là, là. Non, celui-là, ouais, celui-là, voilà. Appuie dessus, vas-y.
1: Sur lequel?
0: Et ton rêve est devenu réalité, Laurie est avec nous, 18 ans de Arancy. Salut Laurie!
2: Salut Max! Et salut Manu!
1: Salut Laurie!
0: Et voilà, tu vois que tu l'as en direct, et là tu fais pas du tout comme t'avais dit là.
1: Ah hein? Oh, Laurie, quelle la joie que je t'ai à voir au téléphone!
0: Quelle la joie!
1: J'étais à photo et ça me fait très toucher, j'ai très touché sur toi.
0: J'ai très touché sur toi, oh, comme c'est mignon, j'ai très touché. En tout cas, elle a une voix ravissante, tu vois, on avait dit, est-ce qu'elle a une belle voix, une voix de pouf, elle a une belle voix. Laurie, t'as craqué sur lui?
2: Ouais, un peu, ouais.
0: Regardez-moi cette petite voix toute innocente. Bonsoir, Laurie.
2: Bonsoir.
0: Comment allez-vous?
2: Ça va.
0: Je me présente, Max, Star System, maître de la bande FM, Manu, petit apôtre, petit mais grand, hein, quand même, 28 ans d'Aix-en-Provence. T'as bien qu'est-ce qui t'a plu en lui? Parce que là, on se pose des questions quand même. Hein.
2: Non, mais j'aime bien ce qu'il fait, quoi.
0: T'aimes bien son animation?
2: Ouais.
0: Allez, on résiste pas en écoutant encore un autre extrait.
2: Voilà.
6: C'est pas cochon. C'était Chris Combet avec une chanson que j'aime bien.
0: Ah, t'as la pêche, hein.
6: Qui s'appelle Colonel. Voilà. Maintenant,

0: Alors t'appuies sur ce bouton là, vas-y sur celui-là là.
1: Le bouton là.
0: Ouais, celui-là, vas-y. Et voilà, tu vas sortir avec quelqu'un qui a donc 10 ans de plus que toi. Il s'appelle Manu, il est d'Aix-en-Provence et Manu est avec nous.
2: Salut Max, salut Laurie.
1: Salut.
2: Comment vas-tu? Eh ben, j'ai bien reçu ta lettre. Eh ben, ça me fait très plaisir et je t'aime vraiment à la folie. Je sais pas quoi te dire.
0: Comment on peut aimer quelqu'un à la folie parce qu'on lui a écrit une lettre? Franchement. Manu, ça fait combien de temps que t'as pas eu une meuf?
2: Ben, j'en ai eu une déjà.
0: Ça fait 28 ans.
2: Ouais.
0: Non, ça fait combien de temps que t'as déjà une meuf? T'es déjà marié là?
2: Non, je suis pas marié encore.
0: Là, je suis en train d'imaginer ce que Laurie peut penser très fort.
1: Hein. Ouais.
0: C'est génial. Eh ben dis donc, vous avez pas grand chose à vous raconter. Hein. Heureusement que je suis là pour égayer cette soirée puis mettre un petit peu de rythme. Hein. Laurie, quand même.
1: Non, bah moi je suis une grande fan de Manu.
0: Bah dis-lui plutôt que de me le dire. Moi, salut.
1: Manu.
2: Moi, je suis grande fan de Laurie.
0: Non, ça c'est débile, ça c'est complètement con, ça de dire des trucs pareils. Comment tu peux être fan de quelqu'un que tu ne connais pas? Elle encore s'est justifiée, elle t'a écouté à la radio. Donc comment tu peux être fan d'une nana qui t'a envoyé juste un courrier quand même, Manu?
2: Ah bah j'ai vu sa photo, elle est géniale.
0: Bah tu nous as dit que tu voyais rien dans le noir et maintenant que t'es en direct avec elle, tu dis qu'on la voit qu'elle est géniale. Arrête de mentir, tout à l'heure tu ne veux qu'on repasse l'enregistrement de l'émission au début, t'as dit oui c'est une photo dans le noir parce qu'il n'y a pas de flash et qu'on la voit pas. Là tu fais moins le malin, hein. T'as même dit qu'elle avait un gros cul dans le noir. Non là je plaisante. Bon Laurie, t'es comment physiquement pour faire rêver un peu notre ami Manu?
1: Ben, je suis brune, j'ai les longs cheveux, j'ai les yeux bruns.
0: Oh.
1: Je fais 1m65.
0: Ah, dis donc, le petit morceau, comme c'est mignon, regardez, c'est pas plus haut que ça. C'est haut comme ça, là là, tu le prends, tu la mets, tu fais l'hélicoptère avec et bang. Tu ferais l'hélice, toi, hein?
1: Ouais.
0: Ah, Laurie?
1: Ouais, ouais.
0: Tu pèses combien? Ah, laisse-moi deviner.
1: Vas-y.
0: Je réfléchis, je dirais 70 kilos.
1: Bingo. Ah non, beaucoup moins.
0: Mec, 70 kilos.
3: Bingo.
0: Ouais, bonne réponse. Non, combien? Attends, je vais dire, allez, 51, 52.
1: Moins
0: 45?
1: Non, plus.
0: 47?
1: Un peu plus.
0: 49?
1: 48. Voilà, ouais,
0: 48, 49. 1m65, ouais. Ça donne quoi les gars, c'est bon?
4: Ouais, c'est bien.
0: Il y a de la chair, quoi.
1: Ouais, voilà.
0: Mais c'est mignon. T'as des petites... comment on appelle ça? Des bouées, là? Des pommes de terre, là?
4: Bourrelets.
0: Non, des pommes d'amour.
4: Hein?
0: T'as des petites pommes... Bah, des pommes d'amour. On dit des petites pommes d'amour, ça. Bah, alors?
4: Je suis pas très sûr, quand même, hein.
0: Quoi? Alors, on dit
4: des
0: pas...
4: Des poignées d'amour.
0: Ah, des poignées d'amour, si tu veux.
4: Ouais.
0: D'accord, bien.
4: Ah, y a pas de problème.
0: Eh, hey, faut que tu réagisses un peu le nouveau là,
4: hein.
0: Faut que tu bouges un peu. Tu veux que je te teste, toi, hein?
4: Qu'est-ce qu'il y a?
0: Bah, évidemment, des poignées d'amour.
4: Ouais, des bols d'amour.
0: Non, pas des pommes d'amour. Ah là là là là là là. Bon, Laurie, t'es comment alors? Tu te rases les poils à château. Bon, bah quoi, non, mais je sais pas, Manu, tu dis rien.
2: Eh ouais, je suis timide.
0: Bah ouais, mais je suis en train de bousculer peut-être ta future femme et toi t'es là, tu dis rien, tu regardes, t'écoutes.
2: Je sais pas quoi dire.
0: Ah mais tu regardes, c'est peut-être que de la radio, mais j'ai remarqué parce que j'ai l'œil, tu regardes quand même pas mal, hein. Depuis qu'on a dit le poids et la taille, il est en train de te mater, fais gaffe, il regarde ton cul, Laurie, hein.
1: Ah oui.
0: Tu peux faire. Oh viens, mais non mais t'es bien, moi j'aime bien. Moi je préfère les filles comme ça, tu vois, avec.
1: Ah un... merci.
0: Non, moi je préfère.
2: Non, mais, En fait, j'ai vraiment rien de spécial, c'est juste une amie, mais c'est vrai que tout simplement je la connais pas, c'est vrai, parce que c'est vrai que moi je l'ai reçue par courrier et tout, ça fait plaisir.
0: Mais Manu, c'est bien, c'est que tu restes toi-même, t'as rien à dire de précis dans la vie privée, que dans ton émission, généralement, tu n'as rien à dire non plus, pourtant tu parles pendant 2 minutes. Bah si, quand même.
2: Ouais,
0: si on décortique quand même, bon, bah on va faire très vite, hein, quand même. Écoutez.
5: Je suis pas sûr. C'était Soldat Louis avec Martiniquez, voilà. Donc rien de plus pour eux, même s'ils ont enregistré leur dernier album, il n'y a pas un petit peu de ça.
0: Tu vois, donc c'est pas... tu peux pas dire que t'as plus de choses à raconter derrière un micro que dans la vie. Donc c'est dommage parce que, bon, tu voulais ce petit rêve quand même, ce petit... d'excitation et je remercie les gens qui nous écoutent et qui se disent merde putain Manu il est sur un petit morceau d'1m65 qui fait à peine 50 kilos qui est mimi comme tout qui a 18 ans qui est brune qui a les cheveux longs qui a les yeux de quelle couleur
1: les yeux bruns.
0: Oh là là les yeux bruns comme c'est mimi tout ça. Oh c'est génial. Qui a peut-être jamais fait l'amour?
1: Non
0: malheureusement Manu, donc bon elle est pas vierge mais t'as tout pour toi, elle a l'air d'être, en tout cas elle a la pêche, t'as la patate toi, hein.
1: Ouais, ça va, ouais.
0: Génial. Elle habite dans le trou du cul du monde. Et toi, tu fais rien.
2: Qu'est-ce que je
0: te dis? Eh ben, je sais pas, que tu me dises, je sais pas, tiens, que tu me dises, sape à l'hippopète, envoie-moi pêtre.

0: Ça va les popettes, envoie mon pète.
1: Voilà, n'importe quoi. En plus, il n'a pas répété correctement ce que j'ai dit. T'as vu Laurie? Bah dis donc, t'as du travail avec lui. Hein. Mais tu vas t'éclater, c'est toi qui vas gouverner. Parce que toi, je te sens quand même un peu rigolote comme ça marotte, mais je suis persuadé que quand même, t'es du style à, dans le couple, à mener un petit peu, non?
2: Ouais, un petit peu quand même.
1: Un petit peu quand même.
2: Voilà.
1: T'as écouté Kiki donc hier?
2: Ouais, j'ai écouté.
1: Oh, c'est marrant.
2: Ah ouais, c'est bien.
1: Il y a un petit Jackie les croissants chauds. Il y en a 2-3 en impro qui sont en train de se préparer pour ce soir. Ça va être énorme. Finalement, on va sortir ensemble, Laurie, hein, la vitesse où ça va. Parce que
2: pourquoi
1: là,
2: pas.
1: Bah ouais, pourquoi pas. Qu'on s'éclate un peu, sans déconner. Hein?
2: Ouais.
1: Ah, qu'on fasse l'amour. Oh là là, dans un champ de blé, que ça nous gratte les fesses en étant dans le blé. Pouf.
0: Ah, mais ça va.
1: Pas. Je te ferai l'amour dans un champ de blé. J'enlèverai mon
0: futal
1: où il y a plein de blé. Des billets de 500. Oh mon dieu, c'est bon.
0: J'ai le trac.
1: T'as le trac?
0: Ouais.
1: 28 ans, animateur de radio sur Radio Zanzine, on a le trac devant ses fans.
0: Non, pas ça, j'ai le trac pour autre chose.
1: Pourquoi?
0: Parce que dans 15 jours, je vais faire le DJ pour la première fois.
1: Ah oui, le 21 décembre.
0: Voilà.
1: C'est où déjà?
0: Au 3 Bicef.
1: Ouais. Et t'as le trac parce que tu sais pas trop comment t'y prendre?
0: Ouais.
1: Eh ben t'as qu'à faire comme lui, écoute.
3: Tout le monde a bien recoulé, tout le monde a bien câliné. On repart avec un morceau spécialement dédié à tous mes collègues de travail, les DJ.
1: Eh, parce que la compilation de Ricky Larson est sortie aujourd'hui dans les bacs, hein, Laurie et Manu.
2: Ouais,
0: génial.
1: Alors si vous l'achetez, bah pour le nouvel an, il y a les enchaînements, Ricky Larson intervient à l'intérieur, il y a des plages cachées, il y a un livret, il y a tout ce qu'il faut à l'intérieur. Hein. Écoute bien comme ça là.
4: Il a le sourire.
1: Ça c'est à l'intérieur de la compilation. Hein.
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1: Il est sur le monde, Manu, t'es sur le monde?
0: Oui.
1: Lipso Gimis. Tu connais la salerie cette musique?
2: Ouais, je connais.
1: Ah génial.
0: Ouais, mon pote de Gigi.
1: Ouais, mon pote, voilà. Il a des copains partout avec moi.
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1: pour 4 sous.
4: Simplement.
1: Heureux de vivre, il est branché sur Musicly.
0: Dans la nuit.
1: Non, c'est pas tout de suite. Non, tu te calmes. Il est excité ton homme, hein, Laurie, hein. Fais gaffe qu'il va pas nous éjaculer partout, hein. Fais attention qu'il s'accroche pas trop sur ta jambe, hein.
4: 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Il a le cœur comme l'amour.
1: Attention.
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1: Extrait de la compilation de Ricky Larson qui est sorti aujourd'hui dans les bacs. Laurie et Manu, attention avec moi, juste comme ça pour le fun. 3, 4.

0: C'est bien ma chérie, mon pote le DJ.
1: C'est vrai qu'il est un peu fou.
0: Mon pote le DJ.
1: Mon pote le DJ.
0: Etc. Mais tu connais bien les paroles, Laurie.
2: Bah ouais.
0: C'est génial parce que c'est pas du tout ta génération.
2: Non, pas du tout, non.
0: Mais tu t'es mis à la connaître grâce à l'émission.
2: Non, bah, grâce à toi. Hein.
0: Génial, ma chérie, j'adore.
3: Ouais, c'est grâce à toi.
0: Bah c'est gentil aussi. Bah donc voilà, donc ça c'est dans la compilation. Il y en a plein d'autres à l'intérieur. Hein. Il y a surtout les bronzés fondus ski également. Il y a Thierry Hazard, il y a Otawan des ISCO, il y a David et Jonathan. Est-ce que tu viens pour les vacances début de soirée?
3: Ah, tiens, David et Jonathan, justement c'est cette chanson que je vais interpréter le 21 décembre justement.
0: Tiens, écoute, juste là entre deux disques, il y a des interventions de Ricky Larson. Écoute, ça donne ça.
4: On aime bien la bonne musique, hein, bien sûr. Ricky Larson derrière le microphone pour vous les enfants. Et là c'est bon, voici le slow.
0: Et là il y a le slow qui arrive. C'est-à-dire que vous arrivez, vous achetez la compil, vous avez plus qu'à la mettre sur votre platine et puis Ricky s'occupe de tout. C'est ça qui est bien, non?
3: Eh oui.
4: Ah, c'est génial.
3: C'est génial.
0: Oh, est-ce que tu... Oh, Laurie.
2: J'adore la chanson.
3: Ah, je la connais par cœur, aïe aïe.
4: Toi pour faire le malin.
0: On l'a sans vinyle et on doit avoir la version instrumentale derrière, hein.
3: Ouais.
0: Ah, ah ouais, on dirait la version.
4: T'avais les cheveux blonds.
0: Bras, on va dire.
4: Non.
0: Sur
4: ton blouson.
0: Non, Manu.
4: On s'est connu.
0: Non, t'as pas compris. Manu.
3: Oui.
0: Écoute-moi.
4: On aime bien la bonne musique.
0: Attends. Ah,
4: bien.
0: Écoute bien. Manu, t'écoutes?
3: Oui.
0: Écoute bien. C'est là où tu faut, si tu veux draguer, faut improviser. D'accord?
3: Oui, d'accord.
0: Alors écoute le maître. Le maître te parle. D'ailleurs à toi aussi qui nous écoute, hein, ça peut te servir si tu fais de la radio locale comme notre ami Manu. Laurie.
2: Oui.
0: Tu te concentres?
2: Oui, je me concentre.
0: Pense plus qu'à toi, il y a que toi et moi, on se regarde les yeux dans les yeux, d'accord?
2: D'accord.
0: Tous les deux.
2: Ouais.
0: Imagine que je te tiens les deux mains, je te regarde dans les yeux et je te dis...

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0: Je peux pas te le promettre, etc., etc., quand même.
1: Voilà, génial, Laurie. Bravo. Ouais. Hein.
0: Qu'est-ce que t'en penses? Qu'est-ce qu'on dit?
1: Bravo, merci, merci.
0: Merci, merci. Bah, merci, tu peux. Il y a aussi le Zénith hein, qui est vachement bien. Hein.
1: Merci.
0: Ah là là, sacré Manu, Laurie, je t'embrasse très fort.
2: Ouais, bah, moi aussi.
0: Je t'embrasse, mon amour.
2: Ouais.
0: Ça le dit pas non, hein?
2: Bah
0: elle joue sur les deux tableaux, hein, Manu et Max, hein, carrément, Manu.
1: Oui, mais qu'est-ce qu'il y a? Non, mais j'ai rien.
0: Eh ben voilà, c'est sur cette conclusion qu'on va s'arrêter là. Hugues, dans un instant, 15 ans, de Montpellier. Salut, Hugues.
3: Salut.
0: Je te dis tout de suite, je suis en pleine forme. Hein.
3: Quoi?
0: D'accord, ok. Bah, quand tu te seras arrêté de te branler, hein, t'enlèveras le miel que t'as dans les oreilles, et puis à ce moment-là, on percutera ensemble, on va lui rendre service. Sa copine a cassé il y a un mois, et il n'arrive pas à l'oublier, il voudrait qu'on l'appelle, donc elle s'appelle Victoria, on va essayer de résoudre ses petits problèmes. Heureusement que les fiches sont préparées, parce que sinon, avec vous, des fois, on s'en sortirait pas. Dieu merci, la musique sera là dans un instant. Yes! Junior Jack avec My Feeling, n'oubliez pas qu'à minuit, je vous fais un mix hot tempo, dans le tempo, hot tempo! Tout ça, c'est dans un instant sur Fun Radio. Vous ne bougez pas, vous pouvez nous appeler au 0800 avec My Feeling. Et attention, à partir de minuit, la mix. Le mix, hein. La mix au tempo. Que je vous ferai tout ça en direct, les enfants. Ça va être chaud au niveau du niveau. J'espère que vous enclencherez les cassettes ou les CD ou les mini-disques, ce que vous voulez. Mais ça risque d'être énorme.
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0: Bienvenue à toi, 15 ans de Montpellier.
3: Salut.
5: Bon, salut Max. J'ai pas trop le moral, tu vois, j'ai 15 ans. Je suis amoureux d'une petite et tout, et ça fait un mois qu'elle m'a laissé tomber. J'arrive pas à l'oublier, tu vois, Max.
3: Ouais,
5: la nuit, je m'endors, je réveille. Le matin, je me lève, je pense à elle. En cours, j'arrive plus à me concentrer. Quand mes potes, ils me branchent une nana, je dis non, moi j'ai qu'elle dans la tête, tu vois, je l'ai dans la peau, Victoria. J'ai envie d'elle, tu vois. J'ai envie de la serrer dans mes bras, lui dire dans le creux de l'oreille que je pense qu'à elle, que c'est ma vie, et que voilà, et qu'on a beau avoir 15 ans, Max, tu comprends, on aime à 15
3: voilà.
5: ans.
3: C'est ça.
0: Bah j'ai tout fait à ta place, hein.
3: Ouais.
0: Hey, j'ai un nouveau concept d'émission, c'est quarantaine, ils disent en gros ce qu'ils aimeraient dire, et moi je fais à la fois l'auditeur et le mec, l'animateur.
3: Voilà.
0: Bah non, Hugues, chiale pas.
3: Non.
5: T'as rien compris, putain, mais t'es vraiment trop con, putain, ton émission, tu rends service, bordel, alors appelle-la.
0: Non, mais je crois pas que ce soit une bonne idée, Hugues. Non, franchement, il faut laisser tomber.
5: Mais putain, appelle-la, putain, Obi-Wan Kenobi.
0: Non, moi c'est Max, hein.
5: Ouais, putain, mais j'ai envie de t'appeler Obi-Wan Kenobi, c'est tout, putain, pour moi t'es mon Jedi et tout, t'es mon seul espoir, putain. Imagine qu'à la place que je m'appelle pas, c'est vrai que c'est pas beau mon prénom, Hugues, bah t'as qu'à imaginer que c'est la princesse Léa au bout du fil. Ah bah, avec une putain de voix comme la tienne, comment tu veux qu'on croit que t'es la princesse Léa, Hugues? Mais j'en sais rien, ouais, putain. Victoria, c'est Victoria, quoi.
0: Ah ouais, tu pourrais nous parler d'elle un peu?
5: Bah, Victoria, comment te dire, c'est une tulipe. C'est une bombe. Tu vois?
0: C'est ça?
3: C'est ça, ouais.
0: Ouais, putain, ouais. Je fais ton taf à ta place, c'est énorme.
3: Ouais, c'est énorme.
0: Combien de temps t'es sorti avec elle?
3: La première fois, 2 mois.
0: Ah, ça a remis plusieurs... Ah bah oui, c'est vrai, quand on est jeune, on remet ça plusieurs fois, ouais.
3: Ouais, bah elle a cassé la première fois, et on est ressorti ensemble à la rentrée, là, ça a duré 1 mois.
0: Ouais.
3: Et elle a encore cassé.
0: D'accord, ok, très bien. Bon, et quelles sont les raisons?
3: Les raisons? Eh bien, pour la première fois, c'est... elle en avait marre un peu, et bon, je sais pas, moi j'étais encore amoureux d'elle, elle,
0: bah,
3: je
0: ouais.
3: sais qu'elle a été, mais ben, moins sûrement, et puis je sais pas,
0: elle a bah, oui, c'est l'âge. Quel âge elle a, Hugues?
3: Elle a un an de moins que moi.
0: Elle a un an de moins que toi?
3: Ouais.
0: Elle a 14 ans?
3: Ouais.
0: Comme c'est mimi, eh, plus fort encore. Mais tu te crois où, toi, dans un salon de... Bah, j'en ai pas parce qu'elle répond pas que tu dois t'énerver en gueulant. Attends, ça va, tout le monde n'est pas obligé d'être au courant de l'envers du décor d'une émission de radio. Hein, Victoria? Victoria, toi, c'est Hugues?
3: Ouais.
0: Ah ouais, d'accord, excuse-moi. J'étais un petit peu ailleurs, là, hein. Je me suis un petit peu égaré, non?
3: Ouais, un peu, ouais.
0: Ouais, d'accord, attention. Oui. Tu sais quoi, Max?
5: Tu cartonnes!
0: Ouais. Alors attention, Hugues, on y va, on appelle Victoria, ensuite on ira du côté du jeu des trois mots. Est-ce qu'on a besoin de participants pour le jeu des trois mots? Non, c'est bon. Participants et joker, tout est là, d'accord, c'est
3: et
0: parti.
3: Attends, Max, je parle moi quand vous l'appelez ou pas?
0: Bah d'abord, ouais, bah je sais pas, ouais.
3: Ah non, je préfère pas.
0: Bon, bah alors j'y vais, alors j'attaque au Tigre, on y va, c'est parti. Alors Hugues, on appelle Victoria, on y va, c'est parti. On l'appelle. Pardon?
3: Sois poli,
0: t'es gentil. D'abord, j'ai su mes pieds avant d'entrer, déjà pour commencer, et puis ensuite je vais vous voyer. Bonsoir madame, excusez-moi de vous déranger, est-ce que Victoria est là, s'il vous plaît? Ah, je vais me la faire à la bourgeoise. D'accord. Je dis quand même, hein...
6: Allô?
0: Oui, bonsoir madame, excusez-moi de vous déranger. Est-ce qu'il serait possible de parler à Victoria, s'il vous plaît?
6: C'est de la part de qui?
0: C'est de la part de Hugues. un ami à elle, du travail.
2: Ah, vous devez vous tromper.
0: Ah, il n'y a pas de Victoria ici ?
2: Non.
0: Ah, alors pourquoi vous me demandez de la part de qui ? Ça veut donc dire qu'elle est là ?
2: Non, non, non, c'est pour ça que je vous demandais ce que c'était.
0: Ah bon, au lieu de dire c'est une erreur, vous demandez c'est de la part de qui pour faire comprendre que c'est une erreur ?
2: Oui.
0: Ah, vous êtes bien étrange, vous.
2: Ben, vous aussi, le soir tard, comme ça ?
0: Bah, le soir tard, 21h30, vous appelez ça tard, vous ?
2: Mais qu'est-ce que vous vouliez à part ça ?
0: Bah, Victoria, si c'était possible de lui parler.
2: Non, il n'y en a pas.
0: Il n'y en a pas.
2: Désolé.
0: Ah, ça t'emmerdant, voyez-vous. Parce que ça fait à peu près 15 fois que je recommence. Voyez, là, je suis en train de faire le numéro. Allô ? Allô ? Allô, Lolo ? Allô ? Donc, vous n'êtes pas la maman de Victoria ?
2: Non.
0: Bingo ! Bonne réponse. Eh bien, bonne nuit, alors. Excusez-moi de vous avoir dérangé, parce que si c'est pour vous la nuit, 21h30, c'est la nuit, alors.
2: Ouais.
0: C'est marrant que les gens ne puissent plus les appeler maintenant, pas de 21h30, ils considèrent que c'est la nuit, alors que personne ne dort avant minuit. Les gens ne disent qu'ils s'endorment jamais avant minuit, qu'ils ne trouvent pas le sommeil, ils se lèvent à 6h30, mais 21h30, c'est le tard le soir. Salut, c'est bon, c'est le soir. 21h30, c'est pas tard le soir, quand même. C'est le soir. 11h, c'est... ça commence à être tard, mais 9h30, c'est tard pour vous ?
2: Vous allez bien, vous êtes sûr ?
0: Oh, moi, ça va très bien, c'est que moi, je ne comprends plus les gens. 21h30, c'est tard. Mais alors, disons, vous êtes des couche-tôt, et les gens se couchent avec les poules.
2: Ouais.
0: Après le big deal de la gaffe et le journal ou France 3, c'est fini, il n'y a plus rien.
2: Bon, je vous laisse à vos considérations. Hein.
0: Voilà, exactement.
2: Voilà.
0: Je vous en prie. Au revoir, monsieur. Voilà. Donc, apparemment, tu nous as donné un mauvais numéro de téléphone.
3: Ben, je sais pas, j'ai pas trop reconnu la voix.
0: Oh, bah, voilà. C'est quoi ce qu'on va faire, Hugues ?
3: Non.
0: Bah, tu te démerdes. Bah, si t'es pas foutu de nous donner le bon numéro de téléphone, suivant, on peut rien faire, hein.
3: Non, j'ai donné le bon numéro.
0: Non, t'as pas donné le bon numéro de téléphone, sinon, elle aurait dit quoi qu'il y avait quelque chose de, hein ? Sans sanguis ou... hein ?
3: Ouais.
6: Roche.
0: Voilà, exactement. Bon, bah, écoute, Hugues.
3: Oui.
0: D'accord ?
3: Ouais.
0: Ah, tiens, je vais m'exaucer un peu. Oh, j'aimerais que Hugues retourne au standard. Oh, le vœu a été exaucé, c'est extraordinaire. Sans plus tarder, car ce soir on va très vite, je vous l'ai dit, hein, j'ai la patate, donc je ne perdrai pas de temps. David est avec nous, 17 ans de Fontenay, bonsoir David.
7: Ouais, yes.
0: Participant de la première équipe, avec toi ton joker 15 ans, il s'agit de Fabien qui est de Arcachon, salut.
7: Salut Max.
0: Yeah, dans l'équipe numéro 2, participante Isabelle 30 ans, bonsoir.
8: Bonsoir.
0: Ouais, ton joker c'est Mickaël, 16 ans de Poitiers.
8: Bonsoir.
0: Salut, bonsoir. Bonsoir Mickaël.
8: Ouais, salut.
0: Ça va bien ?
8: Très bien.
0: Bah super, t'as un téléphone portable pourri, je te le dis tout de suite, il va falloir que ton père Noël il t'en rachète un autre.
8: Ouais, je sais, ouais.
0: Ah là là là là, tous ces petits jeunes là qui veulent des portables. À quoi ça sert que vous ayez des portables puisque de toute façon personne vous appelle ?
8: Ah mais,
0: que...
8: si, mais si, mais si.
0: Mais arrêtez, c'est pour raconter quoi ? Que samedi soir il y a une boum, t'as bien ramené ton cahier de maths, ça sert à rien.
8: Je suis pas là-dedans moi.
0: Je suis curieux de savoir les conversations qu'il peut avoir les jeunes de 15 à 18 ans avec des portables, j'en vois partout avec des téléphones pourris toute la journée sur les trottoirs et je me demande ce qu'ils ont bien à se raconter parce qu'il n'y a rien à se dire.
8: Mais si.
0: Mais arrête, qu'est-ce que tu racontes ? Quoi ?
8: C'est des conversations chaudes qu'on fait.
0: C'est vrai, il faudrait que je puisse les interpeller, ça serait bien ça. Si je pouvais intercepter les conversations des jeunes comme ça, je m'éclaterais bien. Ah.
8: Ouais, ouais.
0: Bon alors attention, on va commencer avec David. Ce soir on va appeler des dentistes 24h sur 24 et des aéroports. On va commencer avec toi David, d'accord ?
8: Ouais.
0: Ton joker c'est Fabien.
8: Oui.
0: On te donne la liste des trois mots que tu dois faire dire à la personne
8: ouais,
0: au bout du fil, bien sûr dans un temps de 1 minute maximum. David, donc on va appeler des dentistes 24h sur 24. La liste des trois mots, on vient de te les donner.
8: Ouais.
0: On a mis bien entendu Fabien en attente. Et on y va, c'est parti. On est en train déjà de composer le numéro de téléphone. Voilà qui est en train de se faire. Voilà,
8: ouais.
0: La sonnerie va arriver. Oh putain, heureusement, celui-là, faut recommencer, c'est avec les trucs à cadran, c'est une galère. Dès que ça décroche, le chrono s'enclenche. Allô ? Ah non, bon, on attend. Bonjour, une rage de dents ? Pas de panique, dentiste 24h sur 24. Sois cool, hein, dis pas que t'es super à la rage et tout, parce que c'est...
9: 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À patienter quelques instants en musique. 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
0: Sois zen, hein, tu dis que tout va bien. Hein. Oh la bonne zik.
10: Bonsoir.
11: Allô oui, est-ce que vous dérangez monsieur ? C'est pour un petit renseignement.
10: Je suis pas dentiste, hein. Je suis uniquement secrétariat. Hein.
11: Ouais mais oui ça fait rien, c'est juste avoir un petit renseignement comme ça. Moi j'ai une carie.
10: Ouais.
11: Une carie, comment ça s'appelle les dents qui sont pointues ?
10: Les dents qui sont pointues, les incisives?
11: Non, non, juste à côté.
10: C'est une bonne question.
11: Ça commence par un C.
10: Canine.
11: Voilà. Et vous savez, il y a des vers, et comme moi, quoi, à chaque fois je bois tout ça dans les vers, tout ça, mais ça commence. C'est pas un, c'est un autre mot que vers.
10: Attendez, vous essayez de me faire dire quoi là?
11: Non, ok. Pas, là. Et non, c'est pas rien, mais vous savez, les dentistes ils donnent des feuilles. Ils donnent des feuilles et on écrit dessus, vous voyez là, comme le médecin.
10: Dessus, oui.
11: Et vous pouvez me dire comment ça s'appelle?
10: Une feuille où on écrit dessus.
11: Comment?
10: Vous savez pas comment comment ça s'appelle les feuilles?
11: Non, pas, oui, la feuille de docteur, comment ça s'appelle? Non.
10: Une feuille de prescription,
11: hein. Non, pas une prescription. Non, bon.
0: Ah là là, la cave que ce monsieur dentiste. Attention, on y va, c'est parti, Fabien. Tu as que 10 secondes. Les mots manquants, c'est...
6: Ordonnance, gobelet, ramequin.
0: C'est gagné, gagné.
10: Bien joué.
0: Parce
6: que les indices.
0: Le mot canine avait été trouvé, le mot ordonnance était le deuxième mot, et le troisième mot c'était le mot gobelet, un 3 sur 3, non-stop, bravo. Qu'il arrive, David et Fabien, vous repartez avec un album CD, c'est sûr et certain. Attention maintenant, on va voir si Isabelle, pour qu'Isabelle puisse également gagner avec Mickaël, il faut qu'obligatoirement il trouve le jeu, les trois mots. Hein. Alors attention, on y va, Isabelle, ma chérie. T'es là, Isabelle?
12: Oui, je suis là.
0: On va appeler un aéroport quelque part en France. Les trois mots, on t'a donné la liste. Alors là, il va falloir que tu fasses un sans faute. Hein.
12: Oui, bah, je vais essayer, ça peut être...
0: Mais si tu n'arrives pas à dire faire les trois mots, n'hésite pas à simplement faire comprendre le mot que t'aimerais faire dire.
12: Oui, oui.
0: Et passer au suivant pour que Mickaël ait sa chance après avec toi. Hein.
12: Ok.
0: T'as bien compris?
12: Oui.
0: Tu fais quoi dans la vie?
12: Moi, je suis au chômage.
0: T'es bonne, toi.
12: Et je garde mes enfants.
0: Putain, est-ce que tu baises?
12: Très bien.
0: En plus?
12: Oui.
0: Génial.
13: Aéroport, Lancetelas, bonsoir.
12: Bonsoir. Ce serait pour les petits renseignements. Bon, je voudrais savoir pour comment on monte dans un avion quand on part pour une destination. Je voudrais. Je sais plus, il y a un mot pour monter en avion. Il faut prendre quoi? Il faut prendre quoi exactement?
13: J'entends pas.
12: Un escalier, il faut prendre. Parce que moi, c'est les petits renseignements parce que je pars au Québec.
13: Oui.
12: Et donc, je voudrais me renseigner un peu parce que j'ai quand même pas mal peur de l'avion.
13: Mm-hmm.
12: Et je voudrais quelques petits renseignements. Donc, c'est pareil. Le pilote, il prend quoi pour la direction de l'avion? C'est quoi? C'est pas un volant? C'est...
13: Je ne comprends pas bien ce que vous me demandez.
12: C'est-à-dire que, bon, je pars. Je voudrais partir donc au Québec.
13: Bon. Oui.
12: Mais j'ai quelques petits problèmes parce que j'ai assez peur de l'avion.
13: Mm-hmm.
12: Donc, il y a des petites choses auxquelles je suis... je voudrais savoir comment on peut monter en avion. Comment on fait?
0: Oh là là là là là là là là, tu perds trop de temps dans tes explications, Isabelle.
12: Oui.
0: Oh là là, Mickaël, mon pauvre, zéro mot a été trouvé, on y va, c'est parti, allez au pifomètre, vas-y.
14: Altitude, escalier automatique, commande, je sais pas moi, là je sais pas, bouton,
12: non.
14: Volant...
0: Ah ouais, mais elle a pas assuré du tout là, hein, je peux te le dire. Escalator, cadran. Cadran et le moment, je peux tu. Pourquoi t'es resté bloqué sur le escalator pendant 35 secondes après t'as dit voilà, je vous réexplique, je pars au Canada, je pars au Québec.
12: Ouais, mais je voulais absolument qu'elle me dise le premier.
0: Mais tu t'en fous, mais attends, mais t'arrives, tu dis voilà, je vais dans un aéroport, voilà, j'ai un problème avec ma jambe, je peux pas monter les escaliers, est-ce qu'il y a un autre moyen de pouvoir gravir les étages? Alors t'auras dit oui, il y a des escalators. Tu dis voilà, il y a comment ça se passe au niveau des cadrans, des calages horaires, les cadrans, j'en sais rien, mais enfin bon, t'as eh oh. Parce que même si les mots, tu n'arrives pas à les faire dire, du moment que tu arrives à suffisamment faire comprendre quel était le mot que tu essayais de faire dire, le joker après il est là pour ça. Mais comme là t'étais obligé de faire trois mots, tu t'es attardé sur deux mots, mais t'as oublié qu'il y avait le dernier mot. Quoi qu'il arrive, il pouvait pas trouver le gamin.
12: Oui.
0: C'était perdu d'avance et ça était perdu.
12: Ah ouais.
0: Bah c'est David et Fabien qui l'emportent bien sûr, hein, sans aucun problème, hein, les gars.
11: On l'emporte toujours. Hein.
0: Bah ouais les gars.
12: Oh non. Ouais.
0: Non mais là t'as pas assuré Isa quand même.
12: Non, franchement pas.
0: Ouais, autant tu baisses bien, mais autant le jeu des trois mots, pas terrible. Hein.
12: Bah tant pire.
0: Si tu baises aussi bien que t'es bonne au jeu des trois mots.
12: Ah non, beaucoup mieux.
0: Ah bah de toute façon ça peut pas être pire, hein, t'as fait zéro. Alors je veux dire, sinon tu serais vraiment une bille au pieu. Hein.
12: J'en ai quand même deux des enfants, donc je baise quand même assez bien.
0: Bah c'est parce que autant faire des gosses, ça veut pas dire qu'on baise bien.
12: Non mais.
0: Oh là là, ça veut rien dire ça. Hein. écoutez. T'es mouille toi?
12: Oui, je mouille. Vachement.
0: Bon ma chérie, tu quittes surtout pas Mickaël non plus sans rancune. Tu fais quoi pour Nouvel An, Isabelle?
12: Eh ben, Nouvel An, on part dans le Berry, normalement.
0: D'accord. Et Mickaël, t'as prévu quoi?
14: Moi, je fais la fête avec des potes à Poitiers.
0: Et Fabien?
14: Comment? Moi, je reste chez moi.
0: D'accord, et David?
15: Bah, rien du tout.
0: D'accord, t'as rien prévu. Bah écoutez, bonne bourre à vous, amusez-vous bien.
15: Hein. Ouais, merci. Okay. seul, mais vous êtes là. Il est temps de rentrer un petit peu plus profondément dans cette nuit, 1h-10, et vous êtes toujours là. Ambiance malsaine depuis longtemps, hein ? Beaucoup d'entre vous l'attendaient, ce moment. Ils sont là, ils sont partout. Ils te guettent. Il est là. Il est enfermé dans son placard. Elle est là, elle est assise sur son rocher. Et je suis là. Là, ici. Derrière ce micro, dans cette boîte. Une nuit comme les autres, il disait. La lune brillait de ses feux. On entendait encore des gens dans la rue heureux. Certains parlaient, criaient, c'était la fête. La fête du village. Et lui, il était là, seul, enfermé. Cette histoire n'existe pas, et pourtant, dans ton esprit en ce moment, elle est bien présente. Si tu fermes attentivement les yeux, tu y vois quoi ? Une maison. En pénétrant l'intérieur de celle-ci, tu te retrouves directement dans la cuisine. Une cuisine simple. Table, chaise, quelques couverts. Un étage. Allez, ne perdons pas de temps. Montons les escaliers. Je vous guide. Il fait nuit noire. Dehors. La lune a déjà disparu. La pluie vient claquer sur les volets. Il n'y a personne dans cette maison. On pourrait croire qu'elle est abandonnée. Pourtant, c'est la fête du village. Ils sont tous dehors. Tous sauf un. Celui vers qui je t'emmène. Montons les escaliers. Nous voici déjà arrivés au premier étage de cette maison. Il y a 3 pièces. Inutile d'aller les visiter, car je sais que ce n'est pas ici que ça se passe. C'est à l'étage au-dessus. L'étage que j'appelle le grenier. Pour pouvoir monter là-haut, une trappe. Une échelle. Grimpons. Nous voici arrivés dans le grenier, ne perdons pas de temps. C'est la fête au village, comme ils disent. Tout le monde est dehors à s'amuser, à danser, sauf lui. Au fond du grenier, un placard. Désespérément. Il est à l'intérieur. Cette histoire n'existe pas. Et pourtant, le personnage est bien là dans ton esprit, tout comme moi. Je te raconte ce que je vois. Mais tout ça n'est que fiction. Et dès la fin de l'histoire, illusion, tout disparaîtra. Mais pour l'instant, l'enfant est là. Il est enfermé dans le placard. Car il se cache. Il a peur. Mais peur de quoi ?
16: Je suis, me dit-il, le petit enfant dans le placard. Je suis enfermée, personne ne peut m'aider.
15: Pourtant, parmi vous, il y en a plusieurs qui aimeraient venir me rejoindre dans ce grenier. Eh bien, venez monter. Venez lui ouvrir la porte de ce placard et lui donner la liberté. Car lui aussi, après tout, a le droit de s'amuser.
16: Je suis le petit enfant dans le placard. Je suis enfermée. Je suis seule. Je n'ai pas d'amis. Juste une petite poupée que ma sœur m'avait donnée.
15: Le petit enfant est dans le placard. On l'entend peut-être pleurer. Il chuchote, il dit des choses. Difficile de parler quand on est dans un état comme celui-ci. Rassure-toi, je le protège. Il retrouvera la liberté une fois l'histoire terminée. Histoire qui n'est que illusion. On invente des histoires, comme parfois on invente sa vie. Dans un petit village, quelque part en France, c'est la fête. Tout le monde s'amuse, sauf lui. Attendrissant que cet enfant. Moi, personnellement, je ne l'ai jamais vu. Je ne sais pas à quoi il ressemble. Je ne connais ni la couleur de ses yeux, ni la longueur de ses cheveux. Est-il vêtu ou dévêtu? Quel âge a-t-il? Est-il grand ou petit? Personne ne le sait, sauf celui qui l'a enfermé à l'intérieur de celui-ci. Je parle du placard. Mais qui est celui qui l'a enfermé? Quelqu'un de sa famille? Il n'en a pas. Est-ce ses amis? Il n'en a pas non plus. Les gens du village? Non plus, rassure-toi. Faut-il être malsain, détraqué pour enfermer cet enfant dans le placard qui n'existe pas? Mais qui est cet enfant? Qui l'a enfermé? Si ça se trouve, c'est moi. Si je le fais, c'est peut-être pour vous. Peut-être pour rendre cette nuit un petit peu plus glauque et mal à l'aise. Car toi, tu es confortablement installé, probablement à écouter l'émission. Tu ne te soucies guère de savoir qu'un enfant dans un placard est enfermé dans un grenier. Dans un petit village, quelque part en France. Village qui fait la fête cette nuit. Mais pas lui.

0: enfant dans le placard. Viens me chercher. Je suis là. Nous sommes enfermés.
1: Il n'est pas seul.
2: Jamais seul, le petit enfant dans le placard. Car des personnages à l'intérieur de celui-ci, il me suffit d'en rajouter à ma guise, puisque ceci vient tout juste de mon imagination détraquée.

0: je ne sais pas tout seul. Je suis là. Je voudrais sortir de là aussi. Si quelqu'un nous écoute, qu'il vienne nous chercher.
1: Venir vous chercher, mais oui, bien sûr. Et qui va venir vous chercher? Qui osera venir me défier et m'affronter? Personne. Personne. Et pourquoi? Car personne ne peut rentrer dans mon imagination. Et que même si quelqu'un parmi vous en était capable, il se retrouverait lui aussi prisonnier de mes pensées. Il ne vaut mieux pas se frotter à tout ça. Trop dangereux, qu'il disait. Laissez-moi faire. Je drive. Je m'en occupe.

0: Combien de temps cela va-t-il encore durer? Toi. Oui, toi, toi, celui qui parle. Qui, moi? Oui, toi. Combien de temps cette sérénade va-t-elle encore durer? Sais-tu que de l'autre côté, des gens écoutent l'émission? Il y a trop de dangers. Cet enfant doit sortir et s'amuser, comme son ami qui est enfermé à l'intérieur, dont nous ne connaissons pas son identité. Oui, je sais. Mais toi, toi qui m'écoutes, si pendant quelques instants je te transmettais mes pensées, mes envies, mes rêves, si quelques instants je te permettais de rentrer dans cette histoire de fou, cette histoire de folie, que ferais-tu, toi? Les laisserais-tu à l'intérieur? Est-ce que tu te permettrais de leur créer un monde meilleur? Ou alors bien au contraire, tu les laisserais à l'intérieur? Ou autre possibilité encore, de rentrer dans mon histoire? Il y aurait bel et bien cette maison, ce village, cette fête, ces étages, ce grenier, cette armoire. Mais à l'intérieur de celle-ci, ni l'enfant, ni l'ami, mais moi enfermé à l'intérieur. Eh bien, vas-y, essaye. Allez, imagine. Dans une maison, perdue, loin, on aura beau crier, personne ne pourra venir. Nous sommes dans un grenier. Imagine le tableau. Un grenier vide au bout, l'armoire, comme elle existait tout à l'heure avec l'enfant et son ami, à l'intérieur duquel je suis enfermé. Tu peux m'enfermer à double tour avec des chaînes. Tu pourras me mettre avec des crochets et des menottes. Essaye. Tu es aussi malsain. Toute cette histoire est pure invention. Il n'y a rien dans la réalité, ce n'est que de la fiction. Mais c'est que j'aurais peur. Je suis là et partout et nulle part à la fois. Ça fait longtemps que j'avais envie de me retrouver dans cette situation. De pouvoir commander et diriger, de pouvoir rentrer en vous, à l'intérieur de là où vous vous trouvez. Dans quelle situation vous écoutez? Aïe, être dans le noir, complètement perdu et sans repère. Seul repère pour l'extérieur, ma voix. Et le petit enfant fermé dans le placard et son ami.
1: Je suis là. Je suis le petit enfant enfermé dans le placard.
2: Je suis toujours enfermé. Des patates pour manger. Je suis tout seul. Je n'ai plus l'ami. Viens me chercher, toi qui nous écoutes, dans la pensée de l'animateur. Nous devenons fous.
0: Mais rien n'y changera. Je ne suis pas un détraqué. Je raconte juste une histoire totalement inventée avec des personnages qui n'existent pas. Rien n'existe. La fiction. Allez, vas-y, tiens bon. On va y arriver. On va y arriver. Ces personnages n'existent pas, mais certains ont pu exister dans cette situation. Ils ne sont peut-être plus là aujourd'hui. Cette histoire est pour raconter que toi qui nous écoutes, en maison, dans un appartement, au village, à la campagne, peu importe où tu te trouves, autour de toi, observe bien. Il y a des gens qui essayent de montrer qu'ils sont heureux, que tout se passe bien. Ils ont un travail. Ils ont l'air heureux, sourire. Ils vont acheter leur pain là où tu vas l'acheter. Ils vont acheter leur fromage là où tu vas l'acheter. Ils vont faire leurs courses en règle générale là où tu vas acheter leur tac au tac, leur banco, leur millionnaire là où tu vas l'acheter. Mais ces gens-là sont peut-être de véritables gens détraqués, qui rendent des gens malheureux, qui séquestrent des enfants. Sois plus attentive à tout ce qui se passe autour de toi, au bruit, à des on-dit. N'abandonne pas ces gens-là. Ils sont partout et nulle part à la fois. Là, je ne plaisante plus, je suis sérieux. Monde de fous. On vit dans un monde de fous.

Pourquoi? Pourquoi cette folie qui s'empare de moi? Pourquoi aller jusque-là et raconter tout ça? Je dors la nuit tranquillement, et des fois des pensées comme Cécile viennent m'envahir et m'empêchent de dormir, me réveillent en transpirant. Je suffoque, je sors du lit. Je ne sais plus où j'en suis. Je me tourne à droite, à gauche, et personne à côté de moi, seul sur ce lit, allongé. Je suis trempé. Ces histoires que je te raconte ce soir, même si elles sont inventées, il m'arrive pour m'endormir d'y penser. Je ne suis pas celui que tu crois. Le personnage que tu entends en ce moment peut-être n'existe pas. Il est tout comme cette histoire, pure invention. Une fois le micro éteint, tout ceci ne sera que fumée comme une bûche qui aurait disparu dans une cheminée. Des images qui peuvent te sembler, je le comprends, par moments incohérentes, me sortent de l'esprit, je te les dis comme je les traduis. Petit enfant, jeune adulte, père de famille, toi qui nous écoutes ce soir, toi qui m'écoutes, reste là. Reste pendu aux lèvres de celui qui ce soir finalement n'existe pas. Je suis peut-être dans la démence. Qui le sait ? Sûrement pas toi. Déjà que moi je ne le sais pas. Ah, tu penses que je suis peut-être, ou que je joue la comédie ? Je ne te dirai pas, ou je ne vous dirai pas qui a tort et raison. Peu importe. Cet exercice me fait du bien. C'est un exercice qui permet de rentrer dans la folie. Car tout le monde, quelque part, a une part de folie. Tout comme les fantasmes.

Je ferme les yeux là, et je ne pense plus à rien. Je me laisse guider par cette musique qui m'ensorcelle. Des pensées malsaines me viennent à l'esprit, mais je ne vous les dirai pas. C'est des pensées me concernant, je me

doit être seul, et pourtant, une présence à mes côtés me ferait du bien. Je reste concentré, les yeux fermés. Je parle. Je raconte ce qui me vient à l'esprit. Le casque sur les oreilles n'entend plus que le son de ma voix, devient fou, me demande si c'est moi qui parle en ce moment. Exercice délicat. Pure réalité.

C'est l'été. Il fait beau. Les fleurs poussent de partout dans les jardins, sur les allées. Les gens sont légèrement dévêtus car il fait beau aujourd'hui, une vraie journée d'été. Je repense encore à toi. Je sais qu'aujourd'hui tu n'es plus là, tu es parti pour toujours, mais je ne t'oublierai pas. Je ne t'ai pas bien connu, mais pourtant, je me souviens de ces journées que nous avons passées ensemble. Nous n'avons connu que l'hiver. De décembre à janvier et février, et tu es parti à tout jamais. Jamais eu la possibilité de te dire au revoir ou te dire adieu, car tu as voulu partir et aujourd'hui c'est l'été, une journée ensoleillée. Les fleurs poussent partout dans le jardin et dans les allées. Les gens sont heureux, main dans la main. Peut-être que tous les deux nous aurions pu vivre ce que vivent les gens aujourd'hui. Aujourd'hui il fait beau, c'est l'été. Et les fleurs poussent dans le jardin et dans l'allée. Je repense au moment que nous avons vécu ensemble, même s'ils n'étaient pas nombreux. Ils ont beaucoup compté pour moi, mais aujourd'hui c'est terminé. Tu es parti. Comme ça un jour d'hiver. Et pourtant je pense à toi, en plein été. Journée d'été, il fait chaud. Les oiseaux chantent. Les fleurs poussent dans le jardin et dans l'allée. Les gens marchent sur le trottoir, décontractés. Les beaux jours sont arrivés, aujourd'hui c'est l'été, et toi tu es parti un jour d'hiver. Il faisait froid, je m'en souviens, je pense encore à toi. Aujourd'hui, en ce jour d'été, une pensée pour toi en regardant ces fleurs qui poussent dans le jardin et dans l'allée. Si je n'ai jamais eu la chance de pouvoir te dire au revoir ou adieu, sans savoir si un jour je te reverrai, je pense à toi, là, assis sur un banc. Je regarde les gens passer sur cette allée où poussent les fleurs, comme dans le jardin. Je cueille une fleur, la mets contre mon cœur, et cette dernière pensée est pour toi. Je m'en souviens encore. La dernière fois qu'on s'est vu, c'était l'hiver.

0: Bon, tu vas pas être très content quand je te dis pourquoi on t'appelle. Parce qu'en fait, tu as un copain qui s'appelle Elodie, tu vois qui c'est?
1: Ben oui.
0: Ben oui, voilà, c'est une bonne copine à toi, j'imagine.
1: Ben oui.
0: Mais elle a une mauvaise nouvelle à t'annoncer et elle a un peu la honte de t'annoncer elle-même, donc elle veut que ça passe pas moi. Donc t'es prête?
1: Ben
2: oui. Assis-toi.
0: T'es assise?
1: Ben oui.
0: Avant qu'on commence, tu sais qu'il y a plein de garçons dans le monde, hein?
1: Ben oui.
0: Il n'y a pas que, c'est que celui dont tu es amoureux.
2: Un de perdu, 10 de retrouvé. Hein.
0: Exactement.
1: Ah d'accord.
0: Il y a beaucoup des poissons dans la mer, tu vois ce que je veux dire?
1: Ouais.
0: Oui. Donc je t'explique parce que voici le truc. Apparemment, donc rien n'est sûr, mais apparemment, cette garçon dont tu es amoureuse est amoureux d'Elodie.
2: Tu comprends?
1: Ben, ça me dérange pas, mais
0: ah bon?
1: Je ne sors pas avec.
0: Ah. Elodie, t'as entendu?
1: Ouais. Elle est là? Ouais.
0: Alors pourquoi tu vas pas qu'elle sort avec?
1: Ben disons qu'elle, ben, elle en avait plutôt rien à battre. Et puis,
0: depuis c'était toi qui l'aimais bien et après c'est elle qui va sortir avec.
2: Mais c'est la vie
1: d'accord.
2: Ça. Hein.
0: Mais tu sais, Pauline, promet, c'est comme il dit Arnaud, c'est la vie. Et parfois il faut accepter, hein, ça passe comme ça. Et qu'est-ce que t'en sais? Peut-être justement ce mec qui va planquer Elodie dans 2 mois, il va sortir avec toi.
1: Ouais, ça m'étonnerait.
0: Ça peut arriver, hein.
2: Bah ouais, t'en sais rien.
0: Alors Elodie, on te la passe. Elodie, Pauline, vas-y.
1: Ouais, sympa.
3: Pauline, tu m'en veux pas?
1: Ben, non, je suis vachement contente, quoi.
2: Oh, bah, vous allez pas vous prendre la tête pour un mec, les nanas, attendez.
3: Ouais, il y en a plein d'autres.
2: Bah ouais.
1: Ouais, bah justement.
2: Quoi justement?
1: Bah pourquoi celui-là?
0: Et comment ça s'est fait justement, Elodie? Que c'est lui qui est venu vers toi en dragon ou c'est toi qui est allé plutôt vers lui? Comment ça
3: non,
0: s'est fait?
3: C'est lui, mais moi je m'attendais pas du tout. En fait.
0: Parle plus fort, Elodie!
3: C'est lui qui m'attendait, je m'attendais pas du tout et puis il est venu me voir un soir et bon, il m'a annoncé ça.
0: Et de ça, t'as tombé. Mais t'étais pas amoureuse de lui avant?
3: Bah non, c'est au fur et à mesure, elle arrêtait pas de m'en parler et puis bon, bah après, je commençais à être amoureuse de lui, je m'en apercevais même pas.
0: Et t'as déjà sorti avec lui ou pas encore?
3: Non, pas encore.
0: Pas encore.
3: Ah.
2: T'attends une autorisation?
0: Voilà, Pauline, donc tu vas donner ton autorisation ou pas? Au moins, c'est gentil de sa part que t'as prévenu avant. C'est quand même gentil, hein?
3: Ouais,
2: ça. Oh là, mais tu vas pas bloquer sur un mec, Pauline?
1: Non.
2: Tu vas laisser ta copine Elodie tranquille.
0: Quand même, tu sais, sérieusement, Pauline, quand même, Elodie était cool sur ce bord-là. Au moins, elle a voulu te dire ça avant. C'est sympa, hein?
1: Ouais.
0: Non. T'as pas l'air convaincue, hein?
1: Ah non, pas vraiment.
0: Parce que qu'est-ce que tu voudras? Tu voudras qu'elle sorte pas avec lui, donc elle est malheureuse.
1: Bah pas elle, quoi.
0: Ça peut être n'importe qui sauf elle.
1: Ouais, de préférence.
2: Mais attends, s'il veut pas de toi et qu'il préfère Elodie, t'y peux rien, Pauline, hein, c'est la vie.
1: Ouais.
2: Il va falloir te faire une raison.
0: Alors Elodie, qu'est-ce que tu vas faire?
3: Bah, je sais pas.
2: Oh mais parle plus fort,
0: Elodie. Oh Elodie, allez.
3: Ah mais
0: c'est
3: pas
0: qu'elle
3: me
0: pose
3: sa gueule aussi, donc c'est ça.
0: Quoi?
3: Je sais pas qu'elle me fasse la gueule.
0: Mais à mon avis, et toi, elle va te faire la gueule quoi que tu fasses en ce moment. Hein, parce que déjà le fait qu'il est amoureux de toi, à mon avis, elle va te faire la gueule si tu sors avec ou pas.
2: C'est mal barré, hein.
3: Je le vois demain, donc.
0: Quoi?
3: Je le vois demain.
0: Tu la vois demain?
3: Ouais.
0: Donc tu te demandes ce que tu devrais lui dire?
3: Ouais, ce que je vais faire, quoi.
2: Bah, tu sors avec?
3: Bah, ouais, j'ai envie en plus.
2: Eh ben,
0: mais si t'as envie, j'ai pas, c'est ton choix. Bon, je sais pas, maintenant c'est à Pauline, même que c'est dur, c'est d'être cool et d'accepter la situation.
3: Ouais.
0: Tu te sens capable de faire ça, Pauline, ou pas du tout?
1: Ben, on verra. Hein.
2: Bah, tu vas bien t'obliger de toute façon, hein.
1: Ouais.
2: Sinon, tu vas perdre et le mec et ta copine en plus.
1: Ouais.
0: Ça, c'est vrai. Tiens, il y a Virgin au Minitech qui dit: et elles sont nulles, tout ça pour un mec. Moi, je suis un peu d'accord, hein.
1: Oh, je sais pas, mais...
0: Bon, écoute, les filles, on va vous laisser hors antenne. Peut-être vous pouvez discuter un peu entre vous.
1: Ouais, et d'accord.
0: Quoi, elle dit?
3: Je pourrais avoir le standard après.
0: Oui, bien sûr. Oui, on te passe le standard tout de suite, ok?
1: Ouais, moi aussi, qui t'a fait.
0: Salut, les filles. Et Pauline, courage. Il y a des autres garçons dans la vie. Hein. Comme Arnaud, par exemple.
2: Oui, mais non.
0: Ça te dit pas?
2: Quel âge, Pauline?
1: 14.
0: Ah, c'est un peu jeune.
2: Ah, là, c'est
0: même
2: jeune.
0: Pour toi.
2: Ah, ouais, même
0: pour toi. Bon, salut les filles.
1: Merci.
0: Au revoir. Bye. Enfin, Audrey, donc de Nîmes.

0: Ah là là là là, Audrey. Et pourquoi tu te sentais prête enfin avec lui?
1: Non, parce que j'avais trop peur que personne ne se couche avec moi, alors j'ai couché avec
0: Oh
1: le
0: là
1: premier
0: là,
1: venu.
0: mais t'es grave! Mais attends, pourquoi t'avais peur? Tu te trouves pas bien? Tu te trouves pas tu trouves pas que tu mérites l'amour, toi?
1: Non.
0: Pourquoi?
2: Oh là.
1: Là, je me trouve moche.
0: Oh là là là là, ça c'est l'histoire classique. Donc déjà, un, tu te trouves moche, donc t'es pas secure, t'es pas bien dans ta peau, et lui, il en profite, parce que c'est clair, il en a profité, hein.
1: Ouais, maintenant il veut même plus me parler, quoi. Ça me dégoûte de vivre.
0: Ouais, mais bon, tu sais, il y a souvent des garçons comme ça, malheureusement, et souvent ils sont comme ça, ils couchent avec et après ils se cassent. C'est parce que eux aussi ils sont gênés, parce qu'ils savent ils ont fait un connerie. Et ils
2: Parce
0: peuvent
2: qu'ils se
0: pas.
2: sentaient qu'une nana moche.
0: Non, attends, t'es terrible.
2: Oh non, mais attends,
0: Non,
2: faut dire
0: parce
2: les choses comme elles sont, hein.
0: Non, parce qu'ils savent. J'ai pas. Oh non, ça t'est déjà arrivé, t'as couché avec une fille une fois et après tu t'es barré?
2: Mais ça se passe
0: Sois
2: pas comme ça.
0: honnête.
2: Non, mais ça,
0: Sois honnête.
2: non, ça s'est jamais passé comme ça. Mais
0: Non.
2: c'est vrai que c'est un peu compliqué. Des fois, t'es avec une nana et t'as pas envie de la revoir après parce que ça colle pas. Et il s'est passé quelque chose et manque de bol, la nana après elle est accro et. Eh bon, c'est dur à gérer, mais oui, ça
0: Non,
2: m'est
0: c'est
2: arrivé,
0: vrai.
2: ça m'est déjà arrivé. Oui.
0: En fait, ce qu'il faut apprendre, Audrey, de ça, c'est qu'il faut que les choses soient hyper claires au début. Déjà, un, le fait que tu couchais avec lui le premier soir, à mon avis, dans ses yeux, tu étais une fille qui s'en foutait un peu, quoi. À
2: Ouais.
0: mon avis, c'est. Et lui, il savait pas, j'imagine, c'était ta première fois.
1: Si, si, j'ai dit.
0: Tu l'as dit?
1: Oui.
0: Ah, donc ça, c'est un salaud.
2: Parce que c'était la première fois
0: Pour
2: que.
0: elle.
2: C'était ta
0: Ouais.
2: première fois.
1: À
2: Hein?
1: moi, oui. À
2: Ah
1: lui
2: ouais,
1: aussi, je
2: d'accord.
1: crois.
2: À lui
0: À
2: aussi?
0: lui aussi?
1: Je suis pas
2: Bah,
1: sûre.
2: tu lui as rendu service.
0: Ouais. Oh, c'est ça. Mais tu sais, moi, ce que je ferais si j'étais toi, bon, ça fait un moment qu'il t'a pas parlé. Moi, je vais l'agresser en me disant, écoute, pourquoi tu ne me parles pas? Mais j'irai franchement, hein.
2: Oui, mais il va l'envoyer chier.
0: Mais alors, au moins, elle saura.
1: Ouais, mais déjà, je suis pas bien en ce moment. Si en plus, je me prends un gros carton.
0: Oui, mais en tout cas, tu as déjà pris un gros carton, hein. Tu sais,
1: Ouais,
0: tu es au
1: je sais.
0: courant. Donc, tu vois, ça peut pas être pire que ça, à mon avis.
1: Ben, peut-être.
0: Non, mais.
2: Conçois un autre mec.
0: Ouais, ça c'est facile à dire. Hein. Quand t'as un peu de tête basée sur quelqu'un déjà, c'est
2: Ah
0: pas
2: oui,
0: très
2: ça.
0: évident.
2: Ouais, c'est clair.
1: Mais je suis pas accro, mais il m'avait promis qu'on resterait bon copain et il veut même plus me parler, ça m'énerve quoi.
0: Ouais, mais tu sais, promis on sera bon copain, ça c'est bien des paroles de mec. Excuse-moi Arnaud.
2: Non, mais c'est pas
0: Mais
2: grave.
0: parfois c'est comme ça. Hein. Pourquoi après vous avez couché ensemble, il a dit oui, on va rester copain comme ça?
1: Non, parce qu'on avait parlé juste avant et on avait
0: Ouais.
1: établi que bon, on sortirait plus ensemble après et tout, mais qu'on resterait bon copain.
0: Oh là là, ça c'est bien des mecs!
2: Ah ouais, mais ça c'est le coup classique, hein, tu sais.
0: C'est le
2: En
0: coup
2: fait, pour tirer une nana, tu
0: classique.
2: sais, t'essayes d'être cool avec elle et tout. Tu lui dis je t'aime, machin,
0: Non, mais il a
2: bidule.
0: même pas dit je t'aime. Il a
2: Il t'a pas
0: dit
2: dit
0: on
2: je
0: sortra,
2: t'aime?
0: il a dit on sortra plus après. Mais on sera au moins copains. Alors ça, c'est vraiment lâche. Moi, je
1: Ouais.
2: Ça c'est les mecs,
0: ça c'est les mecs. Attends,
2: hein.
0: là, je suis complètement d'accord. Ça c'est les mecs. Bon, Audrey, moi, ce que je te dis, c'est simplement, il faut peut-être mettre ça à une mauvaise expérience. Si tu veux, tu vas lui parler parce que peut-être ça te fera du bien. Sinon, tu laisses tomber et tu l'ignores. Et il faut pas dégoûter. Tu sais, pas tous les mecs sont comme ça. Hein.
1: J'espère.
0: Non, honnêtement, il faut pas que tu dégoûtes de la vie. Il y a quand même des bons mecs. Je
2: Oui.
0: sais, parfois c'est difficile à y croire, mais il y
2: Mais
0: en a.
2: si,
0: Il y en a, il
2: je
0: y
2: vous le
0: en a.
2: confirme.
0: Ah bon? C'est
2: Ouais.
0: pas ce que j'ai entendu. Non,
2: Pardon.
0: je déconne. Alors Audrey, allez, bon courage.
1: Merci.
2: On t'embrasse,
0: Et
2: Audrey.
0: tu veux qu'on l'appelle? Tu veux qu'on essaie d'appeler ton mec?
1: Mais je sais pas où il est, mais il est peut-être à un endroit, mais je suis pas sûre, quoi.
0: Mais tu as le numéro de téléphone ou pas?
1: Je connais l'endroit où il est peut-être, mais c'est pas sûr qu'il y
2: Ben, on va te
1: soit.
2: repasser Karine.
0: Mais bon, on va te passer Karine. Si on réussit à trouver ce mec, on va te reprendre, ok?
1: D'accord.
0: Ok, peut-être à bientôt, Audrey.
1: D'accord.
0: Salut.
1: Bye.
0: Bye. Katia, 30 ans de Bobigny. Salut, Katia.
3: Salut Arnaud, salut Jenny.
2: Salut Katia.
0: Alors,
3: Salut.
0: tu voudrais parler de quoi dans un instant?
3: Mariage.
0: De mariage?
3: Oui.
0: Bon, pourquoi? Tu es mariée, tu vas te marier?
3: Je suis divorcée.
0: Ah, hein?
3: Et je voudrais dire de faire attention, de ne pas se laisser avoir. Pas tomber dans le piège.
0: Ah là là, on a que des femmes dessus ce soir. Hein.
2: Oui, ça arrête
0: Bon,
2: pas. Hein.
0: les femmes heureuses, appelez-nous aussi, ça fait du bien. Hein. Bon, 0575000, on va revenir donc avec Katia. Et dans le midi, c'est la musique
2: Avec
0: avec.
2: Garbage
0: Ah, c'est
2: et
0: bien.
2: Queer, c'est vachement bien ça.
0: Très bien.
2: Et c'est sur Fun.
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0: Garbage sur Fun Radio avec Queer, 05 70 5000, Minitel 36 15 Fun Radio en brique direct, c'est Libre Antenne avec Jenny, appelez-nous. Allô, bonjour, il y a quelqu'un?
1: Oui, c'est encore Audrey.
0: Ah, c'est encore Audrey, bon, Jenny arrive. Oui Audrey, alors on en était où?
2: Alors Audrey, je m'excuse.
0: Je ne sais même plus où on en était avec Audrey.
2: Si, c'était Audrey justement, la fameuse fille qui est couchée avec le mec, qui ne peut plus la parler, machin truc, da. Donc apparemment, on a peut-être un numéro qui va marcher avec ce copain. Et comment il s'appelle déjà Audrey le mec?
1: Jean-Baptiste.
2: Jean, pourquoi tu fais...
0: Parce que ça a l'air ringard.
1: Parce qu'il écoute peut-être Fun Radio.
2: Ah oui, mais où est-ce qu'il est à ton avis?
0: Jean-Baptiste.
1: JB plutôt.
2: JB, c'est comme
0: ça
2: qu'on appelle.
0: Ça fait mieux, Jean-Baptiste.
2: Ah oui, d'accord. Attends, bouge pas. Ça va, Karine, c'est calme? Attends, parce que ça court dans tous les sens. J'ai vu.
0: Souk,
2: parce qu'on avait Jean-Luc Delarue qui nous a appelé sur l'autre ligne. Vas-y.
0: Toujours là?
3: Oui, oui.
0: Il va bien. Jean-Luc,
2: bouge
0: parle
2: pas
0: dans le téléphone. J'ai mis un truc sur le téléphone. Vas-y,
2: alors,
0: dis bonjour.
2: Le numéro. Ah, ça marche, c'est pas vrai.
0: Parle encore plus fort, Jean-Luc.
2: Mais la pauvre, il va rien comprendre. Bon,
0: bah,
2: on va voir ça juste après. Donc là, on va. Tu peux appeler Jean-Baptiste, là, tu fais le numéro. Ok, d'accord. Donc Audrey, on va essayer de le trouver.
0: Oh, il y a Xavier qui dit une saloperie sur Audrey, sur Minitel.
2: Tu veux pas la dire? Oh non.
0: Oh non, je vais pas le dire, non, ça va la vexer après. Elle va gueuler. Il est
1: non,
0: pas là, Audrey,
1: musique,
0: hein.
1: Dans une boutique, ça a dû fermer.
2: Ah oui, tu m'étonnes, j'étais dans une boutique
0: ouais.
2: À 20h, c'est quand même un peu...
4: Bonsoir,
2: est-ce que je peux parler à Jean-Baptiste, s'il vous plaît?
4: Ah, il n'est pas là.
2: Il n'est pas là.
4: Non.
2: Bon, vous ne savez pas où il est, par hasard?
4: Non, mais je dirais pour une fois, il n'est pas là.
2: Ah, pour une fois, d'accord. Bon, on a bien essayé. Merci quand même.
4: Au revoir.
0: Au revoir.
2: Ah, désolé, Audrey, là, t'as pas de chance. Hein.
1: Tu peux dire un dernier truc?
2: Oui, vas-y, vite fait.
1: Ouais, je dis un grand merci à Stéphanie, Noxa et Grégory qui m'aident, quoi. Sinon, j'aurais fait une connerie.
2: D'accord, mais bon, très bien. Mais il faut toujours.
0: Pas,
2: oui, c'est clair, quoi. Il faut vraiment compter sur ses amis dans ces moments-là.
1: D'accord, merci.
2: À bientôt, Audrey.
0: Salut.
2: Salut,
0: bye.
2: Ciao. Tiens, on fait le point. Alors, ça va, là, Karine? On prend qui?
3: Eh ben, on peut prendre Jean-Luc.
2: Ah, c'est très bien, d'accord.
0: Jean-Luc.
2: Allô, Jean-Luc?
0: Oh, Jean-Luc.
2: Allô?
3: Voilà, c'est bon.
2: Allô, bonjour.
5: Bonjour, faut que je baisse ma radio?
2: Non, oui, tu baisses ta radio, c'est peut-être la meilleure chose à faire.
0: Tu parles plus fort dans ton téléphone, s'il te plaît.
2: Ah oui, bravo.
5: C'est Max qui est avec moi également?
0: Non, pas du tout, il est en vacances.
2: Ça, c'est
5: Arnaud.
2: Ah,
5: d'accord, d'accord.
2: Exactement. Donc, c'est pour ça, justement, qu'on voulait que tu viens. Parce
5: ah,
2: qu'on...
5: Oui, c'est vrai.
2: Oui, tu vois, on faisait des castings
5: bête, oui.
2: Pour les remplaçants, mais bon, ça fait rien.
5: Non, je m'excuse de parler de Max, c'est vraiment malvenu, mais j'ai un vrai fantasme sur Max, parce que je connais pas sa bobine.
2: Ah bon?
5: Et je l'entends souvent la nuit, depuis longtemps en plus, et il devait venir à sa disco, et finalement, il a dû partir parce qu'on a fini tard avec son émission de à faire et
2: oui.
5: Donc j'ai toujours pas vu, donc j'ai toujours ce fantasme.
2: Ah,
5: Max, comment
2: drôle.
5: Es-tu?
2: Et alors comment tu le vois justement, Jean-Luc?
0: Grand
5: alors moi j'imagine ça va être vraiment ridicule, mais j'imagine grand, mince, peau plutôt blanche, cheveux bouclés un peu longs, genre éternel baba.
2: Ah bon, c'est rigolo. C'est
5: il
2: un
5: est
2: peu
5: comment, en fait
2: le grand et mince, ça va, tu l'as, mais
0: ouais.
2: Bon, blond ça va, mais c'est plutôt cheveux courts style BCBG hein.
5: Ah, c'est le BCBG, ah bon? Ah,
0: non, il a pas les cheveux bouclés. Hein.
5: Bon,
0: ah,
5: donc, j'aurais imaginé
2: pas...
5: tondu, avec un anneau dans le nez, avec un t-shirt techno, mais non, ça m'étonne.
2: Mais c'est ça, la beauté de la radio, quand même. Il faut mettre ça une autre fois, il faut leur inviter à une autre émission, de ça se discute.
5: Ouais.
2: Voilà, voilà. Alors, donc, pourquoi tu pouvais pas être parmi nous ce soir?
5: Ah, pour des raisons de boulot, alors je vais pas vous faire
2: le pourquoi et comment.
5: Enfin, bon, pour des raisons de boulot, quoi, voilà.
2: Bon, on va pas trop taper sur le doigt parce que c'est toi et t'es mignon.
0: Oh là là. Jean-Luc, Jenny est fantasme complètement sur toi, c'est clair. Hein.
2: C'est faux.
0: Oh,
5: c'est vrai,
0: toute rouge et toute rouge.
2: Non, mais en fait, il y a un faux rumeur.
5: Comment, Jenny, raconte-moi un peu.
2: Petit, noir. Non,
5: ouais.
2: Non, mais il y a justement un sale rumeur qui court parce qu'il y a un moment que Jean-Luc est devenu faire le Libre Antenne avec Florian la nuit des auditeurs.
5: Ouais, c'est vrai.
2: Et justement, tout le monde a dit ah oui, et pareil que Jenny est toute amoureuse de toi. Et en fait, c'est un fausse rumeur parce que justement, j'ai bossé avec Julia il y a 2 ans sur Fun.
5: Ouais, je connais l'histoire.
2: Pas, voilà, exactement. Et donc c'est justement Julia qui est amoureuse et donc mais ça fait
0: ah.
2: Rien. Si ça te fait plaisir
5: non,
2: de penser.
5: Que c'est une honte.
0: Bienvenue à tourner manège, Jean-Luc.
2: Mais Jean-Luc, si ça te fait plaisir de penser que je suis amoureuse de toi, bon tu peux continuer le fantasme.
0: Jean-Luc.
5: Ouais, ouais.
0: Jean-Luc, est-ce que ça
5: oui,
0: te fait plaisir?
5: Oui, je vous appelle comment?
0: C'est Arnaud.
2: Arnaud.
5: Ah c'est Arnaud.
0: Oui.
2: Voilà.
5: Ah mais putain, j'ai dû parler deux secondes, excuse-moi, salut, excuse-moi Arnaud.
0: Ça te fera plaisir si je te disais que j'étais amoureux de toi?
5: Ouais, vraiment, ouais. Franchement, c'est un mot que j'attendais, tu vois.
0: Ah
5: c'est,
0: bon, ouais, c'est cool.
5: Je sais pas, c'est un rayon de soleil dans ma vie, là.
0: Bon, bah,
5: je me sens beaucoup mieux.
0: On mange ensemble ce soir?
5: Ouais.
0: Tu m'invites, hein?
5: Avec Jenny, comme on sait jamais.
2: Ah, c'est gentil. Sinon, Jean-Luc, deux, trois mots, parce que tu veux pas venir, c'est quoi pour ton actu actuellement? Il y a des choses qui se passent pour toi? Des choses qui booment?
5: Non, rien de plus. Tu sais, quand on a de la chance d'avoir des émissions qu'on aime bien, de les faire deux fois par semaine à la télévision, je crois que le mieux qu'on a à faire, c'est d'en parler moins possible et rester discret. reste du temps, donc c'est ce que je fais.
2: Ah, c'est très correct.
5: Je t'appelle et je viendrai te voir parce que tu m'as invité gentiment et parce que c'est agréable, parce que tu es venu à mon émission et parce que j'ai un petit camarade aussi qui travaille chez vous.
2: Exactement, qu'on connaît très bien.
5: Info, on fait patiner chaque jour. J'espère qu'il ne met pas trop de désordre dans le studio. C'est le même studio que celui dans lequel j'étais.
0: Ah, non, on l'a passé.
2: Non, on est dans un meilleur studio, en fait. Disons. Il faut que tu me passes une fois, tu verras avec Florian une fois.
5: D'accord, bah je viendrai voir Florian, puis je viendrai te voir donc la semaine prochaine.
2: Avec plaisir. Mais bon, écoute, Jean-Luc, désolé, encore une fois, tu ne pouvais pas être parmi nous, mais quand même, c'est gentil d'avoir appelé.
5: Écoute, Jane, t'arrêtes jamais de parler.
0: On dirait Robocop. Jean-Luc Delarue en Robocop.
2: Exactement, ça fait un peu Sylvester Stallone.
0: Danger.
2: Bon, merci beaucoup d'avoir appelé Jean-Luc. Et bon film.
5: Plaisir, au revoir, Arnaud.
2: À bientôt, Jean-Luc.
5: Et bonjour à Max, qui nous écoute de la planète Lune.
2: Ah, c'est cool.
0: C'est dans son petit nuage.
2: Salut Jean-Luc, ciao. Merci beaucoup.
0: À bientôt, ciao.
2: Au revoir. Ah, c'est gentil, il a appelé.
0: Ah oui, c'était cool.
2: Ouais, c'est bien. Alors, enfin, Katia, 30 ans de Bovigny. Salut, Katia.
6: Salut.
2: Alors, donc, tu veux parler du mariage?
6: Voilà, c'est ça.
2: Tu veux pas te marier avec Jean-Luc Delarue?
6: Non.
0: Avec moi non plus.
6: Non, c'est bon, là, j'ai donné, c'est bon.
2: Bon, ok, donc, en fait, tu t'es mariée, tu es divorcée maintenant, c'est ça?
6: Oui, j'ai mis 4 ans avant d'avoir mon divorce.
2: Aïe, c'est long, hein?
6: C'est long, c'est très long. Surtout que tout s'est fait au Maroc, donc ça a été très long. Je suis partie pour les vacances, j'avais 18 ans et puis j'ai rencontré l'âme sœur.
2: Ouais.
6: Et puis ben quand il est rentré à Paris, tout a chamboulé, tout a mal tourné et puis voilà, il m'en a fait voir pendant 4 ans, c'était vraiment lamentable. Et puis si je l'ai goûté, c'était le voile, 50 gosses derrière.
2: Ah, il voulait, mais en fait c'est quoi? C'est un musulman en fait qui voulait que
6: Il est juif marocain, mais du fait qu'il a tout le temps vécu là-bas, je pense qu'il a pris la mentalité musulmane.
2: Et il voulait s'opérer que tu te mets dans le voile et t'as 10 000 gosses.
6: Ah oui, c'était lamentable. Même en voiture, c'était grave. Hein. Il fallait pas que je regarde ni à droite ni à gauche. Il fallait que ce soit toujours lui.
0: Heureusement que tu conduisais pas. Hein.
6: Oh, les bonnes.
0: Ah là, celle-là, elle est bonne.
6: C'était nul, non, mais je voudrais dire que le mariage, c'est nul, quoi. Il n'y a pas besoin de ça pour
2: non,
6: être...
2: Non, mais attends, quand même. Et là, tu as vécu une mauvaise expérience. Ça ne veut pas dire que tous les mariages sont mauvais, quand même, Katia. J'espère que tu n'es pas si déçue que ça.
6: Si,
2: vraiment.
6: Oui, parce qu'il m'en a fait voir de toutes les couleurs. Je me suis retrouvée...
0: C'est Luciano Benetton, ton copain, non?
6: Pardon?
0: Non, laisse tomber. J'essaie de faire de l'humour.
2: Ça ne marche pas.
6: Surtout quand j'en parle, c'est... enfin voilà, c'est nul.
2: Et tu as des enfants ou pas?
6: Non, bah heureusement.
2: Non, bon, ça va.
6: Du fait d'avoir été battue, ça m'a pas permis d'avoir des enfants. En fait, il m'a pas laissé le choix.
2: Attends, mais heureusement, tu t'es en sortie, même si ça a pris 4 ans. Attends, il faut voir la vie en rose. Tu es plus dans ce mariage et c'est une bonne chose.
6: Bah, j'ai l'impression d'y être tout le temps parce qu'il arrête pas de m'appeler, il me suit partout. Il est un peu
2: starbé, quoi.
6: Il est là tout le temps, il arrête pas.
2: Il est toujours sur Paris, quoi.
6: Il est toujours là.
2: Ouais.
6: Il me lâche plus.
2: Ouais, mais quand même, tu sais, Katia, si vraiment il t'harcèle physiquement, tu sais, tu peux toujours demander les polices de faire des ordres de... Comment dire, tu sais, de le contrôler, en fait.
6: Mais c'est le pot de terre contre le pot de fer.
2: Mais comment ça?
6: Bah, déjà, le divorce, il a duré 4 ans. J'ai mis 4 ans de...
2: Mais tu as réussi. Bah, c'est
0: maintenant, t'es tranquille, hein. Je veux dire, t'es divorcé, tu fais ce que tu veux.
2: Tu appartiens à personne, t'es ta propre femme, etc., quoi.
6: Heureusement,
2: tu le dis, Katia. Mais bon, autant, tu n'as pas l'air trop triste. C'est plutôt une bonne chose, je trouve, quoi.
6: Oui, je crois que c'est mieux comme ça, parce que ça aurait mal fini sinon.
2: Exactement. Mais voilà. Écoute, bravo pour toi que tu as réussi de t'en sortir. Il y a plein de gens qui n'arrivent pas trop, mais...
6: Il faut être épaulé, il ne faut pas se retrouver seul, surtout, parce qu'on est... Je pense qu'on ferait n'importe quoi.
2: Exactement. Comme on a dit tout à l'heure avec Audrey, il faut surtout s'entourer de ses amis.
6: Exactement.
2: Voilà.
6: Allez, bon... pas rester seule.
2: Bon courage à toi, Katia.
6: Merci, passez une bonne fin de soirée.
2: Merci beaucoup, on va essayer. À bientôt.
6: Salut.
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0: 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Et puis, on va revenir avec, avec de la ZIC dans pas très longtemps. On va passer Ménélique et puis Babylon Zoo.
2: Exactement.
0: Ok, tout à l'heure.
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5: Eh ben dis donc, ça fait de l'effet Johnny Hallyday en couverture de Télé 7 jours.
2: Oh Michel, il est marié et en plus il a l'air heureux.
5: Ah remarque, Laetitia n'est pas mal non plus. 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
2: Oui bah à mon avis tu n'es pas son genre.
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2: Bah te gêne pas, regarde son nouveau show à la télé, elle te fera peut-être un signe.
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5: Pourquoi Las Vegas?
2: 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À ce soir mon chéri.
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6: Télé 7 jours.
1: Sur son nouvel album, Nick Cave a composé 10 ballades, 10 histoires de meurtres.

0: Murder Ballad, le nouvel album de Nick Cave, inclut le duo avec Kylie Minogue, PJ Harvey et Chen McGowan des Pogues.
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0: Babylon Zoo sur Fun Radio. Et si vous êtes fan de Babylon Zoo, il faut surtout écouter vendredi soir parce qu'il va être chez nous. Et Babylon Zoo, c'est qu'un mec, tu savais?
1: Ben non, je croyais que c'était un groupe.
0: Non, c'est qu'un mec qui fait tout, qui a les très beaux yeux bleus et il va être ici sur place ce vendredi.
1: Il est déjà venu une fois ici.
0: Ah, je crois qu'il est venu chez Florian une fois. Ah oui, aussi en parlant de chez Florian, vendredi dans la journée, à midi dans le Libre Info, il y aura Blur, le groupe Blur.
1: Ça va plaire à certains, ça.
0: Pourquoi?
1: Parce que y a plein de gens sur Minitel qui réclament les Blur, et ben, comme ça c'est cool.
0: Ah voilà, tu trouves mignon ce mec de Blur, Karine?
2: Je le trouve hyper beau.
1: C'est vrai?
0: Oh, Blair.
1: Il est mieux que moi?
0: Oh, j'aime pas ce style.
2: Différent, mais toi t'as ton charme aussi.
1: Ah, Karine.
0: Faut faire gaffe qu'on dit t'as ton charme.
2: Au moins t'es quand même plus accessible que lui.
1: Oui, c'est
0: exactement.
1: Vrai,
3: DJ Maxime est toujours là? Est-ce qu'il est là?
4: Toujours là, comme d'hab.
3: Très bien, t'es chaud?
4: Je suis chaud, j'ai envie de parler de sexe, tout. Alors... j'ai envie de foncer sa copine de Gérard.
3: Eh, hey, DJ Maxime!
4: J'ai envie de l'enculer, personne, ta chérie!
3: Putain. Eh là, eh, tu parles. Eh. Alors je vais te dire une chose, mon pote, que là tu vas te faire enculer ce coup-là, mais grave de chez grave.
4: Ah ouais.
3: D'accord. Alors toi, tu vas te faire enculer, je ne te vois pas dans mes débats.
4: T'es un gros connard, t'es un gros patard et t'es un poireau.
3: Et toi, t'es une grosse pute.
4: T'es une grosse queue.
3: Mais t'es vraiment taré, toi, mais. Eh, je crois qu'à la naissance, ta mère, elle a oublié de te sortir de.
4: T'as oublié de mettre des couches tantes.
3: Ouais, bah toi, elle. Et toi, je crois que t'es tombé du landau à ta naissance, mon pote.
4: T'es tombé du landau, ça va être le bordel ce soir, le débat, Gérard.
3: Et ta mère avec.
4: Et ta mère avec, ta mère va jumper.
3: Ouais, bah la tienne, elle va jumper dans...
4: t'auras plus de...
3: Ouais, d'accord, on ne comprend pas du tout ce que tu dis.
5: Qu'est-ce que tu dis? Qu'est-ce que tu dis? Parle doucement, t'énerve pas ou pas?
4: Je veux dire que sa copine Cindy, je voudrais bien se la faire, sa copine Gérard.
5: C'est vrai?
4: Elle est trop mignonne, elle est trop bonne, j'aimerais bien la sauter, la féminiser.
3: Ouais, bah là, tu toucheras ta propriété de connasse que t'as, là.
5: Hé, hey, Maxime!
4: Oui.
5: Rapproche-toi, parce qu'on t'entend plus bien.
4: Là, ça va mieux, là.
5: Parce que t'es dans un endroit où on capte pas bien. Écoute bien.
6: Ta mère, elle va jumper!
4: Ta mère va jumper! Plus de baisse, plus de tempo! Là!
6: Allez, vas-y!
4: Plus de
5: Enculé, Gérard!
3: Alors, je vais te dire une chose! Hé, hey, trou du cul, là!
4: Trou du cul, Gérard!
3: Hé, trou du cul!
5: Allez, dis-lui ce que t'as à dire, vas-y, Orantaine, vas-y!
3: Hé, hey, trou du cul, je vais te dire une chose, que là, on va faire la pause avant mon débat, on va appeler Sandy et tu vas voir comment tu vas te faire enculer, là, mon
5: pote. Non, on n'aura pas le temps, malheureusement.
3: Si,
5: mais...
3: si, on va l'appeler vite fait après la
5: pause.
3: La...
5: On attaque directement le débat sur les...
3: Les catastrophes, mais on va... faut que Sandy règle ses comptes avec lui aussi.
5: Et comique s'abstenir.
3: Voilà, non, pas sérieux s'abstenir.
5: D'accord,
3: voilà.
7: Donc voilà, donc bon, c'est pas de leur faute, et puis toi t'aurais pu faire aussi un petit peu attention.
5: Ouais, je sais,
7: au numéro qui était diffusé.
5: Mais sauf que je connaissais pas ton numéro par cœur, donc j'ai pas fait attention du tout. Mais c'est passé quoi? Parce que moi j'étais dans la voiture, j'ai pas entendu en fait. Qu'est-ce qui s'est passé? C'est vrai, ouais, c'était quoi déjà, pour rappeler aux auditeurs qui n'étaient pas là, Gérard?
7: C'était mardi, comme c'était la Saint-Gérard. Et qu'il y en a un qui s'était fait passer pour moi et qui avait diffusé mon numéro à l'antenne et bombardé de numéros.
5: T'as été bombardé quand même?
7: Ben ouais, et de manière, ce numéro-là, de manière, c'est même plus la peine d'appeler, ils peuvent faire ce qu'ils veulent.
5: Voilà, exactement.
7: Donc ils se démerdent. Par contre, je vais m'en prendre après ton petit connard de DJ Maxime.
5: Ouais.
7: Parce que pour moi, c'est un petit con.
5: On va l'appeler tout de suite, DJ Maxime, si c'est faisable. Et d'abord, juste, quand même, pour que ça soit bien clair, que les auditeurs se disent bien que c'est une grande famille, le Star System. Est-ce que Manu accepte les excuses de Gérard?
8: Bien sûr, mon GG.
0: Bon, oui.
5: Bon, comme c'est mignon. Oh là là.
7: Par contre, il y a encore autre chose qu'on voudrait dire, qu'on commence à en avoir ras-le-bol. C'est que quand j'ai pris le courrier l'autre fois, on a reçu quand même un petit courrier anonyme, une menace de mort. Alors, je voudrais que ces menaces de mort.
5: Mais là, c'est du courrier anonyme quand même. J'espère pas qu'il y ait des gens. Non, mais bien sûr, personne souhaite ta mort. Attends,
7: ça m'était pas adressé. Ça s'était adressé pour ta bibi qui voudrait que tu lui fasses Sodoman ce soir.
5: D'accord, ok, je vais lui faire Sodoman ce soir. Mais Sodoman, justement, il y a son agenda, un Punisher. Hein. Punisher, Sodoman, c'est un peu les mêmes. Hein. C'est les mêmes personnages. Hein.
7: Ouais, mais il voulait. Elle voudrait que Sodoman lui fait que Punisher lui fasse Sodoman.
5: D'accord, mais Punisher et Sodoman, ce sont les mêmes personnages. Sachez que quand vous êtes dans l'agenda de Punisher, les filles, vous êtes dans l'agenda obligatoirement de Sodoman. Et Punisher est là pour punir les filles. Donc vous laissez votre numéro de téléphone et Sodoman peut appeler à n'importe quel moment au Punisher pour vous punir ou alors pour vous sodomiser. Hein,
7: voilà.
5: On est bien d'accord. Mais toujours dans le cadre du deuxième degré, dans l'humour, dans le Saint-Esprit. Amen. Alors Gérard, donc Anka et Manu ont accepté tes excuses et nous avons en direct live notre ami DJ Maxime.
9: C'est DJ Maxime là. Qu'est-ce que t'as à me dire, sale connard? Tous des gros mots, tu me tricules ces bras, t'es bien en enculé, Gérard.
7: Mais toi, t'es bien
9: pisoté. Et même ta femme, elle pue, ta femme. Elle a
7: Et attends, et la tienne, tu sais, c'est quoi? C'est une grosse salope.
5: Ouais,
7: la tienne,
5: c'est
7: un gros salaud.
9: T'as un gros PD.
5: Non, non, mais c'est bon, alors, je pensais que vous alliez dialoguer, moi, je pensais pas que c'était.
7: Alors, DJ Maxime, un conseil que je te donne.
9: Oui.
7: Arrête de parler de moi à l'antenne, parce que sinon.
9: Toi, t'as un gros
7: le nom parce que j'ai jamais aimé. Je vais te faire une tête au carré, mais tu vas pas t'y arrêter.
9: Je t'ai jamais aimé parce que t'es
7: dans le carré.
5: Non, attendez, on se calme, on se calme, on se calme, on se calme. On se calme, on se calme, on se calme, on se calme.
7: Un conseil que je te donne, DJ Maxime.
5: Non, vous parlez. Non, attendez, vous parlez tous les deux en même temps. Alors chacun votre tour. Gérard d'abord.
9: Arrête de chercher la merde, Gérard.
5: Bon, attends, non, arrêtez. DJ Maxime, calme-toi, laisse parler Gérard. Ça commence très fort ce soir. Vas-y, calmons-nous.
9: Oui.
5: Alors vas-y, Gérard, qu'est-ce que tu vas dire?
7: Alors j'ai à lui dire que quand il passe à l'antenne pour faire ses trucs là, hein, il a pas besoin de dire ouais Gérard c'est un gros con comme il a été dit hier, parce que je vais te dire une chose, DJ Maxime, que quand je suis à l'antenne, je ne t'insulte pas. Alors t'es pressé de t'es prié de respecter la vie privée des autres. D'accord? Moi je ne t'insulte pas. Alors si tu veux que je t'insulte,
9: toi, t'es un gros
7: y a pas de problème. Alors tu me laisses finir, s'il te plaît. D'accord?
9: Je sais que t'es un gros con, tu cherches toujours la merde.
7: Et t'es en train de se branler.
5: On se calme,
9: sinon je vais tirer ta crampe, t'es un puceau.
7: Oh, attends, je suis un puceau, non mais attends,
5: attendez, on se calme, parce que là, bon, attendez, là on va se calmer, sinon j'étais obligé d'évacuer tout le monde, j'étais obligé d'évacuer la salle. Hein. Qu'est-ce que tu en... Pourquoi DJ Maxime, tu en veux à Gérard?
9: Parce qu'il dit des conneries sur Raymond, il me dit ça, l'enculé et tout.
5: Mais il a jamais dit ça, Gérard, t'as déjà dit ça.
9: Parce que je l'ai jamais aimé, Gérard.
7: Attends, et dans ces cas-là, au lieu de te branler, là, t'es en train de te branler,
5: il a raccroché, on va rappeler, parce qu'apparemment, il est tellement énervé qu'il monte trop la voix et du coup, ça coupe. Alors, c'est vrai que je comprends pas pourquoi DJ Maxime en a autant envers toi, Gérard. Hein.
7: Mais attends, c'est lui qui se défile dans sa tête, là, ou quoi?
5: C'est incompréhensible.
7: Attends, c'est lui qui dit que j'insulte alors que c'est...
5: Je sais, ouais, c'est incompréhensible.
7: Non, mais il est complètement taré, ce mec.
5: C'est incompréhensible, je suis tout à fait d'accord avec toi. On rappelle DJ Maxime, c'est en train de sonner, vous le mettez directement en air. Qu'est-ce qu'il y a? Ça ne fonctionne plus, Manu?
10: Ouais, c'est sa messagerie, mais on va essayer les autres...
5: D'accord, parce qu'on a d'autres numéros de téléphone. Je ne comprends pas pourquoi il en veut autant, pourquoi il t'en veut autant, hein, je ne comprends pas.
7: Moi non plus.
5: Hein? C'est démentiel. Tu en vas accueillir en même temps Yann, t'es avec nous, t'as 15 ans, t'es de Limoges. Salut Yann.
11: Salut Max.
5: Bon, tu connais.
11: Grand maître du Star System.
5: Ah, voilà qui fait plaisir, mon petit Yann.
11: Ah, tu m'étonnes.
5: Qu'est-ce que je voulais dire? Tu connais Gérard, j'imagine.
11: Ben, c'est
5: bon,
11: clair.
5: Tu connais DJ Maxime
11: aussi.
5: Bon, ça serait quand même bien qu'ils s'entendent bien tous les deux.
11: Ben, plutôt, ouais.
5: Alors, comment ça se fait? Comment t'expliques ça, toi, Yann, de l'autre côté de la radio, en tant que jeune auditeur?
11: Ben, à mon avis, entre Gérard, qui a une grande gueule, et DJ Maxime, qui sait pas retenir tes mots, ben c'est sûr qu'à un moment ça peut foirer, quoi.
5: Ouais, c'est dangereux. Hein. Toi, t'as pas de conseils particuliers à donner, Yann, à ces deux uberlus?
11: Ben, faudrait que DJ Maxime il ferme sa gueule quelques fois et bon. Puis Gérard, pareil. Hein,
5: alors, est-ce qu'on peut récupérer DJ Maxime?
10: Non, j'y arrive pas, ça.
5: Bon, pendant ce temps-là aussi, je rappelle que comme Fildar est dans le studio et qu'il a en ce moment devant lui l'écran internet avec le clavier.
10: Justement, ça tombe bien, il y a Doug D qui dit. Putain, un petit sondage, vous êtes pour qui? Gérard ou DJ Maxime? Donc, vous dites Gérard ou DJ Maxime. Lui,
5: voilà.
10: Doudji, il est pour Gérard déjà.
5: D'accord, donc on peut donner l'adresse, tiens, si on veut aller sur le site internet. Si vous
10: oui,
5: avez
10: c'est ça. Sur le tchan de Fun Radio.
5: D'accord, donc irc.funradio.fr, c'est ça?
10: Ouais, je trouve le tchan.
5: C'est ça, Anka, ou pas? C'est ça, tu t'y connais, toi?
12: C'est ça ou c'est cool.org.
5: D'accord, très bien.
12: Voilà.
5: On a récupéré, Yann, on a récupéré DJ Maxime, t'étais où?
9: Parce que j'étais sur un mauvais bouton.
5: D'accord,
9: j'étais en train de baiser là.
5: Attends.
9: J'étais en train de tirer ma crampe
5: en
9: ce moment.
5: Ouais, bien sûr, j'en doute pas un seul instant, ouais.
9: Bon, alors, qu'est-ce que
5: Pardon?
9: Gérard, c'est un gros PD.
5: Bon, alors, qu'est-ce qu'il faut?
7: Alors, je veux te dire une chose, que le gros PD, tu sais ce qu'il te dit? T'es une fils de pute.
5: Oh non, ouais.
9: Toi, t'es un fils de pute.
5: Oh non, c'est bon, stop! Stop. Non, j'appuie sur le buzzer. Stop, terminé.
9: Ouais, Max.
5: Oui.
9: Je veux dire, quand il dit à l'antenne, il sait croire, il ne sait rien dire. De toute façon, il dit rien à l'antenne, il est nul à l'antenne, il voit rien.
5: Bon, alors, on va arrêter là, parce que là, vous vous insultez, ça ne sert à rien. Donc, on va stopper là pour ce soir. DJ Maxime, bon, donc Gérard, tu as passé ton coup de gueule contre DJ Maxime. Il n'y a aucun dialogue qui peut s'installer entre vous deux pour le moment.
7: Donc, ouais, il n'y en aura jamais.
5: Ça va être difficile.
7: Il n'y en aura jamais parce que je vais dire une chose, que quand il arrêtera de dire des conneries sur moi, dans ce cas-là.
5: Des conneries.
9: Je peux dire, alors, le jeudi, il vaut rien le jeudi à l'antenne.
7: Non, attends, mais toi, tu vaux rien là, tu vaux rien,
5: c'est des conneries.
9: De
5: arrêtez, stop. Je vais t'appuyer sur le buzzer comme un fou furieux. Vous discutez, vous ne dialoguez pas, vous parlez tous les deux l'un sur l'autre, on comprend rien et c'est dommage car vous avez probablement des choses très intéressantes à nous dire. Et tous les gens qui sont de l'autre côté de la radio sont en train de se demander qu'est-ce qui se passe. Il y a des gens, des grandes personnalités de cette émission. Gérard, tu en fais partie. Maxime, tu en fais partie. Ces gens-là espèrent qu'un jour vous allez devenir des grands amis et qu'on pourra réunir tout ce beau monde dans un studio de radio. Mais comment faire? Parce que vous n'arrêtez pas de vous taper dessus. Bon, que vous vous traitiez de fils de pute, c'est amical.
7: Oui.
5: Mais quand même, attention au débordement, parce que de fils de pute, on en arrive à crétin. De crétin, c'est un chapelle hippopète, en douille. Tu m'embêtes, imbécile. Tu vois, ça peut aller très très loin dans la vulgarité.
9: Et en plus, je peux dire un truc.
5: Mais oui.
9: Sans sur Gérard. Parce que là, ces débats, ils vont rien, parce que c'est toujours la même connerie, raccrocher au nez aux gens, sans raison.
5: Mais il a des raisons, Gérard. Quand tu raccroches au nez des gens dans tes débats, c'est que t'as des raisons.
7: Ben oui, mais attends, mais lui...
9: Ça me plaît pas du tout.
7: Attends, Gigi Maxime, moi j'ai demandé une chose.
5: Gigi,
7: parce que là, depuis le temps que t'es en train de...
9: Là, tu démires mon nom comme il faut, Gérard.
7: Ouais,
5: attends, laisse-le parler, vas-y, Gérard.
7: Ouais. Quand tu t'amuses à demander aux nanas de leur laisser des messages crus, tu crois que les nanas elles vont se machiner pour toi? Mais tu rêves, là.
9: Et moi, j'en ai une copine, je peux dire, j'ai une copine...
7: Mais attends, mais moi aussi, j'ai une copine, c'est pas...
9: Je peux dire, tu vas même pas au cul, toi.
7: Attends,
5: On arrête là pour ce soir. Peut-être que DJ Maxime, on te retrouvera plus tard dans la nuit.
9: Plus tard dans la nuit pour faire les prix de.
5: D'accord. Alors il y a un vote. Alors écoutez, Gérard et Maxime, on a eu fait un vote donc sur Internet. J'espère que vous êtes nombreux. Et donc on va. Phil Dard va nous dire qu'est-ce que ça a donné.
10: Bah, c'est kiff, hein, 50-50. Hein, une ex sont pour Gérard, genre comme Dunkerman. Il y a le petit Alain aussi qui est pour Gérard. Il y a Xoko qui est pour... Ah non, Maxime, c'est un naze. Xoko est aussi pour Gérard. Il y en a qui sont pour Maxime, donc c'est 50-50.
5: D'accord.
10: Et il y a le petit Linlin qui finit en disant ce qui serait bien, tant que je retrouve, c'est que Gérard et DJ Maxime soient les meilleurs amis du monde.
5: Eh ben voilà, qui nous ferait bien plaisir. Ça
9: serait bien, on fait la paix, on se dit plus des conneries dernières notre dos.
5: Oh bah alors ça c'est bon, alors là j'applaudis, là on applaudit tous dans le studio. Ah bah ça fait plaisir Gérard. Gérard est très bon esprit ce soir et j'ai l'impression que DJ Maxime a décidé de mettre un petit peu d'eau dans son vin. Donc est-ce qu'il est possible maintenant et en direct que Gérard, tu te forces, mais même si c'est de l'imagination, tu fais 10 secondes où tu mets DJ Maxime en valeur.
7: D'accord.
5: Et après on fera DJ Maxime avec Gérard. Alors Gérard, tu démarres, vas-y.
7: Non mais il fait comme...
5: Non, je te demande. Pendant 10 secondes, tu fais comme si tu voulais faire des éloges à DJ Maxime. Pendant 10 secondes, vas-y, top.
7: Même, moi, de manière, j'ai rien à lui dire, c'est lui qui m'a provoqué.
5: Non, mais là, attends, là, t'es idiot, quoi. Je te demande si c'est possible, on fait semblant. Mais
9: peut-être, il vaut rien.
5: Mais non, bah alors, Maxime, Gérard, dans un sens, il a raison, je te demande de faire un truc, tu comprends pas. Alors, on va faire l'inverse. DJ Maxime, est-ce que pendant 10 secondes, tu peux faire des éloges sur Gérard?
9: Moi, je pense qu'il est bien, il fait des trucs bien, il faut pas qu'il accroche au nez, je peux dire, il est sympa.
5: Voilà. Alors, Gérard, est-ce que tu peux faire pareil, même si c'est semblant? Vas-y.
7: Moi, quand je l'écoute, ça me fait délirer, c'est tout.
5: Voilà, ça fait plaisir. Et ben,
9: faudrait qu'on fasse la paix.
5: Et c'est sur ces belles paroles que nous allons vous quitter tous les deux. Gérard, on te retrouve, nous, jeudi.
9: Et DJ Maxime, on le retrouve.
5: Oui, attends, justement. Alors d'abord, Gérard, on te retrouve jeudi, c'est ça?
7: Voilà.
5: Pour un débat qui portera sur les catastrophes.
7: Voilà.
5: Donc on parlera de choses très sérieuses. Donc comme tu l'as dit, pas sérieux, s'abstenir.
7: Voilà.
5: C'est entre minuit et 2h du matin, jeudi. Mais tu seras déjà là dans les studios à partir de 21h.
7: Ok.
5: Gérard, je t'embrasse, tu embrasses Bibi.
7: Ok, ben écoute.
5: Et dis-toi que Punisher ou alors Sodoman peut arriver à n'importe quel moment lors de cette soirée. Est-ce que tu vois pas d'inconvénient à ce qu'on appelle Sandy pour qu'elle puisse parler avec Gérard?
9: Pour parler un peu dessus.
13: Ouais, mais Gérard va être d'accord, vous croyez?
5: Oh, je sais pas, Gérard, de toute façon.
9: Gérard, c'est un enculé, c'est un gros bouffon.
5: Non, mais attends, Gérard pourra te défendre. Gérard sera derrière, à mon avis, Sandy. Hein. Ah,
9: d'accord.
5: Alors attention, on y va, c'est parti. On appelle Sandy, la copine de Gérard, pour essayer d'en savoir un petit peu plus. Peut-être qu'on sera des monsieur, madame, tiens, ça m'a pris tout à l'heure comme envie de pisser.
9: Je vois bien le faire.
5: Ouais, peut-être des monsieur, des madame, c'est qui, quoi,
13: je sais pas.
9: Allô, Sandy, c'est DJ Maxime, j'ai envie de te voir.
13: Attends, DJ Maxime, moi, tu peux me
9: faire parler. J'ai envie de t'enculer dans tous les coins.
5: Attends,
9: tout
13: mais moi, j'en ai rien à foutre de ta gueule.
9: Et toi, t'es une pisseuse, t'as jamais fait de ta vie, t'es une salope.
13: Mais quoi, je suis une salope, qu'est-ce que t'en sais que je suis une salope?
14: Sandy, Maxime, il est à moi, tu le lâches. Hein.
9: Gérard, c'est l'enculé, Gérard.
14: Non, mais je le garde, il n'y a pas de problème, alors maintenant, t'arrêtes de l'appeler, quoi.
9: Sandy, t'es une petite pétasse, Sandy.
13: Mais j'en ai rien à foutre de ta gueule, c'est même pas comme ça qu'ils font parler pour m'avoir.
9: De toute façon, je t'aurais, je te baisserai dans tous les trous, je t'enculerai dans tous les trous.
5: Arrêtez. Alors déjà, ça s'appelle pas Cindy, mais ça s'appelle Sandy.
9: Sandy, je te ramasse tous les coins.
5: Ça va, Sandy, ma petite chérie?
13: Ouais, enfin, ça va, mais DJ Maxime, il croit que c'est comme ça qu'il peut avoir des nanas.
5: Non, mais il est fou, ce mec, hein.
13: Mais il a qu'à prendre une autre nana, mais pas moi, en tout cas. Moi, j'en ai strictement rien à foutre de sa gueule. Mais alors,
9: moi, c'est une petite salope, Cindy.
13: Mais qu'est-ce que pourrais-tu
9: faire? Tu sais, t'as jamais tiré ta crotte, Gérard, c'est un enculé, Gérard.
13: Comment ça? De quoi? J'ai jamais tiré ma crotte,
9: mais. Non, j'ai jamais tiré ta crotte.
5: Attends, on va appeler Gérard, il nous entend derrière? Non, reste avec nous, Sandy, on va appeler Gérard
13: sur le portable. Attends.
5: On va appeler Gérard sur le portable, comme ça vous avez tous les trois à l'antenne. Gérard.
9: Ça va être le bordel.
5: Et ça va être chaud. Oh là là.
13: Attends, moi j'en ai rien à foutre de.
5: Attends, Ingrid, t'es là?
14: Ouais, mais Maxime, il est à moi, quoi, il n'y a pas moyen. Hein.
5: Attention,
13: moi, il n'y a pas de problème, moi, je te le laisse, moi, j'en
14: ai. Ouais, mais non, t'arrêtes pas d'appeler,
7: Ouais, toi, t'es quoi, toi? T'es un macro.
9: Toi, t'es un branleur, je peux dire, tu vas te faire enculer par les mecs.
7: Et toi, t'es un gros macro.
9: Et toi, t'es un piccolo, toi, tu t'as jamais baisé, Gérard, ta vie.
7: Mais va te faire enculer,
9: va te faire enculer, va te faire d'être par les bonioules.
5: Non, stop, tu vas trop loin, là, tu dis n'importe quoi.
7: Non, c'est bon. Le jour où je te donne, le jour où je te vois, je te nique ta mère, moi.
5: Moi,
7: je
5: te vois, je te nique ta mère. Enlevez-moi tout ça! Oh là là, mais t'es fou, Maxime!
9: Je l'aime pas, Gérard, je peux pas le saquer!
5: Mais c'est pas une raison pour insulter les gens comme ça!
9: Je l'encule aussi, Gérard!
5: Oh, mais non!
9: Dans ce débat, il est nul, dans ce débat, il est tout cassé.
5: Bon, alors, reparlons, essayons de dialoguer calmement avec Sandy. Juste Sandy, s'il te plaît, Manu, et après on remettra Ingrid. Sandy.
13: Non, mais moi, ce que j'ai à lui dire à DJ Maxime, c'est que j'en ai rien à foutre de sa gueule, c'est tout. Il a pas à dire. Il croit que c'est en parlant comme ça aux nanas, oui, je vais t'enculer et tout.
5: Mais t'as raison.
13: C'est pas comme ça qu'il faut parler à une nana.
5: T'as raison,
13: Sandy.
5: Elle
13: a besoin de tendresse, elle a besoin de.
5: T'es pas d'accord, Maxime?
13: Je
9: suis d'accord, Gérard, je peux dire que c'est une grosse merde.
5: Non, mais on
13: parle. Mais t'en sais rien si c'est une grosse merde, tu l'as jamais vu, pourquoi
9: t'as. Parce que dans ce débat, il est nul, il voit rien.
5: D'accord, mais on parle pas.
13: Mais alors, c'est pas toi qui fais les débats.
9: Sandy, je peux dire, pourquoi je cherche la merde? Parce que je l'ai jamais aimé, Gérard.
5: D'accord, mais on n'est pas là pour parler de Gérard et pour parler de ces débats.
9: Sandy, je peux dire, j'accepte de te pardonner, je t'emmerderai plus.
5: D'accord.
13: Non, mais moi, j'en ai rien à foutre de toi, tu comprends pas.
9: J'ai envie de t'enculer quand même.
13: Quoi?
9: J'ai envie de t'enculer, de toucher la chatte.
13: Mais moi, j'ai. Bon, alors là, essaye de faire. Hein,
9: je vais t'enculer dans tous les trous, je vais te prendre partout.
5: Non, c'est bon, allez, c'est bon, on va arrêter là. Hein. Ça, c'est pas possible, on va jamais y arriver là, c'est pas possible.
9: Gérard,
5: hein.
9: Bon.
13: La seule chose que j'ai à dire à Didi Maxime, c'est que j'en ai rien à foutre, tu peux tout essayer.
9: Et toi, t'es une pucelle.
13: Hein?
9: T'es une pucelle, t'es une pétale.
13: Non, je suis pas une pucelle, parce que je signale que j'ai déjà eu un gamin et le gamin il est mort. Alors,
5: hein, c'est bon, arrête, stop. Non, mais là, l'émission ça tourne trop loin. Stop. Sandy, pas besoin d'aller dire ça à l'antenne quand même, franchement.
13: Non, mais bon. Lui il m'énerve aussi. Il
5: je sais, j'aurais pas dû, il va trop loin. Maxime, tu vas trop loin quand même.
9: Je vais trop loin, je l'ai jamais aimé, la copine de Gérard.
5: Ouais, mais alors t'aimes pas la copine.
13: Plus, je t'ai jamais aimé, de toute façon, t'as vu comment tu parles à une nana, tu crois que.
9: Je peux dire, je les chauffe, les nanas, j'ai une copine, j'y vais au cul, ma copine.
13: Et attends, c'est pas parce que je suis une nana.
9: J'y vais au cul, je peux dire, t'es moche, tout. Tu dois voir des grosses, t'es un McDonald's, tu dois être grosse.
13: J'ai pas à plaire, ni à toi, ni à TikTok.
9: Tu dois être grosse, là, tu dois être
13: laisse. Non, je suis pas grosse.
9: Non, tu dois être laisse, je peux dire, tu dois
5: voir
9: grosse.
5: Non, elle veux dire, elle est pas grosse parce que même Gérard, même Fildar a réussi lors de ses défis de la porter, elle est très légère, elle sera
9: légère, elle doit avoir des. strings dessous.
15: Ouais.
14: Mais ça te regarde pas si je porte des strings.
15: D'ailleurs,
9: si t'as des strings, tu dois avoir une chelou chouchou.
15: On peut le dire. Gérard et Sandy seront présents dans les studios jeudi soir.
9: Jeudi soir, je vais les chauffer là.
14: Ouais, bah j'espère qu'il n'y aura pas toi dans les studios. Hein.
9: Non, il y a moi dans les studios.
15: Non. Il sera pas là. Bon, Sandy, excuse-moi.
14: Oui,
15: je suis désolé. On contrôle pas Maxime. Bon, bah Maxime a du mal à dialoguer. Gérard, j'espère que. Bon, bah, de toute façon, Gérard s'en est très bien sorti. Il a dit ce qu'il avait à dire. Il l'a bien dit d'ailleurs. Il a bien parlé. Tu quittes pas, je te repasse le standard, Sandy.
14: Ok. D'accord.
15: Je t'embrasse et t'embrasse mon pote GG. Hein.
14: Ok, j'y manquerai pas.
15: Tiens, mon pote, Gérard.
16: Alors bon, qu'est-ce qui va se passer? Va y avoir un blind test.
17: Un blind test, faudra répondre aux questions.
16: Voilà, je vais te mettre un morceau, il va falloir que tu nous dises quel est l'artiste, et ensuite il faut que tu chantes dessus.
17: Ouais, pour mettre le feu.
16: Pour mettre le feu, comme en live.
17: Live, tous en boîte, et ça va, il y aura des peluches au bout de la nuit.
16: Au bout de la nuit, il y aura des peluches. On y va, premier extrait.
17: Tardis, en mode de musique. Oh
16: mon ami,
17: il y aura des
16: peluches,
17: des CD.
16: Mais tu gueules pas?
17: Non, je gueule pas parce que ça dort chez moi.
16: Oh.
17: Live, DJ Maxime, tous en boîte.
16: C'était qui ça?
17: Les Stardust.
16: Les Stardust, bonne réponse. Tu connais, tu sais chanter sur Stardust ou pas?
17: Oui.
16: Alors on va chanter sur Stardust un peu, on va prendre notre temps. Attention, il va y avoir au moins 10 bonnes minutes de blind test. Hein.
17: Ouais.
16: On entend encore un peu là. Hein.
17: Ouais.
16: Live.
17: DJ Maxime, tous en voix, plus de tempo.
16: Attention, ça va donner, c'est parti. Alors pour l'instant, un point pour toi, Stardust. Bonne réponse, Stardust, comme tu dis. Attention, deuxième extrait, c'est quoi?
17: Musique,
16: allô,
17: dans le tempo.
16: C'est ça, bonne réponse.
17: Ouais.
16: Tout
17: en boîte. La musique.
16: Tu les connais par cœur, ouais. C'est génial.
17: C'est chaud.
16: Ah bah, c'est
17: radio live.
16: C'est énorme.
17: La musique, là.
16: Allez, à fond, là. Attention, Bon, ça te fait 2 points, hein.
17: 2 points, je suis bon.
16: C'était quoi le nom de l'artiste déjà?
17: Comment c'est plus le titre.
16: On s'en fout,
17: c'est gagné.
16: C'est gagné, deuxième, attention, troisième. C'est qui chante, c'est qui?

0: Jusqu'à 5h du matin.
1: Live. Tu connais les paroles par cœur apparemment.
0: Par cœur.
1: Génial. Allez, un point de plus. Attention, on continue.
0: Gala, nanana, nanana,
1: yeah.
0: Gala. Gala.
1: Fifth on fire.
0: Comment?
1: Fifth on fire.
0: Gala.
1: Fifth on fire. Dion, ça fait
0: deux points.
1: Ouais.
0: Live. Didi Max.
1: Oh là là, quel talent. Tu connais les paroles? Tu connais les paroles par cœur?
0: Par cœur.
1: Allez!
0: Din Zaya.
1: Ça monte la techno! Techno!
0: Techno, la dance, tous en boîte là!
1: Allez! Attention, extrait suivant, Maxime. Celui-là va le reconnaître facilement. Attention, pour avoir un sixième point.
0: Les What and Small. À la midi. Tous en bois. Live. DJ Maxime avec Max.
1: Ouais.
0: Live.
1: Dis pas trop de conneries quand même, hein.
0: Ouais.
1: T'es pas obligé non plus, hein.
0: Non.
1: Hey. What? Ça va arriver. Attention. C'est prêt. Attention, Maxime. Hein. Vas-y.
0: Tous en boîte, plus de tempo, live, ODS Radio.
1: Il y aura des cadeaux.
0: Il y aura des cadeaux, des peluches, des cartines, des entrées à la piscine.
1: Attention, extrait suivant. Pour l'instant, ça te fait 1, 2, 3, 4, 5 points.
0: 5 points.
1: On continue?
0: Oui.
1: C'est qui?
0: Je connais pas ça.
1: Tu connais pas?
0: Non.
1: Buckethead. Voilà, Buckethead. C'est parti, un point de plus. Ah, t'es incollable, toi, tu connais tout, hein.
0: Ouais.

0: Active, live, tous en boîte.
1: Attention, t'es prêt, on enchaîne?
0: Oui.
1: Allez, celui-là, tu vas le reconnaître aussi.
0: Non-stop music.
1: Voilà, don't stop music.
0: Non-stop music.
1: ATB.
0: ATB.
1: Et un point de plus.
0: Non,
1: il est en forme.
0: ATB.
1: Ouais, il est en forme ce soir.
0: ATB.
1: Vas-y, mets le feu.
0: Le feu, tous en boîte.
1: Live.
0: DJ Maxime. Le feu, plus de tempo.
1: Attention.
0: Non, c'est de la techno, c'est hard. Encore plus de techno, plus de délire.
1: Plus de hard.
0: Plus de hard et plus de rock aussi.
1: Ouais. Vous êtes sûr?
0: Énergie.
1: Yeah, yeah. Attention, il en reste encore 3 pour faire un sans faute. Écoute bien, celui-là tu vas le trouver facile.
0: C'est Daft Punk. C'est chaud sur ODS Radio. Les Daft Punk.
1: C'est qu'ils doivent être fiers, ODS Radio.
0: C'est chaud. Je mets le feu jusqu'à 20h, jusqu'à 5h du matin sur ODS.
1: Ouais, carrément.
0: L'énergie jusqu'à minuit, jusqu'à 22h.
1: Minuit, à partir de minuit jusqu'à 22h. Bah tiens, tu reviens en arrière. L'émission compte à rebours.
0: Compte à rebours.
1: 22h, de minuit à 22h.
0: Ouais.
1: Non. Attention, il en reste plus que 2.
0: C'est qui? C'est plus le titre.
1: Lumbigo.
0: Ludigo.
1: Ça c'est du rock, hein.
0: C'est du rock.
1: Ça c'est du bon rock, hein.
0: C'est du bon rock. Ça y va, les femmes présentes, c'est l'apocalypse.
1: Et le dernier pour faire un sans faute, Maxime, si tu réponds correctement à cette question, t'auras fait un sans faute.
0: Un sans faute. Chut,
1: silence.
0: Les Vagabonds, go,
1: c'est gagné. Hey. Sans faute, le meilleur DJ, c'est DJ
0: Maxime.
1: On le met en entier.

0: grosse merde.
1: Tu te mobilises toi aussi pour le Téléthon ?
2: Pour le Téléthon, et ce soir je fais quelque chose.
1: Ah, tu vas nous en parler dans un instant, d'accord ?
2: Oui.
1: On se retrouve dans un instant, je t'ai préparé des petits karaokés. Si vous connaissez Maxime de...
2: De Novalaise ?
1: Yeah !
2: Yeah !
1: Tu nous écoutes sur quelle fréquence ?
2: Sur la fréquence de Velaise !
1: Quelle fréquence ?
2: Sur 8.2 !
1: Attends, tu la refais s'il te plaît ?
2: 8.2 !
1: Sur 88.2 !
2: Et sur Annecy, je la fais aussi la fréquence !
1: Vas-y !
2: C'est sur 101.15 !
1: Non, pas 101.15, mais 101.5 !
2: 101.5 !
1: Voilà, Maxime ! Ça va être chaud dans un instant ! Oh, Maxime, ça va être chaud !
2: Oui, ça va être chaud !
1: Ah, Maxime, ça va être chaud !
2: Non, oui !
3: Ah oui, ça va être chaud, ça, hein.
2: C'est pas mal, par Maxime, t'as vu, Max.
3: Alors, t'étais censé faire une intervention sur les Chemical Brothers.
2: Oui, j'avais pas le dire.
3: Alors, vas-y, on y va, c'est parti, tu vas donc faire le DJ sur les Chemical Brothers, on t'écoute. Vas-y.
2: Les Chemical Brothers. Les Chemical Brothers. On est radio, fan radio, fan radio. Rock rock. Tous en boîte, tous en boîte.
3: Et le titre de la chanson.
2: Les Wicked War Brothers.
3: Avec Black Rockin' Beat.
2: Rockin' Beat. Je cartonne.
3: On va se le refaire. Alors c'est les Chemical Brothers.
2: Ouais, pourquoi tu mets pas la question en entier? Tu vas voir ça donne.
3: Bon, alors je mets deuxième extrait, ainsi tu nous fais le DJ sur les Chemical Brothers. Deuxième intervention de DJ Maxime sur ODS Radio.
1: Alors c'est toi qui vas annoncer le titre tout de suite. On retrouve sur ODS Radio tes animateurs, les Chemical Brothers, avec les Chemical Brothers avec Block Rocking Beat en direct sur ODS Radio, vas-y.
2: Les Block Rocking Beat.
1: Non. Les Chemical Brothers avec Block Rocking Beat.
2: Les Block Rocking Beat avec Block Rocking Beat.
1: Les Chemical Brothers avec Block Rocking Beat.
2: Avec une Block Rocking Music, avec les Block Rocking Beat.
1: Non, les Chemical Brothers avec Block Rocking Beat.
2: Avec les Block Rocking Music, avec les Block Rocking Beat.
1: Allez, une dernière fois, les Chemical Brothers avec Block Rocking Beat.
2: Avec les Block Rocking Music, avec les Block Rocking Beat.
1: A tout de suite.
2: A tout de suite.
3: Et à un moment donné, on ne sait plus qui est l'animateur et qui est DJ Maxime. Ils avaient aussi plus
2: puissant l'un que l'autre. Après, je fais un karaoké spécial.
3: Ouais, mais là, on a passé que ça, hein, attention. Hein. Donc, malheureusement, on ne pourra pas aller plus loin. Alors, on va essayer de faire comme l'animateur, hein.
2: Ouais, on va mettre un peu le feu.
3: Alors vas-y, tu dis les Chemical Brothers avec Block Rocking Beat.
2: Les Wackers avec les Kicking Beat.
1: Non, les Chemical Brothers avec Block Rocking Beat.
2: Les Wackers avec les Kicking Beat.
1: Non, les Chemical Brothers avec Block Rocking Beat.
2: Les Wackers avec les Kicking Beat.
1: Non, les Chemical Brothers avec Block Rocking Beat.
2: Beat, les Wackers avec les Kicking Beat.
3: Voilà, bah dis donc, tu te débrouilles bien, mon salaud, dis donc.
2: On met le feu ce soir, dit ta mère va jumper.
3: Ouais, attends, t'as... Hey, Manu.
4: Oui.
3: Hey, tu peux nous le faire, toi?
4: Oui,
3: il est grave. Alors, les Chemical Brothers avec Black Rockin' Beat, tu peux le faire ça, tu crois ou pas?
4: Oui, oui.
3: Ah, attention, on va le faire, attention. 3, 4, 12, vas-y.
4: Les Chemical Brothers avec Black Rockin' Beat.
3: À toi, Manu.
4: Les Chemical Brothers avec les Black Rockin' Beat.
3: À toi, Maxime.
2: Les Black Rockin' Beat.
3: À toi, Manu.
4: À toi, les Chemical Brothers avec Black Rockin' Beat.
3: Non, les Chemical Brothers avec Black Rockin' Beat.
4: Ah ouais, les Chemical Brothers avec Black Rockin' Beat.
2: C'est parti.
3: Attention, on recommence, c'est parti. Maxime, vas-y.
2: Les Wackers sur le Ticket Beat.
3: Non, c'est pas bon. Manu, à toi.
4: Les Wackers sur le Ticket Beat.
3: Presque. Maxime.
2: Les Wackers sur le Ticket Beat.
3: Non, Manu.
4: Les Wackers sur le Ticket Beat.
3: Non, les Chemical Brothers avec Black Rockin' Beat. On recommence, Maxime.
2: Les Wackers sur le Ticket Beat.
3: Manu.
4: Les Chemical Brothers avec les Wackers sur le Beat.
3: Maxime.
2: Les Wackers sur le Ticket Beat.
3: Manu.
4: Les Wackers sur le Ticket Beat.
3: Maxime, à toi. Manu.
2: Les Wackers avec le Kicking Beat.
3: Manu.
4: Les Chemical Brothers avec quoi les Kicking Beat.
3: Eh ben dis donc, vous êtes des vrais brels tous les deux. Hein.
2: Je peux te dire quelque chose, j'ai envie de mettre le feu ce soir.
3: Tant mieux. Alors DJ Maxime, on a entendu deux de tes interventions sur ODS Radio et également nous avons une intervention de DJ Maxime qui se fait passer, Manu d'Aix-en-Provence pour le top 50. Écoutez.
5: Salut, les petits clous, musique, c'est le top 50.
3: Oh là là, c'est hyper branché, hein, Manu.
2: Eh ouais, c'est super, c'est de la balle, Manu.
3: Attends, on va écouter encore, attends.

0: c'est une construction musicale, ça s'appelle l'atelier sample.
1: Ah, c'est génial ça, hein.
2: Max.
0: Eh oui.
1: Ouais, qu'est-ce qu'il y a?
2: Bah, j'espère que tu vas la garder, cette cassette.
1: Ouais, elle est mortelle.
2: Elle est mortelle.
1: Ouais.
2: J'ai envie de mettre le feu avec toi, Max.
1: Ouais, bah justement, je suis en train de te caler des trucs, là.
2: Ah oui, ta mère m'a jumpé. L'ouvre-voix, tourne deux.
1: Ouais, attention, c'est parti, tiens. La mouche. La mouche.
2: Je déchire, plus de tempo. Bonjour à Mathieu et à Ludo. Tous en boîte, là.
1: Attends, merde, ça part pas.
2: Tous en boîte, live. La détaille. Pardon, la détaille. La détaille, je dors sur la route, je dors dans ma chambre.
3: Mais les grosses, elles se trouvent en voiture 35, les grosses voitures.
2: Les grosses, il y a plein de chiens partout qui traînent.
1: Allez,
2: la détaille.
1: Il est vraiment...
2: Il est vraiment...
1: Allez Manu, vas-y. Bon, c'est très bien.
2: Ça
1: c'est... Exactement. Bon, bah, Maxime et Manu, en tout cas, merci pour votre cassette.
2: J'ai envie de rester un petit moment avec toi,
1: Max. Bah, tu quittes pas. On va te récupérer en antenne. Il y a nos malaises de ce côté-là. On salue notre ami Manu et également notre ami Maxime.
4: Tu cartonnes.
2: Tu cartonnes. Et j'ai envie de...
1: Hein, quoi?
2: J'ai envie de foncer, baiser.
1: Ok, yeah. C'est ok, dit okay. Maxime.
4: Alors, attention. Quatre demoiselles nous ont laissé aujourd'hui sur le répondeur du Star System, à savoir le 0140 521 521, leur numéro de portable. Elles ont d'ailleurs laissé un message personnalisé spécialement pour DJ Maxime. Elles ont demandé, souhaité, elles m'ont même supplié à genoux, étant prêtes à faire tout et n'importe quoi, de demander à DJ Maxime de les appeler, de laisser un message très sexuel, très sensuel, très pornographique sur leur message répondeur. Alors c'est ce qu'on va
2: D'accord.
4: faire. On va démarrer avec Évangeline qui a 20 ans. Évangeline doit nous écouter ce soir et je crois qu'elle t'a laissé un petit message très particulier sur le répondeur, et après le bip tu lui laisses des messages.
5: Ouais, bah, hein. Salut, c'est Evangeline. Écoute Maxime, si t'arrives pas à me joindre en ce moment, c'est parce que je suis sûrement en train de me caresser dans mon lit en pensant à toi. Et
2: oh, elle se caresse la chaune.
5: J'ai envie de t'entendre, alors ce serait sympa que tu me laisses un message sur mon répondeur, parce que j'aime beaucoup ta voix et ta façon de parler très sensuelle, et les mots que tu sors aussi, je trouve ça très excitant, donc ça me ferait vraiment hyper plaisir que tu me laisses un message. Voilà, bon bah écoute, je suis désolée de pas avoir pu te répondre et pas avoir pu parler avec toi.
4: Oh là là, le message à kilomètres, c'est trop long.
2: Il est chaud.
5: Et que j'espère qu'on pourra se reparler très bientôt. Et
4: oh, oh, c'est long. Ah, oui, ta gueule, bah non.
5: Et faire plus d'affinité. Voilà, écoute, je t'embrasse.
4: Ah, oh, c'est long.
5: Peut-être un
2: c'est long, jour. C'est ringard.
4: Vas-y, ouais, dis-lui.
2: Oui, c'est ringard, c'est trop long ton message, ça merde. Je vais t'enfoncer mes yeux dans la choune, je vais te bander les yeux, je vais te mettre sur ma chaise.
1: Doucement.
2: Je vais te mettre. Ouh, enfoncer ma biche, ma queue.
1: Ah,
2: je te dis une bise et à bientôt.
1: Voilà, je te dis une bise et à bientôt, c'est sensuel, Angélique, je t'embrasse très très fort.
2: Je t'embrasse très très fort.
4: Ah, dis donc, eh oh, tu peux trouver autre chose maintenant, parce que là, tu nous répètes toujours la même chose.
2: Je vais changer, là.
4: D'accord, ok, attention, une charmante demoiselle, elle est plus jeune, elle a 18 ans, elle s'appelle Solmaz, essaie de lui faire un truc très sensuel.
2: Ouais.
4: D'accord, mais tu peux dire des choses, mais tu vois,
2: c'est pas...
4: Non, mais pas ça, pas enculé, non.
6: Bonjour, je ne suis pas là pour le moment. Maxime, si c'est toi, bah écoute, je peux pas répondre, je suis occupée, mais ça me ferait vraiment plaisir que tu me laisses un message. Pas trop violent, mais sensuel, comme tu sais si bien les faire.
4: Tu vois, elle le demande.
2: Pas trop violent. Oui, je te caresse la chatte gentiment, je te fais des bisous par le cou, les nénés. Gentiment, je te caresse le cul, je te caresse les pieds, je t'embrasse très fort et je te dis à très bientôt.
4: Bravo, je t'embrasse très très fort, Solmaz, à très bientôt, je t'embrasse. Mmh. Allez, attention, troisième message cette fois-ci pour Sandrine. Elle a 19 ans, elle est chaude comme la braise.
2: Elle est chaude comme la braise, on va la chauffer.
4: Alors on va la chauffer, attention. Hein. Et je rappelle aux demoiselles, si vous avez envie.
7: Salut,
4: que Maxime...
7: Salut Maxime, c'est Sandrine dans l'appareil. Si ton message est hyper chaud, je suis prête à tout entendre. N'hésite pas après le bip sonore.
2: Est-ce que t'es prêt à faire la...
4: Attends.
2: Est-ce que t'es prêt à faire l'amour ce soir? Est-ce que t'es en chaleur? Et moi, je suis en train de toucher ma queue pour toi. Viens me rejoindre. En plus, j'ai la bandeau, j'ai une trique d'enfer. En plus, j'ai envie de la chantilly, à mettre un peu de ketchup et un tout.

0: toucher un peu tes nichons et tes loubards et te caresser un peu partout et tes pieds. Et je veux dire que je veux que tu sois chaude pour moi. Je suis prêt. Si t'écartes les jambes, je t'enfonce. Bisous et à bientôt.
1: Bisous Sandrine, je t'embrasse très fort. C'était Max le Star System. À très vite.
0: À très vite.
1: La dernière, et je te demanderai d'être très sensuelle également. Elle s'appelle Emmanuelle. Elle a 18 ans également. Donc elle est plus jeune que Evangeline et que Sandrine. Alors un petit message, on va l'écouter. Hein, d'accord. Et après, je vous expliquerai la règle du jeu si vous voulez, vous, mademoiselle. Est-ce que...
2: Bonjour, vous êtes bien sur la messagerie vocale d'Emmanuel. Je suis absente pour le moment. Néanmoins, vous pouvez me laisser un message et je vous rappellerai dès que possible. Didi Maxime, si c'est toi, eh bien écoute, je suis toute prête, je t'attends. Et
0: je suis trop prête à tromper mon biscuit.
2: Attends, un message très, très, très sexe.
1: Oh là là, elles sont chaudes.
2: Ciao, bye.
1: Vas-y, attention. Vas-y.
0: Moi aussi, je suis très chaud ce soir. Je suis prêt à faire n'importe quoi, à te faire l'amour sur les chaises, sur la salle de bain, sur l'évier, allongé sur la table, à t'étouffer, à te carter tes jambes, tout, à t'enfoncer ma queue, ma biche, tout.
1: Doucement, doucement.
0: Et romantique, à te caresser, à te calmer.
1: Ah, voilà.
0: Et je te fais une bise, à bientôt.
1: Voilà, moi aussi je t'embrasse très fort Emmanuel. Et c'était un message personnalisé pour toi de la part de DJ Maxime.
0: DJ Maxime.
1: Bisous ma chérie.
0: Bisous et à bientôt.
1: À bientôt.
0: Et voilà, je veux faire des choses avec toi.
1: Si vous aussi, vous avez envie mademoiselle.
3: Ah, il est en forme le Maxime, il est très en forme. Pump it up.
0: Pump it up.
3: You got to pump it up.
0: Encore pump it up. Don't need to go plus de tempo, plus de light.
3: Allez danse,
0: bon, allez fond. Allez fond, plus de dawa.
3: Fais
0: gueuler les wads. Je suis le DJ fou. Je suis le DJ fou.
3: Rick
0: le Twister, le bordel, le bazar. 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
3: Ah, mais nous la dernière,
4: le meilleur pour la fin,
3: la meilleure pour la fin. DJ Maxime, attention.
0: Ah, la grosse.

0: Talali et Talala. Talali et Talala.
1: 1, 2, 3.
0: Et 3-0.
1: 1, 2, 3.
0: Talali et 3-0.
1: Ils auraient.
0: Ils sont où les deux?
1: Tu vas voir. Sur les 2-3 là.
0: Ah,
1: tu feras jamais pire que ça. T'aimes ça, Maxime, hein?
0: Hein?
1: T'aimes ça, hein?
0: J'aime ça.
1: Ah ouais, t'aimes bien, hein?
2: Elle a été faite pour toi, celle-là.
1: Ah ouais, ça, vraiment. Ah merde, j'aurais voulu t'en mettre, mais je crois qu'apparemment, j'en ai pas, moi.
0: Ouais,
1: j'aurais pas, moi. Je vais pas pouvoir rivaliser avec toi, Manu.
2: Ah ouais, ben là,
1: non, je peux pas. Bon,
2: écoute-moi ça.
1: Oh putain, la big merde. Hey, en même temps, il y a des jeunes qui adorent ça. Il y en a plein qui nous écoutent et qui vont danser là-dessus le samedi soir et le vendredi soir. Hein.
0: Le Dawa, on va danser. C'est Dopi, Pinala. Pipopi, Pompila.
1: T'aimes bien toi Aurélie, hein, ça te fait plaisir, hein.
3: Ouais, j'aime bien.
0: Ça fait plaisir,
3: ouais.
0: Est-ce que tu danses?
1: Ouais, est-ce que...
3: Ouais.
0: Danse ton corps.
1: Danse ton corps, putain.
2: Écoutez-moi ce break de ouf.
3: Ça, c'est séquence orientale.
1: Oh là là, c'est bon. Ah, je suis sûr que c'est pas mal. On me demande. Maxime.
0: Ouais.
1: On me demande si c'est possible d'être à poil sur internet de la part de Guy.
0: Oui.
1: Est-ce que tu peux te mettre à poil?
0: Oui, je suis à poil.
1: On me dit que t'es encore plus fort que Jean-Edouard Deloft.
0: Ouais.
1: C'est vrai, hein?
0: Oui.
1: Il paraît que t'es meilleur que. Il paraît que t'es meilleur en animation que Jean-Edouard Deloft.
0: C'est vrai.
1: Ouais, t'es à poil, c'est Fabio qui m'a dit ça.
0: Remets-le.
1: Attention. Allez, c'est ce qu'on va faire, Maxime.
0: Ouais.
1: Maxime, on va jouer au jeu de la vérité. On va arrêter. On va demander aux auditeurs qui sont exclusivement sur internet. Vous allez sur le www.funradio.fr et vous vous laissez guider pour aller jusqu'au salon.
2: Il y a un truc hotline. On clique dessus, on arrive direct.
1: Voilà, hotline. Vous cliquez dessus et tout et vous vous retrouvez face à moi.
2: Il y a... Je rappelle que, excuse-moi, que c'est pas un chat.
0: Moi, je reste avec toi.
2: C'est uniquement pour nous parler à nous. C'est-à-dire
1: voilà.
2: Que vous écrivez sur ce que vous tapez, vous nous l'envoyez à nous et les autres ne le voient pas. Donc vous pouvez laisser les numéros de téléphone, ce que vous voulez.
1: Il y a pas de problème.
2: Il y a pas de souci.
1: Il y a que moi qui puisse. Voilà. Qui puissent les voir et on les lit en direct et éventuellement si vous avez envie qu'on vous rappelle, vous laissez votre numéro de téléphone et on le fera avec un grand plaisir. Donc c'est pour dire que maintenant Maxime,
0: oui.
1: on va demander aux auditeurs qui sont là, hein, déjà sur internet, ils sont extrêmement nombreux, on a eu plus de 300 messages.
0: Écoute-moi
1: Maxime, tais-toi. On va demander aux auditeurs qui nous écoutent de me laisser des questions pour notre ami DJ Maxime et il va y répondre, d'accord?
0: Oui, d'accord.
1: Alors, on attend.
2: C'est pas trop compliqué quand même au début.
1: Alors,
2: hein.
1: Posez des questions assez simples et puis je vais les lire directement à DJ Maxime, www.funradio.fr et vous allez directement dans le salon Hotline.
2: Hotline, voilà.
1: Voilà, vous voyez Hotline, vous cliquez, vous allez vous retrouver dans un salon, vous laissez votre petite question, votre prénom, votre numéro de téléphone éventuellement, mais sinon je la lis en direct.
2: C'est du cuir, on a fait ça bien. Hein.
1: Voilà, c'est vrai qu'on a fait du. C'est du très beau salon. Hein.
2: Ah,
1: donc, on attend le temps que tout le monde arrive sur le. Tout le monde que percute, réfléchisse à une petite question. Hein, Maxime? Il a fait beau
0: ça
1: quand même où t'étais?
0: Je suis bien.
1: Il a fait beau où t'étais en vacances?
0: Oui, il a fait beau.
1: C'est vrai.
0: Beau. Je me suis baigné à la piscine, tout. Oh j'ai fait plein de trucs.
1: T'as fait des plongeons?
0: J'ai fait des plongeons. J'étais au slipper, j'ai fait la fête tous les soirs. Je peux te dire sans doute, elle était bourrée tous les soirs.
1: C'est vrai.
0: Ouais.
1: Et comment se fait-il que t'as pas trompé ta meuf?
0: Parce que j'étais sérieux, moi.
1: Mais c'est pas normal, ça, hein?
2: C'est bizarre.
0: Je veux être sérieux, moi.
1: Ouais, mais c'est pas normal, c'est bizarre quand même.
0: Je vous ai envoyé ma photo.
1: Ouais, alors justement, tiens, pendant que les gens nous laissent des. Je sais pas ce que vous foutez là, mais vous êtes tellement nombreux là-dedans, là, je comprends pas que vous me laissiez pas des questions que je poserais à Jean-Edouard directement. Ah, Jean-Edouard. À DJ Maxime. Non, parce que je vois Jean-Edouard devant moi, tout le monde me parle de Jean-Edouard, c'est pour ça. Donc, la photo, je l'ai. Alors, c'est pas toi qui as écrit là, hein?
0: Non, c'est pas moi qui a écrit.
1: C'est ta copine, hein?
0: Ouais.
1: D'accord, donc elle me parle comme quoi vous étiez au camping. Il y a une photo de toi.
0: Oui.
1: Un peu abruti quand même.
0: Je fais le bordel sur le flipper. Je fais le flipper comme un taré.
1: Voilà, et t'as une bonne tête de. Ouais, t'as une bonne tête là. Hein.
0: J'ai une bonne tête.
1: Il faudra qu'on la mette sur internet pour que tout le monde puisse.
0: Pourquoi pas?
1: Hein? Pour que tout le monde puisse te voir.
0: Oh là là.
1: Ça peut être bien, hein?
0: Ça pourrait être bien.
1: On le mettra sur un site et puis on vous donnera l'adresse et dès que ça sera fait, je vais donner ça à Fildar ou à Manu et puis ils vont s'en occuper très rapidement
2: on va gérer.
1: Et on vous tiendra au courant dès demain. Non, c'est vrai que c'est une très belle photo.
0: Hein? Tu me rappelles quand?
1: Bah, je vais te rappeler très prochainement. J'attends les questions.
2: Pourquoi là, j'arrive pas là. Il y a un souci.
1: Il y a un blocage. Ah, c'est non, pas possible. Non, non. C'est très très
2: bon,
1: long.
2: C'est bon. Ça a été mis là.
1: Alors, ah oui, mais bon. Ça, c'est pas vraiment une question. En fin de compte, on parle de Gigi D'Agostino en disant que
0: c'est nul.
1: C'est très très bon comme musique. Est-ce que tu aimes, toi?
0: Je l'aime.
1: C'est vrai?
0: Je l'aime.
1: Alors, attends, il y a plein de trucs qui sont arrivés entre temps.
2: Ouais, ils sont tous arrivés d'un coup, là, si tu veux.
1: Alors, attends.
2: Est-ce que tu aimes scratcher tout nu?
1: Voilà. Il y a Jo qui demande, est-ce que tu aimes scratcher tout nu?
0: J'aime pas trop.
1: Pourquoi?
2: C'est
0: de la techno?
1: Ouais.
0: Ça, j'aime bien quand ça bresse parce que j'aime bien quand il y a des paroles.
1: D'accord. Et il y a Mickey également de Corse, DJ Mickey de Corse,
0: oui.
1: Qui demande sur internet, est-ce qu'on peut te voir mixer et si oui, dans quelle boîte?
0: Pas de problème, au Bassamba.
1: Au Bassamba et où ça?
0: À Aix-les-Bains.
1: Voilà, DJ Mickey de Corse, si tu veux aller voir DJ Maxime, c'est au Bassamba, à Aix-les-Bains. Ça donne envie.
0: On mettre le feu.
1: D'accord. Est-ce que tu vas te marier un de ces quatre?
0: Oui, plus tard, en 2002.
1: De la part de Julio. En 2004, tu vas te marier, hein?
0: En 2002, c'est prévu.
1: Alors, on m'a demandé également de la part de Chris, et j'ai quelque part répondu à cette question. Est-ce qu'on peut voir DJ Maxime à poil sur le net?
0: Ouh, ça serait intéressant.
1: Ah, mais pourquoi pas? Bon, déjà, vous allez le voir en photo en train de s'exciter devant un flipper. Tiens, ça va chauffer, Maxime, avec nous de Chambéry, DJ Maxime!
4: Bonsoir, Max! Comment ça va?

0: Non. Les Wadosball aussi. Il y aura des peluches, des piscines, des quartiers, des portables. Non, c'est chaud.
1: Hey, le feu ce soir.
0: Le feu, il sera la bête.
1: Attention.
0: Non, les bagaveux.
1: Ouais.
0: Non. Tous en boîte là, extravagance. 22h jusqu'à minuit, jusqu'à demain matin. Rumini, il y aura des peluches, des piscines, des quartiers à Rumini. Rumini, à côté d'Annecy.
1: Qu'est-ce qu'il dit?
0: Il y aura des quartiers à Rumini. Les Wadismol. Il y aura des quartiers, il y aura des piscines à côté d'Annecy, il y aura des boulis.
1: Le feu,
0: yeah. C'est chaud.
1: DJ Maxi.
0: Ouais, je vais dire un petit bonsoir aussi.
1: Ouais, vas-y.
0: Il y aura un petit bonsoir que j'aime bien Loïc et Robin. Parce qu'ils m'écoutent, je mets le feu. Le vendredi, ils m'écoutent tous les soirs. Tous en boîte live sur ODF Radio. Et Bacody, il y aura du rock avec mon ami DJ Marco.

0: Il y aura des peluches, des piscines, des cartines à ruminer.
1: Attention, rap.
0: La vache. Love has got no
1: Attention, les Dandy Liars. Allez, c'est en allemand. Le funk, les
0: les voix de Smol. C'est chaud. Je donne un petit bonjour à Romain et à lui qui m'écoute de 20h jusqu'à 23h.
1: C'est que ça change d'horaire toutes les 5 minutes, c'est bien. Ouais. Oh, on s'en fout.
0: On s'en fout et ça va durer jusqu'à 20h jusqu'à minuit et demi.
1: Sur énergie.
0: Et ça va d'être live.
1: Sur
0: ODS Radio, tous en boîte live. À l'apocalypse. Et je vais passer le jour de l'an avec toute l'équipe d'ODS Radio, le 31.
1: Génial, ça va être la fête, ça va être
0: énorme.
1: Oh là là là là là, rien que d'y penser.
0: Ça va être chaud.
1: Oh là là, génial.
0: Et mercredi, il y aura du rock mercredi.
1: Il y aura du rock mercredi.
0: Ouais, en plus, c'est de parce que c'est la fête des rock, tous les ans, une fête du rock.
1: Génial. Alors,
0: ça va être chaud.
1: Ah, ça va être l'éclat total alors.
0: Ouais.
1: Oh, génial, génial, génial.
0: Génial, génial.
1: Génial, génial. Tout va bien sinon, la vie est belle.
0: La vie est belle, tout va bien.
1: Qu'est-ce que tu fais dans la vie, Ringo?
0: Dans la vie, je vais livrer du linge dans la vie, je vais livrer du linge dans les hôtels.
1: Et t'es également DJ.
0: DJ.
1: Et également animateur radio.
0: Ouais.
1: Sur ODS
0: Radio.
1: Yeah.
0: Yeah.
1: Super DJ Maxime.
0: Super.
1: Génial. T'as une copine?
0: Ouais, elle s'appelle Anne-Sophie.
1: Ouais, génial. Elle est connue?
0: Elle est connue, elle habite à Tenon.
1: Ouais.
0: Elle m'écoute aussi, elle m'aime, et parce que je mets beaucoup le feu.
1: Ouais.
0: Parce que ça marche très bien ma radio, elle est contente pour moi.
1: Ah, il paraît que t'as un cochon, on me dit?
0: Ouais, j'ai un cochon.
1: Sans déconner.
0: Ouais.
1: Mais un vrai cochon?
0: Oui.
1: Il est à côté de toi?
0: Oui, il s'appelle Félicie.
1: Vas-y, fais le grogner un peu.
0: Il fait...
1: Vas-y, vas-y, vas-y.
0: Il est dans la salle à manger.
1: Ouais, c'est génial.
0: Ouais.
1: Il est où?
0: Il est dans ma maison complète.
1: C'est bien, il a quel âge?
0: Il est jeune, il a 3 mois.
1: Génial.
0: Génial.
1: Et c'est quoi, c'est un peu comme ton frère ou?
0: Non, c'est comme ça, on a eu comme ça.
1: Ah, comme ça, un cadeau, comme ça, tombé du ciel.
0: Ouais, c'est un vrai animal.
1: Ah bah évidemment, un vrai, c'est pas une peluche.
0: Non.
1: Tu lui mets pas des fois des pièces de 20 centimes dans le cul comme en guise de tirelire.
0: Non.
1: Et tu sais ce qu'on va se faire?
0: Non.
1: On va se faire un petit disque.
0: Ouais. Non, gala, non, tous en boîte là, extravagance sur énergie. Plus de temps pour les Dafunk. C'est chaud. Les What is More, live. On va dire petit bonsoir à Max et à Manu. Des portables, des cartules à Rubini.
1: Génial.
0: Génial, c'est ouais. Le feu.
1: Ah, j'en pisse dans ma tuyade tellement que je suis excité. Ouais.
0: Jusqu'au demain matin.
1: On s'en fout, on prend les platines d'assaut.
0: On prend les platines et on y va, on met le feu.
1: Ah bah ouais, là c'est parti là hein.
0: C'est parti, c'est le feu toute la nuit.
1: Toute la nuit carrément.
0: Ouais.
1: Attention.
0: Non. Oh, oh. Boum boum boum. Oh, les Pagaboy.
2: Yo.
0: Oh, musique, amono musique. Mono musique, extravagant sur énergie.
1: Live.
0: Musique.
1: Je vais tester un disque après, on va voir ce que ça donne ça. Vas-y.
0: Oh là, et ça va tête. Il y aura des peluches, des cartines à Rumini. Et des piscines et des boulines. C'est chaud.
1: Ouais, avec la Rousseau.
0: Avec la Rousseau.
1: La Russo.
0: La Russo.
1: La Russo. Allez, vas-y.
0: Les femmes, elles sont tous excitées comme ça.
1: Qu'est-ce que c'est une lesbienne, la Russo? Ouais. Ouais. On s'en fout. Ouais, vive génial.
0: Génial.
1: Vive le génial.
0: Je mets le feu. Hein.
1: Ouais, bah je sais bien, j'entends bien. Hein.
0: En plus, je mets le feu tous les vendredis jusqu'à 23h. Et vous retrouverez Cyril Enfray. 100% de house.
1: Oh, c'est génial.
0: Le mercredi de 20h jusqu'à 23h.
1: Génial, c'est génial. Mon petit salaud, va. T'éclates, toi. Hein.
0: Je vais éclater.

0: pâte et tartine à ruminer sur MC. C'est chaud.
1: Tu connais? Tu connais?
0: Oui.
1: Tu connais ça?
0: Ouais, ça me dit. On vous attend tous avec ODS Radio le 31. Les Dafang, c'est chaud.
1: Voilà, c'était génial. Encore ce soir, tu nous as fait un petit carton.
0: Un carton génial.
1: Maxime, reste avec nous.
0: Ouais.
1: On accueille, donc, on récupère Laetitia, qui est de Caen et qui veut passer le nouvel an à l'Écho du Lac. Et on a justement quelqu'un pour toi, Céline, 19 ans, du Mans. Salut Céline.
2: Salut.
1: Ça va?
2: Ouais, impeccable.
1: T'avais prévu de passer le nouvel an avec nous?
2: Ben, disons que j'avais rien prévu du tout parce que je suis toute seule, quoi, donc j'avais rien prévu.
1: D'accord, donc ça te dit de venir passer le nouvel an, avec nous, avec moi, tout ça, l'Écho du Lac?
2: Ah ouais, impeccable, ouais.
1: C'est vrai, donc, et tu pourrais donc récupérer Laetitia?
2: Ouais.
1: Alors Laetitia?
3: Bah oui, ça me...
1: Eh ben on sourit bien. Et puis on dit merci, on se laisse les pieds quand on rentre.
3: Oui, merci beaucoup.
1: Oh, les jeunes aujourd'hui sont mal polis alors.
3: Ouais, je t'en prie.
1: Bah tout c'est vrai quoi, t'es triste.
3: Oh, arrête là. De dire ça.
1: Mais t'as pas de patate, tu devrais être contente, t'es là. Oui, quoi, oui. Bon bah on m'a trouvé quelqu'un, bah très bien, ouais, ok, ouais.
3: Ouais, bah je suis comme ça, c'est tout.
1: Ouais, c'est pas bien.
3: Mais c'est pas pour ça que je suis triste.
1: Non, mais c'est pas bien quand même, c'est pas bien. Céline, elle fait des efforts, moi je donne mon temps, je pue des aisselles tellement que je transpire pour toi Laetitia, et le seul remerciement c'est... Ouais, bah c'est bien, ouais, super. Ouais.
3: Non, c'est très très bien.
1: C'est les jeunes d'aujourd'hui ça, tu peux rien y faire hein, Céline. Hein. 16, 17, 18 ans, c'est chiant. On les aime, je vous aime bien.
3: Je suis à la tranche au-dessus moi.
1: Ouais, normalement, ouais, ça va. Non mais ça va, mais bon, quand même, putain, c'est dingue ça. Pour Laetitia...
3: Oui.
1: On va gérer avec Orantène, avec Céline, vous allez vous échanger les numéros de téléphone Orantène.
3: Ok.
1: Et on vous embrasse très fort, je vous donne rendez-vous au 31 alors.
3: Ok, pas de problème.
1: Allez, bisous, ciao.
3: Salut, ciao.
1: T'as vu Maxime comment on a géré ça, cette histoire un peu?
0: Ouais.
1: Génial, hein?
0: Bien géré
1: tout ça.
0: Bien joué.
1: Ouais, bien joué. Tu restes avec moi un peu, Maxime?
0: Oui.
1: On va accueillir Bertrand, 18 ans de Beauvais. Salut Bertrand. Bertrand, une fois.
4: Ouais.
1: Ça va Bertrand?
4: Ça va et toi?
1: Merci de percuter. Laetitia, 20 ans de Nice. Ça va Laetitia?
5: Bonsoir
1: Laetitia. Tu fais quoi dans la vie, Bertrand?
4: Je suis animateur radio.
1: Très bien, sur quelle radio?
4: Sur une radio locale qui s'appelle Tonic FM.
1: D'accord, quelle heure?
4: Quelle heure? 16h-18h tous les jours du lundi au vendredi.
1: Ah carrément, d'accord, t'es payé, rémunéré?
4: Je suis bénévole malheureusement.
1: D'accord, mais tu fais comment entre 16 et 18? Tu fais quoi? Tu fais des cours à côté?
4: Disons que je devais faire des cours, mais disons que je devais être embauché. Finalement je suis pas embauché, enfin c'est le gourmerdier quoi.
1: D'accord, et toi Laetitia tu fais quoi?
5: Moi je suis étudiante.
1: En quoi?
5: Je fais un deck d'histoire.
1: D'accord, ok, très bien. Laetitia.
5: Je peux ajouter une petite précision pour DJ Maxime, s'il vous plaît?
1: Oui, il est là.
5: On dit Rumilly, pas Rumilly.
1: Quoi?
0: Rumilly.
1: Quoi? Mais c'est rien, ça, c'est un problème d'élocution. Oh là là, je joue sur les mots, la petite
5: étude. C'est pas ça, c'est pour que les gens reconnaissent quand même.
1: Bah oui, mais comme les gens ont bien compris que c'est les Daft Punk et pas les Daft Funk, il n'y a pas de souci de ce côté-là, t'inquiète pas, il y a des gens intelligents qui écoutent la radio de temps en temps. Hein.
5: Voilà.
1: C'est parce que Nathan fait des jeux cons que les enfants finissent sous les ponts. C'est pas ça, les nuls?
5: Non, c'est bien.
1: Ah d'accord, ok. Bertrand et Laetitia, vous allez vous jouer donc pour jouer des catégories. Il y a deux catégories proposées, Dance Groove, Groove Dance et Télé. Tu as choisi quoi, Bertrand?
4: Groove Dance.
1: Et Laetitia?
5: Pareil.
1: Ah bah d'accord, pareil, comme toi, d'accord. Donc Maxime, hein, tu restes très attentif?
0: Oui.
1: D'accord, ok. Un chronomètre de 20 secondes qui va se déclencher dès que je donnerai... je vais te donner le titre d'une chanson et il faut me donner le nom de l'artiste. Bertrand, si tu sais pas, tu passes, hein, bien sûr. Hein.
4: Pas de problème.
1: On espère qu'on en aura suffisamment parce que les deux ont choisi la même catégorie. Bertrand, on y va, c'est parti?
4: Ouais.
1: Alors, on y va, top, c'est parti, il y en a qui note, hein. To Zion.
4: Lauryn Hill.
1: Better of Holland.
4: Alice DJ.
1: Don't Stop.
0: Don't Stop.
1: Mauvais Garçon.
4: Indigo.
1: Ouais. Will Survive.
4: Gloria Gaynor.
1: Crazy.
4: Britney Spears.
1: Miami, pardon.
4: Will Smith.
1: I Want You Back.
4: Pass.
1: Earthbreaker.
4: Mariah Carey.
1: Alors Mariah Carey c'est bon, I Want You Back c'était le Jackson 5 mais sinon
4: Cléopatra,
1: ouais. Miami c'était Will Smith, tu l'as dit. Crazy, Britney Spears effectivement. I Will Survive.
4: Gloria Gaynor.
1: Gloria Gaynor, on va l'accepter effectivement. Mauvais Garçon.
4: Indigo, Fitasia, Doc Gineco.
1: Voilà. Don't Stop, tu as dit.
4: ATB.
1: ATB, ATB c'est ça, hein, bien sûr.
4: Bien sûr.
1: Voilà, bien sûr, non, après. Voilà. Alors, il est parti, vous avez vu, on l'a remis sur l'antenne. Better of Holland, tu m'as dit.
4: Allez, DJ.
1: Ouais, et To Zion, tu m'as dit.
4: Lauryn Hill.
1: Eh ben, ça fait combien de bonnes réponses, Afildar? Tu peux compter?
6: Ça fait 8.
1: Une. 8 bonnes réponses. Ah oui, on entend déjà Laetitia qui est en train de se plaindre. Waouh, il est fort, il est beau, il est musclé. Et en plus, il est beau, il est musclé, il a tout ce qu'il faut, Bertrand.
4: Je commence à faire du moving comme toi.
1: C'est vrai?
4: Non, c'est pas vrai.
1: Ah, tu devrais, putain, moi j'ai la... La mini-vague.
4: Ouais, mais attends, depuis le temps que t'as la mini-vague, ça devrait déjà un peu grossir, mon petit Max.
1: Mais attends, tu sais même pas où elle est, la mini-vague.
4: Bah non, mais...
1: Tout le monde me demande dans les soirées, mais Max, tu nous montres ta mini-vague. Je dis, ah, je peux pas la montrer, mais elle est énorme. Il y a un quelqu'un qui a un portable, il va l'éteindre. Hein.
4: Non.
1: Bertrand, Laetitia.
4: Non.
1: Laetitia, t'es un portable.
5: Non.
1: Bon, d'accord. Attention, Laetitia, on y va, t'es prête?
5: Ouais.
1: Si tu ne sais pas, tu passes.
5: Ok.
1: Attention, prêt, top chrono, Heartbreaker. King of my castle.
5: Je passe.
1: Je serai là.
5: Je passe.
1: September, version 99.
5: Je passe.
1: Blue.
5: Estelle 65.
1: I got five on it.
5: Loniz.
1: Staying alive.
5: Je passe.
1: Sunshine and happiness.
5: Je passe.
1: L'homme qu'il te faut.
5: Ah, c'était horrible.
1: Ah, c'était Keep Cool. Sunshine and happiness.
5: Avec la pression, on a du mal à gérer quand même. Hein.
1: Sunshine and happiness, c'était Daryl Pandy. Staying alive, tu m'aurais dit les Bee Gees, c'était bon, mais ouais. C'était également N-Trance.
5: Voilà.
1: I got five on it, c'était Loniz. FL65, tu as dit pour Blue. Earth, Wind and Fire, remixé par Fat and Small, justement. What and Small, comme on dirait. C'était September 99. Je serai là.
5: C'est
1: Lan. Non, Stéphane Natti.
5: Autant pour moi.
1: King of my Castle, c'était Wando Project. Et ouais. Apparemment, Maria Carré, c'était bon. Tu l'avais dit, combien de bonnes réponses? Trois bonnes réponses, malheureusement, ma petite Laetitia.
6: Elle a fait des fautes.
1: Oui. Hein, Maxime?
6: Elle a fait des fautes.
1: Qu'est-ce qu'elle a fait comme faute?
6: Elle a pas donné toutes les réponses.
1: Ah oui, alors.
5: Ouais, ouais.
1: On va tester DJ Maxime maintenant. Hein.
5: Okay.
1: Attention, tu es prêt, DJ Maxime?
6: Ouais.
1: Alors, on y va, c'est parti. Prêt? Boum, boum, boum.
6: Boum, boum.
1: C'est qui, boum boum boum?
6: Les Banga Boys.
1: Ouais, les Banga Boys. Don't stop.
6: Don't stop music.
1: Ouais, allez, c'est bon, don't stop music. I want your back.
6: Non, non, non, non.
1: Ouais, free from desire.
6: Et Gala.
1: Ouais, Earth, Wind and Fire.
6: Gala.
1: Combien de bonnes réponses?
7: 7
1: bonnes réponses.
6: Oh là là.
1: Sur 6 questions, c'est quand même balèze.
6: Balèze.
1: On en refait un deuxième?
6: Oui.
1: Allez, c'est reparti. Don't stop.
6: Non stop music.
1: Tu seras là.
6: Tu seras là.
1: FS65. Paris.
6: 765.
1: Gala.
6: Gala, non, non, non.
1: Ouais. Around the world.
6: You don't know me.
1: Ouais, you don't know me, d'accord. Stealing Alive.
6: Les bruits que je sais plus là.
1: Ouais, bye bye Ménélic. Et ben voilà. Combien de bonnes réponses cette fois-ci?
7: 12
1: bonnes réponses.
6: Oh là là.
1: Le tueur.
6: Le tueur.
1: T'es grave toi, hein?
6: Je suis chaud.
1: On va tester sur la catégorie jeu télé quand même, hein.
6: Sur télé, je suis pas bon sur les télés.
1: T'es bon sur les télés?
6: Pas terrible.
1: Bon, Bertrand et Laetitia, vous écoutez bien?
7: Ouais.
1: Écoutez le maître Maxime, hein, d'accord?
4: Attention.
5: D'accord.
1: Attention, on y va. Tu me donnes, je te donne le titre, enfin je te donne le, pardon,
7: l'émission,
1: le nom de l'émission, tu me donnes le nom de la personne qui la présente, d'accord?
6: D'accord.
1: Si tu sais pas, tu passes, sinon tu dis des trucs au hasard, hein, d'accord?
6: Ouais.
1: Si tu veux dire gala, tout ça, on y va. Tapis rouge.
6: Tapis rouge. Avec le juste prix.
1: Tout le sport. Tout le sport.
6: Tout le sport. Le re-sport.
1: Ciné 6.
6: C'est des flics, les flics de Miami.
1: Un an de plus.
6: Un an de plus.
1: Turbo.
6: Turbo.
1: Non mais faut donner. Combien de bonnes réponses?
7: 8
1: bonnes réponses, bravo,
6: ouais.
1: Énorme. Tu sais quand déjà il y a les chiens, c'est quand ils vont chercher les trucs, ils font des bonnes chaussées, généralement ils sont récompensés.
6: Ouais.
1: Et pour récompenser notre ami Maxime, bien sûr, il lui faut.
6: Un CD. Les rois des mots.
1: Voilà. Lui c'est un gars, il faut lui donner une petite intro. Voilà. Hein, puis on va se faire celui-là aussi, elle est pas mal.
6: Non, tous en boîte là, extravagance.
1: Très bien, bah écoute, ça nous a fait plaisir Maxime une fois de plus.
6: Ouais.
1: Un carton total, je peux dire que t'as une cote de popularité qui monte de jour en jour. Et puis si on se donnait rendez-vous demain?
6: D'accord.
1: On lui prépare un petit blind test les gars?
6: Ouais, un petit blind test de dance.
1: Un petit quoi?
6: Un petit blind test de dance.
1: Un petit quoi?
6: Blind test de dance.
1: Un petit blind test de dance. Vous pouvez me préparer ça les gars?
7: Ouais.
1: C'est faisable. Ok.
6: Je connais une mieux aussi Max.
1: De quoi?
6: Je connais plein de tubes.
1: D'accord, bah écoute, tu bouges pas Maxime, hein.
6: Ouais.
1: Et nanana. Tous en
6: boîte.
1: Live. Bertrand.
4: Ouais.
1: Merci en tout cas et bravo, tu quittes pas.
4: Pas de problème, merci.
1: On va prendre ton adresse, on t'envoie un CD parce que tu as gagné. Laetitia.
5: Oui.
1: Et bah écoute, on t'embrasse très fort et puis bonne année.
5: Ok, bah bonne année à vous aussi et gros bisous à Migou.
1: À qui?
5: À Migou.
1: Qui c'est ce vilain?
5: Il va se reconnaître.
1: Ah bah en tout cas, il a un sale prénom, hein. Ouais. Bonne bourre à toi, amuse-toi bien.
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0: attention.
1: Il est vraiment.
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0: Ouais.
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0: Ouais.
1: Ouais.
0: Allez, tout le monde en boîte, on met le feu.
1: Tout le monde en boîte. Je l'ai les watts chez toi. Je l'ai les watts chez toi.
0: Ah, t'es en forme ce soir, hein.
1: Tu es en forme, là. Tu dois pas gueuler comme ça.
0: Ouais. T'as EDS Radio, il t'écoute, là.
1: De qui?
0: EDS Radio, il t'écoute?
1: Ouais, il m'écoute pas, EDS Radio, en ce moment.
0: Ah bon? Et t'es toujours à la radio, là-bas?
1: Ouais, toujours à la radio sur EDS Radio, ça marche bien.
0: Tu fais quel horaire?
1: De 16h jusqu'à minuit.
0: De 16h jusqu'à... Donc là, en ce moment, t'es à l'antenne, là.
1: Je suis à l'antenne, là. Il faudra appeler Mickaël ce soir, il recherche une fille.
0: Ouais, on s'en fout de Mickaël.
1: Pourquoi tu t'en fous?
0: Parce qu'il a dit que t'étais un gros con.
1: Non, il est sympa, faut l'appeler.
0: Ouais, mais il a dit que t'étais un gros con.
1: Non, c'est pas vrai, je suis pas un gros con, il m'a dit. C'est lui qui m'appelle sans arrêt.
0: Bah ouais, il t'appelle sans arrêt pour dire que t'es un gros con.
1: Je suis pas un gros con. Ouais, on va mettre le feu.
0: Hein?
1: On met le feu.
0: Bah écoute, mets le feu, vas-y.
1: Tous en boîte, tous en boîte, tous en boîte. 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
0: Tu sais pas dire autre chose que tout ça, non?
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0: Oh putain, c'est bon encore, vas-y.
1: Plus de rock, plus de tempo, plus de direct, plus de rock, plus de rap, plus de dance, plus de techno. Impeccable.
0: Ouais.

0: Ah, dis donc, quel talent, mais quel talent, Titi Maxime!
1: Je mets le feu!
0: Je mets le why!
1: Je mets le one!
0: Je suis le DJ!
1: J'ai du taré!
0: Ouais, t'es un grand taré, toi! Hein.
1: En façon, je veux mettre le feu avec toi!
0: Ah oui, c'est bien, ça fait plaisir! Parle aux auditeurs qui nous écoutent, toutes les nanas qui sont là ce soir, elles sont chaudes comme la braise!
1: Elles sont chaudes comme la braise, ouais. 0800 0800 05000!
0: Ouais, 0800 00... Combien tu dis?
1: 0800 03 0800 5000!
0: Bon, allez!
1: Allez-y! Allez-y, comme ça il y aura de la fumée! Vous allez fumer la moquette avec Max!
0: Ouais, on va fumer la moquette! Allez.

0: des cartes des CD.
1: Quel talent, quel talent.
0: Et des entrées à la piscine.
1: Ouais, super.
0: Je pète la forme ce soir.
1: Quel est le programme de cet été? Tu fais quoi cet été?
0: Cet été, je vais mixer dans les vacances je pars en vacances au Cap d'Agde pour mixer.
1: Ah, tu vas au Cap d'Agde pour mixer dans les plus grandes boîtes alors?
0: Ouais, dans les plus grandes boîtes, du 31 août jusqu'au mois d'août.
1: Du 31 août jusqu'au mois d'août?
0: Du 31 juillet jusqu'au 1er août.
1: Attends, tu mixes du 31 juillet jusqu'au 1er août? Non,
0: ouais, pour maintenant, jusqu'au 1er septembre.
1: Ah d'accord, ok.
0: Pour mettre le feu.
1: Mais carrément, c'est eux qui t'ont demandé comment ça se passe.
0: Ils m'ont demandé parce que je mettais le feu, ils m'ont entendu parce que j'étais taré à la radio.
1: Et ils t'ont dit tu viens au Cap d'Agde mettre le feu?
0: Ouais.
1: Carrément.
0: Carrément.
1: T'es payé pour ça?
0: Je vais pas te payer, je fais le Benoît Volement.
1: Ah quand même.
0: Donc
1: c'est un beau contrat que t'as avec eux.
0: J'ai un bon contrat.
1: Ah ouais, un bon contrat.
0: Chaud comme la braise.
1: D'accord, ok, donc ça va te coûter de l'argent que d'aller là-bas pendant un mois.
0: Ouais.
1: C'est génial, non?
0: C'est génial.
1: T'es content?
0: Je suis content pour mettre le feu.
1: Tu vas mettre le feu au Cap d'Agde?
0: Au Cap d'Agde pour mettre de la techno, de la tuile, du dance, de la techno, du rap, de la dance, de tout.
1: Mais t'es génial toi, hein?
0: Je mets le feu ce soir.
1: Ta mère, elle doit être contente de savoir que tu vas gratuitement travailler pendant un mois.
0: Ouais, elle le sait pas, ma mère, c'est la surprise. C'est la... Je l'ai rien dit.
1: Et alors, comment elle va réagir à ton avis?
0: Elle va dire, ça va être bien pour moi, c'est bien si tu fais ça.
1: C'est bien, hein?
0: Ouais.
1: Bah, ça fait toujours plaisir quand on sait que son fils va travailler pendant un mois l'été gratuitement. Hein.
0: Ouais, ça va être bien.
1: Ah bah ça, c'est clair, ça rassure les parents. Hein.
0: On va mixer comme un fou.
1: Ah, donc tu vas être toute la nuit dehors et tu vas pouvoir aller niquer les nanas?
0: Niquer les nanas, chauffer les braises, chauffer et pour les mater les nanas comme ils sont.
1: Oh là là, mais tu vas être le roi de la nuit là-bas.
0: Le roi de la nuit pour faire de la gueule de 23h jusqu'à 5h du matin.
1: Mais c'est carrément d'enfer. DJ Maxime,
0: ouais.
1: Tu restes avec moi?
0: Oui.
1: On va accueillir Caroline ou Caro ou Carole, je sais pas si c'est Caroline ou Carole. DJ Maxime!
2: Bonsoir!
1: Ouais! Ah bah ça fait plaisir, bah bien sûr que ça va et toi?
2: J'ai vu le feu en discothèque à l'apocalypse.
1: Alors comment ça s'est passé? Bah ça te sort avec toi Octaille, même si c'est pas l'apocalypse.
2: J'étais à karaoké spécial, c'était bien, j'ai enregistré.
1: Mais l'avantage avec toi c'est que même si tu vas dans une boîte qui s'appelle pas l'apocalypse, dès que tu prends la sono, de toute façon ça devient l'apocalypse.
2: Ça vient l'apocalypse, c'était plein complet.
1: Alors c'était plein complet?
2: Il y a eu du monde complet.
1: Ah du pain complet, mais il y en a aussi dans les boulangeries de ça.
2: Tu as écouté la cassette?
1: Non je l'ai pas écouté, vas-y fais-moi écouter.
2: Écoute, elle est super.
1: Vas-y fais quoi écouter? C'est donc toi là?
2: J'étais passé sur Death Radio pour le Téléthon spécial.
1: Téléthon spécial? Ah bah oui, évidemment, oui.
2: T'entends?
1: Bien sûr.
2: J'ai mis tout, Starkey et Hodge, tout. C'était chaud dimanche et samedi.
1: Bon, Maxime.
2: Ouais.
1: Il serait peut-être temps de mettre les petits plats dans les grands.
2: Ouais.
1: Tous les auditeurs qui nous écoutent ce soir ont besoin d'avoir la même démonstration que tu nous fais tous les soirs depuis la semaine dernière, tous les soirs.
2: J'espère que je reviendrai demain.
1: Ah bah attends, d'abord on n'a pas commencé ensemble, donc ouais. On y va. Et juste après DJ Maxime, si vous voulez participer au jeu des catégories du plus ou moins, on vous donne une question qui porte sur un chiffre. Faut nous dire si c'est plus ou moins jusqu'à tomber sur le chiffre exact. Vous appelez. On a besoin de deux participants. 0803 08 5000. DJ Maxime, ce soir on va avoir de l'exclusivité. Mais d'abord, prenons les trois standards, Da Funk, ATB et Venga Boy. Démonstration, on y va, écoutez.
2: Allô? 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
1: Ouais.
2: C'est chaud. Les Da Funk. Ça va péter ce soir, le tout en boîte. C'est chaud.
1: Il est en forme ce soir.
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1: Et attention, voici de la nouveauté ce soir, écoutez plutôt.
2: Les galas. Tous en boîte, nouveauté. Tous en boîte, le numéro 1.
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1: Et attention, encore une nouveauté, exclusivité.
2: Ça va être le feu sur
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1: Il y aura des peluches jusqu'à 5h du matin, ouais. Allez, attention, on y va.
2: On y va.
1: Avec moi et avec DJ Maxime.
2: DJ avec Manu aussi.
1: Écoutez,
2: EDF Radio
1: FL65
2: FL65, c'est le meilleur.
1: Écoute bien.

t'envoie un clin à l'apocalypse. 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

0: 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C'est chaud. 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
1: La fin.
0: À l'apocalypse, vous retrouvez Thierry Lanfray à partir de 23h, 100% de house. House avec Thierry Lanfray. On est à Radio.
1: Avec toi, vas-y Maxime.
0: Ça va chauffer. Max. Live, tous en boîte. Les Daffers. Gala. Nouveauté numéro 3. Daffers numéro 6. Il perd la dernière place.
1: Et on respire un peu là. Hein.
0: C'est chaud. Ouais.
1: Putain, mais tu mets le feu, toi.
0: Je mets le feu le vendredi.
1: Mais comment, comment tu fais pour avoir des kartings
0: On répond au deuxième appel. On reprend au deuxième appel.
1: Ah, d'accord, j'avais pas compris. Je comprends maintenant comment tu peux offrir des kartings.
0: Tu veux écouter la cassette de la suite?
1: Bon, une autre fois.
0: Là, je voulais te la faire écouter, c'est bien fait. Hein.
1: Vas-y, alors fais-moi écouter, tu le mérites, va. Ouais. Après, on recommence, on y va. C'est le mec qui lui apprend à être DJ, fait ses gammes. Après, on y retourne, hein.
0: Les What is Small. C'est ça que je vais.
1: Les What is Small. Les What.
0: Starkey, hein, j'ai mis aussi.
1: T'as mis les What and... Tu connais les What is Small?
0: Ouais, j'adore les What is Small. Starkey, hein.
1: Ah c'est génial. Bon attention, on va retourner, on va refaire des exercices là. Hein. Tu te concentres?
0: Oui.
1: Ok. Ouais. On y va?
0: On y va.
1: Allez, on y va. T'es prêt?
0: Ouais.
1: Alors attention, on se concentre.
0: Oui.
1: 3,
0: 2, 1, 0. 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Oui, vous répondrez au 12e appel pour avoir des cartes, des CD de dead. Et des portables. Et des peluches. Et c'est le feu. Plus de tempo.
1: C'est le feu ce soir.
0: Les Pagaboys. Les Madness Moves.
1: Allez, t'es prêt?
0: Je suis prêt.
1: Attention, on va chanter avec eux, hein.
0: Ouais.
1: Pas tout de suite, attention. 1, 2, 3, 4.
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3: La jeunesse est-elle égale à la beauté d'une rose éclose? Ton sourire nous fait-il penser à celui d'une enfant naissante? Ton regard me fera-t-il flasher si nous nous rencontrons?
4: Ça, c'est magnifique. À mon avis, ça s'adresse directement à une femme intellectuelle. Donc, pour ceux qui n'auraient que un ou deux neurones dans la tronche, vous laissez tomber parce qu'à mon avis, Nicolas a mis la barre très, très haute. Et Nicolas, je ne résiste pas au plaisir de le réécouter une deuxième fois.
3: Ah bon, alors je recommence?
4: Non, non, non.
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1: On se fait un petit hôtel, on se fait un petit café caca ou une petite station, un petit hôtel.
5: Un petit café caca là.
1: Un petit café caca. Je pense que c'est ce qui fonctionne le mieux, ça.
6: On va partir à Rennes.
1: Très bien, bonne idée. Et c'est après parti. Du côté de la Manche, de Saint-Lô, Mélanie, 24 ans, on va passer une annonce pour chercher un mec. Donc les mecs au taquet, hein. Attention.
7: Allô.
1: Oui, allô.
7: Allô.
1: Allô.
7: Oui.
1: Oui, bonjour madame.
7: Oui, bonsoir monsieur.
1: Enfin madame, ça serait pour savoir si c'est possible encore de faire des réservations dans votre hôtel.
7: Ah non monsieur.
1: Non mais pour dans 10 jours.
7: C'est-à-dire ?
1: Pardon ?
7: C'est-à-dire ?
1: Bah c'est-à-dire je voudrais Oh, elle fait caca. Pour dans le week-end de mois de décembre. Allô ?
7: Oui, oui, je vous entends, monsieur.
1: Vous m'entendez bien ? Je veux savoir si c'est possible de réserver pour Oh, elle fait caca. Au mois de décembre. Allô ?
8: Allô ?
1: Allô ? Mais elle est sourde ou quoi ? Elle entend rien ? Allô ? Allô ? Mais elle non mais c'est chiant d'avoir des vieilles biques comme ça au téléphone, putain elles te font chier, t'es en train de les faire chier, elles t'emmerdent à les empêcher.
5: Ben, on peut pas faire chier les gens tranquillement quoi.
1: Oh c'est pénible ça alors, appelle-moi un autre hôtel s'il te plaît là parce que là je suis énervé là. Bon, est-ce qu'on reste dans le même coin ou pas ?
6: Ouais on va rester à Rennes.
1: Alors restons à Rennes.
6: T'as une revanche à prendre.
1: Putain la vieille bique. Bon, je veux pas en même temps c'est...
6: Ah tu parles.
1: Bah ouais.
5: Il va la rappeler à minuit tu vois. Chez lui.
1: Ah ouais.
5: Ah ouais.
1: Allez.
9: Le code de biche à l'hôtel de France, bonsoir.
1: Allô.
9: Oui.
1: Allô. Oui, bonsoir, excusez-moi, je vous entendais très très mal. Allô.
9: Oui.
1: Oui, bonsoir monsieur. Quelle est une possibilité de faire des réservations de chambre?
8: Thank you.
1: Allô. Ça va, je te dérange pas là?
9: Allô.
1: Oui.
9: Oui, je vous écoute.
1: Excusez-moi, parce que j'étais avec un ami. Est-ce qu'il y a possibilité encore de faire des réservations pour dans 3 semaines?
9: Pour l'hôtel, monsieur ?
1: Oui.
9: Ah non, il va falloir rappeler demain, parce qu'il n'y a plus personne en réception.
1: Ah, c'est-à-dire que là... Attendez. Oh, on a fait un caca, là. On peut pas réserver ce soir.
9: Pardon ?
1: On peut pas faire de réservation ce soir.
9: Non, je suis désolé.
1: Parce que là, on aurait été combien de personnes ? 1, 2, 3, 4, 5... Oh, on a fait caca. 6 personnes.
9: Oui, mais ça ne change rien.
1: D'accord, ok, très bien. Donc vous êtes totalement impuissant.
9: Et c'est un canular.
1: Ah non, pas du tout, non, je parce que j'ai des petits soucis de santé, c'est pour ça. Parce que j'ai des petits soucis de santé. Et voilà.
9: Je sens ça jusqu'ici.
1: D'accord, très bien. Est-ce qu'on peut... Oh, un fait caca. Allô ?
9: Oui ?
1: Oui, voilà. Oh, un fait caca. Quoi ?
9: C'est bien.
1: Hein ?
9: C'est bien.
1: Oh, elle fait caca dans le froc. Elle fait caca partout.
9: Mm-hmm.
1: Et on peut pas réserver alors ?
9: Ben non, je suis désolé.
1: On peut pas vraiment ?
9: Non.
1: Et si je fais un gros caca ?
9: C'est toujours la même chose.
1: C'est toujours ?
9: Eh oui.
1: Plus je fais caca, moins il y a de possibilités de réserver des chambres dans votre
9: Exactement.
1: Hôtel.
9: Exactement.
1: C'est vrai, d'accord, ok. Bon, on va pas vous déranger plus longtemps alors.
9: Merci beaucoup.
1: Un petit dernier.
9: Pour la route, merci.
5: Ah, il est énorme celui-là.
1: Encore un dernier ?
9: Merci. C'est gentil, merci.
1: Encore ?
9: Oui.
1: Encore ?
9: C'est formidable.
1: Encore ? Encore ? Oh putain, merde, ça a raccroché, oh, c'est dommage. Un petit dernier, allez,
6: on va à Dijon, vite fait.
1: Allez, à Dijon, pour se faire plaisir, et ensuite on va du côté de Saint-Lô, où Mélanie, 24 ans, va passer une annonce car elle cherche des mecs.
10: Hôtel Mercure, Dijon, Clémence et Laetitia, bonsoir.
1: Oui, bonsoir, ça c'est pour savoir si c'est possible de faire encore une petite réservation pour dans 3 semaines.
10: Pour ?
1: Dans 3 semaines.
10: Pour les chambres ?
1: Oui.
10: Pour quelle date ?
1: Week-end, pas ce week-end qui arrive, ni week-end d'après, mais celui encore d'après.
10: Donc ça m'aide pas.
1: C'est-à-dire dans week-end aux alentours du 10 décembre. Bon. Décembre.
10: Donc 13 décembre, samedi 13,
1: c'est
10: dimanche
1: ça.
10: 14.
1: Voilà, c'est ça.
10: Oui.
1: Et puis aussi le... Oh, a fait caca. Le lundi aussi qui va suivre.
8: Allô ?
11: Oui.
8: Et le lundi qui va suivre ? Et voilà, c'est possible de réserver ?
11: Oui.
8: Ben, je vous écoute. Hein.
11: Moi qui vous écoute ?
8: Ben, je sais pas, posez-moi déjà, c'est rien, moi, qu'est-ce qu'il faut que je vous donne ?
11: Qui est à l'appareil ?
8: Oh ! Ah, c'est quelqu'un ! C'est un client, je suis sûr, je regarde. Allô ?
11: Vous trouvez ça drôle ?
8: Pardon ? Ben non, mais je veux savoir si c'est pour réserver.
11: Oui.
8: Eh ben voilà, donc je peux réserver ou pas ?
11: Non.
8: Pourquoi ?
11: Parce que.
8: Pourquoi ?
11: Parce que
8: quoi ?
11: Parce que c'est comme ça.
8: Hein ?
11: Parce que c'est comme
8: je
11: ça.
8: Je dis toi qui commande. C'est oui. Pas toi la patronne.
11: Si.
8: T'es qui toi ? T'es juste une fille de l'accueil ?
11: Voilà.
8: Et eh ben alors c'est pas toi la chef ?
11: Ah bah tant pis, faudra rappeler demain et voir avec ma chef.
8: La fake gueule.
12: Elle vous l'a.
8: Oh, c'était une petite plaisanterie de mauvais goût.
11: Ah oui ?
8: Hein ? T'as, mais tu souris pas du tout.
12: Elle est pas sympa, elle.
8: Oh là là !
12: Laisse-la pas couler.
8: Elle était pas très souriante, hein. Dis donc, du côté de Dijon, ça sourit pas des masses, hein.
13: Trop de moutarde.
8: Hein ?
12: Pour une hôtesse d'accueil, merci.
8: Hein ? Hé, hey, Miss.
11: Oui ?
8: T'es pas très souriante, hein.
11: Non.
8: Oh là là, t'es pas drôle, toi, hein.
11: Non.
8: Bah, c'est dommage, hein, parce qu'on a appelé plein d'hôtels qui
12: sont
8: étaient
12: cool, les autres,
8: plus hein. Sympas que toi, hein. Complice ça après la plaisanterie, ils ont rigolé, ils ont raccroché, mais pas genre froid comme ça, sans sourire. Dis donc, l'accueil est pas bon, là, hein.
11: Bah non.
8: Bah non, c'est pas bon là, cet hôtel.
11: Non.
8: Bah dis donc, ça fait pas de la bonne pub ça. Hein.
11: Ouais.
8: Bah non, c'est dommage.
11: Pourquoi ?
8: Bah parce que. Voilà.
11: Non, mais cette heure-là, je
8: pars. Ah, y'a pas d'heure, y'a ton boulot, c'est ton boulot, faut le faire.
11: Ouais, c'est mon boulot, mais des clients pas drôles comme ça qui me réveillent. Enfin, pas drôles. C'est pas que c'est pas drôle.
8: Qui te réveillent ?
11: Non, non, ils me réveillent pas. Qui me
8: réveillent. Tu bosses quand même.
11: Non, non plus, j'étais reconnue.
8: Bah alors, bah tu bosses quand même, merde.
11: Oui.
8: Eh ben alors, garde un peu de sourire quand on est à l'accueil. C'est important d'avoir le sourire.
11: Non, mais j'avais le sourire au départ.
8: Non, même
11: mais
8: pas.
11: Avec le petit bruitage du départ, j'ai plus trop eu le sourire. Quoi.
8: Mais t'aurais
12: c'est
8: dû.
12: Vrai, c'est au fiscal.
11: Bah non, pourquoi
8: bah un peu d'humour.
11: Mais j'ai de l'humour, mais là j'ai envie de partir, je suis fatiguée.
8: T'es fatiguée, bah casse-toi, alors vas-y, rentre chez toi. Rentre à la maison.
11: Ouais, puis après je vais t'écouter à la radio.
8: Ah, t'es gentille. Mais faut pas te forcer dans ces cas-là, faut se barrer. Regarde-moi par exemple, là je sens que je vais pas aller jusqu'au bout de mon émission à la radio ce soir. Je sais pas pourquoi, je sens que je vais faire un sale plan de pute à mon boss. Je sens qu'à moins le quart, je vais me barrer. Je suis fatiguée. J'ai envie de rentrer, je suis comme toi. Je vais me marrer. Je vais faire croire aux auditeurs que je mets un truc genre, je vais vous mettre un disque d'enfer qui dure un quart d'heure que je kiffe grave. Et en réalité, je me barre.
13: Oh, arnaque.
8: Tu devrais faire pareil.
11: Non, mais j'ai cru que c'était un ami qui me faisait une blague de mauvais goût. Donc,
8: ah ouais, non.
11: Un ami, entre guillemets.
8: Moi, je suis un de tes amis quand même.
11: Non, pas du tout.
8: Je crois qu'on est partis tous les deux sur de mauvaises bases. Faut qu'on se rattrape tout de suite.
11: Voilà.
8: Faut que je me fasse pardonner. Qu'est-ce que je peux faire pour me faire pardonner ?
13: Bouge à Dijon.
8: Qu'est-ce que tu veux que je fasse pour me faire pardonner ? Demande-moi ce que tu veux, dans la mesure du possible, je te le donne. Ou je te le fais.
11: Demande-moi, tu me le donnes ?
8: Je te le donne, je te le fais, dans la mesure du possible.
11: Bah, ça va pas te paraître grand-chose.
8: Vas-y, mais dis.
11: Alors, donc il y a deux albums qui vont sortir très bientôt.
8: C'est quoi ?
11: Celui d'MC Solar et celui de Seal.
8: De Seal et d'MC Solar ?
11: Ouais.
8: Ah bah tu vas voir que je suis un junkie.
11: Tu seras un amour.
8: Eh bah je vais te les offrir.
11: Sans
8: deck. Ouais.
13: Ah là là, mais ouais.
12: Mais comment il emballe
13: le nous, on n'a pas droit, c'est quoi ce délire ?
8: Parce que vous êtes tous, parce que vous, pour le coup, vous êtes vraiment des cons. Voilà.
11: Non, mais je suis désolée pour mes accueils, mais quand j'ai entendu le truc.
8: Tu es tout pardonné, tu es pardonné.
13: Ah, écoute, là,
8: non, mais c'est
11: habituellement,
8: vrai.
11: Je suis super agréable.
8: Je sais. Je vais te proposer un truc.
11: Oui.
8: Je vais raccrocher tout de suite, je vais te rappeler immédiatement. Et tu vas me faire un petit accueil sympathique. Tu me promets ?
11: Si tu veux.
8: A tout de suite.
11: A tout de suite.
8: Allez, vas-y, on appelle tous ces 1600.
12: Comment il emballe les meufs, là.
8: Mais non, mais attends, j'ai un petit feeling, c'est tout.
12: Putain.
8: Voilà, c'est tout. On y va, c'est parti, on appelle cette demoiselle de nouveau.
12: Tout le monde te connaît, toi.
8: Bah ouais, c'est
12: sous. Tout le monde t'énerve, toi.
8: C'est vrai, hein, c'est
12: putain,
8: grave.
12: Putain, c'est ouf. Hein.
8: Ah, ça va arriver, là.
11: Open Mercure, Dijon, Clémence et Laetitia, bonsoir.
8: Bonsoir, Laetitia.
11: Bonsoir.
8: Ah bah voilà, ça j'adore.
11: Et en plus, il se moque de moi.
8: Ça j'adore, je kiffe. Mais Laetitia, j'adore ce prénom.
11: Ah oui, j'adore.
8: Sur son de Serge Gainsbourg.
13: C'est ouais.
8: Son préféré. L-A-E dans la Laetitia.
11: Oh non, T-I-T-I-A.
8: T-I-A, ouais.
11: Ouais, voilà.
8: T'as quel âge, Laetitia ?
11: 25.
8: Ah ouais, j'adore.
11: Et ouais, j'étais Catherinette hier.
8: Oh là là, t'es célibataire.
11: Eh ouais.
8: Oh là là là là là là.
12: Fallait pas lui dire ça.
8: Là là là là là là. C'est que je suis seul dans la vie moi aussi.
11: C'est vrai.
8: Oh, je suis perdu, complètement déstabilisé.
11: Comme ça, on fera deux.
8: Oh là là là là.
13: Il adore Dijon.
8: Moi, je suis Catherine, moi. Alors comment on dit ?
11: Ben non, c'est pas Catherine, parce que pour vous, les hommes, c'est à 30 ans et c'est à la fin.
10: Saint-Glinglin. Non, je sais plus.
8: Ça déprime.
10: Saint-Nicolas.
8: Saint-Nicolas.
10: Ouais.
8: Oh là là, c'est génial. Mais c'est ton boulot là où tu fais ça en plus ou?
10: Non, c'est mon travail.
8: D'accord. Et tu fais ça jusqu'à quelle heure tu bosses?
10: Jusqu'à 23h18.
8: C'est... Ah bah t'as fini tout de suite. Ah bah ça, quand on se fait chier dans son boulot, hein, on compte à la minute.
13: Ah, c'est précis.
8: T'as commencé à quelle heure?
10: 15h.
8: Ah oui, je comprends, t'as envie de te barrer, ouais, t'en as un petit peu ras-le-bol là. Hein.
10: Voilà.
8: Putain, je comprends bien. Donc, dernier album d'MC Solar.
10: Ouais.
8: Et l'album de Cille.
10: Ouais.
8: On va mettre ça de côté.
10: C'est vrai?
8: Attends, il y a Pauline qui est en train de sucer un stylo. T'es obligée de sucer ton stylo, Pauline?
13: Elle est jalouse.
8: Elle veut l'album aussi.
14: Je sais déjà les autres.
8: Pour me montrer son mécontentement, elle se met à sucer un stylo et elle me regarde tendrement.
14: Mais non, je te disais justement, il n'y a aucun problème.
13: Ça n'empêche qu'elle est jalouse, quoi.
8: Ah, ça sent, ça
14: non,
8: sent, monsieur.
14: Elle est pas jalouse.
8: Ah, si, si.
14: Bonjour,
8: Mme Pauline, arrête, dis-le.
10: Pourquoi elle serait jalouse?
8: Jalouse,
10: elle est déjà
8: jalouse. Je suis
14: content parce qu'il est heureux, il a le sourire.
10: Bon.
13: Ah, là, la genre.
8: Ah ouais.
14: Oui, non, il n'y a pas de genre.
13: Pas dégueulasse, franchement, Manu.
14: Tu voudrais que je sois jalouse, tu voudrais que je sois énervée. Je dis non, il n'y a pas d'album pour elle. Tu voudrais ça.
8: Mais t'en crèves d'envie, mais dis-le.
14: Non, non, moi je fais plaisir aux auditeurs.
8: Oh, ça y est.
10: Merci, Pauline.
8: Bon, mais Laetitia, ça me fait plaisir aussi de t'offrir ça, d'accord?
13: C'est dégueulasse.
8: Je t'embrasse. S'embrasse très fort.
10: D'accord.
8: Bisous, ma chérie.
10: Au revoir.
8: Oh, elle était sympa. Tu vois, puis ça s'est bien retourné, c'est qu'elle a bien retourné la situation de son côté finalement.
13: Ah, bien
8: parce qu'elle a réussi à avoir ce qu'elle veut. T'as vu comme quoi on a une jolie voix, on s'excuse, on dit qu'on m'écoute un peu, et moi je fonds comme de la neige. Mais

0: la queue leu-leu.
1: Putain, à la queue leu-leu.
0: Alors, il est vraiment phénoménal.
1: Ouais.
0: Phénoménal, vous dites par exemple phénoménal. Phénoménal. D'accord. Ouais. Ça, c'est. Samba. Samba.
1: Samba.
0: Ok, et celui-là ?
2: Bimbo.
0: Bimbo. Ok. Et quand je vous mets un extrait, vous dites bimbo, machin, un truc, on va voir combien de fois vous êtes là. Attention. Ouais. Alors.
2: On commence.
0: Vous commencez tous les deux ?
2: Ouais.
0: Alors, d'accord, on y va.
2: Non. Bimbo.
1: Non,
2: mais taisez-vous les deux, c'est nous qui commençons.
1: Ils nous ont embrouillés.
2: C'est leur faute.
0: Merguez, déjà, pour tout le monde, pour commencer, merguez. Allez, on y va, c'est parti. Attention, c'est parti.
2: Il est vraiment phénoménal. Il est vraiment super. Allez, le. Il est vraiment phénoménal. Les mupettes. Samba. Bimbo. Phénoménal. Attends. Il y a tout là. Phénoménal, la queue leu-leu, samba. Phénoménal. Phénoménal.
1: Samba.
2: Queue leu-leu.
1: Bimbo.
3: Non, j'ai dit mupette, j'ai dit.
0: Ouais, mais bon, attention. Alors, on va recommencer maintenant avec toute notre équipe, là, les nouveaux là. On va faire un par un en fin de compte. Je vais commencer avec Manu, tiens, Manu du standard. Manu du standard, on y va.
2: Vas-y.
0: Alors attention, c'est parti.
2: Meupette. À la queue leu-leu. Meupette. Phénoménal.

0: Dumbo. À la queue leu leu. Phénoménal. À la queue leu leu. Muppets. Phénoménal. Phénoménal. Dumbo.
1: T'as dit phénoménal, alors c'était
2: Samba.
0: Ah, pardon.
1: Pas mal. Fildar. Ah non, d'abord Philippe. Alors Philippe, ouais. Philippe de Vichy.
2: Ouais.
1: Ok,
2: parti.
1: On y va.
2: Ouais.
1: Allez, attention, c'est parti.
2: À la queue leu-leu. Phénoménal. À la queue leu-leu. Samba. Bimbo. Muppet. Phénoménal.
1: Ah non, t'as dit Muppet alors que c'était Bimbo. C'était Bimbo.
2: Mais Max.
1: Attention.
2: Max.
1: Oh putain, il y a une pute. On rigole.
3: Une pute, une.
1: C'est lui qui m'a dit ça tout à l'heure.
2: Max.
1: Oh, non, mais fais pas ça, surtout pas Marine. Non, non, oh là là, il en peut plus.
3: Les gars, j'ai bouffé tout le cru. Toi.
1: Oh, mais arrête, non, non. Oh là là, le fils d'Aïe se fait emballer par Marine.
3: Excellent, j'adore. Ah, il adorerait ça.
1: Tu veux là, tu veux quoi là? Higgins.
2: Ouais, Max, deux secondes. Et si on faisait une tournante là?
1: Non, non, non, d'abord on finit comme ça.
2: On fera une tournante.
1: Après, on fera une tournante. T'es prêt?
2: Vas-y.
1: Attention.
2: Phénoménal. Phénoménal.
1: Mais c'est pas mal.
2: Ouais.
1: Attention, là la grande gueule qui arrive. J'aime pas trop.
4: Il est vraiment le bon blaireau, c'est le filet.
1: Ouais. Attention, on va y aller. Attention.
3: T'es malin, vas-y, on voit la
1: pire. Je starte tôt.
3: Ouais, vas-y, on voit.
1: Attention, c'est parti.
3: Que le. Phénoménal. Que le le. Samba. Muppet.
1: Non, Muppet.
2: Oh, le pourri.
3: Toi-même.
1: Alors maintenant, on va faire une tournante. Alors, on commence en premier, qu'on se trompe pas. Alors, c'est Higgins en premier.
2: Ouais.
1: Philippe de Vichy en deuxième.
2: Ouais.
1: D'accord. Ensuite, Manu,
3: ouais,
1: du Standard et Fildar. D'accord.
2: Vas-y.
1: Higgins, Philippe, Manu, Fildar. Prêt?
2: Prêt.
1: J'appuie sur Start. Pour les cinq. Attention. C'est parti.
2: Phénoménal.
3: Samba. Phénoménal.
2: Samba. Loupé.
1: Non,
3: oh, Bimbo.
2: C'est Bimbo.
3: C'est Philippe qui a planté. C'est Philippe.
1: Philippe éliminé.
2: Ah.
1: Philippe, alors c'est Higgins, Manu, Fildar. Attention, c'est parti. Philippe.
2: Ouais.

0: Essaye d'être le juré avec moi, parce que c'est entre mixer et penser au truc.
1: Yeah, ça marche.
0: Tu penses que quand celui qui
1: a. Comment ça, Max?
0: C'est Higgins en premier, ouais. Manu et Fildar. Attention. Okay. Philippe, Higgins, t'es prêt?
1: Yes. Muppet.
2: À la queue leu-leu.
0: Muppet.
2: À la queue leu-leu.
3: Samba.
0: Non, c'était pas.
2: C'est
0: pas
2: Samba.
1: C'est Samba. Non, c'est Samba. C'est Samba.
2: C'est Samba. Bimbo. Phénomène.
1: Bon, il a chanté.
2: Tu dis Feno Samba.
1: Feno Samba, vas-y.
0: La finale entre Higgins et Manu.
1: Bimbo le aussi.
0: Ah, ah. La finale entre les deux, donc d'abord Higgins et ensuite Manu. Attention.
2: Phénoménal.
1: Que
2: le.
1: Phénoménal.
2: Que le.
1: Samba.
2: Bimbo.
1: Samba.
2: Bimbo.
1: Phénoménal.
2: À la queue leu-leu. Phénoménal.
1: Que le.
2: Samba.
1: Bimbo.
2: Phénoménal.
0: Nice.
2: Oh, merde.
1: I'm the winner.
0: The winner is me. Yeah. Bravo,
2: pas Dieu. Mal, pas mal.
0: Bravo, bravo.
1: Bon, ben, je serre la
0: main. Jean-Pierre, donc, tu viens de gagner, bien entendu, ton point en merguez.
1: Bien sûr, ouais.
0: Eh, mais c'est un excellent jeu, ça. Tu fais ça avec d'autres trucs français.
1: Je peux avoir un pins aussi.
0: Ah, c'est une bonne idée,
1: et
0: ça.
1: Et un pins, trois sont chauds. Un pins, que le.
0: Tiens, c'est pour lui donner une idée à Arthur, comme ça, s'il veut gagner aux victoires de. L'année prochaine. Il va arriver avec des clips à la télé sur TF1.
2: Éliminé. Avec tous les tarés de son équipe, ça va pas être beau. Hein.
0: Éliminé. Non, ça pourrait être bien, ça.
1: Et avec Magic.
0: Quoi?
1: Avec Magic.
0: Ah ouais, avec Magic et
1: ah,
0: tout ça.
1: Elle pourrait,
0: ça pourrait le faire, ça.
1: Ah ouais.
0: Non, mais c'est bon esprit quand même, mes idées là, à chaque fois. Putain, j'ai des idées de
1: ouais, ouf. Bien, ça. Tu devrais recommencer ça avec un autre style de musique, tu vois.
0: Qu'est-ce
1: pas de la
0: que
1: caca,
0: je
1: quoi.
0: Sois, écoute.
2: Non.
0: Oh, putain, mais qu'est-ce que vous m'avez fait bouffer?
2: Oh là là.
0: Mais qu'est-ce que vous m'avez fait?
2: Bah, je vais te l'avouer, moi aussi j'ai mangé comme toi parce que j'ai bouffé tes restes, comme d'hab, et j'ai pété dans ta caisse et ça puait grave aussi.
1: T'es dans des fesses.
0: Attends, mais je vais pas donner le. Je vais pas le donner
2: ah,
0: la
2: mâche.
0: Je vais pas donner la marque, hein, comme dirait François, je vais pas donner la marque de où on a loué, mais là putain, on a loué de la bouffe, on va la rendre.
2: Alors que moi ça va très bien.
0: Ah, non, mais on a l'impression qu'on l'a loué parce que tu sais, quand tu loues quelque chose, tu le gardes puis tu le rends, mais non, on arrête pas de le rendre là. Oh putain, c'est loué.
2: On était bien servi, hein.
1: Max,
2: ah, ça c'est clair. Pardon, qu'est-ce que tu dis?
1: Oh, Max, ça pue.
0: Bah, je sais bien que ça sent pas bon, mais
1: oh,
0: là. Je sais que ça pue, je sais bien. Et c'est pour saluer tous les nouveaux auditeurs qui viennent de nous rejoindre, des Vosges et d'Épinal. C'est pour souhaiter la bienvenue quand même.
4: Max,
0: oui.
4: T'as pas envie de faire caca?
0: Non, ça va aller. Bon, on remercie Philippe, bravo pour le dépucelage.
2: Oh là là.
0: Bon, félicitations.
1: Ouais, merci.
0: Et puis Higgins, dans un instant, t'explique ce que c'est que la caca, d'accord, la caca mix, tout ça, ok. Une caca musique.
2: Ouais,
1: caca musique.
0: Les Bee Gees, quand même. Staying Alive.
5: Vous pouvez continuer à nous appeler, bien sûr. 0875000, on y va. Staying Alive, disco, quand même.
0: Staying Alive sur Fun Radio, les Bee Gees, continuez à nous appeler, 0800. Hein, qu'est-ce qu'il y a? Ah ouais. On est en train de déconner. On imaginait que je me fasse virer ou que je me bats avec le chèque qu'ils vont me faire ici avec l'ancienneté. C'est hallucinant. J'hallucine. C'est que quand même, hein. Hein, la bomba, attention là. On se part tous en vacances là, c'est clair quoi. Oh là là là là, faites attention un jour, hein, avec vos patrons quand même, hein, si vous faites virer, regardez bien la loi, tout ça, c'est un bordel, on s'en sort pas. Alors, on va bientôt se quitter, hein, parce que, y a, ouais, oui, c'est comme ça. Higgins, 18 ans de Paris, tu veux savoir ce qu'est la caca?
1: Bah, la caca.
0: Alors, d'abord la caca, alors on a créé ça avec Phil Dar, c'est-à-dire que quand il venait à la maison, quand il venait chez moi, il y a eu un moment donné, quand il mixait un peu à la maison... Qu'est-ce que j'ai bouffé? J'en ai tant.
2: C'est pas un cimetière! À mon avis, ça, c'est la purée.
0: Non, mais petit, parce qu'il est pas près du microphone.
2: Ah, que le microphone dans l'as.
0: Ah, bah ouais, mais. Donc, en fin de compte, il venait mixer, puis quand. Je lui donnais plein de disques à un moment donné, je lui donnais une vingtaine, une trentaine de vinyles à chaque fois, chaque semaine, quoi. Parce que je rangeais un peu les miens. Des fois plus.
2: Ah, un peu moins, des fois, hein.
0: Ah, bah attends, les coliques t'as chez toi, t'es bon, toi.
2: C'est clair.
0: Et il s'est avéré très vite que c'était de la merde. Parce que quand il voulait quand même vérifier à la radio, il s'apercevait quand même qu'au niveau du tempo, c'était un peu chelou. Et donc, on disait, ouais, c'est de la merde, c'est du caca. Et puis, bon, qu'en fin de compte, au lieu de dire du caca, on a dit, c'est de la caca et c'est du caca. Voilà, tout est... Et c'est vrai qu'après, on a un peu modernisé et vulgarisé ce truc. Et c'est de la caca mix. Quand il mixe mal, c'est de la caca. Tout est de la caca. Mais c'est vrai que quand je lui donne un disque, je dis, tiens, j'ai de la bonne caca pour toi. Et repart, il était collé de disques, il est tout content. Et les disques de la caca, il les met sous sa télé. Et comme ça, ça lui permet d'avoir une sorte de meuble.
1: Ouais. Mais en termes de caca, tu pourrais donner des noms de musique?
0: Non, mais il y a tout style. Ça va de la trance à la techno, de la house. Il y a des trucs, mais il y a des trucs que j'ai achetés ou que j'ai réussi à récupérer à la radio. Et...
1: Ah, c'est la caca à la radio.
0: Et ce qu'il faudrait, c'est que demain, il faudrait qu'il en ramène 2-3 de la caca. 2-3 caca bomba, mais alors vraiment de la bomba.
2: C'est vrai, hein. Ceux qui sont sous la télé, alors.
0: Il y a peut-être le pire, c'est qu'il y a des gens qui vont peut-être adorer le style que t'as, mais c'est des trucs très linéaires. Ça bouge pas. Je sais pas pourquoi. Je sais pas, c'est de la. C'est de la caca, tout
1: c'est
0: ça.
1: Brut, quoi.
0: C'est très brut. C'est
1: comme la caca.
0: Mais il y a des gens qui vont aimer ça. Est-ce qu'il y a des trucs un peu art techno, mais pas très sympa, mais que des gens vont adorer. Donc,
1: Et il y a du gros caca liquide qui sont pas bons.
0: Non mais là c'est autre chose, là, on parle de la caca, c'est un mot, c'est pas...
1: Non mais même en termes de musique, tu vois, du qui pue, mais du qui pue encore plus que la caca normale.
2: Il y a caca qui pue quand même, certainement. Parce qu'attends, je vais avoir 2-3 skates qui puent.
0: Par contre, ce qu'on pourrait faire très rapidement, Finder, c'est qu'il pourrait nous faire un petit caca mix.
3: Ah ouais.
0: Avec quoi? Eh ben on prend deux disques.
3: Caca disque.
0: On prend deux caca là-bas dans le bureau, je te file deux caca, tu me les mixes.
2: Ouais, pourquoi pas.
0: Comme ça, je vais te faire écouter ce que c'est que la caca mix.
1: Avec un caca bit.
0: Alors vas-y, va chercher deux disques. Okay. Vite, on a 10 minutes. Un quart d'heure.
3: Assez, hein.
0: Je vais te... Attends, alors il faudrait... Tiens, va en face déjà et vois s'il y a un micro qui marche. Je viens de commuter le studio déjà. Olive, il est encore dans les parages? Olive, il est encore dans les... Ah ouais.
1: Dis donc, Max.
0: Ah, juste pour voir si ça marche bien. Oui.
1: Est-ce que Gérard, en tant que personne, peut être classé comme caca personne?
0: Ah bah il fait des caca débats, c'est clair.
1: Caca débats, ouais.
0: Non, c'est juste pour voir si le studio à côté marche, parce qu'on va faire écouter un caca mix de Fildar, donc juste pour voir si ça fonctionne bien. Ah là.
2: Tu m'entends là?
0: Oui. Ah bah ça marche, reste là à l'antenne, alors parle avec...
2: Ah bah on m'entend.
0: J'arrive.
1: Ouais.
0: Non, Higgins.
1: Ouais.
0: J'arrive.
1: Ah bah pas de problème. Bon, je suis tout seul, quoi, comme un con, là.
6: Ah mais ça va être de la vraie caca, là.
3: Hein? J'entends rien là!
1: C'est à l'antenne, je suis un caca, hein!
6: Mais non, vas-y, parle!
1: Ouais, bon bah, c'est une histoire de caca.
3: Non, mais je m'entends moi, mais j'entends pas ce que
0: ah ouais. Attends, ouais, bon. Allô?
1: Voilà, c'est la caca.
0: Higgins! Bon, je l'entends pas, Higgins!
1: Higgins!
0: Olivier! Olivier, putain! Higgins!
6: Putain, quoi?
0: Allô? Je l'entends pas, Higgins! Non, il est où? Pourquoi on l'entend pas chez nous? Higgins! On t'entend, mais alors à 50 km, Higgins.
1: Ouais.
0: Ah bah voilà, bah attends, oh là. Les mecs. T'es là, Higgins? Higgins. Bon. Bah attends, Higgins. Higgins. Et ils m'entendent pas là. Higgins.
1: Ouais.
0: Tu m'entends?
1: Bah ouais.
0: Ah ouais, d'accord, ok, voilà. Et là, il faut lever là? Voilà,
1: ouais,
0: comme ça.
1: Ouais, je t'entends, mais ouais, comme si t'étais dans un sous-marin, quoi.
0: Bon, bah ça y est. Ah bon, comme si j'étais dans un sous-marin?
1: Ouais, comme ça, quoi. Ouais.
0: Bah, je suis dans le studio de maintenance à côté, donc c'est le studio le plus pourri qu'on puisse avoir sur la bande FM.
1: C'est pas de la caca pure, quoi.
0: Ah bah si, ça c'est de la caca studio de merde, mais alors grave de chez grave, là. Bon, attention, enfin,
1: c'est
0: là.
1: Encore exploitable, quoi.
0: Alors, attends, on va faire un essai. Alors, vas-y, mets du son pour voir. Fais péter un peu de son, là. Pourquoi ça sort pas ici? Attendez, on est en train de.
3: Oh là.
0: Pourquoi ça marche pas? Mais pourquoi ça marche pas? Ça marchait quand j'ai joué la dernière fois. C'est lequel?
7: C'est celui-là.
0: C'est celui-là? Pourquoi ça marche plus? Alors attendez. Higgins?
1: Ouais.
0: On est en train de régler là. Hein.
1: Vas-y. C'est quoi?
0: Ça y est, ça marche, c'est parti, attention.
1: Ah, vas-y.
0: Bon, là c'est Fildar qui va donc mixer.

0: Voilà, vous l'avez entendu en exclusivité ce soir, Jean-Pierre Sauzère, Jean-Pierre in the Wonderland, Jean-Pierre Sauzère qui est avec nous ce soir dans les studios.
1: Salut Max.
2: Ton micro, blaireau, putain, puis je lui ai dit en plus.
1: Salut Max.
0: Comment ça va?
1: Ça va très bien.
0: Rock and roll.
1: Rock and roll attitude.
0: Donc Jean-Pierre va rester une petite heure avec nous.
1: Voilà, oui.
0: Hein,
1: pas de problème.
0: On va parler de femmes.
1: De femmes. Où sont les femmes?
0: Et on va discuter, on va terminer. Alors je ne sais pas du tout où j'en suis. Je crois que c'était terminé avec Sébastien de Marseille. On n'avait pas terminé encore ou pas, je ne sais
2: non,
0: plus.
2: Il devait passer une annonce.
0: Oui, ah voilà, oui, c'est vrai, Sébastien, mais oui, mais il devait passer une annonce. Mais elle a été passée l'annonce, hein, Sébastien.
3: Ouais, elle était passée, mais bon, t'as pas assez insisté, Maxou.
0: Bah c'est toi, je te demandais
3: bonsoir, bonsoir à Jean-Pierre.
1: Bonsoir.
3: Ah, c'est de la bombe ta chanson avant là.
1: Bah bien sûr.
3: Je kiffe à mort.
1: C'est un tube.
0: Voilà.
3: Enfin non, mais, bon, Francky.
0: Non mais Sébastien, tu dis que j'ai pas assez vendu, c'est toi. Je te dis vas-y vends-toi. Tu dis bah je sais pas, je cherche une fille entre 14 et 17 ans sur Marseille.
3: Mais elle était mignonne quand même.
0: Bah oui, mais enfin bon, ça c'est des annonces, tu sais, ça marche jamais ça. Hein.
3: Ah bon, tu penses?
0: Bah c'est comme les mecs qui passent sur les radios, c'est pas pour casser comme ça, mais même dans la journée quand j'entends la radio ou ailleurs, ici ou ailleurs, quand j'entends un mec dire ouais on est deux, on cherche des meufs sur machin, attends, les meufs elles appellent jamais.
3: Non, attends, moi c'est pas pour une relation bidon quoi.
0: Bah ouais, je sais bien, mais enfin.
3: Francky, pas... je peux pas être le fil rouge.
0: Mais Seb, non, il y a pas de fil rouge. Attends, mais attends, mais il se croit où, Jean-Pierre? T'as vu comment ils prennent?
1: Ah, ouais, bah...
0: Ils prennent l'émission d'assaut, hein?
1: Voilà.
0: Hein? Comment
3: je
0: ça?
3: Je croyais que c'était l'émission, c'était Max vous rend service, non?
0: Bah oui, bah, je te rends service, mais t'es pas assez, on rend pas service pour rendre le fil rouge. Alors il y a un mec qui va dire oui, je peux pas être le fil vert, moi je peux pas être l'animateur cette soirée. Ouais, Max vous rend service.
3: Ok, mais je sais pas, bah, où est-ce qu'on en est en fait, quoi?
0: Bah on en est que pour l'instant zéro, nada, rien.
3: Nada.
0: Mais non, t'as pas bien vendu. Mais non, mais non, mais non, mais non. C'est que t'as pas bien vendu ton business. T'as bien.
3: Comment tu veux que je le vende? Vas-y.
0: Bah je sais pas. Non, mais regarde-moi. Voilà, tu te de comporter comme ça, voilà, tu te mets droit,
3: ouais.
0: Fais propre sur toi. Jean-Pierre, comment conseiller un jeune de 17 ans qui est dans la merde et qui veut se brancher des nanas? Quel est le conseil que tu peux donner à Sébastien pour qu'il puisse faire bonne impression et que toutes les nanas de Marseille aient envie d'appeler pour le rencontrer?
1: Bah, moi je l'ai dit, qu'à chanter, hein, moi que nous, hein.
0: Ah ouais.
1: Toute la musique que j'aime, elle vient de là, elle vient du blues.
0: Voilà.
1: Et tu sais, gars, c'est chacun son truc.
0: Voilà. Ouh. Voilà, là, il est en forme, Jean-Pierre, ce soir. Sébastien, j'ai pas de conseils à te donner, moi c'était à toi de te vendre, je ne te connais pas, moi malheureusement, je vais pas encore te dire pour la énième fois, bah t'as craint de décrire physiquement, tu fais ce que tu veux. On n'est pas obligé de décrire le physique, c'est mentalement, dire voilà, j'aime lire, j'aime bien le ciné, je suis un passionné de ceci, j'aime bien les expos, j'aime bien me balader, Marseille, j'aime bien ce coin-là. Je sais pas, faut donner envie aux filles de dire oh putain ce mec-là il a l'air vachement intéressant en tous les cas, tu vois, bah oui, dire comment. Mets-toi à la place des filles contre 14 et 17 ans. Elles entendent un mec, Kay Valentine, salut, bon bah j'ai perdu ma nana, mais j'en cherche une autre, comme si on cherchait un porte-clé entre 14 et 17 ans, ou un porte-clé ayant entre 1 et 6 mois, plutôt propre, voilà, des filles, en plus plutôt belle. C'est-à-dire que la fille, il faut qu'elle essaie de deviner si elle est belle.
3: Ouais.
0: Non mais c'est mortel.
3: Bah, elle le sait quand même si elle est belle.
0: Ouais, d'ailleurs là, il y a 2-3 boudins de Marseille qui essaient de nous joindre, vous pouvez raccrocher. C'est pas la peine les boudins, on a dit les belles filles, pas les boudins. Voilà, ouais. Très bien. Donc non, oh là là, elles insistent, mais c'est à croire qu'il y a des boudins sur Marseille. Il n'y a que des boudins qui appellent. Hein.
3: Eh ben, faut croire.
0: Alors, les gros boudins de Marseille, vous nous lâchez. Pour l'instant, on ne veut pas que vous nous appeliez. On veut simplement des appels. Voilà. Il y a une jolie fille de Marseille qui essaie de nous joindre. Et forcément, ça s'en occupait. Pourquoi? Parce qu'il y a au moins une quinzaine de boudins qui essaient de nous joindre sur Marseille.
3: Eh ouais.
0: C'est incroyable, ça, Jean-Pierre.
1: C'est vrai, c'est incroyable. Hein.
0: C'est incroyable.
1: Que
0: bah je sais bien, c'est rock'n'roll.
1: C'est rock'n'roll.
0: Bon bah très bien, en tout cas Sébastien, s'il y a des filles rock'n'roll sur Marseille entre 14 et 17 ans, qu'elle nous appelle. Olivier, 17 ans de Dunkerque, est avec nous. On va parler un petit peu de comiques. Tu connais un petit peu les comiques, quels sont ceux qui te font rire, Jean-Pierre?
1: Bah à l'époque j'ai connu un mec moi, qui s'appelait Laurent Violet.
0: Ouais.
1: Je sais pas ce qu'il est devenu, c'est pas fait joli lui. Et toujours le comique, on a peu parlé de lui là.
0: Ah Jean-Pierre, si il est sur
1: toujours,
0: il est sur Europe 1,
1: ah,
0: je crois.
1: Ah,
0: il fait des trucs sur Europe 1.
1: Ah, il a du talent ce mec.
0: Ouais. Et Olivier qui a 17 ans de Dunkerque, dimanche soir on a parlé des comiques, je crois que c'est avec Manu, et on a parlé de Bosso, on n'a pas dit des choses bien méchantes, si ce n'est qu'il nous faisait pas rire.
4: Oui Max.
0: Et je confirme qu'il nous fait pas rire.
4: Oui bah ça m'a un peu révolté parce que.
0: Oh bon.
4: Oui, parce qu'en fait moi personnellement j'ai vu ces deux spectacles,
0: ouais.
4: Le premier qui s'appelait Les Talons Devant,
0: ouais.
4: Et le second là qui s'appelait qui s'appelle Bosso Exagère Trop.
0: Alors c'est vrai qu'on n'a pas vu les spectacles, mais qu'on l'a vu tellement de fois à la télé en tous les cas dans Comédie.
4: Ouais, mais comment dire, à la télé en fait il représente mal.
0: C'est vrai, c'est vrai.
4: Il représente mal.
0: Je veux bien le croire, mais quand même quand on voit des sketchs, le peu de choses qu'il a fait, même quand il est fait de, je sais pas, quand il, à part s'il avait pas son accent, moi j'ai l'impression, enfin pour moi c'est personnel Olivier, hein, et c'est pas une attaque méchante contre lui. Hein. Parce qu'il a l'air adorable, mais putain, s'il avait pas l'accent, mais là, qu'est-ce qu'il y aurait? Il y aurait rien. Enfin, pour moi, il y aurait rien.
4: Oui, mais comment dire,
0: perso,
4: pas.
0: Hein.
4: Moi personnellement, quand t'as dit ça, j'ai trouvé que ça c'était vraiment injuste parce que c'est un mec qui a quand même qui a bien galéré.
0: Ah mais attends, là n'empêche pas.
4: Ouais, ouais c'est... Dire, ça n'empêche pas l'autre, mais c'est pour ce replacer que... des trucs. Bon, il a quand même pas mal galéré.
0: Mais Olivier, il galère tous. Tout le monde galère dans la chanson, ouais, dans la radio, dans la télé.
4: Jean-Pierre Sauzère est un exemple frappant. Hein.
0: Mais bon, malheureusement, c'est un mec qui me fait pas rire. Mais c'est pas pour ça que j'ai dit que c'était connard, un merdeux, que c'était naze, c'était un chien.
4: Mais éventuellement, va le voir en spectacle.
0: Oui, peut-être, oui.
4: Parce que, bon, c'est vachement... son premier spectacle, c'était Jean-Michel Ribes qui l'avait mis en scène. Donc, c'est un mec de théâtre, tout ça, vachement connu. Et son spectacle, c'est... son premier spectacle, c'était très... Il y avait beaucoup de textes et c'était vraiment très poétique. C'était... C'était super, quoi.
0: Bah oui, mais reconnais quand même, mais ça c'est un truc personnel.
4: Ouais.
0: Quand tu vois un comique, bon, en dehors des émissions de comédie, bon, c'est vrai qu'il était un peu présentateur, mais quand même, il était censé faire rire et amuser la galerie. Bon, moi, ça me faisait pas marrer. Quand en plus, je l'ai vu dans deux, trois fois dans des émissions où il avait des sketchs ou tout ça, où il est censé faire rire pour donner envie aux gens de dire, tiens, on va aller voir son spectacle, il a l'air d'être drôle. C'est quand même son but.
4: Mmh.
0: Bon, bah moi, malheureusement, je te le dis, chaque fois que je l'ai vu dans des prestations télé, j'ai pas rigolé. Donc, j'ai pas non plus dire, oh, putain, il est pas drôle du tout. Mais ça me fait sourire sans plus. Donc, ça me donne pas envie d'aller.
4: En fait, je voulais réagir parce que j'avais vu ces deux spectacles. Et, bon, le dernier, le deuxième, là, il est un peu plus populeux. Parce que, bon, c'est Pierre-Martin Laval qui l'a mis en scène. Donc, c'est un des Robin des Bois.
0: Ouais.
4: Donc, ça vole pas très haut, d'accord, les Robin des Bois, mais c'est un peu plus populaire. Mais par contre, faut aller voir. Quoi, on passe un bon moment.
0: Non mais sûrement. Mais bon, moi malheureusement, il m'attire. Enfin, tu vois, c'est obligé de m'a pas donné envie, quoi. Sur toutes les prestations que j'ai pu voir, aussi bien en invité qu'en présentateur qu'en autre chose, il est censé faire rire, en tout cas, et de représenter son humour et son style à lui. Et ça m'attire pas du tout. C'est comme certains mecs qui va chanter à la télé et qui fait un ou deux morceaux. Et puis voilà, ça te donne, t'entends des chansons, ça te fait pas délirer, ça te donne pas du tout envie d'aller le voir en concert. Mais c'est vrai que peut-être qu'il y en a des fois on est surpris, j'avoue, mais je crois pas que je m'éclaterais à ce genre de spectacle.
4: Par contre, si je peux faire une différence, moi j'ai vu le spectacle de Jamel, quoi.
0: Ouais.
4: Et franchement, bon, 5 minutes, c'était Jamel de Canal+. Quoi.
0: Ah, mais moi,
4: Jamel,
0: c'est pareil, hein, on est dans le...
4: Exactement pareil.
0: Ah bah, là, on se tient, là, on est d'accord.
4: 5 minutes, j'en ai mangé, quoi. J'ai vachement adoré 5-10 minutes, mais pendant une heure et demie, ça te prend la tête, c'est
0: incroyable. Pareil, hein, non, mais pareil.
4: Tandis que Bosso, franchement, je vous assure, si les auditeurs, franchement, son deuxième spectacle, je veux pas faire de la pub, mais c'est quand même un mec qui a bien galéré.
0: Non, mais ça n'a rien à voir, là, je suis pas... On s'en fout qu'il ait galéré.
4: Son deuxième spectacle est vraiment...
0: De toute façon, ça a l'air de marcher parce qu'il est au Palais des Glaces, d'après
4: là,
0: ce que j'ai cru entendre.
4: Il est au Palais des Glaces pendant 2 mois, je crois.
0: Donc ça tourne bien pour lui, c'est clair. Mais qu'il ait galéré, ils ont tous galéré. Alors, s'il te plaît, c'est...
4: Bon, Jamel, bon, il a été parachuté, quoi.
0: Non, mais ça, c'est pas des vrais comiques, ça. C'est des gens qu'on allait chercher, je parle de comiques, des gens qui ont envie de faire rire, vraiment, à la base. Des Muriel Robin, des Palmade, des Bigard, ils ont fait 10 ans, 10-15 ans avant d'y arriver.
4: Ouais, c'est clair.
0: Donc, ils sont passés par des étapes... Mais tu sais, pour eux, c'est pas... Enfin, bon, après, on va pas parler à leur place, mais d'après ce que j'entends, d'après ce qu'ils disent, mais tout comme nous, hein, quand on voit aujourd'hui, j'ai fait 10 ans ou 9 ans ou 8 ans avant d'arriver là, mais c'est pas des galères, c'est des bons souvenirs, c'est des bons moments, c'est des galères parce qu'on fait des petits spectacles et qu'on mange pas toujours à sa faim, mais c'est des bons moments. Jean-Pierre qui, lui, a du talent, t'as galéré, mais quand même, t'en gardes des bons souvenirs de tous ces moments-là.
1: Bien sûr. Mais moi, ce que je veux, c'est réussir.
0: Ouais, tu vas réussir. Ouais, dans le rock'n'roll.
1: C'est mon avenir, voilà.
0: Ah, exactement. Bon, Olivier, donc au Palais des Glaces, allez voir Bosso.
4: Ça vaut le coup et c'est un mec super sympa, quoi.
0: Oui, mais ça, oui, c'est clair. Oui.
4: Voilà, mais son spectacle est très très bien, quoi.
0: D'accord. Et demain, en parlant de comique, on aura l'incontournable, parce que maintenant il fait vraiment partie de la famille, parce que quand il veut, il m'a appelé dans la semaine, il m'a demandé s'il pouvait passer, parce qu'après il fait une tournée encore en province. Tu devines qui c'est qui doit venir dans les studios? Non, je sais pas.
4: Ben oui, c'est un certain
0: Franck Dubosc, effectivement.
4: Si éventuellement, si tu le vois demain,
0: il sera là demain dans les studios. Hein.
4: Oui, si tu le vois demain, éventuellement, si il pourrait me filer une place pour Lille.
0: Je me démerderai pour voir ce que je peux faire éventuellement.
4: Oui, parce que bon, comme en plus sa copine est dunkerquoise, je crois.
0: Oui.
4: Bon, il pourrait peut-être... si tu le vois, que s'il peut me filer une invite, ce serait sympa, quoi.
0: Ouais, ou que tu sois solidaire et que t'achètes tes places pour qu'il se fasse un peu de blé. Tu seras encore plus sympa. Bon, allez, bonne bourre à toi, Olivier.
4: Ok, je te remercie, Max.
0: Ciao. Jean-Pierre, quand même, merde. Donc, dans les studios avec nous depuis je sais pas, vers 17-18 heures, t'es arrivé ici.
1: Oui.
0: Alors, tes effets, tout ça, d'avoir vu Manu, Fildar, Max, les studios, t'as enregistré 3 titres? 4?
1: Ouais, 4.
0: 4? Et alors?
1: Et alors, c'est super bien, je vous remercie, toute équipe et tout. Et
0: ouais.
1: Je m'aperçois que t'as du talent.
0: Ouais.
1: Tu vois? Tes potes avec toi aussi?
0: Ouais.
1: Mais tu t'aperçois aussi que moi j'ai du talent et que j'en veux, moi.
0: Exactement.
1: Et que je suis pas surpris par te voir, tu vois.
0: Non, t'as pas été du tout impressionné.
1: Pas du tout.
0: Non, non, t'es resté très simple.
1: Ni plus ni moins tant que je vois. Voilà.
0: Voilà, c'est clair. Alors tu voulais passer une annonce ce soir ?
1: Une annonce, oui, bon, aide-moi un peu.
0: Ah bah je vais t'aider, voilà, bon. Jean-Pierre est sur Paris jusqu'à demain, demain toute la journée, il a proposé éventuellement à passer une journée avec nos ennemis qui malheureusement est très débordé, et je la comprends,
1: oui.
0: Après t'avoir vu, et donc tu recherches une fille.
1: Ah mais pas pour sortir avec aussi.
0: Non, c'est juste
1: comme
0: pour,
1: ça, ouais.
0: Pour passer la nuit.
1: Ouais, ça veut.
0: Et si elle veut, et passer la journée avec toi dans Paris.
1: Voilà.
0: Si elle veut aussi.
1: Si elle veut.
0: D'accord. Bah écoute, passe ton annonce, elles sont là, elles écoutent, elles
1: alors
0: sont toutes.
1: Alors voilà, s'il y a une fille de 30 à 40 ans libre, qu'elle se présente à la radio.
0: Si elle est libre.
1: Si elle est libre, oui.
0: Oui.
1: Si elle est intéressée en plus.
0: Ah ouais, ça serait génial ça.
1: Vous faites Brigitte, je sais pas, c'est dans le coin, non?
0: Non, elle est pas. Elle nous écoute probablement.
1: Elle nous
0: Brigitte.
1: Écoute, bah ouais, mais je pense à elle, voilà.
0: Brigitte, Brigitte, bien sûr, la. Brigitte. Ah, la procureure.
1: La procureure.
0: Bien sûr.
1: C'est sérieux, voilà. Moi, je ne sais pas si c'est à elle de faire ce qu'il faut, voilà. Moi, j'ai fait le nécessaire, moi.
0: Bah ouais, c'est vrai.
1: Je suis devenu rock'n'roll sur la chanson. Je veux réussir. Tu comprends?
0: Ouais, bah, bien
1: faut
0: sûr.
1: Faut pas que ça se termine mal, parce que tout à l'heure, c'est Brigitte qui, tout à l'heure, qui va m'avoir en face, elle.
0: Ouais.
1: Pas pour la même chose.
0: Ouais.
1: Donc, vaut mieux que je passe dans le showbiz. Mais peut-être que Brigitte avant, si c'est possible.
0: Si c'est possible.
1: Voilà.
0: Non mais ça serait bien d'ailleurs.
1: C'est vrai, j'ai eu tort, j'ai refusé certaines filles.
0: Ah bon, ouais. Carrément pour elle.
1: Ouais.
0: Pour comment ça se fait?
1: Comme ça.
0: Comment
1: je sais pas, parce que moi je me dis, bon, on s'est croisé, bon, je l'ai vu.
0: Oui.
1: C'était le 17 mars au palais. Mais elle m'a pas jugé, elle. Moi j'ai insisté pour Elisabeth Seno.
0: Ouais.
1: Le substitut l'a pas compris, lui.
0: Ouais.
1: Donc il dit, ouais, mais Elisabeth elle m'a dragué un peu. Enfin, en somme, elle fait quelque chose. J'étais dans un parc d'attraction, tu vois. Mais voilà, moi je dis pas la suite.
0: Bah si, vas-y.
1: Mais si j'ai pas voulu draguer Elisabeth comme ça, c'est vrai, bon. Je faisais les 400 coups, tout ça. Je faisais que ça dans la gendarmerie. Un coup, Elisabeth, elle m'a poursuivi carrément. Puis bon, c'était un délire. Ça n'a pas été juste beau. Tu comprends, mais c'était juste après qu'elle m'avait dragué, voilà.
0: Mm.
1: Et moi, quand j'ai vu Elisabeth, et tant qu'elle m'avait fait ça, dans un parc d'attraction, tu vois, il y avait autre chose mieux qu'elle. Que je peux pas dire. Si elle l'a vu, tant mieux. Voilà.
0: Qu'est-ce qui s'est passé dans ce parc d'attraction qu'on peut pas dire?
1: Je peux rien dire, je peux pas dire, je peux pas parler de ça sur l'antenne.
0: Bah si, bah attends, vas-y, allez, vas-y.
1: Les petits vont dire, dire ce mec-là.
0: Vas-y. Qu'est-ce qui s'est passé dans ce parc? Tout le monde écoute la radio.
1: De toute façon, tu vois, c'est comme la Sainte Vierge, il y en a qui l'ont vu apparaître, tu vois.
0: Ouais.
1: Bah le jour que Elisabeth Seno m'a dragué, moi, juste à côté, un peu plus bas, après tant que je suis parti, tout ça.
0: Ouais.
1: Bah j'ai vu une nana, une toute blonde, et elle a paru devant moi. Voilà.
0: Mais c'est une apparition.
1: Une apparition, bah je sais pas qui c'est.
0: Ouais.
1: Tu vois.
0: Et qu'est-ce qu'elle t'a dit cette blonde?
1: Elle m'a rien dit, hein, juste qu'elle m'a regardé, c'est tout, voilà. Et je veux pas te répondre, moi. Je suis pas scientifique, moi. C'est l'étiquette, il dit que je délire. Je délire, voilà.
0: Ouais.
1: Mais moi je les emmerde après ce qu'ils m'ont fait, voilà. C'est des cons, c'est des tarés.
0: Ils t'ont fait
1: c'est comme mon avocat.
0: Ils t'ont fait souffrir.
1: Il y a de la magouille, il a été payé.
0: Ton avocat?
1: Pour avoir fait ce qu'il a fait.
0: Pour que
1: d'accord, qu'il m'a aidé, mais il m'a pas aidé, non.
0: Qu'est-ce qui s'est passé?
1: Il a été payé pour le procès de... Moi, je porte plainte, moi. Tu comprends ce que je veux dire, Max?
0: Bien sûr.
1: Hein, je prouve ceci, cela. Hein, même le maire de mon village, il comprend pas. Il y a de la magouille derrière tout ça. Et c'est sérieux. Alors, j'ai pas eu réparation. L'étiquette... Moi, j'en ai une étiquette, elle m'a dit... Elle a fait des lettres et tout, et... Ils n'ont pas écouté, voilà. L'étiquette espère sont plus forts qu'elle. Ils sont dingues. Tant que je raconte qu'on m'a fait ça, on m'a fait ça...
0: Mm-hmm.
1: Bon, on m'a fait ça. Voilà.
0: D'accord, ok.
1: Mais moi je me dis que l'étiquette est tarée, Dieu est seul juge. Et voilà.
0: C'est Dieu qui commande pour toi?
1: Et Dieu il me vengera, il n'y a pas de problème.
0: D'accord.
1: Et si je veux la procureure, bon c'est pas à rapport à ça non plus. Il y a autre chose. Voilà.
0: C'est quoi les autres choses? Il faut que tu le dises ce soir.
1: Non, mais moi je ne sais pas. Moi, tu vois, je ne veux pas toujours non plus de parler de la procureure et tout. Moi je voudrais parler d'une chose, comme je t'ai dit, je veux réussir. T'as promis de m'aider?
0: Ouais.
1: Du talent.
0: Ah bah attends, je t'ai fait venir sur Paris.
1: Je suis pas parano, t'as dit la France entière nous écoute.
0: Bah oui.
1: Tu m'as dit toutes les radios se sont foutues de ma gueule, se sont servies de moi.
0: Bah t'as pas fait toutes les radios non plus.
1: Non, bien
0: moi,
1: sûr.
0: Moi j'ai dit que j'allais t'emmener en studio, que t'allais venir à Paris. T'es venu aujourd'hui, t'es à Paris. On a enregistré des titres aujourd'hui dans l'après-midi. On va travailler dessus. Et en plus, le 4 avril, tu reviens pour ce fameux concert qui aura lieu. Hein, tu peux en parler de ce concert le 4 avril?
1: Oui, bien sûr, je te l'ai dit. Mais tu m'as dit que tu pouvais me produire, toi.
0: Après l'album, on verra.
1: Mais je pense que tu peux pas me produire tout seul. Enfin, je ne sais pas. Il faut une maison de 10, tu vois. J'ai
0: Je l'ai pas la maison de 10. Il faudra que le.
1: Bah, il m'écoute.
0: Bah, le 4 avril, ils attendent le 4 avril.
1: Ouais, ouais, je te comprends, bien sûr.
0: Alors, parle un peu du 4 avril pour donner envie aux maisons de 10 et à tous les fans de t'écouter.
1: Bah, je voudrais dire que le 4 avril, on fait une soirée en direct. Et c'est le jour de mon anniversaire. J'ai 34 ans. Voilà. C'est et RTL. À 21h.
0: Enfin non, sur Fun Radio.
1: Sur Fun Radio.
0: Dans le studio d'RTL.
1: Dans le studio de RTL, sur Fun Radio, 21h, voilà.
0: En direct.
1: En direct.
0: Le 4 avril.
1: Avec l'équipe de Marx, et voilà.
0: Ça va être chaud, hein. Et Noémie, bien sûr.
1: Ah, et Noémie, ouais, bah c'est vrai, tu me dis prends-la. Moi, j'en veux pas de Noémie, moi.
0: C'est je te pas du prends-la, je te dis si tu voulais l'essayer, c'est pas pareil.
1: Non, mais non.
0: Si elle te plaît pas, tu la prends pas, hein.
1: Non, mais elle me plaît bien, mais bon, je sais pas, moi.
0: D'accord. Donc on l'a annoncé cette annonce, il y a une demoiselle. Si vous êtes demoiselle et que vous avez envie de voir Jean-Pierre Sauzère ce soir, il est dans les studios jusqu'à une certaine heure. Il va pas rester non plus peut-être jusqu'à la fin parce qu'après on a plein de choses à terminer. Donc profitez-en, il est là ce soir jusqu'à au moins 23h. Vous voulez le rencontrer, 20 rue Bayard dans le 8e arrondissement à Paris. Il est chaud comme la braise, il a mis un costard noir. Il est beau comme t'es beau comme une.
1: C'est vrai, tu es beau, ouais.
0: Ouais.
1: Voilà.
0: Ouais. Bah ouais, t'as le droit de le dire.
1: C'est vrai.
0: Ouais.
1: Mais bon. Je suis peut-être pas si heureux que ça non plus, tu vois. Il y en a qui sont beaux, il y en a qui sont moches.
0: Toi, t'es beau, mais t'es pas heureux.
1: Je suis pas tout à fait heureux dans ma vie, non.
0: Non, qu'est-ce qui te manque?
1: Ce qui me manque, moi, c'est... Ben, c'est... Ce que je veux, c'est réussir, tu vois.
0: Ouais.
1: À peu près tout ce que j'ai eu, faut que je réussisse, tu vois.
0: Très vite et vite.
1: Sinon, c'est pas la peine que j'aie Brigitte.
0: Bah oui, je comprends bien.
1: J'en veux pas, sinon. Sinon, Dieu me prend, voilà. C'est ma seule vengeance envers tous ceux qui m'ont fait ça. Et c'est comme ça, ça se terminera.
0: Ah non.
1: Bien sûr.
0: Ah non.
1: Bien sûr.
0: Je suis
1: rock'n'roll, moi.
0: Ah, mais rock'n'roll, justement.
1: Mais enfin, moi, je passe sur l'antenne, tu vois. Ce soir, je suis venu et tout, je suis enregistré.
0: Ouais.
1: Bah, il faut vraiment parler de ce gars-là, comme on dit, c'est vrai. Parce que c'est ça qui va ouvrir les portes. Il faut peut-être pas non plus précipiter les choses en disant que tu vas m'aider ou pas m'aider.
0: Bah, tu vois, mais c'est
1: tu
0: toi qui...
1: Tu peux faire certaines choses. Non, mais il y en a qui me disent, bon, Marc, je sers de toi et tout. Tu sais très bien.
0: Oui, je sais.
1: Les nazis qui disent ça, les tickets à la con.
0: C'est là. Normal, parce que...
1: C'est normal, ils sont jaloux, ils veulent pas que j'y arrive.
0: Voilà, exactement. Ils veulent détruire notre amitié. Voilà.
1: Bah, ils veulent détruire surtout ma vie, moi. Ils veulent pas que j'y arrive. Tu vois?
0: Mais tu vas y arriver.
1: Je suis à bout, tu vois, mais il y a une force en moi, tu vois.
0: Qui te pousse et qui te dit...
1: Qui me pousse pour dire, faut que j'y arrive, mais...
0: D'accord.
1: Tu vois ce que je veux dire?
0: Tout à fait. On accueille Pierre avec nous, 17 ans de Versailles. Bonsoir Pierre, comment vas-tu? Ça va?
5: Salut Max, salut Jean-Pierre.
1: Salut
5: tout le monde.
0: Ouais.
5: Ça me fait super plaisir d'avoir Jean-Pierre.
0: En plus, ce soir vous êtes des privilégiés. Bah pour ceux qui vont passer à l'antenne dans les trois quarts d'heure à venir, vous allez avoir la chance d'avoir Max et Jean-Pierre Sauzère.
5: Voilà, là, je suis super content. Alors... Je m'attendais pas à l'avoir, c'est la super surprise. D'ailleurs, je compose un petit peu et Jean-Pierre, je voudrais savoir comment tu fais pour trouver des paroles aussi poignantes et aussi belles.
1: Je sais pas t'expliquer, je sais pas, par moi-même. En deux jours, j'ai écrit...
0: Tu pourras nous venir avec des textes.
1: Chansons, hein.
0: Tu pourras nous faire des textes tout à l'heure, des choses, enfin des... Nous faire lire des textes.
1: Bah, je les ai pas là. Si, je les ai dans...
0: Que je puisse les lire, moi, pour toi, pour les autres, ou que toi, tu les lises.
1: Voilà, oui.
0: Alors, Pierre, qu'est-ce qui t'amène, toi?
5: Alors, moi, c'est un problème avec ma copine. C'est-à-dire que, si tu veux, moi, je voulais coucher avec elle. On s'est vu samedi soir, on est sortis en boîte et je dormais chez elle. Et puis, on était tous les deux dans le même pieu. Et puis, elle m'a dit, non, je peux pas coucher en ce moment. Je préfère attendre le mariage. Et donc, je voulais savoir s'il y avait des personnes qui avaient eu le même problème. Et je voudrais bien...
0: Excuse-nous, on a un petit peu de mal à se concentrer parce qu'il y a Jean-Pierre qui recule du micro. Puis, il fait un oui de la tête comme si rock'n'roll. Et puis, il me fait un pouce, genre... Tout se passe bien.
5: Ah ouais.
0: Tout se passe bien.
1: Ah, toi, je suis pas timide, mais, en face de toi.
0: Bah, je sais bien, mais je sais bien. Je sais bien.
1: J'ai pas l'habitude de dire que je suis Akeno, mais je suis tel que je suis, parce que tant qu'on veut réussir, faut pas avoir peur tes adversaires, tu vois. Il faut se battre. Voilà.
5: Ah,
1: je suis tellement battu que j'en ai eu des plaintes et tout, mais bon, c'est pas grave, ça.
5: Ouais.
1: C'est le risque du métier. Et tant qu'on veut réussir, on est prêt à tout, voilà.
5: Quand on aime le rock, on y va.
1: On y va.
0: Bien sûr.
1: Ça passe ou ça casse.
0: Revenons sur le sujet de Pierre, Jean-Pierre, si tu le veux bien.
1: Oui.
0: Donc toi, ta copine, donc t'as voulu coucher avec elle samedi soir, elle n'a pas voulu pour...
5: Pour le mariage. En fait, elle préfère attendre, rester vierge jusqu'au mariage.
0: Ah oui, bah alors c'est une famille très catholique.
5: Ouais, plutôt. Ouais.
0: Et alors, donc pour toi, ça t'a coupé l'herbe sur le pied, ça t'a fait débander, ça t'a excité
5: Je sais pas trop. Déjà, je voulais pas brusquer parce que je suis quand même bien amoureux d'elle et je la respecte.
0: Ça fait combien de temps que t'es avec elle?
5: Ça fait depuis 6 mois.
0: 6 mois, oh là là.
5: Ouais.
0: Toi t'es puceau?
5: Moi non, je l'ai non, j'ai fait ça qu'une fois. Mais non, je le suis pas, mais bon. Enfin, je le suis. Ouais. c'est un peu chaud, quoi.
0: Et non, vrai, je comprends pas. Attends, t'es puceau ou t'es pas puceau?
5: Non, je suis pas puceau. Je suis
0: donc,
5: pas puceau,
0: c'est un peu chaud. Ça, tu peux pas en parler sur l'antenne. Tu lui as fait voir qu'elle est.
5: Non, j'ai déjà couché une fois avec une fille, mais.
0: Une fois, oui.
5: C'était vraiment. Si tu veux, je la considère vraiment comme la femme de ma vie, mais ça me fait chier de voir. Devoir attendre, vu que j'ai 17 ans, qu'elle elle en a 16. Elle
0: est... Alors là, je me fais encore l'avocat du diable. Est-ce qu'il est bien raisonnable aujourd'hui? Parce qu'à chaque fois, je vous le dis, je vous le redis, c'est bien de dire des choses comme l'autre qui a 20 ans, il veut faire des plans de carrière, il a plein de projets alors qu'il a 20 ans. C'est la femme de ta vie. Parce que c'est la femme que t'aimes aujourd'hui, mais il faut surtout pas dire que c'est la femme de ta vie.
5: Ouais,
0: parce que
5: je sais bien, mais
0: c'est super dangereux, mais tu te rends pas compte si un jour tu tombes, mais tu vas te faire mal.
5: Ouais, je sais bien.
0: Vous allez trop vite, vous allez trop vite, trop vite, vous brûlez les étapes. Oh là là là là là là. Vous ouais, utilisez des mots qu'on utilise quand on a, je sais pas, 30 ans ou quand ça fait un temps d'années qu'on est ensemble.
5: Ouais, je sais bien, mais tu sais, t'as des pulsions, quoi. Tu
0: non, mais c'est
5: bien,
0: beau, ouais. Non, mais c'est beau, mais évite d'utiliser ces mots parce ouais. qu'après, ils te trottent dans la tête et après, tu crois que t'es dedans, tu crois réellement que c'est la femme de ta vie et je te le souhaite. Mais si un jour elle se barre ou que ça se passe pas bien, un jour tu vas, oh, ça va te faire mal.
5: Ouais, c'est clair,
0: que ça soit la nana que tu kiffes et que t'as envie, d'avoir plein de, t'as envie de faire plein de choses avec elle, c'est bon, mais dis pas que c'est la femme de ta vie.
5: Ouais, c'est bien.
0: Enfin, je dis ça, c'est pour toi, c'est, ça n'engage que moi ce que je dis, mais c'est plus un truc perso entre potes, tu vois, je te dis ça en copain. Que le fait de donner une leçon et de te dire voilà c'est vraiment c'est parce que tu vas venir pleurer peut-être dans 3 mois en disant, ça va être une horreur mais bon alors maintenant pour revenir à ce petit problème qu'est-ce que tu veux que je fasse?
5: Ben moi je voudrais bien avoir des contacts sur l'antenne, savoir si c'est déjà arrivé et qu'est-ce qu'ils ont
0: sinon
5: fait.
0: pendant qu'elle dort tu la pénètres pendant qu'elle dort.
5: Ouais.
0: Ou alors, parce que moi qu'elle est vierge, tu lui mets juste un doigt ou deux, puis comme ça elle va saigner, puis on dit, ah bah voilà, t'es plus vierge maintenant, on peut attaquer.
5: Ouais.
0: Non, je plaisante, mais là, ou alors faut vous marier très vite.
5: Ouais, bah à 17 ans, je préfère attendre encore un peu.
0: Bon, on est bien
5: mais
0: d'accord.
5: J'ai commencé bien à la caresser samedi, c'est ouais. bien chaud.
0: Peut-être que tu vas la faire changer d'avis à un moment donné, tu sais, quand les nanas sont bien chaudes. Quoique bon là, si elle a vraiment décidé avant le mariage, t'en as parlé avec elle, qu'est-ce qu'elle t'a dit?
5: Bah elle m'a dit non je préfère. Tiens, j'ai fait un petit cuni, tout c'était bien chaud samedi soir.
0: Ouais.
5: Et puis donc je commençais à remonter, machin, je pensais je vais me la faire. Et puis elle m'a dit non, je préfère je suis pas chaude du tout, je te dis franchement, je préfère attendre au mariage.
0: Et avant ce moment-là, tu ne le savais pas qu'elle était dans ce.
5: Si je le savais, mais justement je voulais forcer un petit peu parce que moi elle m'avait
0: d'accord.
5: bien chauffé et.
0: D'accord. Et ça c'est religieux.
5: Ouais.
0: D'accord, bah ouais, mais ça va être impossible à changer ça. Hein. Et,
5: ouais.
0: c'est tout. Enfin, faut respecter ça. Hein.
5: Ouais, je le respecte complètement.
0: Alors qu'est-ce que tu vas faire?
5: Bah je sais pas, justement je voulais en parler ce soir à l'antenne, savoir s'il y avait des personnes à qui c'était arrivé, et savoir ce qu'il faut faire, si on peut en parler, si ça peut changer des choses ou tu vois.
0: D'accord, ouais, non mais tu sais, enfin ouais, bon. Je vois pas comment quelqu'un va appeler on va avoir le témoignage de quelqu'un qui va nous dire qu'il a vécu la même chose que toi.
5: Ouais.
0: Ben qu'est-ce que ça va te faire? Ça va te rassurer, mais il y en a plein de gens comme
5: ça. Ça peut me rassurer, mais savoir si lui il a réussi à faire changer la vie de sa copine.
0: Oui, mais
5: et comment quoi?
0: Ouais. Enfin bon. Ouais, je veux bien essayer, mais enfin bon, j'y crois pas trop, et puis ça sert pas à grand chose. Mais enfin, pour le fun, comme ça, pour remplir de l'antenne, ma foi, pourquoi pas. Franchement, autant il y a des moments, c'est intéressant d'avoir des réactions des gens pour vraiment apporter des solutions. Autant là, si la nana, c'est la religion, je vois pas qui pourra faire changer. Et en plus, s'il y en a un qui va dire qu'il a réussi, c'est tellement particulier ce genre de truc que c'est pas qu'est-ce que quelqu'un il a eu une technique que ça va marcher sur l'autre. Hein. C'est à mon avis sur ce truc, la religion, machin, c'est chaud. Hein.
5: Ouais,
0: 6 mois, t'en as pour un sacré bout. Mais pour le fun, puisqu'après tout, t'as envie d'avoir des témoignages et t'as envie d'être rassuré, ouais. On va demander aux gens de nous appeler au 0803 08 5000 très rapidos. On espère que Manu et Filda vont pouvoir faire le nécessaire et donc trouver un mec qui a vécu ou une fille éventuellement, qui était vierge et qui pensait ne rien faire avant le mariage pour X raisons, la religion entre autres, et qui finalement a changé d'avis, qui nous explique pourquoi. Mais bon, à mon avis, c'est pas pour ça que ça marchera de ton côté, Pierre. Ceci dit, on lance l'annonce. Si vous voulez participer au jeu des 3 mots éventuellement, quoi que je pourrais jouer contre toi, Jean-Pierre, ce soir.
1: Toute la musique que j'aime. T'as envie de la mettre, ça, là?
0: Ouais, on la mettra plus tard, mais le jeu des 3 mots, tu veux jouer au jeu des 3 mots, tu connais?
1: Tu veux, ouais.
0: Ah, on jouera l'un contre l'autre.
1: Ok, ouais.
0: Tout à l'heure, tu disais une bataille, on va se batailler, on va se battre tous les deux.
1: Bataille, oui.
0: D'accord, on va voir qui, entre Jean-Pierre Sauzère et Max de Fun Radio, va l'emporter. On aura Océane, 21 ans, de Grenoble, qui sera avec nous. Bonsoir, Océane.
6: Oui, salut, Max.
0: Ça va bien?
6: Oui, ça va, oui.
0: Très bien. On parlera de quoi, Océane, dans un instant?
6: Pardon?
0: On parlera de quoi ensemble?
6: De petits problèmes sentimentaux.
0: Oh bah dis donc.
6: Voilà.
0: Bah Jean-Pierre Sauzère est là pour éventuellement te remonter le moral, on ne sait jamais, peut-être que ça va pouvoir le faire. On rappelle que Jean-Pierre est dans les studios et que Jean-Pierre recherche une femme. Donc si vous êtes une femme d'une trentaine d'années, ou moins 25, 20 ans même, exceptionnellement pour une soirée, tu peux t'éclater avec des filles de 20, c'est génial avec les filles de 20.
1: Ok, ouais.
0: Hein, je t'en dis pas plus. Eh ben, vous venez dans les studios, mesdemoiselles. Vous êtes les bienvenues au 20 rue Bayard. Faites vite parce que à minuit pile, même avant, enfin tout le monde va se barrer. Donc face à Jean-Pierre Sauzère qui est avec nous ce soir dans les studios. Tout va bien pour l'instant.
1: Tout va bien, oui.
0: Hein, pour le moment, il me rabâche toujours la même chose aux antennes. Il est bien. On se disait peut-être qu'aux antennes, peut-être que Jean-Pierre c'est un extraterrestre.
1: Tu sais pas.
0: Ah. C'est marrant parce que quand il est hors antenne, il dit
1: non,
0: que c'est un extraterrestre.
1: De toute façon, j'en ai rien à foutre des gens ce qu'ils pensent, moi. Moi, je me dis, si je réussis pas, ma vie, elle est bientôt finie. Voilà.
0: Et tu vas là. Et tu iras ailleurs.
1: Et
0: on en a discuté, t'as dit que t'étais même prêt à faire une carrière sur une autre planète.
1: Je dirais d'une manière ou d'une autre que on peut pas être seul dans l'univers, comme Alain Delon disait, tu vois. Et oui.
0: C'est Alain Delon qui disait ça?
1: Mais bien sûr.
0: Ouais.
1: Mais là, ce soir, c'est pas une émission sur les extraterrestres qu'on va faire.
0: Non,
1: c'est... Moi, je te dis, je suis prêt à tout, moi.
0: Je sais, t'es prêt à n'importe
1: pour
0: quoi.
1: Pour réussir.
0: Alors, on va recontinuer, donc c'était pour dire ça, qu'on aura également, bien sûr, le hit parade de Ricky Larsen. On verra si Jean-Pierre Sosa est classé dans les trois premiers à la fin de ce hit parade. Qu'est-ce qu'il y a? Qu'est-ce qui te fait marrer, Fildar? Qu'est-ce qu'il y a? Qu'est-ce qu'il y a,
1: Céline? Fildar, il voit que j'ai du talent et
2: mais
1: que...
2: Ouais, putain, ça me fout en l'air, moi.
0: Ça, ah
2: ouais, ça me fait chier, moi.
1: Et il comprend pas pourquoi que j'ai pas Brigitte.
2: Ah ouais, merde.
0: Brigitte, si tu nous écoutes, s'il te plaît, Brigitte, s'il te plaît, fais vite, réponds.
1: Moi, qui m'écrit, qui me donne une réponse, au moins.
0: Quelque chose. Justement, en parlant de réponse, on avait Pierre qui tout à l'heure, donc, Pierre, t'es toujours avec nous, en direct lives.
7: Ouais, ouais.
0: Jean-Pierre, donc, Pierre, pardon, ton problème, c'est que ça fait 6 mois que t'es avec ta copine. Samedi soir, tu devais lui grimper dessus, au moment donné où tu devais lui faire l'amour et la pénétrer. Et elle t'a dit, non, Pierre, ce n'est pas possible, pas avant le mariage. Et là, ça t'a un petit peu déstabilisé, bien que t'étais déjà au courant de cette petite nouvelle. On a demandé à des réactions. Eh ben écoute, surprenant, Stéphanie très rapidement a réagi au standard de Roubaix, 22 ans. Bonsoir Steph.
8: Bonsoir.
0: Bonsoir. Alors toi t'es de quel côté? T'es du côté de la nana qui attend le mariage ou t'es c'est ton copain qui veut pas baiser avant le mariage?
8: Non, moi j'ai attendu jusqu'au mariage.
0: Putain. Donc on se marie tôt du coup?
8: Je me suis mariée à 18 ans.
0: Ah bah tiens.
8: Mais il s'est barré.
0: Mais oui, monsieur, c'est une erreur, mais bien sûr, je l'aurais répété
8: justement,
0: mille fois.
8: C'est pour ça que je téléphone, pour dire que quand on dit que l'amour de sa vie, eh ben, il n'y a pas d'amour de sa vie, déjà d'une, je ne crois plus.
0: Alors là, je vais me permettre de te couper avant même que Pierre ne réagisse.
7: Ouais.
0: Stéphanie, déjà, bon, l'amour de ta vie, quand on a 18 ans, on peut avoir la personne de... Enfin, je ne sais pas, l'amour de sa vie, c'est vrai, tu dis on ne l'a pas parce que toi, tu as eu la déception, tu as cru l'avoir et tu t'es fait avoir. Je pense qu'on a plus de maîtrise à imaginer l'homme ou la femme de sa vie après avoir eu quand même pas mal d'expérience. Déjà dans
8: la
0: vie.
8: Quand je l'ai rencontré, j'avais 15 ans.
0: Donc... Oui, mais c'est pour ça que je te dis que quand quelqu'un qui, je sais pas, moi, peut-être que je bourlingue et que je galère dans tous les sens, mais si un jour je rencontre la femme ou en tout cas quelqu'un avec qui j'aurais suffisamment bourlingué dans la vie pure, sans parler de la vie professionnelle, mais de la vie pure et de la vie amoureuse pour pouvoir être un peu plus sûr de moi.
8: Ma religion disait que je me marierais avec l'homme.
0: De ta vie.
7: T'étais catholique?
0: Bah oui.
8: Et donc je suis divorcée depuis 3 mois.
0: Alors tu te rends compte la totale, hein, normalement
8: la
0: on a
8: totale, pas... mais c'est pas encore ça. Le pire, c'est que je lui ai donné un joli bébé.
0: Oh là là là là là là.
8: Au mois de janvier de l'année dernière.
0: On n'a pas le droit de divorcer normalement dans cette religion catholique également.
8: On n'a pas le droit. Eh, oui. Et quand il se barre avec. Il a rencontré l'autre amour de sa vie en fait.
0: Ah bah voilà.
8: Voilà.
7: Donc... Lui, il avait quel âge?
8: Lui, il avait 26 ans.
0: Ah oui, quand même.
8: Oui, il avait 4 ans de plus que moi.
0: Et tes parents étaient d'accord pour que vous. Pour le mariage à 18 ans
8: C'est que j'avais pas le droit de sortir, j'avais le droit de rien faire, et donc je me suis jetée en fait. J'avais quand même 18 ans, pas le droit de sortir, pas le droit...
0: Mais tes parents étaient contre?
8: Mes parents étaient contre.
0: D'accord.
8: Et j'ai attendu qu'ils partent au Portugal pour me marier.
0: Oh, t'as fait ça pour avoir de la liberté, pour pouvoir...
8: Pour avoir la liberté, mais je l'aimais, et d'ailleurs, malgré qu'il est avec une autre femme...
0: Tu l'aimes toujours?
8: Je l'aime toujours.
0: Ah, et donc lui, c'était quand même l'homme de ta vie?
8: C'était l'homme de ma vie, je sais qu'il me fait beaucoup de mal, peut-être qu'il viendrait frapper, pas maintenant parce qu'il fait de nuit, il viendrait frapper à ma porte et qu'il me dirait...
0: Excuse-moi, pardonne-moi, je veux reprendre tout depuis le début, tu serais capable de le faire?
8: Je serais peut-être capable de le faire.
0: De lui pardonner.
8: Parce que c'est l'homme que j'aime.
0: Ah, puis c'est dans la religion aussi catholique de pardonner, hein?
8: Oui, mais...
0: On s'en sort plus, c'est ça qui est...
8: Pardonner 2 fois?
0: Bah oui, mais bon, on peut pardonner 10 fois, hein.
8: Non, mais là, je ne sais pas, mais bon, je alors... pense d'abord à ma fille.
0: Bah oui, elle a quel âge?
8: Elle a 14 mois, mercredi.
0: Mercredi, putain...
8: Mais c'est le plus beau cadeau de la vie.
0: Bah, j'en doute pas un seul instant, mais alors tu vois, Pierre, dans quel... Bon, alors déjà, quand Stéphanie te disait, quand tout à l'heure, donc t'es d'accord avec moi, quand j'ai dit attention, c'est l'amour de ma vie, c'est l'homme de ma vie, c'est
8: voilà,
0: la femme de ma vie.
8: Faut faire très attention.
0: Ah oui, ça, faut se méfier.
8: Fils, moi, il me l'a dit, mais pour finir, il a rencontré une autre personne, que c'est... il me l'a dit que c'était l'amour de sa vie.
6: Ouais, mais peut-être que dans un mois, il dira, ben, c'est un autre amour et...
7: D'accord, mais quand tu dis qu'il n'y a pas d'homme de sa vie ou de femme de sa vie, ça c'est faux, parce que tu...
6: Non, parce que, bon, là, t'es amoureux d'elle, t'es vraiment amoureux. Quand on est amoureux, mais peut-être que dans un mois, tu vas avoir une autre fille, tu vas me dire, ben, et que tu vas t'entendre super bien avec, et tu vas réfléchir, et tu vas peut-être penser que c'est elle qui est mieux pour toi. Bah,
7: pour l'instant, moi, je vois, c'est... Pour moi, ça l'est, quoi. C'est vraiment la femme de ma vie pour l'instant.
0: Ouais.
7: Mais quand tu dis que ça n'existe pas, les hommes de la vie, moi, je suis pas d'accord, parce que tu vois vraiment des couples qui ont 30 ans de mariage et tout se passe super bien. Au bout de 30 ans de mariage, c'est...
0: Non, mais c'est évident, mais il est plus intelligent d'aller dire que... Enfin, de penser, que tu te mettes dans la tête que pour le moment, c'est la femme que tu aimes, peut dire que c'est la femme de ta vie, quoi.
7: Non, c'est bien, ouais.
0: C'est ça,
6: c'est
0: le danger.
6: C'est la femme que tu aimes, c'est pas la femme de ta vie.
0: Ouais. Alors peut-être que ça l'est, on sait pas, hein, parce que toi-même Stéphanie, tu dis que c'est encore l'homme de ta vie, que demain s'il frappait à ta porte, tu...
6: Oui, mais avant, je ne sais pas, en fait, dans ma tête c'est un peu brouillé, mais j'y crois plus à l'amour de... Parce que il m'a pas aimé comme il a dit, en fait.
0: On va demander à Jean-Pierre Rock'n'Roll, qu'est-ce que tu penses de tout ça par rapport à Pierre et Stéphanie, etc. Le fait de ne pas coucher avant le mariage, et après le mec qui se barre avec une autre alors qu'il a une gamine.
1: Bah, il dirait qu'il couche maintenant, parce que on est dans la troisième millénaire maintenant.
7: D'accord, Jean-Pierre, mais...
6: Et moi, j'ai jamais couché avec personne d'autre.
1: Oui.
7: Mais t'es gentil, mais si c'est... Il faut
1: oui, tu peux coucher avec moi.
6: Ah non, je peux rester pur. Maintenant, c'est fini, les hommes.
0: Ah, tu veux rester pur, c'est sûr que là, c'est vrai qu'on est couchant.
6: Je ne suis plus, mais je... mais pour l'instant, je reste comme ça, je suis bien. J'ai ma petite vie avec ma fille, je pense à elle avant tout.
0: Et en couchant avec Jean-Pierre, tu deviens vraiment très crade, hein.
1: Bah, bien sûr.
0: Ah là tu te purifies
6: par
0: plus,
6: contre,
0: tu deviens
6: des... sa chanson.
0: Ah, elle est belle,
1: c'est
0: hein.
1: Gentil ça.
0: Jean-Pierre Sauzère,
6: elle est vraiment
7: les
6: bien.
7: Paroles, elles sont magnifiques, hein,
0: ouais, les paroles sont magnifiques, c'est vrai.
1: On me réclame, on m'attend dans les bacs.
6: Tu sors un CD.
7: Et d'ailleurs Jean-Pierre,
0: attendez, vous parlez tous, vous parlez tous, attendez, vous parlez tous en même temps.
1: Tu peux en acheter deux CD même.
0: Alors Stéphanie, qu'est-ce que vous voulez dire?
6: Je disais, s'il sort un CD, je l'achèterai.
0: C'est gentil.
1: C'est gentil de ta part. Si t'es vraiment fan, tu en achètes deux, comme ça tu colles la pochette sur le mur.
6: Ouais. Non, je préfère accrocher la photo de ma fille quand même.
1: Voilà, mais tu fais comme moi, quand j'achète les albums d'Hallyday, j'achète deux paires d'eux, moi.
0: Mais t'es pas obligé de poser que la photo de ta fille, tu peux mettre ta photo de ta fille et la pochette de l'album de Jean-Pierre.
6: Je crois pas.
0: D'accord, bon, Stéphanie,
1: déjà,
0: si t'avais un peu d'humour...
6: Je t'ai pas vu, donc...
0: Non, mais tu t'en fous de ça, deuxième degré, la radio, humour. Tu dis oui, puis basta, qu'est-ce qu'il peut y avoir des gens premier degré? Par contre, t'as pas l'air d'être drôle, toi, hein.
6: Si, si.
0: Oh là là, bah alors, et humour, c'est pas parce que tu vas dire quelque chose à la radio qui n'est pas vrai qu'on va prendre ça comme premier degré. Deuxième degré. C'est le truc qui est très important pour moi, parce que quand je dis à quelqu'un un truc et puis elle entend non, alors qu'on lui dit bon, qu'est-ce qu'il en a à foutre, c'est par téléphone, on délire, hein, Stéphanie, on te demande pas réellement d'aller acheter deux CD et d'aller réellement en mettre une sur le mur. C'est pour déconner. Gag.
7: Déjà un CD,
1: c'est déjà pas mal.
6: Ouais,
1: déjà,
6: oui.
0: Déjà qu'ils sortent en plus, c'est encore plus compliqué. Pierre, tu voulais dire quelque chose?
7: Je voulais dire Jean-Pierre, je pense beaucoup à toi parce que j'ai une tante qui sort un peu le même genre de musique que toi. Elle a sorti un CD, mais ça marche pas. Je voudrais te le faire écouter un petit peu. Je sais pas si t'as dit.
0: Allez, vas-y, alors fais écouter.
7: Alors, déjà la première chanson.
0: Et Jean-Pierre va pouvoir donner une critique.
7: Comme le tien de la fête de la musique, je te fais écouter. Déjà, ça commence à peu près comme pour toi. C'est un peu le même genre. Hein. Ça fait depuis 95 qu'elle l'a sorti, mais ça marche pas.
1: Quand la mer se retire.
7: Ouais, alors à un moment ça pulse, parce que là c'est un peu tout naze.
0: Allez, vas-y, mets Pierre, le moment où ça pulse.
7: Quand ça pulse.
0: Vas-y, mets quand ça pulse.
7: Ah. Voilà, c'est merde, putain. Bon, je l'ai loupé. Attends, je te le remets. Attention, hein, Jean-Pierre, là t'as de la concurrence, là.
1: Bah, je vais continuer.
7: La solo de guitare, t'as tout. Moi, je trouvais Jean-Pierre qu'elle s'est
0: retrouvée. On a rien entendu. Qu'est-ce que veux qu'on se fasse une idée de ça?
7: Je remets un petit coup, alors.
0: Ah, c'est de la bonne merde, ça. Oui, bah d'accord, merci Pierre. Très sympa, hein. Merci Pierre. Merci Stéphanie, bon courage, merci de nous avoir appelés en tous les cas. Je t'embrasse très très fort et merci Pierre. Et puis bon courage à tous ceux qui veulent faire des enfants à 18-19 ans, qui divorcent, qui se retrouvent avec le marmot dans les mains, qui vont nous appeler après pendant toute la semaine. Prudence Jean-Pierre. Hein.
1: Bah j'ai dit bonne chance.
0: Toi t'as pas d'enfant toi?
1: Non. Peut-être. Maroigny, une fois que j'ai baisé, oui. Ça s'appelle Linda. Maintenant je peux le dire.
0: Ouais, c'est vrai.
1: C'est vrai, on m'a dit si ses frères ils savaient ça, ils m'auraient pété la gueule.
0: D'accord.
1: Non mais c'est sérieux, mais ça finissait Marouani, mais c'était un i. Voilà. Il faut pas se plaindre un coup, s'il y a de la mafia, il y a quelqu'un qui m'a appelé un coup, ben, si vous voulez me venger, vous pouvez le faire. Ok? Voilà. Et la mafia, la raison d'hésiter, pour certaines... Tu vois ce que je veux dire? Max. Parce que moi, je me dis que tant qu'on va emmerder le monde, on peut. Moi, je suis rien aujourd'hui. J'essaye de y arriver. Je veux me battre, je veux réussir. C'est pour ça que je suis prêt à péter ma vie. Tu vois, je suis là ce soir, Marc. Je suis prêt à péter ma vie, moi, pour réussir, moi. Tu vois? J'en ai assez ramé. Mais je vais y arriver, c'est choix qui nous. Voilà. Et tant qu'on voit quelqu'un qu'on descend comme un préfet ou quoi que ce soit, tu vois, bon, je devrais peut-être pas parler de ça à la radio, mais moi je le dis, moi. Je suis franc, je suis combat la vanne. On tue pas un préfet pour rien parce qu'il y a de la magouille dans tout ça. Ok? Et moi, si on décidait de tuer les deux psychiatres de ce qu'on a fait, là, ben allez-y, voilà, faut pas s'empêcher de le faire. Et je le dis à la radio en direct. Ok? Voilà. C'est tout à fait normal, hein. Façon Dieu, seul juge. Alors, il n'y a pas de problème. Tu vois, Keno, je suis peut-être désolé de parler comme ça ce soir, mais je parle parce que j'ai envie de parler, de dire ce que j'ai au fond de mon cœur. Parce que c'est vrai, les gens, ils disent pas ce qu'ils pensent tout bas, mais il faut le dire. Tu vois ce que je veux dire, Max? Les gens, ils parlent. Ils disent pas que les autres, tu vois le sens de ce que je veux dire.
0: Oh oui, non, oui, tout à fait, oui, si on gratte un peu.
1: Il faut oser parler ce qu'on pense tout bas, voilà ce que je veux dire. Pour certaines choses, voilà. C'est vrai. Mais je pense qu'on changerait le milieu de la politique et tout. Bon, je vais pas faire de politique.
0: Oh si, vas-y, pendant qu'on est dedans.
1: Il y a beaucoup à faire quand même.
0: Qu'est-ce qu'il y a? Qu'est-ce qui va pas dans la politique, Jean-Pierre?
1: Bah moi, je vous dis, de toute façon, moi, d'avant, je vais vous dire tous que, bon, j'en fais pas de politique, mais je sais que Jacques Chirac, il va repasser déjà d'une, voilà.
0: D'accord,
1: hein, okay. Si je me trompe, moi, je sais que c'est vrai. Faut laisser le temps s'installer, mais faut pas que ça dérape au bout de 7 ans après, parce que je crois que ça finirait mal. La France serait mal barrée, tu vois. Voilà, parce que souvent, c'est les artistes qui réussissent et qui font des associations, qui aident et tout, mais tout le monde ne fait pas ça. Voilà. Moi, j'ai dit, je vais être chanteur, c'est pas pour le fric, mais j'en ai besoin aussi pour vivre, pour réussir. Et tant que je raconte que je veux Brigitte ou quoi que ce soit, c'est pas du délire. La radio, c'est du délire, mais enfin, de toute manière, Brigitte, je la mets un peu de côté, parce que je suis taré pour réussir avant et je suis revenu taré de nouveau. Voilà.
0: D'accord.
1: Et je sais, de toute façon, que je suis suivi par le centre de probation, mais le type, il m'a dit, moi, je veux que tu réussisses. Voilà, je suis tellement honnête que je lui dis, j'allais casser la gueule, tu vois. Je ne serais pas ça à dire ça à la radio, mais je le dis quand même, il est gentil ce type, parce que je me suis disputé avec lui pour certaines choses. Puis il m'a dit, Jean-Pierre, je veux que tu réussisses, voilà. Il peut pas m'aider, mais il m'encourage, il aimerait bien un jour me voir en gala, tu vois. Mais des fois, à dire ces choses-là, si j'ai dit ça, c'est parce qu'on me pousse à bout, puis voilà. Voilà, puis il y a de la magouille, puis lui, pour rien, qu'on me dit, t'as un avocat, prends un autre, mais je laisse tomber, je prends plus d'avocat. Je me défends plus contre ce qu'on m'a fait, et on verra bien comment ça finira. Et voilà, s'il y en a qui veulent me manger, ben qui peut toujours me manger, on verra bien. Voilà. Bon, c'est pas la solution, d'adieu.
0: Non, mais c'est sûr, c'est pas
1: mais la solution. Pour moi, c'est de réussir des enculés tous comme ça, ben, seule façon de réussir, avoir des tripes pour moi et me battre comme un battant.
0: Voilà, bravo. T'as la rage, hein, quand même.
1: J'ai
0: hein.
1: La rage de vie, la rage de vaincre.
0: Ouais, t'as pas envie de laisser tout tomber comme ça du jour au lendemain?
1: Ben non.
0: Non.
1: Des fois, j'ai envie de ne plus chanter, mais c'est à cause de cet arrêt, là.
0: Ouais.
1: Mais si je chante plus, je suis fini.
0: Ouais, je comprends. Je comprends, tout à fait, tout à fait, tout à fait.
1: Je pas amusé à harceler Marouani, de nouveau, non?
0: Non, bah non, on va pas recommencer.
1: Ça fait un an,
0: tu vas pas enculer ça sort, je sais pas quoi, ce que tu vois.
1: Mais non, mais ça faut... Bon, j'ai dit ça tout à l'heure, comme ça.
0: Ouais, mais c'était pour déconner, hein, puis on s'était pas les Marouani.
1: Voilà, moi je veux dire que, de toute façon, il faut faire attention à ce qu'on dit l'antenne, comme on dit, mais...
0: Bah oui, parce que là, t'as dit n'importe quoi tout à l'heure, ouais.
1: Je dis des choses vraies quand même.
0: Non, là, tout à l'heure, là, t'as parlé de politique, toi, t'as dit des belles choses. C'est vrai que t'as dit des belles choses.
1: Bah ouais, mais je suis pas. Il y en a de longs qui disent des belles choses. Il n'y a pas que moi, il y en a beaucoup qui voient des artistes qui disent des belles choses.
0: Qu'est-ce qu'il a dit de beau, de long?
1: Bah, j'ai pas retenu ce qu'il a dit à l'époque, mais.
0: Il en a dit des belles quand même à l'époque. Même si on s'en souvient pas.
1: Et même Yves Montand, tout ça.
0: Elles ont tellement marqué ces choses-là. Et
1: voilà.
0: Ça a tellement marqué ce qu'ils nous ont dit qu'effectivement, on s'en souvient même pas.
1: Bah non, mais moi je fais pas de politique, mais je vois certaines choses et je vois mes difficultés et d'autres difficultés aux jeunes, c'est vrai, on dira, mais toi tu es là et tout, et voilà. Et moi je veux dire aussi, il y a des pourris dans l'administration, tels que la Coctorep, voilà. Parce qu'un coup j'ai 24 et le T4 il m'a dit, tu seras pas chanteur, tu seras jamais chanteur. Et ils ont tous abusé de moi et j'allais péter la gueule ce mec. C'est des enculés à Cotterêts de Rouen, là. Voilà. C'est tout. Moi, je le dis franchement, ils t'ont coupé ma pension, j'arrive à la branler. Parce que j'ai déjà voulu l'arrêter. Mais ils m'ont mis une pension d'un handicapé que je devrais pas avoir.
0: Ah ouais,
1: et qu'ils ont fait des expériences, voilà. Et je ne serais pas encore une personne qui m'a dit c'est vrai ce qu'on t'a fait, c'est pas bien. Mais
0: on,
1: t'a pas
0: fait, on a fait des expériences sur toi, médicales.
1: Non, mais on a voulu m'effacer la mémoire pour. Parce que j'ai toujours voulu être chanteur.
0: Puis pour t'oublier tes textes.
1: Ils ont estimé que je devrais pas y arriver parce que je suis pas calé pour. J'ai pas de bac, j'ai pas de diplôme, j'ai rien. Et voilà, faut être intelligent pour réussir.
0: Voilà.
1: Maintenant. Et c'est pas bien ça. Parce que maintenant, il y en a qui ont des diplômes, mais qu'est-ce qu'ils font avec?
0: Ils font rien. Ils font que de la merde.
1: Ils font dans le jardin, non?
0: Voilà, exactement.
1: Alors, il faut une France nouvelle pour demain, voilà, pour l'avenir des jeunes, voilà. Ce que je veux dire.
0: Ah là, très bien. Jean-Pierre est en pleine forme, vous l'avez entendu, c'est du monologue, hein. Ça peut parler pendant des heures, un truc comme ça, hein. Ça a des choses.
1: Bien sûr, parce que moi, je pourrais passer sur France 2 et tout, dire des choses, mais moi, je préfère les dire en chanson comme Balavoine, tu vois.
0: Ouais. Je comprends. Bah d'ailleurs, tout à l'heure, tu pourras t'exprimer en direct, hein. Tu vas pouvoir chanter une petite chanson, okay, et on récupérera, ouais. C'est promis. Je suis désolé de te faire patienter aussi longuement, ma petite Océane qui doit être avec nous. Océane, je suis désolé, hein.
9: C'est pas grave.
0: Mais c'est promis, dès qu'on revient, qu'on fait la pause, on revient avec toi. Et ensuite, avec Jean-Pierre, on fera le jeu des trois mots. C'est okay. Promis, juste après toi. Donc Océane, le jeu des trois mots. Jean-Pierre nous chante une petite chanson.
1: Okay.
0: Et après, on accueillera Mickaël et tout ça. On va continuer normal l'émission. Donc t'es prêt pour chanter une... Ça sera quoi comme chanson?
1: Bah... Toute la musique que j'aime, et je suis prêt à fermer ma gueule.
0: D'accord.
1: Et on ne peut rien dire sur les choses que je viens de dire. Voilà, maintenant, il faut voir l'avenir. Hein, on verra bien. Moi, j'ai dit, ça finira bien, ça finira mal, mais j'en ai rien à foutre. Ça finira comme ça finira. Dieu, c'est mon destin. Dieu, voilà.
0: Les enfants, que demain, entre minuit et 2h, nous prolongerons la soirée Star System avec un spécial 100% Classic Mix, 100% programmation Disco Funk, et vous ferez l'intégralité de cette programmation entre minuit et 2h, comme on l'avait fait la voix d'avant. Donc, si vous êtes amateur de funk, bien sûr, rendez-vous. Minuit, 2h, la soirée, Classic Mix, ça va être de la balle, comme la dernière fois, je l'espère, je viendrai avec le maximum de disques, et vous les demanderez au standard, si je les ai, on les diffuse, et en plus, vous pourrez les dédier à la personne que vous voulez en direct, et nous expliquer pourquoi vous avez fait le choix de ce disque. Océane est avec nous, 21 ans de Grenoble, et ensuite, Océane, avec Jean-Pierre, nous ferons le jeu des trois mots, et ensuite, Jean-Pierre va nous chanter une petite chanson. Océane, on t'écoute.
9: Oui, ben voilà.
0: Oh là là, t'es loin, rapproche-toi, oh là là, t'es super loin là.
9: Ah, là ça va mieux.
0: Ah oui, devant le combiné, voilà, très bien, c'est, okay, ça fait plaisir avec une bouche pareille. Allez, vas-y.
9: Donc, par quoi commencer? Ben, c'est un peu compliqué tout ça.
0: Mais t'es où là? Excuse-moi, t'es où?
9: Je suis dans une cabine.
0: Ah oui, quelle horreur. Alors parle bien devant ton micro, hein.
9: Ouais, voilà.
0: Ah bah voilà.
9: Et ferme bien, combiné.
0: Et voilà, et ferme bien la porte.
9: Ouais.
0: Voilà, il y a l'aspirateur derrière, quelqu'un qui fait des travaux, il y a quoi?
9: Il y a des voitures.
0: Ah d'accord, ok, très bien.
9: C'est la cata.
0: D'accord, oh, c'est la cata, ça bouge, Grenoble, c'est embêtant, c'est pénible une ville qui bouge à 23h. Hein.
9: Oui, bah oui, non, mais d'un côté ça peut être pas mal, quoi. Mais là, effectivement, dans une cabine, ça le fait moyen.
0: Ça le fait moyen, bah Océane, t'as qu'à avoir comme tous les jeunes un portable.
9: Eh oui, bah oui, mais j'en ai un, quoi. Mais
0: d'accord.
9: Quand on paye plus, plus de portable. Hein.
0: Eh bah je préfère que t'appelles d'une cabine. Alors Océane, qu'est-ce qui. Alors tu veux parler d'un homme, je sais pas quoi, j'ai pas tout compris, d'un mec?
9: Oui, en fait, c'est un type que je connais comme ça par l'intermédiaire de copains, quoi, si tu veux. Donc, j'ai bloqué dessus comme ça une soirée techno, notamment, qu'on avait fait du côté d'Annecy.
0: Ouais,

0: Si vous êtes revus
1: On s'est recroisés dans Grenoble, voilà.
0: Ouais.
1: Donc on s'est recroisés.
0: Vous avez des amis en commun?
1: Comment?
0: Vous avez des amis en commun?
1: Ouais, voilà, ouais, on a des amis en commun.
0: Et vous avez, t'as jamais eu l'occasion d'aller fréquenter, enfin de voir quelqu'un que vous aviez en commun et d'aller de vous donner un rendez-vous et de s'arranger pour qu'il soit là?
1: Disons que j'ai pas trop essayé de faire quelque chose comme ça. Quoi.
0: Non, je t'entends plus là, excuse-moi.
1: Oui.
0: Oui, non, mais reste avec nous, concentré, avec le même timbre de voix, qu'on t'entende bien, parce que tu baisses d'un ton, tu redescends, tu remontes. J'entends rien, malheureusement, parce que.
1: Ok.
0: Non, mais je t'entends bien là maintenant.
1: D'accord.
0: Ouais, donc tu disais quoi?
1: Oui, non, en fait, ça, l'occasion s'est jamais vraiment présentée, quoi.
0: Oui, d'accord, mais justement, il faut la provoquer, cette rencontre.
1: Oui, il faut la provoquer, mais disons qu'il y a toujours sa pouf dans les parages, donc c'est un peu embêtant.
0: Ah, elle a sa pouf, d'accord, ok, donc c'est la copine, hein, pour expliquer à Jean-Pierre,
1: voilà,
0: qui est avec nous.
1: Voilà.
0: Bien faire, hein. Ah, tu crois que je peux faire quelque chose, toi?
1: Je sais pas,
0: donne-moi son numéro de téléphone et je vais l'appeler.
1: Son numéro?
0: C'est le seul moyen. Arrête, Jean-Pierre, t'as lu le micro, Filda, réveille-toi un peu. Voilà, merci.
1: Moi.
0: Non, mais à un moment donné, pour que je puisse faire avancer les publics, pour moi, le plus simple, c'est quand vous vous plaignez de quelqu'un, ou vous avez envie de rencontrer quelqu'un, ou vous avez machin, c'est d'avoir les numéros de téléphone.
1: Ouais, bien sûr.
0: Ah, oui, pour moi, c'est plus simple, c'est de la radio, comme ça, je l'appelle, et puis on essaie de discuter.
1: Ouais, mais là non, c'est pas le cas.
0: Ah, là j'ai aucune solution. Comment je peux pas, il faut quand même pas croire que je puisse trouver l'idée. Comment plaquer la nana, comment le mec, faudrait que je l'aie au téléphone.
1: Ouais, bien sûr.
0: Ah ouais, non mais là c'est trop complexe. Attends.
1: C'est clair que c'est logique, ouais.
0: Ah non, mais là je suis pas Superman, moi, hein. Je peux pas.
1: Ouais, mais
0: il y a une époque peut-être.
1: On essaye par-ci par-là de me donner quelques conseils, quoi. Parce que j'en ai parlé à des personnes, à mon entourage assez restreint, quoi, si tu veux.
0: Quel genre de conseils on t'a donné en restant devant le micro, si ça ne te dérange pas pour la quatrième fois?
1: Je vais me faire taper sur les
0: mais dents. Non, mais c'est pour qu'on t'entende mieux, parce que t'es dans une cave, c'est horrible.
1: Quel conseil on m'a donné?
0: Ouais.
1: Alors, ça a été les conseils assez franco du style rentre-lui dans l'art, n'hésite pas. Oui, non. J'ai une grande gueule, mais à ce point-là...
0: Ça, c'est pas ton truc. C'est pas ton truc, d'accord. Et c'est quelqu'un qui a le même âge que toi, un peu plus âgé, plus jeune?
1: Disons que c'est plus âgé, quoi.
0: Plus âgé.
1: Moi, disons que j'ai des amis qui ont entre 27-30 ans, quoi.
0: Ouais, ouais.
1: Donc, ils font encore bien la fête, d'ailleurs.
0: Ouais.
1: C'était le style de conseil qu'on me donnait. Mais n'hésite pas, profite-en, en une soirée, passe, hop, tu lui rentres dedans, on n'en parle plus. Ouais, super.
0: Mais il faut déjà que tu le rencontres de nouveau, il faut qu'il y ait de nouveau cette rencontre entre toi et lui, quoi.
1: Ouais, voilà.
0: Si t'attends que ça se passe, ça risque de durer longtemps, quoi.
1: Apparemment, tout ce que je sais, c'est que s'il est d'Annecy, quoi. Et donc, chaque fois qu'on se croise en soirée, disons qu'il y a tout le temps sa pouf, quoi. Il n'y a pas moyen de faire 2 mètres sans qu'elle lui soit collée au cul, quoi.
0: Ah ouais, elle se méfie, elle a peut-être raison, et elle a bien raison, puisqu'il y a des filles qui lui tournent autour et qui aimeraient bien le fréquenter. Et donc, toi, tu veux remplacer, ça sera peut-être donc toi, demain, la pouf.
1: Disons que moi je dis c'est la bonne guerre, quoi, et puis chacun pour sa gueule. Donc à la limite, tu vois, si je peux tenter quelque chose.
0: Non mais je dis demain toi tu vas devenir la pouf, donc en question tu veux remplacer la pouf pour devenir la pouf.
1: Ah mais ça je m'en fous à la limite.
0: Non mais c'est ce qu'ils vont penser, c'est ce que il y a des
1: mailles.
0: Alors là, quoi faire, Océane, je n'en sais rien, mais rien. Mais non, parce que tu te bouges pas, il faut provoquer. Si t'as de la chance d'avoir en commun des amis, il faut absolument que ces amis-là puissent être un moins.
1: Oui, faudrait que j'arrive à m'appuyer sur eux.
0: Au moins un parmi ceux-là avec qui tu pourrais être de confiance et forcément de mèche.
1: Ouais.
0: Et qui organiserait un rendez-vous avec plusieurs personnes pour pas qu'il y ait l'impression qu'il y a juste la nana, toi et lui, et là ça ferait un peu cheap. J'ai 7 ou 8 personnes un samedi après-midi ou un dimanche, j'allais boire un café quelque part, rendez-vous à 16h au centre de Grenoble. Et le truc tout classique, tout le monde se donne, puis vous êtes autour d'une table, tu t'assois à côté et puis voilà, vous engagez la conversation et là tu vas voir un petit peu. T'as discuté avec lui, tout ça, il te plaît?
1: Ouais, carrément. Ouais.
0: Ou c'est carrément que physique et que...
1: Non, pas du tout, non.
0: D'accord.
1: C'est pas du tout purement physique.
0: Devant ton micro, oh, putain, c'est la dernière fois au scène.
1: Oui, d'accord.
0: Mais non, mais reste devant ton micro, oui. Bordel, pense à la... Mais on n'entend rien.
1: D'accord.
0: Ouais.
1: Non, c'est pas purement physique, ça c'est déjà plusieurs fois qu'on s'est parlé.
0: Ouais.
1: Bon, en soirée, c'est pas génial parce qu'on est un peu tous à l'ouest, quoi, mais... voilà, quoi.
0: Pas d'échange de numéro de téléphone, vous êtes pas dit, tiens, ça serait sympa qu'on se revoie, non, des choses comme ça, rien.
1: Non, pas vraiment. Non, là, j'ai la grosse timide. Hein.
0: Ouais, là, alors que d'habitude, t'es pas comme ça?
1: Alors que d'habitude, non, pas du tout.
0: Alors ça, c'est bon.
1: J'ai pas arrêté de respirer quand même. Je veux dire, je continue quand même à vivre et puis à rencontrer des gens autour de moi.
0: Oui, mais enfin, bon, c'est quelqu'un qui te prend quand même pas mal de place dans ta tête en ce moment.
1: Voilà, c'est ça le gros problème.
0: Tu me rappelles de quand est-ce que c'est passé cette soirée?
1: Oula, ça remonte au mois de décembre.
0: Oh putain, non, t'es pas une speed, toi, hein?
1: De quoi?
0: Dis donc, pour le revoir, je pensais que ça datait d'il y a 15 jours, 3 semaines.
1: Ah non,
0: ça date du mois de décembre. Oh là là là là, mais enfin, te réveiller, ma chérie, parce que là, oui.

0: Bah oui, parce que là, à mon avis, il pense plus du tout à toi. Tu crois qu'il a flashé un peu ou qu'il s'est passé quelque chose? C'est difficile
1: moi,
0: à répondre.
1: Moi, c'est ce qu'on m'a dit.
0: Enfin, c'est ce qu'on t'a dit. Mais enfin, bon,
1: moi, c'est ce qu'on m'a dit, mais je me fie pas trop non plus à ce qu'on me dit.
0: Oui, parce que si lui non plus, il a pas fait quelque chose pour venir te revoir, c'est pas très bon signe non plus. Quoique lui, il est peut-être en attente également, comme toi, hein.
1: C'est une question que je me pose aussi. Ouais.
0: Et puis lui, l'avantage par rapport à toi, c'est que lui, comme il a déjà quelqu'un, si tu veux, à la rigueur, ça trotte moins dans la tête, quoi. Il peut se contenter de sa poufiasse ou de ça. Comment tu dis?
1: Sa pouf,
0: tout simplement. Oui. Mais il faut absolument que tu puisses le revoir comme ça dans un cadre décontracté entre amis que vous avez en commun et basta. Il y a pas de solution. Ou alors pareil, un de ses amis qui aurait ce numéro de téléphone et que tu puisses l'appeler et demander à le voir, à le revoir. Mais bon, là c'est pareil, c'est osé. Si déjà tu dis que si en temps normal t'es plutôt une fille rentre dedans et que là t'es très timide, je sais pas si tu oseras effectivement l'appeler et lui dire voilà, au mois de décembre on s'était vu, j'ai récupéré ton numéro, j'aimerais bien te revoir. Là il va se douter qu'il se passe quelque chose.
1: Ouais, je pense aussi.
0: Et comment...
1: non, j'ai pas envie de prendre justement des distances, quoi. J'ai pas envie non plus que ça l'éloigne si on a l'occasion de se revoir en soirée.
0: Ouais, mais je crois que quand tu te prends trop la tête, comme souvent on se prend trop la tête dans ce genre de situation.
1: Ah, c'est terrible,
0: je sais, mais moi ça m'est arrivé de me prendre la tête pour un oui, pour un non des fois. Arrêtez de vous marrer, mais je parle pas forcément de la situation d'aujourd'hui. Je parle en règle générale des fois.
2: J'ai rien dit.
0: Il faut foncer, vraiment. C'est dommage que tu aies mis autant de temps parce que là on est mi-mars, ça fait 3 mois quoi.
1: Ouais, trois mois pour commencer
0: à te dire tiens, je vais essayer de trouver une solution, tu m'appelles ce soir. Oh, c'est hallucinant.
1: Mm-hmm. Surtout qu'en plus de ça, j'écoute jamais la radio. Je vais te dire un truc, c'est vraiment la seule émission que j'écoute sur la radio.
0: Ouais.
1: Parce que j'aime bien, voilà, donc je me suis dit.
0: Non, mais d'accord, mais que tu aies mis 3 mois pour appeler, pour en parler.
1: Ben, ouais.
0: T'en as jamais parlé à personne de ton entourage?
1: Non.
0: Ah non, jamais personne?
1: Non, jamais personne.
0: Ah, c'est marrant.
1: Ouais.
0: Et pourquoi ce soir-là? Pourquoi t'en... Donc ça veut dire que là, t'es à bout, t'en peux plus, tu veux vraiment trouver une solution?
1: Bah, j'aimerais vraiment, ouais, voilà, c'est soit prendre une grosse claque, tu vois, et puis, basta, on n'en parle plus.
0: Mais t'aimerais savoir, quoi, t'aimerais
1: mais
0: vraiment le rencontrer
1: fixé
0: pour savoir.
1: Voilà,
0: t'aimerais
1: être fixé.
0: D'accord. Donc il faut faire ça, c'est dommage que t'aies pas son numéro, parce qu'on aurait pu l'appeler, mais voilà, est-ce que tu te sentirais le courage quand même de l'appeler, toi, personnellement?
1: Me sentir le courage? Franchement, je ne pense pas.
0: Non, d'accord, donc en imaginant que t'aies le numéro dans les jours à venir, là, tu serais pas capable de le faire.
1: Ah, je pense pas, non.
0: Par contre, tu serais assez partante si, comme je disais tout à l'heure, très lourdement, pour me répéter et terminer là-dessus, si par contre, durant ce week-end, là, il y a un rencard qui est organisé à plusieurs et que lui est dans le groupe sans sa pouf,
1: ouais.
0: Là t'y vas et en plus de ça, t'essaies de t'arranger pour savoir s'il y a quelque chose de possible entre toi et lui.
1: Bah, disons que oui.
0: Ou là, tu resterais très soft.
1: Vraiment, j'emploierais les gros moyens, je vais sortir l'artillerie, quoi. Ouais.
0: D'accord.
1: Ouais.
0: Sachant que, étant donné qu'il a une copine, il va pas te sauter dessus. Si c'est quelqu'un de relativement clean, il vaut mieux, parce que si demain il te saute dessus, c'est-à-dire que demain t'es avec lui, il pourra faire pareil avec une autre.
1: Ouais, ça c'est sûr.
0: Bah ouais, c'est ça.
1: Donc
0: dont il faut...
1: à la place de la bouffe, hein, n'est-ce pas?
0: Non, mais c'est de ça dont il faut se méfier, c'est que, c'est que des fois on dit putain génial, eh oui. Là, tu serais prête éventuellement à sortir le grand jeu, voir en tout cas s'il y a une possibilité entre toi et lui.
1: Si je vois qu'il y a une ouverture, ouais, je pense que je sauterai sur l'occasion.
0: Il faut vraiment que tu t'y mettes, parce que 3 mois, t'appelles ce soir, t'en as parlé à personne, tu m'en parles à moi, je pense que là il va falloir vraiment que tu sois au moins fixé, quoi, parce que tu dis que tu penses à plein d'autres choses, mais à mon avis ça doit quand même très souvent te trotter dans la tête.
1: Ça prend une grosse place.
0: Ah, tu vois, alors que tout à l'heure tu me disais, tu vois,
1: oui,
0: tu changes d'avis, parce que je le sais bien, je le sens, quand je fais l'analyse en 2 secondes, mois de décembre, mi-mars, 3 mois que ça dure, tu m'appelles ce soir, t'en as parlé à personne. Enfin, je suis la personne avec qui tu veux qu'on en parle, parce qu'on se connaît sans se connaître, etc.
1: Ouais.
0: C'est que tu as vraiment envie de savoir maintenant si tu veux qu'on trouve une solution, donc tu as besoin de savoir réellement s'il peut se passer quelque chose entre toi et lui.
1: Ouais,
0: c'est
1: voilà,
0: sûr.
1: C'est ça. Voilà.
0: Et il faut que tu le saches vite.
1: Bah, assez vite, ouais. Assez vite.
0: Au même titre
1: que
0: Jean-Pierre,
1: disons, j'arrive pas vraiment à tenir une relation avec quelqu'un, tu vois, depuis que j'ai vu ce gars, quoi. C'est terrible, mais je suis omnibulée. J'arrive pas vraiment à me lancer dans une relation, quoi. Donc pour moi, pour l'instant, mes relations, ça se base sur des rencontres éphémères, quoi.
0: Ouais, je peux comprendre. Non, mais je peux comprendre. Pas de problème.
1: Ouais.
0: Bah écoute, je n'ai trouvé aucune solution, car il faut pas s'attendre à une solution miracle avec baguette magique.
1: Non, mais à des conseils, tu vois.
0: Jean-Pierre, oui.
3: Bah, moi je dirais, une nana pour vivre avec moi, c'est difficile.
0: Non mais, en dehors de toi
3: à part une procureure, à
0: oui,
3: mon avis, y a
0: oui,
3: pas de problème.
0: D'accord, en dehors de toi, Jean-Pierre Lecomte.
3: Elle a l'habitude d'avoir des tarés, tu vois. Enfin,
0: Pour Océane, quel conseil que tu peux donner pour Océane?
3: Ouais, bah, bonne chance.
0: C'est un bon conseil, ça.
3: Voilà.
0: Ça, c'est un bon conseil. Ça, on aimerait en avoir des plus souvent, des comme ça. Max, est-ce que tu peux me donner un conseil? Bonne chance. Ah là, je peux te faire une émission pendant 3 heures où tout le monde appelle, tu exposes ton problème, je trouve une solution en te disant bonne chance. C'est bien, Jean-Pierre, comme conseil.
1: Ah, c'est toujours mieux que rien.
0: Ah, c'est toujours mieux que rien, mais enfin là, c'est quand même pas grand-chose.
1: Là, hein. C'est pas grand-chose, effectivement.
0: Bon, enfin, moi non plus, j'ai pas trouvé la solution miracle. Hein.
1: Non, mais c'est pas grave, je m'attendais pas à une solution miracle. Hein. Non, t'es pas divin non plus. Quoi,
0: non.
1: Moi, je m'attendais, tu vois, à un simple conseil. Puis bon, ben.
0: Une petite discussion, des fois, ça fait du bien parce qu'on a besoin d'en parler. Hein.
1: Et t'as besoin de te lâcher, et puis.
0: Voilà, exactement.
1: Et puis, bah, maintenant, c'est fait, tu vois, et là, déjà, fouf.
0: C'est vrai? Ah, c'est vrai, carrément.
1: Non, bah oui, quand même, depuis le mois de décembre, t'es d'accord?
0: Ah bah c'est lourd, ça c'est clair que... C'est vrai que ça commence à causer. 3 mois, c'est long, hein?
1: Ah bah ouais.
0: Moi, ça fait 3 mois que je suis dans le privé, là, c'est long, 3 mois, c'est bien, 3 mois. Hein.
1: C'est long, 3 mois, c'est beaucoup de patience.
0: Ah oui, comme tu dis, oui. Effectivement, ouais, c'est beaucoup de patience, oui. C'est pas tout de le dire.
3: J'aimerais savoir...
0: Oui.
3: Comment ça s'appelle déjà?
0: Océane, c'est joli.
3: Océane, voilà.
0: Océane, ouais.
1: Non.
3: Océane,
0: Océane, comme océan.
3: Océane.
1: Oui.
3: Qu'est-ce que tu penses de mes chansons, franchement?
1: De tes chansons?
3: Ouais.
0: T'as le droit de dire si c'est de la merde, hein.
1: Alors franchement, moi je vais te dire, c'est peut-être pas forcément mon style.
3: Oui.
1: Par contre, je trouve que tu persévères.
0: Ouais. Voilà.
1: Que t'as du courage.
0: Ouais, oui. C'est bien.
1: Et bon, bah voilà, moi je suis tout cœur avec toi pour ce que t'essaieras d'entreprendre, quoi.
3: Voilà.
0: Et t'achèteras ces disques?
1: Pourquoi pas?
0: Bah écoute, c'est gentil.
1: Mettre, hein,
3: bah oui, non, mais on peut pas plaire à tout le monde, c'est vrai.
0: Non, mais tu vois,
3: j'ai des gouris qui vont aimer Sardou, d'autres qui vont pas aimer du tout, et voilà.
1: Mais on sent que tu en veux et que tu as de la volonté, donc dans ce cas-là, bah continue.
0: Hein. Voilà, exactement. Merci. On va, tiens, Océane, reste avec nous 2 minutes.
1: Ouais.
0: On va, je sais pas si tu. Donc, puisque t'es la seule émission que t'écoutes sur la bande FM, donc t'as peut-être déjà entendu parler d'un jeu qui s'appelle le jeu des 3 mots.
1: Ouais.
0: Une liste de 3 mots que je vais donner à Jean-Pierre et une liste de 3 mots pour moi. On va donc s'affronter l'un contre l'autre. Ces 3 mots, on doit essayer de les faire dire à la personne au bout du fil en 1 minute maximum. Jean-Pierre, pour le moment, parce qu'il est quand même collé à sa guitare, si tu pouvais la lâcher 2 secondes. Non, tu restes avec ta guitare?
3: Rock'n'roll.
0: D'accord, ok, tu vas pouvoir chanter après, Jean-Pierre, ne t'inquiète pas. Donc, on a une liste de 3 mots. On va appeler chacun des radios. Hein, Jean-Pierre, t'écoutes
3: okay,
0: bien?
3: Ouais.
0: Chacun, donc, une liste de 3 mots. Ces 3 mots, il faut les faire dire à la personne au bout du fil. Tu connais le jeu?
1: Ouais.
0: Hein, une petite minute maximum, Jean-Pierre, tu connais toi aussi?
3: Il faut que j'arrive à faire dire
0: ces 3 mots.
3: Ouais.
0: Alors, je sais pas si tu vas pouvoir les retenir. Les 3 mots, on lui donne, on lui note sur un. Tu peux lui renoter, Manu, ouais, au fil d'art, sur un bout de papier? Alors, c'est quoi ce putain, mais vous êtes allé loin là, hein? Moduleur, pff, oh là là là là, c'est puissant ça. Donne-lui
2: c'est
0: ça.
2: C'est pas moduleur, c'est modulé.
0: Modulé? Même modulé, c'est super compliqué.
2: Modulation, là.
0: Pff, c'est sûr, c'est compliqué. Modulé, réseau. Tu as marché ça? Et merchandising. Oh là, salaud. Vous êtes allé loin là. Hein.
1: Ouais.
0: Modulé, réseau, merchandising, ces 3 mots, c'est Jean-Pierre Sauzer qui doit les faire dire à la personne au bout du fil. On appelle une radio quelque part en France, une radio locale, régionale ou nationale, je ne sais pas. Hein, Jean-Pierre, donc t'as pas le droit de dire ces 3 mots.
3: Moi, j'ai pas le droit.
0: Et tu dois les faire dire.
3: Bah ouais, mais je sais pas comment m'y prendre, hein, tu vois. Là.
0: Mais si, tu vas pouvoir comment t'y prendre. Merchandising, c'est les t-shirts, les que ça, ouais. Tu demandes ça, c'est d'accord. Et puis moi, après, j'aurai production, tranche et badge. Attention, ça sonne.
2: Bah, Océane.
0: Ok, attention, Océane, pas trop de bruit. Ok, on l'a mis en attente. D'accord, Océane, t'es là?
1: Oui.
0: D'accord, pas trop de bruit. Hein. On appelle Europe 1. La pêche Europe 1. On appelle Europe 1. Attention, ça sonne.
4: Europe 1, bonsoir.
3: Bonsoir.
4: Oui, je vous écoute.
3: Voilà. J'aimerais vous demander une chose.
4: Je vous écoute, monsieur.
3: Ben... comment m'y prendre aussi, voilà. Comment qu'on fait pour avoir un maillot?
4: Ah, vous leur téléphonez?
3: Un maillot de football?
4: Ah, il n'y en a pas ici, monsieur.
3: Il n'y en a pas, non?
4: Non.
3: Non, mais enfin... Comment faire, hein? Comment vous expliquer? On m'a mis un piège. Je peux vous poser une question?
4: Éventuellement.
3: Donc, quelle année la Tour Eiffel a été construite?
4: C'est pour l'exposition universelle de 1899, si j'ai bonne mémoire.
3: Voilà. Et qui c'est qui a l'idée de faire la Tour Eiffel?
4: La personne qui porte son nom.
3: C'est pas son nom.
4: C'est...
0: Eh oui, Europe 1.
4: Oui.
0: Oui, c'est Fun Radio à l'appareil.
4: Encore vous?
0: Ah oh bah encore nous de temps en temps, il faut bien, et oh, on est obligé.
4: Non, je suis pas d'accord.
3: Comment ça, pourquoi? C'était Gustave Eiffel.
0: Oh, vous êtes pas d'accord?
3: Max.
0: Attends, pourquoi vous êtes pas d'accord?
4: À votre avis.
0: Bah hein, pourquoi?
4: La logique. Qu'est-ce que ça voudrait la logique?
0: Quelle logique?
4: On est concurrents, c'est tout.
0: Oh, voilà. Qu'est-ce que vous parlez de concurrents? Oui, entre agents de sécurité d'RTL et d'Europe 1, mais pas entre nous. Entre Europe 1 et Fun Radio, il n'y a pas tellement de concurrence.
3: Ah, ben moi, je vais être concurrent Fun Radio bientôt.
0: Attendez, je ne savais pas. On a une bonne nouvelle, on a un scoop. Fun Radio serait un concurrent d'Europe 1, est-ce vrai? Ça nous fait plaisir, ça, ce que vous nous racontez.
4: Parce que Europe 1, c'est le groupe Lagardère, donc il y a trois radios.
0: Ah ouais. Et donc
4: Europe 1, Europe 2,
0: RTL. Donc on est concurrents. Voyez-vous comment ils parlent en face, alors que nous, c'est des amis, c'est des collègues de travail, et pour eux, on est des concurrents.
3: Ben voilà.
0: Très bien. Eh ben écoutez, c'est une radio concurrente de Fun Radio, du groupe RTL, qui vous appelait pour Europe 1. Voilà, radio concurrente. Bah, ceci dit, on vous salue quand même, on vous aime bien. Mais je ne pensais pas qu'Europe 1 réagirait en disant, tiens, vous êtes des concurrents, donc ça nous fait pas plaisir d'être sur l'antenne de Fun Radio, alors qu'il aurait pu faire de la pub et de la pêche d'enfer. Bravo encore Europe 1, bravo la sécu d'Europe 1. Sympathique, hein. Enfin bon, pas méchant non plus, mais tout de suite, j'aime bien ça. Ça me fait marrer. Ils me font marrer. Océane, tu vois, on essaie de parler. Elle est là, Océane, mais laisse-la moi en direct. Océane.
1: Toujours là, oui.
0: C'est ça qui est fabuleux avec... Si on est des concurrents.
1: Ouais, bah ouais.
0: En plus, Europe 1, c'est à 500 mètres d'RTL. Hein.
3: Ouais.
0: Ah, oh, c'est juste à côté. Hein. C'est rue François 1er, ouais, nous, ouais. On a rue Bayard. Ouais. Tu fais 500 mètres, Océane, si un jour tu viens à RTL, tu fais 500 mètres et hop, tu te retrouves à Europe 1.
1: Bah, disons que je me rends compte d'une chose, c'est que je suis pas déçu de pas les écouter, en fait.
0: Bah, on est des concurrents, c'est quand même hallucinant, quoi. Mais c'est les gens de la Sécu, parce qu'ils généralement, ils représentent mal le produit sur lequel ils travaillent, parce que les gens d'Europe 1, on les voit traîner dans RTL, les mecs de Fun, moi, ça m'arrive de traîner dans les locaux d'Europe 2 ou de RFM, parce que j'ai des amis là-bas.
1: C'est un bon voisinage.
0: Mais oui, mais il y a des gens d'RFM, j'ai déjà vu traîner dans les locaux d'RTL 2, et lui, il dit que c'est des concurrents, donc ça lui fait pas plaisir.
1: Ah
0: ouais, bien sûr.
1: Ben non. La compétition, attends.
0: Oui, c'est lui qui a dit que c'était la compétition. Bien sûr que c'est de la compétition.
1: Ouais.
0: Mais attends, les gens de TF1, ils doivent traîner dans les locaux des fois de France 2, et etc.
3: Ouais, et puis ils bouffent ensemble, de toute façon. Hein.
0: Ben évidemment, ben voilà. C'est les gens du showbiz.
3: C'est comme la politique.
0: C'est comme la...
3: Si on n'allait pas, puis on dîne ensemble.
0: Allez, c'est à mon tour maintenant. Dis-donc, t'as été très mauvais, Jean-Pierre.
3: Hein. Bah ouais, mais non, tu m'as piégé, moi.
0: Bah, j'étais piégé, dis donc. Je pensais que t'as de la gueule, là. T'arrêtes pas de parler,
3: oui,
0: mais là... Ah bah tu m'as déçu.
3: Moi je peux te payer aussi, moi.
0: Attention. On appelle une autre radio en France, les trois mots que je dois faire dire à la bout du fil. Donc tranche, badge et production. Allez, on y va. T'appelles qui là? T'en rappelles pas Europe 1 quand même? Ah bon,
3: ah
0: quand
3: non.
0: Même. Mickaël, on l'aura quand même, il a patienté le grand.
5: Bah oui, il est
0: oh,
5: là. Il est
0: génial,
5: là.
0: Génial. Puis après on aura Léa de Nantes également.
6: Ouais.
0: Oui, bonsoir.
6: Attends, on en insère, Max. Hein.
0: Pardon?
6: On est en insert, tu quittes pas.
0: D'accord, ok. Oh bah oui, mais là...
7: Dans l'internet, il y a des nanas, il y a des mecs.
0: C'est qui que t'as appelé? C'est qui que t'as appelé?
5: C'est Energy.
0: Ah bah il nous écoute.
5: Mais il me dit que c'est la ligne directe, le numéro.
0: Bah là je vais gagner.
5: Bah vas-y, gagne.
0: Ah ouais, je vais gagner. Oh merde, ça va être long. Merde. Ah, il fallait pas appeler la ligne directe.
5: Je ne savais pas que c'était la ligne directe.
0: Ah, vous ne savez pas, on a les lignes directes.
7: Parce que moi j'ai un super plan.
0: Ah merde, attends, ce qu'il dit,
7: J'ai un super plan pour aller chez les nanas sans se faire gauler.
8: Ah bon?
9: À l'aise. Bon, vous avez choisi quoi comme titre?
0: Ah, dans le studio, là, en même temps.
7: C'est
0: écoutez,
7: bon,
0: là.
9: D'accord, bah écoute, le message est passé. Et franchement, ouais. Si t'as l'occasion, rappelle-moi, moi je viens vous rejoindre.
7: Oh,
9: à plus.
7: Allez, salut.
9: Ciao.
0: Oh, il va nous reparler là.
6: Max.
0: Ouais.
6: Quitte pas, je te passe.
0: Ah cool, merci.
9: Allô.
0: Ouais. Oh, je mettais énergie, je t'écoute en même temps.
6: Ah bon.
0: Voilà. Non, parce qu'on était en train de faire un jeu, on devait appeler des radios et l'autre ils appellent la ligne directe du studio, donc forcément on a tout perdu ce soir.
6: Bah pourquoi tout perdu?
0: Parce que on joue au jeu des trois mots, une connerie avec un auditeur à moi qui est dans les studios, Jean-Pierre Sauzère, le roi du rock'n'roll, qui est venu chanter deux trois chansons. On a fait un jeu et voilà, on a appelé Europe 1, on s'est dit tiens, on va appeler l'autre. Enfin, je savais pas qu'ils appelaient énergie, ils appellent énergie. Manu t'appelle énergie, mais Manu tape la ligne directe.
6: Bah mais moi je veux bien jouer hein.
0: Ouais, mais c'était à moi d'essayer de te faire deviner trois mots en une minute. Je vais essayer, mais ça va être difficile.
6: Mais
0: on va voir. On va voir. Mais bon, oui, mais maintenant tu sais quoi, c'est le truc du jour. On va juste voir pour le fun comme ça.
6: D'accord.
0: C'est quand on lève ce qu'on appelle ça un potard. En fin de compte, le potard, c'est sur une
6: tranche.
0: Voilà, très bien. Les agents de sécurité, généralement, tu sais, ils ont un truc collé, c'est comme un pins, mais c'est grand, c'est un.
6: Un insigne.
0: Ouais, presque ça, c'est quand on dit
6: On a son quoi?
0: C'est pour rentrer quand t'as des portes magnétiques, on appelle ça, c'est
6: un badge.
0: Un badge, voilà. Et quand tu vas faire des jingles, tu sais, tout ça,
6: ouais.
0: Ça s'appelle. Bon, t'as la rédaction.
6: Faire de la prod.
0: Ouais, c'est s'appelle la poste, c'est l'abréviation, mais le mot en entier c'est.
6: La production.
0: Voilà.
3: Voilà.
6: Bah t'as gagné.
0: Bah j'ai gagné, oui et non, parce qu'à cause de Manu. Mais pourquoi t'as fait le numéro de la ligne directe?
5: Mais il y en a qu'un, j'étais pas censé savoir moi. Normalement
6: Manu,
5: c'est le vigile en bas ça.
0: Manu, on n'est pas censé avoir la ligne directe d'énergie maintenant.
5: Putain, mais je savais pas moi.
0: Bon,
6: Ben si.
0: Vous avez pas besoin de
5: nous. On est tous potes.
0: Vous avez pas besoin de nouveaux talents de chansons françaises par hasard.
6: Pourquoi tu chantes?
0: Bah non, parce qu'on a Jean-Pierre Sauzer qui est un auditeur à nous, qui est un taré, un extraterrestre. Jean-Pierre, t'es là.
3: Comme toi.
0: Voilà.
3: Et Jean-Pierre. Non mais quand même, les extraterrestres sont parmi nous. Hein.
0: Ah oui, mais lui, c'est un
3: problème.
0: Jean-Pierre est un taré de première qui chante. Je te mets pas la bourre là. Tu vas pas faire des blancs et tout ça. Hein.
6: Non, mais en plus là, j'ai du taf dans le genre.
0: Merde, parce que j'ai la radio. Je te mets la radio derrière. Hein. Je te mets ta radio derrière si tu veux. Hein. Donc t'as pas le temps là.
6: Non, carrément
0: oh,
6: pas.
0: Oh merde.
3: Allumer le feu.
0: Vas-y, deux secondes, vas-y. Vas-y, fais-lui une démo, vite fait de Johnny, vite fait un truc en deux secondes.
3: Que je t'aime, que je t'aime.
6: J'adore.
0: Ah bah oui. Bon, on va te laisser, on t'enverra une cassette de Jean-Pierre Sauzer. Mais je te l'enverrai, promis juré, je t'envoie une cassette.
6: Ciao,
0: bonne bourre à toi, amuse-toi bien. Salut. Bon voilà, on était en direct sur Énergie. Ouais. Voilà l'exemple. Un agent de sécurité de tout à l'heure. Gentil. D'Europe 1, qui, sous prétexte qu'on appelle Fun Radio, du groupe Lagardère, lui, nous, RTL, machin, donc on est des concurrents, donc ça lui fait pas plaisir, et donc on a appelé quelque part, alors là, vraiment, une radio qui pourrait être concurrente, qui est considérée comme une radio en compétition avec Fun Radio durant voilà. Toute l'année, on tombe sur un animateur, entre animateurs, et ça reste décontracté, ça reste bon esprit, on est là, on se marre, voyez-vous, mais on se prend pas la tête.
1: Ouais.
0: Hein ? Et là, ça fait plaisir au CERN, t'es pas d'accord ?
1: Ouais, c'est clair.
0: Et là, ça donne envie de se dire... J'ai envie d'aller voir mes potes d'énergie à minuit, tu vois, d'aller. Bah ouais, d'aller boire le champagne, quoi, d'aller s'éclater.
5: Ils ont pas des fontaines à eau là-bas, ils ont des fontaines à champagne.
0: Mais j'aime moins les studios dans lesquels ils sont. J'aimais bien les studios où ils étaient avant parce que quand t'allais dans le petit studio, c'était un tout petit studio minable qu'ils avaient, faut le dire. Hein, c'était un tout petit studio tout rikiki, tout naze pour une radio qui cartonne, quoi, qui brasse et qui brasse des millions. Par contre, ils avaient une petite terrasse derrière où ils fumaient des pétards, les animateurs d'énergie à l'époque. Et ils regardaient et ils avaient la tour Eiffel derrière eux. Océane ?
1: Oui.
0: T'es avec nous là ?
1: Ouais.
0: C'est quoi qui passe derrière là ?
1: Je suis un peu perturbé par le train.
0: Ah ouais, d'accord, ok, très bien. Donc j'étais en train d'expliquer un truc qui à l'époque était fun, alors qu'aujourd'hui, bon, là-bas, c'est tout rigide.
5: Mais
0: comme nous. Voilà. Qu'est-ce qu'il y a ?
5: Je reconnaissais plus ma voix, j'ai flippé.
0: Ouais, t'as une grosse voix, t'as une belle voix, ouais. Merde. Océane, on va te laisser là, en tous les cas, bon courage. Et puis,
1: Je voulais te demander quelque chose.
0: Ouais.
1: Max, voilà, j'en profite. En fait, je voulais savoir si t'avais l'intention, un jour ou l'autre, de passer par la Suisse pour aller faire des petites teufs techno.
0: Bah oui, mais il paraît qu'en plus là-bas, c'est une horreur dans les boîtes parce qu'au niveau du son, il n'y a plus de son dans les discothèques.
1: Ah bah disons qu'il faut savoir où aller quoi.
0: Non parce qu'il paraît que dans les boîtes maintenant c'est limité ce qu'on appelle à 95 dB qui est excessivement faible dans les clubs.
1: Ouais.
0: Ce qui fait que quand t'es au milieu de la piste tu peux te parler comme si t'étais dans un bar.
1: Bah disons qu'il n'y a pas seulement que les boîtes.
0: La règle, hein, il paraît que les lois là-bas sont vraiment très dures au niveau du son dans les discothèques.
1: Ouais.
0: Donc pas grand intérêt d'aller dans... Moi je vois rien qu'en boîte ils ont limité à ce qu'on appelle 105 dB, donc ils ont réduit.
1: Ouais.
0: Et déjà pour la musique électronique ça la tue parce que forcément cette musique a besoin d'être rendue suffisamment fort pour qu'elle dégage de l'énergie.
1: Mm-hmm.
0: Et ça gâche un peu le truc. Non, pour le moment la Suisse c'est pas au programme.
1: Ah bon ?
0: Malheureusement.
1: Parce que sinon je t'aurais bien envoyé une cassette. Mais bon à mon avis je pense que tu l'as déjà.
0: Une cassette de quoi ?
1: Une cassette de Trance Progressive.
0: Devant ton micro que j'entende ?
1: C'est de la trance progressive.
0: Ah oui, mais tu peux envoyer ça, il n'y a pas de problème, bien sûr, avec plaisir.
1: Avoir ton avis, par exemple, ou essayer de t'inciter quand même à venir, parce qu'il y a aussi des teufs en plein air qui sont...
0: Bien sûr, mais tu sais, quand je vais en teuf, c'est pour y aller y mixer, et quand j'ai un week-end où j'ai pas de soirée,
1: ouais,
0: c'est pas pour retourner en soirée, surtout pas d'aller jusqu'en Suisse, je reste chez moi tranquille, ou alors où je pars loin avec ma copine.
1: Oh, c'est dommage.
0: Ah bah oui, bon, enfin bon, non, c'est pas dommage. Non, c'est pas dommage, parce que j'ai pas besoin d'aller là-bas. Je fais autre chose qui me fait bien plus plaisir que d'aller dans des teufs en Suisse.
1: Oh,
0: largement. Ah bah largement, je préfère être en petit week-end tranquille sans parler de musique électronique que je fais toute l'année.
1: Oh, c'est clair.
0: Ah bah ouais, quand je fais 4 dates d'affilée, quand je fais 3 week-ends d'affilée non-stop, quand j'en ai un, c'est pas pour aller retourner en Suisse, refaire une soirée pour écouter du son trans.
1: Mm-hmm.
0: C'est pour me retrouver sans musique, sans rien, au calme,
1: mm-hmm,
0: et pouvoir profiter un petit peu de mes amis et de mon entourage proche.
1: Bien sûr.
0: Voilà.
1: Rien contre.
0: Non, mais bien sûr, c'est pour ça que tu dis, mais non, c'est dommage. Mais non, oui, c'est pas dommage. Non. Un petit peu de vie privée, ça fait du bien de temps en temps. Océane, je t'embrasse très fort.
1: Gros bisous.
0: Jean-Pierre, arrête pas de dire oui de la tête. Dans un instant, Jean-Pierre, tu vas pouvoir chanter.
3: Ouais,
0: hein,
3: bien sûr.
0: Et puis, puisqu'on parle de soirée, vendredi soir à la loco, si vous voulez éventuellement assister à la soirée, je mixerai en bas au sous-sol. Apparemment, c'est dur, la musique électronique à la loco, ça devient dur. Par contre, si vous voulez venir, je jouerai toute la nuit, 23h, 6h du matin, en bas au sous-sol. Eh bah ouais, on va donner carrément 7 heures de mix. Si ça vous branche de venir, il y a des places qui vous attendent au standard, au 0803 08 5000. Et samedi soir, qui vient, je serai à la Mare au Diable à Caen. Voilà, en ce qui concerne le programme des soirées venir du Star System. On va revenir avec Michael de Champigny, on reviendra également avec Léa de Nantes et Jean-Pierre Sauzer va nous interpréter une petite chanson en direct, ça sera laquelle ?
3: Gabriel.
0: Ciao Mickaël, bonsoir.
8: Salut Max, salut Jean-Pierre, ça va?
3: Salut, ça va.
0: Voilà, il est en pleine forme Jean-Pierre Sauzard, il est content d'être avec nous en tout cas. Mickaël, on t'écoute.
8: Bien écoute, il y a exactement 2 semaines, je suis actuellement en terminale.
0: Ouais.
8: Et j'ai réussi à avoir le numéro d'une de mes anciennes profs d'électrotechnique qui s'appelle Danielle.
0: Ouais.
8: Donc on était un samedi comme ça avec des copains et puis donc on aime bien faire des canulars et on a décidé sur un gros délire de l'appeler. Pensant justement qu'elle allait nous reconnaître, donc j'ai pris un air bien sérieux. Et il s'est révélé qu'elle a marché mais à fond comme jamais on peut imaginer.
0: Ça, qu'est-ce que tu lui as fait croire?
8: Ah, je lui ai fait croire que je m'appelais Philippe,
0: oui.
8: Que j'avais 37 ans, que je faisais une carrière dans le mannequinat et que donc j'avais un diplôme d'ingénieur en électrotechnique.
0: D'accord.
8: Et j'apprenais, donc je savais, je sais donc qu'elle a 53, 54 ans, je savais qu'elle jouait au golf et donc j'avais dit que je l'avais rencontré sur le trou numéro 16 d'un parcours. Donc,
0: et elle y a cru?
8: Ah mais elle y a cru mais à fond quoi. Il
0: s'est
8: révélé que c'est quelqu'un de très seul qui est en instance de divorce depuis 5 ans.
0: Oh putain les putes.
8: Qui a une fille, exactement, qui a une fille de 28 ans.
0: Ouais.
8: Donc son gendre qui travaille à la Cogéma. Donc je sais qu'elle est allée à la Plagne en février dernier faire du ski. Donc c'est une femme qui a cheveux courts, poivre sel.
0: Ouais, enfin bon, bref, tu veux en venir où?
8: Et donc, il s'est révélé par exemple que je lui ai fait avouer si elle avait déjà eu des expériences avec des anciens élèves.
0: Ah putain.
8: Et que 4 ans après, elle était sortie avec un ancien élève qu'elle cherchait justement quelqu'un. Donc moi, étant donné que j'ai 37 ans et qu'elle a 53 ans, je lui ai demandé si ça lui dérangeait pas une différence d'âge. Parce que la valeur n'attend pas le nombre des années.
0: Oui, oui, oui.
8: Et donc elle a marché, mais comme jamais, quoi. Mais je l'ai tenue pendant un quart d'heure et j'étais obligé de raccrocher. Je lui ai dit que j'avais une séance photo, quoi. Donc j'étais obligé de raccrocher, mais
0: j'ai
8: dit que normalement ce que je voulais faire c'était lui donner rendez-vous un mercredi après-midi justement pour essayer de la voir et de l'essayer de la fringuer, histoire un peu de me foutre de sa gueule, mais il s'est révélé que plus on parle avec elle et on s'aperçoit que les profs sont des êtres humains.
0: Bien sûr, bah attends, bah, pourquoi tu crois que c'était pas des profs? C'est vrai qu'on peut penser au début quand on est en cours que c'est pas des êtres humains, enfin pour certains parce qu'il y en a qui sont cool. Ah t'as cru qu'à un moment donné c'était quoi, des extraterrestres aussi?
8: Non mais quand on est au lycée, les profs et les élèves c'est différent.
0: Bien sûr, bah ouais. Et donc
8: c'est quelqu'un qui avait beaucoup de problèmes et qui disait qu'il était vraiment dévoué à son travail, que c'était la seule chose qui lui restait et que ça se voyait que c'était quelqu'un qui avait vraiment besoin d'affection, d'amour quoi. Et
0: ouais,
8: donc
0: ouais.
8: Au début on était vraiment pour partir pour se foutre de sa gueule.
0: Ouais,
8: et
0: je comprends, ouais.
8: Après, j'avais vraiment des regrets quoi.
0: Bon ouais, en gros tu vas en arriver où Mickaël? Bon c'est juste pour nous dire ça quoi.
8: Non mais justement je veux vraiment bien l'appeler quoi.
0: Quoi maintenant?
8: Ouais.
0: À 11h30?
8: Bah écoute, tu es en train de travailler le soir.
0: Ah ouais d'accord, et tu voudrais faire quoi là?
8: Bah écoute, un petit canular.
0: Mais un petit canular, mais dans quel genre? Qu'est-ce que tu veux faire?
8: Bah un petit canular de lui parler, de lui faire avouer des choses.
0: Oh putain! Ah ouais.
8: Et justement, donc là, je lui ai pas dit que j'avais une gamine de... que j'ai un gamin de 12 ans qui s'appelle actuellement Alan, qui est en 5e.
0: Ouais.
8: Et donc là, il fallait que je m'excuse parce que ça fait 2 semaines que je l'ai pas eu. Étant donné que je suis parti en Amazonie faire des séances photo accompagné de mon fils.
0: D'accord, fais gaffe quand même, c'est chaud en direct, hein, comme ça.
8: Ah mais c'est chaud en direct.
0: Ouais, non mais pour moi, je veux dire, pas pour toi, t'en auras rien à foutre, mais moi, faut que je fasse gaffe quand même, hein.
8: Ouais.
0: Parce que si tu balances trop loin et tout, machin, en ce moment, tu sais, c'est chaud, hein.
8: Non, non.
0: Ah ouais, ah non, mais tu dis non, toi, t'en auras rien à foutre, tu sais même pas de quoi je te parle, mais moi, je te dis si.
8: Ok.
0: Ah ouais, non, mais je te le dis carrément, hein. Sinon, je balance ton numéro sur internet. Direct, voilà qui est drôle, comme dirait Jean-Pierre. Allez, on y va, on appelle, on va voir ce que ça va donner quand même.
8: Ok.
0: Et après, on va faire chanter Jean-Pierre, parce que ça va être super ultra speed, quoi.
8: Attends, Mac, tu veux savoir si ça te dirait, quoi, si je suis en galère de te faire passer ce que je peux dire que j'habite chez mon frère, donc tu peux te faire passer pour mon frère.
0: Ouais, éventuellement, ouais.
8: Ok.
0: Ouais, éventuellement.
8: Tu t'appelles Franck ?
0: Ouais.
8: Daniel ?
10: Oui ?
8: Bonsoir, c'est Philippe. Vous vous rappelez de moi ?
10: Oui.
8: Je vous avais appelé il y a 2 semaines. Excusez-moi de ne pas vous avoir appelé. J'étais parti en déplacement faire une séance photo. Je suis désolé de vous appeler une séance tardive. Vous savez, dans
10: ce... Attendez, vous ne parlez pas tellement fort, donc je vais... J'étais en train de regarder un vieux film.
8: Vous étiez en train de regarder un vieux
10: film ? Comment ?
8: Ça va, sinon ?
10: Oui.
8: Moi, je voulais savoir comment... Comment vous alliez?
10: Ben, je vais bien.
8: Vous jouez toujours au golf?
10: Non, j'y suis pas allé parce que j'étais à Chinon.
8: Vous étiez à Chinon?
10: À Chinon, il y avait un meeting international de présidente de club, donc je suis allé là-bas. Et j'ai eu un temps magnifique et c'était très beau. Donc j'ai passé un très bon week-end quand même.
8: Moi j'avais pas pu vous rappeler parce que après je vous ai rappelé justement j'ai eu un coup de fil et je devais partir absolument donc en Amazonie faire un déplacement et je vous avais pas dit que bon j'ai 37 ans mais actuellement j'ai un fils Alan.
10: Oui.
8: Et donc il est en cinquième et j'ai dû partir avec lui. Donc là je suis divorcé avec mon ancienne femme.
10: Vous pouvez parler un tout petit peu plus fort. Attendez, je vais regarder si mon téléphone n'est pas sur la position basse.
0: Parle plus fort.
10: Ah voilà, il était sur la position basse, c'est pour ça. Oui, alors vous disiez que vous aviez un fils.
8: Ouais, j'ai un fils de 12 ans, quoi. Donc je voulais savoir pour que ce soit clair entre nous, que ce soit basé
10: sur... tout est normal pour moi. J'ai eu un enfant et je trouve ça très beau d'avoir un enfant, c'est tout. Donc oui, je vous félicite d'avoir un enfant.
8: Moi je voulais savoir justement en parlant d'enfant comment ça allait en tant que professeur.
10: À quel niveau enfant?
8: À quel niveau si ça se passait bien avec vos élèves? Vous m'avez dit justement que des fois, ils vous tournaient en bourrique.
10: Oui, mais moi, ça me passe pas dessus la tête. Quand je suis au lycée, je traite ces problèmes-là. Et quand je le quitte, je n'y pense plus.
8: Mm-hmm. Mais sinon, vous avez parlé que vous étiez en instance de divorce actuellement.
10: Oui, exact.
8: Où s'en est maintenant?
10: Mais là aussi, ça ne me perturbe pas.
8: Ça vous perturbe pas?
10: Moi, non. Pourquoi voulez-vous que ça me perturbe?
8: Non, je sais pas.
10: Mais bon, je suis plus âgé que vous, donc je serais peut-être plus raisonnable. Mais toute sa vie, on fait un choix. C'est pas parce qu'on est avec quelqu'un que tout va bien. J'ai des choses où je suis très contente de ce que j'ai fait. Et puis, je ne regrette rien à l'heure actuelle. Moi, j'ai rempli un contrat. J'ai eu une enfant, je l'ai élevée, et un point, c'est tout.
8: Mm-hmm. Sinon, si on parlait un peu de golf...
10: Oui.
8: Pour détendre un peu l'atmosphère. Vous avez joué récemment?
10: Non, j'ai pas joué depuis la dernière fois que vous m'avez vu. Alors je sais pas. Si vous voulez, vous m'avez fait poser beaucoup de questions parce que j'ai téléphoné à un ami pensant que c'était sa voix. Mm-hmm. Donc je lui ai dit bonjour Philippe. Mais en fait la voix n'est plus la même. Donc vous voyez, je m'étais imaginé une voix entre vous et une voix d'un ami qu'il pouvait avoir. J'ai cru que c'était une blague, vous ne rappeliez pas. Mm-hmm. Donc je l'ai considéré comme une blague. Mais je l'ai bien pris. Hein. Alors là, vous appelez, je voulais filtrer parce que je voulais pas entendre une amie qui m'appelle et elle téléphone 2 heures. Donc en regardant l'heure, c'est pas 2 heures, ça fait tard le matin. Mm-hmm. Donc je voulais filtrer, vous voyez, j'ai pas filtré.
8: D'accord.
10: Mais qu'est-ce que vous voulez savoir de plus?
8: Qu'est-ce que je voulais savoir
10: Que je joue au golf? Je sais pas, c'est comme vous voulez, si on peut aller jouer au golf. Si vous voulez qu'on se rencontre sur un parcours de golf ou devant un verre, moi je veux, ça me dérange pas.
8: Oh, mais il n'y a pas de problème.
10: Mais c'est vrai que j'aimerais maintenant mettre un visage sur la voix et...
8: Mm-hmm.
10: Non? Vous me connaissez, moi je vous connais pas.
8: Tout à fait. Voilà, je suis actuellement là, je suis chez mon frère.
10: À quel endroit?
8: À Nogent-sur-Marne.
10: Mais pourquoi vous habitez Nogent? Parce que moi je travaille à Nogent.
8: Vous travaillez à Nogent?
10: Mais bien sûr.
8: Mm-hmm. Là, je suis avec mon frère Franck.
10: On ne connaît pas le frère Franck.
8: Ah, attendez, je sais pas.
0: Hein?
8: Ah, il rentre.
0: Ouais, t'es avec qui?
8: Salut Franck, ça va?
0: Ouais.
8: T'as passé une bonne soirée?
0: Ouais.
8: Tu rentres du taf là?
0: Ouais.
8: Alors, qu'est-ce que tu fais? Qu'est-ce que tu racontes de beau là? Je suis au téléphone là.
0: T'es avec qui?
8: Voilà, je suis avec une amie là, Danielle.
0: Ouais.
8: Tu veux que je te la passe? Elle est très sympa. Tiens, je te la passe.
0: Je la connais pas moi.
8: Bah attends, elle est pas cool. Ça va Danielle?
10: Oui, ça va très bien.
8: Ouais, impeccable.
0: Allô?
10: Oui, ouais. Bonsoir.
0: Ouais, Franck.
10: Enchanté.
0: Salut.
10: Deux hommes que je ne connais pas mais à qui je parle, c'est pas mal.
0: Ah, c'est sympa hein?
10: C'est sympa.
0: Vous parliez de quoi?
10: De la vie.
0: Ah bah oui, alors tout un programme alors.
10: C'est tout un programme.
0: Ah ouais, c'est long. Peut-être pas se résumer ça en 2 minutes.
10: Non, on peut pas résumer ça, mais c'est sans importance. Il y a, il y a toujours moyen de changer de conversation.
0: Ah bah oui, vous voulez qu'on parle de quoi alors?
10: Non, c'est pas moi qui ai appelé, donc...
0: Ah, c'est qui? C'est mon frère?
8: Ouais, c'est moi, Franck.
0: Ah, et tu parlais de quoi, là, à l'instant, avec elle? Parce qu'on a pris les deux téléphones, hein, c'est pour ça.
10: Non, mais qu'il avait un frère qui venait de rentrer, donc l'action est faite, passons à la suite.
0: D'accord, ok, vous parliez de quoi, donc
10: Bah, du quotidien, de ce que...
0: Ah bah, c'est passionnant, tout ça.
10: Ah bah, c'est extra.
0: Ah ouais, c'est extra, ouais. Bah, je vais pas vous déranger plus longtemps, alors, hein.
10: Bah, bonne soirée.
0: Bah, au revoir, madame, au revoir.
10: Merci, à bientôt.
0: Oh là là là, raccroche. Elle était relou, c'est nul.
8: C'est clair, elle est folle, hein.
0: Mais c'est toi. Attends, mais elle est folle. D'où tu vois qu'elle est folle? Tu téléphones à une personne que t'as eue et qui serait prête à boire un verre, tu trouves qu'elle est folle? Mais non, mais je pensais à un truc... Ouais, c'est tout bidon, ton truc. Tu parles de golf et tout, prout.
8: Bah, elle est comme ça, hein.
0: Bah, elle est comme ça. Non, moi, je m'attendais...
8: Tu croyais que...
0: Moi, j'en sais rien, moi. Je croyais rien du tout. Moi, je pensais que tu préparais un truc, moi. Je t'entends parler comme si... je vois pas l'intérêt, moi. Ça a aucun intérêt. Bah, je m'attends du rentre dedans ou un truc un peu drôle ou un truc, ça passe
8: rien. Tu m'as dit justement qu'il fallait pas aller trop loin.
0: Non, mais faut pas aller trop loin, mais enfin t'es là à discuter de golf et attends quand même, il y a d'un côté puis il y a de l'autre et là t'es complètement t'es hors piste là.
8: Bah tu voulais pas que je parle de sexe quand même.
0: Non mais j'en sais rien moi, tu te démerdes, mais j'en sais rien moi, je savais pas, j'ai pas su ce qui s'était passé avant, tu racontes, tu fais un petit résumé, ah non bidon.
8: Oh mais là c'était plus la chaîne dans la fois.
0: Hein?
8: Elle s'était plus lâchée.
0: Bah ouais, mais enfin toi t'es coincé, t'es trop soft, t'es trop. Bah ouais, mais là, mais non. Bon allez, bonne nuit à toi. Non, il m'a déçu, lui. Poubelle, c'est toi qui as sélectionné ça encore? Tout bidon,
11: ouais,
0: ça.
11: C'était sympa.
0: Oh là là, elle est plus là, la petite Léa, la raccrochée.
11: Ah oui, bah oui.
0: On va peut-être être perturbé par le hit parade de Ricky Larsen, je ne vous le cache pas. Hein. J'espère que vous ne serez pas trop déçus ce soir, puisque Jean-Pierre Sauzard est encore là. Et Jean-Pierre voudrait quand même fredonner une petite chanson. Il a eu le toupet de prendre la guitare qui n'a plus que 3 cordes dans le bureau. Alors, tu vas pouvoir fredonner un petit truc ou pas?
3: Je vais essayer.
0: Yeah! Tu vas essayer alors, vas-y.
3: Faut essayer de vivre.
0: Allez, vas-y. 3, 4.

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1: Quel talent, quel talent, quel talent, quel talent. Et on a amené également un petit CD karaoké. Et ce qu'on peut faire, c'est passer un petit morceau, tu vas nous la chanter. Yeah, il range la guitare, il la donne à Fildar, bien sûr, qui va y faire... Fais-y très attention à cette guitare. Ben Jean-Pierre y a touché maintenant. Alors attention. Attends, tu veux peut-être... Je pensais à un truc, peut-être que tu serais peut-être mieux si t'étais debout, tu préfères être debout?
2: Non, ça va là.
1: T'es sûr que tu veux pas être debout? On te mettrait debout,
2: Non, ça va.
1: Debout avec le micro.
3: Tiens,
1: là.
3: Ton micro debout, non. Il est grand. Enfin, il est amovible.
1: Ouais, mets-le debout.
3: Non, mais lève-le, il est pas collé.
1: Vas-y.
3: Ouais, tu peux te lever, tu te mets debout, voilà.
1: Ça va peut-être plus à l'aise, je préfère. Jean-Pierre Sauzère est debout.
2: Je vais réussir. Rends-moi avec le micro là.
1: Ah ouais, vas-y, prends le micro sur dans tes mains.
2: C'est bon. On met le micro plus fort et tu m'entends là.
1: Approche le micro alors peut-être. Tiens lui, ouais. Ah, il est debout Jean-Pierre, c'est là.
2: Ouh,
1: écoutez, putain.
2: Tout le monde debout, Gilles. Toute la musique que j'aime. Elle vient de là, elle vient de blues.
1: Ah, il est en debout dans le studio.
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1: Ah, pour les mimiques, c'est extraordinaire.
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1: Ouais.
0: 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Solo.
1: C'est grand. Ah, Jean-Pierre est surexcité.
0: Hein. Après, on dirait que j'ai pas de talent avec ça. Je vais aller balader des campagnes. Wouh!
1: Allez, monte le son de la radio de l'autre côté comme d'hab. Et attention, c'est parti, Jean-Pierre Sauzère, en direct dans les studios de Fun Radio.
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0: Toute la musique que j'aime. Ouh. Merci beaucoup.
1: Wow. Ouh. Quel talent, quel talent.
0: Si on continuait avec le Rock'n'Roll Attitude.
1: La Rock'n'Roll Attitude, on va voir si on a le temps, mais on n'aura peut-être pas le temps de la mettre jusqu'au bout. Hein.
0: Un tout petit bout.
1: Un tout petit bout, allez, d'accord, ok. Alors attention.
0: Parce qu'il n'y a pas de problème.
1: On a Léa qui doit être avec nous. Hein.
0: J'ai trouvé Léa, le style qu'il me faut pour réussir.
1: Léa, t'es là?
2: Oui.
1: D'accord, ok. Parce que tu voulais remonter, tu voudrais un peu remonter le moral à Jean-Pierre. Hein.
2: Oui, exactement.
1: D'accord, pour le moment, ma petite chérie, on a 3 minutes. On va écouter Jean-Pierre démarrer sur Rock'n'Roll Attitude.
2: Ok.
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1: Allez, gars, allez, hop.
0: 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Ouh. 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

0: Et je voudrais dire, bon, je déraille un peu parce que c'est pas la même route que moi, Marc Sauchèque.
1: C'est pas grave.
0: Ouais, hein. C'est pour ça. Ouais, voici nos attitudes.

0: Le Rex, c'est ça.
1: Seules les passions de cire sont gravées mon métis. Rock and roll attitude du rock and roll.
0: Yes.
1: Oui.
0: Il a pris le micro et s'est mis debout. Le roi du rock and roll est là ce soir dans les
1: rock
0: studios.
1: Rock and roll attitude.
0: Voilà, bravo. Bon Léa, qu'est-ce que t'en penses?
2: Disons que ça ressemble énormément, c'est vachement bien.
0: Ça ressemble à du Johnny, on dirait du Johnny. Hein.
1: C'est-à-dire, il faudrait que je fasse des chansons adaptées sur la tonalité d'Hallyday, mais je ne suis pas Hallyday, c'est ça. Je chante une chanson à lui, mais c'est pas mon truc en fait. Et t'as l'idée qui sait le faire. Moi, mon truc, c'est vrai, j'ai la même tonalité de voix de lui. Mm-hmm. Autant en profiter et faire des chansons, comme je disais à Nicolas, là, qu'avec moi. Là.
0: Ouais, qui fait les musiques.
1: J'ai écrit un titre, c'est Quand ça donne Walk and Home.
0: Bon, on en parlera tout à l'heure, d'accord?
1: Et voilà. D'accord. Parce que moi, c'est pas mon truc de chanter les chansons d'Hallyday, parce que le fait beaucoup mieux que moi,
0: On a 20 secondes.
1: C'est le roi du rock and roll.
0: On a 20 secondes, Jean-Pierre. Donc, Léa, faut voir quand même que Jean-Pierre a beaucoup de mimiques très rock and roll quand il part derrière le micro. Et Léa, tu lui remonteras le moral à Jean-Pierre, d'accord?
2: Oui.
0: Dans tout juste 3 minutes, donc on va en profiter. Et malheureusement, le hit-parade de Ricky Larsen ce soir ne sera pas là. Mais rassurez-vous, on fera ça peut-être un autre jour dans la semaine ou la semaine prochaine, c'est sûr et certain. Ne bougez pas. Suite et fin de Ricky Larsen, puisque Jean-Pierre Sauzer est un invité qui un peu surprise, hein, parce qu'il est resté beaucoup plus longtemps que prévu ce soir. Et pour terminer, on a Léa de Nantes, 17 ans.
2: Oui.
0: Léa, t'es là?
2: Oui.
0: Voilà, fais un petit effort, je te l'ai dit hors antenne, elle n'en fait aucun. Hors antenne, je dis aux gens, faites un effort, parlez un peu plus fort. Et elle arrive, elle te dit oui. Et une fois qu'elle arrive en direct, elle te dit oui, je vais faire un effort.
3: C'est pas un job facile.
0: Je sais que c'est pas un job facile. Mais c'est peut-être pas facile pour eux de retenir des trucs aussi compliqués que ça.
3: C'est vrai,
0: compliqué.
3: C'est vrai que c'est hardcore.
2: Mon petit Max.
0: C'est compliqué pour vous?
2: J'ai compris ce que tu m'as dit.
0: Bon, bah voilà.
2: C'est mon père qui est en bas.
0: Ah oui, d'accord. Bon, alors parle bien devant ton combiné parce que Jean-Pierre t'entend mal.
2: D'accord, là ça va?
0: Parfait. Tu l'entends bien, Jean-Pierre?
1: Bonsoir.
0: Bonsoir.
2: Bonsoir.
0: Eh ben vas-y, Léa.
2: Alors mon petit Jean-Pierre, je voulais te dire, parce que tu as dit quelque chose tout à l'heure qui m'a choqué.
1: Ouais.
2: Parce que tu as dit que si tu mourrais, tu t'en fichais.
1: Bah ouais, parce que tu n'es pas ma vie.
2: Comment?
1: Oui, c'est mon sens de ma vie à moi, parce que tu n'es pas ma vie, parce que tu n'es pas mon âme, parce que tu n'es rien. Et c'est vrai, on n'a pas le droit de mettre fin à sa vie, c'est vrai, je suis d'accord avec toi.
2: Comment?
1: Ok. Non, parce que tu voulais me dire. Comme ça que... C'est vrai, tout à l'heure, j'ai parlé à l'antenne, tout ça, j'étais prêt à mourir, oui, c'est vrai. Mais d'une certaine façon que tu peux pas comprendre. Voilà.
2: Oui, je peux le comprendre parce que c'est vrai que j'ai pas eu les mêmes choses que toi. C'est pas du tout ce qui s'est passé.
1: Non.
2: J'ai eu des épreuves quand même assez difficiles.
0: Non, mais toi, t'as jamais voulu sortir avec une femme procureure, Léa.
2: Comment?
0: T'as jamais voulu sortir avec une femme procureure?
2: Non, mais mon père est un homme de droit.
0: Bah oui, mais enfin bon, ton père est un homme de droit, mais enfin, toi, t'as jamais eu la mauvaise expérience de rencontrer une femme, un coup de foudre comme ça. Tu t'es jamais retrouvé au Tréport avec un coup de foudre. C'est tout. Lui, il a vécu des choses très dures, c'est qu'il a été... Voilà, il a eu un regard, tu peux peut-être raconter en deux mots, Jean-Pierre, on peut raconter...
1: Bah écoute, de toute façon, j'irai bien que Brigitte, c'est elle qui verra, moi... J'ai dit sur l'antenne, tu vois, j'en suis arrivé à en parler sur l'antenne de ça, voilà, mais... Bon.
4: Oui, bonsoir.
5: Bonsoir, quel est ton prénom?
4: C'est Julien.
5: Bonsoir, Julien.
4: Star System FM Max Radio Libre, sur Internet, sur Facebook, c'est génial, voilà. Et Max, bravo, bravo à toi, franchement.
5: Merci.
0: Ah merde, répondeur. C'est ça, Kazoo, Amandine. Ah là là, ici, c'est parce qu'il a beaucoup d'appels. C'est génial. Ouais, Kazoo, salut, c'était Max. Et ben, on est avec Amandine, on aurait voulu parler. Oh, yes! Salut, Kazoo. Ça va bien? Je te présente Amandine. Alors, tu vois, Amandine, c'est ça, Kazoo.
6: Ah, d'accord. Et comment tu comprends ce qu'il dit?
0: Mais attends, mais tu parles pas le Kazoo, toi?
6: Non.
0: Ah là là là là, la neuneu.
6: La neuneu.
0: Mais c'est normal, elle était pas là lundi en même temps. Mais bon, quand même, le Kazoo, comment ça va, Kazoo? T'as passé une bonne journée? Qu'est-ce que t'as fait de beau, raconte? Oh, génial! Pas trop fatigué quand même? Eh ben, ça nous fait bien plaisir en tous les cas. Donc, je te présente Amandine. Essaie d'articuler au maximum parce qu'elle comprend pas tout. Et puis, on fera avec. S'il y a un problème, Amandine, tu me dis, je te traduis. Hein.
6: D'accord, merci.
0: Bah, 19
6: ans.
3: Et il apprend le français, donc il parle un petit peu français. Il te demande si tu sens bon.
6: Ouais.
3: Ouais.
7: Oh, du calme.
3: Il est chaud comme la braise, ce casou. Ah, il a envie de te niquer, c'est tout. Il t'écoutait la radio? Eh ben voilà, donc c'est pour ça, je comprends mieux, parce qu'il sait que t'es dans ton lit. Qu'est-ce qui te passe par la tête, Kazou? Raconte tout. Oh. Ah, il a envie de chanter, il a envie de se lâcher. Là, il se prend, il s'y va, hein, il y va. Hein. Oh là là là là, Francis Kazou, là, carrément. C'est sa chanson préférée, ça, La Queue Leu Leu. Je sais pas pourquoi. Je crois que sur sa planète, ils ont reçu des cassettes de la classe et puis voilà, il est tombé sur Bézu, puis un jour il a craqué dessus, puis depuis c'est un fan. Il est venu la dernière fois quand on l'a, à la fin il nous lâchait plus. Il voulait des pins, il voulait des badges, il voulait des posters de Bézu, c'est grave. Hein.
8: Au mieux Bézu qu'à le château, hein, d'un autre côté.
3: C'est, ouais, c'est clair, c'est clair. Ben. Oh, Amandine,
6: oui.
3: C'est pas un personnage qui te fait craquer, ça?
6: Ben, je comprends rien ce qu'il raconte.
3: Mais fais travailler ton imagination.
6: Okay.
3: Oh là là, est-ce que vous êtes coincé?
6: Mais il parle à toi, tu veux que je
3: fasse. Mais non, il te parle depuis tout à l'heure, mais tu l'écoutes pas, c'est pour ça que je fais la conversation, sinon il y aurait
6: bon,
3: des.
6: Bon, pardon, je répète alors.
3: Bah, reste avec lui, vas-y, parle avec lui.
6: Quoi?
3: Parle avec lui, Amandine.
6: T'as quel âge, ça?
3: Apparemment, tu l'as. Il est comme un fou.
6: Attends que ça, t'es vieux, ça.
3: Et alors?
6: Ah, par contre, j'ai pas tout.
3: Mais il te fait que des compliments et toi, tu comprends rien. Ça, c'est,
6: ah bah, désolée,
3: ça, c'est bien les meufs, ça. Genre, on leur dit qu'elles sont belles. Pardon, excuse-moi, tu peux répéter, j'ai pas entendu.
6: Il dit que t'es super. C'est très gentil, mais je peux pas dire en temps parce que je te connais pas.
3: Bah, c'est, il y a une superbe. Il dit que t'as une superbe voix, là. Arrête de faire ta coincée premier degré, un peu d'humour. Oh, elles sont coincées!
6: Mais non, je suis pas coincée!
3: Bah alors, il dit que t'es belle!
6: Merci, c'est très cool!
3: Oh bah, je crois qu'apparemment, ouais, apparemment, Amandine, elle aime pas les compliments. Elle se la pète, genre, mais non, laissez-moi tranquille, machin.
6: Non, pas du tout, mais tu veux que je comprenne quoi de ce qu'il me raconte?
3: Moi, je veux comprendre quoi? Mais t'entends pas ce qu'il dit là, que t'as un cul d'enfer, mais t'es premier degré, elle comprend rien! Putain, oh bah non,
7: là,
3: t'es aidé là. Attends, y'a quelqu'un qui parle en ton nom, c'est pas possible. Mais t'as pas besoin de. Ah, mais je sais qu'elle est. Bon.
6: Ouais,
3: on est déçus. On pensait qu'Amandine comprendrait que Kazou était un personnage et qu'il fallait comprendre ce qu'il disait et jouer le jeu. Et non, Amandine. Bah oui.
6: Non, vas-y.
3: Non, c'est un peu trop tard, Amandine. C'est un peu trop tard. Là, il doit y avoir une sorte de nuage gigantesque de honte qui doit arriver en haute Valence, qui va te tomber juste dessus, Amandine. Une sorte
6: ça y est,
3: de...
6: il est tombé.
3: Non, mais sérieusement, ceux qui écoutent la radio et qui me disent, et après qui me disent que tu m'écoutes régulièrement. Moi, je suis toujours aussi stupéfait des gens qui m'écoutent régulièrement, mais qui ne comprennent toujours rien.
6: Ouais, c'est l'émotion.
3: Non, il n'y a pas d'émotion qui tienne là-dedans. Non, mais franchement, et là j'y vais. Excuse-moi, Kazou. T'inquiète pas, je règle mes problèmes des fois avec des gens et j'essaie de comprendre. Les gens, il y a des gens qui doivent, alors toute la soirée, capter que je fais que du premier degré. Je suis sûr, merde.
8: Ça fait peur, par contre.
3: Ça m'inquiète des fois, moi. Et c'est grâce à des gens comme elle que des fois, je me remets un petit peu les pendules à l'heure. Je me dis, attention, Max. N'oublie pas qu'il y a des gens qui ne comprennent pas forcément l'humour et qui n'ont pas forcément envie de rire. Et que quand tu leur demandes de faire quelque chose, ils le prennent toujours au premier degré.
6: Ouais, non, pas du tout, j'avais appelé justement pour rire.
3: Faut que je me méfie. Bah justement, t'es très drôle depuis tout à l'heure. Tu nous fais rire, mais grave.
6: Merci, encore.
3: Mort de rire. Ça fait rire.
8: Kazou est bon public.
3: Je vais demander si c'est possible d'avoir un sac à rire ou un truc comme ça.
8: Oh, ça c'est possible, oui.
6: Ça va être des faux rires.
3: Bah là, j'ai du mal. Une fois, je me force ou des bruitages de rire pour m'éviter. Ou alors laisse tomber. Attends, je vais faire un autre truc ce soir. Attends, je vais voir parce que. Ah bon, d'accord. Non, moi, ça serait plus simple. Hein. Alors, Kazou, je t'avais. Excuse-moi. Du coup, elle m'a perturbé la parole. Bon, Kazou, moi je suis content de t'avoir eu ici et j'ai prouvé à Amandine que tu existais. Elle n'a absolument rien compris à toi. Et c'est dommage. Nous on a tout compris. Il faut faire travailler un peu son imagination quand on est avec toi, mais c'est normal. Ça prend du temps. Faut quand même rappeler aux auditeurs qui nous écoutent ce soir sur la France entière et partout en Belgique et Amandine en particulier à Valence que notre ami Kazou n'est sur Terre que depuis combien de temps, tu peux le dire? Voilà, donc ça fait pas si longtemps que ça, et il faut l'en excuser. Il va apprendre à parler français. Mm-hmm. Il sait dire un mot ou deux. Tu peux dire un mot ou deux?
9: Calvin Klein.
3: Calvin Klein. Et voyez-vous, ça fait deux mots. Calvin Klein, voilà.
9: Fun Radio.
3: Fun Radio, c'est bien. Hein? Groove. Groove Dance.
9: Fun Radio.
3: Oh, les jingles. Groove Dance, Fun Radio. Tu vois, Amandine, allons.
6: Ouais, c'est pas ce blague. Tu vois, j'ai bien compris.
3: Ah, pour Amandine, ça c'est pour Amandine, ça.
6: Merci, merci.
3: Voilà.
6: Ah, ça me fait plaisir.
3: Bon, je vais vous laisser, Fildar ou Manu.
10: Oui,
3: quand Amandine dit un truc, quoi que ce soit, t'appuies sur le petit bouton blanc et ça enclenche sa carrière.
10: Hein. Pas de problème.
3: D'accord. Allez, salut et bonne nuit. Hein.
6: Bonne nuit.
3: Sérieux, Amandine.
10: Pure conversation.
6: Mais
10: là, tu peux
6: rien,
10: même, hein.
6: Tu appuies sur ton petit bouton blanc.
3: Mais sérieusement, c'est mortel ce truc. Ah là là là là là là là là. Kazou, je te laisse. Ah, il y a Jackie Chou à la télé. Bon, apparemment, il y a bien Jackie Chou à la télé. On va laisser regarder la télé. Salut Kazou.
11: Oh, la balade.
12: Oh là là, c'est le parfum de... que ta mère porte, ça, non?
11: Toutou.
12: Non, je te jure. Non. Mais quoi? Mais c'est pas vrai! Sans... Non, mais c'est
11: mais qu'est-ce que t'as fait?
12: Tu viens.
11: Mais ça sent bon!
12: T'as souvenu que ma mère t'envoie du courrier? Toi, t'es en pause.
11: Bah si, Phil.
12: Ah,
11: Phil qui veut te rappeler de bons moments quand tu bossais sur Skyrock.
12: Ah,
11: bon, salut Phil. La Max Party.
12: Salut Phil.
13: Oui, salut Max.
12: Bonsoir.
13: Ça
12: va bien?
13: Ça va, ça va.
12: Ça va bien, ouais.
13: Ouais.
12: Bon.
13: Un grand moment épique.
12: Quand?
13: Oh, bah de la Max Party.
12: Ah, à l'époque, c'était fort, hein.
13: Ah ouais, hein.
12: Je me suis... on a passé... C'était, bah, c'était, ouais. C'était les bons moments de radio, quoi. Hein.
13: Depuis, tu cries moins quand même, non?
12: Ouais.
13: Hein?
12: Mais tu sais que... Tom le cherchait, le vrai. Il est là-bas. Dormi. C'est la Max Party, je crois, non?
11: Non.
12: Oh non, il me semble. Demander. Ouais, c'était des grands moments, hein. C'était des moments, moi j'oublierai jamais. Hein. Moi Sky, ça a été, quand j'ai bossé à... c'était quand que j'ai bossé là-bas, moi? Rappelle-moi, Phil. C'était quelle époque, Sex? Moi ça me fait tellement longtemps, je me souviens plus, c'était il y a 4-5 ans.
13: Peut-être plus, je pense.
12: Peut-être plus, 5 ans, 6 ans, 6 ans.
13: Au moins.
12: Ouais, c'est ça, quand je me suis éclaté. C'était pour moi les plus grands moments de la radio. C'est quand j'ai fait, quand j'étais à Sky, je me suis éclaté. Non mais franchement... Il y avait une bonne ambiance, mais je ne retrouve pas ça à fun. Hein.
13: Ah.
12: Non, franchement, la Max Party, c'était mon truc. Hein. Moi, ils m'ont mis ici en talk.
11: Il a des extraits. Hein.
12: Ah, tu peux me faire écouter, Philippe?
13: Pas de problème.
12: Ah, ça va me faire plaisir. Alors, parce que franchement, j'ai passé des moments inoubliables. Vraiment, Skyrock, quand on courait cul nu avec le boss et qu'on se faisait, là, on se prenait là, presque dans les couloirs. Tu sais qu'on s'est marré. Hein.
13: C'est parti, là.
12: On s'en foutait des rondelles de CD. Hein. Oh là là. Excellent. C'était il y a 6 ans, hein, que vous écoutez aujourd'hui, ça n'a pas bougé. Hein. C'est toujours pareil. Hein. Ça qui est bien. Je conseille à tout le monde d'écouter les émissions de Max Party. Ah, puis je passais de la bonne zik à l'époque. Hein.

0: Merci beaucoup Philippe pour ces bons souvenirs. Tu vas me faire chialer là, il y a de l'émotion dans l'air. Il manquerait plus que Patrick Sabatier, c'est bon hein. Très bouclé, bouclé. Tu lui as dit quoi là, qu'il aime passer une heure et demie de jingle?
1: Il m'a dit il a pour deux minutes et je lui ai dit surtout tu gardes bien le téléphone pour qu'on t'appelle.
0: Ah bon Philippe? Philippe Philippe,
2: oui,
0: ça me touche beaucoup que tu aies retrouvé des moments aussi forts que ça. Ça te fait plaisir?
2: Ça te fait plaisir à toi.
0: Est-ce que ça te manque que je fasse plus Max Party sur Skyrock ou...
2: C'est le changement.
0: Ouais, ça a été radical, hein.
2: Pas plutôt, oui.
0: Ah.
2: Du disco à la techno, pas
0: d'accord,
2: mal.
0: D'accord, ok. Ah. Bah, tu t'écoutes toujours que Sky?
2: Non, du tout.
0: Et, bah t'es pas comme moi, alors. Reste fidèle à Skyrock, Philippe. D'accord.
2: Oh, pourquoi pas.
0: Sinon, ça va, t'as pas trop de problèmes d'oreille, tout va bien pour toi en ce moment?
2: Ça peut aller.
0: Ça peut aller, mais t'as quand même quelques petites difficultés?
2: Non, du tout.
0: Mais t'es sûr et certain?
2: Je pense, oui.
0: T'aurais pas, par exemple, l'impression que le Max dont tu parles depuis tout à l'heure et les extraits dont tu nous passes, par exemple, ça serait peut-être pas moi, par exemple?
2: Oh. Il aurait dîné quand même.
0: Ah, il y a de fortes chances, hein, Philippe, hein. Il est très, très drôle. Sacré Philippe, hein. Des couillons, il y en a partout, voyez-vous, ça va même jusqu'au bagne.
2: Hein. Oh, bah, t'es au bagne, toi.
0: Oh, Philippe, tu me fais bien marrer, hein.
2: Bah, on est deux comme ça.
0: Ok, Philippe.
2: Oui.
0: Au revoir.
3: Bon. Alors, pour expliquer aux auditeurs, tout le monde s'est mis debout, c'est déjà... on a l'impression d'être déjà dans les rappels. Tout le monde prend des photos, ça va dans tous les sens. Jean-Pierre Sauzère qui est venu de Hingeville. Hingeville, c'est où déjà?
4: C'est près du Crépin. Mais...
3: Ouais, là. Voilà. Donc... Il y a beaucoup, beaucoup de fans qui écoutent la radio ce soir. Et tu
4: me... tous mes fans qui, ouais. Qui sont pas là, qui sont des millions.
3: Écoutez.
4: Passer mes 10 dans les bacs et ça va venir bientôt.
3: Voilà, alors, écoutez bien combien Jean-Pierre pense vendre de disques.
4: Je pense que je peux vendre 3 millions d'albums de disques.
3: Voilà. Il n'y a pas un seul exemplaire dans les bacs, mais Jean-Pierre est persuadé pouvoir en vendre 3 millions. Tout à l'heure, c'était 1 million pendant les répètes, mais entre le moment où il a répété et maintenant qu'il est sur scène face à vous, il est persuadé de pouvoir en vendre 3 millions. Donc, celui qui aura la chance d'être le producteur de Jean-Pierre Sauzère est millionnaire.
4: Milliardaire,
3: carrément. Donc, ce soir, il va y avoir 5 morceaux que tu as écrits.
4: Choisi.
3: Enfin, les paroles viennent
4: que
3: de toi.
4: Écrit, voilà, oui.
3: Et la musique d'un jeune, jeune auditeur.
4: Nicolas, ouais.
3: Nicolas.
4: J'aimerais bien le faire venir près de moi, d'ailleurs.
3: Ouais, Nicolas qui peut s'approcher s'il veut bien venir deux secondes. Nicolas qui a donc écrit la musique des titres de Jean-Pierre Sauzère, qu'on peut applaudir, qui va arriver sur scène. Voilà, il est là. Et bien entendu, de l'autre côté de la radio.
4: Alors, je voulais vous dire que ouais. Nicolas, on compte faire un tube dans quelques années ensemble.
3: Voilà. Parce que
4: David et Jonathan.
3: Voilà. Parce que Jean-Pierre n'écrit pas des morceaux, il écrit des tubes. Comme ça, lui, il s'emmerde pas, ça va plus vite. Et ce soir, vous aurez le droit à du Johnny Hallyday.
4: Bien sûr.
3: On aura le droit également à un morceau de Jean-Jacques Goldman.
4: Balavoine.
3: Et un morceau de Balavoine, voilà. On en a prévu 13 au cas où, si on devait déborder, mais 10 sur et certains. À partir de maintenant, en direct sur Fun Radio, Jean-Pierre Sauzère, live. Alors je vous demande de vous asseoir au début pour commencer tranquille. Et j'espère que de l'autre côté de la radio, vous allez pouvoir en profiter au maximum, sachant qu'on on filme, hein. Il y a je sais pas combien de caméscopes qui tournent ce soir, et que toutes les photos et tout ce qui est filmé ce soir sera sur un site internet dès demain ou après-demain.
4: Tu peux me baisser une lumière, son.
3: T'inquiète pas, l'ingénieur.
4: Tu vois que noir.
3: La lumière, bien sûr. Et pense à ceux qui écoutent la radio aussi, hein.
4: Bien sûr, ouais, je pense à tous ceux qui m'écoutent et je les remercie tous de m'écouter. Voilà.
3: D'accord. Voilà. Jean-Pierre Sauzère sur Fun Radio en direct, le concert live.
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4: Wouh ! Maintenant, j'aimerais vous parler d'une fille que je connais tous très bien.

0: putain. Oh, putain. Attends, arrêtez la musique. Il faut arrêter la musique alors. C'était Francis Fondo. Ça commence déjà, il n'y a plus de micro, c'est bon? Qu'est-ce que t'as fait?
1: Tout le cœur est direct, c'est du direct.
0: Mais c'est parce qu'il a touché un petit bouton. Touche pas au bouton qu'il y a sur le micro. Vous voulez qu'on refasse l'intro? Bon. On explique aux auditeurs qui écoutent la radio, c'est qu'il était avec un voile avec le logo de la radio. Et ensuite, il a sorti son costume à paillettes, ce qui fait que tout le monde s'est mis à hurler. T'as qu'à refaire comme tout à l'heure. Tiens, vas-y, remets-le.
1: Puis je veux la bouteille d'eau parce qu'on commence à faire chaud là ce soir.
0: Sortez-lui la bouteille d'eau.
1: D'accord.
0: Ok, très bien. Je pense que les auditeurs qui écoutent la radio doivent bien se marrer en ce moment. Ils doivent halluciner, ils doivent se demander. Ils doivent se demander dans quel bordel on se trouve. Alors quand vous allez voir les images demain sur internet. Voilà. Donc c'est. Il est en train de boire d'une manière assez particulière. Donc c'est pas Capitaine Flamme ni Albator, c'est bien Jean-Pierre Sauzère.
1: Bruno
0: Gabriel. Manu qui est à la régie, c'est quand tu veux, t'envoies la musique. Allez, 3, 4.
1: Ce soir, c'est gentil d'être dans la salle avec moi. Et grâce à vous, demain, je serai le roi du rock and roll.

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0: Et Jean-Pierre Sauzère en direct sur Fun Radio qui voit de l'eau. Et l'ambiance commence à chauffer. C'est le deuxième morceau. Pour l'instant, Jean-Pierre, comment ça se passe?
2: Deuxième morceau, voilà, et ça se passe très bien. Et c'est bon. En direct, toujours.
0: S'il y a des auditeurs qui veulent nous appeler, 0803 08 5000, je ne sais pas qui c'est qui est au standard. Ça doit être Noémie. Mais Olivier, t'es là-haut? Mais tu peux parler dans le micro.
3: Mais ouais, je suis là.
0: Ah voilà, je peux parler dans le micro d'ordre. Oh là, il fait tout tomber.
3: Mais non, mais j'ai pas mon casque.
0: Ah d'accord.
3: Et puis j'avais du mal à tenir, à être sérieux quoi là.
0: D'accord. C'est vrai.
3: On est beaucoup dans le studio là.
0: Comment ça se passe dans le studio?
3: Bah bonne ambiance plutôt, ça va quoi.
0: Ça se passe bien.
3: Ouais, c'est parfait quoi, c'est bien calé, c'est nickel.
0: Ah, il faut
2: la chaîne est chaude ce soir. Et le public est formidable.
3: Ah non, mais ça sent que le public.
2: Je retrouve le public que j'avais avant dans les années 84.
0: Ouais.
2: C'est formidable ça.
0: Tu pourrais demander à même à ceux qui sont derrière leur poste de radio de gueuler aussi. Hein.
2: Ouais, j'aimerais bien vous entendre crier ce soir.
0: Voilà.
2: Voilà.
0: Et alors, bon, maintenant on va monter un petit peu l'ambiance. Tout à l'heure on finira tous debout. Il va y avoir des rappels extraordinaires. Jean-Pierre Sauzère qui a fait deux morceaux, un de Jean-Jacques Goldman et un de Johnny Hallyday.
2: Voilà.
0: Meta, comme on l'a dit en début de concert, également composé des morceaux. T'en as écrit?
2: Que j'écris moi-même, voilà.
0: Et ce qu'il faut savoir, c'est que Jean-Pierre Sauzère est tombé amoureux d'une procureure de la République, tout le monde le sait. Ce qui l'a amené à faire 6 mois de prison pour harcèlement téléphonique, à raison de 70 coups de fil par jour quand même. Donc elle a fini par le foutre en tôle. Et
2: mais c'est pas grave, c'est pas elle qui m'a mis en tôle, c'est le substitut.
0: Ouais, c'est le substitut du procureur. Et
2: c'est Jean, vrai.
0: Ouais.
2: C'est
0: et tu peux raconter, hein, on peut raconter
2: c'est
0: l'histoire.
2: C'est des histoires d'amour,
0: voilà.
2: Tu sais,
0: bien sûr.
2: C'est les impossibles. C'est
0: mais le avec la procureure de la République, t'as eu un échange de regards.
2: Ouais,
0: ça
2: voilà.
0: S'est passé où?
2: Ça s'est passé au Tréport, et bon. Voilà, hein.
0: Donc,
2: je suis beau, hein.
0: Cette histoire
2: bon, je un peu, mais ça s'est passé aussi avec Elisabeth aussi, tu vois.
0: Elisabeth, évidemment.
2: J'ai mis son nom dedans, on m'a dragué, mais bon.
0: Alors, donc tout le monde connaît cette histoire, tous les auditeurs de Fun connaissent cette histoire.
2: Tout le monde connaît mon histoire, je veux la procureure.
0: Mais ce que vous ne savez peut-être pas, Jean-Pierre, et là tu vas me laisser, c'est que Jean-Pierre a écrit une chanson pour le procureur de la République.
2: Et j'ai écrit une chanson aussi pour les filles du palais, voilà.
0: Ouais. Bah, il y a peut-être des filles du palais dans le public.
2: Bah voilà, ça se peut.
0: Il y en a ou pas? Il y a des filles, il y a une fille du...
2: Non, mais moi je sais qu'il y a des filles du palais qui me connaissent bien.
0: Non, pas de Paris, du palais. Du palais.
2: Du palais. Du palais, oui.
0: Oui, du palais, d'accord, ok. Donc, Jean-Pierre Sauzère va interpréter son troisième titre. Je regarde le conducteur, le procureur de la République. Est-ce que tu es prêt pour
2: mais
0: tous les auditeurs?
2: Un peu plus de son dans le micro, là.
0: Un peu plus de son dans le micro. Là, j'ai son, on va s'occuper de tout ça. On y va?
1: Allez. Pierre Sauzère en live sur Fun Radio.
2: Tout le monde debout avec moi là.

0: Merci beaucoup. Ouais. Ouais. Et je vous reste pas à toutes les magistrats de France, voilà.
1: Ouais. Toujours en direct sur Fun Radio, Jean-Pierre Sauzer. Je vous trouve un peu mou quand même. Hein, oh. Va falloir accélérer la cadence. On est déjà, on va faire le quatrième titre. Bon, pour le moment, tout se passe bien. Tout se passe bien là-haut, j'imagine.
0: C'est bien pour tous les deux, là, sur le quatrième titre.
1: Bah, enfin, c'est surtout toi, moi je fais pas grand-chose. C'est marrant, lui.
2: C'est nickel.
1: C'est nickel.
2: Nickel.
1: Bon, le quatrième titre maintenant, toujours Jean-Pierre Sauzer en direct. Ah, il commence à avoir chaud. Hein. À un moment donné, t'enlèveras ta veste. Hein. Jean-Pierre Sauzer enlèvera sa veste. Vous voulez le voir tout nu? Est-ce qu'il y a éventuellement une fille qui accepterait de monter pour lui enlever la veste? Allez, mademoiselle, ton prénom d'abord.
3: Rachida.
1: Rachida.
0: Mais Rachida, enlève la veste. Voilà.
1: Attention. Alors donc, elle lui enlève la veste. Ce qui est bien, c'est fait d'une manière très délicate. Hein. Et en plus, il est poilu, regardez ça. Oh là là là là là là. Tu gardes la veste pour le moment? Bon, parce qu'on l'a quand même acheté 250 francs. Hein, donc.
0: Et la remettre après.
1: On la remettra à la fin. Hein.
0: Sûr,
1: elle t'en la remettra sur les épaules avant de partir. Hein. Ouais, il fait chaud.
0: Mais tu vois, je suis content d'être là.
1: Alors justement.
0: Fan, tout ça. Parce que j'ai pas de trac, voilà. Je suis différent des autres chanteurs, et voilà. Mais.
1: Et comme il fait un peu chaud, on va baisser un petit peu à la fois l'ambiance et la lumière. On va faire un petit slow, il n'y en aura qu'un. Et comme j'ai fait 10 ans de piano et qu'il y a un piano avec eux, d'ailleurs, je n'ai pas résisté pendant les répètes de l'accompagner au piano.
0: Voilà, c'est gentil.
1: Et le morceau est joli. Bon, ça fait marrer Olivier là-haut.
2: Ça va être beau.
1: Les auditeurs doivent se marrer. Non, mais je vais accompagner, mais playback, quoi. Je veux dire, on a levé le clavier pour faire vrai, mais enfin bon, tout sera faux. Donc, Couleur Mentalo, Eddie Mitchell. Sachant qu'il faut le plus grand silence que... Quand l'instru démarre, il chante tout de suite. Et pendant les répètes, il avait toujours une demi-mesure de retard systématiquement. Quoi. Donc il me regarde pour savoir s'il est dedans ou s'il n'est pas dedans. Donc tu vas essayer d'être dedans.
0: Mais je crois, il faut croire en Dieu. Voilà.
1: Faut croire en Dieu. Alors, je m'installe au piano et je vais donc accompagner Jean-Pierre Sauzer d'une manière playback. Hein,
0: playback.
1: Voilà, toi en direct.
0: Mais j'ai déjà chanté avec un orchestre, tu sais, dans une discothèque.
1: Bon.
0: C'est différent.
1: Raconte.
0: L'orchestre me suit, toi.
1: Ouais.
0: Mais j'aimerais bien retourner.
1: Ah, je pourrais pas te suivre avec le piano derrière. Hein. Si tu veux au bout, je pourrais pas te suivre avec le piano.
0: Ouais, bien sûr.
1: C'est un peu lourd. Hein.
0: Voilà.
1: D'accord.
0: Non, mais là, c'est bon, là. On a un bon son, les ingénieurs du son sont très bons.
1: Ah, ils sont bons. Hein.
0: Les locaux d'RTL, c'est formidable. Le public est chaleureux. Et... Ouais. C'est super bien.
1: Donc, là, on se relaxe et après, le cinquième morceau, on met le why.
0: Mais j'ai pété les plombs après-midi à la répète, là, tu vois.
1: Ouais, c'est pas grave.
0: J'ai un peu la voix cassée.
1: Couleur, Mentalo, Eddie Mitchell, il boit de l'eau. Je pose le micro et je l'accompagne au piano.
0: J'ai oublié les paroles.
1: Mais c'est pas grave.
0: C'est pas grave. Tu n'es sûr?
1: Tu fais en anglais comme t'as fait.
0: Ouais. J'improvise, hein.

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1: Ah, ça. Ça le fait, hein. J'ai
2: fait mieux tout à l'heure. J'ai les parois de lui.
1: Ça le fait, hein.
2: Ouais, hein.
1: Alors. Toujours en direct sur Fun Radio, le concert de Jean-Pierre Sauzère, couleur Montalo, ça vous a plu?
2: Et le public est toujours aussi formidable!
1: Là, on va pouvoir commencer.
2: Je peux compter sur vous, j'ai vendu des millions d'albums, hein. Avec tous ceux qui m'attendent.
1: C'est
2: et
1: énorme. Puis, vous êtes tous des fans. Vous achèterez tous son disque. Quand il sortira dans les bacs.
2: Mais bien sûr, bien sûr. Mais j'ai un don, je peux draguer le public, comme on dit, le charmer. Hein. Ouais. Excusez-moi de charmer les filles comme ça, les mecs, mais attention, je suis pas pédé, moi je couche pas pour réussir. Hein. C'est pour ça que j'ai harcelé les maisons 10 et je veux réussir. Hein,
1: oui. D'accord, hein. Donc, bien sûr,
2: moi, Olivier,
1: on va faire, je sais pas comment ça se passe là-haut.
3: Bah, ça se passe bien, écoute, ça va, ça se passe bien. J'ai beaucoup de mal, mais.
1: Si éventuellement, je sais pas si Noémie est au standard.
3: Non, elle est plus là, là.
1: Ah, y a personne.
3: Bah, non, y a personne.
1: T'es tout seul.
3: Enfin, je suis pas tout seul, mais Noémie est pas là.
1: Bon, s'il y a quelqu'un qui est dans le studio et qui pourrait prendre le standard, éventuellement nous passer un auditeur avant la fin de ce concert pour quand même savoir la température
2: savoir,
1: de ceux qui écoutent la radio.
2: Qu'est-ce qu'ils en pensent?
3: Bah, je vais trouver ça.
1: Tu vas trouver ça.
3: Ouais.
1: Bon, très bien. Donc, après avoir couleur Montalo, voici le morceau que tout le monde attend. Entre autres, je pense qu'il l'a chanté plusieurs fois en direct sur l'antenne de Fun et ça a été un carton plein. Je me souviens de la première fois où tu l'as chanté, Jean-Pierre, pour être très honnête, tu m'as cassé les oreilles.
2: J'ai chanté sur ton antenne.
1: Oui.
2: Et c'est un succès, vraiment. Hein.
1: C'est un chanteur qui t'a beaucoup marqué.
2: Qui m'a beaucoup marqué. Et bon, je crois bien que tu m'écoutes où il est, là, voilà.
1: Ouais, ouais. Sûrement, ouais.
2: Sûrement, je
1: pense. Un fan de...
2: Ouais, il n'y a pas de problème. Hein.
1: Ouais. Il aimait bien l'hélicoptère.
2: Ouais, je suis planté en hélicoptère, mais bon, c'est la vie. Moi demain, je me plante en vélo.
1: Ouais. T'es un peu comme lui, toi. T'es dans
2: moi,
1: la grande.
2: Moi, je suis rien, moi.
1: T'es dans
2: je
1: la.
2: Dieu,
1: non,
2: moi.
1: Je veux dire, t'es dans la grande traversée
2: je suis comme
1: du désert.
2: Toi.
1: T'es bien
2: je connais, moi.
1: Bien sûr.
2: Je suis plus qu'un extraterrestre.
1: Alors à partir.
2: Et j'ai mes gens autour de moi. Hein.
1: Je savais bien qu'à un moment donné, on aborderait le sujet des ovnis.
2: Bah oui, il faut les aborder quand même.
1: Voilà.
2: Enfin, elles sont mignonnes, ces filles.
1: Et elles sont très étroites.
2: Très étroites, ouais, voilà.
1: Ouais, voilà.
2: Mais c'est surtout moi qui s'est fait piéger par eux. Mais bon, j'aurai ma revanche.
1: D'accord.
2: Il n'y a pas de problème.
1: Donc Jean-Pierre, reprends ta voix tranquillement. Et maintenant, cinquième morceau. Et maintenant, on va pouvoir se mettre debout et mettre vraiment le feu pour donner envie à ceux qui écoutent la radio de se dire, merde, putain, si j'avais été là... J'aurais pu en profiter et mettre du why. Celui qui nous a quittés il y a quelques années, Daniel Balavoine, revu et corrigé quelque part par Jean-Pierre Sauzère. Le morceau qui est extraordinaire à la fin, ça va partir en sucette. Hein.
2: On peut dire ça va partir en walking walk.
1: En walking walk.
2: Et les mecs là, Julien. Hein.
1: Attention. Daniel Balavoine par Jean-Pierre Sauzère, je ne suis pas un héros.
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0: et de ne plus avoir de voix.
1: C'est vrai.
0: Mais il n'y a pas de problème, vous êtes venu, je vais la garder, ma voix. Je vais la garder jusqu'à la fin de la soirée.
1: Ah merde. Ça nous embêterait quand même. Alors, toujours en direct sur Fun et Jean-Pierre Sauzère qui commence à mettre le why. On en est déjà au cinquième titre et tout va bien.
0: Tout va très bien, voilà. Oui.
1: Bon, on a Richard qui est avec nous en direct. Bonsoir Richard.
2: Salut Max.
1: Tu as quel âge et t'appelles d'où ?
2: 21 ans, Évry.
1: D'accord, tout se passe bien ?
2: Oh, super, Jean-Pierre, il est génial.
1: Alors, qu'est-ce que ça donne très honnêtement de l'autre côté de la radio ?
2: Super, génial. Ça... Le public, il est génial, mais j'entends pas beaucoup là.
1: Non, c'est vrai.
0: Donnez tous plus fort.
1: C'est vrai, voilà. Que j'ai l'impression qu'on a sélectionné des gens de l'hospice. Hein, mais... J'espère que ça va bouger encore un peu plus tout à l'heure.
0: Plus qu'on est carré, plus couru.
1: Vous connaissez.
0: Ce soir, c'est cassé la voix. J'ai un problème.
1: Ah, c'est incroyable ça.
2: Il va nous faire décaler la voix.
1: Sinon, il le fait exprès, comme ça il va me demander dans le creux de l'oreille, il faudrait qu'on en fasse un autre.
0: Ma carrière, elle est cassée aussi. Je te jure que j'ai pété quelque chose.
1: Tu t'as cassé la voix ? Tu vas y arriver quand même ou pas ?
0: Je ne suis pas un héros, non, Régula.
1: Bon, on va essayer, on va éviter, on va susurrer. On va susurrer.
0: Je te jure, j'ai plus de voix.
1: Mais tu arriveras, tu vas y arriver quand même, tu vas essayer. Un petit peu. On va essayer. Allez, on va l'aider un peu. Alors, ne vous inquiétez pas, il est là. Alors, version remix, puisque pendant les répétitions, Richard.
2: Oui.
1: Richard, pendant les répétitions. Attendez, chute parce qu'il ne va pas m'entendre, Richard.
2: Oui.
1: Oui, je dis juste que pendant les répètes, j'ai été assez surpris de l'instru de Super Disco qui a été un petit peu changé, un peu plus techno.
2: Oui.
1: Allez, on va essayer de faire Super Disco calmement et le public va t'aider pendant le refrain pour que tu évites de gueuler. Allez, musique. Jean-Pierre Sauzère sur Fun Radio, Super Disco. Allez, on y va.

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1: Voilà, alors, bah tiens, moi aussi j'ai plus de voix du coup. Jean-Pierre Sauzère n'a plus de voix. Comment ça se fait?
2: Je sais pas.
1: T'as... Il a essayé d'invoquer les dieux et les anges pendant le morceau, je sais pas si vous l'avez entendu.
2: De toute façon,
1: attendez.
2: Même que je n'ai plus de voix,
1: ah oui,
2: je sais que j'ai mon public.
1: Voilà. Vous êtes son public, malheureusement. Ah ouais. Pas moi. Mais.
2: Je voulais te dire aussi.
1: Ah oui.
2: Je crois bien que ma voix va revenir.
1: Ah. Ce qui nous arrangerait, puisque normalement il est censé chanter Rock'n'Roll Attitude, qui nous chante sur l'antenne le soir. Et
2: si tu me dis Basile.
1: Ah oui, mais tu parleras avec Basile tout à l'heure. Parce qu'on est quand même en direct à la radio, il oublie. Lui, il croit qu'il est. T'oublies pas qu'il y a des gens qui écoutent?
2: Oui, bien sûr, mais il me coupe la parole.
1: Bah alors, Basile.
2: Tu veux faire un sketch avec moi, toi, non?
1: Alors, le public, comment ça se passe? T'es content ou pas?
2: Je suis très content.
1: Et en public. Quand vous voulez, maestro, musique.
2: C'est un tube.

0: Génial. Voilà. Ouais. Plus.
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0: Jean-Pierre Sauzer, là. Alors,
1: c'est lui qui roule en tête, comme un idée, hein.
0: J'ai pas entendu ce que t'as dit, excuse-nous.
1: Walk and walk.
0: L'attitude Jean-Pierre Sauzer, quand
1: si
0: même, merde.
1: J'ai une autre. Attends, les Jean-Pierre... Je m'en vois, elle est revenue, si bizarre.
0: Maintenant, il veut plus partir.
2: Et merde. Ouais,
1: ouais. Il veut pas partir, hein.
0: Ah bah si.
1: Je peux pas les laisser comme ça, quand même.
0: Quoi? Tu en fais une dernière?
1: Bien sûr.
0: Tu crois que les auditeurs...
1: Je vois qu'il y a les titres de mes chansons, là, mais bon...
0: Oui. Bon,
1: pour expliquer... Qu'est-ce que je vais faire?
0: Crois que les auditeurs qui écoutent la radio, ils ont encore envie d'entendre du Jean-Pierre en direct?
1: Ils ont peut-être encore envie d'entendre Wacky Wattitude.
0: Alors, est-ce qu'on va remettre une deuxième fois Rock'n'Roll Attitude? Ouais. C'est le dernier, après Jean-Pierre, hein. Après, il faut aller faire dodo, hein.
1: Après Gabriel.
0: Hein?
1: Je vais pas m'arracher de là comme ça, moi.
0: Bah, il faudra, hein.
1: Oh, non, je vais te chanter.
0: Normalement, après les stars, après un concert, on les emmène au bain douche, mais lui, on va l'emmener au Métropolis.
1: Ma voix, elle est revenue, et grâce à Dieu.
0: Et voilà, la voix est revenue, grâce à Dieu, voyez. Je vous rappelle d'ailleurs au passage, les filles, si vous voulez, en séance de dédicace, si vous voulez vous allonger près de lui, vous rajeunissez de 10 ans.
1: Je vais,
0: hein, Jean-Pierre,
1: ces conneries. Je vais vous dédicacer des dédicaces après, il n'y a pas voilà. de problème.
0: Il va vous faire des dédicaces après. Donc, pour les auditeurs de Fun Radio et pour le public, mais cette fois-ci, vous mettez le feu complet. Hein. Vous allez reprendre avec lui Rock'n'Roll Attitude pour la deuxième fois et pour les rappels. Jean-Pierre Sauzer, Rock'n'Roll Attitude.

0: Ça va bien?
1: Ouais.
0: Bon, t'as pas l'air.
1: Hein?
0: T'as pas l'air d'être en forme.
1: Oui, oui, oui.
0: Ça va bien?
1: Ouais.
0: Bon, j'ai une grosse cochonne qui veut te parler.
1: Ah.
0: Ah, elle m'a dit le Amédée, j'ai envie de le sucer.
1: Ah, il y a une fille qui veut avoir le bonjour.
0: Oh, pardon?
1: Il y a une fille de Montpellier, Nathalie, de Montpellier, qui veut avoir le bonjour, elle est très gentille.
0: Ah, elle est très gentille. Alors, j'ai une grosse cochonne avec moi, et elle veut absolument que tu viennes lui bouffer les poils.
1: Oh là là.
0: Alors là, elle m'a dit, oh là là, alors là, elle est pratiquement toute nue dans le studio.
2: Oh là là.
0: Chut, ta gueule, toi. Elle est pratiquement toute nue dans le studio.
1: Oh là là.
0: Et oh là là, elle nous montre. Il y a plein de poils sur son derrière.
1: Oh là
0: là. Oh, fais voir, attends, je vais toucher. Je peux toucher à m'aider?
1: Oui.
0: Oh là, des beaux seins.
1: Oh là,
0: des gros seins.
1: On va passer en air en cap pour que je la voie.
0: Ouais,
1: pas...
0: alors justement, est-ce que c'est possible de voir à m'aider?
1: Oui.
0: Alors,
1: vous pouvez pas m'envoyer une photo d'elle?
0: Alors, elle va t'envoyer une photo, elle est toute excitée. Comment va-t-elle?
1: Oh.
0: Amédée, est-ce que tu pourrais exciter un petit peu les filles qui nous écoutent ce soir?
1: Oui.
0: Alors, vas-y.
1: Eh
0: bien, quoi? Ben, je sais pas, essaie de les exciter.
1: Elle a une jolie chounette?
0: Ouais, elle a une très jolie chounette, une chounette de folie. Philippe, même Philippe qui est là, Philippe, tu peux constater, toi aussi, t'es d'accord?
2: Ouais,
0: elle a une belle fou. Elle
2: à fond, excellent.
0: Toi, Amédée, Philippe, toi qui voulais du Amédée, t'en as là. En plus, t'es en direct, là, tu devras en profiter pour une fois que t'es la star.
2: Amédée, elle est excellente, la chounette, hein. Ah. Ouh là là, il y a plein de poils, hein. Ouh là là.
1: Ouh là là, j'aimerais lui toucher un peu.
2: Oui, je vais toucher la founette.
0: Bah écoute, on va essayer de voir ça. Est-ce qu'il y a une fille avec qui on pourrait toucher la founette? Je sais qu'elle était là, Villa. Elle peut peut-être faire un.
3: Amédée?
1: Oui.
3: Ça va?
2: Ouh là là.
3: C'est Sarah.
1: De quoi?
3: C'est Sarah.
1: De quoi?
3: Ouais.
1: Ouais.
3: Hein, tu vas bien?
1: Oui, ça va.
3: J'ai plein de poils à l'arrêt.
1: Ah.
3: C'est vrai, hein.
1: À la chounette?
3: Oui, à la chounette, dans le cul.
1: Oh là là.
3: Partout.
1: Que t'es chaud, là.
3: Ah, je me maîtrise. Je me pince les tétons, là.
1: Ouh. Tu peux pas venir me voir?
3: Si, il faut que je passe le permis d'abord.
1: Ah.
3: Ouais, mais dès que j'ai le permis, je te promets, je viendrai te voir.
1: Envoyez-moi une photo pour voir si t'es mignonne.
3: Ouais, je t'enverrai même une photo de ma chounette.
1: Ah oui, mais quand tu vas me l'envoyer?
3: Quand je l'aurai prise.
1: Ah, il faut me l'envoyer pour voir comment t'es.
3: Oui, mais t'inquiète pas, je pense à toi tous les soirs. Surtout quand Max il t'appelle et tout. Je t'écoute dans le poste et tout et je suis là. Oh, mais
1: T'as un joli petit cul aussi?
3: Ah oui, je te dis, j'ai un beau petit cul avec plein de poids.
0: Ah, ça c'est clair.
3: Ouais. Oui, tu vois, Max, il l'a même vu et... Oh.
1: Ouais, c'est chaud.

0: Oh là là, elle se branle, Amédée.
1: Oh,
0: elle se... oh, écoute, elle chante ta chanson en plus. Chante-lui Adieu Jolie. Vas-y, chante-lui, Amédée.
1: Adieu Jolie. Adieu Jolie. Adieu Jolie, si tu ne viens pas le dimanche, tu viendras quand même pendant la semaine.

0: forme ce soir, Amédée. Hein. Oh là là. Très en forme.
1: Et bon, la semaine.
0: Bravo, bravo, bravo, bravo, bravo, bravo, bravo, bravo, bravo. Alors maintenant,

0: Oui.
1: Bravo, bravo Amédée, bravo, bravo, bravo, bravo, bravo Simon Amédée. Très bien.
0: Et là, la petite là, qu'est-ce qu'elle fait?
1: Elle est là, elle est là, elle est là, elle est là.
2: Je me touche Amédée.
1: Oh lolo.
0: Oh
1: lolo.
0: Tu te touches? Moi je viens de me branler d'un fille de Montpellier là.
1: Oh, tu t'es branlé tout à l'heure avec une fille de Montpellier?
0: Oui, oui, oui, elle vous envoie le bonjour, on a dit.
1: Ah
0: Nathalie,
1: bah c'est.
0: Oh,
1: bah,
0: alors... vous la connaissez?
1: Bah, oui, oui, oh bah oui, bah c'est Nathalie, bah bien sûr. Bah si tu t'es branlé avec, bien sûr, c'est une bonne copine à nous, hein, forcément. Ça c'est clair que c'est des gens qu'on apprécie quand même.
0: C'est une copine à vous, parce que j'en étais jolie voix au téléphone.
1: Oui, bah oui, bah, oui, oui, oui, c'est une bonne copine, c'est une jolie voix, c'est une bonne copine à nous, ça c'est sûr, hein, ça c'est clair de ce côté-là.
0: Ah, mais c'est une copine à vous?
1: Oui.
0: Bah, ben, c'est une...
1: Ça va, ici, chaîne. Ouais, alors, je vais te dire, Amédée, je vais te dire, la Nathalie, c'est comment elle s'appelle?
0: Nathalie de Montpellier.
1: Nathalie de Montpellier, elle a, mais alors, j'ai jamais vu une fille avec autant de poils.
0: Ouh, elle est mignonne.
1: Ouh,
0: elle est très mignonne.
1: Elle a des yeux bleus.
0: Elle
1: est blonde.
0: Elle a la chouchoune blonde.
1: Elle a la chouchoune toute blonde.
0: Ouh,
1: elle a des poils très très longs sur la foufoune.
0: Oui, je vais aller la voir. Elle peut pas m'envoyer une photo?
1: Oui, elle va t'envoyer la photo là.
0: Oh.
1: Mais t'es pas marié, Amédée?
0: Ah non, je suis pas marié, non.
1: T'as été marié, t'as des enfants?
0: Non, j'ai pas d'enfants.
1: D'accord.
0: J'ai baisé 5 ou 6 filles avant vous qu'on ait en fait radio, mais ils ont fait attention quand même, de pas les mettre le ballon.
1: Qu'est-ce que ah oui, de pas mettre le ballon. Combien t'en as baisé de filles?
0: 5 ou 6 filles avant que je vous connaisse en fait radio.
1: Ah, bon. T'avais baisé 5-6 filles avant de passer sur feu de radio?
0: Elle me trouvait... Après, je faisais attention, elle voulait.
1: Ouais, mais t'étais un mannequin, alors t'es un beau gosse.
0: Ah oui. Je peux vous dire, je sais ce que je viens de dire.
1: Tu les fais craquer, les filles?
0: Ah oui, oui, oui.
1: Qu'est-ce que t'aimes bien chez les filles, à part la chounette? Qu'est-ce que t'aimes bien chez les filles?
0: Les seins.
1: Ouais. Comment tu t'occupes des poitrines des filles?
0: Ah, je m'en coupais... Ah oui, t'es venu de Milan, là. Je vais les laisser les seins.
1: Tu lui avais léché les seins?
0: Et la chounette, oui.
1: Et elle avait adoré?
0: Oui, oui.
1: Bon, Amédée, avant de nous quitter...
0: Oui, elle avait bien rond, les seins.
1: Ah, oh, bah alors là, je veux dire, il y a 3 filles dans le studio qui ont... Bah non. Il y a une fille dans le studio qui a des seins, mais alors, des bombes, des trucs énormes.
0: Vous voyez la photo de la fille, là.
1: Je vais te la passer 2 secondes, elle est là, la fille. Il y a une autre fille qui voudrait te parler, écoute, vas-y.
3: Bonsoir, Amédée.
0: Bonsoir, chérie.
3: Comment ça va?
0: Ça va.

0: Alors,
1: je vais aller voir au téléphone.
0: Juste au téléphone, hein, Médée, parce que j'ai tellement des gros seins.
1: On voit que les seins. Et la chounette,
0: comme les seins.
1: La chounette, elle est jolie.
0: Énorme.
1: Cool.
0: Énorme, comme les seins. Donc, on voit que ça.
1: De quoi ?
0: On voit que ça.
2: Et est-ce que tu as des poils sur les seins ?
0: Ah, seulement au bout des seins.
1: Oh,
2: et je sais, moi, je peux te dire qu'on
1: a... Les petits
2: culs aussi. Oh là-bas, ça, oui, là, ça, par contre, elle a un petit cul. C'est vrai qu'elle a des gros seins et un petit cul. Par contre, il y a un truc qui est fabuleux chez elle, c'est qu'elle a des tétons très longs et très durs.
1: Je vais te les lécher, si tu veux,
2: sur le grand. Oh, n'en demandais pas tant, mais si tu acceptes de les lécher, éventuellement, je pense que ça peut faire plaisir. Ça, c'est un truc qui pourrait faire, effectivement, pas mal plaisir, quoi.
1: Tu
2: accepteras que Amédée te lèche les seins?
0: Bien sûr.
2: Bah, oh là.
1: Oh là là, il s'en est un poulet après.
2: Ah bah oui, alors là, si en échange.
1: Ou des pigeons, comment tu veux?
0: Un pigeon.
2: Oh, des pigeons, on en a déjà à fun. Il y en a quand même pas mal des pigeons ici. Hein. Déjà, il n'y a pas besoin. Un poulet, oui, on veut bien.
0: Un gros poulet.
1: Venez, un gros poulet. Alors. Quand est-ce que vous venez?
2: On va essayer de venir le week-end prochain.
1: Dimanche
2: prochain.
1: Ah.
0: À midi.
2: Est-ce que tu as dimanche?
3: Ouh lolo.
1: Moi, je descends dans la culotte et tout. Je sais préparer bien poulet comme une femme. Je vous en donnerai un bout. On en mangerait.
2: Amédée, est-ce que tu peux nous chanter une autre chanson, autre chose que Baisse la culotte ou Adieu jolie? Est-ce que tu en as une troisième chanson?
1: Ah, jolie, j'en ai un pagaille.
2: Alors vas-y, fais-en une autre très cul.

0: Oh voilà, faut des chiffres. Un des chiffres.
1: Allez,

0: Vous connaissez bien votre musique. Ah, mais qu'est-ce que c'est que ce truc à la con? Il y a personne qui sèche derrière, je vois, il y a les potes derrière, ils vont leur souffler là, vous connaissez bien votre musique.
1: Je sais pas la question.
0: Mais si, non, c'est parce qu'en fin de compte, on va voir si vous êtes capable de bien reconnaître votre musique. Donc j'ai préparé un petit blind test sur votre premier album et sur votre deuxième album.
1: Ok.
0: Comme tout à l'heure, on va voir. Allez, c'est simple. Attention, premier extrait.
2: Je me trompe de morceau.
0: Non mais vous allez rire. Avant même que vous commenciez, petite anecdote, j'ai fait pareil quand les Dépêche Mode sont venus. Et ben vous allez rigoler. Sur les deux albums, il y a des morceaux qu'ils n'arrivaient pas à trouver eux-mêmes. Tu sais lesquels? Master and Seven et People People. Ils ne savaient plus que c'était eux qui les avaient fait.
1: Je vous rassure,
0: ça arrive à d'autres. Attention, vous dites, hein. Attention, on recommence.
1: Phoenix.
0: Oui. Bien joué. Écoute quand même.

0: Il faut le faire. Donc là, c'est bien.
1: Non, mais on n'écoute pas tout le temps nos albums.
0: Non, mais c'est pour ça, c'est bien sûr.
1: Je... Non plus, sans doute. Hein.
0: Non, non plus, c'est vrai. Pour faire Master in Seven et puis Power People.
2: Voyager.
0: Oui, ça c'est dans le nouvel album.
1: Ah, mais il y a le nouvel album aussi.
0: Ah, il y a les deux, il y a les deux. J'ai mélangé les deux. Bah oui, quand même.
1: On connaît pas encore bien le nouvel album. Hein, donc...
0: Bah tiens, je te l'offre, il sort lundi.
1: Ah, merci, c'est gentil. Merci.
0: Waouh. Tu verras, il y a une carte dedans. Bien. Je vais faire des remixes.
1: C'est cool, merci.
0: Jusqu'au.
1: C'est le Max Club, ça?
0: Ouais, c'est le Max Club. Mais je compte décembre 2002, hein, parce que moi j'ai plein de trucs à faire. C'est bien, tu verras, je t'expliquerai. Allez.
1: Around the world.
0: Ouais. Pour l'instant,
1: ça fait très bizarre, hein, je te dis. On est dans une situation quand même, faut expliquer.
0: Oui, bien sûr.
1: Aux auditeurs.
0: Aux auditeurs, là, on est assis en face de toi et on est comme des.
1: All in the world.
0: Mais on avait mis des buzzers aux mecs de Dépêche Mode, ils tapaient dessus, ils étaient comme des fous.
1: En train de crier,
0: attention.
1: Around the world.
0: Attention.
1: Night Vision.
0: Ouais. Ah, alors celui-là, je l'adore.
1: C'est le demi-morceau dont tu parlais tout à l'heure.
0: Alors, là, honnêtement, quand j'ai écouté l'album, je savais pas les durées des disques. Je commençais vraiment à fermer les yeux, à planer, qu'au bout d'une trente, ça descend. Je dis, mais pourquoi ils ont pas fait une version? Pourquoi vous avez pas fait une version? Mais ça devrait durer 10 minutes.
1: Non, parce qu'il y a de la flub. Parce qu'il y a de la flub, justement.
0: Ouais. Petite info, ça. Ah non, mais sans déconner, c'est merveilleux, ça. Attention. Pour l'instant, vous avez un sans faute. Mais je suis sûr que vous allez faire un sans faute. Là, c'est stressant qu'il y a le blanc.
1: Vas-y, vas-y.
0: Moi qui commande.
1: Short circuit.

0: Attention, extrait suivant. Ça, c'est dans le nouvel album.
1: Non, Silver Club. Silver Club, ouais, c'est le premier album.
0: Non, non, tu sais, le morceau d'avant. Ça, c'est dans le premier album. Thomas, il me fusille du regard, genre comme s'il voulait presque lire les réponses. Je ne dirai rien.
1: Rolling Scratching.
0: Rien à dire. Ils connaissent leur musique. Ça, c'est un hymne. Hein. Ah ouais.
1: Aérodynamique.
0: Voilà, Thomas a récupéré le point qui lui manquait sur Guy. Ben, égalité parfaite. Le morceau que vous entendez en ce moment. Deuxième extrait du nouvel album qui sort lundi.
1: Fraîche, fraîche putain.
0: Non, c'est fraîche, fraîche putain. Ça sera peut-être un remix dans votre, sur internet.
2: C'est, ah, c'est des quarts de seconde là.
0: C'est, bah, attends, merde, c'est ta musique. Je sais, ah, c'est ça les blind tests chez Max. Hein. Y a pas beaucoup de cadeaux. Hein. Non, mais pour l'instant, sans faute, y a rien à dire. Mais fraîche putain, on l'accepte quand même. Hein. Attention. C'est l'avant-avant-dernier, là.
1: High Fidelity.

0: Dernier morceau que j'ai sélectionné dans le blind test, c'est dans le nouvel album, il y a celui-ci.
1: Face to face.
0: Ah là, Thomas, oui. Ah, il se rattrape, Guimane, t'as été très bon dans les années 80.
1: Je connais bien les années 80.
2: Je suis vieux, moi, je suis vieux.
0: Le dernier.
1: Super Heroes.
0: Ouais. Allez, tout le monde a gagné. Bien joué. Donc voilà, ça c'est encore un extrait du nouvel album. C'est pas facile ça aussi, hein, pour sa musique, non?
1: Pas simple.
0: Bah c'est... Alors, mon test. Hein?

0: moi, tu m'aimes aussi. Pour terminer, Apolline, ne le prends pas mal, mais en te disant tout ça, je n'ai pas du tout pensé à toi, mais à ma future fiancée dont je ne connais ni le nom, ni la voix, ni l'image de son visage. Alors, écoute-moi bien, futur amour. Je te demande du fond du cœur. Viens vite me rejoindre dans mon univers de rêve. On pourrait faire un bout de chemin ensemble. Ça fait si longtemps que je t'attends, j'ai tant à partager avec toi. Tu manques énormément, et même si on ne se connaît pas encore, je veux te dire le plus sincèrement du monde.
1: Tu es gentil, gamin. J'aime bien, même quand il gueule, il n'est pas masculin, le mec.
0: Alors
1: bah, joli.
2: La France, ça gâche tout, parce qu'à chaque fois, ouais, je crois que c'est pour moi, et en fait, c'est pas pour moi. Donc, bah,
1: ça l'a laissé rêveuse, ouais, hein, pourtant. Ouais, hein, tu sais que là,
2: ouais, j'y
1: voilà, encule-moi, prends-moi, machin.
0: Ah ben voilà.
1: Ah, t'es dedans, Jean-François, comme quand toutes ces chansons que t'avais chantées en direct. Hein.
0: Bien sûr.
1: Pourquoi à chaque fois, effectivement, faut que tu signes en disant que finalement c'était pas elle, c'était un rêve,
0: parce
1: et que...
0: En fait, je voudrais passer un message que j'ai pas réussi à passer la semaine dernière parce que, à cause du trac. Et franchement, j'ai mal parce que je suis en manque d'affection totale.
1: Parle devant ton micro,
0: Parce que je suis en manque d'affection totale et donc...
1: Bon, bah, s'il y a un mec qui nous écoute...
0: Non. Si vraiment il y a une fille qui m'entend, là, si elle pouvait venir me voir...
3: Sexe masculin.
1: Ouais. La chanson du chien, Jean-François, non, ça peut peut-être le faire. Non,
0: la chanson du chien.
1: Ça, c'est tout qu'on écoutait tout à l'heure. On va réécouter un petit peu. Écoute bien.
3: Ça ressemble à Arnold T. Hein.
1: Ou des Dixam là. Ah, on devait des dialogues.

tu me sens au cul. Attends, je vais te dire après. Attends. Bah, comme je reçois souvent des. Comme je passe souvent des trucs un peu bizarroïdes comme ça, il y a des coproducteurs comme ça qui n'ont pas de maison de disques qui m'envoient des exemplaires parce qu'ils disent tiens, Max va peut-être le jouer. Bah ouais, c'est pas mal, écoute. On dirait du. Pas pour être méchant, mais ça fait Renault. Renault pourrait chanter ça, hein. Il a un peu l'accent à la Renault.

0: Ouais, c'est recherché, hein.
1: C'est fini, là?
2: Ouais.
1: C'était le bike.
2: C'est bon, c'est bon.
1: T'as les mecs sur la piste qui sont en fait, oh non.
2: Là. On se ressent le cul, allez.

0: Voilà, c'est la chenille et tout.
1: Ah, ça va cartonner dans les clubs, ça.
2: C'est clair.
1: Ah, ça, le nouveau gardien, ça va être...
0: Oui.
1: C'est Christian, le programmateur de fun, qui m'a dit, il faut que tu passes ça, c'est une bombe.
2: Allô, le coup ?
1: Non, non, la prog de fun, c'est
2: pas... Ah, d'accord.

0: bientôt fini, il ne reste plus qu'une trappe.
1: Je crois quand même.
0: Dis-tu, je te sens le cul, tu le sens le cul, je te sens le cul. Rondo Veneziano, Mozart. Ah, ça fait ça donne envie de partir à Venise quand t'entends ça. Hein? Ça, c'est un truc pour les anti-motocrottes, ça. Ah, ça commence à aller sur Minitel, ça y est, tout le monde se sent le cul sur Minitel.
1: Au début, on a du mal.
0: Je te sens le cul, tu me sens le cul, je te sens le cul. Je te sens le cul, tu me sens le cul, je te sens le cul. Je te sens le cul, tu me sens le cul, tu me sens le cul. Je te sens le cul, je te sens le cul. Enfin voilà, hein. On va essayer de trouver, il reste 20 secondes, ça devrait y avoir un truc à la fin. Un waf-waf. Un petit... Ah bah j'étais bien senti le cul. Il y a l'instrument si vous voulez, après. Hein.
1: Non.
0: Ah bah ah. Et il y a le mec, il y a que le mec qui joue derrière, il sait même pas...

0: sauf qu'au début, on a du mal à le s'y faire, puis en force d'écouter, ça va bien.
1: Ah ouais.
2: Il a peut-être demandé à un pote de jouer de la guitare, il lui a dit mais c'est pourquoi t'inquiète, je suis en train de
3: faire
2: un morceau à la wawa. En fait il joue à la wawa, et il arrive puis il dit bon tu me fais écouter le morceau sur lequel j'ai joué. Si tu me sens le cul, je te fais un morceau, c'est un grand guitariste de la région bretonne. Mais qu'est-ce que tu m'as fait là putain. Si tu me sens le cul,
3: ouais, c'est bien.
2: Enfin voilà.

0: guitare, hein. Je pense à la chanson de Titanic. C'est celtique un peu, hein. Léger, hein.
1: C'est mieux que Titanic.
0: À mon avis, il va reprendre là.

0: là, qui putain merde. Putain, c'est un concert qui nous fait pour la dernière.
1: De la musique.
0: Cyndi Lauper. Tain, tain, tain. J'aime un petit écho quand même, hein.

putain l'enfoiré. Remixé par un mec techno là. Bon Elden. On dirait un peu Cindy Lauper, c'est drôle. Putain, ça sonne très années 85, hein. C'est bien. Jean-Pierre !

0: tout près de moi.
1: C'est des proutes d'extraterrestres là. Hein. Oh non, hey, oh Jean-Pierre, nous faire tout l'album ou quoi là?
2: Bon, j'aurais pu, mais bon.
1: Ouais.
2: Bonsoir.
1: Salut Jackie, comment tu vas?
2: Ça va.
1: Tu vas bien?
2: Impeccable.
1: Bon, alors on va écouter tout de suite. Tu nous as laissé des messages sur le répondeur.
2: Sur le répondeur, hein? Voilà. On sait que je suis amoureux de donc ta Pauline.
1: On va l'écouter le message.
2: Ouais, salut Marc, c'est Jackie. Je te salue. Et donc, je suis un petit peu déçu que Pauline n'est pas là.
1: C'est dommage, parce
2: que bon, j'ai un tic sur elle, quoi. J'ai envie de sortir avec elle, quoi. Et voilà, je suis amoureux d'elle, je crois que je vais remplacer les opérationnaires. Enfin, on n'est pas là encore pour l'instant. Mais bon, est-ce que tu peux me rappeler en attendant?
1: Et bah,
2: je te salue et puis peut-être plus tard. Ok, allez, appelle-moi plus vite.
1: Jackie, tu nous écoutes?
2: Oui.
1: On va t'appeler.
2: Oui.
1: C'est parti. Donc on appelle chez toi.
3: Tu décroches.
1: Le problème, Jackie, c'est que... Bon, ça sonne occupé, Jackie, écoute. Jackie.
2: Oui.
1: T'es peut-être en ligne avec quelqu'un?
2: Non, non, je suis en ligne avec vous, justement.
1: Ah, mais fallait nous le dire. Ah, bah ouais, mais si tu nous le dis pas, comment tu veux qu'on devine, mon grand? Hein? Allons, quand même.
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0: de l'album qui vient tout juste de sortir, la chanson de Roland, le premier véritable album, puisqu'avant c'était des mini-LP de l'album du groupe français Nova Nova sur le label F Communication, qui était à gagner durant toute la semaine. Ce n'est plus la peine d'appeler car c'est terminé. Attention, dans 25 minutes, si vous aimez cette musique un peu new age, ambiante et détente, balade nocturne à partir de minuit.
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0: Et avant d'aller vers la recette de notre ami Fildar avec un petit gâteau spécial vacances, nous allons d'abord aller vers la fameuse rubrique sample qui a eu son petit succès dans les années 50.
3: Ouais, c'est bien.
0: Comme disait l'autre, non, on va donc prendre des morceaux, le premier pour commencer, et on va rentrer dans le vif du sujet. Un morceau qui s'appelle, comment, par contre ça j'ai un trou de mémoire, on doit l'avoir là, hein, DJ Eric, qui s'appelle We Are, c'est quoi ? We Are Love, pardon, voilà, je vais venir celui d'en dessous. Un morceau qu'on commence à entendre le vendredi et samedi soir dans les parties fun sur Fun Radio et que vous aurez l'occasion d'écouter également à partir de lundi, puisqu'il y aura une nouvelle émission que j'aurai le plaisir de vous présenter entre 22h et minuit, spécialisée dans ce genre de musique house avec un mix entre 23h et minuit. Et ce qui est intéressant à écouter, c'est tout ce qui brille derrière, c'est le son de et là, il faut être connaisseur, puisque ce morceau de DJ Eric, en fin de compte, c'est un sample et non pas une reprise au niveau de la chanson de Daryl Hall et John Oates. Écoutez. Superbe album, enfin super groupe avec un best-of extraordinaire. Franchement, un conseil à avoir avec des slows somptueux. Et le morceau qu'on écoute en ce moment, pardon, s'appelle I Can't.

Et là, on écoute l'original, donc ça donne ça. Déjà la rythmique, on l'entend même dans le morceau de DJ Eric. Et voilà. Tout simplement. Donc le premier morceau. Ensuite, on va aller vers un morceau qui avait énormément marché dans les années 90 dans l'Eurodance. C'était ceci. Bravo.

Ce morceau est une reprise d'un grand artiste américain qui s'appelle Christopher Cross, avec un morceau de 79, l'album, et la chanson Ride Like the Wind également. Voici l'original.

il y a un best-of à avoir absolument somptueux. On réécoute la version 90. Moi qui connaissais l'original avant de connaître cette version, je peux vous avouer que ça fait mal quand ça sort. Alors on réécoute l'original. Aucune comparaison là.

0: Christopher Cross, extrait de l'album de 79. Selon, il y a un best-of à voir, The Best of Christopher Cross, où il y a également un autre morceau très connu. Hein. Tiens, je vous fais exceptionnellement, pour vous dire que Christopher Cross, quand même, a fait des belles choses. Il y a également un morceau qui est très connu de lui, qui n'a plus rien à voir avec le morceau. Celui-ci. Alright. Qui est très très bon. Et il y en a un autre également. Ta-na-na-na-na. Vous connaissez ça, Manu, au moins?
1: Ça, non.
0: Même pas? Ta-na-na-na. Non?
1: Non, je connais pas.
0: Ah, la tâche,
2: celui-là. Oh, je t'en prie.
0: Ah, vous connaissez. C'est celui-là aussi. Alors là, il y en a un autre morceau également de Christopher Cross qui est somptueux. Alors, on en profite parce qu'on a un petit peu le temps. Ceiling. Je vais avancer un peu le morceau, mais là j'espère que là tu connais, Manu, sinon là
1: c'est pas gagné, hein.
0: Oh non, c'est pas possible que tu connaisses pas celui-ci.
3: Si, Manu,
0: on bat les bébés roses là-dessus.
1: Ça t'es vraiment, je connais pas ça, moi.
0: Derrière.
1: Franchement, non.
0: Impossible. Non. Bon, c'est pas grave, mais on n'a pas le temps d'aller vers le refrain. Sinon, et puis encore un autre morceau de l'artiste encore connu. Je vais avancer un tout petit peu, mais ça aussi très connu. De Christopher Cross, le dernier. Hop, j'avance un petit peu.

Si on a pris Christopher Cross, c'est parce que vous allez entendre probablement dans les chœurs de Christopher Cross, il y a un chanteur qui s'appelle Michael McDonald et qu'on va retrouver tout de suite grâce à Warren G. Écoutez ceci. Il faut écouter la musique qu'il y a derrière, hein, pas les paroles mais la musique. Warren G, Regulate, l'original justement de Michael McDonald. Et à l'époque, Warren G d'ailleurs n'avait pas demandé l'autorisation, ce qui a failli lui poser d'énormes problèmes, je crois. C'est-à-dire que toute la recette est allée pour le chanteur. Michael McDonald, qui a fait les chœurs justement de Ride Like the Wind de Christopher Cross.

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Et encore une fois, pour comparer, Michael McDonald, merveilleux, hein. Michael McDonald qui était leader d'un groupe dans les années 70, c'est les Doobie Brothers. Et si ça ne vous dit rien, les Doobie Brothers, c'était ça.

0: le monde connaît ça.
1: Ah ouais. Ouais. Ouais.
2: Michael McDonald également avait fait un morceau très connu dans les années 80 en duo avec James Ingram. Michael McDonald avec le morceau Yamo Biver.
0: Je vais avancer un peu pour que vous puissiez reconnaître la voix, on va aller vite.
1: Ah là là.
3: Oh, tu le fais bien.
1: Ouais,

La musique que vous entendez derrière, la voici l'originale. The Temptation, Papa, Wore the Rolling Stone.

0: qui avait été elle-même une reprise de ceci. Was Not Was dans les années 90. Qui avait fait la reprise. C'est-à-dire que Doc Gynico s'est contenté de prendre le sample, c'est-à-dire la musique. Alors qu'à l'époque, les Was Not Was, déjà en 90, avaient fait une reprise des Temptations. Voilà, dans les années 70. On a choisi un dernier morceau.
1: Ouais.
0: Depuis le début. Hein. Voilà, Temptation, Papa Was the Rolling Stone, est le dernier morceau qu'on a choisi qui n'a rien à voir avec la prog, quoique ça a été joué sur Fun à une époque.
1: Ah ouais, d'accord,
0: c'est pas grave. Ah non, mais je crois que là, c'est quoi là que t'as calé là?
1: Ah, c'est Phil.
0: C'est Phil, oui, alors la bonne plage, c'est la 4 peut-être, non?
1: Bah non.
0: De souvenir, si tu cherches bien. Voilà, c'est ouais. La 4, allez. Connais ça. Eh bien oui, Phil Collins, You Can't Really Love est une reprise de Diana Ross et les Supremes à l'époque. Voilà l'original.

0: Diana Ross a été énormément samplée, beaucoup de reprises. Et voilà. Hop. Ça ressemble beaucoup, hein. Et ça, c'est Phil Collins, c'est dans le best-of. On écoute l'original très vite. Voilà. Dans un instant, nous allons revenir avec la recette de notre ami Fildar. Donc, un petit gâteau pour les vacances, comme ça. Et attention, dans moins d'un quart d'heure, ça sera Balade Nocturne sur Fun Radio.
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0: Dans un tout petit peu plus de 5 minutes, ça sera Balade Nocturne, la dernière de cette saison, la
3: 38e.
0: Et ouais. Aïe, aïe, aïe, aïe, aïe, je dis même pas ce qu'il y a dedans parce que là, il y a une ou deux petites merveilles que j'ai gardées exprès pour la dernière de la saison. Massive Attack, par exemple, avec un morceau qui s'appelle Protection, que tout le monde connaît,
3: ouais.
0: Mais remixé par Brian Eno. Ah, quand même, extrait du coffret qui est quand même assez difficile à trouver. Il y a également du Sakamoto, du Mozart, du Colcut, hein, bande de petits vénards, des chants grégoriens. On a mis des petits plats dans les grands, on a décidé comme ça.
3: Ah bah c'est la teuf, hein,
4: c'est pas mal.
3: C'est banco, hein.
0: Jonathan Crane.
4: C'est pas mal.
0: Fildar, fais-nous ta petite recette là, vite fait, là, et après on finira avec ce petit truc. Allez, on y va, attention. Boudoudou.

0: petite recette d'aujourd'hui. Alors ce soir, comme c'est les vacances et que c'est l'été, on va faire un gâteau qui s'appelle un clafoutis avec des fruits d'été. Que faut-il comme ingrédient, mon petit fil d'art? Alors, il vous faut du beurre, 200 g de farine, 3 cuillères à soupe de sucre, 2 ou 3 œufs, du lait, du sel et les fruits que vous voulez, c'est-à-dire des pommes, des poires, des scoubidous, des pêches, des brugnons et des scoubidous. À table, j'ai faim. Est-ce bien compliqué de faire tout ça, mon petit fil d'art?
1: Oh non, pas du tout.
0: Vous graissez un plat à tarte. Hein, dans un saladier, vous mélangez le reste des ingrédients que je vous ai cités ci-dessus, sauf les fruits. Vous dénoyautez alors ce que vous voulez, hein, si c'est des cerises, les cerises. Si c'est des poires, vous ne retirez pas de noyau parce qu'il n'y en a pas. Et vous mettez ça au fond du plat, avec les fruits et la pâte, et vous mettez au four. Et il n'y a plus qu'à servir. Vous attendez que ça chauffe déjà, et après vous servez.
2: Ah d'accord, bien sûr.
0: Est-ce terminé?
1: Bah oui, tu m'as foiré la dernière.
0: C'est fini?
1: Oui, bon appétit et bonnes vacances.
0: Ouais, bonnes vacances.
1: Ouais,
0: génial.
1: Bien sûr, mais... Putain, c'est n'importe.
0: Allez, c'est fini. Hein. Allez, hop, là, terminé la petite recette.
3: Elle était bien, la
0: dernière. On va terminer... Alors là, d'abord, on va se mettre un petit extrait, là. Donc, alors, c'est quoi ce truc-là, déjà?
1: C'est Pierre,
0: Pierre Fula, oui.
1: Pierre Fula, oui.
0: Cette saison, bien sûr, pour Apolline,
4: Alors
0: partir faire de la photo dans le Nord.
4: Ouais, bien sûr, je vais retourner dans le Nord, ouais.
0: Tu sais pas ?
4: Mais non, j'étais à Paris, après la radio, je reste à Paris.
0: Voilà, on aura l'occasion probablement la retrouver à la rentrée au bois, quand on fera des Paris by Night, quelque part.
4: Et maintenant que Philippe,
0: le chauffeur de taxi, est là, et il ira de temps en temps, comme il aime bien les se vider les couilles dans ce coin-là, qu'il connaît bien.
4: Petite passe, vite fait.
0: Mais il n'y a pas de problème.
4: Tu mettras un bon pour voir, ça voilà, va.
0: Exactement.
2: Ouais, ou alors on la retrouvera dans lui.
4: Tu te laveras un peu aussi.
0: Voilà.
2: Comment ça?
0: Oh, la pute celle-là, alors jusqu'au bout.
4: Oh
0: hein. Ouais, ouais, bah ouais.
4: T'as pas de mettre.
0: Quoi?
4: La pute, non mais oh.
0: Bah écoute.
2: FN-O-L.
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0: Alors, on est allé, avant d'aller vers le « y a pas de honte hein, », jeune ado, toi qui m'écoutes ce soir, jeune demoiselle, on a des petits conseils à t'apporter. On est allé, grâce au petit magazine de jeunes, hein, qui est, non mais c'est vrai, le 10-15 ans, donc il y a des petits numéros de téléphone, des 08-36 machin, qui coûtent extrêmement cher. On en a composé quelques-uns, on va pas les faire en direct, parce que c'est extrêmement long, donc on les a enregistrés pendant la journée. Voilà ce que ça donne, donc en composant à 36-68, vous tombez là-dessus.
6: Ce service ne coûte que 3,68 l'appel. Bienvenue sur les numéros qu'il te faut pour allumer grave. Pour connaître en moins d'une minute le truc qui les fera tous tomber. Ouvre grand tes oreilles.
0: Alors attention les filles, c'est pour vous. Premier conseil qu'on vous donne.
6: Tu es dans une boîte. Tu danses depuis un moment, tu l'as repéré et il te plaît énormément.
0: Alors là, qu'est-ce qu'on fait? Alors, d'après l'équipe Alors attendez, moi je vais faire mieux. Je vais vous faire écouter les débuts des conseils. Vous allez appeler au standard. Vous allez m'en prendre 2-3 si vous pouvez comme ça. Je vais les parachuter sur l'antenne en brochette. Et on va voir s'il y a quelqu'un qui serait capable de trouver. Alors, je vous fais écouter les conseils. Écoutez.
6: Tu es dans une boîte. Tu danses depuis un moment. Tu l'as repéré. Et il te plaît énormément. C'est à toi de prendre l'initiative.
0: Et hop, et après à vous de deviner. Est-ce que c'est à vous de prendre l'initiative? Et si oui, comment? Vous me donnez la fin de ce conseil. Deuxième conseil.
6: Tu as remarqué qu'aujourd'hui, le ciel est gris et lourd.
0: Alors, qu'est-ce que vous devez faire? À vous de vous démerder, parce que ça dure 12 secondes le conseil. Et le troisième conseil.
6: Draguer les garçons, c'est aussi quand tu n'as pas la pêche ou...
0: Ah. La suite? Hein? Je sais pas, ça vous donne quelque chose?
1: Ouais, moi j'ai deux trois solutions.
0: Ouais, vas-y, ouais, je vais te dire ouais,
1: bah,
0: vas-y,
1: si
0: ouais.
1: Le temps est gris, faut prendre un impair.
0: Ouais.
1: Ou un parapluie.
0: On va vérifier, allez, comment on va vérifier celle-là. On va se garder la première pour les auditeurs. Donc la première, c'était donc si le temps est gris.
6: Tu as remarqué qu'aujourd'hui, le ciel est gris et lourd et que tout le monde fait la tête. Raison de plus pour toi d'aller dérider les garçons moroses grâce à ta bonne humeur et ton humour. Pour beaucoup d'entre eux, c'est radical, tu verras.
0: Putain, mais et les filles, sans déconner, vous êtes jeunes, vous allez faire des numéros de téléphone comme ça, n'allez pas les faire, vous allez vous faire niquer, ça coûte cher et c'est complètement débile. Écoutez bien le deuxième conseil que je vous ai mis tout à l'heure, le troisième, pardon.
6: Draguer les garçons, c'est aussi quand tu n'as pas la pêche ou que le week-end a été nul, ne pas ressasser les mêmes choses. Les garçons n'aiment pas les filles qui râlent. Alors, tu sors, tu souris et tu bouges de là.
0: C'est génial, non? Quatrième conseil qui a été donné.
6: En jouant des coudes, tu te retrouves devant le distributeur de boissons avec ce garçon qui est vraiment trop. Une chose toute simple, avec ton air le plus déçu, tu fais semblant de ne pas avoir de pièces. Il te dépannera et après, tu te débrouilles.
0: C'est ça qui est excellent. C'est que le véritable conseil qu'on attendrait de la part de ces gens-là, à savoir qu'est-ce que je dois faire pour commencer à engager la conversation, c'est là où ils te font comprendre d'une manière très gentille, tu te démerdes. Voilà comment sont les conseils. Donc il y a toujours celui-ci que j'attends.
6: Hein. Tu es dans une boîte, tu danses depuis un moment, tu l'as repéré.
0: Et là, qu'est-ce que vous devez faire? À vous de vous démerder et à la fin de chacun des conseils, ils vous disent ceci.
3: Ok, maintenant que tu connais ce truc, la concurrence va...
0: Ah non, mais ça c'est pour les 4. Merde, je me suis planté, merde, j'ai effacé. Ça c'est pour les garçons, ça. Il y avait un truc pour les filles extraordinaire. C'est qu'à la fin, vous demandez un... Vous avez le droit à un conseil. Tu m'as dit ça dans délire, hein, excuse-moi Manu.
7: Dans délire, tout à fait.
0: Excusez-moi,
7: oui.
0: Parce que là je vais dans des racks très spéciaux.
7: C'est vrai que c'est le délire.
0: Très personnel, c'est vrai que c'est assez délire. Donc une fois que vous avez eu un conseil... à la fin, ça se termine de cette manière-là, écoutez.
6: Ok, maintenant que tu connais ce truc, la concurrence va être rude pour les Jennifer, Britney, Sarah, Maria et toutes les bimbo girls de la place.
0: C'est ça qui est extraordinaire. Donc on attend toujours un conseil éventuellement, hein, une dernière fois.
6: Tu es dans une boîte, tu danses depuis un moment, tu l'as repéré et il te plaît énormément.
0: Qu'est-ce que vous devez faire? Les filles comme les garçons, vous nous appelez au 0803-08-5000 et on va voir si vous êtes capable de pouvoir nous trouver une petite solution. Et Damien sont avec nous, bah dites donc, ça va plus vite que prévu. Bonsoir Quentin.
8: Salut.
0: 13 ans, ça va?
8: Ouais.
0: Ah, salut, ça va?
8: Ouais, ouais.
0: Bon, très bien, Damien, t'es avec nous?
9: Oui.
0: Dans la place?
9: Ouais, toujours.
0: On écoute le conseil.
6: Tu es dans une boîte, tu danses depuis un moment, tu l'as repéré et il te plaît.
0: Il te plaît énormément. Quentin, à ton avis, qu'est-ce qu'il faut faire pour la fille?
8: Faut aller le voir.
0: C'est pour la fille, hein, faut aller le voir.
8: Ah oui.
0: La fille doit aller voir le mec.
8: Bah oui.
0: Damien, tu me proposes?
9: Moi, qu'elle fasse un striptease.
0: Qu'elle fasse un striptease?
9: Ouais.
0: Quentin, tu me proposes autre chose?
8: Bah, qu'elle se mette à poil et qu'elle se frotte contre lui.
0: Non, bah c'est bon, elle.
6: Tu es dans une boîte.
0: C'est bon.
6: Tu danses depuis un moment, tu l'as repéré et il te plaît énormément. C'est à toi de prendre l'initiative. Tu t'approches en dansant, tu lui souris sans rester planté devant lui et tu te retournes en dansant. Tu peux répéter ce petit jeu plusieurs fois jusqu'à ce qu'il ait compris ce qu'il se passe. Tu auras vite fait de voir si tu l'intéresses ou pas. Si tu as su jouer de ton charme, c'est dans la poche.
0: Et voilà et ce qu'il fallait faire, Quentin et Damien, pour une fille. Vous dansez, mesdemoiselles, vous vous approchez, hop, vous le regardez, vous faites comme si de rien n'était, vous vous retournez, il n'a rien vu, vous refaites le tour de la boîte, vous repassez devant lui, vous redansez, vous vous retournez.
8: Vachement discret.
0: Bah, le truc qui est chiant, c'est quand si le mec il en a rien à branler de votre gueule, vous avez passé votre soirée à tourner la boîte, à revenir, à repasser devant, ça va être génial. Oui, Damien.
9: Ouais, il y a vraiment des gens qui appellent pour ces conseils-là.
0: 36,68, ça doit coûter 3 ou 4 francs la minute. Et l'horreur, c'est que tu as le droit à un seul conseil. Si tu veux un deuxième conseil, les 4 qu'on a fait, on a dû composer 3 fois le même numéro.
9: Ah bon?
0: C'est ça la pure arnaque de cette saloperie de numéro de téléphone, c'est que tu peux pas avoir les 4 conseils. C'est un, tu raccroches.
9: Il y aura des gens qui appelleront, il y en aura toujours.
0: Ouais. On récupère Fred.
10: Ouais.
0: 21 ans donc de mots, alors qui allons-nous appeler?
10: Alors c'est un autre Fred.
0: Un autre Fred, d'accord, ouais.
10: Mais alors justement avant, il faut que je t'explique un petit truc, parce que c'est un gros fan de Johnny, mais vraiment fan, quoi. Puis on n'arrête pas de le chambrer avec ça, parce qu'en fait c'est un collègue de boulot.
0: Ah oui.
10: Et on n'arrête pas de le chambrer avec ça. Et il faudrait faire, bah, comme j'ai dit à Florent, il faudrait mettre une musique de Johnny derrière, puis faire style qu'il va gagner un gros truc avec Johnny, je sais pas, une journée avec Johnny. Ouais.
0: D'accord.
10: Un truc bien comme ça, quoi.
0: Alors on va faire genre Johnny, la Lorada.
7: Un week-end à la Lorada.
10: Okay. Il faut faire un truc sur Johnny, quoi, absolument. Quoi.
0: Il a quel âge, ce garçon?
10: Je sais pas, il a une vingtaine d'années.
0: Tu sais pas l'âge exact, à peu près 25
10: non,
0: ou 26 ans?
10: Il a mon âge, quoi, une vingtaine d'années à peu près.
0: D'accord, ok, allez, on y va. C'est parti.
10: Ouais.
0: Allô?
11: Oui.
0: Allô, allô?
11: Oui, c'est moi, je suis là.
0: C'est Fred?
11: Oui, c'est Fred.
0: Fred, donc je te rappelle, ouais. Fred, t'es là toujours?
10: Bah ouais, je suis là. Ouais.
0: Faut qu'elle décroche, faut qu'elle décroche.
10: Bah ouais, faut qu'il y ait quelqu'un qui décroche.
0: Donc,
11: c'est
0: un copain à toi, donc il a 21 ans, il appelle de l'année. On appelle à l'année, là,
10: ouais,
0: c'est parti,
10: oui,
0: donc
10: oui,
0: on appelle.
10: C'est un collègue, quoi, c'est pas. Si, c'est un copain aussi.
0: C'est un fan de Johnny.
11: Ouais, oui, exactement.
0: Alors, je te rappelle que si Fred décroche, il y a donc un week-end pour aller à la Lorada avec John Hallyday.
10: Ouais,
0: bah
10: ouais.
0: Ça fait 3 jours que donc tu nous appelles pour l'appeler.
10: Ouais.
0: Et malheureusement, je crois que c'est le répondeur, ça ne répond pas.
11: Je suis là.
0: Quel dommage.
10: Il m'a dit qu'il serait là, j'ai dit qu'il irait d'appeler, mais. Ouais. Apparemment,
0: il est pas là. Il vit tout seul, il est avec une copine ou quelqu'un?
10: Non, il a une copine.
0: Oh là là.
10: Il
0: décroche.
11: Attendez.
0: Il faut que ça décroche.
11: Ouais.
0: Il y a un week-end donc pour passer chez Johnny à Saint-Tropez à Lorada.
10: Et il y a pas moyen de gagner aussi un kilo de croissant, non? Parce que vu que c'est Jackie les croissants chauds,
0: bah, ça pourrait être, c'est faisable, Fred, mais il faudrait que ton pote décroche, Fred.
10: Ah ouais, cool,
0: il
10: ouais.
0: te connaît, t'as un copain, tu le connais depuis longtemps?
10: Ça fait 6 mois, je le connais, ça fait 6 mois qu'on bosse ensemble.
0: Il fait quoi dans la vie, ce mec? Ça sonne dans le vide. Hein. Au standard, vous me dites, hein, dès que quelqu'un décroche chez Fred à la NIV, vous n'hésitez pas à nous le faire savoir.
7: Ça sonne dans le vide, il y a toujours personne.
0: Il y a toujours personne, malheureusement. Je suis désolé, on va en laisser 400 sonneries, et puis malheureusement, le week-end pour Johnny, ça sera remis.
10: Il va être dégoûté, quoi.
0: C'est un spécial, donc on fait un.
10: Tu vas faire écouter la cassette, il va être dégoûté.
0: Tu sais que c'est une nuit spéciale John Hallyday ce soir.
10: Je sais, c'est l'autre fois c'était Aznavour,
12: Il y a quelqu'un.
0: Mais il est fan ou pas de Johnny?
10: Ah bah ouais, à mon avis, c'est un gros fan, quoi, parce qu'à chaque fois il en parle et tout. Il y a un autre collègue aussi qui est fan.
0: Quel dommage.
10: Truc sur lui, quoi.
0: C'est dommage que toi. En plus, je voulais le faire chanter, j'avais préparé un karaoké. Tu sais que t'as entendu le karaoké spécial Johnny.
10: Ouais.
0: Et on aurait bien aimé que, bon, Fred, s'il avait décroché, qu'il nous chante, par exemple, Noir c'est Noir, s'il avait été capable, quoi.
10: Je pense qu'il connaît.
0: C'est dommage, quoi. Noir c'est Noir, il n'y a plus d'espoir. Tu connais ça, Fred? Il n'y a plus d'espoir, c'est le désespoir même. Toujours rien.
12: Il y a quelqu'un.
0: Fred, si tu nous écoutes, je sais pas où tu te trouves, si t'as quelqu'un qui. Quelqu'un qui a reconnu Fred de l'ami, si vous voyez qui on est en train d'appeler en ce moment, dites-lui s'il vous plaît qu'il rentre chez lui vite fait, qu'il décroche ce téléphone qui sonne dans le vide, vous l'entendez, c'est abominable.
10: C'est abominable.
0: C'est dommage. Moi j'aurais tellement aimé offrir ce.
12: Oh merde.
10: Mais s'il répond pas, tu peux au moins y envoyer un pin de Johnny.
0: Ah c'est con.
10: Hein?
0: Pardon?
10: Tu peux au moins y envoyer un pin s'il répond pas, non?
0: Bah, le pin de Johnny, monsieur, si on lui dit qu'il est passé à côté d'un week-end avec Johnny à la Lorada, je veux dire, il y a 3-4 auditeurs qui ont gagné, je vous signale que donc vous pouvez toujours appeler pour ce grand concours, et puis qu'on donc, par l'intermédiaire d'un ami, c'est ce que toi tu as fait, on peut offrir des voyages à des gens pour aller voir Johnny à la Lorada, donc il y aura un concert un concert privé à la Lorada.
10: Ça serait
12: cool. Je suis pas sur
10: un terme. Mais y a pas le truc, y a pas une phrase à répéter ou un truc, non?
0: Il faudrait qu'il répète, je pensais qu'il connaissait la règle du jeu, effectivement.
10: Bah non, parce qu'il connaît pas, il écoute pas.
0: Ah, il écoute jamais.
10: Il m'a dit qu'il écoutait la journée, mais.
0: Non, c'est la radio, c'est Jackie, donc la radio locale sur Meaux.

0: partie de. En plus, il y avait l'intégrale. La guitare de Johnny, là, l'intégrale, il y a je sais plus pas, 40 ou 50 CD.
1: Ah ouais, c'est ça, ouais.
0: C'est quand même.
1: C'est quand même qu'il y avait une intégrale.
0: Il y a quand même.
2: Il y a quelqu'un.
0: Il y a 40 ou 50 CD, c'est quand même
2: mais
0: dommage.
2: Je suis pas sur l'interphone, pourtant, ils ont ressonné, hein. Allô, oui.
0: Quel dommage.
1: Ben, je lui
0: tu rappelles au standard, faites un effort quand même, faites un effort, rappelez pour voir Fred. Hein? Rappelez pour voir. Ben, c'est quand même dommage.
1: Ben ouais, c'est con quoi.
0: Ah ouais, c'est vraiment dommage. Et il a raccroché alors, parce que, du fait que j'ai dit attends, on va rappeler. Il a dit putain, attends, je raccroche. Alors vas-y.
1: Putain, c'est même
0: alors,
1: sa copine,
0: ce que tu fais, c'est que, effectivement, on entend Florent d'abord. Fais ce numéro, non, fais le numéro là, fais ce poste là.
3: Ouais.
0: Ça, c'est laquelle? C'est la ligne de chez nous, ça?
3: Ouais.
0: D'accord, maintenant t'appelles l'autre, de nouveau.
1: Ah ouais, ouais, ouais, comme l'autre fois.
0: Comme
1: là.
0: L'autre fois, et ça c'est grandiose. Donc là, vous inquiétez pas, là on est en train d'appeler dans la radio, donc c'est un poste qui va sonner dans le vide. Allô?
2: Allô?
0: Oh là là là, ça sonne allô dans le vide, vous l'entendez, c'est en direct?
2: Allô?
0: Ça sonne ah ouais, toujours non, dans le vide. Il faut qu'il décroche et qu'il répète deux fois Jackie les croissants chauds, Jackie les croissants chauds, c'est gagné, c'est la première. Quel dommage, quel dommage. Quel dommage.
2: Je suis là! J'ai qui les croissants chauds?
0: Oh là là là là, j'écoute, je vais mettre un petit peu de Johnny parce que là je suis perturbé.
2: J'ai qui les croissants chauds, bordel!
1: Il y en aurait plein qui auraient voulu le gagner le voyage, quoi, en plus.
0: Oh là là là.
2: J'ai qui les croissants chauds? Je suis là! J'ai qui les croissants
0: chauds? Quel dommage, quel dommage. Est-ce qu'en plus il connaît Noir c'est Noir ou pas?
1: Oh bah je pense.
0: Il connaît
2: Noir c'est Noir. Oh là là. Il n'y a plus d'espoir.
0: Oh là là, c'est quoi déjà? C'était comment? Toir c'est. Non, boire c'est boire. Non, non, Noir c'est Noir. Noir c'est Noir. Je suis dans le désespoir. Le noir c'est noir, je suis dans le désespoir. Ah ouais, c'était ça, c'était. Ah, je vais boire au bas. Oh là là là là là là là, je suis.
1: Oh putain, quel dommage.
0: Écoute, Fred, écoute, Fred, Fred.
1: Ouais.
0: Bon, puisque Fred apparemment n'a pas l'air d'être là, il ne veut pas décrocher malheureusement.
1: Ouais.
0: Il a dû faire la fête, il doit être en train de faire la teuf avec sa copine.
1: Ah ouais, ça doit être ça.
0: Ça arrive en semaine, des fois on sort. Bon, je pense qu'il vaut mieux pas lui dire qu'il est passé à côté d'un week-end pour Johnny.
1: Bah ouais.
0: Hein, tu vas me donner son adresse aux antennes au standard et on va lui envoyer quand même une boîte de jeux et un pins.
1: Ouais, ok, ouais.
0: Hein, et est-ce que je te propose, Fred, par contre,
1: ouais,
0: c'est que tu vas nous donner un autre numéro d'un ami aux antennes, un autre copain à qui tu pourrais faire plaisir à quelqu'un, quoi.
1: Bah ouais, bah ouais, si tu veux.
0: Et comme tu nous l'as donné, comme tu. On va essayer de voir, on va essayer de voir, parce que là, on laisse sonner. On continue à laisser sonner chez Fred.
2: Il y a quelqu'un.
0: On continue à laisser sonner chez Fred, et malheureusement.
2: J'ai qui les croissants chauds.
0: Ah là là là là là là. Fred, Fred, décroche, allez, ça sonne.
2: Eh oh, j'ai qui les croissants chauds. Coucou.
0: Ah là là là, ça sonne.
1: Ouais, ça sonne.
0: Fred ? Allô, Fred ?
1: Lequel, moi ou l'autre ?
0: Est-ce que Fred Delany nous entend ? Ah, il a raccroché, c'est pas possible. Ah, il est lourd. Tu rappelles Fred de Jackie de Fred
1: ah,
0: de
1: il a raccroché, là.
0: Ouais.
2: J'ai
0: été
2: les croix, sans chaud. Ça allô.
1: Allô.
2: Allô, oui.
1: Oui.
2: Ouais. C'est Frédéric.
1: Ah, Jackie les croix, sans chaud. Jackie les croix, sans chaud.
2: Jackie les croix, sans chaud.
0: Ouais, c'est gagné.
1: Ouais.
0: Oh.
1: Je suis un copain de, bah, de Fred. J'écoutais la radio, là.
2: Ça fait deux fois que...
1: Ah, c'est Patrick. Ouais, salut, putain.
2: Salut,
1: ouais,
2: excuse-moi, je viens de me réveiller.
1: Ah là là là là. Et donc, j'ai gagné un autre pote, mais apparemment, il répond pas.
0: Écoute,
1: pas.
0: Patrick, figure-toi qu'on a voulu appeler Fred Delany qui ne décroche pas. Donc, du coup, Fred a décidé d'appeler un autre pote à lui. C'est donc Patrick qu'on vient d'appeler. Donc, toi, tu repars avec un week-end pour aller à la Lorada et ben passer un week-end complet avec Johnny Hallyday. T'es content?
1: Ouais. Oh, c'est carrément génial. Alors là, ouais, je veux dire, je suis hyper content, quoi. Ouais, tu peux me remercier, quoi.
0: Bah, en tout cas, ça nous fait.
1: Fred, hein. Ah ouais, merci Fred Delany, génial, hein.
4: Bah ouais, bah.
2: Frédéric, il a pas répondu.
1: C'est Fred Demeaux.
4: Bah ouais. Ah, non, mais Fred Delany, il a pas répondu.
2: Ah,
4: justement.
2: Fred... ah ouais, je suis là, Frédéric, c'est qui les croissants chauds, je suis là, hein.
0: Ah là là là, bon en tout cas, bon, quel dommage, bon en tout cas Fred,
2: ouais.
0: Fred Demeaux, très ouais, content d'avoir pu ah offrir à Franck un voyage, et bon bah Franck Delany, tu lui diras rien, ou tu lui dis pas qu'il a, il veut pas décrocher, pourtant tu m'as dit qu'il était là cette heure-ci.
4: Bah, c'est bah, je pense, parce qu'on bosse de bonne heure quand même.
0: C'est alors très bizarre, parce que Lani, tout à l'heure, on a appelé Fred et il y avait son répondeur. Et maintenant, ah ouais, et maintenant ça sonne dans le vide. Ça veut dire qu'il a enlevé son répondeur, ça veut dire qu'il sait qu'on l'appelle. Pourquoi il décroche pas?
4: Bah,
2: je suis là,
4: il a pas envie de parler ou.
2: Je suis là.
1: En tout cas, bon, moi, je suis content d'avoir gagné ce séjour à la place de Fred. Moi, je suis content.
2: Hein. Eh, où je suis là,
4: ouais,
2: j'ai
4: qu'une.
0: Bah oui, mais il faut qu'il décroche, hein. S'il veut pas décrocher.
4: Bah je sais qu'on peut pas. Ouais, mais.
1: Bon bah, moi en tout cas, bon.
0: Patrick, tu quittes pas, on va prendre ton adresse et on t'envoie donc. On va t'envoyer les billets d'avion, tout ça, hein. D'accord ?
1: T'es ouais, content, ok, bah écoute, d'accord.
4: T'es content au moins ?
1: Ouais, bah c'est super, merci, hein.
4: Ouais, bah de rien.
1: Et puis, Fred Delany, je sais pas s'il nous entend où il est, mais je suis désolé de lui avoir piqué son cadeau, mais s'il décroche pas, tant pis, hein.
4: Bah ouais, bah tu peux pas y aller avec lui, non ?
0: Tu quittes pas, Patrick, on te reprend en antenne, hein. Voilà, bon bah. Oh là là là là. Dommage.
4: Bah ouais, c'est con.
2: Allô ?
0: C'est malheureusement.

0: Terminé, Fred, je suis désolé. Le jeu est terminé.
1: Il n'y a plus de sable dans le sablier, quoi.
0: Hein ?
1: Il n'y a plus de sable dans le sablier.
0: Non, mais il n'y a plus de sable dans le sablier, je veux dire, mais c'est un peu dommage. Genre, c'est la première fois que je fais une émission la nuit où, comme ça, je me retrouve à ne pas pouvoir offrir à des gens.
1: Bah ouais, parce que je sais que tout le monde répond, je
0: sais. C'est quand même dommage, quoi.
1: Putain, c'est quoi je sais pas, quoi. Ouais. C'est bizarre.
2: J'ai acheté les croix sur ce celui-là.
0: Est-ce qu'il connaît ça ? Tu crois qu'il aurait reconnu ça ? Parce qu'en plus, je voulais lui faire un petit blind test. Ah, retiens la nuit, connaissez ça ? Retiens la nuit.
1: Retiens-toi la nuit.
0: Il aura su la chanter, tu crois ça ?
1: Oh, bah, tu m'avais dit qu'il est. Tu connais pas mal de chansons. Quoi,
0: ouais, mais enfin, tu m'avais dit qu'il était fan, mais c'était surtout fan à partir des années 80, quoi. Lui, tout ce qui était avant Johnny, avant des années 80, il aimait pas trop, quoi.
1: Je sais pas trop, quoi, en fait, parce qu'il m'a dit qu'il aimait bien Johnny, mais je sais pas. Surtout, il connaît que la dernière. Hein, je sais pas.
0: Parce que tu es sûr, c'est peut-être un fan de Charles Aznavour, c'est peut-être pas un fan de Johnny. Alors là, c'est un peu dommage.
1: L'autre fois, justement, il y avait le truc qu'offrait Charles Aznavour, il m'a rien dit, peut-être qu'il aime bien aussi, remarque.
0: Bon bah écoute, on va lui envoyer un petit album de Charles Aznavour. On a bien un live à l'Olympia qui traîne de Charles Aznavour.
1: Ça va lui faire plaisir. Ouais.
0: Ça va lui faire plaisir, tu crois ?
2: Oh, je fous, moi, un truc de Johnny.
0: Ah bah c'est bon.
2: Et oh.
0: Non, ça c'est fabuleux. En tout cas, tant mieux si on peut lui envoyer ça, puis on va lui envoyer également un. Je sais qu'il y a un nouvel album de Mireille Mathieu en préparation.
1: Ah bon ?
0: Ça peut lui faire plaisir.
2: Merci, moi,
1: Tu pourrais pas m'en envoyer un ou moins ?
0: Bah toi je t'envoie l'intégrale de
1: Mireille Mathieu.
0: Non, je vais t'envoyer l'intégrale. Écoute, je vais t'envoyer l'intégrale de Johnny Hallyday.
1: Ah bah c'est sympa.
0: Allez, grand seigneur.
1: CD quoi quand même.
0: OK.
1: Ouais.
2: Putain, mais qu'est-ce que c'est bim chaud. Allô.
0: Bon, en tout cas, merci d'avoir appelé puis bon
2: j'ai en ligne pourtant.
0: Mille excuses Fred Delany.
1: Bah ouais, bah c'est dommage, j'espère qu'il écoute pas la radio quoi.
0: Bon, on va peut-être essayer peut-être qu'on va rappeler dans la nuit au moins pour lui annoncer la mauvaise nouvelle, c'est peut-être la moindre des choses quoi.
2: Ouais.
0: Plutôt qu'il l'apprenne par d'autres personnes, ça me gênerait quand même.
1: Bah ouais, c'est sûr.
0: OK.
1: Ouais, OK, ouais.
0: Bon, on rappelle dans 5 minutes, on essaie de rappeler dans 5 minutes.
1: Ouais, OK, on va faire comme ça alors.
0: D'accord.
1: Ça, je quitte pas, alors, hein.
0: Merci Fred.
1: Ouais.
0: OK, bah tout de suite ne bouge pas.
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0: Et c'est une première, on peut le dire, sur la bande FM. Vous appelez au 0803 08 5000, la radio libre dans toute sa splendeur. Vous avez envie d'avoir des réponses à des questions que vous vous posez sur le milieu de la radio, que ça soit sur la musique, sur la technique, que ça soit sur les animateurs, surtout l'artistique pur ou le côté un peu plus stratégique. 0803 08 5000, on tâchera de répondre. Vous êtes beaucoup internet, hein. On fera un petit tour avec Fildar dans un instant. On a Serge, 32 ans, de Dijon, qui est avec nous, et autour de la table, on a Alan qui représente ce soir la technique, hein, on peut l'applaudir. Pierre pour la programmation quand même. Et Marco pour toutes les histoires de cul. Non. Et c'est vrai qu'on a souvent associé Marco dans l'équipe. Parce que c'était le copain de comment tu t'appelles déjà?
4: Fildar.
0: De Anka.
4: Pote de lui de Fildar.
0: Et aussi parce que c'est le pote, le collègue, hein, le mec qui travaille en sous-marin avec Fildar dans les défis.
5: Oui.
0: Quand défis il y a maintenant, parce que maintenant c'est devenu du luxe.
5: Bah ouais, mais attends.
0: Non mais c'est bien.
5: Bien se paie.
0: Hein. Attends, je profite que c'est une soirée sur la radio pour laver mon linge sale en famille.
5: T'as raison.
0: Et il y a également Ricky qui est là dans les parages. Il est où?
6: Il est là, le mystère Audimat du week-end.
0: Oh, mystère Audimat du week-end, ça marche tellement bien qu'il a plus qu'un soir sur les deux. C'est pour dire à quel point ça doit cartonner. On va regarder les chiffres en quart d'heure en détail, on va les dire en direct, tu vois, on va rigoler. Et Serge de Dijon, donc avec nous, t'es routier, Serge.
7: C'est ça, ouais.
0: Bon, très bien, t'es sur la route là, tu bosses?
7: Ah bah je me suis arrêté, ouais, mais je bosse.
0: D'accord, vous nous appelez au 0803 08 5000 si vous souhaitez intervenir. Il y a du monde, hein. Il y a la queue ce soir pour intervenir sur l'antenne. Et toi, tu voulais savoir plus particulièrement quoi?
7: Alors je voulais savoir si en fait, enfin d'une manière générale, si lorsqu'un un animateur avait fait, je dirais, enfin tout à l'heure tu m'as dit de pas le dire, mais avait fait pas mal de temps sur l'antenne en tant qu'animateur.
0: Ah, je t'ai pas dit de pas le dire, je t'ai expliqué que.
7: Non, tu m'as dit qu'en général ça se disait.
0: Non, je voulais dire que 80. Je voulais te dire que ça a sûrement changé, que le discours mais vas-y, donc tu voulais savoir quel était l'après-radio ou si l'animateur se faisait un plan de carrière.
7: Voilà.
0: Alors moi, avant même que Ricky réponde, parce qu'il est là en tant qu'animateur, il nous dira, lui et moi, je te renvoie la question. Déjà, toi, personnellement, de ton côté, tu crois que ça se passe comment pour nous, les animateurs? Ou qu'est-ce que vous, de l'autre côté, en tant qu'auditeur, vous pensez que ça se passe? Dans la tête d'un animateur?
7: Bah moi, en fait, si tu veux, pour un animateur, je pense que tout dépend du style d'animation qu'il avait.
0: On reste neutre, hein, on va pas essayer de détailler entre l'animateur de Libre Antenne et celui qui fait de la musique. Toi, tu penses quoi? Qu'un animateur radio au début, il fait parce qu'il aime la radio et qu'après, il veut se servir de la radio pour un tremplin pour la télé? Est-ce que tu imagines autre chose? C'est quoi?
7: Non, moi j'aurais plutôt imaginé voir un animateur et éventuellement après devenir directeur de programme, mais toujours sur la radio, tu vois.
0: D'accord. Donc on va demander à Ricky qui est là et après moi je dirais pour moi personnellement comment ça se passe dans ma tête. Hein, comme ça je répondrai à ta question. Ouais. Toi Ricky, personnellement...
6: Pour l'instant je pose pas encore la question.
0: D'accord. Ça fait combien de temps que tu fais de la radio, Ricky ?
6: Ça fait 6-7 ans.
0: Ça fait 6-7 ans.
6: Ça fait un an et demi que je suis quasiment ici.
0: Ouais.
6: Donc je vis intensément le présent.
0: Ouais.
6: On peut le dire, ce que je fais ici le week-end et les deux nuits. Et vous voulez savoir, en fait, le plan de carrière...
0: Est-ce que tu te fais un plan de carrière ? Est-ce que tu t'imagines dire, voilà, t'as quel âge, Ricky ?
6: J'ai 24 ans.
0: Est-ce que tu te dis, voilà, je fais encore 4-5 ans sur le monde de la radio ou à Fun, et après, faut que j'aboutisse à un truc, il faut qu'avant 30 ans, je sois au moins arrivé à faire ça. Est-ce que t'as des trucs en tête que t'as envie de faire ?
6: Forcément, au fond de moi, j'ai un but, mais je me pose pas forcément la question maintenant, quoi.
0: Mais le but, ça serait quoi, quand même, demain ?
6: Le but, ça serait quoi ? Pour moi, c'est toujours de...
0: C'est du Ricky Show du matin au soir, quand même pas.
6: C'est une question.
0: Non, mais je veux dire, c'est d'arriver à faire de la télé, c'est de vouloir monter ta boîte de prod. Est-ce que ça serait, comme le disait si bien Serge,
6: toujours faire de la radio.
0: Être responsable de... Est-ce que tu dois gérer une équipe ? Est-ce que tu dois...
6: Pour l'instant, j'en sais strictement rien.
0: Donc, tu ne poses pas de questions.
6: Pour l'instant, l'antenne.
0: Toi, Serge, par exemple, ça répond clairement à la question. Déjà, une partie de la question. Il y a certaines personnes qui, parce qu'ils sont depuis moins longtemps dans le milieu et plus jeunes, se posent pas la question du futur. Ils ont effectivement une ambition, comme tout le monde.
6: Ils ont beaucoup vécu aussi après pour se poser la question.
0: Mais Ricky, comme beaucoup d'animateurs sur la bande FM en général, vivent quasiment au jour le jour parce que. Déjà parce qu'on est confronté à... Ça ne veut pas dire qu'on ne va pas faire de la radio plus tard, mais déjà c'est vrai qu'on a toujours une petite...
6: La précarité.
0: Ouais, la petite, une épée au-dessus de la tête, et on peut se faire décapiter à tout moment. Il y a des sondages qui tombent tous les deux mois, trois mois, tu vois, en règle générale. Ouais, et c'est vrai que ça joue beaucoup. Ça ne veut pas dire qu'au bout de trois mois, si tes sondages sont mauvais, tu te fais virer. Ça dépend du patron que tu as aussi. S'il a envie de laisser installer un animateur et s'il y croit et que des fois, ce n'est pas dû à l'animateur qu'il y a des baisses. Mais c'est dangereux. Maintenant, pour moi, en ce qui me concerne, pour donner mon cas personnel, Serge, ça fait 12 ans que je travaille dans le milieu de la radio, ça fait 8, 9 ans, 10 ans que je suis derrière un micro, ça fait 8 ans que je fais vraiment du talk show où ça fonctionne bien. J'ai pas eu, c'est marrant parce que je suis comme Ricky, je me suis jamais donné également des objectifs. Jamais je me suis dit, à 25 ans, quand j'ai commencé à faire de la radio libre, donc parler derrière un micro, avoir une notoriété à 24 ans, je me suis pas dit, ça y est, c'est bon, j'ai vu le bout du tunnel, maintenant, c'est tracé. J'ai un nom, je vais me faire de l'argent, je vais avoir une bagnole, comme ça. C'est sûr que je ferai de la télé, c'est sûr que je... Non, tout s'est fait comme Ricky. Je me levais le matin, je faisais mon émission. Ça se terminait, j'allais me coucher. Je me levais le matin, je m'éclatais. Par contre, je me lève tous les matins avec le plaisir. Par contre, aujourd'hui, j'ai, grâce à ça, sans le savoir, fréquenté des gens qui m'ont parlé de télévision. Alors, j'en avais pas spécialement envie à l'époque, hein, je le dis très sincèrement, même quand j'ai fait Technomax, c'était pas du tout un souhait de ma part. J'ai jamais créé dans ma tête une émission de techno à la télé. Hein. C'est des gens qui m'ont dit, mais attends, Max, t'aimes bien parler, t'as de la tchatch, t'as pas une sale gueule, t'aimes la techno, mais il faut faire une émission de télé, quoi.
5: Non, t'as pas une sale gueule.
0: Bon, alors, je reviens à ce que je viens de dire.
5: C'est vraiment pour te faire plaisir qu'ils ont dit ça, mais.
0: Ouais. Bon, t'es pas si vilain que ça, t'as deux, trois boutons d'acné, tu t'y connais un tout petit peu en musique électronique, pourquoi tu viendrais pas faire de la télé? Ça s'est passé comme ça. Bah, j'ai dit banco, pourquoi pas? Mais je savais plus du tout où je mettais les pieds. Hein, parce que je savais pas si la musique électronique, en musique avait sa place à la télévision et surtout si j'en étais capable. Il s'avère que grâce à cette chance que j'ai eue, la télévision m'a plu. Donc, du coup, je m'y suis intéressé d'un peu plus près. Donc là, je me suis dit, faut que je continue. Par contre, l'inconvénient que j'ai moi aujourd'hui, Max, c'est que vous, de l'autre côté de la radio, le peu de télé que j'ai fait, vous m'attendez au tournant et vous avez envie de voir du Max aussi puissant à la télévision que vous pouvez l'entendre à la radio parce que vous aimez bien ce que je fais. La difficulté...
7: Ah, c'est clair,
0: Mais moi, il faut que justement je puisse assumer cette chose-là et accepter cette chose. Et il faut effectivement que je m'amuse pas à faire tout et n'importe quoi. D'abord pour vous, parce que si vous aimez pas, vous allez pas aimer, personne va regarder, vous allez vous planter, et du coup, on va penser que je suis pas fait pour la télé, parce que ça peut se passer comme ça.
7: Bah ouais.
0: Mais moi, de mon côté, faut que je m'éclate aussi. Donc, maintenant, pour pas revenir sur ta question, sur mon plan de carrière, j'y fais un peu plus attention. Je sais toujours pas ce qui sera le demain pour moi, parce que je me dis qu'au bout de 8 ans, on va se lasser du Max à la radio, ou du Diffoul, ou du machin, qu'à un moment donné, on a envie de mettre un grand coup de balai là-dedans, et remettre de la musique, ou faire autre chose, ou alors une nouvelle génération d'animateurs. Aujourd'hui, on est toujours là. Aujourd'hui, ça fonctionne toujours. Aujourd'hui, on fait toujours des jolis chiffres. On parle au niveau business de l'audience. Donc, ça fonctionne. Donc, on continue. Ouais. Moi, je m'éclate comme une bête toujours à venir tous les soirs. Bien que ça a un peu changé. Mais, je m'éclate encore comme un fou. Et effectivement, j'envisage. J'aimerais bien. Mais c'est pas je suis pas omnibulé par ça. Mais j'aimerais bien, effectivement, faire de la télé.
7: Ok, bah, parce peut-être que, un jour Max à la télé alors.
0: Parce que j'ai mûri, parce qu'aujourd'hui j'ai des idées, que malheureusement, il y a un truc qui est chiant, mais j'ai des idées que j'aimerais mettre en action, me concernant, et je peux pas, ça peut pas se faire pour la radio, ça peut se faire que pour la télé, quoi. Voilà.
7: Ah, ok.
0: Donc, tu vois, à un moment donné, quand tu veux faire des parodies, le comédien, on peut faire les chiffres et les lettres comme on le fait, mais je m'imagine le faire à la télé, véritablement déguisé, et tout ça, ça a beaucoup plus d'ampleur. L'image, à ce moment-là, a une puissance bien plus violente que la parole, quoi. Et là, ouais, je me retrouve sûr. Bloqué. C'est pour ça que la télé m'intéresse de plus en plus. Mais c'est pas une question de faire de la télé pour me dire, maintenant, je fais de la radio, je veux être une méga star, je veux être comme certains, être très connu en radio et devenir une star en télé. Moi, demain, tu me files le minuit et demi sur France 3 une fois par semaine. Ça me suffit. Par contre, tu vois, on propose un truc qui m'amuserait moins, très honnêtement, à 10h30 du soir sur TF1 pour faire un truc qui me plaît pas, je le fais pas.
7: Ok.
0: Mais par contre, on me dirait, sur France 3, une fois par semaine, à minuit et demi, on te propose de faire un talk show. Mais attention, on te dit que le talk show, ça va être comme ça et ça me convient pas. Et en contrepartie, on me dit, sinon, sur TF1, à 22h30, une fois par semaine, on te propose simplement une rubrique. Mais la rubrique, t'en fais ce que tu veux. Je préfère aller 5 minutes être rubricard dans une émission à TF1 que d'avoir mon propre talk show sur France 3 pour avoir un contenu qui ne me convient pas.
7: Ouais, c'est sûr, si tu t'éclates pas, c'est pas cool.
0: Donc on est bien d'accord, c'est pas une question d'ego, c'est une question d'artistique. Je préfère faire 5 minutes avec Christophe de Chavannes et m'éclater que d'aller faire à minuit et demi un truc sur une chaîne où ça va pas m'éclater. Donc c'est voilà, sûr, ouais. Ça c'est pour parler du plan artistique et pour les animateurs, je pense qu'en règle générale, c'est souvent. Maintenant, je termine là-dessus parce que Fielder veut dire un truc, là après on va refaire intervenir tout le monde, parce que là je connais bien le sujet, parce que si tu parles des animateurs, j'en connais quelques-uns, sans citer des noms, qui avaient clair et net déjà une idée bien arrêtée de ce qu'ils voulaient faire et que pour pouvoir y arriver rapidement, il fallait écraser tout le monde et il fallait absolument arriver à son but, c'est-à-dire piquer la place de tel à tel animateur. Et là, il n'y avait pas du tout le côté famille, mais le côté business pur. Et c'est pas un reproche à ces gens-là, parce que c'est partout dans toute société, il y a des gens qui veulent vite gravir les échelons, peu importe les conséquences et peu importe s'ils doivent blesser, faire mal à des gens et les éclabousser, quoi. C'est des gens qui ont des œillères, quoi.
7: Ouais.
0: Voilà. Il faut qu'ils se donnent vraiment une deadline. Et la deadline, c'est 5 ans pour arriver à un stade et il faut y arriver. Peu importe les conséquences, que ça soit eux qui se cassent la gueule ou qui fassent mal aux gens. Moi, c'est pas ma façon de faire, ça n'a pas l'air d'être la façon de Ricky. Et voilà, quoi. Et donc tout est différent. Par contre, Fildar, oui, sur Internet.
8: Ouais, sur Internet, bah, on revient en fait tout à l'heure à la question que j'avais posée avant d'envoyer la pub. Hein, c'est ce qui concernait la programmation. Donc c'était le mail de Régis pour Pierrot, le programmateur. Si ouais. Quelqu'un d'anonyme vous envoie des musiques qu'il a faites et qu'elles sont béton, allez-vous les passer à l'antenne, bien sûr, si elles sont dans le format.
0: Alors là, écoute Serge, c'est vrai, parce que Pierre, toi, tu dois recevoir, en tant que programmateur à la radio, tu dois recevoir en dehors des maisons de disques
9: Effectivement,
0: maquettes de particuliers.
9: J'en reçois pas mal, mais quand il y a un truc bien, soit je te le file.
0: Ah bah ouais, mais généralement, c'est des trucs pour rigoler. Voilà. Tiens, Maxou, il y a un mec, il s'est pris pour King Kong, il a une voix de King Kong, il s'est pris pour les Pink Floyd.
9: Voilà, donc
0: c'était enregistré sous la douche. Et là, on rigole un bon coup. Eh ben, Serge, il faut le dire. Il y a des fois, il y a des gens qui ont, par contre aussi, vous êtes quand même sur un réseau national. Donc, envoyez un minimum. Vous savez que vous n'êtes pas sur une radio associative. Donc, il y a des gens qui envoient des trucs. Mais sans déconner, mais Serge, on est mort de rire.
9: Ah ouais.
7: Ah bah, j'imagine, ouais.
0: Mais non, mais après, vous n'ayez pas les moyens de prod. C'est même pas le problème. C'est au niveau du produit, quoi. On sent qu'il n'y a rien. Non, mais ouais, honnêtement.
9: C'est pour faire chanteur, quoi.
0: Voilà.
9: Là. Ah, c'est,
0: voilà, le mec
9: il se lâche, quoi. Il est dans sa salle de bain. J'écoute tout.
0: T'écoutes tout.
9: Ouais, moi je suis passionné, donc forcément j'écoute. Après, limite, je l'appelle, je lui dis c'est pas trop ton métier, tu devrais faire autre chose.
0: Ouais,
9: ou alors, si vraiment il y a un potentiel chez quelqu'un, je donne des adresses de maisons de disques chez qui ça pourra intéresser.
0: Voilà, Serge, parce que c'est pas le boulot d'un programmateur d'aller programmer un disque. Il faut quand même qu'il y ait un minimum, il faut quand même qu'il y ait une prod qui tienne la route. Pour ça, il faut passer par des studios, et ça, c'est aux maisons de disques de le faire.
9: Et il faut que l'artiste lui-même soit protégé.
0: Il faut que l'artiste lui-même...
9: Voilà. Donc il faut qu'il protège son œuvre, il faut qu'il soit enregistré dans de bonnes conditions, etc., etc., pour qu'il ait le maximum de chances.
0: Voilà, Serge.
7: Ok, bah écoute, bon. Max, je te remercie.
0: Bah de rien, j'espère avoir été assez clair pour ta question. Alors c'est vrai que là j'ai parlé en mon cas personnel, mais ça représente à mon avis une bonne partie des animateurs qui se sont retrouvés dans mon discours. Et puis j'ai fait également la parenthèse de ceux qui avaient vraiment envie de réussir vite.
7: Ouais.
0: Et il y en a malheureusement. Enfin, il y en a heureusement, c'est bien.
7: Problème, prends ton temps hein, avant de faire de la télé. Enfin, à moins qu'on te propose un truc béton, mais autrement, prends ton temps parce que ce que tu fais à la radio, c'est vraiment génial.
0: Je veux bien revenir deux secondes dessus parce qu'on m'a proposé déjà pas mal de petites choses et j'en ai refusé quelques-unes parce que je savais que ça me collait pas, quoi. Tu vois, donc très honnêtement, on m'a proposé quelques petits trucs qui m'intéressaient pas. Je prends mon temps. J'ai les contacts, mais ça s'arrête là. Après, faut pas péter un plomb parce que dans la télé, comme à la radio, souvent quand t'as un échelon assez élevé, assez haut, dès qu'on, il faut faire attention. C'est vraiment, je préviens les jeunes de pas trop prendre tout pour content, comme pour monnaie contente. C'est-à-dire qu'il faut faire attention. Il faut toujours se blinder dans sa tête et rester. Moi, quand je sors d'un rendez-vous, qu'on me dit, tu vas faire ça, une rubrique, machin, bim, bam, bam, je ressors. Et si tu veux, j'ai déjà oublié ce qu'il m'a dit, entre guillemets. C'est-à-dire que je pense déjà à mon rendez-vous d'après, qui est la radio, qui est véritablement le produit, le truc qui me fait vivre et qui, aujourd'hui, me donne envie de me lever le matin. Tu vois?
7: Okay.
0: Le rendez-vous d'avant dans la boîte de production de télé, c'est très beau, mais je sais très bien, non pas que ça bluffe, mais c'est un milieu tellement compliqué, il faut faire attention à tout ce qu'il y a. Donc, ça peut vous arriver à vous demain.
7: Hein. Ok.
0: Vous demain, toi demain, attention Serge. Hein. On peut très bien ne pas être dans le milieu. Tu descends de ton camion. Non, mais sérieusement, il peut y avoir un producteur qui trouve que t'as une gueule rigolote. Il suffit que t'aies de la tchatche. Et tu vas te retrouver dans une boîte de production en disant appelez-moi à Paris, tu vas pas y croire, ça arrive. Il y a des gens, t'appelles, ils viennent, ils se déplacent. Et voilà, tac, tu te retrouves. Et puis, tu te retrouves à faire une rubrique. Parce qu'on cherchait un mec qui savait pas faire de la télé, qui avait pas dans le milieu, mais qui avait une gueule. Et ça peut être toi. Donc ça peut arriver à tout le monde. Mais ça veut dire que toi aussi demain on peut te faire croire des choses qui ne t'arriveront pas alors que pourtant t'es pas dans le milieu. Mais tu peux te retrouver dans un bureau tout comme moi.
7: Ah ok ok.
0: Donc faites attention, c'est un conseil d'ami. Voilà, bonne bourre à toi.
7: D'accord Max, à bientôt.
0: Alors, j'espère qu'il y a des gens, mais je sais qu'il y en a quelques-uns, hein, parce que sur internet il y a des gens qui se posaient des questions. Et là c'est Alan qui va devoir répondre à tout ça parce que il y a une question qui revient très souvent dans le milieu de la radio et pour les auditeurs, combien de fois ils m'en parlent quand je vais dans des soirées. Pourquoi Fun Radio n'est pas dans telle ou telle ville ou pourquoi Fun Radio a été dans telle ou telle ville et ne le sont plus aujourd'hui? Alors, ils comprennent pas que Fun Radio, et là on peut parler des radios au nom de toutes les radios, pourquoi Fun Radio n'est pas partout? Comme si on choisissait, nous, de ne pas être dans l'Est de la France. On peut citer Strasbourg ou Rouen.
10: Par exemple,
0: ou pourquoi à Toulouse ou dans les environs, on a l'impression d'avoir 10 fréquences. Alors enlevez-en 2-3 de là-bas et mettez-en 2-3. Comment ça se passe?
10: C'est pas si simple que ça en fait. Les radios sont régies par un conseil, le Conseil supérieur de l'audiovisuel, qui est le même pour la radio, la télévision, c'est
0: le CSA.
10: Voilà. Et c'est le CSA qui décide en fait. Ça se passe en gros.
0: Faut revenir au départ. Si je te coupe, Alan, c'est que nous, à la base, on fait des demandes.
10: On fait des demandes. Voilà. Donc
0: des
10: demandes
0: de fréquence.
10: Ça se passe comme ça. Le CSA fait un appel à candidature sur une région. Bon, je sais pas. On peut prendre, par exemple, on va dire les Côtes d'Armor.
0: Ouais. Ça, ouais.
10: Un exemple.
0: C'est un exemple. Passe un message. C'est parti, les enfants. On va avoir des nouvelles fréquences grâce à Alan ce soir. Passe un message.
10: Donc les Côtes d'Armor, oui, parce que par exemple à Saint-Brieuc on n'y est pas.
0: Je te coupe parce qu'on a justement Geoffroy qui va t'accompagner. Geoffroy, 19 ans de Reims, t'es là Geoffroy?
11: Ouais, je suis là.
0: Ah bah justement, Alan était dans l'explication de ce que tu voulais savoir, pourquoi Fun n'était pas partout en France.
11: Ça revient à peu près à ça.
0: Bah écoute-le, il t'explique. Oui. Donc le CSA,
10: donc une appel à candidature.
0: C'est comme si vous envoyez une société créer un nouveau poste et en fin de compte demande à recevoir des CV.
10: Il y a tant de postes à pourvoir, il y a tant de fréquences à remplir. Mm-hmm. Donc les radios vont monter un dossier avec un plan de fréquence, vont dire ce qu'elles vont faire. En fait, elles vont donner leur identité en disant, bah voilà, nous on propose ça, on va diffuser telle musique, on va se mettre à tel endroit, on voudrait telle fréquence, et on pense couvrir tel...
0: Manu. Manu s'est cassé la gueule. Ouais, normalement, on devrait pas dire sur quoi il a shooté parce que, mais là ce soir c'est la vraie radio. Donc quand vous le dites, il a shooté dans une chaise. Voilà. Là on vous le dit,
12: carte blanche. C'est pas une chaise.
0: C'est dans quoi?
12: C'est dans le meuble. Hein. C'est des portes en bois.
10: C'est
12: hein.
10: La porte.
0: Ah oui, c'est celle qui m'a fait un œil de pigeon là.
10: Non, c'est pas la même.
0: Non, c'est celle d'en dessous là. Mais bref, on revient sur le sujet des fréquences. Vas-y.
10: Donc voilà, donc on fait un appel à candidature. Il y a toutes les radios qui répondent à cet appel à candidature et ensuite le CSA décide ou ne décide pas.
0: Alors qu'est-ce qui fait que, on va prendre un exemple précis Geoffroy, d'accord? Au pif, bon alors admettons à Toulouse, on prend la ville de Toulouse donc il y a un appel à candidature du CSA donc qui nous laisse un délai, je sais pas, j'imagine de 2-3 mois pour créer quoi, pour faire un dossier.
10: C'est un dossier, alors sur le dossier il y a plein de choses.
0: Qu'est-ce qu'il faut y mettre dans le dossier?
10: Il y a énormément de choses, déjà il y a l'identité de la radio. Donc le format de la radio, il y a.
0: Tu comprends Geoffroy ?
11: Ouais ouais bien sûr.
0: Parce qu'en
11: ouais,
0: imaginant
11: ouais,
0: que, en imaginant que Fun Radio, alors qu'on y est, mais on ne serait, on a pris comme exemple Toulouse, que Fun Radio ne serait pas à Toulouse et qu'on demande, on dit tiens on veut y être absolument. Mm-hmm. Effectivement, si nous on propose un format qu'on est obligé d'expliquer par des mots et qui correspond pour eux, qui trouvent qu'il est déjà très ressemblant, j'imagine, à des radios déjà existantes.
10: Des radios qui sont là-bas, des radios locales, ouais. Ou alors qui est des radios locales qui est demandé d'avoir une fréquence à Toulouse. C'est plutôt les radios locales qui vont
0: être favorisées. Parce ouais. qu'ils favorisent toujours le côté un peu, entre guillemets, le côté un peu plus campagne, un peu plus local que le côté un peu plus national, les neutres sans identité. Tu comprends, Geoffroy ?
11: Ouais, ouais. Et donc, c'est pour ça que vous n'avez pas la même fréquence sur toute la France.
0: Non, ça c'est autre chose.
10: Ça c'est autre chose.
0: On expliquera après. Okay. Donc, on explique pourquoi on peut ne pas toujours être dans une ville. Que même si on a fait la demande, on nous la refuse parce que effectivement, ils vont favoriser une radio locale plutôt qu'une radio nationale qui a déjà, tu vois, on va dire, une grosse partie du gâteau en France et qu'une petite radio locale, ça peut être plus intéressant à l'avoir.
10: Et développer aussi des petits réseaux locaux, comme il peut y avoir Alouette.
0: Puis c'est pour défendre des régions aussi, tu vois, Geoffroy.
11: Ouais.
0: Ce qui est un peu normal, je ne vais même pas prendre la défense des radios locales, mais c'est vrai que des fois, nous, on a envie d'être gourmands, on aimerait être partout si on pouvait bouffer tout le monde. Mais tu comprends ?
11: Ouais, tout à fait.
10: Et alors, après, on va se dire, mais alors pourquoi est-ce qu'on a France Culture 15 milliards de fois sur la bande FM
0: Ouais, c'est vrai. Pourquoi ?
10: Ben, c'est Radio France. Hein.
0: Parce que c'est des radios d'étage, au fond.
11: Voilà. Oui, d'accord.
0: Et voilà. Pourquoi tu entends France Info, France Culture, tu fais 10 km sur l'autoroute et qu'à un moment donné, tu perds toutes les fréquences, que tu appuies, comme par hasard, France Culture, France Info, t'en as 10 tous les 10 km. Des fois, il y en a, mais ils ont. France Culture, moi, je suis tombé sur l'autoroute où des fois, ils ont 3 fréquences.
10: Ah oui, non, mais oui, c'est normal, en fait. Enfin, c'est normal. C'est parce que ce sont des radios donc, d'État et elles se doivent d'émettre partout. Donc, elles doivent couvrir toute la France, normalement. Donc, pour pouvoir couvrir toute la France, elles sont présentes à différents endroits. Très proche, parce qu'il peut y avoir des zones d'ombre, des endroits où on capte pas, et une fréquence va permettre de capter, mais elle peut recouvrir une autre fréquence. Enfin.
0: D'accord. Alors, il nous reste 2 minutes avant de faire la pause. Au fond, on reviendra sur ton sujet. Pour revenir sur Alan, parce que les gens se posent ces questions là-dessus, c'est souvent les auditeurs lors des soirées. Uh-huh. Tous les combien de temps, le CSA propose, des dossiers pour les fréquences. C'est quoi? Tous les 3 ans, tous les 2 ans?
10: C'est tous les 5 ans.
0: Tous les 5 ans. Alors à partir du moment qu'on demanderait par exemple d'être Fun Radio à Strasbourg, comme on se tue à y essayer d'y être, qu'on ne peut pas, il faut attendre 5 ans.
10: Ouais.
0: Il faut réattendre 5 ans. D'accord, ok, très bien.
10: Et à terme, à chaque fois, après, il y a ce qu'on appelle la nuit bleue.
0: La nuit bleue. Et ça, on en reviendra dans un instant. Ça, les auditeurs, ça vous captive, Geoffroy, puisque c'est un mot qui fait rêver. Ça s'appelle la nuit bleue. Et on va t'expliquer ce qu'est la nuit bleue, d'accord ?
11: Ok.
0: Donc, si t'as d'autres questions sur le pourquoi Fun Radio n'est pas à tel ou tel endroit ou vous de l'autre côté, n'hésitez pas, 0803-08-5000. Donc, on vous expliquer. C'est pour expliquer et conclure là-dessus et que tout le monde le comprenne bien. C'est totalement indépendant de notre volonté, nous, Fun Radio, mais comme toutes les autres radios, je parle au nom des radios.
10: Si on pouvait être partout.
0: Partout, on serait partout et tout le monde serait partout, quoi.
10: Mais ça va peut-être arriver.
0: C'est pour ça que Fun Radio va s'appeler Fun Culture. Parce que comme ça, on imagine être un tout petit peu un pied dans l'État et avoir... Non, je rigole. Non,
11: mais donc, d'ici 3 ans, vous êtes privatisé.
0: Non,
10: c'est pas juste. Juste pour rassurer les auditeurs, ça va peut-être arriver. Un autre système,
0: voilà.
10: Bientôt.
0: Alors après, on expliquera une chose aussi que les auditeurs veulent savoir, c'est pourquoi des radios comme France Info, RTL ou Europe 1, même en ayant passé des grandes ondes en bande FM, sont quasiment à 0,3, 0,2 près sur les fréquences, sont toujours quasiment sur la même fréquence. Et pourquoi nous, de Lille à Toulouse, en passant par Paris, c'est pas la même fréquence. On en parle dans un instant, Alan. On parle également de la pub, hein, Geoffroy, parce que c'est vrai qu'on entend quand même un petit peu de pub sur Fun Radio.
11: Un petit peu quand même.
0: Et plutôt que de savoir pourquoi on en passe ou pas, parce que vous avez bien compris qu'il faut bien qu'on mange comme tout le monde, c'est comment c'est disposé, pourquoi à tel endroit et comment se fait un écran publicitaire. On reviendra sur la musique, on reviendra avec sur l'artistique et donc le côté pur radio avec Ricky. Et puis on aura également Sylvia qui se pose des questions sur la radio et également Vanessa de Lyon qui aura des questions. On n'a pas le temps de leur demander de quoi ils veulent parler, mais c'est la radio libre. 100% radio ce soir, tout sur la radio. On monte pas de blanche ici sur Fun Radio, 0803-085000. On répond à toutes vos questions.
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0: Ah oui, tais-toi, écoute et enregistre. Sauf qu'il faut écouter, enregistrer et pas tais-toi. Il faut nous appeler, 0803-085000, la radio libre pure, dans toute sa splendeur. Jusqu'au minimum minuit, vous intervenez au 0803-085000 et on vous donne tout ce que vous avez envie de savoir sur le monde de la radio. Les questions les plus indiscrètes seront même les bienvenues sur l'antenne de Fun Radio. Et je terminerai cette émission avec, comme on dit dans le jargon, mais pas dans le jargon radio, dans le jargon de la vie, la petite cerise sur le gâteau. Je vous parlerai de la plus belle anecdote, la plus belle chose qui m'est arrivée, qui est restée taboue. je peux vous le dire, dans le milieu du Star System pendant près de 2 ans, et maintenant on dit que il y a prescription, hein, et qu'on en parlera. Fildar et Manu l'ont vécu avec moi. Voilà, c'est tout ce que j'ai à vous dire. Ça s'est passé à la radio, c'était il y a 2 ans.
8: Non, on l'a vu, on te l'a fait voir aussi.
0: Ouais, vous l'avez vu en premier, vous me l'avez fait voir, et l'équipe technique également l'ont vu le lendemain. On n'en dit pas plus. C'était il y a deux ans. J'en dis pas plus. C'est un truc qui m'est arrivé à la radio et pendant l'émission.
8: Ah, c'est hardcore.
0: C'est hardcore. Donc ça sera la cerise sur le gâteau et je terminerai cette émission avec donc cette anecdote qui date il y a 2 ans. Voilà. Et ça vous touche, vous, particulièrement, Pierre et Alan.
10: Je m'en souviens pas.
0: Non, je rigole, ça vous touche pas, non. Je raconterai. Faudra être là si vous quittez il se met à flipper.
6: Je flippais plus, ouais. Je suis plus dedans, là.
0: Pierre est avec nous, toujours programmateur de Fun Radio. Toutes les questions sur la musique, les tests, les machins, pourquoi tel ou tel disque, pourquoi ils sont joués aussi longtemps. Je sais que ça, c'est des questions que vous me posez régulièrement lors des soirées. Et bah, écoutez, on y répondra, c'est promis, avant la fin de cette émission. Il y a Marco également, hein, qui est là pour tout ce qui est pub. Ricky pour m'accompagner, pour co-animer la soirée. Pour tout ce qui est animation pure, hein. T'es bien là, hein. Ouais. Il est là, il est avec nous. Et Alan pour le côté technique et le côté son, hein. Et Geoffroy, pardon.
13: Oui.
0: De Reims, 19 ans. Donc toi, donc tout à l'heure, on a répondu plus ou moins à ta question, j'espère. Pourquoi Fun n'était pas partout en France? Donc on a dit que c'était le CSA et que c'est un peu comme un examen. Quand tu rates ton bac, après, il faut attendre 1 an pour le repasser. Bah là, après, il faut attendre 5 ans pour refaire une demande. Donc c'est avec un dossier assez compliqué. On n'a pas fini d'expliquer dans le dossier ce qu'il fallait préciser dedans, mais c'est la couleur de la radio, le pourquoi on a envie d'être là.
10: Ouais, l'endroit où on va se mettre aussi.
0: Donc ça, c'est plutôt le côté
10: l'émission, enfin l'antenne, l'émetteur et tout ça.
0: L'émetteur, ouais. C'est-à-dire que si on se met en haut de telle ou telle montagne, donc sur un site, quoi, savoir le site où est-ce qu'on va se placer.
10: Et est-ce qu'on va pas brouiller d'autres radios? Quelle puissance on voudrait mettre? Enfin, il y a tout un tas de choses.
0: D'accord. Mmh. Alors dernière petite précision sur des fréquences également. Ce qu'on peut dire, c'est que il y a aussi des endroits où ça nous intéresse énormément d'y être. Hein, faut être très clair pour tout le monde, c'est qu'il y a des endroits où on sait que si on est là, on va arroser, on peut avoir un potentiel d'auditeurs qui représente tant de centaines de milliers de personnes. C'est pour expliquer que si vous êtes en ce moment dans une grande ville et que vous passez après l'été dans un petit village de campagne de 300 habitants et vous dites c'est marrant, je suis dommage que ma radio que j'aime, je la trouve pas dans ma petite ville de campagne, c'est normal. Je pense que Fun est plus intéressé demain de se retrouver à Lorient ou à Strasbourg que de se retrouver à Girouville-sur-Saône ou à Trivouille-les-Glanglions. Vous voyez, c'est normal. Tu comprends ça, Geoffroy?
13: Oui, oui.
0: C'est comme toi, demain, tu aurais ta société. Je pense que tu auras envie plutôt de... je sais pas, que tu vends des chaussettes. Tu préférerais être dans les Leclerc de grande surface que dans le petit supermarché d'un village de campagne.
13: C'est clair.
0: Bah, c'est la même chose. Par contre...
10: Et encore, ouais. Juste pour préciser, on peut tout dire.
0: On peut tout dire.
10: En fait, Fun a essayé de développer son réseau autour des autoroutes.
0: Ouais,
10: ça c'est vrai. Pour que les gens qui partent des grandes villes partent en vacances et Fun pendant tout le trajet et restent fidèles à Fun. Donc c'est pour ça que, oui, malheureusement, on peut quand même trouver Fun sur des petites villes comme Nogent-le-Rotrou.
0: Pas malheureusement, on est content, bien sûr, oui. Au contraire.
10: Mais c'est parce que ça arrose l'autoroute, en fait.
0: Oui.
10: Et quand on part de Paris et
0: qu'on va... C'est pour ça qu'il pleut toujours là-bas, alors. C'est pour ça qu'il pleut toujours là-bas.
10: À Nogent-le-Rotrou.
0: Ouais.
10: Mais ça en panne assez souvent d'ailleurs.
0: Parce qu'ils arrosent justement l'autoroute. Donc méfie-toi, Geoffroy.
10: Mais quand on part de Paris et qu'on veut aller à Marseille, si on prend l'autoroute, on a de fortes chances d'avoir Fun tout du long, ce qui n'est pas le cas de toutes les autres radios.
0: Ouais, ça c'est vrai. Il faut le préciser. En plus, avec le système aujourd'hui RDS, c'est quand même bien pratique. Fildar sur Internet.
8: Ouais, juste avant que Alan continue, il y a Olivier qui laisse un mail justement par rapport à Alan, qui dit je comprends pourquoi Alan s'occupe de la technique, car avec sa voix de Calimero, il n'y a pas beaucoup de monde qui l'écouterait.
10: J'ai fait de la radio dans ma jeunesse. Hein.
0: Oh, alors ça, on en reparlera une autre fois. Alors là, on fera une mission spéciale reconversion. Geoffroy, on reste sur les fréquences et on va même pour ça accueillir une autre personne qui interviendra juste après toi pour son autre sujet, mais elle va rester avec nous pour le sujet qu'on va aborder encore maintenant. Vanessa, 22 ans de Lyon. Bonsoir Vanessa. Vanessa, t'es là?
14: Oui, c'est tout.
0: Donc on termine sur les fréquences, Vanessa, mais si tu souhaites justement intervenir sur ce sujet, tu n'hésites pas. Alors là, il y a un truc également qui est très joli, on l'a dit tout à l'heure, c'est un très joli nom, ça s'appelle les nuits bleues.
14: Oui.
0: Alors là, on va vous expliquer ce que c'est que les nuits bleues. C'est Alan qui va le faire.
14: Ok, merci.
0: Non mais je parle pour toi Vanessa, mais je m'adresse à tout le monde en même temps. C'est pas que pour toi ma chérie.
14: Ça y est, je suis là.
0: Toi, ça sera la nuit au lit, pas la nuit bleue. Coquins. Alors.
10: Bon alors, les nuits bleues. En fait,
0: la nuit bleue, mon petit chou.
10: Bleue. Ouais. On en a vécu une à Paris il n'y a pas longtemps. Enfin, il y a 2 ans et demi ou 3 ans.
0: Alors Geoffroy, ça dit quelque chose?
13: Non.
0: Eh ben c'est une nuit. Mais qu'elle est bleue. Avec un ciel bleu.
13: Mais encore?
0: Bah, c'est-à-dire que le soleil se couche pas, c'est scientifique.
10: Voilà. Donc, bon, et donc, alors la suite?
0: Non, vas-y, alors, pourquoi la nuit bleue?
10: En fait, c'est après les appels à candidature, une fois que le CSA a attribué un nouveau plan de fréquence, et bah, si par exemple, ce qui arrivera pas sur Paris, mais si par exemple le CSA décide de changer la fréquence de Fun,
0: ou d'énergie, ou d'énergie, RTL, ou d'Europe 1.
10: Voilà, et d'attribuer de nouvelles fréquences à de nouvelles radios. Eh bien, ce qu'on est obligé de faire pour changer de fréquence, c'est d'arrêter les émetteurs.
0: Voilà.
10: C'est technique.
0: Mais pourquoi vous avez appelé ça la nuit bleue? C'est joli, c'est comme ça, c'est pour faire beau, c'est pour pas dire la nuit noire, quoi.
10: Voilà, ouais.
0: D'accord, ça n'a pas une signification, la couleur bleue, ça aurait pu être...
10: Ben non, il n'y a rien de bleu.
0: La nuit kaki,
10: ouais,
0: la nuit violette.
10: Tout à fait, ouais.
0: Ça fait déjà plus moche, hein, Vanessa.
14: Un petit peu, oui.
0: Alors la question, là, par contre, là, c'est pour vous dire que même moi, tu vois, Geoffroy, le sujet m'intéresse, c'est que je ne sais même pas, là... Puisqu'il y a des moments où on demande à certaines... le CSA peut continuer à autoriser une radio à être sur une même ville, mais de changer de fréquence, donc dans voilà. cette fameuse nuit bleue. Pourquoi, ouais. Pourquoi on autoriserait une radio à rester quand même dans un endroit, mais lui demander quand même de changer de fréquence? C'est totalement idiot.
10: C'est pour réattribuer le plan de fréquence et pour pouvoir rajouter de nouvelles radios. Si par exemple, je sais pas...
0: Et alors, on peut pas la mettre...
10: Ben non,
0: si Fun place... Radio est à 94 FM à tel endroit et qu'on dit vous allez passer sur 116, est-ce qu'on veut mettre une autre radio à 94?
10: Non, c'est pas ça. On va se déplacer un tout petit peu. De façon à tu vois, s'il y a deux radios qui sont pas très très loin en fréquence,
0: ouais.
10: si on les écarte un petit peu, au milieu, on va pouvoir en rajouter une.
0: D'accord. Ah oui, d'accord. Alors, soyons clairs, on va peut-être pas tout dire, enfin, quoi que si, mais est-ce que c'est pas un peu politique par moment? Est-ce qu'il y a pas des radios qui se font plus savoir que d'autres dans ces fameuses nuits bleues? C'est pas, je cite pas Fun, hein, parce que j'en sais rien, je demande, parce que ça peut être d'autres, hein, qui vont être, malheureusement.
10: Non, la seule chose qu'on peut voir, c'est que, aujourd'hui, il y a toutes les radios de Radio France qui ont pratiquement les mêmes fréquences.
0: D'accord.
10: En France.
0: Alors là, ce qu'il faut savoir, Geoffroy aussi, et là même Vanessa est là pour tout le monde, c'est qu'à partir du moment qu'il y a eu cette nuit bleue et qu'on est changé sur cette fréquence, on dit bon, bah c'est pas grave, on change de fréquence. Et c'est là où ça coûte cher à la radio, parce que du coup, on doit communiquer là-dessus. Ouais. Parce que toi, Geoffroy, t'es à Reims, ça fait 5 ans que t'écoutes Fun Radio sur la même fréquence et que demain il y a cette fameuse nuit bleue et qu'on continue à demander à Fun Radio d'émettre sur Reims, mais sur une fréquence à 2-3 près, toi tu vas te brancher sur ton truc, tu vas plus entendre Fun et tu vas croire que Fun n'existe plus.
13: Oh, et non. Oui.
0: Non, mais qu'est-ce qui va se passer dans ces cas-là? C'est que Fun va être obligé d'investir une campagne publicitaire dans ta région pour indiquer que Fun est toujours présent, mais qu'elle doit, que ça a changé de fréquence. Mmh. Et ça, ça coûte de l'argent. Et ça, c'est pas le CSA qui paye. Ça, c'est Fun.
10: Mmh, c'est clair.
0: Bah ouais, mais il faut l'expliquer. C'est que ça coûte de l'argent.
10: Et donc, en fait, toutes les radios, enfin.
0: Bah, c'est tout pour toutes les radios pareilles, hein. Surtout au même régime, hein.
10: Même les radios qui changent pas de fréquence, par courtoisie, s'arrêtent pendant cette nuit bleue, arrêtent leurs émetteurs pour faire pareil.
0: Donc là, pour donner une image, c'est comme un joueur de football qui tombe à terre et quand on redonne le ballon en touche à côté, après on redonne le ballon à l'équipe adverse.
13: Ouais, d'accord.
0: Voilà, Geoffroy.
13: Ok.
0: Conclusion de ce sujet, Fildar.
8: Bon non, je ne vais pas faire de conclusion. J'ai une petite question à poser, moi, Alan. Il parlait en fait d'attribution de fréquences en France, mais j'ai Lorraine, 16 ans, qui demande est-ce qu'il serait possible d'avoir une fréquence de Fun Radio en Autriche, par exemple.
0: Alors ça, ça touche à l'Europe.
10: Oui, mais alors, on a essayé, enfin, on l'a fait. Fun Radio l'a fait, par exemple en Belgique. En général, ce qu'on fait, c'est qu'on rachète des radios là-bas et on les affilie à Fun Radio.
0: D'accord. Et ce qu'a fait Fun Radio en Roumanie.
10: En Roumanie, par exemple.
0: Par exemple, à un moment donné, c'est tellement compliqué, ou en Tchécoslovaquie, c'est tellement compliqué à gérer de Paris qu'on...
10: On rachète la radio.
0: On rachète la radio,
10: on
0: les locaux.
10: On lui donne le nom de Fun.
0: On lui donne du matériel, c'est-à-dire qu'on fait un suivi aussi bien artistique que technique, mais après, effectivement, parler français et mettre en Tchécoslovaquie, c'est crétin. Donc il faut effectivement que la radio ait sa totale indépendance, déjà musicale, parce que c'est pas du tout la même culture, et puis il faut qu'ils aient la propre voix. Donc effectivement, après, ils font tout en local, mais ils utilisent le logo Fun, et ils ont quand même une... leur patron est quand même le patron de Fun Radio à Paris.
10: Justement, on était en Suède la semaine dernière.
0: Où ça? À Stockholm.
10: À Copenhague,
0: à Stockholm.
10: Et il y a Énergie là-bas.
0: Ouais, par exemple.
10: Et j'ai donné à Fildar les DAT, il y a des jingles Énergie en Suède.
0: Ouais. Mm-hmm.
10: Il les a pas pris.
8: Si, non. Si, je les ai écoutés.
0: Et alors
8: c'est tout bidon.
0: C'est tout bidon. Ouais, c'est vrai.
10: Ça aurait pu servir ce soir. Et voilà. Donc c'est Énergie en suédois.
0: Voilà, par exemple. Donc il y a des radios aussi qui souhaitent être, tu vois, jouer la carte plus européen. Comme nous, on l'a été parce qu'on a été les premiers Fun Radio, faut le dire. Là, je réponds à l'auditeur ou à l'auditrice là sur Internet, mais pour tout le monde, on a été les premiers en Roumanie, en Tchécoslovaquie, maintenant on est en Belgique, on émet un peu sur la Suisse, on peut nous entendre au Luxembourg également par des fréquences françaises parce que ça déborde un petit peu sur les frontières, donc on est un petit peu partout. Voilà, donc là on répond clairement à cette question. Merci Geoffroy.
13: De rien.
0: Bonne bourre, bonne nuit.
13: Salut.
0: Toujours le 0803 08 5000, bien sûr, la radio libre dans toute sa splendeur. Si vous voulez intervenir dans cette émission et poser des questions sur le monde de la radio, hein, eh bien on est là et on répond à toutes les questions. Vanessa, justement, de Lyon, 22 ans, la fréquence de Lyon, 93.3 FM. Vanessa.
15: Oui, bonsoir.
0: Voilà, ça va?
15: Oui, très bien.
0: Donc, Alan, Marco, tu connais tout le monde?
15: Oui, bonsoir tout
0: Pierre,
15: le monde.
0: Ricky, Pierre, Fildar, Manu, Anka?
15: Oui.
0: Et les autres? Alors, Vanessa, on t'écoute.
15: Eh bien, en fait, je voulais connaître ton avis et puis celui des invités. Je voulais savoir, est-ce que vous pensez que la radio est un milieu ouvert aux filles ? Est-ce qu'il y a une place pour les filles à la radio ou pas vraiment ?
0: Alors, on va demander à chacun. On va commencer peut-être...
8: J'ai pas d'idée.
0: Non, d'accord. Pierre, justement, quelle est la programmation ? Toi, de l'autre côté, parce que tu occupes de la musique, mais est-ce que tu considères...
9: Je considère que c'est dur quand même pour les filles.
15: Oui.
0: Ouais. Mais est-ce qu'elles ont
9: Non, mais honnêtement.
0: Ça, on est d'accord. On est objectif. Il suffit d'allumer la radio et de zapper pour voir que sur certaines, il y a même des radios qui sont carrément qui.
9: Sans
0: filles. Oui, qui ont, tu vois, qui ont des petits problèmes même avec les filles. Bon, énergie, par exemple, il y a jamais une fille à part une. Sophie Favier, elle a fait 3 mois, puis Fada, puis Fada, on lui a enlevé son sur la langue, elle est rentrée, elle est partie.
9: Il y en a plus sous la console que au micro.
0: Raki.
16: La
0: tarot
16: de la
0: zik. Weekend.
16: Prochain.
0: Non, mais il a raison en même temps. Bon, pour expliquer clairement Vanessa. Donc, on est bien conscient, c'est vrai. Il y en a quand même quelques-unes et beaucoup plus qu'avant. Là, déjà, on peut dire deux choses. C'est que il y en a sur les réseaux aussi bien jeunes que adultes. Je trouve qu'il y a beaucoup plus de filles qu'avant.
9: C'est
0: d'accord.
9: Non, c'est vrai que ça avance.
0: C'est vrai que ça avance quand même. Maintenant, c'est toujours aussi compliqué.
9: Voilà, c'est comme
0: on a l'impression que c'est un métier masculin, un peu comme les sports.
9: Comme au gouvernement.
0: Non, mais c'est pareil, Vanessa.
9: Ils les mettent, ils les retirent.
0: C'est pour ça que c'est intéressant des fois de faire des comparaisons avec d'autres choses que vous connaissez au quotidien. Bah, la politique, effectivement. Maintenant, il y a de plus en plus de femmes au gouvernement. Tu le vois bien, Vanessa.
15: Oui.
0: Bah, je pense que pour la radio, c'est pareil. En tout cas, maintenant, pour parler du cas personnel de Fun Radio, il y en a peu. Aujourd'hui, il n'y en a eu qu'une le matin. Ceci dit, dans l'historique de Fun Radio, il y en a eu quand même pas mal.
10: Il y en a eu pas mal.
0: C'est vrai, hein.
15: Avec toi notamment.
0: Avec moi notamment, mais après, on en entend pas mal intervenir, mais pas en tant qu'animatrice pure. En tant que, alors on va dire, ouais, bah, on l'a réduit en tant que secrétaire ou assistante ou machin. Mais ceci dit, il y a de la présence vocale à l'antenne. C'est-à-dire qu'on les considère pas comme simplement des, Anka en fait partie, mais bon, t'es sûr que moi, je me suis toujours entouré de nanas au standard pour travailler avec moi. Et il y en a beaucoup, t'entends chez Arthur, bah il y a Arthur aussi, je suis bête, il y en a deux, excuse-moi, il y a Arthur également dans la journée.
8: Il y a Myriam plutôt.
0: Myriam dans la journée, pardon, parce que je voulais citer toutes les filles, parce que je veux dire que Arthur, par exemple, dans l'équipe d'Arthur, il y a Myriam,
8: il y a Fanny,
0: il y a aussi des mecs qui sont vraiment des vraies gonzesses. Bon, Maître Lévy, c'est une vraie gonzesse.
9: Tu le vois aussi. Hein.
0: Il a un peu le nez rouge, bon c'est vrai qu'il a un pif énorme, ça y est, il est malade et il en a pour 3 jours, donc il y a des mecs aussi, c'est des gonzesses. Et puis chez lui, il y a beaucoup de filles. Le matin, donc on en a cité, il y a Isa, il y en a partout. Il y en a beaucoup dans les il y en a beaucoup également qui ont des postes à responsabilité à Fun Radio. Vanessa.
15: Oui.
0: En tant que les directrices de tout ce qui est juridique par exemple, il y a quasiment eu que des filles qui ont tenu ces postes. Responsabilité quand même et qui n'est pas rien de tout ce qui est pub, argent et financier. Ce sont des femmes qui sont à la tête de tout ça. En tout cas, je parle au nom de Fun Radio. Je connais pas comment ça se passe ailleurs, mais à Fun, en tous les cas.
8: Simple, je peux t'expliquer en fait.
0: Tu suis fait là-bas, toi. Non, mais tu vois. Alors.
10: Et on a une voix antenne féminine aussi.
0: Et on a une voix antenne féminine.
10: Ce n'est pas le cas de toutes les radios.
0: Et comme vous écoutez le produit fini, effectivement, c'est pour ça que c'est intéressant de faire cette émission et ça vous éclaircir un petit peu plus. Il y a beaucoup de femmes, mais elles sont pas toujours peut-être au poste où que toi t'aimerais qu'elles soient, à savoir devant un micro. Et Fun Radio, je le dis et je le répète, hein, n'est absolument pas fermé, parce qu'une fois Sam Z était venu, donc le directeur d'antenne était venu le dire à l'antenne très officiellement, c'était pas juste pour le plaisir de le dire, parce qu'il aime les femmes, croyez-moi, comme moi. Et il a toujours été ouvert, ainsi que Jean-Baptiste qui est le directeur général au-dessus, sont très ouverts à la présence de femmes sur l'antenne et que si vous avez demain une maquette, hein, je parle pas pour toi en tout cas parce qu'il y a du boulot, mais pour ceux qui ont vraiment...
17: Ouais, non mais je note tout moi.
0: Non.
17: Depuis tout à l'heure.
0: Mais une fois que tu sauras faire marcher le traitement de son avec ta voix...
17: C'est le micro qui est plus le même.
0: Voilà.
17: On a changé le micro, c'est pas de ma faute si les micros changent tout le temps.
8: Mais là t'as une belle voix. Là
0: t'as une belle voix. Là. C'est vrai, t'as une belle voix. Là.
8: Avec le micro t'as une belle voix, bon bah c'est tout.
16: Merci, je dis merci à Alan.
0: Vanessa.
15: Oui, pour dire que les conditions sont pas faciles.
0: Non,
15: hein,
0: mais évidemment.
15: Vous la maltraitez.
0: Non, mais ça, c'est une question d'humour.
17: Personne n'a demandé mon avis. Excuse-moi, je te coupe la parole.
15: Oui, donc oui, ça m'intéresse.
0: Donc, je finis et après, on va te donner la parole, de toute façon, en conclusion. Pour savoir ce que t'as pensé de l'émission, Anka. Non, mais parce que je veux répondre aux questions. C'est toutes les filles sont les bienvenues sur Fun et je dis pas ça juste pour parler parce que, avril, mai, juin, tu sais, c'est un petit peu comme les fréquences de CSA. On remet également les animateurs, tu sais, sur un, pas sur un siège éjectable, mais on les met en compétition. Et pendant l'été, on recommence un petit peu, on remet un petit peu les pendules à l'heure. Donc il peut très bien y avoir demain des filles à l'antenne et ça peut être toi si demain t'as envie de faire de la radio, faut envoyer une maquette. Maintenant c'est vrai Anka, toi qu'est-ce que t'en penses personnellement?
16: Merci, très bien.
17: Ok.
0: Ah bah si tu veux dire ok, je peux te le mettre.
17: Mais non. Okay. Non, moi j'en pense que de toute façon il y a toujours eu beaucoup plus d'assistantes que d'assistants. Il y a une grille féminine de toute façon en retrait par rapport à l'antenne, c'est vrai. Mais bon, de toute façon, il y a toujours des filles, il y en aura toujours. Maintenant, peut-être qu'elles n'ont pas non plus forcément envie de faire de l'antenne. Il y a plein de métiers où il n'y a pas beaucoup de filles.
0: Moi, j'ai proposé quand même à certaines demoiselles qui travaillaient avec moi de faire de l'antenne. Certaines n'étaient pas très intéressées. Hein. Noémie, c'était pas non plus sa passion première. Elle aimait bien être avec moi et parler au micro, mais il y a beaucoup de filles avec qui, moi, par exemple, pour mon cas perso, Vanessa, je le fais parce que c'est le truc. Aussi, elles savent, faut être honnête, elles savent très bien gérer plein de dossiers. Tu sais que c'est ordonné, c'est bien rangé. À part Fildar, quand même, qu'on en reconnaît qu'il y a une petite gonzasse aussi qui est bien foutue. Tu lui dis un truc, Manu aussi, Manu un peu plus. Si ça s'est organisé, il a grandi, t'as mûri.
18: J'ai mûri, attention.
0: C'est vrai,
18: hein.
0: Attention.
16: Non, je l'ai formé, le gamin.
0: Non, mais les femmes, si tu veux, Vanessa, dès que t'en as une autour de toi dans ton équipe, ça permet déjà d'avoir une voix féminine, d'avoir enfilé une fille dans les couloirs et d'être avec toi dans l'équipe. Il n'y a pas que des mecs, hein. Sinon, on parle notre temps à parler de Keke et de Zizi et de Foufoune. Mais en plus, ça permet d'avoir une structure, parce que sinon, je t'explique pas quand même. Moi, ça serait un beau bordel dans le bureau. Non, mais c'est
18: si
0: vrai, moi, c'est
18: bien. Anka est quand même la plus bordélique de toutes les meufs que je connais. Hein.
0: C'est vrai. Mais bon, voilà. Et je sais pas si on répond clairement à ta question, Vanessa, parce qu'on met un peu d'humour dedans.
15: Mais oui. Non, mais c'est vrai qu'en tant qu'animatrice, il n'y a pas beaucoup d'animatrices actuellement en radio nationale.
0: Alors, Alan qui travaille donc, qui est responsable à la technique, on parlait tout à l'heure. Donc, toi, qu'est-ce que t'en penses personnellement? T'aimerais. Tu trouves ça.
19: Calimero, qu'est-ce que t'en penses?
10: Tu peux parler.
0: vas-y.
10: Non, à l'antenne, c'est vrai que c'est toujours agréable d'entendre des filles.
0: Ouais.
10: Moi, j'adore ça. J'adorais parce qu'à l'époque, j'écoutais Fun avant de venir. J'adorais les filles à l'antenne qu'il pouvait y avoir. Les deux filles le dimanche après-midi, par exemple.
0: Ouais. C'était Emmanuel Gaume à l'époque avec Jenny.
10: Ouais. Hum? Voilà. Moi, je trouvais que c'était agréable. Aujourd'hui, ça manque.
0: Moi, je trouve aussi.
10: Je crois qu'il y en a sur Sky encore.
0: Un petit peu, ouais.
10: Il y en a pas du tout sur Énergie.
0: Non.
10: À mon avis, il y en aura jamais.
0: Ils auront du mal, ouais.
9: Il y en a sur RTL2, hein.
0: Ouais, il y en a sur RTL2.
9: Elles sont bien.
0: Ouais.
10: C'est pas le même format aussi. C'est pas la même chose. Chambres.
0: Ouais, mais quand même, à l'époque, même sur des radios adultes, il était difficile. Dès que c'était musical, dès que ça restait le côté très FM, c'était très masculin, quoi qu'il arrive.
10: Il y en a sur RTL aussi.
0: Il y en a sur RTL, bah, exactement. Il y en a. Avant, il y en avait pas. Ah non, si, remarque, il y en avait avant. Si, il y en a toujours eu sur RTL.
10: Là, ce sont des nouvelles.
0: Les auditeurs ont la parole. Oui, mais pour dire qu'il y a toujours eu des voix féminines sur RTL.
19: Marie Pesson.
0: Anne-Marie Pesson. Putain, il manque. Les auditeurs ont la parole. Mais c'était bien, ça, bordel. C'était bien.
10: Et puis bon, c'est toujours agréable de voir des filles dans le couloir aussi.
19: Surtout quand on est pervers.
0: Mais c'est pour dire que ça, c'est pour dire qu'il y en a quand même dans les couloirs. Il y en a qui ont des responsabilités.
10: Depuis qu'RTL Net est arrivé, en plus.
0: Ouais, en plus.
9: Macha Bérangère aussi.
0: Et Macha Bérangère. Non, mais il y en a plein. On va pas citer toutes les filles qui font de la radio. Valessa, mais pour te dire. Aujourd'hui encore. Aujourd'hui encore, il y a beaucoup plus de. Il n'y a pas peut-être pour toi suffisamment de filles au devant de la scène. Il y en a beaucoup qui travaillent derrière et qui font pas que du boulot d'assassinat. D'assistana et de secrétariat. Elles ont quand même des postes à haute responsabilité. Et crois-moi qu'à la radio, il y en a deux, trois qui ont eu et qui ont encore aujourd'hui des postes très importants et qui sont vraiment à des endroits très stratégiques de la radio.
15: D'accord.
0: Voilà. Mais c'est vrai que le PDG. Comme un ministre ou un président de la République, il n'y a jamais eu de femme. C'est vrai.
19: Non.
0: Mais ça, c'est pas commun à la radio, c'est commun au monde, quoi. Voilà, il y en a pas, quoi. À part dans les pays comme en Inde ou des choses comme ça, mais dans les pays en Europe, il n'y a pas de femme président. Oui, il y en a eu.
19: Mais au courant en Inde, c'est bien. Il y a eu quoi en Inde, Max?
0: Il y a eu la femme de
19: Matahari, oui, c'est ça.
0: D'accord. Mmh. D'accord. Il y a eu du côté de Jakarta, tout ça. Bon,
19: Jakarta, le maire de Jakarta.
0: Bon, Vanessa.
15: Et voilà. Ben merci.
0: Ok, j'espère que on a pu répondre clairement.
15: Oui.
0: Voilà, je suis surpris parce que je m'attendais quand même, et c'est bien, dans un sens que je pensais que vous vouliez simplement des trucs très violents, et en fin de compte, vous posez des questions toutes simples, mais des questions intéressantes, quoi. Très bien. La suite, Vanessa, reste avec moi, on va voir la. Non, Ricky, t'es sorti, maintenant tu restes. Ricky, il est sorti, il reste dehors. Reste avec moi, Vanessa, on va accueillir, pour le même âge que toi, mais par exemple, justement, on parlait de l'Europe, de Bruxelles, en Belgique. Sylvia, bonsoir Sylvia.
20: Oui.
0: Alors, tu vas sortir tes chiottes et tu vas t'approcher de ton combiné.
20: Voilà, je me suis approchée.
0: Voilà ma chérie.
20: Voilà. Alors ma question, ce serait de savoir quelle est l'importance de l'auditeur, justement, du moins quel est son rôle par rapport à vous, les animateurs.
0: Alors par rapport à la question que tu poses avant qu'on y réponde, je te renvoie l'ascenseur comme tout à l'heure. Oui. Toi, personnellement, Sylvia, t'as la sensation de quoi quand t'es de l'autre côté?
20: Moi, quelle sensation j'ai? Bah là, justement, je viens d'attendre pendant une heure et demie, en fait.
0: Oui.
20: Donc, je suis un petit peu déçue, mais bon, ça, c'est pas grave.
0: Ouais. Moi, de quoi tu es déçue?
20: Mais parce que je pensais pas que j'allais attendre aussi longtemps.
0: Ah, mais ça, c'est une question d'ego, parce que toi, t'as peut-être pas l'habitude de faire la queue comme tout le monde, t'es peut-être en VIP, mais ça, c'est une autre
20: histoire. Non, pas du tout.
0: Non, mais comment on peut être déçu d'attendre? Il y a d'autres auditeurs qui passent avant, c'est tout, non?
20: Ah si, ça, j'en doute pas, non, mais c'est parce qu'à chaque fois, en fait, ils reprenaient le téléphone en me disant « Bon, ça va être à toi dans 5 minutes. »
0: Ah oui, mais tu sais, le problème, là, je veux jouer carte blanche, c'est que celui qui t'a répondu, c'est le standardiste, mais c'est pas lui qui décide de quand tu vas passer à l'antenne, parce que c'est moi. Donc lui, il croit que je suis à la fin d'une conversation avec l'auditeur d'avant, mais il suffit qu'une question est relancée, c'est reparti pour 10 minutes.
20: Ouais, d'accord.
0: Tu comprends? Quand t'as rendez-vous avec un médecin, j'avais rendez-vous avec un médecin aujourd'hui, qui dit des fois il y a des gens qui ne comprennent pas que quand le rendez-vous est à 17h et qu'il y a une urgence, on a une demi-heure de retard et que t'as envie d'être pris à l'heure. C'est comme les avions sont toujours en retard. Bon, bah, quand t'es à l'antenne, sachez-le, même si vous êtes censé passer à telle heure et qu'il y a deux auditeurs avant, ça peut prendre 3 minutes pour chacun. Comme ça peut prendre 3 quarts d'heure chacun.
6: Hein. Nous aussi, on a une salle d'attente.
0: Et là, ça répond plus ou moins à ta question, ce qui fait que par moment, quand même, on a un certain respect des auditeurs. Puisque justement, je me permets pas de dire 10 minutes chacun. S'il faut durer une demi-heure, je dure une demi-heure.
20: Oui, c'est vrai.
0: Parce que dis-toi bien que là, parce que là, tu vois, t'es en train de parler, et on prend du temps pour discuter, et que t'as Roxane qui est derrière, que ça fait déjà 10 minutes qu'on lui dit que ça fait un quart d'heure qu'elle va passer, et à cause de toi, on va peut-être lui dire ça pendant 3 quarts d'heure. Mais là.
20: Oui, c'est vrai. Je m'excuse
0: à Non, il n'y a aucune excuse à donner. Là, je joue le côté sérieux. C'est pour te dire que, voilà, c'est, tu vois, comme quoi ça peut, maintenant, toi, tu peux te retrouver dans la situation inverse. C'est que c'est toi, maintenant, qui pose le problème que toi, t'avais vécu juste avant.
20: Oui, c'est vrai.
0: Attention.
20: Mais en fait, donc, ma question.
0: J'ai réponse à tout, hein.
20: Ouais, vraiment. Mais ça, je le savais. Hein.
0: Non, mais c'est pour vraiment expliquer comment ça se passe la radio. Donc voilà. Alors donc toi, tu veux. Alors qu'est-ce que tu crois que on pense nous des auditeurs? Comment tu crois
20: qu'on pense ça? C'est pas par rapport à ce que vous pensez. En fait, c'est par rapport au rôle qu'ils doivent jouer. J'aurais aimé savoir ce que vous attendez réellement. En fait, si vous préférez plutôt quand un auditeur vous appelle avec un sujet clair, qui sait ce qu'il veut.
0: Mais là, tu parles tu veux parler de mon émission personnellement. Alors.
20: Oui, plutôt.
0: D'accord.
20: Ou tu préfères plutôt, en fait, quand un auditeur vient, qui te parle d'un sujet, d'orienter toi-même vers ce que tu attends de ta soirée, en fait.
0: Alors là, on va faire simple, et après, après, on parlera d'un autre sujet qui est la pub, parce qu'il y a beaucoup de gens qui demandent. Pour faire sur ce sujet, il y a, il y a deux cas de figure.
20: Oui.
0: Tout dépend déjà de moi, personnellement, dans quelle ambiance je vais me trouver. C'est-à-dire qu'à 21h, du jour au lendemain, en fonction de la journée, malheureusement, que j'aurais passé, parce que je joue vraiment sur le côté spontané et caractère de l'animateur, ce que je suis, bah, tout va varier. Ça dépend de si je me suis éclaté toute l'après-midi à faire des boutiques et à rien branler, ou si j'ai passé du matin au soir à faire des rendez-vous avec un sale rendez-vous en fin de journée dans le bureau de là-haut où on m'a allumé. Ce qui peut arriver de temps en temps, tu vois. Ou avoir un mal à la tête comme tout le monde. Imagine-toi parler pendant 3 heures comme je le fais là avec un mot de tête pas possible.
20: Oui, ça j'imagine.
0: Donc ce qui fait, non mais c'est pour t'expliquer que là, en fonction de ça, il va y avoir une ambiance qui peut être bonne, mais qui dans le studio va être différente. Ça veut pas dire que je vais pas leur parler, mais Fildar, Manu ou Anka, parce que c'est à eux qu'il faut demander aussi, sans que je leur dise, ils vont savoir que tel ou tel sujet ce soir, c'est même pas la peine. En prenant l'exemple d'un canular, si je suis pas bien dans mon assiette, ça me dérange pas de dialoguer comme je le fais avec toi. Autant il y a un mec qui a envie de faire un gros canular, ils savent que là, ce soir-là, c'est pas la peine que je le fasse, que je vais le faire capoter, qu'il vaut mieux le remettre au lendemain.
20: Ouais.
0: Deuxième cas de truc important également qu'il faut noter dans le genre d'émission, mais par rapport à moi, j'entends bien.
20: Oui.
0: C'est qu'il y a certains sujets qui, clair et net, ne doivent pas être abordés. Non pas parce que le CSA nous l'interdira ou que la direction me l'interdit, parce que moi, je me le suis interdit. Parce qu'il ne m'intéresse pas et donc je ne vais pas mettre en valeur l'auditeur avec son sujet. C'est-à-dire que problème de racisme, alors que ce sont des problèmes importants, des problèmes de religion, des choses comme celle-ci, ce sont des sujets qu'on voit au quotidien dans la rue, qu'on voit dans la presse, qu'on voit à la télévision et on se dit putain, mais si pourtant ça peut être intéressant, mais là, ou politique, je trouve que c'est pas mon rôle d'aller donner mon point de vue sur pour qui je veux voter, ou que ce tel ministre c'est un gros connard et qu'il aurait fallu donner l'autre à la place, ou que effectivement de temps en temps c'est bien de donner mon point de vue, ou même de prendre parti pour. Donc ces sujets sont d'avance, en ce qui me concerne, mis de côté.
20: Ouais.
0: Donc il y a forcément un petit critère de sélection au départ. Donc le sujet. Maintenant, si je suis dans une super bonne vibe et que je m'éclate comme un fou, et que le standard est en train d'exploser et que tout le monde appelle, toi tu vas appeler avec un sujet tout simple. Et là, ça va être, parce que là je ne contrôle rien, parce que moi pendant que je parle, là ils sont en train de prendre des appels, donc je peux pas vérifier ce qu'ils sont en train de faire, Anka et Manu. Mais je pense, je sais pas, je réponds à leur nom, mais après ça serait bien qu'ils donnent leur point de vue. Ils savent en fonction de la vibe dans laquelle je me trouve, que ton sujet, même s'il est intéressant et si t'as une jolie voix et que t'as 20 ans et que tu corresponds tout à fait aux critères de l'auditrice type Fun Radio impeccable, qu'avec ton sujet, malheureusement, ça va pas être très intéressant parce que j'ai envie de déconner comme un fou et que j'ai la tête ailleurs, que je suis en train de faire tout et n'importe quoi et qu'il vaut mieux me passer des mecs qui ont envie de rigoler ou des gens qui sont un peu plus délirants par leur voix ou par leur sujet un peu débile plutôt ouais. qu'une fille qui va avoir un sujet très intéressant. Dans ces cas-là, ouais. on va te demander si c'est possible qu'on te rappelle le lendemain parce que c'est pas qu'ils veulent te faire, ils veulent te mettre, te sélectionner comme dans des cases, mais ils savent très bien que là, toi qui as une chose intéressante à faire et à dire et à apporter, là, dans l'ambiance dans laquelle je me trouve ce soir-là, ça va durer deux secondes et tu vas être déçu.
20: Ouais, ouais, ouais.
0: Donc, il y a forcément, mais il y a forcément une démarche de sélection, comme elle l'est sur les autres radios, hein, comme elle était dans Love in Fun excessive, elle était très forte dans Love in Fun aussi, comme elle l'est sur des radios, on parlait de Macha, sur les grandes radios également périph. Tu penses bien qu'ils vont pas passer chez Macha un gamin de 15 ans qui veut faire un canular et ouais. qui voudrait que Macha le fasse. Parce que son truc à elle, c'est, elle s'est donné un, c'est une couleur d'émission comme il y a une couleur de radio Groove Dance. C'est pareil. Ouais. Voilà. Ceci dit, là, pour terminer là-dessus, toi, tu parles avec un sujet délirant et à un moment donné, contre-attaquer à l'antenne et de me dire tout le contraire. Là, c'est à moi de décider si je continue à te donner la, libre, la parole parce que c'est une radio libre et après, on dit qu'on te censure ou si je, ma personnalité que je marche au spontané et que je considère que tu m'as bluffé et que j'aime pas ça et que je t'envoie dégager pêtre comme une merde. Tu comprends?
20: Ouais, ouais,
0: non mais on est clair, c'est comme quand tu vas dans une soirée, on te promet que tu vas avoir que de la funk et que t'arrives dans la soirée et il y a que du rock. Tu restes,
20: ouais, ouais.
0: tu restes 30 secondes et tu te barres.
20: Oui, logique.
0: T'en as rien à branler, même si c'est un pote qui organise une soirée. Il t'a bluffé, il t'a baisé la gueule, et ben tu vas pas, bon, tu vas faire 5 minutes pour être poli à boire un verre de champ et puis tu vas écouter la musique, tu vas te barrer, tu vas rentrer chez toi. Mmh. Ben, là je ferai pareil, c'est le même principe.
20: Mmh.
0: Alors voilà. Par contre, je sais pas pour la musique comment ça se passe. Alors on revient sur l'auditeur, le respect de l'auditeur et tout. Pierre, est-ce que vous faites très attention à tout ça?
9: Totalement.
0: On revient tout à l'heure à... Oui, bien sûr, parce que Sylvia, il y a quand même le respect de l'auditeur.
20: Mais c'était plus par rapport à Max, parce qu'en fait, justement, en écoutant assez souvent la radio,
0: ouais.
20: j'ai pu parfois remarquer qu'il y a certains auditeurs avec lesquels
9: bien
20: tu vas être très sympa,
0: ouais.
20: et d'autres avec lesquels tu vas être bien plus désagréable, en fait.
0: C'est le feeling, c'est comme ouais. ça. Et c'est comme ça, quoi. Après, tu peux être, toi, dans ta nature, quelqu'un de très respectueux, qui que t'as en face. Moi, je sais que j'ai un caractère à aimer les gens, parce que je m'intéresse aux gens, mais j'ai, comme dans la vie de tous les jours, des fois je vais me moquer de gens et rire sur des gens dans la rue qui ont une façon rigolote de marcher ou une façon avec un tic rigolo. Je vais être le premier à donner un coup de coude à mes potes, dire regarde le mec, regarde. Et il y en a d'autres qui le considéreront, et d'ailleurs à juste titre, comme monsieur et madame tout le monde.
20: Oui.
0: Mais c'est pas de la moquerie méchante, quoi. Et c'est pour ça que je finis souvent, quand je suis un peu violent avec des gens, je dis ouais, c'était pour rire, c'est pas pour me blinder, pour éviter qu'après il y ait des plaintes contre moi. C'est parce que réellement, j'ai pas envie qu'on pense de moi que je suis vraiment quelqu'un de méchant. Mais je marche au spontané et j'aime bien déconner, quoi. Et c'est comme c'est pareil pour la musique. J'aime aussi bien écouter Charles Aznavour que j'apprécierais d'écouter Prodigy, tu vois. Donc on est à un année-lumière des deux trucs. Comme j'apprécie de regarder un film de Sacha Guitry ou d'un vieux film de Marcel Pagnol en noir et blanc ou un muet de Charlie Chaplin. Mais je prends mon kiff en regardant Tueur Né. Il y a un monde également. Donc moi je marche comme ça. Mais il y a des gens qui sont un style de musique bien apprécié, un style de film qu'ils aiment bien à l'eau de rose, et un respect total des gens, ou alors au contraire, un non-respect des gens total et de la vie, quoi. Donc
20: ouais, ouais.
0: Je marche au spontané. Ce qui m'a porté, m'a fait du mal, hein, clairement, ou des fois ça m'a fait du bien, hein, et voilà, quoi. Et donc, il y a des gens, puis après on se lasse, et après on se lasse pas, et c'est ça, quoi.
20: Ok.
0: Voilà.
20: Okay.
0: Mais à la base, si vraiment il faut jouer carte blanche, une fois que j'ai été. Merci. T'es là ou pas?
2: Non,
0: alors, accroché, mais c'est pas grave. Dire que
2: là, sûrement la batterie.
0: On respecte tout le monde et qu'une fois que l'émission est terminée, c'est quand même c'est un talk show, quoi. Ça porte son nom, c'est un nom anglais, mais c'est comme on dit, je tape par terre, c'est des planches et c'est un peu théâtre. Donc on est là pour jouer du théâtre. Moi, j'aime jouer un personnage, donc je le fais avec sincérité par moment, comme là on en parle. Mais ça reste un côté théâtral. Donc voilà, quoi. J'espère avoir bien répondu. Fildar sur Internet. Qu'est-ce que tu penses de Acid Brown sur Minitel qui fait les Belges réclament Jean-Pierre Sauzet pour un concert exceptionnel en Belgique? Quand est-ce que tu vas venir?
21: Bah, dès que j'aurai l'équipe, dès que j'aurai la production avec toi, là.
0: D'accord.
21: Hein, on a prévu des choses ensemble, nous.
0: Ah ouais. Est-ce que on demande Maxime, 16 ans, département 75, vous laissez toutes les questions que vous voulez sur le Minitel et Jean-Pierre va y répondre. Alors, par exemple, de la part de Maxime, je note, Jean-Pierre, est-ce que tu bandes quand tu entends la voix d'Apolline?
21: Pas du tout, il faudrait qu'elle se mette à poil devant moi, comme ça elle va faire bander, ouais.
0: Ah ouais, est-ce que c'est faisable à peau ou pas? Est-ce que tu peux mettre une photo de toi à poil sur internet pour donner ou qu'on puisse envoyer directement à mon pote?
1: Il y en a déjà une, non?
0: Non, mais une vraie photo de toi à poil.
1: Une vraie photo, bah bien sûr que c'est possible, oh là évidemment, là. Carrément à poil. J'attends que ça d'ailleurs.
0: Mais t'as pas l'air emballé quand tu dis ça, la personne t'es pas convaincue.
1: Ah mais si, grave quoi.
0: C'est vrai?
1: Ah ouais, grave.
0: T'as enrhumé des seins en même temps que du nez en ce moment ou pas?
1: Pourquoi?
0: Je te demande.
1: Non, que du nez. Mais pas du nez d'ailleurs, même pas du nez.
0: Non, c'est quoi alors là? Tu parles du nez aussi, tout le monde?
1: Je parle du nez.
0: Bah j'ai l'impression que tout le monde a l'air malade, non?
1: Mais c'est le traitement de son.
0: Ah c'est le traitement de son, voilà. D'accord, ok. Donc tu veux pas envoyer une photo à Jean-Pierre?
1: Mais si, bien sûr.
0: Ah ouais. Oh, ça ferait plaisir quoi.
21: Ouais, puis j'ai aussi un appel au procureur de la République, là, Brigitte Thémy et Mademoiselle Sénot, là, qui est partie là-bas au lieu de Paris, s'ils peuvent envoyer une photo. Je crois que sur eux aussi, pourquoi pas?
0: Voilà,
21: mais c'est vrai, au lieu de faire la guerre et tout, parce que bon.
0: On demande encore si est-ce que tu es en prévision de sortir un album live, éventuellement?
21: Je suis pas arrivé là, tu sais, pour faire un album live.
0: Bon.
21: Ah oui, bien sûr, je prévois faire tout ça, mais bon, comme je t'ai dit.
0: Ah, d'accord.
21: Les gens me posent des questions idiotes, bon, c'est bien de les poser, mais.
0: D'accord.
21: Je suis pas arrivé.

0: Ma voix naturelle, hein. Elle a du charme, ma voix.
1: Hein?
0: Elle a du charme, c'est la voix que j'ai, et il n'y en a pas beaucoup qui l'ont comme ça. Hein.
1: Heureusement, dans un sens.
0: Moi,
1: hein.
0: C'est une voix qui plaît au public. Et...
1: qui plaît surtout aux filles, j'ai l'impression, quand même, hein, parce qu'il y a beaucoup
0: sûr,
1: de nanas. Hein.
0: Ouais, bien sûr.
1: Ouais. Donc, si vous avez des questions à Jean-Pierre Sauzet, profitez-en, parce qu'elles ne sont pas si nombreuses que ça, malheureusement, alors qu'il y a du monde sur Minitel. 36-15, Code Fun Radio, rubrique direct.
2: Ah, sur Internet, il y en a plein.
1: Alors, vas-y.
2: Alors, Jean-Pierre, il y a la Gafou qui te demande si tu représenterais la France si on te le demandait pour l'Eurovision.
0: Oui, bien sûr. Hein.
1: Ouais.
0: Ouais.
1: Mais comme on te le demande pas, hein.
0: Ouais.
1: Bon, une autre question également sur Mipel de la part de Maxi, 16 ans, département 75. Depuis combien de temps tu n'as pas fait l'amour?
0: Moi?
1: Ouais.
0: Je sais pas. Faudrait que je me souvienne.
1: C'est... Donc ça remonte à au moins.
0: Ouais, ça remonte à 2 ans, peut-être 3 ans.
1: Il sait plus. Okay. On compte plus les années. Hein.
0: Ouais.
1: De la part de Assibrom, apparemment, qui est très actif sur les questions te concernant, est-ce que il y aura une cassette vidéo qui va sortir de tes plus beaux titres?
0: Bien sûr, hein.
1: Ah ouais, c'est quand?
0: Bah, comme je t'ai déjà dit, c'est des bonnes questions, mais il faut y venir à cette époque-là.
1: Voilà.
0: Voilà.
1: Jean-Pierre, est-ce que tu peux me donner ton numéro de téléphone? J'ai craqué sur toi de la part d'un garçon qui a 15 ans.
0: Comment?
1: Il y a un garçon qui a 15 ans qui a craqué sur ta voix. Il voudrait savoir si c'est possible d'avoir ton numéro de téléphone pour te draguer au téléphone.
0: Non, non.
1: Est-ce que tu as un cousin qui s'appelle Jojo d'Ajaccio?
0: Non, non, non.
1: Non, d'accord. Quelle est la taille de ta queue?
0: Comme la tienne.
1: C'est la part de Steph Webb hein, sur Minitel. Il y a connard. Est-ce que tu veux faire une tournée mondiale?
0: Non, non, dans toute la France, ouais.
1: Bon, une tournée mondiale française, quoi.
0: Ouais, voilà,
1: d'accord.
0: En Espagne, tout ça.
1: D'accord.
0: Logique, ouais.
1: Est-ce que tu mates des films de cul pour avoir de l'inspiration dans tes chansons de la part de Maxi encore?
0: Non.
1: Non?
0: Non, non.
1: Non, d'accord. On me demande si t'es déjà arrivé. Est-ce que tu crois aux ovnis?
0: Question délire.
1: Hein?
0: Question délire.
1: Pourquoi?
0: Parce que, bien sûr que j'y crois. Mais...
1: Ah bon?
0: Ben, bonne blague.
1: Ah bon?
3: Bonne blague.
1: Tu crois aux ovnis, toi?
0: Ouais.
1: Ah bon?
0: Bien sûr.
1: C'est-à-dire?
0: C'est comme Alain Delon, il a dit on peut pas être tout seul sous la terre.
1: Ouais, voilà, alors, bah oui.
0: On n'est pas des malades, hein.
1: Alors, non, c'est. Non. Hein? Quoique, on peut se poser des questions, des fois, quand on en entend certains parler à l'antenne.
0: Ouais, c'est pour ça, faut pas faire des émissions là-dessus, n'en parler, c'est tout. C'est tellement plus facile. Hein.
1: Je comprends pas ce que tu veux dire.
0: Bah, j'ai dit c'est con de parler de ça à la télé, faire des émissions, parce qu'il y aura toujours des contre et des pour, donc le mieux c'est pas d'en parler, que ça reste un secret d'État, voilà.
1: Comment c'est un secret d'État? Tu connais des choses qu'on ne devrait pas savoir?
0: Bah, y a des choses que je pourrais dire, bien sûr. Ouais.
1: Comme quoi?
0: Mais même si je l'ai dit, que je vais te dire, on les croira pas, donc c'est toujours bien.
1: Bah non, mais vas-y, dis, c'est quoi le truc? Ah, je te crois pas que tu sais des trucs.
0: Bah, si je te le dis. Hein.
1: Bah, arrête tes conneries.
0: Bah, moi, les souvenirs, si tu veux. Moi, je sais qui c'est, d'ailleurs, d'une. Puis, d'ailleurs, bah, ils me protègent. Puis, c'est bien parce que eux, ils ont compris.
1: Ah, bah,
0: que...
1: ils te protègent tellement bien qu'ils sont tellement égoïstes qu'ils te gardent rien que pour toi parce qu'apparemment, personne pour profiter de ton talent.
0: Non. Bah, peut-être qu'ils vont monter de maison de vie, je sais pas. Mais en tout cas, bon, si je me donne ailleurs, ils me protègent parce que je reviendrai avec eux, voilà. Bah, de toute façon, ces gens-là, ils m'ont repéré, voilà, dès le début. Hein.
1: T'es en train de dire que les ovnis t'auraient repéré dès le départ?
0: Ben bien sûr. Oui. J'ai vu l'autre fois deux types dans une voiture noire, je me suis demandé qui c'était.
1: Non mais tu déconnes ou quoi là? T'es sérieux ou pas Jean-Pierre?
0: Sérieux?
1: Mais
0: ben
1: non, mais Jean-Pierre,
0: pourquoi je m'en tirais?
1: Non mais Jean-Pierre, je te demande des
0: parce
1: que...
0: demandé de te parler de ça, bon...
1: Bah ouais
0: ça,
1: mais j'ai l'impression que t'es pas crédible, on va te prendre pour un fou après, on va se dire attends ce mec là... Mais est-ce que t'es vraiment sincère?
0: Bah bien sûr que je suis sincère. Puis même qu'on me prend pour un fou, on me prend pour un fou, puis c'est tout.
1: Non mais les ovnis, est-ce que tu crois aux ovnis?
0: Bah bien sûr je crois aux ovnis, mais il y a plusieurs races aussi d'ovnis, c'est comme les Français.
1: Non mais est-ce que tu crois par exemple, une question tout con, hein, je sais pas, est-ce que tu crois que les ovnis par exemple, ils sont ceux qui contrôlent le show business?
0: Les ovnis, ils sont bien avec le gouvernement. Chirac, il a des dossiers sérieux là-dessus. C'est pas des blagues, et personne n'en saura rien, et les gens n'y croient pas, et c'est bien. C'est tout.
1: Non, mais comment tu serais au courant, toi, que le président aurait des dossiers? Comment tu sais ça, toi?
0: Ben,
1: comment
0: y a pas
1: tu sais?
0: Le président de la République française qui a ça, il hein, y en a d'autres. Hein.
1: Quoi, tu l'aurais, toi, t'aurais des documents, toi?
0: Non, non, non, non. Mais je sais, bon, qu'ils m'ont repéré, c'est tout.
1: Et ils t'ont repéré pour faire quoi?
0: Ben, je me le demande, si je le saurais.
1: Non, mais je comprends pas, là, j'arrive pas à capter ton truc, là.
0: Je peux pas te dire, mais.
1: Ah, est-ce
0: c'est
1: que
0: un délire de plus que je te raconte, je sais pas.
1: Est-ce que d'après toi, Jean-Pierre, je te le demande vraiment, je te le demande comme ça, est-ce que tu penses que les ovnis contrôlent le show business?
0: Bah bien sûr. Vous n'avez tous la trouille. Ils vous guident, ils vous servent.
2: T'es en train de...
0: Je dis pas que vous n'avez là tous la trouille, mais heureusement qu'ils sont là.

0: vous prouver certaines choses.
1: Ouais, moi je suis pas tout à fait d'accord avec toi là. Je pense que tu délires quand même.
0: Parce que j'arrive pas à te répondre à la question, tu me demandes.
1: Mais si... non, parce que j'ai l'impression que.
0: Repose-moi la question là.
1: Je te demande si les ovnis contrôlent le show business. Si toi tu es contrôlé par des ovnis, ou est-ce que est-ce que tu crois que les ovnis un jour vont t'aider à réussir dans le show business?
0: Je pense, ouais. Ils peuvent en tout cas contacter quelqu'un, ouais, le gouvernement ou je sais pas, ouais.
1: Pour dire quoi? Bonjour.
0: Je ne sais pas ce qu'ils diront, moi c'est le secret, hein.
1: Mais t'es au contact avec eux, tu les connais?
0: Je les connais, non. Eux, ils me connaissent, par contre, moi, je les connais pas.
1: Mais alors, comment tu peux savoir que les extraterrestres existent si tu les as jamais vus?
0: Ah, ben, c'est un secret, ça.
1: Quel secret? Faut tout me dire, Jean-Pierre. Jean-Pierre, il faut tout me dire, d'accord? Allez, vas-y, dis-moi
0: juge
1: tout.
0: Juge ou quoi, là,
1: non? Mais non, je suis pas juge.
0: Il y a une gonzesse qui m'a appelé, elle m'a dit qu'elle est juge, elle a aimé ce que je disais, bon, que j'avais de l'amitié pour certaines personnes, pour tueurs et tout. Elle me dit que j'étais marrant et tout, mais elle me dit qu'il faudrait vraiment que tu perces, parce que, bon, c'est pas marrant, les dégâts derrière, hein. C'est tout, ils vont. Voilà. Il y a même des filles aussi qui m'ont appelé, ils étudient en droit et ils aiment ce que je fais, voilà, ils voudraient que je perce. C'est sympa, et je les remercie.
1: Tes boutons?
0: Comment?
1: Tu perces tes boutons?
0: Non, mais faut que je perce dans Showbiz, hein, tu sais très bien. Hein. Les ovnis ont peut-être mon téléphone radio, non?
1: Ah, je sais pas.
0: Ton téléphone, et je crois qu'il sonnait tout à l'heure pour rien, ton portable, non?
1: Ouais.
0: Qu'est-ce qui s'est passé?
1: Je sais pas, il s'est mis à sonner tout seul.
0: Ah.
1: Tu crois? Non, arrête tes conneries, tu voudrais me dire que les ovnis...
0: Bah, ils m'écoutent, bien sûr. Il y a des forces majeures comme ça sur la planète, bien sûr. Mais faut pas tout croire qu'ils viennent d'ailleurs.
1: Attends, mais d'après toi, t'es en train de me raconter que les ovnis seraient rentrés en contact et ils auraient mon numéro de portable?
0: Ils savent tout.
1: Hein?
0: C'est comme la CIA, ça. Tu comprends?
1: Non, je comprends pas.
0: Ben voilà, c'est comme le FBI. Ils savent des choses.
1: Comment ça, le SBI? Ils se recourent de quoi, le SBI?
0: Bah, c'est certaines vérités qu'ils disent, il faut le démentir, c'est tout. C'est comme l'armée, ils ont raison de mentir. Parce que c'est un top secret, c'est tout. Bah, peut-être qu'un jour, ça va se dévoiler certaines choses, on va prouver vraiment qui sont ceux de la Terre, qui ils sont. Mais il y aura des top secrets toujours. Hein. Heureusement qu'ils sont ceux de la Terre, c'est moi qui te le dis. Heureusement qu'ils sont là pour donner des ordres au gouvernement pour éviter certaines guerres et que ça serait bien que les gens font la paix et ça serait pas plus mal quand même.
1: Hein. D'après toi, il y aura des top secrets?
0: Il y a des top secrets, bien sûr.
1: Qu'est-ce que t'en penses, Fildar, tu vois, des top secrets?
2: De toute façon, la vérité est ailleurs.
1: C'est ça?
0: Il y a Dieu aussi, je veux dire, hein. Attention. Hein.
1: T'es en contact avec Dieu? Mais j'arrive pas à croire. Est-ce que t'es un fou ou un génie, toi?
0: Je sais pas. J'ai une psychiatre, tu vois, ça s'appelle Nadine, mais elle m'a dit, je suis bizarre comme mec. Elle m'a dit, je suis pas fou, mais ils t'ont bien rongé, les autres. C'est pour ça que j'ai porté plainte, c'est pour ça qu'il faut que je gagne, parce que, bon, si le procureur de la République, elle m'écoute, si je gagne pas, je vais me venger, moi.
1: Tu vas te venger comment?
0: Oh, les craintes, c'est un secret, ça.
1: Que les ovnis...
0: déjà déringolé un, qui a fait son cabinet,
1: Jean-Pierre, est-ce que les ovnis sont au courant de ce que tu risques de faire?
0: Je sais pas, peut-être ils peuvent éviter. Tiens, c'est la vérité. Et même le gouvernement, certaines personnes.
1: Non.
0: Moi, je ne crois rien, moi. Tu sais très bien, j'ai une nature.
1: Toi, t'es défoncé aussi.
0: Ça m'arrive de boire un petit coup de Porto.
1: Ouais, ou un petit cachet, tu prends des petits cachets.
0: Attends, t'es. De rien, tu vois, en face de moi, j'ai un génie, là.
1: T'es dans le showbiz.
0: Bien sûr.
1: Eh ben, donc, t'es défoncé, toi aussi, puisque t'as dit que les gens dans le showbiz étaient cassés, donc toi aussi.
0: Ouais, ben, ça m'arrivera, tu mets des pétards. Pourquoi pas, oui, mais bon, ça m'arrivera de.
1: Là, Jean-Pierre, tu sais bien.
0: Du whisky coca, tu vois.
1: Si tu rentres dans le showbiz, tu sais bien que tu seras obligé d'être défoncé.
0: Ben, bien sûr. Moi, je veux pas tuer la bite, hein, c'est là que j'attends. Rassure-toi.
1: Non, mais je veux dire, tu fais moi des pets.
0: Ouais, on verra ce qu'on fera, ouais.
1: Tu fais moi du high kick.
0: Bah, je me piquerai pas, certainement, ça c'est sûr. Hein.
1: Ouais, bah.
0: Bon, l'idée, là, essayer, bon, mais bon, c'était une expérience. Hein.
1: Bah, tu parles tout le temps dans l'idée. Tu me parles tout le temps dans l'idée. Est-ce que d'après toi.
0: Bah, je reste souvent dans l'idée, c'est pas normal depuis des années.
1: Est-ce qu'Hervé Villard, pour toi, c'est un ovni?
0: Je ne sais pas, mais non, Hervé Villard, c'est Hervé Villard et c'est pas mon père. Et,
1: ouais.
0: Et d'ailleurs, c'est un secret aussi. Ça.
1: Ah, mais on le dit pas. Hein.
0: Mais mon père, c'est quelqu'un qui est bien connu.
1: C'est Hervé Villard.
0: Il dit, oh, mais pourquoi Hervé Villard? Va savoir. Je ne vais pas l'embêter avec ça, je ne vais pas faire des scandales avec eux comme l'a fait Yves Montand. C'est lui qui fait ça, moi, Hervé Villard, qui a porté plainte ou moi, puis vous verrez, ça peut aller loin. Vous vous rendez pas compte? C'est peut-être l'idée, mon père aussi, non? Je sais pas. Bon, enfin. On verra bien. L'essentiel, c'est de réussir. Après, mon père, on verra qui c'est. Je connais un type qui m'a dit que j'étais son fils, mais bon, il a jamais foutu la prise de sang avec moi, puis maintenant, il est décédé. Alors. Ça va peut-être que je fasse des terres aussi, mais faut savoir. tu m'écoutes,
1: Marc? Ouais, mais je t'écoute, j'essaie de comprendre, parce que là, on me dit, par exemple, sur le Minitel, c'est, on dirait, les gens sont persuadés que pour que tu saches, pour que tu puisses connaître autant de choses, que tu travailleras en collaboration avec l'Élysée.
0: Bah, l'Élysée, de toute façon, certainement qu'ils m'ont repéré, mais c'est bien, ouais. De repérer un type comme moi et de pas le renfermer, parce que je suis pas fou.
2: Bah, sur écoute, alors.
0: Bon. Je peux être sur écoute téléphonique, pourquoi pas? Bah, je lance un message qu'ils m'y mettent sur écoute téléphonique, ça serait pas plus mal.
1: Pourquoi?
0: Bah, parce qu'il y a des dingues qui m'appellent et verront que moi aussi je suis peut-être dingue, que je pousse les choses un peu trop loin, mais bon, hein. Mmh. Faut que j'y arrive, hein. Ok, hein.
1: On dit que.
0: D'accord.
1: Ouais, il y a des gens qui disent que tu. C'est toi qui aurais formé Mulder.
0: Comment?
1: Il paraît que c'est toi qui aurais formé Mulder.
0: C'est quoi ça?
1: C'est le mec de X-Files.
0: Ouais.
1: Il paraît que c'est toi qui les aurais formés, les deux.
0: Non. Ils sont bien tous les deux là.
1: Mais est-ce que vraiment les extraterrestres tu y crois?
0: Bah bien sûr que j'y crois, puis il y en a d'autres qui vont m'écouter, ils vont dire les cerveaux, ils croient les extraterrestres, c'est comme
1: ça. Non, non, mais d'après toi, Apolline, qu'est-ce qu'il t'avait dit, Apolline?
3: Jean-Pierre, tu me les avais décrits les extraterrestres, tu m'avais dit à quoi ils ressemblaient en fait.
1: Il paraît que t'as eu Apolline au téléphone et que tu lui as tout dit, alors elle nous l'a dit.
0: Non, c'est pas vraiment.
1: Menteur.
3: Mais Jean-Pierre, bah dis à quoi ils ressemblent, tu m'as dit.
0: Apolline, tu veux voir, je vais te dire quelque chose.
3: Ouais.
0: Un extraterrestre, il peut être comme toi.
3: Bah ouais, mais c'est tout, ce que comme tu m'as dit qu'ils avaient des lunettes noires et un costume noir.
0: Mais il y a plusieurs certainement sortes de extraterrestres.
1: Il pourrait être mignonne c'est comme Apolline et vilain comme toi.
0: Certainement, ça doit exister.
1: Et qu'est-ce que tu lui as dit exactement? Qu'est-ce qu'il t'a dit?
3: Alors, je sais pas, ils t'ont enlevé les extraterrestres?
0: Ah non, non, là c'est un délire, ils m'ont jamais enlevé. Bah, qu'ils essayent, pourquoi pas, ouais.
3: Mais tu t'en es peut-être pas rendu compte et qu'ils t'ont enlevé, tu dormais ou j'en sais rien.
0: Ah non, mais j'ai jamais été enlevé, hein.
3: Non?
1: Ça n'existe pas,
4: Jean-Pierre. Est-ce qu'ils t'ont placé une sonde anale?
0: Non, non, mais là, ta connerie, elle me fait rire. Regarde.
1: Non, arrête tes conneries, soyons sérieux, on parle d'un sujet sérieux. Ouais. Moi, j'y crois pas aux ovnis, je crois pas que Jean-Pierre, là, je pense que Jean-Pierre est fou, moi.
0: Ouais. Je suis un grand fou, un génie.
1: Non, je pense que t'es un fou, t'es pas un génie, t'es un fou, parce que si vraiment tu croyais aux extraterrestres, tu nous en parlerais mieux que ça. J'ai l'impression que t'as décidé de faire croire que tu croyais aux extraterrestres, mais en fin de compte, tu sais très bien.
0: J'y crois, moi, de toute façon, les gens sont pas obligés d'y croire, mais bon.
1: Mais qu'est-ce qui te ferait croire que t'y crois? Essaie de nous convaincre que ça existe.
0: Je sais pas. Je te convainc que. Ben, eux qui essayent, au moins s'ils m'entendent de te convaincre. Qui t'appellent sur ton portable.
1: Mais j'ai éteint mon portable, c'est à toi que je parle.
0: Ouais.
1: Hein? On me dit que je risque ma vie, mais oui, mais c'est pas grave. Je veux dire, j'ai besoin de savoir. Bah, moi, ouais, je veux rien contre les extraterrestres. J'ai rien contre les petits hommes verts. Je veux juste savoir.
0: Bah ouais, mais bon, tu sais pas vraiment qui ils sont, voilà. Mais
1: ouais, bon, on me demande
0: c'est
1: si.
0: C'est ça qui t'embête.
1: Non, j'ai peur que tu sois vraiment, que j'ai peur qu'avec toi, finalement, je suis en train de m'adresser à un fou.
0: À un fou, ouais, je suis
1: pas. Bah ouais.
0: Pourquoi pas?
5: On avait Julien tout à l'heure qui avait un problème de poil, poilu, très poilu, hein. Ça fait un peu plus de 3 semaines, 1 mois qu'il est avec sa copine et il risque de ne plus être avec puisqu'une fois qu'elle l'a vu déshabillé, elle a souhaité, quasiment le quitter, en tous les cas, de ne pas coucher avec. Est-ce que tu trouves ça normal qu'une fille refuse de coucher avec son copain sous prétexte qu'il est poilu?
6: Bah non, c'est...
5: Michael est poilu parce qu'il a... Non mais Michael, on l'a vu la dernière fois à la télé, là. Il s'est poussé la moustache.
6: Ouais, mais... De toute façon, même n'importe quelle facétie qu'il apporte, pour moi, c'est... Ça sera toujours le personnage fascinant.
5: C'est... Ouais, c'est un poil de génie, quoi.
6: C'est clair, c'est...
5: Ouais, c'est ça.
6: Voilà,
5: c'est un poil de Dieu, c'est un poil venu de Dieu. Enfin, c'est...
6: C'est
5: du poil du voilà. C'est la beubarde du King of Pop.
6: Voilà, le King of Pop, voilà. Et le restaurant, voilà, c'est... Ouais. C'est...
5: C'est voilà, the pop.
6: The best artist in the world.
5: Yes, voilà, and everything is well, yes. But is everything?
6: It's clear.
5: It's a cruel summer, comme disait Bananarama aussi.
6: Ouais.
5: Bien sûr. Alors bon, on va reparler bien sûr de Michael en long et en large. Il va chanter dans quelques minutes. On a Christophe qui voulait réagir à Julien par rapport au poil, 31 ans de Roubaix. Merci d'être avec nous ce soir.
7: Salut.
5: Ça va bien, Christophe? Bonsoir.
7: Bonsoir.
5: Alors, qu'est-ce que tu fais dans la vie?
7: Eh ben écoute, actuellement je suis intérimaire, mais bon, je suis en attente de mission, donc je saute d'une mission à l'autre en fait.
5: Tu sautes d'une mission à l'autre?
7: Oui, tout à fait.
5: Putain, ouais. Bah dis donc, fais attention de pas sauter sur des bombes, hein.
7: Ah non.
5: Tu fais gaffe quand même. Roubaix, quelle belle région.
7: Ouais, tu parles, je m'en passerai bien. Hein.
5: Attends, c'est magnifique.
7: Je suis originaire de Paris, mais bon. Je
5: Roubaix, fait, Metz, Saint-Étienne, Valenciennes. Attends, c'est extraordinaire tous ces coins-là, là. Oh là là. Quoi?
7: Ouais, non, au secours, moi je te dis...
5: Arrête, c'est la Côte d'Azur du Mobilhome, ça. Tu rigoles? C'est magnifique. Ah si.
7: Ça fait 6 mois, ça me saoule déjà, quoi.
5: Moi, je te dis à la direction, il faut organiser un séminaire là-bas, hein.
7: Ouais.
5: Ah bah là, direct, hein. Un séminaire à Roubaix.
7: Ouais, ok.
5: Donc petit week-end de 4 jours, ça peut être bien. Soyons sérieux, ouais. Christophe, t'appelais pour les problèmes de poils de Julien ?
7: Ouais, tout à fait. J'ai réagi parce que y a plein de solutions, je pense que...
5: T'es poilu toi-même, très poilu ?
7: Non, du tout. J'ai un système pileux qui est très faible, en fait. Donc, c'est pas un gros problème chez moi, surtout qu'en plus, j'ai horreur de ça. Mais
5: ça, on choisit pas d'avoir des poils ou pas, hein. C'est comme...
7: C'est clair. C'est clair.
5: On choisit pas sa famille, on choisit pas ses parents, on choisit pas non plus tous les poils qu'on aura. Son sang, c'est son dos quand on va se foutre à poil.
7: Alors,
5: comment tu fais alors, Christophe ?
7: Pardon ?
5: Des crèmes ? Comment tu fais alors ? Quel conseil tu peux donner à Julien qui est avec nous ?
7: Bon, moi donc, j'ai commencé le bodybuilding il y a 4 ans, et puis, j'ai essayé, tu sais, les crèmes dépilatoires, en fait, bon, et puis ça brûle, donc c'est pas gêne, hein. Ça dépend les peaux, chacun... ça dépend chacune des personnes.
5: Julien, t'as une peau fragile ?
2: Non, ça peut aller.
5: Ça peut aller, ça va. Ouais. Tu peux lui parler directement, Christophe. Hein, Julien,
7: ouais, t'écoute. J'entends. Donc, tu peux essayer ça maintenant. T'as essayé ? Il a essayé ou pas ? Non, t'as essayé, Julien ?
2: Non, j'ai rien. J'ai juste essayé. J'ai juste coupé les poils, tu vois.
5: J'ai juste essayé de se foutre à poil.
7: Couper.
5: Il a essayé de se foutre à poil devant sa meuf et voilà, c'est tout ce qu'il a essayé et voilà, ça lui a pas servi.
7: Non, mais je pense que c'est vrai que ça doit être dur pour lui, surtout si c'est un problème avec sa nana, ça doit être terrible.
5: Non, ceci dit, ça c'est pénible, mais c'est un problème qu'on rencontre quand on est jeune, on rencontre plein de problèmes.
7: Bien sûr, je pense qu'il en plus, il est dans l'âge où c'est une transition, c'est difficile. Hein. Bon, il faut pas qu'il se mine pour ça, il y a des solutions. Puis attends, je voulais dire une chose, il y a des femmes qui aiment les poils.
5: Ouais, mais bon, quand t'as 17 ans, ouais, mais bon, ça, c'est quand il y a des femmes d'un certain âge, déjà assez matures, et qui sont intéressées, ouais, qui voient chez l'homme, parce que sur le visage, on peut voir que l'homme peut être poilu, donc, ouais, mais bon, ouais, c'est pas lui trouver une solution que de lui dire ça, hein.
7: Non, c'est sûr, mais bon, je veux dire, c'est la solution finale, c'est clair, mais bon, il a qu'à essayer, je sais pas, il essaye une crème dépilatoire, si ça réagit bien, tant mieux, c'est parfait. Si ça réagit mal, tant pis, il arrête, et puis il essaye, bah écoute, moi c'est ce que je fais, je me tonds les cheveux avec ma tondeuse.
5: Parce que la difficulté de ce sujet, c'est qu'effectivement, c'est un peu comme les capotes, on n'ose pas aller en demander, on se voit pas aller dans une pharmacie ou voir un spécialiste, et voilà, je suis poilu, je voudrais en enlever, ou on parlait avec ses rangs, en disant voilà, maman, tu vas m'acheter des capotes, ou maman, voilà, j'ai un problème, je suis poilu, je me trouve pas beau, regarde, ah mon fils, quelle horreur, enlève-moi tous ces poils.
7: Le monstre.
5: Non mais moi j'ai un...
7: Le Yeti.
5: Ouais, ça va pas plus. Moi je connais des amis qui sont très très poilus, je veux dire, c'est pour ça que tout à l'heure t'as pas été, t'es toujours ou pas, c'est pour ça que c'est difficile de discuter longuement avec toi, Julien, c'est que t'es pas très clair sur ta pilosité. On sait pas réellement, Julien, où t'es poilu, hein. T'as à part
2: un peu partout, tu vois, mais...
5: Dans le dos, donc t'en as sur les épaules ?
2: Non, pas le dos encore, c'est pas encore atteint.
5: Ah bah voilà, moi j'ai un ami à mon père, il est poilu partout, il y en a partout, bon voilà.
2: Ouais, c'est les yeux qui sont poilus comme ça.
5: Non, mais tu peux être comme ça très jeune, hein.
2: Ouais, bah, oui, ça suffit déjà.
5: Mais tu seras poilu comme ça. Donc la solution, c'est ça.
7: Solutions. Faut pas qu'il panique pour ça. Il prend une tondeuse, il coupe le plus gros, après il va au rasoir et puis c'est tout. Moi c'est ce que je fais, de toute façon ça se passe très bien. C'est très dur les premières fois parce que t'as le feu du rasoir. Et puis bon, ça te brûle pendant quelques temps, une semaine, deux semaines. Et puis après, bon, si c'est fait régulièrement, ça passe tout seul.
5: Les poils, Christophe, qui sont sur le corps, ils poussent moins vite que, que les poils sur le visage ?
7: Il y a des endroits moins vite, ouais, quand même, bien sûr. Oui.
5: Mais Julien, tu sais, réellement, il va falloir que tu en parles à un spécialiste, ou alors que tu en parles avec tes parents, ou j'en sais rien. Déjà, ta copine, il faut la lâcher, hein, déjà.
2: Je me laisse faire.
5: Attendez, vous parlez tous les deux en même temps, Julien ?
2: Ou bien je me laisse faire, en fait, j'y touche pas, puis en fait...
5: Mais bien sûr qu'il faut pas y toucher, mais quand même.
7: C'est bien, c'est quand même une marque de masculinité, c'est clair, il faut pas y toucher.
5: Bien sûr.
7: Maintenant, sur le corps, ça pose un problème, éventuellement, oui, il faut qu'il fasse quelque chose. En tout cas, si lui, ça le gêne, mais il faut qu'il voie lui pour lui d'abord.
5: C'est ce que je lui disais, ouais, est-ce que ça te gêne ? Il me dit oui quand même. Mais parce que ça le gêne, parce que les autres, ça les gêne. Si demain, t'avais une nana à qui t'accepterait, peut-être que tes poils, tu les accepterais plus facilement. C'est plus au regard des autres, Julien, que ça te gêne, non ?
2: Dès que je me déshabille, tu vois, là, je me dis, je vais avoir la honte, faut pas que je le fasse, que je me sens mal dès que je sais que je vais me déshabiller, quoi.
7: Non, faut pas le prendre comme ça, c'est pas bien. Enfin, c'est pas évident, à 17 ans, c'est vrai qu'on se pose beaucoup de questions. Et non, faut, de toute façon, soit il teste quelque chose, ou soit il laisse faire comme ça, et puis bon...
5: C'est la nature, faut laisser faire, c'est Alain qui a eu la bonne chose, il faut assumer et accepter comme on est.
7: Il faut t'accepter toi-même déjà, il faut que tu t'acceptes, Julien, c'est comme ça, c'est pas autrement.
5: Tu sais, Julien...
7: On a tous un truc qui nous mine. Mais
5: Julien,
7: voilà.
5: Ouais, le bodybuilding là, tu vas arrêter là ?
7: Ouais, j'arrête.
5: Non, je disais, Julien, si tu veux une belle phrase là, comme ça m'est venu, comme ça, c'est... tous les trèfles aimeraient être à quatre feuilles, tu sais.
2: Oh.
5: Et je pense que c'est là-dessus, quoi. Je pense que c'est là-dessus qu'on va s'arrêter, non?
2: Ouais, si. Ouais.
5: Quoi? Et si, si la vie va, ça va. Ouais, voilà, voilà.
6: C'est tout.
5: Mais d'ailleurs, c'est même pas toi, nous. C'est Michel, c'est Fugain qui disait, hein.
6: Ah oui,
5: viva, viva la vida, hein, je veux dire, c'est pas compliqué. On remercie Christophe pour son petit témoignage, le bodybuilder, là. Bodybuilder. Bodybuilding.
6: Bah, je sais pas, t'es dans le métier.
5: Je sais pas, non, moi, je fais de la muscu, je fais pas du bodybuilding.
6: Ah, je sais pas, moi.
5: Ah non, mais c'est pas pareil. C'est pas là, on
6: si
5: est...
6: tu continues à faire de la muscu, tu vas devenir un bodybuilder.
5: Un bodybuilder, ouais, c'est vrai, c'est, ah ouais. vrai. T'en as fait, toi, de la muscu, Alain?
6: Oui, oh, oui, j'ai fait pas mal, oui.
5: Ouais. T'as été en compète, non?
6: Non, j'en ai fait beaucoup parce que comme je suis un record de natation, alors ça...
5: Oui, alors, oui, c'est vrai, c'est parce qu'en plus, il a de multiples activités. En dehors d'être champion du monde de chant de Michael, il est également champion de...
6: Natation.
5: De natation.
6: Voilà.
5: Il ne lui manque rien. Merci, Julien. Enfin, merci. Bon courage pour la suite des événements, si je puis dire ainsi. Et puis, voilà, on t'a pas apporté vraiment beaucoup de précisions. Il est évident qu'à un moment donné, si tu veux trouver une solution à ce problème, c'est déjà de savoir si toi, t'as envie d'assumer tes poils, quoi.
2: Ouais, ouais,
5: si t'as du mal à ce moment-là, il y a des solutions et les solutions. Même si demain quelqu'un te donne des conseils, il va falloir que les conseils, c'est sous forme de crème et de médicaments, il va falloir les acheter. Donc il va falloir assumer le fait que t'en es. On va pas faire ça avec des cagoules, arriver dans une pharmacie. Donne-moi des pilules pour faire tomber mes poils. Ça se voit pas comme ça la vie. Tu sais, une plante, c'est
6: ça s'arrose. Ouais.
5: Allez, au revoir.
8: Le meilleur. C'est le meilleur monsieur.
5: Moi, oh, t'entends ça, Gérard?
8: C'est mignon.
4: Ouais, c'est sympa de ta part.
8: Et j'aime bien aussi. Stauzer, c'est mon artiste préféré.
5: Jean-Pierre Stauzer,
8: oui.
5: Bien sûr. Et Sandy, c'est qui Sandy?
8: C'est sa femme.
5: À qui?
8: À Gérard.
5: Voilà.
8: Moi je t'écoute depuis 3 ans, Max.
5: C'est bien. Et t'écoutes les débats de Gérard le jeudi ou pas?
8: Ouais. Jusqu'à même sur diffusion sur TPS.
5: Et ouais, et tu regardes jusqu'à quelle heure?
8: Tard.
5: Non, t'écoutes jusqu'à quelle heure? Parce que les débats qu'il y a sur TPS, sur Fun TV, ce sont pas les mêmes qui sont diffusés le jeudi à la radio. Hein.
8: Ouais.
5: Tu écoutes à la radio les débats de Gérard?
8: Ouais.
5: Jusqu'à quelle heure?
8: Jusqu'à minuit.
5: Ah ouais, d'accord.
6: Donc, t'en rates beaucoup alors.
8: Ouais, ouais.
4: Ah, tu... surtout que je commence à minuit et demi.
8: Non. Coucou Gérard.
4: Bonsoir à toi, mon petit. T'es pas encore couché?
8: Non, je vous écoute très tard.
4: Ouais, mais attends, il y a Bibi, elle va te faire un petit coucou.
5: Ah ouais, Sandy.
4: Il y a Bibi là, qui est là.
5: Regarde le petit Olivier, il a 9 ans.
8: Il a 9 ans, ouais.
5: C'est un grand fan.
4: 9 ans.
5: Salut.
9: Attends, j'entends rien. Allô?
8: Salut Sandy.
9: Ça va?
8: Ouais.
9: T'as quel âge?
8: J'ai 9 ans.
9: Oh, t'es mignon toi. Et tu vas à l'école?
8: Oui.
9: Et tu travailles bien?
8: Ouais.
5: C'est qu'elle adore les enfants, Sandy. Hein.
9: Qu'est-ce que t'aimes le plus comme matière?
8: Les mathématiques.
9: Ah, parce que moi, les mathématiques, j'étais pas tellement forte.
5: Oh.
9: Hein. Non, c'est vrai, hein, j'étais pas...
5: Ah bon?
9: J'avais tout le temps zéro, et là,
5: c'est vraiment une galère. Oh,
9: c'est possible. Le pire, en plus, c'est que... Hein? Non, mais en plus...
5: Tu dis, attends, qu'est-ce que t'as dit, Olivier?
8: Je donne des cours particuliers, même que 2 plus 2, ça fait 4.
5: Ouais.
9: Voilà.
5: C'est bien. Est-ce que tu vas avoir des enfants, Sandy, plus tard?
9: Ouais. Ouais, j'en veux, ouais.
5: Combien t'en veux? Passe ta commande, il est là, le monsieur qui...
9: je sais pas. À vrai dire, là, je sais pas, mais on va commencer par un, et puis après, on va
5: Tu sais, tu veux une famille nombreuse, il y a des gens qui savent s'ils en veulent qu'un, il y en a qui savent s'ils en veulent 3, 4...
9: Ouais, je suis pour les familles nombreuses.
5: Ouais, 3-4 enfants?
9: Ouais, mais pas plus. Hein.
5: Pas plus, d'accord, ok, très bien. On va peut-être s'arrêter là, Olivier.
8: Mmh.
5: Bon, bah tu embrasses tes parents. Comment s'appellent c'est quoi les prénoms de tes parents?
8: Ma mère, elle s'appelle Annette.
5: Ouais, c'est joli ça.
8: Et mon père, il s'appelle Didier.
5: C'est le ça.
9: Annette et Didier.
5: Non, je rigole. Bon, bah Didier et Annette, ils nous écoutent là?
8: Non.
5: Non?
8: Non.
5: Mais, eh ben, t'enregistres là de toute façon.
8: Ouais.
5: Donc il faut qu'on fasse 2 choses. Hein. Il va falloir qu'Apolline, elle te dise qu'elle t'aime.
8: Oui.
5: Alors Apolline, vas-y, c'est par rapport pour Olivier.
10: Bah Olivier, je t'aime bien, beaucoup.
5: Oh non, elle est coincée. Hein. Allez, tu vas te lâcher.
10: C'est une question d'être coincée.
5: Non, bah t'arrêtes pas. Vas-y, lâche-toi un peu.
4: Olivier,
5: là.
4: Je t'aime. Oh.
10: Olivier, je t'aime.
11: C'est zéro là.
10: Oh, qu'est-ce qu'il y a, Gérard? Tu m'as même pas dit bonjour alors.
11: Bon alors, c'est zéro. De manière, je vais pas te dire bonjour vu ce que tu m'as fait jeudi, c'est tout.
10: Et on est dimanche, on crie pas.
11: Je veux pas le savoir.
10: Bon, bah, c'est
11: que
10: pas.
11: Tu m'as fait jeudi, je vais pas te dire bonjour. C'est tout. En de bon entendeur, salut.
10: Salut, ouais.
5: C'est parti, hein.
8: Max?
5: Oui. Oui, mais moi aussi, je t'aime, Olivier.
8: Est-ce qu'un jour, je pourrais te rappeler?
5: Bah, évidemment, quand tu veux.
12: Hein, ouais.
13: Quand on aura 15.
12: Oh.
13: Dans 6 ans. Mais on va te mettre en attente. Non, on va
14: bien sûr, on te rappelle quand même.
13: D'accord.
12: Ouais.
13: Tu quittes Pauline, hein.
12: Et t'as reçu ma lettre?
13: Non, ça me dit rien, mais Apolline va s'occuper de toi, d'accord?
12: Wow.
13: Et oh. T'es amoureux, toi, hein?
12: Ouais.
13: Légèrement. T'as une petite copine en ce moment?
12: Mon grand frère.
13: C'est ta petite copine, ton grand frère?
12: Non.
13: Tu sors avec lui?
12: Non.
13: Non, bah d'accord, ok. Tu quittes pas, hein, d'accord?
12: Oui.
13: Et tu salues ton frère également?
12: Ouais.
13: D'accord. Gérard, tu viens là? Dans un instant, on va attaquer les conseils de Gérard et Sandy. Des conseils qui vont être très très chauds. Peut-être qu'avant, il y aura une petite explication concernant la petite mésentente qu'il vient d'avoir entre Apolline et Gérard. On
3: ne comprend pas trop. Ouais, j'aimerais bien savoir quand même.
13: On ne sait pas trop. Donc voilà, si vous souhaitez avoir des conseils de Gérard et Sandy, vous appelez dès maintenant le 0803 08 5000. N'oubliez pas qu'à partir de minuit, ça fera balade nocturne sur Fun Radio, bien sûr, pour tous les amateurs de musique ambiante et musique de supermarché. On est prêts, on prend.
3: Supermarché, ouais.
13: On prend, il n'y a pas de problème.
15: Les poissons, ils sont beaux, ils sont frais.
13: Oh là là, ça c'est du Beethoven, ça.
15: Ah.
13: Ouais, c'est bien joué. Ouais. Allez, madame, on y va sur les conserves de ravioli, on y va, là.
15: Allez, le saucisson, là, il y a de moi qui est pris, on y va. Avec la musique de nuit.
13: Eric Satie.
15: Ouais,
13: Eric Satie. Oh, ouais. Oh là là, le troisième mouvement.
15: Ouais.
13: Oh,
15: ouais.
13: D'accord, ok, très bien. Ouais, j'ai commencé à m'y faire, ta sœur.
3: Ouais.
13: 0800-308, savez, vous nous appelez. Il y a Sandy et Gérard qui vont s'installer pour les conseils dans un instant sur Fun Radio.
15: Et voilà, bonsoir à tous, bienvenue sur Fun Radio. Donc,
3: bonsoir.
15: Bonsoir Sandy.
3: Salut.
15: Bonsoir Bibi, bonsoir...
3: Bonsoir Fida, bonsoir Hugo, bonsoir Apolline, bonsoir Manu, bonsoir Max.
15: Bonsoir Lucky Luke.
3: Ah oui, Lucky Luke, ouais.
15: Ouais, Lucky Luke, faut pas l'oublier. On n'oublie pas Lucky Luke. Mais
3: il court plus vite que son ombre. Hein.
15: Ouais, mais c'est comment lui, là, la broutille, là?
3: Lui, c'est Quasimodo.
15: Ouais, Quasimodo. Et là-bas, en face, Casimir. Donc, bienvenue. Donc, dimanche soir, il est 22h25. 23h25.
13: Mais voilà. Regarde, t'as la montre, là. Regarde, 23h22, c'est l'heure. Bref, on y va, on s'en fout. Vas-y.
15: Donc, on accueille Samantha, 19 ans de Nice. Bonsoir à toi, Samantha.
16: Bonsoir, Gérard. Bonsoir, Sandy.
3: Salut.
16: Ça va?
3: Oui, ça va très bien.
16: Voilà, je vous appelle parce que je suis tombée amoureuse de mon voisin. Il vient d'emménager. Et je sais pas, j'ai envie de lui écrire une lettre parce que je suis vraiment trop timide pour aller le voir et pour lui dire en face. Donc j'aimerais que vous m'aidiez parce que je sais que Gérard a des dons d'écrivain et que Sandy a toujours des bonnes idées. Vous pouvez m'aider?
3: Oui, j'ai une idée à te proposer, mais je sais pas si tu pourras l'accepter. C'est est-ce que tu aimes bien écrire les poèmes?
16: Bah justement, je voudrais bien...
3: Est-ce que tu arrives à écrire un poème, par exemple?
16: Oui, mais je sais pas, donc si vous pouviez m'aider à l'écrire, ça m'arrangerait.
3: Alors là, en direct, là, c'est pas tellement évident, mais ce qu'on peut faire, c'est éventuellement écrire un poème, et soit t'écrire à la radio, et à ce moment-là, on pourrait te le renvoyer.
16: Bah écoute, c'est pas grave, je vais écrire une lettre normale.
3: Tu as déjà écrit une lettre ou pas?
16: Comment?
3: Tu as déjà écrit une lettre?
16: Non.
3: Non,
16: non, non, mais je suis timide, donc je te dis, ça fait une semaine qu'il est là, j'ai craqué pour lui et je voudrais lui écrire une lettre.
15: Ouais, mais ça fait combien de temps que tu le connais?
16: Ça fait une semaine qu'il a emménagé.
15: Bon, une semaine, et toi, ça fait combien de temps que t'es là-bas?
16: Ça fait 6 mois.
15: 6 mois.
3: Sinon, ce que tu peux faire, excuse-moi, Gégé, ce que tu peux faire, c'est l'inviter à dîner, tu vois, tu frappes à sa porte gentiment, ou alors tu peux lui faire un gâteau, tu lui apportes un gâteau et... Avec une bouteille de champagne.
16: Je suis trop timide pour ça. Je préférais vraiment lui écrire une lettre.
3: Si t'as mieux à proposer, Gérard, je sais pas.
15: Non, le mieux c'est de gentiment d'aller le voir, de faire des petits câlins.
3: Mmh. Non, pas tout de suite, attends.
15: Ouais, mais toi tu proposes.
3: Tu vas trop vite, toi.
15: Bah, attends, toi tu proposes de champagne, moi les câlins.
3: Mais parce que toi tu vas trop vite, tu vas pas aller voir une nana dès le premier jour ou un mec et puis lui dire bon bah écoute j'ai envie de toi, ça se fait pas. Tu lui offres d'abord un gâteau et puis après tu vois pour le reste.
16: Et je pourrais lui proposer de venir manger des gâteaux chez moi.
15: Bah oui, là tu l'as vu ou tu ne l'as pas vu encore?
16: Bah, je le vois tous les jours mais je ne vais pas parler.
15: Bon. Le mieux ce que tu as à faire pour l'instant c'est si tu ne le vois pas. Bon, moi à mon avis...
3: Elle doit le voir tous les jours parce que c'est son voisin.
15: Bah ça fait combien de temps que tu ne l'as pas vu?
16: Bah, je l'ai vu cet après-midi.
15: Bon, tu l'as vu cet après-midi.
16: Ouais.
15: Bon, tu sais ce que c'est ton gardien?
17: Non, c'est un locataire.
15: Un locataire.
18: Et il habite juste en face de chez toi ou la porte à côté?
17: Non,
18: ou...
17: juste en face, comme ça je peux le voir quand il rentre à travers le judas.
15: Ah ouais,
18: c'est
15: là.
18: Quoi le judas?
17: C'est le petit trou qu'il y a dans la porte.
18: Ah,
15: judas,
18: d'accord.
15: Tu sais, c'est un œil, un œil ton pour savoir qui c'est qui frappe à ta porte.
18: Non, mais moi j'appelle ça un œil, donc c'est pour ça... C'est pour ça que je comprenais pas ce que tu disais.
4: Moi, j'en ai... Revenons sur les conseils des gars.
15: Bon, ce que je peux te conseiller, c'est... Bon, moi, personnellement, tu fais une chose, tu lui écris un petit mot. Tu lui écris quoi?
18: Tu lui fais un poème, comme je t'ai dit.
15: Tu lui fais un petit poème et tu lui mets dans sa boîte aux lettres.
17: Bah justement, mais aidez-moi à écrire le poème, 5-6 lignes, même, ça m'aiderait.
15: Oh non, mais attends, mais tu veux pas que j'aille le voir à ta place?
17: Bah c'est des conseils que tu donnes ou pas?
18: Faut qu'on réfléchisse et puis ça va être ça. Ça demande quand même réflexion. Hein.
15: Ouais, ça demande du temps, moi, les poèmes. Hein.
18: Ouais, surtout toi.
15: Hein. Attends, tu peux parler, toi.
19: Guenon.
20: Non, attends, moi je fais un poème.
19: Bon, vas-y, on est là pour donner un conseil pour son voisin. Bon, moi je serais que toi, j'y écrirais une petite tête gentille.
17: Oui, mais je sais pas quoi mettre dedans. J'écris mal, je sais pas m'exprimer.
19: Ouais, bon...
20: Mais attends, avec la lettre, tu peux tout simplement lui dire ou l'inviter à dîner, par exemple, je sais pas, moi, tu l'invites à dîner ou toi, un soir, à manger, et puis...
17: Alors, je lui écris quoi, là?
20: Tu lui glisses ça dans la boîte aux lettres?
17: Je lui mets quoi? Est-ce que tu veux venir manger avec moi?
19: Non, laisse tomber.
20: Attends, il y a un petit problème.
19: Non, t'inquiète pas. C'est pas une nana, c'est un mec, c'est Olivier de la pro.
21: Dimanches, tu viens foutre ta merde. C'est dur une demi-heure, sois cool, c'est une nana, elle vient pour ça. Tu veux pas donner des conseils? Tu veux parler des emmerdes de Gérard et Sandy ou des conseils de Gérard et Sandy?
19: Gérard,
21: t'as pas honte? Gérard, t'es vexé. Parce que tu dis que c'est Olivier et Olivier, il est là.
19: Ouais,
20: je confirme.
19: Vous arrêtez avec vos micros, là.
20: T'énerves pas, GG, c'est pas grave.
21: Mais tu t'énerves parce que t'es encore vexé comme tous les dimanches. Putain, c'est une fois sur deux. Tu m'as fait ça il y a 15 jours avec Sandy qui a terminé toute seule. Merde, Gérard, Olivier est en train de bosser en prod, c'est une nana. Parce que t'arrives pas à trouver des solutions, parce que voilà, c'est tout.
20: Non, mais moi je vais proposer le
21: gâteau. C'est toi qui as demandé à voir cette fille-là.
19: Non, c'est pas moi.
21: Dans le bureau, j'étais là.
19: Non,
21: dit que c'était bon.
19: Mais attends, déjà, quand vous appelez, normalement, les conseils, on devrait les avoir bien avant le dernier jour.
21: Ben attends, tu m'as dit que c'était parfait, j'étais au téléphone, t'étais bien happy au téléphone, et maintenant que t'es là, t'es énervé comme par hasard.
19: Bon, on va faire l'autre.
20: Mais c'est pas grave, j'ai maton, on n'a pas fini de lui conseiller.
21: Attends, on termine avec elle, un petit conseil, sois zen. De
19: manière, le mieux qu'elle a à faire, c'est de, comme tu l'as dit, c'est d'y envoyer un poème et une petite lettre pour lui dire qu'elle l'aime et c'est tout.
21: Comment ça s'appelle?
20: Elle peut lui faire un gâteau si maman sait faire les gâteaux.
21: Samantha.
17: Oui.
19: Oh
17: oui.
19: Eh hey, Manu.
21: Quoi?
19: Tu parles encore plus fort le prochain coup dans ton téléphone.
21: Non, mais attends, c'est rien là.
20: Il
21: s'énerve pour rien là. Je crois que ça va encore terminer comme la dernière fois. Tu vas être obligé de terminer tout seul parce que tu t'énerves tout seul. Regarde, t'arrives heureux. T'es jaloux d'elle ou quoi? C'est pas possible.
19: Non, mais attends, c'est bizarre.
21: Mais qu'est-ce qui est bizarre?
19: Normalement, on aurait dû commencer par Michel.
21: Non, mais je suis désolé. Je suis désolé. Il n'y a pas de. Pourquoi? Ah, c'est ça qui t'a gêné? C'est qu'on n'ait pas commencé par le bon mec?
19: Non.
21: Il a pas les conseils.
19: Demande. Dégage, toi. Je te veux pas à côté de moi, d'accord?
22: Il n'y a pas de place ailleurs.
20: Putain, GG, c'est terrible.
19: Hop, dégage.
21: C'est dingue.
17: Je fais comment, moi?
21: Putain, pour les conseils, mais les gens...
19: Non, tu te mets pas à côté.
21: Moi, je vais te dire une bonne chose. Moi, je risque à cause de toi de faire chuter l'audience, que à chaque fois que tu viens pour les débats...
19: De manière, je dis, on a chuté l'audience.
21: Oui.
19: Ok.
20: Ouais, ça, j'ai vu. Hein.
19: Parce que...
21: Là, on est là pour donner des conseils. Et
19: bon, alors, pour Samantha, tu es toujours là?
17: Oui, je suis toujours là, j'écoute.
19: Bon, alors, Samantha... Le conseil que je te donne, il a quel âge ce garçon déjà pour commencer?
21: Allez, on y va, ça y est.
17: Il a la vingtaine, je pense.
19: 20 ans.
20: Et toi, t'as quel âge?
17: 19.
20: Oh bah ça va, c'est pas l'âge qui compte. Hein.
17: Non, je m'en fous de ça.
20: Non, mais tu fais comme je t'ai dit, tu essayes de lui envoyer... Enfin, bon, comme il habite juste à côté, tu lui envoies une petite lettre et puis...
17: Ouais, mais tu lui envoies une petite lettre. C'est pas le problème.
20: Hein?
17: Je mets quoi sur la lettre? Parce que je voulais lui envoyer une lettre dès le départ. Alors, moi, je sais pas quoi mettre dessus.
20: Moi, ce que je te propose, c'est que tu l'invites à dîner sur la lettre. Tu lui dis, je sais pas, moi, je veux t'inviter à dîner, par
17: attends,
20: exemple.
17: Attends, je note. Je veux...
19: Oh non mais attends
20: Non mais attends, laisse-la.
21: Ils gueulent pas, c'est des conseils, t'es là pour aider les gens, pas pour les maltraiter.
19: Mais même, Samantha,
17: oui.
19: Tu fais une chose.
20: Mais c'est normal qu'elle note, si elle se rappelle pas après.
19: Mais t'as 19 ans, tu sais comment qu'on tourne une lettre.
17: Mais je sais pas, je perds tous mes moyens quand il est là.
20: Bah, c'est normal. Non, hein.
19: Attends, Gérard, attends, Samantha.
17: Oui.
19: Samantha.
17: Oui.
19: Tu perds tous tes moyens quand t'es en cours.
17: Mais non, mais c'est pas pareil.
21: Sandy, dis-lui.
20: Mais c'est de l'amour, c'est pas la même chose. Quand t'es à l'école, c'est pas pareil.
19: Mais même, attends, à 19 ans, on sait pas tourner une lettre. Et toi, t'en as 27.
20: Mais attends, non, c'est pas qu'elle sait peut-être pas tourner une lettre. Attends, écoute-moi, elle sait peut-être pas tourner une lettre, mais c'est pas comment faire pour avoir les mots, quoi, pour lui dire, pour lui expliquer.
17: Les mots que je cherche.
20: Donc voilà, c'est ça, pour chercher les mots.
17: Merci, Sandy.
20: Quand t'es amoureux,
19: vas-y, applaudis-toi, pétasse, ça va.
21: Ah, oh, ça va, tu parles pas d'Apolline comme ça, dis donc,
20: GG, tu me saoules, Gérard.
19: Ouais, bah, je te saoule, tu sors, d'accord?
21: Non, mais ça va, tu t'énerves sur elle. C'est cool ce que t'as dit depuis tout à l'heure. Ça t'a aidé, Samantha?
17: Ouais, bah, un petit peu, donc je vais écrire, je veux t'inviter à dîner, puis bah, je mettrai l'heure et puis le jour, quoi.
20: Voilà, tu
19: mets pas l'heure, surtout.
20: Pas d'heure. Pourquoi?
21: Parce qu'on a changé ce week-end.
19: Ben non, mais attends.
20: Mais attends, Gégé, comment tu veux savoir que le mec, il veut savoir à quel moment tu dois y aller?
19: Mais attends, tu crois que tu vas écrire, par exemple, moi, je vais t'écrire une lettre maintenant.
20: Ouais.
19: Je te marque la date et l'heure.
20: Bah oui, si tu veux que je vienne.
21: Pour dire à quelle heure tu l'as écrit, pour dire si c'était à 22h, ce soir.
19: Et puis, il y a une grève de la poste. Hein,
20: ouais.
19: D'accord, ils habitent juste en face. Il y a une grève. La lettre, mais...
20: Hein, ils habitent juste en face de quoi? De la poste? Bah non, c'est pas possible.
21: Mais c'est bon, arrête de jeter des contre fil d'art, ils sont obligés de se planquer.
19: Attends, fil d'art, fais gaffe à toi.
21: Tu t'énerves pour rien, c'est une apocalypse
19: manière,
21: ce dimanche.
19: Une chose à faire, ne jamais marquer l'heure sur les lettres.
21: Ok, Samantha?
20: Non, moi je suis pas d'accord.
17: Il va pas savoir à quelle heure il faut qu'il vienne alors.
19: Mais attends, tu lui mets dans ta lettre. Tu ne mets pas à l'heure que tu écris ta lettre.
17: Ah, d'accord.
20: Mais l'heure, à quelle heure il doit venir? Ça, voilà. D'accord, je suis d'accord avec toi.
17: Ah, d'accord.
19: Mais pas à l'heure où tu as l'écrit.
20: Voilà.
17: À votre avis, je l'invite à quelle heure?
19: Ouais, je sais pas, moi. Si tu veux l'inviter...
20: Alors que tu veux, hein.
19: Alors que tu veux... moi, je serais toi, je l'aurais invité ce soir, vu que c'était le
20: printemps. Ouais, moi aussi, je te conseillerais le soir, ouais.
21: C'est un peu tard, il faut que tu t'y prennes tout de suite, avant minuit, c'est peut-être pas trop tard, Samantha.
17: Ouais, mais là, je vais aller me coucher, alors.
21: Ouais, bah...
20: Mais moi, ce que je peux te conseiller... Par contre, ce que je peux te conseiller, c'est si tu veux lui faire un petit dîner, tu vois, un petit dîner sympathique...
21: Après, on arrêtera là.
20: Tu mets des petites chandelles. Tu vois, un petit dîner aux chandelles, quoi, tu vois, avec des petites bougies, tout ça, pour que ce soit romantique, quoi.
21: Bonne idée.
20: Enfin, si ça peut t'aider.
21: Déjà, a donné des bonnes idées. En tout cas, il a bien conseillé sur l'heure, c'était très important de ne pas oublier. Ouais. Tu le mets bien à l'heure à laquelle tu veux le voir et non pas à quelle heure tu écris la lettre.
17: D'accord, j'avais bien compris maintenant.
19: Ça servira à rien de préciser à l'heure que t'envoies ta lettre.
21: D'accord.
20: Et tu dis bien que tu es sa voisine.
21: Ouais.
20: Et tout ça. Ouais.
19: Mais même à la rigueur, elle n'a même pas besoin de lui mettre dans la boîte aux lettres. Elle lui glisse carrément sous sa porte.
17: Ouais,
20: par exemple, mais si la lettre passe pas en dessous, c'est un peu difficile. Hein.
19: Ah bah ça.
20: Tu vois, si c'est une porte que les lettres glissent pas.
21: Ça, c'est
20: à moins qu'il ait une boîte aux lettres sur sa porte, mais bon.
17: Bah, je vais lui scotcher sur sa porte alors.
19: Non, mieux pas.
20: Ah, vaut mieux pas. Hein. Parce que si quelqu'un la prend.
21: Ah, ça c'est clair.
17: Elle a honte.
21: Ok, Samantha. Ouais.
17: Ok, bah je vous remercie.
21: C'est très gentil. Et puis j'espère que grâce au conseil un petit peu engagé de Gérard, tu auras pu quand même t'en sortir avec les bons petits conseils de Sandy aussi.
17: Voilà,
20: je te souhaite une bonne soirée. Hein.
21: Bisous, bonne nuit.
17: Bisous, au revoir.
21: Ciao. Salut. Oh bah elle était sympathique. Pourquoi tu t'es énervé tant de scène pour petite demoiselle 19 ans? T'es dur, hein, franchement. Alors on continue avec qui dans les conseils de Gérard et Sandy, toujours Michel, en direct sur Fun Radio.
19: Michel, 32 ans de Paris. Bonsoir à toi, Michel.
0: Oui, bonsoir, Gérard.
20: Bonsoir, Michel.
21: Bonsoir, Michel.
0: Bonsoir, Sandy. Bonsoir, l'équipe.
21: Salut. Donc,
0: bonsoir. Donc c'est Michel. Moi, Gérard, j'ai un petit problème. Ça te concerne toi directement et ça concerne aussi Sandy parce qu'elle le vit par personne interposée. Moi, j'ai un problème de nervosité.
20: Ah.
0: C'est-à-dire que je suis un gars qui s'énerve facilement.
20: Ouais.
0: Il faut pas me raconter trop de bobards. Et voilà, je m'énerve et ça me cause un petit peu des problèmes dans mon métier. Donc je voulais savoir, vu que toi tu vis le problème un petit peu de l'intérieur, tu vois, je voulais savoir comment tu faisais un petit peu pour gérer la crise, quoi, parce que je sais que toi dans ton boulot, des fois tu t'énerves un petit peu, et je voulais savoir comment t'évitais les débordements.
19: Comment que j'évite des débordements? Ben déjà pour commencer, je m'en prends.
20: Tu t'emportes facilement quand même. Hein.
19: Je demande directement au chef qui est là non, mais derrière.
21: Même quand je suis pas là, je suis dans la vie de tous les jours.
19: Donc quand il est dans la vie de tous les jours, je m'énerve pas facilement. Ça dépend.
20: Non, il s'énerve pas du tout. Hein.
0: Ah bon?
20: Mais là, c'est comme il est à la radio, je sais pas.
0: Et comment tu fais pour intérioriser tout ça? Comment tu fais pour te contrôler? Je sais pas, tu as essayé le yoga, tu as essayé des thérapies orientales, quelque chose ou pas?
19: Non, pas du tout.
21: Désherbant.
19: J'ai pas besoin de désherbant ni de thérapie.
20: Non, mais moi, par contre, ce que je peux te conseiller, c'est tu vas à la pharmacie et tu expliques ton cas.
0: Ouais.
20: Tu dis voilà, je suis trop nerveux, est-ce que je peux est-ce que vous auriez un médicament ou je pense qu'ils doivent faire des petites gélules pour la nervosité.
0: Ça, j'ai déjà essayé.
21: Il y a un truc, excuse-moi, c'est quoi exactement ton problème? Tu peux nous donner 2-3 exemples sur ton lieu de travail ou...
0: Par exemple, bon moi j'ai deux acolytes avec lesquels je travaille et bon il arrive qu'ils fassent un petit peu du boulot de merde, hein, GG. Et donc j'ai tendance à leur gueuler dessus, les menacer de les virer et compagnie, tu vois, juste je tape du poing sur la table, je balance des cafés, etc. quoi.
20: Et c'est dans quel genre de travail si c'est pas indiscret?
0: Moi je suis dans l'import-export de poissonnerie et autres crustacés de
19: l'année. Alors dans ces cas-là, le mieux, je vais te dire une chose.
21: Non, mais sérieux, de toute façon c'est des conseils sérieux.
19: Non mais là c'est un truc...
0: C'est mon entreprise qui est en jeu quand même. Ouais. C'est pour ça que je me suis dit que j'allais t'en parler.
21: Quand tu es au chômage, quoi. C'est-à-dire que tu serais prêt à mettre au chômage des gens pour quand tu t'énerves.
0: Ah, ça m'est déjà arrivé l'autre fois. Bon, GG, je sais que t'as des problèmes avec Apolline. Moi, j'avais une petite intérimaire et j'arrivais pas à m'entendre avec elle. Elle me faisait des conneries à la photocopieuse. Et au bout de 2 mois que je l'embauche, elle se fout en congé maternité.
19: Attends, soit tu dégages.
20: Non mais d'abord c'est pas de sa faute, hein. Tu sais, si elle est en congé maternité, je vois pas qu'il y ait
19: un
20: problème.
19: Attends. Là il y a un truc qui me semble bizarre.
20: Ah bon?
19: Parce qu'au bout de 2 mois, un congé de maternité, tu ne mets pas au bout de 2 mois comme ça.
0: Non, mais
19: tu mets pas une personne au bout de 2 mois en congé maternité.
20: C'est pas au bout de 6 mois plutôt.
0: Non mais elle était enceinte avant d'arriver, elle me l'avait caché.
19: Non, ouais mais attends, moi je vais te dire une chose, un conseil que je te donne, de toute manière un congé maternité, même en étant intérimaire, fais-moi confiance qu'ils sont au courant, parce qu'il y a des visites médicales qui sont faites avant l'embauche, d'accord?
0: Ouais mais elle me l'a dissimulé, c'est tout.
20: Et depuis quand elle travaillait dans ta boîte?
0: Ça faisait 2 mois, je te dis, ça faisait 2 mois qu'elle travaillait.
19: Ah ouais,
20: au bout de deux mois, elle a donné son congé de maternité.
0: Elle m'a annoncé qu'elle était déjà enceinte depuis plusieurs mois, elle a donné son congé maternité.
19: Faut pas mélanger les torsons et les serviettes, parce que là, tu nous as dit, au bout de 2 mois, tu l'avais virée, parce qu'elle était en congé de maternité.
0: C'est ce que je t'ai dit,
20: je lui dis
0: pas de congé maternité.
21: On revient sur les conseils de ce
19: fait de s'énerver. Moi, je vais te dire une chose, qu'on vire pas une nana, parce qu'elle est enceinte, au bout de 2 mois.
20: Faut quand même le conseiller.
0: Ouais mais tu vois, j'étais énervé, c'est parce que j'étais énervé. Ah. Tu vois,
21: résoudre ce problème?
19: Ouais mais ça faisait combien de temps que tu l'avais embauché? Combien de temps que l'intérim t'avait proposé?
0: Mais sur le coup de l'énervement, tu vois, j'ai oublié que ça faisait 2 mois.
19: Non, attends, Sandy, tu permets. Déjà, il y a un truc que tu as oublié de demander. Depuis combien de temps que l'intérim y avait proposé cette personne-là?
0: Mais je sais pas moi.
19: Quel est le rapport avec son conseil? Non mais attends, parce que dans ces cas-là, il est très nerveux.
20: Mais pourquoi tu vas pas tout simplement aller voir un docteur?
0: Mais ça marche
20: il va
0: pas.
20: Peut-être te proposer
0: ça
20: quelque chose.
0: Pas. Ça marche pas, j'ai été voir le docteur, il m'a dit vous prenez une demi-pilule rose, les 35 par 5
19: et bien sûr.
20: Attends, GG, la pilule rose, c'est pas pour la pilule ça?
0: Non, c'est un truc pour te calmer.
19: C'est ça.
20: Attends, avant je prenais la pilule, c'était rose, hein, c'était
19: pas un antidépressif.
0: C'est un anticoagulant pour te calmer les nerfs pendant la journée.
19: Ouais, c'est ça.
20: Oh, moi,
19: c'est
20: j'y crois pas. Hein.
19: Moi non plus. J'y crois pas.
21: Le problème, c'est que vous ne croyez rien. La fille tout à l'heure, vous ne croyez pas les conseils. À quoi ça sert de faire des conseils de Gérard Sandy? C'est pour toujours ne croire personne. Ne faites rien.
19: Non, mais attends.
21: Ne faites rien.
19: Attends, pour l'instant, moi, je lui ai posé une question. Il n'a pas été capable de me répondre depuis combien de temps que l'intérim y avait proposé la,
13: bah,
19: la
13: combien
19: fille,
13: combien
0: deux semaines une quinzaine de jours à peu près.
19: Ah ouais, et au bout de deux mois tu l'as bien?
0: Ouais. Bah ouais, elle était enceinte.
20: Non, mais là, c'est pas le problème d'elle, c'est le problème de lui.
13: C'est un problème de lui, mais vous écoutez pas, c'est dommage.
20: Mais moi, ce que je te conseille, c'est d'aller à la pharmacie, tu vas à la pharmacie ou tu vas voir un docteur, il va te conseiller. Moi, c'est ce que je t'ai dit. Bon, GG, lui, là, il s'est complètement égaré, il t'a parlé de je ne sais pas qui, de la nana, là.
0: Bravo,
21: ouais, mais ça va quand même.
0: Heureusement que tu m'écoutes.
20: Merci.
0: Heureusement que tu m'écoutes. Le café, GG, tu crois que ça y est pour quelque chose ou pas? Parce que je bois beaucoup de café, hein.
20: Ah, tu bois beaucoup de café?
0: Oh, j'arrête pas.
20: Ouais. Ah, là, vaut mieux que t'arrêtes, parce que là, c'est pas très très bon. Hein.
19: Ouais, je serais que toi, j'irais carrément dans un asile.
13: Oh. Bah, non. Mais c'est pas des conseils que tu donnes, c'est
20: mais
13: des critiques.
20: Mais c'est pas un asile.
13: Pas de casser les gens qui passent. Tu sais que il n'y a plus personne qui appelle pour les conseils, on a déjà du mal.
19: Bah, de toute manière.
13: C'est normal, t'es tout le temps en train de gueuler.
19: Il n'y a plus personne, pourquoi?
13: Non, parce c'est toi. Parce que y a 15 jours, tu t'es énervé, t'es parti. Et tu peux pas faire un conseil. Là, il y a deux personnes bien qui veulent des vrais conseils et tu ne passes ton temps qu'à les critiquer, à leur dire que c'est que des conneries. Donc les gens se disent ça sert à rien parce que ce qu'ils veulent, c'est nous gueuler dessus.
0: Non.
13: Si, bah, les gens, c'est ce qu'ils pensent. Ils aimeraient bien avoir des conseils.
20: Moi, si j'ai pu t'aider, tu vois, je t'ai conseillé quelques petits trucs. C'est maintenant, tu fais comme tu veux. Hein.
0: Ouais, bah écoute, je t'ai
20: conseillé la pharmacie et puis le docteur, mais je peux pas te proposer autre chose. Hein.
13: Ouais, bah c'est bon, les gars.
0: Écoute, je te remercie du conseil. Moi,
20: merci. Hein,
0: si je peux t'en donner un, débarrasse-toi de GG parce que tout ça.
19: Bah, t'as raison, Tony. Alors, de toute manière, ça fait un an que je suis avec elle, et donc restera avec
13: Michel,
19: moi.
13: Michel, pas Tony. Oh là
19: ok.
13: Là.
20: Je t'assure, je resterai avec GG parce que je l'aime de trop.
0: Pour faire les conseils, elle est bien toute seule, moi je dis Sandy quand même.
20: Bah je sais pas, on verra bien par la suite. Oh. Hein. Si on me laisse ma chance, pourquoi pas.
13: Ah,
20: hein.
13: T'aimerais bien te séparer de Gérard?
20: Bah je sais que je peux y arriver toute seule, mais si lui il peut venir de temps en temps, c'est comme il veut. Hein.
19: Non, te débarrasser de moi carrément.
20: Mais non, j'ai
19: non,
20: pas
19: mais,
20: dit
19: mais,
20: ça.
19: Te dire ce que Max il veut te dire. C'est de... qu'on se sépare.
13: Mais non, on parle boulot, on parle pas amour.
20: Mais
13: j'ai pas envie de rien. Moi, je demande à Sandy, c'est elle qui a envie de travailler toute seule.
20: Bah oui, moi, je sais que je suis capable de parler devant un micro, il n'y a pas de problème.
13: Bon, on va se rattraper tout de suite avec la nouvelle, là. Comment elle s'appelle, Gérard?
19: La deuxième, c'est...
13: La troisième, mec.
19: Troisième, c'est Émilie, 21 ans, de Brest. Bonsoir à toi, Émilie.
1: Bonsoir. Bonsoir, Sandy.
13: Salut Émilie.
19: Alors là, le conseil, t'es concerné parce que grâce.
20: Oui, je crois savoir.
19: Grâce à Tony.
20: Non, mais c'est pas
19: avant,
20: le problème.
19: Avant qu'on commence, grâce à Tony, tu sais comment te faire enculer.
20: Oh, mais c'est pas le problème. Demande juste un conseil.
13: Alors, quel est le conseil que tu veux? Comment tu t'appelles?
1: Émilie,
13: on t'écoute.
1: Voilà. Eh bien, en fait, je suis avec mon copain et en fait, on aimerait tenter la sodomie. Parce que c'est un truc qui m'intéresse beaucoup et en fait j'ai entendu dire que, enfin je sais pas, c'est peut-être des rumeurs quoi, mais peut-être que vous y connaissez un peu.
20: Oui, parce qu'on l'a déjà pratiqué.
1: Voilà, donc je voulais vous demander comment faire ça dans les meilleures conditions.
20: Ça a été un peu dur, mais bon, on a quand même essayé, mais
19: Avant que tu continues de répondre, le premier qui rigole se prend mon pied dans la gueule.
20: Qu'est-ce que j'ai dit de mal?
19: Alors... non mais toi Max c'est différent. Toi t'es mon chef, toi t'as le droit. Mais là-bas, il y en a une, elle sait pas comment faire, donc caster. Alors Fildar qui se marre comme un pourri, il commence déjà à se planquer parce que je vais m'occuper de son matricule.
20: Ah ouais, ouais.
19: Et Manu c'est pareil.
13: Tu vas t'occuper de leur cul.
19: Ok.
20: Bon, revenons à son problème.
13: Pas, regarde.
20: GG, revenons à son problème quand même. Hein. Mmh. Elle a un problème de sodomie, c'est
1: bah
20: ça?
1: Oui, c'est ça.
20: Donc moi,
1: j'ai
20: que
1: peur que ça fasse mal en fait.
20: Mais t'as pas essayé encore?
1: Ben non, justement, je voulais te demander.
20: Et est-ce que t'as peur de le faire?
1: Bah au début, c'est vrai que ça m'inquiète un peu, tu vois.
20: Et lui, il est d'accord ou il est pas d'accord?
1: Bah c'est lui en fait qui veut absolument. Bon. Moi, je sais pas trop.
13: Alors qui a envie déjà?
19: Bon alors.
1: C'est lui, déjà.
20: Moi, je te conseille, c'est de prendre. Moi, je donne mon opinion.
13: Vraiment, venir les conseils de Sandy à la vitesse, ça va.
20: Les gens
13: n'arrêtent pas de dire sur Minitel, il n'y a que pour Sandy, il n'y a que Sandy, on n'entend plus Gérard, est-ce qu'il est encore là?
19: Ah. Non mais attends, déjà pour commencer...
20: Gégé est encore là, hein.
19: Rassure. Hein. Non mais moi je te rassure, déjà pour commencer, c'est de savoir si elle veut le faire.
20: Mais oui,
1: moi
20: non,
1: elle a dit qu'elle était comme ça, c'est une expérience à tenter, hein, c'est
20: voilà.
1: Sûr.
19: Bon. Bah toi, est-ce que t'es consentante? Est-ce que tu te sens consentante?
1: Je suis consentante.
20: Ah oui, elle te dit oui, donc il n'y a pas de problème.
19: Bon, attends, elle dit oui.
2: Bah oui, elle vient de dire.
19: Mais attends, je lui pose la question, oh.
4: On avance
19: ouais,
4: pas.
19: Tu la mets, en veilleuse, alors, Bibi, donc, là.
4: Alors, avançons.
2: Bon, c'est pas grave. Hein. Bon, moi, ce que je te conseille, c'est de prendre une bouteille d'eau. Mm-hmm. Mais attends, laisse-moi t'expliquer d'abord la suite.
6: Ouais, non, parce que...
2: Donc, tu prends une bouteille d'eau et tu mouilles un peu le derrière.
6: Oui. Ah,
2: ton derrière à toi, mais pas le derrière de ton copain.
6: Non,
2: hein.
6: D'accord. Hein.
2: Et tu mouilles ton derrière, et puis après, tu verras, ça se fait tout seul. Hein.
19: Ouais, mais moi, je te...
6: Oui, d'accord.
2: Il se met sur toi, et puis après...
19: C'est pas non. Déjà, pour commencer.
2: Bah si, ça rentre mieux.
19: Mais attends, pour la première fois, tu lui dis qu'elle met ta...
6: C'est bon, une bouteille d'eau, quand même, non?
19: Mais non.
2: Mais pas la bouteille. Tu comprends rien, GG.
19: Non, attends, c'est pas moi qui viens de dire la bouteille, c'est elle. Nuance.
2: Non, c'est moi.
19: C'est Émilie. C'est Émilie qui vient de...
6: J'ai mal compris le coup de la bouteille.
4: Alors, Gérard, explique.
19: Tu fais une chose.
4: Quel conseil que tu donnes à cette petite-là?
19: Déjà, une pour commencer. Il a quel âge, ton copain?
2: Moi, son dernier.
6: Il a 20 ans.
19: Il a 20 ans. Bon. Est-ce que, avant de dire que vous voulez faire la sodomie, est-ce que vous êtes passé par d'autres rapports sexuels?
6: Bah oui, quand même, oui.
19: Bon. Donc, est-ce que vous êtes protégé?
6: Oui.
19: Au départ?
6: Oui. Pas de problème.
2: Je ne comprends pas quel est le rapport, là.
6: Non, je ne comprends pas non plus.
4: Attends,
6: vas-y,
2: explique.
19: Ça va venir. Bon. Après, comme Sandy t'a dit, tu prends un peu d'eau et tu mouilles ton derrière.
6: D'accord.
19: Tu mouilles ton derrière.
2: Tu répètes après... ce que je dis, hein. C'est trop facile, hein.
4: Ce que je viens de dire, hein.
2: Non, mais attends, toi.
4: Non, mais Gérard, soyons sérieux, c'est des conseils importants. Il y a plein de jeunes qui sont dans le même problème qu'Emilie, qui aimeraient bien avoir.
19: Oh, oui. Toi, tu la fermes. Oh, Gérard, tu la fermes pour de bon.
2: Mais c'est pas grave. On se concentre sur les conseils, et puis c'est pas grave. Mmh. On s'en fout.
19: T'en as rien à foutre, c'est pour ça que. Il aime bien entendre ta voix puis qu'il jouait dans l'ambiance. À peine, tiens mon cul.
2: Tu vas te faire des de ces idées, toi.
6: Alors,
4: c'est quoi les conseils que tu réponds jamais? Oh là là, c'est une catastrophe. L'audience, là, je regarde, c'est une chute. Hein.
19: Non, je vais te dire une chose, Emilie.
4: Combien rigole sur Internet? Oui.
19: Non, bah pour l'instant, il n'y a plus d'Internet.
6: Non, mais moi,
2: j'écoute. Bah si, il a l'Internet.
6: Gérard, il est
4: là. Combien?
19: Bon, alors...
2: Oh là là,
4: GG. 312. Oh là là, bah ouais, c'est la chute. Hein.
19: Bah bien sûr.
2: Oh là là, GG.
19: De toute manière, j'y crois même plus. J'y crois même plus à cette connerie parce que j'ai l'impression que.
2: Ouais, non, ça, mais ouais. C'était bien ce que je lui avais conseillé avec la bouteille d'eau et puis Camou, ils sont derrière, quoi. Ça, c'est mieux, quoi. Ça rentre plus facilement. Donc,
6: mais le problème, c'est qu'il a une.
2: Ouais, c'est ce que je peux te conseiller.
6: Ouais,
2: hein.
6: Mais attends, Sandy, en fait, mon problème, c'est qu'il a une. Enfin, comment dire, il a un engin assez important.
19: Non. Ah ouais, mais attends. Tu veux dire qu'il a un sexe trop gros?
6: Voilà.
19: Bon, alors, attends, là, il y a un problème.
2: Mais il n'y a pas de problème, ça rentre quand même.
19: Non, hein. Non, mais attends.
6: C'est sûr.
19: Dans ces cas-là, s'il a un sexe trop gros...
6: Je
2: comprends pas, il est bien rentré par devant. Donc pourquoi il rentrerait pas par derrière?
19: Voilà.
2: Je pense que c'est vrai qu'il mouillait pas pour faire les rapports par devant, mais par derrière c'est plus facile de mouiller, moi je pense.
19: Mais est-ce que par devant t'avais du plaisir? Je vais te dire une chose, Max. Dans 15 jours, je ne veux personne au standard. Je veux pas les entendre, ils se dégagent.
4: Ça n'a rien à voir.
19: Ils sont en train de se marrer.
4: Rigo, est-ce que ça a à voir? Attends, ça n'a rien à voir.
7: Non, moi je trouve pas.
19: Rigo, il ne disait rien. Rigo, on ne l'entend pas.
7: Mais là, n'est pas le problème.
19: Mais ils disent sans arrêt.
4: Attends, ça t'a gêné, Sandy?
2: Mais c'est marrant.
4: Et bah, tu te mets à sa place. Et puis voilà. Bon, Émilie, on va te récupérer dans un instant. On va finir la fin de ton conseil.
6: D'accord.
4: Et puis, si vous avez un dernier conseil éventuellement que vous aimeriez avoir par Gérard et par Sandy, il faut faire très, très, très, très vite parce que dans un petit quart d'heure, moins, c'est balade nocturne.
19: Non.
4: 0-803-08-5000, on a un petit peu le temps. Donc, éventuellement, si on a le temps, 0-803-08-5000, les suites et fins de conseils de la sodomie pour Émilie, par Gérard et Sandy qui se seront, je pense, calmés pendant la petite pause pub. Et on revient juste après la pub. Attention, il n'y aura pas de risque.
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4: On va finir avec Émilie.
19: Voilà, on finit avec Émilie, comme Max vient de dire. Et
2: Rebonsoir, Émilie.
6: Rebonsoir.
19: Donc, rebonsoir.
2: Ça va toujours?
6: Ouais.
4: Et dans 6 minutes, c'est balade nocturne. Hein.
6: Bah en fait, j'avais un petit problème. Je voulais vous dire, j'avais entendu dire que il fallait mettre de la vaseline. C'est pas mieux que de l'eau?
19: Bon,
2: si tu peux avoir la possibilité d'acheter de la vaseline, oui, pourquoi pas. Hein.
20: Il n'y a pas de problème. Hein. Mais moi, ce que je peux te conseiller, donc comme je t'ai dit tout à l'heure, tu mouilles et puis voilà. Quoi, ouais. Ça...
1: Bon.
20: Je reviens toujours au même point. Quoi.
1: Ouais, je mouille, d'accord.
13: Tu mouilles en temps normal, puis... je sais pas, peut-être déjà.
1: Ouais, bon, ouais mais je sais pas si ça aide pour derrière. Quoi.
13: Peut-être, si tu transpires bien, de la chatte, ça peut aller jusqu'au cul.
19: Ça dépend.
20: Non, en principe, devant, ça rentre tout seul. Il n'y a pas besoin de mouiller. Hein. Je ne sais pas quel est le rapport. Hein, mais
13: l'humidité du vagin peut devenir, tu vois, un peu s'évaporer. Revenir
20: si la fille elle mouille, c'est logique. Hein,
13: ouais.
20: Si...
13: ouais. C'est peut-être une petite vapeur qui va vers le cul.
1: Voilà, peut-être.
20: Ouais, pourquoi pas.
13: Bon, bah voilà, Émilie.
1: Merci beaucoup.
13: Bon, bonne sodomie.
20: Bonne sodomie, bonne chance. Et puis, voilà.
19: Sois prudente, c'est tout.
13: Reste fun, même pendant la sodomie.
1: Pas de problème.
20: Reste zen, surtout.
13: Salut, Émilie.
1: Salut.
13: Tiens, on va terminer avec qui, vite fait?
19: Avec Justine, 18 ans de Paris. Bonsoir, Justine.
13: Bonus, hein. Pas prévu.
20: Bonsoir, Justine.
7: Bonsoir, Sandy.
20: Salut.
7: Bonsoir, l'équipe.
13: Salut, Justine.
7: Voilà, j'appelle parce que j'ai un très gros problème. Mon petit copain sent énormément sous les bras. Et seulement, je sais pas comment lui dire. Je peux pas lui dire chérie, tu pues. Enfin, je sais pas comment lui dire quoi. Ça me pose vraiment de problème parce que j'ai l'odorat très développé et je sais pas. Aidez-moi, s'il vous plaît.
20: Mais par contre, j'aurais une question à te poser. Est-ce qu'il met un déodorant ou non, il se parfume pas
7: En fait, il se lave le matin, il met du déodorant, mais à la fin de la journée, bon, il est assez fort, donc il transpire beaucoup. Mmh. Et à la fin de la journée, il sent très mauvais. Et il se lave pas le soir, et alors le lendemain matin, je vous raconte pas, quoi.
20: Mais il se lave pas du tout?
7: Le soir, non.
20: Et le matin, il se lave?
7: Oui, le matin, oui, il prend une douche, il se met du... Enfin, il se lave, quoi.
20: Donc moi, ce que je te proposerais, c'est que tu lui dis gentiment que le soir, il prenne une douche avant de se coucher. Ou même dès qu'il arrive, il prend soit un bain ou soit une douche. Tout dépend de ce que tu as chez toi.
7: Ouais, mais il est assez susceptible.
20: Oh, bah s'il est assez susceptible, tu lui dis ça gentiment. Je pense que si tu lui dis ça gentiment, mais tu vois, pas agressif. Si tu lui dis ça comme ça gentiment, je pense qu'il acceptera volontiers. Hein.
7: Alors je lui dis comment, chérie, tu sens sous les bras, va te laver?
20: Ah non, tu lui dis, est-ce que tu peux prendre un bain? Ou alors, tiens, une bonne idée, tu peux lui proposer de prendre un bain avec toi.
7: Ouais.
20: Tu lui dis, bon, bah on va prendre un bain, tu vois, tu mets de la mousse et tout ça, du bain moussant, enfin, je sais pas citer de marque, hein, parce que c'est pas la peine.
19: Ça fait combien de temps que tu le connais?
7: Ça fait 6 mois.
19: 6 mois. Et il a quel âge, ce garçon?
7: Il a 23 ans.
19: 23 ans. Et il fait quoi comme travail?
7: Il est mécanicien, mais je vois pas trop le rapport.
13: Alors, c'est pour ça qu'il transpire.
19: Alors déjà, une.
20: Oui. En été, il doit souffrir en été.
7: C'est moi qui souffre.
19: Pourquoi?
20: Pour les odeurs.
7: Les beaux jours arrivent et ça pue de plus en plus, quoi.
20: Ah ouais, là, ça, je te comprends. Hein.
19: Tu
7: comprends, Sandy?
20: Ah oui, je te comprends. Excuse-moi.
19: Non,
20: mais
19: attends, Justine.
7: Pas grave. Oui.
19: Comme il est mécanicien, il faut se dire une chose, que son boulot n'est pas évident. Il termine à quelle heure le soir?
7: 19h.
20: Et il commence à?
7: Il commence à 9h.
20: Ah oui, ça fait une grande journée, ça. Hein.
7: Enfin, il a une pause. Hein,
20: Ah oui, quand même.
19: Et pendant la pause, tu le vois?
7: Ah non, moi je travaille.
19: Et tu fais quoi sans indiscrétion comme travail?
7: Je te trouve indiscret, mais je vais te le dire quand même. Je travaille dans une boulangerie.
19: Alors attends.
20: C'est sympa ça. C'est sympa. Pour le pain le matin, c'est bien.
7: Les croissants sont plus chauds quand t'arrives.
20: Ah ouais, c'est tous les croissants, ouais.
19: Toi, à la fin de la journée, tu transpires pas?
7: Moi, je me lave.
20: Pour revenir à ton problème, parce que là, c'est vrai qu'on s'égare toujours.
7: Oui.
20: Moi, ce que je te conseille, c'est que tu lui dis gentiment, voilà, comme je t'ai dit tout à l'heure, tu lui demandes de prendre un bain.
7: Ouais.
20: Mais pas agressif, comme je t'ai expliqué. Hein. Tu lui dis, prends un bain parce que. Le mieux, comme je t'ai dit, tu prends un bain avec lui.
13: Un bain, un biquet, mon petit biquet.
20: Mon petit amour, mon petit chéri, ou je sais pas.
7: Ouais.
20: Et puis voilà, tu prends un bain avec lui. Je peux rien te conseiller d'autre parce que sur ce point, c'est quand même assez délicat. Hein.
7: Gérard, tu dirais pareil?
19: De toute manière, si je veux prendre un bain, je le prends avec ma femme et c'est tout. Je lui dis, ma chérie, tu viens prendre une douche avec
20: moi. Oui, mais moi, j'ai pas de problème de transpiration.
19: De toute manière.
20: Donc, je vois pas quel est le problème avec moi.
13: Oui, mais c'est dans le sens inverse, ça peut être.
19: Non, mais même, de toute manière, je vais te dire une chose, que tout le monde transpire. Alors, me prends pas pour un.
20: Oui, mais attends, même moi, si... moi je ne transpire pas, ça j'en suis sûr.
13: Gérard,
20: moi,
13: toi, pas tu transpires un peu ou pas?
20: Très chaud,
13: ouais.
21: un petit peu.
19: De toute manière, même maintenant.
20: Mais tu dois souffrir surtout en été, hein, je pense, parce que là, en été, quand il fait chaud, c'est pas évident. Hein.
5: Ouais, bah ouais, mais je l'ai rencontré en septembre, donc ça allait, mais alors là, l'été arrive et j'ai peur, quoi. Ouais,
19: c'est... Non, ah ouais, pour l'instant, on est au printemps.
21: Petite conclusion très vite, parce qu'il est déjà l'heure, alors.
19: Donc, conclusion, ben, tu lui dis gentiment de se laver, c'est tout, et tu lui demandes de prendre.
20: Voilà, qu'elle prenne un bain avec lui tous les soirs.
5: D'accord.
20: Voilà. Puisque le matin, il se lave. Ah ouais, tous les soirs, 6.
5: D'accord.
20: Si vraiment il a un problème de transpiration, moi c'est ce que je te conseille, qu'il prenne un bain. Enfin, tu as une douche ou un bain?
5: J'ai une grande baignoire.
20: Hein?
5: Une grande baignoire.
19: Et ben, dans ce cas-là, tu prends.
20: C'est impeccable.
19: Ouais. Bah, tu prends un bain avec lui.
21: Voilà. Comme ça, tu lui apprends les.

0: Manu, merci Fildar, merci Gérard et Sandy d'être venus dimanche. Voilà, donc si vous avez des conseils à demander à Gérard et à Sandy, vous n'hésitez pas sur le répondeur du Star System 0140 521 521. La nuit n'est pas terminée, balade nocturne tout de suite avec entre autres R et comment elle s'appelle, pas Jeanne d'Arc, François Hardy pour un morceau qui s'appelle Jeanne, extrait de musique de Louis IV. On aura également droit à un morceau pour ceux qui aiment bien la musique un peu Ibiza, Tatrincha, hein. Version ambiante, et puis également un extrait de la bande originale de Braveheart, plus plein d'autres surprises, puisque la programmation va se faire carrément en direct live, vu que j'ai pas eu le temps de la programmer en entier. J'ai ramé pas mal de disques, ça va être fait, vous inquiétez pas.
1: Je peux vous dire.
0: Il y a même du George Winston, et il y a même.
1: Il y a pas mal.
0: Il y a Philip Glass, il y a également du Harold Budd, il y a de la bonne cam, voilà. On va y aller là.
1: Ah, tu veux enregistrer, d'accord.
0: On enregistre, hein, on pige. Hein. Bon, Sandy, je t'embrasse. Hein, puis bon week-end à toi.
2: Ouais,
0: bonne semaine, surtout, pardon, parce que je dis le week-end pour toi jusqu'à le dimanche, mais bonne semaine. Et puis, genre, on se retrouve jeudi. Bon,
3: hein. Jeudi, Rigo, surtout.
4: Ouais.
3: J'ai bien calculé. Je te prévois, je te ramènerai une pub que j'ai dans un journal.
4: Ouais.
3: C'était ce week-end, en fin de compte.
4: Le week-end internet, ouais.
3: Voilà, le week-end internet. Donc la semaine prochaine, donc les conseils de les débats, donc vont porter en premier sur l'internet. Donc j'espère qu'on va avoir du monde. Et en deux. Les sumo.
2: À propos des sumo, j'ai des infos sur les sumo.
0: Ouais, on t'appellera alors.
3: On l'appellera si on nous fait pas le coup de la semaine dernière.
2: Ou mais quoi. C'est pas grave, j'ai oublié.
0: On en parlera jeudi.
4: On en parlera tout à l'heure.
0: On en parlera jeudi.
3: Allez, bonne semaine à toi et en espérant que d'ici jeudi, tu nous fasses du boulot. Super, mon chef.
5: Merci.
3: Compris, Lucky Luke.
5: D'accord, pas de problème. Balade nocturne jusqu'à au moins 1h du matin pendant 60 minutes non-stop. C'est parti sur Fun Radio.
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9: Est-ce que tu veux qu'on essaye d'appeler des meufs là ce soir?
10: Allez, pourquoi pas.
9: Allez, j'ai des numéros de meufs là, tiens, regarde, j'en ai une là, par exemple, qui est en direct. Je ne sais pas si c'est mytho ou pas, on fait au pifomètre, hein, je te le dis tout de suite. Là, je suis en train de composer un numéro de téléphone qu'on m'a laissé par SMS.
10: Tu te rappelles les 12?
9: Ouais, les 12, on va en faire des 12, tiens. Je suis brune, 1m78, les yeux verts, 19 ans, je suis très mignonne, mon numéro de téléphone est voici. Max, je t'adore, DJ Maxime, attention, on l'appelle, je ne sais pas qui c'est cette demoiselle, c'est peut-être du mytho, on va voir ça tout de suite, hein. Laissez votre numéro de téléphone par SMS, je vais appeler en live. Putain, ça marche ou pas? Ça a pas l'air de le faire, merde.
10: On fera plus tard dans la soirée.
9: T'inquiète pas, on va en faire une autre sinon. Attends.
11: Nathalie.
9: Ah oui, Nathalie, donc ça a l'air de fonctionner, il y a bien quelqu'un derrière ce numéro de téléphone qui n'a pas voulu décrocher. On va en faire un autre, tiens, j'en ai un autre pour toi, DJ Maxime, tu veux bien?
10: Oh, pourquoi pas.
9: Quel genre de nana tu kiffes, que DJ Maxime?
10: Je sais pas.
9: Hein?
10: Je sais pas.
9: Physiquement, tu les préfères blondes, brunes, tu les préfères comment?
10: Blonde et les yeux bleus.
9: Blonde avec les yeux bleus.
12: Mais cette voix qu'il a,
9: ah
12: sort,
9: ouais, mais lui, il est chaud comme la braise, lui. Hein.
10: Voilà,
9: je crois que ce soir, on va faire un total avec le DJ de Lyon, là aussi, là. Comment il s'appelle, notre ami de Lyon?
12: David.
9: David, on va prendre
10: un tout de suite. Tiens. À David.
9: Attention, elle s'appelle Maureen.
10: Oui.
9: Ça se trouve, elle est très jeune, attention, hein, faut faire attention. Hein. Les filles, laissez-moi vos numéros de téléphone par SMS, on va vous appeler. Ah, ça n'a pas l'air de marcher non plus, allez, ça ne fonctionne pas. Qu'est-ce qu'on fait alors sinon là? On va où? On va dans quel coin là?
12: J'en ai un sur SMS aussi, pareil, on va tenter le coup, on va voir ce que ça donne.
9: Allez, on y va, SMS 61386, voilà, comme ça j'aime bien.
12: Il est chaud tout seul.
9: Alors?
13: Oui, allô?
10: Bonjour, c'est DJ Maxime.
9: Allô?
10: On dirait sur Radio Scoop.
9: Quel est ton prénom?
13: Martine.
9: Martine, tu as quel âge?
13: 21 ans.
9: 21 ans, on est dans lequel coin de la France, Martine?
13: Dans le sud.
9: Très bien, tu nous as laissé un petit message SMS?
13: Oui.
9: Tu cherches un mec?
13: Ben oui.
9: D'accord, tu es comment physiquement?
13: Ben, je suis blonde, les yeux verts.
9: Bien sûr, c'est ça.
13: Ça m'intéresse pas.

0: Tu es une bombe sexuelle et t'es tellement belle que personne ne veut sortir avec toi, c'est ça?
1: Ben oui.
0: Comme par hasard, tout le monde dit ça. Ça fait 10 ans qu'on entend toujours les mêmes conneries. Qu'est-ce que tu fais dans la vie, toi?
1: Ben je suis caissière.
0: Tu peux pas être belle.
2: Oh, le salaud.
0: Ah non, mais les caissières, tu n'es pas belle. Tu as forcément un peu de moustache. Ah, t'es obligé. Ah bah oui, c'est obligé. Je suis désolé, les filles caissières, mais c'est souvent comme ça que ça se passe. Non, je plaisante, bien entendu. Ce que je veux dire, c'est que tu dois être belle, mais pas très intelligente. Non, je rigole aussi, c'est pour plaisanter. On peut plaisanter avec les caissières comme ça, quand même, alors.
1: Ça va partir en
0: live. Ça va partir en live. Ce soir, on fait de live. On est en live et non pas, oui, c'est ça, oui. C'est en live ce soir, hein, Didier Maxime.
3: C'est en live.
0: Tu veux parler avec la demoiselle?
1: Oui.
0: Vas-y.
3: La braise, tu dois être mignonne. Et faut y aller au show, faut aller en boîte, tous en boîte. Là.
1: Ben oui, je sais.
3: Allez, on met le dawa.
4: Allez,
3: on met le dawa.
0: Bon, c'est tout ce que tu as à dire à cette demoiselle?
3: Eh, je peux te dire, caissière, bon courage pour le boulot. Hein, et je te dis, t'es mignonne et je te fais une grosse bise.
0: Waouh, comme il est mignon. Qu'est-ce que tu as rajouté, ma chérie?
1: Eh ben, je sais pas, je cherchais un homme.
0: Mm-hmm.
1: Ben voilà, s'il y en a qui pourraient m'appeler.
0: D'accord, ok, mais là, avec la patate que t'as, là, les mecs, ils vont flipper, hein. T'es un peu momole, là, il faut te réveiller, ma chérie. Tu sais, pour passer une annonce, il faut quand même avoir donné envie aux gens d'appeler.
1: Ben oui. Alors, vas-y. Ben, je suis blonde, les yeux verts.
0: D'accord, tout à l'heure, t'étais blonde.
2: Blonde, les yeux verts.
0: Je crois qu'elle avait changé.
2: Non, c'est bon.
0: D'accord, ok, blonde, les yeux verts. Ouais. Tu mesures combien?
1: 1m60.
0: D'accord, et ton tour de poitrine?
1: 85B.
0: Éliminé.
2: Oh, le salaud.
0: Non, je rigole. On y va, c'est parti. C'est dans le sud de la France que ça se passe. Si vous êtes intéressé, bien entendu, par cette demoiselle, n'hésitez pas. Tiens, on va faire un autre numéro de téléphone également qui nous a été laissé par SMS. Tu veux bien, Maxime?
3: Je vais te donner un numéro vite fait parce qu'il y a un numéro de radio, ça doit être chaud. Faut que tu appelles tout de suite.
0: Attends, deux secondes. J'ai un numéro de téléphone pour toi. En plus, c'est une demoiselle qui est là et qui s'appelle Margot et qui est chaude comme la braise. Attention, on y va, c'est parti. On appelle en direct live. Ça se trouve, c'est un mail. En live.
5: Allô?
0: Margot?
3: Allô? Oui.
5: Allô? Attends, bon. C'est la radio.
0: Bonjour Margot.
5: Salut.
0: T'as quel âge?
5: J'ai 29 ans.
0: Et on est dans quel coin de la France?
5: Je suis dans l'Isère.
0: Très bien.
3: Est-ce que tu connais un DJ Maxime?
5: Eh oui, DJ Maxime. Alors, qu'est-ce que tu recherches? Tu recherches vraiment une nana?
3: Oh non, j'ai envie de mettre le feu, mettre le dawa. J'en veux pas.
5: Ah bah vas-y.
3: Tous en boîte. Pompé-nope. Mais tu es mignonne. Hein.
5: Ah, je suis très très belle.
3: Oh, et sexy comme la braise.
5: Ah ouais. Vas-y.
0: Non, vas-y, chauffe la boutique, Maxime, vas-y.
3: Tu es bien chaude comme la braise. Mais toi, tu dois avoir des beaux yeux canons. Hein.
0: Ouais, des beaux yeux canons. Allez.
5: Et des yeux marrons, ça te plaît?
0: Ça te plaît ou pas là? Tiens, j'ai une autre meuf, elle est où? C'est sur la 5, c'est ça? Qu'il faut aller chercher? Non, c'est autre chose.
6: Ah, c'est David qui arrive derrière.
0: Ah, ça, c'est plus tard, d'accord, ok, on met ça en attente.
5: Didier Maxime.
0: Quel est ton prénom?
5: Dis-moi, Margot.
0: Margot, ouais.
5: Dis-moi, tu recherches vraiment une nana ou t'as vraiment envie de faire quoi là par téléphone?
3: J'ai envie de mettre le bordel ce soir.
5: Vas-y, ben montre-moi.
3: Tu veux que je mette comment quand je fais le feu comme d'habitude?
5: Voilà,
0: c'est le mec, genre je te fais comme d'habitude, je mets le dawa sur l'antenne de Fun Radio.
3: Chou comme la braise.
0: Quel âge tu as déjà, Maxime?
3: Je vais avoir 30 ans cette année.
5: Eh bien, vous en avez 28.
3: Ça va 29 ans cette année.
0: Ouais. Elle va avoir 29 ans, ouais.
3: Oui.
0: Elle est très coquine, hein.
3: Elle est très mignonne.
0: Tu restes là, Margot?
5: Oui.
0: Tiens, je vais appeler une autre demoiselle, tiens. Elle s'appelle Vanessa, elle fait soi-disant, hein, je dis bien. Elle fait soi-disant.
3: Hey, Margot, je te fais des grosses bises.
5: Pardon. Oui, alors... ben, moi aussi.
0: Mais elle reste avec nous. Attention, j'en appelle une autre, elle s'appelle Vanessa. On va vérifier si ça fonctionne. Après, j'ai Elsa. C'est une bombe qui est très très chaude. Mais pour l'instant, Vanessa, soi-disant 95C. Allez, on essaye.
7: Allô?
0: Ouais, allô? Salut Vanessa. Vanessa, oui. T'as quel âge?
7: Oui. Allô?
0: Vanessa?
7: Oui.
0: T'es en direct sur Fun, tu le sais?
7: Oui, j'ai reconnu ta voix.
0: D'accord, t'as quel âge?
7: 21 ans.
0: Enfin,
7: bientôt à la fin de l'année.
0: 95C? c'est de la mytho, ça. Ça, c'est de la mytho, ça.
7: Non.
0: Non, c'est vrai, dans quel coin de la France on est là? Je te présente DJ Maxime.
3: Oui, DJ Maxime, le retour à l'antenne pour mettre le dawa.
2: Ah, il se fait son habillage.
0: Vanessa, tu cherches un homme?
7: Non, j'en ai un.
0: Tu cherches quoi alors? C'est juste pour le plaisir d'appeler comme ça, de laisser son numéro de téléphone?
7: Non, à mon avis, c'est pas moi qui ai laissé mon numéro, c'est
0: plutôt
7: mon copain.
0: Mais t'as reconnu tout de suite qu'on était en direct sur Fun, hein?
7: Ouais.
0: Bon, très bien. Qu'est-ce que tu fais dans la vie, Vanessa?
7: Je suis secrétaire, enfin, je suis en formation pour être secrétaire médicale.
0: D'accord, donc en gros, aller faire les photocopies, chercher les cafés, et puis sucer ton patron.
2: Enragé contre les métiers,
0: mec, il gâche tout le monde,
2: ouais, c'est ça.
0: Mec, il veut dire, bon, ok, je suis avocat. Ok, en gros, tu es là pour entuber les gens, de faire du pognon sur la misère. Et tout le mec, il est là pour emmerder toutes les professions.
2: Il gâche tout le monde.
0: Bon, écoute, ma petite chérie Vanessa, tu embrasseras ton petit copain qui a dû laisser ton numéro de téléphone sur les SMS.
7: Ok.
0: Et je te souhaite un excellent week-end, ma chérie.
7: Merci à toi aussi,
0: Max. Bisous, ma chérie.
7: Salut.
0: Ciao. Dans quelques instants, on avait demandé, bien sûr, aux auditeurs de Fun Radio, et Dieu sait si vous avez été nombreux, plus de 1000 SMS nous ont été envoyés en l'espace de 10 minutes, même pas, hein, pour nous donner des numéros de téléphone, de portable, d'écouter. Alors évidemment, on peut pas tous les appeler pour vérifier, il y en a beaucoup des bidons, des gens qui décrochent, mais on en a sélectionné apparemment d'après Lolo 3.
6: Ouais. Il y en a pas mal,
0: mais 5, 6, 7 là.
6: Ouais, tu les lances quand tu veux, celui-là.
0: Allez, on y va, c'est parti, le premier, on va voir ce que ça va donner. Je rappelle que si vous avez un répondeur assez drôle, on vous offrira des CD. Ouais, celui-là il est pas mal, mon pote. Je sais pas qui tu es, mais je te rappelle tout de suite. Tu peux le rappeler, lui dire qu'il a gagné. On le rappelle en live, cette fois-ci tu peux décrocher. Hein. Bravo, lui il a gagné. Très drôle, hein, très drôle. Hein.
6: Magnifique. Non, il faut se méfier parce que des fois il laisse le téléphone d'un pote.
0: Ah, ouais, d'accord.
6: Donc il faut peut-être les rappeler le lendemain, je sais pas.
0: Ah, bah non, sinon il gagne. Allô?
8: Oui?
0: Ah, bah voilà, t'écoutes. Quel est ton prénom?
8: Fanny.
0: Fanny, c'est donc ta messagerie?
8: Oui.
0: Bon, bah très drôle, Fanny. T'as quel âge?
8: 23 ans.
0: Eh bah voilà, hein, bravo, ah bah bravo. On est dans quel coin de la France?
8: Le Gard.
0: Le Gard, d'accord, très bien. Bah écoute, tu repars avec une compile Fun, une des dernières, tu choisiras. Je pense qu'on en a 2-3 en stock. Et enfin, tu verras ce qui te plaît le plus. Si tu préfères de la dance, du groove, de la raga, tout ça, on va se démerder, d'accord?
8: Ok, impeccable.
0: Eh bah, ben, je t'embrasse très fort.
8: Moi aussi.
0: Bravo, ne quitte surtout pas. Allez, on est reparti, on a sélectionné un autre message. S'il est drôle, on rappelle la personne.
9: Bonjour, monsieur Dom, ici c'est Francis, là,
0: oh, bah, c'est
9: secrétaire
0: juste
9: particulier.
0: On l'avait.
9: Disons,
0: ça.
9: Si vous préférez mieux, que je suis en stage de réinsertion par le biais de l'expression téléphonique, après avoir commis quelques boulettes, je paye ma dette à la société.
0: Enfin,
9: bref,
0: Moon.
9: J'ai que ça à foutre dans la journée, alors...
0: ça me fait pas parce que je connais ça par cœur, moi, non. Ouais, j'ai entendu il y a à peu près 10 ans, ça. Ça, c'est vieux. Ah putain, on a reçu quasiment 1000 messages, hein. On a 970 exactement, pour être très, très sincère.

0: vous êtes chez Céline.
1: Ah oui.
0: Elle est sortie faire du shopping.
1: J'adore.
0: Et elle n'a pas tout dépassé.
1: J'adore.
2: La honte.
0: Elle vous rappellera. Papa, papa.
1: Ah voilà. Bien lourd.
3: Bien de plombe.
1: Le truc où tu dis merde, j'ai oublié de la rappeler, il faut que je laisse un message. Allez, t'as gagné, toi, ah, je te rappelle tout de suite, à tout de suite.
2: Ah, en plus, elle est sympa, je crois.
1: Ah bon, alors on la rappelle tout de suite. Ah, j'adore.
3: Ça en vaut même deux. Hein,
1: celui-là, celui-là,
3: celui-là.
1: Ah,
3: est bien, celui-là.
1: Deux compiles, celui-là est vraiment mieux, t'as raison.
2: Deux une photo dédicacée.
1: Deux, ouais. C'est ouais. Mieux que deux.
2: Ouais, ouais, ouais.
1: Une photo dédicacée, une vieille, hein, de la saison dernière avec Mélanie. Elle, avec Mélanie. Une vieille. Allez.
4: Allô.
1: Allô. Allô.
4: Oui.
1: C'est qui?
4: C'est Céline.
1: Allô. Allô. Allô.
2: Allô.
1: Eh non, je ne suis pas là, malheureusement, mais tu vas... C'est le truc qui leur rebaisse la gueule, ouais. Bon, comment tu t'appelles, toi, Céline, c'est ça?
4: Ouais.
1: Bon, quel âge t'as?
4: 17 ans.
1: Bon, très bien, on est dans quel coin de la France?
4: Montpellier.
1: Ah bah bravo, Montpellier, ça cartonne, tu nous as fait bien rire, donc on va prendre ton adresse et puis on va t'envoyer deux compiles, parce que tu nous as ton message est drôle.
4: Ah ok, pas de problème.
1: D'accord?
4: D'accord.
1: On t'embrasse.
4: Merci, moi.
1: Bisous. Des fois, ils comprennent rien, les pauvres.
3: Le message est mieux que...
1: Ah, ouais. Elle est un petit peu dans la lune, la gamine. Mais bon, c'est normal. Hein. Elle est en direct avec, comme ça, le grand patron de la FM. Donc forcément, ça lui fait tout bizarre de se retrouver comme ça en direct.
2: Ouais.
1: Ah, bah, voilà. Le mot est là. Impressionné, je crois que le mot a été dit.
5: Quel joli morceau ça, hein. 0803 085 000, si vous voulez nous appeler, bien entendu, si vous le souhaitez, eh bien écoutez, les lignes vous sont ouvertes jusqu'à au moins 3h du matin. Sébastien est avec nous, il a 20 ans, il est de Paris. Salut Seb.
6: Salut Max.
5: Ça va? Oh là là, tu peux t'approcher ou pas de ton combiné là?
6: Ouais, excuse-moi, ça va?
5: Ah, ouais, prêt, t'es avec un portable?
6: Ouais, c'est ça, ouais,
5: bon.
6: Je suis au boulot là.
5: D'accord, tu fais quoi?
6: Je suis agent de sécurité.
5: D'accord,
6: voilà.
5: Tu écoutes Seb.
6: Donc je t'explique ma petite histoire.
5: Oui.
6: Ça a commencé, j'avais l'âge de 17 ans. Je suis rentré comme disque jockey en discothèque.
5: Ouais.
6: Bon, tout se passait bien. Et puis, un jour, j'ai rencontré une nana qui me paraissait fort sympathique, quoi, en fait. Résultat des courses, je me suis mis en ménage 3 jours après avec cette nana-là. Ça s'est tellement bien passé que j'ai demandé l'anticipation à mes parents. Je me suis marié à l'âge de 17 ans avec elle.
5: Tes parents ont dit oui?
6: Ouais, mes parents disent oui, ouais.
5: Ah bon?
6: Ouais, ouais.
5: Sans trop de difficultés?
6: Bah, ils voulaient voir la nana, tout. Bon, premier abord, elle paraissait bien.
5: Ouais. Quel âge elle avait, elle, par rapport à toi?
6: Bah, écoute...
5: Le même âge?
6: Non, elle était plus âgée, elle avait 20 ans.
5: D'accord. Donc, voilà. 3 ans de plus que toi, à l'époque.
6: Voilà, ouais. Voilà, c'est ça, tout à fait. Donc, quelques années se sont passées. Au jour d'aujourd'hui, cette charmante jeune fille m'a quitté parce que, enfin, si avec ça, ça irait, parce que figure-toi qu'on a fait un enfant ensemble et elle s'est barrée avec l'enfant et j'ai pas eu de nouvelles. J'ai pas pu assister à l'accouchement, j'ai pas du tout de nouvelles de cet enfant. Et
5: comment, voilà. Comment ça se fait? Entre-temps, vous n'étiez plus ensemble, c'est ça?
6: Non, on est restés ensemble.
5: D'accord.
6: Un beau jour, elle m'a dit, il faut que j'aille voir... ça s'est passé texto, c'est bizarre à entendre, mais ça s'est passé texto. Elle m'a dit...
5: voilà. Attends, excuse-moi, Seb, de te couper. Il n'y a pas moyen que tu parles plus devant ton combiné, parce qu'on a l'impression que tu es à 60 Allô km du téléphone, là. Allô? Bien. Alors, Sébastien, ça a coupé, à peau, donc tu vas me le rappeler, puis on va reprendre avec lui dans un instant.
6: Allô, Max?
5: Ah, bah, t'es là.
6: Ouais, excuse-moi.
5: Ah, d'accord, ok.
6: Donc je te disais,
5: Quand je te demandais si tu pouvais pas te rapprocher, je suis un peu lourd, mais si tu pouvais pas te rapprocher un peu plus de ton combiné, que tu nous mènes bien ta boubouche devant à côté de la mienne.
6: Voilà, excuse-moi.
5: Non, mais c'est pour, parce que j'ai l'impression que t'es super loin de ton combiné là.
6: Ok, ouais. Donc j'étais en train de te dire que ça s'est passé comme ça texto. Elle m'a dit faut que j'aille voir mon père un week-end. Donc elle est partie avec des affaires. Et je ne l'ai jamais revu. J'ai essayé de contacter son père et il m'a dit non, elle n'est pas ici. Donc aux dernières nouvelles, elle est sur Dreux.
5: Elle était enceinte de combien de mois, Sébastien, ta copine?
6: Elle était enceinte de 8 mois.
5: Ah oui, d'accord. Donc elle était sur le point d'accoucher, quoi.
6: Voilà, c'est ça, ouais. Donc j'ai pas pu assister à l'accouchement, rien du tout.
5: Ah, ouais. Et donc t'as cherché, donc t'as appelé, son père a nié, enfin savoir où elle se trouvait.
6: Voilà, donc je me suis déplacé carrément voir si c'était...
5: Et alors, c'était le cas?
6: Et c'était le cas, elle n'était pas là.
5: Elle n'était pas là, donc tu penses que son père disait vrai?
6: Voilà, ouais, c'est ça, ouais.
5: Ça, c'est une histoire qui date de quand, ça?
6: Eh ben écoute, j'avais 17 ans, là j'en ai 20.
5: Oui, mais ah oui, c'est-à-dire que t'as fait l'enfant, t'avais même pas encore 18 ans?
6: Voilà, c'est ça.
5: Oh là là, donc ça fait un peu plus... Ça va faire 2-3 ans maintenant même que t'as plus de nouvelles d'elle?
6: Ouais, ça fait... Non, ça fait pas si longtemps que ça. C'est compliqué, elle est revenue... Parce que en fait, elle avait besoin d'un peu de fric.
5: Oui, bien.
6: Moi, bonne gueule, j'ai dit ok, j'ai cru que ça allait remarcher et elle s'est rebarrée.
5: Donc, t'as passé l'éponge sur tout ça.
6: Voilà, et
5: quelles étaient les explications sur ça qu'elle t'avait donné suite à son départ?
6: Elle m'a dit qu'elle savait plus où elle en était, qu'elle avait besoin de réfléchir, que bon, elle m'a dit ce que tu m'as fait, c'est le plus beau cadeau, mais c'est aussi le plus pénible.
5: Non, mais vous le vouliez cet enfant ou ça a été un accident?
6: Tout à fait. Non, on était consentants tous les deux, on avait réfléchi tout ça.
5: Mais elle s'est aperçue de quoi? Qu'elle était trop jeune et que finalement c'était plus un poids que... Non?
6: Non, à mon avis, elle a cru que j'étais trop jeune, que j'aurais pas pu assumer l'enfant.
5: D'accord,
6: en fait.
5: Ouais.
6: Et
5: très honnêtement, Sébastien, à cet âge-là, tu étais conscient de l'enfant, enfin de l'importance que ça avait, de l'impact et tout ça, ou non, pas du tout?
6: Honnêtement, oui, Max. Honnêtement,
5: ah non, en
6: ouais.
5: plus, ouais.
6: Ouais, franchement, ouais. Moi, c'est mon rêve depuis le début, quoi. C'est d'avoir un môme, une famille,
5: mais,
6: quoi. En fait.
5: Non, mais tu ne travaillais pas, quoi. T'étais DJ, donc t'avais une fiche de paye qui n'était pas énorme. Elle travaillait, elle aussi, à cette époque-là?
6: Elle, ouais, elle travaillait comme serveuse je sais pas si on peut donner le nom du restaurant.
5: Mais
6: enfin,
5: normalement, non, mais je vais te demander de le dire quand même.
6: McDo?
5: Ouais.
6: ouais. Elle travaillait là-bas, et puis, nos salaires à tous les deux, ça comblait, quoi.
5: D'accord, ok, ça vous permettait de vivre et de pouvoir nourrir correctement votre enfant, quoi.
6: Exactement, bon. Voilà, ouais.
5: Donc, elle est revenue, combien de temps ça s'est passé, là? Donc, vous avez vécu comme dans un nid, quoi, tout allait bien?
6: Voilà.
5: Ça a duré combien de temps, ça?
6: Ça a duré 8 mois.
5: Ouais.
6: J'ai cru que tout allait bien, tout ça. Bon, je me suis aperçu, parce que je lui faisais une totale confiance.
5: Elle est retournée voir son père?
6: Non. Attends, c'est dire que ça, parce que bon, j'ai eu quelques problèmes en plus de ça avec ma banque, parce que je me suis aperçu que j'avais un trou de 19 000 francs sur mon compte.
5: Ah oui, parce qu'elle te pompait tout, quoi.
6: Elle avait mes cartes de crédit, moi je lui faisais confiance, elle fait bon, je vais faire 2-3 courses, tout, et puis... un jour, je me suis aperçu qu'il manquait 19 000 francs.
5: D'accord, elle a acheté du lait chez Cartier, quoi.
6: Ouais. Et en fait, voilà, quoi.
5: D'accord, donc là, elle est repartie. Et là, depuis, t'as plus de nouvelles, quoi.
6: Et depuis, j'ai plus du tout de nouvelles.
5: Et là, ça fait combien de temps que tu as plus de nouvelles? Parce que là, pour essayer de bien comprendre.
6: Ça fait un moment, quoi, en fait. Mais le plus dur, c'est qu'elle m'a interdit de voir mon fils.
5: D'accord, tu sais où elle se trouve aujourd'hui?
6: Apparemment sur Dreux.
5: D'accord, tu souhaites faire quoi? C'est quoi ton but? C'est d'essayer de la récupérer une deuxième fois ou cette fois-ci tu souhaites complètement arrêter? Et tu souhaites quoi? Avoir la garde de l'enfant? C'est quoi ton truc?
6: Moi j'aimerais peut-être pas avoir la garde de l'enfant, mais au moins avoir le droit de pouvoir voir mon fils quand bon me semble.
5: D'accord,
6: pas, parce qu'on
5: oui, un droit
6: quand
5: de visite.
6: À le faire.
5: Bien sûr, un droit de visite, oui.
6: Voilà.
5: Tu as engagé des poursuites contre elle, parce que bon, j'y connais rien, mais du peu de...
6: Moi non plus, honnêtement, moi non plus.
5: Mais du peu ce que j'entends, je peux très facilement imaginer que tu aurais quand même des droits assez larges, puisque c'est quand même, même s'il est beaucoup plus facile de donner la garde à la mère qu'à un père, parce qu'on sait très bien que les enfants sont plus affectifs, enfin sont plus proches de leur mère que de leur père, mais avec ce qu'elle t'a fait vivre, je pense que tu auras le droit assez facilement à avoir une visite régulière de ton enfant, quoi. Je pense,
6: oui,
5: hein, enfin...
6: Je sais bien, mais enfin bon, elle m'a tout coupé. Elle m'a coupé l'herbe sur le pied parce qu'elle a reconnu l'enfant avant moi. Tu sais, normalement, à la naissance, ça se passe comme ça, c'est quand tu es marié, ça prend automatiquement le nom du père.
5: Oui.
6: Et là, je ne sais pas pourquoi, elle a déclaré son nom.
5: Elle a déclaré l'enfant à son nom de famille à elle.
6: Voilà.
5: C'est une fille ou un garçon?
6: C'est un garçon.
5: Il s'appelle?
6: Il s'appelle Stéphane.
5: Stéphane, donc d'accord, ok. Donc il porte le nom de sa mère, de famille, enfin de la famille de ta copine et non pas le tien.
6: Voilà, c'est
5: donc
6: ça.
5: Ce qui fait que d'après la loi, tu n'aurais peut-être aucun droit alors, non, c'est ça?
6: Je ne sais pas.
5: Ah, tu sais pas, d'accord. Tu t'es pas renseigné là-dessus? Tu fais, je suis sûr que aujourd'hui, à l'heure où on se parle, t'as engagé des poursuites contre elle ou rien du tout?
6: Des poursuites, non, parce que si tu veux, bon, c'est quand même. Je suis un grand sentimental, c'est quand même la mère de mon fils.
5: Ouais.
6: C'est quand même mon fils. J'ai pas envie de. Tu sais que mon fils, plus tard, parce que bon, c'est encore un jeune bébé, quoi. Mmh. J'ai pas envie que. Il y a des retombées déjà, bon, qui va vivre sans moi. Bon, après, si elle a un autre mari, qu'elle le fait passer pour son mari, c'est son problème, quoi. Mais qu'au moins, je veux pas faire ça pour mon fils.
5: Mmh.
6: Voilà.
5: Mais, du peu que je peux entendre, là, Sébastien, comme t'es, en plus, tu le dis toi-même, un gros sentimental, je pense qu'elle doit aussi bien le savoir, si ce n'est plus encore que toi, et elle joue de ça à mort.
6: Oui, je pense aussi, ouais.
5: Parce qu'elle sait très bien que tu feras rien contre elle, ou en tous les cas, t'essaieras de faire le moins possible.
6: Ouais, j'essaye de minimiser la casse, quoi.
5: Parce que quand je t'entends dire, Sébastien, que si demain elle refait sa vie avec un mec et qu'elle pourrait faire passer le nouveau mec qu'elle a pour le père du garçon en question, pour l'enfant, le mec, pour lui, ça sera son père. Et même si plus tard, à 18 ans, il apprend la vérité par X ou personne ou par ta mère, par sa mère, donc ta femme, il aura probablement envie de te voir ou de te revoir si tu ne le revois pas, mais ça risque quand même de chambouler pas mal de choses. Je trouve ça...
6: Je sais bien, c'est pour ça qu'en fait j'aimerais limiter la casse, quoi.
5: Bah, et c'est peut-être pour ça qu'il faudrait que dès le début t'essayes au moins d'avoir le droit de pouvoir voir ton enfant, je sais pas à combien c'est, si c'est tous les mois ou tous les 15 jours, une semaine ou 15 jours. Je sais pas comment ça se passe du tout.
6: C'est une visite, je sais pas, c'est peut-être par mois et ensuite c'est pendant les vacances, une semaine à Pâques et un mois pendant les grandes vacances.
5: Écoute Sébastien, qu'est-ce que je peux te souhaiter si ce n'est comme tous les autres du courage, hein, et comme tu travailles déjà, t'as au moins tu vis chez tes parents, hein, tu vis avec ton père et ta mère?
6: Non du tout, non, je vis chez moi, quoi. D'accord. J'ai un appart, quoi, et puis voilà.
5: Tu refais ta vie aujourd'hui, enfin tu refais ta vie, t'as une copine aujourd'hui?
6: J'essaye de refaire ma vie, c'est assez compliqué, mais parce que c'est encore frais, quoi, tu vois, j'ai du mal à digérer, quoi.
5: Oui, bien sûr, oui.
6: Parce que bon, on a beau dire, il y a eu quand même un enfant, moi j'étais amoureux de cette personne-là.
5: Ouais.
6: Et ça se passe pas comme ça, hein.
5: Bien sûr.
6: Voilà.
5: Bon, bah écoute, Sébastien, bon courage pour la suite.
6: Je
5: n'irai pas jusqu'à dire de tenir au courant, mais enfin, si le cœur t'en dit, t'hésites pas une seule seconde. Hein.
6: Eh ben, il n'y a pas de problème.
5: Et puis, moi, si j'étais toi, hein, là, c'est plus personnel, mais c'est plus à Miami que l'aller donner des leçons ou quoi que ce soit. C'est pas du tout le but de la soirée, hein, je le répète. Pour pas qu'il y ait de problème et d'amalgame, moi, je te conseille quand même de te renseigner un petit peu plus près sur les droits que t'as, parce que tu dois avoir des droits en tant que père, et surtout avec la situation dans laquelle elle s'est mise, quoi.
6: Oui.
5: Ok. Okay. Enfin, tu fais ce que tu veux après, Sébastien, hein, parce que t'as pas l'air très emballé par cette solution, donc effectivement.
6: Non, si, tout à fait, non, mais parce que je fais hyper gaffe, parce que tu vois, il y a mes chefs qui sont à côté.
5: Ah. D'accord. Ok, voilà. Très bien. Ben, j'insiste pas, Sébastien.
6: Non, il n'y a pas de problème.
5: Bonne nuit, bonne bourre.
6: Eh ben, toi aussi.
5: Et bon courage pour le boulot. Tu finis à quelle heure,
6: 7h? Je finis à 6h30, ouais.
5: 6h30, non, ça va, feignant, dis donc. Bonne bourre, amuse-toi bien.
6: Salut.
5: Bon courage.
6: Au revoir.
5: Clarisse est avec nous, elle a 23 ans, et alors là, elle appelle de quoi? Ah, elle a raccroché la petite Clarisse, elle est plus là? Si, elle est là? Attends.
3: Oui, je suis là.
5: Ah, t'es là, Clarisse?
3: Oui, je suis là.
5: Ah, elle est là, mais là, il y a une ligne. Voilà, merci, ma petite apo. Elle est paniquée, la petite apo.
3: Non, je suis pas paniquée.
5: Ça va, tu t'en sors?
3: Ouais, ça va.
5: Pas facile, hein, pour elle, Clarisse, hein. Aïe, aïe, aïe. Non, mais elle s'en sort bien, quand même, hein, il faut dire. Elle est gentille au moins en standard, Clarisse, apo?
3: Ouais, elle est bien.
5: Elle est quoi?
3: Elle est bien.
5: Tout?
3: Voilà, elle est très gentille et merci, elle est très compréhensive.
5: C'est hallucinant le nombre de portables qu'il y a, mais j'ai l'impression qu'il y a que des portables.
3: Ah oui, mais je suis désolée avec le métier que je fais, je suis obligée, je roule depuis 3 ans, depuis l'âge de 20 ans, je suis routière, j'ai un gros 44 tonnes.
5: Oh putain, ça va plaire à Gérard qui doit nous écouter ça. Ça c'est clair, hein. Tu travailles, là t'es en plein boulot là?
3: Ouais, là je suis en plein boulot, je me suis arrêtée là sur un parking.
5: Et dans quel coin?
3: Ben là je vais bientôt arriver à Rennes.
5: Ouais, et tu dois te rendre où?
3: Ben je dois me rendre à mon entreprise dans le 56 à Beau, quoi.
5: D'accord, ok, très bien. T'as fini là, t'as tu rentres.
3: Ben, presque, du moins, il faut que je rentre à l'entrepôt et puis après il faut que je fasse ma petite mamaille et puis après ben rentrer chez soi, son petit train-train habituel.
5: Il te reste combien d'heures de travail et de route là à faire?
3: Ben il me reste disons environ 1h30, 2h de route,
5: ouais,
3: pour aller jusqu'à l'entreprise et puis après je bosse jusqu'à 5h du matin, quoi.
5: Et avant qu'on parle de ce que t'as envie de parler, vous faites quoi quand t'es dans le camion comme ça, toi tu fais quoi personnellement? T'écoutes la radio, vous avez la télé, vous avez quoi?
3: Ben je t'écoute, ça va faire 5 ans que je t'écoute.
5: Ah ouais, donc c'était plus sympa à l'époque où je finissais à 3h qu'aujourd'hui, tu dois me faire la gueule alors, hein.
3: Non, je te fais pas la gueule, bon je comprends aussi que t'as le droit d'avoir une vie intime. Et que bon, t'arrêtes plus tôt, c'est vrai que c'est un peu dommage parce que j'aimais bien, tu m'accompagnais toutes mes nuits et tout, c'était vraiment quelque chose de bien, quoi, ça m'aidait, et puis bon, ça me permettait de m'éclater un peu plus, quoi.
5: Il y a un truc qui est aussi drôle que moi, ce qui paraît, c'est Coluche.
3: Ah oui, ouais. Ah oui, beaucoup.
5: Il paraît qu'il gagnait à être connu, lui. Tu devrais prendre des cassettes ou des CD de ce mec-là, apparemment, il a l'air d'être bien.
3: Ah, il est excellent parce que c'est ce que j'écoute et puis de temps en temps je te réfère un peu à lui parce que tu sors quelques proverbes dont il sort à chaque fois.
5: Oui, bah c'est quand même, oui, c'est clair que...
3: C'était quand même quelqu'un de phénoménal.
5: Il est vrai.
3: Et je l'apprécie beaucoup et donc je te compare un petit peu à lui, quoi, bon.
5: Bon, arrêtez, voilà. Tu vas me gêner. Bon, allez, Clarisse, qu'est-ce qui t'amène, Clarisse?
3: Voilà, moi je vais t'expliquer mon histoire, ça remonte à, oh là là, ça remonte à 6 ans en arrière, c'est-à-dire à mes 17 ans. J'ai toujours vécu toute seule et dans mon enfance, mon père n'a jamais été près de moi. Et c'est que ma mère avait la sclérose en plaques, c'était une paralysation des muscles. Et j'étais l'aînée, quoi, j'étais la plus grande et j'avais deux petits frères derrière moi. Mmh. Et donc, j'ai jugé que mon père nous a abandonnés. Et alors donc, je me suis placée dans un foyer toute seule.
5: Abandonnée, t'avais quel âge toi à cette époque-là?
3: Cette époque-là, j'avais 13 ans.
5: D'accord.
3: Et le dernier souvenir de mon père que j'ai eu de lui, c'était d'origine turque. Et j'étais en été en vacances. Et on est revenu, plus personne.
5: Ouais.
3: Alors donc, c'est tout. Ma mère a vu son handicap. J'ai essayé de suivre mes études tant bien que mal, malgré que c'était très difficile parce qu'il fallait que je m'occupe de mes deux petits frères, de moi et de ma mère et de ma scolarité. C'était un peu trop lourd pour une fille de 13 ans. Et après, j'ai quand même pris sur moi, j'ai dit il faut que j'aille dans les centres sociaux et tout ça pour me renseigner, pour me placer moi et ensuite mes frères. Et j'ai réussi aussi à hospitaliser ma mère. Et nous remontons 4 ans plus tard, ma mère est décédée à mes 17 ans.
5: Mmh.
3: Et donc j'ai un mal fou à en faire le deuil et je refuse de faire le deuil jusque maintenant. Je le vis très mal, quoi. Je me sens vachement abandonnée.
5: Oui. Tu te reproches toi personnellement quelque chose ou pas? Non, rien du tout.
3: Je me sens un peu responsable parce que je pense que dans quelque part, je pense que j'ai déchiré un peu la famille qu'on était parce que j'ai passé mes petits frères dans un foyer d'enfance dans le même que le mien.
5: Ouais.
3: Jusqu'à mes 18 ans. De là, dans un foyer, faut bien savoir qu'à la DAS, à 18 ans, on est foutu à la porte, quoi, comme un colis, quoi.
5: Mmh.
3: Alors,
5: donc là, t'es livré. Ah oui, d'accord. Donc t'es livré à toi-même et c'est à toi de te débrouiller.
3: Voilà.
5: Il y a aucune ressource, il y a aucun moyen de la DAS.
3: Si tu veux, ils te mettent dans un foyer de jeunes travailleurs. Il faut que pour que tu aies des études, la DAS, t'as jusque 21 ans.
5: Oui.
3: Et soit tu galères, si tu fais rien, on te coupe les vifs, quoi.
5: Quand tu dis aider, c'est-à-dire qu'ils financent en fin de compte tes études.
3: Oui, voilà, c'est ça.
5: Mais ils te placent dans tes cas-là dans des filières liées directement à la DAS, quoi. C'est des. D'accord.
3: Ouais. C'est ça. Et
5: d'accord.
3: Moi, donc, sortie du foyer où j'étais, avant j'habitais à Reims, j'habitais dans la Marne.
5: Mmh.
3: Et puis bon, j'avais toujours un petit caractère révolutionnaire, je suis un peu rébellion et je pense que comme ça dans la vie, on s'en sort un peu. Et à 18 ans, on m'a dit, tu vois, t'as la porte qui est là, tu la prends. Je suis partie et on m'a placé dans un foyer jeune travailleur. Dans les premiers moments, c'était vachement dur parce que... fallait être seul, on pouvait pas demander quoi que ce soit à qui que ce soit. Puis bon, moi j'aimais pas dépendre des autres, quoi. Alors je me prenais en main et
5: T'avais toujours été comme ça, c'est-à-dire, t'avais déjà été indépendante à l'époque ou
3: voilà,
5: ça
3: ouais,
5: s'est forgé
3: ça, déjà, ouais. Oui, déjà, ouais, j'étais déjà indépendante, j'étais à l'école de formation routier.
5: Ouais, et puis,
3: là j'ai appris à vivre seule, quoi.
5: Enfin, tu l'as vécu parce qu'en fin de compte, quand ton père vous a abandonné et que ta mère avait ses problèmes de santé, tu devais déjà t'occuper toute seule de toi et puis de tes deux frères, c'est ça?
3: Oui, c'est ça. Il fallait que je m'occupe des deux, alors donc j'en ai eu des pas marre,
5: ouais.
3: Mais je voulais leur faciliter la vie et qu'on s'occupe d'eux, quoi.
5: Juste par curiosité, Clarisse, t'as une différence de combien avec tes frères aujourd'hui? Enfin, il y a combien de différence entre les deux?
3: Disons que le plus grand, du moins, il va avoir 17 ans,
5: mmh.
3: Et l'autre, il en a 12, quoi.
5: D'accord. Ok.
3: Donc, comme je suis toujours l'aîné, donc, comme ma mère est décédée, ce qui était vraiment très dur pour moi,
5: mmh.
3: On avait voulu, du moins de sa famille à elle, ils ont voulu la rapatrier là-bas.
5: Oui.
3: Mon père a réapparu miraculeusement. Alors, en plein enterrement, je l'ai carrément envoyé balader. Je lui ai dit, tu n'as rien à faire ici, je vois pas ce que tu viens faire ici, c'est trop facile. Je me suis tout endossé moi-même.
5: Il a aujourd'hui, tu sais pourquoi ton père vous a quitté du jour au lendemain?
3: Non, pas du tout, non. Il n'y a pas d'explication, rien du tout, non.
5: Parce que tu n'as pas voulu en avoir ou parce qu'il n'a pas voulu en donner ou parce que...
3: Non, je lui ai demandé pourquoi il a laissé ça. Et, il ne savait pas. Il était paumé dans sa tête. Et bon, j'ai pris un peu pitié de lui.
5: Oui.
3: Mais bon, je pense que pour des êtres comme ça, je crois que la pitié, je sais pas, j'ai même plus de pitié pour lui parce que bon, maintenant, je ne sais pas où il est.
5: Mmh.
3: Je ne sais pas de ce qu'il en a fait de sa vie. J'en sais absolument rien. Et puis voilà, quoi.
5: Quand l'enterrement de ta maman a eu lieu, donc ton père a fait réapparition et pendant mmh. C'est le même jour où vous avez discuté de tout ça ou il est resté pendant un certain temps autour de
3: non,
5: vous?
3: Non, c'est le même jour, il est arrivé et j'ai eu des problèmes, on m'a forcé à aller la laver, tout ça,
5: voilà.
3: J'étais au macabre, quoi, jusqu'au bout, et bon, je me suis dit, comme je suis son unique fille et que bon, il faut que je la suive jusqu'au bout, j'ai été jusqu'au bout, quoi.
5: Et donc ton père a disparu la nuit même et depuis tu as plus de nouvelles?
3: Oh bah non, depuis j'ai plus de nouvelles et il avait essayé de me récupérer par petite magouille, mais bon, ça n'a pas marché.
5: Ouais.
3: Et bon, j'ai perdu ma mère, ensuite j'ai perdu deux autres amis, un jeune couple de 22 et 23 ans. Mmh. Ensuite, ça s'est répercuté sur quelqu'un qui m'était très cher. Je l'ai perdu, et j'ai reperdu une de mes meilleures amies à 2 ans de ça, quoi. Je n'arrête pas de perdre les gens, et je me sens chaque fois abandonnée, quoi.
5: Ah, tu te sens abandonnée?
3: Ouais. Ouais. Là, j'ai un petit ami, là.
5: Ouais.
3: Il est, il vivait avec quelqu'un, là, il est en instance de divorce. Et si tu veux, comme j'ai tellement été en manque d'affection que mon amour pour lui, si tu veux, c'est sur il arrive au top, quoi. Je suis en train de bouler au top j'ai le cœur qui est à bloc pour lui. J'ai peur. Là, je trouve que c'est trop beau. Oui. Et j'ai l'impression que je vais le perdre. J'ai toujours peur d'être abandonnée.
5: Ouais, c'est ce que j'allais te dire. Oui, t'as un peu peur, effectivement. En même temps, ce qui est tout à fait normal et du témoignage que tu nous apportes, on comprend que, enfin, c'est déjà, parce que des gens, tu pourrais être enfermé sur toi, alors qu'au contraire, t'as besoin de vachement donner. C'est une manière aussi, t'as besoin d'être sécurisé, d'avoir quelqu'un autour de toi. C'est, ce qu'on imagine souvent, ou témoignages qu'on a pu entendre, parce que moi j'ai vécu, enfin, des témoignages que j'entends depuis ce soir, forcément, j'ai pas moi personnellement vécu tout ça, mais des gens de mon entourage ont pu vivre les mêmes problèmes dont j'entends parler ce soir, et le tien en l'occurrence. Ce que tu recherches, c'est la personne avec qui tu donnes beaucoup, c'est quoi? Tu ressens que c'est un deuxième père, ou quelque chose que t'aurais pas eu avec lui, quelque chose qu'on t'aurait volé, ou c'est véritablement de l'amour pour, enfin, lui en tant que mari, ou enfin un copain? Tu cherches un peu des deux?
3: Si tu veux, c'est que, moi, je sais pas, j'ai peut-être pas un but comme toutes les autres filles de 23 ans, parce que bon, j'ai un vécu qui est pas pareil, déjà. J'ai ma propre maison, j'ai mes propres train-train de la vie habituelle. Si tu veux, je suis comme quelqu'un qui a plus de 23 ans, quoi, déjà. J'ai déjà plus d'expérience vis-à-vis de la vie courante. Est-ce que, quand je donne de l'amour à quelqu'un, c'est parce que c'est ce que moi j'ai pas pu avoir, j'essaye de le donner à quelqu'un qui est aussi mal que moi, qui a pas vécu les mêmes choses, mais qui a aussi mal que moi, et je voudrais le réconforter, et puis en le réconfortant, moi ça me fait du bien.
5: Ouais, voilà, ouais, c'est ce que je peux comprendre très facilement, ouais. Ça fait combien de temps que t'es avec ton copain, là?
3: Ça va faire longtemps. Ça va faire un mois seulement.
5: Dis donc. C'est long, hein. il fait quoi dans la vie, Clarisse, ce mec?
3: Ce mec, il roule aussi.
5: Ah oui, d'accord, ok. Donc vous partagez la même passion, ce qui est déjà une bonne chose, parce que c'est vrai que c'est important. Hein. Quand on revient sur le problème qui t'a amené à parler avec moi ce soir, c'est donc le fait que depuis que t'as perdu ta maman, tu dis que t'as du mal à en faire le deuil. Est-ce que tu ressens aujourd'hui, même si ça fait qu'un mois que t'es avec ce mec-là, que ça va pouvoir véritablement t'aider, que ça va être pour toi une bonne chose que...
3: Ouais, je pense, ouais, parce qu'il m'apporte beaucoup, même s'il est pas souvent là. J'aime bien quand si tu veux, ça fait quelque chose, ça me fait quelque chose que quand il est là, c'est bien, mais quand il repart, ça fait encore plus vide que ça l'est que quand je rentre toute seule, tu vois ce que je veux dire?
5: Oui, bien sûr, oui.
3: Et vis-à-vis des gars, justement, je voulais parler de ça aussi, parce que j'ai eu quelques petits copains, mais mes petits copains, j'étais trop donneuse, moi je donnais trop de tendresse, ils en recevaient pas assez. Et bien à chaque fois que je commençais à m'attacher à quelqu'un, ils se barraient, ils me laissaient tomber. Mmh. Et il y a certains gars aussi qui ont voulu sortir avec moi, c'était juste histoire d'avoir ce qu'ils voulaient. Et niveau ça, j'étais frustrée parce que j'allais me laver, j'allais dans ma douche, je pleurais, je me lavais parce que je me sentais salie, souillée, quoi.
5: Mais à cause de quoi?
3: Parce que il y avait de temps à autre, j'avais pas envie, et puis le gars, il savait pas que moi j'avais envie ou pas, quoi.
5: En même temps, bon, pour revenir, quand on est plus jeune, quand on a 17, 18 ou 16 ans, et qu'on est très, enfin, que tu devenais sans t'en apercevoir très cocon, très possessif, très câlin, c'est très proche des copains avec qui t'étais, c'est vrai que des fois ça fait peur, hein. Et que on a plus envie d'une fille qu'on voit de temps en temps, même s'il y avait beaucoup d'amour, que toi tu voulais sûrement donner beaucoup plus à l'époque, tu étais peut-être beaucoup plus mature par les problèmes que tu avais vécu au quotidien que ne l'étaient certains garçons au même âge quand tu devais avoir 16, 17 ou 18 ans et que tu les fréquentais.
3: Probablement. C'est que, quand j'avais 16, 17 ans, je ne fréquentais jamais des jeunes de mon âge parce que j'avais en horreur.
5: Ouais.
3: À en parler de l'amour, pour eux, c'était vraiment, pour moi, du moins à mes yeux, c'était écœurant, quoi.
5: Ouais, ouais, ouais. Ils avaient quel âge? Beaucoup plus âgés, les personnes que tu fréquentais?
3: Ouais. Je savais toujours des différences entre 6, 10 ans d'âge, il y en avait même à 15 ans d'âge, parce que je recherchais, si tu veux, un peu, comme si je recherchais l'amour d'un père, ouais, d'un copain en même temps, quoi.
5: C'est évident, mais chose qu'à l'époque, tu n'avais probablement pas analysé, que tu analyses plus aujourd'hui.
3: Ah oui, mais bien sûr, à l'époque, j'analysais pas bien ça, sûr. Sous cet angle-là, quoi.
5: Le copain est quitté aujourd'hui, il a quel âge?
3: Il en a 29.
5: Il en a 29, oui, donc là, non, il n'y a pas une différence énorme. Donc,
3: non, là, c'est pas une différence énorme. C'est parce que, bon, maintenant, je me dis que j'ai envie de vivre quelque chose avec cette personne et puis que je l'aime au top et que lui, ben, par son vécu à lui, il peut pas m'aimer au top parce que, bon, il est en instance et puis, bon, je peux pas trop lui en vouloir non plus.
5: Très bien.
3: Voilà, quoi.
5: Et tu vois régulièrement encore tes deux frères?
3: Non, justement, j'ai déménagé de la Marne, ouais. Pour ça, quoi. Je suis partie parce que j'avais ma mère qui était là-bas sous une tombe et je voulais plus revivre les souffrances que j'ai vécues là-bas.
5: Non, mais de ne pas y aller, c'est une chose, Clarisse, mais t'as plus de contact avec tes frères?
3: Là, à Noël, j'ai voulu les avoir et la DAS me l'a refusé.
5: Ah, carrément?
3: Ouais.
5: Ils ont quel âge aujourd'hui, tous les deux?
3: Ben, un qui a 17 ans maintenant, et l'autre qui a 12 ans. Et ça va faire, je suis en Bretagne depuis le mois d'octobre, j'ai emménagé ici.
5: T'as les droits de visite quand même?
3: J'aimerais bien, mais je ne peux plus, parce que ma voiture est tombée en panne.
5: Ah oui, d'accord, mais tu le pourrais, quoi.
3: Ouais, je le pourrais, mais si tu veux, j'ai deux frangins, ils habitent dans la même ville.
5: Ouais.
3: Et ils ne se voient que 3 heures par mois.
5: Non, mais toi, tu pourrais les voir au moins eux une fois de temps en temps. C'est important, je pense que c'est important, c'est même très très important parce que...
3: Ah non, mais bien sûr, mon boulot et ça me l'empêche parce que je pars le dimanche soir et tout ça et c'est pas évident. Quoi. Non,
5: mais tu les as au téléphone ou tu les envoies du
3: courrier? Ah ouais, bien sûr.
5: Ouais, voilà, enfin je veux dire,
3: problème.
5: D'accord, ok, je voulais savoir, mais t'es toujours en contact, courrier,
3: téléphone. Oui, bien sûr, mais à chaque fois que je voulais les avoir pour Noël ou pour une semaine, on est toujours en train de me dire, faut faire ci, faut faire ça, et ils vont jusqu'à pousser le bouchon à vouloir faire une enquête chez moi pour voir si je ne tiens pas d'alcool, pas de drogue, pas de trucs comme ça, si c'est pas dégoûtant. Je trouve que quand même que c'est un peu gros vis-à-vis que je sois et leur sœur. Je suis pas quelqu'un de comme ça. Je veux dire, dans la vie, je suis quelqu'un de maniaque sur la propreté. Et je trouve ça un peu aberrant qu'à Noël, on était tous les trois séparés. Même mes deux frères n'ont pas passé Noël ensemble ni le jour de l'an.
5: Non, mais ça, c'est un problème, c'est sûr, qui est énorme, le fait de séparer les gens comme ça, de famille, et dans des moments, comme tu disais, Noël ou des anniversaires, de ne pas pouvoir se réunir. Bah, j'imagine que dès que celui qui aura 18 ans, il pourra sortir, tu vas pouvoir le revoir beaucoup plus facilement, et que là, tu vas pouvoir t'en donner à cœur joie à le revoir.
3: Ah ben, c'est clair. Mais ce qu'il faut se dire, c'est que tous les gens qui écoutent la Fun Radio, faut pas se dire un truc, c'est que à la DAS, normalement, dans le temps, leur but principal, c'était de réunir la famille, tu vois. Parce que là, ils sont en train de faire le contraire. Ils séparent les gens. Et pour eux, on peut mettre une personne, un gamin de 4-5 ans, on peut mettre une famille à l'autre, quoi. J'ai l'impression que c'est comme un colis que je transporte dans ma remorque. On l'amène d'une famille à une autre. Et je trouve que là, c'est vraiment jouer avec le sentiment d'un gosse, parce qu'on s'amuse pas avec un gosse, quoi.
5: D'accord. Eux, ça va, quoi, quand ils sont là-bas, à la DAS, aujourd'hui, ils comprennent quelque chose, ils analysent, parce qu'il y en a, le dernier était vraiment très très jeune lors de la disparition de ta maman et les histoires qu'il y a pu avoir avec ton père, donc...
3: Si tu veux, c'est que mes frères ils m'en ont jamais trop parlé, quoi.
5: Non.
3: Ils ont vécu le décès de ma mère ensemble, on a vécu à trois.
5: Bien sûr.
3: Mais il y en a le plus que j'ai peur, c'est le plus grand, parce qu'il est un peu renfermé vis-à-vis des sentiments et il a du mal à s'exprimer. Il m'a jamais éclairci ses sentiments vis-à-vis de ça et je n'en sais absolument rien parce que. C'est quelqu'un qui est très adulte dans sa tête, pour quelqu'un de 17 ans, mais bon, il veut surtout pas m'en parler. J'ai essayé de lui dire d'aller voir un psy ou un truc comme ça, que ça m'aiderait un peu. Mais bon, pour ça, il est un peu renfermé, quoi.
5: Ah, il peut avoir une fierté en tant que garçon, et puis probablement que le jour où il pourra sortir de là et te voir régulièrement, ce que je compte sur toi, c'est de voir le plus souvent possible, et puis surtout, de le remplacer, enfin de remplacer ta mère et de faire la deuxième mère et tout ça.
3: Mais c'est pas possible.
5: Non, bien sûr, non, mais c'est pas ce qui je pense pas serait une très bonne chose pour lui.
3: Non.
5: Et pour toi non plus d'ailleurs, parce que ça serait une enfer, ça t'obligerait à avoir comme si t'avais un enfant à charge, mais vraiment d'avoir le rapport de sœur et de frère, quoi, et d'être très très proche de lui, et puis bien sûr d'être très proche également du petit dernier, et comme tu dois le faire à mon avis assez régulièrement, c'est de l'avoir au téléphone et de lui envoyer du courrier jusqu'à ce que vous puissiez enfin de nouveau très librement pouvoir vous réunir tous les trois et le plus souvent possible, quoi.
3: Bah, c'est sûr.
5: Bah, je pense que c'est le but, ouais, plus tard, ouais.
3: Pour le moment, j'essaie de m'occuper à distance d'eux. Je me rencarde sur ce qu'ils font, qu'ils travaillent à l'école, que le but principal, c'est l'école.
5: Et là, ça va, justement?
3: Comment?
5: Je veux dire, justement, là, ça va, ils bossent un peu, ils sont...
3: Clair, parce qu'ils veulent faire tous les deux pompiers à Paris.
5: Ouais.
3: Alors là-dessus, et je leur demande souvent les résultats, s'ils travaillent bien et qu'ils ont intérêt, que leur seul but de fierté, but de réussite, c'est l'école, et puis, ben, de dire plus tard, ben, vous voyez, j'ai quand même réussi malgré que j'étais à la DAS, quoi.
5: Ouais.
3: Mes titres informatifs, c'est que mon frère de 17 ans vit dans un foyer de jeunes délinquants, ils l'ont mis là-dedans parce qu'ils n'ont pas trouvé ailleurs. Et mon autre frère qui a 12 ans, il est en famille d'accueil, quoi.
5: D'accord.
3: Donc, voilà.
5: Eh ben. Bon, ouais. Bon, bah là, tu vas reprendre la route, peut-être, parce que sinon, le compteur va tourner, là. Je sais pas comment ça s'appelle, votre truc, là.
3: Notre chronotachygraphe.
5: Comment on appelle ça?
3: Un chronotachygraphe. On appelle ça vulgairement le mouchard.
5: Voilà, c'est ça, un mouchard.
3: Voilà, ouais. Voilà, le mouchard. Bah, et comme dit Gérard, il se trompe beaucoup sur la réglementation, parce que Gérard, je sais pas quand est-ce qu'il a fait la route.
5: Non, mais c'est-à-dire que voilà, Gérard a un petit peu bloqué de nous écouter, c'est que on avait fait un débat sur les routiers, t'as raison, je vois ce que tu veux dire, c'est que la réglementation dont Gérard fait allusion dès qu'il parle des routiers, c'est à l'époque où il était routier, mais entre-temps, ça a énormément changé.
3: Ah, mais là, c'est très clair, parce que maintenant, comme il disait, la dernière fois qu'on pouvait rouler 9 heures de suite. Oh, j'aimerais bien, parce que ça me couperait pas l'air.
5: Alors qu'aujourd'hui, c'est combien pour en tant que routier?
3: Alors, c'est 4h30.
5: T'entends, Gérard?
3: Et trois quarts d'heure, et on redémarre pour 4h30, et puis on s'arrête pour une coupure de 9h, quoi.
5: D'accord, très bien. Écoute, on va te laisser reprendre la route, parce qu'en plus, t'es quasiment au bout, hein, donc on va peut-être pas te retarder trop longtemps.
3: Oh, non, j'ai pas de retardement, tu sais que j'arrive à 1h ou à 2h ou à 3h, de toute façon, je peux pas arriver avant, parce qu'on est bridé, on peut pas aller plus vite, et malgré qu'il y a des gens qui trichent, mais ça, bon, c'est leur problème, c'est pas le mien. Et voilà, quoi. Et j'aimerais, si mon petit ami m'écoute, j'aimerais lui dire que je l'aime beaucoup, quoi.
5: Bah écoute, c'est chose faite, je pense qu'il écoute, hein. Il écoute la radio, lui aussi, il écoute Fun.
3: Ouais, il écoute Fun, ouais. Bon. Tous les deux, drogués de Fun et de Daft Punk et de tout ce que tu fais, quoi.
5: D'accord.
3: On t'apprécie beaucoup.
5: Eh bah très bien, bah tu quittes pas, je vais prendre ton adresse. On a dû oublier de faire pour l'auditeur précédent, mais peut-être qu'on récupérera son numéro, on le rappellera un autre jour. Je vais t'envoyer une musique de nuit volume 4.
3: Ah, excellent.
5: Ouais, bah écoute, je t'embrasse très fort, bon courage pour la suite, surtout pour la route, et puis pour tes deux petits frères.
3: D'accord, bah je te remercie beaucoup, Max.
5: Bisous, Clarisse.
3: Bisous.
5: Thierry est avec nous, il a 25 ans, il est de Paris. Salut Thierry.
7: Allô, salut, ouais.
5: Ça va?
7: Ouais, ça va.
5: Enfin,
7: ouais.
5: C'est vrai, je demande à tout le monde si ça va, mais bon.
7: Ouais, ça va, ça va. On a le moral maintenant, tu sais, c'est une mauvaise passade dans la vie, et puis on essaie de vivre avec. Hein.
5: Raconte-moi.
7: Bah déjà, je te remercie de faire une émission comme ça.
5: Bah écoute, hein, ça fait très très très très longtemps que ça me cogitait dans la tête, et je n'osais pas le faire parce que je me suis dit, c'était peut-être pas le moment en ce qui me concerne, et puis je me suis dit peut-être que vous avez peut-être pas franchement envie de le faire, et je suis assez surpris, non pas réjoui de savoir qu'il y a autant de gens qui ont des problèmes et qui appellent, mais de voir que vous avez aussi facilement envie d'en parler, et d'une manière très simple, et voilà, quoi.
7: C'est pas ça, c'est qu'on a tellement de choses sur le cœur qu'à un moment, il faut que ça parte, quoi.
5: Et comme je sais que la radio, voilà, et comme deux, trois fois on m'avait dit, la radio c'est bien, c'est que ça reste quand même très anonyme, ça ne reste que du téléphone, contrairement à la télé, on voit des visages et tout ça, c'est beaucoup plus simple, on reste chez soi, c'est vrai, vous restez quand même dans votre environnement, c'est-à-dire vous restez chez vous, et ça vous fait un petit repère, donc j'ai dit, allez, pourquoi pas, on va voir ce que ça donnera, puis voilà.
7: Donc moi je t'appelais parce que moi je suis parti de chez moi, j'avais 13 ans, parce que mes parents étaient alcooliques tous les deux. Donc c'est l'enfer, c'est la nuit à 1h du matin, on va te demander d'aller chercher de la soupe au supermarché du coin. Tu peux essayer d'expliquer que c'est fermé, tu reçois des coups de planche sur la tronche, on te tire par les cheveux. Tu ne comprends pas, tu dors, tu te lèves... et tu t'enfermes dans les toilettes, enfin...
5: À quel âge, ça démarre tout?
7: J'ai pas de souvenirs de mon enfance où ça ne s'est pas passé, quoi.
5: Ah oui, d'accord.
7: Ça, le plus dur, j'ai que des souvenirs noirs de mon enfance.
5: Parce que,
7: c'est ce qui est le plus dur actuellement à vivre, quoi.
5: Quand tu parles de tes 13 ans, c'est au moment où t'as quitté tout ça, quoi.
7: Où j'ai quitté tout ça.
5: D'accord.
7: Parce que j'ai eu la chance qu'il y ait un voisin qui aménage, parce que pendant 13 ans... personne n'a parlé, et c'est ce qui me révolte, quoi.
5: D'accord.
7: Faut dire aux gens, mais bougez, quoi. Vous entendez, y a pas, les murs sont pas épais en HLM, hein.
5: C'est vrai, non, mais...
7: ce qui me dépasse, c'est que personne, j'ai même... Bah, l'image la plus noire que j'ai, c'est un voisin qui est passé, j'étais en train de dormir dans la cave, il est passé avec son chien, il m'a vu, il a appelé personne, quoi. Il m'a même demandé si ça allait.
5: Oh là là là.
7: Ça, je trouve que ces gens-là, il y a même pas de mots pour... pour les appeler. Non,
5: c'est une catastrophe d'entendre des choses pareilles.
7: C'est...
5: ce que tu souhaitais dire, c'est que, donc, tu, à 13 ans, tu as réussi grâce à une personne voisine
7: Qui a aménagé quelques jours avant.
5: Qui, j'imagine, est allé porter plainte, la police est venue, etc.
7: Non, même pas, parce que mon frère était parti 2 ans avant moi.
5: J'allais te poser cette question encore. T'as des frères et sœurs, justement ?
7: Ouais, j'ai un frère qui est parti 2 ans avant moi, mais moi, à 13 ans, en fait, je sortais pas de chez moi, je restais, il m'empêchait de sortir.
5: Il t'empêchait de sortir,
7: ouais. Ouais, parce que mon père était Front National, donc il fallait pas fréquenter les petits bougnoules du coin de la cité, quoi.
5: D'accord.
7: C'est comme ça qu'il parlait, mais c'était son langage, quoi. Hein. Mmh. Je m'exprime comme il s'exprimait à l'époque.
5: D'accord.
7: Donc je ne sortais pas, je sortais pour aller leur acheter leur vin, bien sûr, bien entendu. Et donc j'ai fréquenté personne pendant les 13 premières années de ma vie. Donc c'était école et puis je rentrais chez moi.
5: Tu n'avais pas de petits copains, enfin des copains, petits copains, genre des potes?
7: Non, c'était interdit.
5: C'est interdit?
7: C'était interdit.
5: D'accord, mais même sans que le sache, je veux dire, quand t'es à l'école, tu avais peut-être des gens avec qui tu arrivais à rigoler un petit peu, à t'amuser?
7: Non, parce que je me prenais des tartes dans la tête si j'arrivais 5 minutes en retard.
5: Oui, non, mais je parlais
7: la tête sur l'horloge.
5: Pendant les heures d'école, quoi, tu avais quand même des gens dans ta classe, des camarades de classe avec qui tu t'entendais bien, avec qui tu t'amusais, non?
7: Je parlais pas beaucoup, en fait.
5: D'accord.
7: J'ai réussi à m'exprimer après, quoi.
5: D'accord.
7: Une fois que je suis parti. À cette époque-là, j'étais enfermé sur moi. Donc, bon, voilà, mon frère est parti parce qu'il a eu des brûlures de cigarettes sur le corps. Il a un œil, il a la rétine de décoller.
5: Il a 2 ans de plus que toi?
7: Ouais.
5: D'accord.
7: Donc, bon. Après ça, je suis parti. Mais entre les deux, le départ de mon frère, tu pourrais me dire, entre le départ de mon frère et puis ce qui s'est passé avec moi, eh ben, j'ai les parents, si tu en parles, c'est la menace, c'est...
5: Mais est-ce qu'ils ont pas fait avec ton frère également quand il a eu 15 ans, il a eu le droit, j'essaie de comprendre là, ton frère, quand il a eu l'âge de 15 ans, il a décidé de partir de chez tes parents?
7: Non, 13 ans.
5: 13 ans?
7: Ouais, 13 ans.
5: Mais il a été... Il est allé où? Je comprends pas. À 13 ans, on peut partir de chez soi. Genre à ce moment-là, si on se retrouve dans la rue, automatiquement,
7: il est pas parti. Pareil que moi, il est parti avec les pompiers, quoi.
5: Et
7: moi, on ne m'a pas retiré, quoi.
5: Et à ce moment-là, quand il y a eu les, c'est-à-dire que ton frère, je sais pas si c'est ça, il s'est échappé de chez toi?
7: Non, c'est les pompiers qui sont venus.
5: Mais ils sont venus. Pourquoi? Il y a eu tes parents ont appelé. Il y a eu un problème. C'est le voisinage.
7: Il y a une personne qui est passée qui a appelé parce qu'elle entendait crier de partout, quoi.
5: Donc c'est une personne qui est restée anonyme.
7: Et qui est resté anonyme, ouais.
5: Dans l'immeuble, j'imagine, à l'étage, peu importe. Et donc là, les pompiers sont venus, ont constaté que ton frère avait eu coups et blessures.
7: Ils ont constaté aussi que j'avais des séquelles.
5: Ils t'ont pas emmené?
7: Ils m'ont emmené et le juge a décidé que...
5: Ah d'accord, de te remettre...
7: Refaire un essai.
5: De refaire un essai?
7: Ouais,
5: de refaire. Donc là, il y a eu confrontation entre le juge et tes parents.
7: Voilà. Mes parents ont pris... Ce que je comprends pas, c'est que mes parents ont pris 4 mois avec sursis. Et qu'ils m'ont replacé, enfin bon.
5: Donc il y a eu, qu'est-ce qui s'est passé? Tes parents ont avoué ce qu'ils avaient fait sur toi et sur ton frère?
7: Ah non, ils n'ont jamais avoué.
5: Après bilan des coups, on a donc dit que c'est ça?
7: Ouais, mon frère a eu beaucoup de chance, il a été recueilli par le directeur de l'hôpital.
5: Mais... Ouais, et après ce qui s'est passé avec le juge et tout ça, avec les mois de prison avec sursis et tout ça, vous êtes retournés tous les deux, toi et ton frère?
7: Mon frère a été retiré, moi je suis retourné chez moi.
5: Et pourquoi ton frère, pourquoi toi t'as dû retourner chez tes parents et pas lui?
7: Parce que moi j'avais la menace des parents derrière, si tu parles, c'est clair, c'est fini pour toi.
5: Donc on t'a demandé, le juge t'a demandé ce qui se passait chez vous, si tu recevais des coups, etc. Et t'as dit que non?
7: Bah oui.
5: Et pourtant, on a bien constaté sur ton corps, les médecins, que t'avais pris des coups.
7: Oui, mais bon, c'était ma parole contre ma parole, quoi, était la plus importante.
5: Et donc t'as dû être obligé de faire du faux témoignage. Voilà. Dire que tu prenais des coups tout seul et tout ça.
7: Voilà.
5: Mais en même temps...
7: Je suis cogné, quoi.
5: Je cherche pas trop à juger, mais en même temps, c'est là où j'hallucine un petit peu, parce qu'ils connaissent bien, aussi bien les pompiers, surtout les médecins qui traitent ce genre de problème, ils connaissent bien les témoignages de jeunes garçons ou de jeunes filles qui vont effectivement déguiser leurs blessures par des « je me suis fait mal tout seul, nanani ».
7: Ils le connaissent peut-être un peu mieux maintenant, il y a 10 ans.
5: Hein, ouais. Il y a 10 ans de ça, mais enfin même il y a 10 ans, c'était quand même déjà très fréquent. Peut-être que c'était peut-être plus tabou, on en parlait moins, on arrivait peut-être moins à cerner le problème qu'aujourd'hui, ouais.
7: C'est comme le viol, on n'en parlait pas à l'époque.
5: Et donc ton frère?
7: Donc mon frère lui a été placé.
5: Famille?
7: Voilà. Bah la famille d'accueil, bon en fait c'était le directeur de l'hôpital.
5: D'accord.
7: Qui l'a recueilli.
5: Ouais.
7: Donc il y a des gens très bien.
5: Ouais.
7: Aussi, ça il faut le dire. Donc moi je suis retourné chez moi. Et puis puis deux ans après, je suis parti.
5: Deux ans après,
7: oui.
5: Ouais. C'est toi qui es parti de ton plein gré ou tes parents t'ont mis dehors?
7: Non, c'est pareil. C'est, comme je te disais, il y a une personne qui a aménagé.
5: Ah oui, d'accord, excuse-moi, désolé. Oui. D'accord, donc tu as revécu le même problème que ton frère avait eu, jugement, machin. Ouais. Cette fois-ci, on a décidé de t'enlever que à tes parents. Et là, comme ils faisaient du sursis, ils ont fait de la prison, tes parents?
7: Non, ils n'ont pas fait de prison. Ils n'ont pas fait de prison.
5: Mais aujourd'hui, tu n'as plus aucun contact avec tes parents?
7: C'est pas moi, j'ai eu des contacts parce que ma mère a rechuté, donc, et puis avec mon frère, on a donc fait quelque chose, et puis on l'a foutu en cure.
5: D'accord.
7: Puis elle a replongé, et là, on jette l'éponge. Hein.
5: Ton frère, tu le vois encore aujourd'hui régulièrement?
7: Bah, donc quand je suis parti à 13 ans, il est resté 4 ans sans se voir.
5: Ouais.
7: Pas de nouvelles, rien.
5: Comment ça se fait, ça? C'est que tu savais pas du tout où il se trouvait?
7: Je savais pas où il était.
5: Ah oui, d'accord.
7: Je savais pas où il était.
5: D'accord. C'est assez marrant parce que là, ton
7: frère... J'aurais pu le savoir, mais...
5: Tu souhaitais pas non plus?
7: J'avais trop de problèmes dans la tête et on s'est revus pour mieux encore se connaître. Quoi.
5: Vous êtes plus par curiosité, mais vous êtes retrouvés de comment, de quelle manière?
7: En se croisant un jour.
5: Le hasard total?
7: Voilà, le hasard total.
5: Dans Paris?
7: Ouais, à côté, ouais, dans la région.
5: Ah bon? Mmh. En discothèque?
7: Côté Bourg-la-Reine.
5: Pardon?
7: Bourg-la-Reine, dans le
5: Sud. Ah, j'ai compris, on était bourrés à Rennes. Je dis, l'autre, il est dans une voiture, voit son frère.
7: On s'est croisé dans la gare RER, je fais, qu'est-ce que tu fais là?
5: Non, tu déconnes, c'est vrai?
7: Non, c'est vrai.
5: Ça, c'est de la folie.
7: Et puis, c'est trop bien, quoi.
5: Et ouais, voilà, aujourd'hui.
7: C'est un bon souvenir, ça.
5: Aujourd'hui, ouais, bien sûr, j'imagine.
7: Aujourd'hui, on se quitte plus, quoi.
5: Vous vous quittez plus? Comme deux frères jumeaux, quoi.
7: Voilà.
5: D'accord. Tu fais quoi dans la vie aujourd'hui, Thierry?
7: Je suis imprimeur.
5: Et lui?
7: Et lui, il glande un peu.
5: Il glande un peu?
7: Je lui fais la morale.
5: C'est toi qui es devenu le grand frère.
7: Voilà.
5: C'est vrai?
7: C'est pas, ouais.
5: Aujourd'hui, tu as une vie stable, tu arrives à avoir une vie stable?
7: Je sais pas ce que c'est l'amour, quoi. Le problème, c'est juste ça, quoi.
5: Ouais, c'est ça, c'est ce que je constate ce soir, c'est que peu importe les problèmes, qui sont tous très très sérieux les uns.
7: Quand t'as pas connu l'amour, tu peux pas l'inventer, quoi. Il y a des choses, quoi.
5: Mais tu l'évites, t'en as peur ou tu n'arrives véritablement pas à le trouver?
7: Je sais pas.
5: T'en as peur de ça?
7: Je sais pas, je peux pas le dire.
5: Même aujourd'hui, après le recul, t'arrives pas à te dire pourquoi j'arrive pas à le trouver
7: Je sais peut-être pas le donner, tout simplement. Vu que j'en ai pas eu. Je sais peut-être pas le donner.
5: Ouais. Je sais pas, ça. Je me permettrai pas de.
7: C'est mon analyse personnelle.
5: Ouais, c'est ça, c'est ton analyse personnelle.
7: Donc enfin après, je suis parti donc en famille d'accueil.
5: T'as une famille en dehors de tes parents, je veux dire tante, machin.
7: Non, la famille a fermé les yeux aussi pendant des années. Donc d'accord. C'est des gens qui m'intéressent pas.
5: Ok. Donc ils étaient au courant de tout ça, mais ils n'ont rien souhaité faire.
7: Ils n'ont rien fait non plus.
5: Ouais, ça c'est une catastrophe parce que généralement, enfin, des témoignages qu'on entend, ça arrive assez souvent, quoi.
7: Mais c'est ça, il faut bouger, quoi. Les gens qui voient ça, ils n'ont rien à craindre. Il faut qu'ils bougent. Il faut que. Enfin après, donc je suis parti en foyer.
5: Mm-hmm.
7: Donc bon, là aussi, il y a plein de choses à critiquer. Je sais pas pourquoi on n'a pas été placés ensemble déjà après.
5: Oui, c'est le problème qu'a vécu juste avant. C'était écouté attentivement Clarisse qui.
7: J'ai revécu toutes les choses qu'elle a dit. Un mois, 21 ans, à deux mois de mon bac professionnel, la DAS m'a dit, Monsieur Perron, vous donne plus de sous. Donc j'ai dû bosser, quoi. À deux mois.
5: Deux mois avant ton bac professionnel.
7: Ouais. Deux mois avant mon bac pro. Donc j'ai tout laissé tomber.
5: Ouais.
7: Donc merci quand même.
5: Donc d'accord, t'es même pas allé jusqu'au diplôme et tout ça, t'as.
7: Moi aussi, j'ai un CAP à valeur BEP, quoi.
5: D'accord.
7: Donc, bon. J'ai eu la chance aussi de tomber sur un bon taulier qui m'a dit, écoute, on t'embauche tout de suite. T'as pas d'appartement, il m'a trouvé un appart. Il m'a donné un catalogue, il m'a dit, tu choisis les meubles. Puis tu viendras nettoyer les machines le samedi pour les payer.
5: Et d'accord. Et là aujourd'hui, donc, tu travailles toujours pour cette société-là?
7: Voilà, bon, fait,
5: d'accord. Et ça va. Ça c'est entre temps, tu gagnes un petit peu mieux ta vie.
7: Ouais, ça va. J'ai pas de plainte.
5: T'as pas de plainte?
7: J'ai pas trop de plainte.
5: Bon, tu travailles de nuit?
7: Non, je travaille de 14h à 22h.
5: Ah oui, d'accord. Donc, ce qui te permet de. Ah oui, d'accord. Donc,
7: ce qui permet de veiller puis de t'écouter tous les soirs.
5: D'accord.
7: Pareil depuis des années.
5: Depuis des années également.
7: Ouais.
5: Bon, bah très bien. Bah
7: donc,
5: écoute.
7: Voilà. Donc c'est toutes ces choses-là. Je veux dire, on pourrait faire un effort la DAS et puis les gens. Décrochez votre téléphone quand il y a quelque chose qui va pas, quoi.
5: C'est vrai, et là, je suis un petit peu mal organisé, je m'en excuse. C'est vrai qu'on aurait pu avoir sous le bras 2-3 numéros à vous donner, des numéros gratuits qui existent et qui vous permettent 24 heures sur 24 de pouvoir effectivement parler. Si y a des gens qui ont des numéros de téléphone à nous donner, qu'ils n'hésitent pas à le faire, hein, Pauline est là au standard, et puis sinon par le biais du Minitel où il y a du monde, hein, j'en fais quand même un petit peu allusion, Clara et tout ça, qui sont là sur le Minitel. Thierry, tu quittes pas?
7: Okay.
5: T'as un lecteur CD?
7: Ouais.
8: Et merde, je t'ai offert une compile. J'ai pas gagné un sou, moi, avec cette compile, hein. Moi, le patron de la maison de Nice va me dire, mais qu'est-ce que tu fous avec ces compiles? Toutes les semaines, tu m'appelles pour en demander 100 nouveaux exemplaires. J'ai dit, bah ouais, je les donne. Tiens, tu quittes pas, je prends ton adresse, enfin, Pauline va le faire, et puis on t'envoie.
7: Bah, je te remercie.
8: Dès demain matin.
7: Et continue, hein.
8: Bah, je suis là.
7: Continue, hein, perdure.
8: Pardon?
7: Perdure, ta nuit.
8: Je suis là, je bouge pas. Okay. Là, jusqu'à 3h du matin, en tout cas ce soir, Thierry.
7: Ok, je te remercie.
8: De rien, c'est moi qui vous remercie. Quitte pas, Thierry, on prend ton adresse et on t'envoie très rapidement musique de nuit, d'accord?
7: Salut, Max.
8: On va revenir avec Charles, qui est là, 25 ans. Charles va être patient, hein. Charles, il est patient, Charles, quand même. Il est là, Charles, ou pas? T'arrives à le trouver? Charles, t'es là?
9: Oui, je suis là, ouais.
8: Tu vas pouvoir être patient encore 2 minutes?
9: Oui, sans problème.
8: Bah, t'es très gentil. On aura également un Stéphane, on aura le droit à un petit Edouard, on aura Christine, on aura également Sophie qui viendront parler avec nous dans cette nuit Fun Radio 100% intime jusqu'à 3h du matin. Si vous souhaitez effectivement réagir à ce qui se dit ou apporter votre propre témoignage ou simplement l'envie de parler, faut pas vous gêner une seconde. Je suis là pour ça cette nuit. 0-803-3085000. Merci de ta patience, Charles, 25 ans. Banlieue parisienne du Val d'Oise.
9: Oui, c'est ça.
8: Bonsoir, Charles. Je t'écoute.
9: Bonsoir. Bah, écoute, moi, je voulais te parler d'un gros problème que j'ai eu il y a 5 mois de ça.
8: Oui.
9: J'ai perdu ma petite amie et mon enfant dans un accident de voiture.
8: Oh, yeah.
9: Et puis, depuis, j'ai plus rien. Je trouve vraiment la vie vraiment triste, quoi.
8: Mais j'imagine bien. Ça s'est passé où
9: Ça s'est passé en banlieue. Ouais.
8: D'accord, il y a 5 mois.
9: Ouais, il y a 5 mois.
8: Ouais, et là, depuis la descente aux enfers.
9: Complètement.
8: Ouais. Tu travailles, tu fais quelque chose?
9: Ouais, je bosse. Ouais. Bah, heureusement que j'ai ça, quoi.
8: Ouais, c'est ce qui te permet de... Tu penses à ça toute la journée, 24 heures sur 24. T'as encore la famille?
9: Je suis fils unique. Bon, j'ai mes parents, quoi. C'est aussi grand seul que bon. J'essaye de vivre ce qui me reste à vivre, quoi. Parce que sinon, je pense qu'il y a un petit moment où je serai foutu en l'air, quoi.
8: Ouais.
9: Mais bon, pour mes parents, je sais pas, pour tout ce qu'ils ont fait pour moi, je peux pas me permettre de faire ça, quoi.
8: Enfin oui, le fait d'être avec toi, toujours derrière toi et de te soutenir et de... Tu vois quelqu'un, pareil, même question, enfin un peu banal.

0: que ça t'apporte rien et que tu penses que pour toi on peut rien faire.
1: Disons que lui c'est du dialogue qu'il veut, c'est de me faire parler quoi, mais moi je pense que maintenant d'en parler, bon, on en revient toujours au même, tout le monde me conseille la même chose, tout le monde me dit de bouger, d'essayer de voir autre chose, de vivre autre chose quoi, mais
0: C'est vrai que Charles, ce sont des phrases toutes faites et toutes simples, celles que je t'aurais probablement dit également, donc tu t'aurais peut-être été déçu moins de que je te dise ça, mais ce sont des gens qui sont quand même assez compétents pour ça, et c'est difficile, c'est-à-dire que d'en parler là pour moi c'est à la fois très délicat. J'imagine que si t'appelles c'est que t'as besoin quand même d'en parler, tu vois. C'est que quand tu fais la démarche quand même de me téléphoner et d'en parler, c'est pas pour avoir mon point de vue là-dessus, j'imagine bien. C'est simplement parce que t'as besoin d'en parler. Et tu vas en parler à quelqu'un que tu connais pas. T'en parles à personne de ça.
1: Maintenant non, parce que bon, les gens autour de moi n'osent plus aborder ce sujet-là.
0: Pourquoi? Parce que tu te braques ou tu leur dis tout simplement que tu veux pas en parler, ou t'as tout de suite un discours très négatif?
1: Ouais, j'ai un discours très négatif. Bon, je veux plus en parler. Parce que, de toute façon,
0: Et tu leur dis que tu veux plus en parler, mais mal que le fait de dire ouais je veux plus en parler, parce que c'est normal, t'es obligé, tu ressasses effectivement cette catastrophe. Mais ce que les gens souvent ne comprennent pas, c'est que quand on leur demande d'arrêter de m'en parler parce que ça me sert à rien, tu peux rien faire pour moi, tu peux pas comprendre, je pense qu'au fond de toi-même, tu me dis si je me trompe, mais t'espérerais quand même que ces personnes-là insistent un petit peu et que t'arrives à en parler.
1: Enfin, c'est pas trop finalement. Il y a des fois ouais j'ai envie d'en parler, et d'autres pas du tout. Quoi.
0: Justement, était déjà arrivé l'envie juste de provoquer cette discussion?
1: Ouais, il m'est arrivé. Ouais.
0: Enfin, c'est ce que tu fais plus ou moins soir, quoi.
1: Ouais, exactement.
0: Ouais. Et là, dans ces cas-là, tu sens que ça peut t'aider un tout petit peu, ou tu sais pas vraiment pourquoi finalement tu souhaites en parler?
1: Ouais, je pense que au moment où j'ai réellement envie d'en parler, ça me fait du bien, quoi. C'est bon, disons que c'est après que j'en ai parlé, quoi, que c'est bon, je pars à la dérive totale, quoi.
0: Ouais.
1: Et le problème qui se pose, c'est bon. Les gens autour de moi veulent me faire sortir, voir autre chose, quoi, mais je n'arrive plus à voir, à regarder les autres personnes souriantes, vivantes, tu vois. Ils vivent une vie pleine, quoi, alors que moi, y a plus rien, quoi.
0: Ouais, il n'y a plus rien. Mais donc là, pour le moment, tu restes pareil, renfermé sur toi-même complètement, tu vois plus personne, tu sors plus du tout, les gens que tu fréquentais en tant qu'ami et famille, tout ça, tu fais plus pour l'instant aucune sortie
1: Non, je n'ai pas du tout envie de sortir, de voir les gens s'éclater, et puis...
0: Non, mais sans être obligé, effectivement, d'aller au restaurant, d'aller dans des boîtes, je m'entends parler, c'est que c'est le fait de sortir un petit peu, et puis de prendre l'air, quoi.
1: Bah, c'est ça le problème, c'est que justement j'arrive plus à le prendre l'air, quoi.
0: T'as plus à prendre l'air, tu restes enfermé chez toi, tu vis seul, tu m'as dit, hein, c'est ça, tu vis ta...
1: Ouais, je vis seul, ouais.
0: Ouais. Et t'habites pas très loin de chez tes parents?
1: J'habite chez mes parents.
0: Ah, t'habites chez tes parents?
1: Ouais.
0: D'accord, donc t'as une chambre chez tes parents, t'es retourné chez tes parents?
1: Ouais.
0: D'accord. Et ça t'aide beaucoup? C'est toi qui l'as souhaité, c'est eux ou...
1: Ouais, enfin c'est eux et moi, quoi. Hein.
0: D'accord, ok. C'est difficile, hein. Moi ça me touche beaucoup ce que tu me dis, et c'est vrai qu'en plus je me répète un peu, mais le fait que tu m'appelles ce soir et que tu sois là sur l'antenne et que t'en parles de ce problème là c'est évident, enfin je veux dire c'est un signe évident que t'as quand même besoin d'en parler. Je comprends tout à fait, c'est que le problème soit aussi grave que le tien ou moins, quand on a un problème et que des fois on souhaite pas en parler, il y a des fois on pense faire croire aux gens que ne pas en parler serait la meilleure solution, en fin de compte on pense qu'on souhaite qu'une chose, c'est pouvoir le dire, parce que de temps en temps, comme tu le dis, le fait de le dire et de le sortir, plutôt que de garder quelque chose en soi et de pouvoir des fois le dire à quelqu'un, c'est des fois parfois... Ça fait du bien. C'est sûr qu'après, une fois l'avoir dit, on a tendance après à repenser à ce problème-là et se le remettre en tête. Et comme bien souvent, c'est ce qu'on a dit tout à l'heure, je crois que j'ai dit ça à une personne, je ne sais plus laquelle, en début de nuit, quand on parle de problèmes aussi sérieux que celui qu'on est en train d'aborder en ce moment, c'est même très souvent plus facile d'en parler à quelqu'un qu'on ne connaît pas, à des gens qui nous sont proches, et je pense que pour toi c'est pas si c'est ça que tu ressens, non?
1: Ah si, c'est exactement.

0: Donc après effectivement le fait d'aller voir un médecin pour pouvoir en parler, les gens qui sont compétents pour ça et qui sont professionnels, à qui c'est le métier, là pareil, c'est un peu osé de ma part de dire si je me mettais à ta place effectivement je comprendrais. C'est loin d'être évident que d'aller voir quelqu'un, parce que dès qu'on va voir un médecin, ça veut dire qu'on est malade, alors que là ces gens-là ne sont pas forcément là pour tu vois, c'est plus par l'envie de vous faire parler pour justement pouvoir sortir ces choses-là que bien souvent on garde pour soi et qui nous rendent, enfin qui vous rendent très très souvent très malheureux et aller jusqu'au point des fois, comme certains l'ont dit, à se donner la mort.
1: Exactement. Moi c'est ça le problème, c'est que je pense pas être fou, tu vois. Je suis conscient de ce que je suis en train de vivre. Je suis certain que d'aller voir un psy, il va absolument rien m'apporter. J'ai plus l'impression qu'il va me faire plus de mal que de bien, quoi. Parce que, il y a des fois, j'ai pas envie de me confier à qui que ce soit, quoi. Et un psy, bon. T'es...
0: Non, mais c'est évident. Et encore aujourd'hui, à la date où on se trouve, puisque ça s'est passé il y a si peu de temps que ça, c'est vrai que pour toi, il est inenvisageable de pouvoir aborder une discussion et de savoir si tu pourras refaire ta vie, si tu pourras recommencer à vivre comme avant, de nouveau pouvoir refonder une famille. Aujourd'hui, t'as ni envie, j'imagine, envie d'aborder ce sujet-là, d'en parler ou d'imaginer, quoi. Pour l'instant, tu vis au jour le jour.
1: Bah exactement.
0: C'est dur, mais il y a que toi qui pour le moment peut te sortir de cette chose-là, parce que personne pourra t'obliger à aller voir effectivement un médecin, parce que t'as 25 ans, donc c'est toi et toi seul. Effectivement, les gens de ton entourage peuvent au quotidien te le conseiller. S'ils font ça, c'est, et tu en es bien conscient, j'imagine, pour ton bien, et que eux aussi, même s'ils souffrent peut-être beaucoup moins fort dans la douleur que toi, mais bon, tes parents doivent, tu vois, aussi compatir à juste titre de ce problème-là, ils doivent le vivre également aussi au quotidien, et ça sera à toi de décider de ce que tu devras faire de ta propre vie, quoi, savoir si tu préfères ne pas aller voir quelqu'un et un jour ça va peut-être mettre des années, mais un jour à t'en sentir, retrouver une autre personne, sans vouloir provoquer la rencontre, mais quelqu'un qui pourra t'en sortir un petit peu, comme tu sais. Je sais pas si t'as écouté tout à l'heure le témoignage de la demoiselle, la Clarisse, qui est chauffeur.
1: Ouais, j'ai
0: entendu. Bon, qui a pas le même problème, hein, mais qui avait perdu sa maman et son père n'était plus là, etc. Et qui, jusqu'au jour, tu vois, là, s'éclate apparemment, a l'air de beaucoup mieux s'éclater depuis qu'elle a trouvé une personne. Donc c'est peut-être ce qui t'arrivera plus tard, mais aujourd'hui, il est difficile de pouvoir faire grand-chose. Moi, je pense que le mieux pour toi, c'est d'essayer quand même d'en parler, et je pense que ça peut te faire que du bien, quoi.
1: Moi, j'arrête pas de me dire que, bon, c'est du temps qui me faut, quoi, tu vois, mais... Je trouve le temps tellement long, quoi.
0: J'imagine bien, Charles, mais je pense que déjà le fait de pouvoir penser une chose pareille, c'est déjà, c'est pas pour essayer de te motiver et de te remonter le moral, mais le fait d'être suffisamment conscient que il va te falloir du temps, c'est déjà une belle chose de dite et une bonne pensée, parce qu'il y a beaucoup de gens dans le même cas qu'à toi qui n'auraient même pas envie de se poser la question qu'avec le temps, on va pouvoir, ils pourraient peut-être imaginer qu'on pourra oublier ou refaire sa vie. Il y a des gens qui se disent que on pourra plus rien faire d'autre, que c'est terminé, ceci, cela, que la vie s'arrête, c'est gâché, c'est terminé. La vie continue, comme dirait, c'est tout con. Hein. Et c'est un peu ça. Et je trouve que déjà le fait que tu sois capable de pouvoir le dire, sans que ça soit quelqu'un d'en face de toi qui te le dise, c'est déjà un pas de passé, c'est déjà une bonne chose, quoi. C'est sûr qu'il va falloir du temps, et le temps, ça, personne ne pourra, même je pense un médecin, ni moi, ni quoi que ce soit, ni qui que ce soit, ne pourra te dire combien de temps va durer ce fameux temps qu'il va falloir attendre. Ça sera peut-être un an, deux ans, trois ans, mais est-ce que la question qu'on doit, j'imagine, se poser, c'est de savoir si un jour la cicatrice pourra un peu se refermer, si on va pouvoir refaire sa vie. J'imagine que tu te poses cette question-là au quotidien.
1: Sans arrêt,
0: ouais. Et une chose qui est aussi, enfin, et là c'est pareil, quoi. personne peut répondre à ça si ce n'est toi, et encore même pas, quoi. Je veux dire, le temps, c'est toi indirectement qui va décider de ce qui va se passer pour toi pour la suite. C'est toi qui va décider si à un moment donné tu jettes l'éponge et t'en as marre, ou si tu penses que la vie vaut le coup d'être vécue et d'être vide, et puis voilà, et que c'est une étape qui a été très très violente pour toi, mais tu te dois de continuer parce que t'as que 25 ans et qu'aujourd'hui t'as quand même un métier qui te permet aujourd'hui d'oublier ce problème-là à un moment donné de ta journée, parce que t'arrives quand même à t'en échapper pendant que tu travailles. T'arrives à te concentrer sur ton travail. Quand t'es dans ton travail, t'arrives vraiment à t'échapper de ce problème-là.
1: M'en échapper.
0: Par moment.
1: Ouais.
0: C'est ta bouffée d'oxygène de ta journée, ton travail, non?
1: Ouais.
0: C'est ce qui te donne encore envie aujourd'hui d'être là. Non?
1: Ouais, ouais.
0: Non, je sais pas. Je te pose la question. Hein,
1: Ouais, il y a aussi ça. Puis je te disais, il y a mes parents, quoi.
0: Il y a tes parents. Ouais. Et ce qui serait peut-être bien, c'est de se jeter à corps perdu dans le travail et de pouvoir faire de plus en plus. Là, ça va peut-être pas faire plaisir pour les 35 heures, mais que tu fasses beaucoup, beaucoup d'heures, que tu travailles beaucoup, que tu te jettes dedans, que tu essayes ce qui te permet au maximum d'oublier. Et après, comme tu l'as dit toi-même, le temps. Le temps. Mais là, c'est dur, hein, comment t'expliquer? C'est très délicat quand tu te retrouves face à une personne comme toi, parce que on a envie d'aider, et je me répète, ce qui est très fort en toi, c'est qu'il y a que, tu sais qu'il faut du temps et que c'est toi, quoi. C'est qu'il faut d'abord que les gens soient suffisamment forts pas intelligents, mais forts pour comprendre quand tu as besoin d'aide et quand tu n'en as pas, parce que souvent, dans les problèmes comme les vôtres, vous n'avez pas forcément envie d'appeler à l'aide. Ouais. T'aimerais bien que les gens d'eux-mêmes constatent que ça va pas et que tu puisses qu'ils viennent vers toi, non?
1: Ouais, exactement.
0: Voilà. Et il y a des gens qui arrivent à le détecter, il y a des gens qui le comprennent pas, il y a des gens qui tous les jours autour de toi vivent avec toi tous les jours et puis s'aperçoivent de rien en connaissant ton problème. Et puis il y a des gens qui vont pouvoir, qui ont un peu plus de tact et un peu plus de sensibilité, qui vont pouvoir plus vite comprendre que t'as besoin là et là de parler.
1: J'ai un ami qui est vachement réceptif, quoi, qui me comprend vraiment, quoi.
0: Un pote d'enfance?
1: Ouais. Quant aux autres, bon, je sais pas, j'ai l'impression.
0: Mais il en suffit d'un, Charles, tu sais, il n'y a pas besoin dans des cas comme celui-ci d'en avoir 36 000.
1: Ouais.
0: Il faut pas leur reprocher non plus le fait qu'ils comprennent rien et tout ça, faut pas que tu te sentes comme. Pas compris, pas aimé, que les gens sont cons, que les gens comprennent pas ton. Si t'en as un, je vais pas dire que ça suffit largement, mais ça suffit pour justement t'aider, quoi. Donc tu fais avec lui ce que tu fais en ce moment avec moi, non?
1: Ouais.
0: Mais t'attends que c'est le seul qui vient vers toi automatiquement, ou c'est vers lui que tu vas quand justement t'as envie de parler?
1: Ouais, quand j'ai envie de parler, je vais vers lui, puis il y a des moments, bon.
0: Il provoque?
1: Ils sent bien que bon. Bah là, il faut que je déballe un petit peu, parce que...
0: Donc lui provoque cette conversation.
1: Ouais.
0: Et de lui, tu acceptes d'en parler. Avec lui, tu acceptes d'en parler. Et c'est seulement avec lui?
1: Ouais.
0: Tes parents, non?
1: Non, mes parents, je sais pas si t'imagines la situation, quoi.
0: Ouais, bien sûr.
1: L'ambiance, je peux plus en parler avec eux non plus, quoi.
0: D'accord. Et face à eux, tu fais quoi? Tu fais semblant... Fais semblant de certaines choses, le fait d'être bien, t'essayes au maximum de cacher tes...
1: Je fais semblant d'être fort, quoi.
0: Ouais, voilà.
1: T'affronter, finalement, j'affronte pas grand-chose. Enfin, écoute, je te remercie de m'avoir écouté, et puis continue à me faire un arrêt, parce que, quelque part, bon, ça me fait du bien, t'as une petite équipe qui fait barrer le monde, quoi, et puis...
0: Qui bosse pas toujours très bien. Hein, Charles, hein, on peut le dire quand même, hein.
1: Si, franchement, moi j'ai trouvé Apolline.
0: Ah non, mais là, Apolline, c'est Apolline ce soir est royale. Je sais pas ce qu'elle a, mais là, elle est royale. Charles, pour revenir sur ton truc et pour terminer là-dessus, enfin bon, il n'y a pas à me remercier pour ce soir. Hein, je fais pas du lèche ni quoi que ce soit. C'est vraiment très sincère ce que je vous dis. Je le répète. Hein, si on avait envie d'appeler, de parler, ce qui est le but. Donc une fois de plus, tu en fais la démonstration, quoi. Et Je sais pas, je te souhaite, je sais pas, si tu veux qu'on reste en contact, il n'y a pas de problème. Ça, c'est un truc qui me dérange absolument pas. Donc, ça sera à toi de voir ce que tu souhaites faire. Et puis, c'est difficile parce que quand je veux conclure sur ce genre de problème, c'est très délicat et c'est presque à toi que j'ai envie de te demander de me donner un petit coup de main parce que s'il faut que je te dise bon courage, tu vois, je sais pas quoi faire, quoi.
1: Non, mais c'est bon, c'est 10 minutes qu'on discute, bah, tu m'as apporté 10 minutes, tu vois, ou bon, bah, tu m'as fait du bien, quoi, pendant 10 minutes.
0: Eh ben, écoute,
1: à l'heure actuelle, 10 minutes pour moi, elles sont importantes.
0: Eh ben, écoute, si tu souhaites qu'on reste en contact ensemble, tu n'as qu'à en parler avec Apolline, je garde ton numéro, je te passe un petit coup de fil de temps à autre, on s'appelle, il n'y a pas de souci, moi je suis prêt à m'engager là-dessus sans aucun problème, si tu le souhaites, bien sûr, hein.
1: Bah écoute, ouais, c'est super cool de ta part.
0: Eh bah si tu le veux alors.
1: Bah écoute, je t'en remercie.
0: Comme ça, je vais t'obliger à bosser un peu là. Hein? À faire comme dirait Gérard, 60. Comment? 7... 6 jours sur 7? Non, 7 jours sur 6.
1: 7 jours sur
0: 6. Je sais pas comment il a fait pour dégoter ça, lui encore, dans ses débats des 35 heures, mais il a réussi celui-là. Hein.
1: Il est très fort, le Gérard.
0: Ah, lui, je vais te dire, c'est le Louis de Funès de la bande FM. Hein. Celui-là, je sais pas où je suis allé chercher, mais je l'ai trouvé. Hein. Charles? Tu quittes pas et puis on va rester en contact ensemble.
1: Mais écoute, merci beaucoup.
0: Bah, tu quittes surtout pas, je vais te repasser à Pauline et puis ce soir, bien sûr, je t'offre c'est un petit cadeau comme ça, ce qui n'engage à rien, bien sûr, une compilation musique de nuit 4.
1: Ok, bah, je t'en remercie beaucoup.
0: Tu quittes surtout. Bah il y a pas de souci, vraiment aucun problème de ce côté-là, Charles. Tu ne quittes surtout pas, je te repasse à Pauline et à très vite alors.
1: D'accord, à bientôt.
0: À bientôt.
2: Pierre est avec nous, il est de l'île de... C'est l'île Rose, hein, Toulouse.
3: Eh oui.
2: Eh oui, Pierre, bonsoir.
3: Eh oui.
2: Gwenaëlle est d'Evreux.
4: Oui.
2: Ça va, Gwenaëlle, c'est pas très loin de Paris, ça, hein.
4: Ouais, ça va.
2: Vous allez toutes les deux, excusez-moi, je veux dire, tous les deux, participer au jeu du plus ou moins. Deux enveloppes, enfin non, quatre enveloppes. Une à droite, enfin quatre à droite et quatre à gauche. Pierre, tu es le candidat numéro un, tu choisis enveloppe numéro un, deux ou trois, quatre.
3: Quatre, il y en a quatre.
2: Oui.
3: Eh ben, la 4.
2: La 4, très bien, je la mets ici. Les trois autres, je les pose. Je demande, pareil, à Gwenaëlle, tu choisis 1, 2, 3, 4, faisons vite.
4: La 2.
2: La 2, très bien, elle est blanche, tiens, comme par hasard. Attention, Pierre, je décachette l'enveloppe numéro 4 que tu m'as demandé. Attention, il y a une question. À cette question, il me faut une réponse en chiffres. Tu as 20 secondes, un chronomètre. À partir du moment de la fin de l'énoncé, bien sûr, c'est parti, tu es prêt?
3: Et oui.
2: En Suisse, combien de marches possède l'escalier funiculaire du quoi? Eisenbahn?
5: Ouais, c'est un truc en Suisse, je crois.
2: Je connais pas. Enfin bon, il y a un escalier funiculaire qui est connu en Suisse.
5: C'est un escalator, en fait. Enfin, c'est un escalator. Truc en colimaçon, pas escalator.
2: Ça se passe en Suisse. Combien y a-t-il de marches? On y va, c'est parti. Tu me dis, je te dis plus ou moins. Top.
3: 3000.
2: Plus.
3: 4000.
2: Plus.
3: 5000.
2: Plus.
3: 10000.
2: Plus.
3: 11000.
2: Plus.
3: 20000.
2: Moins.
3: 15000.
2: Moins.
3: 14000.
2: Moins.
3: 13000.
2: Moins.
3: 12000.
2: Moins.
3: 11000.
2: Plus.
3: 11200.
2: Plus.
3: 11300.
2: Plus.
3: 11700.
2: Moins.
3: 11600.
2: Plus.
3: 11650.
2: Plus.
3: 11675.
2: Moins.
3: 11670.
2: Ah là là, 11674!
3: Ah, à une marche près.
2: À une marche près. Ah là là, soit 2365 mètres de haut.
3: C'est chaud quand même.
2: C'est chaud. 11 674 marches funiculaires de Eisenbahn. C'est en tout cas en Suisse. Et ouais. Voilà. Bah écoute, à une marche près. Hein.
3: Oh, c'est pas mal quand même.
2: C'est même très très bien. Bravo. On te félicite. Écoute les applaudissements.
3: Ouais.
2: Ils sont merveilleux. Des applaudissements en forme de cri. Bravo.
3: Ouais,
2: Gwenaëlle, attention, ouais. Je décachette. Hop. Ah, je sais, je fais ça comme un goujat. Je suis tellement excité à savoir quelle question se cache. Oh, c'est une écriture à Manu.
6: Oh, merde.
2: Aïe, aïe, aïe, aïe, aïe, aïe, aïe, aïe, aïe, aïe. Parce que non seulement je découvre la question,
5: alors, hein.
2: Mais en plus de cela, je vois l'écriture qui, si c'est de Manu ou de Fildar. Tu es prête, ma chérie?
4: Oui, je suis prête.
2: Combien coûte le plus cher bikini du monde? Ça se chiffre pour t'aider en millions.
4: Oh, 15 millions.
2: Pardon?
4: 15 millions.
2: Plus.
4: 20.
2: Plus.
4: 25.
2: Plus.
4: 30.
2: Plus.
4: 35.
2: Plus.
4: 50.
2: Plus.
4: 60.
2: Plus.
4: 70.
2: Moins.
4: 75.
2: Moins.
4: 60, 65.
2: Moins. moins. 70, je te dis moins, tu remontes à 75 millions. Combien coûte le plus cher bikini du monde en millions? Mais ça me paraît hallucinant. Mais d'où vient ce bikini? Un bikini qui coûte 61 millions de francs, soit 9 millions 300 000 euros.
4: Oh là là.
2: Quel est le bikini? À qui a pu appartenir ce bikini?
4: Oh,
2: mais c'est un bikini en
5: diamant.
6: C'est un truc en or et diamant, machin, là.
2: D'accord, oui, je m'en doute bien. Hein, ça, c'est sûr, si c'est en soie et en velours, ça, faudrait pas me prendre pour des cons. Donc, le bikini le plus cher du monde vaut 61 millions de francs, soit 9 300 000 euros.
4: Ouais.
2: Gwenaëlle, c'est perdu. Et Pierre également.
3: Mais ouais, mais bon, Max, écoute, une marche et 4 millions, il y a quand même une petite différence.
2: Ah, ouais, c'est clair.
3: T'en penses quoi?
2: Ben, disons que je suis assez d'accord avec toi.
3: Mais ouais, mais
2: disons,
3: sur le fond,
2: sur le fond, il n'y a pas à réfléchir, il faut foncer, ouais.
4: Je peux avoir un petit quelque pour me réconforter?
2: De quoi?
4: Je peux avoir un petit quelque chose?
2: Ouais,
4: je sais pas.
2: Un petit massage?
4: Ouais, si tu veux.
2: Avec de l'huile.
4: Ouais.
2: On m'en a acheté, puis j'ai pas eu l'occasion de l'utiliser jusqu'au bout. Il m'a été offert. Tu sais ce que c'est? C'est de la musque blanche. Ben, c'est bon, ça sent bon, la musque blanche. Et comme je n'arrivais jamais à retenir le nom, ma copine me disait toujours, tu penses aux muscles.
4: Ah ouais, d'accord.
2: Mais n'en ayant pas.
5: Ah ouais?
2: Ouais, c'est compliqué. Mais depuis que je vais à Moving... Des muscles, j'en ai. Alors, à chaque fois, je dis, je vais faire des muscles. Les muscles blanches. Très agréable, hein, Gwenaëlle?
4: Ah, ouais, hein.
2: Ah, massage à la musque blanche. Ah oui, ça sent bon. Après, tu es détendu. Ah, je peux dire que là, après, tu es tranquille. Tu as le clitoris tout lisse. Ah, crois-moi.
4: Oh, je te crois.
2: Ah, oui. Et puis, tu as le zizi tout détendu après. Crois-moi, Pierre.
3: Mm-hmm.
2: Voilà. Donc il m'en reste à peu près 80% du flacon encore.
3: Mais dis-moi.
2: Oui.
3: Ta petite vague, qu'est-ce qu'elle devient?
2: Ma mini vague?
3: Bah ouais.
2: Elle a totalement disparu.
3: Mais à cause de quoi? De gastro ou...
2: Ouais, non, mais c'était une grippe gastro parce que. Mais elle est encore là, la petite. Regardez. Eh,
5: y a rien,
2: elle est là.
5: C'est encore pire que d'habitude.
2: Non,
5: mais si.
2: Mais regarde, ça bouge pas, putain. À croire que quand t'as des muscles, ça s'en va pas comme ça, hein.
5: Bah non.
2: C'est dingue, ça. Ah, ça fait plaisir. Non, parce qu'en fin de compte, j'y suis pas allé pendant 3 jours, puis le 4e jour, je dis bah quand même, je vais y aller. C'est à ce moment-là, j'ai commencé à me sentir mal. J'ai dit oh là, j'irai le lendemain. Puis le lendemain, j'ai commencé. C'était jeudi, et jeudi, j'étais pas bien. Après jeudi, vendredi, samedi, dimanche. Là, aujourd'hui, on était lundi. J'avais beaucoup de trucs. Demain, je peux pas. Mais mercredi, j'y vais. Mercredi, jeudi, j'y vais.
3: Okay.
2: Mercredi, jeudi, je pense que je vais aller au Moving et je vais reprendre du poil de la bête. Voilà. Gwenaëlle et Pierre, je vous souhaite à tous les deux une bonne soirée. Et Gwenaëlle, pense un jour à te faire masser avec de la musque blanche. C'est très agréable. Oui, Pierre.
3: Donc, il n'y a rien du tout. Donc, fun, en fait, ils font en ce moment, vu que
2: c'est les
3: 3 mots, il n'y a personne à gagner.
2: Pierre, je vais faire un mauvais jeu de mots sur ta question, mais non, ça marche pas.
3: Ça marche pas du tout.
4: Je prends une petite photo?
2: Non, oui, photo dédicacée, vous ne quittez pas. D'ailleurs, si vous voulez des photos dédicacées, vous écrivez à la radio, hein, 20 rue Bayard, 75 008 à Paris. On a des belles photos dédicacées qui sont arrivées. Il y a nos malaises de ce côté-là. Antoine, salut, t'as 13 ans et tu nous appelles de Bagneux.
7: Salut Antoine.
8: Salut.
7: Ça va?
2: Salut.
8: Ouais.
2: Oh, t'as une voix d'adulte, toi?
8: Ouais,
2: c'est bon. On dirait un 15 ans.
8: Ouais.
2: Bon, alors, qu'est-ce qui t'amène, Antoine?
8: Bah, je voudrais rapper avec mon frère.
2: Tu voudras rapper?
8: Ouais.
2: Bon, on a des instrus ou pas, on l'a prévu?
7: Oui.
2: Oh, tout est prévu, alors on y va?
8: Ouais, bah c'est mon frère qui commence. Hein,
2: ah, c'est ton frère qui commence, alors on y va, c'est parti, freestyle en direct. C'est pas mal. Quand tu veux.
7: Frère, non.
8: J'entends rien là.
2: Allez, on y va.
7: Vas-y. 2, 3, 4. 1, 2, 3, 4.
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0: Yeah, allez savoir pourquoi.
1: Yo.
0: Rusty qui prend le micro.
1: Allez, passe le microphone au frérot et c'est parti.
0: Ouais.

0: n'aidera pas. Allez savoir pourquoi.
1: Ouais, c'est yo.
2: Excellent, ils sont puissants. Moi, j'ai petite faiblesse pour le premier frère.
1: Ah ben moi, j'ai l'impression que votre truc il tient bien la route, votre texte. Hein.
0: Ouais, ouais. Ok, ouais, bah, je vais continuer alors.
1: Ah bah c'est plutôt fort, ouais.
2: Et Antoine, comment il s'appelle ton frère?
0: Moi c'est Bambou.
2: Bambou.
0: Bambou, c'est mon surnom, mais mon vrai prénom c'est Jocelyn, quoi.
2: T'as quel âge?
0: Moi, j'ai 15 ans.
2: Ah oui, ok. Mais vous, c'est bien. Vous bah, vous bien avec Antoine.
1: Qui écrit les textes?
0: C'est nous deux.
1: Tous les deux.
0: Ouais.
1: D'accord. Vous vous mettez d'accord et puis.
0: Ouais. Bah là, celui qui vient de vous interpréter, il l'avait commencé.
1: Ouais.
0: Et je lui ai demandé d'en faire un sur cette idée-là. Il m'a dit, tiens, j'ai fait ça. Ça correspondait exactement à ce que j'attendais. Et je lui ai dit, tu mets deux phrases pour qu'on ait le même refrain.
2: Uh-huh.
0: Il l'a fait et ça colle parfaitement, quoi.
2: Et Bambou,
1: le fluide entre frérots.
2: C'est ouais. Beau. Vous faites ça,
0: ouais.
2: Vous faites ça en fait pour pouvoir faire un disque ou vous faites ça pour vous amuser?
0: Bah, au départ, c'est pour nous amuser. Nous, l'argent, on n'en a pas beaucoup besoin, quoi. On est chez
2: jeune.
0: Nos parents.
2: Ouais.
0: Donc, nous, on fait ça pour exposer nos idées.
2: C'est bien, ça.
0: Et l'argent, bon, ça viendra peut-être après. Pour l'instant, c'est pas notre objectif premier, quoi.
2: Ils sont beaux, pas seulement des bons textes, mais du beau, bon esprit. Hein.
1: Ouais.
2: En tout cas, il faut les garçons, vous allez vite parce que moi j'ai le sentiment que le rap ça commence à décliner. Hein.
1: Ah bon?
2: Ouais. J'ai l'impression que ça va bientôt, je sais pas, peut-être les rappeurs ils vont être fous, mais par moi j'ai l'impression que ça commence à. Les gens commencent à délaisser un peu au rap.
1: Ah bon?
2: Je sais pas toi?
1: Oh bah attends, tu rigoles, il y a le nouveau single de machin, il y en a
2: non,
1: que
2: ça.
1: On reçoit que ça par les mêmes.
2: Je sais, mais c'est souvent juste quand on est au sommet. Que là, ça commence à.
1: Ah, bah, il y a des phénomènes un petit peu, entre guillemets, ce qu'on appelle le mode, où il y a le rap, et après le rock va revenir un peu, ça a baissé, machin.
2: Oui, Bambou ?
0: Là, non, là, c'est Rusty.
2: Excuse.
0: Là, ça s'ouvre quand même, parce que, je sais pas, moi, j'ai plein de copains qui font du rap et tout, je sais pas, ça s'ouvre.
2: Oui, ça s'ouvre, tu veux dire qu'ils ont du mal à réussir ?
0: Non, ça, au contraire, ça. Il y a des petits concerts en bagneux, tu vois.
2: Ah, je pense qu'il a dit ça souffre.
1: Bah ouais,
2: pas mal.
1: Quand tu fais du freestyle, ça va, mais quand tu parles, non, c'est bien. Non, on a bien compris.
0: Je voulais dire, si il y a des gens que ça intéresse, bon, il y a notre numéro, quoi.
1: Il y a pas de problème, man. Bah, c'était
2: okay.
1: Cool.
2: Merci beaucoup, les frères.
0: Attends, je te passe Bambou.
2: Okay.
1: Ah, le Bambou, vite fait alors.
0: Ok, bah moi, je voulais conseiller quelques nouveautés en rap qui viennent de sortir.
1: Ouais.
2: Bambou.
0: Alors, premièrement, il y a Double Pact,
1: ouais.
0: Un groupe français qui a fait des trucs avec Petit Boss et La Clica.
1: D'accord. Ouais.
0: Et sinon, bah, y a pas mal de trucs, hein, tout ce qui est démocrate D, tout ça.
1: Ouais.
0: Voilà, quoi.
1: Ok.
0: Funk Du Biais pour les Américains.
2: D'accord. Salut les gars.
1: Salut les frérots.
2: Salut. Ciao.
1: Ciao. Des robes sans culotte et tu les fais tourner, ça tape tout de suite, hein.
3: Ah ouais, c'est impressionnant.
1: D'accord, hein. Tu l'aimes bien, Hervé Villard. T'aimes bien François Valéry? Tu l'aimes bien?
3: Oh, je l'adore.
1: C'est vrai?
3: Ah ouais.
1: Tu connais toutes ses chansons à François Valéry?
3: Toutes ses chansons par cœur.
1: C'est vrai?
3: Ouais.
1: T'aimerais bien coucher avec lui?
3: Oh, j'adorerais. C'est
1: t'imagines? T'aimerais coucher avec lui?
3: Ah oui, j'adorerais.
1: Il est beau, hein, François Valéry.
3: Il est super beau, c'est un étalon.
1: Il t'excite, François Valéry?
3: Oh, il m'excite, François.
1: Tu veux?
3: Oui.
1: Rien que pour toi, c'est qu'il est derrière, si tu veux. Tu vas aller lui parler?
3: Oh, s'il te plaît, j'adorerais.
1: Tu veux lui dire qu'il est beau?
3: Oui, j'aimerais lui dire au tout, mais il est beau.

0: l'apprends pour. Enfin, tu dois pas connaître, toi, Charlie, parce que c'est pas. Mais je prends pour George Benson, mais.
1: Ah non, je connais pas.
0: C'est notre George Benson à nous. Attention, il dit pas. Il adore la musique. Non, chez François Valéry, le DJ, il adore la musique. Mon pote, le DJ. Attention, on écoute la suite. Ouais, parce que le pote de DJ de François Valéry, lui, il reçoit les disques des States. Il va pas acheter les disques en Europe, en Angleterre, en Allemagne, en Italie, en France. Non, le mec, il va directement aux States, Géraldine. C'est pour ça que François Valéry, c'est notre George Benson national. Oui, alors là, un DJ sympa, faut qu'on me donne l'adresse, hein, ça se saurait. Hein. Non, je rigole. Là, il gueule bien parce qu'il veut bien faire comprendre que c'est son pote à lui. Hein, qu'il a son numéro perso, qu'il a son. À l'époque, il enregistrait ça, il n'y avait pas le portable, mais aujourd'hui, son pote le DJ, il ferait la même version 98, il aurait le portable du DJ. Hein. Je l'appelle sur son tatou, mon pote le DJ. Je lui laisse des messages sur le portable, mon pote le DJ. J'ai des invités partout, j'ai ma table poireau. Comme disait l'autre VIP, virer une portante poireau. Écoute ça, Valé. Géraldine pour toi. Hein. Tu vois, il adore la musique.

0: Oh là là, les trompettes. C'est qui balance le cochon, hein. Ah, c'est que lui, François Valéry, je me demande, parce qu'il est en train d'enregistrer peut-être un nouvel album, peut-être que je me demande si je ne vais pas organiser une petite session dans les locaux. C'est les auditeurs qui nous appellent dès maintenant pour aller voir. On va voir Francis Cabrel d'ailleurs demain. J'ai appris qu'il est en train d'enregistrer apparemment des nouvelles versions de ses chansons techno.
1: Bombe.
0: Et parce que plutôt que faire des reprises comme il le faisait il y a quelques temps, il a décidé de reprendre les mêmes morceaux à lui. Parce qu'il s'est aperçu que Alliage, même maintenant, s'y mettait à faire des reprises de ses chansons. Donc il a décidé de remasteriser ses morceaux techno.
2: Sarbacane, je crois.
0: Sarbacane, Technocane, il m'a l'appelé. Technocane. Dans un instant, on va parler ensemble parce qu'on n'a pas eu l'occasion encore de savoir pourquoi t'appeler. C'est vrai qu'on parle, on parle.
3: Ouais.
0: On est tellement bien, c'est comme quand on est autour d'une table, on est là, on est à l'entrée, on n'a pas encore commencé à bouffer sa salade, que on discute, on se regarde dans le blanc des yeux, Géraldine. Mais je veux dire, bon, à part, je sais qu'une chose, c'est que t'aimes bien François Valéry, que t'es une culotte, mais c'est tout ce que je sais de toi pour le moment. De quoi parlerons-nous dans un instant, Géraldine?
3: On va parler du bizutage.
0: Ok, Laurent, mais ça n'existe plus, ça c'est interdit. Il y a une loi maintenant.
3: Tu crois que ça n'existe plus?
0: Quelle bande de bâtards ceux qui font les bizutages. Alors, je vais te dire, je les emmerde, alors profond. Alors là, comme il faut, quoi. Alors ça, il n'y a pas de problème. T'en parleras, t'as mal vécu le truc?
3: Non, très bien vécu, non.
0: Ah bon, d'accord. Okay. Je les emmerde quand même. Ok? Ça change rien de la politique de Max. On aura également Coralie, 23 ans de Sèvres. On avait commencé à discuter un petit peu ensemble vendredi. T'étais la dernière auditrice de la semaine. Et Coralie, si je me souviens bien, vendredi, tu manquais de confiance en toi et tu voulais m'en parler. Et moi, je t'ai dit, t'es bien gentil, mais à minuit, juste avant de commencer le week-end, on ferait peut-être mieux de commencer la semaine avec.
3: C'est tout à fait ça.
0: Est-ce qu'entre-temps, t'as pris confiance en toi?
3: Non, pas vraiment.
0: Bon,
3: quoi.
0: On en parlera plus en détail si tu le veux bien dans quelques minutes. On aura également Adrien, 17 ans de Saint-Denis, qui aura un coup de gueule. Coup de gueule qui portera sur quoi, Adrien? Star System, extrait de leur nouvel album Without You, I'm Nothing. C'est le nom de l'album. Le morceau qu'on vient d'écouter, c'est le single qui tourne en ce moment beaucoup sur Fun Radio, qui s'appelle Pure Morning. Petite précision quand même. Bon, c'est que l'album était à gagner au 0800 75 000, mais là, c'est plus la peine d'appeler puisque le morceau vient d'être diffusé. On en rejouera bien entendu demain. Juste petite précision, c'est que Placebo sont combien à votre avis ils sont dans Placebo? 1, 2, 3, 4, combien?
2: 5.
0: 3, ils sont 3 effectivement,
2: ouais.
0: Et 3 nationalités différentes. Brian est un Américain. Le deuxième qui s'appelle Stephen est suédois. Et le troisième qui s'appelle Steve, lui est anglais. Voilà, donc petite précision. Et autre précision que je peux vous donner, c'est que Placebo est en tournée. A commencé par le 12 novembre à Lille, le 13 à Nantes, le 14 novembre à Toulouse, le 19 à Marseille, le 21 novembre à Lyon, le 30 novembre à Paris. Et ils seront le 28 octobre, donc à nulle part ailleurs. Voilà, petite précision que je tenais à vous donner. L'album de Placebo sera de nouveau à empocher demain entre 22h et 1h du matin. Géraldine est de retour au 0800 75 000. 18 ans de Lyon, qui veut donc parler de son bizutage. Elle fait une école de première année de médecine.
3: Oui, c'est ça, je suis en médecine.
0: Et il y a Christelle également, 19 ans d'Épinal, qui souhaitait parler également, je pense, de bizutage et qui fait une école d'infirmière. Salut Christelle.
3: Salut Max.
0: Alors Géraldine, on t'écoute.
3: Bon, alors j'avais déjà appelé jeudi, c'était pour... Parce que la soirée...
0: Pourquoi t'as remis une culotte d'abord, je pense.
3: Parce qu'au téléphone, quand même, c'est plus décent.
0: D'accord.
3: Non, j'avais appelé jeudi pour avoir des témoignages, parce que je savais pas trop si j'allais y aller ou non. Et donc, bah, jeudi, j'ai pas été prise. Et puis, ben, ce soir, on m'a rappelé. Et en fait, la journée, c'était aujourd'hui.
0: Mmh.
3: Et donc, tantôt, on a fait plein de petits jeux. Un peu débiles, mais sympas.
0: Quel genre de petits jeux?
3: Des petits jeux. Donc, on nous a un peu barbouillé la figure, les cheveux, les t-shirts.
0: C'est censé faire quoi, ça?
3: C'est une journée d'intégration.
0: Ah, c'est ça, les journées d'intégration, d'accord.
3: Oui, un peu ça.
0: Mm-hmm.
3: Et donc, ensuite, on avait... Enfin, moi, personnellement, je devais aller chercher un œuf dans une bassine d'eau colorée en vert.
0: Mm-hmm.
3: C'était un peu dégueulasse.
0: Mm-hmm.
3: Remettre l'œuf dans une bassine pleine de farine et casser l'œuf le plus rapidement possible avec ma tête.
0: D'accord, bon là c'est vrai que ça reste encore les petits jeux comme quand on avait 10 ans.
3: Oui voilà, c'est sympa.
0: Ça reste bon esprit, mais ouais. Est-ce que toi tu envoies le... Bon évidemment, l'utilité c'est quoi? C'est vraiment le fait que les premières années puissent se rencontrer entre eux, genre solidarité? C'est le fait de montrer qu'il y a les premières années et les deuxièmes années?
3: C'est plus le fait de montrer qu'il y a les premières années et les secondes années.
0: Mmh.
3: En première année on est 500, donc on peut pas tous se connaître.
0: Mmh.
3: Et puis non, c'est pour que les deuxièmes années affirment leur supériorité, je pense.
0: D'accord.
3: Surtout ça.
0: D'accord. Et qu'est-ce que tu souhaitais dire exactement sur cette journée? Donc, qu'est-ce que tu tenais à apporter sur l'antenne?
3: Eh ben, je voulais faire taire les rumeurs, parce que j'avais entendu beaucoup de choses.
0: Non mais attends, c'est pas parce que toi t'as bien vécu le bizutage que ça veut dire que c'est comme quelqu'un qui va faire taire le fait qu'en boîte on se fait pas casser la gueule par des videurs ou qu'il n'y a pas de bagarre parce que lui est allé samedi soir et qu'il n'y a pas eu de bagarre.
3: Non mais c'est pas ça, c'est que...
0: Tu sais pour qu'il y ait une loi, excuse-moi de te couper, mais pour qu'il y ait des lois votées là-dessus, c'est que forcément il y a dû avoir, il y a eu même des débordements.
3: Il y a eu des débordements, il y a eu des lois, et maintenant c'est gentil, il n'y a plus...
0: Complètement, bien sûr, mais heureusement qu'à un moment donné on a mis le holà là-dessus et qu'on a montré du doigt les choses qui n'allaient pas et qu'on ait décidé plutôt que de faire juste des petites lois en interne, qu'on essaie d'en voter une véritable et que les gens qui aillent trop loin soient punis par une amende ou même voire de la prison, mais... parce qu'il y en a qui sont allés vraiment très loin.
3: Parce que...
0: Faut bien rigoler être en jaune, mais après il y a l'humiliation comme on a pu l'entendre dire dans la presse.
3: Ils ont voulu faire arrêter parce que il y a eu beaucoup d'abus.
0: Bah, c'était de la méchanceté, là c'était de l'abus de pouvoir, quoi.
3: Et en médecine, bon, avec les cadavres, il y a eu beaucoup d'abus.
0: Ouais.
3: Il y avait des choses carrément dégueulasses qui ont été faites. Des filles ou des mecs carrément qui se retrouvaient à poil sur les estrades dans les amphis. C'est vrai que moralement c'est un peu difficile.
0: Bien sûr, je vois pas l'intérêt de l'intégration là. C'est plus pour bloquer les gens qu'autre chose.
3: Voilà.
0: Christelle, tu souhaitais apporter un petit témoignage, t'es d'Épinal.
1: Oui.
0: On t'écoute.
1: Près d'Épinal.
0: Mm-hmm.
1: Donc oui, j'ai aussi une journée d'intégration, comme on dit.
0: Aujourd'hui?
1: Non, ça fait 2 semaines.
0: D'accord.
1: Puis ça s'est vachement bien passé.
0: Parle bien dans ton micro, ma chérie.
1: Oui.
0: Oh, comme t'es. Oh là là là. Oh, en plus t'es une paire de lèvres, toi.
1: Non, mais ça s'est vachement bien passé, on a bien rigolé avec les secondes.
0: Alors qu'est-ce que vous avez fait, vous, le bizutage, ça consistait en quoi?
1: Ben, au début, on a eu droit à des cours factices, donc les profs hyper durs qui nous engueulaient à longueur de temps.
0: Mm-hmm.
1: Puis ensuite, on a eu des petits jeux.
0: Non, mais ça, c'est peut-être pas le bizutage, ça va peut-être être comme ça toute ta vie, la vie, Christelle, non, t'es sûr? D'accord, ok.
1: Même que je suis à l'école, ça va.
0: D'accord.
1: Non, mais ça a été des petits jeux, comme en médecine, là.
0: Mm-hmm.
1: Puis on a chacun un parrain. Ou une marraine.
0: Mm-hmm.
1: Et puis ils nous ont offert des cadeaux.
0: Et quoi? Qu'est-ce que t'as eu comme cadeau, toi, personnellement?
1: J'ai eu une BD.
0: Oh. Eh ben dis-moi.
1: Des femmes en blanc.
0: Et quoi?
1: Des femmes en blanc.
0: Ah, c'est le titre de la BD?
1: Oui.
0: Quelqu'un connaît? Une femme en blanc? Non, jamais, non. Non, moi non plus. Non, je suis pas très connaisseur, non.
1: Oui.
0: Tu l'as lu?
1: Oui.
0: T'es contente?
1: Oui.
0: T'as embrassé par un?
1: Oui.
0: Tu l'as fait béco?
1: Non.
0: Maintenant tu sors avec?
1: C'est une marraine.
0: C'est une marraine?
1: Oui.
0: Eh ben, te voilà lesbienne alors. Bon, bah, t'es contente alors?
1: Non, ça s'est vachement bien passé.
0: Non, mais tant mieux, bien sûr. Non, mais.
1: Surtout que mon école n'avait pas bonne réputation avec ça.
0: Est-ce que vous trouvez que toutes les deux, un truc qui une réponse qui va vous être très personnelle, hein, qui n'engage en rien, mais vous trouvez que c'est utile ce bizutage, ça apporte quelque chose ou c'est juste une petite tradition qu'il faut garder du moment qu'elle se passe bien ou alors même si vous l'avez fait que ça s'est bien passé, vous trouvez ça un petit peu débile?
1: Déjà pour moi, ça nous a permis de connaître les secondes années, puis il nous aide déjà un peu dans nos cours.
0: Mais ce qui est un peu le but quand même au départ, je crois que les bizutages c'était le fait de très vite casser les barrières entre les premières années, de se faire connaître parce qu'il y avait la solidarité, parce qu'on se retrouvait dans la rue à 3-4 à essayer d'avoir la même chose. Donc ça permettait de se connaître tout de suite et puis c'est ce qu'on dit être à la base, quoi, je pense, le bizutage. Et toi, Christelle, de ton côté?
3: Non, c'est Géraldine.
0: Géraldine, pardon, alors Géraldine.
3: Ouais, c'était le fait de connaître les secondes années aussi.
0: Mais tu trouves ça bien, toi? Tu trouves pas ça dérangeant qu'il y ait un bizutage?
3: Non, parce que ça, on se connaît, après, comme ça, on peut s'entraider aussi.
0: Ouais. Et le fait d'avoir été bizuté, vous avez, bon, bien sûr, il y a l'année à passer, mais vous avez déjà hâte d'être en deuxième année, de pouvoir le faire l'année prochaine, subir aux premières années?
3: Faut déjà passer en seconde année avant de pouvoir faire le bizutage.
0: Mais c'est ce que je te dis, mais après avoir passé cette année, là, si tu réussis, pendant le bizutage, t'as eu envie à un moment donné d'être à leur place?
3: Ouais, parce que c'est sympa.
0: Salope. Ah, tu vois comment, comment ils sont les jeunes, hein, tu vois comment ils sont.
3: Je voulais dire aussi que dans l'après-midi, on a fait quelque chose de bien, puisqu'on a vendu des Lego au profit d'une œuvre caritative.
0: Ah, ça c'est bien.
3: Ouais. Et donc, c'est le point positif du bizutage.
0: Ouais. Et puis s'il y a des Lego en trop qui traînent, tu peux toujours me les envoyer à la radio. Je les donnerai à Manu parce que Manu aujourd'hui, je l'ai vu faire qu'une chose, c'était PlayStation et accoudé contre le mur en briques de la radio. Et il attendait que ça se passe dans les couloirs. Tu m'as énervé toi aujourd'hui,
2: accoudé contre le mur.
0: Si. Alors envoyez des Lego au moins que ça l'occupe pendant la journée parce qu'une fois qu'il a passé ses 4 petits coups de fil et qu'il revient vers 20h30 pour vérifier les 2-3 pour démarrer la soirée, ensuite Monsieur s'accoude contre le mur en briques. Il attend que ça se passe.
2: À Alan.
0: Oui, c'est ça pour ton jeu vidéo. Comment, alors,
2: non, pas le jeu vidéo.
0: Ton ordinateur. Ouais. Voilà, donc lui, son truc, le taf de Max, c'est d'aller s'organiser avec le technicien de la radio pour avoir les meilleurs plans d'ordinateur pour chez lui personnellement.
2: Ah ouais.
0: Hein, pas pour. Non, mais franchement.
2: En plus, c'est tout ça pour pirater la compta de phone. Hein. Il te l'a pas dit.
0: Ah bon, en plus
2: ouais. Ouais, faut augmenter un peu.
0: 2500 balles net, ça suffit pas.
4: Ah
0: il faut que t'ailles faire
4: plus. Ils en veulent toujours plus.
0: Ah ouais, c'est dingue. Hein. Géraldine, Christelle, un petit truc à rajouter, non?
1: Non.
0: Un petit bisou?
1: Un petit bisou, oui.
0: Vas-y.
1: Non,
0: un bisou, c'est pas le dire, c'est le faire. Fais un béco, parrain. Un gros béco. Elles se sont même pas rendues compte, elles se sont embrassées toutes les deux. C'est ça qui est bien. Non, c'est mystère à la radio. Hein.
1: Max, je voulais, je voulais ajouter quelque chose aussi. C'est faire aussi taire certaines rumeurs qui disent qu'en médecine, surtout en première année, c'est la jungle pour les bisous.
0: Ouais.
1: Qu'il y a du vol de cours, il y a du bordel dans les amphis.
0: Mmh.
1: Il y a beaucoup, c'est vrai qu'il y a du bordel dans les amphis en début et en fin d'heure.
0: Ouais.
1: Mais ça donne une super ambiance dans les classes et c'est génial.
0: Donc c'est important.
1: Ouais, c'est important.
0: Et moi aussi, j'ai certain une rumeur qui dirait que mon anniversaire, ça sera au mois de novembre, c'est bien le 21 octobre. Donc, pour les cadeaux, je préfère, plutôt que d'en avoir pendant un mois et demi d'affilée, je préfère carrément que ça se fasse en une fois, mais que ça se fasse bien, quoi. Donc voilà, c'était pour le dire. Encore un petit truc à préciser ou pas?
1: Oui, encore un petit truc.
0: Oui.
1: Quand est-ce que tu viens animer une soirée en Haute-Savoie?
0: C'est quoi ça? C'est où ça, ce truc-là?
1: En Haute-Savoie. Tu connais pas la Haute-Savoie?
0: Non, je sais que je vais à Lyon, là, bientôt.
1: Ah, et où à Lyon?
0: Alors attends, je vais te dire ça. Je sais que ce week-end, je suis en Normandie à l'Écho du Lac pour la troisième fois, que je vais foutre le bordel, mais alors, techno, ça va être violent. Et que, alors attends, je vais te dire, quand est-ce que j'y vais? C'est au Space, le 12 décembre.
1: Ok. Et en Haute-Savoie, c'est quand?
0: C'est quoi ce truc?
1: Mais tu connais pas la Haute-Savoie?
0: Non.
1: Chamonix, c'est où à ton avis?
0: Non, j'y vais. Ah, Haute-Savoie, c'est la Plagne. La Plagne, c'est ça?
1: Ouais, c'est. Non, c'est en Savoie, la Plagne.
0: Ah, je crois que c'est en Haute-Savoie, moi je vais à la Plagne. Ouais. Alors, où est-ce que je vais? Alors, attends.
1: Haute-Savoie, il y a le Macumba.
0: Il y a un week-end où on va traire des vaches, je crois, ça doit être dans ce coin-là.
1: C'est pas que des vaches en Haute-Savoie.
0: Il y a quoi alors?
1: Ben, il y a plein de trucs à faire.
0: Il y a aussi des boudins. Il y a des bœufs. Vous savez quel est le sport préféré des boudins?
1: Non.
0: Et les filles?
1: Non, ben non.
0: Non, c'est le ski nautique. Vous savez pourquoi?
1: Non.
0: Parce que c'est le sport où elles écartent les cuisses, elles ont la chatte mouillée, elles se font tirer par des vedettes. Voilà. Tu l'as eu ta petite soirée en Haute-Savoie?
1: Hein?
0: Tu l'as eu ta petite soirée en Haute-Savoie?
1: Non, mais je veux une vraie soirée en Haute-Savoie.
0: Bah écoute, faut que je demande à.
1: Non, comment je vais te donner 2-3 adresses.
0: Je vais te donner, comment il s'appelait l'autre? Putain, là que j'ai un trou de mémoire. Pas Peter Gabriel, là, le français.
5: Ah ouais, la dame de Haute-Savoie, non?
0: Bah oui.
5: Cabrel.
0: Ah oui, j'allais dire autre chose.
5: Quoi, Rock Amadour?
0: Quand tu seras fatigué, c'est pas ça?
1: Non, bah si, c'est ça.
0: C'est ça. Non. T'aimes le fond en live, ça?
1: Non.
0: La dame de Haute-Savoie. Ouais, putain.
1: Tu connais le Macumba, quand même?
0: Le Macumba, Saint-Julien, ouais.
1: Bah voilà, ça c'est en Haute-Savoie.
0: Ouais, d'accord, bah voilà, d'accord, ok. Ah oui, bien sûr, oui.
1: Donc on prend rendez-vous?
0: Dans 10 ans.
1: Oui,
0: Patrick. Ouais, on va faire un petit jeu comme ça, complètement débile. Bon, merci. Ouais, on va tâcher de venir. Alors, merci Géraldine, merci Christelle, amusez-vous bien, bonne soirée, bonne bourre. Vous avez des copains toutes les deux?
1: Non, moi je suis célibataire.
0: Prenez-en soin alors. Bonne bourre, amusez-vous bien. Caroline, ça y est, hello. Coralie. Caroline est en colère.
5: Ouais,
0: non, c'est pas ça, c'est bon, c'est.
5: Caroline est en colère.
0: Ouais,
5: chez moi hier. Serré dans mes bras. Ah, vraiment, ouais, c'est pas ça.
0: Ouais. Caroline est en colère.
5: Tout pour plaire.
0: Tu connais ça? Putain, ma mère a passé ça dans la caisse tout le temps, putain.
1: Ah non, moi je connais pas.
0: C'est long. Putain, je veux dire, du Danny Briand dans du 4x4. Faut avoir faim.
1: Ça doit être.
0: Non, mais j'en suis devenu fan après, moi aussi. À force de ma mère avait une cassette du premier album de Danny Briand. Et ma mère, des fois, elle voit un film, elle veut plus le voir pendant 10 ans. Autant Danny Briand, tu peux lui mettre 50 fois la cassette. En auto-reverse, ça tourne en boucle dans la boutique. Hein. Ah là là là là là là là là. Et donc, du coup, Caroline est en colère, extrait du premier album de Danny Briand, bien entendu. Coralie, 23 ans de Sèvres, qu'on a eu, donc, qui manque de confiance en elle.
1: Voilà. C'est
0: alors, revenons dans les détails.
1: Il a perdu ma confiance.
0: Ah.
1: Parce que je l'avais avant.
0: Ouais.
1: Ah. Bon, je te récapitule un peu ou
0: oui, mais alors, surtout pas sujet de prise de tête, hein.
1: Non, absolument pas.
0: On laisse ça pour les autres en face, hein. Nous, on est tranquille, hein, pépère, ouais, hein, on se prend pas la tête.
1: Je vais t'énergie après.
0: Non, Sky. Allez, vas-y.
1: Comme tu veux. Ouais, donc,
0: Tant qu'à faire, va où là, il y a le moins de monde.
1: Ouais, parce
0: bah oui.
1: Je pensais que c'était chez toi.
0: Bah non.
1: Star System.
0: Bah je pensais aussi, mais je me suis trompé, tu vois.
1: Je me suis planté alors.
0: Bah oui, complètement.
1: Ah bah ouais, j'aurais dû me douter, vu que t'es revenu, c'est quand même t'avais de l'audience, quoi.
0: Bah un tout petit peu, hein, si peu, hein.
1: Bon, Bon, bah, ouais. Alors, je vais t'expliquer quand même.
0: Vas-y.
1: Ouais, donc voilà. Donc, ça fait 2 mois à peu près que j'ai commencé à perdre confiance en moi. Tu vois. C'est cool.
0: Non. Ah bon, c'est bien. Bah alors, pourquoi t'appelles? Quel est le problème? Ton problème, c'est que t'as retrouvé confiance en toi?
1: Non, absolument pas.
0: Bah alors.
1: Absolument pas. Donc, j'ai suivi tes conseils vendredi en essayant d'appeler Orangina.
0: Ah oui, pour que tu secoues un petit peu, pour que tu puisses retrouver confiance en toi, ça n'a pas fonctionné.
1: Non, ça n'a pas fonctionné.
0: D'accord. Bon, alors, le but dont on appelle très sérieusement, c'est quoi? Parce qu'on est là pour faire une émission sérieuse avec des gens sérieux. Alors, soyons sérieux. Non, sérieux, bon, je te vois un petit peu de sérieux. Alors, vas-y.
1: Bon, alors, en étant vraiment très, très sérieux.
0: Sérieuse.
1: Voilà, bah, mm-hmm. Tu comprends.
0: Non, pour l'instant, je comprends rien parce que justement, tu me dis rien, donc je peux pas.
1: Bon. Déprimé, moi.
0: C'est ce que je vais te balancer. Bah ouais, mais qu'est-ce que tu veux que je te dise, moi? Depuis tout à l'heure, t'es là, tu parles et tu dis rien. T'es comme moi.
1: Eh bah, tu vois.
0: Non, mais si on est deux, ça va devenir une catastrophe. Faut au moins qu'il y en a un des deux qui a un petit peu relevé le niveau.
1: Ok, bon, je vais essayer de le relever. Alors,
0: Coralie, s'il te plaît, redis-moi pourquoi t'as perdu confiance en toi. Pourquoi? T'as perdu problème de mec?
1: Non, alors.
0: Pardon.
1: Ça a commencé dans le domaine affectif.
0: C'est okay, ce que tu... Ouais, c'est-à-dire, pourquoi? Comment?
1: Ça a commencé pour une queue de cerise. Ça a commencé que je commençais un petit peu à en avoir marre de tout et de rien. J'allais en discothèque, je commençais franchement à me demander ce que je faisais là-bas. Sachant qu'avant, je réagissais jamais comme ça. Enfin bref, ça a commencé vraiment en tout con, par des petites queues de cerises. Et puis malheureusement...
0: Mais qu'est-ce que c'est que cette expression, par des petites queues de cerises? J'ai jamais entendu ça de ma vie. Tout le monde a l'air très très choqué au standard. Il y a du shocking, reflex du côté du standard. Ça veut dire quoi, ça? Depuis, j'ai perdu, je suis devenu en queue de cerise.
1: Alors, l'expression queue de cerise, c'est une broutille, en fait.
0: Ouais.
1: Tu vois, je t'aurais appris une expression.
0: Bon, attends, je veux dire, apprenez à tout le monde. Quelqu'un connaissait ici, personne queue de cerise? Personne connaissait queue de cerise? Je suis en train de me retourner, je demande, personne?
1: Non. Eh ben, personne. Tout le monde aura appris quelque chose ce soir.
0: Mais évidemment, vous avez tous appris quelque chose ce soir.
1: Je prends confiance en moi et je commence à être moins inutile.
0: Tu sais que t'es chiante en plus de pas avoir confiance en toi. Ouais,
1: non. Donc, ça a commencé par des broutilles. Et le problème, c'est que ça s'est répercuté dans tous les autres domaines.
0: Eh ben, c'est du propre.
1: Hein, t'imagines un peu. Je sais pas si tu peux imaginer, si t'es déjà tombé comme moi, mais c'est chiant là.
0: Non, jamais, non.
1: Donc, le truc qui me fait le plus chier là-dedans, parce que bon, je suis quand même quelqu'un qui remonte la barre assez facilement. Je suis pas quelqu'un qui me laisse aller.
0: Oh, t'as barli.
1: Exactement. Eric.
0: Ouais.
5: Ouais, c'est clair.
1: Et le hic, en fait, si tu veux, c'est que j'arrive pas à remonter la pente. C'est une situation dans laquelle j'ai pas l'habitude d'être.
0: Bah ouais.
1: Donc j'ai mon amour propre qui s'en prend plein la gueule, forcément. Et ça me fait un peu chier. Donc j'essaye quand même de garder le sourire, de garder le moral.
0: Ouais, bah ça s'entend pas, hein. On peut dire que tu fais ça très discrètement. Ouais.
1: Et bon, bref, donc je voulais savoir un petit peu, parce que là je trouve pas du tout de solution.
0: Ouais, t'as besoin de rire?
1: Non, c'est pas que j'ai besoin de rire, c'est que je suis de nature quand même assez dynamique, donc ouais. Je vais rigoler à la rigueur pour tout et pour rien, et dans l'état où je suis, bah ça peut pas me faire de mal, mais je veux dire, bon là ça commence à devenir lourd quoi.
0: Bon, bah moi j'ai quelqu'un qui va pouvoir te trouver une solution à ton problème, et personne n'y avait pensé, là je crois que j'ai eu une sorte de réflexe, shocking réflexe, c'est mon avis, ça paraît d'une extrême logique.
6: Bonne chance.
0: Ah, oui, Thierry?
7: Max?
0: Oui.
7: Ouais, ça va?
0: Comment vas-tu?
7: Bah, tu vas bien.
0: Et toi?
7: Ah, super, Max. Là, je suis vraiment content. Là. La nuit, là, maintenant, c'est génial. C'est revenu, là, c'est reparti, là. Ça faisait un vide, un grand vide. Et t'es en train de bien le combler, là. Ah, c'est chouette, là. Là, on revit. Moi, il me manquait un truc, tu vois, quand je venais ici, je savais pas ce que c'était. Et depuis que t'as repris, je sais pas, je me sens mieux, toi. La nuit revit, la nuit est remplie, la nuit est jolie, enfin c'est vraiment chouette quoi. C'est assez génial, je suis vraiment content. Et je pense qu'il y a des millions d'auditeurs et des millions d'auditrices qui sont aussi contents que moi, si ce n'est encore plus. Tous les fidèles et les fidèles, eux, qui t'écoutaient, c'est vraiment chouette. T'es là, Max ?
0: Ouais, je suis là, je t'écoute, on t'écoute parler, continue.
7: Non, ben, je suis ému, quoi, c'est vrai. C'est... Je repense à tous les bons moments, tous les moments merveilleux que tu nous as fait passer, des moments de délire, de rire et de... Presque de... On peut dire, ouais, c'était tellement intense, de communion, quand tu as pensé des histoires hypersensibles, toujours sur la corde et le fil du rasoir du sentiment, c'était vraiment... C'est vraiment fort.
0: Tu comprends pourquoi, Coralie, c'est pas moi de répondre à tes questions, mais c'est au monsieur que tu es au bout du fil qu'il est autre que Thierry, l'agent de sécurité d'une nuit sur deux, on va dire, et qu'on nous avons surnommé ici Thierry la Fronde. Hein. Salut Thierry, donc le grand Thierry.
2: Fronde, un objet constitué d'une pièce de cuir attachée à deux lanières. Jouet d'enfant, servant à lancer des pierres.
0: Voilà, donc c'est voilà ce que tu es, Thierry, en quelque sorte.
7: C'est exactement ça.
0: Tu es un jouet d'enfant, tu es un enfant toi-même, hein?
7: Ah, je suis, c'est vrai, je suis resté un grand gamin, on peut le dire, mais j'adore ça, j'adore
0: Est-ce que tu as suivi un petit peu l'émission ce soir ou pas?
7: Oui, mais en parallèle.
0: En parallèle avec RTL2.
7: Non, j'écoute toujours Fun, Max, c'est très bien.
0: Non, mais c'est RTL2, c'est pas grave, ça fait partie du groupe, ça craint moins que quand t'écoutes RFM.
7: Ah, mais j'ai jamais écouté RFM, j'écoute soit Fun, soit RTL2, d'ailleurs, tu sais bien.
0: C'est un grand fidèle. Alors justement, Coralie, donc là, t'as peut-être perdu parce que tu devais sortir le chien probablement. Coralie, un problème, c'est qu'elle manque de confiance en elle. Alors bon, comme t'es quand même un peu le roi du manque de confiance en soi.
7: Oui.
6: C'est pas encore un problème. Pour l'instant, je suis au stade du souci.
0: Bah lui, Thierry, c'était un gros problème qui est devenu une qualité, quoi. Je veux dire, c'est devenu voilà, c'est le Titanic à lui tout seul, hein, je veux dire.
6: Ah d'accord.
0: Donc lui va pouvoir t'aider parce que lui il est dans la même merde que toi, mais lui maintenant c'est devenu un atout. Il le vit au quotidien et c'est devenu bon, ça fait partie de comme quand tu prends ton petit déjeuner le matin et que tu vas te coucher le soir.
6: Ah ouais, mais moi je veux pas que ça continue aussi. Hein. Ah,
7: moi non plus je voulais pas rapidement.
0: Enfin, non, c'est devenu un style de vie, je veux dire. Thierry, justement, quel conseil qu'on peut donner à une demoiselle qui commence à 23 ans seulement? Qui est en banlieue parisienne, donc qui pourrait très très rapidement, qui est dans le 92, donc qui pourrait éventuellement venir te voir et en parler en direct live. Qu'est-ce que tu me donnes comme petit conseil à une fille qui manque de confiance en elle?
7: Bah déjà de peut-être de prendre ça comme une faiblesse, mais c'est aussi de la sensibilité, donc ça peut être un atout, mais il faut savoir renverser la tendance et c'est pas évident, quoi. Il faut pas le rejeter, il faut l'intégrer. Parce que si elle le rejette, elle va penser qu'à ça et elle va être en conflit permanent avec ça. Elle risque de faire des complexes ou d'être mal dans sa peau avec elle-même, avec son entourage ou son travail. Et il faut plonger dedans, l'accepter pour le travailler, le modifier de manière à ce que ce soit vécu et pas subi et que ça devienne au fil du temps un avantage, un atout de sensibilité plutôt qu'un défaut de faiblesse. Mais moi, c'est ce que je conseille.
6: Ouais, alors ça, c'est très joli, c'est bien beau, c'est vrai, mais à un certain moment, je crois qu'on passe à un stade supérieur. Et le stade supérieur, il commence à pas être bon du tout, quoi.
0: N'est-ce pas, Thierry?
6: C'est-à-dire que ce que tu dis, c'est vrai dans un premier temps, mais je crois qu'à la fin, on commence à en avoir marre et qu'on commence à s'enfoncer. Et puis, justement, plus on s'enfonce et moins on arrive à remonter la barre.
0: Alors là, Thierry, on connaît un sacré rayon. Thierry?
7: Oui, mais c'est parce que tu n'as pas encore touché le fond.
0: Et lui, je peux te dire qu'il connaît. Non,
6: mais attends, d'entrée, je vais t'expliquer quelque
0: chose. Lui, il a laissé 2-3 gourmettes là-dessous. Hein.
7: Oui, sans problème.
6: Non, mais attends, je t'explique, c'est que moi, j'ai pas du tout l'intention de toucher le fond, quoi.
7: Ah, mais moi non plus, hein.
0: Mais il est dedans, lui, hein, il est au fond, hein, je veux dire, lui, il est dans la vase. Et on y vit bien en dessous, hein, quand même, finalement, mine de rien.
7: C'est pas mal.
0: Hein?
6: Ouais, chacun son optique, quoi.
0: Oui, bien sûr, Non, mais...
6: Chacun fait ce qu'il veut. Hein.
0: Non, mais bien sûr, non, mais ça, comme le disait Thierry, ça se calcule pas, malheureusement, il y en a qui tombent dedans, et puis tu fais avec, et Thierry, maintenant, ça fait partie de son quotidien, quoi.
6: Ouais, donc...
0: Et les gros vilains qui se tapent une pignolade, vous éteignez la radio, puis les autres qui ont envie de venir délirer avec nous, 0800 75 000, on va passer en priorité. Car je connais le sujet Auten devant Adrien, parce qu'Auten, 18 ans de Paris, salut Auten.
7: Auten.
0: Hein?
7: Auten, comme l'automne.
0: Oh, quelle horreur.
7: Désolé.
0: Non, mais je rigole, c'est très joli, ça vient d'où ça?
7: Ça vient d'Allemagne.
0: T'as vu comment je retourne la situation?
7: Ouais, je lis.
0: C'est un métier, hein. Pourquoi t'appelles, dis balance?
7: J'appelle pour parler à Emma.
0: Emma qui était passée
7: jeudi,
0: qui est une amie à moi et qui est passée avec deux copines et était tombée amoureux d'elle.
7: En gros.
0: Pourquoi? C'est sa voix, son punch.
7: Son punch.
0: Et ben,
7: à mon avis, c'est une fille très romantique, très sensible.
0: Il est vrai. Jolie, en plus de ça, très belle. Tu serais venue vendredi à la loco, tu vois, elle était avec moi, elle était derrière, elle a dansé durant toute la soirée, elle était derrière. Ceux qui étaient à la loco qui sont venus, évidemment, ça fait très parisien ce que je dis, mais tant pis, hein, ceux qui sont de province faut venir. Voilà, bah, le 21 octobre, il y a mon anniversaire, et le vendredi 23 octobre, je joue, je fais une nuit spéciale où je mixe toute la nuit pour l'anniversaire, elle sera présente, donc il faudra que tu viennes. Hein.
7: D'accord.
0: Hein, et tu veux qu'on l'appelle, c'est ça?
7: Bah oui, c'est possible.
0: Gros cochon, hein.
7: Non.
0: Donc on va l'appeler, et puis ensuite je ferai allusion à un courrier également de Emery qui, suite également à l'intervention d'Emma jeudi, bah écoute, nous envoyer un petit courrier avec une lettre joint qu'il faudra que je lui donne en main propre. Alors on va l'appeler en direct, Emma. J'espère qu'elle est chez elle. Hein.
8: Allô?
0: Ah, Emma?
8: Oui.
0: Max, Franck. Ça va?
8: Ça va?
0: Voilà.
8: Je suis un film de Mike Lee, là.
0: Pardon?
8: Je suis très snob, là. Enfin, très intello. Je suis sur Arte, je regarde un film de Mike Lee, mais tu ne me déranges pas.
0: Tu vois que c'est pas une fille idiote, hein alors bon, je te dérange deux secondes parce que il y a comme la saison apparemment, 18 ans de Paris qui est attendu jeudi, il a craqué sur toi, voilà, donc et en plus on a reçu un courrier pour toi déjà, Emeric également, dont je ferai les gens dans un instant, donc si t'as deux secondes à nous consacrer, si tu peux mettre Arte de côté.
8: Oui, ça y est, c'est ça,
0: c'est joli. Et ben automne, l'antenne est à toi.
7: Allô.
8: Allô, bonsoir.
7: Bonsoir, donc en fait tu t'es entendu jeudi.
8: Oui.
7: Et apparemment tu as l'air d'être très très sensible.
8: Oui.
7: Peut-être jolie.
0: Non, pas peut-être, je viens de te dire, avant qu'elle décroche, en plus c'est une très jolie fille, peut-être jolie.
7: On fait confiance qu'à toi-même pour ces choses-là.
0: Non, mais tu peux me faire confiance, vous pouvez témoigner, je veux pas faire du lèche, mais c'est une jolie fille.
7: Bon, mais ça va au-dessus, donc...
0: C'est un gros morceau, ça, c'est une belle barbaque, c'est de la belle viande. Tu l'emmènes à Rungis, tu fais un carton, tu vends la cam en 5 minutes. Non, c'est une très jolie fille, vas-y. Bon,
7: mais en fait, bah, j'aurais voulu te rencontrer si...
8: T'habites où?
7: J'habite à Beaubourg.
8: Beaubourg, ah ben, on est pas loin.
7: T'as
8: 18 ans.
7: Ouais.
8: Et t'es au lycée?
7: C'est en fait, je suis pas au lycée, je suis au cours par correspondance, en terminale.
8: Ah, c'est une très bonne idée déjà. C'est un très bon point. Faut apprendre par soi-même.
7: Voilà. Parce que je fais du piano à côté, donc il faut gérer.
8: Tu fais du piano?
7: Ouais, il faut beaucoup de temps, donc.
8: Tu les as pliés sur le volet, Franck?
0: Je sais pas, non, c'est au standard, ils m'ont pris ça, quoi. On avait autre chose, mais bon, il s'avère que bon, il fallait absolument le passer. Il en peut plus, il a passé un week-end nuit blanche.
8: Ah oui?
0: Il appelle
7: ça
0: sur l'antenne.
7: Ça a pas été dit.
0: Donc, par exemple, on a aussi, puisque Auton est apparemment très perturbé de t'avoir en direct, on a reçu donc du courrier également. Alors, donc, je vais lire la lettre très rapidement. Hier soir, j'ai écouté, tu as reçu une fille sur laquelle j'ai flashé. C'était Emma. Tu as dit que tu la connaissais bien et j'aimerais que tu donnes cette lettre si jointe à cette charmante demoiselle, cette Emma. Donc voilà. D'accord, voilà. Donc j'ai une lettre à te donner en main propre. Je pourrais l'ouvrir, mais je le ferai pas. Hilda, bien entendu, langue de pute, c'est on l'ouvrira en direct, on veut savoir ce qu'il y a dedans. Eh ben non.
9: Ah, banco, là.
7: Non,
9: on
7: l'a déjà ouvert.
0: Vas-y,
9: c'est
0: Emma.
9: C'est la vapeur.
0: Emma.
8: C'est comme tu veux, Max.
0: Non, c'est toi qui décides.
8: Allez, je te laisse carton orange.
0: Bon, carton orange.
9: Allez, c'est
0: carton orange. Je viens en métro. Très bien, carton orange. Alors, j'ouvre la lettre et donc je vais.
8: Oh là. Je vais dire à Hilda, il n'y a pas de problème.
9: Les pattes de mouche.
0: Oh là là, il y a déjà l'écriture, Emma.
8: Pas top, non.
0: Je m'appelle Emery, que j'ai 18 ans. Ah bah tiens, lui aussi a 18 ans. Je suis vaguement. Ah bah tiens, je suis vaguement guitariste. Enfin, vaguement musicien. Bah tiens, ils y sont tous. Dis donc, Auton.
7: Oui.
0: T'es gentil, tu prends un pseudonyme, t'en prends pas pour Francis. C'est pas un coup je joue du piano, un coup je suis semi-guitariste. D'accord.
7: On verrouille comme on fait.
0: Bon alors.
8: C'est vrai ou pas?
0: Pardon?
8: C'est automne?
0: Non, c'est pas, ça doit pas être le même, mais bon, je vais pas lire toute la lettre parce que bon, j'ai du mal à lire les pattes de mouche, moi.
8: Ah, il a écrit long.
0: Bref, je veux dire, c'est que le peu que j'ai entendu de toi m'a suffi pour te dire que je suis tombé amoureux.
8: Voilà.
0: Je sais, c'est un peu fort, peut-être, on verra.
7: Moi, ça vient.
0: Mais moi, je suis sûr que c'est de l'amour, me dit-il. C'est ce qu'il dit. Il conclut.
7: Pas moi.
0: Il te donne. Alors lui, il habite à. C'est con. Il habite
9: Argement.
0: 61, ouais, dans le département 61. Il a deux adresses, lui, apparemment.

0: N.
1: Ah voilà, oui. Eh oui. Max, c'est merveilleux de m'appeler comme ça pour des bonnes nouvelles.
0: Bah, je le fais pour toi. Voilà, donc maintenant, il va falloir que vous allez boire un petit verre.
1: Alors maintenant, je vais demander un petit détail de plus. S'il y en a qui écoutent ce soir et qui veulent laisser des messages pour la prochaine fois, qu'ils envoient leurs photos, ce sera encore plus rigolo.
0: Ah, ça sera encore plus rigolo pour sélectionner, quand même.
1: Oui.
2: Ah, non, ouais. Tu penses à la rigolade?
1: Non, t'inquiète. Non, mais là,
2: il fallait prévenir.
1: Laissez-moi tranquille, à minuit, j'ai des garçons à domicile, c'est merveilleux.
0: Bah, c'est ça qui est bien, hein.
1: C'est parfait.
0: C'est vrai, hein. En plus, en ce moment, elle est en plein dans les Twin Peaks, que je lui ai filé des vidéos et je Elle les a tellement à sa merci que même moi, elle est appelée. Je lui ai dit, c'est un de nuit, quand t'as terminé, tu me dis à 1h du matin, je passe te livrer les autres épisodes. Donc je lui ai dit, ah, mais attention, Emma, les mecs, elle les a à la botte. Hein. C'est qu'elle les sert. Hein.
2: Tu regardes quel genre de film?
1: Comment?
2: Quel genre de film?
1: Ben écoute, ce soir, j'ai revu Pulp Fiction et puis là, j'ai vu un film de Mike Lee, ça s'appelle Next.
2: Ouais.
1: Mais sinon, le genre de film que j'aime bien. J'aime bien, bon là ça va faire prise de tête, mais Le Mépris de Godard, j'adore ce film.
2: Non, je comprends.
0: Oh l'autre, il est prêt à dire n'importe quoi.
2: Non, franchement, non.
0: D'accord,
1: ok. Et puis des films comme, je sais pas, moi, on connaît la chanson, des trucs comme ça.
2: Et vieux films français un petit peu.
1: Ouais, j'aime bien aussi.
2: D'accord, et c'était toi qui avais entendu ou pas qui, au débat après, au tout début.
1: Ouais.
2: C'est toi qui...
0: C'est merveilleux tout ce qu'elle disait, hein.
1: Ah bon? C'était terrible.
0: Ah, c'était merveilleux ce que tu disais. C'est vrai? Non, mais apparemment, l'autre, il est complètement.
2: C'était toi qui disais atmosphère.
1: Ouais.
3: Oh là là!
0: Bien joué! Voilà, il a craqué sur toi, c'est clair. Je pense qu'il a été très attentif à tout ce que t'as dit, Emma. Hein.
1: Oui, là, je suis un peu épatée.
0: Hein. Bah ouais, donc là, on est obligé d'avoir un petit rencard, là.
1: Ah ouais, obligé, hein.
0: Bah voilà, c'est gagné, automne, hein.
1: Ouais.
0: Bravo! On a tous galéré pour avoir un rencard avec Emma. Bah toi t'arrives atmosphère Jean-Louis Godard, Jean-Paul de Murville, Coupe Molière,
2: carnet.
0: Ouais, c'est bien. Et ça y est, l'autre il est arrivé. Petit rencard, bah voilà, c'est parti.
1: Attends, hein, ça veut rien dire, hein. Mais ouais, je serais pas sûr de
0: le non, mais
1: il le mérite là, il a fait beaucoup d'efforts, je trouve.
0: Oh là, non, si. Ah, je me tripote pas la queue, je me remets des boutons. Ça m'a
4: dégoûté quand même.
0: Ah non, mais attends, je me la remets droite, voilà. C'est normal, je travaille debout, donc elle part. J'ai les couilles qui partent de travers. J'ai tout qui part en vrac, moi. Je suis un homme mort, hein, je veux dire. J'ai deux coucougnettes qui me poussaient au fond du cul, c'était un truc. C'est normal, j'en parlerai plus tard dans la nuit parce que là, il est encore un peu tôt. Bon, automne, on va pas gâcher cette soirée et puis surtout ce moment qui restera jamais gravé dans les annales de la radio. Donc voilà quoi. Fais gaffe quand même parce que c'est une copine. Donc si tu fais le con avec, j'ai ton number.
2: Non, bien sûr que non.
0: D'accord.
1: Ah ouais, peux te faire des...
0: Je peux te faire des kikis donc toute la nuit. Bon bah automne, on va te récupérer en antenne. Et puis c'est Emma, 2 secondes avant qu'elle retourne plonger dans son film. Vous allez vous arranger, voir si éventuellement vous pouvez vous rencontrer quelque part.
1: Ça marche.
0: Voilà.
1: Eh ben je t'embrasse.
0: Eh ben écoute, y a pas de problème, je t'embrasse, bisous.
1: Bisous, à bientôt.
0: Ciao. Eh ben voilà. Et il le fait bien. Attention, c'est parti. Scoop numéro 1 mondial dans le Star System sur Fun Radio. Christian Canular a la belle sœur de sa femme. On met Stéphane en attente et on écoute très attentif. Bon courage à toi, Christian.
5: Ouais.
0: Sois bon.
6: Oui. Allô.
5: Allô.
6: Oui.
5: Est-ce que c'est au numéro de pizza dans la D?
6: Bonjour, Marco.
5: Est-ce que c'est au numéro de pizza dans la D?
6: Bonjour, Marco.
5: Est-ce que ça serait possible?
6: Non.
5: Je vais vous passer mon assistant.
0: Allô?
6: Oui.
0: Bonjour, madame.
6: Ah, je me suis trompée. Je croyais que c'était là.
0: Bonjour, madame. Vous avez demandé à vous faire livrer des pizzas. Est-ce que c'est possible de vous livrer dans la nuit?
6: Non, merci, Théa.
0: Ne quittez pas, je vous passe mon assistant.
5: Allô? Est-ce que faut livrer des pizzas dans la nuit?
0: Allô?
6: Oui.
0: Oui, est-ce que c'est possible de vous livrer des pizzas dans la nuit avec mon assistant qui va passer en mobylette?
6: Non, c'est pas possible.
0: Je vous passe mon assistant, hein?
5: Alors, je vous livre faute de pizzas dans la nuit.
0: Quel talent! Oh là là. Mais attends, mais t'aurais dû être comique. Comment s'appelle cette demoiselle, cette dame? Allô? Comment elle s'appelle?
5: Elle
2: s'appelle Sylvie.

0: Bobo, tu sais qui est de l'autre côté du fil?
1: Pas du tout.
0: Non? Eh ben, il va le dire lui-même.
2: C'est Christian de Saint-Cloud. Ouais. Tu es sur Fun Radio.
0: Ouais. Eh oui, Sylvie, c'est Christian.
1: Oui.
0: Tu sais qui c'est, Christian?
1: Oui, tout à fait.
0: Qui c'est?
1: Et l'ami de ma maman.
0: L'ami de ta maman, voilà, exactement. Et il avait envie de te faire un petit...
2: Canular.
0: Voilà. Ça doit être génial d'avoir un mec comme ça dans sa famille, non?
1: Oui.
0: Ben oui. Ouais, ben c'est bien. Tu peux parler un tout petit peu plus fort, Sylvie, parce que...
1: Oui.
0: T'entends pas très très bien, quand même. Hein.
1: Oui, oui, oui.
0: Donc, voilà, la vie est belle, hein.
1: Mmh.
0: Christian, un petit message à donner, quand même, à Sylvie.
2: Sylvie est très gentille.
0: Voilà. Elle a quel âge, Sylvie?
1: Elle a 32 ans.
0: Oh là là là là, j'en ai 29, moi, quasiment, on a le même âge, tu te rends compte? Mariée?
1: Oui.
0: Eh merde. C'est pas grave, hein?
1: Non.
0: Non, vous avez pas une copine à me présenter, éventuellement, quelqu'un de votre entourage qui serait célibataire endurci?
1: Non, non, non, il y a pas de célibataire.
0: C'est dingue, hein, ça se marie de plus en plus jeune. Hein. Ça se casse vite, hein, maintenant. Hein. La peur de rester seule le restant de sa vie. Hein.
1: Bon,
0: ouais, ouais, c'est ce qui commence à m'arriver quand même. Hein. Sylvie, je te souhaite une bonne soirée.
1: Merci.
0: Et puis, bah, au plaisir, à bientôt.
1: Au revoir. Hein.

0: C'est le générique de l'émission Space. Très chaud. Flora, bonsoir.
1: Bonsoir.
0: Quelle voix?
1: Je pensais pas qu'il était si vieux que ça.
0: Ah, mais elle est toujours preneuse. Tu prends quand même?
1: J'ai essayé, oui. Il a quelques rides
0: Ah oui, il a quelques rides, hein. Il est pas tout jeune. Nous, on a eu l'occasion de le voir.
1: Il y en a partout, alors.
0: Ah, bah, il faut aimer, hein. C'est un peu, ça ressemble un petit peu à un vieux vase grec, mais bon, ça peut le faire, hein.
1: Bon, bah, bonjour, Christian.
2: Bonjour.
0: Là,
2: bonsoir.
0: Parle, vas-y. Attends, excuse-moi, Flora.
1: Oui.
0: Deux secondes, hein. On fait quoi avec ton antenne, Flora? Flora, elle est hors antenne, elle nous entend pas, là. Hein. Flora, tu nous entends, non?
1: Oui,
0: non.
1: Je vous entends.
0: Elle est con, elle. On lui demande, il n'y a pas un auditeur qui peut entrer dans le jeu. Ils comprennent pas, là. Je viens de dire, il y a deux secondes, tu fais comme si tu nous entends pas, et là, elle fait, t'es là? Oui, je t'entends. Bon, bref, Christian.
2: Ouais.
0: Chauffe-la, je crois que c'est, tu peux la chauffer.
2: Ouais.
0: On te remet Flora.
2: Ouais.
0: Vas-y.
2: Allô, Flora? Comment vas-tu?
1: Ça va bien et toi?
2: Ça va, tout doucement.
1: Tout doucement?
2: Oui.
1: Quand même.
2: Oui. De quel coin tu es?
1: Je suis de Lyon.
2: De Lyon? Oh, ça fait loin.
0: Parle un petit peu plus fort, Florence, qu'on t'entend pas, t'es mal.
2: Ça fait loin de Lyon. Ça fait loin, Lyon.
0: Parle devant ton micro.
2: Ça fait loin, Lyon.
1: Ça fait loin?
2: Ah ouais.
1: Tu es d'où?
2: Moi, en banlieue.
1: En banlieue parisienne?
2: Oui.
0: Bon, remets-moi Flora, elle peut pas nous entendre là. Christian?
2: Oui.
0: Elle nous entend plus là, Flora.
2: Ah bon?
0: Chauffe-la un peu là.
2: Oui, ben, c'est ce que je fais.
0: Non, mais c'est pas parce que tu prends une. C'est parce que tu prends une voix de chauffe, ça veut dire que c'est chaud. C'est dans ce que tu dis, chauffe-la un petit peu. Demande-lui si elle aime les hommes mariés, les hommes d'un certain âge. Je pense que Flora est attirée.
2: Tu aimes les hommes mariés?
0: Ah bah attends, je te la remets à l'antenne. Attention, vas-y, rebalance, vas-y.
2: Tu aimes les hommes mariés, Flora?
1: Ça dépend. Mais je te sens tout mou là.
2: Hein?
1: Je te sens tout mou.
2: Parce que c'est en train de regarder ma télévision dans ma chambre.
0: Mais qu'est-ce que tu chauffes grave, Christian? Mais c'est du vécu, c'est extraordinaire.
1: C'est excitant, hein.
0: Ah, mais t'es naze quand tu dragues, Christian. Mais t'es tout nul.
2: Non.
0: Ah bah attends, tu rigoles ou quoi?
1: Ça me donne envie de te parler.
0: Ah mais une fille comme ça, une fille 20 ans de Lyon, elle s'appelle Flora, je veux dire.
1: De la chair fraîche.
0: Ah là, des seins qui doivent tenir, ça doit être de la folie furieuse. Et toi t'es là, Attends Christian.
2: Ouais.
0: Je veux pas être méchant, mais j'ai encore la photo de toi avec ta femme.
2: Ouais.
0: Ah merde.
2: Bah, mignonne, ma femme.
1: Quel âge, sa femme?
0: Alors, attends, si on voit la photo, moi, je dirais, 72, on dit,
3: j'en fais 80, ouais.
0: 60?
2: Ouais.
0: Ah, ouais.
1: Elle est plus vieille que toi?
3: C'est ça, l'envers, non?
2: Mais alors, l'amour, ça se commande pas.
0: Pardon?
2: L'amour, ça se commande pas.
0: Attends, mais je disais, qu'est-ce que tu dis, Christian?
2: L'amour, ça se commande pas.
0: Ah, puis non, puis si ça devait se commander, on peut dire qu'il n'y a plus de pile dans la télécommande, ouais.
1: Christian.
0: Non, arrêtez là parce que Christian nous a déçus, t'as pas assez chauffé. Bon, alors, s'il y a des filles qui veulent chauffer Christian éventuellement, est-ce que tu accepterais?
1: De chauffer?
0: Non, pas toi, toi c'est trop tard, il fallait le faire avant, il fallait rentrer dans le délire. S'il faut tout expliquer de ce qu'il faut faire, non, on veut des gens qui spontanément savent quand même délirer dans l'émission. Donc s'il y a des filles qui sont prêtes à chauffer Christian parce qu'elles ont craqué sur le personnage, qu'elles n'hésitent pas, même si c'est au deuxième degré, au 0-875-000, ne prenez pas tout au premier degré. Hein, Flora?
1: Oui.
0: Voilà. Parce que j'aime bien, moi, de voir un peu... Toi, t'es pas du genre à improviser, à délirer. Toi, t'es premier degré, tu fonces, toi.
1: La peau toute plissée, c'est pas trop mon truc, en fait.
0: C'est un délire, pour rigoler, pour plaisanter, tu comprends le mot délire? Tu crois que, par exemple, quand quelqu'un fait un sketch, il pense forcément ce qu'il dit, c'est pour plaisanter. Tu crois que je dis que tout ce que je dis, je le pense? Mais non, Flora, dans un instant, on parlera de quoi?
1: De ma rencontre avec un auditeur de
0: Fun
1: Radio.
0: Ah, bah alors, tu nous envoies ravi. Alors, voyez-vous, comme ça, en plus, on fait agence matrimoniale. Alors, c'est ça qui est fabuleux. Si vous voulez téléphoner.
1: Ensuite, par rapport à sa voix, c'est vrai qu'il est assez séduisant.
0: Il est lyonnais?
1: Non, il n'est pas du tout lyonnais.
0: Il est d'où?
1: Il est de Bretagne.
0: Bon, d'accord. T'as donné le numéro de téléphone à Fildar et non?
1: Non, je l'aurais pas encore donné.
0: Eh ben voilà, il fallait le faire avant. Donc, on va le faire, mais tu patientes. Hein, le temps qu'on accueille Christian avec toutes les autorités, parce qu'on perd un temps. Oh là là là là. On sent que c'était l'émission du soir. Hein, chez nous, faut tracer, ma chérie. Hein. T'écoutais avant le soir, avant Mickaël, quand je faisais pendant 5 ans, là? Allez, larguez.
1: J'ai écouté quand j'étais au collège.
0: Oh là là là, bah chez moi, contrairement peut-être à ce qui se passait avant, ce que je faisais avant, quand on veut faire un truc, il faut donner le numéro tout de suite, on gagne du temps.
1: D'accord.
0: Oh là là là là. Oh les boulets, c'est quoi ce truc-là? Oh, et les flèches, ouais, mais alors, il n'y a pas beaucoup de Robin des Bois, hein, de l'autre côté. Hein. Bon, alors, Christian.
2: Ouais.
0: Dans Saint-Saint-Cloud.
2: Tu pourras m'envoyer un CD, les Toubiteries, c'est normal demain.
0: Encore?
2: Ouais, un CD, Toubiteries.
0: Bah dis donc, t'exagères, toi, t'en demandes, hein.
2: Un Toubiteries.
0: Tu demandes tous les tubes, toi, de Toubiteries à Stardust.
2: Toubiteries.
0: Alors, Christian.
2: Ouais.
0: T'es prêt à chauffer, là, ou pas?
2: Ouais.
0: je te balance Hélène, 20 ans de Reims, pour commencer.
2: Tout de suite de Reims, t'as pas autre chose de Paris, non?
0: Ah, attends, il fait le difficile, celui-là.
3: Il se la pète.
0: C'est des nanas qui sont amoureuses de toi, elles sont prêtes, je suis sûr, à faire le déplacement, à venir habiter sur Paris Ring pour toi. Allons, alors d'abord on commence avec Hélène. Hélène, bonsoir.
4: Salut mec.
0: Oh là là, comment elle est belle. Oh là là là là là là.
2: Ça se voit sur toi, Hélène.
0: Alors, je te laisse avec pendant 30 secondes, une minute, et ensuite on aura Stéphanie et l'autre, d'accord?
2: Allô, Hélène?
4: Oui, bonjour Christian.
2: Comment vas-tu?
4: Bah, ça va très bien, et toi?
2: Et comment est-ce qu'il fait beau à Reims?
4: Il fait beau à Reims, non, pas top, non.
2: T'es de Reims?
4: Oui, je suis de Reims.
2: Ah bon?
4: Non, pas super.
2: Ah bon, il fait pas beau?
4: Non.
2: Comme chez moi, c'est le 5 août, il fait très mauvais.
4: Il fait très mauvais aussi. Mais ça va, c'est pas très loin. Hein.
0: Quel dragueur, c'est là, mais t'as une technique de drague, toi, qui...
2: Qu'est-ce que vous voulez dire?
4: C'est pas très loin,
2: Quand est-ce que tu viens sur Paris?
4: Oh, ben, je peux venir n'importe quand. Tu sais, le train, ça va assez vite. De Reims, Paris, ça met 1h15.
2: Ben, viens demain, puis demain soir, tu passes chez moi.
4: Eh ben, voilà, ouais. Hein? Pas de problème, il faut que tu laisses ton adresse aussi.
2: Ben, je te donnerai mon adresse en antenne.
4: En antenne, ouais, bien sûr.
2: Ben, par contre, est-ce que tu fais bien l'amour en 79?
4: Je connais pas.
0: J'ai une boîte de QSM.
2: J'ai souvent dansé au Plaza, à la Madeleine.
4: Plaza, non, je connais pas non plus, je suis pas dans Paris.
0: Non, mais Hélène, je pense que Christian, il va te faire découvrir tout ça. Pas mal, hein, pas mal. Hein. Qu'est-ce que t'en penses? Il est séduisant quand même. Hein.
4: Ah oui.
0: Hein, il donne envie d'être. On a envie de le rencontrer. Hein.
4: Oui, mais il est comment physiquement?
0: Ah bah, il se décrira tout à l'heure. D'abord, Hélène, on va laisser la place maintenant à Stéphanie qui est de Lille. Stéphanie, bonsoir.
4: Oui, bonsoir.
2: Bonsoir.
4: Alors, salut Stéphanie. Christian.
0: Allez, Christian.
2: Stéphanie de Monaco?
4: Non, du tout.
2: Ah non, croyez, parce que tu aurais été voir Stéphanie de Monaco avec toi. À part ça, comment tu es?
4: Comment je suis? Je suis blonde, aux cheveux longs. Je mesure 1m72.
2: T'as les cheveux comment? Blonde, brune?
4: Blond.
2: Blond?
4: Ouais.
2: Ah bon. Quand est-ce que tu viens sur Paris?
4: Eh ben, écoute, il y a un truc qui est très simple, c'est que je suis sur l'île en tant qu'étudiante, mais le TGV Lille-Paris est très direct. Donc,
2: est-ce que je peux venir te chercher à la gare de Paris demain?
4: Il n'y a aucun problème.
2: Vers quelle heure?
4: Eh bien, écoute, en début de soirée, pour qu'on passe une petite soirée ensemble sympathique, tu me feras découvrir des coins très sympas de Paris.
2: En antenne, Max me passera toi en antenne.
4: Très bien. Bonjour, Christian.
2: Oui.
4: Je voulais te demander un truc, c'est quoi ton plus beau fantasme?
2: Mon plus beau fantasme, c'est faire l'amour dans la baignoire.
4: Dans la baignoire?
2: Voilà.
4: Ah, c'est pas hyper original, ça.
0: Ah, mais enfin bon, là, comme il y avait Hélène tout à l'heure, toi, Stéphanie, c'est quoi, toi?
4: Ah, moi, j'adorerais, c'est, tu vois, un petit coucher de soleil sur la plage. Ça, c'est vraiment...
2: Un bain de minuit.
0: Ah, mais il va te trouver ça, lui.
4: Ah, mais à Paris, c'est pas gagné. Hein.
0: Château de Versailles, il va te faire, lui.
2: Marc,
0: oui.
2: Passons à Stéphanie en hors antenne.
0: Oui, d'accord. C'est pas terminé, on met Stéphanie en hors antenne, parce que voici Sabrina pour toi, 22 ans de Calais.
2: Allô, bonsoir. Sabrina.
5: Bonsoir.
2: Bonsoir, Sabrina. Tu t'étais pas dans les trois filles X dans le temps, non?
5: Non.
2: Ah bon, je pensais que t'étais Sabrina la deuxième, là.
5: Non.
2: Ah bon, avec, tu sais, le feuilleton, là.
5: Non.
2: Calais, il fait pas froid à Calais?
5: Comment?
2: Il fait pas froid.
0: Non, t'en as pas marre de parler du temps, tu veux parler un peu de cul, là, attends, tu veux parler un peu, tu peux pas les brancher que leur parler de la météo, là. Oh.
2: Tu veux que je vienne te voir à Calais?
5: Pas de problème.
2: Hein?
5: Et moi, ce qui m'intéresse le plus, c'est sexuel.
2: Ah, sexuel, oui. T'en apprendrais alors.
5: Oui, mais quand même. Moi, ce qui m'intéresse, c'est... Moi, je veux tous les soirs.
2: Ah bon, tous les soirs?
5: Tous les soirs,
2: tu m'exciterais.
5: Ah ouais, pas de problème.
0: Tu m'exciterais?
2: Ouais.
0: Elle t'excite?
2: Ah ouais, elle m'excite. Voilà.
5: Pas de problème.
2: Oui. Est-ce qu'il y a des boîtes à Calais?
5: Des boîtes?
2: Oui, pour aller danser.
0: Mais qu'est-ce que t'aimes aller? Toi, t'aimes bien danser, hein?
2: Ah ouais.
0: Ah ouais, t'es un grand danseur. Bon, alors, on va réaccueillir maintenant, on va laisser les trois sur l'antenne. Donc, Sabrina, Stéphanie et Hélène. Ah bon?
2: Tu me donnes hors antenne Stéphanie.
0: Pourquoi?
2: Parce qu'elle est mignonne et jolie.
0: Ah, et comment t'as deviné qu'elle était mignonne et jolie alors que les autres le sont tout autant? Moi, j'ai eu l'occasion de les rencontrer déjà, je les trouve toutes les trois très mignonnes. Pourquoi plus l'une que l'autre?
2: Non, je préfère Stéphanie.
0: Mais qu'est-ce qui t'a plus attiré en...
2: Sa voix est douce.
0: Ah, mais pourtant celle d'Hélène me semblait pas ne me semblait pas vilaine, Hélène.
2: Non.
0: Hélène, t'es là?
4: Ouais, je suis là.
0: Oh, ben, j'adore, moi j'aime bien.
2: Non, mais je préfère Stéphanie.
0: Stéphanie?
2: Ouais. Oui. Elle est toujours là?
3: Oui, oui.
6: Ben, Stéphanie, est-ce que tu peux venir demain soir, la gare?
3: Eh bien, écoute, on avait prévu ça, il n'y a aucun problème.
6: Vers quelle heure je peux venir faire? Est-ce que tu peux me téléphoner tout à l'heure après ton l'émission de Max?
3: Oui, tu me rappelles, j'ai laissé mon numéro au standard.
7: Ah bah non, on va faire l'inverse, c'est toi qui vas l'appeler, Stéphanie, parce que s'il a ton numéro, il va pas te lâcher. Hein.
3: Ouais, je crois que t'as raison, Max.
7: Bah oui, ça, il va y avoir du danger quand même. Hein.
6: Tu m'appelles tout à l'heure?
3: D'accord, ça marche.
6: Tu as mon numéro?
3: Non, je vais le prendre hors antenne.
6: D'accord. Tu me l'appelles hors antenne, Max?
7: Ouais, et comment on fait pour les deux autres?
6: Les deux autres, tu leur dis que je peux pas.
7: Bon, bah moi je vais me récupérer Hélène alors.
6: Ouais,
7: et Sabrina.
6: D'accord.
7: Je vais me récupérer.
6: Pas Stéphanie en antenne.
7: Ouais, bah moi je vais récupérer Hélène alors.
6: Ouais.
7: Ah Hélène.
3: Ouais, pas trop bien.
7: Tu te contenteras de moi?
3: Ouais, ça va.
7: Ça va, ça ira?
3: Ça ira.
7: Bon, très bien. Et Sabrina, on va la refiler à une poule sur Manu.
8: Non, Rigo, Rigo, seul, Rigo il a besoin de bouffer.
7: Ah, Rigo, ouais, pour Rigo. Rigo,
9: oui, je suis là.
7: T'as pas faim, non?
9: Un petit peu quand même.
7: Bon, bah alors. Sabrina, ça te dit?
3: Oui.
7: Ok.
9: Bon, les deux au standard, ils sont morts derrière. Il y a un coup foireux, je le sens bien.
8: Hein? T'as écouté ou pas? T'as entendu le truc?
9: Non, mais je peux pas tout faire en même temps, les mecs.
7: Manu.
8: Oui.
7: Articule.
9: Je peux pas.
7: Je ne peux pas. Bon, Hélène, je t'embrasse très fort et merci d'avoir appelé en tous les cas.
3: Okay.
7: Merci. Je te remercie. Elle n'est pas terminée et puis on a besoin de vous aussi, sinon on ne peut rien faire sans. Sabrina, je t'embrasse également très fort et à bientôt dans le Nord à Calais.
3: Ok, d'accord.
7: Ok. Et puis.
6: Stéphanie, tu me passes en rantaine.
7: Et Stéphanie, on va te donner le numéro de téléphone de Christian Rantaine et puis tu nous. Alors, on les rappelle demain, tous les deux, on vous rappelle demain en début d'émission à 22h pour que vous nous teniez au courant de ce qui s'est passé.
6: Oui.
7: T'acceptes?
3: Pas de problème.
7: T'aimes bien Stéphanie?
3: Oui.
7: Ok, Stéphanie?
3: Oui.
9: Tu me le chaumes bien, hein?
3: Ouais, pas de problème.
7: D'accord, hein? Tu lui fais la totale, hein? D'accord?
3: Ça roule.
7: Ok, ça roule. À demain alors.
3: Ciao.
7: Bisous. On récupère donc Flore à 20 ans de Lyon qui nous a appelé tout à l'heure et qui, grâce à Fun Radio à l'époque où il y avait Mickaël le soir quand il m'avait remplacé quelque temps, t'as pas rencontré.
3: Non, je l'ai pas rencontré. J'ai eu au téléphone.
7: Alban, 28 ans. Et donc, tu veux qu'on l'appelle? On y va, c'est parti. On a le numéro de téléphone. Here we go. Ensuite, on ira faire un petit coucou à tous ceux qui sont sur le site internet. Et ensuite, on découvrira des nouvelles interventions de Nono d'MTI.
6: Allô?
7: Alban.
3: Ah, oui. Courage de répondre.
7: Eh ben voilà, c'est bien. T'écoutais la radio, Alban?
6: Ouais, j'écoutais, ouais.
7: Bon, alors voilà, donc toi, t'appelais à l'époque le soir?
6: Ouais, oui. J'ai appelé un soir du temps de Mickaël. Ouais.
7: D'accord, et donc Flora, apparemment, avait bien craqué sur toi. Vous avez eu l'occasion de discuter à plusieurs reprises. Pourquoi Flora, encore aujourd'hui, tu continues... Enfin, pourquoi tu passes par la radio pour l'appeler alors qu'apparemment, t'as le numéro que tu pourrais le faire discrètement?
3: Non, on continue à s'appeler. En fait, j'avais envie de raconter un petit peu comment c'était passé, puis savoir s'il y en avait d'autres qui avaient vécu la même chose.
7: Alors, vas-y.
3: Tu racontes Joël ou c'est moi?
7: Ah, Joël.
3: Excuse-moi, ça m'a échappé.
7: C'est génial! C'est génial! Philippe? Pardon! Oh, Philippe! Jean-Guy? Oh, pardon, Manu!
6: Ah merde, ça nous a échappé là!
7: Bon, c'est pas grave, alors donc, allez! Alban, alors donc, raconte!
6: Alban? Oui,
7: Joël. Ah, qu'est-ce qu'on peut se marrer. C'est l'émission 100% déconne. Bon, allez, sérieusement, vas-y.
6: Ouais, non, sérieusement, elle est passée à l'antenne du temps de Mickaël, et puis, bon, bah, j'ai un peu craqué sur sa voix, quoi.
7: Mm-hmm.
6: Et puis, vu qu'elle disait qu'elle voulait correspondre avec des gens, quoi, des auditeurs, bah, j'ai pris tout de suite le téléphone et j'ai appelé Fun Radio. Quoi.
7: D'accord, donc là vous avez discuté hors antenne et ensuite donc vous êtes échangé les numéros de téléphone.
6: Non, même pas, même pas.
7: Même pas.
6: C'est la standardiste de l'époque qui a pris mon numéro et puis.
7: Qui l'a donné à Flora.
6: Voilà.
7: Donc toi aujourd'hui t'as toujours pas le numéro de téléphone de Flora mais elle a le tien.
6: Si, je l'ai aussi.
7: Bon d'accord, bon maintenant vous avez le numéro donc vous êtes échangé, c'est pour abréger un petit peu l'histoire.
6: Ah ouais.
7: Et aujourd'hui, Flora, qu'est-ce que t'attends de ce coup de fil là en direct? C'est quoi? C'est que notre ami Alban, enfin notre pseudonyme Alban, avance un petit peu, accélère? C'est savoir, t'es tombée amoureuse de lui, tu l'aimes bien, c'est devenu un ami, c'est quoi? Qu'est-ce que t'attends?
6: Alors, c'est
3: lui qui est tombé un petit peu amoureux de moi.
7: Ouais. Et toi t'appelles pour le narguer? Ou pour lui dire qu'aujourd'hui, toi aussi maintenant, t'aimerais bien aller un petit peu plus loin?
3: Non, je pense que j'aurais pu lui dire ensemble, tous les deux, sans problème. Simplement, c'était pour raconter un petit peu l'évolution de...
7: Elle n'est pas terrible, l'évolution. Apparemment, hein, le peu en 6 mois, ça n'a pas avancé beaucoup. Vous êtes non, toujours
3: en fait,
7: à correspondre.
3: En fait, c'est vrai que j'avais craqué un petit peu. Mm-hmm. Et ensuite, il m'a envoyé sa photo. Et donc, j'ai.
7: Un peu moins craqué.
3: J'ai un peu bloqué.
7: D'accord. Alors, c'est quoi le but là de ton appel? C'est pour faire partager aux gens le fait qu'on a des gens au téléphone et puis quand on voit la photo, c'est des chemins qu'il faut pas se fier à la voix?
3: Non, non, mais c'était simplement pour dire que bien qu'il ne me plaise pas physiquement, on avait quand même gardé contact et que ça se passait très bien. Bon, sinon, avant, j'avais quand même rencontré quelqu'un d'autre qui était venu chez moi. Mmh. Alors, si tu veux quelque chose un peu plus chaud, je peux te raconter.
7: Ouais.
3: Puisque nous sommes sortis ensemble.
7: Ouais.
3: Donc il a passé 3 nuits chez moi et donc c'est vrai que c'était un partenaire assez bon sexuellement.
7: Mmh.
3: Et qui m'a fait découvrir mon premier orgasme.
7: D'accord.
3: Donc voilà. Si tu veux savoir avoir un peu plus de détails, tu peux me poser des questions.
7: Non.
3: Non, ça t'intéresse pas.
7: Si, mais j'ai pas envie de poser de questions, j'écoute. Je comprends pas le but de ton appel. J'essaie de capter en fin de compte le but de ton appel, ce qui me perturbe au point de pas pouvoir te poser de questions sur l'orgasme. Je comprends pas pourquoi tu demandes d'appeler Alban pour parler d'un autre mec qui t'a filé un orgasme.
3: Mais en fait, je vois que.
7: Non, mais le but de ton appel, si j'essaie de.
3: Je veux pas qu'on parle ensemble avec Alban, donc.
7: Mais si, mais je vois que t'as rien à lui dire. Je comprends pas pourquoi tu l'appelles pour lui. T'appelles, tu veux l'avoir en direct pour que devant tout le monde tu dises que bon, ce mec-là, tu l'as connu, que tu l'as jamais vu, que t'as reçu une photo de lui, que physiquement il te plaît pas et que même s'il te plaît pas, tu continues à correspondre avec lui.
3: C'est pour qu'il donne aussi ses impressions.
7: Ah, d'accord. Mais ouais, d'accord, ok. Donc tu. Alors, tes impressions. Alban, tes impressions, j'essaie de capter, je comprends rien. Oh là là là là là.
6: Ben non, mais peut-être qu'elle veut savoir un peu s'il y a d'autres gens qui se sont rencontrés.
7: Ah, ça oui.
6: Par ce biais-là. Mais enfin, moi je veux dire.
7: Non, elle voulait pas avoir des témoignages, elle voulait apporter le sien, elle voulait juste raconter un petit peu.
6: Non, mais je veux dire, on est en contact depuis.
7: Bon, toi, est-ce que t'as reçu la photo de Flora par exemple?
6: Ah ouais, ouais, ouais.
7: Bon, alors toi, elle te plaît?
6: Ah ouais, carrément.
7: Carrément.
6: Directement, quoi.
7: Directement, directement. Oh, ça me fait plaisir que tu me dises ça. Directement. Bah, moi, j'avais reçu la photo d'une certaine Laurence, 19 ans également, qui m'avait dit à bientôt, dans le sens où je devais recevoir encore des photos d'elle, et j'ai toujours rien reçu de nouveau, donc j'attends toujours. Hein, au cas où, au passage, j'en profite pour glisser 2-3 petits messages personnels.
6: Enfin, et... moi, je voulais dire que. Je suis en contact avec elle depuis. Septembre.
7: Mmh.
6: Et moi ça me va très bien, bon mon but c'est pas forcément de la séduire, mais je veux dire on s'entend bien, on discute, on délire bien au téléphone, on s'écrit de temps en temps, moi je suis très bien comme ça.
7: Non, bah c'est tant mieux.
6: J'ai envie de la rencontrer, mais c'est pas, je veux dire j'ai pas forcément des idées cachées en tête quoi.
7: Ouais.
6: Mais je suis très bien comme ça quoi.
7: Non mais je trouve ça très bien moi aussi hein, mais bon voilà j'essaie de maintenant je comprends un petit peu mieux le but de l'appel. Je savais pas pourquoi elle souhaitait se compter au téléphone, maintenant je comprends mieux quoi. Mais effectivement il y a sûrement des gens, même c'est des, moi ça m'est déjà arrivé dans mon émission depuis 5 ans d'entendre des gens qui se sont rencontrés par l'intermédiaire de l'émission. Ouais.
6: Mm-hmm.
7: C'est pas le but de l'émission, mais c'est vrai que ça peut venir. Regarde Christian, il s'est bien fait Stéphanie. Comme quoi tu vois, c'est pas du bluff hein, ça peut arriver hein.
6: Mm-hmm.
7: Ça peut arriver au meilleur comme au pire. La preuve. Donc voilà, donc qu'est-ce que vous voulez qu'on rajoute d'autre là-dessus?
6: Flora, pas...
3: Oui.
7: Qu'est-ce que tu veux qu'on rajoute?
3: Rien du tout.
7: Rien du tout?
3: Rien.
7: Même pas un peu de chantilly?
3: Ah si, j'adore ça. Avec
7: bon alors, qu'est-ce qu'il t'a fait? Qu'est-ce qu'il t'a fait ce mec-là en question là pour que t'aies un orgasme? Qu'est-ce qu'il avait? C'était son toucher? C'était son...
3: Son doigté.
7: Son doigté? C'est vrai? Sérieusement?
3: Sérieusement.
7: Une façon de toucher la peau, de faire que ça t'a excité, ça t'a...
3: Pas seulement la peau, disons un endroit plus érogène.
7: Ouais, dans la foufoune.
3: Voilà.
7: Ah, le point G, le fameux point G qui se trouve en haut de la paroi, là, en te mettant des doigts, paf, il t'a fait. Tu t'es envolé.
3: Voilà.
7: Ah, c'est génial ça.
3: J'ai pas par pénétration,
7: je l'ai fait.
3: Réussi, mais
7: je
3: simplement faisais... grâce à la magie.
7: Je le faisais de temps en temps, ouais. Ah, les doigts magiques. Fabuleux ça, les doigts magiques. Tu fous juste un doigt et tu mets juste tout dessus. Le point G existe. Nous l'avons rencontré, Flora peut témoigner.
3: Grâce à la radio, j'ai pu connaître quelque chose.
7: Mais ouais, c'est génial ça, on en a souvent parlé l'année dernière du point G. Enfin, on dit qu'il se trouve là, en tout cas c'est vrai que c'est une partie en tous les cas chez les femmes qui est assez, quand c'est bien fait, paraît-il, que quand c'est fait délicatement, ça peut être sympathique. Hein.
3: Voilà. Mmh. Mais je ne sais pas si j'ai vraiment connu l'orgasme, parce qu'en fait c'est assez bizarre.
7: Qu'est-ce que tu as ressenti à ce moment-là?
3: Ce que les filles ressentent aussi quand elles ont un orgasme, parce que...
7: Qu'est-ce que tu as ressenti? C'est-à-dire que tu t'es mise à chialer, tu as commencé à transpirer de partout.
3: Mes muscles se sont mis à se contracter.
7: Ah oui, bah oui, t'en es pas loin alors, oui, tu as quand même connu quelque chose d'assez fort avec lui. Et pourquoi ça a duré que 3 jours alors?
3: Parce qu'en
7: fait, il était bon qu'il... il y avait qu'un doigt qui était bon quand il parlait, il fallait mieux qu'il se taise.
3: Bah, il était bien au lit, mais voilà, il valait mieux qu'il se taise. Et puis,
7: merde. Il avait quel âge? Il a quel âge?
3: Je sais pas, il devait avoir 24 ans.
7: Ah, d'accord. Comme ça. Et aujourd'hui, célibataire, Flora?
3: Oui.
7: Non, ma pauvre, tu fais quoi dans la vie?
3: Je suis en quelque sorte étudiante et en temps commercial.
7: Oh oui, en quelque sorte, tu fais une fois sur deux?
3: Non, en fait, c'est un BTS par alternance.
7: D'accord, très bien. Ok, bah écoute, on te souhaite... on a une petite réaction, mais alors extrêmement rapide, parce qu'après, on va être obligé de faire une pause, de Shirley, 20 ans. Salut Shirley.
10: Oui, bonsoir.
7: Oui.
10: Alors moi, je voulais appeler parce que j'estimais que l'attitude de Flora à l'antenne était inadmissible. Et déjà, rien que quand elle a dit « Ouais, j'aimerais bien qu'on appelle Joël et tout, parce que rien que de l'écouter, c'est marrant, parce qu'il est timide et tout. » J'ai trouvé ça, mais vraiment, donc j'avais envie de pousser un coup de gueule contre elle, parce qu'elle semblait avoir quand même vécu un contact avec lui. Et le fait qu'elle appelle, genre, simplement, on aurait cru que c'était pour foutre de lui, quoi. Et elle raconte un orgasme comme ça au téléphone avec un autre mec qu'elle avait rencontré.
7: Oh là, Charlie était... Oh, Charline, Charlie.
10: Oui.
7: T'es jalouse qu'elle ait eu un orgasme avec un doigt ou... Non, mais j'ai compris. Ce que tu veux dire, c'est que bon, peut-être que Flora a mal interprété. C'est vrai que quand Flora souhaitait à ce qu'on t'appelle, Alban, t'as entendu toi rien parce que t'écoutais la radio. Moi aussi, je pensais que c'était plus pour te moquer parce que t'étais timide. En fin de compte, t'as décroché hyper rapidement et ça s'est plutôt bien passé. Donc, je pense qu'elle a mal interprété. Elle savait qu'on allait appeler. Elle voulait nous dire qu'en fin de compte, on allait appeler quelqu'un d'extrêmement timide.
6: Oui. Ah non, mais ça se voit pas, mais je suis intimidé quand même.
7: Ah ouais. Ouais. Et donc, Shirley est pas contente.
10: Tu
7: veux que je te mette en... Shirley, tu veux pas te mettre en contact avec Alban?
10: Pourquoi pas?
7: Ah, bah voilà, grâce à toi, Florent, on va rendre peut-être l'homme heureux avec une femme du même âge. Tu appelles d'où?
6: Moi, je suis très bien.
10: J'appelle du Florent,
7: hein. Ah oui, mais enfin, tu vas pas passer toute ta vie par téléphone, quand même, Alban.
6: Non, je sais bien.
7: Moi, t'as le même âge que moi, tu as quand même pas l'amour par télé, l'amour France Télécom, ça n'existe pas, hein.
10: Ce serait dommage, quand même.
7: Bon, alors, ce que je vous propose tous les trois, c'est que vous n'allez pas quitter parce qu'on est hyper speed hors antenne, d'accord, on va vous récupérer.
10: D'accord, ok.
7: D'accord, je vous embrasse. Okay. On l'a appelé parce qu'elle a demandé à ce qu'on l'appelle absolument. Voilà, est-ce que je peux m'avoir une petite photo dédicacée? Ah ben là, on y va.
11: Allô?
7: Allô?
11: Oui.
7: Audrey?
11: Bonsoir, Max.
7: Oh, excuse-moi, parce que je parle un petit peu fort, je vais parler comme toi.
12: Oui, ça va, Audrey, ça va bien, t'es en forme.
11: Je suis devant mon combiné, hein.
7: Oui, bah parle plus fort, là, on t'entend pas. Vous avez des téléphones pourris en ce moment.
11: Bonsoir, Max.
7: Eh ben voilà. Jolie comme écriture, belle écriture, hein.
11: Merci.
7: Jolie, t'appelles de t'écris de...
11: De Caudry.
7: C'est où, ça?
11: Dans le Nord.
7: Dans le Nord, mais dis donc.
11: Cambrai.
7: On a des... Oh, bah dis donc, on a des gens du Nord en ce moment, on est gâtés, hein. Ça va bien, la forme?
11: Ouais.
7: Bon, alors qu'est-ce qui t'a pris de m'écrire au bout de 5 ans?
11: Mais je t'ai écrit plein de fois, mais tu m'as jamais répondu.
7: Hein. Bah oui, mais avant, tu m'intéressais pas. Maintenant, t'as 20 ans, tu fais du 97, tu fais 1m73, 55 kilos, puis t'as les yeux noisettes qui tirent vers le vert. Alors forcément, ça change un peu, hein.
11: Ouais.
7: Ah oui, sachant que quand t'as 13 ans, que t'as pas de seins, et que tu fais 1m30, hein.
11: Ouais.
7: Voilà, j'ai mis ma dernière dent... sous le coussin, j'attends la petite souris, je voulais savoir si tu peux venir.
13: Arrêtez de parler dedans, là.
7: On va parler dehors. Ah, pas mal. Si, elle est pas mal.
13: Mais ça vient tout de suite, là. Faut que tu sortes, dès que t'as une blague, Manu, tu la sors.
7: Vous pouvez faire une heure de discuter, on était dans le micro, merci. Audrey?
11: Oui?
7: Alors, maintenant que t'es à l'antenne avec moi, est-ce que tu veux en profiter pour faire plein de trucs? Enfin, je veux dire discuter, quoi, je veux dire.
11: Bah, je voulais dire que je t'admirais depuis 5 ans.
7: Non, ça c'est beau, ça fait plaisir, ça.
11: Voilà, quoi, tu berces toutes mes nuits.
7: Alors ça me fait encore plus plaisir, là, ce que t'es en train de me dire.
11: Je m'endormais avec toi, je me réveillais avec toi.
7: Ah bon? Comment tu faisais pour te réveiller avec moi? C'est-à-dire que tu...
11: C'est un moment, t'étais le matin.
7: Ah oui, d'accord, ok, oui.
11: Et là, je me rendors avec toi. D'ailleurs, j'étais sur le point de dormir. Manu m'a réveillée.
7: Oh, bah dis donc, à 20 ans, tu écoutes même pas mon émission jusqu'au bout?
11: Mais je m'endormais avec toi.
7: Bah, carrément, c'est si chiant que ça, ce que je dis?
11: Bah non, mais si tu... Non, bah non, pas du tout. Mais si tu veux, demain, je me lève à 6h parce qu'on va faire la grève. Alors,
7: Oh, vous me faites chier avec ça, votre grève, là. Vous me cassez les couilles.
11: Bah moi, ça me va parce que j'ai loupé 5 heures de contact.
7: Ouais, c'est ça le problème. C'est 90% des jeunes qui sont dehors dans la rue et qui gueulent pour les grèves, ils sont plus contents de faire la grève parce qu'ils n'ont pas cours que véritablement pour la cause, quoi.
11: Ouais, c'est un peu pour ça aussi, quoi. Donc voilà.
7: Quand est-ce que tu m'envoies une photo? Moi, j'en ai marre de...
13: de toutes ces filles qui sont amoureuses de moi et qui m'envoient pas de photos. Moi, je veux des photos.
11: Écoute, normalement, ce week-end, je dois faire des photos.
14: Ouais.
11: Donc, je te
14: profitez, là, puisque vous êtes tous en grève, là. Allez dans un photomaton, puis vous prenez des photos, puis vous les envoyez.
11: Ouais, bah, je t'envoie. Ouais, bah, je
14: voilà.
11: Une photo la semaine prochaine.
14: Bon, j'ai un petit cadeau pour toi, Audrey.
11: Ah bon?
14: Enfin, c'est pas pour toi personnellement, mais je profite de que tu sois là sur l'antenne pour t'annoncer que, tout à l'heure, vers minuit et quart, minuit et demi, je vais faire une petite demi-heure tranquille à moi tout seul, puisque j'ai reçu plein de disques assez, assez intéressants. On va découvrir plein de musique. Si vous êtes des friands de musique New Age et tout ambiante, en dehors de la première émission qui a lieu dimanche, Balade Nocturne, je vais vous faire écouter plein de petits trucs que je vais découvrir en même temps que vous, donc ça peut être intéressant.
11: Bon, bah,
14: maintenant que t'es réveillé, maintenant que je t'ai réveillé, que t'as entendu le son de ma voix, à mon avis, tu vas pas aller te coucher comme ça. Hein.
11: Non.
14: Tu vas rêver de moi.
11: Oh, bah oui.
14: C'est laid. Mon Dieu, que c'est pas beau. T'imagines, moi j'arrive dans ta chambre, Jo. Tu t'imagines un petit peu, Audrey. Je m'assois sur ton lit et tout. Toi, t'es à moitié endormi, tu me vois, t'es complètement love et tout. Parce qu'en plus, tu me trouves beau. Hein, je m'assois sur ton lit, puis là, je te dis, je vais te chanter une chanson, puis là, je te regarde.
15: Pour rien.
14: Pour
11: rien.
14: Tu rires,
11: là, c'est clair.
14: Ah, bah oui.
15: T'as oublié, puis je t'en.
14: Quand t'entends cette langue, ça te donne envie de dire que tu ferais bien un barbecue, quoi. T'as envie de faire des saucisses et tout. C'est le seul truc. Allemand, hop, saucisse de Francfort, barbecue week-end copain, c'est tout, c'est tout. Oh là là. Ta chambre. Varum. Ça veut dire quoi, Varum? Ça veut dire quoi, Varum?
11: Je sais pas.
9: Dépêche-toi, un truc comme ça.
14: Va loin. Va-t'en.
13: Varum.
14: Va-t'en. Varum. Oui, Varum.
13: Voilà.
14: Oui, ich bin Varum.
9: On me dit c'est pourquoi.
14: Pourquoi
9: ouais.
14: Varum.
13: Ah oui, Varum.
14: Varum.
13: Varum.
14: Varum.
15: Varum.
14: Ah bah oui, il le dit deux fois. Il se pose la question, parce que là il dit pourquoi. Parce que tu m'as quitté. Ah oui. Ah oui, c'est ça. Là, qu'est-ce que ça veut dire ça?
13: Le Schlar.
14: Je sais
13: pas,
14: hier c'est rigolo. Il c'est pour la petite Audrey là, que je lui traduis ce que je suis en train de lui chanter quand même. Dartou. Moi ce que je cherche d'ailleurs, ce que je cherche d'ailleurs là au passage, je vais l'avoir bientôt là parce que. Et c'est la même chanson de Mort Schumann là.
13: Papa Tango Charlie.
14: Mais non.
11: Majeur.
14: Non, c'était la chanson qui était dans les petites anglaises.
11: Ah, un été de porcelaine.
14: Non, en anglais, c'est un truc en anglais.
11: Ah, mais je sais pas alors.
14: Là, nous les petites anglaises.
13: Chantaient. C'était le slow. Mais...
14: Non, mais il y avait un autre slow en anglais parce que c'était chanté quand ils étaient à Londres, quand ils étaient à Londres. Oh, je sais plus.
11: Oui, je vois quoi.
14: C'est des compilés RFM. Ouais. Je suis désolé de vendre la cam, hein, mais bon, heureusement qu'ils sont là, parce que sinon, Mort Schumann, on n'en entendrait pas. Hein.

0: à chier. À chaque fois que j'écoute, je me dis, mon Dieu, que c'est laid.
1: Oh yeah.
0: Oh yeah. Écoute.
1: Das Verschön.
0: Das Verschön. Qu'est-ce que ça pourrait bien dire, ça, Feldar? Demande au stand. Das Verschön.
2: Das Verschön.
0: Ah, il y a peut-être bien, sur Internet.
2: C'est dire beau, non?
3: Alors, attends, j'ai une prof d'allemand qui arrive.
0: Oh, ah, génial. Alors, vas-y, ça, c'est bon plan. Ça. Alors, vas-y, on va tout recommencer. Depuis... C'est vrai qu'on aimerait bien savoir ce qu'elle dit, cette putain de chanson.
4: Bah, elle dit, c'est bien beau, je suis tout seul. Bon, sur l'IRC, là, on me donne un peu, non?
0: Non, ça veut dire quoi? Attends, excuse-moi Manu, j'ai entendu, il y avait le micro allumé, j'entends, tu quittes pas, je te rappelle.
5: Bah oui, je la rappelle pour passer à l'antenne, la prof d'allemand.
0: Pas de coup de fil perso, hein, je te le dis tout de suite, pas de coup de fil perso.
5: C'est pas un coup de fil perso.
0: Ouais, c'est ça, ouais, parce qu'il y a ta petite qui écoute.
2: Allô, attends, t'appelles à Neuilly, là, c'est pas
0: alors, allô.
6: Ouais.
0: C'est quoi ton prénom?
5: C'est Mélanie.
6: C'est Mélanie.
0: T'as quel âge?
6: 24.
0: Et t'es prof d'allemand?
6: Ben oui.
0: Ah, génial, t'appelles. T'es d'où?
6: À Rennes.
0: À Rennes, hey, c'est pas beau l'allemand chanté, hein.
6: Ah non, ben ça, je suis bien d'accord avec toi, surtout que les paroles sont un peu à chier, là, pour le coup.
0: Alors, on va décortiquer ensemble, d'accord, Audrey?
6: Ouais.
0: Alors, Mélanie et Audrey, écoutez.
6: Alors. Parti, mais où donc? Je t'ai téléphone souvent. Mais tu restes muette. Tu ne le comprends pas? Comme je suis solitaire. Et je me demande.
1: Marron.
6: Pourquoi?
1: D'accord. Marron.
0: Pourquoi?
6: Pourquoi? Mais dis-moi pourquoi?
0: Écoute là.
6: Je voulais être heureux.
0: Et après?
6: Et tu m'as laissé seul.
0: D'accord.
6: Quand reviens-tu? Dis quand le bonheur va refleurir à nous.
0: Oh yeah, alors c'est à
6: oh
0: quoi?
6: Oh oui.
1: Das Verschön.
0: Das Verschön.
6: Ça serait si beau.
1: Bei dir zu sein.
6: D'être à tes côtés.
1: Mit dir zu gehen.
6: De me promener avec toi.
1: Doch ich bin einsam.
6: Mais je suis solitaire.
1: Bin immer einsam.
6: Je suis encore et toujours solitaire.
0: Ah voilà, puis après on a coupé. Pourquoi? Parce qu'on n'en pouvait plus. Là. On n'en pouvait plus, c'était bon, c'est fini. Ah oui, d'accord, ok.
6: Ouais, ouais.
0: Non, ça va, c'est... Bon, les paroles sont pas diaboliques, mais bon...
6: Non, c'est nul. C'est nul. J'aurais pu chanter une chanson d'amour en allemand qui aurait été nettement mieux.
0: Eh ben vas-y.
6: J'y vais, là.
0: Allez, vas-y.
6: Je me lance.
0: Vas-y, ah, bon, je veux bien, ouais, avec plaisir.
6: Ok, allez, c'est parti.
0: Après, ça va être au tour de Audrey de me chanter une petite chanson d'amour, quand même.
6: D'accord. Donc, on va en apprendre, on en apprend un peu quand même.
0: Vas-y, vas-y.
6: Et...

0: bête. Je continue?
1: Ah oh, ouais.
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1: Warum?
0: Non, il n'y a pas warum. Ah, voilà, je m'arrête là. Je m'arrête là.
1: Ah, c'est tout, d'accord, ok. C'est pas mal, hein.
0: N'empêche, mec, c'est pas toi pour cette musique, on dirait, tu sais, un gros russe. Je sais pas, ça me fait penser à un gros russe à moustache qui boit de la bière.
1: C'est marrant, hein. Bah, c'est pour ça qu'on s'était permis de.
0: Bah non, c'était juste Marlène Dietrich à la base.
1: Ah, c'est Marlène Dietrich quand même, d'accord.
0: Ah bah quand même, ouais.
1: Ouais, bah, bon, on reconnaît pas trop sa voix.
0: Ah bah forcément.
1: Bah, c'est pas mal.
0: En plus, je suis un peu émue quand même.
1: Bah Mélanie, ça fait combien de temps que t'es prof d'allemand?
0: Ah bah depuis le mois de juin.
1: Ah, c'est tout jeune, donc, ça se passe bien?
0: Bah ça va, ça,
1: ça va. Ça va, ils te font pas trop chier les... Bah t'es en grève là, non? J'imagine, non?
0: Ouais, en stage, là, je suis... en stage, la première année, t'es en stage, donc tu restes dans ton coin, donc je suis à Rennes. Donc,
1: d'accord. Ok, bah c'est très gentil d'avoir appelé Mélanie, d'avoir réagi comme ça, parce que c'est vrai qu'on était un peu dans le caca. Déjà, bon, qu'en anglais, alors qu'on est censé connaître, on est déjà dans la merde. Alors, quand c'est en allemand, tu penses bien que c'est encore pire que tout. Hein.
0: Mm-hmm.
1: Je t'embrasse très fort,
0: d'accord,
1: Mélanie.
0: Non, moi, je t'embrasse aussi.
1: Bon salut, courage. Max. Merci à toi. Audrey,
0: oui,
1: j'attends ma petite chanson.
0: Et je suis en train de réfléchir, mais je vois pas.
1: Bah, je sais pas, des je t'aime, des j'ai envie de toi.
0: Bah, si je te l'ai dit normalement, vaut mieux que je te l'ai dit en parlant, quoi. Parce que c'est tout ce que je pense.
1: Vas-y, balance-moi, vas-y.
0: Bah, je sais pas, moi je t'aime, je te désire.
1: Ouais, t'en penses pas un mot.
0: Bien sûr que si.
1: Oh là là là là là là, tu crois que je vais gober des conneries pareilles?
0: Bah, je te demande pas de me croire, mais je te dis ce que je ressens, c'est tout.
1: À ce point-là?
0: Bien sûr.
1: Ah non, il faut pas m'aimer.
0: Bah oui, mais écoute...
1: Il faut pas m'aimer, il faut pas péper, il faut pas tendre, faut pas... Faut pas oncle.
0: Tu sais, quand on est pris dans l'engrenage de l'amour pour toi.
1: C'est vrai à ce point-là?
0: Ah bien.
1: Ça fait combien de temps que t'es amoureuse de moi?
0: Ben, disons un bon 4 ans.
1: Un bon 4 ans?
0: Ouais.
1: T'as pas lâché l'affaire? Un bon 4 ans que t'es amoureuse
0: non,
1: de moi?
0: Non, non.
1: T'en as pas marre?
0: Ah non, pas du tout.
1: Tu t'es sortie avec des garçons entre temps quand même?
0: Bien, bah oui, oui, oui.
1: Donc tu m'as trompé combien de fois?
0: Oh, je sais pas, peut-être une centaine.
1: Non, combien de mecs tu t'es fait?
0: Non, je sais pas, peut-être une dizaine.
1: Une dizaine de mecs?
0: Ouais, ouais.
1: Putain, bah dis donc, vous
0: allez... forcément en couchant avec. Hein.
1: Non, mais d'accord, ok, ouais. Ouais. Et t'as pas trouvé plaisir, t'as pas trouvé l'homme de ta vie là-dedans?
0: Bah si, mais lui, à mon avis, il a voulu tourner, donc voilà.
1: Aïe, aïe, aïe, aïe, aïe, la cata, la catastrophe. Qu'est-ce que t'attends d'un garçon aujourd'hui?
0: De la gentillesse. Beaucoup d'humour.
1: Ah ouais, alors là, t'as frappé à la bonne porte.
0: Hein. Je crois que je suis tombée sur Monsieur le Clown.
1: Non, mais moi, je rigole pas dans la vie, tu sais.
0: Oui, je sais.
1: Non, moi, je suis pas un comique, hein. Attention, dans la vie de tous les jours, je suis pas là pour rigoler. Hein. Ça, hein?
0: Bah, t'as dit que t'es assez réservé, mais je pense que tu dois quand même être assez...
1: Ah oui, non, mais je suis réservé avec les gens que je connais peu. Quand vous me voyez, c'est vrai que je suis sûrement moins déliré, quoi que ça m'est déjà arrivé de le faire, mais moins souvent. Mais dans la vie privée, je suis pas là pour rigoler. Hein. Non, non, non.
0: Ouais.
1: Oh non, on est là pour... Pardon? Je suis là pour faire le jackpot. Je bosse toute la journée pour récupérer le maximum de pognon.
0: Ouais.
1: Voilà, c'est ce que pense Filda. À chaque fois, il me dit, de toute façon, t'es en projet, là, t'es en bise, c'est pour le pognon. Hein. Non, non, non, non, non, mais je suis pas drôle dans la vie. Hein. Je suis pas là pour. Bon, si, quand même.
2: Un peu, un poil.
1: Un pile poil, alors. Peut-être un poil, alors. Juste un poil, alors. Un poil de cul. Mais alors, juste un petit poil de cul. Hein.
0: Ça suffira.
1: Pas énormément. Ça te suffira, ça te fera plaisir.
0: Ouais, ouais, ouais.
1: Bon, il y a une autre chanson qu'on aimerait décortiquer. J'y pensais maintenant, puisqu'on a décortiqué la chanson de notre chanteur allemand. Maintenant, c'est en français. On va essayer de comprendre un peu mieux. Alors, d'abord, on va se le mettre en entier. On va essayer de comprendre cette chanson de François.

0: Et là, et jusque-là.
1: Après la fièvre, j'ai pas compris.
0: Moi non plus.
2: Ah, moi non plus.
0: D'accord. De l'apocalypse au Jimmy's. De l'apocalypse au Jimmy's.
2: Jimmy's, c'est une boîte, ça.
0: C'est quoi, c'est Jimmy's, ça,
2: ça
0: ah ouais, de l'apocalypse au Jimmy's. Ah oui, c'est qu'il va d'une boîte à une autre. C'est-à-dire que le mec, il est là, il vadrouille, il sait pas trop, c'est un DJ. Il fly partout, avec ses fly caisses, il est là pour mettre le feu dans toutes les boîtes.
2: Il dort sur ses fly.
0: Ce qu'il veut faire comprendre, c'est que le DJ dont on parle, c'est pas un DJ résident. Le mec, il est là pour foutre le feu dans toutes les boîtes de la région. C'est le message qu'il faut comprendre, Audrey. Et il vend du soleil en DJs.
2: Ça veut dire quoi, ça?
0: Il vend du soleil, c'est-à-dire qu'il est là pour mettre le feu, pour rendre les gens heureux. C'est-à-dire qu'en
2: DJs?
0: Bah, DJ, parce que DJ, apostrophe S, parce qu'on dit à DJs.
2: Ouais, mais en DJs.
0: En DJ, en tant que, en tant que, comme s'il est rentré dans la peau du DJ.
2: Toi, tu rentres.
0: En tant que plombier, il est là pour foutre le feu en tant que plombier, toi, en tant que standardiste, en tant qu'idiot, là.
2: Toi, tu dors en pyjama.
0: Voilà, bon, voilà. En emotion.
2: Avec de l'émotion. Ok.
0: C'est le mec qui vient peut-être pas de France. On sait pas d'où il vient, le cum.
2: DJ.
0: On sait pas pour l'instant. Il n'a pas encore passé la douane. On n'a pas vu le passeport. Ok, Audrey?
1: Ouais, d'accord.
0: Il a des copains partout. Et pas fier pour 4 sous. Alors, il a des copains partout. C'est-à-dire que le mec, bon, déjà, il est pote avec tout le monde.
2: Il est blindé de copains.
0: Il est blindé de copains. Lui, un jour, il est dans la merde. Il tombe en panne.
1: Mm-hmm.
0: Il appelle qui il veut. On vient le chercher. Il a des copains partout. Mais pas fier pour 4 sous.
2: Ouais.
0: Qu'est-ce qu'il a voulu faire parler comme ça, comme message?
2: C'est que les DJ.
1: Bah, c'est un mec qui se mélangeait à la population.
2: Il n'a pas le melon, il n'a pas la grosse tête. C'est tout.
0: Moi, je pense qu'il n'a pas la grosse tête, donc il n'est pas fier pour quelque chose. C'est qu'il ne profite pas du statut de DJ pour essayer de se brancher toutes les filles, se faire sucer sur la console. Il reste simple, il reste avec ses potes. Voilà. Simplement, il est branché sur musique libre. Alors là, par contre, il est chaud parce qu'il s'habille en laser en guise de fringue. Alors là, faudrait que j'essaye le bise un de ces quatre.
1: J'ai paroles quand même. Hein.
0: Un de ces quatre, je vais venir avec une trentaine de CD pour cacher mon cul et ma caquette. Je sais pas si ça va le faire. Je veux dire, François Valéry,
3: ça se trouve, c'est même si les lasers, c'est-à-dire les trucs verts là. Qu'il y a dans les boîtes.
2: Faisceaux lumineux, là.
3: Les faisceaux laser.
0: Tu crois?
3: Bah, ça doit être ça.
0: Ouais. Non, parce que ça fait. Toi, t'arrives quand même. Je vais arriver dans une soirée, un de ces quatre, genre là, samedi, je vais en Normandie à l'Écho du Lac. Je vais arriver dans la boîte, je vais arriver à poil. Je vais arriver avec des CD autour de moi. Et Max, si t'arrives. Je me suis habillé en laser en guise de frein. Tu crois que ça peut le faire?
1: Bah, oh, bah oui.
0: Et qu'est-ce que tu fous?
2: Là, je suis habillé en
0: guise de fringue. En guise de fringue. Je suis fou en laser en guise de fringue.
2: Faut que t'aies le morceau dans un Walkman.
0: De toute façon, comme le dit Sylvia François, c'est vrai. Je suis seul au monde. Donc je m'habille en laser en guise de fringue.

0: pourtant il fait jamais de discours. Les mecs, ils parlent pendant des heures et des heures sur des intros de disques quand même. Il fait pas de discours, mais il dit bien ce qu'il faut faire sur la piste. Heureusement qu'il est là, parce que sinon personne comprend ce qu'il faut faire. Parce qu'on a tendance souvent à oublier qu'il faut lever les mains pour gagner des cadeaux.
1: Ouais.
0: Hein, puis qu'il faut gueuler sur les refrains quand on baisse le son. Bah voilà. Heureusement que le DJ est là pour te le rappeler grâce à des petits discours. Donc il dit, il fait pas de discours, il fait pas de politique, mais il fait du discours. Non. Il vit dans la musique. Donc là, on est sûr et certain, on a la certitude, on a eu le mot emotion et on a eu le mot music. On sait que ce mec-là, dont il parle, il est pas français.
2: Il est international.
0: Il est international. On ne sait pas d'où il vient. C'est tout. On ne sait pas s'il est indonésien, s'il est turc, s'il vient de New York,
2: pakistanais,
0: mais ou de Clermont-Ferrand.
2: On ne sait pas.
0: On ne sait pas. Mon là, on sait.
2: Voilà,
0: peut-être.
1: Il vient d'Amérique.
0: Oui, mais qu'est-ce qui vient d'Amérique? Est-ce que c'est le DJ ou est-ce que c'est la musique?
2: Non, c'est Fly.
0: C'est la musique. C'est la musique qui vient, Audrey, des États-Unis. C'est pas forcément le DJ.
1: Mon pote, le DJ.
0: On l'a dit tout à l'heure, il est pas fier pour 4 sous, c'est un mec simple, il est avec ses potes. C'est mon pote, le DJ. Là, il gueule, c'est au cas où t'aurais pas compris.
2: Ouais, puis ça l'énerve. Hein.
0: Ça l'énerve. C'est son pote et basta. Bon, on pourrait continuer parce qu'il y a encore 2 minutes 28 de morceaux, mais on va peut-être s'arrêter là.
1: Ouais.
0: Ok, Audrey?
1: D'accord.
0: Bah, je t'embrasse. En tous les cas, c'est très sympa de vous avoir envoyé ce petit courrier.
1: Mais c'est tout à fait normal.
0: Eh ben alors, j'espère que très vite, et si t'es peut-être censée être la future femme de ma vie, c'est qu'au lieu de m'envoyer des petits cœurs roses, c'est que tu m'envoies une photo de toi. Hein.
1: D'accord.
0: Avec ton cul tout rose.
1: Ouais.
0: Bah ouais.
1: Ouais.
0: Bah, j'attends. Je mets ta lettre de côté.
1: Mm-hmm.
0: Je la mets ici. Je la jette pas. Je la garde et j'attends très impatiente si t'es la photo qui va avec.
1: D'accord.
0: Je t'embrasse.
1: Moi aussi.
0: Bisous.
1: Salut.
0: Ah, mon pote le DJ, un instant, on revient bien sûr pour la suite de avec Nono d'MTI bien sûr les enfants. Alors écoutez, juste un petit extrait. Écoutez quand même un petit.
3: Il n'y a pas mieux, hein. MD, je ne me sens.
0: Attention, 2 minutes de pure folie, de l'exclusivité. Nono d'MT, dans un instant, c'est la radio libre de Fun Radio qui continue. 0870 5000.
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5: Auto-école du centre, bonsoir.
6: Oui, Gwen.
5: Oui. Ah, Fabrice.
6: Moi, c'est Fabrice. Bon, écoute, je t'appelle là ce soir, il y a la réunion là, de mariage, là.
5: Oui, à 8h, oui.
6: Donc, il y a un petit problème, je vais pas y aller.
5: Ah bon?
6: Ça fait quelque temps que ça me trotte dans la tête. J'ai été contacté par la Medler. Et ouais. Donc, ils m'ont contacté pour m'engager, pour partir avec eux. Et donc, je pense que même je vais signer ce soir, quoi. Et donc, même le mariage, je vais l'annuler complètement parce que, bon, je préfère être avec des hommes. Et puis, me balader, me voyager, et puis faire du sport et tout ça. Pour moi, c'est très important.
5: Et
6: ça fait longtemps que je voulais t'en parler, j'osais pas trop.
5: Oui, oui.
6: Et puis là, non, c'est ce soir. Et puis là, d'abord, j'ai quitté mon travail, je suis allé directement à la caserne et je suis avec un sergent d'après
5: mais
6: moi.
5: Mais c'est pas possible, mais t'es tombé sur la tête.
6: Oh bah écoute, mais moi je... Non mais écoute, c'est trop lourd à porter pour moi et bon j'ai besoin
5: de... Ah bah oui,
6: de...
5: mais enfin dis, fallait y penser avant, tu te rends compte, hein,
6: écoute,
5: les faire-part et les amis, bah moi je te laisse leur annoncer la nouvelle, hein. Non mais ça va pas.
6: Tu le feras toi-même puisque bon
5: dimanche, ça va pas, non
6: je serai parti moi.
5: Il sera parti, mais n'importe quoi.
6: Mais écoutez, sergent, dites-lui, parce que bon, moi, vous avez vu, je vous avais prévenu.
5: Je ne veux pas lui parler à ton sergent. Hein. Écoute, on réglera ça à la maison ce soir.
6: Mais non, je rentre pas, moi. Je fais
5: tu rentres à la maison ce soir. Écoute, c'est trop facile, hein, par téléphone.
7: Bonsoir, madame. Excusez-moi, j'ai préféré, parce que là, je sais que vous souhaitiez pas me parler, je vous comprends. C'est pas la première fois que ça nous arrive. Ça nous arrive énormément quand les jeunes décident de partir pour la Légion étrangère. Et là, le problème que nous avons avec ce jeune homme, c'est que ça fait plusieurs mois que... Il nous a contacté, sûrement, sans vous le dire, on a préparé un dossier.
5: Ah bah oui, il m'en a jamais parlé de ça. Hein.
7: Fabrice nous a préparé le dossier, je suis le sergent Matard de la Medler, et donc on a décidé qu'il allait partir, et là je lui ai dit quand même il faut prévenir ça, parce qu'il voulait même pas vous prévenir.
5: Mais vous vous rendez pas compte, on se marie à la fin du mois, mais il est tombé sur la tête
6: Et puis ils m'ont montré ce que je ferais et tout, je vais quand même voyager.
7: Non, attendez, jeune homme.
5: Mais t'as quitté ton boulot, mais t'avais un bon boulot, non mais t'es fou quoi.
7: Madame, est-ce que vous pourriez passer éventuellement, il faudrait que vous passiez à la caserne pour pouvoir signer quelques petits documents pour laisser Fabrice partir.
5: Hein. Je ne donnerai aucune signature. Hein. Bon. Vous n'aurez jamais mon accord. Jamais, jamais, jamais.
7: Vous voulez qu'il reste.
5: Et je voudrais bien... Je vais régler ça ce soir avec lui à
7: la maison.
5: Mais
7: le problème, c'est que là, s'il signe maintenant, il est sur le point de signer le document. Ah, oui. Il appartient à l'État, c'est-à-dire qu'il doit travailler. Il part pour une période de 5 ans. Donc,
5: oui,
7: ensuite,
5: mais moi, je ne veux pas qu'il appartienne à l'État.
7: Mais madame, le problème, c'est que là, il va signer. S'il signe, qu'est-ce que je fais? Je lui dis de pas signer. Je lui dis de signer.
5: Vous lui interdisez de
7: signer. Bon, Fabrice, attendez. S'il vous plaît, je voudrais 2 secondes avec ce qu'il est, il s'affole. Laissez 2 secondes, Fabrice. Faites sortir et laissez-moi parler avec votre femme 2 minutes.
6: Bien, sergent.
7: Attendez. Fermez la porte, s'il vous plaît. Voilà. Bon, madame.
5: Oui.
7: Je préfère parce que là, c'est un peu la panique, hein.
5: Complètement, mais je fais signer.
7: Bah, je comprends
5: alors,
7: bien.
5: Alors, comment je vais annoncer ça à mes parents?
7: Il m'avait dit que vous étiez.
5: Mais c'est la folie, mais. Pff,
7: il m'a dit que vous étiez au courant, que
5: mais
7: vous étiez.
5: Je suis au courant de rien. Repassez-le, moi. Je veux lui parler.
7: Attendez, je vais aller le chercher. Attendez. Attendez, parce que des fois, il y a des avions qui passent en dessous. On est dans la caserne. Venez, Fabrice, faites venir Fabrice le. Non, il faut pas qu'il signe. Oh, pourquoi vous lui avez fait signer les documents?
5: Ah non, faut rien qu'il signe. Hein. Faut pas signer. Hein.
7: Bah alors comment je fais, moi? C'est signé maintenant. Pourquoi
5: Fabrice? Mais passez-le moi, bon sang.
7: Mais vous avez signé. Ah bah c'est malin. Alors comment je vais faire maintenant? On peut pas revenir en arrière, c'est trop tard.
5: Alors, allô.
7: Maintenant, oui. Voilà.
6: Allô, Gwen.
7: Ah, vous avez signé,
5: oui.
7: Bravo.
6: Gwen.
5: Oui.
6: Bon bah voilà, ça y est, j'ai signé. Hein.
5: Mais non, tu n'as rien signé du tout.
6: Je peux pas faire autrement.
5: Sergent. Écoute, Fabrice.
6: Oh, je vais pouvoir enfin partir, ça va être super. Écoute, ce que je vais faire, je t'enverrai une belle carte postale, promis.
5: Mais t'es fou.
6: Tu verras, tu seras très content.
7: Non, il n'y a pas de courrier pendant un an, vous le savez, pendant un an, on est coupé.
6: Mais j'écrirai des cartes postales, je les enverrai dans un an.
5: Bon, écoute...
7: Hein. Attendez, tout le monde debout. Fabrice.
6: Oui.
7: Excusez-moi, vous avez eu l'heure?
6: Oui.
7: Il est 7h20. Madame.
5: Oui.
7: Debout, 2 secondes. Vous le savez, le commandant nous a quittés aujourd'hui à l'âge de la retraite.
5: Mais quel commandant?
7: Mettez-vous debout. Non, mais c'est un truc interne, attendez.
5: Oh, écoutez, hein, ça suffit, hein.
7: Il nous manque. Il est parti à la retraite il n'y a pas si longtemps.
5: Oh, passez-moi, Fabrice. Moi, je m'en fiche de votre commandant, là.
7: Quel dommage.
5: Oh, mais c'est pas possible.
7: Il nous manque.
5: Bon, écoute.
7: Il vous manque, Fabrice.
6: Sergent, vous pensez qu'un jour je pourrais finir commandant?
7: Oui,
5: n'importe
7: mon Fabrice.
5: Quoi, mais t'es malade ou quoi? Mais t'as vu, c'est pas possible. Hein. Bon,
7: ah
5: et
7: bah
5: moi,
7: ça
5: je te
7: pour
5: laisse,
7: voir.
5: Hein.
7: Alors, attendez, Gwenaël.
5: Oui, mais écoutez.
7: Non, Gwenaël, oui. C'est le sergent Matard qui vous parle. Fabrice.
6: Oui.
7: La vérité.
6: Oui, bien.
7: Nous t'écoutons.
6: Eh bien, je suis sur Fun Radio.
5: Oh.
7: Gwenaël.
6: Et c'est le commandant Fun Radio Bax.
5: Mais t'as osé me faire ça, mais t'es malade.
7: Bravo.
5: T'es malade.
8: Bon, on va voir si vous connaissez bien, ce que vous accepteriez de jouer un petit jeu comme on l'a fait tout à l'heure avec Anka et Marco. Un peu comme les amours.
9: Ah bah oui, pourquoi pas, ouais.
8: Ça peut être marrant.
9: Bah ouais.
10: Justement, j'étais dans le bureau et puis Anka s'amusait à le préparer sur l'internet et j'y ai dit non. J'ai dit pas pour le moment.
8: Pourquoi?
10: Parce que on revient...
9: En fait, c'est répondre aux questions.
8: Oui, tout bêtement, tout simplement.
9: Bah allez, tu peux jouer le jeu.
8: Avec plaisir. Allez.
9: Ah, moi je le fais, hein.
8: Alors.
10: Bon, de toute manière, je vais te forcer de dire oui.
8: Allez.
10: Vu ce que j'ai demandé à Anka.
8: Sandy, c'est toi qui vas commencer à sortir du bureau, mais avant du studio, on va te mettre dans un bureau, mais avant tu vas dire stop quand tu veux pour savoir quelle radio tu vas écouter pendant qu'on pose des questions à Gérard, d'accord?
9: Stop.
8: Tout à l'heure, RTL2, donc on va t'envoyer là-bas. Anka, tu peux aller amener Sandy.
9: Et bon, tout à l'heure.
8: Et lui faire écouter du RTL2 à fond.
11: Bah attends, je vais peut-être y aller en fait, Anka.
8: Vas-y, Anka.
12: Non.
8: Pourquoi?
12: Vous voulez y aller tous les deux?
8: Non.
11: Voir le petit haut, moi.
12: Sandy, ça t'aurait pas fait kiffer qu'on vienne tous les deux avec Sandy?
8: Non.
11: Avec des.
8: Voilà. Attention, on va mettre RTL2 à fond et on va donc poser seulement 3 questions à Gérard sur Sandy. Et après, elle reviendra, on lui reposera les mêmes questions, voir si elle donne les mêmes réponses. On s'excuse pour les auditeurs qui sont après Aymeric et tout ça. Dis à Aymeric déjà qui garde le suspense, on rappellera demain. Et puis pour Nasser, en espérant qu'il ait plus de crapauds sous le lit. Alors, on peut y aller là?
11: Ouais, c'est bon.
8: C'est bon?
11: Ouais, c'est bon, on l'a dit, ouais.
8: Bon, d'accord, attention.
10: Moi, j'ai pas entendu. Hein.
8: Attention, question. Quelle est la chose la plus bête qu'elle ait jamais faite ou dite?
10: La chose la plus bête qu'elle a jamais dite, c'est va te faire foutre.
8: D'accord.
13: Attends, je note.
10: Non, mais...
8: Ah ouais, bah oui, il faut noter. Côté lingerie, elle est plutôt petit bateau en coton, porte-jartel string en cuir, fouet, paillettes, ou alors, est-ce qu'elle est nue sous ses vêtements? Côté lingerie, hein, donc dessous. Est-ce qu'elle est plutôt bateau en coton, porte-jartel string
10: coton.
8: En cuir...
10: Coton.
8: D'accord. Quel est le plat qu'elle cuisine le mieux? C'est vrai qu'elle est bonne cuisinière, je crois, et toi aussi. Mais quel est le plat qu'elle cuisine le mieux, d'après toi?
10: Ah ouais, tu me donnes pas de...
8: Ah non, c'est les amours, hein, c'est comme ça. Et... Quel est le plat qu'elle cuisine le mieux?
10: Les steaks.
8: Les steaks. Quel est le plat qu'elle cuisine le mieux? Les steaks, on peut en faire venir?
10: Un steak frites. Hein.
8: Un steak frites.
10: Oui. Mais je précise.
8: Pas de son, là, putain. Du son un peu, je sais pas qu'est-ce que
10: tout le temps. Un peu le son, voilà.
8: Et elle revient. Et on la pousse. Elle peut revenir. C'est l'escalier, ça bloque. On a un problème avec le Cherche Fenwick là pour la soulever. D'accord, ça y est. Elle est revenue. Alors, attention. Là, on va voir les réponses. Hein. Alors, trois questions. Hein. T'es prête? Non, il dit rien, il sera pour ça, il sera assez sportif. Quelle est la chose... Tu es prête?
14: Oui, je suis prête. Ouais.
8: Quelle est la chose la plus bête que tu n'as jamais dite ou que tu n'as jamais fait?
14: Ah, bah, c'est une question piège. Par rapport à moi, que j'ai pas dit à Gérard.
8: Quelle est la chose la plus bête que tu n'aies jamais faite ou jamais dite?
14: Ah ouais, mais là, j'ai pas le droit de joker. Là, je suis obligée de répondre. Là, j'ai pas...
10: Attends.
14: Non, j'ai pas de joker ni.
10: Non, mais t'as pas le choix, c'est pas la peine de regarder.
8: Alors là,
10: j'ai
8: une réponse.
10: Hey. 3 secondes, hein.
8: Une 3 secondes.
14: Bah, que je vais mentir sur quelque chose que j'ai fait, une grosse bêtise.

0: tromper avec quelqu'un que qu'il connaît. Et c'est vrai que c'est ça que j'aurais dû lui dire. J'aurais dû, je sais pas, j'aurais dû être un peu plus franche avec lui. Et comme
1: préciser des noms.
2: Non.
3: Oh, ils nous ont fait pareil. Tout à l'heure, je vais préciser aussi.
2: Là. Non.
3: Nous tout
2: non,
3: à l'heure.
2: Je suis, non.
0: Je peux
2: je suis
0: juste dire la première lettre, c'est
2: non.
0: H. Non.
1: La dernière, bon. Juste la dernière.
2: Hop, terminé.
1: Ah non,
4: c'est pas bon, c'est pas.
2: Va te faire foutre.
4: Il a dit va te faire foutre.
0: Ah, t'as dit ça?
4: C'est bingo.
5: Le discours en live.
2: Attends. Répète-lui bien la question.
5: C'est une deuxième chance, parce que c'était pas loin. Faut que tu donnes plus de précision à ce que t'as dit.
2: Non.
5: Quelle est la chose la plus.
4: Deuxième lettre.
2: Non. Manu, s'il te plaît.
5: Quelle est la chose la plus bête que t'aies jamais faite ou jamais dite? D'avoir trompé avec un de ses meilleurs amis.
0: Ouais, on ne citera pas de nom ni de marque. Hein. C'est pas la peine. Hein. Et puis voilà, et puis.
5: Une marque comme... de chien, ni rien.
0: Voilà, exactement. Mais non, mais je crois que j'étais bloquée et je pouvais pas le dire. Et c'est pour ça que j'aurais dû être franche avec lui dès le départ.
5: Ça avait duré longtemps, cette tromperie, non? Combien de temps?
0: Bah, 3 semaines, hein, quand même.
5: Et tu le savais, toi, non?
0: Monsieur Gérard, oh là.
2: Attends, c'est moi qui te l'ai demandé, c'est tout. Hop, terminé, on arrête. Hop. La deuxième, ça vaudra mieux parce que. Là, je pense que ça va tourner au vinaigre.
5: Avec elle?
2: Non, avec vous.
5: Ah ben non, on n'a rien fait, nous, Gérard.
2: Non, mais même, bon. c'est pas la peine que
5: quel
2: là-bas.
5: Quel est.
2: Dieu.
5: Côté lingerie.
0: Ouais.
5: Ah, Gérard, il a hésité un petit peu. Hein, donc, côté lingerie. Tu es plutôt petit bateau en coton? Est-ce que tu es plutôt porte-jartelle, string en cuir, fouet et paillettes? Ou alors est-ce que tu es nu sous tes vêtements?
0: Bon, bah, on va dire plutôt string et je sais pas quoi là.
5: Porte-jartelle et cuir, paillettes.
2: Ouais. Et non, c'était coton!
5: Petit coton,
0: ah ouais,
5: petit bateau.
0: Petit bateau, coton, ouais.
5: Qu'est-ce que ça veut dire à ça, Gérard?
2: Attends, déjà des trucs porte-jartelle, t'en as acheté, tu sais même pas les mettre alors.
0: Bah écoute.
2: Bah oui, bah si, moi je dis la vérité, c'est tout.
0: Mais attends, Gérard, c'est quand même assez difficile à mettre et puis à accrocher et tout, le temps d'accrocher.
2: Bah ouais, mais même.
5: Tu les as jamais mises.
2: Si, elle a essayé une fois d'en mettre.
4: Mais elle est trop tendue.
2: Non, mais elle a essayé une fois d'en mettre un. Laisse tomber sans arrêt à l'état
0: en train
2: de.
0: Mais toi t'aimes pas aussi.
2: Non, moi j'aime pas, c'est tout.
5: Il y a un sang qui coagule qui passe plus, tout là, la jambe toute bleue, tiens, c'est vrai.
2: J'aime pas, c'est tout.
5: C'est pas une bonne réponse, maître.
2: Non, c'est pas une bonne réponse.
5: Troisième question qu'on a posée pour l'instant, zéro, hein. Quel est le plat que tu sais faire le mieux?
0: Le plat que je sais faire le mieux?
5: D'après Gérard.
0: Je crois que ça doit être le couscous. Non.
2: Oh là là là là.
5: Ben non, la réponse était quoi, maître?
0: C'est le steak frites.
5: Le couscous, c'est dur à faire. Tu sais bien faire le couscous?
0: Bah oui.
5: Le couscous en boîte?
0: Bah oui, voilà.
5: Parce que le vrai couscous, moi, ma mère, elle sait bien le faire et ça met au moins 3, il y a au moins 3 ou 4 heures. Hein, pour faire, c'est la matinée. Hein?
2: Pour
5: réussir la semoule, c'est pas évident. Hein. 10 minutes de trop, 5 minutes pas assez, c'est pas bon. Hein.
2: Non, mais même, faut avoir tout le matériel pour le faire.
5: Et l'électricité. Bonne réponse! Donc pour l'instant zéro. Par contre j'ai des trucs des jingles et tout, on sait pas. Je sais plus où c'est les jingles, on va les trouver quand même. Alors bon, ça va être au tour maintenant de Gérard. On va faire tourner la roue, hein, bien sûr, et puis ça va être à toi d'essayer de. Ah pardon. Attention, on y va, c'est parti.
2: Tu dis
5: stop Gérard, t'as pas tort. D'abord tu fais tourner la roue. FM, on l'a même pas jusqu'au bout le jingle, mais c'est pas bien joué.
1: La musique de merde.
4: Oh, salaud.
5: Chérie FM, on va lui mettre Chérie FM.
2: Ouais, bah ouais.
5: Alors on connaît la fréquence de Chérie FM à Paris, bien sûr. Allez, on y va, on va lui mettre. 3, mais... Et on va te poser des questions pendant ce temps-là. Ah okay. là. Et on, tu nous as pris des
4: trucs. Harold,
5: des scoops. Hein. C'est quoi comme des porte-jartelles? C'est quoi les porte-jartelles? C'est Nori? C'est quoi comme porte-jartel?
0: Non, mais laisse tomber.
5: Ah d'accord, c'est du passé. Hein.
0: C'est du passé, voilà.
5: Voilà, on a bien mis.
4: J'aime bien la bonne humeur, on en rit ce soir.
5: Il l'avait bien pris, ça va?
0: Hein?
5: Il l'a pas trop mal pris quand tu lui avais annoncé que tu l'avais trompé?
0: Non, mais j'ai pas envie d'en parler, ouais. c'est ça
5: passé.
0: Sert à rien.
5: Non, mais c'est du passé, je suis d'accord avec toi.
0: Ouais.
5: Attention, t'es prêt?
0: Ça fait trop mal, quoi.
5: Pour lui?
0: Bah non, mais ça fait trop mal, quoi.
5: Pour toi?
4: Ça fait du bien,
5: cicatrice. Ouais. T'aurais voulu que ça continue ou...
0: Non, non, c'est pas ça, mais bon...
5: Attention.

0: Enfin, c'est pas grave, quoi.
1: Non, ça peut arriver de tromper son mec. Attention, Sandy, pour Gérard, t'es prête?
0: Ouais, je suis prête.
1: T'es concentré? Quelle est la chose qu'il fait et qui est... Non, mais je vais pas... Quelle est la chose qu'il fait et qui est la plus éprouvante? Énervante, pardon.
0: La plus énervante?
1: Qu'est-ce qu'il fait pour toi et qui te semble le plus énervante? Ouais, au quotidien. Qu'est-ce qu'il peut faire tous les jours et qui te semble le plus énervant?
0: Bah, c'est toujours qu'il est en train de râler tout le temps. Des fois, il râle.
1: Qui se lave pas ou qui pue, non, c'est pas ça.
0: Il y a plusieurs trucs. C'est qu'il râle tout le temps.
1: Ouais.
0: Pour un oui, pour un non.
1: Ouais.
0: Et la deuxième chose, c'est que quand il dort, il arrête pas de ronfler.
1: Et de péter, hein.
0: Non, ronfler, non, mais ça, simplement, ça il ronfle, ça m'énerve. Dès que je suis pour dormir, parce que des fois, il dort avant moi. Et donc, quand je dors après, bah, il ronfle tout le temps. Et moi, ça m'énerve. Et...
1: D'accord.
2: Faut choisir, hein.
0: Donc, ça, c'est une chose énervante.
1: Faut choisir une chose, dit maître.
0: Bah, on va dire qu'il râle tout le temps.
1: D'accord. Bon, c'est en train de gueuler parce qu'il veut déjà sortir de la pièce et il en a marre d'écouter. S'il était une personne célèbre, il serait plutôt Francis Lalanne, pour son côté poète. Plutôt Claude Alleg, pour ses coups de gueule. Je sais pas qui c'est. Ou Michel Petrucciani, Piazzanda, pour sa coiffure.
0: Non, moi je dirais le deuxième, là, pour ses coups de gueule.
1: Voilà, d'accord. Claude Alleg. C'est qui c'est?
0: Quadraleg, non, je. C'est pas le ministre de l'Agriculture, non?
1: Voilà.
0: Ouais, voilà, c'est ça, ouais.
1: Amour, qu'est-ce qui lui donne le plus de plaisir?
0: Ah. Bah. Peut-être moi, hein. Je pense.
1: D'accord. On peut faire revenir Gérard! Attention!
3: Ah,
4: c'est une pure coupe. Oh, Woody
3: Woodpecker. Tu te marres, mais je crois que...
4: Ah ouais, bah oui.
3: À mon avis, t'as dû balancer des conneries sur moi. Mais grave de chier, grave.
1: La pure coupe. Qu'est-ce que t'as écouté comme radio?
3: Bon, bah, est-ce que tu m'as choisi?
1: Chez YFM, il y avait quoi à la radio?
3: Moi, c'était des conneries.
1: Attention. À la question. Enfin, faut que je tourne. Pour elle, hein, la chose la plus énervante en ce qui te concerne et que tu fais quotidiennement. Qu'est-ce qui l'énerve le plus en toi et que tu fais tout le temps, sachant qu'elle a donné beaucoup de propositions, mais qu'on a dû en retenir qu'une. Hein.
3: C'est que tu mets constamment.
1: Ah là là là là ! Et non, tu râles tout le temps.
0: Bah oui, je disais, c'est vrai. Hein. Des fois, il y a quelque chose qui va pas, tu râles, oh, j'en ai marre et tout. Bah si.
3: N'importe quoi, toi. Enfin bref.
1: Si t'étais une personne célèbre, tu serais plutôt Michel Petrucciani, le pianiste pour sa coiffure, ou alors Francis Lalanne pour le côté poète, ou alors Claude Alleg pour les coups de gueule.
3: La 3.
1: La 3, c'est-à-dire
3: Claude Alleg pour les coups de gueule.
2: C'est une bonne réponse, bravo.
1: Pourquoi?
3: Bon, comme ça.
0: Mais si, parce que t'es toujours en train de gueuler, quoi.
3: Ouais, c'est normal.
1: T'es poète avec Francis Lalanne, t'as pas hésité. T'as pas trop hésité avec Lalanne et le côté poète?
3: Non.
1: Non.
3: Pendant... Non, parce que je savais très bien que c'était sur les coups de gueule, parce que je gueule tout le temps, ça je le sais. Et je savais que je râlais, mais je sais très bien qu'elle aime pas quand je fume constamment.
1: D'accord. D'après elle, Sandy, pendant l'amour, qu'est-ce qui te donne le plus de plaisir? D'après elle, pendant l'amour, qu'est-ce qui peut te donner le plus de plaisir?
5: Non.
3: Qu'est-ce qui me donne le plus de plaisir?
0: C'est une question piège.
3: Ouais, j'ai l'impression. Hein.
1: Pendant l'amour, d'après elle, qu'est-ce qui te donne le plus de plaisir?
0: T'es obligé de répondre.
3: Ouais, je donne ma langue au chat.
1: Non, il faut lui donner une réponse. Attends, il n'y a pas de langue au chat.
0: T'es obligé de répondre.
1: Bah oui, non, mais essaie de trouver, t'as pas une idée. Elle a répondu, elle, facilement, hein, très rapidement.
3: La cigarette. Bon,
4: c'était quoi? Oh, c'était elle, hein, mais c'est pas grave, tu préfères t'enfiler des clopes, y'a aucun problème. Tu te les enfiles éteintes ou allumées?
3: Il fume en même temps qu'il fait l'amour, je suis sûr.
4: Oh la question, quoi.
1: Bon, alors on va quand même voir les cadeaux que vous avez gagnés.
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1: Pardon. Alors, on va voir ce que vous avez gagné. Voilà.
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1: Bravo, il y a un petit cadeau en plus, c'est un un test d'alcoolémie. On voulait te le donner en direct.
0: Ah, bah c'est pour toi, Gérard.
1: Voilà,
0: ah,
1: oui. Hop là. Hop
4: avant
1: là.
4: De prendre la route, ça fait toujours plaisir. Ouais.
1: À la poubelle. Bon, bah finalement, vous connaissez pas si bien que ça, hein.
0: Bah oui, il y a quelques points. Où...
1: Enfin, quelques ouais. points, pas mal. Dis donc, non, pour la cuisine, pour l'amour et la cuisine, ce qui énerve le plus, même sur les dessous, apparemment, t'es plutôt petit bateau et lui pensait que t'étais porte-jartel ou inversement.
0: Vous ouais, mais en fait, c'est parce que je porte un peu de tout, donc peut-être que ça bloquait aussi. Hein. Je peux aussi bien porter des petits cotons.
1: Sur la tromperie, vous étiez d'accord, là, apparemment. Mais sinon, le reste, vous ne connaissiez pas très très bien. Hein.
0: Ouais, c'est
1: comment
0: vrai
1: ça se fait, Gérard, au bout de 3 ans?
3: Non, mais ce qu'il y a, c'est que... Elle a dit que je râle, c'est faux.
0: Mais si...
3: Non, mais le plus que t'aimes pas...
0: Oui, la cigarette.
1: C'est moi, excuse-moi.
3: Ah, je pensais que c'était moi. En fin de compte, c'est la cigarette.
0: Oui, mais il y a plusieurs trucs, ça dépend.
3: Non, mais attends, non, je ne râle pas constamment.
0: Monsieur.
3: D'accord, non. Quand tu m'énerves de trop, oui, je râle. Mais le plus, c'est la cigarette. T'aimes pas la cigarette. Bah. Nuance.
0: Bah c'est normal, quand tu fumes, même dans la voiture, tu as...
3: Je fume, et c'est tout.
0: Mais ouais, mais
3: t'as pas le droit. Mais mes poumons, j'en ai rien à branler, moi, je m'en bats les couilles de mes poumons.
0: Mais tu penses pas à la personne qui est à côté de toi, quand même.
3: Et alors, mais t'ouvres ta tête, et c'est tout.
0: Bah, j'ouvre ma fenêtre, mais toi, tu l'ouvres pas, donc je suis automatiquement obligé d'ouvrir la mienne.
1: Est-ce qu'il y a pas un certain manque de respect vis-à-vis de ta copine dans ces cas-là?
3: Pour moi? Non.
1: D'accord. On va faire une petite pause, on va se retrouver juste après.
3: Disons, il y a peut-être un manque de respect, même elle a un manque de respect quand même envers moi.
1: Bah oui.
0: Bah lequel?
3: Ah, lequel? Cherche bien dans ta petite
0: non,
3: tête.
0: Non, mais on va pas revenir sur ça, ça sert à rien.
3: Mais attends, tu l'as dévoilé tout à l'heure. Je suis désolé.
1: Manque de respect vis-à-vis de quoi, Gérard?
3: Non, mais c'est qu'elle m'a planqué des trucs, elle m'a caché quelque chose, c'est tout. Voilà, terminé.
1: C'est ça, le manque de respect?
3: Ben, moi, j'aime pas qu'on me mente. J'ai horreur de ça.
1: Là, je suis d'accord.
0: Oui, moi aussi, je suis d'accord, mais bon, si tu veux, ça s'est passé...
3: Non, mais ça y est, c'est terminé.
1: Ah, c'est parce que, non, mais ça va dans les détails.
0: Passer, quoi,
1: mais ça s'est peut-être passé dans une période où vous étiez peut-être plus ensemble.
3: Non, on était encore ensemble quand c'était
0: produit. Si, on était encore ensemble, mais disons qu'on s'engueulait et avec... Bon, ça allait pas, quoi.
3: Non, on s'engueulait pas, nuance. Non, niette.
0: Mais si, c'est quand on était
3: expulsé de... Non. Ben ça, c'est pas la peine d'en rajouter. Terminé, hop, point final à la ligne. Hop, on emballe. Terminé.
1: Mais en même temps, tu lui en veux à quelques trucs et t'en parles pas. Donc on a l'impression que finalement, tu lui en veux pas tant que ça.
3: Ah si, elle sait très bien que je lui en veux.
1: Encore aujourd'hui?
3: Moins. Mais, moins maintenant.
1: Mais t'en souffres encore?
3: Ah ben oui, c'est normal.
0: Mais ça y est, Gérard, c'est fini maintenant.
1: Oui, mais il faut comprendre, Gérard. Tu ressens ça de quelle manière, la tromperie, qu'elle t'ait trompé? C'est-à-dire que tu penses que tu fais l'amour avec elle, tu te dis, putain, il y a un autre mec qui était sur elle.
3: Non, pas spécialement.
4: Pour mettre plusieurs.
3: Bon, vous fermez vos gueules.
1: Non, mais toi, Gérard, tu pensais que c'était ça? C'est qu'à un moment donné, tu te disais.
3: Non, personnellement, bon, maintenant, j'y en veux moins. J'en veux un peu moins. Mais elle sait très bien que je suis rancunieux là-dessus.
4: Eh ouais. Rancunieux.
3: Toi, tu fermes ta gueule non, et moi,
1: c'est
3: tout.
1: C'est Manu.
3: Mais vous
1: c'est
3: fermez vos gueules tous les
1: non,
3: deux.
1: Non, mais il résiste ce que tu dis, c'est normal, t'es rancunieux.
3: Vous fermez vos gueules, c'est tout.
0: Mais d'un autre côté, je te comprends, mais bon, si ça aurait été inversement, t'aurais voulu aussi que je te pardonne complètement.
1: Non, aurait fait cette chose-là, lui. C'est peut-être pas un enfoiré, non?
3: Non. Personnellement, j'aurais pas fait ce que tu m'as fait, c'est tout.
0: Mais oui, mais ça c'est...
3: Bon, c'est tout. Hop. L'histoire est close, point final à la ligne.
1: Alors si elle est close, pourquoi tu lui en veux encore?
3: Non, pour l'instant, j'y en veux plus.
0: Bah, dans ces cas-là,
1: tu lui en voulais encore un peu.
3: Non, mais elle sait très bien que par un moment donné...
1: Non, mais ça pourrait devenir demain des bons souvenirs, ça, non?
3: Non. J'essaye que ça se passe plus.
1: Mais
3: c'est tout. Bon, t'envoies la ZICMU et c'est bon.
1: Donc tu la surveilles quand même?
3: Ben, en ce moment, ouais. Je commence à...
0: Bah si, tu viens me chercher en voiture au travail.
1: Quoi, t'as des doutes, Gérard? T'as l'impression qu'elle recommence à merder, j'en dis?
3: Bah disons... ça dépend des... Ça dépend. Mais pour l'instant...
0: Comment ça dépend?
3: Non mais, c'est tout.
1: Attends, non. Non, on va pas rentrer dans les détails, c'est parce qu'on est en direct à la radio, ne t'inquiète pas. Mais simplement, c'est simplement...
3: Non, non, mais je sais très bien que cette personne-là écoute, donc c'est terminé.
0: Mais non, elle n'écoute pas.
3: On arrête.
1: Mais avec d'autres personnes, aujourd'hui, tu crois quand même pas qu'elle continue à te tromper avec d'autres mecs?
3: Pour l'instant, j'espère pas.
0: Mais non, Gérard, écoute, je serai sincère avec toi quand même.
1: Ouais, mais t'as déjà menti une fois, comment tu veux pour récupérer la confiance d'un homme?
0: Oui, c'est vrai, je comprends.
1: Ça prend du temps, tu comprends.
0: Bon, moi, j'ai...
1: Tu l'as trahi. Gérard, t'as été trahi.
3: Oui.
1: T'as été trahi.
3: Ah oui, mais bon.
1: Tu l'aimes encore.
3: C'est pour ça qu'elle est encore avec moi.
1: C'est pas pour le beau-père, le voiture.
3: Non, mais moi, c'est pas pour ça que je vais voir ailleurs.
1: Tu pourrais en plus.
4: De Palmas a écrit une chanson pour toi.
1: Ouais. C'est vrai, en plus, il y a une chanson.
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1: Ouais, c'est vrai. Est-ce que tu t'aurais pu aller voir ailleurs? T'aurais eu la possibilité, toi?
3: Vu le nombre de personnes qui m'aimaient bien.
1: Et qui t'aiment encore, d'ailleurs, encore aujourd'hui.
3: Ah oui, bah, je suis bien.
1: Tu vois, Sandy?
0: Ouais. Non, mais c'est, en plus, toi, ce qui s'est passé, Max, c'est que, bon, c'était un moment où on n'était plus... il y avait presque... Bon, ça allait plus, quoi, notre couple. On était... bon, on s'engueulait tout le temps et tout ça. Donc, c'est vrai. Mais c'est vrai, Gérard. Pourquoi tu tournes la tête?
1: Bah, parce que, toi, ça fait mal et puis c'est normal. Mais heureusement, Gérard est un homme bien. C'est un homme qui pardonne. C'est un homme qui a du cœur.
0: Ouais, bah
1: et
0: ouais,
1: c'est ça
0: voilà,
1: qu'il faut retenir. C'est... Et c'est pour ça qu'on l'aime bien, Gérard de Suresnes. C'est pour ça qu'il est fort. He's the best. Comment il dirait déjà Alain, put the fire. Tu te rappelles, tu connais Alain de Michael Jackson? Bah, t'as déjà écouté toi Alain de Michael Jackson? Bah, tu l'as jamais rencontré par contre?
3: Non.
1: Put the fire. Alors on a un cadeau pour toi. Il y a un auditeur qui s'appelle Dr Willy qui fait des remixes et un truc super sympa en hommage à toi. Il y a un mot que t'aimes bien utiliser, c'est vrai, tu nous le dis souvent, c'est le mot DK. C'est là.
0: Quoi?
1: C'est un mot que t'aimes bien utiliser souvent, c'est là. Tu sais souvent, c'est la déca.
3: La décatombe.
1: Et voilà. Et bien, il a fait un remix sur ce mot, la décatombe. On l'écoute?
3: Ben, vas-y.
1: Allez, on se retrouve juste après pour la suite de la radio sur Fun Radio avec Sandy Gérard en direct dans les studios, en pleine forme quand même, qui ont quand même osé participer au... Et là, j'espère qu'il y a des coups qui vont oser le faire.
3: Ben, on verra.
2: Je suis réceptionniste.
1: Ah.
2: Et donc voilà. Et voilà. Donc voilà.
1: T'appelles d'où?
4: Réceptionniste aux urgences dans un hôpital. Alors,
1: c'est presque la nana qui dit.
4: C'est
1: toi,
4: vrai, dans un hosto.
1: Non, non. Bon. Mais c'est bien, c'est que la nana elle te dit ouais, je suis en direct avec toi, mais en même temps j'ai autre chose à foutre parce que je fais autre chose à côté en même temps que j'ai demandé.
2: Voilà,
1: bon, j'ai quand même donné le prénom de la personne qui était là tout à l'heure, mais on l'a pas entendu. C'était Arnold. Hein.
2: Arnold,
1: mais que t'as pas connu à cette époque-là,
2: oui.
1: Voilà. Et, d'accord, ok, très bien, Léa. Donc,
3: elle appelle pas de Toulouse.
1: Non, de Paris. Je sais pas si ce soir finalement, bon, ce problème sexuel, c'est quoi ce problème sexuel que tu rencontres, Léa? Je ne sais pas si maintenant, vu les tournures de l'émission, on va pouvoir en parler d'une manière très sérieuse. À moins d'en reparler un autre jour, mais quel est ce problème en deux mots? Ah oui, pas de préliminaire, c'est ça, c'est que ça nique tout de suite.
2: Oui, en fait, c'était ça.
1: Ouais.
4: Ah ouais.
1: Et ça pose des problèmes. Ça arrive bien souvent, ça, malheureusement.
4: C'est-à-dire, il y va direct, quoi.
1: Les mecs sont
4: excusez,
1: des
4: j'ai fait direct, la Wing Fun pendant direct, un an et je crois que je suis assez calé, là, sur le problème de... Donc, il y va
5: Max,
4: direct.
5: Max, il n'a pas présenté.
1: Arnold, si, j'ai déjà dit.
4: Ah, non,
1: Arnold,
4: oui, trois fois, là.
1: Mais qu'il faut mettre du son dans le casque de Super Nana.
4: Non, mais attends.
1: Problème.
4: Pour que Super Nana soit à l'aise, ramenez Evelyne Thomas.
1: Je sais pas.
4: Bon, Super Nana, c'est mon choix. Bon,
1: alors,
4: tout le monde l'a vu ça. Hein.
1: Arnold.
4: Ah ouais, mais t'étais bien.
1: Arnold. Oui, Max, pardon, excuse-moi. Vous faites de la radio là, vous faites
4: ouais,
1: de la radio.
4: Ouais,
1: pour
4: bah,
1: vous deux.
4: Non, mais en même temps, c'est pas du tout,
1: les
4: pour toi.
1: Ouais, alors justement, mais parlons
4: déjà,
1: quand même de ce petit problème de Léa où nous l'aborderons lundi, sinon.
4: Non,
1: c'est pas
4: non, c'est bien.
1: Donc,
4: c'est vachement intéressant.
1: Quoi,
4: non, mais justement, je disais, je demandais à cette charmante Léa, c'est ça?
1: Léa,
4: c'est donc, en fait, ton mec, c'est un vieil égoïste, quoi. Parce que les préliminaires, toutes les filles disent que c'est super important. Et tu
2: confirmes. C'est important, moi, je suis justement tactile,
4: touché
2: et tout, et puis
4: que dalle,
2: quoi.
4: Et lui, ça l'intéresse
0: que. C'est très important, les préliminaires.
1: Ouais. Alors,
5: Des fois, c'est...
1: Alors, attendez.
5: Les filles, ça peut être bien aussi.
1: Je le dis, mais pas systématique.
4: Je propose que chaque fille donne un peu...
1: Justement, Sandy, comment ça se passe avec Gérard?
4: Voilà.
0: Bah, c'est moi qui fais et c'est lui qui fait aussi, quoi. Il y a un petit peu de...
1: Toi, commence pas à gueuler. Attends, parle dans un micro.
0: Bah, il y a un petit peu des deux, bon.
7: Un petit peu des deux.
0: Moi, ce que j'aime bien, c'est comme des habilles.
7: Ouais.
0: Donc,
7: bah, il vaut mieux à un moment donné, ceci dit. Hein. Surtout si tu veux aller jusqu'à la pénétration, hein. Sinon, après, il va te déchirer tes fringues.
0: Ah, bah oui, c'est vrai. Non, mais il fait ça bien. Hein.
7: C'est vrai.
0: Il
7: n'y
0: a pas de problème.
7: Déchirer les fringues ou l'autre truc. Bah, moi aussi, j'ai du mal. On a vraiment du mal à vous imaginer tous les deux dans le lit.
8: Ah non, moi, j'ai des vidéos.
7: Surtout quand on sait qu'elle est amoureuse d'une certaine position. C'est vrai que, bon, tu te l'es pas caché, tu l'as souvent revendiqué sur l'antenne.
0: Ah oui, je crois de. Ouais, la sodomie.
7: Comme ça.
0: Bah oui, c'est des choses qu'on aime.
7: On voit mal le moustachu en train de te sodomiser, ceci dit.
0: On aime ou on n'aime pas, hein, c'est chacun pour soi. Hein.
7: C'est son choix, faites ton choix, c'est ton choix. Donc les préliminaires, Gérard, pour toi, c'est quoi les préliminaires?
3: Bah c'est tout, hein.
9: Ah bah ouais.
3: C'est tout,
7: c'est ça. Non mais c'est enlever, c'est pour lui les préliminaires, c'est déjà enlever sa veste, c'est la mettre dans l'armoire, c'est enlever ses pompes,
9: sortir
7: télé 7 jours, boire une bière, voilà. Bon ben bah, enlever le casque qu'il a gardé toute la journée.
8: En fait, pour l'enculé, les préliminaires c'est juste le gel. Hein.
7: Oh, bah,
8: c'est
7: un peu ça.
8: Ça y est, c'est parti. Quelle heure y est?
7: C'est bon.
8: Non, il faut dire.
7: Bah, c'est elle qui
8: a dit ça.
7: C'est pas de problème.
9: Non, à la vigne,
7: quoi, la voisine? Comment ça?
8: La voisine est dans le coup aussi.
7: Gérard, sérieusement, pour Léa et pour ceux qui nous écoutent, les préliminaires, c'est quoi, Gérard, pour toi?
2: Ça se passe comment? Dis-moi toi, Max. Pour toi, c'est quoi les préliminaires?
7: Gérard, c'est quoi pour toi les préliminaires?
9: Les préliminaires.
3: Non, c'est de déshabiller en douceur la fille.
7: Ouais.
3: Gentiment, et puis la caresser en même temps.
7: Voilà.
8: Ah c'est ça.
7: Bah ouais, il faut avoir trois bras, c'est tout.
3: Faut pas y aller comme un chien avec les dents.
7: Les préliminaires.
8: Mais de temps en temps justement, mesdemoiselles ou mesdames, je ne sais pas, t'es pas mariée toi, Léa?
2: Non.
8: D'accord. Donc mesdemoiselles, vous aimez pas de temps en temps quand il y a un peu de brusquerie, tu as un truc un peu plus direct, genre au lieu de t'enlever délicatement tes fringues et tes arraches, au lieu de.
2: C'était la première fois, je tiens à le préciser.
7: Ah bah oui, mais. Ah ouais, bah le mec il a peut-être pas osé mettre la main dans le
8: minou. Ça fait longtemps que vous êtes ensemble, ton mec et toi, Léa?
2: Non, ça faisait 3 semaines.
7: 3 semaines.
8: Et là,
7: ouais, Sandy, qu'est-ce que vous voulez dire, Sandy?
0: Mais non, 3 semaines, tu fais déjà l'amour et tout.
7: Merci, Sandy. Alors, on va demander des. Tu viens de faire avancer le débat. On a justement quelqu'un qui va pouvoir nous aider, qui était censé passer plus tard dans l'émission. C'est ton ex-copine. Christine. Ça rigole moins déjà. Christine, ça va? Écoutez bien. Allô, Christine?
10: Il va y avoir un nombre.
7: Christine, une fois. Christine, deux fois. Christine, alors c'est pas grave. On a encore mieux. On a Jean-Claude, normalement, qui
8: c'est
7: doit être.
8: C'est ton ex.
7: Salut, Jean-Claude.
11: Oui.
7: Devant ton micro.
11: Oui.
7: Non, parle devant ton combiné.
11: Oui.
7: Voilà, c'est bien. Et maintenant, allô?
8: Ah bah, il a bien parlé de moi.
12: Je peux poser une question à Léa?
7: Je t'en prie, vas-y.
12: Léa, tu t'es toujours là?
7: Oui, tu peux me l'enlever. Ah non, Léa n'a pas raccroché non plus.
8: Si, c'est pas possible.
7: Oh le bordel.
8: Ça fonctionne toujours aussi bien.
7: Mais je crois qu'ils sont tous très émus. Non, on est en train de les rappeler. C'est un bordel. Fildard, donne un coup de main parce que là, Anka est perdue. Manu est tout seul. Bon, elle est là.
0: L'apocalypse, le standard.
7: On va essayer de rappeler quand même Jean-Claude.
3: C'est normal que c'est l'apocalypse. Il y a ton mec qui est derrière toi, alors c'est normal.
0: Voilà. Ah bah oui, c'est sûr, c'est
12: mais vous racontez la vie de tout le monde ici. Alors justement, puisqu'on raconte ta vie, Max, tu as quel âge aujourd'hui?
7: 31.
12: Bah moi je suis hyper jeune.
7: Je sais. C'est vrai, c'est hallucinant. Hein.
12: Oh la vache.
8: Moi je suis fait flipper. Hein. Tu vois, je te dis, il fait des UV. Mais moi je lui trouve constamment bonne mine en ce moment. Avoue que tu fais des UV. Avoue.
12: T'es jeune.
8: Trois séances d'UV par jour.
7: Voilà. C'est vrai, c'est la techno qui rend jeune. Ouais. C'est la musique, c'est ça.
12: Mais c'est vrai, j'ai remarqué que plus je prends de l'âge, plus les filles jeunes s'intéressent à moi.
8: C'est dingue ça.
12: C'est grave. Hein.
8: Ouais.
12: Moi aussi, plus je prends de l'âge, plus les jeunes s'intéressent à toi.
8: C'est vrai. Je vais vous dire, plus je prends de l'âge.
7: Plus tu prends de l'âge, voilà. C'est vrai.
8: Il n'y a personne.
7: Comment ça, il n'y a personne? Jean-Claude, Christine, c'est pas possible.
10: Je crois c'est foutu. Hein.
7: Pourquoi?
10: Bah, je sais pas.
7: Merde, on les avait tous ces deux.
10: Léa, j'aurais bien voulu.
3: Jean-Claude, il est là.
7: Ah, bah c'est pas grave, Jean-Claude. Jean-Claude, t'es là?
13: Oui, Max.
7: Bon, alors.
12: Telle ici.
7: Jean-Claude, les préliminaires, c'est quoi?
13: Hein?
7: Ah, d'accord.
13: Les préliminaires?
8: C'est un joli client.
7: Oui, on l'a depuis hier. Écoute bien. Les préliminaires. Ah, tu veux jouer peut-être, toi?
13: Oui.
7: Ah, il est joueur.
8: Ah oui, t'as fait un jeu avec lui tout à l'heure.
7: On va rejouer ensemble. Écoute, c'est un jeu que j'ai. Monsieur veut le jouer. Je l'ai eu hier pour la première fois, Super Nana, je t'explique.
8: Garde-le, hein.
7: Et je l'aime bien. Tu sais, moi, je les collectionne, j'en ai un paquet.
8: Il est du Nord, non?
7: Oh, il est de nulle part, lui. Il est d'où? Tu sais, c'est un peu comme une valise. Il peut être de Toulouse, de Bordeaux, il peut être de Paris, il peut être d'où tu veux.
8: Souvent, ils sont du Nord.
7: Et hier, on a eu l'intelligente idée, parce que c'est extrêmement rare. Toi qui as travaillé sur plusieurs radios, tu sais que c'est ô combien
1: rare d'ouvrir la fameuse armoire au cadeau. Hein, c'est, faut vraiment être privilégié. Hier, je lui ai offert, ouvert l'armoire de Fun qui est derrière ici. Ouais. J'ai retrouvé des vieilles casquettes de Durand.
12: Ils adorent ça.
1: Alors, je lui ai retrouvé une casquette de Technotronic, une compile de plus grande discothèque du monde, des chaussettes Dr Alban et des lunettes Ace of Base. Heureux comme il est. Donc, ça arrive bientôt chez toi, François.
12: T'avais pas un Daniel Guichard à mon ami?
1: Non, j'avais pas ça malheureusement. Et il a rappelé ce soir pour demander, Max, je veux jouer comme un chien, on lui lance un bâton. Ben, Jean-Claude veut des cadeaux. Hein. Ouais. Et Jean-Claude, on lui a donc inventé un petit jeu à pour toi, Jean-Claude. C'est le jeu de la roue. D'accord, Jean-Claude?
13: Oui, oui.
1: On se remet ça une petite tournée. Tu dis stop quand tu veux. Hein.
13: Oui.
1: Attention, écoutez bien.
13: Allez, stop.
1: Alors, attention. Tu dois nous faire rire, tu dois nous raconter une histoire drôle en deux secondes. On y va.
13: Histoire drôle en deux secondes?
1: C'est trop tard. Alors, on va relancer la roue une deuxième fois. T'es prêt?
11: Oui. Excusez-moi d'interrompre le jeu. Il y a en fait un auditeur qui voulait passer rapidement parce qu'il connaît Jean-Claude et il te connaît aussi.
1: Allô?
13: Il y a quelqu'un?
1: C'est qui?
13: Oui, qui êtes-vous, s'il vous plaît?
1: Oh, c'est qui?
13: Ah ben moi, je suis un ami.
1: L'ami de qui?
12: Maurice.
13: Ah, moi, je suis l'ami du soir.
1: Oh, non, trop. Oh là, c'est Maurice. Ah là là là, oui, j'ai reconnu. Super Nana l'a reconnu.
12: Oreille de lynx, on m'appelle. Hein.
1: Oh, ouais, là, attends, ouais. Comment vas-tu, Maurice? Et j'allais dire. Ah oui, il aime bien faire son son.
13: Joyeux anniversaire. Joyeux anniversaire.
12: C'est bien, tu deviens aussi con que tous les animateurs.
1: Ah, et c'est vrai que tout à l'heure, quand je demandais à Léa les noms, il en manquait un. J'avais oublié Marscalia et il y avait Maurice.
12: Ouais,
1: c'est vrai.
12: Qui physiquement se ressemble en plus. Hein.
13: Je souhaitais donc un joyeux anniversaire à Max, animateur sur Fun Radio.
1: C'est très gentil.
12: Il y a quelques années, jamais il t'aurait chanté ça. Jamais.
1: Ah, il est déjà venu hein, pour fêter mon anniversaire pour mes 28 ou 29 ans, mes 28 ans. Hein, c'est ça, hein, t'étais venu avec toute ta. Et ce jour-là.
13: Et j'ai même les photos d'ailleurs.
1: Ouais, et je me souviens d'un truc, c'est ce jour-là, j'ai eu un flash, mais pas physique, mais je me suis dit, tiens, t'as une des assistantes qui est bien, qui s'appelle Gaëlle, à qui j'ai toujours des contacts, et c'est vrai qu'elle est venue travailler avec moi après.
12: C'est ça l'histoire.
1: C'est grâce. Et je me souviens d'ailleurs d'un truc extraordinaire avec Maurice, qui se retrouvait à la même place ce soir de Superman, c'est à côté de Gérard, et comprenait pas trop ce qui se passait non plus, hein, Maurice, quand il a vu Gérard pour la première fois.
13: Que j'ai grandi d'un coup sec, là. J'ai une expérience. C'est vrai que c'est un personnage particulier.
12: T'as un peu l'impression de regarder France 3, c'est
1: tu sais, faut le reconnaître que ça s'envole, tu sais pas trop. C'est vrai. C'est-à-dire que.
13: Et dis donc.
1: Ouais.
13: 31 quand même là.
1: Bah ouais, ça me rajeunit pas. Bah c'est à dire que ça vous rajeunit pas à vous non plus hein, du coup. Hein.
12: Ah non, non,
1: que Max en a 31,
13: c'est
1: ça.
13: Pas, mais
12: ce que c'est la plus vieille.
13: Je veux dire d'imaginer que 31 là c'est.
1: Bah ouais.
13: Je veux dire, t'as compté tes points de retraite, tout ça, parce que.
1: Ça commence à venir, justement, j'ai fait le point dernièrement et ça commence à venir, ouais.
13: Alors j'ai vu un petit terrain là. J'ai vu un petit terrain qui pourrait peut-être t'intéresser sur Vélizy, pour que tu puisses construire ta maison.
1: Ouais. Et tu fais plus de radio maintenant, Maurice, t'es dans l'immobilier.
13: Non, que je fais aussi.
1: Ah bon, d'accord.
13: C'est normal. Ouais. Et je te recommande la dernière Renault, là, qui est très bien.
1: Ah, il a pas changé.
13: Ils ont aussi des bagnoles. Donc,
1: ouais, c'est ça.
13: C'était ça. Et d'ailleurs, tout à l'heure, je devais venir.
1: Ah, mais il n'y a rien à comprendre, je crois. Super Nana ne comprend plus rien, Maurice.
12: Maurice devient gentil. Il est dans l'immobilier, il vend des bagnoles. Moi, ça va plus du tout.
1: Il donne des conseils.
11: Il a chanté joyeux anniversaire comme
1: plus,
11: Serge Rep.
12: Non, ce qui est bien quand même, c'est que plus on vieillit et plus
1: plus
12: on reste juste
1: plus jeune et con quand même.
12: Non, ouais, c'est vrai, bah, ouais,
1: ça fait.
12: C'est pas pour tous, hein.
13: Moi,
12: non.
13: Moi, moi j'ai pas les moyens de vieillir. Tu comprends, j'ai pas l'argent.
1: Ouais. Par contre, tu sais pas parler devant un combiné, du coup. Toi qui aurais pour moins que ça viré un auditeur de ne pas parler correctement devant un combiné, ouais. Toi tu te permets de faire les erreurs que tu n'acceptais pas.
12: Exactement.
1: Tu sais que.
13: On m'entend pas bien ?
1: Hein ?
13: À qui tu parles, moi ?
1: Ah oui, c'est à toi que je parle.
13: Merde, je suis désolé, vraiment.
1: Non, mais c'est pas grave.
12: C'est le problème des animateurs de radio, on sait pas faire l'auditeur.
1: Voilà,
12: c'est vrai, hein.
13: Et dis-moi, si tu veux un cadeau d'anniversaire, si jamais tu devais. Tu vas profiter à mort, quoi.
14: Oui. Tu sais, qu'est-ce que tu veux ?
13: Oui, tiens, je connais ça. Si jamais tout d'un coup tu te disais, putain, attends, il y a plein de monde, tout ça, je peux avoir un putain de cadeau.
1: Ouais.
13: J'aimerais quoi ?
1: Qu'est-ce que je demanderais ?
13: Ouais, hyper sincère, la vérité, ouais.
1: Qu'est-ce que.
13: Lâcher totalement, quoi.
1: Si je me lâchais totalement.
13: Quitte à avoir honte après, tu vois.
1: Quitte à avoir honte.
7: Réfléchissons. Je ne perds pas de temps sur M6.
13: Je vais t'aider.
7: J'ai déjà fait ça. Enfin, rêve qui a déjà été rêve.
8: Je sais, moi, faire des compiles de musique calme.
13: J'ai
7: t'aidé, rien. Vas-y, aide-moi.
13: Par exemple, si aujourd'hui c'était mon anniversaire, qu'il y avait autant de mecs, tout ça, je dirais, ça me ferait plaisir qu'on m'offre une meule. Tu vois ?
7: Mais quoi ?
8: C'est une moto.
7: Une meule, c'est une moto.
8: Laisse tomber, il n'y a plus que Bernard Lavillier et Maurice qui parlent comme ça.
13: C'est une bicyclette, pardonnez-moi.
7: Une bicyclette, ouais, ouais. Qu'est-ce qui me ferait plaisir, réellement ?
13: Si jamais vraiment tu montes, tu te lâches, quoi, tac, tu le dis.
7: Je sais pas, une table au Cave du Roi à Saint-Tropez.
13: C'est vrai ?
7: Ouais, avec une bouteille, avec une bonne bouteille de JB. Ah ouais, ça serait mon rêve. Franchement, des fois ça m'arrive de m'endormir et de rêver ça, ouais.
13: Si
7: et d'avoir justement Arnold, Super Nana, toi,
8: Pascalier
7: autour d'une table.
8: Je rêve pas loin.
7: Et puis je sais que c'est un rêve qui est plus dans le cadre d'un fantasme qui ne se réalisera vraiment jamais.
8: Ah pourquoi ?
7: Bah parce que réunir tout ce monde là dans cette boîte là.
8: On
7: ne
8: peut pas aller. C'est où les caves du roi ? C'est à Saint-Tropez.
7: C'est à Saint-Tropez.
8: Tu crois qu'on peut pas aller à Saint-Tropez, nous ? Qu'est-ce que ça veut dire ? On n'est pas louqués Saint-Tropez.
7: Auriez-vous envie d'aller fréquenter ces endroits là ?
8: Je ne pense pas.
15: Bah le problème, il va falloir que je m'achète des fringues de pute, mais bon.
8: Attends, pourquoi acheter ? Quelqu'un va t'en envoyer, c'est bon.
7: Je reviens sur ce que je viens de dire. Passer une nuit au Cave du Roi avec tous ceux que je viens de citer, plus une enveloppe de 5000 francs pour acheter des vêtements de pute pour que Super Nana puisse rentrer et s'amuser. Voilà.
8: J'imagine bien dans les rues de Saint-Tropez faire tous les magasins. Bonjour madame, est-ce que vous avez des vêtements de pute pour mon ami ?
15: Madame, on n'a pas votre taille.
7: Je suis avec un ami, il a qu'à 5000 francs pour m'acheter des fringues de pute.
13: Dis-moi, mais un truc très personnel.
7: Oui.
13: Ce serait quoi ?
7: Je ne sais pas, moi.
13: On profite. C'est maintenant, parce que demain, tu pourras dire non, mais j'ai dit ça parce que.
15: Il a envie de rien ?
8: Non, il a tout déjà, tu comprends ?
7: J'ai tout.
8: Il a tout.
7: Non, j'ai rien qui me vient à la tête.
8: Il a tout. Moi, je suis allé chez lui, là, il n'y a pas longtemps. C'est un mec qui a tout.
7: J'ai tout ce que je veux dire.
8: Tu ouvres le frigo, il y a de l'eau, il y a du coca.
7: Non, mais j'ai tout ce dont je peux rêver. J'ai la santé, comme le dit Super Nana, plus je vieillis, on a l'impression que je rajeunis. Ma famille est en pleine forme, j'ai une copine que j'adore, mes amis sont autour de moi.
8: J'ai même poussé le vice jusqu'à aller pisser dans ses toilettes. Il y a même du papier hygiénique dans cette toilette.
7: Reviens, Maurice. Justement, Maurice nous dit ne bougez pas. Je reviens, ça tombe bien parce que nous, si on va revenir, on va faire une pause. Je ne sais pas, peut-être faire caca avec Sandy.
8: T'es vraiment avec ses caca ce soir.
7: Mais elle m'a tendu la perche. Tout à l'heure, elle me dit tiens, il y a ton père qui te souhaite un bon anniversaire. J'étais au cabinet, il a appelé pour te souhaiter un bon anniversaire.
8: On a récupéré Léa.
7: Très bien. Bon, on la récupérera dans un instant parce que Super Nana a quelques questions à lui poser. Voilà, tu restes encore un petit peu avec nous. Tu n'es pas trop pressé.
15: Mais non, je suis venu pour toi.
7: 11h moins le quart, n'est pas trop tard.
8: Je te remercie, c'est agréable.
7: Non, je crois pas. J'espère qu'on aura Christine ou DJ Maxime. Hein, et puis, tout le monde est là. 0803-08-5000. Bon esprit ce soir. Calme, tranquille, sans fond, sans rien. Voilà, c'est peinard.
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7: J'aimerais m'offrir un cadeau également parce que je sais qu'il est là en direct. On m'a donné sa petite fiche et ça me fait plaisir parce que c'est grâce à lui quelque part que j'ai appris la radio. Et une fois, il y a à peine un mois, on l'a appelé pendant la nuit. On a eu une conversation de trois quarts d'heure, une heure en direct sur Fun. Et ça a scotché les auditeurs de la complicité qu'on pouvait avoir et de la gentillesse qu'il avait. Cyril Laporte, Dizarkov, dit cookie d'énergie. Ça va, Cyril ?
17: Comment tu vas ?
7: Ça va. Et je te dis pas le nombre de remerciements que j'ai eu d'auditeurs quand je suis allé faire des soirées une fois qu'il y a eu ton intervention sur l'antenne une nuit.
13: Ouais.
7: Quand on a discuté du monde de la radio et de l'amour de la radio et des souvenirs, ça a été. Les gens ont véritablement adoré le comportement qu'on a eu tous les deux et ça, c'est pas. Enfin, je sais qu'après les gens ne parlaient plus que de toi. Donc je me suis dit tous mes auditeurs vont se barrer la nuit pour aller écouter RFM.
13: Ouais, non mais il y a rien à voir. Tu sais que j'en connais qui ont fêté leur anniversaire.
7: Tu peux pas être là.
13: Qui ont mal terminé. Hein.
7: T'aurais pu être là ce soir.
13: J'aurais pu.
7: Qu'est-ce que j'aurais aimé te voir arriver en VTT en tong.
17: En tong.
7: Comme à l'époque de Fun dans les années 90.
8: Hallucinant.
7: Il est en trottinette maintenant, non? Ou en roller?
13: Non, en trottinette.
7: Alors comment ça va?
13: Eh ben écoute, ça va bien. Bon anniversaire.
7: C'est gentil.
8: Imagine le mec qui te dit ça va très mal.
7: Ça peut arriver. Moi je fais ce que je dis d'ailleurs. Même si ça allait pas.
15: Et c'est lui qui t'a donné envie de faire de la radio?
7: Non, je faisais de la radio à Fun. Je venais de démarrer. Il y avait un mec qui s'appelait Juvie, un autre qui s'appelait Bill, qui fait le matin maintenant sur Europe 2. Et il y avait à cette époque-là un mec comme Cyril et Cyril qui était sous le nom de Zarkov, qui me scotchait parce que c'était un mec
1: qui quelque part faisait la radio libre musicale, à savoir qu'il changeait 12 disques sur les 15 dans l'heure. Hein, c'est vrai. Hein,
12: Excuse-moi, j'en connais une autre là.
1: Il y avait toi aussi, tu le faisais aussi. Mais bon, à l'époque,
12: moi je changeais les 15.
1: Mais c'était à l'époque, bien, c'était vraiment la radio libre. Mais Fun était déjà une radio qui était censée avoir.
12: Ah non, sur la radio Rask aussi, je faisais ça.
1: Ah d'accord. Bon, tu avais le droit. Lui, il le faisait entre 9 et 13 dans une émission quotidienne tous les matins.
12: Ah, il n'avait pas le droit.
1: Non.
12: Ah, moi, j'adore.
1: Et après, malheureusement, Cyril est tombé dans mes pattes. Et moi, j'étais un grand amateur de mix, méga mix à l'époque. Et je venais avec des disques. Et il en mettait toutes les heures. Et grâce à lui, enfin, quand je me suis retrouvé à l'assister derrière, je m'appelais Super Franck à l'époque.
0: Super Franck. Okay.
1: C'était génial. Mais j'apprenais avec lui. Je me poilais. Je me suis dit, putain, si faire de la radio, c'est de venir en VTT et de faire ce qu'on veut.
0: En tong.
1: Mais ils m'ont donné envie. C'est lui. C'est un des trois.
13: Pour l'été, quand même.
1: C'est un des trois qui m'a donné envie de faire de la radio, vraiment, parce que je voyais ça tellement dans un état d'esprit cool que.
12: Mais il y a ton émission, mais il n'y en a plus beaucoup. On fait ce qu'on veut ou à peu près quand même. Hein.
1: Bah, non, il n'y en a plus du tout. Non, ouais. Après, peut-être sur l'internet, ça se passe comme ça. Mais
12: ah oui, alors là, nous.
1: Mais sur les FM, non, il n'y en a quasiment plus. Alors, t'as peut-être un truc à dire de perso, Cyril.
0: Qui nous aime.
13: Ouais, d'une, déjà, ça me fait bizarre de me retrouver, tu vois, derrière un
12: auditeur,
13: téléphone.
12: C'est ce que je disais.
13: Ah non, mais c'est vrai, je suis un peu ému parce que je suis pas habitué, si tu veux.
1: On l'a fait la dernière fois.
13: Je suis pas dans mon univers, là, je suis bon, voilà. Et puis, j'aurais tellement aimé te voir.
1: Quand tu veux.
13: C'était un bon anniversaire parce qu'on est balance tous les deux.
1: Ouais, et on s'était revu une fois à l'Ipoule, sur les champs, on avait bouffé ensemble, on s'était bien. Enfin, moi, j'avais pris beaucoup de plaisir.
13: Et puis, ça m'aurait fait plaisir de revoir Jenny que j'ai vu sur son scooter dans Paris il y a pas très longtemps.
0: Ouais, effectivement, c'est quoi
1: elle passe vite fait, elle fait comme ça, j'ai pas le temps. De Bono, elle va à Björk, de Björk, elle va voir Alliage, de Alliage, elle retourne récupérer un interview de je ne sais pas qui.
12: Et des fois, elle tombe sur Arnold.
1: Ouais.
12: Comment tu vas?
1: Et Jenny est tellement speed que quand elle n'a pas le temps, elle prend un mécano derrière et qui est en train de monter les images de l'interview d'exclusive pendant qu'elle court en scooter voir Bono. C'est vrai, à chaque fois qu'on l'appelle, elle est toujours en montage.
12: T'as vu où ça mène quand même?
1: Non. Voilà. Non mais Jenny, tu l'appelles, de toute façon c'est clair, je te dérange? Non, je suis en montage.
12: Attends, excusez-moi, mais juste.
1: Je sais pas ce qu'elle monte, mais elle passe
12: juste quand même.
1: Non,
12: il y a eu mieux, il y a eu quand même mieux là récemment.
0: On se voit tout le
12: Jenny,
0: temps.
12: Jenny, elle m'appelle samedi. Ouais, Arnold, qu'est-ce que tu fais, mon amour? Ça fait longtemps que c'est pas vu. Bon, ok, d'accord. Oui, c'est vrai, Jenny, ça fait longtemps qu'on s'est pas vu. Pourquoi? Excuse-moi, mais j'étais le week-end dernier, j'étais à New York. Ouais. Oh ouais, cool, qu'est-ce que t'as fait? Je suis allé interviewer, je sais plus qui. Ou non, je suis allé voir.
0: Un baptême.
12: Voilà, un baptême des amis. Ok, d'accord. Et sinon, reste de la semaine, qu'est-ce que t'as fait? Moi, je suis retourné à New York.
1: Ouais. Jenny m'a fait le même coup. Elle me dit on se reverra dans 10 jours parce que je vais à New York. Ensuite, je vais voir un pote à Londres faire un interview. Je retourne à New York interviewer.
12: C'est-à-dire que quand elle rentre chez elle, le premier truc qu'elle fait, c'est elle dépoussière et elle enlève l'étoile d'araignée, tu sais.
1: En fait, c'est parce qu'elle est bilingue.
0: Merci,
12: Si on parlait roast-beef, on ferait la même chose, nous. Hein.
0: Exactement. Salut,
1: vous êtes j'avais pas compris.
13: Salut, Super Nana.
12: Excuse-moi, tu m'as pas reconnu, mais non seulement j'ai le groin pris, mais. En plus, j'ai vraiment une voix de mec. Alors.
13: Non, mais c'est pas ça. Mais tu sais, quand t'es au téléphone, en fait, t'entends les voix qui parlent. Et puis là, la tienne, elle m'arrive très bien. Ouais, grand plaisir. Ça fait longtemps, ça fait quelques années. À chaque fois, je me faisais jeter en fait du Queen. Et puis je disais, je connais Super Nana. Mais il fallait le dire plus tôt. Mais rentrez. C'était le mot de passe.
1: Il fallait le dire plus tôt. Alors tu dégages.
12: Grande boîte parisienne, un grand cul devant et plein de petits à l'intérieur. Qui sont... Moi, j'y suis allé. La seule fois où je suis allé, j'ai dit, je suis arrivé. Je connais Super Nana. Et le portier m'a fait moi aussi. Salut.
1: Ouais. Moi je l'ai fait aussi il y a pas longtemps. Il m'a dit je connais Super Nana. Mais c'est bien, ça se passe au Gibus.
12: Exactement. J'ai voulu l'emmener 10 000 fois.
1: Jamais. Les îles lundi, c'est éclatant.
12: Jamais. Je suis allé une fois cependant. Je suis allé un lundi soir. Ouais.
0: Bon. Pourtant je te vois bien danser nu sur.
12: Complètement. Mais chez moi alors.
1: Mon petit Cyril, tu reprends quand là? Ce soir minuit?
13: Ouais, tout à l'heure. Ouais.
1: Bah très bien. J'étais inquiet parce que.
12: Où ça?
1: Sur RFM la nuit. Et je l'écoutais souvent. Et je
12: t'as la voix pour, en tout cas, excuse-moi, mais
1: moi, pour moi, c'est l'une des plus belles voix de la radio.
12: C'est super clair. Organe, hein, quand
0: on
12: même.
0: T'adore,
1: avec
0: Cyril.
1: Eric Lange, tous
0: tu
1: les deux, vous êtes vraiment. Non, mais très. Et je m'étais inquiété. En plus, sincèrement, là, je fais 2 secondes du truc privé, mais sérieux, c'est que j'ai eu 2-3 fois où j'ai écouté la nuit. Et je me dis, tiens, je vais t'écouter. Je t'entendais plus. Je dis, ça y est.
12: Et l'on virait.
1: Il est parti, il fait autre chose. J'entendais tes voix.
12: Je peux poser une question quand même. C'est pas dur de travailler une radio dans le
1: tu
12: slogan.
1: Tu m'inquiètes, parce que chaque fois que tu veux poser une question, je dis c'est ma meuf.
12: Le slogan, c'est quand même.
0: Ce n'est pas de la radio, c'est de la musique.
1: Non, ça c'est RTL2.
12: RTL2,
0: tu
1: vois. RFM, c'est une radio en or.
12: Ah bon, d'accord. Bon, enfin, tu l'as pas entendu parce qu'il parle, je crois, 3 fois toutes les heures, c'est ça?
1: Ah non, pas lui, plus. Hein,
13: ah non, moi, justement.
12: Est-ce que
1: c'est pour ça que je m'inquiétais?
13: Je me suis enlevé des micros.
12: On pourrait jamais faire ça, nous.
17: Mais est-ce que tu fais aussi RFM, bonne nuit, il est 2h du matin.
1: Quoique, hey, super nana,
12: on pourrait faire deux micros dans l'heure, mais deux fois une demi-heure. Non, mais moi, je pourrais pas, sans déconner.
1: Moi, c'est ce que je ferais,
17: c'est un métier, hein.
12: Et puis, en plus, il faut annoncer des disques en roast beef, alors, t'imagines?
1: Mais c'est pas grave.
0: Allez,
1: moi, ce que je ferais, Cyril, si j'étais toi, si je mettrais, l'intro, si je devais parler que deux fois une demi-heure, je mettrais l'intro, puis au moins, ça commence, je fais, bon, allez, attendez, on se l'arme.
12: Je ferais ça pendant une demi-heure. Bon, allez, tu ferais une émission.
1: Ouais, je ferais une émission. Allez, on se l'arme. Non, mais je dis ça en plaisantant. Bon, bah, Cyril, à tout à l'heure, quelle heure? Minuit? Deux heures?
13: Minuit.
0: Minuit.
1: Minuit sur RFM, les enfants.
12: À quelle heure t'interviens?
13: Je suis un véritable métronome, moi, toutes les 20 minutes. Hein.
1: C'est vrai?
12: Toutes les 20 minutes,
1: juste avant les pubs.
0: 20-40.
13: Non, il n'y a pas de pub, il n'y a pas de pub, il n'y a pas d'infos,
1: il n'y a pas d'argent, il n'y a pas
13: d'argent. Enfin bon, je crois que c'était la réflexion de Supernana, parce que c'est vrai qu'au téléphone, j'entends pas tout, mais de deux choses l'une, soit tu parles beaucoup et tu fais que ça, et tu fais au moins un talk show, soit tu fermes ta gueule et puis tu passes des disques que t'aimes bien. Puis en plus, moi la nuit, j'ai quand même quelques petites latitudes, vois-tu, pour pouvoir passer et repasser des choses que j'aime bien. Donc, je préfère me la fermer.
12: C'est toi qui passes tout le temps Eddie Mitchell, machin, couleur mentalo.
1: Couleur mentalo?
13: Non, c'est pas moi. Non, je varie un peu les plaisirs, ouais.
1: Ouais.
13: Parce que pendant longtemps, en fait, j'ai fait une émission qui s'appelait Trésor des auditeurs.
1: Oh,
13: et ça continue, je reçois des petits courriers, des choses comme ça. Donc, je dis pas que 100% de la prog, mais on me laisse une certaine liberté, puis voilà.
1: Tout le monde sur RFM à minuit, si vous voulez, exceptionnellement. Mais minuit et demi, une heure, non, mais écoutez-le, il a une belle voix, c'est sympa.
12: Je vais écouter de la musique, je vais sur RFM.
13: Voilà,
1: c'est pareil, moi j'écoute RFM également quand je roule la nuit.
12: Et quand je veux entendre parler,
1: moi quand je vais écouter de la musique, rouler pendant la nuit et m'endormir,
13: moi qui réalise.
1: C'est vrai?
13: Non, mais c'est vrai, c'est important, puis j'aime ça aussi. Enchaîner des trucs, enfin, il y en a qui trouvent ça con, tu vois, pousser des boutons, mettre le bon jingle, le choisir, faire des petites choses sur les liners, de l'habillage.
12: C'est pas animateur,
13: voilà.
12: C'est l'école du cirque.
13: En même temps, ça s'entend pas, sauf pour ceux qui aiment ça. Et puis, puis voilà. Parce que la radio, ça s'entend quand tu fais de la merde, en fait. Hein.
1: Ouais.
13: Et puis tu décroches et tu vas à côté.
1: Sympa.
13: Et quand... Non, mais c'est vrai.
0: Non, mais ouais.
13: Voilà, c'est-à-dire quand tu fais un blanc, par exemple, t'es dans une émission musicale et tu fais un gros blanc, mais t'as pas fait exprès parce que t'as eu un moment d'absence ou un catapé au téléphone.
1: Ouais.
13: Là, les gens se disent merde, le charme est rompu, quoi. C'était bien depuis un quart d'heure.
12: Ça m'a fait hurler de rire.
1: Quand il y a un blanc, ça. Moi, ça m'arrivait, moi, quand je faisais les nuits à Fun,
13: non,
1: quand j'allais faire caca la nuit, il n'y avait personne pour pousser.
17: Vous saviez faire personne, tu sais, il y avait quelqu'un pour pousser.
1: Il y avait moi. J'avais deux disques que je mettais. Au début, je mettais Tears for Fears, genre Shout. Et puis, je voyais que j'avais pas trop le temps d'aller chier. Jusqu'au jour où j'ai dégoté un petit Led Zepp 8 minutes, Star Way to Heaven. J'avais le temps. J'avais le temps de poser. PQ,
17: est-ce que je peux me permettre
1: le temps de m'organiser, de poser ma
17: croix,
1: m'essuyer?
17: Est-ce que je peux me permettre? Je connais un morceau du chanteur black Isaac Hayes.
1: Oui, non, mais. Attendez.
17: C'est pas Shaft, non.
1: Je restais dans la prog, je veux pas dire qu'il y a
17: Ouais, non, mais attends, long. Ben justement, par exemple, pour RFM, pour toi, hein, qui, si, je sais pas, t'as une urgence, un truc comme ça, mais malheureusement, je me rappelle plus du titre de ce morceau, mais en tout cas, je me souviens que le morceau dure 19 minutes, une face.
12: Il y a Gérard Manset aussi, hein.
17: Ah oui, il y a Manset, mais ça, c'est un peu plus.
1: Et puis aussi l'histoire de Claude Nougaro aussi, on le reprend en tête, hein. Comment elle s'appelle cette histoire de Claude Nougaro?
13: Que tu passes la nuit réveillée, quoi.
1: La plume, bon, c'est pas grave, plume d'ange.
13: Je vais pas les endormir avec.
1: Bon, c'est pas grave, non, c'est juste pour raconter une petite anecdote. Moi, ça me faisait rire à chaque fois. Que je prévenais les auditeurs, et dès qu'ils entendaient aller de Zep la nuit,
12: mais moi, j'aime bien les blancs, les trucs, les pains et tout, parce que c'est comme si c'est la vraie vie, quoi.
0: Ouais, mais ça passe mieux dans un talk show que dans une émission musicale.
13: Ouais, c'est la vraie vie, c'est variable, quoi.
1: Donc, c'est vrai que non.
0: Mais Cyril, une chose est sûre, c'est que.
13: Tu fais un blanc tous les soirs, quand même. Bon,
1: mais
13: pour la vraie vie. Parce que la radio, justement, c'est un peu autre chose.
1: Ouais, non, mais.
13: Imaginaire. Des gens qui vous ont jamais vu, ils vous imaginent. Moi, j'adore la radio. Quand j'étais gamin, en fait, j'écoutais des trucs arabes, chinois sur des longues ondes et tout, et je trouvais ça fantastique. Et tu partais complètement dans un univers. Alors, tu peux installer un univers avec des gens, avec des voix, avec des choses. Tu peux installer un univers avec une programmation.
1: Mais
13: tu peux, tu vois. Enfin,
1: mais ce qui me fait marrer,
12: tu vas venir sur Internet avec nous, tu vas adorer.
0: Ah oui, c'est clair.
12: Non, mais c'est vrai. Hein, je plaisante pas. Attends, il y a le monde entier, c'est génial.
1: Mais pour revenir
12: avec des accents.
1: Pour revenir sur l'histoire du blanc, Supernana trouve ça drôle. C'est que moi aussi, parce qu'en étant professionnel de la radio, quand on est dedans, moi quand j'entends un blanc et que j'entends une, deux, trois, puis au bout de 8 secondes, j'entends le morceau, moi je vois le mec en train de courir et en train de se jeter sur la table, puis d'appuyer sur le play, le mec en train de trembler, merde. Moi je l'entends, le mec.
13: Putain, j'ai rien calé, c'est où, c'est quoi?
1: Moi carrément, je vois les
13: mecs. Attends, bouge pas, le mec il parle à son pote au téléphone. Attends, bouge pas, je suis dans la merde.
17: Moi, quand j'entends un blanc dans une radio, moi je vois pas ça en fait. Je vois le mec, par exemple, deux jours après, qui descend le matin chez lui, qui ouvre sa boîte aux lettres et qui la trouve à recommander.
18: Ouais, ça peut être juste ça, là, ouais. Ouais, ouais.
19: Mais attends, au moins vous, vous étiez doué, parce que moi, il faut dire, moi,
18: oui,
19: aussi,
18: on faisait des blancs, on faisait ça, mais d'une manière professionnelle.
19: Arnaud, Franck, Cyril, vous m'avez tous appris comment mixer. Il faut dire qu'au bout de ce qui se passe,
18: t'as rien retenu. T'as toujours pas compris.
17: Mais tu sais pourquoi? Parce que sur les boutons, c'est marqué en anglais. Voilà.
12: Et moi, j'ai quand même coupé tout le son de la radio sur laquelle je travaillais pour attendre à combien de temps quelqu'un allait m'appeler en me disant arrête. Ouais.
18: Et nous, on le fait, au bout de 10 secondes, on entend Offspring, donc il y a une bande amorce qui part. Hein,
12: 12 minutes.
19: 12 c'est minutes. Toujours Offspring depuis 10 ans
18: 12 minutes, non, ça a changé, c'était une image, c'était pour plaisanter. Ça change.
17: Ouais, ouais,
18: non, mais c'est vrai que c'est assez drôle, quoi, d'ailleurs.
12: Au bout de 12 minutes, ils ont quand même appelé en disant ça marche ou c'est toi? Non, c'est moi.
18: Qu'est-ce qui est extraordinaire? Qu'est-ce qui me faisait poiler? Il y avait un truc qui était fort aussi, c'était à l'époque sur WeFM, où il y avait des bandes la nuit, il n'y avait pas d'animateur. Alors la bande
12: qui passait à la mauvaise vitesse.
18: À la mauvaise vitesse accélérée ou à l'envers. C'est-à-dire que la truc, elle se rembobinait, elle revenait. Ça, c'est des moments de radio, mais c'est fabuleux.
17: C'est de la radio expérimentale.
12: Personne ne bouge. Mais alors, quand vous traversez la France, vous allez quelque part, ouais. Vous prenez l'autoroute, oui.
17: Vous écoutez les radios locales.
12: Voilà, absolument. Cherchez les radios locales.
10: Si je me serais habillé, moi.
18: Bah ouais, oui, mais t'es bien habillé. D'ailleurs, t'as un très joli t-shirt avec beaucoup de dessins marqués dessus. Je vois pas tout, hein. End, mais il y a un truc avant, il y a des lettres avant quand même. Friends, voilà, très bien. Il est beau, hein, Sandy, son t-shirt.
20: Hein? Oui, mais j'avais pas allumé mon micro. C'est vrai, il est génial comme t-shirt.
18: Ouais.
20: Hein.
18: Il est pas aussi joli que ta robe, qui est ravissante quand même, on peut le dire. Tu peux nous faire un petit tour, que tu peux faire un peu comme dans Jacques Martel, à faire tourner pour voir.
17: Ah oui, t'es sapé sexe, hein, ce soir, Sandy, quand même. Hein,
20: Je retire mon casque.
18: Super Nana, on vomit tellement qu'elle trouve ça beau, hein, c'est vrai.
17: Eh, je peux pas dire, mais ce soir, ça va sentir le caoutchouc brûlé du côté de Suresnes, hein.
18: Regardez ça, c'est classe. Est-ce que tu peux nous faire, c'est de la radio, c'est dommage que ça ne se voit pas, mais ça donne encore plus envie aux gens quand c'est la frustration de savoir qu'il y a des choses dans le studio que ça ne se voit pas, à moins que vous ayez une webcam et que vous voyez un petit peu sur Internet.
17: Mais moi, je sais pas, j'arrive pas à rester calme.
18: Est-ce que tu peux nous faire un petit défilé quand même là, juste comme ça, juste là, de haut en large. Non, il n'y a rien à dire. Écoutez, oh là là, quelle démarche.
17: Ah ouais, sympa.
18: Quelle démarche. Si tous les top modèles marchaient comme toi, bah dis donc, ça ferait des ravages. Hein.
17: Ah oui.
18: Hein,
21: des gros podiums.
18: Ouais. Gros podium pour gros dossier là. Non mais refais encore
21: des tempêtes. Hein.
18: Refais-le. Comme c'est beau, regardez.
21: Oh là là, j'ai sa culotte. Oh là là.
18: On dirait un défilé de Jean-Paul Gaultier. Comme c'est beau. Qu'est-ce que tu marches bien? T'es à l'aise hein, dans tes baskets. Hein. C'est quoi tes pompes là? C'est beau?
20: C'est des bottes.
18: C'est des bottes.
20: Mmh. Bah, c'est des bottes montantes quoi.
21: Est-ce que ça va les bottes basses, hein, tu sais bien.
18: Alors la question, ça coûte combien en euros?
20: Une paire de bottes?
18: En euros.
20: Oh bah un euro, je sais pas, ça doit peut-être...
18: 150 euros?
20: Non, peut-être 15 euros.
21: 15 euros,
20: je sais pas.
21: C'est la petite bottine.
18: Hein? Non, mais.
21: Pas de tatine.
18: Ah, comme tu dis, c'est de l'euro, merde. C'est de l'euro, c'est 15 euros. 15 euros, attendez, c'est 15 euros. Est-ce que. Est-ce la chaussure ou c'est 15 euros la paire?
20: Non, c'est 15 euros la paire.
18: Le lacet. Est-ce qu'il y a des fringues que tu portes sur toi là ce soir que t'as offert Gérard?
20: Non, mais par contre, la jupe que je porte, la jupe rose, c'est celle de ma sœur. D'accord. C'est elle qui m'a donné des vêtements. Et elle m'a donné des vêtements parce qu'elle en voulait plus et tout ça. Et elle m'a dit, au lieu de les mettre à la poubelle.
17: Et ta frangine, elle a donné des vêtements à Gérard aussi, parce que ce qu'il porte la soirée, c'est un peu...
18: Non, moi, la question que je me pose, Sandy, c'est que Gérard... Sandy.
20: Oui.
18: Arnold t'a demandé s'il y avait des vêtements qu'on t'avait offerts sur toi. Moi, la question que je te pose, c'est y a-t-il des vêtements sur toi que tu n'as pas encore lavé?
20: Des vêtements sur moi?
18: Oui. Que tu ne laves jamais parce que c'est un souvenir et que t'as pas envie de les laver. Comme Gérard.
20: Non. Moi, je les lave tout le temps.
18: Des fois, il y a des vêtements qu'on ne souhaite pas laver parce que ce sont des souvenirs. Ouais. Et je sais que Gérard porte souvent des souvenirs sur lui. D'ailleurs, t'es habillé qu'en souvenir, toi, Gérard.
17: Très nostalgique.
20: C'est une chemise qu'on t'a donnée, celle-là, non?
12: Ouais, c'est ton grand-père, lui, hein.
18: Non, mais. En expliquant bien aux auditeurs que, sachant qu'il y a des vêtements souvenirs qu'on ne souhaite pas laver parce qu'on veut garder l'odeur de souvenir, toi, tu t'es carrément, on peut le dire, mais c'est beau, c'est
17: que
18: t'es habillé qu'en souvenir, tous les jours. Tu ne laves jamais tes vêtements.
21: Bah si.
18: Si.
21: C'est pas moi qui les lave, heureusement.
18: C'est qui?
21: C'est la machine.
17: Et voilà.
20: C'est la mais ça, ce que tu portes là, le.
18: Ça, c'est un souvenir. Rassure-moi.
21: Le gilet.
17: C'est un souvenir aussi, la machine.
21: Il y a longtemps.
20: Non, mais à chaque fois que tu viens à la radio, tu le portes toujours avec une chemise ou un t-shirt.
17: Et le pin de Footix que j'ai essayé de te taxer là tout à l'heure.
18: Excusez-moi, je suis obligé de stopper là. Il y a une erreur qui a été dite par Sandy, c'est que tu dis le gilet que tu as sur toi, tu l'as toujours avec une chemise, c'est toujours avec la même chemise.
1: Bah... Non, mais à un mot près, on était dedans. Mais
17: je voudrais savoir juste un truc. Gérard, je voudrais savoir juste un truc par rapport à ta chemise. Ta chemise, tu la rentres dans ton pantalon.
1: Mmh.
17: Ouais. Est-ce que tu la rentres en même temps dans le pantalon et dans le slip?
21: Non.
17: Ah. C'est une erreur.
1: J'ai l'impression, excuse-moi, j'ai super là, t'hallucines.
17: Tu comprends?
1: Non, non, ils sont extraordinaires. Ça, c'est
17: ils sont fabuleux. C'est,
1: non,
17: c'est de, c'est.
1: C'est comme un Sandy, c'est ça?
17: Sandy et Gérard.
1: Oui, Sandy et Gérard, c'est le top du top.
17: Ouais. Ouais.
1: Non, non, j'étais en train. Moi, je fais de la radio sur Internet.
17: Ouais.
1: Et donc, on a une webcam.
17: Ouais.
1: Et il y en a pas ici, une webcam.
17: Si, il y en a une, mais je la mets.
1: Enfin, c'est vrai que les gens t'écoutent plus facilement sur la FM.
17: Oui.
1: Que bon.
17: Ouais.
1: Donc,
17: ouais.
1: Nous, on est sur Internet. Moi, je suis avec Laurent Petit-Guillaume. On est sur Internet. Webcam. J'étais en train de me dire, putain, mais il faut mettre une webcam chez eux, tu vois, sans
17: dire. Avant, il y avait les débats de Gérard retransmis sur Fun TV, c'est-à-dire que tu voyais ce qui se passait là, mais à la télévision.
1: Non, mais chez eux, parce que ça.
17: Chez eux, c'est extraordinaire. Bah, tu peux l'avoir, il suffisait d'avoir à l'époque TPS et t'avais également Gérard chez toi, quoi. Mais c'est vrai que ça.
1: Pas trop souvent, mais.
17: Ah non,
1: parce que c'est quand même.
17: Tous les jours, c'est du gros dossier après. C'est difficile à gérer. Sachant qu'un énergumène comme celui qui est à côté de toi, de te bouser à peu près une cam par jour, parce que dès que t'as le cam portable qui est à peu près trop près, ça cartonnait. C'est vrai que Sandy, t'as une tête à faire de la télé?
20: Bah, je sais pas, moi, je dis toujours.
17: Non, mais moi non plus, je sais pas, mais je te dis ça comme ça, c'est pour en parler, quoi.
20: J'ai la tête que j'ai, et puis, bon, bah, si ça plaît pas aux autres, bah, tant pis, hein, je suis comme je suis. Écoute, hein.
1: Mais je sais pas si je suis fasciné ou s'ils me font peur, en fait.
17: Je crois qu'il y a un peu des deux, mais c'est normal, tu vas t'habituer, c'est normal. Non, mais c'est vrai qu'on a la chance d'avoir ce soir.
5: Ils sont très bien, hein. Sandy et Gégé, moi, je les adore, ils sont très, très bien.
17: Moi, c'est mes amis.
1: C'est vrai, mais moi, je découvre un peu.
17: Bah oui, mais c'est vrai, ouais, ouais, mais on a de la chance d'être.
5: Fais gaffe, parce que les essayer, c'est un peu les adopter après.
1: Non, non, moi, j'adopte personne, merci.
17: On a de la chance d'avoir fait tous les trois à peu près 10 ans de télévision, donc on connaît bien. Et c'est vrai qu'on peut ni dire en tant que professionnel que t'as une tête à faire de la télé, Sandy.
21: Mais me regarde pas quand on te parle.
17: Non, non, mais c'est vrai.
20: Non, non, mais j'ai quand même le droit de regarder, puisque je regarde tout le monde.
21: Mais attends, tu me regardes, c'est non, pas moi qui te pose les questions, c'est Max.
17: Je te rappelle que c'est ta copine,
21: ouais,
17: c'est ta femme, c'est pas une étrangère. C'est pas une Libanaise.
20: Ils sont mariés?
1: Non,
5: le mariage n'a pas pu se faire.
1: Non, mais attends, est-ce qu'elle oublie de te dire?
17: Ouais.
1: Et ça, je vais te le dire.
17: Et là, Christine, c'est mort.
1: Oui, Christine, c'est son répondeur.
17: Ouais.
1: Donc, ce qu'elle oublie de te dire, Sandy, c'est que quand on est venu, c'est qu'elle me dit, à chaque fois que je vois Max, je suis troublé. Donc,
20: elle ne peut le dire en
1: pas. Eh ben, je veux pas le savoir, je dis la vérité. C'est tout.
5: Ah, ben, t'es jaloux, alors, un peu, c'est ça?
1: Mais non, parce qu'elle me dit,
5: t'es jaloux de Max, t'es jaloux de Max.
17: Devant ton micro, bordel.
1: À chaque fois que je le vois, je suis troublé.
17: Ouais.
20: Bah non, j'ai pas dit que
1: c'est le moment
20: troublé.
1: Jamais, c'est son anniversaire.
17: Voilà, son anniversaire, quoi. Ben regarde, mais c'est normal, il est gosse beau et tout. Il est vachement connu, les gens l'adorent, il gagne super bien sa vie, il a un appart de folie furieuse, comment?
21: On le sait, il a 13 ans.
17: 13 ans?
1: Et tant qu'à faire, qu'il fasse une expérience ce soir, Max.
17: Bah écoute, moi je suis parti pour une expérience.
20: Non, je dis que j'étais intimidé, c'est tout. À chaque fois que je me lève.
17: C'est normal.
20: Je suis
17: intimidé, mais tu sais que c'est séduisant de ceci dit, parce que bon, avec ton petit fond de teint et ton petit piercing sur le nez, franchement, ça gagne. Hein, c'est mignon tout plein.
21: C'est d'abord qu'on regarde.
17: C'est un piercing.
21: Ouais.
17: Gérard,
21: c'est un bouton.
17: Depuis tout à l'heure, là, on discute. Il y a eu de l'impro. des amis sont venus dans le studio, mais tu devais me lire un petit truc que tu m'avais écrit, d'ailleurs, que tu as préparé en improse. Le petit torchon que tu
21: m'as dit. Quoi,
17: le petit manuscrit, là.
21: Bon, c'est pas un torchon d'abord, d'accord.
17: Alors, qu'est-ce que
21: tu
17: as écrit sur ta feutrine?
21: Ma feutrine, j'ai écrit ce que j'ai écrit.
17: Alors, vas-y.
21: Bon.
17: On écoute.
21: Alors, Max. Aujourd'hui, c'est ton anniversaire. Cela te fait plaisir. Max, le roi de la bande FM de la radio. Max, le star system qui nous remonte le moral tous les soirs. Toi, le clown de la nuit de 21h à minuit qui délire. Tu as 13 ans aujourd'hui, cela doit te fait quoi? Aujourd'hui, tu vois, tu vas avoir beaucoup de monde qui viendra. Cela doit te faire plaisir d'avoir des
17: amis.
21: Des deux rois de la nuit.
17: Oui.
21: Nous te souhaitons un joyeux anniversaire de la part de GG de Suren. Mais j'ai pas fini. Max, garde le moral comme tu l'as en ce moment. Voilà, terminé, point final à la
1: Bravo.
21: Ligne.
1: Bravo. Il a bien fait de l'écrire, hein.
17: Ah là là, j'aurais aimé que tu me fasses un petit poème quand même.
21: Sur quoi?
17: Sur le mot anniversaire. Tu peux improviser comme ça, tiens, pour montre.
1: Ah oui, tu sais, tu fais A, tu vas en longueur, comment que ça
17: se passe? C'est compliqué, là. Oh là là là là là là là là là. Si tu commences à demander à la
1: personne,
17: tu
1: calais tout,
17: là. J comme machin, parce que là il va croire.
1: A comme, c'est pas du tout, c'est même R comme remix.
17: Moi je connais bien Gérard. On se connaît depuis très longtemps, Gérard.
1: C'est vrai que bon, c'est
17: fais écouter
1: Gérard.
17: À Sandy, fais écouter à tout le monde, à Super Nana et à tous ceux qui nous écoutent, que t'es capable d'improviser. Je te donne le mot joyeux anniversaire. Qu'est-ce que tu peux me dire là-dessus? En poème.
21: Alors, aujourd'hui, pour ton anniversaire, nous sommes là. Aujourd'hui, pour tes 13 ans, cela doit te faire plaisir.
18: 31 ans.
21: C'est ton anniversaire. Tu m'as troublé.
18: Alors, c'est évident. Sinon, c'est ma faute. C'est ma faute.
21: Mais
18: c'est
21: ma faute. Non. Je mets 13 ans parce que j'aime bien déconner quand je.
18: Je sais. Bon, alors, on va.
21: Non, mais je vais te la préparer.
18: Tout est effacé. Tu peux recommencer.
21: Avec anniversaire, hein, c'est ça?
4: Ouais, on fera joyeuse Pâques au mois d'avril.
21: Aujourd'hui, c'est ton anniversaire.
4: Comment faire?
21: Non, faut que je l'écrive.
18: Oui, comment faire? C'était bien. Comment faire? C'était bien.
21: Dit, c'est pas
18: continue,
21: mal.
18: C'est pas mal.
21: Aujourd'hui, c'est ton anniversaire. Comment faire?
18: Continue.
21: Vas-y. Pour te souhaiter un joyeux anniversaire. Nous sommes venus, les mains vides, pour ton anniversaire. Malheureusement. Non, je te prépare quelque chose.
18: Je te prépare quelque chose, Gérard. Gérard, est-ce que tu as internet chez toi?
21: Non.
18: Merci. Parce que je me suis dit, ça y est. Ah ouais. Tu vois, il est avec toi tout le temps et tout sur Fun. Je me suis dit, putain, si vraiment il se branche avec nous sur le net, là, c'est.
4: Ah ouais, pourquoi t'en parles aussi? Ça peut être la pas l'idée jusque-là et toi, tu viens de lui donner une idée, GG.
21: Non, GG,
4: je vais te donner un numéro de téléphone. Tu iras faire un peu de radio sur le net. Je connais la personne qui s'en occupe de toi sur le net. On lui donne le numéro, tu vas l'appeler, puis tu iras faire aussi un peu de radio sur le net, non?
21: Je voulais rajouter quelque chose comme Max, on est en train de parler des dates depuis que je suis avec toi sur l'antenne, depuis que je te connais.
4: Ouais.
21: J'ai calculé, ça fait exactement 6 ans.
4: Oh là là.
18: 6 ans. Merci Einstein. Alors justement,
21: il prend des trucs ou quoi, non?
18: Non, rien du tout. Heureusement, parce que s'il prenait un truc, c'est là où ça deviendrait dangereux. C'est qu'il risque de tout mettre dans l'ordre.
4: Pardonne-moi Maurice, excusez-moi de vous couper. Gérard, si on parle trop fort, on t'emmerde, on baisse d'un ton, nous le dis. Hein.
21: Ouais. Non, mais j'ai jamais rien dit.
4: Non, mais nous on te le dit.
21: Continue alors.
4: Gérard, on te le dit. Hein.
21: Comment on mange une bonne viande, Gérard?
4: Ouais. Bah déjà avec des dents. Chaud Manu, chaud.
21: Super chaud.
18: Oh, s'il choisit la viande comme sa femme.
21: Super chaud.
18: Monique, t'as entendu la blague de ton fils?
4: Oh là là là.
18: T'es fier ou pas?
4: Ah merde. 1h13, c'est mon moment de gloire.
18: Non mais Gérard, comment mange une bonne viande?
21: Alors une bonne viande déjà,
4: bon,
21: ça va.
4: Écoute, avec.
21: Non,
18: allez, sérieux. Laisse-le parler. Parce déjà, que sinon, jamais. Vas-y.
21: Déjà, une bonne viande, ça dépend ce que t'aimes comme viande.
4: Bon, alors on va dire une.
6: Une côte de bœuf.
18: D'accord. Votons pour tout le monde. Attendez, on va faire un vote, la côte de bœuf.
21: D'accord. Saignante ou bien cuite?
6: Saignante.
21: On la prépare sur le gris, on met ses sels.
18: Tu attends 2 secondes, tu peux ramener Maïté là
4: il va jamais s'y retrouver. Alors.
21: Mais si, c'est comment que je cuisine.
4: Ouais, d'accord.
21: Ok.
4: Oui, quand t'as les idées claires. Ouais.
21: Voilà. Donc la côte de bœuf, tu la sales, tu la poivres des deux côtés. Mm-hmm. Tu mets de l'huile.
4: Laissons-le finir.
21: Ça dépend ce que tu veux mettre dessus. Tu peux mettre de l'estragon, de l'herbe de Provence.
4: Du parfum?
21: Non, pas de parfum.
4: Voilà.
21: Donc, tu mets ça à cuire.
18: Même pas un peu d'Antarctique, du parfum? Non.
21: Tu mets ça à cuire tranquillement.
18: Combien de temps?
21: Une côte de bœuf. Au micro-ondes. Attends, au micro-ondes, la côte de bœuf.
18: Ah, bah, c'est comme ça que je fais ma viande, moi.
21: Demain matin, t'as 2 jours de cuisson.
18: Combien de temps?
21: En grillade, faut compter à peu près une demi-heure.
18: D'accord.
21: Wow. Une bonne demi-heure.
6: Mais ça, c'est pour qu'elle soit saignante. Hein.
18: Non, mais si bien cuite, c'est 3 heures. Hein.
21: C'est comme ça que je suis une côte de bœuf.
18: On ne sait pas demain qu'on va venir manger chez toi. Super Nana n'est pas du tout d'accord.
21: Non, déjà, on ne met pas de sel parce que...
18: Ça me fait plaisir de soulever ce dossier sur cette viande.
21: Met le sel au dernier moment.
18: Je ne sais pas pourquoi, mais je sens que bientôt, il y aura un débat là-dessus.
6: Quand on met du sel sur la barbac rouge, ça enlève le sang.
21: Voilà.
6: C'est dégueulasse.
18: Bon, alors donc t'es un gros dégueulasse, toi. Mais ça nous étonne pas. C'est vrai?
4: GG vous a en fait donné la recette pour faire cuire une viande, mais la recette McDo.
6: Ouais.
4: Tu vois ce que
18: Gérard, il a l'habitude de manger ses semelles, c'est pour ça.
4: Ouais.
18: Gérard, un bon poisson. Comment tu nous prépares un bon poisson? Alors par exemple,
21: une raie. Non, non, non, non, mais moi j'aime mieux. Non, non, mais je ne vais pas chercher n'importe quoi.
18: Une raie, il va nous parler de ça.
21: Mais non, une truite aux amandes.
18: Alors, une truite, parle-nous de ta femme, alors justement. Alors, allons-y. Alors, viens,
2: Machine,
18: Sandy.
2: Viens, machine.
21: Là, viens, Sandy, c'est un
18: pseudo, non?
2: Non, non, c'est malheureusement. Non,
18: c'est vraiment son. Non, non, non, mais attends, pourquoi là? Il y a un problème?
2: Sandy, je sais pas, c'est.
18: Ah non, mais pourquoi pas, attends.
2: C'est un peu.
18: C'est américain.
2: C'est américain.
18: T'es américaine, hein?
21: Non, c'est anglais.
2: Non, c'est un téléphone rose, tu vois.
18: Alors, bon, Sandy, tu arrêtez. Sandy, tu parles français, tu comprends.
21: Eh, là-bas, là, l'équipe des tourtereaux, là, vous arrêtez.
18: Tiens, Pink Floyd, tu vas laisser ta place deux secondes à mademoiselle. Voilà, tiens, lève-toi un petit peu avec ta broche. Alors, ma chérie, alors, bon, tu parles français, malgré que t'es un prénom américain, anglais.
21: Anglais, hein.
20: Ah oui, je parle français, oui.
18: Ouais, mais tu es anglais, de l'anglais de Californie. Alors, pour toi, comment tu nous fais un bon petit poisson?
20: Bah, un petit poisson, ça dépend s'il est, si on le fait à la grillade ou si on le fait normal, hein.
18: Qu'est-ce qu'on fait?
21: Ils vont nous faire croire qu'ils ont un jardin aussi.
18: Qu'est-ce qu'on se fait? On se fait un petit poisson à la grillade? On a oublié la question. Vous voulez un poisson saignant, bien cuit à point, comment vous le voulez?
20: Bah, je sais pas.
18: Moi, perso, je l'aime bien saignant.
21: Du thon, par exemple.
18: Du poisson bien saignant.
21: Du thon.
20: Ah, bah, le thon, ça se fait pas cuire.
18: Du thon à la catalane. À la catalane dans le four. Thon à la catalane au four.
20: Bah, disons qu'en cuisine, moi, je m'y connais pas trop.
18: Ah, bah, merci beaucoup. Merci beaucoup. Comme ça, maintenant, on voit.
20: Et qui c'est qui fait manger chez vous?

0: c'est un poisson au départ.
1: Je sais, mais bon, si on veut le faire en salade, on peut le faire en salade de thon, quoi. Avec des tomates.
2: Ouais, d'où le nom, quoi.
0: Évidemment. Alors, comment tu fais cuire de la limace, par exemple?
1: Ah, bah, la limace, ça se mange pas. Hein.
0: Ah, bah, voilà.
1: Ça, c'est des insectes et tout, donc ça se mange pas.
3: Ah, oui, la limace, c'est un insecte.
2: Bah, c'est bien une tournée de thé, parce que là, tu te crois dans un salon de thé, là, on fait de la radio.
3: La limace, c'est un insecte.
2: Tu vois ce petit truc allumé rouge, là, c'est qu'il y a possible encore des gens qui nous entendent. Installe-toi, Gérard, tiens.
0: Merci beaucoup, Deep Purple.
3: Donc la limace, c'est un insecte. Hein.
2: Alors laisse parler Pink Floyd un petit peu.
3: Oh, moi j'aime bien Sandy.
2: T'aimes bien Sandy? C'est vrai?
3: Non, ah, excuse-nous, alors autant
2: pas
3: que
2: moi,
3: le... Parce qu'elle fait des petits plats, c'est du poisson, mais le thon en salade, etc. etc. C'est... On peut choisir un autre poisson, Maurice.
0: La Sandy, saisie dessus, dessous, accompagnée d'une bonne sauce.
2: Maintenant j'en viens. Sandy, demain, tous ceux qui sont là, tu nous invites à manger.
4: Voilà. Non, je peux pas, vraiment.
2: Je peux pas.
4: Non, mais plus.
2: On fait pas un rêve, disons qu'on est en plein cauchemar. Hein. C'est-à-dire que tu nous invites à déjeuner, et comme des cons, on dit oui. Qu'est-ce que tu nous prépares comme plat? Comment ça se passerait? Comment tu ferais l'entrée? Quel genre d'entrée? Plat, dessert, fromage?
0: Excuse-moi deux secondes. Allez, attaque avec l'apéro d'abord.
1: Alors. Bah, l'apéro, je mettrais des petits gâteaux d'apéritif qu'on trouve dans les magasins, quoi.
2: Impeccable. Jusque-là, c'est impeccable, c'est du 100% bon.
3: Déjà, là, c'est déjà quand même un renseignement de savoir que les gâteaux apéritifs se trouvent dans les magasins.
2: Ce qui est pas évident.
0: Des
2: fois que t'ailles au
0: Joe, t'en cherches, bon, bah, maintenant.
3: Ça va mieux,
0: mon
3: groin, tiens.
2: C'est vrai.
1: Alors, je mettrais quand même de la bouffe.
4: Ça dépend.
2: Alors,
4: pâtisserie.
2: Quel est le menu que tu nous offrirais? Qu'est-ce que ça serait, l'entrée?
1: Alors, l'entrée.
2: Alors, l'entrée, ça serait quoi?
1: L'entrée, ce serait, macédoine de légumes avec de la mayonnaise.
4: Ouais, c'est pas mal.
1: Avec des œufs durs.
2: En plat principal, on s'en laisse les babines.
3: Mais macédoine, c'est où? C'est une boîte.
1: Bah ouais,
3: tu fais pas des choses fraîches,
1: non. Bah, c'est son choix. Qu'on peut acheter des légumes si on veut au marché.
4: Non, t'es pas si bonne franquette.
2: Alors ensuite, plat principal.
1: Alors ensuite, je mettrais... Bah allez, on va dire des paupiettes avec des pommes de terre.
2: Oh là là, on se régale, vivement qu'on y soit, vivement demain. En dessert.
1: Bah on va mettre quand même une petite salade pour accompagner le tout.
2: Oh, hein. On a le droit du petit fromage, du babybel ou un petit babybel.
1: Bah disons que le fromage, je mettrais un peu de tout, quoi. Je mettrais du babybel,
0: du Samos 99.
1: Un peu de thierry, un peu de tartare.
2: Un peu de fromage qui a du babybel.
0: Et du caprice.
2: Moi, je le vois bien, là.
0: On se fait un petit caprice.
3: Des petites parts emballées et tout.
0: Et alors, pardon, mais dit fromage, excuse-moi Max, mais qui dit fromage dit obligatoirement pain et vin.
2: Ouais.
0: Donc.
4: Non, vin non.
0: Excuse-moi.
2: T'as une brique. En pain, ça serait quoi, genre
0: En pain, ouais.
2: Pain de mie, un truc comme ça.
1: Ouais, du pain de mie.
0: Du jaquet, quoi. Un jaquet basique.
2: Je la vois bien arriver au plateau de fromage avec ça, avec les dates. Allez, on se dépêche, hein. Ça a déjà dépassé depuis 3 jours.
0: Non, mais attends, tu te moques, mais cependant, le pain jaquet accompagné avec une bonne vache qui rit.
2: Elle est bien, ta femme.
0: Moi, je défie n'importe quel gourmet de me dire que c'est pas bon.
2: Et le dessert?
1: Le vin, je m'y connais pas trop, il s'y connaît plus.
0: GG, le vin.
2: Un bon petit carré de vigne, ça serait quoi pour toi?
1: Mais si, t'as
2: un petit carré de vigne Leclerc.
0: 5 à 20, viens voir, qu'est-ce que tu conseilles?
2: Un petit carré de vigne. Après, vous nous donnez
4: des petites briques,
0: une bouteille de bien pour le village.
2: Quoi comme carré de vigne?
4: Non, déjà.
2: Bon, merci, t'es éliminé.
4: Ça vient toi?
2: C'est pas grave, dis, qu'est-ce que c'est? C'est pas grave.
4: Déjà.
2: Sandy. Bon, tu vas essuyer.
4: Ouais, tu vas éponger là.
2: Sandy.
4: Tu
2: lui demandes de l'éponger.
3: Non, mais qu'est-ce que t'emmerdes? Tiens, Sandy, avec l'éponge que t'as.
0: Gildard, vous avez pas compris, on vous demandait d'éponger Gérard. Hein.
2: Bon, Gérard, Joker. Le fromage, le vin.
0: Le vin, le vin.
2: Attention, Maurice est un grand amateur de vin. Qu'est-ce que tu offriras, Maurice?
4: Non, déjà du vin pour l'entrée. Bon, du macédoine.
2: Parce qu'il y aura un vin pour chaque.
4: Non, bien sûr. Déjà, moi, comme entrée, j'aurais jamais mis de la macédoine.
2: Non, mais c'est pas grave. Elle a fait son choix. C'est ta femme.
4: Ça serait un petit vin blanc pour commencer.
2: Ouais.
4: Déjà pour le, on va revenir sur les apéros, je mettrai différents apéros.
2: Reviens même avant qu'on arrive, toi tout seul.
4: Mais des apéros. Moi personnellement,
2: il est 15h.
0: Allez, bon, vas-y.
4: Non mais vas-y. Déjà bon, les apéros ça dépend des gens, je mettrai un peu de tout.
0: Porto,
4: whisky. Là, c'est goûté.
0: Il s'en est pris une file d'art.
2: Non, je trouve que ne l'énerve pas. Il bouge, quand il bouge, il transpire. Alors,
0: un peu de pastaga ou pas?
4: Ah bah bien.

0: sûr. Ouais,
1: d'accord. Allez, allez, le plat maintenant. Donc, allez, maintenant, va au vin.
0: Pour les entrées, vin blanc. Pour le vin blanc, donc.
2: Attends, tu mélanges un vin blanc avec une salade de Macédoine.
1: C'est pas grave. Allez, vin blanc.
0: Je mets rien du tout.
1: Je mets trop de sang. Quand t'es bourré, tu t'en fous. Tu prends ce que je te
0: sers. Tu prends ce que je te sers.
2: Quand t'es bourré, t'as même pas l'entrée.
1: C'est lui, c'est lui. Alors, qu'est-ce que tu proposes comme vin?
0: Un petit vin blanc, un petit sauvignon.
1: Un petit chevignon, d'accord. Un petit chevignon.
0: Grand Rouge, Côte-du-Rhône,
1: d'accord.
0: Donc Bordeaux.
1: Impeccable.
0: Donc, pour le Toulousain. Pour le fromage, bien sûr, un bon vin carache. Un bon vin avec un bon fromage.
1: Pas devant le micro, tu verras.
0: Un bon petit camembert bien peint.
1: Un bon camembert. Écoutez-le. Oh là là.
0: Un bon camembert.
1: Ça donne faim.
0: T'attrapes ta nana, tu lui fais un bisou sur la bouche. Là, t'es sûr que tu te prends une claque. Enfin bref.
1: Fais pas l'humour, c'est
0: pas compris. J'ai déjà fait.
1: D'accord.
0: Et pour le dessert, donc, elle a pas précisé.
1: Alors, c'est quoi le dessert, Sandy? Qu'est-ce que tu nous as raconté? Quoi, une tarte aux pommes,
3: une tarte aux fraises ou.
1: Oh là là, c'est pas mal.
0: Non, c'est bien spirit.
1: Et séquence déjeuner, là? Les tartes aux fraises que t'as achetées ou que t'as fait?
3: D'accord,
1: alors.
3: Tu l'as fait, la tarte aux fraises, ou tu l'as achetée?
1: Ah non, l'achète,
3: mon oncle. J'achète un boulanger.
1: Tu t'emmerdes. Allons. On n'a pas que ça. Et donc là, alors du coup, alors tarte, quel est vraiment le vin qu'il faut avoir pour une bonne tarte aux fraises?
0: Un bon petit gustraminaire.
1: Ok, bon, et bien voilà.
0: Un petit vin d'Alsace.
1: Alors, tu sais comment il est? Vraiment, il est dedans.
4: Oh là,
1: un petit gustraminaire.
4: Alors, on en est au digestif, forcément.
0: Digestif, t'as tout, t'as cognac, calva et tout ça. Avec le café. Plus le champagne.
1: Qu'est-ce que tu nous mettrais comme champagne? Comme brut de pomme?
0: Non, du
1: coup. Un petit cidre.
0: Le petit champagne là que t'as là-bas,
1: il est bon,
0: c'est pas mauvais.
3: Ouais. C'est quoi?
1: Il est bon.
0: Ils sont fous,
1: ça fait des bulles, c'est bon. Mais dis donc, je savais pas que. Alors, il y a aussi un petit détail que j'aimerais savoir tant qu'on est là-dedans, là, aux machines.
3: Il y a une toile cirée sur la table ou quoi?
1: Avec nous, d'accord. Donc là, on a bien compris qu'on a. Bon. Mais comment la table, comment tu la prépares, toi? Parce que t'es une petite princesse. Si la table est aussi belle que tu es sapée, mais.
4: Attention, c'est le manuel du savoir-vivre.
1: C'est qu'il va y avoir des acides des gobelins.
4: Pour se saper.
1: Alors comment, d'abord, alors gobelet en plastique.
3: Ah non, je mettrais des belles assiettes quand même.
1: Hein. Oh, mais tu peux mettre on peut mettre de très belles assiettes en plastique.
0: Gobelet en plastique?
1: Ah bah non, je mettrais des belles assiettes. Des assiettes en plastique.
3: Non, mais je mettrais une jolie nappe, je mettrais des bougies de chaque côté.
1: Des bougies de chaque côté.
0: La table est ronde ou...
1: Non, c'est ça qui est extraordinaire. Imagine-toi que t'invites des gens, t'as une table rectangle ou carrée, et tu mets à chaque coin des bougies. C'est le truc que t'as jamais vu, quoi. À chaque coin. À chaque coin. Mais bon, pourquoi pas?
3: Non, mais je sais pas ce que j'ai mettra, mais bon, moi, je fais ça.
1: Gérard est en train de frapper, Fulda. Qu'est-ce qu'il t'a fait? Qu'est-ce qu'il y a?
0: Mais arrête, Gérard, laisse Sandy, c'est le top.
3: Qu'est-ce qui se passe?
4: Non, vas-y, Sandy, rien.
1: Qu'est-ce qui s'est passé?
0: La limite à
4: des filles limites.
0: Il y a des limites pour respecter, d'accord?
5: C'est pas des bisous à la bite, hein.
1: C'est vrai, quoi?
3: Je sais pas du tout ce qui se passe.
0: Gérard, laisse pas...
1: Non mais arrête. Bon voilà, je gère mon business. T'inquiète pas Gégé, je suis avec toi. T'en étais où ma chérie?
3: Bah j'en étais que je mettais une jolie nappe et que je mettrais des bougies quoi. De chaque côté quoi.
1: Donc, on boufferait avec des bougies. Mais t'auras quand même il y aura un couteau, une fourchette, une cuillère, des gobelets.
3: Ah oui, chacun aura sa fourchette, son couteau,
1: en plus,
3: son verre.
1: Bah dis donc, c'est que tu nous as rincé, dis donc.
3: On aurait chacun aura sa petite serviette.
1: Sauf Gérard, lui, il mettrait pas des verres, il mettrait une bouteille à chacun, puis au boulot.
4: La serviette, c'est quoi? C'est on s'emmerde pas, c'est du sopalin.
1: Sopalin.
3: Non, non, c'est des. C'est pas des serviettes en papier, c'est des serviettes normales.
4: Ah, carrément. Mais lavées.
3: Ah bah oui, lavées quand même.
0: Mais il y a tellement de monde, pourquoi tu fais pas un buffet et chacun se sert?
4: Pas con, mais oui.
3: Ah oui,
4: buffet.
3: C'est vrai, ça c'est vrai.
1: C'est d'ailleurs l'idée qu'avait eu Gérard à une époque, je m'en souviens très bien, où tu voulais que je sois ton témoin, et je remercie encore Dieu que tu ne te sois toujours pas marié, où tu voulais que je sois ton témoin, et je me souviens, c'était génial, c'est que tu voulais faire un buffet pour ton mariage, où il y avait 40 rappeurs. C'était la totale.
4: Des chips et du poulet, moi, si je me souviens bien, c'est ce que t'avais prévu.
1: C'est vrai? C'était grand. Hein, pour un mariage, il y avait des chips et du poulet.
4: Et encore le poulet avec les carcasses, hein,
1: mais c'est pas mal.
4: Faut goûter avant.
1: Non, mais d'ailleurs, c'est quand vous allez vous marier, non?
4: Ouais.
3: Bah, franchement.
1: Je vois que t'as déjà ta bague de fiançailles sur le nez.
3: Non, mais franchement, on en a pas. Enfin, on en a pas encore parlé encore. Ah. On en a parlé ici avant, mais là.
4: Maman, qui des deux? Qui des deux? Pardon, c'est mais qui des deux hésite en fait? C'est Gérard ou toi, Sandy?
1: Gérard est timide quand c'est comme ça, quand on avance.
3: Non, c'est pas moi qui hésite, mais disons que je préfère prendre mon temps.
4: Oui, bien sûr.
3: Je prends mon temps et.
4: Mais GG, c'est vrai, on le sent un peu petit slip là sur ce coup-là. Hein. Tu la ramènes pas ta gueule là. Hein.
1: Non, mais il y a de l'émotion, tu sais, quand on parle de...
5: Elle a 28 ans, qu'elle en profite de la vie.
4: Ah ouais, ouais, mais autant qu'elle...
1: Pas comme j'ai entendu,
4: autant qu'elle en profite avec...
1: Mais autant que son mec...
4: Mais autant qu'elle en profite avec toi, je veux dire.
1: Alors, un mec qui... Je parle les erreurs.
6: J'ai écouté l'émission...
1: Pas devant le micro.
6: L'autre fois, mardi soir, j'ai écouté
4: le micro.
6: J'ai écouté l'émission. Il y a une jeune de 21 ans.
4: Oui.
6: Bon, elle est avec un copain, elle a un gamin.
4: Oui.
6: Le mec, il l'a largué.
4: Oui, mais
6: elle, elle arrive à terme. Donc moi, je trouve ça dégueulasse et c'est tout.
4: Oui, mais on parle de Sandy là.
6: Laisse tes mains, toi. Le micro.
1: Apparemment, Fildard n'a pas le droit de s'approcher.
4: Le Fildard, ouais, si ça
1: approche. Gérard a bien compris le système des bulles. De il faut plus rentrer dans sa bulle, quoi.
4: Ça c'est clair. Bah, d'ailleurs,
1: surtout
4: personne,
1: Fildard, d'ailleurs. De toute façon, personne ne veut s'y aventurer.
6: Non, mais de toute manière, bon, moi ce que j'ai à dire, moi ce que j'ai à dire, pour l'instant, nous, ça fait 3 ans qu'on est ensemble.
4: Ouais. Ouais,
6: ensemble.
3: Ça va faire 3 ans. Hein.
4: Ensemble.
6: Mais de toute manière, ça va faire 3 ans si tu veux. On n'est pas de mois près maintenant. C'est tout. Donc moi, ce que je dis, c'est aux jeunes, profitez de la vie, ne faites pas de conneries, c'est tout.
1: Putain.
6: Ok Manu, un maximum, et ne faites pas de conneries avant.
4: Voilà. Il faut, quand t'es jeune, il faut pas faire de conneries avant. Avant d'être jeune, c'est-à-dire quand t'es encore très jeune.
6: Protégez-vous pour pas avoir de gamins trop tôt.
1: Bah ouais, mettez des casques de moto, démerdez-vous, j'en sais rien, mettez un parapluie. Parce qu'on parle toujours. C'est quoi? Quand tu dis faut se protéger,
7: oui, justement.
1: C'est quoi? C'est la pluie?
7: Justement, je voulais en reparler à Sandy qui parlait de vaseline tout à l'heure. S'il faut se protéger, la vaseline, c'est pas bon avec les préservatifs. Hein. Ça marche pas.
4: Ah, alors là.
3: Bah, je sais pas, personnellement, j'ai pas testé les
7: préservatifs.
1: Ah bon, besoin de vaseline.
3: Si, c'est les préservatifs, si.
7: Mais toi, tu parlais de vaseline.
4: Mais t'aimes bien la sodomie quand même.
3: J'ai pratiqué, mais bon.
4: Mais t'es un peu rangé des voitures maintenant.
6: C'est pas que t'as pratiqué, c'est qu'à chaque fois qu'on te demande si tu aimes, tu dis j'ai pratiqué. Mais tu aimes ça. Non, ne dis pas que tu aimes ça. C'est tout.
3: Bah, si tu le dis, c'est que c'est
1: bon, soyons clairs, t'es une chiennasse. Enfin, t'aimes ça. Mais c'est normal, c'est bien, c'est beau.
6: Elle aime ça.
7: Bah, mais il faut mettre des préservatifs un peu plus costauds, hein.
4: Voilà. Mais
1: non mais lui il l'a sauté sur la caisse dans le nez.
4: Bah oui il peut. Hein.
1: Mais, tu prends du plaisir à faire ça, t'aimes bien, tu lui fais plaisir quoi.
3: Ça dépend comment c'est fait. Non, aussi, c'est, hein.
4: Il va parler. Bah justement, est-ce que Gérard sait bien le faire?
3: Bonne question.
4: Alors
3: disons que ouais.
6: Il fait plaisir avant de pas avant.
4: Non mais attends.
1: Comment ça se pratique? Il trouve le trou du prompteur, il se bourre, tu lui prends la main et tu l'emmènes vers le bon chemin.
3: Non mais en plus ça fait longtemps qu'on l'a pas fait donc.
4: Il est peut-être temps de vous y remettre en même temps.
1: Une petite pseudo en rentrant.
4: Ouais.
1: GG. Allez vas-y.
5: Maman il travaille.
3: Ouais c'est vrai en plus. Non mais je sais pas si on n'est pas trop fatigué.
1: J'ai envie d'une sodomie. Non demain je travaille à 11h et tout. Je peux pas.
4: C'est vrai qu'un truc que pour tenir les auditeurs au courant, et ça c'est, Fildard le dit, c'est bien parce que ça c'est vraiment, ça serait peut-être là-dessus qu'on intervient, c'est une très jolie note, c'est que Gérard, on peut l'applaudir, a trouvé du travail.
1: Ouais.
3: Bah moi j'ai.
4: Gérard, est-ce que tu peux dire en quoi consiste ton travail? Moi je suis très fier de toi, ça me fait plaisir. En quoi consiste ton travail?
6: Voilà.
4: Écoutez,
6: ça consiste à remplir les yaourts à Paris 10, c'est tout.
1: Manger cul de yaourt, quoi.
7: Et
1: c'est pour ça maintenant, vous allez enfin comprendre pourquoi tout à l'heure j'ai demandé à parler de nourriture à Sandy et à Gérard, parce que Gérard est un spécialiste de la nourriture et tout particulièrement des desserts.
4: Sur des yaourts nature ou aux fruits que tu remplis?
6: Mélanger.
4: Oh là là. Ah
1: ouais. Alors justement.
6: Mais existe. Mais non mais ça c'est des yaourts qui sont livrés, espèce d'andouille.
4: Bah attends, moi je te demande.
1: Tu bosses combien d'heures par jour tu bosses dans le yaourt?
6: 3 heures
1: dans le yaourt. Alors il y a du yaourt. Non, il est. Quand tu regardes là où il est là.
7: Mais il remplit quoi? J'ai rien compris.
1: Non, il remplit des yaourts. Gérard, explique à Super Nana En quoi consiste ton travail exactement? Et Maurice Audet, parce qu'il est un peu sur le cul, là. Pour une fois que t'es un spécialiste du yaourt.
6: Non, mais là, c'est...
1: Devant le micro, c'est la dernière fois. C'est là, tu...
6: Bon, attends, pousse-toi.
1: Non, parce que tu donnes des leçons à ta femme, mais ça fait 5 ans que tu parles derrière un micro avec moi et tu sais toujours pas. Écoute bien à quoi consiste. Il m'a expliqué tout à l'heure à la cafette, c'était très intéressant. Non, on est là, Maurice. Là. Oh! Mais qu'est-ce qui branle?
7: Mais bah, on va se taper Sandy.
1: Sandy sort du studio avec Sildar, donc l'autre, il va me la sauter.
4: Alors, Gérard, vous avez eu tort, elle a eu tort de dire qu'elle aimait ça, hein, tout à l'heure, la sodomie, parce que Fildar l'a embarqué, et je crois que...
1: Alors, c'est quoi ton boulot, en quoi consiste ton travail, vraiment?
6: Non, c'est là où que je suis à l'heure actuelle, donc c'est pour remplir les rayons qui sont devant moi, donc c'est de remettre des yaourts qui ont été livrés pour que les gens de l'université puissent manger, voilà.
1: Et tu fais bien attention aux dates, s'il y a des dates limites et tout ça.
6: Voilà.
1: Tu respectes tout ça. Donc ça fait pas être ton cahier des charges.
6: Voilà.
1: Combien y a de styles de yaourt?
6: Il y a, comme disait Arnold, il y a les yaourts sucrés, aromatisés, nature et...
1: Et justement, aromatisés, en parfum, ça peut aller de où à où?
6: Bah, il y a de tout, hein. Vanille, citron, fraise, framboise.
1: Yaourt au poisson, il y a ou pas?
6: Non.
1: Pastèque, tout ça, non?
6: Non, non.
1: D'accord.
6: Ça, c'est pas mon rayon, les steaks.
1: Et dans les natures, il y a quoi comme parfum?
6: Il n'y a que nature. Il n'y a que nature, il n'y a rien d'autre.
1: D'accord. Et dans les natures au sucre, ça va juste à la
6: règle.
1: D'accord, ok, très bien. Il y a plusieurs niveaux, c'est-à-dire il y a des moyens, des petits, des grands comme au McDo. Il y a un niveau pour tout le monde.
6: Non, c'est pareil.
4: Pardon, parce qu'il y a un truc qu'on n'a pas, abordé encore dans ce sujet de fond sur les yaourts, c'est est-ce que tu fais aussi les yaourts à boire qui sont donc plus liquides?
6: Mais c'est un intérêt glissant,
1: tu veux aller dans les yops, c'est ça?
7: C'est donc une cantine, c'est ça?
6: Voilà.
7: Et il y a une personne qui met genre les entrées, une autre qui met...
1: Lui, il est responsable des yaourts.
4: Voilà.
1: 3 heures par jour, non-stop.
7: Gros poste.
1: Donc tu travailles presque sur Fenway.
7: Et combien?
1: Parce que tu travailles sur des camions. Comment ça se passe?
6: Est-ce
4: que tu manipules un diable?
6: Non.
7: Ça se tape.
6: Non, c'est dans les chambres froides qui sont derrière.
1: Oh là là, c'est impressionnant. Alors là, c'est très impressionnant. Pour bien qu'on comprenne bien un peu comme les Bogdanov, en palette. C'est par palette.
6: Non, c'est sur des chariots. Il y a.
1: D'accord.
6: C'est sur chariot, c'est tout.
1: D'accord. Donc t'as des chevaux, tu tires des chevaux.
6: Non, c'est un chariot. Bon, ça s'appelle. On appelle ça des caddies ou des chariots, mais normalement c'est des Rolls.
1: Attends, c'est ça, c'est le terme.
7: Ah, c'est des Rolls. Pas les voitures.
1: Un chauffeur, putain, des yaourts à 1,2 million, ça fait cher quand même le yaourt. Hein.
6: Mais non, c'est pas les voitures.
1: Rolls dans la...
6: Mais non, c'est pas les voitures. Oh là là.
1: Dans la chambre froide, on Rolls Royce.
6: C'est bon.
1: Et puisque c'est des caddies Rolls, est-ce que le volant est à droite sur ces caddies?
6: Il n'y a pas de volant, il se passe dans
1: le...
4: Tu dis que c'est une Rolls.
1: Tu vas chercher donc avec ta Rolls, tu vas récupérer des yaourts dans la chambre froide. Tu récupères combien? C'est des combien? Des stocks de 50, 60 d'un coup par palette?
6: Non, ça dépend de la quantité qui me manque.
1: Par exemple, admettons qu'il y ait une quantité de 100.
6: Bah, je mets carrément 100. Déjà.
1: Ah, tu vas jusqu'au yaourt?
4: Ouais. Ah ouais, c'est chaud ça.
1: Alors, admettons qu'on te demande.
4: Par exemple, il y a un client du sel qui va attraper lui qui va bouffer 100 yaourts d'un coup.
6: Je remets 100 derrière. D'accord.
1: Alors t'as un responsable qui est derrière toi et qui te fait Gérard, 100 yaourts et t'en ramènes par, je sais pas, t'es crevé, t'en ramènes 110. Les 10 yaourts c'est pour ta gueule?
6: Non, parce qu'il y a d'autres personnes derrière et les 10 autres qui restent, ils partent.
1: Faut qu'ils se démerdent,
4: Alors s'il reste les 10 autres à la fin du service, c'est toi qui les manges?
6: Non, parce que les dates comme elles sont encore bonnes, donc retourne dans le frigo.
1: Ah ouais, ça va juste.
4: Qu'est-ce que vous faites quand les dates sont... Tu sais, c'est la date limite, il reste plus qu'un service. Il faut absolument donner les yaourts parce que sinon après ils peuvent plus servir. Qu'est-ce que tu fais?
6: Ils vont à la poubelle.
1: Ouais. Oh le scandale.
4: Ils vont à la poubelle.
1: C'est ça le scandale.
4: Attends, mais vous gâchez la nourriture comme ça.
1: C'est un scandale, c'est le scandale des yaourts parce qu'il y a des gros dossiers là.
7: Moi je voudrais surtout savoir combien il est payé.
6: Je ne dirai pas combien que je suis payé.
4: T'as bien raison.
1: L'État. Comme ça le regarde pas lui non plus, apparemment, même lui ça le regarde pas.
6: Ça me regarde, mais ça ne regarde pas les autres.
4: J'avais écouté une fois un excellent débat que tu avais fait, mais il y a super longtemps, c'était sur les 35 heures. Et je voudrais savoir si là...
1: Est-ce qu'il y a 35 heures dans le yaourt,
6: ouais. Non, mais moi je fais 3 heures par jour.
4: 3 heures, ça fait par jour. Donc tu travailles 5 jours.
1: Donc tu leur dois des yaourts.
4: 3 fois 5, 15, tu fais 15 heures.
1: Donc tu leur dois des yaourts. Tu leur dois des yaourts.
6: Bah non.
1: Ah bon? Tu fais moins d'heures que les 35 heures, t'es payé 35 heures, tu dois pas de yaourts.
6: Bah non.
4: Il y a un truc que je saisis pas là.
1: Qu'est-ce que tu fais des pots de yaourts après?
6: Non, ils vont à la poubelle. C'est bah pas
1: vous
6: moi
1: pourriez
6: qui
1: très bien mettre un fil entre deux et faire des taki-walki.
6: Mais non.
1: Parce qu'il paraît qu'il y a le marché noir du taki-walki de Pognon.
6: Ouais, mais on se m'en fout, moi.
1: Ça, c'est pas que t'as rien à branler, de savoir qu'il y a des camions, des spermeurs qui viennent de Bulgarie pendant ça te...
6: Moi, je m'en bats les couilles.
1: Vous allez, justement, vous avez des yaourts bulgares ou pas?
6: Non.
1: Non,
2: c'est... Si tu devais faire un classement des 5 meilleurs yaourts...
1: Même en arôme.
2: C'est quoi?
1: En arôme,
2: qu'est-ce
1: en
2: qu'est-ce
1: marque,
2: en... Qu'est-ce que tu demandais?
1: C'est quoi le truc à la mode en ce moment dans le yaourt?
2: Les 5 plus demandés.
1: C'est le nature.
6: Yaourt, non. Un yaourt aromatisé.
1: Tu vois, on se fait.
2: Mais à quoi? Oui, mais à quoi?
1: À quel parfum?
6: Bah, à tous les parfums.
1: À tous les parfums.
6: Bah, tous les parfums que j'ai cités.
8: Non, mais il y a vachement de gens qui travaillent dans cette cantine, là.
1: Bah, ils sont, je sais pas, vous êtes combien dans cette cantine?
6: Oh, il y a quand même deux étages. On est,
1: ah ouais.
6: On est quand même nombreux.
2: Gérard, c'est eux qui t'ont désigné ce poste-là, ou est-ce qu'il y a eu un moment où t'as pu choisir?
1: T'as fait des études de
6: yaourt. Non, c'est pas moi qui ai choisi, c'est eux qui.
1: Mais t'es diplômé, je veux dire, tu t'es vendu parce que c'est des postes qui doivent être très demandés. Non,
6: c'est un truc que j'ai trouvé comme ça, c'est tout.
1: Bah, il faut gagner sa thune. Hein.
2: Mmh.
1: Ouais. On a tous fait des trucs.
2: Bien sûr. Ouais.
1: Mais moi, perso, je t'aurais mis aux boissons.
6: Aux boissons, c'est par distributeur.
1: Ah non, ça l'emmerde, c'est qu'il a accès directement à la bécane. Non, mais pour revenir au yaourt quand même, parce que tu dis que c'est
8: la ronde. Qu'est-ce que t'as fait de pire, toi, Max, pour gagner ta vie?
1: Qu'est-ce que j'ai fait de pire? Monsieur, ça fait 5 ans que je le fais intervenir sur cette antenne, je ne sais pas.
8: Non, mais sérieux, pour gagner des thunes, qu'est-ce que t'as fait de... Ça ne met rien?
1: Non, sérieusement rien.
8: Et toi?
2: Bah, je suis en train de chercher et j'hésite entre deux trucs. Est-ce que c'était de me lever comme un con pendant un an à 4 heures du mat pour me faire pourrir la vie tous les jours quand je bossais
1: en longtemps?
8: Mais tu fais de la radio, c'est un truc que t'aimes.
2: Oh ouais, mais...
8: Attends, lui, il a pas envie de mettre des yaourts toute sa vie dans des rayons.
1: Oh, t'en sais rien.
8: T'as envie?
1: C'est le meilleur job qu'il ait jamais eu.
6: Moi, je m'en fous. C'est moi, il y a qu'un truc que je voudrais refaire, c'est de la route, c'est tout.
2: Ouais.
1: C'est quoi, toi, l'espèce de trou du cul de.
8: C'est pas de la route, Gérard.
1: Tu es même pas capable de faire un défi correctement, tu pourrais mieux te fermer ta gueule.
8: Et pourquoi tu peux plus. Tu fais pas de route?
1: Alors, pourquoi tu fais pas de route? On rappelle que t'es un ancien routier. Non mais si vous rigolez à chaque fois, putain, monsieur n'a plus aucune crédibilité. C'est un ancien routier. Mmh. Il n'a plus, il ne peut plus malheureusement aujourd'hui.
8: En manège. Ah oui, c'est parce qu'il a eu un accident.
1: Aujourd'hui, il retrouve toutes ses facultés.
8: Donc tu vas pouvoir.
1: Attends, j'ai pas fini. J'ai la hauteur des épaules, passer des épaules, ça suit plus. Mais des épaules jusqu'aux pieds, ça y va. Et Gérard va bientôt refaire de la route, n'est-ce pas, Gégé?
6: Je vais voir quand.
1: En simulation. Bon, c'est comme quand tu arrêtes tes études, tu peux toujours refaire tes études, tu sais, par correspondance, et ben lui il va faire
2: ton permis routier est toujours valable de toute façon, là, alors qu'il est. Bon, bah voilà, tu peux remonter dans un camion quand tu veux, quoi,
6: bah pratiquement. Ouais, mais, comme ça, j'aurais pu la
2: salle. T'imagines, Gégé, le jour où tu reprends la route, t'as un chargement de yaourt. C'est énorme, ça.
1: Mais t'imagines, non, mais peut-être que tu seras routier par correspondance, le mec il t'enverra du courrier, tu reçois, t'arrives le lundi dans ta boîte aux lettres, ou le courrier, bonjour, monsieur Gérard. Donc, nous sommes en ce moment à Paris, vous allez à Limoges livrer du truc. Tu restes chez toi. Et tu fais tout, tu fais quoi? Tu prends une carte avec un compas, tu fais ton truc, tu fais tout par route, mais tu restes chez toi.
6: Comme ça, je n'aurai pas l'autre espèce de trou du cul de Pildard, là, qui est bon à rien.
2: Ah, ouais. Il fait de la route aussi de temps à autre.
6: Oh, bah, tu parles, oui, de la route?
2: Bah oui.
6: Du Paris, il n'est même pas capable.
2: Bah quoi?
6: C'est un incapable.
2: Bah si, mais moi,
1: je rappelle aux auditeurs, attends, d'ailleurs, moi, pour ceux qui sont là, il y a des profs de français qu'on ne prononce jamais le L entre le B et le E. C'est exact. Incapable.
2: Portable.
6: C'est une feignasse.
2: Non mais.
6: Quand il pleut, c'est une feignasse, il est même pas capable.
2: Est-ce que je peux te
6: parler? Pas capable.
2: Je peux témoigner en sa faveur, là, on te parle pas de défi.
1: Oh putain!
2: La chienne!
9: On a encore un peu autour de la bouche.
1: T'es belle!
2: Ah oui, c'est vrai que.
1: Une étoile filante.
9: Et rayonnante.
2: Tu illumines.
1: Non, mais c'est joli, c'est
9: magnifique.
1: Elle est belle, ta femme.
2: Ouais. Et je dis, même pas je dirais qu'elle est belle, je dirais qu'elle est bonne.
1: Il faut que tu t'éloignes encore un petit peu plus du micro, qu'on t'entende encore un peu moins. Ah, allez, rapproche-toi, mon amour. Qu'est-ce que tu viens de dire?
10: Non, je disais que c'est ma sœur qui m'a donné la jupe.
2: Ah, ouais, bah ouais, mais tu avais dit tout à l'heure, ouais.
1: Demande-lui après, la prochaine fois, de te donner des cheveux aussi.
10: Et même qu'elle m'a donné une jupe bleue, mais
1: je sais plus quelle couleur. Elle nous aime vraiment pas, hein. Ta sœur ne t'aime pas.
0: Manu, s'il te plaît.
1: Oh, oh, tu vas où, toi?
0: La vie privée des gens te regarde pas.
1: D'accord, Gérard. Okay.
4: Bien joué, Gérard.
0: Je m'occupe pas de la tienne, alors.
4: C'est vrai.
1: Et pourtant, hey, Gérard, y a des... tu pourrais dire des trucs, parce que entre la femme de Manu qui est là, la mère de Manu qui est là, enfin bon, il y a pratiquement une bonne partie de la famille, et tu pourrais...
0: Non, mais moi, j'ai rien à dire sur, le, sur la, la vie des gens.
1: Tu as rien, rien qu'un truc.
0: Je n'ai rien à dire.
1: Monique, la mère de Manu, elle est juste à côté de toi pour te venger de Manu, déjà. Rien. Lève ton bras gauche.
0: Non, mais... De manière, j'ai toujours dit que ceux qui en avaient apprécié ou sur moi, les gens, je les emmerde.
1: Exactement.
0: Moi aussi, je me joins à toi. Moi, la vie privée des autres,
1: ouais, ça ne les regarde
0: je
1: pas. C'est pour ça qu'on fera un débat. C'est pour ça d'ailleurs que, comme ils ne s'en mêlent pas de la vie privée des gens, on fera bien un débat sur l'affaire Nididi.
0: Ouais. Oh. Ça, c'est autre chose. C'est quand même moi,
1: il faut du courage. Et justement, Gérard, puisqu'on parle de Nididi, la Sibylle.
0: Rien à voir. Mais ça n'a rien à voir. Hein.
1: Voilà.
8: Il y a des moments, j'avais oublié qu'on faisait de la radio, là.
1: Mais je sais.
0: Mais par contre, lors du débat de Lididi, ça ne reprendra pas.
1: C'est quand
0: c'est
1: d'ailleurs
0: c'est jeudi 2 novembre.
1: Novembre.
0: Il ne faudra pas oublier.
1: Parce qu'on ne prononce pas non plus l'air.
8: Vous auriez pu avoir l'humour de le faire le...
1: Alors, laissez, qu'est-ce que vous voulez dire, Gérard?
0: Il ne faudra pas oublier qu'il y en a deux qui ne seront pas dans les studios, déjà.
11: 1er novembre.
4: Maurice et...
0: Non. Non, non, les deux tourtereaux là-bas.
4: Ah ouais, d'accord.
0: Ça, c'est terminé.
1: Ah, personnel, on s'en fout.
8: Et pourquoi vous ne le faites pas le 1er novembre?
0: Non, parce que c'est un jour férié et il y a le mix de Léo. Ah.
1: Le mix de Léo, c'est un truc qui a lieu tous les mercredis. Monsieur ne veut pas toucher à la grille de Fun Radio. Et en plus de ça, c'est un jour férié, donc il y a peut-être pour lui la possibilité.
8: Oui, c'est férié, mais c'est un peu en relation, si tu veux, quand même.
1: Férié, double prime, peut-être
8: deux fois plus novembre, de
1: yaourt à remplir. Il a du boulot,
4: novembre,
1: il y a...
4: Novembre, le 1er novembre.
1: Novembre. Voilà.
4: L'idée était bonne, quoi. Mais
1: il y a une petite...
4: respecter la grille.
1: Puisque t'as des petites bagues celtiques, c'est... Ça représente quoi, Edouard Romain d'Argent?
0: Non, il y en a deux que c'est mon beau-père qui me les a offert.
1: Ah, il ne t'aime pas non plus.
0: Le
1: beau-père, c'est celui qui faisait, quand tu faisais pipi tout à l'heure, qui t'a appelé pour me souhaiter un bon anniversaire.
0: Voilà.
1: Et c'est des bagues qui vont que à ces doigts-là. Montre à Maurice comment elles sont belles. Montre.
0: Ils vont pas sur ta cam, Maurice.
1: Non. Bon. C'est pas de la belle
0: bagousse.
1: Super nana, c'est pas de la belle bagousse, ça.
4: Je vois
1: pas.
4: Bon,
1: je suis sûr que ça doit être chargé à l'amiante, tout ça, non?
0: C'est des trucs que.
1: Non, mais ça, t'invente un nom, un truc comme ça, t'invente, c'est bon.
0: C'est des trucs que son père il m'a donné.
1: Ça doit pas être évident, fils fucking, tout ça. Tu les enlèves, les bagues, quand tu du fou. Tu mets pas un doigt.
0: Non, je ne veux pas
1: comme
0: ça.
1: C'est quoi comme montre? C'est une Rolex? C'est quoi? C'est quoi la marque?
4: Rolex.
0: Non plus.
1: C'est quoi?
0: C'est même pas marqué.
1: Avec le vent, la marque s'était
4: effacée.
1: C'était le vent de la merde.
0: Non,
1: un coup de vent, la marque s'efface.
0: C'est pas marqué, on cite pas les marques à l'antenne.
1: Mais si tu peux.
0: C'est pour ça que t'as un truc Hera.
1: Si, si.
0: Si, terminé.
1: C'est quoi la marque que t'as là, ta montre? C'est une belle montre,
0: Corbier.
1: Ça,
0: mon
1: salaud. Comment?
0: Corbier.
1: Sans ma barre.
8: Ça, tu peux la citer, hein, ça ira.
1: Non, c'est monsieur
8: Corbier. C'est monsieur le cadeau qui t'a
1: fait ça.
8: Voilà, c'est monsieur
1: cadeau.
8: Ah, c'est
1: le montre.
8: Hein? Le principal, c'est que ça marche.
1: Voilà.
4: Exactement, mais ça risque pas de s'arrêter, il y a qu'une aiguille.
1: De toute façon, il sera là parce que de toute façon, sa montre ne marche plus. Il est plus dans le temps, lui. C'est un trou noir, lui, tout seul. Le temps s'est arrêté. Bon, Gérard, tu me fais bien plaisir d'être venu ce soir.
0: Ben, c'est moi qui te remercie.
1: Voilà.
4: Et en tout cas, moi, j'ai hâte d'entendre le débat de...
0: Ben, tu seras là, toi.
4: Nididi.
0: Tu seras là, alors.
8: Et en revanche, quand le ton...
1: Ah oui, on revient au déjeuner de Sandy.
8: Sandy, quand est-ce qu'on va...
1: Non, mais...
8: Moi, j'adore Sandy.
1: Il
8: n'y
1: a pas besoin du casque, elle nous entend parler, il n'y a pas besoin du casque.
12: Bah, c'est quand vous voulez, hein.
1: Voilà.
4: Ah, c'est bien.
1: Bah vas-y, donnez une date, il faut qu'il y en ait un qui se mouille là, non?
4: Ouais, tu vas dans la date.
0: Ouais, tu te débrouilles, c'est toi qui a proposé.
1: Non, mais c'est...
0: Ben non, c'est toi qui a proposé la recette. C'est
1: quand vous voulez, on va
12: inviter quand même.
1: On va se concerter. Ouais. On regardera dans le calendrier et on verra. On pourra une date dans le calendrier. Dès que c'est possible. Ouais. De toute façon, on donnera tous nos numéros de portable. Ouais. Hein, et comme ça, ça va être bien. D'accord?
4: Et méfiez-vous de pas être un joignable.
1: Ah ouais,
4: à ce moment-là.
1: Ah, parce que ça, c'est insupportable, hein.
8: Moi, j'aime bien Sandy, elle est vachement,
1: Les premiers degrés.
8: Non, mais
1: elle est adorable. C'est une
8: pain, les souriantes et tout.
1: C'est une petite merveille.
4: Vraiment, pour ceux qui, vraiment, allez-y à ce déjeuner, parce que sinon, pour Gérard, ça risquerait d'être insurmontable.
1: Un énorme lobe d'oreille, je n'avais pas vu. C'était toute...
8: Non, mais Gérard est un peu sourd.
1: Non, mais regardez, je présente ça, c'est pas pour faire de la radio, mais tu regardes. Regardez le lobe qu'elle a, là. C'est vrai, hein.
13: Regarde.
7: Allez. C'est une oreille, hein, si tu veux quand même.
1: Non, mais énorme lobe, je trouve, par rapport à l'épaisseur, enfin, la taille
12: mais
1: de l'oreille.
12: Parce que quand j'étais petite, j'ai eu un kyste à l'oreille.
1: Ah, voilà. Vous voyez quand même qu'il y avait une raison, il y avait un kyste. On y vient.
4: Des choses qui arrivent.
1: Il y avait quand même, je me dis, il y a un gros lobe. Alors, là, par contre, là, effectivement, tu vas te remettre devant le micro, on relance un débat. Qu'est-ce qui t'est arrivé? C'est quoi cette histoire de kyste? Raconte-moi.
12: Bah, je sais pas, c'est mes parents qui m'ont raconté ça. Quand j'étais petite, j'étais bébé, j'ai eu un kyste, et ça fait que j'ai eu une oreille plus petite que l'autre, donc.
1: Et voilà. Et c'est là où c'est important.
4: C'est quoi, ça se voit pas en plus?
1: C'est que Gérard lui-même maîtrise le kyste.
4: Non, mais t'as eu.
7: C'était pas un tic à la campagne, non?
4: T'as eu, mais t'as pu.
12: Non, je sais pas ce qui s'est passé en fin de compte, mais bon.
1: Une sorte de frelon qu'il aurait.
12: Je sais pas du tout ce qui s'est passé, mais
1: tu t'en sors très bien.
12: Ouais,
1: tu t'en sors très bien. C'est vrai. Et toi, Gérard?
4: Pas moi, rien. Un peu moins bien, mais.
1: Oh, t'as eu, oh.
7: Hein? Bon. Non, mais moi j'avais un truc quand j'étais petit, quand je suis né, ça va vous épater, j'avais le filet, tu sais, ça, sous la langue, ça s'appelle le filet.
1: Oui.
7: Et ben, ils étaient obligés de me le couper parce que je ne pouvais pas parler.
1: Comme le chanteur de Kiss, après tu peux tendre la langue jusqu'à la hauteur de ce qu'on va te.
7: T'imagines quand même comment ma mère a regretté après. Quand
4: tu m'étonnes, hein. Oui.
7: Ah oui,
4: ça arrive, ça.
7: Ah oui.
4: Moi j'ai rien eu à la naissance, j'étais beau déjà.
1: Oui, Maurice, tu voulais dire un truc?
4: Il va là, je te prie.
14: Mais en fait, moi, je me demandais où ils s'étaient rencontrés tous.
1: C'est grâce à qui? C'est grâce à qui?
7: C'est la radio, à mon avis.
1: Hein? C'est grâce à qui?
4: Grâce à qui ça a été possible?
1: Ah, c'est grâce à moi,
4: C'est pas.
12: Bah, en fait, moi, j'écoutais Max depuis longtemps et j'écoutais Gérard aussi. Et en fin de compte, j'ai écrit à Gérard.
1: Manège, coup de foudre.
12: Je lui ai écrit une lettre et puis après, j'ai laissé mon numéro de portable. Et c'est comme ça
1: portable.
12: Qu'après... Ouais, portable, excuse-moi.
1: Portable.
12: Et c'est comme... Bah après, tout de suite, il m'a téléphoné. Et quand il m'a appelé, bah j'y croyais pas. Et puis,
1: coup de foudre.
12: On s'est donné rendez-vous plusieurs fois. Et puis après, bon, ça a été tout seul.
4: Et alors, mais il t'a embrassé quand? Est-ce qu'il a mis longtemps à t'embrasser?
1: Comment ou ça
4: alors,
1: s'est passé ça, la première pas...
4: ouais.
1: Qu'est-ce que vous êtes dit lors de cette première rencontre?
7: On est en train de chambrer, mais n'empêche que eux, ça fait 3 ans qu'ils sont ensemble et heureux.
4: Non, on chambre pas, on demande. Bien sûr qu'ils sont heureux, heureusement.
1: Toi, t'es tout seul.
4: On chambre pas, on plaisante.
1: Explique-nous.
4: Pas la même chose.
1: Vas-y, Shining.
12: Alors. En fait, quand on s'est rencontrés la première fois, bon, on a beaucoup discuté, on a parlé de tout et de rien.
1: Surtout de rien, un petit peu de tout, mais surtout de rien.
12: Puis je sais pas, après, il m'a proposé d'habiter chez lui, donc je
1: direct. À l'époque, dis donc, t'étais un gentleman, toi.
7: Et t'habitais où?
12: Et comme moi, j'avais envie d'avoir mon indépendance, et j'avais envie de partir, et puis de, d'avoir mon indépendance, quoi.
1: Pas de vivre, quoi, de t'éclater auprès d'un homme de radio.
12: À moi et tout ça, et non, on s'est plus la première fois. Ah, il y a eu un feeling, je sais pas ce qu'il y a eu, et bon, c'est parti tout seul après.
1: Et depuis, tu regrettes ou non? Non, c'est génial.
12: Non, en fait, je regrette pas, non.
1: En tout cas, tu l'as pas choisi pour son argent, quoi, ça c'est cool déjà.
12: Non, quand même pas, non.
1: Non, non, mais t'es pas vénal,
7: qu'est-ce qui t'a séduit tout
1: de suite? C'est un compliment, Gérard.
7: Non, mais des réflexions comme ça, c'est pas parce qu'il y a ta maman qui est. Et au bout de combien de temps? Des trucs, des questions comme ça.
1: Mais Gérard, attends, c'est des choses très romantiques.
7: C'est beau ce que j'ai dit, Gégé.
1: Mais attends, mais c'est beau ce qu'il a dit.
7: C'est des choses très romantiques.
1: Bon, alors. Quelle est la première chose qui t'a séduite en lui? Déjà, côté physique, qu'est-ce qui te plaît le plus en lui physiquement? C'est quoi?
12: Bah déjà, j'adore les hommes à moustache, donc...
1: D'accord. Quelle est pour toi sa plus grande qualité à Gérard?
12: Alors, sa plus grande qualité, c'est qu'il soit...
1: Tu trouves pas? C'est pas grave.
12: Il est gentil.
1: Ah, il est gentil.
4: Mais c'est vrai, il est gentil avec toi.
12: Il a un cœur gros,
1: Et son plus gros défaut?
12: Son plus gros défaut, c'est qu'il râle tout le temps.
4: C'est qu'il dit qu'il va se laver, puis il le fait jamais.
12: C'est vrai, tu râles tout le temps, point oui, point non, il y a toujours quelque chose qui va pas.
1: Ça t'énerve?
12: Bah moi, ça m'énerve, parce que à chaque fois, il me dit, oui, faut pas faire ça comme ça, et tout, c'est genre le mec maniaque, et tout, c'est pas...
1: Il te donne des conseils pour la radio, des fois, quand tu viens me voir, et qu'on fait des conseils de Gérard Sandis, avant, il te conseille, ce qu'il te donne, il t'explique.
12: Non, il me conseille pas trop, non.
1: Non.
12: Non, parce que moi, j'ai envie de venir, donc il y a pas de problème.
1: Vous marchez au filinge?
12: Non, pas. Enfin, je sais pas, mais bon.
1: Gérard, toi, quelle est la plus grande qualité pour toi par rapport à pour Sandy? C'est vrai qu'on en a jamais parlé. J'apprends plein de choses ce soir. Ça, avec moi.
15: Moi, j'ai rien à dire de ce
1: d'accord. Tu préfères en elle sa plus grande qualité pour toi d'après?
15: Non, mais tout ça, sa gentillesse, c'est tout.
1: Et son défaut, c'est un petit défaut quand même.
15: Petit défaut, c'est qu'elle est un peu trop gueularde quand même. Ça, ce qu'elle supporte pas, c'est la cigarette.
4: Alors merde.
12: Bah la cigarette et la pipe, c'est horreur de ça.
1: On aime la pipe quand même. Non,
7: surtout après. Non, mais ça, tu réponds à la question que Maurice à côté de toi t'a posée.
1: Et pas trop près parce que
12: c'est pas moi, Maurice qui m'a posé la question, c'est Max.
7: C'est Maurice qui a voulu savoir comment qu'on s'était rencontrés.
12: Ouais, non, mais je parlais de la.
1: Elle a répondu à la question maintenant. Donc, plus de questions sur le couple.
7: Si, au bout de combien de temps ça
1: sent mauvais.
7: Non, mais bon, ils ont parlé longtemps et puis après.
1: Alors, ouais. Ouais.
12: Bah après on est sortis ensemble et
1: dès le premier soir claque.
12: Non pas dès le premier soir au bout de je sais pas 3 semaines ou peut-être un mois je sais pas.
1: Il y a eu du flirt quoi.
12: Bah oui avant on se voyait beaucoup donc
1: ou tout ça. Il a pas l'air d'être d'accord.
7: Paris banlieue, où est-ce que vous aviez rendez-vous?
12: C'était du côté de juste à côté de chez moi.
1: C'est-à-dire?
12: Je sais pas si je dois citer la ville,
1: tu peux la dire.
12: Bah c'était à Gabriel Péri.
1: Non, t'aurais dû pas le dire. Ah ouais. Ça aurait dû garder pour toi. Moi je ne sais pas. Gabriel Péri, ça se trouve au sud de
7: nulle part.
12: Ça se trouve entre Agnières et Gennevilliers.
1: Ouais, voilà. Bah. Vous avez des projets ou un gros projet?
7: Un enfant peut-être.
1: Une séparation.
12: Disons que moi j'ai vraiment envie d'avoir un enfant, mais c'est vrai, j'ai vraiment ce désir, mais pas pour l'instant.
7: Ah, bon, pas d'urgence. Hein.
1: Mais comme elle est fan de sodomie, ça se fait pas tout de suite. Pour l'instant, c'est la sodomie. La sodomie, donc. Tu rappelles Gérard, tu l'as déjà dit une fois dans un débat. Il avait prévenu les jeunes un soir parce qu'il était un peu choqué. Il a dit, vous ne pouvez pas avoir d'enfant si vous faites la sodomie, hein, Gérard. La sodomie, si les enfants, on peut pas avoir d'enfants par la sodomie, tu avais dit une fois dans un débat.
7: Ah ouais.
1: Tu me confirmes, tu peux le redire.
15: Ouais, mais ça, je le maintiendrai.
1: Par
15: la sodomie, vous aurez d'enfants. Et par contre, tu dis 3 semaines.
1: Si, on en a, mais à ce moment-là, ça devient un petit trou du cul. C'est un petit trou du cul à ce moment-là.
15: Ouais, mais faut avoir un petit cul comme ça. Ouais. Pas un gros cul comme ça.
1: Voilà.
15: Donc, je reviens sur ce qu'elle disait. Donc, on est sortis une semaine après ensemble. Pas 3 semaines, comme tu dis.
12: Ah bon, tu crois?
1: Le GG, c'est un rapide.
15: Non, parce que c'est moi qui...
1: C'était sa langue.
15: Que le jour où je t'ai demandé de sortir avec moi,
1: j'étais
15: Max
1: sombre.
15: Peut te le dire, il m'avait raccompagné de la loco au studio, on était à Neuilly, et je suis resté plus de 4 heures avec toi au téléphone.
1: Exact. Alors, juste une question, parce que là tu viens de parler quand même de la loco. Moi j'ai souvent vraiment entendu, alors je sais pas si c'est une rumeur ou quoi, mais là profitons-en que ce soir c'est un peu le jeu de la vérité pour que tu dis si réellement oui ou quoi, il s'est réellement passé des trucs avec toi dans les toilettes, dans les chiottes de la loco.
7: On disait à l'époque effectivement quand je passais des soirées à la loco que tu faisais enculer dans les chiottes.
15: Voilà. Ça c'est des conneries, c'est des rumeurs qu'on t'a dit comme ça continue à l'heure actuelle avec des tracts. Et ça j'en ai ras le bol.
1: Alors arrêtez, c'est vraiment sûr. Parce que
15: je n'y mets plus les pieds, c'est tout. Depuis qu'il y a eu ce bordel là, maintenant je n'y vais plus. D'accord. C'est tout.
7: Moi j'ai baisé dans les chiottes de la loco.
1: Bah oui. Non mais son problème à lui, c'est que lui à un moment donné il y avait des tracts.
7: Qu'est-ce que c'est?
1: Un tracts, c'est un truc, un papier où il y a des trucs écrits dessus quoi.
7: Des écrits dessus, c'est des flyers, mais ça s'appelle des tracts.
1: Ouais. Bon bah on voyait des tracks.
7: Des tracks, pardon.
1: Alors par exemple, dans des tracks, comme dit Gérard, où dessus tu pouvais en.
7: Des trucs, il y a marqué des trucs
13: impossibles. On a pas un vieux track, Filda, non, qui traîne, non, dans le.
7: Et alors c'est quoi la relation avec.
1: C'est quand même à Maurice qui vont être, à mon avis, très scandalisés. Une fois que t'auras mangé tous tes petits bonbons.
7: Ouais. Je comprends pas, moi. Mais moi j'ai été baisé dans les chiottes sans track, hein.
1: Ouais, mais le problème de Gérard, c'est que, si tu veux.
7: Il y a plein de malfaisants qui mettent des tracks sur lui disant Gérard fait ci, Gérard fait ça, alors que c'est pas vrai, ça lance des rumeurs.
1: Ça regarde, c'est son problème à la rigueur. Tu l'as pas fait, mais ça le regarderait. Mais le problème, c'est qu'il y avait des tracks que tu vas lire où on disait, par exemple, sodomie plus breakfast, t'en avais pour 1500 francs, double sodomie plus breakfast, c'était 2000 francs, pipe, c'était 20 francs, double pipe, c'était 50 francs. Il y avait des tarifs qui étaient carrément accrochés dans la boîte. Donc sa vie privée ne regarde que lui, mais de là aller
7: juste la double pipe, M. Gérard, c'était quoi? C'est comme
1: on va lire le track exact, mais
15: non, mais
1: ça allait, ça allait jusqu'à 1500 francs, c'était double pénétration plus breakfast.
7: Moi je dis que dans la vie il y a des amis qu'on aime et des amis qu'on aime pas quand même.
1: Là-dedans,
15: double pénétration plus petit déjeuner.
1: Il y a c'est drôle. Mais t'as pas une nuit d'hôtel là-dedans. À 1500 balles, c'est une 4 étoiles. C'est ça que c'est scandalisé à l'époque. C'est pas vraiment le fait de se faire enculer avec un breakfast. C'est le fait de même pas avoir une petite nuit, même pas 2 petites heures de sommeil là-dedans. C'est que tu te fais enculer. Double sodo, breakfast. Ouais. T'as pas forcément après t'avoir fait enculer, vouloir manger un petit œuf.
7: Oui, alors,
1: t'as plus envie d'aller te coucher.
7: Parce que, en fait, t'enchaînes la deuxième sodomie au breakfast, t'enchaînes. Ouais. Il n'était pas possible en revanche d'avoir une sodomie et 2 breakfasts.
1: Ah non, bah, tu pouvais te faire enculer avec des œufs brouillés, c'était 700 francs, mais.
13: Et Arnold, t'as jamais baisé dans les chiottes de la loco?
7: Non, je suis jamais carrément allé à la loco aussi. Une fois, je crois.
1: Mais comment? Mais faut arrêter la loco, allons.
13: Mais si, mais faut baiser vite, hein, parce que je vais
1: te dire. Ah oui, bien sûr.
13: Ils ont les portes tout le temps.
16: Qu'est-ce que je pourrais vous dire? Donc les tarifs sont ouf.
17: C'est en euros, c'est en euros.
13: Alors, mais j'ai pas compris, c'est ce que prenait Gérard ou
4: non,
13: c'est
4: non, attends, tu vas comprendre, tu vas.
15: Non, super nana, ce qu'il y a, ce qui se passe, c'est qu'il y a un petit con,
4: Mico,
15: il y a une espèce de petit branleur qui s'amuse à envoyer ça.
16: Tiens, lis-le.
13: Et tu devrais rire, ça te va.
15: Je peux pas le lire.
13: C'est bon.
15: C'est un petit branleur qui s'amuse à faire ça et qui s'amuse à le déposer à la radio.
13: C'est drôle, Gérard.
4: Non, un mec s'appelle Fesse de Babouin. Moi,
13: ça me fait
4: c'est peut-être pas Fesse de Babouin, je crois que c'est Boule à Facettes maintenant. Il y a un autre mec. Mais est-ce qu'on peut le lire au moins?
13: Il va le lire, parce que bon.
15: Non, non, moi je lis.
13: C'est de l'humour.
15: Je ne lis rien.
13: C'est pas de l'humour. Non, non, non, non.
4: Non, non, c'est vraiment.
15: Non, mais ça, il est hors de question.
13: On en a parlé 10 fois en direct. Maurice est là. Les super nanas qui sont des professionnels te le diront. Si tu le lis en direct, les avocats fun ne considèrent pas ça.
4: En direct.
15: Maintenant, j'en ai rien à foutre, j'en ai marre. C'est tout.
13: Mais je comprends pas qu'il baisse.
15: Mais
13: voilà.
15: T'avais qu'à pas demander à ton connard d'aller t'en chercher. Ah, parce que là, t'es en train de gâcher la soirée. Ouais.
13: Mais non, c'est du bon.
15: Mais non,
14: mais justement, moi, je voudrais savoir qu'est-ce qui te choque, en fait, dans ça. Qu'est-ce qui te gêne, en fait, là-dedans?
15: Non, parce que là-dedans, ce qui se passe, c'est qu'on parle de ma vie. On parle de son disque, on a, j'en ai ras-le-bol, c'est tout. Ma vie privée ne regarde pas les gens. Donc, à chaque fois,
13: je vais pas le dire.
15: À chaque fois, c'est l'espèce d'enculé de sa race.
13: Mais non, mais parce qu'on reçoit son courrier. Non,
15: mais au lieu de la fermer, ouais. Eh ben, il est à l'antenne, comme ça, tout le monde le
13: mais
15: sait.
13: Mais non!
15: Alors après,
13: mais c'est là, mais non!
15: Sans arrêt, tous les mois, ça empile. Alors après, Et après, il se retrouve avec un truc comme ça qu'il n'ose pas lire.
13: Mais non, je crois que je donne ça aux avocats.
14: Ça ne change rien, ta vie.
15: Non, mais une fois à Suresnes, on a eu des emmerdes.
13: Non, mais d'accord, mais on rentre dans les détails. Non, ce que je voulais dire à Maurice, qui ne comprennent pas, c'est qu'ils baissent, voilà des tracks. Donc des courriers qui sont très officiels, distribués dans les boîtes aux lettres de France et de Navarre, que nous on essaie de stopper. Donc j'ai monté un gros dossier avec les avocats de Fun Radio. Donc mes problèmes, c'est que pour valider ça auprès de mes avocats, Gérard le sait, auprès de huissiers compétents, j'ai besoin à ce que Gérard le lise en direct afin quelque part de immortaliser la chose.
15: Moi, j'ai pas eu
13: ce document n'a pas été lu en direct. En direct, c'est une connerie. Alors moi, je vais pas le lire en entier, mais jure, c'est New Catalogue 2000, encore plus fort, hein. Donc, nouvelle grande OP sexe du siècle. Ça me fait rire, mais ça m'énerve. Alors, en partenariat avec Martini, Carrefour, Chanson TF1, BNP Europe 2 et NRJ, c'est pour dire jusqu'où ils vont, les mecs, c'est qu'ils vont carrément faire des partenariats avec des radios concurrentes. Alors, au moins, mettez fun dedans.
4: Il y a plein de gens qui voudraient tout le monde, là.
13: Évidemment, pour l'an 2000, Gérard de Paris, c'est le pic. frappe encore très fort pour te avec des nouveautés pour profiter au maximum de son petit corps collé et souhaiter de connaître le plaisir. Bon, je passe. Bon, alors par exemple la masturbation 2003 euros, hein, quand même, c'est du sérieux, c'est gros dossier. Avec
15: Manière, ça te fait rire pour moi, alors tu fais ce que tu veux.
13: Ça me fait rire parce que
15: moi j'en ai rien à foutre. Maintenant,
4: c'est nerveux, il est tard, Max est fatigué. Gérard,
15: de lire ça à l'antenne le jeudi. Essaye.
13: J'irai pas. Je gère tout ça.
15: C'est tout.
13: Masturbation 2003 euros avec gants de crin 5 euros. C'est au choix. Alors il y a une fellation. Je peux pas. Avec dentifrice 10 euros. Avec Monsieur Propre 15 euros. Alors,
4: mais c'est une manière de compatir, Gérard.
13: Ah bah voilà. On est allé, donc là Gérard est allé se plaindre. Ouais. Une seau d'eau avec cerise griotte, 35 euros. Double pipe party, 40 euros, avec des sardines à l'huile sous réserve de stock disponible. Le cuni à 70, c'est 60 euros. Avec au choix des frites mayonnaise ou du...
4: Là, on parlait de cuisine tout à l'heure.
13: Ou du champomis, donc quand même, il y a du choix là-dedans. Alors, je vais pas tout lire parce que ce serait... Ça va jusqu'au rasage intégral du cul de GG. Plusieurs options avec BIC pour fin cousu 500 euros. Ou petit ciseau de coiffeurier pour 1000 euros. Donc là, je rappelle que pour Gérard, 1000 euros, vous divisez tout ça par 6,5.
4: Alors, attention, pour chaque achat d'une pompe déodorante, on vous offre, bien sûr, tout risque de rejet anal. Alors, attention, introduction dans l'anus, deux bouteilles de shampoing bio, 1500 euros. Donc là, on commence à arriver dans les gros chiffres. Deux poissons rouges vivants, appelés Bubule et Bébelle, pour 1800 euros. Super bonus, gant de boxe spécial, fist fucking, pour 2000 euros.
1: Ah, oui.
4: Sandy, qu'est-ce que t'en penses?
12: J'allume mon micro, hein. C'est intéressant, je sais pas, faudrait voir.
1: Toi, t'as le sens des affaires, hein.
4: Alors, méga rapport sexuel avec le New God du Millennium. Dit Millennium, hein. Alors, en or plaqué. Alors, envoyé avec trois petits abricots pour jouir fruité. Donc, un stylo plume offert gratuitement sans frais. C'est plutôt bon esprit.
12: Pourquoi pas?
4: Partout à domicile en moins de 30 minutes pour 3000 euros. Donc ça, c'est plutôt sympa. Et il y a un petit bonus, Sandy, poids véritable, 4000 euros. Voilà, 150 kilos, super bonus. Sandy plus petit crapaud, alors Booba dressé pour être pervers, 5000 euros. Et puis en plus, il y a des cadeaux, hein, donc il y a des petites brochures, etc. Il y a pas mal de petites choses. Qu'est-ce que t'en penses?
12: Bah, je sais pas, faudrait voir.
4: Bon, j'ai pas tout lu, hein.
12: Faudrait que les gens y passent une commande, ou je sais pas, comment ça se passe, hein.
4: Voilà. Il y a aussi des petites sacoches pour ranger ses kystes, également. Il y a un appareil photo Canoc. Donc ça, c'est bien, c'est jetable. Il y a une journée en ferraille miniature.
12: Ah, c'est pas mal, ça.
4: C'est pas mal, voilà. Et aussi, pour un bon d'achat de 5000 francs en euros, pour une brosse à dents sans poils. Voilà.
12: Non, mais c'est bien.
4: Plus,
12: hein,
4: un appareil de stimulation du cerveau puissant, 10 000 volts. 1000 volts.
12: Je sais pas ce que j'ai en pense.
4: Je sais pas. Voilà.
12: Mais non, mais c'est bon. Lui, il aime pas trop, mais bon. C'est des choses que, je sais pas, faudrait qu'il cesse quand même, parce que
4: ça... Ah, mais si je le lis, là, c'est uniquement pour que ça cesse, quoi. Alors, 2000 P7, t'as pas grand-chose, hein, mais moi, je trouve qu'il y a des choses intéressantes, quoi. Je sais pas, la masturbation, 2000 pour 3 euros, c'est bien.
1: En tout cas, tu vas
4: peut-être arrêter là, après, hein.
1: Tu vas avoir du mal à rattraper le coup, parce que moi, je suis sorti pour voir où était passé Gérard, et vraiment, il a l'air d'être très, très en colère, quoi.
4: Mais je sais, mais bon, Villard n'aurait pas dû ramener ce document, mais il l'a ramené. Et,
12: pourquoi il est vraiment parti?
1: Ah bah non, il est pas parti, mais tu sais, il est tout au fond, énervé, la machine à café, tout au bout du couloir, et j'ai tenté de le raisonner un peu, et je crois qu'il s'est enfermé dans une pièce, un truc comme ça.
12: Ah, il fait encore la gueule, hein.
1: Ouais, mais à mon avis, je crois que je le sentais plutôt triste.
12: Ah.
1: Peut-être qu'il pleure à l'heure qu'il est. Hein. Oh.
12: Peut-être que je vais peut-être aller le réconforter, peut-être alors.
1: Ah, peut-être.
12: C'est toi qui
1: ramener de la musique, là.
18: Ouais. Tu l'avais prévenu?
19: Ouais. Bah
18: d'accord. Donc là, elle est sourde, il va falloir gueuler. Donc reculez du poste que je vais parler fort, Dieu.
19: Allô?
18: Oui, bonjour. Vous allez bien? Est-ce que c'est possible de parler à Huguette?
19: Oui, bien sûr.
18: Oui, c'est Huguette à l'appareil?
19: Non, c'est son fils.
18: Ah, c'est possible de parler à Huguette?
19: C'est de parler qui?
18: C'est la radio du Kiki donc à l'appareil en direct.
19: Ne quittez pas.
18: Merci bien.
19: Allô?
18: Allô? Bonjour. Vous allez bien? C'est Huguette à l'appareil.
20: C'est Madame Balani.
18: Bonjour Huguette.
20: Bonjour,
18: comment
20: Huguette.
18: Vous êtes... Vous allez bien? Vous êtes en pleine forme quand même?
20: Mais oui, bien sûr.
18: Vous êtes contente d'être avec nous? Vous étiez au courant qu'on allait vous appeler?
20: Oui, monsieur.
18: Vous êtes au courant? Vous êtes une fidèle de l'émission, m'a-t-on dit?
20: Oui, oui.
18: Ah, vous écoutez régulièrement?
20: Ah ben, assez, oui.
18: Oui, vous êtes contente d'être avec nous?
20: Mais bien sûr que je suis contente.
18: Alors, vous savez bien entendu que vous avez d'abord un public qui est là chaque soir pour vous encourager. Est-ce que le public est là? Le public est avec nous, bien entendu. Vous savez qu'Huguette, la radio du Kiki, donc, bien entendu, vous êtes du côté de Viroflay, que vous êtes en ce moment en direct sur Radio Bleu avec l'animateur Francis, votre animateur préféré, pas des ondes de bonne fréquence, hein. Nous vous rappelons, bien entendu, que si vous êtes en acquisition des trois bonnes questions qui vous êtes posées par rapport aux réponses qui vous ont été accordées, que vous aurez peut-être le plaisir et le privilège de repartir avec un voyage pour quatre personnes, une destination de votre choix. Qu'est-ce que vous dites?
20: Essayons.
18: Alors attention, on va aller dans le but du jeu.
20: Oui.
18: Hein, vous êtes content d'être avec nous?
20: Mais bien sûr.
18: Vous êtes concentré parce que vous m'avez l'air un petit peu déconcentré quand même.
20: Ben non, ben c'est-à-dire, vous savez, ça étonne quand même un petit peu, hein. Ben,
18: vous faites quoi dans la vie, dites-moi, vous êtes, c'est quoi votre profession?
20: Rien.
18: Au chômage?
20: Oh, non, je suis pas au chômage, je suis à la maison.
18: Alors, vous avez quel âge? On m'a dit que vous avez 38 ans.
20: 38 ans?
18: Non, combien?
20: Oh là là!
18: On s'est trompé alors, dans les fiches?
20: Oh oui.
18: Vous avez quel âge?
20: 78.
18: 78 ans? Non, pas 38 ans.
20: Mais jeune encore, hein.
18: Écoutez, nous allons le vérifier tout de suite.
20: Vous allez faire le voyage.
18: Eh bien, écoutez, j'espère qu'il y a la destination qui vous ferait plaisir.
20: Pardon?
18: Oui.
20: Oui.
18: D'accord. Alors, attention, première question. Hein, on va jouer donc un superbe voyage au bout du monde, du côté... Vous êtes déjà allé à Bruxelles?
20: Ah bon, non, j'ai jamais été à Bruxelles.
18: Eh bien, écoutez, la radio pleut Kiki donc. Si vous répondez aux questions, aux trois questions, vous allez directement Kiki donc, directement du côté de Bruxelles. Ouais, vous êtes déjà allé au bout du monde?
20: Non, mais enfin, j'ai déjà voyagé pas mal.
18: Eh bien, vous boirez jusqu'au bout de la nuit, hein?
20: Oui.
18: Alors, attention, première question, je vous montre un petit peu de vous concentrer, parce que là, vous avez l'air, vous avez la radio derrière vous, vous êtes une fidèle de l'émission, vous savez, vous pouvez vous capter, bien entendu, hein, sur les mégahertz, hein? Vous le saviez, ça, hein? Attention, première question, Huguette.
20: Première question.
18: Attention. C'est la Kiki Phrase.
5: Ouais.
18: Vous êtes prête à jouer avec nous à la Kiki Phrase? Oula, oula. Huguette. Huguette. Huguette. Huguette. Huguette.
5: Ouais, Huguette.
18: Qu'est-ce qui se passe?
5: Allô, Huguette?
20: Allô, oui.
18: Oui, qu'est-ce qui se
20: passe?
18: Mais dites donc, alors quand même, vous êtes en direct avec la radio, faut pas déconner là, faut
20: arrêter. Oui, c'est
18: hein?
20: Vrai.
18: Bah dites donc, vous foutez du monde.
20: Ben non, mais j'ai dû toucher quelque chose, je sais pas.
18: Bon, attention, attention, hein, donc je vous le disais.
20: Vous écoute.
18: On va jouer à la Kiki Phrase. Alors attention, la Kiki Phrase, écoutez bien, qui a dit ceci? Écoutez bien, vous êtes prête?
20: Oui.
18: Vous êtes concentré, vous pouvez vous faire aider, bien entendu, par tout le monde autour de vous, à partir du moment que personne ne vous souffle, hein?
20: Non.
18: Hein? Attention, la première question, qui a dit: le temps restera intemporel tant que l'univers n'aura choisi son point de non-retour. À votre avis, Kiki, donc?
20: Je ne vois pas.
18: Non, mais pas besoin de voir. Hein. Marrante, elle. Il faut faire travailler ses neurones. Hein. Je répète la question.
20: Mais répétez tout de même.
18: Il reste plus que 10 secondes. Attention, le temps restera intemporel tant que l'univers n'aura choisi son point de non-retour. À votre avis, Kiki, donc, dans le public, on l'a déjà trouvé, à votre avis? Allez.
20: Oui, mais... Huguette, elle sait pas.
18: Alors, vite, un prénom. Dites des noms au hasard, des gens connus. Vite.
20: Des noms. Jean, Jacques, Marcel, André...
18: Oui. Marcel, c'est une bonne réponse. Plus exactement, c'était l'astronaute norvégien en 1952, Gluck Lundvurs.
20: Oh
18: oui. Eh oui, mais c'était son surnom, Marcel, vous le saviez, en 1952 quand même. Vous êtes une fidèle de l'émission, vous nous écoutez régulièrement quand même.
20: Bah oui, mais voyez-vous, ça m'était parti.
18: Bah oui, mais ça vous est revenu quand même. Attention, Huguette, les gens du Kiki, donc, est-ce que vous choisissez Joker?
20: Oui.
18: Alors, je vous écoute. Allez-y.
20: Alors, qu'est-ce qu'il faut que je réponde, là?
18: D'accord, attention, elle a dit la prochaine Joker! 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Bien sûr, vous êtes prête?
20: Oui.
18: Je vais vous passer, attention, deuxième question, compte public est concentré. Ouais. Le Kiki qui chante! Alors attention, le Kiki qui chante, le public peut vous aider bien entendu à partir du moment qu'il ne vous aide pas. Vous êtes prête, Huguette? Je vous rappelle que vous nous écoutez sur la modulation de fréquence de Véro Fischer, bien entendu.
20: Je vous écoute.
18: Vous avez écouté un extrait musical, ma chère Huguette.
20: Un musical.
18: Voilà, et attention, oui. Vous devez nous dire qui chante, d'accord?
20: Bon, alors allez-y, j'écoute.
18: Vous avez les esgourdes, vous avez le sonotone, vous avez tout ce qu'il faut.
20: Oui.
18: On peut plaisanter quand même.
20: Oui.
18: Attention, on y va, vous êtes prête? Écoutez bien, c'est très simple, hein. C'est très simple, votre ami Kiki, donc, allez!
5: C'est pas fini.
18: Est-ce que vous voulez qu'on vous repasse l'extrait quand même, Huguette?
20: Oui, allez-y.
18: Écoutez bien, ouvrez bien vos esgourdes, hein. C'est très simple, attention, votre ami Kiki, donc, Huguette! Votre ami Kiki, donc!
20: Dutronc.
18: Oui, attention, vous avez dit
20: Dutronc.
18: Presque, presque, vous y êtes presque, allez-y. Ouais, okay. Yeah. Il a fait, il a été, vous y êtes presque, il vous reste 3 secondes, vite, vite, vite. Donnez des prénoms au hasard, vite des noms de famille, des noms des gens connus.
20: Un prénom aussi, Jean.
18: Non, non, mais des gens, des acteurs, des acteurs de chansons connues.
20: Des acteurs de.
18: De chansons. Des acteurs de. Des chanteurs connus, allez-y. Vincent, 60.
20: Oh là là, ça me prend.
18: Aspnavour. Oui, vous y êtes vous, presque. Ah, il reste 2 secondes, 1 seconde. Une demi-seconde.
20: J'allais
18: dire Ferdou. Ça va, calmez-vous, vous avez le temps, il vous reste encore un quart de, il vous reste encore un quart de seconde, hein, vous avez le temps. On passe le plus vite, on peut l'aider. Vous avez. Il a joué Napoléon.
20: Antoine.
18: Non, non, non, non, c'est pour dire des conneries, on arrête le jeu, hein.
20: Serge Lamain.
18: Pardon ?
20: Serge Lamain.
18: Attendez, attendez, attendez, vous avez dit, rappelez-moi.
20: Serge Lamain.
14: Bingo.
18: Bonne réponse ! Plus connu sous le nom, de Gogol Premier. Hein, vous vous souvenez, Gogol Premier, hein ? Avec La Planète des Dingues, extrait de son album, c'est vrai, le premier président Gogol. On réécoute l'extrait quand même pour vérifier. C'est bien une chanson de Serge Lamain, écoutez plutôt.
20: Antoine.
18: Non, non, pas à poil, hein, Huguette, hein.
20: Non.
18: Elle a dit à poil, quand même.
20: Non.
18: Petite vicieuse.
20: Antoine.
18: Vicieuse. Alors, bien entendu, Serge Lamain, hein, dans son album Le Pouvoir des Rêves, Le Grand Trinque, La Planète des Dingues, Foutre le Bordel, Punk Rock, Serial Killer, Ninja, Réincarné.
20: Oh, ben, c'est pas Serge Lamain, ça. Mais...
18: Vas-y.
20: C'est pas une grosse bêtise.
18: Non, non, non, non, non, mais c'est une reprise de la chanson. Alors attention, troisième question, Huguette, est-ce que vous prenez la troisième question pour le superbe cadeau au bout du monde à côté de Bruxelles, ça vous ferait plaisir? Attention, deuxième question, on va changer au Kiki Imitation. Hey, Huguette,
20: oui,
18: vous allez avoir 15 secondes, d'accord? Je vais vous donner 4 animaux. Il va falloir, m'imiter le son de l'animal que je vais vous demander, d'accord? Attention, on est prêt, on enclenche le chronomètre.
3: Ouais, allez.
18: Attention, chronomètre, je vous laisse exactement le temps qui vous est adéquat, d'accord? Vous êtes prête?
20: Oui,
18: attention,
20: oui.
18: Je vous demande d'imiter un cheval. Allez-y.
20: Allez,
18: vite, juste. On commence, attention. Alors on commence avec le cheval. Vite, vite, vite, vite, vite, vite, vite. Oui, le chien, le chat, le chat.
20: Le chien, miaou.
18: Une truie.
20: Une truie.
18: Vite, vite. Bah, mal, on l'accepte. Et attention, le dernier, pour gagner le super cadeau, vous devez m'imiter une huître.
20: Une huître? Oh là là là là, qu'est-ce que je vous dis, une huître? Ça va, hein?
18: Aïe, aïe, aïe, aïe, aïe, aïe, aïe, le public est déçu. C'était pourtant simple, une huître, c'était un petit truc caché. Vous voulez écouter le bruit de l'huître?
20: Oh ben, vous en avez, vous?
18: Bah oui, écoutez bien, écoutez. C'était un petit jeu, écoutez. Oui, car dans l'huître, il y a une perle. C'était le jeu de mots, dans l'huître, il y a une perle, et le, pour imiter le bruit d'une huître, c'est... Vous pouvez me le faire, écoutez, on écoute, allez-y. Oui! Plus communément écouté, un prout. Voilà, un P, mais c'est aussi une perle. C'était l'huître, bien entendu. Ah, bien entendu, vous repartez avec 0 cadeau. Vous avez tout perdu, tout s'écroule. Le Kiki cadeau s'écroule. Bien entendu, il sera remis en jeu. Un cadeau pour le bout du monde du côté de Bruxelles ou, bien entendu, de Valenciennes.
20: Oui.
18: Ma chère Huguette, on vous remercie encore une fois.
20: Oui, oui.
18: Bah,
20: allez,
18: donc.
20: Et ben bonsoir.
18: Ben on vous embrasse et vive le Kiki, je vous écoute.
20: Oui, oui, c'est ça.
18: Allez-y, dites-le, vive le...
20: Vive le Kiki.
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18: Bon alors Manu,
23: très simple, j'ai dormi.
18: C'est vrai, t'as fait que ça.
23: J'ai fait que ça.
18: T'as rien vu,
23: j'ai
18: machin.
23: J'ai regardé un peu la télé, mais bon,
18: ouais.
23: Des conneries quoi.
18: Bon.
23: Et non, j'ai rien fait, mais rien du tout, hein.
18: Bon.
23: Dormi.
18: Très bien.
23: Reposer, va mieux.
2: Très bien. Voilà. Bah, écoute, il y avait à peine quand j'ai donné l'antenne que déjà sur mes terres, ils disaient, oh là là, ça va être le moment le plus délicat du dimanche soir. Ouais, Manu qui va nous raconter son week-end. Fildar, j'imagine quand même deux trois petits trucs, non?
3: La croustillance.
2: Ah bon?
3: Moi vendredi en fait, j'ai fait comme Manu, j'ai dormi parce que j'étais malade.
2: Ah ouais, c'est vrai que t'étais pas très bien, on finit des débats. Ouais. Faut dire c'est éreintant. Déjà quand on n'est pas bien physiquement, on fait des débats de genre, ça épuise complètement. Hein.
3: Non, c'est clair. Donc voilà, vendredi je suis resté au chaud. Le soir en fait, j'ai regardé Volteface. Parce que je l'avais jamais vu.
2: Ah,
3: en fait,
2: génial.
3: J'ai récupéré la vidéo et c'est vraiment sympa.
2: Il y a un passage qui est fabuleux. C'est au début, c'est vrai qu'on est beaucoup plus attiré par le personnage de Nicolas Cage que Travolta. Ouais. Et quand en fin de compte, Nicolas Cage rentre dans la peau de Travolta, enfin qui reste quand même Travolta joué. Au moment donné où il y a la fameuse scène où il est avec le journal et puis là et son visage change parce qu'on sent qu'il est devenu dans la peau de Nicolas Cage.
3: Non mais
2: c'est le doublement de personnages, les deux, comment ils inversent le rôle du méchant gentil, gentil méchant, c'est bien foutu.
3: Non mais c'est bien foutu, ouais.
2: Des bons acteurs.
3: Et ce qui est sympa aussi, c'est
2: la première scène là sur l'aéroport là, quand il est avec le vent là.
3: Ouais, il se la pète un peu.
2: Ah bah ils ont voulu faire pareil avec Puff Daddy là, quand il a fait le truc dans la voiture, c'est la même scène.
3: Mais moi ce que j'ai le plus aimé c'est
2: oh là, tu prends de la coke ou quoi?
3: J'ai le nez qui va couler. Donc
2: il est là, il parle, il fait.
3: Ouais. J'ai le nez qui va couler.
2: Ouais.
3: C'est le moment où en fait ils sont donc en fait ils ont interverti leur visage et ils se retrouvent en fait chacun de leur côté chacun d'un côté d'une glace. Et tu sais en fait ils ont plus qu'une balle, c'est à la fin, c'est
2: pour
3: quasiment. Et en fait ils veulent se tirer en fait dessus, mais ils ont leur reflet.
2: Ouais, donc
3: c'est vachement bien pensé, c'est faut réfléchir, c'est psychologique.
2: Mais c'est vrai.
3: C'est de la philo, c'est en fait
2: faut
3: ils se tirent dessus
2: merde.
3: Mais
2: ben c'est vrai.
3: Moi ça m'a ému.
2: Bah voilà, bah d'ailleurs il y a des gens sur Minitel qui réagissent effectivement, comme Platini qui fait excellent en volte-face, très très bon avec Nicolas Cage et John Travolta. Hein.
3: Ouais.
2: John Travolta, ça lui dit quelque chose peut-être?
6: Ouais, ça me dit quelque chose.
2: Ouais. C'est qui?
9: Wiz.
2: Hein?
9: La pièce du samedi soir et voilà. Justement.
2: Et qui?

0: sera.
1: Non, non, Bibi, elle va pas enregistrer.
0: C'est quoi le film?
1: Le film, c'est Allô, maman, ici, bébé.
2: Ouais, c'est bien ça.
1: Il est super film, comme hein. Film.
0: Il est génial.
1: En plus, il joue le rôle d'un chauffeur de taxi. Mais alors, faut le voir conduire dans les rues de New York. C'est la catastrophe.
0: On se marre d'avance.
1: Il se tape un chantier.
2: Aïe.
1: Et puis la nana.
0: Oh non, arrête, vous devez vous faire mourir. Arrête, c'est en hiver et tout.
1: C'est celle qui va devenir sa femme après.
2: Ouais, celle qui est enceinte après.
1: Ouais.
2: Ouais.
0: New York, donc, en plus, ça va vous rappeler comme un film de vacances.
1: Ah ouais, bah surtout les rues de New York,
2: c'est le taxi jaune aussi.
1: Hein? Le taxi.
0: On rappelle quand même que New York.
1: Ah ouais, ouais ça.
0: Godzilla.
2: Ça c'était bien. Hein.
1: Godzilla.
2: Pardon. Ah, la
3: on prononce bien, merde.
1: Excuse-moi. Bétail.
0: Godzilla, c'était bien. Hein.
2: Surtout Godzilla. Hein. La bête. Hein.
0: Mmh. Non, et pareil, il y a un imbécile qui dit qu'il adore le film dont tu parles, mais qui dit que le 2 est le meilleur encore, c'est encore mieux. Mmh. Et il paraît qu'ils sont en train d'enregistrer le 3 en ce moment.
1: Ouais, je sais pas, parce que.
3: Faut pas dire qu'ils meurent tous à la fin, par contre.
1: De quoi?
3: Dans le film.
0: Ils meurent à la fin, Travolta ou pas?
1: Dans quel film?
0: Bah, dans le film, là.
1: Dans Allo, ici, maman bébé, il meurt pas, espèce d'andouille.
3: Mais si, il glisse sur un espèce de truc par terre.
1: Ouais, toi, tu feras mieux
3: de glisser sur
0: route. C'est bien, il paraît que c'est un très très très bon film, ça à voir et à revoir, franchement. Ça parle de quoi, ce film, d'ailleurs?
1: C'est une nana qui est enceinte. Et c'est lui qui à peu près qui l'emmène à la clinique, il joue un rôle super bien
2: Puis il l'amène au gynécologue aussi, non? Pour voir l'état du bébé et tout ça.
1: Ouais, parce que là
0: c'est fort ce film.
1: Non mais faudrait que tu le regardes parce que
3: il y a du scénar hein.
0: Ouais, en VO, regardez en VO.
1: Faudrait que tu le regardes parce que c'est un truc à voir à pas manquer demain à la place des peu de l'amour.
0: Ah, et d'ailleurs demain à la même heure il va y avoir concurrence parce que demain il y a quand même le retour du Jedi qui passe et vers 13h30 sur France 2, 13h50 ou un truc comme ça.
1: Ouais.
0: Et après il repasse le retour du Jedi, enfin l'Empire contre-attaque et après le retour du Jedi, les deux, le retour du Jedi à 16h30 ou un truc comme ça, ouais les deux. Ah ouais. Et oui, donc un bon programme en perspective, la guerre des étoiles ça commence un petit peu à chauffer, hein. On commence à mettre la pression, hein.
3: Ouais.
0: Ah, ça va être bien aux États-Unis.
3: Tu vas y aller, ouais. C'est en mai.
1: Ouais, tu me la payes.
3: Pour l'avant-première.
1: Tu me la payes?
3: Ouais, il y aura une OP,
1: ouais,
3: avec ça.
1: Ouais, tu me la payes, ouais, c'est toi qui débourse, c'est pas trop cher.
2: Sam.
0: Non. Aujourd'hui, il y a des prix, j'ai vu quand même Paris-New York, 2000 francs.
3: Ouais, 1700 balles.
0: Moi, 1700, t'as vu, voilà. C'est un super cher tiers, là.
1: C'est bon, il peut les débourser parce que sans arrêt, il dit, paye-moi mes amendes. De toute manière, maintenant, il a plus de caisse, alors je sais pas
2: tu comment. Tu parles les amendes à manger ou
0: Oh, Sandy, elle est partie, Sandy.
1: Non, mais
0: allez,
1: ça y est, toi, vas-y, est. Tu te lâches là, ça y est, vas-y.
2: Ouais, ça y est, tu me lâches.
0: Te lâche pas complètement quand même, Sandy, hein, dans le studio double, on a fermé quand même à double tour. Donc ce week-end.
3: Donc en fait, donc voilà, vendredi, j'ai regardé Volte-Face. C'est sûr que c'est pas aussi bien qu'Allô Maman ici bébé, mais regardez-le quand même.
0: Allez-y,
3: essayez au moins, quoi. Samedi, en fait, j'avais rendez-vous avec ma mère parce qu'en fait, c'était l'anniversaire de mon frère.
0: Voilà. À Troyes? Non, à Paris.
3: Enfin, j'avais rendez-vous avec ma mère à Paris pour qu'elle m'emmène à Troyes parce que c'était l'anniversaire de mon frère. Il faisait une fête demain, enfin hier soir. Donc j'y suis allé et donc on a fait la fête hier soir.
0: La zeb.
3: Non, enfin oui, mais bon. Il y avait pas mal de monde, donc voilà. Et
0: ça m'énerve du stade et tout.
3: Non, c'était dans une salle des fêtes.
0: Ouais.
3: Enfin, une salle pour sourds et malentendants.
0: Ouais. Ah bon?
3: Ouais.
0: Comment ça?
3: Bah en fait c'est une salle qui appartient à un comité de sourds et malentendants où ils font leurs fêtes et comme nous on les connaît comme c'est mon oncle en fait qui tient le truc.
0: Ah il fait plein de trucs, ton oncle il conduit des motos.
3: Un autre oncle.
1: Encore.
3: Qui est sourd et muet, donc il est président de cette association, donc ouais. En fait, ils ont une salle, ils nous la prêtent et donc on a fait la fête dedans.
0: Je te crois pas, on va l'appeler.
3: Mais il y a les lumières rouges qui va biper.
0: L'autre on l'appelle. Bon c'est bon, on vous croit. Au revoir.
3: Et donc allez, dégage-toi. Dégage, Manu.
0: Mais on peut très bien lui parler, on peut.
3: Non, mais il lit sur les lèvres, tu peux le faire venir.
0: Bah, par téléphone, ça suffit.
3: Ouais, mais il fait un visiophone.
0: Mais comme ça. Bon, on embrasse très fort tous ceux qui nous entendent pas.
3: Ah, ouais. Et ceux qui peuvent pas nous répondre aussi.
0: Tous les soirs, on les salue très fort, hein, voilà.
3: Ouais, donc c'était ses 20 ans hier, donc il y avait tous ses potes et c'était très drôle. Ça m'a rappelé mes 20 ans quand on avait fait la fête dans cette même salle.
1: Mais parle devant ton micro.
3: J'ai le nez bouché, ça s'entend.
0: Ouais.
1: On s'en fout.
0: Donc sympa.
3: Bah donc sympa.
0: T'as mixé et tout.
3: Non, parce qu'ils avaient pris un DJ.
0: Et alors, Stéphane?
3: Yves le DJ.
0: Et alors, folklorique?
3: Bah ouais, sympa quoi. Mais bon, il a pas capté que c'était des jeunes de 20 ans et pas des gens de 40 ans. Mais bon, quand même.

0: Ils ont dansé, même s'ils ont mis, enfin même s'il a mis des trucs un peu ringards. Mmh. J'ai entendu un remix de Spaceman. Là, je sais plus comment il s'appelait le mec. Un truc.
1: Spaceman, c'est Babylon Zoo, voilà.
0: Ouais. Spaceman Babylon Zoo en trance.
1: Oh là là, ça doit te donner ça.
0: Un truc
1: ignoble,
0: inocrate. Il a mis ça à 22h lui. Bon, c'est clair que personne dansait, mais bon, il s'est bien rattrapé. J'ai fait les 2-3 disques.
1: Ah, mais un truc.
0: Ouais. Non, mais il était sympa, Yves. Mais bon, il faisait pas ça la semaine, donc ça se sentait.
1: Ouais.
0: Et donc voilà. Et donc, après le dimanche, j'ai déjeuné avec ma mère et puis j'ai pris le train pour venir.
1: Oh, ta mère. Elle va bien. Elle est en forme.
0: Ah, super.
1: Quand est-ce qu'elle vient une émission là, voir un petit peu comment ça se passe le bordel, le boui-boui là.
0: Elle était venue à Neuilly, mais bon.
1: Ouais, mais quand même, on l'a vu comme ça vite fait.
0: Non, mais le problème c'est qu'elle vient que le week-end à Paris, donc elle peut pas venir.
1: Un dimanche soir là, resterait lundi de Pâques. Elle aurait pu rester dimanche, non?
0: Bah non, parce que bon, elle préfère être à la campagne qu'à Paris.
1: D'accord. Quoi. Le Spaceman, voilà. C'est cinquième dimension, ça s'appelle, dit imbécile. Voilà.
0: Ah bon?
1: Ouais.
0: C'est de la crotte.
1: La crotte. Hein, ah, c'est de la crotte. C'est vrai que ça, je veux bien le croire.
0: Et donc voilà quoi.
1: Bon.
0: Week-end
1: tranquille, pour... pépère. Ouais, t'es rentré cet après-midi?
0: Sous le signe du mouchoir.
1: Ouais. Bon. Ah ouais, toujours. Ouais, c'est enrhumé.
0: Bah ouais.
1: Bon, il va faire beau, je crois, hein, cette semaine. Il devrait pas faire trop mauvais.
0: Demain,
1: hein, sur Paname. Demain et après-demain, ça devrait aller.
0: Demain,
1: ah ouais. Même ils annoncent pour ce week-end. Bon. Pas un temps extraordinaire, mais ça va, correct. Hein, correct.
2: Bon, faut pas se plaindre aujourd'hui. Hein,
1: on n'est pas les plus malheureux, comme disait Coluche, on va pas se plaindre non plus, hein, on n'est pas les plus malheureux, voilà.
2: Ah, moi, je veux te dire, je suis comme ça.
3: En t-shirt du matin au soir.
2: Oh, ta bouche, elle te commet dehors.
1: Non, bah non, alors, on va te parler, t'arrêtes pas de le dire, c'est vrai.
2: Ah, mais moi, t-shirt, moi, je m'y connais, moi. J'en ai pas assez.
0: Tu dors avec les t-shirts aussi, ou t'as un pyjama?
2: Non, je dors avec un t-shirt.
3: Ouais. Ouais, tu dors avec un t-shirt, ça
2: bon, je toi tu dors même. Toi tu dors avec un pull.
3: Attends,
2: dis donc.
1: Non, fais pas ça, vas-y.
2: Toi tu dors en caleçon. Pull plus.
3: Ouais.
2: T'as autre chose, je sais plus quoi.
0: Pull.
2: Pull.
0: Caleçon.
2: T-shirt.
3: Ouais.
2: Caleçon.
3: Non, je mets jamais de t-shirt. Jamais.
2: Ouais, ben, tu dors avec ton truc tout déchiré.
1: Ah, ben,
3: il y a des trous, c'est pas de ma faute.
2: En plus, et la culotte, elle dort avec 5 trucs.
3: Ah, bah,
2: et heureusement. Et quand je vais la voir dans la nuit pour y faire un petit câlin, elle me dit, casse-toi, tu me tiens chaud.
3: Ah, ouais, c'est normal, hein.
1: Plus
3: la couverture, plus ce que je porte.
1: Ah, attends, il fait chaud, là, vous êtes fou, quoi. T'es folle, là, tu dois crever de chaud.
2: Moi, je suis
3: un peu, mais on est obligé d'ouvrir la fenêtre un peu, mais comme il y a les volets fermés.
1: Et pourquoi t'enlèverais pas, tout simplement, une de tes trois affaires, là, au lieu d'enlever, t'enlèverais un pull, ou la couverture, t'aurais moins chaud?
2: Quand elle dort, je t'explique pas. Et en plus, les trois quarts du temps.
1: En plus, tu transpires, tu dois avoir chaud, en plus, non?
3: Non, c'est pas moi qui transpire, c'est
2: toi. Ouais, toi aussi. Attends, une fois, je t'ai vu dormir, carrément, avec un pantalon en velours.
3: N'importe quoi.
2: Ah si.
3: Ah non.
2: T'as dormi en velours cette semaine.
3: Non, ça va pas.
0: C'était de la mousse sur le matelas.
3: Non, c'était un caleçon noir. C'est parce que t'as dû confondre avec le caleçon.
1: T'as confondu avec une autre nana.
0: C'est Apolline qui dort.
2: Et ton pantalon là, en espèce de ton pantalon.
1: Parle devant ton micro et rapproche-le. Arrête de le refuser.
3: Ça s'appelle un pantalon militaire.
1: C'est fou ça.
2: Ton pantalon militaire, tu dors avec aussi la nuit. Hein? Alors moi je vais te dire une chose. Moi je dors pas en pantalon ni en jean. Moi je dors en slip. Et en t-shirt et ça me suffit.
0: On va voir ton slip un coup là.
2: Non.
1: Quand vous faites l'amour, par exemple, que vous êtes à poil, à un moment donné, vous êtes bien obligé, comme tout le monde.
2: Attends, que je termine
1: ce que j'ai à dire. C'est après une fois que vous avez fini l'amour, vous vous rhabillez, vous faites quoi? Vous restez à poil, vous vous endormez à poil?
2: Non, à se rhabiller.
3: Moi, je sais pas ce que je fais. Ouais, je me rhabille. Ouais, c'est
1: ouais.
3: Ça. Ouais.
1: Ouais.
3: Non. La première chose que je fais, je prends une douche. Si.
2: Quand?
3: Ah si.
1: Ah, il fait un gros doigté en direct.
3: À chaque fois, tu veux prendre une douche avec moi? Et moi je te dis non, je préfère prendre ma douche toute seule, tranquille.
2: Bah bien sûr, voilà. De toute manière, je sais même plus si tu m'aimes alors.
3: Morette. Mais qu'est-ce que tu vas raconter encore?
1: Ceci dit, un couple commence à battre de l'aile lorsque la personne ne veut plus prendre de douche avec l'autre.
0: Ouais.
2: Les oiseaux font leur nid. Donc moi qu'est-ce que j'ai fait de mon
1: non, non mais comment donc on, tu crois que tu doutes sur son amour encore quand même?
2: Ouais.
3: J'ai des doutes.
1: Elle t'aime, merde.
2: Mais arrête.
1: Ta gueule, toi. Mais elle t'aime, c'est ça.
3: Tu crois que je serais venu ce soir? Sinon, je serais pas venu. J'aurais mis la porte et puis c'est tout.
2: Attends, déjà vendredi, quand je t'ai dit que Max, il nous invitait à l'écho du lac, tu m'as dit, je sais pas si je vais venir. Alors arrête.
3: Mais j'ai dit que je savais pas.
1: Peut-être qu'elle voit quelqu'un d'autre.
0: Bah ouais.
2: Moi, je m'en fous. Moi, je m'en fous maintenant. Si Max, il m'invite dans une soirée, j'y vais. Tu viens pas, et c'est tout. Tu resteras là, enfermé. Tu resteras dans les quatre murs de l'appart. Ouais. Moi, maintenant.
1: Les trois murs, il y en a un qui est tombé ce matin.
2: Ouais, puis, toi, tu fais le quatrième. Espèce de Shadok.
3: Mais de toute façon, tu crois ce que tu veux, hein.
2: Moi,
3: si je te dis que j'ai envie de rester avec toi, c'est que j'ai envie de rester avec toi. Maintenant, si toi, tu vas dire autre chose que ce que je dis à l'antenne,
2: Moi, si le chef, il me dit on va quelque part, je le suis. Ouais. Parce que maintenant.
3: Qu'il dit que je vais pas y aller. Hein,
2: pour
3: te faire plaisir.
2: On sait pas.
3: Bah, ouais. On sait pas, mais
2: on sait pas, parce que de toute manière, tu me dis plusieurs fois, comment que ça se fait qu'il y a que nous qui allons quelque part, pourquoi pas les autres? Eh ben, maintenant, tu l'as en face de toi, tu vois, il va te regarder droit dans les yeux, et tu lui demandes pourquoi nous? Pourquoi pas les autres? C'est tout!
3: Bah oui, bah, Max, pourquoi nous alors? Je sais pas.
1: C'est délicat, c'est une question un peu indiscrète, hein. Non, restez, mais je préférais, bon, si vous écoutiez pas, ça m'arrangerait, quoi. Et voilà. Pour ceux qui écoutent, bon, c'est entre Sandy et moi et Gérard. Pourquoi les gens demandent à vous voir, c'est une bonne question.
3: Oui, mais par rapport à moi, je comprends pas pourquoi moi. Parce qu'avant, quand il
1: moi
3: était
1: non plus,
3: avec,
1: je t'avoue que,
3: quand
1: franchement,
3: il était avec son ex, là, je comprends pas pourquoi elle, enfin, moi plus qu'elle.
1: Elle refait pas.
3: Elle. Ouais. C'est pas pour être méchante.
1: Non,
3: hein,
1: non, mais.
3: Pourquoi moi plus que les autres?
1: Bah, disons qu'il y a déjà un truc qu'il faut savoir, parce que tu fréquentes peu les boîtes, mais déjà, il y a un problème de sécurité, déjà. À partir du moment que Christine rentre dans des boîtes, genre à ce moment-là, non, mais ça nécessite déjà, tu es obligé d'être en contact permanent avec les pompiers.
0: C'est un faux plancher et tout, c'est chaud. Il y a des câbles et tout.
1: Moi, j'ai fait des soins dans des boîtes où c'était dans des, non, mais il y avait de la poutre et tout au premier étage et tout.
2: Toi.
1: Qu'est-ce qu'il y a, Gégé? Non, sérieusement.
2: Mais tais-toi, arrête tes conneries.
1: Gérard, il le sait, c'est un professionnel. Gérard, il va te le dire pourquoi.
3: Oui, pourquoi, Gégé? Alors, vas-y.
2: Non,
3: dis-moi.
2: Mais pourquoi? Parce que bon, bah, maintenant, à vrai dire.
3: Tu cherches tes mots, hein, ça va pas, hein.
2: Non, mais si, ça va très bien, madame la marquise.
3: Merci.
2: Donc, pourquoi nous? Ben, c'est à lui de te répondre, mais comme apparemment il a pas...
3: Et t'as pas une petite idée, toi, ou quelque chose, ou...
2: Non, mais pourquoi nous, puisque Françoise ou Alain Lebec...
1: Moi, je peux répondre, hein, c'est pas un problème, hein, moi, je peux te dire...
2: Bah, dis
1: La différence qu'il y a, en fin de compte, c'est que les gens, ils demandent, quoi.
3: Ouais, mais je sais pas qu'est-ce que j'ai de spécial par rapport aux auditeurs et aux filles qui nous écoutent.
1: Bah, je sais pas, Gérard peut te le dire, il le sait lui. Enfin,
3: est-ce que c'est ma voix? Est-ce que
1: non.
3: C'est...
1: Non, franchement, c'est pas...
2: Non. Elle a un gros tu.
0: Mais non, mais j'ai pas dit ça. Mais j'ai pas dit ça, j'ai dit son corps.
2: Mais on n'est pas le jeudi, alors fais gaffe.
1: Non, restez cool, restez cool.
2: Non, plus que de morfler le dimanche aussi, toi.
0: Non, mais ce que je veux dire, c'est que c'est une femme, et quand les gens ils entendent une femme à l'antenne,
1: c'est clair.
0: Ils fantasment sur une voix, et ils ont bien envie de voir la personne.
1: C'est normal.
3: C'est vrai, je suis d'accord avec toi.
2: Mais attends.
1: Mais pourquoi, Gérard? Non, mais attends. Pourquoi?
2: Il y a un truc que je comprends pas, c'est pourquoi qu'avec Christine. Tu faisais pas tout ça?
3: Ah, là, ça m'a chauffé.
0: Non, hein? Parce qu'elle a peut-être pas une belle voix.
2: Non, mais pourquoi qu'avec Christine, tu fais pas tout ce que tu fais pour nous déjà, pour commencer?
1: Parce qu'il y avait des problèmes de normes, il y avait des problèmes de normes, il y avait des problèmes de sécurité. Aujourd'hui, on est organisé parce qu'il y a l'OTAN et l'ONU et tout ça, donc on peut faire des belles choses, hein, on peut défendre. Mais non, mais Christine, elle vient dans une soirée. Le mec.
0: Non, mais
1: c'est même pas ça, c'est que le mec, il oublie pour l'assurance, c'est double, hein.
2: Non, mais regarde.
1: C'est double.
2: Regarde. Non, mais il y a un truc que je comprends pas. C'est que dès que j'ai connu Christine.
1: Ouais.
2: Bon. Combien.
1: C'était fou d'amour, quoi.
0: C'était fou, moi.
2: Combien de fois dans les soirées tu m'as emmené? On a fait combien de soirées du temps que je la connaissais avant que je connaisse.
1: Il est vrai. Une chose est sûre, c'est qu'à l'époque où tu étais avec Christine, dès qu'on allait dans les soirées, on disait j'espère qu'il est pas venu avec Christine. Alors que dès que t'es sorti avec Sandy, que tu venais dans les soirées, on nous demandait putain mais elle est pas là Sandy.
3: Bah oui mais qui sait, je vais peut-être venir.
1: Non mais ils étaient contents hein, mais ils se posaient la question que tu sois pas là.
2: Regarde, il y a un truc que j'ai pas trop aimé, c'est l'histoire des signatures. Tu vois, elle était où Christine? Elle était restée dans le sas. Avec moi qui étais dehors pour signer. Ah,
4: il était bloqué, hein.
1: Moi, ce que je vais vous proposer, monsieur Gérard et toute l'équipe et vous qui nous écoutez, bien entendu, c'est qu'on va revenir sur ce détail d'histoire des signatures pour remettre ça dans le contexte il y a 3 ans. On racontera ça en détail pour que les auditeurs comprennent bien.
2: Ouais, mais là, on n'est pas assez nombreux. Le jeudi, on est plus. Alors, je voudrais, c'est pas parce que c'est exceptionnel aujourd'hui qu'on soit là depuis 22 heures avec Sandy. Moi, je voudrais qu'il y ait un peu plus de monde que 150. Alors. Allez-y,
3: foncez. Voilà, foncez, allez-y, n'ayez pas peur, hein, parce que là...
2: On vous mange pas, de toute manière, on a déjà mangé, alors n'ayez crainte.
3: Soyez plus sur Internet.
1: Hein. Et bien entendu, il y a déjà des gens sur Minitel qui disent foncez, et qui refont allusion au pont de l'Alma.
2: Non, mais ça, on en a rien à foutre du pont de l'Alma.
1: Ouais, alors là, sur Minitel, ça y va fort, ouais, on va foncer dans le pont de l'Alma, dans le 13e poteau, enfin bon.
2: Ouais, ouais. Ça, on s'en fout.
1: On s'en fout, voilà,
2: je
1: d'accord.
2: Dire, tant que c'est pas dans ailleurs, je m'en fous.
3: Voilà. Ce qui est fait, quoi. Voilà.
1: Non, et tout ce qui est fait n'est plus à refaire, Sandy.
2: Voilà.
1: Voilà. Sandy, justement, tiens, qui a peu pris la parole ce soir. Qu'est-ce que vous avez fait ce week-end? Racontez-nous.
5: Je voulais revenir sur l'histoire des signatures.
1: Ah oui, exact. Excuse-moi, désolé. Bien sûr, t'as bien raison. On avait fait un petit happening comme ça pour nous mettre en haleine avant qu'on attaque aussi les conseils, hein, qui vont arriver d'ici 20 minutes, une demi-heure. Hein.
6: On va avoir le temps de discuter un petit peu quand même avec Émilie, 23 ans de Toulon. Bonsoir Émilie.
7: Voilà, comment tu vas?
6: Bah ça va plutôt pas mal et toi?
7: Ouais, ça va.
6: T'es dans une cave ou quoi?
7: Non, pas du tout.
6: T'es où?
7: Je suis au boulot.
6: Ah oui, d'accord. Tu peux pas parler plus près de ton combiné pour qu'on t'entende un peu mieux?
7: Ça va.
6: Non, parce qu'on a l'impression que t'es dans une cave.
7: Non, il n'y a pas qu'un seul téléphone ici.
6: Il faut qu'ils achètent des meubles alors. Hein.
7: Ouais.
6: D'accord, alors donc qu'est-ce qui t'amène?
7: Alors moi je suis un peu dans le même cas que toi.
6: C'est-à-dire?
7: Parce que bon, toi tu n'as pas beaucoup d'appels à la radio.
6: Si, ça y est, c'est revenu. Coup de speed, ça s'est calmé encore là ou pas? Ça se calme, il y a des hauts et des bas. De toute façon, là ça va, c'est bon, il est 23h16, la pub, il y a encore deux personnes. Après, il y a eu une parade de Ricky Larsen. Oh non, c'est bon, on a fait le plus dur. On peut dire qu'on a bien ramé. Hein.
7: Ça va.
6: Alors, Émilie. Bah,
7: en fait, je travaille pour une messagerie.
6: Ouais.
7: Rose. Donc, moi aussi, j'ai pas beaucoup d'appels. Donc, c'est pour ça que je prends un petit peu 5-10 minutes pour parler.
6: Quel genre d'appel tu reçois, toi aussi? C'est des trucs de cul?
7: Ouais, voilà, c'est ça.
6: C'est ce qu'on a. On en a discuté il n'y a pas très longtemps avec une auditrice ou un auditeur. Je ne me souviens plus, mais enfin, une auditrice. Hein.
7: Mm-hmm.
6: T'as entendu, non?
7: Non.
6: D'accord, ok.
7: Désolée, mais moi, je fais les nuits. Donc,
6: Ça fait combien de temps que tu fais ce métier?
7: Ça fait 2 mois.
6: Ça fait 2 mois. Donc ouais. Pour te payer les études?
7: Non, pas du tout.
6: Pas du tout.
7: Mes études.
6: D'accord, ok. Et ça t'a amené donc des études de quoi t'as fait?
7: J'ai fait des études de force de vente.
6: Voilà, force de vente pour finir par faire des simulations de cul, voilà, parler de zizi, te suce des bites au téléphone. C'est beau, c'est du propre.
7: Par téléphone, ouais.
6: Très bien. Et tu prends plaisir à ça?
7: Ouais, ça dépend en fait du client. Il y a des cons comme tout le monde. Quoi.
6: Et quand tu dis que ça dépend, c'est plus de la connerie du client ou c'est de ce qu'il va te demander de faire?
7: Non, parce que s'il me demande de faire, moi ça me dérange pas du tout. Quoi.
6: Ça va jusqu'où?
7: Ça va,
6: est-ce que
7: ça donne
6: mal aussi? Ah, carrément,
7: donc
6: c'est un serveur. Ah, c'est un serveur qui peut aller jusqu'au scato?
7: Voilà, c'est ça.
6: Donc il y a des mecs au téléphone, ils se chient sur la gueule.
7: Voilà, c'est ça.
6: Et
7: au son de ma voix.
6: C'est au son de ta voix.
7: Ouais.
6: C'est-à-dire que toi, t'es là, tu lui fais vas-y, pousse, et lui, tu l'entends au téléphone, il fait.
7: Voilà, et une fois ça, qu'il... et après,
6: Et une fois qu'il a crotté, tu lui demandes de se barbouiller la gueule de merde.
7: Je lui demande de se branler avec, hein, pour qu'il jouisse.
6: Ah, d'accord.
7: Voilà.
6: C'est-à-dire qu'il fait caca d'abord. Non, mais pour être sérieux, parce que là, on a l'air de plaisanter, mais pas, malheureusement, il y a quand même des gens tarés qui ont besoin de faire ça. Donc, ils font caca et avec la crotte, ils
7: se branlent.
6: C'est très bien.
7: Voilà.
6: Et après, ils sont tout contents.
7: Après, oui, ils sont contents. Bon, moi, je m'en fous parce qu'ils ont payé, parce que c'est payable quand même.
6: Bien sûr.
7: Mais
6: toi, personnellement, comment tu prends ça complètement au deuxième degré? Enfin, deuxième degré, c'est-à-dire que tu prends ça...
7: C'est-à-dire que la première fois, j'ai eu un peu de mal quand même.
6: Ouais.
7: Bon, je fumais clope sur clope, ça. Mais bon, maintenant, si je m'en fous, quoi, je les écoute, je parle, et je suis avec un magazine et ma club, quoi.
6: Combien de temps ça dure
7: Putain, ça varie. En fait, ça va de 10 à 30 minutes.
6: Et ça coûte combien? Ça dure une heure, par exemple, ça coûterait combien?
7: Une heure, bon, la dernière, c'est 380 quand même.
6: D'accord, ok.
7: Une heure, il faut compter...
6: 700 balles.
7: Voilà.
6: Un truc comme ça.
7: Ouais, 760.
6: Bon, ça va. Ah, bah tiens, j'ai moins cher, moi, là.
7: Ah ouais?
6: Ouais, pour une heure, j'en ai 700.
7: Ah ouais. C'est réel ou c'est par téléphone aussi?
6: Ah non, c'est réel, hein.
7: Ah ouais, mais c'est différent, là. Ouais.
6: Hein? Moi, je me pisse à la gueule, ça me prend une heure, et la nana au téléphone, voilà, c'est tout.
7: Ok.
6: Bon, j'ai des problèmes de vue en ce moment, mais sinon, des fois, ça me pique un peu aux yeux. C'est pour ça que j'ai les yeux jaunes. Je me pisse à la gueule toute la soirée. Je téléphone à une nana généralement vers le coup d'une heure du matin quand je suis rentré à la maison. De une à deux, ça prend du temps. Hein. Mmh. Bon, et tu comptes faire ça encore pendant longtemps?
7: Ouais, assez, parce que bon, c'est pas mal payé.
6: Combien en gros, forfait?
7: Je suis pas en temps plein quand même.
6: Ouais.
7: Je touche à peu près 3000 balles pour un mi-temps.
6: Mmh.
7: Après, il y a des primes qui peuvent aller jusqu'à 7000 francs, voire 15000 francs.
6: D'accord.
7: Voilà. Mmh. Donc ça varie en fait des clients quoi.
6: D'accord.
7: Mais j'aimerais bien qu'ils m'appellent quand même. Hein.
6: Donne un numéro. Alors non, le numéro de téléphone peut-être pas, mais hors antenne on va le donner éventuellement s'il y a des gens qui seraient intéressés. D'accord, ok, très bien. C'est de quelle heure que tu travailles?
7: Putain, c'est à 2h du matin.
6: Ah, t'es comme moi, toi, t'as un sale tic et le mot putain toutes les deux secondes.
7: Ouais.
6: Hein. Ah, moi j'en glisse pas mal, mais alors toi t'as l'air d'être balèze aussi là-dedans. Hein.
7: Mmh.
6: Eh ben très bien, Émilie, merci d'avoir appelé en tous les cas. Et ça t'a donné des idées pour la vie privée, non?
7: Ouais, bah de toute façon ma vie privée en ce moment ça va un peu bas.
6: C'est vrai.
7: J'en ai réveillé un pour qu'il écoute justement la radio.
6: Tu quoi?
7: J'en ai réveillé un.
6: Ouais.
7: En fait mon mec lui c'est à 3 ans et demi.
6: Ah oui, d'accord.
7: Donc je l'ai réveillé, je dis ouais écoute la radio, tu vois, et en fait ça vaut le bas quoi en ce moment.
6: Tu veux avec lui ça vaut le bas?
7: Ouais.
6: Pourquoi?
7: Parce que c'est pas trop la période, tu vois, avec le boulot et tout ce qu'on me demande, non, c'est pas trop la période.
6: D'accord, quoi. Donc t'as peut-être pas envie de, lui offrir une petite simulation pendant qu'il nous écoute.
7: Il risquerait de m'attendre, quoi.
6: Allez, vas-y. T'as pas envie qu'il t'attende et justement pour faire l'amour?
7: Non. Moi ça me dérange pas, je voulais le réveiller de toute façon.
6: Ça c'est le top, ça, hein. De réveiller son mec et tout.
7: Bon, surtout j'ai des petits points particuliers, quoi. Donc,
6: t'as quoi?
7: J'ai des petits points particuliers.
6: Qui sont?
7: Piercing à la langue.
6: Ah là là là là là, j'ai rencontré une fille ce week-end, on en a vu une là, qui a un piercing à la langue, ça a l'air de exciter les garçons. Hein.
7: Ouais, c'est le top.
6: C'est vraiment, c'est vraiment le top.
7: Ouais.
6: Parce c'est qu'en fin de compte, quoi.
7: C'est pas juste sur le frein avec le bijou et ça, c'est.
6: Voilà, exactement. Et quand tu mets un petit coup de piercing sur le frein, ça accélère. Hein. Contrairement aux voitures où ça freine, là, ça accélère pas mal. Hein.
7: Ouais. Bah, un petit doigt derrière avec.
6: Et un petit doigt dans le cul derrière. Bah, dis donc, en prime, c'est bien. Ah bah écoute, j'en prends note. Hein. Donc toutes les filles avec les piercings à la langue, attention, si un jour vous êtes amené à faire une fellation à Max, n'oubliez pas de lui mettre un petit doigt dans le cul. Hein.
7: Mmh.
6: Excuse-moi Aurélie, hein, qui écoute, qui est peut-être un peu choquée, hein, qui est dans le studio, non pas trop. Non, il faut lui mettre ton micro.
4: Non, j'ai un peu l'habitude. Hein.
6: T'as vu l'habitude, pourquoi?
4: Parce que je t'entends tout le temps.
6: Ah oui, voilà, d'accord. T'as pas de piercing?
4: Non.
6: Pas... T'as de la chance, toi. Sinon,
4: non,
6: tu m'aurais mis un petit doigt dans le cul avant de partir.
4: Non.
6: Non, tu te calmes. Oh, ça va. Je vais pas te la piquer, ta meuf. Ça va.
8: Cas, j'ai un client pour Émilie.
6: D'accord. Bah alors, Émilie, dans un instant, on aura un petit client pour toi, apparemment. Okay.
8: C'est
6: voilà.
8: Ça.
6: Enfin, je veux dire, okay. Ils veulent le numéro. Ils veulent le numéro. Donc, il y a des clients potentiels. Hein, d'accord. Donc, qui quitte pas Émilie, par contre, on t'embrasse très fort.
7: Ok.
6: Et merci d'avoir appelé en tous les cas et bonne continuation.
7: Bye.
6: Ciao, bisous. Chantal, 25 ans de Melun, dans un instant. Salut, Chantal.
9: Oui, bonjour.
6: On parlera de quoi dans un instant?
9: De Max.
6: Oh, de Max, bah, c'est moi. Hein.
9: Et de son machisme.
6: Et de quoi?
9: De son machisme.
6: Et de mon machisme, hein, bon, parce que je suis macho, d'accord. Ouais. Bah, c'est la première fois. Bah, écoute, comme ça, on apprend tous les jours dans l'émission. Donc voilà, j'apprends ce soir, en ce lundi, combien on est aujourd'hui, 13 septembre, que je suis machisme. Bah, très bien. Underworld d'avenir avec Jumbo, extrait du dernier album et le single. Excellentissime morceau, on ne le dit. Avec nous, Chantal, donc, tu veux parler de moi?
9: Oui, je veux parler de toi.
6: Vas-y, je t'écoute.
9: Je voulais savoir pourquoi tu étais autant misogyne.
6: Ah ouais, tu peux me redonner la définition exacte du mot misogyne, s'il te plaît?
9: Quelqu'un qui déteste les femmes.
6: Bah, je déteste les femmes, d'après toi?
9: Ouais, parce que tu les traites de salopes, grosses tues, enfin, je vois tout à l'heure par rapport à Émilie.
6: Mais non, c'était pas Émilie, c'était Sandy.
9: Ouais, Sandy, Émilie, de toute façon, c'est deux filles, à mon avis, qui n'ont pas l'air d'avoir d'amour propre. Hein.
6: Mais Émilie, absolument pas. Elle parlait de messagerie rose, c'est son travail.
9: Ouais, un travail, vous appelez ça?
6: Ouais.
9: Ouais, ben moi, j'appelle pas ça un travail.
6: C'est quoi, alors?
9: Ben, je sais pas, peut-être un moyen de gagner de l'argent.
6: Et quel est le rapport avec moi, comme quoi je serais misogyne, ce qui est totalement faux, d'abord, donc...
9: Ouais, c'est un peu le quiproquo, parce que tout à l'heure, je voulais te traiter de macho, puis en fait, les auditrices que t'as, je me disais peut-être que c'était peut-être par rapport à ça que t'étais autant... spécial vis-à-vis des filles, quoi.
6: Mais absolument pas, je suis rien de spécial vis-à-vis des filles, bien au contraire, j'adore les femmes, j'adore les filles, et la preuve, c'est qu'il y en avait une dans le studio ce soir, et que j'ai 50% d'audience de nana, et que le courrier, 99%, ça vient des filles, et je pense que si j'étais véritablement misogyne, et si ça se sentait sur l'antenne, j'aurais pas d'appel de nana, je recevrais sûrement pas du courrier avec des photos, ni d'internet, et à mon avis, elle viendrait pas dans les studios, ou en tout cas, elle me le ferait savoir plus souvent.
9: Non,
6: tu dois être la première en 7 ans de radio que j'entends quelqu'un me dire que je suis misogyne, que je suis macho.
10: C'est autre chose, mais c'est pas la même chose.
9: Ouais, mais bon...
10: Et macho, je le suis pas du tout, hein.
9: Selon ce que j'entends, quoi.
10: Oui, mais c'est un personnage. Mais c'est pour jouer. Oh là là, sois pas idiote. Putain, c'est pour plaisanter. Alors quand toi, à la télé, tu vois un mec dans un sketch ou alors à la télévision dire le mot salope, alors pour toi, il est misogyne ou alors...
9: Je sais pas, on va pas traiter un mec de salope.
10: Non, bon, heureusement, parce que sinon c'est quelqu'un qui est vraiment con parce qu'on dit un salaud, mais j'ai entendu plein de nanas dire t'es un salopard, un connard, pardon ?
9: Ouais, mais je comprends bien. Hein.
10: Non, mais là, c'est complètement débile ce que tu racontes, excuse-moi de te le dire. Là, effectivement, ça prête à plus aimer les mecs que les nanas parce que tu dis n'importe quoi.
9: Non, je sais pas ce que j'entends, parce que je t'écoute à un moment, c'est certain.
10: Bah alors, à un certain moment, tu m'entends tout le temps.
9: D'accord, faut pas te vexer, là.
10: Mais c'est pas ça, ça n'a rien à voir, c'est que ça n'a rien à voir. Il y a un truc qui me gonfle horriblement, c'est quand les gens, dès qu'on essaie de taquiner, moi j'aime bien à ce moment-là répondre, parce que je me laisse pas faire, je suis pas quelqu'un de faible. Mmh. Et c'est pas parce que je réponds à tes attaques, qui me semblent pas du tout fondées, qu'automatiquement je me sens agressé et qu'on dit oui ça y est Max voilà ça y est je vais pas me laisser critiquer en laissant écouter et de dire après Chantal bah oui t'as raison je t'ai laissé parler
9: bien, ouais.
10: Voilà donc c'est
9: non,
10: tout
9: c'est pas une attaque personnelle
10: pas du tout
9: c'est juste pour jouer aussi peut-être
10: non je crois pas non parce que ça s'entendrait sur le son de ta voix excuse-moi de te dire qu'à mon avis tu joues pas du tout ça et que à mon avis tu penses réellement ce que tu viens de dire et que si réellement il y a des critiques qui sont fondées et que si elles sont vraies il peut m'arriver des fois de pas toujours les accepter mais après de réfléchir et dire ils ont peut-être raison et ça m'arrive des fois de dire
9: mais
10: bon bah oui
9: parfait, hein.
10: Mais complètement mais t'as dit deux grosses conneries une peut-être plus grosse que toi je suis pas du tout misogyne et je suis pas
9: grosse,
10: du tout bah écoute je sais pas mais
9: non mais 55 kilos ça va encore
10: ouais mais enfin bon toujours est-il que je suis pas du tout misogyne et je suis pas macho du tout pour un sou hein. Franchement
9: d'accord
10: excuse-moi de te décevoir hein. Peut-être que c'est ce que t'aimes et c'est
9: non,
10: ce que tu recherches
9: non.
10: Mais je vais te décevoir
9: non, c'est à titre personnel je voulais savoir
10: ouais, mais bon.
9: Parce que j'écoute un peu tous les jours
10: ouais,
9: mais
10: bah,
9: si tu réagis comme ça c'est que c'est bien
10: alors. Non puis tous les jours c'est des conneries encore ce que tu racontes parce que tous les jours ça m'étonnerait que tous les jours tu m'entendes systématiquement
9: non,
10: chier sur les bonnes femmes et dire que je les déteste
9: non,
10: si j'étais misogyne à ce moment-là où je les passerais je les casserais ou j'en passerais pas du tout sur l'antenne ce qui serait okay. Encore plus simple franchement
9: non mais je voulais savoir comme ça
10: voilà.
9: Mais bon, c'est vrai que selon ce que j'écoute à la radio, avec les meufs qui jouissent en plein téléphone, avec leurs copains à côté qui dorment, je veux dire, c'est un peu 50-50.
10: Même non, mais pas parce que t'entends une meuf jouer avec son mec à côté que ça veut dire que je suis misogyne, ça n'a aucun rapport.
9: Ça veut dire qu'il y a aussi des filles qui font des bêtises et puis voilà.
10: Ouais, parce que quand tu m'entends dire être misogyne, c'est bien d'arriver quand même avec des exemples bien précis et tailler un portrait de la personne pour éventuellement confirmer tes pensées. Parce que là,
9: non, mais de toute façon, animateur radio, c'est un peu comédien, c'est un peu acteur.
10: Oui et non, ça dépend des moments, oui, ça dépend, ouais, c'est ce que je dis.
9: Peut-être des fois t'es acteur, peut-être des fois t'es humain.
10: Oui, mais c'est ce que j'ai dit 50 000 fois, hein. Il y a des moments, c'est du théâtre, et puis il y a des moments, c'est vrai, c'est à vous de voir quand il y a du vrai, il y a du faux, mais...
9: Là, c'est du vrai, alors.
10: Oui, non, mais oui, parce que j'ai déjà dit 1000 fois,
9: Qu'on soit tout à fait.
10: Voilà.
9: Donc tu vas me détester, là.
10: Pas du tout, absolument pas, on peut pas dire que j'ai passé un moment agréable de radio, j'ai pas pris mon pied, parce que... Encore macho par des moments. Ah bon ?
9: Il faut que je te raconte une blague.
10: Oh non, je me passerai bien de ce service. Je te remercie.
9: Bah tu vois, t'es rancunier.
10: Ah pas du tout, non. J'en ai rien à branler. Je suis pas rancunier du tout, moi. Alors en plus,
9: pas dire de gros mots.
10: Malheureusement, je crois que t'as tout faux. T'as tout faux avec moi. Non, je suis dans la vie non plus, je suis pas rancunier. Non. Généralement, peut-être sur le moment, quand il y a quelqu'un qui me fait chier, mais dès que j'ai passé une nuit et le lendemain, déjà, j'ai plus. La personne sur qui je veux me venger, j'ai déjà oublié parce que finalement, je te dis que ça sert à rien, quoi.
9: Et c'est bizarre, j'ai jamais vu ta tête dans Voici.
10: Ouais, bah c'est normal, je ressemble à rien, je suis un gros laidron. Voilà, je t'embrasse très fort, à bientôt. Bah dis donc, c'était très intéressant ça. Hein. C'est encore, ça avait été constructif, je dis pas. Mais alors là, la pauvre, elle a tout faux. Hein. Plus intéressant, à mon avis, que cette charmante demoiselle, le hit parade de Ricky Larsen. Attention, les enfants, on va attaquer. 1, 2, 3, 4. Petite Lucie.
11: Alors non, c'est 103.4.
10: 103.4. Comment vas-tu, ma petite Lucie ?
11: Ouais, ça va.
10: Bien en forme ?
11: Ouais, très bien.
10: T'as repris les cours ?
11: Oui.
10: T'es en quoi, là ?
11: Je suis en bac professionnel.
10: En bac professionnel. Ouais. Tu prépares quoi ?
11: Je fais l'agriculture.
10: Dans l'agriculture ?
11: Ouais.
10: Comme c'est marrant.
11: Ben oui.
10: Comme c'est étrange. Attends, je vais faire un truc. Tu as deux secondes, Lucie ?
11: Ouais.
10: Je vais essayer un truc, là. Parce que là, je suis en train de faire des installations du matos. On va prendre le carton, on va le mettre là, et je vais mettre le Minitel à la place. Allez, vas-y.
6: Allez, allez, vas-y, allez. Allez, vas-y. Allez, dis-moi que je te plais, que tu me trouves rigolo, marrant, timide, et que tu me dis oui, mais je te le dis tout de suite que j'ai couché avec, que je couche. Vas-y, allez. Allez, vas-y.
11: Non, allez. Comme ça, j'ai envie de demander.
6: Allez, vas-y. Allez. Non, allez, vas-y. Allez, vas-y.
11: Bon, allez, je te trouve très drôle, très mignon. Et j'ai
6: accepté
11: avec un garçon, donc ça peut brancher.
6: Voilà. Salope. Et voilà, et ça marche pas, tu vois. T'as vu la réaction du mec tout de suite. Bon, Lucie, on a Laurence, qui a 19 ans, qui est de Paris, qui a le même âge que toi, vous allez bien vous entendre. Lucie, Laurence. Laurence est lesbienne, hein, c'est ça, Laurence?
11: Ça va pas, non?
6: Non, ça va pas, non, Max, attends. Moi, je couche qu'avec des mecs.
11: Non, non, j'ai pas lesbienne.
6: Vous n'avez jamais été tentée toutes les deux d'avoir une relation sexuelle avec une fille?
11: Non, pas du tout.
6: Ah bon? Alors, Laurence.
11: Mon cas, alors, ben, mon cas, c'est, je vais te citer un de mes exemples, bien que j'en ai pas tant que ça.
6: Ouais.
11: L'année dernière, en fait, j'étais amoureuse d'un type, pas très longtemps après le début de l'année, quoi, à la fac.
6: Mmh. Et, ah, c'est pas moi, ça, déjà, parce qu'à la fac, j'y suis jamais allée. Ça peut pas être Manu non plus,
11: non,
6: parce que
11: lui,
6: non, ça peut pas être Fildar.
11: Non.
6: Personne de l'équipe.
11: Ouais, et puis il m'a pas mal plu, quoi. Et puis on est resté amis pendant un an, parce que j'avais vraiment la trouille du fait le premier pas. J'avais peur de savoir comment elle allait réagir. Je savais pas du tout ce qu'il pensait de moi, quoi. Et j'ai jamais osé lui demander, en fait. Du coup, on s'est très bien entendu pendant un an. Et au bout de cette année-là, il s'est fait une copine. Et puis moi je restais toute bête parce que j'avais pas osé, quoi. Et voilà, maintenant je suis toute seule, quoi.
6: Non, oh, pauvre petite malheureuse. Voilà, pauvre Laurence.
11: Oui.
6: Je sais pas, ça t'aide un peu Lucie là-dedans ou pas?
11: Bah ouais.
6: Non, là c'est juste.
11: Que, franchement, il faut vraiment saisir les opportunités, parce que sinon ça nous passe.
6: Mais... Oui, ceci dit, c'est vrai. Là où je rejoins Laurence, c'est que en étant un peu sérieux, Lucie, parce que bon, on a pas mal déconné pendant 10 minutes, mais bon, c'est joli l'histoire qui t'arrive, hein, Lucie, quelque part. Bon, c'est peut-être dur à vivre de ton côté parce que t'arrives pas à l'accoster, tu sais pas comment t'y prendre, t'as peut-être t'as peur de quoi, enfin, compte de mal t'y prendre, ou tu penses que c'est à lui de venir faire le premier pas?
11: Non, j'ai peur de mal t'y prendre. Ouais.
6: T'as peur de mal t'y prendre. Mais comme le dit Laurence, je suis assez d'accord. Il faut pas rater l'occasion de le faire. Moi, je vois, j'ai laissé passer suffisamment de choses à côté. Je te le dis sincèrement. Évidemment, hein, j'en ai profité en faisant autre chose, mais j'ai raté des trucs et je peux te dire qu'aujourd'hui, je regrette parce que des nanas, des auditrices, j'aurais dû en sauter pas mal et je l'ai jamais fait. Et je l'ai jamais fait, mais je me rattrape là en ce moment. Non, mais je me rattrape là maintenant. J'ai décidé que finalement, j'allais être un mec couche-toi là, et puis voilà, c'est tout. Quoi. Bah si, pourtant je peux t'assurer que ça va être vrai. Je commence à partir de cette année, j'ai décidé de m'ouvrir et vous faire rentrer dans les studios et tant pis, quitte à rougir pendant que je baise, mais tant pis.
11: Ça dépend, tu vas me dire, ça dépend de plein de paramètres au niveau des filles, quoi.
6: Ouais, bah évidemment. J'irai pas jusqu'à mettre ma main dans un chapeau, mais si tu vois ce que je veux dire, Laurence, parce que je t'ai reconnu, parce que je la connais, Lucie, la petite Laurence, hein. Ah ouais. Bon, enfin voilà, bon écoute.
11: Non, en plus, c'était planté, c'est pas un chapeau.
6: Ah, c'est quoi
2: fougasse,
6: c'est une fougasse, ouais,
2: non, comme ça.
6: Bon, c'est pas grave.
11: Non.
6: Bon, Laurence, en tout cas, merci pour ton témoignage. Lucie, je ne sais pas si on t'a forcément bien aidé.
11: Ouais, si, quand même.
6: Non, mais non, mais t'es pas obligé de mentir devant les auditeurs parce que eux le savent quand j'ai vraiment réussi à aider quelqu'un et quand je n'y arrive pas. C'est une situation délicate et le seul conseil qu'on peut te donner, et je pense que tout le monde va être d'accord avec moi, ils disent oui déjà, alors j'ai même pas dit pourquoi, ni comment, ni qui suis-je, je te dirai Lucie, il faut foncer. Franchement, il faut pas hésiter.
11: Ouais.
6: Ça fait combien de temps que tu le vois comme ça?
11: C'est
6: 3 semaines de trop, Lucie. Il faut y aller, il faut foncer.
11: Pas trop vite quand même, sinon ça gâche tout.
6: Non, mais quand je dis faut foncer, je veux pas dire qu'il faut aller traverser la rue en disant bon bah voilà, ça fait 3 semaines que je te regarde, j'en peux plus, je kiffe, t'as l'air tout timide, tout coincé, mais moi je vais m'occuper de toi. Mais.
11: Ah, pourquoi pas, remarque. Hein.
6: Mais non, mais il faut lui dire autrement, tu vois. Ok, ma petite Lucie.
11: Ouais,
6: bon, bah écoute, s'il y a d'autres témoignages sur la timidité, vous n'hésitez pas à appeler. Et dans ces cas-là, Lucie, tu reviendras sur l'antenne et tu auras l'occasion de dialoguer avec ces gens-là. Et sinon, ce qui serait bien quand même avec Manu, éventuellement, puisque c'est lui qui t'a sélectionné, c'est qu'on puisse rester en contact ensemble. Et si dans la semaine, tu te décides, ça serait bien que, je sais pas, demain, tu ailles le voir.
11: D'accord.
6: Non, mais tu le feras sérieusement ou pas?
11: Non, sérieusement.
6: Bon, bah demain, tu vas le voir. Demain, tu vas le voir. Tu lui dis plutôt ce que tu as envie de faire que plutôt qu'on te donne des conseils alors qu'on ne te connaît pas. Et demain soir, en ouverture d'émission à 21h, on démarre ensemble et tu nous dis comment ça s'est passé.
11: D'accord.
6: Je te repasse la petite Fifi, mon cher Manu, en espérant que tu t'occuperas bien de la petite Lucie.
2: Y a pas de problème.
6: Voilà. Quant à Laurence, on t'embrasse très fort.
11: Merci.
6: Bonne soirée.
11: À bientôt.
6: Et à très plus. Dans un instant, la suite de la Radio Libre et de Max vous rend service. Bien entendu, vous êtes là au 0800 308 5000 et vous avez bien raison. On reviendra alors avec Carmine, c'est ça?
10: C'est ça, oui. Carmine est avec nous, 28 ans de Nantes. Salut Carmine.
12: Salut.
10: C'est bien la première fois que j'entends un prénom comme celui-ci.
12: Eh ben oui.
10: C'est d'origine quoi? C'est quoi?
12: Carmine, c'est italien. En fait.
10: C'est italien, d'accord, d'accord. Voilà, t'es avec nous?
12: Ouais,
10: j'ai cru que tu t'étais électrocuté avec ton portable alors. Très bien, on parlera de quoi Carmine dans un instant?
12: Eh bien on parlera du petit mec sur qui j'ai flashé qui a 19 ans.
10: Ah bah dis donc, alors donc t'es marié et t'as flashé sur un mec de 19 ans.
12: Eh oui.
10: On en parle dans un instant, tu bouges pas, d'accord?
12: Ok.
10: Et nous avons également Armel, 19 ans de Bordeaux. Bonsoir Armel.
13: Bonsoir.
10: Comment vas-tu?
13: Ça va bien, merci.
10: Bien, les vacances se sont bien passées?
13: J'ai pas eu de vacances.
10: Bon, très bien, bon, t'embrasseras quand même tes parents de ma part. Armel, on va parler de quoi ensemble?
13: Je vais essayer de te tirer les verres du nez, genre on va jouer au jeu de la vérité.
10: Au jeu de la vérité, tu veux me tirer les verres du nez, t'es pas la première à avoir essayé, hein, tu sais. Hein. Peut-être que ça va marcher ce soir. À tout de suite, Armel.
13: À tout de suite.
10: Ne bougez pas, donc le jeu de la vérité. Effectivement, je suis peut-être plus pour les mecs que pour les nanas. Elle avait peut-être raison, mademoiselle d'hier. Ça va, Christophe?
14: Ouais, ça va.
10: Bon, ça va bien en forme?
14: Ouais, tranquille.
10: Bon, excuse-moi, je t'ai zappé complètement. J'étais complètement voûté. Deux nanas qui passent derrière toi. Il y avait deux nanas avant. J'ai dit, putain, ce soir, c'est une nuit 100% nana. C'est de la balle, et pourtant, non. Et tiens, en parlant de la balle. Ouais. Christophe, ça tombe bien que tu me tendes la perche.
14: Ouais, ouais, ouais.
10: On a un auditeur qui se prénomme Sistac, puisqu'il fait partie des 5 auditeurs qui sont sur le Minitel. C'est une catastrophe nucléaire, ce Minitel. À 21h22, qui a 20 ans, département 31, et qui me dit, je rêve de faire un ping-pong avec Max, alors si tu le permets.
14: Ouais, ouais.
10: Engagement, on y va, Sistac. Bon, ouais.
14: Oula, joli.
10: Il se démerde.
14: Pas mal.
10: Oh, attends, attends. Joli. Et attends. Attends, Sistac. Pas mal, ouais, pas mal. Ouais, maintenant ça joue, hein.
15: Elle est balèze, hein.
10: Ouais, 1-0 pour moi quand même.
14: Ouais.
10: Faut pas perdre. Ouais, pas mal, pas mal. Ouais, ouais, mais attends, je vais le slicer. Hop là, 2-0. Attention, c'est encore à moi, merci. À moi la balle, merci. Ouais. Ah, je le fais cavaler le cochon.
14: Il mouille le maillot là. Hein.
10: Allez, une dernière. Ah, 3-0, hein, voilà. Donc, si vous voulez jouer au ping-pong, hein, n'hésitez pas. Vous nous appelez sur le Minitel et on fera des petites parties ensemble. Christophe, donc 23 ans de Toulouse, soyons sérieux. Ouais. Parlons peu, mais parlons bien, parlons de toi.
14: Alors, moi, je suis en pleine dans les examens, là, si tu veux.
10: D'accord.
14: Examen, session de septembre. Et
10: Combien? Le combien?
14: Session de septembre, non? Qu'est-ce que tu dis?
10: C'est au combien, mais c'est, tu passes les examens?
14: Ouais.
10: C'est au combien, tu me dis au mois de septembre?
14: Foutons de ma gueule, là.
10: Au mois de septembre, répète après moi. Répète après moi. Septembre.
14: Au mois de septembre.
10: Voilà, septembre. Parce que tu m'as donné une date exacte, là, ou tu m'as dit juste au mois de septembre?
14: Non, au mois de septembre. Non.
10: Au mois de septembre, d'accord. Ouais. Ok, donc tu passes un examen au mois de septembre.
14: Ouais, et là, je suis donc à Toulouse. Tu as dû le reconnaître mon accent.
10: Bah, évidemment, bah, plus c'est marqué 23 ans de Toulouse. Ça aide un peu aussi. Hein. Quand je dis Christophe, 23 ans de Toulouse, et que tu me dis que t'es de Toulouse, je veux bien te croire. Bon, et alors?
14: Et je monte à Paname, en fait. La semaine prochaine, en gros.
10: Et t'es en train de flipper parce que tu vas aller dans une grande ville et je te comprends, Christophe.
14: Ah non,
10: Je crois que tu voulais qu'on te rassure tout de suite en te disant que bon, d'accord, ok, vas-y.
14: Non, pas du tout, non, c'est qu'en fait, j'ai pas d'appart.
10: D'accord.
14: Et donc, il me faudrait trouver un appart, genre dans le 13e.
10: Bah attends, bah donne-nous le numéro de la rue aussi, puis si tu veux combien, 150 mètres carrés, tu veux vue sur un jardin, pas trop de voisinage, pas trop de pollution, tu veux une femme de ménage?
14: Non, en fait j'aurais juste besoin de quelqu'un qui m'accepte genre une semaine.
10: Mais pourquoi dans le 13e arrondissement?
14: Ouais, parce que c'est là que j'ai cours et
10: Oh mais attends, tu peux prendre le métro et comment ils font les gens? Tu crois qu'ils habitent tous dans l'arrondissement dans lequel ils font leurs études, où ils travaillent? Non mais attends, tu m'as vu où toi? Allô, tu te crois où? Allô, McFly, y'a quelqu'un là-dedans?
14: C'était juste ça.
10: Allez, toi, tu sais ce que tu vas gagner, toi?
14: Une balade nocturne.
10: Non, toi, en Malabar qui croque, le Malabar qui croustille, au goût pomme ou fraise. Alors, réponds vite à cette question. Ouais, dans quel arrondissement tu penses aller dormir, Christophe?
14: Le 13e.
10: Eh non, c'est perdu. Eh non, pour toi, ça sera la banlieue parisienne.
14: Ouais.
10: 93.
14: Ouais.
10: Voilà. Tu vas séjourner une semaine chez les NTM.
14: Ouais.
10: Bon, Christophe, donc tu cherches un appartement.
14: Précisément, je chercherai quelqu'un qui m'héberge genre une semaine, temps que moi je trouve un appart.
10: Ouais, parce que tu crois qu'on trouve un appartement en une semaine sur Paris,
14: Non, mais après, quitte à prolonger un auberge de jeunesse.
10: Si tu vas dans les bidonvilles, tu peux trouver ça même en 24 heures, mais dans Paname, trouver un appartement.
14: Ça, je me doute, mais faut pas m'incruster trop.
10: Non, mais en même temps, je te le souhaite. souhaite, Christophe, de trouver un appartement en une semaine sur Paris, mais là, il va pas falloir faire le difficile, parce qu'à mon avis, trouver un appartement...
14: Ah ouais, non, mais je sais bien, ouais.
10: Vu comment t'es difficile déjà dans ton choix pour t'héberger, mais... qu'est-ce que ça doit être si tu cherches ton propre appartement, hein?
14: Je dis Paris 13 pour indiquer, quoi, pour pas qu'on m'envoie, je sais pas, moi.
10: Bon, alors, très bien. Alors, un appartement dans le 13e à Paris, si on peut éventuellement, enfin, plus que trouver un appartement, c'est de dépanner, tu aurais besoin de quelqu'un qui pourrait te dépanner, mais dans le 13e arrondissement...
14: Non, et... non, mais pas exclusivement, non.
10: Non, mais j'ai bien compris, enfin, tu peux
14: t'arrêter... loin, quoi.
10: Voilà. À partir de quand?
14: Ben à partir du 21 septembre.
10: 21 septembre, ça nous donne quand même ça? Ça nous donne séquence, c'est à quelle date?
1: Une semaine.
10: Une semaine prochaine, lundi, à partir de lundi?
14: Ouais, mardi plutôt.
10: Mardi prochain, d'accord. Ouais. À partir de mardi prochain jusqu'à dimanche inclus, donc dimanche combien? 21, on est mardi 21, mercredi 22, enfin bon, vers le...
14: 25.
10: Ouais, voilà, un truc comme ça, jusqu'au 27-28 quoi, ou disons jusqu'à la fin du mois.
14: Ouais,
10: hein
14: ouais,
10: allez, Christophe, on va être très large.
14: Soyons larges. Hein.
10: Donc, vous avez la possibilité de faire loger un petit housing avec des accents, 23 ans, qui reprennent ses études à partir du 24 septembre. C'est plus exactement dans Paris, dans le 13e arrondissement. Eh bien, sans déconner, si c'est faisable, appelez-nous et on fait suivre, pareil, en direct sur l'antenne de Fun Radio. J'espère pouvoir te rendre service, mon petit Christophe, avant 22h. Hein.
14: Ça serait cool. Ouais.
10: Bah, il n'y a pas de problème. Moi, tu sais, j'essaie de faire ce que je peux, mais c'est pas moi, malheureusement, qui veut pouvoir le...
14: Non, mais je me doute, t'as pas de la place, c'est toi, toi.
10: Non, et moi, je suis en banlieue parisienne, en plus de ça, et j'ai un tout, tout petit appartement, hein. J'habite dans un petit appartement, avec mes disques, voilà, très bien. Par contre, dans cet appartement, peut passer des auditrices, comme ça, avec qui je pourrais coucher, pour un jour ou deux, ça va bang, bang, et... Ah non, mais là, cette année, l'année 99-2000...
1: Ça pue le gang.
10: Ça va être, je sais pas, il y en a qui disent que c'est l'année du, je sais pas, du requin ou l'année du, l'année du chat.
1: Oui. Je sais
10: pas, ah ben en banlieue, ça va être l'année du sperme.
1: Oh, non, l'année de la chatte.
10: Ah, ça va être l'année de la remplissage de cramouille, c'est moi qui vous le dis. Christophe, à tout à l'heure, j'espère pouvoir te rendre service. Okay. Appartement sur Paris à partir du 21 septembre.
14: Ouais.
10: Moi, j'ai quelqu'un là qui est dans le 8e, en face de la tour Eiffel, dans un 100 mètres carrés.
14: Ah, ça serait nickel.
10: Bah non, on veut le 13e malheureusement, Fidar. Ah, on est désolé, non, ça ne le fait pas, non. On cherche bien un appartement là-bas, près des restaurants chinois. Hein, donc,
1: j'ai un truc au-dessus du Lotus Bleu.
10: Bah,
1: ça pue le nem.
10: Ouais, d'accord. Oh, ça pue pas le nem, ça sent bon, dis donc, mon salaud.
1: Bah, longueur de journée, non, ça pue.
10: Bah, attends.
1: La friture, hein, c'est comme la frite, ça. Hein.
10: Je demande à tous les Asiatiques de venir devant Fun Radio et de venir avec des nems afin de prouver à notre ami Fidar que le nem ne pue pas.
1: Amenez des nems.
10: Voilà. Alors, si tu es asiatique, chinoise et que tu veux goûter du nem...
1: Du vrai, du vrai. Voilà. Il sent mauvais aussi, celui-là, je te rassure.
10: Oh, du don, t'es pas venu goûter, bien sucé.
1: Ah non.
10: Alors, tu penses en connaître, dis donc. Manu, dis-lui, toi, que ça sent bon.
1: Mais je lui ai dit, mais il veut pas me croire.
10: Hein. Bah alors. Allez, ça roule comme ça, on arrête de dire des cochonneries. Bonne bourre à toi, Christophe.
14: Ok, merci.
10: Et à tout à l'heure, j'espère. Je mets ta fiche de côté. Alors là, on récupère cette fois-ci Carmine, 28 ans de Nantes, qui est mariée, Carmine, hein.
15: Oui.
10: C'est ça.
15: Oui.
10: Et Carmine est mariée et elle est tombée amoureuse apparemment d'un jeune homme qui n'aurait que 19 ans. D'abord, quel âge a ton mari?
15: 30 ans.
10: Depuis combien de temps vous êtes mariée?
15: Depuis un an.
10: D'accord.
15: Je l'aime.
10: Et tu l'aimes, d'accord. Mais tu as eu le coup de foudre pour un jeune homme de 19 ans.
15: Voilà, j'ai craqué pour un petit mec que j'ai rencontré au boulot, en fait.
10: Raconte-nous tout ça. Alors d'abord, tu fais quoi comme métier? Enfin, il faut rester peut-être dans l'anonymat, non?
15: Ouais, mais bon, ça se sent comme
10: un... Non, je peux transformer ta voix. Hein.
1: Ah ouais. Attends, t'inquiète pas. Alors attends.
10: Voilà, on va faire un essai pour voir si ça fonctionne. Faut éviter que moi, effectivement, ma voix soit transformée. Alors voilà, pour le moment, un, voilà. Vas-y. Ah mais c'est inaudible, malheureusement. Vas-y, redis. Ouais, c'est un peu calme comme ça. Là, ça fait, là, je peux
1: c'est
10: te
1: bien,
10: dire. Là, tu peux dire tout ce que tu veux. Là, tu peux dire tout ce que tu veux.
15: Je comprendrai rien.
10: Karim, ah oui, mais là, Carmine, là, tu peux y aller tout. Vas-y, alors attends.
1: Je vais faire un autre essai. Avec autre chose.
10: Mais l'une voix DJ.
1: Ouais.
10: Vas-y.
15: Salut.
10: Voilà, comme ça c'est impeccable.
1: C'est bien.
10: Donc tu travailles dans quoi comme société?
15: On va pas dire.
10: Ah bon, d'accord, on dit rien alors?
15: Non, on dit rien.
10: Bon d'accord, ok. Donc on
15: c'est pas le but, hein.
10: D'accord, ok. Bon allez, soyons sérieux, et alors?
15: Eh ben en fait voilà, quoi, j'ai rencontré ce petit jeune homme qui fait un boulot d'été, quoi.
10: Ouais.
16: Et puis, ben, je sais pas quoi. Déjà, je suis assez dragueuse de base, donc bon.
10: Oh là là, on t'entend mal avec ton portable, ma petite Carmine.
16: Ah ouais, bah alors j'essaie de parler plus fort. Hein,
10: non, bah ça change rien, c'est les coupures, c'est pas parce que tu parles trop fort ou trop faible. Non, non, mais c'est pas grave, vas-y.
16: Alors donc voilà.
10: Il a fini son stage là, j'imagine.
16: Ouais, il a fini son stage.
10: Oh là là, ça coupe tout le temps. Est-ce que vous êtes sortis ensemble?
16: Oui.
10: Vous avez couché ensemble?
16: Non.
10: Mais c'est ce que tu recherches ou tu cherches plus? C'est quoi que t'attends aujourd'hui de lui?
16: Non, en fait, c'est pas... Moi, tu sais, je suis une adepte des débuts d'histoire parce que je trouve que rien n'est aussi magique entre deux personnes que les débuts, quoi. Que les premiers rendez-vous, que les premiers baisers. Je trouve ça hyper excitant, quoi, effectivement, quand je suis avec mon mari, quoi.
10: Pourquoi? Déjà, au bout d'un an de mariage, il n'y a plus rien?
16: Bah, ça fait 5 ans et demi qu'on est ensemble, mais je veux dire, ça n'a plus la magie des premiers instants, quoi.
10: Ouais, et ça te manque? Qu'est-ce qui te manque aujourd'hui?
16: Ben, c'est ça, quoi. C'est pas savoir qui va m'appeler, d'ailleurs il m'appellera.
10: Oh là là là là, ma petite Carmine, te tapote un téléphone, on n'entend rien, on entend un mot sur six, je te promets, c'est une catastrophe. Et...
16: Oh,
10: ah là non, là c'est fini là. Allô?
16: Allô?
10: Ouais, je t'entends pas très bien.
16: Ouais, je suis désolée.
10: Non mais c'est pas grave, mais c'est que ça n'avance, on peut pas t'entendre et c'est pas très intéressant, c'est dommage parce que bah, ça pourrait l'être.
16: Bah je rappellerai un autre fois.
10: Ah non! Ah non, non, non! Pas une cabine à côté là, une cabine?
16: Non, non, non, je suis en train de brousse là.
10: Pour toi Carmine, je n'ai que 19 ans. Bien passé une nuit dans la banlieue parisienne.
16: Bah non. Ça fait un peu long.
10: Mais y a pas une cabine quelque part, un endroit où on pourrait entendre un peu plus le son de ta voix sans que ça soit coupé par non?
16: Non.
10: Oh le, fais un petit effort.
16: Non, je suis en pleine campagne.
10: Bon, y a pas moyen de te rappeler éventuellement demain et qu'on en rediscute, mais d'un autre numéro qu'on peut gérer, je sais pas avec.
16: Bon, on va faire comme ça.
10: Non, mais ça serait vraiment bien parce que là, ça coupe tout le temps. Quoique là, ça va un petit peu mieux. On peut continuer. Vas-y, on essaye une dernière fois et si ça le fait pas, on refera ça demain. Vas-y.
16: Ouais, d'accord. Bon bah voilà quoi, enfin j'avais à peu près fini mon histoire parce que on s'est vu plusieurs fois, enfin moi j'ai essayé d'envoyer des petites pics pour voir si ça marchait quoi.
10: T'as son numéro de téléphone, t'as des coordonnées?
16: Ouais.
10: Et alors?
16: Ben en fait ça a été pire que ça quoi, parce qu'il y a un week-end où je suis rentrée chez moi, je me suis dit il part la semaine prochaine, je peux pas le laisser partir quoi. Et le lundi je ne travaille pas, donc j'ai été l'attendre à la sortie du boulot en me planquant parce qu'évidemment tout le monde le connaît là-bas.
10: Quoi. Ouais.
16: Et j'ai fait genre, on s'est rencontré par hasard à un feu rouge. C'est-à-dire, je me suis mis côte à côte, hein, j'ai mis ma voiture côte à côte avec la sienne. Et j'ai fait comme si je ne le voyais pas. Et je me suis dit, on va bien voir si lui me regarde et s'il a envie que je le voie. Donc, il m'a klaxonné, on s'est arrêté, on a été boire un verre.
10: Ah, comment tu vas? Qu'est-ce que tu fais là? Ah, bah, comme par hasard, si on allait boire un verre.
16: Tu vois, genre, l'air de rien et tout. Et puis voilà, quoi, quand, j'ai pris une seule voiture, j'ai emmené boire un verre. Et puis, quand je l'ai ramené, il m'a dit, je m'en vais. Il me dit, ça t'a l'air. Je lui dis, non, j'ai envie que tu m'embrasses. Et il a été un peu pris de court parce qu'il est un petit peu timide, il est un petit peu jeune.
10: Ah bah oui, il a moins d'expérience que toi, effectivement. Puis d'une femme de 10 ans de plus, forcément.
16: Oui, puis en plus, il savait pas que j'étais mariée, donc si tu veux, ça l'a un peu...
10: Tu lui as dit?
16: Ouais.
10: Et alors, comment il a réagi?
16: Eh ben, pas très bien, quoi, enfin...
10: Ouais, ça fait classe devant ses copains de dire que, je suis en train de me faire une femme mariée.
16: Bah, le problème, c'est que, à la limite, il a plus de scrupules à tromper sa copine qui a 17 ans que moi à tromper mon mari qui en a 30.
10: Dans un sens, c'est dommage pour toi, mais c'est tout à son honneur. Ça prouve, en tous les cas, que c'est... Ouais, tout à fait. Bon, maintenant, est-ce qu'il avait réellement des sentiments pour toi Tu sais pas. Est-ce que tu sais que ça va te mener à rien ou est-ce que tu penses que ça peut t'amener à quelque chose?
16: Je pense que ça va me mener à rien et c'est pour ça que là c'est un peu la fin.
10: Mais alors et en même temps tu sens que réellement c'est qu'il y a un malaise aujourd'hui dans ton couple. Tu te poses des questions sur ton mariage. Est-ce que tu remets en doute tout ça ou tu dis que c'était une passade, c'est comme ça et que ça va passer?
16: C'est vraiment. D'abord j'adore mon mari et c'est vrai que même s'il y a des passages à vide comme il y a pu y avoir au moment où j'ai rencontré ce jeune homme, là depuis quelques jours c'est reparti comme avant, comme si rien avait changé quoi. Donc,
10: d'accord. Okay.
16: Mais le problème c'est que si tu veux, ce que j'aime, moi j'étais partie en l'idée de faire un bébé cette année et là par contre ça me remet complètement en question parce je me dis je suis pas du tout mûre pour faire un bébé quoi.
10: Oui, parce que si déjà au bout de 5 ans et au bout d'un an de mariage t'as déjà des pulsions, peu importe l'âge du gamin, là il était jeune et on en parlera dans un instant avec Christophe qui veut parler de la différence d'âge, mais c'est vrai que là c'est quand même assez honnête de ta part et c'est bien réfléchi de remettre en question le fait de l'enfant. Maintenant s'il était prévu d'en faire un et que ton mari te pose la question pourquoi aujourd'hui tu ne veux plus d'enfant, qu'est-ce que tu vas lui répondre?
16: Non, parce que lui si tu veux ça fait un an qu'il en réclame un, depuis qu'on est mariés, et puis il sait très bien que je suis pas vraiment prête quoi. Moi j'avais dans l'idée de lui faire la surprise à la limite de tomber enceinte pour lui faire plaisir, mais c'est une idée que j'ai vraiment mis de côté pour l'instant.
10: Mais faut que t'aies envie, parce qu'il faut pas faire ça, c'est un cadeau empoisonné que de faire plaisir à son mari en se mettant enceinte si t'en as pas envie.
16: C'est pour ça que j'étais partie en l'idée que j'avais un peu envie mais pas trop, et donc que ça allait venir, et là ça vient pas du tout quoi. Je me comporte vraiment comme une gamine, je veux dire ce mec là depuis qu'on ne voit plus, Je veux dire, vendredi soir, j'étais à une fête à 300 mètres de chez lui, enfin 300 mètres de chez ses parents. J'ai rien trouvé de mieux à 1h du matin, complètement bourré, que d'aller chez ses parents pour fouiller sa voiture, tu vois.
10: Ah, donc, carrément, à ce point-là, ouais.
16: Ah ouais,
10: t'es rentré dans sa bagnole?
16: Ouais, mais...
10: Comment t'as fait?
16: Bah, en fait, sa voiture est grande ouverte, parce que sa voiture est dans le jardin de chez ses parents.
10: Et qu'est-ce que t'as trouvé dans la voiture?
16: Et ben en fait, c'était la deuxième fois que j'ai fouillé en fait, parce que si tu veux...
10: T'es déjà jalouse de lui alors tu sors même pas avec, dis donc, c'est bien.
16: Si, on est un peu sortis ensemble si tu veux. Quoi.
10: Ouais, bah
16: on a un peu flirté, on va dire.
10: Il embrasse bien?
16: Ouais.
10: D'accord, waouh. Wow. Ouais, oh, la petite Carmine, elle est love. Dis donc, c'est dangereuse. Hein. Alors qu'est-ce que t'as trouvé dans la voiture?
16: Ben en fait, j'étais un peu déçue parce que la première semaine où on était ensemble, il m'a dit qu'il préférait qu'on arrête là parce qu'il avait peur de ma situation, quoi. Il avait peur que ça nous mène à rien, il avait peur de souffrir, de me faire souffrir. Donc je me suis retrouvée pas très loin de chez lui, donc j'ai fouillé sa voiture une première fois. Et alors qu'il venait juste de me dire qu'il voulait plus qu'on se revoie, j'ai retrouvé mon numéro de téléphone dans ce papier, alors que je ne l'avais pas donné. Donc, ça voulait dire qu'il avait cherché à essayer de me joindre, quoi.
10: D'accord.
16: Donc, ça m'avait fait du bien, on va dire. Donc, j'avais... en fait, c'est reparti après, quoi.
10: Ouais.
16: Et puis, bon, bah, la semaine dernière, on a eu à nouveau un petit... Pas un accrochage, mais bon, apparemment, lui, c'est un peu dur à assumer pour lui, quoi.
10: Ouais.
16: De se voir en cachette. Et puis bon, bah là, j'ai fouillé sa voiture, j'ai trouvé des bougies, si tu veux. Donc, c'était beaucoup moins excitant que mon numéro de téléphone. Mais bon.
10: Oh, c'est toujours marrant de conduire avec une bougie dans le cul. Moi, je l'ai déjà fait. C'est toujours un peu excitant. Je voulais juste dire à Dr. Lu sur le Minitel, ça n'a rien à faire. Si, ça rapporte directement avec le sujet qui fait, ouais, à 17 ans, il a une bagnole mytho-mytho. Il a 19 ans et non pas 17 ans. Donc, à 19 ans, on a son permis. Et puis, sinon, il y a Dr. Lu également qui répond juste après, qui fait vivre le jambon de pays. Je ne sais pas si c'est un rapport direct avec notre sujet.
16: Bah, je vais voir.
10: Hein, on va faire vite, qu'il nous reste 3 minutes. On a Christophe, 21 ans, qui est de Aix-les-Bains, qui voulait réagir concernant la différence d'âge, bien que c'était pas le sujet, effectivement, mais,
16: ça n'a pas marché.
10: C'est surtout que t'étais marié et qu'il l'a appris et que lui il avait quand même une copine et qu'il se sentait peut-être pas d'attaque à assumer une femme de 28 ans. Christophe, bonsoir.
17: Oui, bonsoir.
10: Bonsoir Christophe, comment tu vas?
17: Bien,
10: ça va bien?
17: Oui, très bien.
10: D'accord, les enfants, tout ça?
17: Impeccable.
10: Bon, très bien. Alors vas-y, on t'écoute.
17: Et ben voilà, Christophe, 21 ans.
10: T'as le droit de parler un peu plus, putain, avec les portables, entre l'autre qui coupe et les portables où on n'entend rien, c'est tout sourd, alors là, c'est une catastrophe.
17: Ouais, c'est vrai.
10: Vas-y, bah alors si vous le savez, prenez un téléphone fixe, ça vous fera plaisir à tout le monde.
17: Peut-être, ouais.
10: T'en as pas un fixe?
17: Non, j'en ai pas.
10: Ah là là là là là là.
17: Enfin,
10: faut vivre avec son temps.
17: 21 ans.
10: Ça, je sais, t'as 2 minutes, hein, je te le cache pas, même pas, t'as une trente, alors.
17: Bon, alors, ça va être bref. Alors, je suis en concubinage depuis un an avec mon ami qui a 34 ans. Donc ça fait une petite différence d'âge.
10: Ouais, combien? Ça fait combien de calculs, la vie de fait, là? Ça fait 13. Bien joué.
17: Ouais.
10: Ouais.
17: Donc, bah voilà, hein, et je vais revenir à la demoiselle qui est à l'autre bout du fil pour lui dire que j'ai une anecdote d'il y a 2 ans. J'avais donc 19 ans et j'ai une relation avec une femme qui a 37 maintenant, qui avait 35 ans, qui était mariée et avec qui je suis sorti pendant une semaine ou deux. Et ça n'a rien changé, quoi. C'est pas... Enfin, moi, je lui dis que... Enfin, elle a dit qu'elle s'était remise en question parce qu'elle pensait faire un bébé, tout ça.
10: Avec toi?
17: Non.
10: Ah bon?
17: Je te parle de la demoiselle qui était au bout du fil. Elle disait qu'elle s'était remise en question.
10: Voilà. D'accord, ok, ouais, d'accord.
17: Et j'ai dit que... Enfin, faut pas qu'elle voie avec ce gars parce que ça sert à rien. Au contraire, elle risque de se remettre en question assez souvent, de repenser à cette histoire alors que ça n'aboutit à rien.
10: Ça, c'est assez vrai, ouais.
17: Donc moi je le sais parce que je parle en connaissance de cause.
10: En même temps, les sentiments, Christophe, tu sais, quand t'aimes quelqu'un, c'est toujours plus facile à dire qu'à faire. On s'en fout dans cette phrase-là, mais dans certaines situations, elle prend toute sa valeur. Et là, ce qui est un peu le cas, parce que quand tu commences à avoir des sentiments pour quelqu'un, même si on sait que ça ne peut pas marcher, c'est toujours difficile de pouvoir oublier comme ça.
17: C'est vrai, je suis d'accord avec.
10: Putain, je parle comme les livres. Il y a sûrement M. Flammarion qui doit m'écouter. S'il y a Flammarion qui appelle ou un truc comme ça, hein? Tu le tèges, je te dis qu'il a aucune chance avec moi.
18: Salut.
10: Bon, Christophe, malheureusement, on est très pris par le temps. Je suis désolé de pas te laisser parler plus longtemps.
17: Bon, ben
10: en tout cas, c'est gentil de nous avoir.
17: Le seul conseil que je peux lui donner, c'est qu'elle arrête de le voir, même si ses sentiments sont plus forts que le reste.
10: Voilà.
17: Ça sert à rien parce que vu qu'elle est mariée et qu'elle compte faire un bébé, je pense que c'est plus important.
10: On est bien d'accord.
17: La vie de famille qu'une relation aucun petit fort que de rien du tout.
10: On est bien d'accord, Christophe. Il me reste 20 secondes, malheureusement. Carmine, je t'embrasse très fort.
17: Bah ouais, bah bisous à tout le monde.
10: Et à bisous. Et merci Christophe, il reste 15 secondes. Carmine, tu quittes pas, on va te récupérer en antenne. Armel, dans un instant, 22 ans de Bordeaux, elle veut me poser des questions pour une thèse apparemment. Donc on va tout savoir sur moi dans quelques instants. Et si vous...
18: Bonsoir.
19: Et je rappelle au passage, ma petite Armelle, que si vous êtes un garçon ou une fille, que vous n'êtes pas sur Paris, vous voulez participer à la Radio Libre et venir me parler comme vous êtes en train de le faire en ce moment, ma chère mademoiselle, que le numéro de téléphone est le même que celui que j'ai donné, c'est-à-dire le 0803-08-5000. Armelle, je crois qu'un petit courrier tu m'as envoyé, que Manu, non, Fildar va nous lire, et qu'ensuite, suite à ce courrier, nous t'avons appelé, et que tu vas donc pouvoir dialoguer avec moi. Mais d'abord, mon petit Fildar, le petit courrier.
20: Ah, un peu de lecture.
19: Ah oui.
20: Bonsoir à tous.
19: Bonsoir.
20: Ça va?
19: Très bien. Bon, alors c'est Armelle qui donc envoyé une lettre, qui, donc Armelle est étudiante en information et communication en quatrième
20: merci
19: année.
20: Merci Philippe.
19: Et écoute, voilà. On rappelle qu'il y a des cours de lecture qui ont lieu tous les
20: ça
19: jours.
20: Ça va, oui, oh.
19: Merde. Non, oh, tu vas te calmer
20: c'est
19: un petit
20: rubrique,
19: peu, tu peux fermer la une sale écriture. Alors vas-y. Non, bon, sérieux. Bon, Armelle est étudiante et donc elle doit faire un mémoire pour la fin de son année et donc elle a choisi les émissions de Libre Antenne.
20: C'est gentil, c'est pas la première fois qu'une un auditeur ou une auditrice choisisse pour une thèse la Libre Antenne.
19: Ouais. Et donc Armelle a un problème, c'est que le soir elle travaille dans un restaurant et donc elle ne peut pas enregistrer les émissions, donc elle ne suit pas beaucoup ce qui se passe. Donc elle aurait aimé bien sûr ce soir que tu lui donnes plus d'informations. Information sur toi, sur l'émission.
20: Ouais, mais alors,
19: et tout ça.
20: Armelle,
21: ouais.
20: Si tu fais une thèse sur la Libre Antenne ou sur moi en particulier?
21: Non, c'est pas une thèse, c'est un mémoire.
20: C'est un mémoire sur la Libre Antenne ou sur moi particulièrement?
21: Sur la Libre Antenne, donc alors, c'est franchement limité, ça fait 3 émissions.
20: Il y a Difool, il y a également France Inter.
21: France Inter.
20: Ah bah non, oui, France Inter avec quand même Macha, quand même. Macha. Ça.
21: Non, mon intitulé c'est les émissions de Libre Antenne sur la bande FM.
20: Ah, je suis désolé, France Inter est sur la bande FM. Hein.
19: Radio Anguien.
20: Non mais elle est Bordeaux, voilà, Bordeaux. Oui, là c'est une mauvaise réponse pour de ta part. Mais alors qu'est-ce qu'il y a en dehors de moi et Difool, il y a quoi comme autre Libre Antenne?
21: Et Maurice.
20: Maurice, il est sur Internet, il est pas sur
19: Sud Radio.
20: Ah, il passe sur Sud Radio.
21: À Bordeaux, Sud Radio.
20: Ah, d'accord. Bah, tu l'embrasseras de ma part d'ailleurs, parce qu'il a eu un petit mot sympathique me concernant sur entrevue. Il a dit qu'on avait quand même, Difool et moi, du mérite et du courage, enfin du talent pour faire ce qu'on faisait, parce que c'était pas facile.
21: C'est vrai.
20: Et c'est vrai qu'on en chie.
21: C'était pas dans ce contexte, mais c'est ça. Ouais.
20: Si, c'est un peu ça qu'il a dit. Si, parce qu'on lui a demandé ce qu'on pensait de moi et de Difool.
21: Ouais.
20: Ah oui, j'ai lu l'article quand même, ma chérie, contrairement à toi.
19: Pierre Bassi aussi.
20: Ouais. Et alors?
21: Et alors, non, mais voilà, c'est vrai que bon, je suis un peu embêtée parce que je peux pas toujours écouter l'émission, alors j'ai loupé plein de choses quand tu t'es confié un peu à tes auditeurs. Et bon, il y avait des trucs, j'avais des questions bien précises, mais bon, finalement, je me dis que ça va être plutôt difficile pour toi de te confier parce que c'est toi qui tiens les rênes, c'est toi qui...
20: Vas-y, pose une question.
21: Il y a un truc, par exemple, sur Internet, j'ai trouvé une bio de toi qui est un peu succincte.
20: Ah bon?
21: Il y a des zones d'ombre.
20: Ah bah vas-y, bah alors...
21: Entre ton enfance heureuse, c'est les mots, hein, et ton arrivée à fun,
20: ouais.
21: Il y a un gros trou, on sait pas ce que t'as fait.
20: Comment ça?
21: Qu'est-ce que t'as fait? On sait pas. On sait pas si t'es allé à l'école déjà.
20: Non, jamais, non.
21: Non, t'es jamais allé à l'école.
20: Non.
21: Ouais. Et si t'as fait quelque chose avant d'être à fun, quoi.
20: Quelque chose avant d'être à fun.
21: Ouais.
20: Bah j'étais à l'école.
21: Donc t'as bien été à l'école.
20: Ouais.
21: Non, mais tu vois, j'imagine que t'as peut-être envie de raconter.
20: Bac à sable.
21: Ouais, bac à sable.
20: Ouais.
21: D'accord. Ok. Donc t'es au moins arrivé jusqu'au bac à sable.
20: Même pas.
21: Même pas.
20: Non.
21: D'accord.
20: Non.
21: Non,
20: j'ai vraiment du talent. Hein. C'est que vraiment, je suis très doué pour ce métier et pour parler aux gens.
21: Ah, d'accord.
20: Il y a même des gens dans la médecine qui m'ont dit que je ferais un très très bon psychologue parce que les gens arrivaient facilement à venir me parler et que j'arrivais facilement à les faire parler.
21: Ouais, évidemment, ouais. Mais c'est finalement ce qu'on étudie un peu, nous, en com, parce que c'est le téléphone qui fait que...
20: Mais alors...
21: Mais par exemple, tu vois, t'es entré à FUN il y a 8 ans, à peu près, c'est
20: ça ? Ah, plus de 10 ans. Novembre 88.
21: Pardon.
20: J'ai fêté mes 10 ans au mois de novembre 98 et tu n'étais même pas là pour me les souhaiter.
21: Attends, c'est mon téléphone qui est en train de se décharger.
20: C'est vrai?
21: Voilà.
20: Ah ouais.
21: Le pauvre truc. Alors attends, je vais résoudre ça tout de suite.
20: Oui.
21: Merci. C'est bon, ça va aller, je vais le faire.
20: Attention, hein, Armelle, il faut mettre du rythme, hein, sinon tu vas être obligé de zapper.
21: Pas de problème. Alors,
20: d'accord, je dis ça, c'est pour les...
21: Est-ce que tu as envie ce soir, puisque tu l'as fait il n'y a pas longtemps...
20: De quoi? De me foutre à poil?
21: De cœur. De te foutre à poil, ouais, devant tes auditeurs.
20: Ouais.
21: Ouais, tu peux?
20: Ouais.
21: Alors vas-y, dis-nous ce que tu as fait entre la fin de l'école et puis... et puis t'en arrivais à Sonne par exemple.
20: Entre la, j'ai terminé, j'ai commencé. Qu'est-ce que tu veux que je te raconte exactement? Tu veux le passage entre la fin de mes études et l'école? Bah c'est que ça s'est, en fin de compte, ça s'est emboîté l'un sur l'autre et que tout en continuant à faire les cours et en travaillant un petit peu chez mon père, j'ai rencontré quelqu'un qui m'a dit va travailler dans une radio qui s'appelle Fun Radio, il cherche des assistants et j'ai commencé à faire les deux. Après j'ai commencé à arrêter mes études, j'ai commencé à faire le matin travailler chez mon père en me levant à 6h30 du matin et en bossant pour lui de 7h30 à midi, et de midi à 14h j'avais à la fois le temps d'aller manger et d'aller directement à Fun Radio qui était au 143 avenue Charles de Gaulle, et je commençais l'émission de 13h à 17h avec un mec qui s'appelle Bill qui aujourd'hui sévit sur Europe 2, et c'est avec lui que j'ai appris, ainsi qu'un autre, une autre personne qui s'appelle Juvie et qui est aujourd'hui directeur d'antenne de RTL2 et que je vois régulièrement dans les couloirs, voilà.
21: D'accord, mais bon, donc...
20: Mais ça, je l'ai déjà dit, hein. Si ça n'a pas été marqué sur ma bio, c'est que la personne qui l'a faite l'a mal faite, mais en tous les cas, tout ça, ça a été dit sur l'antenne. Hein.
21: Mais je crois que c'est Julien Augean ou quelque chose comme ça.
20: Mm-hmm.
21: Sur un des sites
20: je ne sais pas qui c'est, je m'en fous du site internet, je m'en branle complet. Pose-moi des questions, vas-y, ouais, on s'en fout des sites. De toute façon, tous ces sites-là, maintenant, je ne veux plus en entendre parler, et je monte mon propre site, et c'est moi qui vais le diriger, parce qu'on met tout et n'importe quoi dans ces putains de sites.
21: J'attends d'ailleurs ça impatiemment, je pense.
20: Ouais.
21: Et il y avait un autre truc aussi, tu disais dans une interview que Max, tu répondais que c'était celui que t'étais quand t'es arrivé à Fun Radio, mais alors qui t'es maintenant quoi?
20: Quoi? Qu'est-ce que j'ai dit dans une interview?
21: Le mec il t'a posé comme question qui est Max, et tu as dit en fait c'est un peu celui que j'étais quand je suis arrivé à Fun.
20: Oui, c'est-à-dire qu'en fin de compte, toutes les conneries que je peux faire.

0: demi-heure ou une heure comme je l'ai fait de temps en temps. Donc je veux dire par là que j'étais dans la vie quasiment pas toute la journée, mais c'est vrai que je faisais le pitre assez régulièrement, comme je le fais aujourd'hui un peu sur l'antenne. Voilà. Et puis je crois que quelque part, c'est marrant parce qu'il y a une conversation que j'ai eue avec un pote à moi il n'y a pas très longtemps, et souvent je me suis posé la question, parce que on me demande tellement souvent, ou en tout cas on remarque tellement souvent par les gens qui me connaissent après dans un peu plus intimement, en privé, qui me disent quand même t'as rien à voir avec ce que t'as à l'antenne, chose que je ne cesse de répéter, et je dis oui, et je me suis quand même, et je crois que, enfin je sais pas, hein, peut-être que je me trompe, mais je suis quand même, en écoutant les gens parler depuis 7 ans intimement, persuadé que tous quelque part on a une part de folie, on a une part de folie en nous, ou en tout cas des choses qu'on aimerait faire et qu'on n'ose pas faire. Alors souvent on parle de cul avec des fantasmes qu'on a et qu'on ne veut pas réaliser. Je crois que quelque part aussi on a une part de folie en nous, et que grâce à cette émission que je fais depuis 7 ans à raison de minimum 3 à 5 ou voire 6 heures par jour, ce qui a été le cas, ça m'a permis de faire tout ce que peut-être je n'aurais jamais fait et qui m'aurait peut-être rendu encore plus zinzin mentalement que si je l'avais pas fait, quoi. Grâce à cette émission, peut-être ça me permet d'être un petit peu plus posé et un petit peu plus normal dans la vie de tous les jours.
1: Ouais, mais tu vois ce que je veux dire? D'un autre côté, est-ce que c'est pas l'émission qui te fait jouer un rôle?
0: Non, parce que c'est moi qui l'a... Non, parce que c'est moi qui ai créé cette émission ou cet univers. Donc quelque part, moi, ce que je dis toujours, c'est que bon, moi, mon vrai prénom c'est Franck, et le pseudonyme qu'on utilise à l'antenne c'est Max. Et quoi qu'il arrive, même si Max est un personnage, il est quand même interprété par Franck. Et donc, même s'il y a du moment, il y a du Max, il y a du Franck à l'intérieur, parce que de toute façon, les canulars ou des kikidons, on peut dire, ouais, ça c'est de la comédie, c'est pour déconner, c'est des choses que je faisais avant justement d'être à l'antenne. J'aimais bien appeler des gens dans la nuit, le samedi soir, avec des copains, d'enregistrer les conversations et de faire le compte, faire des canulars. J'aimais bien inventer des personnages comme ça. Tout ce que je fais aujourd'hui, je le faisais à longueur de journée. Donc, aujourd'hui, je le fais... en le regroupant en 3 heures d'émission, c'est-à-dire que je le fais plus comme ça, entre, tu vois, 5 minutes par-ci, 5 minutes par-là, c'est pendant 3 heures, à un moment précis de la journée, qui est aujourd'hui 21h minuit, qui a été 22h 1h, 22h 2h, quoi. Mais de toute façon, Max est interprété par Franck.
1: Mm-hmm.
0: Ah bah oui, quand même, oui. Mais même si c'est un jeu, quoi.
1: Finalement, pour parler de toi, ceux qui sont mieux passés, c'est quand même tes collègues, quoi. C'est quand même Fidar et Manu.
0: Ouais. J'aime pas le mot collègue, hein, je te le dis tout de suite, parce que pour moi ça fait fonctionnaire et ça fait trop RATP, SNCF, et donc c'est pas du tout le genre de la maison. Je sais pas, ouais, pose-leur des questions vite fait, vas-y. Fidar et Manu, apparemment.
1: Il faudrait qu'ils nous parlent, eux, quand vous préparez l'émission, comment ça se passe, est-ce que t'es stylé, est-ce que tu tiens à tout gérer, ou est-ce que c'est eux ou alors est-ce que tu les laisses tout gérer
0: Ils me connaissent depuis, juste avant qu'ils puissent se répondre. Manu, lui, travaille avec moi depuis 2 ans et demi, 3 ans, et Fidar, c'est quoi, 4 ans. Donc attention, hein, il leur manque 3 ans d'émission qu'ils n'ont pas vécu avec moi, plus tout ce que j'ai fait encore avant, c'est-à-dire c'était pas la même chose, je pense.
2: C'est pas la même chose, ouais.
3: Et puis moi je te suivais, hein. Je t'ai suivi pendant 3 ans, tu m'as pas vu.
0: Voilà, et lui je l'ai suivi pendant... Enfin, c'est vrai, Manu, il m'a suivi pendant 3 ans, écoutez, je pense très sérieux, très souvent, et c'est vrai que j'ai dû pas très souvent le calculer dans la radio.
2: C'est clair, c'est clair.
1: Tu fais pas exprès quand même de t'entourer de gens qui te connaissent drôles, à travers la radio.
0: Qui quoi
1: Tu fais exprès de t'entourer de gens qui te connaissent à travers la radio, qui t'avaient déjà écouté avant, parce que...
0: Ah non, pas du tout, non.
1: Non, pas du tout, non.
0: Même la plupart de ceux qui ont travaillé avec moi au départ ne le sont pas. Maintenant, oui, plus, oui. Oui, plus, ouais. Parce que je deviens plus exigeant, et surtout parce que je demande un peu plus. Donc tant qu'à faire, si la personne peut déjà savoir un petit peu dans quel univers je fonctionne, ça me permet de gagner du temps, ouais. Par rapport au début, ou au même titre que quand je démarrais la radio libre, les gens qui m'entouraient vivaient avec moi l'aventure du départ, et donc on était tous dans le même bateau et on évoluait tous en même temps. Autant aujourd'hui, quelqu'un qui vient nous rejoindre dans l'équipe, c'est quelqu'un d'une assistante que je recherche tu vois, dernièrement là, à temps plein pour m'assister dans la journée, ouais, voilà. Là, effectivement, je sais ce que je veux exactement, et j'ai malheureusement pris beaucoup d'avance sur cette personne qui va venir me rejoindre, et je sais exactement ce que je veux, donc je suis plus exigeant, et c'est plus tout à fait la même chose. Maintenant, il faut que Fidar et Manu répondent aux questions. Donc, qui sont? La première, tu demandais quoi? Savoir si j'étais exigeant, si je voulais tout gérer, comment j'étais.
1: Ouais, en gros, si t'étais chiant, quoi.
3: Oui.
1: Pour
3: oui.
1: travailler avec oui. toi, parce que je sais pas, il faut l'informer, la nénette qui va.
2: Non, mais elle est informée. Alors vas-y, alors Manu va répondre, après
0: Manu, le pisteur.
2: Je vous dirai ce que je dis quand même lors des entretiens, parce que j'en ai eu 4 aujourd'hui avec des charmantes demoiselles et j'en aurai 4 demain. Donc je vais vous dire un peu ce que je dis lors des entretiens. Mais Manu, alors,
3: par exemple. Pour donner un exemple précis, c'est par exemple pour le boulot, il va te dire.

0: dire bon, faut faire ça, ça, ça et ça. Lui, il va pas être là. On va faire ça, ça, ça et ça. Il va arriver, il va faire. Ah non, les gars. C'est pas ça que je veux. Et donc, on se retape tout avec lui, en fait. Voilà. Ça fait qu'on le fait deux fois, tout le temps.
1: Ouais, donc c'est un vrai chien, quoi.
2: Ah oui, mais tout à fait, c'est un vrai chien. Mais comme il disait, étant donné que maintenant il a l'expérience et la maturité pour faire vraiment ce qu'il a envie, donc si tu suis pas derrière, tu te fais engueuler d'une part, parce que t'as incompris.
3: Engueuler, c'est un bien
2: grand mot. Non, engueuler, je rigole.
3: C'est la passion du métier, quoi.
2: Voilà, alors qu'à ses débuts, étant donné que bon, il était pas sûr de ce qu'il faisait parce qu'il expérimentait un peu tout, et ben tout ce qu'il faisait avec ses assistants, tu vois, il pouvait pas leur dire non, c'est pas bien, parce qu'en fait, il connaissait pas le résultat.
3: Voilà.
2: Tu vois, donc en fait, on est vraiment arrivé trop tard, on est dégoûté.
3: Non, c'est pas ça.
2: Non, je rigole.
3: C'est qu'en fin de compte, j'ai un énorme défaut, c'est que j'ai du mal souvent à écrire ou à expliquer réellement ce que je veux, et pourtant, je l'entends et je le vois. Et quand effectivement je leur demande de travailler sur telle ou telle chose et qu'ils me disent qu'est-ce que tu veux, donne-nous des éléments pour pouvoir travailler dessus, je dis mais attends, vous me connaissez, vous savez très bien ce que je veux. Donc eux ils bossent sur quelque chose, moi entre temps je reviens, j'ai fait quelques trucs à côté, et au moment donné je leur demande de faire le truc. Faut pas non plus dire que tout est à refaire, mais souvent c'est vrai que c'est le jeu qu'ils donnent n'est jamais bon du premier coup, ce qui veut pas dire qu'ils sont pas compétents et qu'ils comprennent rien, ou que voilà, ils sont pas à la hauteur de ce que je demande. C'est que je vois tellement la chose faire et tellement truc, et comme il y a que moi qui me gère tout seul et que c'est compliqué à me gérer, il y a forcément des choses à revoir, et comme le dit Manu, souvent on se remet à taffer. Mais ceci dit, ils font du bon boulot. Maintenant ils me comprennent bien. S'ils étaient pas bons, ils seraient pas avec moi depuis 3 ans et demi, 4 ans, parce qu'il y en a qui sont partis, il y en a que malheureusement avec qui j'ai arrêté de travailler parce qu'à un moment donné ils m'apportaient pas grand chose, ou parce que l'aventure devait s'arrêter là et basta. Et des fois c'est pas facile, c'est vrai, je le reconnais, mais je leur dis, hein. Et quand je fais les entretiens avec les demoiselles là pour le poste, je leur dis bon, effectivement c'est un poste plus simple parce que c'est dans les bureaux et c'est pas directement dans le studio, mais et je leur ai déjà annoncé la couleur que je suis dans la vie comme je suis à l'antenne, à savoir un bordel organisé. C'est-à-dire que ça a l'air d'être bordélique, mais en fin de compte, je sais très bien où je veux mettre les pieds, je sais ce que je veux, et comme mon père, j'aime pas trop répéter deux fois les mêmes choses, et j'aime m'entourer de gens qui sont non pas à ma merci ou à la, sur leur garde, et qui doivent dire amen à tout ce que je dis, mais qui soient vraiment dans le même délire et qui me comprennent pour qu'on puisse effectivement gagner du temps et aller très vite, quoi. Mais je leur laisse faire un peu ce qu'ils veulent, hein. Je veux dire, je suis pas derrière eux sur les horaires, je suis pas derrière eux sur l'emploi du temps, je suis pas derrière eux là-dessus. Je laisse les gens s'exprimer, et s'ils ont envie de faire des choses, je leur interdis pas, bien au contraire. Mais c'est vrai que c'est pas facile à gérer.
1: Et ça doit pas être simple en plus de gérer en ce moment, vu que vous êtes que trois.
3: Non, c'est très très bien. Non, ça va, non, s'en sort, non. C'est sûr que la personne qui était avec nous, c'est-à-dire Gaëlle, nous a apporté beaucoup. En tout cas, elle était très professionnelle dans le travail, que tout ce que je lui demandais de faire était fait, qui était souvent bien fait. Elle prenait des bonnes initiatives. Elle est aujourd'hui sur une radio parisienne parce qu'il fallait qu'elle vole de ses propres ailes, et on lui souhaite bon courage. Et donc, il faut la remplacer par quelqu'un, et ça sera obligatoirement une nana. Et donc, j'en profite, puisque tu me tends la perche, pour lancer un appel, bien qu'on ait déjà eu une bonne cinquantaine de CV en 3 jours. Et qu'on va en rencontrer une bonne vingtaine. Si vous êtes amateur de Max, si vous voulez souffrir dans un bureau, si vous voulez entendre de la musique toute la journée, si vous voulez gérer plein de choses, avoir un contrat déterminé et gagner un petit peu d'argent, eh ben faites vite, hein. Il y a toujours la possibilité de venir nous rejoindre dans l'équipe. Voilà. Encore d'autres questions, Armel ?
1: Ouais, il y a un autre truc aussi que je voudrais savoir, c'est le fait déjà que tu sois passé à 21h en appelant ça Max vous rend service.
3: Oui.
1: C'est parce que tu trouves que la libre antenne, elle peut vraiment avoir une véritable fonction, une véritable utilité maintenant cette soi-disant société où tout le monde se parle sans s'entendre, où les gens ils se voient plus, se parlent plus, et la libre antenne, pour toi tu accordes cette importance là?
3: Alors déjà je suis pas tout à fait d'accord sur le fait qu'on dise que dans la société aujourd'hui on ne se voit plus, on ne se parle plus, tout est gris parce qu'on donne des mauvais exemples, et que c'est comme ça qu'on a envie que ça soit, et que c'est nous qui faisons que ça le devienne comme ça. Moi je suis pas je sais pas si effectivement il y a 40 ou 50 ans c'était différent, ça devait l'être. Aujourd'hui faut vivre avec son temps. Je pense qu'il y a quand même des belles choses à voir, que tout le monde ne se fait pas la gueule. Il y a des endroits sûrement où on se fait plus la gueule que d'autres, comme le métro, mais ça s'y prête. On se fait peut-être plus la gueule le matin à 7h au métro que quand on va en vacances, ça c'est sûr. Et d'ailleurs c'est vrai qu'il y a un comportement bizarre des gens, c'est que quand ils sont en vacances ils sont bien, et que quand ils vont au boulot ils sont aigris. Et combien il y en a des fois qui sont même aigris pendant les vacances parce qu'ils veulent servir vite parce que c'est les vacances. Et ta question, excuse-moi, je me suis un petit peu échappé, c'était exactement...
1: Je pense que la libre antenne, le fait de se
3: parler. Ah oui, voilà. Donc, non. Non, alors, pour être très clair sur ce sujet, je pense pas qu'on a attendu de cette émission pour rendre service aux gens. Je pense qu'on leur rend service, même en faisant les cons, sans leur donner un, sans solutionner un problème, simplement peut-être en les amusant, en les faisant rire. Donc, de toute façon, peu importe la libre antenne, on rend service aux gens, le fait de leur ouvrir un petit peu l'esprit, de déconner, ou alors d'apprendre des choses pour certaines d'autres émissions de libre antenne, ou en tous les cas, tu vois ce que je veux dire, des gens qui étaient dans la merde, des gens qui sont avec des difficultés financières, des gens qui ont des problèmes de santé, qui nous écoutent et qui pendant 2 heures, ou des problèmes de famille, qui pendant 2, 3, 4 heures nous ont écoutés à raison de 2 ans, 3 ans, et on leur a rendu service en les rendant heureux ou en leur empêchant de faire une connerie. Ouais. Là, on a souhaité le faire parce qu'on en avait la possibilité, que je voulais consacrer spécialement une heure, enfin pas que ça, mais de possibilité de rendre service aux gens et voir si ça fonctionnait, si c'était l'échec, on aurait arrêté au bout de 3 semaines, 1 mois. Et là, il s'avère que dès le premier jour, eh bien, il y a au moins 3-4 personnes qui appellent pour des services qui sont somme toute intéressants. Donc je le fais avec un grand plaisir et que j'avais envie de m'ouvrir au bout de la 7e saison. Il faut aussi trouver des idées et qu'on rend des services une fois de temps en temps au compte-goutte dans l'émission, et que là, je me suis dit que ça serait peut-être intéressant de le faire sur une heure concentrée comme ça. Et puis ça permettait à mon patron d'être content et de communiquer sur le fait que Max avance d'une heure avec un nouveau concept à la gomme, et comme ça il est content, tout le monde est content, et moi je suis content, ça je suis passé plus tôt, c'est moi qui l'ai souhaité, comme ça je finis plus tôt, et voilà quoi. Ce qui m'empêche pas, ceci dit, comme la dernière fois, à faire une heure de mix entre minuit et une heure, ce qui sera sûrement le cas de la semaine prochaine, peut-être un peu plus techno, ou de consacrer le minuit une heure sans prévenir sur un monologue ou sur une radio libre un petit peu spéciale, donc voilà quoi.
1: Et sans compter forcément les gens qui appellent, mais simplement ceux qui sont chez eux, et notamment les plus jeunes, ou ceux qui sont seuls,
3: ouais.
1: Seuls dans le sens où ils peuvent pas parler, ou du moins ils savent pas trop à qui s'adresser ou qui écouter pour avoir tel ou tel conseil. Est-ce que toi tu es convaincu que la libre antenne elle peut avoir cette fonction là?
3: De quoi? C'était long comme
1: question. D'aider un peu, de participer à un mieux-être de ces gens-là, quoi.
3: J'en sais rien du tout. Donc, je te l'ai dit tout à l'heure, je te l'ai dit, j'ai répondu à ta question, j'ai déjà répondu à cette question-là tout à l'heure, puisque je te disais que, en faisant la libre antenne comme on l'a fait depuis longtemps, on a probablement réussi à rendre des gens, pas plus heureux, mais à leur faire oublier pendant un moment donné, un moment précis, leurs problèmes qui pouvaient être d'ordre financier, familial ou alors de la santé. Donc oui, forcément, oui, je te réponds oui. Mais bon, on s'en rend pas compte. Tu sais, quand tu fais l'émission, tu parles derrière un micro tout bêtement, tu ne sais pas le nombre de personnes qui t'écoutent, ce qu'ils font au moment donné où tu t'écoutes, où ils t'écoutent, pardon, et tu...
1: T'as
3: on n'arrive pas à imaginer qu'il y a des gens dans la merde comme ça, et c'est vrai que j'ai eu deux, trois très forts témoignages hors antenne qui m'ont beaucoup touché, et je me suis dit, putain, on fait les kékous, on se plaint, mais il y a des gens, mais bon, c'est comme ça.
1: Ben voilà, en gros, c'est ce que je voulais savoir.
3: Et ben voilà, comme ça, tu sais tout.
1: Et comme ça, pas mal d'auditeurs te connaîtront un peu mieux.
3: Moi, toutes ces questions, j'y ai déjà répondu. Hein. C'est-à-dire, évidemment, il y a peut-être des nouveaux qui nous écoutent aujourd'hui, mais
1: je suis pas exactement une nouvelle, mais
3: pour celui qui nous écoute,
1: je disais, je travaille le soir, je peux pas toujours enregistrer les.
3: On est d'accord. Mais le plus intéressant dans des cas.
1: On aura résumé ce que tu auras pu étaler sur des mois et des mois.
3: Non, on n'a pas du tout résumé.
1: Résumé.
3: Non, absolument pas. Non, c'est pas avec 6 questions qu'on va résumer 7 ans de Radio Libre et 30 ans de vie. Ça, c'est clair. Mais ça, je le fais et je le réserve exclusivement lors des nuits monologues que j'ai déjà donné à 2 reprises et qui, d'ailleurs, il y en aura une, je ne connais pas encore la date, parce qu'elle n'est pas arrêtée dans ma tête, mais avant le 31 décembre, je ferai une nuit monologue, c'est-à-dire un minuit, 3 heures où je parlerai tout seul. Et là, effectivement, t'en sauras probablement beaucoup plus, mais peut-être trop tard pour ta thèse. Que tu n'en as appris ce soir. Voilà, je t'embrasse Armel.
1: Moi aussi.
3: Ciao, la suite de la Radio Libre, les enfants, toujours au 0803-08-5000. Si vous voulez participer au jeu des 3 mots, vous nous appelez dès maintenant. 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Il y aura également David, 17 ans de Paris, pour un kiki donc qu'on fera à sa grand-mère, 70 ans, qui s'appelle Paulette. Donc ça va être chaud. Et il y aura également le courrier de notre ami Fildar. Et également Enrico Mic en direct du Festival de la Blague. Ne bougez pas. Pour la musique, ça sera Zebda avec Tombe la chemise.
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5: Un petit peu.
6: Vous avez un passeport?
5: Yes.
4: Vous seriez prêt?
3: Victorieuse, hein?
7: Je dis n'importe quoi, je sais pas. Ouais. Je suis parti dans une galère. Elles sont là toutes les deux, toutes les trois? Il y en a
8: qu'une? Non, il y a que Sacha pour
7: l'instant. C'est tout?
8: Oui, mais ça arrive les autres. Sacha, 31 ans de Paris, ça va Sacha?
9: Il y a que moi, oui.
8: Je te poserai juste une question. Tu vas y réfléchir. Est-ce que tu es mignonne?
3: Voilà, réfléchis bien à ça, ça n'a pas l'air d'être gagné. Je vous le dis tout de suite, hein, si vous n'êtes pas mignonne, même si je me déplace jusqu'à chez vous, ne croyez pas que c'est gagné, que des compiles vous seront offertes
9: non,
3: et que du temps...
9: J'allais demander avant de monter dans la voiture quand même, j'allais demander.
7: Et que du temps vous seront consacrés. Non, non, mais je monte chez vous. Hein.
9: Ah ouais.
7: Ah oui.
9: J'attends en bas.
7: Marion, 19 ans de Paris, est également avec nous. Bonsoir Marion.
5: Oui, bonsoir.
7: Je te poserai la même question que Sacha, es-tu mignonne?
5: Bah ouais, ça va.
7: Ça va?
5: Ouais.
7: Bon, généralement, quand on me dit ça va, ça ne l'est pas. Hein.
5: Bon, merci alors.
7: Attention, mesdemoiselles, je suis prêt à prendre le risque d'aller gratuitement et perdre de l'essence et mon temps jusqu'à devant chez vous,
5: mm-hmm.
7: à vous demander d'être en bas, à ouais. passer devant vous, et si je ne vous trouve pas belle, de repartir aussi sec. Vous seriez prête à prendre ce défi?
5: Bah moi, ouais.
7: Marion, mm-hmm. oui.
5: Marion, oui.
7: Sacha aussi?
5: Ah oui.
3: Bang, bang, gang, bang. Par contre, si ça se passe bien, je freine, je m'arrête, je me gare. Et ça gang, bang. Vous couchez tout de suite le premier soir ou...
5: Eh non, ah ouais. Ben non, pas vraiment.
3: Marion, non, mais Sacha.
5: Ah ouais.
3: Hein?
5: Mm-mm.
3: Pourquoi pas?
5: Non.
3: Oui ou non?
5: Non.
3: Non, le deuxième soir?
5: Certainement pas.
3: Le troisième?
5: On couche pas.
3: Non, mais on coucherait. Non, mais je veux dire, avec un mec, tu coucherais le troisième soir, quatrième soir?
5: Pourquoi pas?
7: En compte, tu es de Nancy à la base,
5: oui.
7: et tu es étudiante, et plutôt que de venir cingler, puisque tu es déjà plongée dans tes livres et dans tes révisions, bah, tu nous écoutais, et puis t'as appelé pour qu'on vienne te rendre une petite visite près de chez toi.
5: Oui.
7: C'est ça, Marion?
5: Ouais, c'est
7: j'ai bien
5: ça.
7: Résumé tout ça.
5: Exact.
7: D'accord, ok. Physiquement, t'es comment quand même pour pas que, parce que bon, on
5: alors,
7: rappelle pour que je vais aller me balader. Je vais quand même préciser que je suis amené à aller à ton contact tout à l'heure, donc d'ici peu de temps, Filda est déjà descendue, partie chauffer la voiture, donc t'es comment physiquement?
5: Alors physiquement, je fais 1m70, j'ai les yeux verts, je suis blonde. Tu veux en savoir plus un peu là?
7: Ouais.
5: Bon alors, mon tour de poitrine 90C.
7: Bon, on arrive tout de suite, tout de suite, tout de suite, on arrive. On arrive tout de suite, Marion, on est déjà sur la route. Enfin, en tout cas, je suis encore dans le studio, mais ma tête est déjà dans Tessa, dans la voiture.
5: Ouais, ça va.
7: Oh là là, je plaisante, ma petite Marion, tu vas voir, tu vas pas être déçue. Sacha, 31 ans de Paris.
5: Je vous parle plus à tous les deux, quoi.
7: Quoi?
5: Je vous parle plus à tous les deux,
7: pourquoi,
5: quoi.
7: Pourquoi tu dis ça?
5: Oui, c'est à faire.
7: T'as pas de poitrine?
5: Non, pas du tout.
7: Eh ben, c'est pas grave.
5: C'est pas grave.
7: Eh ben, c'est pas grave.
5: C'est pas grave, Marion.
7: Eh ben, c'est pas grave. Sacha, tu es d'origine quoi?
5: Marie-Galante et Angleterre.
7: D'Angleterre, d'accord, très bien. Et tu fais quoi dans la vie?
5: Je fais un métier que vous n'aimez pas, mon cher. Enfin, je travaille dans un lieu que vous n'aimez pas.
7: C'est quoi?
5: L'administration.
7: Oh, c'est pas que j'aime pas, non.
5: Non, mais c'est vrai que c'est pas aimé.
7: Non, eh, à vous, franchement, non, non, attends, je vais pas dire que j'aime pas. Uh-huh. J'ai des amis à moi, j'ai un de mes meilleurs amis que j'ai appelé plus tard qu'aujourd'hui, qui est dans les France Télécom, donc tu sais, hein.
5: Non, mais
7: okay, je trouve...
5: D'accord, mais bon, c'est vrai que c'est pas la panacée, quoi.
7: C'est vrai, hein, non, c'est surtout au niveau du service, c'est qu'on se dit que c'est un service, et que généralement, à partir de 16-17 heures, bien souvent, il n'y a plus personne, que ce soit dans les banques ou l'administration, quand il faut appeler pour des renseignements, je sais pas, moi je vois dernièrement pour les impôts.
5: Non, mais là c'est plus grave, c'est hôpital là.
7: Ouais, tu vois. Ah oui, d'accord. Non, parce que je vois les trucs, par exemple, les impôts, c'est genre, il faut appeler le mardi, c'est 9h30 à midi. Le mercredi, c'est seulement de 16h à 16h30. Le vendredi, il faut appeler entre
5: bon,
7: 11h et 14h.
5: J'ai des trucs sympas quand même. J'ai des trucs sympas.
7: Non, mais j'en doute
5: alors,
7: pas.
5: En fait, bon, moi j'ai pas de poitrine, mais bon, j'appelle quand même pour, en même temps, hein, aux gens, pour le poste d'assistante, quoi.
7: J'ose
5: parce que. Parce que Max, s'il est à l'image de ce qu'il dit, il doit connaître un homme qui s'appelle Alexis Grus. Oui, si, c'est un circassien.
7: Un le quoi? C'est un quoi?
5: Un circassien.
7: Un circassien.
5: C'est un des derniers grands patrons de cirque à l'ancienne.
7: Oui, d'accord, ok, ouais, d'accord, ok, ouais. Enfin bon, j'en ai entendu parler, je ne vois malheureusement pas commencer. Tu vois qui c'est Marion, toi?
5: Non, pas du tout.
7: D'accord. Et donc?
5: Et donc voilà quoi.
7: Je te fais penser à lui?
5: Ouais.
7: Ah bon? Et qu'est-ce qu'il.
5: Par certains traits de caractère.
7: Hein?
5: Ah, par certains traits de caractère.
7: Ah, j'avais compris, par ce sale caractère. Alors je me suis dit, c'est agréable.
5: Aussi, bon, ça c'est.
7: Oui, j'ai un sale ceci dit caractère, hein, Marion?
5: C'est pas forcément des choses.
7: Hein, j'ai un sale caractère.
5: Oh oui.
7: Ça fait combien de temps que tu m'écoutes, Marion?
5: Au moins
10: j'ai écouté pas mal, ça fait 2-3 ans, j'ai beaucoup écouté l'année dernière parce que je bossais pas mal la nuit, quoi.
11: D'accord.
10: C'était sympa, voilà.
11: Et Sacha, toi, ça fait combien de temps que tu m'écoutes?
12: Comme je disais à Fildar, moi j'ai beaucoup entendu, mais là ce soir j'ai écouté, quoi.
11: T'as beaucoup entendu, mais oui, ce soir t'écoutais.
12: Parce que je zappe beaucoup à la
11: d'accord,
12: radio,
11: okay.
12: Donc je reste pas forcément sur Fun, quoi, j'avoue. Donc ce soir je...
11: On s'en fout de Fun Radio, on parle de moi.
12: Oh, mais pourquoi toujours Max,
11: parce que, je suis désolé, parce que Max, je suis Max, je serai Benoît, je serai Benoît, je suis Max, donc c'est Max dont on parle, voilà. Mais,
12: Max.
11: Non, mais c'est pour ça, je veux dire, que t'écoutes pas Fun Radio dans la journée, bon, à ma foi, tant pis. Mais que tu m'écoutes pas moins régulièrement, attention.
12: Voilà, disons la bonne personne au bon moment, voilà, Max ce soir, quoi.
11: Voilà. Donc tu m'écoutes de temps en temps, mais tu as envie de postuler pour le travail d'assistante.
12: Tu es culotte. J'aimerais bien, sérieux, quoi, avoir un rendez-vous. En forme, en rêve.
11: Je t'en donne un là, je t'en donne un dans 2-3 minutes, je vais descendre dans la voiture et on va aller en contact de l'un de l'autre.
12: Ça, c'est subjectif.
11: Oui, mais déjà, on va voir si ça colle entre nous. Ça se trouve, ça va être le coup de foudre pour le travail, j'entends bien. Et je vais annuler tous les rendez-vous de demain et annuler toutes celles qui sont déjà passées et directement te choisir.
12: Ça va forcément le faire comme ça pour une, quoi.
11: C'est-à-dire? Non.
12: Il va bien sortir du lot, quoi.
11: Oui, mais il est possible qu'il y en ait 3-4 qui m'intéressent et je serai amené à les revoir. Enfin, on va pas rentrer dans les détails parce que ça peut ne pas intéresser grand monde. Ça n'intéressera les gens que le jour où j'aurai trouvé celle qui m'aura convenu. Je vous la présenterai en direct, mais pour le moment, ce n'est pas vraiment le cas. Marion, tu n'es pas intéressé pour travailler avec moi éventuellement?
10: Non, moi je peux pas, là, vraiment pas. Hein.
11: Tu refuses.
10: Je préfère rester à écouter chez moi, c'est plus sympa.
11: Tu refuses mes avances?
10: Non, pas du tout.
11: Bon, ça veut dire que éventuellement, si je te trouve sympa, on pourrait être amené à écouter la compilation Balade Nocturne que je risque de t'offrir en tête-à-tête, tous les deux
10: si
11: ce
10: tu
11: soir.
10: Veux, autour d'un bon cocktail, si tu veux, ouais.
11: Ouais.
10: Ouais.
11: Ça n'ira pas plus loin.
10: Bah écoute, j'ai un copain, donc...
11: Ouais, mais bon, moi, tu sais, moi, maintenant, j'ai décidé d'aller vite et de
10: ouais,
11: ne pas perdre de temps.
10: Jamais,
11: donc, non, mais c'est-à-dire que autant avant, je n'aimais pas marcher sur les plates-bandes des autres. Aujourd'hui, même, je me dis, une fille qui me plaît, même si maintenant, là, un mec, je fonce.
10: Mm-hmm.
11: Et même si cette nana veut rester avec ce mec et qu'elle veut juste une aventure avec moi, je me dis, pourquoi pas. Je veux dire par là que même si t'as un mec, je suis quand même assez ouvert.
10: Ouais, d'accord.
11: Tu vois ce que je veux dire ou...
10: Ouais, ouais, tout à fait, ouais.
11: D'accord.
10: Ouais.
11: Donc, prépare des capotes. Oh, ma petite Marion, sérieusement, avec Sacha, je vais vous laisser en compagnie de Manu quelques minutes. Vous allez dialoguer avec lui, c'est pas chose gagnée, ça va pas être simple, hein, d'accord.
13: Mais surtout, je vais venir aussi, moi.
11: Bah alors, qui va réaliser?
13: Eh ben, c'est Olive, non?
11: Oui, mais alors.
13: Comme ça.
11: Oui, mais alors, qui va animer à l'antenne pendant ce temps-là? Je sais pas si ça va être faisable, mon petit Manu.
13: Ah bah, je sais pas, moi, sinon je...
11: Ah bah Manu, j'ai une bonne nouvelle pour toi, tu vas rester là.
13: Ok, bah je reste
11: là. Non mais
13: là,
11: il va peut-être falloir que vous restiez là parce que qui va le standard
13: et
11: tout ça.
13: Je sais pas, il y avait Marco qu'on avait prévenu.
11: Ah bon, il est là?
13: Ouais, il est en face.
11: Ah bon, d'accord. Ah bon, d'accord. Bah alors que tout le monde se ramène. Et alors comment on fait si Marion m'intéresse et que Sacha m'intéresse et que je veux les ramener dans la voiture?
13: Et
11: on va se retrouver à 5 dans une voiture, on va être serré.
13: Nous on prendra un taco.
11: Vous avez un gros cul les filles?
10: Sacha, toi, dis-toi.
12: À deux, non, je pense pas, non.
10: À deux,
12: et par contre,
11: Mario,
12: moi j'ai une faveur à demander à Max. Voilà,
11: oui,
12: ça,
11: mais
12: ça va lui plaire, ça plaît comme ça.
11: Non, mais je suis là, mais
12: demander à Max.
11: Tu me demanderas ça dans la voiture, ma petite Sacha, ça nous permettra de combler un petit peu l'antenne. Bon, l'équipe est là. Marco, Olivier, tu bosses, tu fais quoi?
14: Il reste là, Manu, là.
11: Tu bosses, toi, ou pas?
14: Non, mais je peux réaliser, mais Manu, il reste là, il me laisse pas tout seul.
11: Mais non, mais t'es avec Marco.
14: Je suis mauvais, j'ai besoin de Manu.
13: Mais ouais, c'est bon, t'as déjà les deux meufs, là, t'as rien à faire, elles sont déjà au standard.
11: Bon, ouais, mais il va falloir en trouver d'autres quand même, hein. Vous allez me trouver des nanas, il y a encore...
13: Ouais.
11: Oh, puis ça sonne grave, alors y a pas un appel, putain, bande d'enfoirés. Bah, de toute façon, dès que je commence à parler avec des nanas, généralement, tout le monde laisse tomber. Je sais qu'il y a encore de l'audience, qu'on le sait par les quarts d'heure et les sondages, mais tout le monde se met à écouter. En fin de compte, tout le monde est pendu à mes lèvres, et plutôt que de rater quelque chose d'intéressant sur l'antenne en nous appelant, et donc d'être un petit peu, déconcentré, ils préfèrent être très attentifs à tout ce qui est en train de se faire sur l'antenne. C'est pour ça que Marion, Sacha, sachez-le, pour le moment, personne n'appelle, parce que tout le monde nous écoute. Voilà les filles, en tout cas vous avez l'air passionnante et c'est tout à fait le genre de nana que je cherche, c'est des filles qui au bout de 2 minutes alors qu'on ne se connaît pas nous font déjà des blancs et n'attendent qu'une chose, c'est qu'on leur pose des questions pour pouvoir amener une conversation. Moi j'aime les filles quand même qui ont du contenu, qui parlent, qui sont faut essayer
12: de vous laisser parler.
11: Non mais il faut essayer de me couper la parole, moi j'ai besoin d'être convaincu par des choses comme celle-ci, quoi. des filles qui sont déjà à ma merci, tu vois.
9: Je peux avoir mon rendez-vous.
11: Bon, allez, Marion et Sacha, j'arrive. Fildar doit être dans la voiture. On l'appelle, il est là en direct, je sais pas, on peut l'appeler éventuellement et que je descende vite fait. Il me reste 7 minutes avant une pause. On va dire 7 plus 3 parce qu'il y a une fois, on est dans 10 minutes. Donc on va essayer de faire assez vite et d'ici un petit quart d'heure, 20 minutes, je serai chez toi, Marion, et après Sacha, je viendrai. Peut-être que je prendrai Marion avec moi pour aller à ta rencontre, Sacha.
15: Mm-hmm. Allô?
11: Allô, Filou?
15: Ouais.
11: La voiture est prête?
15: Ouais, t'es en privé, hein.
11: Oh putain, les bâtards.
13: C'est grave, on va tirer.
11: Tu vois pourquoi ces connards d'administration, Sacha? Voilà.
15: Bon, ça chauffe. Hein.
11: Allez, on y va, c'est parti, je descends. Sacha et Marion, vous restez en direct avec Manu. Non, Manu va venir avec nous, non, merde. Avec Marco et avec... on est obligé de prendre Manu, hein, Philippe. Hein.
15: Ok, pas de problème, je fais de la place.
11: D'accord, ok.
13: Oh, ça va, oh.
11: Fais de la place. Ok, fais gaffe parce que j'ai des problèmes avec mes suspensions. Arrière en ce moment. Hein. Donc c'est Marco au standard et Olivier à l'area qui va un petit peu dialoguer avec vous les filles.
15: Oh merde.
11: Bon allez, je vous laisse.
9: À plus tard.
14: Et t'as prévu le disque d'après?
13: Ouais. Kenny Williams, le nouveau. Il est
14: le
13: là.
14: Disque. Le disque, c'est quoi?
13: Il est là, le Kenny Williams.
14: Il est là.
13: Voilà, c'est le prochain. D'accord. C'est après la pub, t'as le temps.
14: C'est sur celui-là.
13: Allez, ok.
14: Génial. Eh ben, je suis pas dans la merde. Salut.
15: Salut Olivier.
14: Salut, c'est qui?
15: C'est Fildar.
14: Bon, ça va, ça chauffe.
15: Ouais, ça chauffe.
14: Bon, vas-y.
15: Bon, les petites, on va venir chez vous, là.
14: Bah, déjà, c'est mal parti parce qu'il y en a une qui a raccroché, je sais pas qui.
9: Hein? Marion, elle est toujours là.
14: Marion est toujours là, mais Sacha a raccroché, c'est ça?
9: Ok.
14: C'est Sacha, hein?
16: Ouais, c'est ça.
14: Bon. Fildar?
15: On m'a coupé.
14: Fildar, non, t'es là. Non, on t'a pas coupé, non.
15: Ah, bah, c'est gentil.
14: Vas-y, comble.
15: Bah, combler,
14: parle,
15: simple,
14: parle.
15: Marion, tu es là?
9: Ouais, je suis là.
15: Mais
9: ouais.
15: Bon, Marion, comme l'a dit Max, on va certainement venir te chercher et aller chez Sacha.
9: Mm-hmm.
15: Donc, tu fais plaisir à Max. Il faut que tu sois la plus belle ce soir.
9: Oh.
15: Tu comprends?
14: Elle a dit qu'elle était belle déjà, naturelle.
15: C'est vrai, parce que j'ai pas écouté. En fait, décris-toi un petit peu, parce que moi, j'ai complètement zappé là. Comme j'étais en train de.
14: Mais faut pas qu'elle mette trop de maquillage, tu te souviens, parce que Max, il aime pas
15: trop.
14: Ouais,
15: non, mais nature. Il faut que tu restes surtout très naturelle, Marion.
9: Ouais.
15: Hein, faut pas non plus que...
14: Une
15: que
14: culotte, ça suffit.
15: Tu vois, non, c'est ça, rien de mettre une mini-jupe ou des cols en noir, enfin, tu vois, histoire de faire limite prostituée du...
9: C'est pas mon style.
14: C'est mieux de rester qu'une nue.
15: Tu restes naturel comme tu es d'habitude. Max kiffe grave les filles naturelles.
9: Ouais.
15: Et voilà. Donc là, je viens d'étudier le plan pour aller chez toi.
9: Ouais.
15: Bien sûr, tu dis pas où t'habites, hein, parce que moi, je le sais, mais personne d'autre le sait.
9: Ouais.
15: Donc ça va être très rapide.
9: Ouais.
15: Si t'es à poil, tu te mailles à t'habiller parce que dans 5 minutes on est là.
9: Ouais.
15: Donc t'es habillé là déjà?
9: Bah ouais.
15: T'as quoi là?
9: Là je suis en jean et en pull.
15: En jean et en pull?
9: Ouais.
15: Ouais non, bah,
9: tu peux pas. J'ai des gros aussi éventuellement. Ouais.
14: Bah, c'est bien.
15: Mettre peut-être une robe, ouais, même si c'est pas très chaud. Parce
14: c'est
15: que
14: bien,
15: bon,
14: la jean.
9: Non, il fait trop froid là, faut pas déconner quand même.
15: Non, non, il fait pas froid en ce moment.
9: Si, il fait froid.
15: Déconne pas. Parce que si Max il arrive et qu'il voit avec un vieux pull blanc-bleu tout pourri et un vieux jean tout craqué, elle se tombe.
9: Mais non, c'est pas un vieux truc que pourra, arrête de voir.
15: Dis bon, ok, d'accord.
14: Dis qu'elle sait pas s'habiller pendant que tu...
15: Bon voilà, là, je viens de démarrer, donc je vais prendre Max avec moi là. Donc tiens-toi prête.
9: Ouais.
15: Parce que là maintenant c'est dans moins de 10 minutes online. Mm-hmm. Avec deux star systems que je vais te passer tout de suite.
14: Ouais.
15: Le temps que Manu réussisse à monter son gros cul dans la caisse.
14: Ça fera du bien.
15: C'est fait, donc je te le passe. C'est parti.
14: Ah.
15: Alors. Allô.
14: Ouais.
9: Bon. Allô.
15: Qui c'est quoi? Il y a Marion là.
9: Ouais, il y a Marion, ouais.
15: Et Sacha a raccroché?
16: Sacha a raccroché, ouais.
15: Et vous savez pas, ça s'en occupait chez elle?
16: Bah le problème c'est que Manu a eu l'intelligence de pas laisser le numéro.
15: Mais si, vous avez les fiches devant vos yeux.
16: Non,
15: il y a pas les fiches devant les
14: si,
15: yeux.
14: Si, regarde, tu vois, tu me demandes, voilà, je te
16: fais
14: le numéro.
16: Ah bah d'accord, c'est Olivier qui a...
15: Numéro, putain, cela, donc j'ai un PV Marion.
9: Ouais.
15: Allô.
14: Ouais, c'est bon. Allô.
15: Allô, allô.
9: Allô.
14: Ouais, c'est bon.
15: Y'a plus personne.
14: Mais si, y'a quelqu'un, c'est ton téléphone,
9: si,
14: là.
9: Si, je suis là.
14: Bah voilà, il nous entend plus, là.
9: Allô.
14: Bah voilà, bah, ou alors il le fait exprès, tout bêtement, quoi. Ça l'amuse beaucoup, non, il le fait pas exprès, il vient donc de raccrocher. Par contre, Marco, là, faudrait peut-être rappeler Max avant de rappeler Sacha. Marion.
16: Oui, je rappelle tout le monde, hein.
14: Ah, parce que tout le monde a raccroché.
16: Parce que tout le monde a raccroché d'un coup.
14: D'accord, c'est pas la merde du tout.
16: Il faut que tu meubles, Olive.
14: Oui, il faut que je meuble, c'est ça. Bah ouais, super, donc le Minitel.
9: Bon bah, je suis devant chez moi.
14: D'accord.
9: J'attends que ça arrive.
14: D'accord.
9: Je suis pas toute seule dans la rue, j'ai pas les boules.
14: Il y a beaucoup de monde dans la rue?
9: Non, il y a personne.
14: Bon, d'accord. C'est bien.
9: Et voilà, il y a deux mémés qui traversent là.
14: C'est pas grave. Et t'es resté habillé pareil que tout à l'heure en fait. Jean, pull.
9: Ah, ouais.
14: D'accord. Et les chaussures, c'est des grosses chaussures de grosses chaussures ou des petites?
9: Non, c'est des chaussures où on voit mes doigts de pied.
14: Ah bah c'est bien ça. Ah, voilà, c'est parfait. Bon, ça y est, Marco.
16: Ah, on est en train d'appeler Phil. J'espère que ça.
14: D'accord. D'accord, t'as le numéro de Max sinon?
16: Oui, oui.
14: Bon.
15: Allô?
14: Ouais.
15: Ouais, bah je vais en profiter pour dire aux petits monde qui sont derrière d'éviter de muter parce que c'est pas un Paris by Night avec trois tocards qui nous suivent. Donc, ça fait sa route, nous on fait la nôtre et puis ils font la leur. Voilà.
14: D'accord.
15: C'est juste pour prévenir la Clio derrière.
14: Et moi j'en chie énormément pour meubler pendant que t'étais pas là.
15: Eh bah oui, je suis désolé, mais Marco, un petit peu des moves parce que pour faire un numéro de téléphone de portable.
14: Eh, ça marchait pas la première fois, je te préviens.
15: Ah, voilà. Bon.
14: Donc voilà, donc il y a Marion à l'antenne, en fait, il y a Marion et voilà quoi.
15: D'accord, donc c'était juste déjà pour remercier pour le petit PV de 230 francs.
14: 230 balles.
15: Je remercie d'avance celui qui pourra me le faire sauter.
14: 230 balles.
15: Voilà, donc s'il y a des gens qui pourront... donc on va demander aux deux tocards de derrière d'arrêter de nous suivre, si c'est possible, merci d'avance. Mais quand je le dis réellement, je le dis avant que je m'arrête à un feu et que je leur demande encore un peu moins gentiment. Ah, je déteste un truc, Marion.
9: Ouais.
15: C'est d'avoir... quand je demande aux gens de venir à un rendez-vous pour des CD, ça va. Et j'aime être dans l'anonymat le plus total et avoir la paix et ne pas avoir une tribu de gens qui me suivent pour aller dans des rendez-vous où je me rends. Et même si ces rendez-vous, je les donne en public à l'antenne, ensuite, une fois que je suis dehors, on peut considérer que c'est comme un rendez-vous privé. Donc on va demander aux deux Fonzi qui sont même amis un petit peu plus loin de ne plus nous suivre. Vous êtes gentils, vous faites votre route, vous faites votre chemin, vous faites votre vie, je fais la mienne. J'espère que j'ai été clair.
14: Est-ce que enfin ils arrêtent de te suivre?
15: Je sais pas, je regarde plus dans le rétro.
9: Mais c'est toi un rêve, Max.
15: Ah, mais là, insupportable.
16: Ouais. On a récupéré Sacha.
15: Pourtant, je les aime bien, ces gens qui m'écoutent. Je les aime bien, j'aime bien regarder leur tronc, j'aime bien leur regarder ces deux petits jeunes. C'est sympa, tu vois. Pas méchant ce que je leur dis, mais je sais pas, j'aime pas être suivi. J'aime pas qu'on me regarde dans le studio travailler quand j'ai décidé que deux personnes me mettent dans le studio, au même titre que voilà. Les gens qui me suivent comme ça, j'aime pas.
14: C'est bon,
9: Marion. Ouais. Mais en fait, j'entends pas très bien. Non, dans la rue, il y a des voitures qui passent, donc
15: Ah, j'ai mon téléphone qui sonne, excusez-moi.
14: C'est un peu le bordel là quand même.
15: Ah, c'est un peu le bordel, mais oui, mais c'est
14: on
15: ça.
14: A récupéré, on a récupéré Sacha sinon.
15: Ah, ah. Bah voilà, quand même. Sacha est avec nous.
9: Exactement.
15: Sacha, est-ce que tu es là?
9: Oui.
15: Bah dis donc, c'est quoi les problèmes que t'as avec ton téléphone?
14: Sacha? Allô?
15: Oui.
14: Donc Sacha n'est plus là.
15: Sacha encore n'est plus là, bon alors laissez tomber Sacha et Sacha...
9: Ah non, rappelez-la.
15: Non mais Sacha, ça n'arrête pas de couper Marion, et puis jusqu'à preuve du contraire, tu n'es pas là pour donner des ordres.
9: Ah non, je ne suis pas là pour donner des ordres.
15: Déjà parce que
9: tu es
15: une fille, deuxièmement parce que tu es une auditrice, et troisièmement parce que tu n'as que 19 ans, d'accord?
9: D'accord, c'est bien.
15: Au moins.
9: Oui. J'avais bien la notion de la hiérarchie,
15: non? Je pensais qu'on avait oublié les balades nocturnes, mais on y a pensé, c'est bien.
9: Ah, c'est bien. Ça.
15: Bah non, mais ça aurait été dommage de venir voir les gens et de ne pas voir la compilation. Quoi. Alors attends, on y va, on continue à rouler, hop là, on va voir.
14: Mais vous êtes où là, dans Paris?
15: Là, on n'est pas très très loin là.
14: D'accord.
15: Donc là, on continue à rouler.
14: Pas très
15: loin. On n'est pas arrivé.
14: Il y a un bordel dehors.
15: Mais c'est
14: Marion?
9: Ouais.
14: Mais t'as peur de te retrouver toute seule, c'est pour ça qu'il faut aller chercher Sacha?
9: Non, ce serait plus sympa, je veux dire, moi j'ai tellement galéré pour téléphoner,
15: mais
9: si c'était le même bordel,
15: elle
9: devait être contente de vous avoir.
15: C'est son portable, ça doit mal capter, mais Sacha, si tu nous écoutes, sache qu'on est quand même, on a ton adresse et qu'on va venir en bas de chez toi et qu'on te préviendra, et que bien entendu, en main propre, on te donnera la compilation Balade Nocturne, et puis si ça se passe bien, on prendra un rendez-vous, et voilà, etc., etc. Ne t'inquiète pas, ma petite Marion. De toute façon, une partouze, ça se fait avec deux nanas. Hein.
9: Mais je l'entends bien.
15: Quoi?
9: Je l'entends bien.
14: Max. Max.
15: T'as déjà eu des relations sexuelles.
9: J'entends plus rien. Là,
14: Marion, Max te demande si t'as déjà eu des relations sexuelles.
15: Hein?
14: Oui.
9: Oui. J'ai un copain accessoirement, donc ouais.
15: Tu peux pas là?
14: Non, elle te disait qu'elle avait un copain, donc accessoirement, oui, elle avait déjà eu des relations sexuelles.
15: Ah oui, d'accord. Bon, on peut avoir un copain sans avoir une relation, puis on peut avoir faire un gna-gna.
9: Ah bah oui.
15: Hein? C'est pas en période de gna-gna. Bon, allez.
9: Non, je suis pas en période, là, ça va.
15: Bon.
14: Bon, sinon, j'ai une grande nouvelle.
15: Oui. Ouais.
14: Marco a trouvé une auditrice.
15: T'as bien regardé les pubs, toi, qu'on se tape pas la... On a le temps encore, là?
14: Bah, une 35.
15: Bon, une 35, donc on va peut-être faire une pause. C'est qui? C'est Sarah, encore?
14: Je sais pas qui c'est, Marco.
16: Ah non, c'est Elodie.
15: C'est Elodie. Bonsoir, Elodie.
16: Elodie.
15: Salut, Elodie.
17: Ça va?
15: Ça va, t'es sur Paris?
17: Ouais, non, non, non, moi je suis en 91 là. Hein.
15: T'es dans le 91 en banlieue, donc on va lâcher l'affaire. Tu quittes pas?
17: Non, je quitte pas.
15: On va revenir dans un instant avec toi, ma chérie.
17: D'accord, c'est
15: d'accord, on va revenir toujours au 0803-0835. Je rappelle qu'on est en ce moment en direct dans la rue et qu'on va au contact de Marion qui est en direct avec nous et de Sacha qui, je l'espère, nous. On va pas tarder à arriver, voilà.
14: Et donc, Sacha?
15: Hein?
14: Donc on oublie Sacha alors?
15: Non, on n'oublie pas Sacha, on va en direction de chez Sacha, donc on est pas loin de chez Sacha là. Hein.
14: D'accord.
15: Sacha. Donc c'est juste pour la prévenir du fait qu'on a du mal à la joindre, qu'on est quasiment en bas de chez elle, et si elle nous écoute et qu'elle veut toujours sa compilation Balade Nocturne, qu'on va lui offrir en main propre, eh bien qu'elle descende en bas de chez elle et on viendra à son contact. Voilà. Mmh, bon, on est avec Elodie, j'ai oublié du coup.
18: Caroline
15: et Elodie, c'est ça?
14: Bah je crois, ouais, normalement.
15: Alors
14: c'est
15: Caroline.
14: Ça.
15: Caroline, tu viens d'où et tu as quel âge? Et Elodie, tu viens d'où et tu as quel âge? D'abord Caroline, tu viens d'où?
17: Moi j'ai 21 ans, je viens de Neuilly.
15: Tu viens de Neuilly?
17: Oui.
15: Bon.
17: Paris 17e plutôt.
15: Paris 17e.
17: Juste à côté, je suis juste à côté de la Porte Maillot.
15: D'accord. Tu es côté de la Porte Maillot?
17: Ouais.
15: Tu fais quoi? T'es étudiante?
17: Oui.
15: Bon, on va juste le temps de relarguer Marion après auprès de chez elle. Et je vais être en contact. Non, je rigole, Marion. Je plaisante. Très bien. Et l'autre machine là?
14: Elodie.
17: Merci pour la machine, hein, c'est gentil.
15: Elodie.
17: Ouais, voilà. Alors moi je suis en 91 et vous allez vous dépêcher, vous allez venir me voir là.
15: T'entends comment elle parle, écoutez, ça c'est bon ça, j'aime bien un peu les filles brutales.
17: Écoute,
15: je vais remonter le son de la radio dans la boutique et tu vas dire exactement ce que tu viens de me dire. Donc je te repose la question, Elodie, tu viens d'où?
17: Moi j'ai dit tu vas te dépêcher, tu vas mettre tes fesses et tu vas te ramener là à la ferme tout de suite parce que je m'emmerde, tu vois.
14: C'est bon ça.
17: Non mais je sais pas, tout à l'heure vous parlez mais vous dites rien là. Franchement il y a des meufs qui viennent mais elles savent pas parler.
15: On parle, t'as qu'à bouger ton gros derrière et puis tu viens à la radio aussi.
17: Mais
15: quoi.
17: Moi j'ai bougé mon derrière, moi j'arrive dans un quart d'heure, tu vas voir.
15: Eh ben viens.
17: Bah oui, bah viens chercher la voiture, parce que j'ai pas de voiture avant.
15: Eh ben attends, il y a notre chauffeur de taxi, notre ami Philippe, qui est un auditeur et qui est également notre chauffeur.
17: Elle est assez grande pour bouger, putain.
15: Il m'a...
17: Qu'est-ce qu'elle a dit, celle-là?
15: Attends.
17: C'est un problème.
14: Non, arrêtez.
15: La racaille, là. Oh là là, racaille. Si tu continues à parler comme ça, tu vas l'écouter Difool. Lui, il aime bien les racailles comme ça.
17: Excuse-moi, Caroline, tu m'entends?
19: Oui, je t'entends.
17: Non, mais c'est bon, t'inquiète pas, je suis pas racaille, je vais pas t'agresser, mais c'est...
19: Ah, bah, j'ai rien dit, c'est pas parce que tu viens du 91 que je dis que t'es une racaille, hein.
15: C'est pas parce que tu viens de la banlieue qui était la racaille, c'est la façon dont tu commences à parler et à agresser, l'impression que tu veux tirer les cheveux de tout le monde. Donc tu veux venir?
19: Jamax, t'es pas en forme.
15: Mais si, je suis très en forme, bien au contraire, ne dis pas ça, Lola. Tiens, j'ai la boule de folie.
19: Il y a des connes qui arrêtent pas de te faire chier, donc c'est pas grave.
15: Non, mais attends. Alors, donc, qui c'est qui est de la banlieue parisienne et qui veut venir?
19: Bah, moi.
15: C'est qui, toi, déjà?
19: Caro.
15: C'est Caroline. Donc, moi, ce que
17: je te propose... Elle est quelle coin, Caroline?
15: Attendez, vous allez fermer vos bouches, Caroline.
19: Oui.
15: Je te propose ce que Philippe, notre auditeur, chauffeur de taxi.
19: Oui.
15: Comment il faudrait qu'il fasse? Qu'on récupère ton adresse. Est-ce que tu veux bien nous donner ton adresse? Hors antenne, bien sûr.
19: Ouais. Elle a raccroché l'autre?
14: Ouais, elle a raccroché.
19: Ouais. Ah,
15: laisse tomber, ça l'a raccroché. On est devant, on est en bas de ces chasseurs.
14: Non, on peut récupérer son numéro et moi j'appelle Philippe si tu veux.
15: Ouais, alors faut téléphoner à Philippe, il faut récupérer ton adresse, ma chérie.
19: Oui.
15: Tu m'entends bien?
19: Oui, je t'entends.
15: On la donne à Marco, on appelle Philippe, notre chauffeur de taxi, et je pense qu'il serait d'accord pour qu'il aille te chercher et te ramener à la radio.
19: Mais le petit problème, c'est qu'on est deux, en fait, je suis avec ma sœur.
15: Eh ben, à quel âge ta sœur?
19: Elle a 19.
15: Et toi?
19: Et moi, j'ai 21.
14: Ah, bah, très bien.
15: Ouais, franchement, quoi. Oh là là là.
14: Allez, Philippe.
15: Moi, j'y crois pas que vous soyez... Le problème, c'est que bon...
19: Excuse-toi, Max.
15: Pardon?
19: Exprime-toi.
15: Bah, je suis en train d'expliquer, je veux pas que tu sois déçu, mais des filles qui se disent être pas mal le sont pas vraiment, et aller au contact des filles qui se disent bien et venir, comme on fait le pas,
19: oui.
15: Et prendre le risque de te faire venir dans un arrondissement chic, alors que t'es peut-être vilaine, et qui se disait dans les locaux de la radio, où normalement t'es censé avoir une bonne image avec des locaux propres et une belle moquette,
20: Oui.
21: Je sais pas.
20: T'as peur que je saisisse ta belle moquette, c'est ça?
21: Non, mais te faire venir un mini écart pour finalement être déçu.
22: Ouais, ça craint.
21: Ouais, dans le cadre de l'émission, ça va, mais si t'arrives en fin d'émission, en fin de course, en début de nuit avec ta sœur, pour finalement. Faut vraiment être sûr qu'il soit mignonne. Pour ça, il faudrait que t'ailles dans la glace, t'en regarder.
22: Non, mais Philippe peut juger, ceci dit, sur place. Et puis si ça va pas, il prend personne.
21: T'es prêt à prendre le risque, Caroline?
20: Écoute, étant donné que t'es pas en forme, on laisse tomber. Pour
21: ah non, je suis très en forme, c'est toi qui as que de la bouche.
22: Ah, il pète la forme, au contraire.
21: Moi, je suis là, moi. Y a
20: pas on
21: de
20: dirait pas.
21: Hein?
20: On dirait pas.
21: Ah, si, je suis en pleine forme. La preuve, c'est que je suis dehors. Marion peut témoigner, hein. Je suis venu, je suis là, hein. Voilà.
20: Ouais.
21: Non, c'est toi qui fais ta grande bouche, qui veut tirer les cheveux de toutes les nanas qui sont sur l'antenne.
20: Mais j'ai jamais dit ça, mais
22: non, c'était pas elle, c'était l'autre.
20: C'est Elodie qui disait ça, c'était pas moi.
21: Bon, bah alors viens avec. Ah, c'est l'autre.
22: Ouais, c'était l'autre,
20: bah
22: celle
20: oui,
22: qui a raccroché.
20: C'est 91 qui a commencé à m'agresser.
21: Allez où,
22: elle a raccroché.
21: Ah, excuse-moi alors.
22: Voilà.
20: Bah oui, non, mais là, je suis vexée quoi.
21: Ah non, d'accord, tu t'es vexée?
20: Ah oui, non, mais là, oui, je suis vexée.
22: Mais non.
21: Tu peux raccrocher.
20: Non. Je ne raccrocherai pas.
21: Bah si.
20: Non.
21: Parce que t'es vexé.
20: Non mais c'est pas grave.
21: La moindre des choses, c'est de raccrocher au nez de l'animateur qui t'a vexé.
20: Non.
21: Pour que je le sois à ta place.
22: Après on te rappelle, c'est pas grave.
21: On attend quand même que Sacha descende de ce qu'on est en bas de chez elle. Donc si Sacha... Hein?
20: Je suis avec Marion.
21: Gagné, alors très bien, je vais me mettre derrière, oui.
20: C'était sérieux quand tu disais que t'allais arrêter l'émission?
21: Caroline.
20: Oui.
21: On n'est pas là pour parler de ça.
20: Non mais je te demande juste une question.
21: Non, je te répondrai pas à cette question.
20: Bon d'accord.
21: Parce que c'est pas une question importante.
20: Okay. Si c'est important.
21: C'est important pour toi?
20: Oui.
22: Bon Max.
21: Viens me voir en direct.
22: Max.
21: Oui.
22: J'ai Philippe au téléphone, il me demande des news, là, il veut avoir son rapport, qu'est-ce qu'il fait?
21: Philippe, je sais pas, elle est où là?
22: Elle est à Neuilly, enfin à côté de Neuilly, je crois.
21: Qui?
22: Caroline.
21: Caroline, oui, mais Caroline, elle est comment physiquement?
22: Bah, elle est là avec sa sœur.
20: Oui, de ma noisette, 1m70.
21: Elle est mignonne ou pas?
20: Ouais.
21: C'est con, rappelle... Bon, on va demander à Marion, je sais pas, il faudrait... Est-ce que Marco, tu peux rappeler Marion?
23: Ouais, je peux la rappeler, ouais.
21: Ouais, alors rappelle-la derrière, elle est juste derrière moi.
23: Ok, attends. Non.
21: On va la rappeler.
22: Parce que là, Philippe attend.
21: Avec Marion, plutôt que de lui passer mon téléphone pour savoir ce qu'elle pense de tout ça, et qu'elle puisse directement vous répondre avec son portable.
22: Philippe attend des nouvelles pour savoir ce qu'il fait, quoi.
21: Bah, voilà. Mais Philippe qui?
22: Bah, le taxi.
21: Ah, il est là.
22: Là, il est avec moi au téléphone, sur l'autre ligne. Voilà.
20: Ouais.
21: Bon, Marion, t'es en direct. Attention, t'es à l'antenne ou pas là?
20: Bah, là, ouais.
22: Ouais, ouais.
21: Voilà, maintenant, elle y est, Marion. Bon, alors attendez. Tu veux qu'on aille te chercher avec ta sœur, Amélie?
22: Caroline,
21: oh,
20: elle
21: est là.
20: Non, elle veut pas venir, elle est bien cache, quoi.
21: Ah bah, elle est là. Allô?
20: Oui.
21: Bon, ils vont se serrer, là. Hein. Oh. Moment, c'est une voiture qui est pas faite pour avoir autant de monde dedans.
20: Ah oui.
21: Il a bien géré. Mais non, t'es parfumé, Sacha. Elle a mis le paquet, hein. À mon avis, ce soir, on va en boîte, hein. Parce que vu comment c'est parfumé... Bon, Philippe.
24: Ouais, salut.
21: Non, Philippe, le chauffeur.
23: Ouais, bah en fait, là, il se dirige quand même vers la porte maillot. Il sait pas ce qu'il va faire, donc il se dirige vers la porte maillot.
21: Bon, bah, va aller chercher, alors.
23: Bon, alors, bah, Philippe, t'écoutes la radio, tu vas aller chercher. Donc, je te rappelle, je te file l'adresse. Si Caroline est toujours d'accord, je sais pas. Hein.
20: Oui, oui.
23: Ok, d'accord, ça marche.
21: Ouais, bah, je sais pas ce qu'on va faire. Hein. Ouais. J'en sais rien, on va. Moi, vous voulez aller où, les filles?
24: Étienne,
21: là. Bah, Marion, t'es en direct sur l'antenne, hein, donc tu peux te chercher avec moi.
20: Ah bah d'accord, faut combler, d'accord.
21: Je sais pas, qu'est-ce que tu veux, elle est juste derrière moi, elle est à 30 cm de moi, mais...
20: Je sais pas, on a qu'à faire un super jeu, genre...
21: Tu veux passer Sacha, qui est à côté
20: ouais,
21: de toi?
20: Ouais, je te la passe. Hein. Bonsoir.
21: Bonsoir Sacha. Je suis juste derrière elle.
20: Bonsoir.
21: T'as mis quoi, tu mets quoi comme parfum, Sacha?
20: Là, c'est du Calvin Klein ce soir.
21: C'est du Calvin Klein?
20: Mmh.
21: Ouais, ça sent, hein. Non, ça sent bon.
20: Calvin Klein, quoi.
21: Non.
20: Ça pue bon.
21: Bah, ça sent. Manu dit que ça sent fort. Ça sent le parfum, quoi. Hein.
20: Non.
21: Ah, ça sent fort.
24: Le parfum.
21: Ça va être nous à minuit, au bout de 15 heures de travail, on a plus les... on sent plus le parfum, voilà, c'est comme ça. C'est la vie, c'est ce que vous voulez jouer les...
20: Pardon.
21: Alors, là, on fait quoi, là? Sacha, vous voulez faire quoi? Vous voulez aller à la radio?
20: Ah ouais? Ouais. Ah oui, ouais.
21: Bon, allez, on vous dit, on tourne à la radio, allez, on tourne à la radio. Pour Marco,
22: ouais.
21: Pour faire plaisir à Marco et pour faire plaisir à Olivier, on va à la radio, quoi.
22: Ouais, ça va nous changer.
21: Donc là, on y va, Linda est en train de prendre des lignes blanches. Putain, on est en train de griller deux feux rouges. Voilà. On n'a pas le permis sur nous, on n'a pas la vignette, on s'en fout. Et j'ai un PV de 220 francs.
20: 230 francs.
21: 230, ouais. C'est 230 ou 220 ?
20: 230.
21: Ah, 230,
20: ouais, oui.
21: C'est cher.
20: Je suis un peu assise, je suis une
21: c'est vrai que. Ce qui est bien, c'est que.
20: Tu as un PV. Sur le PV.
21: Ah non, mais là, c'est pas grave.
0: Les PV sont sous son cul, donc j'ai
20: pas les PV. Ah, un cul, mon cher, j'ai un peu sérieux. Aïe.
21: Ah, c'est chaud, là, ça commence à être chaud. Bon, Caroline, est-ce qu'elle est toujours là ?
23: Ouais. Caroline,
21: t'es là ?
20: Oui, oui, je suis là.
21: Bon, toujours. Donc là, on est. Donc, nous, on retourne vers la radio.
23: Max ?
20: Ouais.
21: Oui.
23: J'ai eu Philippe au téléphone, je lui ai filé l'adresse de Caroline, donc il arrive, là, il est pas très loin, donc il va falloir descendre.
21: Caroline ?
20: Oui.
21: Tu ne t'inquiètes surtout pas quand tu verras Philippe. Tu ne prends pas peur.
20: Attends, il y a trop de bruit, j'entends rien du tout.
21: Je disais, oui. Quand tu verras Philippe, notre chauffeur de taxi, arriver.
20: Oui.
21: Surtout, tu ne paniques pas.
23: Max, hein? Max.
20: Attends, vite.
23: Non, mais.
20: Ah, mais tu fais pas un bon boulot là, Marco, là.
23: Bah non, c'est lui qui parle pas devant son combiné. Parle un peu moins fort. Ah, voilà, c'est portable. Je sais pas ce qui a coupé, mais ça a coupé en tout cas. Hein. Ça, c'est direct, ça pardonne pas. Y a qui là? Ouais,
21: c'est Max.
23: Ouais.
21: C'est... Non, parce que j'ai le portable, j'étais en train de dire le portable de Philippe, il est pourri, il coupe toutes les 3 minutes.
23: Oui, c'est de la merde, ouais.
21: Sa merde. En fin de compte, l'autre, elle a un truc, on dirait une planche à voile, mais un portable, ça fait du pas mal. Mais au moins, ça fonctionne, quoi.
23: Donc, Caroline...
20: Oui. Oui.
21: Avec...
20: oui.
21: Hein ? Vous m'entendez bien ?
20: Oui, on t'entend.
21: Donc, je te disais, Caroline,
20: oui.
21: Que quand tu verras la tête de notre chauffeur de taxi, Philippe,
20: oui.
21: Tu ne prends pas peur,
20: oui.
21: Tu t'enfuis pas au... Mais tu vas où ?
0: Mais t'inquiète pas, c'est ma vie.
21: Alors là, il est en train de m'emmener dans un endroit alors que j'aurais pu le quai, il y en avait pour
0: mais
21: deux.
0: Mais
21: tu fais n'importe quoi. Bon, je disais, Caroline, tu prends pas peur, t'inquiète pas. Il est... Mais attends, mais tu sais que tu refais le tour là ? Ah non ? Mais tu me prends pas. Il est en train de faire n'importe quoi, putain, je t'explique pas.
23: T'inquiète pas, c'est sa vie, il gère.
21: Non, à chaque fois qu'il conduit, il faut toujours qu'il nous emmène dans des endroits pas possibles.
23: Il faut qu'il fasse des conneries.
21: Mais là, il est en train de nous faire n'importe quoi.
0: Tourne au shopping !
21: Oh là là. Je sais pas ce qu'il a fait, il a dû fumer des cornflakes, j'en sais rien, mais c'est une catastrophe là. Bon, bref, Caroline, tu prends pas peur, tu montes dans le taxi du monsieur, d'accord ?
20: Oui.
21: Surtout, tu ne lui parles pas.
20: D'accord.
21: S'il aborde le sujet du sexe, surtout, tu ne réponds pas.
20: Non, mais normalement, je suis assez poli, donc je parle quand on me parle, enfin, je réponds.
21: Oui, mais enfin, s'il aborde le sujet du sexe, tu laisses tomber, parce que sinon, il risque de faire un détour vers le bois et tu risques de pas arriver avant 3h du matin.
20: Oui, non, mais
21: d'accord ?
20: Non.
21: D'accord ?
20: Oui.
21: Avec la culotte humide et j'aimerais pas qu'après tu portes plainte contre mon émission, hein.
20: Non, mais t'inquiète pas.
21: Tu ne lui parles pas, tu le laisses parler, et dès que t'arrives devant la radio, tu nous le dis et on vient te chercher, d'accord ?
20: Ok.
21: Donc pas d'inquiétude. Donc Philippe est en train de nous faire prendre un raccourci de folie, puisqu'au lieu de prendre les quais et d'arriver directement sur la petite place près de la radio, j'explique aux auditeurs qu'ils n'arrivent pas à situer où on se trouve, Philippe nous fait passer par des petites ruelles.
23: Et Caroline, il faudrait peut-être qu'elle se prépare à descendre.
20: Oui, bah oui, peut-être, oui.
23: Ok, donc Caroline, tu peux y aller.
20: Ok.
23: Voilà.
20: Bye.
21: Ça y est, elle est où, Caroline, là ?
20: Bah là, je suis chez moi encore, au téléphone.
21: D'accord.
20: Bah, je raccroche, hein.
21: Ah, tu raccroches ?
20: Oui.
21: Ah, d'accord.
23: Ah oui, parce que Philippe arrive.
20: Bah, je peux pas rester au téléphone avec toi et en même temps descendre pour prendre le taxi, quoi.
21: Pourquoi ?
23: Ah non, mais c'est
21: marrant, ça t'arrive jamais d'être au téléphone et de marcher en même temps, non ?
20: Oui, mais c'est pas un téléphone sans fil, donc non.
21: Ah, d'accord. Mademoiselle ne peut pas manger et réfléchir en même temps. Très bien. Bah, raccroche. Va vite dans le porte, va vite dans le taxi et Marco te rappelle dès que t'es dans le taxi.
20: D'accord.
21: On te donne 2 minutes.
20: 2 minutes.
21: Allez, vas-y.
20: Plus quand même, non.
21: De toute façon, comme t'es censé être bien foutu, t'as un petit cul, donc tu peux te dépêcher à monter dans un taxi.
20: D'accord.
21: Allez, vas-y, dépêche-toi, allez.
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2: Hôtel Muir, les gars, là, bonjour.
4: Bonsoir, monsieur.
2: Bonsoir.
4: Ça serait pour savoir si c'est possible de faire une réservation pour le mois de juin.
2: Mois de juin, hein.
4: Est-ce qu'il y a possibilité ?
2: Un instant, s'il vous plaît.
4: Merci beaucoup, monsieur.
1: Bon,
4: alors lui, il est en train de me sentir, mais direct.
6: T'inquiète. Elle est bien sympa, cette attente.
4: Ah. Vangelis. C'est quoi, c'est avec Blade Runner ? Ah, non, non, non, non, non, il n'y avait pas de blague. Hein. Ou les chariots de feu. Vangelis Papatanassous.
3: Ouvert en 1988, au cœur de Bordeaux.
4: Et le reste.
5: Allô, monsieur.
4: Oui.
5: Ça sort à quelle date?
4: Alors, c'est quoi, le premier week-end de juin? Oh, pardon. Oui, excusez-moi.
5: Ouais, ouais, ouais.
4: Voilà, premier week-end de juin.
5: Ouais.
4: Alors voilà, pour un couple.
5: Ok.
4: D'accord.
5: Ouais.
4: Comment ça se passe? Les tarifs sont...
5: Alors, premier prix, c'est 170 euros.
4: Ah bah, d'accord. Oui.
5: Ensuite, dans la chambre luxe, c'est à 260.
4: Bah oui, tu penses, oui.
5: Alors, je vous dis tradition 170.
4: Ouais.
5: 160.
4: Ouais.
5: Junior suite 370.
4: Ouais.
5: Suite 460 euros.
4: Ah oui. Oh. Ah ouais, quand même.
5: Oui.
4: Ah ouais, quand même, ça envoie, quoi. Ah, vous avez. Votre déprime, vous taquinez, vous, hein.
5: Non, non, non.
4: D'accord.
5: Un instant, s'il vous plaît.
4: C'est un vrai, ça. C'est un vrai fait par Manu, celui-là. Ça, c'est un vrai qui a été fait par Manu.
7: Dédicace.
4: Ah, il est beau. Eh non, mais Lazic, je crois que lui, il...
5: Allô, monsieur?
4: Oui.
5: Oui, voilà, donc 170, 260, 370, 460.
4: D'accord, 820, 950. Oh, putain. Ouf. Oh, bah, dis donc. Bah écoutez, ça me semble intéressant, ça. Au niveau des tarifs. Allô? Allô?
8: Ça y est, c'est fini.
4: Ah, il a raconté.
8: Allez, c'est terminé.
4: Ah non, non, mais c'est...
8: Bien.
4: Enfin quoi, faut faire les petits hôtels, parce que les gros hôtels, les mecs, ils restent droits, ils se disent on sait jamais à qui j'ai affaire.
8: Ils ont le droit d'insulter, les petits
4: voilà,
8: hôtels,
4: les grands,
8: ils
4: ouais. Toujours pareil, ils font attention, ils savent pas qui ils ont au bout du fil, ils disent ça trouve, c'est quelqu'un qui a un gros souci, donc on va laisser faire. On y va, on appelle quoi? Un petit hôtel.
8: Étoiles, un petit 3 étoiles,
4: un petit 1 étoile ou 2 étoiles. Le plus minable, un petit 1 étoile, si t'as petit 1 étoile. Ou un petit flocon, 100 étoiles, là, ça doit être sympa aussi. Sur Paris, ça doit être rigolo, ça. Allez, on continue.
10: Allô?
4: Bonsoir.
10: Oui, bonsoir.
4: Ça serait pour savoir si c'est possible de réserver dans une chambre d'hôtel?
10: Pour quand?
4: Pour dans 15 jours. Alors.
10: Quelle date exactement?
4: Ça serait. Le week-end, pas ce week-end-là, ni le week-end d'après, mais celui encore d'après, donc dans 2 semaines et demie.
10: Alors, pas ce week-end, ni l'autre.
4: D'accord.
10: L'autre après. Alors. Non, j'ai plus de place pour le week-end d'après.
4: Ah là là là là là là. Et bon, bah sinon, parce qu'on voulait voir, sinon pour mi-juin.
10: Pour mi-juin?
4: Ouais.
10: Alors là, par contre...
4: Ça serait peut-être...
10: Là, oui, par contre... Pour quand le 15 pile ou... Pour quand exactement, vous savez?
4: C'est ça, voilà, tout à fait.
10: Le 15?
4: Voilà, ce serait ça.
10: Pour une personne?
4: Ça serait pour un couple, blablabla.
8: C'est bizarre. Quoi.
4: C'est bizarre ça. Jean-Guy veut dissimuler, tu sais. On fait un petit dernier. Allez, un dernier petit hôtel sur fun. Après, on va revenir avec Yannick. Ça, c'est dur, mon Dieu. Putain, après de revenir pour revenir avec des sujets de radio libre, quand on est en train de faire les cours pareils, on n'a pas l'air très crédible après pour essayer d'aider les gens. Hein. Putain, excusez-nous. Pourtant, on peut faire les deux. Hein. On peut passer du coq à l'âne.
8: On va à Lille.
4: Ouais, ok.
25: Hôtel des Tours,
4: rêve,
25: bonsoir.
4: Bonsoir, ça serait pour faire une réservation d'une chambre d'hôtel pour deux personnes.
25: Pour ce soir, hein?
4: Non, ça serait pour le week-end à venir.
25: Pour quelle date, hein?
4: Ça serait pour... blablabla. Le 8 ou le... Je demande à ma femme. Le 15, enfin qu'on ne sait pas ce week-end qui va arriver, ni celui d'après.
25: Alors, je suis complet.
4: Vous êtes complet.
25: Tout à fait, oui.
4: Ah ouais, donc il n'y a plus rien du tout.
25: Non.
4: Aïe, aïe, aïe, aïe, ouais. Vous connaissez pas des hôtels où on pourrait... Well.
25: Je sais pas du tout.
4: D'accord. Bien. Eh bien, écoutez...
25: Au revoir.
4: Au revoir.
7: Ah bah oui.
4: Oh putain.
7: Oh, je suis fan. Oh là là. Dissimulage.
4: Ah putain, c'est tout le truc bien apprécié. Mec, c'est un gros bruit.
7: Ouais.
4: Oh putain, allez, vas-y, fais-moi un petit dernier. Les gens vont gueuler après si on commence à réattaquer sans en faire encore un petit dernier. Donc on va s'en faire un ou deux, puis après on va quand même faire le tirage au sort pour le fun live avant de réattaquer avec Yannick et de revenir après vers les hôtels. À mon avis, ça va être le fil rouge de cette soirée. On va aller jusqu'au bout, hein. Ça va être chaud. Hein.
7: Alors, on va à Cannes.
4: D'accord, du côté de Cannes, là ça va être sympa. Petit hôtel, grand ?
7: Petit hôtel.
4: Un petit 1 étoile, 2 étoiles ?
7: 2 étoiles.
4: 2 étoiles, ça commence à être correct. Allez. Après, je vais demander à Pauline de sélectionner déjà un message SMS pour le fun live, hein, qu'on puisse appeler tirage au sort. On en a un numéro. Hein.
9: Allô ?
4: Oui, bonsoir.
9: Bonsoir, monsieur.
4: Bonsoir, madame. Enchanté. Je voulais savoir si c'était encore possible de faire des réservations pour votre hôtel dans 3 semaines.
9: Vous faites erreur de numéro.
4: Ah, je ne suis pas dans un hôtel.
9: Pas du tout, monsieur.
4: Ah, d'accord. Ok, bah écoutez.
9: Tant pis pour vous.
4: Ok. Merci bien.
9: Au revoir.
4: On n'est pas dans un hôtel, c'est une partie, c'est un particulier, hein, donc on va récidiver du côté de Cannes. Allez, on s'en fait un petit dernier du côté de Cannes et puis après on va faire le petit tirage au sort. Ah, ça vous fait rire, hein. Sur SMS, hein.
11: Hôtel Saint-Maurice, bonsoir.
4: Bonsoir, monsieur. Bonsoir, ce serait pour ça, vous m'entendez ?
11: Oui, oui.
4: D'accord, ça serait pour savoir si c'est encore possible de faire des réservations.
11: Pour quand ?
4: Ça serait pour dans 3 semaines.
11: Oui. Quel jour ? Allô ?
4: Alors ça serait pour la semaine à partir de mercredi.
11: Dans 3 semaines ?
4: Oui. Voilà, donc c'est possible de réserver pour 3 personnes. Allô ?
11: Allô ?
4: Oui, pour 3 personnes.
11: Oui, pour la date, monsieur.
4: Alors, ça serait... Alors, attendez, que je vous dise pas de bêtises. C'est pas ce mercredi-là qui arrive demain, ni le week-end d'après. Dans 15 jours. Est-ce que c'est envisageable ? Ou pas ?
11: Alors, ce serait le mercredi...
4: Comment ? Le mercredi... de mai ?
11: Pardon ?
4: Ça serait le week-end du 22, non ? Un truc comme... Non ? Attendez, ah bah voilà, attendez, j'ai un planning sous les yeux. À partir du mercredi 19.
11: Oui, combien de temps ? À quel nom ?
4: Monsieur Mercier.
11: Oui, numéro de téléphone, s'il vous plaît.
4: Alors, 08... 08 32 46... Nous soyons 4 ! 08 36... vous avez de quoi noter ? Allô ? Allô ? Allô ? Ouais. Il a raccroché. Il a raccroché, c'était mort. Oh putain.
7: Ah, le mec, il va esquiver ses pés.
12: Oui, bonsoir.
4: Bonsoir, quel est ton prénom ?
12: C'est Julien.
4: Bonsoir, Julien.
12: Star System FM Max Radio Libre sur Internet, sur Facebook, c'est génial. Voilà, et Max, bravo à toi, franchement.
4: Merci. Nickel.
13: Alors là, Alain, tu vas pas nous croire, mais il y a quelqu'un
16: pour
13: toi.
16: On va appeler quelqu'un en direct chez lui.
13: J'en reviens pas.
16: Et on te laisse écouter.
13: On a le numéro de la personne.
16: Ah ouais. On te laisse nous dire à qui nous avons affaire.
13: Purée, j'y crois pas.
16: C'est une surprise. Hein,
13: nous appelons en direct un numéro de téléphone aux États-Unis, à Los Angeles, pour vous mettre un petit peu l'eau à la bouche. Mais je crois que là, il va y avoir un truc extraordinaire sur l'antenne de Fun Radio en exclu. Et ça sonne aux States. C'est la sonnerie des States.
26: Ouais. Welcome to Neverland House of Michael Jackson. Hello.
13: Bonsoir, vous parlez un petit peu français, vous comprenez le français?
26: Yes, a little bit. Who are you?
13: Bonsoir, on est sur en France, yes.
16: Fun Radio.
13: Fun Radio, vous connaissez?
26: Petit peu.
13: Bonsoir, ben voilà, nous sommes en direct. Oui.
26: Vous parlez to Michael Jackson?
13: Oui, voilà, nous sommes en direct avec Alain de Brest, le meilleur ami de Mike.
26: Alain from Brest.
13: Yeah. Yeah.
26: Oh my goodness. One minute, je appelle Michael.
13: D'accord, on va chercher Michael Jackson.
26: Michael! Hi!
27: Hi, hello!
14: name is Michael Jackson.
13: Bonsoir Michael Jackson. Hello, Michael. Ça fait plaisir. Ça fait plaisir. Bonsoir Michael.
14: Hello Alain.
15: It's a pleasure for me.
14: It's a pleasure for me too.
13: Ça fait plaisir.
15: Very great pleasure.
13: Parce que tu parles anglais.
14: You are the most beautiful Forrest Gump in the world, Alain. You sing like a foot.
13: Est-ce que tu aimes le football?
14: Your voice is a big shit, Alain.
13: Est-ce que tu aimes le football?
15: Yes.
13: Oui.
17: Alors, est-ce que tu as quelque chose à dire à Michael?
13: Est-ce que
17: tu as
13: une question à dire une question à poser à Michael? En français, il parle pas l'anglais, il parle pas le français, Michael.
15: I hope to meet you, Michael Jackson.

0: Il va pas partir comme ça les doigts dans le derrière. Michael va bien nous interpréter un petit titre. Voilà. Ah, ça serait trop con de te laisser partir comme ça, mon con. Bad,
1: y'a un bon duo.
0: Attendez,
1: là, si, si, on a un petit duo, tous les deux.
0: Mais si on laissait Michael démarrer tout seul. Ah, parce que je crois que Michael, ça me met un peu dans l'embarras, là.
2: Je suis happy de l'idée.
0: D'accord. Non, non, mais attends, tu vas nous interpréter. Interprète-nous plutôt Bad.
2: Bad?
0: Bah c'est ta chanson mon con.
2: Yes.
0: Oh
1: non, dis donc, comment tu me parles.
2: I prefer In the World.
0: D'accord, In the World.
3: In the World.
0: D'accord, ok. In the World, c'est ta...
2: He has a letter face.
0: C'est ça, j'ai les paroles.
2: Let's
0: stop it. Ça sent bizarre les...
3: In the world.
0: Ah oui, d'accord.
3: Make it a better place. 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
0: Qui est en direct sur Fun Radio.
1: Michael, une petite réaction ?
2: Non, yes, a line is very crucial.
0: Merci beaucoup, on n'a rien compris, mais ça venait
1: non,
0: du fond du cœur.
1: Alain a dû comprendre.
0: Oui, parce que t'as compris, Alain, ton Michael, ce qu'il disait, Michael Jackson, t'as compris ce qu'il disait ?
3: Vaguement,
0: oui, c'est vrai que. Bah oui, je vais vous dire pourquoi il entend vaguement.
1: Il n'a pas de son dans son casque.
4: Non, c'est pour ça.
1: Mais non.
0: Mais non, je vais baisser depuis tout à l'heure. J'ai fait exprès pour pas qu'il soit trop stressé et je comprends qu'il comprenne pas. Donc depuis tout à l'heure, il parle à Michael, mais il n'y a pas de son.
4: Oh
1: non, c'est moche, Michael.
0: Non, mais j'ai pas fait exprès.
1: Michael,
2: I need to let you because I have hemorrhoids.
4: Je crois qu'il est ému.
0: Il est très ému en tous les cas de t'avoir entendu chanter comme ça en direct dans les studios de Fun Radio. Quand est-ce que tu reviens? Enfin, je sais pas si je peux le tutoyer, mais quand est-ce que vous revenez sur Paris, Michael?
2: Je passe Paris la semaine prochaine.
0: D'accord. Et faites attention, il y a les grèves de RER. Hein.
2: Oh, yes. Hein.
0: Vive la Qu'il est con. Bon, ok. Ah, et c'est rare qu'on entend Michael Jackson rigoler comme ça autant.
1: Mais il est heureux de rencontrer son ami.
0: Oh, il est heureux. T'entends le
2: rire. I'm happy to speak to Alain.
0: D'accord, ok. To Alain. Ah, to Alain.
1: Alain.
0: Alain. Alain. Alain. Alain. Alain. Eh bien, écoutez, merci beaucoup, Michael.
1: Merci, hein. Michael.
2: Goodie.
0: Bisous, bigoud bise. Et peut-être tout à l'heure, on aura de la chance peut-être d'avoir Elton John, ou c'est pour ça qu'on est dans la lancée, ou je sais pas si Wonder ou George Michael en direct des États-Unis. Ce soir, c'est la grosse folie, puisque même des discothèques en ce moment du côté de Angers.
1: Paraît-il, ouais.
0: Ah, c'est même confirmé. Il y a des discothèques qui sont sur. Enfin, des patrons qui sont sur le point d'arriver dans leur boîte ce soir, car il va y avoir bien sûr la dance music partout dans les discothèques. Il y a déjà des gens qui ont mis des tuneurs dans les discothèques pour faire profiter les clients et qui sont en train de s'éclater comme des bêtes, ce que je vais proposer tout de suite aux auditeurs de Fun Radio. Je sais, ça va être très frustrant, mais ne vous inquiétez pas, ça va être filmé en intégralité par Lolo. Ah, Lolo, attention, t'as intérêt à faire du bon film. Et Alain de Brest va donc nous interpréter un petit morceau de Michael, n'importe lequel, le temps qu'on le trouve. Et tu vas faire une petite chorégraphie.
1: Hein.
0: Quel est le titre que tu aimerais, Billie Jean, Billie
3: Jean? Billie Jean.
1: Billie Jean. On va se pousser, hein, peut-être, un peu.
0: Et à préciser également que donc la charmante Clémentine Dimaud était là ce soir et qu'on va pouvoir un petit peu discuter avec elle. Alors ce soir c'est la cerise sur le gâteau, elle est là, mais c'est très perturbant parce que finalement Alain est devenu a pris la vedette ce soir. Tu vas enlever ton casque ou t'as besoin de ton casque?
1: Pour danser Alain.
3: On va enlever le casque.
0: On va enlever le casque, d'accord. Et on va donc évidemment, c'est absolument pas audio, c'est juste visuel. Mais vous inquiétez pas, on va commenter un petit peu. Il va y avoir de l'ambiance et en plus de ça, tout va être filmé demain sur le net. Donc si vous êtes frustré ce soir, vous ne le saurez pas dès lundi ou mardi, car sur internet, sur Fun Radio, il y aura toutes les images. Est-ce que la musique est prête, Maestro? Est-ce que vous êtes prêt, Michael?
3: Ready. Are you ready to put it?
1: Yeah.
0: T'en fais un petit peu là quand même?

0: peut-être l'enceinte derrière.
1: Un peu plus fort pour qu'il puisse en profiter
2: son,
1: un peu
2: plus. Du son pour
1: du
2: Michael.
1: Son pour lui, parce qu'on est obligé d'avoir le casque allumé, donc ça coupe les enceintes. C'est parti.
2: Oh là là.
1: Oh yeah. Attention, vous allez prendre des coups là. Ça y est, la chorégraphie est lancée, les auditeurs de Favre de Céchaud. C'est parti.
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2: Fais gaffe, tu vas te faire taper.
1: Attention, c'est parti, la star est partie.
3: You better run, you better run, you can.
1: Ah là, la chorégraphie qui tue là.

0: La chorégraphie est forte ce soir.
1: Just beat it.
0: Attention, c'est reparti, la chorégraphie. C'est un truc hallucinant. Mardi sur le net. Je crois que là, on peut lui faire une standing ovation. Oh oui. Il est là, il réclame des applaudissements. Allez pour les fans, allez pour Alain Devos. Il a les yeux fermés. Il a les bras en croix. Et ce soir, c'est de la folie dans les studios sur Fun Radio. Alain Devos est avec nous ce soir.
1: Coup de foyer pour le radio.
0: Coup de foyer. C'est de la folie furieuse ce soir dans les studios de Fun Radio. On a rarement eu une ambiance aussi folle dans les studios. Et en plus d'avoir comme ça Alain qui nous fait la première des 2-3 chorégraphies à venir ce soir, car il y en aura d'autres, on aura le droit au Moonwalker.
2: Il se remet. Hein.
0: Ça va, ça y est, tu t'y remets un petit peu là, ça va l'émotion? Ça va aller?
2: Ça vient de quelque chose Alain, tu le dis. Hein.
0: De l'eau, non, peut-être de l'eau, un coca.
3: Non,
2: une douche.
0: Ça va aller?
3: Non.
0: Après, plus tard dans la soirée, non?
3: Non, allez, ça n'empêche pas de... On va faire un petit essai. À tout ma belle vie, loin de ça, se dépingue. Mais if I go into the world, I'm the same. 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Après ma baisse, elle dit je s'attends de son. A tout à l'heure, de second to none. Elle attend le bac, quoi, t'es. Allez, Twitter, walk on your white.
0: Apprécie les standing ovations quand il y a des standing ovations. Il faut quand même le préciser, il est debout, il a les bras en croix et il ferme les yeux.
2: Et
0: les yeux fermés, très important.
3: Pour
2: essayer
3: de faire le vide un petit peu.
0: Voilà, faire le vide et profiter.
4: Je peux vous interrompre pour passer un message très personnel?
0: Bien sûr.
4: Il faudrait qu'on ramène de l'encens.
2: Voilà, oui, on va ramener. N'importe qui.
0: Dans les studios, dans les bureaux, il doit y en avoir.
4: On
0: va des encens de Michael Jackson, bien sûr, pour avoir une meilleure ambiance de Michael Jackson. Alors, Alain, ce que je te propose, c'est de reprendre ta petite chaise, de t'installer, de remettre le casque sur les oreilles. Est-ce qu'on va faire pour notre ami Alain, et puis pour tous les auditeurs qui nous écoutent ce soir, nous sommes allés, comme le disait Mélanie, dans la rue.
2: Faire un petit micro-trottoir.
0: Et nous avons récupéré donc quelques petites interventions d'auditeurs fans hein, de toi, Alain. Et dès, qu'on leur a dit, et dès qu'on leur a dit que tu étais dans les studios ce soir, voilà ce que ça a donné en exclusivité, micro-trottoir, rien que pour toi, Alain Devos sur Fun Radio, on écoute.
5: Ouais Alain, je voulais te dire, moi je suis fan à fond de ce que tu fais, ça fait depuis le début je te suis, t'es mieux que Michael, tu mérites plus que lui, et, en tout cas tout le public est conquis, t'es le meilleur.
6: Hey it's Dennis, I'm from Los Angeles, and I just want to say, when you get back to Michael Jackson, I know you're best friends, can you please say hello to him for me?
7: Ouais Alain, franchement je te kiffe, franchement toute ma cité et tout, on est au taquet sur toi mon gars, franchement Michael Jackson c'est une pied d'un côté toi, garçon, vas-y, mets le dawa ce soir, on t'entend sur Fun Radio, là, vas-y, gars.
8: Alain Devos, bonjour, donc c'est André et Collegram à l'appareil, patron d'Epic. Écoutez, donc je suis au courant donc, de votre carrière, qui est qu'on peut comparer, en tout cas au niveau français, à celle de Michael Jackson dans le monde. Évidemment, donc tout d'abord, vous féliciter pour votre parcours, vous dire que c'est quelque chose d'exceptionnel. Rarement, au niveau mondial, on a connu une telle évolution de carrière.
0: Pas trop épique, hein.
8: Et vous dire qu'évidemment Michael Jackson, qui n'a pas pu être là ce soir, vous dit merci. Merci de le servir aussi bien, merci de l'aimer autant. Voilà, c'était André et Collegram d'Epic.
2: Alain Devos, ah mais ouais, je connais vachement bien. En fait, j'avais suivi une conférence de presse de Michael à Paris il y a quelques années et il nous avait parlé d'Alain et... ça m'avait assez intrigué, donc je suis allée à la pêche aux infos et puis maintenant je suis grave red dingue fan de ce mec là et Michael il est aux oubliettes maintenant quoi, vive Alain.
9: Alain Devos, votez pour lui, wesh gars. Oui, c'est Jean-Pierre Breton, maire de Brest. Je voulais, moi, vous parler d'Alain de Brest, justement, pour vous dire merci. Merci, Alain, d'apporter à la ville de Brest cette renommée, cette crédibilité et ce sens du spectacle qui transpire de vous à travers vos cheveux, vos ongles et vos vêtements. Donc, au nom de la ville de Brest et des Bretougnards, bravo. Et je finirai par vous dire bravo à la de Brest. Vous êtes la verrue sur le pouce.
0: Ah, bravo. Ça, c'est une belle phrase. Vous êtes la verrue sur le pouce. Et d'ailleurs, il faudrait que les sandwichs Paris-Brest soient peut-être rebaptisés à la de Brest.
2: Ouais.
0: Je voudrais un Alain de Brest. Ça serait quand même beau.
2: Alain,
0: petite réaction, Alain. Alors, on a entendu le maire de Brest et puis surtout le c'était qui
2: le monsieur Collégramme, patron des pics.
10: Est-ce que c'est des riches? Ah ouais, c'est, il y a une émotion, c'est obligé quoi.
0: Voilà, et concernant surtout le maire de Brest, monsieur Breton.
10: Disons que Jean-Pierre Breton, je connais pas. Non, c'est comme François Cuyandre, le nouveau maire, mais là je vois pas.
2: Ah, alors, l'ancien peut-être, ou le futur.
10: Parce qu'il y a Jacques Berthelot, il y a eu Pierre.
0: Ah non, mais là c'est le futur maire, ça c'est le maire 2008, hein, je crois qu'on l'a eu au téléphone. Ouais. Hein, on l'a eu en exclusivité, c'est le prochain maire, ça, hein, des prochaines élections.
2: Très enrhumé. Hein.
0: D'ailleurs, le maire lui-même ne le sait pas, oui, il est très enrhumé, il doit être le pollen là-bas, le pollen de Brest, mais il avait le nez pris apparemment, le maire. On réécoutera ce micro-trottoir dans la soirée parce que.
10: Ça fait plaisir quand même. Non,
0: parce que les auditeurs là, on vient d'entendre, mais.
10: Cette ambiance chaleureuse,
0: ça fait plaisir.
10: Ça fait plaisir, voilà.
0: Effectivement.
10: Je promets justement de donner encore le meilleur de moi-même.
0: C'est gentil, Alain.
10: Pour toujours, donnez-le pour que Fun Radio soit la number one FM.
0: Ouais, ça fait plaisir.
10: Je dis ça parce que il y a bien sûr
0: il y a Johan qui est avec nous de 19 ans de Brest qui est avec nous,
2: qui voulait te poser des questions.
0: Salut Johan.
11: Ouais, salut, c'est Johan.
10: C'est la radio U.
11: De Michael Jackson quoi.
0: Voilà, de Radio U.
11: Ouais, mais je suis fan à donf, quoi.
10: Non, c'est vu pour ça, tu m'as eu plusieurs fois à l'antenne.
11: Ah ouais, mais je t'ai entendu, je t'ai même vu à Landerneau, je suis vraiment fan de toi.
10: Ah, Landerneau,
0: Landerneau, un grand concert qui avait été donné, hein, c'était ça où le Stade de France avait été choisi.
10: Contre la guerre, là, et qu'on...
0: Ah, carrément, ça c'est beau.
10: Et
0: ça,
10: on m'a reconnu, ouais, c'est
0: bien. Johan, quelle est ta question pour Alain, s'il te plaît, parce qu'on est très speed.
11: Une question, en fait, c'était pour savoir, est-ce qu'il avait une alimentation spéciale, en fait, pour avoir une aussi belle voix.
0: C'est vrai, alors d'abord, comment ça se passe, tu bois pas d'alcool, tu fumes pas?
10: Non, pour garder un timbre de voix intact, il faut. Et puis travailler beaucoup sur les vocalises.
0: D'accord.
10: Indispensable pour.
0: Donc, et ton alimentation, tu fais attention, tu manges quoi tous les jours?
12: Des échardes ou...
10: Non, la viande, des choses simples, beaucoup de laitage aussi, quoi.
0: Beaucoup de laitage?
11: Ouais,
0: de la laitue, c'est ça?
11: J'ai essayé le gingembre, en fait, et ça marche pas trop.
2: T'as essayé quoi, toi?
11: J'ai essayé le gingembre, en fait, gingembre, ça marche pas trop, c'est en bas que ça travaille, c'est pas trop de la voix.
0: Tu manges de la viande, toi, personnellement, Alain, ou pas?
10: Ouais, bien sûr.
0: De l'eau, c'est de l'eau plate.
10: Mais non, je prends
0: du sport aussi. Tu veux du sport?
10: Ouais.
0: T'as vu quoi comme film dernièrement?
10: Du footing. Du footing.
0: T'as acheté des disques?
10: C'est un recordman de natation.
0: Oh là là, ah oui, c'est vrai quand même. Recordman de natation. Faut quand même le préciser. Ouais. C'est un sportif complet, Alain de Brest. Hein. C'est pas seulement une voix, c'est aussi un corps et c'est aussi des muscles. Donc, c'est quoi comme sport que tu pratiques aujourd'hui?
10: Pour le moment, disons que. Comme je t'ai dit aussi, j'ai appris tout seul le kung-fu.
2: Tout seul.
10: Tout ça pour moi c'est pour développer une plus grande polyvalence, la beauté du geste et avoir un meilleur mental et faire abstraction à la violence.
0: Ou ouais, ça c'est beau.
10: C'est ça surtout. C'est parce que c'est être ça dans son corps et dans son esprit.
0: D'accord.
10: À travers cette arme. Et genre, justement, tous les pratiquants ont la même, doivent avoir
0: du
10: la même chose.
0: On en parle, hein, oui.
10: Pour qu'ils vivent intensément leur la pratique de leur sport. J'en parle à
0: Orgue. Quels sont les quatre
10: le feu. Comme j'adore, j'ai vu tous
0: quatre éléments. Je sais qu'il y a des éléments importants pour.
10: Chaque signe zodiacal est dominé par un as composé de quatre éléments, l'eau, la terre, l'air et le feu. Et l'homme a besoin de se défier par rapport à ça pour trouver ça.
2: Avant
10: de
2: faire.
0: Ah bah oui, multicasquette, hein, il faut quand même le préciser. Hein, en plus d'être sportif, il a également écrit des poèmes, on en parlera tout à l'heure, des livres. Il parle en japonais, il parle plusieurs langues.
2: Hein.
0: On a eu en exclusivité sur Fun Radio Mélanie, ça c'est une exclusion, on pourra le mettre dans la presse demain, qui avait quand même eu Michael Jackson en direct de Los Angeles.
10: C'est fou.
0: Et qu'on est sur le point d'avoir tout à l'heure George Michael ou Elton John au piano, qui va nous interpréter un petit titre. Hein, et peut-être que là tu vas nous interpréter un petit a cappella, quelque chose, mais de doux. Avant de faire la petite pause obligatoire, il nous reste 2 minutes.
10: Ouais,
0: ça c'est quoi?
10: Girl is mine.
0: The girl is mine.
10: Oui.
2: Respect.
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0: Bravo.
2: Bravo.
0: Debout, debout, debout. Debout. Standing ovation sur Fun Radio Alain de Brest. Il va y en avoir d'autres dans la soirée, ne vous inquiétez pas, il va se décontracter un petit peu, il va retourner dans sa loge, juste le temps de se reposer un petit peu. Et on va se retrouver en direct sur Fun Radio. Mélanie, toujours tes réactions dans lundi.
2: Toujours lundi. Oui, toujours lundi.
0: Voilà, et vous n'êtes pas encore au bout de vos surprises car il y a d'autres chansons encore à interpréter de Michael Jackson, les dernières, les Jackson 5 également, ABC, I Want Your Back. Enfin, encore un petit medley va venir dans la soirée. Je suis très perturbé parce que côté des lunettes, il y a eu quand même qu'il y a les petits motifs encore qui sont restés sur les verres de Michael Jackson. Ce sont des lunettes de Michael. Hein.
2: Oui.
10: C'est la réplique exacte que Michael porte.
0: Voilà. Eh ben écoutez, c'est
10: avec
0: sur
10: le logo donc de
0: MJ.
10: MJ, voilà.
0: Voilà.
10: Exclusif.
0: D'accord.
2: Exclusif.
0: Eh ben nous allons revenir dans un instant pour la suite de la Radio Libre avec Michael Jackson, Alain de Brest, le meilleur ami. Si vous souhaitez lui poser des questions, vous n'hésitez pas. Il y a également les SMS. Vous connaissez la musique par cœur. On fait la courte pause. On revient tout de suite.
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13: Eh bien ce soir pendant deux heures sur WeFM, on se vendredi pour la dernière émission du Star System de la saison, de l'année, de la vie peut-être, on ne sait jamais. Bah écoutez, on va se faire un grand plaisir parce qu'on va revivre les grands moments du Star System avec l'équipe au grand complet, Margot, Timothée, ouais. Gauthier, Vince également, yes. Et Benjamin qui est dans les couloirs, je sais pas où il est, pas sûrement en train de préparer un magnéto, une vidéo. C'est vrai que ça va être chaud ce soir. Ça a été très difficile, il faut vous le dire quand même, de choisir le meilleur du Star System. On aurait pu. C'est vrai que c'est difficile.
14: Il n'y a que du bon.
13: Voilà, exactement. Voilà, Timothée, tu l'as dit. C'est vrai qu'on aurait pu rediffuser toutes les émissions dans son intégralité. On n'a pas pu. Donc, ce qu'on a réussi à, on est allé chercher, ça a été des brainstorming, des réunions pendant des heures et des heures et des heures, pour finalement récupérer, alors d'abord du Kiki Donc, en veux-tu en voilà, il y en aura même deux dans cette soirée du Kiki Donc, donc on va se régaler. On aura le droit bien sûr au grand retour d'Alain de Brest, le meilleur ami de Michael Jackson, et puis ce soir aussi, qu'est-ce qu'on fera? Bah, on aura aussi du Jean-Pierre Sauzère. Ceci Jean-Pierre qui nous écoute forcément n'est pas ce soir dans la dernière de cette saison, ça serait pas possible. Et puis ça, si je vous dis, je sais pas, si je vous dis Stéphane, si je vous dis, si ça vous dit quelque chose ou pas?
14: Bien sûr.
13: Ah bah, à savoir.
2: Moi je pense au vin.
13: Hein, tu penses à l'alcool.
15: Le pinard.
13: C'est la vinasse. Après je sais plus.
15: Ça se boit pas où ce que ça passe.
13: Bon voilà, en gros vous l'avez compris. Évidemment notre incontournable à Stéphane l'alcoolo qui est passé à plusieurs reprises dans l'émission. Mais ce qu'on va vous offrir maintenant, parce que c'est vrai que ça m'a donné envie, c'est de rediffuser tout simplement la toute première fois qu'il est réapparu sur les ondes sur WeFM dans le Star System. Ça fait rire tout le monde. Mais c'est vrai qu'il était là et ce soir-là, il faut le dire, il était en pleine forme. Alors c'est Max à l'appareil. Allô, c'est qui?
16: Allô, Max, c'est Momo.
13: Momo?
16: Oui, Momo.
13: Ah, Momo.
14: Ouais, Max, ça fait plaisir de te retrouver.
13: On en attend. Oh, cette voix me dit. Ah non, attends. Cette voix me dit quelque chose, mais c'est pas Momo. Vas-y, continue à parler.
14: Max, c'est.
13: Oh putain. Oh là là. Alors là. L'alcool avec modération. Alors là, je crois reconnaître. Est-ce que ça serait pas mon pote Stéphane l'alcoolo? C'est Stéphane?
14: Oui.
13: Oh, comment il va, mon Stéphane?
14: Comment vas-tu, Max?
13: Mais ça fait combien de temps qu'on s'est pas eu?
14: Ça fait plaisir.
13: Ça fait au moins 10 ans.
14: Ça fait au moins 20 ans.
13: Stéphane!
14: Ça fait plaisir.
13: Oh, et moi donc?
14: Max, je suis le
13: retour. Déjà, de te savoir vivant, comment ça va? Qu'est-ce que tu fais de bon dans la vie? Alors, Stéphane, alors j'explique pour les anciens, quand j'étais effectivement à Fun Radio à l'époque, j'avais plein d'auditeurs, évidemment, il y avait Françoise de la Cona, il y avait Gérard de Suresnes, il y avait Alain Lebeg, il y avait Alain de Brest également, il y avait Bruno du Turing de Grande-Bretagne, il y avait Jean-Pierre Sauzer, ce sont les personnes, et il y avait également, on l'appelait comme ça, Stéphane l'alcoolo, parce que vous l'entendez peut-être, Stéphane ne suce pas que des glaçons.
16: D'ailleurs, je t'ai prévu une petite banque de sons spéciale, Stéphane.
13: D'accord. Alors, je vais la baisse.
14: Ça fait plaisir, moi.
13: Alors, je découvre. Oh là là. Je crois qu'on a des.
14: On Max, c'est le retour.
13: D'alors.
14: Max, t'es un beau retour.
13: Yeah, rock and roll.
14: C'est rock and roll, Max.
13: Yeah, man.
14: On vous aime, mec.
13: Ben, moi aussi, je t'aime. Alors, Stéphane, je me souviens, t'étais comédien, tu faisais de la figuration dans des films.
14: Ouais, j'ai fait de la figuration. J'ai tourné même avec. Tu peux voir dans les films, j'ai tourné même avec...
13: Avec qui?
14: Avec Harrison Ford.
13: Yeah! Je m'en souviens! Dans quel film?
14: J'ai tourné avec toutes les
13: Stéphane.
14: Tu peux voir... Les
13: ripoux, c'est vrai, je m'en souviens, les ripoux, t'étais dedans, t'as joué dedans, ouais. T'as eu un rôle, t'as eu des rôles importants.
14: Tu peux voir le gant pour
13: exactement. Alors, t'es pas bourré, t'as juste un tout petit peu bu. L'alcool avec modération. Stéphane.
14: J'aime bien que quand je t'écoute.
13: Oui.
14: J'aime bien être à boire.
13: C'est gentil, Stéphane.
14: Parce que Yves,
13: bois mes paroles plutôt que de boire de l'alcool.
14: Et bois tes paroles.
13: Alors.
14: Je bois tes paroles aussi, Yves.
13: Ouais. Alors, je me souviens qu'avec Stéphane, ça peut mal se terminer, où on s'insulte à la fin, il devient un peu agressif. Mais Stéphane, non, mais à l'époque.
14: Maintenant, on s'aime.
13: On s'aime, voilà. C'est vrai que
14: même
13: c'est
14: bon. On s'est aimé. Mais t'es un mec, très gentil.
13: C'est vrai qu'il est venu plusieurs fois dans les locaux de la radio. On a même fait des photos, on a fait des posters dans des magazines tous ensemble. Voilà. C'est absolument merveilleux. Alors juste Stéphane, je profite justement de ta présence dans les locaux. Franchement, ça m'émeut parce que ça me rappelle des bons souvenirs. Alors Stéphane, je profite de ta présence pour encore une fois de plus lancer un appel pour rechercher Alain de Brest. Évidemment, on entend des bonnes, des mauvaises nouvelles.
14: J'aime beaucoup.
13: Merci.
14: Alain de Brest, il est bien.
13: Alors
14: Jean-Pierre Sauzet, on va le mettre avec. Schwarzenegger. Il va tourner le Conan Barbare.
13: Le Conan Barbare.
14: Ouais. Oui, il va tourner là.
13: Ouais. Alors,
14: vous êtes une famille.
13: Qu'est-ce que tu voulais dire, Margot? Je crois que tu voulais rajouter quelque chose.
17: Oui, alors à la base, Stéphane a appelé pour te faire un poème.
13: Stéphane, Christian ne t'oublie pas, hein, parce que on parle du premier grand amour, c'est Christian, donc là on a Stéphane. Il fallait le faire maintenant parce qu'apparemment si on l'avait eu à l'antenne vers 10h30, vous l'avez compris, là on aurait été dans l'illégalité la plus totale, déjà que c'est limite. Mais là je crois que là c'était.
16: Si le poème est bon, je le reprends.
13: Hein. Là je pense qu'on va baigner dans une grande piscine de Ricard. Stéphane, un poème, je t'écoute.
14: Max, le retour. Il nous fait un beau tour. Max, c'est un beau retour. Max, c'est un beau système. Max, avec Max, c'est relax.
13: Yeah, ça le fait.
14: Avec Margot, c'est beau.
13: Yeah.
14: Avec Jean-Pierre Sauzet, vraiment, c'est super. Avec... Comme...
13: Attends, je vais te
14: mettre... Il chante comme un connard.
13: Il chante comme un connard, je pense que ça va lui faire plaisir.
14: Un connard, un beau connard. Jean-Pierre, c'est un gros connard.
13: Jean-Pierre, appelle. Si Jean-Pierre... Non, je veux pas appeler Jean-Pierre. Si Jean-Pierre, tu nous écoutes, tu nous appelles.
14: Bien,
13: non, mais attends.
14: Avec,
13: attends, Stéphane, attends.
14: Comment ça s'appelle?
13: Attends, Stéphane, deux secondes.
14: Il va jouer attends. le grand... Comment...
13: Stéphane.
14: J'aime bien parler avec Jean-Pierre.
13: Stéphane, attends, deux secondes, attends, je te mets en antenne deux secondes. Jean-Pierre, si tu nous écoutes, si tu veux répondre à notre ami Stéphane, 01 53 36 56 78, je vais laisser Jean-Pierre appeler, et s'il veut passer à l'antenne, on le rappellera. Margot, tu ne l'appelles pas, c'est à lui d'attendre, hein, d'accord.
2: Oui, oui.
13: Alors, Stéphane, t'es toujours là.
14: Avec Jean-Pierre, il y a un copain avec Arnold
13: Schwarzenegger.
14: On va le mettre dans le...
13: Alors,
14: grand,
13: Stéphane,
14: comment
13: question désolé, hein.
14: Le grand connard.
13: Stéphane, est-ce que tu m'entends? Stéphane.
14: Ouais.
13: Tu m'entends?
14: Oui.
13: Attends, il y a des filles qui vont vouloir, alors qui étaient là pour réagir au sujet de Christian, mais peut-être qu'elles vont pouvoir.
14: Mais j'aime bien tous les auditeurs de WFM parce que je m'appelle Stéphano dans la rubrique de
13: Stéphane. Je vais te mettre une petite musique.

0: Femme, non, attention,
1: bien sûr.
0: Hein, ouais. Tranquille. Et là, je peux vous dire qu'il est chaud comme la braise. Alors, tiens, je vais te présenter. Oula.
2: Ah bah non.
0: Qu'est-ce qui se passe? Ça a coupé. Je voulais avoir l'or, mais c'est peut-être l'or qui a coupé. C'est le bordel. Attends, c'est peut-être. J'ai l'impression que c'est l'or qui a coupé. On a Jean-Pierre Sauzère en direct. Jean-Pierre. Bonsoir, Jean-Pierre.
1: Jean-Pierre
0: Sauzère. Oh putain,
1: Jean-Pierre.
0: Attends. Alors, Jean-Pierre, il y a Stéphane qui t'a traité un peu de connard.
1: Non, Jean-Pierre, il est bien. Jean-Pierre, je vais le mettre avec Arnold Schwarzenegger. Arnold Schwarzenegger, il va faire un film maintenant. Et il veut tourner avec toi.
3: Mais t'es bourré, là.
1: Mais non, Jean-Pierre, t'es un mec bien, toi. Tu chantes bien. Moi, j'aime bien tes chansons, parce que t'es un homme, paraît-il, à Hollywood, et il t'aime bien.
3: Non, mais c'est bien.
1: À Hollywood.
3: Je t'ai reconnu, Massimo, ça va?
0: Ben non, c'est pas Massimo, c'est Stéphane, l'alcoolo, notre copain. Alors
3: je connais Massimo, par contre, il m'avait déjà appelé il n'y a pas si longtemps que ça.
0: Mais c'est pas Massimo.
1: Mais non, c'est Stéphane.
0: Ouais. Jean-Pierre est rentré dans une parano. Lui, c'est la NASA, la CIA, tout le monde est contre lui. En tout cas...
1: J'aime bien la chanson de Jean-Pierre.
3: Moi j'aime bien parce que ça nous fait rire.
0: C'est clair.
1: Jean-Pierre,
3: que pleurer, toi.
0: Oh, les deux voix, tu imagines là, c'est le mec qui débarque sur la radio quand on Stéphane.
3: C'est bien parce que l'autre il a une voix.
4: Et puis le Stéphane retourne sa veste.
0: Grave. Parce que Stéphane t'a dit que c'était un gros naze quand même, Jean-Pierre. Hein.
3: Oh, mais c'est
1: Jean-Pierre,
3: pas grave.
1: Il chante pour comment ça s'appelle là? Pour le ministre de la Culture.
0: Ah oui, c'est vrai. Le ministre de la Culture, c'est vrai.
1: Comment ça s'appelle?
0: Je sais plus, mais on s'en fout.
1: Voilà.
0: Bon, Jean-Pierre, je vais te passer Faustine. Alors, elle appelle absolument pas pour ça. Attends, quitte pas. Non, mais oh là là là là là là là là là. Jean-Pierre. Non, pas Jean-Pierre, Stéphane. Tu sais plus où j'en suis. Faustine.
5: Oui.
0: Bon, Faustine, t'es là?
5: Oui,
0: je suis là. Faustine, merci d'être avec nous. Quel âge as-tu, Faustine?
5: 40 ans.
0: Est-ce que le style de Stéphane est un style qui peut te plaire?
5: Alors, absolument pas.
0: Ça, au moins, ça a le mérite d'être clair. C'est pas du tout ta cam.
5: Non, pardon?
0: C'est pas du tout ta cam, Stéphane.
5: Ah, non.
0: D'accord. Stéphane, est-ce que tu es célibataire?
1: Oui.
0: Ouais, ça, on aurait pu mettre une petite pièce dessus. Je pense que là, la réponse est assez simple.
1: J'aime bien la moule blanche.
0: Ouais.
1: J'aime bien la moule et la frite. Oh.
0: Ça, c'est le réveil de Stéphane quand il se réveille le matin sur son portable. Et au lieu d'appuyer pour éteindre le réveil, il écoute bien la chanson en entier, ça lui donne envie.
1: Oui.
0: Bon, Stéphane, quand même, là, faut y aller trop.
1: Longtemps, Max.
0: Bah oui, mais là.
1: Max, c'était vraiment la perle.
0: Je vous assure que quand vous êtes animateur, quand vous avez un auditeur comme ça, au bout d'une demi-heure, moi, franchement, j'ai la tête qui tourne. J'ai l'impression d'avoir moi aussi, j'ai l'impression de prendre des grammes. Je suis persuadé que si je sors de la radio, qu'on me fait un contrôle, là, je suis positif, c'est sûr. Oh là là, Stéphane, la laine, fais un coup d'haleine.
1: Stéphane,
0: souffle un peu. Vas-y. Oh la binasse.
1: J'aime bien parler avec Jean-Pierre.
0: Mais je vais te le repasser un peu plus tard en antenne. Tu quittes pas Stéphane?
1: Jean-Pierre Sauzère, c'est mon ami.
0: Bah oui, c'est ton pote. D'ailleurs, vous souhaitez une bonne bande tous les deux.
1: Jean-Pierre est baise ou pas?
0: Non, il est bien.
1: Est-ce qu'il est baise?
3: C'est ça,
1: il a une grosse. J'aime bien qu'il baise.
0: Jean-Pierre,
3: ouais.
0: Réponds.
3: Non, mais on ne veut pas répondre à un mec qui veut rien.
0: Voilà. Est-ce que ta femme.
1: Jean-Pierre, tu suces.
0: Non. Jean-Pierre, est-ce que ta femme est là?
3: Non.
0: Si, on l'a entendu. On a entendu Annie, on me semble avoir entendu Annie.
3: Ah non, on ne passe pas à l'antenne, elle te parlera à l'antenne, elle voudrait te parler.
0: Bon, je peux quand même lui dire un petit mot, elle peut quand même nous dire bonsoir.
1: Jean-Pierre,
0: attends,
1: speak English.
0: Yeah.
3: Non, elle te parlera à l'antenne.
0: Vas-y, passe-la-moi.
3: Ah non, ça passerait pas.
0: Vas-y, fais pas ton timide, Jean-Pierre, vas-y. On veut Madame Sauzère. Madame Sauzère. Madame Sauzère. Madame Sauzère. Madame Sauzère. Madame Sauzère. Allez.
2: Madame Sauzère.
0: Allez, on veut Madame Sauzère.
2: Allez, fais le radis.
0: Allez, attention là-haut,
6: bordel.
0: Non, sans déconner, est-ce que c'est possible?
3: Non, mais je
0: veux
3: parler, là, ça va changer de conversation.
0: Mais non.
3: Faire une émission sur le paranormal.
0: Bah, je crois qu'on n'est pas dedans déjà. C'est depuis 21h qu'on est dedans dans le paranormal. À part évidemment Christian, excuse-moi Christian, évidemment, ton sujet n'avait rien à voir avec ça. Mais là, je crois qu'on est parti dans le paranormal le plus. Alors là, franchement.
3: Moi, je change un peu de bord là.
0: Non, mais là, franchement, même là.
1: Je vais te proposer. Qu'on va faire un concert, moi j'ai de l'argent.
0: Oui. Mais attends.
3: Pierre. Attends, c'est un bon comique, ce mec.
0: On va l'inviter au concert de UFM Festival, là, au mois de juin, parce que là, on va pouvoir t'inviter, là. À mon avis, tu peux faire la une, là.
3: Juste,
0: je ne te pas oublier, hein, Christian et Faustine, ne vous inquiétez pas. Mais donc, Jean-Pierre, passe-nous Madame Sauzère.
3: Non.
0: Allez Madame Sauzère. Madame Sauzère. Madame Sauzère. Madame Sauzère. Jean-Pierre, allez.
1: Passe-nous ta grosse. Jean-Pierre, passe-nous ta grosse. Jean-Pierre, où est Annie? Jean-Pierre.
0: C'est quoi, tu dis appelle ta grosse, après il y en a Annie.
3: T'as vraiment sous ton antenne.
0: Mais c'est pas de ma faute. Attends, je sais pas.
1: Passe-nous ta grosse.
0: Mais arrête.
1: Jean-Pierre.
0: Non, arrête, Jean-Pierre. Stéphane.
1: Ouais,
0: parle pas comme ça de Madame Sauzère. Est-ce que Annie est là?
3: Non, on n'est pas là.
0: Annie, allez. Annie.
3: Non, mais elle est partie avec son fils. Il a parlé Stéphane qui fasse rire. Mais moi, j'ai quelque chose à te dire. Ferais-tu une émission sur le paranormal
0: par hasard? Franchement, là, c'est grave. Alors, les deux.
3: Je sais que tu avais déjà contacté
1: J'ai parlé
0: les ovnis.
1: Est-ce qu'il va tourner dans Conan le Barbare?
0: Ouais, Conan le Barbare. Ça te dirait de tourner dans Conan le Barbare, Jean-Pierre?
3: Oui, il a tourné dedans, le
1: Conan le Barbare.
3: Conan le
1: Barbare.
3: Non,
1: mais
3: il y a 30 ans.
1: Il y a le tournoi.
0: Oh là là là.
1: Il y a Jean-Pierre.
0: Bon, allez.
3: C'est sûr,
1: Jean-Pierre.
3: Bon,
1: mais
3: Marc, tu peux le zapper, lui.
1: Jean-Pierre, on va te mettre avec un grand manager.
0: Arrêtez là.
1: Jean-Pierre.
0: Bien sûr, il faut sucer avec modération. Hein. C'est comme l'alcool, ouais, Stéphane. Hein, parce que
1: pour réussir, il faut sucer.
0: Non, on n'est pas obligé de. Jean-Pierre, t'es d'accord? On n'est pas obligé.
3: Non, on n'est pas obligé.
0: Les gars, Faustine.
1: Jean-Pierre.
0: Attends. Hey, les gars.
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0: On le mettra de talent, c'est inaudible. On se mettra un petit doigt dans le cul. On défend, c'est incroyable. Oh là là. Oh, j'en pleure de rire.
1: Jean-Pierre.
0: Alors, quitte pas. Attends, Stéphane, on va arrêter là le massacre. C'est, en tout cas, ça fait plaisir. Hein.
1: Ça fait plaisir, Max, de t'écouter.
0: Je vois que t'as pas changé. Hein. T'as toujours la descente aussi. Hein.
1: Quand je t'écoute.
0: Ouais, ça me fait plaisir, moi aussi.
1: Tiens, un mec qui donne le bonheur.
0: Tiens, j'ai une autre chanson pour toi, écoute bien, tiens, cadeau.
6: J'aime bien.

0: Polo. C'est parti en couille, mort de rire entre Jean-Pierre et Stéphane. J'en peux plus. Voilà, ce sont les réactions qui peuvent arriver. Grand corps malade. Mais on nous dit qu'il y a grand corps alcoolisé.
1: Il est toujours là.
0: Il est là. T'es toujours là, Jean-Pierre?
2: Ouais, c'est
0: Stéphane
2: bien,
0: aussi.
2: C'est l'audimat, ça.
0: Non, mais ça fait de l'audimat, oui, c'est vrai que ça fait de l'audimat.
3: On aurait plus avec Annie, quoi.
0: C'est vrai, mais on aurait aimé avoir Annie quand même, ça nous aurait fait plaisir. Annie.
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0: Eh bien voilà, chers auditeurs du Star System sur WeFM, le grand Stéphane l'alcoolo. Je ne sais pas si on aura l'occasion de le réentendre dans la soirée.
3: À mon avis, voilà.
0: Je ne sais pas.
3: Ça dépend de ce qu'il boit.
0: C'est vrai. Mais bon, quand on est vendredi,
3: il m'a déjà piqué le nez.
0: Généralement, le vendredi, il picole un peu plus que le reste de la semaine. Donc ça risque d'être compliqué. Mais les meilleurs moments du Star System sur WeFM reviennent avec, écoutez bien, dans les starting blocks, Jean-Pierre Sauzet.
5: Ouais.
0: Du kiki donc.
5: Oh.
0: Et par deux fois.
5: Oh.
0: Et bien sûr, le fameux Alain de Brest qui sera avec nous dans un instant. Et en plus, on vient d'avoir Benjamin qui vient d'arriver. Ça va, Benjamin?
6: Ouais, super, bien.
0: Ouais, super. Bah tiens, t'as qu'à prendre le casque là qui est pas branché. Voilà, c'est très bien, tu nous entends mieux. Ah, le sacré, toujours en retard. Hein. T'as déjà raté Stéphane l'alcoolo, mais c'est pas grave. Hein.
6: C'est vrai,
0: la suite des aventures, donc, eh bien, je peux même vous le dire, après la pub et un peu de musique, eh bien, ça sera un kiki donc, le kiki donc qu'on avait fait à une certaine Hélène.
3: Ah, c'est
1: l'été
3: bon,
1: c'était mythique.
0: Ça Hélène. S'était terminé, je crois, d'ailleurs, par un ni oui ni non. Donc, ne bougez pas, on se retrouve dans un instant sur WeFM. Bien sûr, le Star System revient tout de suite.
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1: Le Star System sur Wii FM en ce vendredi, la dernière de la saison, et on vous offre avec toute l'équipe évidemment qui est là au grand complet, Margot éventuellement, oui, si vous avez envie de l'appeler pour le plaisir. Comme ça, non mais c'est vrai, si vous avez... Oui, pour le plaisir d'avoir le temps de temps en temps. Oh là là là là là là. Là, j'adore, c'est Herbert Léonard. Non, là c'est du gros dossier avec Timothée, avec bien sûr Vince, avec Gauthier, et puis donc avec Benjamin qui est arrivé un peu en retard. T'as arrêté le début, toi, du meilleur du Star System.
2: Je bosse moi ici.
1: Ah oui, je sais. Il travaille très tard. Donc comme on vous le disait avant la pub, à venir Jean-Pierre Sauzer. On a également Alain de Brest et puis le Kiki. Donc alors, on en a fait deux absolument mythiques sur Wii FM. Celui qu'on va vous offrir maintenant, c'est celui. Souvenez-vous, on avait appelé Hélène.
3: Yes. Ouais.
1: Hélène, bon, ça s'était bien passé. Fort. Kiki, donc, très sympathique. Et d'ailleurs, ça s'était tellement sympathique que ça s'était terminé, je m'en souviens comme si c'était hier, ça s'était terminé avec un petit ni oui ni non.
3: Ah ouais.
1: Tiens, tu veux essayer, Margot? On commence à tester. Attends, c'est parti. Attention, on va tester. T'es prête? 3, 2, 1, c'est parti. Ça va, Margot?
4: Super bien.
1: En pleine forme?
4: Toujours.
1: Toujours?
4: Toujours.
1: Sûr?
4: Sûr.
1: Sûr et certain.
4: Sûr et certain.
1: Bon, t'es contente d'être avec nous ce soir?
4: Ah bah...
1: C'était une belle saison, hein?
4: Formidable.
1: C'est pas?
4: C'est formidable.
1: N'est-ce pas?
4: Oui.
1: Sauf que Margot a tenu longtemps, ce qui n'est pas été le cas, je peux vous le dire par avance, elle n'a pas été terrible.
3: Elle a
1: eu du mal. Mais ceci dit, elle en a pris tellement pendant 7 ou 8 minutes avec les kikidons. C'est ce qu'on vous offre maintenant. D'ailleurs, on va mettre la musique et on est parti pour appeler donc Hélène et le kikidon, bien sûr, dans le Star System sur WFN. Allez, musique!

0: crois qu'elle décroche. Oh, ça serait dommage. En même temps, 75 ans, si elle est à 5 mètres du téléphone, le temps d'arriver, ça peut prendre 3-4 minutes. Hein. Moi, ma grand-mère, à l'époque, quand elle avait 80 passés, elle avait un étage, comme ça, je laissais sonner pour au moins 40 sonneries avant qu'elle descende.
1: Oui.
0: Oui, bonjour.
1: Bonjour.
0: Est-ce que c'est possible de parler à Hélène?
1: Elle-même.
0: Je ne quitte pas.
1: Voilà.
0: Est-ce qu'elle est là?
1: Oui.
0: C'est possible de lui parler?
1: Oui, ça c'est moi.
0: Par là?
1: Oui.
0: Je ne quitte pas. Est-ce qu'elle est là? Allô?
1: Oui.
0: Oui, bonjour, vous êtes en direct à la radio. Est-ce que c'est possible de parler à Hélène?
1: Hélène. Hélène.
0: Elle est là? Est-ce que vous êtes Hélène?
1: Oui.
0: Bonjour. Merci d'être avec nous, Hélène. Merci d'être en direct avec nous, bien sûr, sur la radio locale associative. J'espère que vous êtes une fidèle de l'émission.
1: Oui.
0: Vous nous écoutez régulièrement.
1: Oui.
0: Hein, vous écoutez tous les soirs, bien sûr, en début d'après-midi, 14h-20h, évidemment, le choix avec Francis, votre animateur vedette. Bonjour, vous allez bien?
1: Oui, ça va très bien.
0: Vous êtes content d'être avec nous, quand même?
1: Oui.
0: Vous êtes une fidèle de l'émission?
1: Oui.
0: Tout va bien?
1: Oui.
0: Vous êtes heureuse?
1: Oui.
0: D'accord, ça va? J'ai l'impression que je commence un petit peu à vous agacer avec mes questions, non?
1: Comment?
0: Je commence à vous agacer un petit peu avec mes questions, j'ai l'impression, non?
1: Ça dépend les questions. Hein.
0: Non, bah, attendez, le jeu n'a pas encore démarré, hein, ma chère Hélène. En tout cas, vous êtes contente d'être avec nous. Je rappelle bien évidemment que vous avez été sélectionnée par votre petit-fils, neveu, non? C'est votre peut-être votre fiancé, non, Sébastien?
1: C'est mon neveu.
0: Ah, c'est votre neveu, parce qu'on avait mis que c'était votre petit fiancé. On vous dit que vous étiez une petite cougar, mais ça n'a rien à voir. Donc excusez-nous. Donc c'est Sébastien, votre petit neveu. Bah écoutez, on va l'applaudir quand même, Sébastien. Ouais,
2: bravo, Sébastien.
0: Sébastien qui doit probablement nous écouter. Alors je rappelle que vous êtes en modulation de fréquence mégahertz, bien évidemment. Vous nous écoutez régulièrement. On rappelle quand même la fréquence 114.5,5. Hein, vous êtes une fidèle de l'émission. Vous écoutez également le matin, le morning?
1: Ah non, pas le matin, mais l'après-midi.
0: Oui, vous écoutez l'après-midi entre 6h et 9h, le matin. Voilà, le JB Morning, Jean-Baptiste.
1: Oui.
0: Vous écoutez Jean-Baptiste, l'animateur, le JB Morning?
1: Non.
0: Hein, un JB tonique? Non. Bon alors ma chère petite Hélène, on va jouer ensemble. Je vous rappelle bien évidemment que vous êtes une fidèle de l'émission. Hein, vous nous écoutez régulièrement. Est-ce que vous connaissez la règle du jeu, ma chère Hélène?
1: Un petit peu.
2: Bravo.
0: Bravo, pour la plaisir. Elle connaît quasiment un petit peu, elle la connaît un petit peu. Alors je vais vous rappeler bien évidemment, juste comme ça, pour les quelques auditeurs qui nous entendraient bien évidemment, Hélène, et puis pour vous qui nous écoutez avant de commencer à jouer, la règle du jeu, je vous la rappelle, vous êtes prête hein?
1: Oui.
0: Ok, c'est bien, on met le sonotone à fond, mais on peut mettre sur 10-12, hein, on va au taquet. Alors écoutez bien, alors je vous rappelle bien évidemment que vous avez un synonyme de points acquis, ça c'est d'avance, en nombre de 7 ou 8, là vous choisissez. De toute façon, vous avez un panier blanc ou noir, à partir de là, vous choisissez la modulation de fréquence qui vous est choisi, d'accord? Si vous répondez quartz à chacune des questions, ça vous donne un demi-point supérieur, ce qui vous permet de rentrer directement, et c'est ça le point très positif, notez-le bien, parce que je ne le répéterai pas, vous rentrerez dans la stratosphère, d'accord?
1: Oui.
0: À partir du moment où vous êtes rentré dans la stratosphère, si vous avez un nombre de points acquis, là vous répondez bien ou mal à la question, quoi qu'il arrive, vous perdez tout, ce qui vous donne évidemment la possibilité de monter d'un palier supplémentaire en descendant à moins 5. Là, à ce moment-là, il n'y a pas de panique du tout, vous êtes en possession d'un minitel, vous êtes en possession d'un dictionnaire, d'un infirmier ou éventuellement d'un pompier de garde à ce moment-là. Là, vous pouvez directement lui demander bingo. Vous dites bingo? Vous dites bingo? Pardon? Vous dites bingo?
1: Oui.
0: Vous dites bingo? Vous dites bingo?
1: Oui.
0: Vous le dites? Mais dites-le.
1: Bingo.
0: Ben voilà, bingo. Hélène, à ce moment-là, vous repartez avec tous vos points, puis évidemment, c'est ça la magie, la question bonus qui vous permettra de perdre tous vos points et donc de ne pas gagner le merveilleux cadeau que je vais vous annoncer tout de suite. Ce merveilleux week-end, vous aimez voyager un petit peu, Hélène?
1: Oui.
0: Hein, vous aimez bien voyager, vous aimez voyager, vous aimez bouger, vous aimez envoyer des cartes postales, vous aimez bien encore un petit peu vous trémousser sur la plage?
1: Un peu, oui.
0: Voilà, bah écoutez, vous aurez de la chance parce que vous aurez le droit à un petit week-end en Australie pour deux personnes. Je rappelle quand même qu'il y a 36 heures de vol aller, 36 heures retour, donc ça va être très compliqué de pouvoir atterrir et ensuite de profiter du week-end. Mais au moins, vous aurez 36 heures de vol. N'est-ce pas, Hélène?
1: Oui.
0: Sachant que j'imagine que de votre côté, vous devez avoir un tout petit peu plus que 36. Mais ça fait partie de votre petite vie secrète. Ça, cela ne nous regarde pas. Vous êtes prête, Hélène?
1: Oui.
0: Alors attention, on va commencer évidemment par vous poser la première question. Est-ce que vous êtes prête?
1: Oui.
0: Alors, à votre avis, si je vous dis fleur de lys, bleu, coquelicot ou encore amande? À votre avis, qui donc, Hélène? Pardon? Mais oui! Petit plat dans les grands, donc ça vous donne déjà 2 points. Bravo, félicitations, vous êtes contente?
1: Oui.
0: Hein, on rappelle qu'il vous faut 800 points pour acquérir la première étape. Deuxième étape qui vous permet donc de gagner ce merveilleux voyage, comme je vous le disais, du côté du Danemark. Hein, donc profitez-en bien. Je rappelle que c'est une demi-pension complète. Hein, donc ça veut dire que quasiment tout est à votre charge. Mais au moins, vous allez pouvoir en profiter au maximum, Hélène. Hein, d'accord?
1: Oui.
0: Alors attention, deuxième question. Est-ce que vous êtes prête à remettre votre question bonus?
1: Oui.
0: D'accord, bah, vous me dites bonus. Hélène!
1: Oui?
0: Oui? Vous me dites bonus? Allez, bon coup, attention à la ligne bonus, Hélène. On ne lâche rien, bien évidemment, Hélène. On rappelle, évidemment, que vous nous écoutez de Saint-Malo, que vous êtes une fidèle de l'émission, que vous écoutez, bien évidemment, la modulation de fréquence en mégahertz, vous nous écoutez tous les matins. Vous êtes une grande fidèle de Jean-Baptiste pour le JB Morning, hein, chaque matin, entre 14h et 18h. N'est-ce pas, Hélène?
1: Oui.
0: Alors, attention. Deuxième question. Vous êtes toujours là? Vous êtes toujours avec nous?
1: Oui, oui.
0: D'accord. Vous êtes muni d'un dictionnaire? Vous avez un dictionnaire à votre côté ou quelque chose comme ça? Quelque...
1: Oui.
0: Hein? Vous l'avez avec vous?
1: Non.
0: Attention, vous pouvez aller chercher?
1: Il est là.
0: Il est là. Il est où?
1: Là, à côté de moi.
0: Où ça?
1: Là.
0: Et qui?
1: Dans mes mains.
0: Et qui? Qui ça?
1: Bonigny.
0: Ben voilà, bravo. Elle a tout compris, bien sûr, évidemment. Alors attention, vous êtes prêts, vous allez avoir juste 2 secondes pour dire quel est le mot qui se trouve à la page 156. Attention, c'est parti pour 2 secondes, Hélène. Allez,
2: allez,
0: allez, 2 secondes.
2: Allez, allez,
0: il vous reste 1 seconde, hein. Vous avez tout votre temps, il vous reste une seconde. Une demi-seconde. Prenez votre temps, attention, il reste un petit quart de seconde, Hélène, vite, vite, vite, vite, vite, vite. Vous nous avez dit?
1: Oiseau de cygne.
0: Pardon?
1: J'ai pas tellement bien compris.
0: Si, vous avez dit?
1: Vaseline.
0: Oui! Ah là là là là, sacré Hélène! Méga puissance Hélène! C'est énormissime, ça nous était rarement arrivé. Vous savez, Hélène, j'ai une très très bonne nouvelle pour vous. C'est que là, il vous reste plus que répondre à une dernière question. Et si c'est le cas, vous êtes en finale. Finale qui se jouera tout à l'heure hors local à 2h du matin. Donc ça, c'est quand même une très bonne nouvelle.
1: Oui.
0: Hein? Donc si vous répondez bien à la prochaine question, vous serez en finale et on vous rappelle à 2h. Ça, c'est une bonne nouvelle?
1: Oui.
0: Je ne suis pas persuadé, mais peut-être que ça peut être une bonne nouvelle. Attention, cette fois-ci, c'est la méga banco. Est-ce que vous dites oui ou vous dites non? Vous dites oui ou vous dites non?
1: Oui.
0: Et vous dites oui, ben bravo. Ça c'est la première fois, vraiment première fois dans l'histoire du Kikidon que ça nous arrive, Hélène. Alors attention, vous êtes prête? À vous de trouver évidemment trois mots qui sont associés avec la lettre R. Trois mots qui sont associés avec la lettre R, sachant que tout est possible. À votre avis, Kikidon, Hélène? Allez-y. Pardon?
1: R.
0: Oui, une. Oui. Oui, je prends, encore. Encore?
2: Allez, Hélène.
0: Oui, ça je prends, oui, oui. Oui, ça aussi je prends, encore. Oui, ça j'accepte.
2: Allez, Hélène.
0: Oh non, elle est tombée dans le piège. Mais non, Hélène. Qu'est-ce qui vous a pris de citer la lettre C? Oui, mais c'est trop tard. Ah, bah oui, mais là, malheureusement, là, c'est perdu, là. Hélène.
1: Oui.
0: Ce petit week-end qu'on souhaitait vous offrir en Australie, malheureusement, là, ça passe sous le nez, hein.
1: Tant pis.
0: Ah, bah écoutez, on est très déçus. Le public est déçu. Oh, le public est très déçu, évidemment. Bon, écoutez, Hélène, on est vraiment déçus, hein. Vraiment, on a. C'est pas grave, ce sont des choses qui arrivent. Ça nous est déjà arrivé une fois en 97 qu'une personne perde malheureusement au jeu du Kiki Donc. Alors je vais quand même vous passer parce que apparemment il y a votre fiancé, c'est ça, qui s'appelle Sébastien, qui est en ligne avec nous. Bonsoir Sébastien.
3: Oui, bonsoir.
0: Vous êtes le fiancé donc d'Hélène, c'est ça?
3: Ah, je suis le grand-père. Hein.
0: Non, vous êtes le neveu, c'est ça, hein?
3: Le neveu, pardon.
0: Vous venez de l'entendre, Sébastien, malheureusement. Bon, ben, on l'a entendu.
3: Voilà, la lettre C, enfin, voilà.
0: Ah, ça, c'était le piège. Eh oui, votre petit neveu est là, mais malheureusement, là la lettre C, c'est le piège dans l'adéquation qu'il fallait absolument pas tomber. Vous êtes tombé en plein dans le piège. Hein.
3: Ah ouais, non, je suis déçu là.
0: Ah, c'est des choses qui arrivent, malheureusement, Sébastien. Bon, Hélène, vous restez quand même une fidèle de la radio?
1: Oui.
0: Hein, la Kiki FM, bien entendu, vous pouvez vous écouter. En mégahertz, bien évidemment, modulation de fréquence, ça vous touchez pas votre poste de radio, je rappelle la fréquence 117.6 FM. Ça, faut y aller, faut pas hésiter. Et puis sinon, vous allez sur le 3615 Kiki FM, et là, vous aurez évidemment toutes les fréquences pour pouvoir en profiter, ma chère Hélène, hein.
3: Par contre, je crois qu'elle est très douée au ni oui ni non.
0: Ah, vous êtes, c'est vrai?
3: Ouais, oui.
0: Ah, ça s'est entendu. Vous êtes doué au ni oui ni non, Hélène?
1: Oui.
0: On essaye?
1: Ouais.
0: Attention, vous êtes prête? C'est parti. Comment ça va, Hélène?
1: Ça va.
0: Très très bien?
1: Oui.
0: Ah bah voilà. Elle est tombée dans le piège, Hélène. Quel dommage. Vous voulez qu'on réessaye une deuxième fois? Attention, vous êtes prête pour le ni oui ni non, Hélène?
1: Oui.
0: Alors attention, c'est parti. Comment ça va, Hélène?
1: Ça va.
0: Vous êtes contente d'être avec nous?
1: Oui.
0: Ah, ma pauvre Hélène, elle s'est encore fait piéger. Bon, on vous embrasse très fort, Hélène. Hein,
1: ouais.
0: Allez, à bientôt, on vous embrasse, on vous aime. Bisous.
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0: Voilà, vous êtes bien là, évidemment, sur Oui FM et en direct, on vous offre le meilleur du Star System depuis le début de la saison, depuis les 18 mai. Le temps est passé très très vite. Nous sommes le vendredi 19 juin et toute l'équipe est toujours là au grand complet. Ouais. Toujours là, l'équipe.
5: Ouais.
0: J'adore ce côté un peu ringard, c'est comme quand t'as les mecs, ouais, vous êtes là, le public, toujours là, vous êtes chaud, t'en peux plus de répéter, vous êtes là,
5: ouais,
0: toujours chaud,
5: ouais,
0: vous avez envie encore de meilleur,
5: ouais,
0: du meilleur du meilleur,
5: ouais.
0: Alors c'est parti, parce que là, attention, là, c'est la grande mégastar qui va arriver maintenant,
6: oh, putain,
0: dans le Star
6: génial.
0: System, il est là, c'est pas Alain de Brest, il va arriver, tu disais quoi, Timothée?
6: Je dis, oh putain, c'est génial,
0: oh, c'est génial, non, c'est super, super cool, c'est JPS.
6: Ah ouais.
0: Jean-Pierre Sauzère, l'incontournable Jean-Pierre Sauzère, à qui cette saison, on a voulu faire plein de choses, tout a échoué.
6: Qui a amené le côté rock'n'roll dans les échafouins.
0: Il devait venir dans les studios faire un concert, ça n'a pas fonctionné.
6: Il a failli faire du cinéma aussi.
0: Il a failli faire du cinéma, c'est vrai, Benjamin, t'as raison de le rappeler, on avait même fait une bande-annonce pour ça, et on avait même d'ailleurs proposé éventuellement de faire la mi-temps de la finale de la Coupe de France. Et c'était à cette occasion d'ailleurs qu'on avait eu Jean-Pierre sur OUIFM dans le Star System pour lui en parler, et c'est ce qu'on va faire tout de suite. Alors, juste avant d'accueillir Jean-Pierre Sauzère en direct, on va d'abord s'écouter un morceau de Jean-Pierre Sauzère, et juste après, il sera avec nous sur OUIFM dans le Star System. D'abord, musique.

0: c'est chaud hein, quand même. Hein.
1: Ouais.
0: Ah, c'est pas mal. Hein. C'est pas mal. Donc suite à ça, la très bonne nouvelle. Donc on a lancé une idée folle. Hein, faut bien le reconnaître, hein, qui était quasiment pour moi sur papier infaisable. Heureusement, j'ai fait marcher mon réseau de foot. C'est qu'on s'était lancé dans l'idée de que tu fasses à la mi-temps justement de la finale de la Coupe de France qui aura lieu le 30 mai au Stade de France entre le Paris Saint-Germain et la JOCR, que tu viennes faire un concert. Voilà. Donc moi j'ai enfoncé les portes ouvertes

0: je te l'ai déjà dit, nous on va sortir un best-of direct, c'est-à-dire qu'on va même pas passer par la case à s'emmerder à faire des albums pour sortir un pauvre titre par-ci, un pauvre titre par-là pour faire un pseudo best-of, parce qu'il y a beaucoup d'artistes qui font des best-of avec trois tubes. Donc nous on va directement attaquer avec un best-of, comme ça on perdra pas de temps. Et là quand le mec je lui ai dit que t'allais sortir un best-of direct, il m'a dit là c'est banco. Donc de là, écoute bien ce que tu vas entendre, écoutez bien les auditeurs de WFM. La direction du foot mondial, donc Michel Platini en tête, a décidé de faire une petite auto-promo pour commencer à parler d'un éventuel concert à la mi-temps de cette finale de Coupe de France. Et ce que je vous propose tout de suite, c'est de l'écouter en direct. Écoute bien, Jean-Pierre.
1: Écoute, ouais.

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1: Oh. Bref, ensemble, on l'enlèvera. Donc voilà. Qu'est-ce que t'en penses?
2: C'est bien, hein?
1: C'est tout ce que ça te fait.
2: Ah mais c'est formidable.
1: Bah alors, bah quand même, là c'est le, là ça va tourner sur la radio, ça va tourner en boucle.
2: D'accord, mais ça donc, se passe exactement.
1: Alors, on va déjà la faire tourner beaucoup hors antenne, quasiment à chaque écran pub hors antenne, ils vont tourner. Donc, excuse-moi, j'éternue. Donc ça, je vais le faire tourner sur Oui. On va essayer de la faire tourner plusieurs fois. Ça devrait tourner sur la radio officielle du foot mondial. Donc ça, ça démarre à partir de demain ou après-demain, juste le temps de que ça soit validé, parce qu'après, je crois qu'ils vont faire une version, une version parisienne, une version avec l'accent auxerrois, et après, c'est parti le 30 mai, normalement.
2: D'accord. Donc,
1: bah écoute, et là ta femme.
2: Ouais.
1: Tu peux, excuse-moi, tu peux me la passer? J'éternue.
2: Elle est fan de toi.
1: Ouais, bah c'est gentil.
2: C'est un amour, Max.
1: Attends, c'est...
2: Super sympa ce que tu fais.
1: Peux-tu me rappeler ton prénom, s'il te plaît?
2: Annie.
1: Anis. Anis?
2: Oui.
1: Annie ou Anis?
2: Annie, A-2-N-I-E.
1: D'accord, Annie, d'accord. Non, alors Annie, attention, nous nous emballons pas. C'est pas encore...
2: Non, mais...
1: C'est pas signé encore. Hein. J'attends le récépissé de Michel Platini. Dès que Michou a signé... Dès qu'ils m'envoient un petit fax, c'est parti, on envoie la purée, et là c'est parti, branle-bas de combat. Là, on vient vous chercher en voiture à Ingeville, et on vous fait monter sur la capitale, et à nous le Stade de France.
2: C'est super sympa, j'adore le foot en plus.
1: Bah voilà, donc...
3: Le 30 juin, c'est ça que tu m'as dit. Hein.
1: Pardon ?
3: Le 30 juin, tu m'as dit. Hein.
1: Le 30 juin pour toi, ouais. Ouais.
2: Grande fête de foot, j'adore le foot.
1: C'est l'émotion, parce que moi ça me fait tellement plaisir. Alors, je veux juste, pour pas que vous soyez trop déçus, c'est pas encore signé complètement, Annie. Hein. T'emballe pas, commence pas à faire ta valise, commence pas à aller acheter des chaussures à crampons, parce que ça serait dommage. Par contre, après, on va discuter de la tenue vestimentaire, tout ça. J'espère avoir quelqu'un. Normalement, je devrais avoir le directeur commercial de Nook, qui devrait normalement, c'est la filiale de Nike, qui devrait normalement pouvoir nous fournir des vêtements, quoi. D'accord ?
2: Comment je suis très cool dans la vie, je m'habille très jeune.
1: Non, on va vous équiper en Nook de la tête aux pieds, c'est-à-dire chaussures à crampons. Faut juste qu'après qu'on prenne la taille des chaussures. Toi, tu fais du combien, Annie ?
2: Comment ?
1: Tu fais du combien ?
2: Combien, tu penses ?
1: 41. Excuse-moi. Je suis tellement ému, je suis tellement content pour moi. C'est sûr que j'en ai presque les larmes aux yeux. Et je vois ça. D'accord, donc du 41, tu pues pas des pieds? Pas de problème d'odeur?
2: Non, pas.
1: Parce que c'est des pompes qu'on va devoir rendre après. Hein. Ils nous le prêtent juste le temps du showcase. Après, il faut les ramener. Hein.
2: D'accord.
1: D'accord, donc t'as pas de problème d'odeur de pied?
2: Non, pas.
1: D'accord, Jean-Pierre non plus?
2: Je suis très propre.
1: D'accord, donc on te fournira tout ça. Normalement, t'auras le t-shirt, t'auras le maillot.
2: Ah, d'accord.
1: Ah ouais, parce que voilà, ouais, non, parce que le but, c'est que voilà, il y a si Jean-Pierre fait son concert au milieu, voilà, c'est qu'il puisse aussi, enfin que toi tu puisses être là, peut-être avec tes pom-pom girls, faire deux trois petits trucs, quoi.
2: D'accord.
1: Voilà, donc ça, on espère, on croise les doigts de pouce.
2: Oui, on croise, ouais.
1: Hein, on croise les doigts de pouce, et puis puis on espère que ça va le faire, voilà, puis ça serait quand même. Hein,
2: hein? Ah, on téléphone en même temps.
1: Bah ça, oui, la finale passe sur TF1, c'est sûr, ouais.
2: Oui, mais bien sûr, mais ça passerait à la pub à TF1, on verrait sans coupure.
1: Il y aurait pas de coupure, et ce que je suis en train de voir éventuellement, comme normalement après la finale de la Coupe de France, le Paris Saint-Germain devrait normalement fêter son titre de champion.

0: la fin, tu vois, si tu peux rechanter un petit tube avec Ibrahimovic, avec Thiago Silva autour de toi, avec David Luiz et toutes les stars du Paris Saint-Germain, Cavani.
1: Et toi, Max, tu es là de Roquetour.
0: De Roquetour. Je suis de Roquetour. Max de Roquetour, oui.
1: Elle est bien la parodie que je t'ai faite.
0: Elle est très très bien, mais j'apprécie.
1: Que je la fasse, non.
0: Non, non, non. Repasse-moi Annie deux secondes. Annie.
1: Ouais, ok.
0: Donc, Annie.
1: Oui.
0: Je te mets pas de crampons sur les soutiens-gorge. Non, parce qu'il y a des soutiens-gorge pour gonzesses sportives et nous, ils font des soutiens-gorge et je te demande, est-ce que tu veux des crampons sur tes soutiens-gorge?
1: Non, pas spécialement.
0: D'accord, mais... ok. On va se réécouter la pub tout de suite une deuxième fois parce qu'il y a des gens qui réclament évidemment. Voilà le futur peut-être événement à mettre entre guillemets, hein, vraiment entre grosses parenthèses, mais ça peut tomber à tout moment. Réécoutez de nouveau. Je tiens quand même à préciser pour ceux qui s'y connaissent un peu en foot, c'est quand même la seule bande-annonce d'une finale de Coupe de France avec l'hymne de la Ligue des Champions. Ça, je peux vous assurer que où vous alliez sur la planète foot, si vous y connaissez un tout petit peu, ça, c'est quasiment impossible.

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2: Allez, ne bougez pas, le meilleur du Star System de la saison ce vendredi pour la dernière va revenir. On a eu un kiki donc tout à l'heure avec Jean-Pierre Sauzère. Ben, un autre kiki donc va arriver dans les starting blocks cette fois-ci. C'est la sympathique Vivienne que nous allons piéger pour ce kiki donc. Et puis, bien sûr, vous l'avez réclamé dans le meilleur du Star System. Arrive le meilleur ami de Michael Jackson, Alain de Brest. Alors ne bougez pas, à tout de suite.
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1: Le Star System sur Wii FM en ce vendredi, la dernière de la saison. Pour conclure, on a choisi de vous offrir le meilleur depuis le 18 mai. On est là et quel plaisir d'ailleurs. Hein, toujours. D'ailleurs, si vous voulez réagir éventuellement sur le hashtag Max Wii FM, vous serez toujours les bienvenus. Toujours avec la team au complet du Star System. J'ai pas envie de dire que maintenant arrive le meilleur parce que ça voudrait dire que tout ce qui s'est passé avant entre 21h c'était pas bon. Mais c'est vrai que après avoir eu Jean-Pierre Sauzère, après avoir eu Stéphane Lalcolo, un Kiki donc. Hein, je rappelle qu'il y en a un deuxième qui va arriver dans les minutes à venir avec Viviane. Là, attention, ça, on s'attaque à du très très lourd, puisque le meilleur ami de Michael Jackson a refait son apparition après 10 ans d'absence. Alain de Brest, c'est vrai, a fait son grand retour sur Wii FM dans le Star System. Est-ce que, voilà, tout le monde s'en souvient, j'imagine.
2: Bien sûr.
1: Oui. Non, mais c'est un truc qui a le plus marqué
3: comment
1: de la saison.
3: On s'en souviendrait pas.
1: C'est incroyable.
3: Ça te marque à vie.
1: C'est incroyable. Ça se demandait si c'est des comédiens ou pas. Genre, je précise que ce ne sont absolument pas des comédiens, parce que pour tenir un rôle pareil sur la distance, ça serait impossible.
2: 15 ans.
1: Mais c'est vrai que ça a marqué.
3: C'est le gratin, c'est le.
1: C'est vrai.
3: C'est le meilleur pire en auditeur, quoi.
1: Et on se demande d'ailleurs, si on choisit Alain de Brest avant de l'entendre, qu'est-ce qu'il y a de mieux? Est-ce que c'est quand il chante ou finalement quand il nous raconte tout ce qui lui arrive dans sa vie?
4: Quand il raconte sa vie, tout ça, c'est
1: quand il raconte sa vie, ouais, pour vous, vous êtes pas.
3: Le voyage à Los Angeles.
1: J'ai un souvenir, je sais pas si on l'entendra tout à l'heure, mais quand il nous explique que à un moment donné, il y avait une limousine, que la vitre s'est baissée, que les mecs lui faisaient un bonjour. Il a fait son concert, c'est quoi, avec la ABC?
3: ABC. Sur la plus grosse scène.
1: Ouais, c'était absolument hallucinant. Bah écoutez, vous allez vous régaler. Et pour ceux qui n'étaient pas là ce soir-là, on avait eu dans les, voilà, on avait eu grâce au travail de Margot et à certains auditeurs qui nous ont aidés à retrouver la trace d'Alain de Brest. On va l'écouter maintenant. C'est un grand moment. Vous allez l'entendre chanter, parler, nous raconter plein. Il y avait beaucoup d'émotions, hein.
2: Faut le dire.
1: Ouais. Moi, de mon côté aussi. Bah oui, ça faisait tellement longtemps. Et pour commencer, évidemment, pour réentendre ce grand moment d'Alain de Brest sur WFM dans le Star System, je demande tout de suite l'hymne américain. Ah, il n'est pas américain, mais pour moi, voilà, il a toutes les nationalités du monde. C'est une véritable star. Il a fait les grands soirs du Star System pendant des années et des années. On s'était perdu de vue, mais vous savez ce que c'est. Voilà, quand on est des amis pour la vie, bah voilà, on finit toujours par se retrouver sur les ondes. Et ce soir, il est avec nous, enfin, de retour. Il était temps dans le Star System, Monsieur Alain de Brest. Oh, hey. Bonsoir Alain, et sois le bienvenu dans le Star System.
5: Salut Max.
1: Oh là là là là, c'est énorme, ce retour d'Alain de Brest, tout le monde l'attendait, tout le monde s'est posé des questions. À partir du moment que j'ai fait la vidéo annonçant ton retour, eh bien ça y est, ça a bougé de partout.
5: Ouais, puis comme je vais repartir à Hollywood avec mon manager, que je précise, Stan.
1: Ouais, que j'embrasse au passage, c'est toujours le même.
5: Voilà, qu'il y a encore des choses en préparation.
1: On peut dire qu'on a eu de la chance de t'avoir entre deux avions, quoi.
5: Ouais.
1: Non, mais c'est vrai, il faut le dire. Non, mais c'est vrai.
5: En tout cas, moi, je suis ravi de...
1: Ah bah, tu vois, du coup, on en retrouve à plus savoir quoi dire, on n'en trouve plus de mots. C'est vrai que ça fait plaisir. On s'est eu tout à l'heure au téléphone, il y a eu beaucoup d'émotions, on doit se le dire. Hein. Moi, de mon côté, j'ai quasiment pleuré.
5: Ouais, l'émotion, c'est surtout de voir Internet, là. Je suis impressionné par ça, là.
1: C'est la folie, hein. Alors, comment ça s'est passé? Alors, évidemment, là, on va remettre les choses au clair. Alors, pour ceux qui ne te connaissent pas, comment on pourrait... Alors, tu vas me dire comment te présenter. J'ai envie de dire, c'est ce que je disais toujours à l'époque, à la radio, je disais que tu es le meilleur ami de Michael Jackson.
5: Ah, oui.
1: Mais que tu ne l'as jamais rencontré. Mais tu l'as rencontré?
5: Oui, à Los Angeles, pas loin du Staples Center à Hollywood. Ouais, j'ai rencontré, oui.
1: Ouais.
5: Après la sœur de Ruby Jackson au César à Brest, quand elle donnait un concert, entre autres, il y avait un qui a donné un concert, je crois.
1: Le César à Brest, dans une discothèque de Brest.
5: La chance de rencontrer Michael, voilà.
1: C'est vrai. C'est un grand moment. Qu'est-ce qui s'est passé dans ces 7-8 dernières années, là? Est-ce qu'il y a eu des tournées mondiales? D'abord, c'est vrai que la question brûle les lèvres de tous les fans de Michael Jackson. Comment t'as vécu la disparition de Michael?
5: Oh bah mal. J'avais plus de goût à rien, quoi, quand j'ai appris ça. J'étais très affecté. En plus, quand il y avait l'hommage à Michael Jackson rendu donc au Staples Center avec tous les grandes stars, où il y avait Maria Carey, il y avait entre autres.
1: C'était tout cela.
5: Moi, je donnais un concert sur la chaîne ABC, donc à Hollywood.
1: Hein. Toi, t'as donné un concert?
5: Ouais. Je faisais un concert sur la chaîne ABC à Hollywood.
1: Ah, t'étais allé où?
5: Entre autres, William Shatner qui est l'acteur de
1: d'accord
5: qui a joué en Star Trek.
1: Il a pas changé. Donc attends, Alain, toi tu étais donc
5: la série Hooker aussi.
1: D'accord. Tu étais à Hollywood, Hollywood Chewing Gum.
5: Hollywood,
1: sur la chaîne ABC,
5: C'est un truc énorme.
1: Ah ouais, donc t'as fait un concert de combien de morceaux t'as joué?
5: Ah ouais, c'est vrai que c'est incroyable. Bah, là-bas, j'avais fait une prestation pris en photo avec les journalistes. Non, c'est tous les journalistes qui m'ont pris à la sortie de mon spectacle sur la chaîne ABC. C'était un truc énorme.
1: C'était énorme. Aujourd'hui, on est en 2015. Tu t'es quand même remis, Alain Debresse, de la mort de Michael Jackson.
5: Pour toi, par la suite, quand même, c'est sûr qu'on peut pas vivre toujours la même chose, mais c'est là. Il m'a tellement émotionné par ses concerts, on peut dire des concerts phénoménaux, une prestance unique, une voix vraiment hors pair, quoi, une voix en or, on peut dire, quoi.
1: Alors,
5: c'est pour ça que moi j'ai voulu
1: bien sûr
5: sur Michael aussi.
1: Beaucoup, Alain, de réactions sur les réseaux sociaux, sur Twitter, évidemment. Hola pour Alain Debresse. Alors, on va pas forcément lire qui nous le dit à chaque fois, mais c'est juste pour te donner quelques noms de personnes qui sont là. Alain Debresse en direct, c'est totalement incroyable, un vrai tonnerre. C'est vrai que pour ceux qui ont connu cette époque-là, c'est dingue.
5: Ouais, le coup dur aussi, j'ai eu la chance dans les studios de fans quand j'ai rencontré Grégory Lemarchal qui est venu me féliciter là. Que j'apprenais quelques jours après qu'il était décédé.
1: Malheureusement.
5: Alors tout ça, ça m'a fait. Si tu me connais pas, mais je suis Grégory Lemarchal, j'ai pas fait trop le rapprochement, mais quand j'ai vu après qu'il parlait de Grégory Starac, c'est pas possible, quoi. Là, ça m'a fait un
1: choc. Je rappelle, Alain, qu'on a eu la chance de se voir à plusieurs reprises dans des studios de radio, Fun Radio à l'époque, que j'aimerais beaucoup te faire venir dans les studios de WFM. C'est vrai que t'étais venu une fois déguisé en Michael Jackson de la tête aux pieds avec le masque de Michael, que t'avais même chanté des chansons avec le masque de Michael, qui était quand même assez unique. Et j'ai même eu le plaisir un jour de t'inviter sur un plateau de télé sur MCM. Et pour ceux encore qui veulent voir la prestation d'Alain Debresse sur MCM, je remercie un auditeur qui avait retrouvé les images d'archives. On me voit donc, comme je le dis d'ailleurs très justement, c'est moi-même qui l'ai dit, le bon puceau de Maxou avec le grand Alain Debresse sur MCM, attention aux yeux. Donc vous avez évidemment la vidéo en intégralité, on voit Alain Debresse chanter du Michael Jackson face caméra, tout ça sur ma page Max officielle. Donc allez-y. Écoute, Alain.
5: Oui.
1: Il y a des gens il y a encore quelques auditeurs qui ont des doutes, savoir si tu étais le vrai Alain Debresse de l'époque. Alors tout de suite, je vais te lancer sur un truc. Big de baguette, big de baguette, big de extraordinaire.
5: Un petit problème.
1: Non, mais refais-le le cri. Ouais. Je pense que c'est l'excitation qui fait que tu perds ta voix. Écoute bien celui-là, écoute. À toi. Attention, Michael te répond. Chacun votre tour. On va se faire un petit ping-pong. Michael et toi avant de se mettre à chanter. D'accord, t'es prêt? T'es prêt, t'entends bien? Allez, c'est parti, le premier. À toi. Extraordinaire, bravo, on l'applaudit.
2: Bravo.
1: Alors Alain, on va maintenant rentrer dans le vif du sujet. C'est tellement une joie de t'avoir sur cette antenne ce soir.
5: J'étais impressionné tout à l'heure.
1: Impressionné, on était tous les deux impressionnés. On me demande, est-ce que tu as des nouvelles, parce qu'à l'époque tu devais participer à l'album des Dépêche Mode. Est-ce que depuis tu as-tu collaboré avec les Dépêche Mode?
5: Non, parce que j'avais eu des propositions à l'Espace Girl aussi.
1: Oui, je m'en souviens très bien.
5: J'avais fait parce que je fais du piano depuis des années, puis j'écris des petits morceaux là, et j'avais envoyé une cassette que tu leur avais plu aussi.
1: Je m'en souviens.
5: Voilà, parce que je fais du piano, du synthé depuis quelques années aussi, et donc j'écris des morceaux, puis là, j'ai écrit la chanson, parce qu'avant on devait passer dans l'émission de Pascal Sevran, mais dans un autre contexte, la chanson Reine de mon père, que j'ai trouvé super, et que j'ai écrit en anglais.
1: Parce mais quand même, c'est là que tu te dis que le parcours, t'as failli passer chez Pascal Sevran et quelques années après, tu passes sur CBS à Hollywood. Ouais, ouais, quand même le grand écart, parce que franchement, de Sevran à Hollywood, il y a un monde.
5: C'est extraordinaire. Là, c'est fou, parce que là, je suis à CNBC à Hollywood, là, c'était... Après, on a la chance d'avoir le meilleur ami de Michael Jackson, et on l'applaudit encore, et puis ils ont remis l'orchestre pour qu'on fasse une démonstration sur Billie Jean, et puis c'était énorme, quoi.
1: Est-ce que tu continues à recevoir du courrier, me demande-t-on, de Michael, même mort, quelques années après?
5: Ouais,
1: en plus.
5: Ouais, puis de toute façon, puis j'ai eu la chance d'aller sur sa tombe, là, à Los Angeles,
1: Disneyland.
5: Une photocopie donc de.
1: Qu'est-ce qui te dit dans le. Est-ce que tu auras un petit courrier? Est-ce que tu auras.
5: Où repose Michael Jackson.
1: Alors, est-ce que tu aurais une lettre à nous lire de d'artistes qui t'envoient encore des. T'as des propositions d'artistes d'ailleurs encore aujourd'hui?
5: Disons que. Pour le moment là, j'avais laissé de côté le côté artistique parce que j'écris un livre là.
1: Ah oui.
5: De minuit jusqu'à 3-4 heures du matin, je suis dans l'écriture d'un nouveau livre là. Donc,
1: quel livre qui, oui d'accord, qui parlera un peu de tout quoi, de ta vie.
5: Voilà, bon. Et j'ai essayé d'être plus polyvalent quoi. Pas,
1: d'accord.
5: Voilà,
1: donc, est-ce que tu as eu des propositions d'artistes? T'as eu des propositions d'artistes?
5: Et vous savez, quand on est rappelé à Hollywood, là, y a un gars qui m'a dit, il m'attend pour que j'aille redonner un concert. Alors, il y a le stress, il y a aussi le stress, parce que un endroit comme ça, c'est tellement unique, quoi. C'est un endroit tellement sublime, quoi. Et puis, c'est vrai que un jour, ce remix de Black or White que j'ai fait sur Michael Jackson, et le jour au lendemain, que.
1: C'est la folie.
5: C'est
1: extraordinaire.
5: Énorme.
1: Alors on va faire un petit truc pour vraiment qu'il n'y ait plus d'ambiguïté du tout.
5: Alors
1: vas-y.
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1: Allô? Oui, allô?
2: Oui, bonjour.
1: Oui, bonjour. Uber?
2: Uber qui?
1: Uber, bah c'est juste pour vous dire que voilà, moi je suis chauffeur de taxi et que moi, votre entreprise, je vous le dis tout de suite, ça tiendra pas, hein.
2: Mais moi, je suis pas Uber,
1: vous savez. Oui, on me l'a déjà dit, moi j'ai votre numéro de téléphone.
2: Non mais monsieur, je vous en prie, c'est mon nom de famille. J'ai rien à foutre avec les taxis.
1: Vous êtes sûr?
2: Allez, mais évidemment, je vous emmerde.
1: Je suis chauffeur de taxi, moi. Attention, madame. Voilà, donc c'était le petit test que je voulais faire. Ça marche plutôt pas mal. Ça rappelle-la moi tout de suite. On va essayer. Ah ouais, bah là, ça c'était le truc à pas faire. Ça, c'est fort.
3: Mais je vous emmerde. Ouais, je vous emmerde.
1: Elle a même pas cherché à discuter avec moi. Rappelle-moi après un autre monsieur, madame Huber, quelque part en France. Là, on était
4: où? Ah ouais, c'est le même. C'est à Paris, dans le 20e.
1: Va-t-elle décrocher? Ah, je pense qu'elle va laisser sonner la coquine.
3: Ouais.
1: Ah, prépare-toi avec un autre numéro de téléphone de Uber. Bon, messagerie, donc tu peux couper. Un autre numéro de téléphone. Ah, mais déjà, je vous le dis d'avance, on est en attente à un chauffeur Uber qui nous écoute, qui écoute Oui FM et qui va nous éclairer, évidemment, sur cette situation. Pour l'instant, on appelle des monsieur et madame Uber. Je suis donc chauffeur de taxi. Et je me plains sur cette société. Petite. Ça m'a effleuré l'esprit cet après-midi. Je sais pas pourquoi, j'ai eu envie de faire ça. Allô? Ah. Ça sonne. Tu m'as dit qu'on était...
4: Là, on est dans le 10e.
1: D'accord.
4: À Paris.
1: Allô? Allô? Uber?
5: Allô?
1: Oui, Uber?
5: Tiens, c'est... Allô?
1: Allô?
5: Oui?
1: Ouais, Uber?
5: Vous cherchez à joindre qui exactement?
1: Je suis juste chauffeur de taxi, vous dire que votre société ne fonctionnera pas longtemps, vous êtes une société privée, nous on travaille, donc il va falloir que ça cesse sur Paris, je vous le dis tout de suite.
5: Alors je ne sais pas, vous devez vous tromper de personne en fait.
1: C'est pas la société, c'est Uber la société alors.
5: Pas du tout, on n'est pas du tout la société.
1: Je connais le truc par cœur, on m'a donné le numéro de téléphone.
5: Non, c'est mais vous vous trompez.
1: C'est un de mes collègues chauffeurs de taxi. Allô, ne raccrochez pas. Ah bah voilà, ça fait deux, vas-y rappelle-en un autre. Oh bah dis donc, ça va très très vite là. Très très vite. Allez, un petit troisième. Ah oh, c'est dommage qu'on ait plus l'autre là, mais bon je pense. Il faudrait qu'on tombe sur le même style de cliente. C'est juste pour le plaisir. Ah oh, là là là là. Et après promis, on vous donnera la parole à Julien. J'aimerais bien qu'il y ait un chauffeur de taxi aussi. Il doit bien y avoir des chauffeurs de taxi qui m'écoute en ce moment, alors peut-être en train de travailler, mais prenez quelques instants, mettez-vous sur le bas-côté, et puis appelez-nous 01 53 36 56 78. Hein. Allez, un autre Uber, toujours sur Paris ou sur Marseille?
4: Dans le 19e, et après j'irai à Marseille.
1: Ah ouais, un petit Marseille, parce que Marseille, ils sont chauds bouillants, ils sont chauds chez toi. Allô? Oui, Uber?
6: Oui.
1: Ouais, c'est un chauffeur de taxi à l'appareil. Juste pour te dire que la société, là, moi je suis contre le fait que tu continues à travailler, hein, d'accord?
6: Allô, qui c'est? Qui êtes-vous?
1: Oui, allô, c'est qui?
6: Oui.
1: Allô, tu m'as reconnu?
6: Qui?
1: Allô? Salut, comment tu vas?
6: Qui êtes-vous?
1: On m'a pas reconnu?
6: Comment?
1: Tu m'as reconnu? Comment tu vas bien?
6: Ah, c'est toi!
1: Oui! Comment tu vas?
6: Ça va?
1: Et toi? Allô?
6: Oui.
1: Comment tu vas? Je te dérange peut-être à cette heure-ci, non?
6: Non, non, non.
1: Bon, c'est pour prendre un peu des nouvelles, voir comment ça allait.
6: Philippe?
1: Hein?
6: Qui c'est?
7: Philippe de
6: Monceau.
1: Bah oui.
6: Philippe de Monceau.
1: Salut Philippe, ouais c'est Philippe.
6: Ah ouais, ah bon.
1: Comment vas-tu?
6: Ça va, ça va, où c'est que
1: t'es? Là, en ce moment, bah, je suis au téléphone avec toi, puis je me balade un petit peu partout en France, et je me suis dit peut-être que je viendrais vous rendre une petite visite.
6: Oui.
1: Ça fait plus plaisir, ça fait longtemps quand même.
6: Ouais, bah oui. Je ne connaissais pas.
1: Bah ouais, je sais bien, non, parce que je voulais voir un petit peu si t'allais reconnaître le son de ma voix.
6: Oui, je semblais, mais j'étais pas sûr. Comment ça va, là, où c'est que t'es, là?
1: Alors là, au téléphone, là, comme je viens de te le dire, et puis là, en ce moment, je me balade un peu en France, et puis je vais venir vous rendre une petite visite bientôt, là. J'arrive sur Paris demain.
6: Ah bon, on est là?
1: Bah je sais, puisque j'étais au téléphone, c'est pour ça.
6: Ouais, mais enfin, on bouge pas beaucoup. Hein.
1: Bah je sais bien. C'est possible que je passe demain soir?
6: Demain soir, comme tu veux, oui.
1: Ouais, je viendrai peut-être pour manger.
6: Ouais.
1: Hein, on va se faire un petit truc, moi j'irai chercher à boire et tout. Elle
6: non,
1: est là?
6: Non, tu...
1: D'accord, je m'occupe de rien.
6: T'occupes de rien, on ira...
1: D'accord, t'es adorable. Elle est là?
6: Oui, ça passe.
1: Ouais, merci, t'es gentil.
8: Allô, bonjour Philippe.
1: Comment tu vas?
8: Ça va, bon. Comme des petits vieux.
1: Bon, non, dis pas ça, t'as l'air en pleine forme. Moi je disais que j'allais sûrement passer demain soir manger.
8: ben c'est ça, entendu, ça nous fera plaisir.
1: Qu'est-ce que tu vas me faire?
8: Oh, j'en sais rien ce que je fais. Hein. On verra ce qu'il y a au casino.
1: Ouais.
8: On ira chercher une petite bouffe.
1: Ouais, une petite bouffe, un petit truc sympa, tu fais des pâtes ou un truc ouais, avec du riz.
8: Ou on ira peut-être au petit restaurant, comme ça on n'a rien à faire.
1: Ouais, ça peut être pas mal, comme ça on s'emmerde pas, comme ça tu te fais pas à manger, puis comme ça on est tranquille.
8: Ouais.
0: Bon. 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
1: Le Star System sur Wii FM, 21h, 23h, depuis le 18 mai, on était là, et ce soir, ce vendredi 19 juin, avec toute l'équipe au grand complet, on vous offre le meilleur du Star System depuis le début de cette saison, Stéphane Lalcolo, il y a eu également Alain de Brest, évidemment, Jean-Pierre Sauzère, Kiki donc avec Hélène, et là, attention, hein, Kiki donc, c'est comme un train qui peut en cacher un autre, hein, Kiki donc peut en cacher un autre, et celui-ci, j'arrive pas à dire s'il est encore meilleur que le premier qu'on a diffusé ce soir.
7: Il est plus mûr.
1: Il est plus travaillé, il est plus mûr, c'est vrai, tu as raison, ouais. Timothée, celui-ci, il est très très bon, avec Viviane. Alors là, Viviane, vous en souvenez de celui-ci ou pas?
9: Oui.
1: Ah ouais, Margot, du coup, tu te souviens?
9: Je me souviens.
1: Ouais, oui, c'est ça. Ah oui, tu t'en souviens bien, ouais. J'aurais dit, tu te souviens du Kiki Donc avec Françoise? Ouais, Françoise! Ah, tu t'en souviens bien, ouais. Non, Margot, tu t'en souviens?
9: Bah oui, je me souviens de Viviane, qu'elle avait du mal et elle parlait de l'arc-en-ciel, des couleurs.
1: Ah oui, c'est vrai, t'as raison. Oui, je crois que c'est ça. Je crois. Bah, pour vérifier, pour être sûr qu'elle parlait bien de l'arc-en-ciel et des couleurs, c'est possible. Eh ben, c'est peut-être Francis, l'animateur. Qui donc avait lancé ça, j'en sais rien. Bon, en tous les cas, c'est ce qu'on va écouter maintenant. Donc, déguster, profiter du meilleur du Star System ce soir avec le Kiki donc et Viviane. Musique.

0: parler?
1: Oui, moi-même.
0: Je patiente. C'est possible de me la passer rapidement en étant direct à la radio?
1: Oui, c'est moi-même.
0: Oui, c'est possible de... Vous êtes Viviane?
1: Oui.
0: Oui, bonjour, c'est le Kikino. Bonjour Viviane, merci d'être avec nous. Le Kikino en direct, vous êtes en direct à la radio? Vous connaissez bien sûr la règle du jeu, la modulation de fréquence. C'est une petite carte postale que nous avons reçue d'une personne. Je crois que c'est votre mari ou votre peut-être votre conjoint, c'est Julien.
1: Oui.
0: C'est ça.
1: Hmm?
0: C'est votre petite amie.
1: Non plus.
0: Pardon?
1: Non.
0: C'est qui?
1: C'est mon fils.
0: Ah pardon, excusez-moi. J'ai cru que c'était votre conjoint. J'espère que vous allez bien. Viviane, vous êtes contente d'être avec nous?
1: Oui, très contente.
0: Bon, vous êtes en direct et le public est là également. On va écouter le public. Quel plaisir de vous avoir, en tout cas, Viviane, pour le petit Kiki. Donc, vous êtes une fidèle, peut-être, de l'émission. Vous nous écoutez régulièrement.
1: De temps en temps.
0: Vous nous écoutez de temps en temps, quand même. On nous a quand même dit que vous étiez une fidèle de l'émission. Hein, vous nous écoutez chaque après-midi, entre 9h et 7h du matin. Sur la modulation de fréquence, évidemment, méga. Vous connaissez la fréquence, quand même, de la radio? Vous la connaissez?
1: Non, je connais pas.
0: D'accord, c'est laquelle fréquence?
1: Je pourrais pas vous dire.
0: Voilà, vous nous écoutez sur 32.7 MHz en FM, bien évidemment, ou évidemment, vous pouvez nous écouter sur plusieurs supports, radio, radio cassette, bien évidemment, dans votre voiture, dans votre télévision, bien évidemment, sur votre ordinateur. Enfin, vous le savez, vous êtes une fidèle de l'émission, hein, Viviane, hein?
1: Oui.
0: Ouais. Ah, bien sûr, le public va applaudir parce que le public est là, je pense, ça. Je vous cache pas, Viviane, que normalement vous étiez tiré au sort pour jouer un tout petit peu plus tard dans la soirée, puisque je rappelle que l'émission du Kiki Donc est une émission qui va jusqu'à 4h du matin et que vous étiez plutôt qualifié pour les demi-finales, à savoir vers 1h30 du matin, mais que comme il y a eu un désistement d'une personne âgée, du coup, on en a appelé une autre. Hein. D'accord?
1: D'accord.
0: Donc c'est vous qui êtes en direct, bien évidemment, de Viviane. Alors je rappelle bien évidemment la règle du jeu, vous la connaissez?
1: Non, je ne connais pas.
0: Alors, je vous rappelle, Viviane, évidemment, que vous allez jouer pour Julien, pour gagner un superbe week-end en Australie, en demi-pension complète, comme d'habitude. Ça vous ferait plaisir, l'Australie, vous connaissez un petit peu?
1: Oui.
0: Hein, vous connaissez un petit peu Londres, bien sûr, et ses quartiers, Venise?
1: Ah bah Venise, Londres, oui, bien sûr.
0: Voilà, donc l'Australie, hein, vous allez pouvoir voyager, c'est extraordinaire, la Nouvelle-Zélande, bien évidemment, enfin, tout cet endroit absolument paradisiaque, Tahiti, bien sûr, et ces beaux cocktails, vous aimez les cocktails, hein?
1: Bah bien sûr, on aime les cocktails.
0: On aime bien picoler un petit peu.
1: Hein? Bah,
0: alors,
1: bien sûr.
0: Je rappelle, bien sûr.
1: Avec modération.
0: Bien évidemment, Viviane, j'entends bien. Alors, vous écoutez également le Jean-Baptiste tous les matins?
1: Jean-Baptiste.
0: L'animateur du matin, on m'a dit que vous l'écoutiez un petit peu de temps en temps, le JB Morning. Tous les matins, entre 14h et 19h, évidemment, en modulation de fréquence. N'est-ce pas, Viviane?
1: Oui.
0: Alors, vous aimez bien un petit peu Jean-Baptiste, l'émission de Jean-Baptiste?
1: Oui, mais je connais pas trop. Hein.
0: Oui, mais un petit peu, vous nous écoutez
1: un petit peu.
0: Vous nous écoutez un petit peu quand même, hein, je crois. Hein. Vous êtes une fidèle?
1: Oui.
0: Oh. Ouais. Le public est là également, vous savez que c'est une émission en direct. D'ailleurs, Viviane, n'hésitez pas, c'est un de ces quatre, vous voulez venir passer dans l'émission, comme ça, dans le public, vous seriez la bienvenue. Hein.
1: D'accord.
0: Alors, vous êtes prête à jouer avec nous?
1: Oui, je vais essayer.
0: Alors, attention. Alors, attention, Viviane, je rappelle la mécanique, évidemment, dans le bon esprit. Hein. Je vous rappelle la mécanique du jeu. Vous avez, pour l'instant, 6 points annulés. Donc, vous partez sur un nombre de points négatifs dès le départ. Donc, on peut dire que vous êtes dans la stratosphère du négatif. À partir du moment que vous allez aborder 2-3 fois le mot joker, d'accord, que vous mettez de côté, évidemment, vous avez le droit d'utiliser au minimum une fois par personne. Vous avez le droit de vous faire aider de 2-3 personnes qui sont autour de vous. Mais, attention, si vous êtes bien sûr muni d'un ordinateur de mégahertz, eh bien, dans ces cas-là, vous pouvez directement monter en points pression bonus. Vous connaissez les points pression bonus, bien évidemment, Viviane.
1: Non.
0: Non, alors les points. J'espère que vous avez bien retenu la règle du jeu qui est un tout petit peu compliquée, mais une fois qu'on l'a bien compris, vous allez voir, c'est très très simple. Je vous assure que ça peut aller très très vite. Donc dans ces cas-là, vous avez un nombre de points, vous perdez absolument tout, vous dites bleu, blanc, bleu, et puis à ce moment-là, vous repartez sur un nombre de points bonus directement qui vous seront attribués dans votre point de joker. D'accord?
1: D'accord.
0: Alors on y va, on est prête à jouer, Viviane?
1: J'essaye.
0: Alors attention, on va se concentrer. Je rappelle que vous jouez donc pour votre fils Julien, qui doit probablement nous écouter, qui est fidèle de l'émission également, je pense. N'est-ce pas, Viviane?
1: Ah oui, je pense, oui.
0: Alors attention, on y va. Est-ce que vous êtes prête?
1: Oui.
0: Vous allez vous faire aider du public? Le public est prêt?
2: Ouais.
0: Le public est chaud?
2: Ouais.
0: Le public est-il chaud pour
2: ouais.
0: Le public est chaud bouillant, bien évidemment.
2: Viviane, Viviane, Viviane, Viviane, Viviane, Viviane.
0: C'est l'émission du Kikidan, vous savez, tous les soirs en modulation de fréquence, c'est en direct, bien évidemment, donc on se lâche, évidemment. Attention à ce que vous êtes prêtes. On rappelle bien évidemment que nous sommes aujourd'hui en direct de l'épisode psychiatrique de 50 ans en Yvelines.
1: Oui.
0: Et on en profite pour saluer la direction parce que c'est vrai qu'on fait un petit coucou à tous les HP de France qui nous écoutent ce soir et qui,
1: bonjour,
0: à mon avis, vont être très contents d'être avec nous. Vous êtes prêtes,
1: hein? Oui.
0: Alors, première question. Si je vous dis bleu, blanc, rouge, vert, orange, à votre avis, qui sont, Viviane? Viviane, il vous reste encore quelques instants. Je vous rappelle les couleurs. Bleu, rouge, jaune, vert, vert, bleu, rouge, vous me dites?
1: Je ne sais pas.
0: Réfléchissez un petit peu. Faites marcher le cerveau. On y va, on l'actionne. Vous pouvez faire marcher le cerveau. On appuie sur on, c'est parti, on enclenche.
1: Non.
0: Franchement,
1: non.
0: Vous prenez pas le risque?
1: Non.
0: Vous prenez...
1: Non.
0: Non, vous prenez pas le risque? Non, elle dit non, elle a bien raison. Elle est très très forte, elle n'est pas tombée dans le piège, évidemment, il y avait le double jaune. Moi, j'ai retenu. Le double jaune, bien évidemment, vous connaissez la règle du jeu qui est l'élimination directe. Vous n'êtes pas tombé dans le piège. On sent que vous nous écoutez un petit peu quand même, Viviane. Hein. Viviane?
1: Oui.
0: Vous nous écoutez un petit peu. Je sens que vous êtes beaucoup plus experte que vous ne le dites en kiki donc. Hein. Alors, ça vous fait évidemment un point. Est-ce que vous décidez de l'accumuler sur le nombre de points que vous avez déjà tout perdu? Ou est-ce que vous préférez déjà le mettre dans le méga jackpot?
1: Je vais arrêter.
0: Vous allez arrêter?
1: Oui, j'arrête.
0: Eh bien, c'est gagné. Félicitations, Viviane, c'est gagné, effectivement. Vous avez bien réussi, vous êtes allé au bout du jeu, vous vous êtes pas laissé piéger. On a essayé de vous appeler le double bleu, mais le double bleu n'a pas fonctionné. Écoutez, Viviane, j'ai une excellente nouvelle pour vous, puisque Julien va peut-être repartir avec ce merveilleux week-end en Australie en demi-pension complète, bien évidemment. On va dire que quasiment l'intégralité est aux charges des parents. Ça, c'est déjà la très première bonne nouvelle. Et la deuxième, c'est que vous êtes qualifié pour la kiki finale. Non, attendez, ne raccrochez pas, parce que vous êtes qualifié. Allô? Allô? Elle a raccroché au nez. Elle a raccroché au nez, Jackie. Mais qu'est-ce que c'est que cette histoire, Julien? Julien?
3: Allô?
0: Elle a raccroché à Jackie en direct.
3: Ah bah merde.
0: C'est jamais arrivé ça. Qu'est-ce que c'est que cette histoire? Bon bah on va continuer avec toi, Julien, alors. Mais qui va le piéger? Bon, ça t'a fait un petit peu plaisir quand même. Elle était gentille, ta maman.
3: Ah ouais, elle était gentille. Hein.
0: Un petit peu quand même.
3: Quoi, elle a été émue, hein?
0: Hein?
3: Elle a été émue, hein.
0: Je crois qu'elle a été très émue, évidemment. Bravo à elle. Bon, dommage, parce qu'elle a été qualifiée quand même pour la kiki finale à 3h du matin. Donc, c'est dommage. Mais bon, il y aura peut-être l'occasion de rejouer. Alors, si évidemment, vous avez envie, vous aussi, de faire participer à un kiki, donc à la grosse kiki finale à 3h du matin à vos parents, évidemment, hein, vous pouvez toujours nous envoyer vos coordonnées. Vous connaissez l'adresse, effectivement, par cœur. Merci, Julien.
3: Eh, bah,
0: qui c'est
3: que tu pourrais piéger?
0: Qu'est-ce qu'il dit?
4: Qui c'est que tu pourrais piéger?
0: Ah, bah, je sais pas. Je vais réfléchir. Stéphane!
3: Attends, Stéphane.
0: Oui, vous allez bien?
5: Oui, c'est Stéphane.
0: Stéphane, on se retrouve dans un instant.
5: C'est Stéphane.
0: On va faire un petit kiki donc.
5: Ça va.
0: Allez, à tout de suite, Stéphane. Ouais.

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1: Le Star System sur Wii FM, ça y est, c'est déjà la fin de l'émission. Si. C'est tellement triste. C'est la fin. C'est la fin de l'émission. C'est la fin de la saison.
2: Je croyais que j'allais devenir une star,
1: moi. C'est la fin de la fin du bout. Voilà, on a tiré tout ce qu'on pouvait tirer.
2: Des promesses.
1: C'est vrai que j'avais promis qu'on irait jusqu'à mi-juillet. C'est vrai que j'avais promis plein de choses. Et vous savez que je tiens rarement mes promesses. Malheureusement, le Star System tout sache à fin sur... Attends, je vais le refaire. Malheureusement, le Star System tout sache à fin...
3: Touche à sa fin.
1: Malheureusement, le Star System, c'est fini. C'est plus simple comme ça pour cette saison. Peut-être l'année prochaine, je ne sais pas. À l'heure où je vous parle, rien n'a été signé, rien n'est dealé. Je vous cache pas que le Barcelone, le Milan AC, oui, qui mélange avec le foot. Je vous cache pas qu'ayant fait 10 ans de radio aux États-Unis, New York m'a recontacté pour refaire le Star System in New York. Donc on va voir comment ça va se passer. En tout cas, ça a été un vrai plaisir d'avoir été là pendant ces un mois et une semaine, mine de rien. Parce que 18 mai, 18 juin, on croit que ça fait un mois, mais c'est un mois et une semaine.
4: Et pourtant, c'est passé si vite.
1: C'est passé tellement vite, Timothée, c'est vrai. Et d'ailleurs, pour se quitter, je vais vous laisser le mot de la fin à chacun d'entre vous. Vous avez peut-être un message à faire passer, quelque chose à dire de particulier. Je sais pas, oui, je sais que là, c'est toujours le moment le plus difficile, Margot. Si t'as... Non, mais je sais pas si t'as un truc à dire ou pas. Est-ce que t'as passé un moment agréable, sympa?
5: Bah oui, merci à tous et toucher la chatte à la Margot.
1: Voilà, exactement. Voilà, ça c'était un. Voilà, c'est une belle phrase. Bah, ça va être difficile.
2: Vince,
1: un petit mot, peut-être déjà une petite dédicace pour tous ceux qui étaient présents sur les réseaux sociaux.
2: Bah déjà ouais, parce qu'ils ont été nombreux quand même.
1: C'est vrai, de
2: ils
1: plus en plus
2: nombreux. Franchement, c'était top, une super expérience. Et puis voilà, on verra ce qu'il advient. Peut-être sans moi, tu continueras Star System sans moi.
1: Ah, c'est une très bonne idée. Tiens, je la note.
2: Allez-y, patron, je vous en prie.
1: C'est marrant que Margot m'ait pas proposé la même idée, parce que je l'aurais prise aussi.
2: C'est dommage. C'est pas gentil pour nous.
1: Timothée, un mot à dire en mode la fin.
4: Super expérience aussi. Je sais que je serai l'année prochaine de toute façon. Donc je tiens à donner rendez-vous à tout le monde à ta place, puisque du coup tu seras plus là.
2: Retrouver
4: Timothée dans Star System WeFM 21h-23h à partir de septembre.
1: Putain, c'est bien ça, t'as déjà tout dealé.
4: Ouais, bah moi c'est fait.
1: C'est
4: pour ça que t'es pas encore au courant.
1: Gauthier, un petit mot ou pas?
6: Moi, le mot de la fin, ça sera pamplemousse.
2: Voilà, très joli. Voilà.
1: Moi, j'aime beaucoup.
2: Voilà.
1: Et Benjamin,
7: bah, écoute,
1: pas trop loin.
7: Un petit message, je vends ma Clio 2 essence 130 000 km. Enfin, si, voilà.
1: Combien?
7: Oh, 3 000 balles, un truc comme ça.
1: 3 000 euros.
7: Ah. Non, sérieusement, on a passé un super moment, génial. Sauf que moi, j'aurais bien voulu avoir une petite chronique ou un truc comme ça.
1: Normalement, c'est vrai qu'il s'est.
7: Je pensais, mais en fait.
1: Imaginez co-animateur avec moi, faire des chroniques. En tout cas, t'as fait des très belles vidéos et des très beaux montages.
7: Merci.
1: Merci la direction de WFM et puis surtout vous, les auditeurs, qui au fur et à mesure des jours et des semaines avaient été de plus en plus nombreux à venir nous rejoindre sur les réseaux sociaux le soir évidemment. Et puis on verra, on suivra les aventures du Star System très prochainement, on se tiendra au courant. Pour ça, va falloir bien sûr rester actif sur les réseaux sociaux et bien sûr d'être présent toujours sur ma page Max Officiel pour absolument tout savoir.
2: Moulin,
1: on vous embrasse.
2: À parole.
1: Ah oui, pour faire au moins 4000 fans sur ma page, ça me ferait plaisir. On vous embrasse tous. D'avance, bon été avec le festival, le Wii Festival. Festival également qui va être très très fort sur Place de la République, hein, c'est bien ça.
7: Le teaser qui est réalisé par moi-même.
1: Voilà, 23, 24 et 25 juin. Voilà, exactement. Et puis bon été à l'écoute de WFM, on vous embrasse.
2: Bisous.
1: Yes.
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8: Bruno.
9: Oui.
8: Bruno, je vais te mettre l'instru et tu vas relaxer les filles.
9: Oh yes.
8: D'accord?
9: Oh yes!
8: Allez, c'est parti, attention, fermons les yeux.
9: No problem.
8: C'est parti. Allez, tu pars.
9: On est tous relaxés. On se concentre. Imaginez-vous un seul instant qu'on est dans l'univers.
8: Arrêtez de vous marrer, c'est bon, allez. Ah, t'es concentré.
10: C'est stressant, là.
9: En étant dans l'espace. Et puis, on regarde les étoiles.
8: Ouais, mais tu leur dis de fermer les yeux, qu'ils sont bien, toi. Ils peuvent se caresser le sgueil.
9: Vous pouvez aussi fermer les yeux. Bien vous concentrer. Vous relaxer.
8: Toucher le pubis.
9: Vous touchez le pubis?
3: Oh là là.
8: Voilà. Mais vas-y, tu parles comme ça.
9: Et puis vous laissez aller.
8: Mais prends une petite, une grosse voix comme ça. Tu te caresses. Tu fais un truc comme ça. Voilà.
9: Voilà.
8: Voilà, ouais.
9: Vous vous...
8: caressez.
9: Vous vous caressez. Et puis... vous vous laissez aller dans l'ambiance.
8: Sexe.
9: Sexe. Et puis vous aimez de plus en plus. Et puis, plus ça va, et plus vous appréciez. À partir de maintenant, vous allez vous décontracter, bien assis dans votre fauteuil, et puis essayez de vous, imaginer avec votre fiancé.
3: Mais j'en ai pas. Et s'il n'y en a pas à côté, je suis toute seule.
8: Non mais attendez, c'est pas que pour vous, ça s'adresse à tout le monde, donc jouez le jeu, d'accord?
3: Pardon.
8: On fera une libre antenne un autre jour.
9: Et puis vous essayez de, avec votre main, de vous le passer dans tout le corps. Mon Dieu, que c'est bon. Et puis vous entrez de plus en plus dans cette ambiance d'érotisme. Et puis vous appréciez de plus en plus. Vous commencez à vous caresser les épaules. Et puis vous descendez tout doucement en bas des jambes. Et puis ça vous excite encore plus. Et puis vous commencez à vibrer. Mon Dieu, que c'est bon. Vous commencez à vous déshabiller. Et c'est encore plus excitant. Mon Dieu, que tout ça c'est bon. Il vous reste presque plus d'habits. Je veux dire, sur le dos. Le soutien-gorge. On ne sait pas trop où il est, mais il est dans le fauteuil à côté. Et puis après, ça recontinue. Le pantalon qui descend légèrement et qui coule en bas des jambes. La robe qui est à moitié décolletée. Et ce coup-ci, on est vraiment dans l'ambiance.
8: Très bien, là.
9: On est...
8: excité.
9: On est vraiment excité. Et après, le plaisir vient. se laisse aller. On se laisse aller. Et le plaisir, il dure. Il dure. Et on est toujours aussi bien.
8: À la gueule, quoi.
9: Tu peux le dire. Et après, maintenant, on peut dire qu'on a la gaule.
8: On borde, quoi.
9: On
8: borde, tu peux le dire.
9: On bande. On jouit.
8: On se perd.
9: Comme du miel.
8: Oui.
9: Mon Dieu, que c'est bon. Oh. C'est tellement bon qu'on voudrait que ça dure. Oh oui, c'est bon. C'est bon. Et on fait des gémissements. On se caresse et on jouit.

0: On vit comme dans un rêve.
1: Ouais.
0: Érotique.
1: Ouais.
0: Et ce rêve, eh bien, c'est vrai.
1: On se branle pas dans tête, non?
0: Si.
1: On n'a peut-être pas le temps de se branler, je sais pas.
0: Si, bien sûr, on a le temps, on a tout le temps de...
1: Bon, alors branlez-vous.
0: Alors...
1: Dis-le, bon, on peut le dire, on peut se branler, peut-être, on a peut-être le temps.
0: Masturbez-vous.
1: C'est bon.
0: C'est extrêmement bon, oh, c'est bon.
1: Tu peux te branler si tu veux. Les auditeurs. Détends-toi.
0: Vivez ce rêve, car c'est, ça n'arrivera peut-être plus jamais.
1: Magnifique.
0: Magnifique, fabulon.
1: Fabulon. Bruno ferme les yeux. Il vous l'a dit. Et rotez-le. Ce soir, il a tout dévoilé. Vous vivez dans un monde fabulon. Oui.
0: Tout
1: est fabulon. Hein.
0: Toute votre vie, vous vous rappellerez de ce merveilleux rêve.
1: Ce monde fabulon.
0: Ce monde fabulon du fait que vos fantasmes,
1: oui.
0: Eh bien, ça fait partie de ça.
1: Du monde fabulon.
0: Du monde fabulon.
2: Je voulais juste poser une question. Est-ce que Max,
3: oui.
2: Est-ce que quand Alain chante là, est-ce que par exemple Michael Jackson il touche des droits sur d'auteur?
4: Non, par contre, il y a de fortes chances pour que Michael nous écoute de son ranch avec Internet.
2: Ah oui.
5: J'espère.
2: C'est quand même, ils chantent les chanteurs touchent les droits d'auteur quand
4: ouais,
2: ça passe à la radio.
4: C'est-à-dire que tu touches des droits à partir du moment que la chanson n'est pas déformée, à partir du moment qu'elle est déformée.
2: Parce que là, l'assassin, il faut qu'il puisse reconnaître quand même la chanson.
4: L'avantage avec, c'est qu'on ne reconnaît pas.
2: Ouais.
4: Il suffirait qu'on ne dise pas les initiales ou le nom de l'artiste qu'on vient de chanter.
2: Et là, on a dit ce qu'on a
4: là,
2: dit.
4: Non, là, il n'y a
2: pas
4: de possibilité.
2: Le titre que c'est dur. Mais tu dis à chaque fois le titre que c'est avant, donc ça leur facilite le boulot quand même.
4: Oui, mais après quand ils écoutent, ils disent non, bah, apparemment Max nous a mis en erreur. Il essaie de nous faire croire que c'est du Michael Jackson alors que c'est autre chose.
2: Parce que mine de rien, quand même, Michael Jackson, là, finalement, tu files du pognon quelque part en chantant ses
4: chansons. C'est normal.
2: Ouais.
4: C'est normal.
2: Est-ce que lui, il fait la même chose
4: Est-ce qu'il chante des chansons d'Alain?
2: Est-ce qu'il chante des chansons de toi en radio là-bas aux States?
5: Non, mais disons que...
4: Pas tout mélanger.
5: Tout ce que j'ai envoyé, il apprécie. Bon, bah, il écoute des fois des cassettes... Qui sont en dehors de ce que je fais sur Michael, mais qui l'apprécient quand même.
2: Ouais, mais le problème, c'est qu'il n'écoute pas avec ses vraies oreilles, c'est pas ses vraies oreilles. Il paraît qu'il s'est refaire faire les oreilles. Son visage est entièrement vrai, c'est ses oreilles qui sont fausses.
4: Ses cheveux qui sont faux.
2: C'est
4: le visage est vrai, même les oreilles sont vraies.
2: Le nez,
4: par exemple, moi je l'ai vu là, la zone interdite, là, on le voit passer. Le nez, c'est clair, les gens disaient il sait faire le nez, non.
2: Non, pas du tout. Non, c'est vrai.
4: Les gens disaient les nettes, les pommettes,
2: quand
4: la bouche.
2: On voit jeune et vieux, on voit bien que c'est juste la maturité quoi, qu'il a pris dans le visage.
4: Mmh. Hein, et puis s'il est blanc comme ça, c'est parce qu'il y a longtemps qu'il n'est pas parti en vacances, c'est toi qu'il a besoin de prendre des vacances.
5: Non, s'il est blanc, c'est pour mieux s'adapter à la communauté. Donc c'est pour ça qu'il a fait blanchir sa peau.
2: D'accord, la communauté blanche, pas pour mieux s'adapter à la communauté noire.
5: Voilà,
2: là, pour le coup, il a loupé son coup de l'autre côté.
4: Il a peut-être les pieds tout noirs encore.
2: Ouais.
4: Tu le connais? Tu l'as déjà vu tout nu, Michael? Non, mais ça, c'est secret. Ça.
2: Tu l'as vu torse nu?
4: Non, mais ça te regarde pas, Franck, c'est secret. On te demande pas si t'as déjà vu Bruce Willis à poil sous la douche.
2: Moi, je l'ai vu dans des films, ouais.
4: Dis donc, puisqu'il a touché là, un petit peu le truc, là, on parlait de Michael Jackson et des droits, il nous écoute. Peut-être que tu veux lui dire un petit mot en anglais?
5: Ouais, bien sûr.
4: Michael, adresse-toi à Michael Jackson.
5: Bien sûr, je m'adresse à Michael.
4: En anglais, hein.
5: Ouais, bien sûr. I would like
4: to Billie Jean.
2: Je vais traduire.
5: I would like to meet you.
2: Je voudrais te rencontrer.
5: It's a pleasure for me.
2: C'est un plaisir pour moi.
5: It's a great honor.
2: C'est un grand honneur. Pas très compliqué à traduire pour l'instant.
5: To work on your records.
2: De travailler sur tes disques.
4: Ou de marcher sur tes disques, non? Non.
2: De marcher sur tes disques.
5: That's really wonderful for me.
2: C'est Disneyland.
5: Non, that's really wonderful. Ce serait formidable pour moi, quoi.
4: Ah, pardon, tu parles pas anglais, laisse tomber.
5: That's really wonderful for me.
4: Ah, wonderful, ouais.
2: Ouais.
4: For, For what? For you? For what?
3: For you and for me.
4: For you and for me.
5: For you and for me.
4: Yeah. But he'll do
5: you,
4: well.
5: You are the best artist in the world, Michael Jackson.
2: T'es un gros enculé, mais je t'aime bien.
5: Non, tu es le meilleur artiste
2: du monde. Dans le monde.
5: Dans le monde.
4: Et tu lui redonnes son nom, car il aurait perdu sa carte d'identité. Michael Jackson.
5: Voilà.
4: D'accord.
2: C'est un bon moment de radio.
4: Ah non, mais là, je suis ému, là. Bon, qu'est-ce qu'on peut rajouter après ça, Alain?
5: Je sais pas, un petit extrait encore.
2: T'abuses peut-être un peu le...
5: Ouf. Si,
4: vas-y.
5: J'avais écrit, on trouve un petit texte en survie.
4: Tu peux faire le rap,
5: encore un petit rap, d'accord?
4: Non, mais pour que tu mettes tes packs.
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4: Bravo.
2: Maintenant, on nettoie le micro. Hein.
4: Et traduisez ce qu'on vient de dire. Ça va pas être simple. Hein.
2: Non.
4: Qu'est-ce que ça raconte, ta chanson, ton rap, c'est quoi?
5: Le rap, c'est un...
4: Ce que tu viens de faire, là, par exemple, c'est quoi les textes?
2: C'est toi, les paroles?
5: Non, quand je dis, par exemple...
4: Non, mais tic-tic-tic-tic-tac, ça veut dire quoi?
5: Non, ça, c'est...
4: C'est de l'impro.

0: Tu t'es fait repérer, toi, quand même.
1: Ah oui, ça, oui, t'as dû se faire repérer, oui.
2: C'était, ouais.
1: C'est... Mais t'as rencontré du monde, des producteurs, Quincy Jones?
3: Non, malheureusement.
1: Non, malheureusement, quoi.
2: Tu en parlais de Motown tout à l'heure, c'est Quincy Jones.
3: Voilà, ah voilà, c'est, bah, dis donc, c'est.
1: Ah, si, oui, Quincy Jones, t'as Motown.
3: C'est le deuxième, le premier producteur, c'était Frank DiLeo, et après, voilà. Quincy Jones.
2: Ouais, c'est Quincy voilà. Jones.
1: Au début, c'était voilà. Pas lui, ouais.
3: Voilà, voilà.
2: Après, c'est lui, ouais.
1: Voilà, et la montagne.
3: Ouais.
1: Le ski, quoi. Le...
3: Non, Tom La Montagne, ah, ça veut dire
1: la montagne.
3: La grande société de production américaine. Voilà.
1: D'accord. Tu comprends la montagne, moi j'avais compris que c'était le ski.
3: Non,
1: le ski.
3: Non.
1: Je crois que c'était des artistes qui chantaient dans les chalets de ski. Ça n'a rien.
3: La grande société de production.
1: J'ai cru savoir que Stevie Wonder avait composé sa première chanson sur Interface. D'où Tom La Montagne. Ah, mais il avait rencontré Diana Ross dans les œufs.
3: Comme tu parles de Steve Wonder, je voudrais dire qu'il a fait un super duo, c'était Galette avec Michael Jackson.
2: Vas-y, ah, là, parle-en, il te regarde.
3: Voilà, et puis je voulais vous dire aussi, bon, pas, en plus, pas seulement chanter, mais de parler de Michael, la chanson que I Just Can't Stop Loving You, qui a été... 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
1: Oh là là, quel
3: I
1: plaisir.
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1: Bravo. Oh là là là là. Il ne s'arrête plus.
2: Dis donc, sur ta casquette, je vois que tu as des badges et tu as un badge de Prince.
1: Ah, des pins, c'est haut.
3: Non, c'est des pins. Non, c'est Michael de Billie Jean.
1: Ils viennent d'où, ça?
3: De Los Angeles.
1: Ah, bah, ah, oui,
3: je pense que c'était Prince. Ouais, tous les pins officiels. Ouais.
2: C'est les pins officiels de Michael Jackson.
3: Voilà, voilà. Ah,
2: ouais. On les trouve pas ailleurs?
3: Ah non. Exclue Los Angeles.
1: Exclue Los Angeles.
2: Exclue
1: Los Angeles. C'est ça qui est bien, c'est qu'il reçoit tout de là-bas. Grâce à son collègue qu'on appelle manager.
2: Comment il s'appelle ton collègue?
3: Il s'appelle Stan, que je...
1: Stan.
3: Je lui envoie un petit coucou donc d'ailleurs. Voilà. Et c'est lui qui traite tous mes dossiers, voilà.
1: C'est ça du boulot. Voilà. D'ailleurs, Franck, t'appelles plus ton pote manager ou tu dis ton collègue.
2: Mon collègue, oui.
1: Voilà, ouais. Ton collègue s'occupe de tes affaires.
2: Mon collègue, il s'occupe de mes dossiers.
1: Voilà, qui s'occupe de tes dossiers.
2: Mes dossiers.
1: Voilà. On va arrêter là, peut-être une petite conclusion de cette soirée qui a été encore une fois de plus extraordinaire.
3: Bah c'était super, mais il y a un petit texte en anglais que je voudrais dire.
1: Ah, vas-y, je t'en prie, vas-y.
3: Un petit texte en français sur Michael. Donc, ce danseur et chanteur qui fait fureur dans le monde entier, qui fait exploser au cœur de toutes ces soirées, c'est l'homme aux mille facettes qui attire tous les publics. Sur un seul pas de claquette, on le trouve fantastique. On peut mettre une cassette ou un disque et prendre le risque d'écouter sa voix magique qui sort du plus profond de l'être. Il est le seul à reconnaître et associer le chant et la danse à la perfection, car il sait qu'il aura toujours de l'avance sur les autres artistes d'une autre génération. Il est prêt à enlever sa chemise comme au temps du showbiz, quand les gouttes de sueur tombent comme des terribles efforts, comme des pleurs après ces terribles efforts qui semblent sortir de son corps. Voilà.
1: Oh, bravo. C'est un hommage. Tu peux faire de même avec Bruce Willis?
2: Sauf si
1: tu préfères continuer à rester complètement anonyme.
2: Là, je peux pas rivaliser avec Alain. Je dirais Alain, c'est un texte.
1: Quel talent,
2: là. Il y a des rimes.
1: Il se rend compte, ouais, il te fait un oui de la tête, il sent que t'es pas de taille.
3: Non, je
2: peux pas. T'as un petit sourire moqueur vis-à-vis de moi.
3: Non,
2: je comprends.
3: Il n'y a pas de raison, je ne sais pas comment.
1: Chacun a sa place.
2: Oh. Ouais, c'est vrai.
3: Ouais. Pour terminer, je vais vous réciter donc Le Soleil, c'est un diplôme d'honneur de poésie internationale qui a été publié en France et aux États-Unis. Alors je vous le récite, c'est Le Soleil. Ranime mon âme engourdie pour vaincre cette soudaine vieillesse. Pas de produit miracle pour retrouver cette jeunesse. Seulement ta chaleur pour me guérir. Tu enlèves si bien cette douleur qui m'empêche de rajeunir. Tu es comme un copain pour l'éternité. Je fais un signe de la main pour te saluer. Notre langage, c'est la diffusion de ta lumière. Le seul message entre le ciel et la terre. Je veux t'apprivoiser par un regard, sans prendre ta liberté, sans un au revoir. Voilà.
1: Non, bah, dis-donc, bravo, avec ça, on vient de prendre un coup de soleil. Hein. Attention, mettez les crèmes, hein, parce que ça va brûler. Hein.
2: Tu la connais en anglais?
3: Non, en anglais, non. J'ai pas...
2: Est-ce que ça rend aussi bien, tu sais, on t'a dit?
3: J'ai pas travaillé encore en anglais. Mais...
2: Non, mais, ah oui, d'accord. Non, mais elle a été traduite pour être...
3: Elle a été traduite, ouais, voilà.
1: Ouais,
3: voilà.
1: Même pas dans plusieurs langues, hein, parce qu'aux États-Unis, mais aussi
3: dans le Middle West.
1: Ouais, voilà.
3: Dans le Middle West,
1: pas les États-Unis.
2: Dans Middle West.
1: Voilà. C'est traduit à la traduction Middle West.
3: Voilà, j'ai une lettre d'ailleurs de l'éditeur américain, comme quoi il m'a félicité. Donc.
1: Le préfet du Middle West.
2: Ouais.
1: Voilà, il a un document. Tu les as pas les documents avec toi par hasard?
3: Ah, ils sont dans le sac.
1: Ah, on peut pas les voir?
3: Bien sûr. Pas de problème.
1: On peut aller chercher au sac, on peut quelqu'un lui chercher son sac. C'est quoi le gros sac?
3: Ouais,
1: on va te le ramener. Garde le casque, on va te le ramener. Et après, on va laisser Evan, bien sûr, faire son émission.
3: Il y a d'ailleurs le bouquin.

0: un Dental Dream qui a été dédicacé par Michael.
1: Mais tu pourrais lire la lettre en anglais.
0: Ouais, une des lettres de Michael, pas de problème.
1: Une lettre de Michael. Pour prouver que c'est vraiment le vrai Michael.
0: Bon, d'accord.
1: C'est une lettre qui a été tapée à la machine. Et c'est Michael qui a tapé à la machine.
2: Alain peut rester, Max.
0: C'est quand même un film.
1: C'est vrai, c'est pour ça.
0: Exclusivité un film.
3: C'est pour ça qu'il a des sparadrailles.
1: Ça fait un tapé à la machine. Et voilà. Exactement. Il se fait des crevasses. Il se fait des crevasses au doigt parce qu'à force de taper pour ses fans ou pour communiquer avec Alain.
3: Tu savais qu'il était devenu homosexuel en fait. T'as vu ça, non?
0: Non.
1: Il y a beaucoup
0: de rumeurs.
1: C'est connerie.
0: On lance beaucoup de rumeurs sur lui.
1: Oui. C'est des rumeurs non fondées, vaut mieux pas en parler.
3: C'est pas,
1: bon, lui parle de ses rumeurs non fondées, mais pour en parler. Ouais. Mais c'est pas vraiment. Je pense pas que ça soit très bien de parler de rumeurs non fondées.
3: De rumeurs non fondées, non.
1: Ouais.
0: C'est ça le gros sale. Par contre, je voulais justement ajouter un petit truc. Parce que, bon, je sais que. Au magazine Black and White, il y a des super trucs sur Michael, à la Magic Boutique. Mais tout ce qu'on reçoit. Non, mais.
1: Magic Boutique.
0: Non, mais c'est vrai, non, mais c'est le nom. C'est le nom.
1: Ah, c'est le nom de la Magic Boutique.
0: Non, mais c'est. C'est le nom de la.
3: Magic Boutique.
1: Magic Boutique.
0: Non, qui n'a rien à voir avec le côté.
1: Ouais, côté. Non, c'est pas de la magie, c'est pas des magiciens, quoi.
0: Non, ça veut dire.
1: Magic,
0: la petite institution, si on veut, enfin, le petit magasin, qui est le marketing de Michael. Il y a plein de choses sur Michael, mais rien de dédicacé. Tandis que moi, bon, c'est ça la différence, c'est que moi, il y a une transition entre être fan et devenir un ami personnel.
1: Bah, t'es son meilleur ami.
0: Voilà, même si je n'ai pas encore rentré, je suis quand même son ami personnel. C'est ça, je voulais quand même l'ajouter.
1: Mais c'est bien, mais t'inquiète pas.
0: Voilà. Alors, je vais montrer donc
1: les lettres. Tu peux garde ton casque, parce qu'après, ça va harceler. Garde ton casque, s'il te plaît, là. Voilà, il va sortir donc.
3: Ah, dans un sac tati.
1: Ah, tous les deux, t'es dans les sacs. Il faut les protéger. Okay.
3: Hey. Tu peux regarder? Ah, bah oui, tiens, bah oui.
0: Faut les dédicacer en plus.
1: Attends, ton casque, attention, il y a des larcènes. Ouais. Alors, lis-nous les textes.
3: Ah, oui, la photo dédicacée, merde.
1: Tu peux nous les lire, les lettres, s'il te plaît? Alain, c'est important pour la radio. Quand il a des enveloppes, il y a du larcène, attention. Hein.
3: Il
0: y a une donc Dear Friend, have the pleasure to
1: sign. Attends, là ça va aller très très vite. Ce que vous allez entendre maintenant est une lettre que Michael Jackson a tapé à la machine.
0: Que Michael m'a écrit.
1: Enfin, qu'il t'a écrit, que t'as tapé à la machine pour toi personnellement.
0: Exactement, oui. Donc, Dear Friend, I have the pleasure to send you to the model of my new album, Black and White, Record Isolation Station Studio Los Angeles. It's a unique present to prove my interest to you. I'm confirmed by the present later your invitation to come to visit my magic board, witness my ancestor, Michael Jackson, donc le traduit.
1: Bon, voilà. Oui, non, ce n'est pas la peine de traduire, je crois que les mots parlent d'eux-mêmes, on a compris Michael Jackson, Los Angeles, un pleasure. Il n'y a qu'une lettre?
0: Il y en a plusieurs,
1: Alors, c'est impressionnant. Il t'écrit régulièrement des lettres, Michael.
0: Ouais, mais comme là,
1: il t'a changé d'adresse, oui.
0: Voilà, donc il envoie des photos dédicacées.
1: Alors, tu te rends compte, Franck? Ça se trouve, il y a un mec qui a pris ta nouvelle adresse, qui reçoit du courrier de Michael.
3: Impressionnant,
1: Tu te rends compte? Le mec, il ouvre sa boîte aux lettres, à chaque fois, il a dit quoi, Michael?
0: Un petit prix en Afrique, il m'a envoyé Michael. Donc là, Dear Friend. I've received your parcel from friends and I would like to thank you and your friends for this. He will be very happy to meet you and also soon as possible. In waiting to this meeting, I saw your color picture book compiled by my friend Andy Regland for Lay Winners Man Seal Michael Jackson.
3: Là, je vois que sur celle-là, il t'invite une semaine en juin.
0: C'est ça, il y a eu plusieurs.
1: Ah oui, c'était le billet, il va commencer à être périmé. Faut faire gaffe, faut que tu rappelles Air France là, parce que à l'habitude, ça va. Faut y aller, hein.
3: Ouais, c'est sans son parfum, en plus.
1: Parfum, qu'est-ce qu'il mettait en 92?
3: Mais, papier.
1: Papier de Givenchy.
3: Papier de
1: Ouais, c'est bon, ça. T'as encore du courrier, t'as encore des trucs à montrer?
3: Attends, un deuxième sac tati.
1: Il y en a que ça, Ça sent renfermé, par contre, hein, parce que bon, il les garde bien précieusement dans un sac.
0: À cause de tous les fans qui crient par la fenêtre quand ils me voient maintenant,
1: C'est ça le problème, Franck, si un jour t'as des fans qui te crient par la fenêtre, pense à mettre tes vêtements dans des sacs.
0: Non, mais c'est pas ça, c'est pas. Dès que je mets quelque chose, ouvrir un peu mes fenêtres pour aérer, de suite, ah, Michael, ça n'a plus du tout.
1: Ah, autant de rien à aérer, quoi, autant bien fermer et que ça sente le
0: renfermé.
3: Dédicacé par Michael. Oh là là, non,
0: El Chino.
3: Ouais, c'est le bouquin. Là, pour le coup, c'est au stylo, là. With Love. Il y a trois croix et puis il y a la signature de Michael Jackson.
1: Alors,
3: avec
1: attends,
3: la
1: parce que là,
0: et la pochette américaine d'Angelos.
1: Voilà, ça, là, il est en train de
0: montrer. Il y a exemplaires dans le monde, 10 exemplaires.
1: 10 exemplaires dans le monde.
3: Et j'en touche un, là.
0: 4 sur 10.
3: I say thank you for all.
1: Voilà.
3: Lots of.
1: Avec la signature de Michael Jackson et une petite araignée en bas.
4: Un cœur. Incroyable.
1: C'est une araignée en bas, non, c'est même pas un cœur, c'est une toile d'araignée. Hein.
3: Non, il y a une toile d'araignée, mais il y a un cœur au-dessus.
1: Ah, il y a un cœur au-dessus, d'accord.
0: Les deux magiciens de Siffre des Rolls qui ont fait la première partie à Las Vegas.
1: D'accord. T'as plus rien à nous lire, là? T'as plus rien du tout à nous donner?
3: T'es pas sur la photo, là? Non, je cherche.
0: Non,
3: Non.
0: Non, bah c'est tous les
1: les bouquins, ouais. Voilà, il a tout ramené.
3: Et... C'est pas pris sur la télé. On voit bien. Non, allez.
1: Non, c'est des vraies photos.
0: J'ai aussi des contacts avec un imitateur de Michael Jackson qui s'appelle.
3: Gilbert.
0: Michael Brown.
1: Ouais.
0: Voilà, champion de France d'imitation Michael Jackson qui m'a dédicacé son truc quand même. Ouais. Il a entendu parler de moi.
3: Moi, je l'avais vu à la télé, Louis.
1: Mais lui, limite, mais je sais pas chanter comme lui.
0: Ouais, c'est.
1: Vous complotez tous les deux.
3: Il est français?
1: Oui.
3: Ouais. Mais il signe en anglais. Bon, pardon.
1: Et bah, parce qu'il veut une carrière internationale, Franck.
3: Ouais.
1: Alors, qu'est-ce qu'on fait?
3: Faudra peut-être qu'il fasse pas de faute à Sensei. Enfin, on sait pas vraiment pas non plus.
1: En même temps, c'est Michael, quoi. Qu'est-ce qu'on fait, Alain, pour conclure? Cette soirée-là, parce qu'il faut s'arrêter là à un moment donné.
0: Bah ouais, encore merci Fun Radio de m'avoir invité.
3: t'énerve pas.
0: Et puis.
1: On se rend rendez-vous normalement le 22 juin.
0: Et ouais, ça serait.
3: Le 22 juin.
1: Un concert.
0: Voilà.
3: Il y a un concert?
1: Ah, on va tâcher de faire un concert comme on avait fait à Jean-Pierre Sauzet. On va louer une salle. On va retransmettre le concert pendant une heure. Michael et 150 auditeurs privilégiés qui pourront voir le concert de Michael, de Alain, et retransmis sur toute l'antenne, donc France, Belgique, Luxembourg, Suisse.
3: Ouais.
0: D'accord.
1: Le 22 juin.
3: Et là, il y a une première partie. Hein,
1: on voulait faire ça le jour de la fête de la musique. On s'est dit non, la fête de la musique, c'est une fête. On va faire la fête à Alain.
3: Ouais.
1: Il y aura deux jours, la fête de la musique, ça sur deux jours.
3: De gâcher la fête de la musique.
1: Oui, voilà.
3: De gâcher la fête d'Alain en chantant à la fête.
1: C'est surtout gâcher la fête de la musique dans le sens où si lui se met à chanter, je veux dire, ça va être la fête d'Alain et on va. Et après, c'est des gens comme Jacques Lang, on risque d'avoir des problèmes. Donc, voilà, vous faites le concert d'Alain au même moment que la fête de la musique. Quelque part, c'est deux grosses soirées en même temps.
3: Des trucs qui
1: C'est deux grands événements, t'es d'accord, Alain?
0: Oui, mais je voulais justement, comme tu parles de la langue, c'est lui qui a créé justement la fête de la musique et ce serait bon, justement, c'est bien de le rappeler.
1: C'est lui qui a créé la musique de Michael Jackson?
0: Non, c'est lui qui a créé la fête de la musique, justement.
1: C'est lui qui a tout créé.
0: Qui a développé donc ce.
1: Qui a permis à Michael donc.
0: Ce côté culturel et voilà. Et je trouve ça merveilleux parce que ça permet toujours de mettre. De découvrir de nouvelles tendances musicales et découvrir son art, de le faire partager à un public, voilà. Que ça soit dans tous les styles différents.
3: Donc, donc demain, Alain, Brest.
0: Oui. C'est la fonction de mon livre.
1: Tout le monde va tomber dessus. Hein.
0: Ah. Oh, c'est sale.
1: Heureusement que tu vas rester enfermé. Hein. Enfin, je veux dire, dans le sens où tu sors pas.
0: Je répète à fond.
1: Brest, là, on cartonne, ouais. Je vais faire une soirée d'ailleurs au mois de mai, juin, tu seras de la partie, je t'inviterai, tu seras.
0: Avec plaisir.
1: Ah ouais, c'est un carton total en plus, Brest. Ça marche bien, Fun Radio là-bas.
3: Ouais.
1: Ah oui, là franchement. On va faire un gros carton, Alain. Merci mille fois.
0: C'est à toi de te remercier et puis à toute ta valeureuse équipe.
1: Franck, tu comprendras bien que ce soir-là, tu reconnais, tu ne faisais pas le poids qu'on.
3: Ah non, là, moi je suis venu en spectateur. Là, je
1: voulais que Franck vienne pour la dernière et puis pour rencontrer Alain.
3: Non, là, moi c'est Alain, écoute.
1: Attends, il t'écoute plus, range son sac.
0: Non, j'écoute.
1: Ah bon.
0: Bah, j'étais ravi de te rencontrer, voilà.
3: C'est quand Alain écoute, il parle.
0: Non,
3: merci Alain, moi aussi, je suis très heureux. T'es un personnage.
1: Ah oui, c'est sûr. C'est vrai. En tout cas, c'est quelqu'un de vrai. Qui vit sa passion à fond, qui est dedans. Et voilà. Et donc, on lui donne la possibilité de venir à la radio. On va faire ce concert et Abdel va te faire des morceaux. C'est promis, on va faire son medley. Je te le promets, je te le jure. On fera tout pour.
0: Merci.
1: D'accord.
0: Ok.
1: Bon, bah, Myriam, Karim et Stéphanie, vous allez aller en discothèque?
2: Ouais, la loco.
1: Elles vont aller danser. Hein. Ouais. Ça s'est bien passé. Les coquines, ouais.
3: Les coquines.
1: Célibataires, les deux.
3: Ah, ça va les draguer à la loco.
1: Karim aussi, quoi, célibataire, au cas où tu voudrais, Franck.
3: Non, c'est quand même beaucoup plus mignonne que.
1: Hein. Il est pas mal non plus dans son genre.
3: Il est beau garçon, mais je suis plus sensible au charme des demoiselles.
1: C'est normal, je peux le comprendre.
3: C'est adorable, toutes les deux.
1: Il est en train de ranger religieusement.
4: Tu veux pas me le laisser, Max, pour la nuit, là?
1: Ah,
4: jusqu'à 2h, là.
1: Ah non, je vais en avoir besoin. Ah non, c'est l'exclusivité Star System, Evan. Ah non. Ah non, moi je te.
4: Oh, tu prêtes pas.
1: Moi je te prends pas tes Dédiphones. Je te prends rien de tout ça.
4: Oh, les Dédiphones qui ressortent.
1: On a encore du travail avec Alain. Il va falloir qu'on fasse un petit peu de la danse dans les locaux pour pouvoir filmer et pouvoir faire profiter les auditeurs de sa prestation et de son talent de danse.
3: Il range délicatement.
1: Ah oui, il range. Faut voir. Hein, c'est un grand spectacle. T'es encore avec nous? Ça boum.
0: Toujours. Ça boum, ça boum.
1: Ça boum, ça boum. Voilà.
3: Et un petit sac pour les.
1: C'est extraordinaire. Il range tout, mais religieusement, c'est mignon, c'est beau.
3: Un petit sac Intermarché, il met dedans, après, il remet dans un gros sac. Là, je vais te dire, personne ne peut lui piquer. Hein. Alors là, il y a ses triers. Donc il y a la photo, là.
1: Non, mais c'est normal, c'est des collecteurs. Il y a 10 exemplaires, Franck. Tu fais pas ça avec Bruce Willis, crois-moi. Hein.
3: Non, mais moi, je m'envoie pas ses photos, Bruce Willis.
1: Ouais, en même temps, c'est vrai. Ouais. Bon, allez, on se retrouve demain, 21h, bien sûr. Soyez sages. Bonne fin de nuit, éclatez-vous bien. Et voilà.
2: Bonnes vacances au chef.
1: Je voulais dire demain. Bon, voilà, on est là demain. Pour la Radio Libre. Ça va être chaud. Le best-of, les meilleurs moments, etc. Les vacances, enfin tout ce qui va avec.
3: C'est les vacances.
4: Bonnes vacances alors.
1: Bah c'est gentil, merci.
3: Tu pars en vacances toi mon salaud.
1: Bah il faut bien par moment. On est obligé hein. Quand tu prends pas tes RTT, on t'oblige à prendre une semaine de vacances. Donc je le prends avec grand plaisir.
3: D'accord.
1: Je me suis même fait plaisir. J'ai pris un jour de plus. J'ai pris demain, tu vois.
3: Ah t'as pris, t'avais ah oui t'avais un pont que t'avais pas pris.
1: Ouais voilà. Puis c'est pour partir en stop avec deux sœurs dans le dos. C'est plus simple de prendre 24 heures de plus.
3: Oui, il vaut mieux. Oui.
1: C'est plus simple. Hein.
3: T'as trouvé un bon hôtel non un petit.
1: Oui.
3: Avec du un mur en
1: crépi.
3: En crépu.
1: Tout ce qu'il faut.
3: Avec la... crépu,
1: en crépu. En crépu avec la moquette.
3: Le gros hôtel, c'est, ouais, c'est les murs en crépu, tu sais. Le...
1: Ah oui.
3: La moquette qui pluche.
1: Ah oui, c'est bon. Ah oui, c'est très bien ça. Années 50, 60, 70.
3: Ah ouais, ça, j'adore.
1: Très joli.
3: Il range toujours.
1: T'es plus avec nous, Alain.
0: Toujours Max, toujours Max.
1: Bah, ici, il est encore là. Il est encore là.
0: What's up?
1: Voilà.
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0: Voilà aussi.
5: Les lunettes, Michael.
0: Voilà, non mais.
5: La natation, la littérature.
0: Voilà qui.
5: La danse.
0: Voilà, qui est. Voilà, et puis qui soit. Qui a, très persévérant dans, comme moi dans tous les domaines, quoi. C'est, je sais pas, quoi, c'est ça.
5: Ça va pas être facile, hein, quand même, là. Tu demandes beaucoup.
0: Non,
5: hein.
0: Ouais, c'est vrai que c'est.
5: Hein là, c'est difficile, hein.
0: Mais enfin, moi, comme je dis. Bon, j'ai beaucoup d'admiratrices, c'est sûr, avec ce que je fais, mais moi, ce qui m'intéresse, c'est je suis trop pris dans mes activités pour... Ouais.
5: L'idéal, c'est que tu deviennes homo et que tu te maries avec Carl Lewis,
0: oh,
5: quoi.
0: Bah non, ça,
5: non,
0: mais ça,
5: je suis en tant qu'à faire. Moi, là, t'aurais du top, quoi. Il est quand même balèze dans pas mal de choses.
0: Non, mais...
5: Non.
0: Non, c'est non parce que là c'est totalement immoral, je dirais.
5: D'accord.
0: C'est pour moi l'homosexuel c'est violer son propre corps.
5: Ah ouais.
0: Voilà, c'est clair.
5: Parce qu'on n'oublie pas bien sûr que normalement il faut la terre, tu m'as dit.
0: Non mais là c'est
5: ah, ça n'a rien à voir, excuse-moi, j'ai pas
0: c'est
5: compris.
0: C'est différent.
5: D'accord. Non, c'est différent.
0: Non,
5: c'est différent.
0: Non parce que non mais de toute façon, comme je dis, souvent aussi là-dessus, bah, justement, c'est. Il y a un texte de mon livre qui fait référence à ça.
5: C'est pas beaucoup de ton livre, on a hâte qu'il sorte ton livre. Tout le temps que tu nous en parles, j'espère que.
0: Bah ouais, mais ça, il n'y a pas de problème. Ça
5: s'il
0: va,
5: est
0: ça
5: aussi
0: va.
5: Bien écrit que ton texte d'introduction que tu nous as fait en début de soirée, ça promet, hein. Là, on risque de se régaler.
0: Il
5: hein.
0: n'y a pas de problème, bah, comme je dis encore, que le ministre de l'Intérieur était quand même intéressé par mes textes, donc c'est quand même.
5: Ah, quand même. Ouais, voilà, ça va très loin. Ça va très très loin.
0: Voilà.
5: D'autres questions, Vanessa, encore une dernière peut-être.
6: Ouais, une petite dernière.
5: Vas-y.
6: Alors, est-ce que vous avez déjà été infidèle?
5: Vous avez déjà été infidèle, Bruno. Est-ce que tu as déjà été infidèle dans la vie?
7: Infidèle d'une femme, c'est pas possible. J'ai eu que des fiancés 5 minutes. Alors donc ça peut pas tenir.
5: Là, c'est pas suffisamment long. Mais sinon, non, infidèle mais... dans la vie.
8: Est-ce que t'as monté un autre vélo déjà?
7: Infidèle ou fidèle?
5: Infidèle, il a raison.
7: Infidèle. Fidèle.
5: Est-ce qu'il t'est déjà arrivé, alors que t'étais déjà propriétaire d'un vélo, de monter sur un autre vélo?
7: Non, je suis pas monté sur un autre vélo.
5: T'as toujours été fidèle à ton vélo?
7: J'ai toujours été fidèle à mon vélo. D'abord, j'ai pas voulu jamais avoir de voiture. Je me suis dit, je reste au vélo parce que c'est comme ça.
5: Quoi que je te verrai au vol d'une caisse, ça donnerait, hein?
7: Moi, je sais pas si ça donnerait, mais en tous les cas, ça ferait dépenser tout mon pognon de mon porte-monnaie.
5: Ben, c'est sûr. Est-ce que tu as déjà été infidèle, Alain, toi, de ton côté, en amour ou en amitié, ou par rapport à Michael, dans la vie en général?
0: Non.
5: Non plus, très fidèle.
0: Ouais.
5: D'accord. Ben voilà, Vanessa, je pense que là, on a fait un petit peu le tour de ces deux grandes personnalités qui sont avec nous ce soir. Plus rien à rajouter, je pense.
6: Ben non.
5: Joël s'est bien tenu, il a rien dit. Hein, je lui ai demandé de se taire, il s'est tu, hein, c'est bien Joël.
9: Oui Max.
5: Oui.
9: Vous avez parlé à Vanessa.
5: Oui.
6: Oui parce
9: est-ce que
6: vous
9: venir Vanessa venir habiter chez moi.
5: Bah ouais pourquoi pas. Vanessa tu serais d'accord pour venir.
9: Max tu me dis qu'elle faisait rien du tout.
5: Bah elle fait rien donc effectivement peut-être que effectivement ça pourrait lui occuper de ses journées que d'aller venir vivre chez toi et puis de faire le ménage, faire la bouffe. Enfin bon, ça te plairait toi Vanessa? Ouais, ça te brancherait, hein?
6: Ah ouais, ça me plairait bien, ouais.
5: Oh Joël.
9: Non, c'est pour elle.
5: Ah, si je te le dis, te voilà maintenant marié avec une charmante demoiselle de 29 ans qui va quitter Castres pour venir habiter à Issoudun, donc dans la banlieue de Châteauroux, où il y a un maire très sympathique qui bah voilà, à partir d'aujourd'hui, tu peux y aller, tu peux dégueulasser tes fringues, laisser tu peux laisser la vaisselle dans l'évier. Il y a quelqu'un qui arrive pour te faire le ménage, pour te faire l'aspirateur.
6: C'est pas une bonne niche quand même.
5: Non, mais enfin bon, quand même, quand on est amoureuse, on est prête à tout, hein.
6: Ouais.
5: Ah, quand même, pour Joël.
9: Et c'est Max.
5: Ouais.
9: Ça peut être un coup de foudre.
5: Quoi?
9: ce serait peut-être le coup de foudre.
5: Ouais, c'est sûr, ouais, bien sûr. Ouais. Bah, c'est à mon avis, oui, ça doit être ça, parce que Vanessa, en l'espace de 3 secondes, elle a été très séduite par ton intervention.
9: Ça, Max, c'est pas pour me monter, mais je suis pas si mal que ça.
5: Non, mais j'en suis sûr.
9: 1m78, comme toi, Max.
5: Ouais.
9: Je suis toujours très bien habillé, enfin pas que ça cravate, mais.
5: Mais impeccable, toujours propre sur toi, quoi.
9: J'ai ce qu'il faut comme fringues, tout ça.
5: On va donner ton.
9: J'adore les fringues.
5: Ah bah ça en plus, alors dis donc, comme ça tu feras des boutiques avec Vanessa, elle t'habillera, toi tu vas l'habiller, vous allez vous éclater tous les deux, je pense qu'il y a des bons week-ends à venir. Ce qu'on va faire, c'est que Joël, on va récupérer le numéro de tatou de Tam Tam de Vanessa, parce qu'elle a ni portable ni téléphone fixe, et on va te
9: Non, mais comment on fait là pour ce téléphone là?
5: Alors comment ça marche?
10: Le numéro de Joël à Vanessa, putain.
5: D'accord, on va déjà donner ton numéro de téléphone à Vanessa.
9: Oui.
5: Et puis on va t'expliquer hors antenne comment ça marche un tatou Tam Tam, d'accord?
9: Là, c'est compliqué, ça faut pas trop se compliquer pour moi.
5: D'accord, bon, alors on va essayer de faire au plus simple. On va faire au plus simple, ne t'inquiète pas. Déjà, on va te donner la moitié du numéro, que ça sera plus simple à retenir, d'accord?
9: Max, Max.
5: Oui, Joël.
9: Elle n'a pas un numéro de. Un fixe.
5: Là, elle n'a pas de téléphone, là, on l'appelle.
10: Tu t'appelles le 12 et tu demandes Vanessa.
5: Non, mais on l'appelle. Là, mais sérieusement, on l'appelle de son tam-tam, là.
9: Non.
5: Ah bah, si je te le dis, elle a que son numéro de tam-tam, on l'appelait de son tam-tam, là. Voilà.
11: C'est vrai, Joël, hein.
5: Pardon?
11: C'est vrai, hein?
5: Non, mais c'est vrai en plus. Joël, on va te reprendre hors antenne avec Vanessa.
9: D'accord.
5: Et on va gérer les numéros de téléphone hors antenne. D'accord? Bonne bourre à tous les deux. Vous continuez à appeler au 0803-08-5000. Il nous reste une heure de Radio Libre non-stop à faire en compagnie de Bruno et en compagnie de Alain. Et le show de Alain va véritablement démarrer d'ici 5 à 10 minutes. Du Michael à vous en mettre plein les oreilles. Et puis, sûrement des improvisations avec notre ami Manu qui va passer derrière les platines pour t'accompagner en musique. Et peut-être que Bruno, s'il est en forme, accompagnera Alain à faire des petits raps, des petites improvisations, des petits chants, non?
7: Ah, pourquoi pas, oui.
5: Et puis, dernier petit détail également pour les auditeurs qui nous écouteraient, qui souhaiteraient absolument intervenir dans le débat de la dernière demi-heure de cette émission. On parlera d'extraterrestres. On parlera d'OVNI, on parlera également des fantômes, un débat qui va être animé et présenté par Bruno et par Alain. D'accord les gars, il n'y a pas de problème. Ça risque de donner, puisque
7: pas
5: tous les deux connaissent bien le sujet des OVNI, des extraterrestres et des fantômes, oui.
7: Oui, ça va être vachement, mais vachement, une jolie peau de vache, vachement intéressant.
5: D'accord, ok, très bien. Apparemment, il a l'air en forme, il a l'air de faire... Il est extraordinaire. Bravo, bravo Bruno, continue, reste le même, ne change surtout pas. On revient dans un instant pour la Radio Libre, avec tout ce beau monde et vous de l'autre côté de la radio, 0803 0850 pour venir faire les comptes.
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1: Une heure de Radio Libre non-stop, bien sûr. Et attention, toujours Alain, le fan de Michael Jackson, qui nous a fait un petit cours de danse pendant la pause.
2: Yes.
1: Dans le studio, il était un tout petit peu essoufflé, donc on va lui laisser le temps de récupérer. On va lui apporter un petit verre d'eau. C'est ça, t'as une faculté à récupérer à une
2: pas
1: vitesse.
2: Problème.
1: C'est démentiel, hein. Qu'est-ce que t'en as pensé, toi, Bruno?
3: Bah, formidable.
1: Ouais, avec le micro allumé, tu verras, ce sera encore mieux pour la radio.
3: Ouais. C'est formidable.
1: C'est formidable.
3: Ouais.
1: Yves Montand ne dansait pas comme ça, hein.
3: Yves Montand, oh non.
1: Ni Mireille Mathieu, d'ailleurs.
3: Non, ni l'un ni l'autre. Il y en a un qui dansait assez bien, les claquettes, c'est Fred Astaire.
1: Ouais, bien sûr, ouais. Charlie Chaplin aussi se débrouillait bien à une époque aussi.
3: Ouais.
1: Toujours le 0803-08-5000. Surtout si vous souhaitez participer à ce débat, cette grande discussion qu'il va y avoir entre Bruno et Alain. On va les laisser à un moment donné pendant une petite demi-heure seule face à vous. Et vous pourrez parler donc des fantômes, puisque Bruno en a rencontré.
3: Oui, j'en ai rencontré, mais j'ai aucune preuve. Pour avoir une preuve, il aurait fallu que je prenne avec ma caméra, mais...
1: Mais il est possible qu'il y ait des spécialistes de fantômes qui nous écoutent ce soir, s'il y a des professeurs, des gens qui en ont vu, qui peuvent expliquer la thèse, si oui ou non ça existe, si ça vient d'une hallucination, une illusion, ou alors aussi bien au contraire, les fantômes seraient des gens qui auraient disparu, qui reviendraient sur Terre pour nous apporter peut-être... est-ce qu'il y a des fantômes gentils, des méchants? Ça, on en saura tout à l'heure, on en saura un petit peu plus. Concernant la vie extraterrestre, je pense que Bruno aura des choses à dire là-dessus, sur les petits hommes gris. Toi, Alain, tu pourras apporter quelques petites précisions.
2: Oui, bien sûr.
1: Si des gens veulent poser des questions et puis mener un petit débat, ça se fera bien entendu dans la bonne humeur.
2: Sans problème, Mathieu.
1: Avec l'eau, le vent. Comment tu dis déjà?
2: Non, l'eau, la terre, l'air et le feu. Ouais, c'est les quatre éléments
1: indissociables.
4: Voilà. 21h12.
1: Voilà, 21h12. Et là, pour l'instant, il est 22h55 et vous êtes en direct sur Fun Radio et le show de Alain va pouvoir véritablement démarrer. On a fait patienter les gens. Ils attendent ça depuis 2 heures. Ça fait 2 heures. Quoi qu'on leur a donné quelques petits extraits quand même.
2: Quelques petits extraits, voilà.
1: Alors, d'abord, on va réécouter ce que tu nous as offert tout à l'heure.
2: D'accord,
1: en début Max. D'émission, écoutez bien. Sauf que là, on n'a pas mis la musique, c'est a cappella. Regardez ce que ça donne.
4: Que
1: écoutez,
4: offert, hein.
1: Écoutez, quoi?
4: Heureusement que c'était offert, on n'a pas
1: offert.
4: Payé. Hein.
1: Ouais, on n'a pas payé pour ça, écoutez.
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4: Aïe.
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2: Non, faut dire que. C'est un morceau que. Je la connais pas trop bien cette chanson, alors.
4: Non, ça s'entend pas.
5: Hein. 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
1: C'est pas mal quand même.
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4: Bien.
1: Voilà, etc. Bravo. Ça c'était.
2: Ouais, surtout qu'on connaît pas bien la chanson.
1: En plus, t'es tombé sur une mauvaise chanson. Ça c'était vers 9h15, 9h30. Maintenant,
4: juste après les quatre éléments.
1: Il est 23h. Et là, on va peut-être pouvoir démarrer le show. Est-ce qu'il te faut de la musique ou pas? Est-ce que tu veux les karaokés?
2: Ouais, on va le karaoké.
4: On va essayer de remettre la main dessus.
2: Ouais, on va faire quand même un petit extrait pour. En attendant, on change son karaoké.
4: Et ben voilà.
2: Allez, on est parti sur Bad.
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1: What? C'est génial encore, c'est que déjà il y a Bruno qui l'a accompagné en faisant House Bad, et dès qu'il voit un appareil photo qui est en train de le mitrailler ou un caméscope, le souci numéro 1 de Bruno c'est son image. Il regarde le photographe, il fait genre me prends pour photo, j'ai le casque, je peux malheureusement pas mettre mon chapeau.
2: Ah ouais,
1: ça c'est un petit peu dommage. Mais remets ton chapeau, est-ce que Marco peut lui mettre son chapeau et puis on va mettre le casque, tu sais, de côté, on va le mettre derrière comme ça là. Voilà, voilà. Fais comme
3: oui, parce que sans chapeau, ça me va pas.
1: Non, mais voilà.
3: Ça me va pas. Franchement, ça me va pas.
1: Et on va mettre quand même ton casque, on va le mettre de cette manière. Regarde, laisse-toi faire, regarde.
2: Ouais.
1: Et ben voilà, comme ça, c'est. Mais mets-le. Mais voilà. Tu peux le mettre comme ça.
3: Ah.
1: Et ben voilà, tu le tiens par contre avec tes mains.
3: Il y a un problème, c'est qu'il glisse.
1: Ah, il glisse. Ouais, ça, c'est.
3: C'est comme les savonnettes, tu comprends.
1: Ouais, alors on va te le mettre dans le chapeau. Attends, t'inquiète pas. Fildar va s'occuper de tout ça. Il n'y a pas de problème. Voilà, ça va être bien. Ça tient là. Attends. Ça tient ou pas?
2: Mais oui, c'est bon.
1: Ça tient un peu, pas terrible, hein.
3: Bon, de toute façon, si ça tient un peu, ça
1: c'est
3: va.
1: Déjà ça.
3: C'est déjà ça.
1: C'est
3: hein.
1: déjà ça. Alors là, c'était pour se mettre en jambe. Alors qu'est-ce qu'on se fait? Est-ce qu'on se fait un petit, je sais pas. Je te propose. Bon, c'est toujours le même karaoké hein, pour les auditeurs qui nous écoutent régulièrement et doivent être un petit peu désespérés. Bon, où il y a du thriller, ça te dirait?
2: Ouais, je vais faire un petit faire scream à cappella.
1: Scream, je l'ai pas non, mais on peut le faire à cappella.
2: On va faire Tyler Scream, Tyler the Scream, get a stat, so what does it mean? 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
1: Bravo. Je l'éteins mon micro à chaque fois. On essaie de mettre le casque à Alain Bruno d'une manière correcte. Il faut qu'il puisse garder son chapeau.
3: C'est formidable.
1: C'est extraordinaire. Alors maintenant, on se fait quoi? Avec un petit karaoké pour qu'il y ait encore plus d'ambiance.
2: Voilà un petit karaoké. Pour
1: alors, il y a Thriller, il y a Billie Jean, il y a Black or White.
2: Black or White, oui.
1: Black or White, ça te branche?
2: Voilà.
1: Alors attention, tu fais les deux voix? Tu fais Janet Jackson et Michael? Tu fais les deux ou tu fais que Michael Jackson?
2: Ah non,
1: Black and White, c'est tout seul.
2: C'est tout seul, c'est.
1: Ah, c'était Scream que t'as fait aussi.
2: Voilà.

0: Vas-y.
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0: Bravo.
2: Bravo.
0: Bravo, félicitations, vraiment. Bravo Alain, bravo Bruno.
2: Bravo Alain.
0: Bruno qui l'a bien accompagné quand même dans cette chanson.
2: Enfin, bien accompagné, enfin c'est beaucoup dire. Hein.
0: Alors attention, la suivante. Her Song, en direct, ce soir pour l'anniversaire de Alain. C'est son anniversaire. 37 ans, le fan de Michael Jackson. Celui-là, hein. Ça va ?
3: Pas de problème.
0: Ah, d'accord, ok, parce que je me concentre, c'est tout. Ça boum, ça boum.
3: Je me concentre, ça boum, ça boum.
0: D'accord.
3: Put the fire on the fun radio.
0: On the radio. Ça boum, ça boum.
2: Ça boum, ça boum. On a front radio.
0: Non, put the fire.
2: Put the fire radio.
0: Leur song interprété par Alain. Toujours la même, mais quel plaisir ici. Ça rigole bien. Tu vas l'accompagner, hein.
2: Je vais essayer.

0: Finalement, ça fait pas du bien de se retrouver à chanter en anglais, toi qui chantes toujours en français, Bruno.
1: Ouais, mais moi, un jour, je rêve de faire des chansons en anglais. Ça serait formidable.
0: Mets bien ton casque sur les oreilles, parce que sinon ça fait du Larsen. C'est bon ça, hein, quand même.
1: Oh ouais, c'est super, c'est
0: Est-ce que tu as encore le courage d'en chanter une autre
2: ou faut vraiment pause, joli. Non, pas de problème.
0: T'as besoin d'un verre d'eau, t'as besoin de quelque
2: va,
0: chose. C'est vrai, ça boum. La fusion de la funk et du rock.

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1: Bravo, Billet, bravo. C'est l'âge plus micro. Alors Alain était debout, Bruno était debout, ils étaient tous excités. Bruno nous a fait une prestation de danse extraordinaire pendant que Alain est en train de se déchaîner. Manu est allé aux côtés d'Alain, carrément il lui a pris le... Il a pris le micro, ils ont commencé à se mettre debout, ça a été, c'est la folie. Michael Jackson, c'est extraordinaire, hein. ça met de l'ambiance.
2: Ah ouais, tout à fait. Moi, je me sentais revivre comme si j'avais 15 ans ou 20 ans.
1: Ouais, c'est ça. C'est ça aussi, Michael. C'est ça sa force, hein. Alors, on confirme.
2: Ces
1: chansons vont avoir 20 ans.
0: Elles sont toujours, pour moi, d'époque. Même les plus. Pour moi,
1: elles sont toujours d'époque. C'est vrai qu'elles sont vieilles. C'est des vieilles chansons.
0: Elles ont toujours cette émotion intense qu'on ressent à chaque fois.
1: C'est vrai, t'es d'accord avec nous,
0: c'est ça qu'il faut dire,
1: Bruno, avec tout ce qui vient d'être dit.
2: Oh ouais, certainement. C'est sa jeunesse, c'est la musique d'aujourd'hui, donc c'est ça qui compte. C'est surtout la musique qu'il aime aujourd'hui.
3: Oui, Alain, je peux te poser une question, hein, c'est très personnel. Est-ce que t'as la mononucléose? Parce que vu ce que je me suis pris dans la gueule pendant la chanson, je veux savoir si il faut que j'aille demain voir le médecin.
1: Ah, c'est vrai que tu poustillonnes beaucoup quand tu chantes.
0: Ouais, excusez-moi.
3: J'en ai évité, mais je me suis pris quand même plein la race.
0: C'est normal.
1: C'est un bon terme.
0: C'est vrai que quand on...
3: Je voulais savoir si j'avais à m'inquiéter ou pas.
0: Non, il n'y a pas aucun risque.
1: C'est vrai que quand on chante, c'est vrai, on voit les mecs, ça poustillonne beaucoup. C'est normal, parce que tu donnes tout ce que t'as aussi, quelque part.
0: Tu donnes tout ce que t'as, voilà, donc il y a...
3: Tu m'as tout donné,
1: il faut qu'il déconne, vas-y.
0: C'est obligé que, quand on mange, par exemple, il y a la mastication des aliments dans le tube digestif, mais c'est pareil si on
1: qui se transforme en caca.
0: Si on chante ou si on peut aussi bien donc postillonner, c'est disons c'est le surplus de salive.
3: Et oui, on peut
1: vous postillonner du derrière aussi. On a envie de faire caca.
0: Ça c'est bon. En chantant, c'est vrai que
1: ça
0: arrive de temps en temps. On peut pas toujours.
1: Oh non.
2: Oui, de toute façon, tu sais, je vais vous dire une chose. Éviter les postillons. Alors ça, c'est difficile. C'est difficile à éviter. C'est pas tellement possible, d'après moi, hein. C'est comme si on essayait de souffler dans un œil d'un ours, hein. Pareil. On peut pas éviter.
1: Là, ça va quand même très très loin. Hein. Là, on entend des choses qu'on n'a jamais entendues à la radio. Hein. Donc, effectivement. Ouais.
2: Donc, on peut pas tellement empêcher les postillons, hein. Je crois pas, hein.
0: Non, je t'écoute, non, mais là, c'est sûr que c'est quelque chose qui vient comme ça, puis on peut pas grand chose, seulement c'est un peu gênant.
1: Tu rigoles, il n'y a pas de gêné.
3: T'inquiète, tu m'as pas gêné.
1: C'est la famille, c'est normal.
3: Je peux prendre de la baffe d'Alain, attends.
1: Qu'est-ce qu'on se fait maintenant? On se fait un petit rap, on se fait un quoi? On fout un instru, là, je sais pas, Manu ou...
0: Ouais, puis on va faire
1: un... On a aussi un cadeau pour toi, bien que c'est pas ton anniversaire.
2: Ah non, loin de là, loin de là.
0: I want you back quand...
1: I want you back.
0: Un petit extrait à...
1: Ouais. Quand tu veux, puis pendant ce temps-là, Manu va s'installer calmement. Vas-y.
4: À le moment.
0: Oh, c'est parti. 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
1: Yeah, put the fire.
0: Ah non, c'était avant you back que je faisais.
1: Ah non, mais je disais put the fire, j'ai remis le feu à la radio, put the fire.
0: Ah oui, put the fire on the radio. 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
1: Voilà, il a tout donné.
2: Bravo.
1: Tout donné, il donne
2: oh là
1: tout,
2: là
1: il donne
2: formidable.
1: Tout. On est un peu loin de la version originale, mais c'est une version moderne, dirons-nous. Hein.
0: Ouais.
1: Alors, on va on va se faire un petit rap et puis après, j'aimerais bien qu'on termine par une chanson que tu nous avais déjà interprétée à plusieurs reprises, mais Dieu sait si elle est belle. Dare Don't Care About Us.
4: Oh.
0: Ouais.
1: Tu te souviens?
4: Non.
1: Oh non, non, non, non, non, non, non, non, non.
3: Tu connais pas les paroles?
0: Ouais, je...
1: Billie Jean, sinon, peut-être pour terminer.
0: Ouais, on peut faire Billie Jean, ouais.
1: Pour terminer, mais avant, un petit rap, peut-être, avec Manu. Ou Billie Jean, tu serais capable de faire Billie Jean sur le tempo, comme ça?
0: Ouais, on peut, ouais.
1: On baisse un peu le micro, attends, on va te baisser.
0: On y va.
1: Parfait.
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1: Bravo. Quel talent,
2: il
1: quel
2: est
1: talent.
2: Fort.
1: On peut remercier Manu hein, quand même qui est passé derrière les platines. C'est ton DJ, hein, Manu.
0: Merci Manu.
1: Voilà. On rappelle que Manu sera avec moi derrière les platines. Et puis bien sûr Alain, un concert exceptionnel. Attention, hein, notez-le à Torigny-sur-Virse, à l'écho du lac, c'est en Normandie. Vous connaissez bien sûr pour les 10 ans de la boîte. Ça sera le 12 mai. C'est un samedi soir et toute l'équipe du Star System sera là, à mon avis, d'autres personnes de la radio. Et je sais que de l'autre côté, ça va être blindé de chez blindé.
0: Est-ce qu'on peut faire un petit One Day in Your Life aussi de Michael?
1: C'est quoi celui-là?
0: C'est One Day in Your Life, you remember her place.
1: Non, on va pas la faire celle-là.
0: Non, toi, in your face.
1: Non, on va pas la faire. On va s'en faire une autre, on va se faire Billie Jean.
0: D'accord.
1: Allez, on y va, attention, Billie Jean, c'est parti. Et après, il y aura encore du rap.

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1: Avec lui.
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2: Bravo, bravo, bravo, bravo, bravo, bravo, bravo, bravo. Manu va repasser derrière les platines dans un instant, puisque nous allons encore entendre Alain chanter, Bruno également, et puis on va aller vers ce petit débat, et les gens vont nous appeler maintenant au 0803 08 5000. Dans tout juste deux minutes, un débat sur les fantômes et la vie extraterrestre. Les deux personnes, à savoir Alain et Bruno, maîtrisent bien le sujet. Oui, Bruno.
3: Ah oui, alors mon petit Max.
2: Oui, mon petit Bruno.
3: On avait dit aussi qu'on parlerait de mon départ du touring de Grande-Bretagne.
2: Ah oui, fait chier, ouais. Oui, exact, oui, avec plaisir.
3: Mais attends.
2: Ah non, avec plaisir. Non, mais ouais. Avec grand plaisir. Alors justement, mon petit Bruno, c'est pas ton anniversaire.
3: En vrai si je te...
4: Non, c'est pas ça,
3: mon petit Manu.
2: C'est génial.
3: Mais ça dépasse tout ce qu'on peut imaginer. Mais comment ils ont fait?
2: Eh ben, écoute, aux États-Unis, par satellite, grâce à l'internet, ils ont récupéré tes interventions sur l'antenne de Fun Radio. Ils en ont fait un remix. Wow. Ça vient tout droit de San Francisco. Tu connais San Francisco, Alain?
5: Oh, oui, bien sûr.
2: Ça boum.
5: Oh, oui, surtout ce qui est super là-bas, c'est les cable cars.
2: Yeah. Tu connais?
3: Comment qu'il dit Alain?
5: Cable car.
3: Les cable car.
2: Et voilà, exactement. Écoutez ce petit remix, ça dure tout juste deux minutes. Et juste après le débat, tu me diras ce que t'en penses. Écoute bien, hein. Écoute, on va écouter tous ensemble.

messieurs.

0: magnifique. Oh, j'aime bien les femmes, moi.
1: Alors, qu'est-ce que t'en penses ?
0: Oh, c'est fabulon. Tu sais, mon petit Max, je suis vraiment content pour moi. C'est le plus grand des cadeaux.
1: Eh ben voilà, c'est fait par un Américain qui s'appelle Goldoz.
0: Goldoz ?
1: Goldoz.
0: Mon Dieu !
1: Un Américain.
0: Oh, c'est un cadeau, hein. Ouais. Oh, il y a longtemps que j'attendais qu'un disque soit fait de moi. Oh.
1: Voilà, il est homosexuel, il est à San Francisco, bien sûr, et Goldoz. Ça te fait plaisir ?
0: Oh là là, je suis content, Max.
1: Alors, il a aussi fait un petit morceau pour Alain. On va écouter, apparemment. Justement, j'essaie de...

assez, assez puissant, c'est vrai, mais merci. Sa mère, c'est encore ma natation de ma ville.

C'est clair. J'ai travaillé comme un dingue en... Oh bah ouais, c'est ça alors. Ancien record de natation de ma ville. Vous savez, cartonné au Japon dans les musées de Tokyo, c'est clair. C'est vrai que les atteintes de voix, c'est assez puissant, c'est vrai, mais le sens, c'est pas pour dire, mais le sens musical, quoi, alors...

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1: Ah, il y a de l'émotion, hein.
2: Oh là là.
3: Il y a ce qu'on appelle ça un splittage, quoi. C'est un peu comme au synthétiseur. Un splittage, c'est quand on...
1: Il s'appelle Goldoz, il est américain, il vient de San Francisco.
3: On casse un morceau en plusieurs sections, et c'est le splittage, c'est ça, et c'est justement...
1: Oh là, c'est un peu trop technique pour nous, peut-être, parce que là, ça s'adresse aux professionnels.
3: Ouais. Pour justement prendre des extraits pour essayer de rassembler comme ça. Donc,
1: voilà. Alors, il y en a d'autres, hein, on en écoutera. Je sais qu'il y en a pour Maxime, il y en a pour GG avec Trevor Jones. Il y a pas mal de choses intéressantes, et tout ça viendra en temps et en heure. C'est un album qui a été fait donc par Goldoz, directement de San Francisco. Alors, on va parler un petit peu de ce dont on a parlé, nous, dans les bureaux avant le début de cette émission, les ovnis, vie extraterrestre.
3: Bah, je voulais parler un peu de Michael, un petit peu, deux minutes quand même, quoi. Parce que je voulais dire aussi, quand on parle de Michael Jackson, il ne faut pas oublier non plus les trois T.
1: Bruno est très, très, très attentif.
3: Parce oui, qu'on parle de Michael, mais il y a les neveux de Michael.
4: Totalité, Thibault.
3: Taril, Tidji et Tadj. Et trois neveux de Michael Jackson.
1: Ouais.
3: Voilà. Qui, dont d'ailleurs, il y avait la chanson. Ouais. Une chanson de l'album.
1: Qui est très belle, où il chante avec. Non, ouais, exact. Ouais.
3: I Need You. Comme il serait dans I Need You. Et puis. Voilà. Et puis je voulais dire aussi que on lui dit que Dana Johnson, qui avait attrapé des. On lui dit To Follow You.
1: Ouais,
3: elle avait rencontré Michael.
1: On attaque
3: un prix national de poésie.
1: Oui, ah oui, c'est vrai. Parce que toi, tu as un prix
3: international.
1: Redis-le, tu as quoi?
3: Prix international de poésie, oui.
5: Et ça vous la raconte, ça, monsieur, dame.
1: Ça, c'est du gros boulot. Alors, on va accueillir trois personnes qui vont parler avec vous des ovnis et des fantômes. On a pour ça Gustave Roswell, 35 ans de Paris. Bonsoir Gustave.
6: Bonsoir Max. Bonsoir Bruno.
7: Bonsoir à toi.
6: Bonsoir Michael. Comment tu t'appelles, celui qui chante Michael Jackson, excuse-moi?
1: Michael, hein. Comment tu t'appelles?
3: Alain.
6: Alain.
1: Bonsoir, et Bruno, on va peut-être t'appeler Roswell plutôt que Gustave.
6: Bah oui, mais de par mon prénom, je suis à fond dans le débat, en fait.
1: D'accord. On a également Belfegor, de 30 ans.
6: Oui, bonsoir, c'est Belfegor. Hein,
1: ah, Belfegor, pardon.
6: Belfegor, bonsoir. Belfegor. Bonsoir Bruno, bonsoir Alain.
7: Bonsoir,
6: bonsoir
7: à toi.
3: Salut,
7: bonsoir. T'es le bienvenu.
6: Merci à toi.
1: Ouais, et il a ou elle a 19 ans, je ne sais pas. En tout cas, il nous appelle d'Écosse. C'est ça, Gasper. Gasper, bonsoir.
8: Bonsoir tout le monde.
1: Et ben voilà, d'Écosse. Justement.
7: Oh, intéressant.
8: D'Écosse, exactement.
1: Très intéressant. Hein. Mm-hmm. Alors justement, on va parler des fantômes. Je vous laisse, Alain et Bruno, discuter avec ces trois personnes-là, leur poser des questions et elles vont vous en poser. Parlons des fantômes.
6: Alors, allons-y. Bruno.
7: Oui.
6: Est-ce que tu peux nous raconter un petit peu des expériences de fantômes?
7: Oui. Donc, cet été, je me suis retrouvé en Écosse dans une ferme abandonnée. Je suis resté un mois. Je me suis fait un barbecue avec des pierres et une grande plaque.
8: Sympa.
7: Ah oui, puis je vais retourner l'année cet été, je vais me retrouver en Écosse.
6: Ouais.
7: Et je sais pas si j'ai rêvé ou si je suis pas exactement sûr. Un après-midi dans la ferme abandonnée. Bon, j'avais mis de la moquette partout, une table propre, c'était du plancher en bois et tout, comme un grenier, j'avais tout balayé et tout. J'avais fait un grand lit en bois comme dans le temps avec
6: un baldaquin.
7: Un baldaquin, mais un lit en bois avec j'avais bien arrangé.
1: C'est flac, quoi.
7: Donc.
6: Oh, mais tu sais, tu dis un lit dans le temps, ça existe encore aujourd'hui en tôle, hein, à notre époque, les lits en bois.
7: Les lits en bois, oui, mais ouais. les grands lits en bois, comme autant des grands-mères et
6: autant
7: des grands-pères.
6: Des croisés, ouais.
1: Bruno, revenons sur le sujet des fantômes. Alors, oui. Qu'est-ce qui se passe?
6: Et donc, une nuit?
7: Eh bien, donc, un après-midi... Bon, j'étais resté un mois.
6: Ouais.
7: Et un après-midi, je sais pas si j'ai rêvé ou quoi, ou si c'est une intuition, ou si c'est réel ou pas réel. J'ai vu un grand bonhomme avec une casquette, avec une veste, et des bottes de jardinier. Et puis il me semblait, enfin je crois avoir vu, mais je peux pas affirmer, il me semble que j'ai vu quelque chose passer, un grand bonhomme qui a traversé le champ.
6: Il était roux ou pas?
7: Comment ?
6: Roux, est-ce qu'il était roux ?
7: Non, il me semble qu'il avait les cheveux noirs ou un truc comme ça avec une casquette quelconque. Enfin, il traversait, enfin, c'était une vision. Peut-être que c'est dans mon imagination.
6: C'est possible.
7: Il marchait très très vite, il traversait dans le champ, il y avait de l'herbe haute, je ne sais pas comment ça s'est fait.
8: C'est en Écosse, Bruno ?
7: Si, c'est en Écosse.
8: Parce que là, tu fais exactement la description de mon grand-père.
6: Ouais, c'est en plus, il traumatise des cyclistes. Hein. C'est un photo qui traumatise des cyclistes, donc t'as bien fait de te barrer, en fait. Hein.
7: Je sais pas, j'arrive pas à expliquer certains machins, ou alors c'est l'imagination.
6: Oui. Oh, tu crois vraiment ?
7: Oh, oui, je crois aux fantômes parce que durant mon touring de Grande-Bretagne, je vais traîner presque tous les soirs à chaque étape de la journée dans des vieux cimetières.
6: Ah. Et... Ça tombe bien, je suis fossoyeur. Hein.
7: Ah bon ?
6: Je suis fossoyeur, Bruno, oui, c'est Belphégard, je suis fossoyeur, tout à fait.
7: C'est intéressant.
6: Oh, c'est intéressant, ça.
7: Ça m'intéresse, ça.
6: Tout à fait, ouais. Ça t'intéresse, les fossoyeurs.
7: Ouh. Oui, parce que eux, ils voient des choses que les hommes ne voient pas.
6: Ouais, tout à fait. Est-ce que t'as déjà vu un feu follet, par exemple ?
7: Comment ?
6: Est-ce que t'as déjà vu un feu follet ?
7: Ah oui, oulala. Je peux te prouver que j'en ai vu, hein.
8: D'accord.
7: Je sais pas, il y a 3-4 ans, j'ai vu un feu follet d'une tombe à 800 mètres au fond du cimetière. Un feu follet, une flamme qui s'échappe. Ça, c'est impressionnant, ça.
8: C'est quoi un feu follet ?
7: Un feu follet, c'est une flamme, ça. Ça s'évapore très très vite, tu la vois au loin, tu la vois, hein. Et c'est impressionnant.
8: Ça vient d'où ?
7: Ça vient de la tombe de la personne qui est morte. C'est comment je pourrais dire ?
1: C'est un gamin qui en faisant un prout met un briquet.
7: Non. Oh non,
6: c'est des jeunes qui crament des pets, ça, encore.
7: Non. C'est quelque chose qui vient de la personne lorsqu'elle est morte.
1: Ah d'accord.
7: Ça c'est
1: ça. Qu'est-ce que tu en penses, toi, Alain, de tout ça, les fantômes ?
3: Oh, bah à vrai dire. Je dirais que...
6: Spirituellement, tu te situes comment, Alain ?
3: Non, je... Je dirais que ces choses-là, bon ben, il y a aucune, c'est des rumeurs, mais pour moi, il y a pas de fondement, il y a rien de vraiment élucidable.
6: Ouais, mais Alain, regarde, est-ce que tu te souviens du clip de Michael quand même, parce qu'il faut parler de Michael, de Thriller, il y avait quand même beaucoup de fantômes, de zombies, et de morts-vivants dans son clip, donc ça me paraît bizarre que toi, grand fan de Michael, tu dises que tu y crois pas trop, alors qu'apparemment Michael y croit.
3: Ouais, mais justement, il faut. Faut faire une différence entre la fiction et puis la réalité, parce que là c'est pour un clip, mais en dehors non, moi là c'est
6: ouais, mais il y croit quand même Michael.
3: Bah
6: oui, il a fond dedans, Michael, hein. Sinon il mettrait pas ça dans les clips.
8: Ouais, il y croit, hein.
6: Et sinon, est-ce que vous êtes baladé au bord du Loch Ness ? Je pose la question à Bruno parce que je sais qu'il est à fond dans le cyclisme.
7: Ah oui. Ah oui, certainement. Ouais. Moi, je sais que avant d'arriver, bon, c'est un voyage très très long. Hein. Il y en a qui peuvent pas s'imaginer. Hein. Là, je pars la fin de la semaine prochaine. Bon, je sais que du Havre.
1: Est-ce que t'es déjà allé en Écosse ?
7: Ah oui. Alors, oui,
1: est-ce
7: oui.
1: que tu as déjà vu le monstre du Loch Ness, te demande Roswell.
7: Non, j'ai jamais vu le monstre du Loch Ness. Mais
1: t'as déjà entendu parler.
7: Oui, oui.
1: C'est quoi ? C'est une légende ? Ça existe ? Bon, est-ce que c'est un fantôme ? C'est quoi ?
7: Bon, moi, je vais vous dire un machin à propos du monstre de Loch Ness. pour moi, je vais vous dire, c'est une histoire, hein. C'est une histoire qui a ni queue ni tête, ça veut rien dire.
8: Et beaucoup pour dire des choses comme ça.
3: Alors là, attention, moi je crois que...
8: Là, c'est
3: vas-y, vous t'interviens quand tu veux, vous intervenez quand vous voulez. Je crois que le monstre de Loch Ness, et vu sa morphologie, ça a un peu un rapport avec le temps de l'époque paléontologique, donc ouh. du temps des dinosaures, des bronchosaures, tout ça, qui a 300 ans, parce que c'est un peu, voilà, il y a une relation avec ça.
1: Donc d'après toi, le monstre du Loch Ness, là, ça serait une bestiole qui aurait 350 millions d'années.
3: je pense un truc comme ça, ouais.
1: Ça fait quand même vieux, hein.
6: Ah. Bruno.
7: Oui, mais il y a un certain moment là où je comprends pas. Bon, en supposant par tous les suppositions du diable, que si elle vivait maintenant. Mais alors, comme vous disiez à l'instant, Alain disait, elle serait drôlement vieille. Alors, ça voudrait dire qu'elle aurait pas de faim, alors, si elle vivait maintenant.
8: De faim.
6: De fin.
7: Mais je veux dire par là qu'il a bien fallu qu'elle ait une naissance, cette bestiole-là.
6: C'est sûr.
7: Donc, elle vivrait maintenant et puis elle revivrait encore et puis encore pendant longtemps, mais alors ça tient pas debout. Alors.
6: Mais moi je suis de l'avis d'Alain, je pense que c'est plus un brosquiosaure qui s'est perdu, qui était dans l'océan et puis il a survécu. Quoi, et puis,
1: Alain a l'air d'être d'accord avec toi, Roswell.
6: Ils sont enfermés dans un lac. Hein. Moi je pense que Alain, est-ce que tu es d'accord avec moi?
3: Ouais.
6: Ouais, pour moi c'est un brosquiosaure.
3: Voilà, c'est.
6: Ouais, c'est un truc comme ça.
3: C'est voilà,
6: truc,
3: voilà.
6: C'est avec des épines là qui bouffent du crocodile. Bruno, tant qu'on est dans les mythes et les légendes là, est-ce que toi par exemple on parlait du Loch Ness, est-ce que toi tu pourrais t'accoupler par exemple avec une femelle Yeti?
7: Si je pourrais m'accoupler avec une femelle Yeti?
6: Ouais, par exemple.
7: Non, c'est pas possible.
6: Non, tu crois?
2: Alors une femelle Yeti à vélo.
6: À vélo, ouais.
7: Non, même pas.
6: Il y en a des femelles Yeti, hein.
7: Oui, mais à propos. À propos de Yeti, ils prétendent dire que le Yeti il existerait encore aux Himalayas. Mm-hmm. Un soi-disant gorille tout blanc.
6: Bah, tu pourrais faire un touring de l'Himalaya avec ton vélo. Non,
4: un touring de Grande-Bretagne en Himalaya.
6: Ouais.
7: Ça serait trop long, ça serait infaisable.
6: Sur la piste du Yeti.
2: Tu prends un tandem et tu l'invites. Ça pédale bien, les Yeti, par exemple.
7: Je sais pas, mais s'il parle du Yeti qui existe dans l'Himalaya...
2: Si par exemple, tu avais une question à poser au Yeti, quelle serait-elle?
7: Eh bien, d'abord, la première question que je lui poserai, c'est quel âge que vous avez?
1: Tu vous verrais, toi, le Yeti?
7: Comment,
1: Max? Tu vous vois,
7: Oui, je le vous voirai, oui. Ma première question, je lui demanderai...
1: Mais après, s'il te demande s'il dit, écoute, tutoie-moi, tu le tutoies?
6: Non, mais soyons plus fous.
7: Oui, forcément,
1: donc tutoie-le, alors, dans ta question.
7: Donc, je te demanderai...
1: C'est à moi que tu parles?
7: Non, mais je tutoie le Yeti. Le Yeti, oui.
2: Soyons plus fous, imaginons que le Yeti, il tape à ta porte, il a crevé. Il a eu un problème technique, il a crevé. Qu'est-ce que tu fais?
6: Est-ce que tu le dépannes d'une rustine, par exemple?
1: Qu'est-ce que tu lui dis au Yeti? Un Yeti frappe à ta porte. Qu'est-ce que tu lui dirais?
7: Ben, je lui dirais, qu'est-ce que tu veux? Est-ce que tu veux boire un café?
6: C'est gentil.
1: C'est la première chose que tu ferais. Si un Yeti viendrait chez toi désespéré, bon, évidemment, comme disait si bien Manu, il n'a pas de porte. Parce que ceci dit, il vient frapper à ta caravane. Donc, la première chose que tu ferais, c'est, déjà, l'hospitalité, tu lui dirais, rentre Yeti, est-ce que tu veux un café?
7: Je lui demanderai s'il veut un café, mais je crois que...
2: Mais là, tu fais l'erreur, Bruno, parce que le café, c'est chaud, ça risque de le tuer. Hein.
7: Oui, mais quand même, il y aurait un problème. Vu la taille du Yeti, je doute qu'il puisse rentrer dans la caravane. Hein.
1: Un verre de neige, peut-être, non?
7: Un verre de lait?
1: Un verre de neige.
7: Un verre de neige?
1: Ouais.
7: Un verre de neige? Je crois pas qu'il mange de la neige. S'il existe, il doit manger forcément autre chose que de la neige.
1: Alain, pour toi, le Yeti, il existe?
3: Je sais pas exactement, mais...
1: T'es avec nous là, ça va?
3: Non, mais j'écoute. Non, je crois pas.
1: Oui.
3: Je suis sceptique.
1: Ouais, Bruno.
7: Par contre, je voulais vous poser une question. Non, c'est pas que je voulais vous poser une question. Je peux vous. Est-ce que vous avez entendu parler de la légende de Dracula?
2: Tout à fait.
6: Ouais, un petit peu, quand même.
4: Un peu, ouais.
1: Alors justement, tu vas poser une question dans un instant sur Dracula. Et on reviendra également, on parlera des extraterrestres avec Alain, d'accord?
3: Avec plaisir, Max.
1: D'accord, ne bougez pas, on revient dans un instant, ça fait peur. Hein. Tiens, Eddie, ne bougez pas, on revient dans un instant en leur faisant peur aux auditeurs, vas-y.
7: Imaginez-vous le film de Dracula que vous voyez sur un grand écran.
5: Aïe.
1: Ne bougez pas, tu dis.
7: Ne bougez pas, cramponnez-vous à vos chaises.
1: Reviens dans un instant.
7: Reviens dans un instant.
1: Voilà. Et je vous vois.
7: Et je vous vois.
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1: Suite et fin de cette Radio Libre de jour férié en direct dans les locaux de Fun Radio partout en France. Toute la France est en vacances encore. Une zone va reprendre le travail demain et ce soir, c'est un spectacle hallucinant que nous a offert Alain, Michael Jackson, dont c'était son anniversaire ce soir, 37 ans.
2: Voilà, Max.
1: Et toujours Bruno avec nous, fidèle au poste, qui nous a fait encore un petit show devant les caméscopes. Il nous a interprété une petite chanson française bien sympathique. Il a dansé, il était heureux comme un fou et c'est vrai qu'on en a pris plaisir à le regarder et à l'écouter chanter. Pour terminer sur ce petit débat, avant que Alain ne conclue cette soirée en chanson, en faisant un petit rap en compagnie, bien sûr, de Manu derrière les platines, nous allons terminer toujours avec Roswell, avec Belphégar et avec Gasper, sur un sujet également très délicat, les extraterrestres. Existent-ils ou pas? C'est la question que tout le monde se pose et je vous laisse entre vous.
3: Alain, parce que Alain, grand spécialiste des...
1: Alors justement, Alain voulait prendre la parole, alors vas-y, puis tout le monde va débattre après.
2: Il y a eu beaucoup d'éminents scientifiques qui ont lancé des hypothèses. Il y a peut-être des clichés qui ont confirmé, mais enfin, est-ce qu'il existe vraiment une autre forme de vie sur Terre? C'est parce que je me disais, avec la nouvelle ère, avec l'an 2000, je disais, il y a peut-être quelque chose qui va se développer de ce côté-là, et apparemment.
3: Il y a déjà des nouvelles formes de vie sur Terre. Regarde toi, Alain, il y a Bruno, il y en a plein déjà. Hein.
2: Ouais, mais ça c'est...
1: Bruno, tu voulais dire un truc justement?
2: C'est différent.
4: Oui, je sais. Excusez-moi de changer de conversation. Je sais pas si c'est en rapport avec ça.
1: Ah si, il faut parler des extraterrestres. Hein, sinon,
4: oui, mais il y a autre chose de beaucoup plus grave qui nous attend.
3: On va pas parler de fièvre afteuse.
1: C'est quoi?
4: Non, c'est pas la fièvre afteuse. Non, je crois pas.
1: C'est quoi?
4: C'est dans 10 millions d'années. Il y a... Alors là, c'est pas ça, mon petit Manu.
1: Ça sera quoi?
4: C'est l'astéroïde qui est dans 10 millions qui va tomber sur la Terre.
5: Mais Bruno, tu nous fous les boules là, ça va pas.
4: Et pourtant, c'est la stricte vérité.
3: Oh là là, on voulait faire des trucs, mais on a prévu des trucs.
4: Oui, alors attendez, excusez-moi de vous couper.
1: T'as pas l'air d'accord, là.
3: C'est grave quand même de dire ça, c'est grave.
2: Non, je sais que ce qui pourrait être grave, c'est le réchauffement de la planète. Pourrait donner naissance à des monstres, des trucs comme ça. C'est justement ce qu'on avait parlé, le comment Cusco pour...
3: Alain, je t'arrête tout de suite. Tu parles du réchauffement de la planète en disant que ça serait dangereux.
2: Ben voilà.
3: Et je t'entends répéter à longueur de temps, put the fire. Moi, il y a quelque chose qui me gêne.
2: Là, c'est pour mettre l'ambiance sur une station de radio.
3: Ah, mais faut faire attention.
1: Mais tu pourrais dire put the water ou...
3: Voilà.
2: Bah non, mettre le feu, ça veut dire donner le meilleur de soi-même.
1: Ah ouais, mais pour, des gamins, ils pensent qu'il faut mettre les chauffages à fond, qu'il faut allumer des briquets toute la journée.
2: C'est pas quand, par exemple, on dit au foot, on va mettre le feu, que c'est pour ça que c'est dans le sens.
1: Oui, c'est pareil,
2: au sens imagé, quoi.
3: Mais faut pas appliquer les lyrics de Michael quand même.
5: C'est pas très respectueux des trois autres éléments.
3: C'est vrai.
2: Ouais, voilà.
1: Oui, Alain, Bruno.
4: Et sur l'astéroïde, il pèse 90 millions de tonnes, je m'exprimais ainsi.
3: C'est chose que tu dis à l'antenne, parce que moi j'avais prévu de faire des trucs, je devais partir en Normandie, donc qu'est-ce que tu me conseilles de faire? Est-ce que je dois foutre ça en l'air? Est-ce que je dois faire autre chose? Est-ce que je dois la guetter? Est-ce que je dois aller sur la Lune?
1: C'est dans 10 millions d'années en même temps, c'est quand que tu avais l'intention d'y aller?
3: Bah dans 10 millions d'années.
1: Ah ouais.
3: J'avais l'intention de me congeler et tout. De donner mon corps à la science.
2: Aïe.
3: Alors Alain, qu'est-ce que t'en penses? Que je donne mon corps à la science.
5: Tu vas le battre.
2: Non mais je crois que tant qu'on a un corps avec une certaine pleine vitalité, je crois qu'il n'y a pas à donner son corps à la science.
3: Et tu penses que les extraterrestres, ils ont des corps comme nous?
2: Justement, j'allais dire que c'est quand on voit le film, justement, La Guerre des Mondes.
3: Ouais. La bataille des planètes.
2: Si vraiment...
3: Francis Coppola.
2: Non, mais si vraiment ils pouvaient avoir une certaine approche de ça, en vérité, on le verrait, quoi, c'est clair. Ouais.
5: Alain, est-ce que tu serais prêt à te faire cryogéniser pour pérenniser l'esprit de Michael?
2: De quoi?
5: Ce que je veux dire, te réveiller dans 2000 ans et chanter Michael.
3: Pour les générations futures.
5: Bah oui,
3: je pense que t'es plus...
5: Ouais, ça,
3: elle a raison, t'es plus frais que lui. Je pense que t'as plus de chances pour l'humanité d'être une bonne référence de Michael que lui-même. T'as encore un nez quand même. Et tu sens bon de la peau.
2: Non mais c'est sûr que la musique de Michael est immortelle et puis voilà, c'est ça qu'il faut dire. Elle fera vivre des générations et des générations. C'est ce que je veux dire.
1: Voilà, c'est ça. Pour conclure, parce que là il est déjà l'heure malheureusement, qu'est-ce qu'on peut dire de ce tout petit débat, aussi bien sur les fantômes que sur les extraterrestres?
4: Eh bien que des fois c'est fort intéressant et même très intéressant de parler de ces choses-là, quoi.
1: Oui, c'est sûr que quand c'est mené comme ça, de main de maître, comme tu l'as fait, c'est très intéressant.
2: Moi, je voulais...
1: Vous êtes sur Fun et non pas sur France Inter. Hein.
2: Moi je voulais juste ajouter une parenthèse. Il vaut mieux avoir un monde avec une nature protégée, hein, c'est, voilà, que... Qui apporte un certain égaiement, parce que c'est bon, il y a tellement de problèmes de litiges quand on voit la mer combien de fois a été menacée et elle représente une masse vitale indispensable. Bon, ça voilà des choses qui m'apportent, et voilà, c'est il y a des richesses insoupçonnables au fond de la mer qu'il faut préserver, et ça je crois que c'est
1: les calamars, les
2: tout ce qu'est la chaîne alimentaire, zooplancton, phytoplancton, mais tout ce qui est... Non, bah ouais, ce qui représente la chaîne alimentaire, mais il y a aussi les baleines, il y a tout, et puis voilà,
1: les requins,
2: tellement...
1: les dauphins,
0: zooplancton, le truc du plancton. Ouais,
1: qu'est-ce que t'en penses, voilà, là, des planctons, il faut les préserver, les planctons, toi?
4: Ben, préserver les plantons, on dit.
1: Ouais.
4: Ben, j'ai pas l'impression que les hommes préservent les plantons. Moi, j'ai plutôt l'impression qu'ils détruisent la mer, là, dans l'état où elle est.
1: Il faut caca dedans.
4: C'est pas simple. Et les bateaux qui déversent les produits, c'est affreux. Moi, je crois pas que les plantons, ils vont survivre s'ils continuent de la façon qu'ils
1: continuent. Et les sacs plastiques, et justement, les hamburgers.
4: Et les bouteilles, et j'en passe. C'est des meilleurs.
1: Je t'en fais caca dedans.
4: Oh là là.
1: Tu fais caca dans l'eau, toi, dans la mer, non, c'est déjà arrivé?
4: Non.
1: Un petit pipi?
4: Non, ben on va dans un bar, on consomme et puis voilà.
2: Non, c'est vrai que la mer est soumise à une oppression comme ça, et comme je dis souvent, le monde et l'homme est soumis à une oppression de nature diverse qui fait abstraction à sa liberté. Voilà, c'est ça, c'est clair.
1: Ouais. C'est sûr, c'est toujours aussi simple d'entendre.
2: Bah justement, c'est le mon texte sur les droits de l'homme que j'écris, ça fait référence à ça justement.
1: Voilà, bon, alors, très bien. On va remercier les trois auditeurs. On est obligé de faire très très vite, donc on leur dit au revoir. On va les récupérer hors antenne, hein, malheureusement. Pour terminer, Alain va nous interpréter un petit truc avec toujours Manu derrière les platines, et ensuite un petit morceau de Michael Beat It.
2: Voilà,
1: l'original.
2: On se dit au revoir là-dessus. Allez.

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2: Merci Alain.
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0: Bruno, vas-y. Bravo, félicitations. On peut encore saluer et féliciter Alain, dont c'était l'anniversaire ce soir, qui nous a fait un show, et Bruno qui s'est lâché sur la fin, qui a commencé, il transpire. Hein. Ça va, Bruno?
1: Disons qu'il faut suivre le mouvement. Ouais. Des fois, il faut pas trop en dire, et puis
0: des fois, il faut en dire trop. Big devant que des big.
1: Big on the back, big on the back, big big big on the back.
2: Ouais.
3: Ouais. C'est pas mal.
0: C'est pas mal. Hein.
1: J'ai l'impression que j'arrive.
0: Faisons écouter l'original. L'original, ça donne.
2: 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Yo,
0: yo,
1: yo.
0: C'est là-dessus que nous allons nous quitter. Merci encore de nous avoir suivis ce soir. Merci à Alain d'être venu de Brest, tout spécialement pour son anniversaire.
2: C'était un plaisir, Max.
0: On aura l'occasion de te retrouver avec moi, derrière les platines, avec Manu, également avec toute l'équipe du Star System, pour un concert exceptionnel. Ça sera son tout premier concert. Vous allez donc pouvoir vivre ce que vous avez entendu ici ce soir dans le studio, et bien face à vous, pendant à peu près une bonne vingtaine de minutes, avec 3-4 titres pour l'anniversaire des 10 ans de la boîte L'Écho du Lac. Ça sera le samedi 12 mai à Torigny-sur-Vire en Normandie. Ça va être le carton plein. Ça va donner. Hein. Merci également à Bruno d'être venu.
1: Mais merci à vous. C'est gentil à vous.
0: Bah
1: merci.
0: Écoute, tu nous as fait le spectacle. T'as été extraordinaire une fois de plus ce soir.
1: Moi, j'ai pas fait grand chose.
0: Et puis, merci à toute l'équipe, Phil Darmanu et Anka, d'être venus en ce jour férié et d'avoir préparé cette émission. Non, mais quand même, c'est du boulot. Hein. C'est pas si évident que ça. On se retrouve demain, 21h, pour la Radio Libre. J'ai rien oublié, il n'y a plus rien à rajouter, non, il n'y a rien à dire. Alors, avant de se quitter et de redonner l'antenne à bien sûr à Evan, comme chaque lundi, eh bien, nous allons offrir pour Bruno, pour Alain, pour tous les fans de Michael Jackson, un dernier morceau. Original, bien sûr. Ça te va, Billit?
2: Ça va, impeccable.
0: Billit, Billit, c'est ça, hein? Voilà. Bonne nuit à tous et à demain, 21h pour la Radio Libre. Si vous voulez d'ailleurs y participer dès demain avec n'importe quel sujet, vous appelez tout de suite sur le répondeur du Star System, le numéro 01 40 521 500.

0: là là là, on est déjà, je peux vous le dire, mort de rire. J'en ai pleuré de rire. Puisque ce soir, nous avons pour les auditeurs de la Radio Libre, pour ceux qui sont des fidèles de la Radio Libre, ceux qui ne ratent jamais une émission des 21h de Radio Libre, nous avons un cadeau pour vous. Vous le savez, il y a l'émission du 16 novembre. La Radio Libre sera en public en live à partir de la semaine prochaine, lundi, bien que ça soit le 1er novembre. Nous serons là, bien sûr, en direct. Nous allons commencer à vous offrir les tickets, les places pour assister à cette émission en live. Il y a beaucoup de surprises, dont bien entendu la venue de Bruno du Turing de Grande-Bretagne. Eh bien, sachez que nous avons une bonne surprise, car il est déjà là, présent sur la capitale, pour être sûr d'être là à l'heure, le 16 novembre. Il est en direct dans les studios, Bruno du Turing de Grande-Bretagne.
1: Bonsoir tout le monde, bonsoir toute la France, j'aime la France entière, bonjour.
0: Bon, alors, bon, on va pas vous le cacher, hein, disons tranquille. Que là, aujourd'hui, il prend la voiture, il fait l'alcotest, il est très très mal. Il peut battre des records, non ça va, il a un petit peu... Alors, je vais tout de suite rentrer et mettre les pieds dans le plat, Bruno, si tu le permets. Pour les auditeurs de Fun Radio, moi j'aime bien jouer franc jeu. Je ne vous cache pas que ça pourra même transpirer de l'autre côté du poste. D'abord, ça risque de péter dans son Louise, parce que bon, bah là, c'est...
2: On va pas loin, mais même mon artail, il fait rien là.
0: Je pense que là, ça dépasse l'entendement, et que même là, les grandes marques de Louise, même dans les cabinets, ils viendraient ici, je crois qu'ils hallucineraient, parce que même les produits les plus puissants ne pourraient rien faire.
3: Ça va trop loin, là.
0: Écoutez, 3D, là. Je vais pas vous mentir, ça pique à la gorge. Je peux perdre ma voix avant la fin de cette émission.
1: Sans déconner.
0: Et je disais que je voulais mettre les pieds dans le plat. Donc ça, c'est la première chose à préciser pour les auditeurs de Fun. Faut bien comprendre. Hein. Ce soir, bien entendu, comme à chaque fois, tout est filmé hein, et tout sera sur le net. Il y a eu un gros souci et ça paraît. Ça,
1: ah ouais.
0: Je sais pas si vous avez vu le film avec Brad Pitt, Fight Club.
1: Ouais.
0: Mais ça aurait pu être, du fight tout à l'heure à l'accueil de Fun.
1: Il s'est passé beaucoup de choses tout à l'heure. Ouais.
0: Bruno, il y a eu un petit souci tout à l'heure. Hein. Il y a eu un petit problème avec la sécurité, apparemment.
1: Ah ouais, c'est bon.
0: Qu'est-ce qui s'est passé, Bruno?
1: C'était prévisible, hein. Bon, il fallait une carte, une badge, et puis ils me connaissaient pas. Bon, bah c'était normal, hein. Moi, je me présente comme ça. Oui, bonjour monsieur, je vais passer une émission, tout ça. Je passe des émissions à Fun Radio. Il me dit, bon, bah vous sortez. Oui, ça va, c'est bon.
0: Non, t'es sérieux, c'est vrai?
1: Bah oui, c'est sérieux.
0: Non, mais parle normalement. C'est vrai, c'était sérieux. Ils ont voulu te foutre dehors.
1: Bah oui, ils ont voulu me foutre dehors, c'est
0: pas normalement.
2: Ils s'entendent dans le casque.
1: Mais non, enfin, il faut pas rigoler, ils m'ont foutu
0: Attends.
1: Dehors.
0: Non, mais il a l'habitude, ça fait 10 ans qu'il vient. Non, mais c'est vrai qu'il faut. Pourquoi?
4: Je sais pas, nous on est arrivé en bas et il y avait quand même une altercation avec.
0: Oui, mais il y a une raison, il y a une raison précise quand même, il faut le dire, c'est que la sécurité, en fin de compte, je l'ai appris, Bruno, très sérieusement, depuis que tu passes à l'antenne, il y a énormément de gens qui veulent, c'est vrai, se faire passer pour toi. On a un Richard V qui est venu il y a pas très longtemps et qui voulait se faire passer pour un Bruno de Turing de Grande-Bretagne, Richard Virin qui est venu.
1: Quel salaud.
0: Et beaucoup de gens se font passer pour toi, donc les gens de la sécu, du coup, ils ont peur. Ils pensaient que t'étais un imitateur de Bruno, mais toi, tu es l'original.
1: Oui, parce que... Oui, mais moi, je suis le vrai de vrai, hein.
0: Qu'est-ce qui s'est passé avec la sécu? Il y a eu à un moment donné, ils ont pas voulu te laisser monter avec ton vélo et tes sacoches.
1: Il m'est arrivé une tuile, d'abord une,
0: un sac de tuiles qui t'est tombé dessus.
1: Ma carte de téléphone, elle m'a laissé en plan, donc je pouvais plus vous avoir.
0: Ouais.
1: Ma carte de téléphone est restée en plan. Bon, j'ai essayé de me présenter. Bon, je me suis fait vider, quoi.
0: Je me suis fait vider. Et, ça s'est bien terminé, quand même.
1: Ça s'est bien terminé. Ça s'est terminé dans un bar et puis j'ai réussi à vous avoir après. J'ai acheté un papier pour recharger mon téléphone, oui.
0: D'accord. Et avec la sécu, ça y est, tout est rentré dans l'ordre. Eux, ils se sont excusés, hein, parce que ils ont vraiment tout à l'heure.
4: Ils font des bisous. Hein.
0: Vraiment, ils s'excusent parce qu'ils pensaient pas que c'était le vrai Bruno du Turing de Grande-Bretagne. Et là, c'est le vrai Bruno qui est avec nous.
4: Ouais, parce qu'on a usurpé son identité pendant pas mal de temps. Donc là, effectivement.
0: Hein Bruno, tu es le vrai Bruno.
1: Moi, je suis le vrai Bruno. Hein. Ils pouvaient pas le savoir, mais bon, c'est sûr que au début, c'est effrayant hein, quand on se présente. Hein,
0: ça, c'est sûr. C'est effrayant. Ça y est, alors déjà, il y a plein de messages SMS. Hein, si vous voulez effectivement laisser des petits messages, posez des questions directement à Bruno que vous n'avez pas à joindre le 3228, où je vous encourage à appeler pour parler à Bruno. Il y a déjà des messages de sympathie, des gens qui disent par exemple sur les SMS au 61386 hein, pour envoyer des messages. Ah, ça y est, on a le poulie d'or de l'AFM qui vient d'arriver. Est-ce que ça te flatte qu'on dise que tu es le poulie d'or de l'AFM ou
4: le pourri d'or, hein, mais...
1: Ah oui, ça me flatte. Moi, ça me fait plaisir. Je suis content que toute la France, si ça se trouve, m'envoie des SMS, car je dois dire que ça fait longtemps que toute la France me connaît, hein. ouais, ça fait long.
0: Ça fait plaisir, d'accord. Donc 61-386 pour m'envoyer les petits messages SMS, bien entendu. Je les attends avec impatience, hein, c'est important. Plus vous allez nous en envoyer, vous posez des questions directement à Bruno. J'ai l'écran en face de moi et promis, je lui en ferai part. Les questions les plus pertinentes ou les réactions les plus pertinentes, bien entendu, seront passées sur l'antenne. Ça nous fera un grand plaisir. Donc tu vas rester une bonne partie de la soirée. On aura l'occasion de parler du Touring de Grande-Bretagne. Et puis, on le redit, hein, le mardi 16 novembre, la Radio Libre sera en live, en direct, avec un public d'une centaine de personnes. Et Bruno, avant que partir en Angleterre, tu seras avec nous sur scène de cette soirée live. On est bien d'accord?
1: Ah oui, absolument d'accord.
0: Ouais. Et donc là, tu vas essayer de battre un record puisque tu pédaleras pendant 3 heures sur scène. Parce que toi, t'es capable de pédaler. Ah ouais. Et on essaiera de battre un record du Transpirotron. Donc,
1: Ah ouais.
5: Il est bien battu là déjà, ça
0: fait plaisir.
1: Ah
0: hein.
1: Ouais. Alors
0: je vois que ce soir t'es dans le studio, tu t'es déjà entraîné pour le Transpirotron. Hein, oui, je crois que ce soir tu nous mets déjà un petit peu à l'épreuve.
1: Excuse-moi Max, oui. surtout de te couper la parole, j'ai quelque chose d'important à vous dire. J'espère que Bernard Hinault nous écoute. J'espère parce que
5: c'est vrai que la dernière fois on l'avait eu
4: au téléphone.
5: Ouais. Souvenez-vous.
1: Alors il faut que je dise à toute la France qu'en 7 jours, j'ai fait presque 1000 kilomètres avec le vélo. 130 tous les jours, 130, 120, 110, 130.
0: Ah oui, d'accord. Ah oui.
1: Je sais pas si la France elle se rend compte, hein.
0: Parce que on aura probablement des gens du touring professionnel qui eux peuvent aller jusqu'à faire 1000 kilomètres par jour, hein, non pas 2000 comme j'avais voulu faire, c'est peut-être un peu abusé. Mais 1000 kilomètres par jour, on aura tout à l'heure des professionnels, la FFST, la Fédération Française du Touring de Grande-Bretagne en France.
1: Oui, mais attends, Max, tu me dis, les professionnels font 1000 kilomètres par jour.
0: Parfois.
1: C'est pas possible.
0: Non, c'est pour ça qu'ils en font 500 par jour. C'est énorme, ça.
1: 500, bon, au dernier des cas, oui, je veux bien y croire.
0: Allez, banco, non, mais là, c'est vrai. C'est 500 kilomètres par jour, soit 2000 kilomètres. Ils font 1000 kilomètres par week-end, minimum, systématiquement. Hein. Donc, on aura tout à l'heure ces grands professionnels.
1: Ouais.
0: Et si, je le dis, hein, tout de suite à Amélie, hein, et Lolo, qui sont déjà au standard, au taquet, hein, vous appelez au 3228. Si Herbert Léonard.
5: Non, pas là.
0: Mais pour le plaisir, si on peut avoir Bernard Hinault qui nous appelle. Alors là, franchement, 3228, Bernard, si tu...
1: Hé, Bernard.
0: Bernard Hinault, s'il nous
1: Bernard,
0: écoute.
1: Bernard, je voudrais que tu nous répondes, que tu nous envoies. Surtout, je serais content de te revoir.
0: Bruno, je te le dis tout de suite. C'est normal, sur les SMS, déjà, on a Fignon.
5: Ah, on l'appelle petite queue dans le jardin.
1: Super Fignon.
0: Ouais, super.
4: Il s'est déjà manifesté sur les SMS.
0: Fignon qui a fait quelques tours de France dans les années 80. Te passe le bonjour. Tout le monde te passe le bonjour.
1: Hein. Ah, ouais. Ça c'est gentil ça.
0: Toute l'équipe de Cofidis.
1: Merci.
0: Te passe le bonjour. Et je sais qu'on écoutait également par internet. Voilà, il y a toute l'équipe de la boulangère également.
4: Ouais. C'est au Canada en ce moment.
0: Voilà. Voilà, donc.
2: T'es reconnu dans la profession.
0: Ouais.
1: C'est sûr que ça fait. Pardon, Max. C'est sûr que ça fait plaisir. Alors moi, j'attire l'attention du fait que bon là, je suis arrivé à Paris à Corbeil, je suis crevé. Mmh. Comment vous expliquez ça?
2: Ah ben en disant ouais, creux.
0: D'ailleurs, en venant de Corbeil, tu sens un peu la poubelle. Hein, si on peut faire de vilains jeux de mots ou d'associations d'idées.
1: Mais moi j'ai eu mon petit Lolo au téléphone. Il m'a dit ça fait rien. Tu peux arriver avec la culotte courte. Même si t'es mal rasé, c'est pas de problème qui me fait. Bon bah je lui dis d'accord, bah, je me ramène. Hein.
0: Et c'est vrai que Bruno, bon bien sûr, il est habillé, bien sûr comme il se doit. Il est habillé avec son chapeau. Hein, donc ça c'est son traditionnel chapeau. Le cuir incontournable qui,
5: normal, le perfecto,
0: qui doit lui être collé à la peau, le même pull en laine noire, hein, celui qu'on avait déjà eu la chance de goûter.
4: Oui, en 96, oui, exactement.
0: Attends, je termine, Bruno, si tu veux bien te mettre debout pour que je puisse commenter avec Amélie. Et là, au lieu d'avoir mis un pantalon, il a mis,
4: la tenue d'hiver.
0: Mets-toi debout, Bruno, si tu veux bien. Mets-toi debout. Oui. Et il a également.
1: Je me mets debout, hein.
5: Il a du mal, mais.
2: Bouge, oui. Attention.
0: Oh là là.
4: Putain, il a un fest, hein.
5: Bon, alors, je m'adresse à tous ceux qui sont encore dans le bureau, qui ramènent des enfants.
4: C'est clair, balancé, parce que là, il y a un problème.
0: T'as mis une mini-jupe magnifique, Bruno, et des sentiels que t'as coupé.
4: Bah, c'est un cycliste.
1: D'abord, mon petit Max.
0: Mais un peu de lumière.
1: C'est pas une mini-jupe, c'est un short que j'ai.
0: Tout est filmé.
5: C'est en bois.
0: Tout est filmé, voyez, tout est sur le net demain de ce qu'on vit en ce moment ce soir.
2: Non, vous avez les chaussures. Alors c'est moi je suis jalouse parce que tu sais que je fais la collection des Santiago, j'adore ça. Et là,
1: la classe,
2: c'est la classe américaine.
1: Mais non, vraiment.
2: C'est vraiment.
4: Il les a coupés, hein.
2: Ah oui, elles sont coupées.
4: Il les a coupées, ces Santiago, quand même. Hein. Il faut bien la... Attends, montre-lui un peu, là, là au caméraman. Ah ouais, ouais, ouais. Il a coupé ses Santiago, c'est pour aérer un peu, parce qu'il a les mêmes chaussettes depuis 4 ans, donc tu veux...
6: Est-ce que quelqu'un risquerait à mettre le nez dedans?
1: Par contre, moi, j'étais d'accord d'arriver demain, mais mon petit Lolo a dit non, il faut arriver ce soir. Bon, moi, je dis d'accord.
0: Tu sais quoi?
1: D'accord, j'arrive ce soir, pas de problème.
0: Tu sais quoi? Bruno, il y a un truc, heureusement que Michael Youn est parti, parce que là, il y avait un défi à faire, un commandement, c'était de le dessaper, d'obliger Michael à passer 24 heures avec les fringues de Bruno.
1: Oui.
0: Et je crois que là, même le piment rouge, pour toi, là, ça dure du Nutella, là. Ça devient du Nutella. Bon, allez, on rigole ce soir, mais.
7: Fais voir les dents. Moi, je serais curieuse de voir les dents. Regarde tes dents.
1: Alors, les dents, je vais vous dire, c'est des dents, j'ai la moitié, j'ai presque plus de dents.
0: Moi, tu sais quoi, par contre, il y a un truc qui est vraiment bien, qui met vraiment valeur, Bruno, c'est que, t'as la barbe de 3 jours, vraiment, à la Brad Pitt, à la George Clooney. Hein,
1: non, mais alors écoutez, moi je vais vous dire une chose.
0: Parle bien dans le micro,
1: Moi je vais vous dire une chose. Lolo, il m'a dit, arrive avec la barbe, il n'y a pas de problème. Alors moi j'ai dit, mais écoute Lolo, moi j'arrive, je suis pas rasé, je suis en culotte courte, comment qu'ils vont me juger les autres? Il m'a dit, pas de problème, oh, ils s'en foutent.
0: Bah oui, on a la radio. Quelques petits messages SMS avant qu'on accueille les... Ici à 19 ans de Nancy, il y a les gros dossiers à 22h. Il y aura bien entendu les défis de Martin qu'on rejoindra dans quelques minutes. Qu'est-ce qu'on aura également? On aura des places de football pour aller voir Lyon, Fenerbahçe et les gros dossiers à 22h. Petit message SMS, excusez-moi, je renifle un peu, je suis un peu enrhumé, mais là c'est parce que j'ai le nez qui me piconnait.
4: Voilà, franchement,
0: là ça commence compliqué. À piquer. On nous dit que voilà, que t'as une voix qui est plutôt agaçante et qu'on préfère avoir la voix de Max, la voix douce de Max. C'est une certaine Emma du département 28. Qu'est-ce que tu as à lui dire à ça, Bruno, à cette demoiselle qui trouve que t'as une belle voix quand même?
1: Ben moi, j'ai dit qu'elle a entièrement raison. De toute façon, j'ai toujours eu cette voix-là. Je vais pas m'amuser à avoir la voix, par exemple, de je ne sais quelle personne. Ma voix, c'est ma voix naturelle. Donc, de toute façon, je vais la garder. Hein.
0: Alors, il y a déjà des auditeurs comme Mike qui demandent si c'est possible de mettre une double bonnette sur le micro parce qu'apparemment, il aurait déjà ses haut-parleurs qui sont en train de fondre. On a Lance Armstrong. Tiens, regardez.
4: Oh,
0: s'il y a des professionnels qui sont là ce soir, on a Lance Armstrong qui passe le bonjour à Bruno, voilà, qui t'embrasse et qui t'écoute apparemment par internet de San Francisco.
4: Il y a l'équipe de Festina aussi hein, qui passe le bonjour, qui pense à toi. Et tu demandes.
1: Enchanté, Louis Armstrong, enchanté. Je te remercie.
0: Peut-être en anglais, peut-être thank you very much.
1: Maintenant, on peut dire good night.
0: Voilà. Apparemment, hein, ça va de loin parce qu'il y a déjà des auditeurs brestois qui nous disent que ça fouette déjà de là-bas. 400 km déjà parcouru au niveau de l'odeur. Malgré ça va être chaud ce soir. Bruno du Turing de Grande-Bretagne est là pour la Radio Libre ce soir. Les défis de Martin, vous de l'autre côté de la radio, c'est les vacances. Profitez-en, lâchez-vous, cette émission vous appartient. Composez le 32-28 si vous avez des questions à poser à Martin, si vous avez des questions à poser surtout à Bruno, parce que j'ai dit Martin, je m'envole, à notre ami Bruno. Allez-y, mesdemoiselles, vous êtes fan, vous avez envie de le séduire. 32-28, appelez en masse au taquet, lâchez-vous, cette émission est à vous. À tout de suite.
8: Vite, décroche, que j'aille me coucher. Allô?
9: Bonjour, vous êtes bien chez monsieur?
8: Bon, bah là, hop, répondeur, un autre. Ah là là là là là là. Ils ont dû être déçus les Bordelais, hein. Je suis désolé pour tout à l'heure, hein, pour Rémi. J'en veux absolument pas Rémi à ceux qui sont déplacés, parce que c'est eux que je remercie. Mais malheureusement, il faut bien qu'il y ait des derniers et des premiers. Et même si Bordeaux est 8e position, et tout à l'heure j'ai dit, ah bah ouais, il y a toujours du monde, mais il n'y a pas d'ambiance. J'aime Bordeaux, en tout cas c'est une jolie ville. Ville de vieux, mais c'est une jolie ville. Attention des monsieur et madame Depardieu. Ça swing ce soir de l'autre côté de la radio, j'en suis persuadé. Hein, ça bouge, hein. Ouais, faut que. Il y a Olivier Delapro qui me dit faut que je revienne comme il y a 5 ans. Tu me dégages. Hop, un autre. Allez, faut que ça gère, allez. Comme il y a 5 ans. Voilà, faut que je chie. Voilà, comme il y a 5 ans. Voilà, exactement. J'emmerde la direction. Là, tu me prendras un rendez-vous avec Benoît Sillard. Je veux le voir. Sillard, appelle-moi Benoît Sillard.
10: Je peux pas.
8: Si, comme il y a 5 ans.
10: Ouais, mais je peux pas, il est pas joignable. Je l'ai appelé hier, il est pas là.
8: Ah bon. Écoutez bien le show.
11: Bien chez monsieur Depardieu Patrick.
8: Ah bah oui, mais là, Depardieu Patrick, malheureusement, encore un répondeur. Décidément, on n'est pas gâtés. Encore à monsieur et madame Depardieu. Gérard, qui a fait beaucoup de films, hein, purée, dis donc, quand je vois la filmographie qu'il a. L'Hussard sur... Ah, carrément, L'Hussard sur le toit, je ne savais même pas. Bon, Les Anges Gardiens, bien sûr, très connu. XXL. Oui, ah, pardon. Excuse me. Cyrano de Bergerac, bien sûr. Uranus, ça, c'est très bon. Tenue de soirée, Jean de Florette, mais non, il en a fait des bons trucs. Les Fugitifs, oh, c'est excellent. Camille Claudel, oh ben, on prend trop belle pour toi, dis donc. Oh putain, dis donc, il n'y a que des répondeurs, hein, ils sont... Tu me diras, avec un nom pareil, forcément, ils doivent se faire emmerder. Ça doit arriver qu'ils doivent se faire emmerder par des gens qui doivent, non, se faire passer pour des Gérard Depardieu. Ça a dû leur arriver une ou deux fois, c'est pour ça. Allez, encore un autre monsieur, Madame Depardieu.
11: Allô?
8: Écoutez bien. Allô, Madame Depardieu?
11: Oui.
8: Oui. Oui, bon, bah, hey, oh, c'est Gérard, l'appareil, hein, bon, alors, hein, on se fait des trucs, on s'éclate, hein? Bon, alors, on se le fait, ce petit film, hein?
11: Hein?
8: Alors, quoi, bon, alors, hein? C'est Gérard Depardieu, quoi? Pas mal? Hein? Vous m'avez vu dans Astérix? Hein? Avec Clavier? Hein? Allô? C'est Gérard Depardieu, l'appareil, quoi, alors, je vous appelle, vous me dites rien? Vous êtes pas impressionné?
11: Du tout.
8: Hein?
11: C'est pas la première fois qu'on me fait le coup, hein?
8: Oui, mais là, c'est le vrai Gérard, là, alors. Qu'est-ce qu'on fait, là?
11: Il n'y a rien d'autre à faire, hein? À minuit.
8: Bah non, c'est le vrai Gérard Depardieu. Ouais. Je suis avec Christian Clavier, là, on fait la fête, quoi. Qu'est-ce qu'on fait, là?
12: C'est ok, c'est ok!
8: On se le fait, ce Astérix Obélix 2, on se le fait ou quoi, la merde, alors?
12: C'est ok!
8: Alors? On se le fait ou pas?

0: d'art qui a tout de suite percuté et qui a fait. On s'en refait un autre.
1: C'est dingue,
0: c'est ok. Ok. Un autre monsieur et madame Depardieu. Ça swing dans les chaumières.
2: Oui, allô?
0: Allô, Depardieu?
2: Oui.
0: Oui, c'est Gérard Depardieu à l'appareil. Hein? Bon, bah alors, hein, qu'est-ce qu'on fait, hein? Je suis avec Christian Clavier.
1: Dingue!
0: On fait la suite, là. Alors, qu'est-ce qu'on fait? On s'éclate, là, ou quoi? Tu me la montes, t'es valseuse, ou quoi, là, alors? C'est miou-miou, ou quoi, à l'appareil? Hein? C'est Gérard Depardieu, là, à l'appareil. Alors, quoi? On boit du vin, là? Hein? Qu'on pense à... Hein, qu'on pense à Jean Carmé, à tous ces gens-là, avec qui j'ai fait des films, hein. Bertrand Blier, Bernard Blier, tous ces gens-là, alors. T'es là, Christian, ou pas? T'es où, Christian?
1: Je suis là, c'est ok! Dingue!
0: C'est dingue! Bon, c'est ok, là. Qu'est-ce qu'on fait, là, alors?
1: Mais qu'est-ce qu'il dit?
0: Voilà. Et deux.
3: Star System FM, bonsoir, bienvenue dans la spéciale Kiki donc ce soir, mais juste avant de vous balancer l'émission. Je voudrais remercier tous ceux qui ont contribué au don. Et je voulais remercier donc Bruno M, un certain Bruno M, Bastien, Ted et Bichente. Voilà, gros big up à vous les gars pour l'appel au don. Vous avez participé et cette émission elle est pour vous. Gros big up à vous.
4: Minuit.

0: Bonsoir. Bienvenue sur Star System FM. Émission spéciale Kiki donc. Tony Slims pour vous accompagner. Ça fait plaisir. Bonsoir tout le monde, bienvenue sur Star System FM, la spéciale Kiki donc. Ce soir, eh bien vous l'avez compris, spécial Kiki donc avec pas mal d'auditrices et d'auditeurs vieux. Voilà, puisque Max avait l'habitude d'appeler les grands-pères et les grands-mères d'auditeurs. Et ce soir, on a une trentaine voilà, de Kiki donc à vous passer tranquillement. Et je vous ai préparé aussi une programmation spéciale rock. Avec pas mal de vieux sons, voilà, on s'écoutera ça à chaque kiki donc, à chaque fin de kiki donc. Mais pour l'instant, on va commencer l'émission donc avec un kiki donc avec Denise. C'est chaud, ça dure 12 minutes et c'est dans la spéciale kiki donc ce soir sur Star System FM. Et juste après le kiki donc de Denise. On écoutera Caesar avec le morceau Out of My Way. Passez une bonne soirée sur Star System FM, spécial Kiki donc ce soir, enclenchez les cassettes. On est ensemble jusque je sais pas. Hein. On va peut-être dépasser les 3 heures, on sait pas. Il y a une trentaine de Kiki donc. Donc c'est chaud ce soir. Allez, c'est parti.
1: Vous allez bien?
2: Oui.
1: Alors bonjour, c'est la radio qui vous appelle, c'est Radio Arc-en-Ciel, vous allez en voir de toutes les couleurs.
2: Ah d'accord. Oh j'écoute.
1: Bonsoir Denise.
2: Bonsoir, c'est Francis.
1: Oui, vous allez bien?
2: Bah ça va, on peut aller hein.
1: Vous connaissez l'émission?
2: Oui.
1: Vous écoutez régulièrement, nous a dit votre petit-fils Miguel qui nous a envoyé une petite carte postale.
2: Miguel, oui.
1: Vous êtes content d'être avec nous?
2: Bah bien sûr.
1: Alors, vous vivez bien entendu, paraît-il, avec un jeune homme d'une quarantaine d'années. Vous êtes plutôt heureuse dans la vie, que vous pratiquez l'équitation et que vous aimez la couleur, n'est-ce exact?
2: Tout à fait.
1: Très bien. Vous écoutez Radio Arc-en-Ciel régulièrement?
2: Oh oui. Pas mal.
1: Vous écoutez vers quelle heure en règle générale?
2: Plutôt dans l'après-midi.
1: Ah, c'est marrant parce qu'on aimait qu'à partir de 17h alors.
2: Bah oui.
1: C'est ça, 17h, à partir de 17h,
2: oui,
1: en fin d'après-midi, vous vouliez dire.
2: Oui.
1: Très bien, vous êtes content d'être avec nous?
2: Bah bien sûr.
1: Alors, le public vous applaudit en pleine forme, le public est là.
3: Ah là,
1: le public.
2: Merci.
1: Ça va cartonner. Alors, Radio Arc-en-Ciel vous en fait voir de toutes les couleurs, d'accord? Est-ce que vous êtes prête à jouer avec nous, Denise?
2: Bah, on va essayer, hein.
1: Elle va essayer, bravo!

0: point trop d'infos. Attention, alors là, on va y aller, attention.
1: Oui, allez, j'écoute.
0: Allô, allô.
1: Oui.
0: Ah, la coupée.
1: Non, non.
0: Ah, vous êtes là, bonsoir. Bonsoir, Denise.
1: Bonsoir.
0: Alors, vous écoutez régulièrement quand même, Denise. Vous êtes une fidèle de l'émission, m'a-t-on dit. Est-ce que vous savez bien entendu la règle du jeu? Ou vous voulez que je vous la rappelle quand même?
1: Allez-y, rappelez.
0: Alors, bien entendu, vous avez la possibilité, si vous répondez correctement aux questions qui vous êtes posées, bien entendu, de partir avec un superbe voyage sac de sport, sac audiovision, de la valeur de quand même de 4500 francs.
1: Oui,
0: je n'ai pas terminé, puisque bien entendu, grâce au jeu Nouvelle Frontière, Frontière plus 10 de frontières, bien entendu, la session de voyage, de but de voyage, bien entendu, de la session, vous donnera la direction, bien entendu, acquise, bien entendu, par rapport à destination choisie. Mais ce n'est pas terminé, puisque bien entendu, si vous répondez correctement aux questions, vous verrez, bien entendu, remettre un chèque par la de la Fédération Française de toute l'équipe de sport, qui vous donnera, bien entendu, une acquisition directement du montant choisi, d'accord?
1: D'accord. Ouais, on va voir.
0: Alors, vous avez des jokers, bien entendu, règles du jeu, bien entendu, règles en plus, d'accord?
1: Oui.
0: Alors, remercie, bien entendu, au sponsor du jeu, les jeux plus on en faut, plus on en veut, plus on rit, plus on est content. Le sponsor, bien entendu, quand même, acquisition en acquis de conscience, d'accord?
1: Oui.
0: Alors, Denise, on y va pour la première question. Qui a dit, j'espère que vous avez bien révisé vos...
1: Mais quoi?
0: Vos artistes français, bien sûr. Alors, attention, qui a dit, plus les fleurs sont belles, plus les hirondelles restent lascives. Plus les fleurs sont belles, plus les hirondelles sont lascives. À votre avis, qui donc, Denise? Un artiste qui a énormément marqué les années 30 et 40 et 50.
1: Les années 30, 40 et 50. Bon, je sais pas, Cocteau.
0: Non. Vite.
1: Je sais pas.
0: Allez, Denise. Alors, c'est un grand écrivain quand même.
1: Je sais pas.
0: Ah non, c'est pas ça du tout, Denise. Réfléchissez bien. Vite, au hasard, on ne sait jamais.
1: Non,
0: vous m'avez dit que vous en étiez pas loin, là. Vous m'avez dit Cocteau.
1: Oui.
0: Vite. Oh là, la musique s'arrête, vous connaissez la règle du jeu, c'est qu'il reste 10 secondes, allez-y, au hasard, on ne sait jamais, vas-y, allez-y. Allez. Jean Cocteau, vous n'en étiez pas loin, vous m'avez dit.
1: Non,
0: vous m'avez dit.
1: J'ai rien dit du tout.
0: Vite, il ne reste plus que 2 secondes, vite.
1: J'ai rien dit du tout.
0: Plus les fleurs sont belles, plus les hirondelles restent lassies. Madre et Kiki, donc, Denise.
1: Je sais pas.
0: Allez-y, au hasard, allez-y. Oh là là, est-ce que vous êtes mauvaise? Mais les années 50, quand même, les années 30, c'est votre âge, là, vous deviez avoir.
1: Les années 30, j'étais pas né. Hein.
0: Oh, quand même. Les années 40, 50, quand même, c'est votre truc.
1: Oui, ça oui.
0: Bah alors, quand même, faites un effort, faites travailler vos neurones, quand même. Alors, vite. Il vous reste 3 secondes. Jean Cocteau, il y avait également. C'est un chanteur, Hervé. Ah, je vous aide. Hervé, et ça commence par un V.
1: Allez, 30. Hervé Villard, oui. Vous allez me dire des années 30?
0: Non, les années 50 début, bonne réponse, Hervé Villard.
1: Non, mais dans les années 30, ça va pas, non?
0: Ah là là, je me suis trompé, c'était les années 60, excusez-moi. Hervé Villard, on vous l'accorde, on applaudit le public. Hervé Villard.
1: Ah, mais Hervé Villard, mais pas dans les années 30, hein. Attention,
0: non, je me suis trompé quand même, ça peut arriver. Oh là là, le public commence à saluer. Attention, deuxième question. Vous avez écouté un extrait de musique, Denise. À vous de le reconnaître et vous nous dites qui c'est, d'accord?
1: Si c'est pas du rap, ça va?
0: Non, c'est de la musique, attention, c'est très facile, on y va, extrait. Allez, c'est parti, la régie, vous envoyez l'extrait. Alors, à votre avis, qui donc?
1: Qui donc, je crois que j'entende quelque chose.
0: On va vous faire écouter, alors on entend beaucoup de souffle là, mais on va écouter. Écoutez, c'est parti, attention, silence du côté du public, on écoute l'extrait, écoutez bien. Alors, votre avis, qui donc, Denise? Allez, Denise.
1: Mais qui donc, c'est rien du tout, je n'entends rien, alors je risque pas de vous répondre.
0: Oh, comme mauvaise joueuse quand même. Allons, Denise, l'extrait, on l'a entendu très très fort dans le public. Est-ce que le public peut souffler, c'était qui? C'était pourtant facile, le public, c'était...
2: Pierre Bachelet,
0: bien entendu. Pierre Bachelet, bah alors, qu'est-ce qui vous arrive?
1: Mais je n'entends rien.
0: Bah, au nord, y étaient les corons. La mer, les mineurs de fond.
1: Eh ben dites donc, vous me racontez du baratin parce que j'entends rien du tout.
0: Eh dit d'être de mauvaise humeur quand même là, Denise. On vous réveille peut-être, vous étiez en pleine sieste, vous étiez.
1: Non, j'étais pas en pleine sieste, mais faut pas se foutre de la gueule du monde, moi j'entends rien. Alors je peux pas vous répondre.
0: Bon, soyez pas de mauvaise joueuse quand même, vous voyez, troisième question, est-ce que vous prenez votre joker?
1: Si vous voulez.
0: Allez, un poisson de joker, bravo! Attention, un poisson de joker, Denise quand même de mauvaise foi, hein.
1: Non, je suis pas de mauvaise foi.
0: On va écouter quand même, Denise, on a bien écouté.
1: Je n'entendais pas de musique.
0: Dans le public, on a bien entendu l'extrait?
1: Non, je n'ai rien entendu.
0: Oui, mais d'accord, mais dans le public, on l'a bien entendu quand même.
1: Ah bah, le public, j'en ai rien à foutre.
0: Oui, mais il faut les vous mettre. Alors, le public, vous n'êtes pas sympa du public. Le public est contre vous maintenant, Denise.
1: Eh bah, qu'est-ce que vous voulez que ça me fasse?
0: Alors, attention, troisième question. Là, je suis sûr que vous allez pouvoir vous rattraper. Il y a un week-end en Groenland, écoutez bien. Vous êtes prête?
1: J'écoute.
0: Alors, attention, là, ça va aller très très vite. C'est un peu des mathématiques. Il va falloir réagir très vite. Si six doigts entre eux restent ensemble sur deux mains, combien de doigts un cul-de-jatte aura-t-il d'orteils sur une jambe? À votre avis, qui donc la réponse?
1: Un cul-de-jatte aura d'orteils sur une? Eh ben, il en aura cinq.
0: Non, réfléchissez, vous dites n'importe quoi, là, vous avez décidé d'être mauvaise. Non, elle est énervée, la Denise, c'est normal. Je répète la question, on va peut-être arrêter la musique, s'il vous plaît, d'écouter de la sono. Écoutez bien, Denise, vous êtes concentrée? Vous êtes concentrée, Denise?
1: J'écoute.
0: Allez, concentrée! Alors, attention, écoutez bien. Si six doigts entre eux restent ensemble sur deux mains, combien de doigts un cul-de-jatte aura-t-il d'orteils sur une jambe? Je vous demande, en toute honnêteté, en toute sincérité, en toute franchise, à votre avis, Denise, qui donc?
1: Elle
0: n'en
1: aura pas.
0: Non, non, Denise, réfléchissez quand même. On vous laisse réfléchir quand même.
1: Déjà, j'ai pris mon joker.
0: Non, vous avez pris votre joker pour passer à la troisième question, sinon vous étiez éliminé. On rappelle quand même qu'on joue pour un week-end en Groenland. Grâce au jeu Nouvelle Frontière, Frontière Plus, Frontière en Plus, Joker, Nouvelle Frontière. Alors Denise, vous voulez que je vous répète une dernière fois l'énigme?
1: Non, je comprends rien alors.
0: Si six doigts entre eux restent ensemble sur deux mains, combien de doigts à cul-de-jatte aurait-il d'orteils sur une jambe à votre avis, Kiki donc? Alors Denise, qu'est-ce qui vous arrive? C'était un pouce, quand même. Vous le saviez, Denise?
1: Bah moi, je vais vous dire que je vous ai donné la réponse comme moi tout à l'heure. Vous m'avez donné la musique.
0: Non, non, non, non. Soyez pas de mauvaise langue, s'il vous plaît.
1: Surtout alors vous non plus, soyez pas de mauvaise foi.
0: Alors là, le public siffle, c'est normal. C'est normal. Il faut. Non, non, non, il faut comprendre. Denise, à votre avis, qui donc? Tout va bien quand même, Denise. Donc le week-end en Groenland vous passe sous le nez, mais attention, nous allons tout de suite jouer pour un voyage en Bretagne. Ça vous fait plaisir?
1: Un voyage en Bretagne?
0: Oui.
1: Allez-y.
0: Pour deux personnes, quand même. Alors, quand même, vous avez l'air quand même d'être enjouée, quand même, hein? Vous êtes une joueuse?
1: Pas tellement, non?
0: Vous êtes une taquineuse, quand même. Vous aimez bien vous moquer des gens. Alors, vous avez bien réveillé votre géographie?
1: Ça peut aller.
0: Alors, attention, vous avez 15 secondes pour me répondre. Je vais vous donner 4 numéros de département, d'accord?
1: Ouais.
0: À vous de les reconnaître, d'accord?
1: Oui.
0: Alors, on y va. Il y en a 5 exactement. Vous êtes prête?
1: Bon, j'écoute.
0: Attention, on envoie le chronomètre. Top chrono, 61. Quel département, le 61?
1: 61.
0: Alors, vous dites je passe sinon. Hein, vite, vite, vite.
1: Oui, je passe.
0: Le 30.
1: Non, mais je croyais que c'était la Bretagne.
0: Oh! Non, Denise, vous le faites exprès, vous avez décidé de mauvaise foi. Alors, on vous accorde quand même, car le public est vraiment sympathique. Et Francis a envie de vous faire une petite fleur, ça vous ferait plaisir, une petite fleur? Hein? Mmh. Un petit rose quand même. Alors attention, je vous donne des numéros de département, vous de me dire à qui sont-ils, d'accord? Mmh.
1: Mmh.
0: 61.
1: 61. Oh là là.
0: Le 30.
1: 30, je ne sais pas.
0: Le 2.
1: Le 2, c'est Hélène.
0: Le 98. Hein?
1: Le 98. C'est rien du tout.
0: Denise, vous venez d'entendre bien entendu la règle du jeu, c'est perdu Denise. Alors le 61 c'était bien entendu l'allié, le 30 c'était à Savoie, le 2 vous l'avez répondu, c'était quoi vous m'avez dit?
1: L'Aisne.
0: Exactement, et le 98 c'est tout simplement la Martinique. Vous étiez au courant quand même, vous le saviez?
1: Attendez, redites-moi un peu ce que vous m'avez dit.
0: Oui bien sûr.
1: Oui.
0: Alors on vous souhaite une excellente soirée, vous repartez avec rien.
1: Oui, mais dites donc, j'aimerais bien que vous me recommenciez les départements, ce que vous m'avez dit.
0: Ah bah, dis donc, un peu picoler en plus, là. C'est des choses qui arrivent des fois, vers 23 ans, on peut picoler un peu. Alors, on vous souhaite une bonne soirée, mademoiselle. Allô, Denise ?
1: Oui.
0: Alors, merci beaucoup d'avoir participé à ce jeu. Vous repartez avec rien, vous êtes contente ?
1: Oh, très contente, surtout avec vos conneries. Nous...
0: On remercie bien entendu le sponsor Nouvelle Frontière, voyage en plus, plus, en de plus, bien entendu, le slogan, bien entendu, cette société de voyage, ok ?
1: Oui, et vous, c'est un jeu d'escrocs.
0: Ouh là là ! Ouh, Denise a décidé d'être de très très mauvaise foi ce soir.
1: C'est pas vrai, c'est vous qui l'êtes.
0: Écoutez, Denise, nous allons pas vous déranger plus longtemps, excusez-nous, Michael ne gagne rien non plus.
1: Oui, bah ça je m'en doute, avec vos conneries, ça risque pas.
0: À cause de vous, parce que vous n'avez pas répondu correctement à la question.
1: Oui, mais si vous me redisiez les départements, vous m'avez raconté n'importe quoi. Hein.
0: 61 30 02 98, bien entendu. Alors, bien entendu, on vous remercie, Denise.
1: Oui, allez.
0: Bah, on dit merci quand même.
1: Bonsoir.
0: Oh, non, on dit merci.
1: Bah, merci pour quoi ?
0: Bah, pour tout, pour l'accueil qu'on vous a réservé quand même.
1: Ah oui ?
0: Bah, dites donc quand même.
1: Allez, bonsoir à tout le monde.
0: Le public vous siffle, le public.
2: Ouh, t'es nul.
1: Le public, il est peut-être mieux que vous. Allez, bonsoir.
0: On vous embrasse, bonne soirée à vous, amusez-vous bien. Eh bah dites donc, eh oh, la Denise, eh, dis donc, Mickaël.
3: Ouais.
0: Bah dis donc quand même.
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0: 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Voilà, on démarre fort l'émission avec le Kiki Donc spécial Denise. J'espère que vous avez kiffé. C'est pas fini, c'est que le début. Spécial Kiki Donc. On continue avec un Kiki Donc avec André. Ça dure 9 minutes. Et puis juste derrière, on s'écoute un petit Blur. Tiens, on va se faire plaisir. Un petit Blur avec le morceau Song numéro 2, sorti en 97. Ça c'est du bon, et c'est dans la prod spécial rock ce soir, dans la spéciale Kiki Donc sur Star System FM. Bonne soirée à tous, tout de suite Kiki Donc avec André, c'est parti.
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2: Appelle donc André pour un petit Kiki Donc.
3: Ok.
2: Bah toi t'as fait tout ce que t'avais à faire, maintenant t'as plus qu'à écouter hein. Et éventuellement, si j'ai besoin de toi, tu percutes, hein. Ok ?
3: D'accord.
2: Allô ? Oui, bonjour. Bonjour, vous allez bien ?
4: Oui, et vous ?
2: Bonjour.
4: Bonjour,
2: vous êtes en direct sur la radio, bien entendu, pour un petit Kiki Donc. Alors écoutez, il y a un petit problème avec le téléphone. Ah c'est bon. Non, on va vous rappeler. Vous raccrochez ?
4: Oui.
2: Vous raccrochez, on vous rappelle tout de suite. Hein. Voilà, parce que là on a un problème avec la ligne, là, vous entendez, ah, c'est une cacophonie. Oui. Alors on se speed, allez hop, on rappelle, on va rappeler donc André très rapidement sur une autre ligne. Et c'est voici, il va y avoir le petit Kiki Donc, à mon avis, ça va prendre la sauce. Je vais caler. Mais merde, ça marche plus sur mon truc là non plus. Il
5: n'y
2: a plus rien qui fonctionne. Je ne sais pas, je ne comprends pas. Attention. Je sais pas, ce soir ça ne marche plus. Attendez.
4: Ça marche pas.
2: Allô ?
4: Oui.
2: Donc je vais essayer d'appeler. J'espère que tu nous entends, André.
4: Je vous entends bien, moi.
2: Bonjour.
4: Bonjour.
2: Vous nous entendez bien ?
4: Oui.
2: Très bien. J'essaie de vous appeler là. Oh, décidément, on a pas de chance avec les lignes. Je sais pas si c'est encore une bonne ligne. J'ai l'impression que ça marche pas des masses. Allô ?
4: Oui.
2: Oui, attendez. Vous êtes là ?
4: Oui, bien sûr.
2: Très bien. Vous ne bougez pas, je vous appelle, hein. Oui. J'ai bien la sensation. Allô ?
4: Oui.
2: André ?
4: Oui.
2: Vous êtes en direct à la radio, hein ?
4: Oui.
2: Je vous appelle.
4: Oui.
2: Vous êtes chez vous ?
4: Oui.
2: Très bien. Quand vous avez envie de décrocher, vous décrochez, hein ?
4: D'accord. Mais je décroche, j'ai décroché, là.
2: Vous entendez la sonnerie, là ?
4: Mais oui, mais j'ai décroché.
2: Je suis en train de vous appeler, là, hein ?
4: Oui, oui.
2: Dès que vous le sentez, vous décrochez, hein ?
4: Mais ça y est, c'est décroché.
2: Super, hein ?
4: Oui.
2: Vous avez décroché, mais pour moi, vous n'avez pas décroché.
4: Bon,
2: hein.
4: Alors je raccroche.
2: Alors, donc, allô ?
6: Voilà. Ah, bah non, elle a raccroché, ça s'est fait.
2: Merde ! Mais on a des problèmes, là, de...
5: Ah, c'est, on est bien.
2: De ce temps-là, on est dans la cathédrale, hein. Hop, voilà.
6: On rappelle.
2: Bien joué, Pauline. Voilà, exactement, nous allons rappeler. C'est parti, la machine est lancée. Attention, André, c'est chaud.
5: Allez, on y va.
2: Ouais.
4: Oui.
2: Attention, vous êtes là ?
4: Oui, je suis là.
2: C'est parti, vous êtes chez vous ?
4: Bien sûr.
2: Très bien, vous êtes en direct à la radio, André. Voilà, Yaout, c'est votre surnom, paraît-il. Vous avez été sélectionné grâce à votre petit-fils Jacques.
4: Oui, il me l'a dit.
2: Voilà, et nous allons jouer ensemble, bien sûr, pour une semaine de stage pour devenir un super astronaute.
4: Ah, bon.
2: Vous êtes content d'être avec nous ?
4: Oui.
2: Vous nous écoutez un petit peu quand même ?
4: De temps en temps.
2: Et pareil, vous nous écoutez régulièrement sur quelle modulation de fréquence ?
4: Sur mon petit-fils, là.
2: Sur votre petit-fils, très bien. Vous nous écoutez sur votre petit-fils. C'est la pratique. À chacun sa façon d'écouter la radio, bien entendu. Merci d'être avec nous. Alors, vous avez 85 ans. Vous nous écoutez.
4: Ne vieillissez pas, hein.
2: Ah bah, il a bafouillé dans le texte.
4: Oh là là, il écoutait jamais 10 de moins.
2: Ah, il m'a dit, la vieux qui avait 85 ans.
4: Oh là là.
2: Vous avez 10 de moins, vous vieillissez, hein. Voilà, attention, on va jouer ensemble. Je vais vous poser des questions. Mmh. D'accord.
4: J'espère savoir y répondre.
2: Eh ben exactement, bien sûr, c'est tout le mal qu'on vous souhaite, bien entendu. Oui. Attention, vous êtes prêts pour la première question ?
4: Oui, je suis.
2: Vous ouvrez bien vos esbourdes ?
4: Yes.
2: On est parti sur notre allumé au maximum ?
4: Yes.
2: Volume à 10 ?
4: Yes.
2: Vous êtes... Yes, yes ?
4: Yes.
2: You zooming ?
4: C'est tout ce que je sais.
2: C'est déjà une bonne chose, hein ?
4: Oui, oui.
2: Eh ben écoutez, attention, première question. Réfléchissez bien. D'abord, vous choisissez histoire ou géographie ?
4: Oui, histoire.
2: Non, attendez. Réfléchissez correctement.
4: Histoire.
2: Histoire ou géographie.
4: Histoire. J'ai dit histoire.
3: Votre réponse, André.
4: Oui.
3: Vous avez choisi.
4: Oui, j'ai choisi l'histoire.
3: Mais oui, c'est une bonne réponse.
7: C'est de la bombe.
3: C'est de la bombe, ça commence très fort pour vous. On y va pour le moment, le public vous encourage, bien sûr. Alors attention, Jacques. Non, c'est Jacques, c'est votre petit-fils, André. Écoutez-moi bien, vous êtes prête, hein? Vous m'entendez? Vous venez de gagner donc 10 points bonus qui vous donnent un accès directement à un étage supérieur. À vous de déquater toute possibilité, règle du jeu. Vous avez des points, bien entendu, qui vous donnent accès à toute entrée, bien entendu. À vous d'ouvrir des portes. Vous choisissez la clé ou l'anticlé. À ce moment-là, vous rentrez directement dans la peur de la demeure. À vous de décider si c'est oui ou si c'est non.
4: Je veux dire oui.
3: Oui, c'est une bonne réponse. Alors attention, question d'histoire, vous avez choisi une question d'histoire. Vous êtes en direct à la radio, bien entendu, en vrai, vous nous écoutez régulièrement quand même. Régulièrement, un petit peu.
4: Oh, d'un d'autres.
3: Vous êtes coach.
4: D'un d'autres, régulièrement, je m'intéresse.
3: D'accord, vous êtes coaché au poste. Vous êtes coaché au poste.
4: Oui.
3: D'accord, attention, question d'histoire. On va remonter directement à l'époque des Nérovingiens.
4: Ouh là là. Vous auriez pu choisir plus près.
3: Je me rapproche. Attention, époque des Nérovingiens. Nous sommes en 1825. Charles de
8: Gaulle. Allez, on joue.
3: Charles de Gaulle prend la Bastille. À votre avis, en quelle année? À votre avis, qui donc, en vrai?
4: Charles de Gaulle, dit de dormir. La Bastille a été prise en 1789.
3: Par qui? Par Jacques Chi.
4: Oh, Jacques Chirac.
3: Oui. Il y avait un piège, bien sûr, puisqu'on avait parlé de l'époque des Nérovingiens, bien entendu. Jacques Chirac, bien entendu, prise de la Bastille en 1789, et qui a décidé de reprendre le pouvoir de la Bastille en 1995. C'est une bonne réponse, effectivement. Alors écoutez, est-ce que vous acceptez des points? On annule tout? Vous êtes... Ou alors vous décidez de vous éliminer?
4: Écoutez, continuez, moi je sais pas.
3: Continuez à les culoter, allez, bravo! Allez, non, ça pulse dans tous les sens. Attention, on est au taquet, les aiguilles dans le rouge. Vous êtes prête à jouer à la question? Attention. On va demander de faire le silence, je vais demander d'arrêter la musique. Merci Jean-Benoît. Est-ce que... Vous m'écoutez, André?
4: Oui.
3: Vous êtes en direct à la radio?
4: Oui.
3: Attention. Je vous demande 10 secondes de réflexion. Est-ce que vous prenez la question bonus?
4: Je vais essayer.
3: On se ferme la gueule et on réfléchit. On réfléchit. Question bonus.
4: Oui.
3: On écoute. Attention. Top la réponse.
4: Pardon?
3: Attendez, vous voulez que je répète un petit peu?
4: Oui, je n'ai pas bien entendu.
3: Très bien. André, vous avez pour l'instant accumulé 126 points bonus. Ok? Par rapport à notre genou sur l'échelle du mercure, vous êtes en possession d'une adrénaline en fraction. Vous allez maintenant gagner, peut-être pour votre petit-fils, une super panoplie de Goldorak.
4: J'espère pour lui.
3: Ainsi que...
7: Tu cartonnes!
3: Ainsi qu'une coupe de cheveux chez Franck Mèche, une valeur de 866 euros. Attention, pour gagner ces cadeaux, André, pour votre petit-fils Jacques, je vous repose la question. Le public se tait. Est-ce que vous acceptez la question bonus? Oui.
4: Je l'accepte, oui.
3: Réfléchissez.
4: Oui, c'est que ça.
3: Réfléchissez toute force.
4: Oui, je réfléchis très fort.
3: Alors moi je vous dis, c'est oui ou c'est non?
4: Moi je vous dis, c'est oui.
3: C'est oui, attention à la question bonus. Oh mais la musique maestro, attention, c'est parti, la question bonus.
7: Elle a des couilles.
3: Elle a des couilles, oui, c'est quoi? Elle a des pressions, c'est ça. Attention André, Kiki donc en direct. Vous allez nous écouter régulièrement. Vous êtes sur Toulouse.
4: Toulouse, oui.
3: Vous nous écoutez sur Toulouse FM, bien entendu, la modulation de fréquence, sans contexte. D'accord.
4: Oui.
3: Hein. Oui. Bon, attention. Vous avez accepté la question bonus. Vous êtes prête à l'entendre?
4: Je suis prête.
3: Alors pour ça, ne bougez pas. On va vous appeler. Un de mes assistants.

0: Oh là là là là, qu'est-ce que c'était bon ça à l'époque, Blur avec le morceau Song numéro 2, sorti en 97. Voilà, juste avant c'était le Kiki donc André. Bon, il n'y a pas la fin et puis le son est un petit peu crado, mais voilà, c'est la seule archive que j'ai de ce Kiki donc. On va poursuivre l'émission, la spéciale Kiki donc sur Star System FM. J'espère que vous passez une bonne soirée. Déjà une demi-heure de passer ensemble, ça passe vite. On va continuer avec un Kiki donc avec Martine. Un auditeur François, voilà, qui fait un petit kiki donc pour sa grand-mère Martine. Ça dure 8 minutes. On s'écoute ça tout de suite et juste après, on s'écoute un petit Adema, tiens, Adema avec le morceau Everyone. Voilà, c'est ça, Everyone, extrait de la BO de Resident Evil. Passez une bonne soirée sur Star System FM dans la spéciale Kiki donc avec Martine maintenant. C'est parti.
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2: François, qui donc?
3: Oui.
2: À ta mère qui s'appelle
3: Martine.
2: Martine, voilà, c'est ça, 50 ans. On y va, j'ai les renseignements sous les yeux. Eh bien, écoute, c'est parti, François, on va improviser. Here we go, let's go. Un petit kiki donc. Qu'est-ce qui donc, hein, Gérard?
3: Allô?
2: Oui, bonjour. Est-ce que c'est possible de parler à Martine?
3: À Martine, elle dort, elle sort.
2: Bonjour. C'est Martine à l'appareil? Allô? Allô?
3: Un instant.
2: Oui, bonjour. Allô?
4: Oui.
2: Bonjour, vous allez bien? C'est Radio FM à l'appareil, c'est Francis en direct pour le voyage CD grâce à votre fils François.
4: Oui.
2: Vous allez bien?
4: Oui, ça va.
2: Vous êtes content d'être avec nous?
4: Ah oui, tout à fait.
2: On vous dérange peut-être?
4: Non, pas du tout.
2: On vous rappelle un autre jour?
4: Non,
2: vous êtes...
4: pas.
2: Vous allez bien? Vous êtes une fidèle de l'émission, m'a-t-on dit?
4: Oui.
2: Vous écoutez régulièrement Radio FM?
4: Ah bah tous les soirs.
2: Vous êtes une fidèle de l'émission?
4: Oui.
2: On applaudit, le public est avec nous ce soir jusqu'à 1h du matin en direct sur Radio FM, Paris-Île-de-France, fréquence mégahertz. Vous êtes contente d'être avec nous?
4: Oui.
2: Vous avez bien entendu, vous avez passé à une règle du jeu de 4 questions.
4: Aha.
2: 3 questions de joker, munies d'un lance-pierre, disponible bien entendu dans tous les BHV de France. Oui. Vous êtes contente d'être avec nous quand même?
4: Bah oui, on se quitte plus.
2: Pardon?
4: On se quitte plus.
2: Mmh. Elle est coquine. Vous êtes la fiancée de François, c'est ça?
4: Eh oui, exactement.
2: Très bien, vous êtes contente d'être avec nous?
4: Oui.
2: Vous êtes contente, contente ou contente plus, moins?
4: Contente plus.
2: Contente plus, allez, contente plus! Ouais. Alors bien entendu, Martine, vous allez jouer avec nous, vous êtes munie d'un dictionnaire.
4: Ok, j'écoute.
2: Vous êtes muni d'un dictionnaire quand même?
4: Ah non.
2: Vous pouvez en chercher un?
4: Ah non.
2: Allez.
5: Allez, Martine,
2: allez. Un petit dictionnaire quand même. Hein? Elle va chercher un dictionnaire quand même. C'est votre mari derrière?
4: Bah j'espère.
2: Vous l'avez bien dressé, hein? Alors bien entendu, première question, bien entendu. Est-ce que vous prenez la première question d'acquisition de joker?
4: Oui.
2: Elle prend la première question! Ah bien entendu, François. Non, c'est comment vous appelez-vous déjà? Françoise Martine. Mm-hmm. Françoise, c'est le nom de votre fils.
4: Mm-hmm. Oui.
2: Vous êtes en acquisition donc d'une première question que je vais vous poser tout de suite. Littérature, histoire ou géographie?
4: Ah, histoire.
2: Pardon?
4: Histoire.
2: Alors attention, pardon?
5: Elle a pris histoire.
2: Elle a pris histoire. Elle a pris histoire, bien sûr, elle a pris histoire, attention. Qu'est-ce qui se passait à l'époque des dinosaures? À votre avis, qui donc, mon ami Martine? À la préhistoire, on y va, c'est parti. À votre avis, qu'est-ce qui s'est passé à l'époque des monstres?
4: Ah, alors là, je ne sais pas, j'y étais pas.
2: Pourtant, on m'a dit que vous aviez quand même un certain âge. Vous plaisantez, Martine, ou quoi? Attention, arrêtez de... Hein?
4: Ah ben, il y a eu...
2: Il y a eu le Bing.
4: Le Big Bang.
2: Le Big Bang, bonne réponse. Le Big Bang, bien entendu, puisqu'à la préhistoire. Vous nous écoutez un petit peu quand même, vous avez une bonne question. Alors vous savez bien entendu que vous allez peut-être gagner un voyage pour deux personnes à Tahiti.
4: Non.
2: Super. Non, mais sérieusement. Deux questions Tahiti, attention, deuxième question qui va vous être posée, bien entendu, d'accord, vous êtes prête?
4: Ouais.
2: Il va y avoir un... Vous avez votre...
4: Oui.
2: Le dictionnaire? Vous avez le dictionnaire avec vous?
4: Ok, c'est ok.
2: Vous l'avez?
4: Oui.
2: Bon, je vous annonce tout de suite que vous n'en aurez pas besoin. Ça vous fait rire, ça, dites donc. Attention, Martine. Je vais vous poser une question musicale. Je vous mets la musique, à vous de deviner qui c'est. Vous avez le droit à deux possibilités de réponse en l'espace de 10 secondes. Vous êtes d'accord?
4: Ok, d'accord.
2: Sûr. Attention, on y va?
4: On y va.
2: Attention, top, c'est parti, on écoute. Oh bah c'est simple, allez. Proposez.
4: Le cheval Jolly Jumper.
2: Non, ça c'est le chronomètre, ça. Hein. Allez, bête Martine, on peut lui. Alors, et la question, alors on vous refait écouter l'extrait, s'il vous plaît. Est-ce que c'est possible de remettre l'extrait?
4: Oui, c'est sympa, oui.
2: Écoutez bien. Hein, oh, c'est facile. Allez.
4: Un courant d'air.
2: Pardon?
4: Un courant d'air.
2: Oui. Vous êtes une fidèle de l'émission, vous avez bien entendu compris que nous étions là ce soir pour plaisanter un peu. Hein, vous êtes une fidèle de l'émission, Martine?
4: Mais oui, bien sûr.
2: Vous nous écoutez régulièrement sur le 114 MHz.
4: Ça, c'est vrai, tous les jours.
2: Tous les jours, à partir de quelle heure?
4: À partir de 14h.
2: Bien joué. À partir de 14h, bien sûr. La dernière question que vous êtes posée, bien entendu, ma chère Martine, pour ce voyage pour deux personnes en Guadeloupe. Vous êtes prête?
4: Oui.
2: Vous êtes une fidèle de la Guadeloupe?
4: Ah non, je suis une fidèle de l'émission.
2: Ouh, vous êtes Brad?
4: Oui, j'espère.
2: Attention, quelle est la question qu'on va lui poser à votre avis, cher public, que vous êtes connaisseur?
5: Pas simple.
2: Une question simple, hein, une petite question simple quand même, le public est d'accord?
4: Oui.
2: Elle est d'accord, la Martine, hein. Attention, on y va, c'est parti. Qui a été Louis XVI? Je répète, qui a été Louis XVI.
4: Un roi de France.
2: À votre avis, qui dit donc?
4: Un roi de France.
2: Non.
4: Ah si, un roi de France.
2: On va vérifier dans les fiches. C'est pas. Redites, vous avez dit?
4: Un roi de France.
2: On va vérifier tout de suite, attention. Vous vérifiez.
0: Bingo.
2: C'est gagné. Bah, dis donc, vous êtes en forme, hein, quand même, Martine. Hein.
4: J'espère qu'on va pas me couper la tête.
2: Alors vous avez bien entendu trois bonnes réponses qui vous donnent la possibilité directement d'acquérir les questions bonus track en invasion libère, bien sûr. Alors attention, la question est la suivante et c'est là où tout va jouer, bien sûr. Est-ce que vous prenez la différence ou pas?
4: Oui.
2: C'est perdu malheureusement, Martine. Je suis désolé, donc le voyage, bien entendu, pour l'Afghanistan, c'est perdu.
4: Ah bah je préfère pas y aller.
2: D'accord.
4: D'accord.
2: On vous souhaite une bonne journée.
4: Eh ben, merci d'avoir.
2: Merci appelé. Pour votre humour, car apparemment vous avez compris que c'était une plaisanterie.
4: D'accord.
2: Légèrement. On va vous passer votre petit-fils, quand même, votre fiancé François.
4: Ben, j'espère, oui.
2: Il est là, François?
4: Il est là?
5: Oui, je suis là.
2: Eh oui, elle avait compris, bien sûr, c'était une plaisanterie. C'est pour ça que nous avons continué à délirer, parce qu'elle était bon esprit, ta maman. Hein.
4: Ben, bien sûr.
2: Elle est bonne, ta maman. Bonne. Elle est rigolote. Tu peux lui dire, elle est rigolote. Est-ce que le public, elle est rigolote? Le public repart avec un voyage pour Tahiti.
5: Ouais, c'est bon, maman, ouais. Tahiti. La voilà. Confiture.
2: Merci Martine. Merci à votre fils. Hein.
4: Oh, bah, y a pas de quoi.
2: Vous êtes bon esprit.
4: Oui, tout à fait. Merci.
2: Voilà. Très bien, vous embrassez le monsieur derrière. Hein.
4: Oui, je manquerai pas.
2: François.
4: Bonsoir.
2: Bon, bonsoir, madame.
4: Bonsoir.
2: Bonsoir.
5: Bon Beaujolais.
2: Au revoir, madame.
4: Au revoir.
2: Bonsoir, madame. Au revoir. Bonsoir. Voilà, ça y est, elle a raccroché. François. Bon, on a plaisanté sur le kikidon parce qu'on a très vite compris que ta maman avait compris que c'était une plaisanterie. C'est marrant parce qu'on essaie de mettre le ton pour essayer d'être le plus réel possible.
4: Ouais.
2: Et ça ne fonctionne pas malheureusement. Mais j'ai bien aimé parce qu'à minuit et demi, comme ça, réveiller ta mère et tout, elle vient, elle déconne, elle plaisante, c'était bon esprit. Donc François ne repart pas avec les mains vides, puisqu'il repart avec, attention, vous savez quoi?
5: Un paquet de feuilles blanches.
2: Bonne réponse.
5: Ouais.
2: François, tu quittes pas, on va t'offrir un album CD.
4: D'accord.
2: Ou un truc dans ce
5: Vierge.
2: Style-là. Hein?
5: Vierge.
2: Un CD, Vierge. Ah, oui. D'accord, ok. Bonne bourre à toi et bon week-end.
4: Ciao.

0: Adema à l'instant avec le morceau Everyone, extrait de la BO de Resident Evil. Voilà, dans la spéciale Kiki donc et spéciale programmation rock ce soir. On se fait plaisir sur Star System FM, j'espère que vous passez une bonne soirée. On continue la spéciale Kiki donc avec Gladys. Maintenant, ça dure 10 minutes. Et puis juste derrière, on s'écoute quoi? Qu'est-ce qu'on va s'écouter? Alors, j'ai pas mal de sons à vous balancer en mode rock. Un petit White Stripe, ça vous dit? On s'écoute laquelle? Laquelle on va s'écouter d'ailleurs? On va réfléchir. Pour le moment, je vous mets le petit générique Kiki donc. Et puis je réfléchis pendant ce temps. Allez. Ah, c'est bon, j'ai trouvé. On s'écoutera Often in Every Way. Voilà, des White Stripes. Et puis on se retrouve juste derrière pour la suite de la spéciale Kiki Donk. Bonne soirée à tous. Tout de suite, Kiki Donk avec Gladys. Allez, go, go!
1: On y va pour un petit Kiki Donk à ta tante Gladys. C'est parti. Si vous voulez téléphoner au 0800 70 5000, profitez-en. C'est la radio libre. C'est le Star System. Attention, oui, bonjour! Ça y est, nous sommes en direct. Bonjour, c'est Gladys, hein, pareil.
2: Non, ne quittez pas.
1: Merci bien.
2: C'est de la part?
1: Pardon?
2: De la part?
1: Oui, c'est la radio.
2: Ne quittez pas. Allô?
1: Oui, est-ce que c'est possible de parler à Gladys, s'il vous plaît?
2: Oui, c'est moi-même.
1: D'accord, nous ne quittons pas. Alors, dans quelques instants, nous allons être mis en communication avec Gladys. On rappelle que Stéphane nous a envoyé une petite carte postale demandant s'il était possible d'appeler sa tante Gladys afin de gagner des places de cinéma et une tonne de CD. Alors, on attend que Gladys arrive. Alors, pour l'instant, Gladys n'est pas là.
2: Oui. Allô?
1: On est parti la chercher, apparemment. Allô?
2: Oui.
1: Oui, bonjour.
2: Bonjour.
1: Vous allez bien?
2: Oui, et
1: vous êtes en pleine forme. Bonjour, c'est la radio Kiki Donk que vous appelle, c'est Radio Blanche. Bonjour.
2: Ah, bravo.
1: Bravo, bravo. Bah attendez, vous applaudissez alors que j'ai même pas encore joué. Vous êtes contente d'être avec nous?
2: Très contente.
1: Vous nous écoutez de temps en temps quand même?
2: Ah, tout à fait.
1: C'est vrai, vous écoutez la modulation de fréquence?
2: Absolument.
1: Bon, très bien. Vous êtes branché sur la radio là en ce moment ou pas?
2: Ah non.
1: Ah non, pas du tout, mais vous écoutez régulièrement quand même.
2: Oui, absolument.
1: Vous écoutez le soir, vous connaissez l'émission du Kiki Donk?
2: À peu près, oui.
1: À peu près, donc ça va quand même nous éviter, on va gagner du temps, donc ça nous évite de vous rappeler la règle du jeu. D'accord?
2: Je préfère qu'on me dise.
1: D'accord, vous savez très bien que nous avons reçu une petite carte postale de votre...
2: Neveu.
1: De neveu, voilà, exactement, qui se prénomme comment?
2: Stéphane.
1: Oui, vous avez l'air de bien le connaître, vous le connaissez alors?
2: Ah oui, tout à fait, quand même, c'est mon neveu.
1: Un petit peu quand même, vous le connaissez un petit peu. Alors, vous n'êtes pas sans savoir que c'est également le fils de votre...
2: De mon frère.
1: Voilà, bah vous connaissez tout, dites-moi.
2: Bah oui, quand même, je suis de la famille.
1: On vous a bien informé, hein.
2: Depuis le temps,
1: ça fait 17 ans que vous le savez.
2: Voilà.
1: Vous êtes contente d'être avec nous?
2: Tout à fait.
1: Bon, le public est là, le public peut applaudir. Oui. Il y a votre fille derrière?
2: Voilà.
1: Elle a quel âge?
2: 19 ans.
1: Oh, j'adore ça.
2: Il y a deux jours, c'était son anniversaire.
1: Oh là là, oh, c'est bon à manger, ça. Bon anniversaire, Gladys. Gladys,
2: c'est pour ma fille.
1: Pardon?
2: C'est ma fille qui a eu son anniversaire il y a deux jours.
1: Eh ben, bon anniversaire, Gladys, alors.
2: Merci.
1: Alors, vous nous écoutez régulièrement, quand même?
2: Oui, oui.
1: Vous êtes contente d'être avec nous? Vous êtes prête?
2: Oui.
1: Prête. Vous pouvez vous faire aider par votre fille, éventuellement, à partir du moment qu'elle ne vous aide pas, hein. Ok?
2: Oui, d'accord.
1: Règle du jeu, bien sûr. Attention, Kiki Donk, c'est parti, Gladys, le jeu du Kiki Donk, on est prête?
2: Oui.
1: Je vous rappelle quand même la règle du jeu, que si vous répondez correctement aux questions qui vont vous être déduites, bien entendu, si vous en avez des points supplémentaires au point de joker jusqu'aux 3 points précédents, si vous répondez correctement aux 3 premières questions, ça vous donne accès directement à la grande classe finale qui vous donne la carte plus, vous avez la carte plus en possession, et à ce moment-là, directement, vous voyez acquis directement 2 points bonus, d'accord?
2: D'accord.
1: Vous avez bien compris?
2: Oui, à peu près.
1: Alors, tant mieux, si vous avez bien compris à peu près. Attention, première question, vous êtes prête?
2: Oui.
1: Si je vous dis, plus j'en ai, moins j'en ai, plus je dis, moins j'en fais. Attention, votre ami Kiki donc, qui a dit ça en 1982, attention.
3: Allez Gladys!
1: Facile! Allez Gladys!
2: Je m'excuse, je ne l'ai pas entendu. Plus j'en... Je ne sais pas de quel.
1: Alors, malheureusement, si vous ne répondez pas correctement, Gladys, déjà les places de ciné vont passer sous le nez de Stéphane. Un homme politique en 1982.
2: Un homme politique?
1: Plus j'en ai, moi j'en ai que j'en fais. À votre avis, Kiki donc, vite, une réponse.
2: Un vétéran?
1: Oui! François Mitterrand, effectivement.
2: François Mitterrand.
1: Le maire de Paris en 1982. Alors, bien entendu, vous êtes une fidèle de l'émission.
2: Oui. Hein,
1: vous avez, on arrête la musique quand même, merci maestro.
2: Voilà.
1: On, quand même, on va parce que vous concentrez. Vous savez qu'il faut être muni d'un dictionnaire, ce n'est pas la peine de vous rappeler cette règle du jeu. Donc vous êtes en ce moment avec un dictionnaire sous le bras. Oh,
2: tout à fait.
1: Bon, très bien, attention. Attention, c'est une question de rapidité, vous connaissez le kiki donc attention. Je vais vous demander d'aller à la plage 342, colonne 2, et vous me donnez le mot qui commence à cette colonne. Attendez, kiki donc, vite.

0: Zelda.
1: Non, c'est pas malheureusement la réponse. Oh. Il vous reste encore 3 secondes. Vite, vite, vite, vite.
2: Non, je vois pas.
1: Ça mettait vos lunettes. Ah. On peut rigoler quand même.
3: Ah ouais.
1: Vous nous écoutez un petit peu quand même?
2: Oui, oui, bien sûr.
1: Eh ben quel dommage, page 352 quand même, c'est pourtant pas fut-fut, 300, vous savez pas compter?
2: J'arrive pas à voir la page là.
1: Alors, page 352, colonne 2, c'était le mot?
2: Le mot?
1: Le mot pustule, allons, quand même. Bon, vous notez quand même le mot pustule quand même de côté avec votre petite fille, d'accord?
2: Pustule.
1: Pustule et François Mitterrand.
2: D'accord.
1: Et attention, la dernière question qui va aller très très vite. Qu'est-ce qui est jaune. Ah, votre ami Kiki donc.
2: Un œuf, jaune
1: d'œuf. Non, vite réfléchissez. Allez Gladys.
2: Qu'est-ce qui est jaune, un canari?
1: Non, presque, vous chauffez.
2: Un poussin?
1: Non.
2: Allez. Je vois pas.
1: Ah, c'est dommage, j'avais écouté la radio ce matin, vous m'avez dit. Ce matin, l'indice, il l'a donné, Jean-Pierre.
2: Ah non, ce matin, je vais pas écouter, malheureusement.
1: Oh là là là là là là là là là là. Vite des mots au hasard, c'est sur une table, vite, vite, c'est jaune,
2: une
1: c'est
2: table.
1: Jaune. Vite, c'est jaune, une table, sur une jaune, c'est un.
2: Ok, jaune sur une table.
1: Un jaune.
2: Une plaque.
1: Ah non, mais c'est pour dire n'importe quoi, c'est pas la peine d'aider.
2: Non,
1: hein.
2: Non, je vois pas.
1: Oh, le gong vient de retentir, on vient de l'entendre, c'était un dessous de table. Oh. Ah bah oui, quand même. C'est jaune. Non. Ça peut être bleu, c'est vrai. Ça,
2: ben
1: peut
2: oui.
1: être, ça peut être rouge, mais ça peut être jaune. C'était le dessous de dame quand même. Bon Gladys, vous avez relevé quand même toutes les indications dessous de table. Vous avez noté également François Mitterrand et...
2: Et Pustule.
1: Je vais vous demander de bien réfléchir. Vous avez 15 secondes avec votre effet qui est un petit peu quand même... qui est un petit peu de jugeote quand même.
2: Oui.
1: Qui vient d'avoir... vous fêtez votre anniversaire. Gladys, ça nous ferait bien plaisir de vous offrir un petit cadeau bonus pour votre neveu Stéphane. Qui, je vous le rappelle, est le fils de votre fille... De votre sœur, bah oui alors, quand même.
2: J'ai des frères.
1: De votre sœur.
2: Mes frères.
1: Vous avez des frères derrière vous?
2: Non mais j'ai un frère, c'est le fils de mon frère.
1: Et d'accord, il est avec vous, très bien. Bah, vous pouvez vous faire aider par votre frère, je crois que c'était votre fille, alors je me suis trompé. Donc votre frère, vous pouvez vous faire aider par votre frère qui vient de fêter ses 19 ans, c'est ça?
2: C'est ça, oui, j'ai très bien compris.
1: Alors attention, vous avez le droit à... Et on rigole pas quand même, sérieusement, quand même.
2: Mais c'est ma fille qui rigole.
1: Bah oui, mais quand même, c'est une émission sérieuse, c'est Kiki donc, c'est vrai qu'on
2: oui,
1: est là pour
2: oui,
1: deux temps.
2: Oui, tout à fait, ben, hein? C'est ce que je lui dis. Hein.
1: Alors attention, essayez de me trouver le mot mystère. Vous avez donc François Mitterrand, pustule, vous avez dessous de table jaune. À votre avis, Kiki donc, Gladys?
2: Mitterrand, pustule.
1: Allez, public, le public au chaud. Allez, on aide. Allez, Gladys. Allez, Gladys. Allez, Gladys. Allez.
2: Allez. Non, je vois pas.
1: Bah, mettez vos lunettes, je vous ai déjà dit tout à l'heure. Et votre fils derrière, il peut vous aider?
2: Mon fils, tu peux m'aider?
3: Allez, Raymond!
2: Pustule,
1: Mitterrand
2: et jaune.
1: Mais non, dessous de table,
2: non,
1: il
2: non.
1: Elle comprend pas. Elle
2: oui, non, je comprends pas du tout. Là. Non, je suis désolé.
1: Oh là là, la musique s'arrête. Eh ben, c'était tout simplement la rose.
3: Bah oui.
1: Eh oui, eh oui, bien entendu, c'était la rose. Pourquoi? Parce que la rose était close. Quand on dit qu'on éclore, c'est comme un bouton, un pustule sur le visage.
2: Ah, oui,
1: hein, le rapport, vous l'avez compris. Parce que tout simplement, Mitterrand, c'est le signe astrologique. La rose, c'est le signe astrologique du Parti Socialiste. Vous le saviez ça quand même. Et bien entendu, parce que directement, le dessous de table.
2: Oui.
1: Ah, ça me paraît logique.
2: Tout à fait,
1: tout à fait. Alors malheureusement, Gladys, vous repartez avec rien. Ça vous fait plaisir quand même? Hein, vous êtes contente?
2: Je trouve ça génial.
3: Ah bah quand même.
1: Vous êtes une fidèle de l'émission?
2: Absolument.
1: Vous nous écoutez régulièrement quand même.
2: Voilà.
1: Non, bien.
2: Bah, j'aurais voulu gagner des places de cinéma pour Stéphane. Mais
1: ah
2: bon.
1: Ouais, mais malheureusement non. Vous embrassez votre cousin qui est derrière.
2: D'accord. Je vous remercie.
1: On vous embrasse.
2: D'accord.
1: Ah, et puis vous passez le bonjour à votre oncle.
2: D'accord.
1: Bon, bah très bien. On vous souhaite une bonne fin de soirée. Au revoir Gladys.
2: Au revoir.
1: Gladys. Et n'oubliez pas que c'est l'émission, ça s'appelle le Kiki. Le Kiki.
2: Kiki donc.
1: Le Kiki donc. Au revoir. Voilà, Stéphane.
0: Allô.
1: Kiki donc, pas
0: c'est
1: mal.
0: Bon ta... ou pas
1: oh, super bon.
0: C'est
1: ouais.
0: pas excellent. Ou pas
1: ah bah ta tante, elle est excellente. Ta cousine. Ta cousine, elle est excellente.
0: Attention, c'est un paquet. Hein.
1: Ah bah ça.
0: C'est un elle... paquet de chez paquet. Hein.
1: Elle est belle ou elle est paquet
0: grosse? Non, franchement, elle est bien, elle est bien.
1: Elle, c'est, un... c'est une bombe.
0: Ouais, franchement.
1: Ouais.
0: Elle est très mignonne.
1: Boucri.
0: Allô.
1: Elle est bonne.
0: Elle est bonne. Tu veux faire présente ou pas?
1: Ouais, je veux bien.
0: Comment ça?
1: Écoute-moi, Steph.
0: Ouais. Écoute.
1: Et tu me présentes ta cousine qui est bonne.
0: Tu m'offres la musique de New ou pas?
1: Je t'offre l'intégrale des Dance Machines.
0: Mais si tu veux, je te la donne. Je te la donne, je te l'offre. Je te l'offre et tu fais ce que tu veux.
1: Dance Machines. Ça te dit?
0: C'est vrai?
1: Ouais.
0: Alors, on a, tu la prends.
1: Hein?
0: T'en fais ce que tu veux.
1: Ouais.
0: T'en fais ce que tu veux.
1: Si j'arrive à la. Si j'arrive à la tosser. Si j'arrive à la tesso rapide.
4: La file.
1: Je te file des kits. D'accord. Des voilà, pins ou des photos, des photos, ça dirait des vieux animateurs.
0: Ouais, franchement, ouais. Stéphane. Manu à poil, moi je veux.
1: Bon, tu quittes pas, on va te filer des CD, Stéphane, parce que t'as été chaud et Manu est déjà en train de se déshabiller, donc tu quittes pas, tu vas ressentir l'odeur de son sexe froid.
0: Ah, ok, merci beaucoup, salut Max.
1: Merci à toi, Kiki, donc.
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0: J'espère que vous kiffez bien. On va poursuivre l'émission avec Christelle maintenant, un kiki donc qui date de 97. Et notre chère auditrice s'appelle Christelle. On écoute ça tout de suite. Et juste après, je vais vous passer quel morceau. Qu'est-ce qu'on va s'écouter? Allez, un petit Silverchair. On va se faire plaisir, un petit Silverchair avec le morceau Undecided. Et on se retrouve juste derrière pour la suite de l'émission spéciale Kiki donc. Bonne soirée à tous sur Star System FM.
1: Oui, allô ?
2: Oui, bonjour. Est-ce qu'il serait possible de parler à Christelle, s'il vous plaît ?
1: Oui, c'est moi.
2: Bonjour, vous allez bien ? C'est la radio qui vous appelle ?
1: Oui.
2: Bonjour, c'est Paris Local. Vous nous écoutez ?
1: Oui, bien sûr.
2: Vous êtes contente d'être avec nous ?
1: Ouais, ouais.
2: Très bien. Vous nous écoutiez là en ce moment ?
1: Ah, non du tout, non.
2: D'accord. Vous êtes une fidèle de l'émission ? Vous nous écoutez régulièrement, Christelle ?
1: Non, pas vraiment, non.
2: Très bien. Vous saviez que nous allions vous appeler, bien entendu ?
1: Oui.
2: Vous êtes contente d'être avec nous, Christelle ? Vous nous écoutez, d'accord. Est-ce que vous écoutez un petit peu la radio ?
1: Ouais, de temps en temps, oui.
2: Très bien. Vous nous avez écouté ce matin ?
1: Non.
2: D'accord. Vous avez écouté l'indice d'hier à soir ?
1: Non plus.
2: Très bien. Alors ça va peut-être pouvoir vous aider, bien entendu. Est-ce que vous savez que directement vous allez pouvoir participer à un jeu qui vous donnera directement accès à une grande finale, vous donnant l'accès directement à un merveilleux voyage directement pour Angoulême. Est-ce que vous êtes contente d'être avec nous ?
1: Oui.
2: Très bien. Vous avez quel âge, Christelle ?
1: 23
2: Très bien.
1: Ans.
2: Alors vous avez 24 ans et donc vous allez jouer avec nous, d'accord ?
1: Oui.
2: Alors est-ce que vous êtes munie d'un dictionnaire ou d'un dictionnaire français, anglais ou chinois ou quelque chose dans ce genre-là ?
1: Non.
2: Très bien. Vous êtes prête ?
1: Oui.
2: Donc vous allez vous aider du dictionnaire que vous avez juste à côté de vous. Est-ce que vous êtes prête ?
1: Oui.
2: Alors juste avant, on va voir si le public est chaud. Est-ce que le public est chaud ? Encouragez Christelle ? Ouais ! Apparemment, le public est là et répondu présent, bien entendu, Christelle, en mobilisation de fréquence qui vous donne, bien entendu, directement accès au jeu d'affront. D'accord ?
1: Oui.
2: Christelle, est-ce que vous nous avez écouté quand la dernière fois ?
1: La semaine dernière.
2: La semaine dernière. Donc vous avez su la vitrine de la semaine dernière. Vous avez vu un petit peu ce merveilleux voyage qu'a gagné Christian, auditeur de la semaine dernière.
1: Oui.
2: Hein, c'est un beau voyage hein, quand même là directement pour Mulhouse, où il repartira bien entendu pour un superbe voyage de 24 heures. D'accord ?
1: D'accord.
2: Alors bon, bien entendu. Hein. Alors, est-ce que vous êtes prête ?
1: Oui.
2: Vous avez votre dictionnaire près de vous ?
1: Oui.
2: D'accord. Alors, si je vous dis. Plus on est, moins c'est. Mais qui c'est qui rentre donc ? À votre avis, qui donc, Christelle ?
1: L'arbre.
2: Non.
1: Le poisson.
2: Oui, bonne réponse, bravo ! Bonne réponse, bien entendu, le poisson. Comment vous aviez deviné ?
1: J'ai regardé dans le dictionnaire.
2: Oui, bien sûr, oui, bien entendu. Vous êtes contente d'être avec nous ?
1: Oui, pas de
2: vous
1: problème.
2: Vous nous écoutez régulièrement ?
1: Oui.
2: Ah, bien entendu, vous avez regardé dans le dictionnaire. C'est quelle page du dictionnaire ? Parce que vous avez suivi, c'est à quelle page ?
1: 188.
2: Ah, pas du tout, absolument pas.
1: Vous avez on n'a pas le même dictionnaire.
2: Vous
1: alors.
2: Avez la définition du mot poisson, là, sous les yeux ?
1: Ah, non.
2: Vous pouvez nous la lire ? Allez-y, on vous écoute.
1: Alors, poisson, animal vivant dans l'eau.
2: Non. N'essayez pas de nous mentir, Christelle.
1: Bah, donnez-moi votre définition, alors.
2: Non, mais ça, c'est pas la véritable définition. Vous êtes en train de vous moquer de nous ?
1: Non, pas du tout.
2: Vous vous moquez de nous régulièrement ?
1: Non.
2: Hein, vous êtes contente d'être avec nous, quand même ?
1: Oui, quand même.
2: Ah, d'accord. Vous êtes prête pour la deuxième question ?
1: Oui, je vous écoute.
2: Vous êtes prête ?
1: Oui.
2: Vous nous connaissez déjà ?
1: Oui.
2: Vous savez qui nous sommes ?
1: Bah oui.
2: Bah oui, nous avons deviné, bien entendu. Hein. C'est qui donc ?
1: La radio de Paris.
2: Oui, mais laquelle ?
1: Nostalgie.
2: Non, c'est pire que ça.
1: Chant de France.
2: C'est encore pire que ça.
1: Énergie.
2: Tout à fait. Bonne réponse. Bravo. Bon, allez, passe-moi Hugolin, parce que là, elle connaissait Hugolin.
3: Ouais.
2: Elle connaît.
3: Ah, ben, elle a dû écouter. Alors.
2: Ah, elle a dû écouter, t'as dû écouter, hein, Christelle.
1: Ah non, du coup.
2: Ah, tu sais qui je suis.
1: Bah non, vous êtes qui ?
2: Bah, énergie.
1: Énergie.
2: Bah oui.
1: Ah bon ?
2: Eh voilà.
1: Hein. Ah, je savais pas.
2: Eh ben écoute, on est content, hein. J'espère que ça t'a fait plaisir. On a voulu te faire un petit canular. Pardon, je reprends ma voix, excuse-moi.
1: Ouais.
3: T'as reconnu Énergie ?
2: Attends, mais j'ai pas ma voix, attends, 3, 4. Allez, salut, c'était Énergie. C'est perdu. Ça va. Il y a du soleil, tout va bien, pas de maladie grave, pas de chômage, c'est super. Oh, vous êtes un excellent vendredi soir. Alors, bien entendu, ça va taper ce soir, hein, puisque sur l'énergie, j'avais emmené, il y aura Francis Cabrel, on aura Céline Dion, on aura le nouveau gala qui s'appelle Free From Desire.

0: va avoir plein de super nouveautés et on va se régaler, hein. Très bien, tout va bien, Hugolin.
1: Ça va. Alors en fait, petit filou. Tu veux partir?
0: Hein, Christelle?
2: Oui.
0: C'est Énergie qui est à l'appareil.
2: Ouais.
0: Ça va, tout va bien?
2: Tout va bien.
0: C'est Weekends.
2: Ouais.
0: Super chaud ce soir, hein?
2: Pas de problème.
0: Alors ce soir, direction la Scala, bien entendu, elle s'éclater, Métropolis, la musique jusqu'au bout. Alors, Énergie, bien entendu, c'est la musique aussi qui cogne, hein, qui a musique qui tape. Donc, la musique techno, ça va pulser, puisqu'on aura tout à l'heure Mini Vanilli, on aura les Black Box, on aura Bros, tous les grands tubes qui ont marqué la house music des années 1990. Hein.
1: Et les dédicaces,
0: bien entendu, d'ailleurs, Jingles. Ah ouais, c'est super. FM stéréo, bien entendu, Christelle.
2: Ouais.
0: Ok, super. C'est le week-end toute la semaine. Ici, il n'y a pas de lundi. Tout va bien. C'est vendredi sous le soleil. Il fait plus 50 degrés en ce moment sur Paris, plus 170 degrés sur la Côte d'Azur. Et puis, on attend plein de bonnes choses, hein, puisque Énergie sera en concert avec Michael Jackson à Dunkerque, avec Madonna partout dans le monde, bien entendu. Et puis, on attend notre directeur d'antenne, Eric Clapton, qui devrait pas tarder à arriver, épaulé de son assistant Elton John. C'est super, hein?
1: Super.
0: Oh, c'est la grande folie. Bon, qu'est-ce qu'un petit week-end, bien entendu. Peut-être un petit mot à passer à tous les auditeurs d'Énergie qui nous écoutent en ce moment. T'écoutes?
2: Bah alors, gros bisous à tout le monde.
0: C'est super. Ah ouais, complètement, ouais. Aïe, aïe, aïe.
3: C'est le paradis.
0: Ah ouais, c'est le paradis. On vous embrasse, les kids.
1: Ok, mais gros bisous, Marc.
0: Allez, salut. Happy Énergie, c'est le plus fort, hein. Pirate Fun Radio, tout va bien. 0803 08 5000, c'est super. Avec les deux kids au standard, Flo Flo et Juju, super, hein. C'est d'enfer aujourd'hui. Hein. 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

0: Star System FM avec à l'instant les Silver Chair avec le morceau Undecided. Ça c'était bon ça dans la spéciale Kiki donc avec des prog rock. On va poursuivre l'émission avec un Kiki donc très très bon. Celui-là il est très très bon en featuring avec Françoise de la Courneuve. En guest star, on va dire ça comme ça. Guest star avec donc Françoise de la Courneuve, ça dure 12 minutes. On s'écoute ça tout de suite et juste après on s'écoutera un petit Dolly avec Je ne veux pas rester sage. Ça passait sur Fun à l'époque et c'est très très bon. Restez branchés sur la spéciale Kiki donc. Vous êtes bien branchés sur Star System FM et j'espère que vous passez une bonne soirée. Allez c'est parti Kiki donc avec en guest Françoise de la Courneuve. Bonne soirée.
1: Tu vois, moi, je pense que Max, c'est easy. Enfin, tu vois, c'est cool. Enfin, c'est ce que je pense. Hein,
2: un kiki donc avec Stéphane, 18 ans, de Villeurbanne. Stéphane, bonsoir et merci d'être avec nous.
3: Salut Max.
2: Ça va bien ?
3: Très bien.
2: Ouais. Nous avons Françoise qui, bien sûr, va également participer. Françoise de la Courneuve qui va participer à ce kiki donc. Bonsoir Françoise.
4: Bonsoir Mathéo.
2: Ça va bien ?
4: Ça va, ça va.
2: Alors, en deux mots, Françoise, je t'explique et Stéphane, je t'explique pourquoi Françoise est avec nous. Kiki donc, on va faire à ta grand-mère Monique qui n'a pas 67, comme on l'a dit, mais 71. À peu près, qui habite à peu près à une centaine de kilomètres de Lyon. Elle est assez dragueuse, divorcée, 5 enfants. Elle adore la série Amour, Gloire et Beauté.
3: Exactement.
2: Et c'est pour ça que Françoise va intervenir puisqu'on risque de lui passer une spécialiste qui va lui poser des questions sur justement cette série. Et c'est pour ça que François va falloir préparer 2-3 questions.
3: On verra ça, ouais.
2: Et nous avons également appris qu'elle était super jeune dans sa tête, qu'elle aimait les blagues assez cochonnes, etc. etc.
3: Elle aime bien l'humour, quoi, et le sport aussi.
2: D'accord. Alors, on y va. C'est parti. Nous allons appeler sans plus tarder ta grand-mère Monique. Pour le moment, Françoise, on te met en attente. Et dès qu'on a besoin de toi, hop, on te fait intervenir. On profite pour mettre Stéphane également en attente. Comme ça va aller encore plus vite. Et attention, ça sonne. Chez Monique, on met la musique.
5: Allô ?
2: Allô, bonjour !
5: Allô ?
2: Allô ? Est-ce que c'est possible de discuter avec Monique ?
5: Oui, c'est tout.
2: Oui, bonjour, vous êtes en direct de la radio ! Vous êtes en direct sur Radio 2, Francis de Radio 2. Bonjour, comment ça va ?
5: Ben, ça va pas mal.
2: Le mot de passe.
5: Vous, comment allez-vous ?
2: Ça, je vous répondrai une fois que vous m'aurez répondu. Le mot de passe.
5: Le mot de passe, qu'est-ce que vous voulez ?
2: Racontez-moi, donnez-moi le mot de passe pour pouvoir participer à cette émission.
5: Est-ce qu'il faut que je vous dise une histoire ?
2: Non, oui, racontez-moi une blague, oui !
5: Une blague ?
2: Allez-y.
5: Vraiment ?
2: Oui.
5: Une très, très comment ?
2: Une très salace, comme Monique, de qui la tienne, trois, vous savez ce que je dis, hein ? Attention, on y va, Monique.
5: Dites-moi, c'est une devinette, vous la voulez ?
2: Oui, je la veux, donne-la-moi.
5: Pourquoi la ménopause n'existe-t-elle pas chez les hommes ?
2: Je ne sais pas.